0: panier percé, il n'y a jamais ce qu'il faut. Et voilà, donc en vrai, nous, on n'a pas eu d'éducation financière, tu vois, parce que là, franchement, on n'en serait pas là. Hein. Ah, nous, ouais. c'est une ambiance. Hein. Ah, ouais.
1: Mais tu les sens, tous tes potes qui ont investi quand ils étaient jeunes, qui ont été propriétaires d'un, très vite.
2: Ah, non, mais ça rend fou, ça. T'as toujours ton pote qui dit bah, premier CDI, j'achète un garage. Ah, puis le garage, il est devenu deux garages. Puis deux garages, c'est un appart à Nantes. Dingue. Puis Nantes, je suis parti à Rochelle. Ah, ils te rendent fou, ils sont trop malins.
0: Ça rend dingue. Moi, j'entends les potes parler d'ETF, mais j'ai pris, tu sais, que j'ai pris des actions chez machin. Mais c'est quoi, tu me parles? Je sais même pas. Moi, j'ai une paye, elle rentre, allez, hop.
1: Et elle sort, quoi.
0: Elle sort, quoi. Allez.
2: J'ai un pote à moi, il fait sa journée de travail. À la fin de la journée de travail, il va sur l'intelligence artificielle et il dit où il faut placer les machins, les trucs et tout. Il continue une journée, genre Boursorama.
1: Mais il est heureux, en vrai. Est-ce que c'est la clé du bonheur?
0: Il est pas heureux, mais il est riche.
1: Ah, c'est pas mal aussi.
2: C'est pas mal aussi.
1: Ouais, ouais, à choisir.
0: Bah, c'est une autre ambiance.
2: T'admirais, hein.
3: Elisabeth Taylor.
0: Oui, très bien, on l'a.
4: Est-ce qu'elle gérait ses finances, Elisabeth Taylor?
0: Pas sûr.
4: Taylor Swift, vous croyez quoi? Elle aura un petit PEL, hein?
0: Elle aura un petit livret A.
1: Elle a un pécule, c'est
4: en
1: sûr.
4: En fonds euros.
1: Oui.
4: Restez avec nous, on reste sur Énergie. Les infos pour Brio Dîner de ce soir. Le thème est génial. Bob Marley.
0: Bob Marley.
4: On parle de Bob Marley. 4 fun facts sur Bob Marley. Dans un instant, on est en direct avec vous. On pense fort à tout le monde. Courage en voiture. 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
4: Mike Combal, dans un instant, il va parler de Bob Marley, avec l'équipe.
2: Ah. Père Combal, on va parler un petit peu du Bob Marley, c'est un peu ce qui se passe là-bas, Planète Zion là. Hein,
0: qu'est-ce qu'on l'aime ce Bob?
2: Bob and the Wailers. On va en parler dans un instant. 4 fun facts, qui aura la meilleure info? Pourquoi Bob Marley? Bah, je vous le dirai dans un instant, c'est pas gratos.
0: Oh, bah, c'est peut-être l'anniversaire de sa mort, malheureusement, non?
1: Son anniversaire tout court.
0: Quelque chose comme ça.
2: J'y arrive, hein.
1: Anniversaire
2: de la mort de Bob Marley.
0: Voilà, tiens,
2: il est mort en mai 80 à 36 piges.
0: Ah, oh, jeune, on
1: sait
0: pas.
1: On sait de quoi?
2: Oui,
1: on
2: moi
1: sait
2: je de sais. Quoi c'est petit semi, je crois. Parce qu'en fait, c'est infecté le pied en jouant au foot.
0: Oui, le gros orteil.
6: Ah, mais j'avais lu cancer.
2: C'est ça.
0: C'est ça, petit semi, c'est un cancer du sang.
6: Ah, bah voilà, donc, cancer du sang alors.
2: Ça a été infecté et bim. Et donc, en jouant au foot. Hein.
0: Bah ouais,
2: on peut faire attention.
1: Faut gaffe, hein.
0: Jamais de foot en claquette, hein.
2: Et à l'OM. C'est les deux règles. C'est les deux règles de base. Taylor Swift, Elizabeth Taylor, juste après, bah c'est parti, les infos pour Brio, dîner de soir ce.
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4: 16h45 sur Énergie. J'espère que tout le monde va bien, vraiment, sincèrement. Quel que soit votre le week-end que vous venez de passer,
0: oui.
4: Il y en a qui ont eu la chance d'avoir un week-end prolongé, d'autres ont bossé tout le week-end. Bah, courage à vous, en tout cas, vous êtes en voiture là, sans doute en train de nous écouter, rentrant à la maison, récupérant tout le monde après les cours. Un grand courage à vous tous, puis qui continuent leur journée. Rémi est là, Oriane aussi, Kim Théodora, ça arrive dans un instant.

0: Direction la planète Zion, mon frère.
1: Allez.
2: Qui aura la meilleure info sur Bob Marley?
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4: C'est dur d'aller chercher l'aigu là-haut.
0: Je suis content d'en entendre. Je suis pas du tout reggae, mais je suis quand même Bob Marley sur les classiques. Mais sinon, je suis vraiment pas reggae, moi.
5: Ah, moi, ça m'est bien.
4: Ouais, c'est quand même Bob Marley. Enfin, je veux dire, tu voyages, tu veux être tranquille chez toi le matin, un petit rayon de soleil. Il y a une ambiance, Bob Marley.
0: Ah ouais, non, mais attention, moi, vous savez que j'ai un truc, une règle de base dans ma vie. Je casse jamais les délires des autres. C'est-à-dire qu'en gros, si c'est votre délire de reggae, que ça vous rend heureux, moi je suis heureux pour vous. Juste moi, c'est pas ma mon genre musical, mais je suis content qu'il y en ait qui kiffent.
5: Bah, disons, quand t'es pas puriste comme moi du reggae, t'écoutes que Bob Marley, ça te suffit. T'as pas besoin de
0: te
5: diversifier.
0: J'ai pas besoin d'aller chercher les Gladiators, d'aller chercher loin un petit Pierre-Paul Jacques de temps à autre.
4: Attends, Pierre-Paul Jacques, qu'est-ce que tu fais là à errer? Voilà, c'est bon.
5: Elle est Youbi
4: avec
5: aussi.
4: Cette petite chorégraphie que les gens pourront voir sur les réseaux sociaux, t'étais pas mal.
6: Bien
4: pas
6: sûr.
4: Piqué des hannetons. Babylone.
0: Eugénie est avec nous, celle qui va nous dire quelle est la meilleure info sur Bob Marley. Salut Eugénie.
7: Bonjour Camille, bonjour Oriane, bonjour Rémi.
5: Salut Eugénie.
0: Bonjour. Attention, but I did not shoot the deputy. Oh, bah, oh.

0: pense qu'il y a quatre bonnes infos à apprendre. Déjà, on a dit une bêtise il y a deux secondes, puisqu'on parlait de la mort de Bob Marley.
1: Ouais.
0: Et il n'est pas mort en jouant au foot d'une septicémie. Il s'est fait très mal au foot, donc c'est ce qu'on allait voir sur Internet. Il s'est fait très mal au foot en jouant au foot. Il s'est blessé au pied, ce qui l'a conduit à l'hôpital. Et en se rendant à l'hôpital, ils ont dit oula, les analyses de sang sont vraiment pas bonnes. Vous avez quelque chose de plus grave que ça. Et donc, c'est bien un cancer dont il est mort, Bob Marley, mais c'est sa blessure au pied qui l'a amené.
1: D'accord.
0: Donc déjà, on se rectifie une première fois.
1: C'est bien.
0: Les scores, 6 points, c'est pour moi, moins 8 pour Rémi.
2: Oui, oui, mais ça bouge pas, c'est la petite...
0: 2 points pour Thibaut, 5 points pour les filles. Je commence.
2: Allez.
0: Mon info sur Bob Marley, pourquoi c'est l'anniversaire de la mort de Bob Marley le 11 mai 81 à 36 ans. Le 3 décembre 76, sachez que 3 hommes armés entrent par effraction dans la demeure de Bob Marley et tentent de le tuer.
1: Oh.
0: Ouais, il a été victime d'un homejacking, d'un braquage à main armée à son domicile. Et ça a tiré. Bob Marley fut touché à la poitrine. Son manager fut criblé de balles.
1: Oh là là.
0: Et sa femme fut touchée à la tête.
1: Ah,
0: ils ont tiré, il y a une balle dans la tête de sa femme qui est partie. Et écoutez bien, personne n'a été tué. Le manager s'en est sorti malgré les plusieurs impacts de balles. Ça n'avait pas touché d'organes vitaux. Bob Marley fut uniquement touché à la poitrine. C'est quand même pas rien. Il a été sauvé. Tout va bien, bien sûr. Il est mort de ça bien plus tard. Enfin, d'autres choses bien plus tard. Et sa femme, Rita Marley, n'est pas décédée d'une blessure à la tête parce que ses dreadlocks étaient tellement épais que ça a amorti l'impact de balle.
3: C'est ouf.
0: Vous vous rendez compte, ça n'a pas arrêté la balle, elle a quand même été gravement blessée. Mais je veux dire, ça aurait été dramatique, elle serait morte là. Comme quoi, si JFK il avait des dreads.
2: Attends, à l'arrière de la voiture, mon JFK, il est encore là. Hein.
1: Bah, attends.
3: Ah ouais, c'était vraiment par l'horreur, quoi.
1: Bah, ouais, mais comme quoi, c'est fou. Parce que c'est Rita, sa femme, qui l'a intégré un peu au rastafarisme, à sa religion, tu vois, donc le fait justement de porter ses locks et tout machin. Donc j'ai pas vu de photo, mais en effet, je pense qu'elle devait avoir un truc.
0: Ah ben, elle devait y avoir. Je te dis, ça aurait sauvé mon Jeff.
1: C'est sûr,
0: bah, bien sûr.
1: J'ai toujours dit qu'il aurait dû être rastafari.
0: Avec Jackie, là, sur un petit coup, là, tiens, tire l'astuce, tu vois.
1: Pas dégueu. Pas mal, Jackie, on arrive à Dallas, je t'ai roulé un dragon. Allez, Rémi, c'est à toi.
4: Alors, moi, je vais vous raconter l'histoire de Bob, mais très rapidement, quand il était jeune, en fait, Bob Marley était chiromancien, gamin. Il lisait les lignes de la main de tous les voisins et les gamins du quartier, dans sa ville natale de Sainte-Anne. Non, mais je te jure, et c'était à tel point que son producteur, manager, et c'est lui qui a organisé toutes ces
1: petites choses. Il a pris les balles après.
4: Bah oui, disait qu'il avait même prédit sa propre vie. Écoute bien. D'une part, qu'il voulait, il rêvait, il avait dit j'aurai un sujet d'enregistrement, et deux, je vais malheureusement mourir jeune. Oh. Il l'a prononcé, il l'a dit. Non, il l'a dit.
0: Bah, quand t'as la ligne de main qui s'arrête au milieu.
4: Tu sais comment c'est, hein. Quand elle est coupée au milieu de la paume de la main, c'est 36 piges max.
3: Après, voilà. Il y a peut-être une hygiène de vie déjà un peu douteuse, et il s'est dit je vais mourir jeune. Je sais pas.
1: Bah, non, mais le côté lire dans la main en 11 ans. Bon.
4: Non, mais il paraît que tous les voisins étaient étonnés. Je n'ai pas de source, en tout cas des voisins qui ont dit tiens, il m'a prédit ça. Il paraît que c'était bluffant et c'était reconnu. Bob Marley lit dans les lignes de la main et les gens allaient chez lui, quoi.
1: Au goûter, tu vois.
2: Ouais. Moi, j'ai un super jeu pour vous. Je vais vous faire deviner qu'est-ce que Bob Marley a emmené dans sa tombe. Il a emmené plein de trucs.
0: Il a amené, je le sais.
2: Vas-y.
0: Il a amené une Bible.
2: Ouais.
0: Et un joint.
2: Alors, il y a plus que ça. Il a amené de la weed, effectivement. Donc, une Bible, un ballon de foot. Il a amené ses dreadlocks qui ont été faites en perruque. Il les a ramenés. Un ballon de foot et sa guitare préférée.
3: Tout ça, c'est rentré.
2: Tout ça est rentré. C'est une villa de luxe.
1: Ça, le bordel.
2: C'est fou, il a ramené tout ça dans sa.
0: Non, pas de jump.
1: Oh, non,
0: pas de
1: jump.
0: Je suis rentré avec.
2: J'ai mis le petit jump dans un sac.
1: Là, c'est l'occasion. C'est cohérent.
2: Pardon, c'est cohérent le djembé.
3: Justement, c'est inconvenant. En fait, l'anniversaire de sa mort, tu joues du djembé en rythme.
0: C'est un hommage.
1: Non, c'est de l'appropriation culturelle.
2: C'est de l'appropriation culturelle.
1: L'instrument n'a pas
2: d'appropriation. C'est du Bob Marley, l'autre il est derrière.
3: C'est comme si demain j'arrivais en kimono pour un spécial Japon. Bah voilà.
4: Bah oui, c'est cohérent. C'est là-bas que ça se passe.
0: Écoute les aigus.
1: Ah, je le mets celui-là.
0: Je suis béton.
1: C'est fou, ton info est très bonne info. J'ai failli l'apprendre. Donc c'est pour ça que je savais, j'ai failli l'apprendre. Oriane, c'est à toi.
3: Je fais mon info sur le djembé de Rémi.
0: Allez, on coupe toute la musique, on met que le djembé de Rémi, ambiance musicale.
3: Je vais vous parler.
0: S'il nous reste un auditeur après ça.
3: Je vais vous parler de Robert. Avant d'être Bob, il était Robert Marley. Et le premier job de Robert, c'était quoi? Il était.
0: Soudeur.
3: Ouais. Comme je sais.
1: Ben parce que j'ai travaillé.
3: Ah oui, c'est
1: pour
3: ça.
1: Avoir mon info et j'avais celle-là, j'avais vu aussi la tombe.
3: T'as vu, c'est étonnant.
1: Bon, t'avais pas vu le fait qu'il disait dans l'hymne de l'Iran.
3: Ah,
1: c'est marrant. Reste sur ton jeu, mais toi.
3: Sauf qu'il était vraiment très mauvais et il a même failli perdre un œil en maniant un morceau de métal en fusion. Donc bon, au moment où il a failli perdre un œil, il s'est dit j'arrête. Et c'est un peu grâce à cet accident du travail qu'il s'est dit je fais de la musique. Donc on est un peu content qu'il soit nul en soudure.
1: Allez, je vais jouer un peu de djembé, t'embête pas.
0: Ça, c'était pas meilleur en djembé qu'en info.
1: Ah bah là, les gars, vous voyez, tous les jours jusqu'à la fin de la saison, je fais du djembé au lieu de faire une info. Hein. Me chauffez pas. Hein.
5: C'est bien l'occasion ou jamais de sortir djembé aujourd'hui.
1: Ah bah voilà.
3: Mais joue-nous une connue au moins. Genre, non.
1: Mais c'est pas une trompette. On joue pas des.
0: Non, mais demain, c'est une spéciale Ray Charles, il vient avec un labrador.
1: Voilà. Il rajoute un peu, il accessoirise attention, un peu sa presta.
4: Bah, attention, ne chauffez pas trop.
1: Bon, quel est ton info préféré, Eugénie?
5: C'est compliqué. Alors moi aussi, je connaissais rien à la vie de Bob Marley, donc on a appris plein de choses intéressantes. Et c'est vrai que la tienne d'info, Camille, je vote pour la tienne.
1: Eh ben, j'apprécie, j'ai dit merci. Grâce à toi, je monte à 7 points. Je prends le large. Surtout que je vais mettre un petit point dans la tête des filles.
3: Encore ?
1: Ah ouais.
3: Alors on baisse considérablement.
1: Il faut gagner, je remercie Eugénie.
5: De rien.
1: Je suis content.
5: Plaisir.
1: Pour moi, ça se joue entre Thibaut et moi. J'aurais presque même voté Thibaut. Elle était super, celle de Thibaut.
4: Ouais.
1: C'est pas moi qui le dis, écoute.
3: Donc,
1: je veux pas enlever un point à Thibaut. Mon ami Rémi, il est quand même loin. Il est moins 8. Il est vraiment à la cave. Et donc, c'est vous.
3: Ok.
1: Parce que moi, je suis au mérite. Hein. Et là, Thibaut, il méritait pas moins un ce soir.
4: Bah, merci beaucoup.
1: Merci.
4: Bah, tu sais, j'étais très bien.
1: Vraiment, je suis sauvé par le jumper.
4: C'est le petit plus commerçant. Hein.
1: Eugénie, je t'embrasse très fort. La séquence, comme toute l'émission, bien sûr, est à retrouver en podcast. Vous nous écoutez en direct ou sur l'appli Énergie. Dans un instant, la belle histoire du jour. Enfin, une belle histoire. On verra celle du jour. Et en attendant, c'est Gims Théodora. Belle après-midi sur Énergie.
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1: Merci d'être là. Pardon, on est en direct sur Énergie. J'étais en train de regarder une info de fou dont je vais vous parler maintenant.
0: Je l'avais pas vu passer.
1: Ah bon?
0: Un truc de fou.
1: Qui passe au?
0: Bah, qui concerne Rihanna. Je vous en parle en deux secondes. Bougez pas. Avant ça, on accueille Pauline. Salut Pauline.
7: Salut.
1: Ça va Pauline?
7: Oui, ça va et toi?
1: Ça va très bien. T'habites où?
7: J'habite à Gaujac, à côté de Nîmes.
1: Trop bien. T'es heureuse là-bas?
7: Ouais.
1: T'es en couple? T'as une chérie?
7: J'ai un chéri.
1: Ah, ça se passe bien. T'es bête.
7: Et oui, belle. Nickel, voilà.
1: J'ai dit t'es belle, mais ça veut dire
7: la vie. La vie est belle. Il a 16 ans.
1: Oh, belle gosse. Ça se passe bien à l'école?
7: Ouais, ça va. Il est seconde professionnelle. Voilà, j'ai arrivé.
1: T'as pas l'air d'être sûr de ce que fait ton fils.
7: Seconde professionnelle en hôtellerie.
1: Oh, mais attends, mais tu parles à un fils d'hôtelier. Pardon, j'ai plus droit. Pardon, dès que je parle du resto de mes parents au désordre, Rémi pète en plomb.
4: Pas du tout, oh là là, non.
1: Mais je suis fils d'hôtelier, c'est un très beau métier, très dur, mais c'est un métier magnifique. Hein.
7: Ouais. Bah, il est en train de l'apprendre, il se rend compte que c'est dur, mais il se régale.
1: Ah bah ouais. Ah oui, c'est dur. Ah, c'est vraiment dur. Et moi, je vais vous parler d'une info people, je vous parle de Rihanna, c'est la gazette des people. Je vais vous donner un petit avant-goût. Aujourd'hui, dans la Gazette des People, on parle de Rihanna. Elle a fait le buzz ce week-end. Pas parce qu'elle a sorti d'album. On l'attend, on fait qu'elle est en studio.
3: Elle est en studio?
1: C'est vrai. Elle avait posté une vidéo, une photo sur son Instagram il y a quoi, peut-être 2 mois maintenant, où elle est en studio d'enregistrement.
3: Mais
1: des fois, elle fait juste des titres aussi pour Zootopie, tout ça, tu vois. Elle fait
4: bien sûr.
1: Enfin, là, je trouve les Schtroumpfs. Donc peut-être, elle fait juste un titre. En tout cas, on espère qu'il y a un autre album. En tout cas, elle pense à sa vie de famille. Elle a bien raison. Et en tout cas, je parle pas d'album. Elle vient de dévoiler un nouveau tatouage. Ça fait réagir. Vous l'avez vu ou pas?
3: Non.
1: Ah là là, les ringos.
3: Non.
1: Je serai pas toujours là pour vous tenir au jour des tendances. Hein. Moi, je suis tendance. Hein.
4: Toi, t'es tendance.
1: Ah bah moi, tout ce soir, bam, je le grignote.
4: On peut deviner ce que c'est?
1: Bah oui.
4: Il est positionné où?
1: C'est à vous de deviner. Bon, ça, il est derrière le genou, mais ça n'est pas lié avec la partie du corps.
3: Oui, est-ce que c'est lié à son mec?
1: Non.
4: Ses enfants.
1: Oui, Rémi.
3: Une date de naissance?
1: Non.
4: Mais non, le prénom de son dernier?
1: Eh non.
4: Ah ouais?
1: Je m'arrêterai pas pour vous parler d'un prénom d'un petit sur un tatouage. Il est insolite ce tatouage, Pauline. T'as une idée?
7: Non, pas trop, non.
3: Son visage?
1: Ah ouais, non,
4: c'est pas le visage.
1: Attends, si c'est lié aux enfants, il y a un truc.
3: La forme de son...
1: Ah, un dessin qu'il a fait. Il a fait un dessin, il l'a tatoué.
4: C'est exactement ça, mais quel dessin?
1: Ben, une maison avec un jardin.
4: Non.
1: Et un soleil.
3: Et un dessin de Rihanna elle-même, il a représenté sa maman.
0: Elle est allée voir son elle est allée voir son tatoueur préféré, Keith Scott McCurdy. Si tu veux y aller, un de ces quatre, Pauline, que tu pars de Nîmes, tu te dis, bah, j'aurai une fois tatouée par le tatoueur de Rihanna. Elle est arrivée avec le petit bout de papier, avec ce qu'avait dessiné un de ses enfants.
1: Il a écrit même, ou un truc comme ça, maman, ou un truc comme ça.
0: Non.
7: Une empreinte de main?
0: Non.

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1: Est-ce qu'on n'aurait pas fait de petites conneries? Et donc, j'étais de faire des tatoués. Là, d'où le tu as vu le ventre, maintenant, c'est de l'algèbre. Hein, le c'est une équation à trois inconnus. Non, c'est un tribal.
2: C'est de l'égyptien. Pas du tout.
3: C'est un délire. Mais ça voulait dire quoi, la phrase
1: ça
3: en
1: ça voulait dire, t'as un but dans ta vie, tu vas au bout, quoi.
3: Oh,
1: ouais, ouais, ça va, on juge pas le gars que j'étais à 17 ans, d'accord? Et donc, j'ai fait des tatoués juste pour vous dire que c'est la douleur. Et là, je parle de ceux qui nous écoutent, vraiment, qui veulent se faire des tatoués. C'est la douleur la plus intense que j'ai connue de ma vie, quoi. C'est...
3: Déjà, ne jamais mettre le nom de son mec ou de sa meuf.
1: Non, mais ça, tu peux le recouvrir. Moi, je voulais l'enlever. Et là, l'enlever au laser, c'est une balle dans chaque main. Le mec m'a mis une balle dans la bouche. De la mais crème,
4: t'es...
1: machin.
4: Ouais, t'as une crème anesthésiante.
1: Voilà. Et là, c'est, ça y va, quoi. Ouais, il m'a dit, ah, il était allé l'ancré profond, hein. J'ai dit, ouais, j'en viens. J'étais pas bien. Quelle douleur. Et donc, toi, t'es tatoué, Pauline?
5: Oui, j'ai les signes du chakra sur le poignet, mais très discret, très petit.
1: Après, comme ça, on met une petite montre, on les voit plus, quoi.
5: Voilà, exactement.
1: Voilà, je vois très, ta DA, Pauline, je vois ta DA, Pauline, bien sûr. Ah, c'était pas la mienne.
3: Moi, j'ai été exclue d'un tatouage. On est un groupe de quatre potes et ils voulaient faire quatre traits. J'ai dit, bah, faites les quatre traits, moi, je veux juste pas me le faire. Ils ont fait que trois traits parce que j'ai pas participé.
1: Ah, bah, bien sûr.
4: Oui, bah, ouais. Bah,
3: ben, je fais partie du groupe.
1: Ah, bah, non, tu veux pas te le faire. Bah, non, non, là, je suis tout à fait d'accord. Ah, bah, et que c'est comme si on joue tous à l'euro million. Et une fois, tu dis, bah, je joue pas et on gagne, bah, t'as pas joué, hein.
3: Bah, ouais. Mais on est
1: et
3: un quatuor.
1: Bah, ça fait 100 ans qu'on jouait ensemble. Si cette fois-là, t'as dit non, je joue pas, t'as pas joué, c'était fini. Bah,
3: ouais. Ça, ils sont là, gaiement, avec leurs trois tirets. De toute façon, c'est naze. Non, non, ça bave. Antoine, il bave le tien.
4: Il a trop la rage.
1: Elle nous parle de tous ses copains ce soir. En tout cas, Antoine, Clément, ça doit faire des sacrés marbots jusqu'à 21h. Hein. Que des prénoms de. Oh, et Antoine, Clément, mais alors attention, Myrtille. Oh, attends, c'est pas que la semaine dernière, Myrtille a fait une bombe dans la piscine. Je t'explique même pas, mais on a mouillé une serviette de bain, mon pote. Et Antoine avait même pas encore mis son vilebrequin dans l'eau, il était trempé. À l'île de Ré, dans le petit jardin.
3: Mais non, Antoine, il est très funky, il fait des blagues tout le temps. Il me fait trop rigoler.
1: Regarde, on a fait des spritz. C'est trop marrant. J'ai caché les clés de la Lamborghini. Pardon, je suis un fanfaron. Hein. Ça va être des sacrées soirées, Pauline. On écoute Dr Yaro tout de suite. Confirmé. On va jouer dans un instant. 0870-42-48 sur Énergie en direct.
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1: On va jouer tous ensemble. J'ai envie d'offrir des cadeaux ce soir sur Énergie. Il y a Sébastien qui est avec nous. Salut Sébastien.
6: Bonsoir Camille, bonsoir toute l'équipe. Je suis tellement content d'être avec vous.
1: Oh, t'es trop sympa, toi. Tu viens d'où?
6: Ben, je sais que ça va te faire plaisir. En plus, je pars avec des bons points. À côté de l'Aix-en-Provence.
1: Ah bah voilà, mais bah je vous dis, je démarre l'émission en disant je reviens de Charente-Maritime, je croisais que des gens sympas. Ce matin, je me suis fait incendier par une joggeuse à peine arrivée à Paris. J'ai dit, les gens sont sympas. Bah, Aix-en-Provence, plus belle ville du monde. Regardez, on a un mec, il est trop sympa.
3: Bien sûr.
6: Exactement, je voudrais dire exactement Aiguière. C'est à côté, mais comme c'est pas très connu, c'est un petit village à côté de Salon de Provence.
1: Attends, tu parles à qui, gros? Sébastien, tu parles à qui? Cabriès, Aiguière, je connais par cœur, gros.
6: C'est à côté, très bien.
1: Sûr, t'inquiète pas, je connais, jeune. Hein. Tu fais quoi c'est là-bas? Tu fais quoi dans la vie?
6: Pour l'instant, je suis électricien.
1: Oula, attends, reconversion, toi.
6: Oh. Exactement,
1: Qu'est-ce qui se passe? Tu veux changer de métier?
6: Oui, tout à fait, mais je vais vous le dire parce que même si on m'entend et je sais que mon patron m'écoute, mais il est au courant déjà. Je vais changer. J'ai postulé pour être agent de police municipale.
1: D'accord. Après, on t'a vraiment très peu cuisiné, ça va. Parce que... je vous le dis, sous la pression.
6: Je suis un peu tendu, mais c'est pour ça.
1: Tu veux devenir agent municipal?
6: Ouais, tout à fait.
1: Sur Aix-en-Provence ou dans ta...
6: À Salon de Provence, exactement.
1: Ouais, ouais. Pas mal. Ouais. Seb, écoute, on te souhaite bonne chance. T'es en train de passer des concours?
6: Non, en fait, comme je suis ancien militaire, j'ai fait 23 ans dans l'armée.
1: Oula.
6: J'ai fait électricien pour essayer. Ça fait un an et demi et puis c'est pas mon truc. En fait, je m'y retrouve pas. Donc du coup, je retourne un peu dans les forces de l'ordre.
1: Bien sûr. Je comprends rien. J'ai branché un truc, ça démarre le robinet. Enfin, laisse tomber. Je comprends rien. Pas alternative. J'ai rien compris. Faut une rallonge. Hein.
6: Ça va.
1: Bah écoute, Seb, dans un instant, j'ai envie de t'offrir un cadeau. Tu pourras gagner soit une Switch 2. Soit,
6: d'accord.
1: J'ai déjà oublié,
4: un iPhone
1: 17.
6: Ça, c'est bon.
1: Qu'est-ce que tu veux?
6: Ah bah.

0: moi, ce serait l'iPhone.
1: Alors, toi, tu veux l'iPhone,
0: Switch,
1: bien sûr.
0: Même si c'est pas la Switch 2 que j'ai à la maison, elle fonctionne très bien, ça me convient.
2: Mais voilà, elle pas dans la surconsommation.
1: Ben, bien sûr. Si ça fonctionne sur pile, comme il sait pas brancher tout. Moi, elle t'embête pas, je mets les piles et puis c'est bon, quoi.
0: D'accord, je pensais pas que t'allais me tailler comme ça, c'est bon.
1: Mon Seb d'Aix-en-Provence, dans un instant, on prend en direct. On va rejouer à qui triche le mieux.
3: Qui triche le plus vite. J'ai pas de batterie.
2: C'est mon jeu préféré.
1: Chargez vos téléphones.
2: Ouais, je suis bien, mais bon, elle est dure en ce moment, rien de sur ce jeu.
1: Qui triche le plus vite. On va jouer dans un instant, on va te trouver un adversaire. Mon Seb, restez avec nous, on est en direct sur Énergie. Il est 17h09 et c'est comme ça jusqu'à 19h.
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1: Merci d'être avec nous en direct sur Énergie. On est là jusqu'à 19h. Rémi, Oriane, je vous aperçois, vous en faites pas. Croyez pas que je vous vois pas.
2: J'ai une Estelle connue. Là, le jingle, j'ai une Estelle connue.
3: Moi aussi.
2: Estelle Lefébure. Voilà.
3: Ah non, c'est la mienne.
4: Ah ben, il n'y en a pas 36.
2: Estelle Denis.
4: Oh, bien joué.
2: Estelle, la chanteuse d'American Boy. Juste Estelle.
3: Ah, Estelle. Ouais. Estelle. Ouais. Estelle. Oui.
2: C'est mort.
3: Ma mère s'appelle Estelle.
2: Ouais, ça marchera pas. Un Fabrice connu. Fabrice Lucchini.
3: Fabrice de la ferme célébrité.
2: Quoi? Fabrice Santoro. Fabrice Tiozzo, le champion de boxe.
1: Oh, boxe, bien joué.
2: Fabrice de la classe, qui a animé la classe. L'animateur Fabrice.
1: Oui, l'animateur Fabrice.
3: Fabrice Eboué.
2: Ah, oui.
1: Bien joué.
2: Fabrice Toussaint.
1: Espèce de mytho.
2: Ça sonnait bien,
1: ça sonnait bien, mais j'en ai pas, non.
2: Sonia connue. Alors, on va jouer dans un instant, attendez, parce que là on fait n'importe quoi, mais dans un instant on va jouer à qui triche le plus vite. Hein. Oh. Sonia connue, Sonia Roland.
3: Sonia De Villers.
1: Sonia Stephenson.
2: Oh.
1: Mais quoi? Mais j'ai pas de Sonia.
2: Perdre aussi vite.
1: Mais j'ai pas de Sonia.
2: Sonia Roland, c'était celle que j'avais en tête, tu me l'as piqué, voilà. J'en ai plus.
3: Un dernier, s'il te plaît.
2: Un dernier.
1: Un Thierry.
3: Oh non, trop facile ça.
2: Un Marc connu. Marc Lévy.
1: Marc Lavoine.
3: Marc Esposito.
2: Marc Repère.
1: Bah, bien sûr.
2: Marc Repère. Mais le label sur tous les trucs.
1: Mais non.
2: Bah, bien sûr. Marc Libra.
1: C'est qui?
2: Footballeur de l'OM.
1: Bah, oh, connu ou pas connu?
2: Bah oui, Marc Libra.
1: Marc Vera, le chef.
2: Oh, bien joué, il vient de loin.
3: Marc-Antoine Lebray.
1: Oh,
2: là, ah bah non, c'est Marc-Antoine.
1: Ah oui. Bah non, attends,
4: pas bien joué, pas bien
2: bah
4: joué.
2: Non, c'est Marc-Antoine, c'est pas.
4: Oui, mais si t'étais un peu bon, tu lâches du lest, tu l'acceptes.
2: Qu'est-ce qu'on est en train de faire? Pardon, cette séquence n'est même pas censée exister.
1: On dirait
2: des potes qui jouent à la bribus.
3: C'est vrai.
2: N'importe quoi là. Bon, on avance. K-pop Demon Hunter, dans un instant on joue avec vous.
3: Sinon on fait le jeu des capitales.
2: Non, allez. Qui triche plus vite qui arrive dans un instant. Bel après-midi tout le monde sur Énergie. Merci d'être là, la France.
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2: Merci d'être là les copains. Dans un instant on casse tout. On casse tout, vous cassez tout, la voiture, vous cassez tout, la Ford Fiesta, vous la refaites. J'espère que vous avez une Ford Fiesta.
1: Ah ouais.
2: D'ailleurs, parce que Ford Fiesta, une petite ambiance de Fiesta. C'est comme la Seat Ibiza. Je trouve que t'es un peu Ibiza.

0: idéal. Mais bien sûr, vous démarrez cette semaine, c'est lundi. Qu'est-ce qu'il vous faut mieux que Lil Nas X? Il n'y a rien de mieux. Rien.
1: Ça marche dans le multipla, ça ou pas?
2: On peut le tenter.
0: Ça se tente parce que
3: il n'y a rien qui fonctionne dans le multipla.
0: Sébastien, notre auditeur d'Aix-en-Provence, tu roules en quoi? C'est bonne question, ça.
3: Moi, je roule en X1.
0: Oh là, le beau gosse. À la BMW, t'es allé au 1000?
3: Non, pas du tout, non.
0: Ah, t'es pas allé à BMW 1000?
3: Non, non, non.
0: Et toi, tu roules en quoi, Thibaut?
4: Moi, je roule en Peugeot 3008.
0: Ben voilà, tiens, consomme pas trop, c'est idéal, tu peux foutre tout un bordel à l'arrière, c'est bien.
1: Ah oui, t'as le coffre de toit, les vélos derrière, en avant la musique.
0: Ah, bien sûr. Thibaut?
3: Oui?
0: T'es pas un prouveur, toi?
3: Oh non, pas
0: ben
3: du
0: non,
3: tout.
0: T'as un bon. Tu viens d'où?
3: Moi, je viens de Metz, dans le 57.
0: Très bien. Metz contre Aix-en-Provence, c'est simple. Thibaut, tu vas jouer avec Oriane.
5: Cool.
3: Ok.
0: Qui gagne beaucoup en ce moment, sauf au blind test.
5: Okay.
0: Et Seb, tu vas jouer avec Rémi. Ça va bien se passer. Qui gagne beaucoup
3: Rémi,
0: en ce moment.
3: Rémi, j'ai confiance en toi. S'il te plaît, fais mon plaisir.
0: Tu peux. L'un des deux va gagner un iPhone grâce à un film qui sort. Je sais même pas qu'il y en avait un nouveau qui arrivait. Il y a un nouveau Star Wars.
3: Oh là là.
0: Au cinéma et tout.
5: Ah ouais. C'est encore George Lucas.
0: Ah non, il a vendu.
5: Ah.
0: Ah bon? Il a vendu. Mais les gars, mais vous sortez de chez vous?
5: Non, mais je ne fais pas Star Wars, moi. Je ne donne pas dans
0: Star
5: Wars.
0: Il a vendu à Disney. Il a vendu son studio à Disney, Lucasfilm.
5: Si, si, ça me dit un truc.
1: Et donc là, on est clairement sur la suite, une nouvelle
0: regardez,
1: suite.
0: Regardez, quand George Lucas avait la franchise, il en sortait un toutes les 40 ans.
1: Ah oui, c'est ça.
0: Et depuis que Disney en a acheté, il y a eu des séries, il y a eu des dérivés, il y a des petits robots tout mignons dont tu peux acheter la peluche. Bref, ça y va, quoi.
1: Ça fait.
0: Bah, ils l'ont acheté 1 milliard, je te cache pas qu'il faut l'amortir, quoi.
1: Hein, faut en faire des peluches.
0: Bien sûr. Oui, oui.
3: Mais le nouveau film, c'est une suite?
0: Ah bah, j'ai honte et je sais que c'est culte et vraiment je sais que vous êtes très nombreux à adorer. J'ai jamais vu Star Wars. Est-ce qu'on peut en savoir plus sur ce film? C'est un nouveau film, c'est quoi?
1: Il y a un silence. Il n'est pas sorti, on l'a pas encore vu.
5: Ah mais je n'ai jamais vu non plus. Il y a toujours Nathalie Portman.
0: Non mais non. Mais
5: elle lutte était.
3: Avec Sigourney Weaver.
0: Non mais je te jure mais.
5: Je n'ai jamais vu comme
0: Oriane,
5: toi.
0: Oriane, quand tu parles de Fort Boyard, c'est Sandrine Dominguez. Quand tu parles de Star Wars, c'est Nathalie Portman. Mais Anna Serena de la cellule Fact Check.
6: Alors je risque de mal le prononcer, mais c'est donc The Mandalorian et The Grogu qui est la suite.
0: T'as bien fait d'annoncer.
6: Ouais,
0: c'est très mal prononcé. T'as bien fait de le dire avant.
6: The Grogu. Déjà une suite du long métrage et de la série du même nom sur Disney+.
0: D'accord, donc là c'est un film.
6: C'est un film,
0: au
6: c'est
0: cinéma.
6: Le deuxième opus.
0: Ouais. Au cinéma ou
6: au
0: sur
6: cinéma.
0: Disney?
6: Au cinéma.
0: Au Cinoche, très bien. Et donc c'est la suite des films.
6: C'est la suite du premier film et de la série qui est, elle, dispo sur Disney+.
5: Il y a qui de connu qu'on connaît?
6: Il y a Pedro Pascal.
0: Ah.
5: Pedro, oui, je vois très
3: Sigourney
5: bien.
3: Sigourney Weaver aussi.
6: Et Sigourney, oui, voilà.
1: Sigourney Weaver.
5: Mais c'est une blague, il y a vraiment
0: Sigourney
5: deux.
0: Weaver, oui.
1: Sigourney Weaver.
0: Petite testasse.
1: Ah non, mais ça c'est sûr.
0: Il y a plus Addison Ford. Il y a plus Addison Ford. Il y aura peut-être Kitty Swoot, tiens.
1: Et sans doute, j'ai pas encore l'info, mais il paraîtrait qu'il y aurait Jaguignal. Jaguignal, apparemment, et peut-être qu'il sera dedans. En fait, je sais pas.
0: Ouais. Et tu vas pas
1: Sigourney Weaver. On
0: dirait ma tante.
1: Oh là là.
0: Alors, qui triche le plus vite? Tout simplement, ça va être le jeu de ce soir pour gagner un iPhone. Allez, sachez qu'on est un 11 mai. Oui, aujourd'hui, c'est ça.
1: C'est ça, hein, le 11 mai, ouais, bien sûr.
0: On est le 11 mai. Et le 11 mai 2001 a été inventé, a été créé Wikipédia en français.
1: Ah, déjà 25 ans?
0: Wikipédia en français a été créé il y a 25 ans.
1: Dang.
0: Et donc on va faire un qui triche le plus vite édition spéciale Wikipédia.
1: Ah, intéressant.
0: Vous allez devoir tricher uniquement sur Wikipédia.
5: Ok.
1: Ok.
0: Ok. Téléphone retourné tout le monde.
1: Bien sûr, bien sûr.
0: Allez Rémi.
5: J'aimais bien.
0: Entre le téléphone. Le principe est simple. Le premier qui trouve en trichant la réponse fait marquer un point à son auditeur. Le premier auditeur a 2 points et gagne.
5: Ok.
3: Ouh, Rémi.
0: Allez, voici ma première question.
1: Camille, je vois pas d'ici, hein. Je suis myope. Vraiment, tu peux enlever tes mains.
0: Non, il y cache à chaque fois parce qu'il a peur que je triche, je vous le dis. Et je prends jamais la première parce que je me dis que t'as triché.
1: C'est fou.
0: Le basketteur français Victor Wembanyama a été exclu pendant son match hier pour avoir mis un coup de coude.
5: Ah.
0: Il était exclu, il a mis un coup de coude. Geste, mauvais geste, il s'est excusé et tout. Il dit c'est 100% de ma faute, j'aurais pas dû. J'aime bien lui.
5: Oui.
0: Il joue pour les San Antonio Spurs. En quelle année les Spurs ont-ils gagné leur premier titre NBA?
2: Non, elle a commencé avant moi.
0: Wikipédia, Wikidop, top téléphone, c'est parti. Quelqu'un de l'équipe?
4: Alors, Yann.
0: Jeanne, passe derrière pour t'assurer qu'il n'y a pas de triche.
5: Redis la question,
0: s'il te plaît. Oui, c'est bien Wikipédia.
5: La question Spurs.
0: Quelle année les Spurs ont-ils gagné leur premier titre NBA? Bah, surtout, va vérifier, Rémi.
4: Allez, Rémi.
2: J'y suis.
4: Allez, Yann.
2: Oh, c'est, ça vient pas? Ah, on dirait qu'il n'y a pas de réseau.
4: Ah, si. Alors, Yann.
0: Alors, Yann, jeu pour Thibaut.
5: Premier titre, que 67
2: 2003
0: Pas du tout.
5: Arrivé à 100. Attends, je suis sur quoi, là? C'est quoi? Redis la question.
0: Zalendo, qui se sait, ça?
2: Spurs. Oh, elles sont jolies, ces bottines.
0: J'ai pas trouvé Thibaut, pardon, mais j'ai fait un coup de fusil. Premier. En quelle année les Spurs ont-ils gagné leur
5: premier? J'aime pas du tout tricher sur Wikipédia.
2: 2018-2019?
0: Non.
5: 1980?
0: Non.
2: C'est incroyable.
5: 87?
0: Que sur Wikipédia, Rémi?
5: 89? 84?
0: Non.
2: Dis toutes les dates. Attendez, madame.
5: Ouais, je dis toutes les dates que je vois, je n'arrive pas.
4: Alors, rien, dis tout.
5: Ok, 95, 96?
0: Non.
2: Mais ça marche.
5: Les années 2000? 2009?
0: Non.
2: Oh là là, et calmez-vous. Hein.
0: Le premier titre
2: 2023
0: NBA. Mais non, mais pas du tout.
5: Je reviens au début.
0: Le premier titre NBA.
2: Mais pourtant...
5: 67?
0: Non.
2: Mais on fait que ça.
0: Si vous nous rejoignez, on est sur énergie et c'est le qui triche le plus vite. Bon, là.
5: 67.
2: 2003.
0: Bon, allez, non, c'est 1999. Vous êtes.
5: Mais je l'ai dit.
0: Non, moi aussi, j'avais dit 99.
5: Ah, si.
4: Elle l'a dit.
0: Ah ouais? Eh ben, on vérifie. Non. Si tu l'as pas dit, c'est moins un.
4: Oui. Bien joué, Camille.
5: 99.
0: Mais ben maintenant, on est sur 36.
2: Le coiffeur au ralenti en plus. 99.
0: Allez, c'est parti. Voici deuxième. Tu poses ton téléphone, rien.
5: Oui, pardon. J'aime.
4: Alors, rien de quoi en toi.
5: Bien sûr.
0: Ce week-end, aussi. Céline Dion a sorti le clip de sa chanson Dansons. Au début des années 90, elle a joué dans une mini-série québécoise. Quel est le nom de cette série? Céline Dion a joué à vos téléphones. C'est parti. Vous attendez pas le top téléphone.
5: T'as raison, c'est pas bien. Céline Dion.
0: Thibaut, Sébastien.
5: Chéri.
4: Céline Dion série.
5: Ah mais non, mais en fait c'est pas comme Google.
0: C'est mal foutu.
5: Faut tout lire.
0: Il y a des chapitres.
5: Hein. Ce n'était qu'un rêve. Non. Attends.
0: On dirait ma mère sur le titre de la chaîne.
5: Origine de la famille enfance. Non,
0: ma
5: ça
0: mère,
5: c'est
0: mais
5: très.
0: Je comprends pas. Je parle pas de Cabourg.
5: J'ai 1000 chapitres sur son enfance. Hop, mais c'est sans fin. Création.
0: Ce week-end, Céline Dion a sorti le clip.
4: En bas, des fois, il y a toute la filmographie.
5: 90, c'est quand t'as réussi à faire place dans le choix du match.
0: Dans les années 90.
5: The Power of Love, non.
2: C'est vraiment une chanson, ça.
5: Ouais,
2: franchement, c'est.
0: Anna, va un peu voir.
2: Non, mais je suis là.
5: Ah, d'accord, je viens de comprendre.
0: Non, les aides-pages. Mais sur Wikipédia, attention.
5: Réussissent faire sa place sur le marché nord-américain, donc ça doit être.
2: Bon, écoutez, on y arrive.
0: Personne ne gagne. Allez, pas
2: d'iPhone. C'était en Australie.
0: Hein? Non, ça s'appelait Des fleurs sur la neige. Elle joue le rôle d'Elisa Trudel. Sachez que toutes les questions que je vous pose, je suis moi-même allé les chercher sur Wikipédia. Allez. Donc la réponse existe.
5: Moi, quand tu me sors de Google, je suis vraiment pas au top.
2: Ok, je sais.
5: Des fleurs sur la neige.
0: Feb Thibault.
4: Oui.
0: Personne ne gagne.
5: Oh là. Oh non.
0: La sentence tombe, elle est irrévocable.
4: Tu peux pas faire ça.
0: Seb, Thibaut, personne ne gagne. Je suis désolé. On joue au qui triche le plus vite. Personne n'arrive à tricher.
5: Je sens qu'on t'a déçu.
4: Oui, mais Wikipédia, ça devrait plus exister. Là, c'est 99, c'est sûr.
5: Non, mais tout le monde est énervé. Vous êtes pas contents, les garçons. Rémi, moi, on est humilié. Camille est frustré. J'aime pas du tout ce moment. Faisons quelque chose.
2: On change de jeu.
5: Un mime. Le jeu du mime. Trompette.
2: Oui, ça va vachement bien marcher, ça. On fait les trucs en trois briques. Allez.
5: C'est quoi ça?
0: C'est perdu. J'écoute Lil Nas X, Star Walking. J'ai besoin de faire le point.
2: Non, voilà, c'est le point. Voilà.
0: Je vous reprends, Thibaut. Je vous reprends, Sébastien. Pour le moment, j'offre plus l'iPhone. En plus, je suis chonchon.
2: Là, t'es chafouin.
0: Ah, je suis chonchon. Ça, vous n'arrivez même pas à tricher.
5: Non, mais j'ai l'impression que j'ai déçu mon père après un examen de maths.
4: C'est pas grave, François.
5: J'ai pas révisé.
0: Sébastien, Thibault, je peux pas faire mieux. Un jeu où il suffit de tricher, vous arrivez à pas gagner, c'est fou.
2: Mal foutu. Je vais faire un point avec Wikipédia pour ajouter des petits trucs parce que ça marche pas bien.
0: Lil Nas X, tout de suite, Star Walking.
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0: Tout est beau. Même la petite fois au piano, là.
2: Ah ouais.
0: Pam, un arpège, là. Il est en train de nous faire un arpège, là. Je sais pas ce que ça veut dire. Pour moi, c'est juste à côté de grâce. Tu prends une grâce et tu finis arpège. Hein.
2: Ouais. Vas-y de ma part. Des belles boîtes, une belle maison.
0: Sébastien est avec nous, il est d'Aix-en-Provence. Ça va, Sébastien?
8: Toujours, ça va toujours. Et je suis toujours à fond avec Rémi. Rémi, je te fais confiance. T'es mon gars sûr.
5: Non, mais il n'y a plus de jeu. Hein.
2: Ben, malheureusement, il fait encore un peu la
0: chose. Je refais un jeu. Super banco sur un jeu, tout va se jouer sur un jeu. On va jouer à l'histoire selon Camille. À chaque fois, je vous donnerai des infos historiques. Une fois à Rémi, une fois à Oriane. Chacun votre tour, vous misez si c'est vrai ou si c'est faux. Celui qui a le plus de points à la fin gagne.
5: Oui. Ok, d'accord. Une sorte de vrai ou faux.
0: Voilà, le premier qui a 3 points gagne.
5: Ok.
2: Allez,
0: let's go. Ça va ? Ça va. Pour Seb ou pour Thibaut ? On joue à ça dans un instant. Je rappelle, il y a un iPhone à gagner.
2: Ah oui, comment ?
8: Pour Seb.
0: Pour Seb, mais Thibaut aussi veut gagner. T'es là, Thibaut ?
8: Ah oui. Hein. Ah, je suis là, toujours là, moi.
0: Bien sûr, il veut gagner aussi, les gars.
8: Ouais. Eh oui, toujours.
5: On ne vous décevra plus.
2: Ah non, là on est bon. Enfin, on décevra.
8: Tu ne nous déçois jamais de toute façon, Ariane.
5: Non, merci. Oh. Je vais tout donner.
8: Oh, je t'ai, allez, oh lolo.
2: Allez, écoute-le, mon Seb.
0: Et en plus, j'inverse tout. Oh, Sébastien, maintenant tu joues avec Oriane. Et Thibaut, tu joues avec Rémi.
8: Non, Oriane, de toute façon, depuis le début, je te préfère, Oriane.
0: J'inverse tout.
2: Là, je change tout.
0: La dynamique est changée. Seb, tu passes dans l'équipe Oriane. Thibaut, qui est dégoûté, passe dans l'équipe Oriane. Oh non.
8: Ok, Oriane.
5: Enchanté, Seb.
8: Allez, enchanté. En vrai, Rémi, j'ai quand même confiance. T'as trouvé le bon choix.
2: Ouais, ouais. T'as mal commencé, mon Thibaut. Hein.
8: Ouais, je sais.
2: Parti, hein.
8: Non, on va mais t'inquiète, ça va aller.
0: Il y a Angèle, What You Want qui va arriver sur Énergie. Restez là, on est en direct. On joue dans un instant pour cet iPhone.
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1: Ça va être Segune Weather et Kitty Wood.
0: Ça, c'était une de nos artistes qui est venue nous voir. Extraordinaire. Vraiment, ça chantait en live. Vous retrouvez d'ailleurs un tour en podcast, en vidéo, bien sûr, sur nos réseaux. Allez-y, n'hésitez pas. Tous les artistes qui sont venus nous voir. Ce soir, on a un humoriste, c'est Tristan Lopin qui va être avec nous. Il va terminer cette émission à nos côtés. Ça va être canon. Avant ça, on s'écoute Angèle et dans un instant, on joue enfin. Ça fait 20 minutes. J'ai des impératifs, hein, moi j'ai des pubs, la musique, je fais ce que je peux.
2: Monsieur Combal.
0: Je place des petits jeux au milieu, mais vous me foirez mes jeux.
5: Non, mais on a senti.
2: Ah bon, on l'a senti, on l'a déçu.
0: Là, vous êtes senti. Bah, je devais leur offrir un iPhone, ils n'ont pas d'iPhone alors.
5: On se reboot et nous sommes de nouvelles personnes.
0: Attends, bon, on va faire notre mieux. Voilà. C'est dans un instant en direct sur Énergie. Belle après-midi, tout le monde.
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0: 17h42, on est en direct où ça ? Sur Eneria. Je vous présente Rémi qui a oublié d'allumer son micro.
2: Oui, bonjour.
0: Je vous présente Oriane.
5: Coucou.
0: Qui oublie jamais d'allumer son micro.
5: Ça ne m'est jamais arrivé en 38 ans.
0: C'est la déléguée de classe.
5: Oui.
0: Il y a Sébastien et Thibaut, ils veulent gagner un cadeau. Là, vraiment, si on ne réussit pas ce jeu.
5: Ah là, non, c'est un vrai
8: ou faux. Oriane va gagner, elle est très forte à ce jeu-là.
5: De toute façon, c'est un vrai ou faux.
0: Oui, voilà. Vous surestimez pas. Ne vous surestimez pas, je vous en supplie.
2: Il nous connaît bien.
5: Moyen. Vrai, mais un peu.
0: Le principe est simple. Je donne une info, un fait historique, parce qu'aujourd'hui, nous sommes le 11 mai. Et le 11 mai 1502, Christophe Colomb entame son 4e et dernier voyage vers le Nouveau Monde. Donc il est parti en 1502, il a traversé le monde, il est revenu, il n'avait même pas l'antivirus. Donc vous dire, il est revenu rien du tout. Et là maintenant on est avec FFP2 et c'est reparti, on est confiné dans 2 mois.
5: Arrête.
0: Bon là il est revenu normal. Donc on va jouer avec l'histoire, le principe est simple, je vous donne des infos, vous devez deviner si elles sont vraies ou si elles sont fausses.
2: Ok, mais des infos historiques, on est d'accord.
0: Que de l'histoire, là je suis sur Christophe Colomb, c'est que de l'histoire.
2: Allez,
0: ok. Vous pouvez ne pas être d'accord, faites vos paris. Sébastien, Thibaut, je rappelle, Sébastien, tu joues avec Oriane, Thibaut, tu joues avec Rémi. Enfin, il joue pour.
8: Yes.
0: Let's go. Rémi, oui. En France, en 1386, un cochon a été jugé et incarcéré pour meurtre.
2: Je crois bien que c'est vrai. Il a en effet tué quelqu'un.
0: Oriane.
5: Vrai.
0: Les deux vrais. Bonne réponse. Un point chacun.
8: Ok.
0: Deuxième info.
8: Okay.
0: Les nazis faisaient des campagnes contre le tabac. C'est-à-dire, c'est les premiers à dire fumez-tu, quoi.
5: Vrai.
0: Faux. La réponse est. Vrai.
5: Oui.
0: Petit point en plus pour Oriane.
2: Ok, pas de soucis.
8: Allez, Rémi.
2: Tu l'as joué, hein.
0: Louis XVI n'avait pas de dents sur tout le côté droit à cause d'un accident de cheval. Pas mais tout le côté, mais il lui manquait des dents à droite.
2: Une chance sur deux, quoi. Moi, je dirais vrai, ça arrive.
5: Vrai.
0: Eh ben, c'est faux. Oh,
5: c'est deux. Très drôle d'inventer un truc pareil.
0: Jean-Marie Bigard est le descendant direct de Henri IV. Est-ce que c'est vrai? Est-ce que c'est faux?
5: Selon Jean-Marie Bigard, ou ça a été prouvé? Parce qu'en soirée, moi je dis beaucoup de trucs aussi. Vrai.
2: Allez, vrai.
0: C'est faux. Mais non, mais les gars, mais tu peux leur dire n'importe quoi. Ouais, je pense que c'est vrai, ouais.
2: Bah oui, pourquoi pas?
0: Bien sûr. Bah, attends, bah, c'est faux.
5: Qu'est-ce qu'on est con?
3: Oriane, allez.
5: Oui, pardon, je me
0: allez, Rémi, allez, Rémi.
2: Oui, je suis là.
0: Au 18e, le vin rouge se buvait en shot.
2: Qu'est-ce que c'est ça?
5: Faux.
2: Moi, je dirais vrai.
0: Tu buvais.
2: C'est vrai.
0: Oh,
2: ben là, il y a un partout, hein.
0: Il y a 2-2.
3: Allez, Rémi.
2: Mais non, c'est égalité.
3: Oriane.
0: Personne n'a compté les scores.
2: Il y a un partout.
0: 2-2.
5: On est égalité, ouais.
2: Ouais. Il y a deux partout.
0: Il n'y a pas de souci.
2: Vous savez, remettre en cause la cellule fact-checking.
0: Attention, les gars.
2: C'est l'histoire de notre vie. Enfin, de ma vie, en
3: l'occurrence. Je crois en toi, Rémi.
2: Allez, deux partout. C'est la balle de match, là, monsieur Combal?
0: Vous n'êtes pas d'accord.
2: Question suivante. En 1794, un décret a tenté d'imposer le vouvoiement obligatoire des animaux de ferme.
0: Alors attendez, qu'on recontextualise. C'est-à-dire que je devais, moi, en tant qu'agriculteur, vous voyez la poule.
2: Vous voyez, tu disais plus où est la poule. Enfin ouais, vous voyez les animaux de ferme.
5: Vrai.
0: Oh là là, c'est chaud.
2: Moi je vais dire faux.
0: Moi je dis faux. Allez, qu'est-ce que tu vous vois une poule à un moment donné?
5: À l'époque, ils avaient des pratiques.
0: En 1794, un décret a tenté d'imposer le vouvoiement obligatoire des animaux de ferme, mais évidemment que c'est faux.
5: Je suis désolée, je suis en boucle, mais je suis vraiment désolée. C'est vrai que c'est absurde.
0: Oui.
5: On ne vous voit pas un porc ou une belette.
0: C'est fou.
2: Jean-Marie Bigard est parti les deux pieds dans le. Tu vous vois un coq. Non, mais elle y allait. Ouais, un dindon, je dis vous. Bah ouais.
0: Pour moi, ouais.
5: Mais tu sais, il y avait des animaux nobles à l'époque qui ne sont plus nobles aujourd'hui. J'essaie de justifier un truc, c'est faux. C'est vrai que Bigard, c'était insolite.
0: C'était un peu insolite.
2: En tout cas, Thibaut, bravo, tu gagnes ton iPhone. Sébastien, tu ne gagnes rien à cause d'Orient.
3: Beaucoup, Rémi, t'es le meilleur.
0: Je t'embrasse.
5: Je suis désolée, j'ai toujours été nulle en histoire. J'ai eu 7 au bac.
3: Mais non, mais là, c'est pas une question d'histoire, Oriane. Vous voyez une poule.
5: C'est une question de connerie, Oriane. C'est pas une question d'histoire. Je suis désolée, Seb. Tu as raison sur toute la ligne. Je peux pas dire mieux.
3: Ah non.
2: Ah là là.
5: Tu rejoueras. Je te le promets.
3: Ouais. Bah, j'espère, c'est pas facile. Bah, je peux vous dire, là, par contre, il y en a une qui va avoir une soupe à la grimace ce soir. Hein.
2: Ah bah ouais, bah, tu m'étonnes. Hein. Tu dis bien que c'est ta fille?
3: Ouais, non, c'est ma chérie.
2: Ah, ta chérie, elle s'appelle comment?
3: Anaïs.
2: Bah tu dis bien, tu rentres, tu dis Anaïs, c'est à cause d'Oriane.
3: Mais je suis déjà à la maison, là. Mais
2: dis-lui, c'est à cause d'Oriane, dis-lui.
3: C'est à cause d'Oriane.
5: Oui, bien sûr. Non, mais j'entends ta colère, je la reçois, c'est normal.
2: Je l'accueille.
3: Après, tout l'inverse, il y en a une qui va être contente, ça va passer, mais pour l'instant, je suis un peu déçu.
5: Je pense que tu dois aller te recueillir dans ta chambre pour un peu laisser sortir la colère. Et après, nous en parlerons à tête reposée.
3: J'espère bien. Tu me feras gagner la prochaine fois.
2: J'aimerais entendre Thibaut crier « C'est grâce à Rémi !» Pardon. Hein.
3: Pas de problème, c'est grâce à Rémi. Voilà.
0: Allez, bisous à tous les deux. On écoute Taylor Swift, Up Light, tout de suite sur Énergie. Belle après-midi tout le monde.
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2: Merci d'être là tout le monde. On est en direct sur Énergie. On est avec vous tous. On est dans votre voiture, on est dans votre poste, on est dans votre appli, on est dans votre iPhone, on est dans votre partout.
0: Oui, on est partout.
2: Bien sûr, vous nous écoutez de plein de façons, l'appli Énergie, tout ça, et nous on est là toutes les semaines, 16h, 19h. Et on est là toute la semaine. Vous pouvez débarquer jeudi, on sera là.
0: Tu sais que j'ai
2: dit. Parce que c'est encore 4 jours. Et vous pouvez débarquer vendredi, on sera là aussi, on sera pas en best-of, Rémi.
0: Tu sais que j'ai un pote qui nous écoute du côté de Nice en parapente.
2: Oh, c'est génial.
0: C'est beau ou pas?
2: Il est en train de faire
0: Il fait son parapente, il s'appelle Seb, on l'embrasse.
2: chute, parapente, hop, il met un peu d'énergie quand il est là, en vol, comme ça. Wouh,
5: génial.
11: Attends, mais c'est incroyable, ça, il en fait tellement qu'il veut écouter la radio. Moi, si j'étais là-haut, j'aurais envie d'écouter les oiseaux.
2: Ah non, mais lui, c'est sa vie de tous les jours.
5: Non, mais
2: il
5: même
2: est formateur, ouais, il se déplace comme ça, il va bosser comme ça, il va bosser en parapente.
5: Mais pour des raisons sécuritaires, imagine, il y a
2: un oiseau qui est là, tu veux pas que...
11: Ah oui, c'est priorité à droite.
5: Oui, oui. Bah non, t'as un drone, je sais pas.
11: Bah un drone, non, mais en général, de toute façon, il n'y a pas une question de priorité. S'il y a un A380 qui arrive, priorité ou pas, je te cache pas. Parapente, t'es quand même dans la sauce, quoi.
2: Bah, j'ai priorité à droite, oui, mais bon.
11: C'est pas simple, hein. Bah, bien sûr. Il y a Jackie qui est avec nous au téléphone. Ça va, Jackie?
12: Ça va très bien, impeccable.
11: Jackie, je suis très content de t'avoir au téléphone. Jackie a un truc chez lui, c'est le seul en France à avoir ça chez lui. C'est complètement marboule. À votre avis, qu'est-ce qu'a Jackie chez lui? Vous avez 2 minutes pour trouver, poser toutes les questions que vous voulez. Jackie, tu ne réponds que par oui ou par non, d'accord?
12: Oui, ok.
11: Ça, t'as compris?
12: Dis-moi oui.
11: Ah bah oui, que par oui ou par non, Jackie. Tu vois, je t'ai piégé.
12: Oui.
11: Alors attention, qu'est-ce qu'a de fou Jackie chez lui? C'est dingue d'avoir ça chez soi, top chrono.
5: Un objet.
12: Oui.
2: Jackie, est-ce que c'est un moyen de transport? Par exemple, tu as une mini-gare chez toi avec un mini-train?
12: Non, non, non.
2: Ok.
5: Des pistes de bowling?
11: Non.
12: Des
5: pistes de bowling?
12: Non plus.
2: Non plus. Ok. Est-ce que c'est vraiment... attends. Est-ce que c'est un loisir, quelque chose qu'on pourrait pratiquer en loisir, mais tu l'as chez toi?
12: Non, non.
2: Non, ok.
5: Ou une récompense, le premier César jamais gagné, ou quelque chose comme ça?
12: Non plus.
11: Non, mais si je peux me permettre, Jackie, t'es assez proche, t'es sur une bonne piste.
2: Est-ce que ce serait quelque chose que tu aurais fabriqué, par exemple, je vais dire une bêtise, avec des allumettes et tu as fabriqué une grande tour Eiffel?
11: Ça a été fabriqué, c'est pas Jackie qui l'a fabriqué. Quelqu'un l'a fabriqué pour lui.
5: Une coupe sportive?
2: Non.
12: Non plus.
2: C'est en rapport avec ton habitation?
12: Non plus.
5: Okay. Non, peux le porter sur toi, un chapeau? T'as fabriqué un chapeau?
11: Trop lourd, ça serait trop lourd.
5: Trop lourd.
12: Non, je peux pas, non.
11: Non, c'est imposant.
2: C'est une voiture un peu dingue.
11: Ça fait à peu près la taille de Jackie d'ailleurs.
5: C'est une statue son effigie.
12: C'est une statue, oui, un personnage.
2: Une minute. Un personnage connu?
12: C'est un personnage, on dit.
5: Un personnage fictif?
12: C'est une statue, oui.
11: C'est une statue particulière parce que d'autres gens ont une statue de même chez eux. C'est assez rare, c'est un peu égotrip. Mais il a une statue de lui très particulière que personne d'autre que lui n'a à la maison.
5: En Mike and Peas?
11: Non.
2: Non, à la maison. Ben déjà, personne n'a une statue de soi. C'est très rare d'avoir une statue de soi à la maison.
12: C'est pas
2: à
12: la maison.
2: Il reste
12: c'est dans mon commerce.
11: C'est dans son commerce. C'est dans son restaurant.
5: En glace?
11: Non.
12: Comment?
5: Une statue de glace, je pensais.
2: Un peu comme un super-héros?
12: Non, c'est un personnage fait par le musée Grévin.
11: Ah bah, il a donné.
12: De moi-même.
11: Bah du coup, Jackie, t'as carrément donné la réponse, toi, mon Jackie. Hein. T'en avais marre d'attendre, t'as donné la réponse, mon Jackie. Hein.
5: C'est génial.
11: Écoutez bien, Jackie, c'est le seul, je mets des guillemets, hein, le seul anonyme en France à avoir sa propre statue de cire fabriquée par... Bah, le musée Grévin, c'est pas une imitation, c'est le musée Grévin lui a fait sa statue. Jackie, raconte-nous comment dans ton... C'est un restaurant, hein, c'est ça?
12: C'est un restaurant bar, oui.
11: Comment dans ton restaurant tu t'es retrouvé avec ta statue du Grévin?
12: C'est une longue histoire. Des copains m'ont offert une sculpture de moi-même que j'ai mis à l'entrée du bar-restaurant. Et ben, Jean-Pierre Foucault, mon ami un jour qui est venu, il m'a dit, écoute, va voir le musée Grévin, ils peuvent te faire ça. Et j'ai été voir le musée Grévin, j'y suis arrivé.
11: Alors, parce que tout le monde dit que ton... Attends, c'est un restaurant à Sancerre, je dis pas de bêtises?
12: À Sancerre, oui, restaurant bar, oui.
11: Jackie est une personnalité de là-bas, très connue. On dit que c'est l'ami des stars, le roi de la nuit, mon Jackie. Hein, t'as pas dû en verser à côté, toi. Hein.
12: C'est un peu ça, depuis des années, oui, c'est ça, oui, exact.
11: Et donc Jean-Pierre Foucault lui a suggéré ça. Et donc,
12: j'étais au musée Grévin.
11: Mais... Comment tu pointes au musée Grévin et en quoi tu justifies le fait qu'il travaille pendant plusieurs mois sur ta statue?
12: Ah ben j'étais au musée Grévin la première fois, ils m'ont pas cru. Et ils m'ont laissé repartir, j'ai demandé s'il faut voir quelqu'un, ils m'ont laissé repartir. Et quelques mois après, je suis remonté avec des bouteilles de Sancerre.
11: Ah, il s'est parlé.
12: Et là, je me suis retrouvé dans un bureau, tout de suite.
11: C'est marrant, le Sancerre, hein, c'est comme des bitcoins, hein, ça ouvre les portes. Hein.
5: Ah bah ouais, c'est succulent, le Sancerre, c'est un des meilleurs blancs.
11: D'accord, et donc ça leur a pris combien de temps?
12: Ça a mis, environ 6-9 mois pour la faire. J'étais pas pressé, hein.
11: Tu m'autorises à te demander si ça t'a coûté de l'argent?
12: Ça a coûté de l'argent, ça a coûté le prix que ça vaut.
11: On l'adore, le Jackie, là. Et t'as toujours ton restaurant, Jackie?
12: Alors j'ai toujours mon restaurant. Le truc, la première fois que j'étais au rendez-vous pour me scanner et me faire le visage, ils m'ont demandé de montrer mes vêtements. Alors je suis montré avec une paire de baskets, un jean et une chemise rose que j'avais acheté 15 jours avant.
0: Et donc t'es comme ça sur la statue.
12: Et qui vont pour habiller la statue. Et maintenant, le truc, c'est que maintenant qu'elle est chez moi, il faut que je m'habille pareil.
0: Ah, bah oui.
12: Et ça, c'est fabuleux. Je vous promets que c'est fabuleux. C'est vraiment un bluff. Ça, c'était, ça se ressemble, mais les deux se ressemblent vraiment, et les gens sont émerveillés, quoi.
0: Et t'as dû rester combien de temps à prendre la pause?
12: Oh, un après-midi.
5: Ouais, quand même.
0: Et t'as dû ramener deux, trois de Sancerre, hein.
12: Oui. Ah bah oui, évidemment.
0: J'ai kiffé la pub de ton restaurant. Je pense que t'as pas besoin, mais ça nous ferait plaisir.
12: Ah bah, de comment?
0: Si tu veux faire la pub pour ton restaurant.
12: Ah bah, c'est le restaurant Hôtel du Rempart, restaurant bar, bar à vin et bar d'ambiance.
5: Ça danse un peu?
12: Ça danse très bien, oui, bien sûr. Nous sommes une région bien visitée.
0: Mais est-ce que ça danse? Est-ce que ça guinche?
12: À 2 heures de Paris, c'est pas loin.
0: Est-ce qu'il y a l'ambiance? Est-ce qu'il y a la bamboche?
5: On danse?
12: Et on ouvre tous les soirs l'ambiance. Tous les soirs.
0: Et bon, Jackie?
12: Oui.
0: T'as eu la chance de
12: venir chez moi. Hein.
0: Ah ben, ça me fera plaisir. T'as eu la chance de y avoir qui comme star dans ton restaurant?
12: Je compte même plus. Je compte même plus. Il y en a toutes les 15 jours, tous les mois. Mais je fête un anniversaire dans quelques mois, il y en aura une quinzaine.
0: Ah,
12: je peux pas dire les noms aujourd'hui, mais voilà, c'est bon, voilà, toujours
0: mais,
12: un peu.
0: Mais dans toutes les personnalités qui sont passées depuis toutes ces années, lesquelles t'ont particulièrement marqué?
12: Lesquelles qui sont?
0: Lesquelles t'ont marqué, des gens que t'as rencontrés de dingue?
12: Tous différents, tous. Il y a 15 jours, il y avait Hervé Villard, il y a deux mois, donc il y avait Jean-Pierre Foucault, il y a toujours des différences, mais c'est tous des gens comme nous, des gens super sympas.
0: Est-ce qu'il y en a qui t'ont mis une ardoise? Est-ce qu'il y en a qui sont partis sans payer?
12: Non, parce que c'est moi qui les ai invités.
0: Ah bah voilà,
12: ils peuvent pas être partis sans payer.
0: Il y a Jean Reno aussi qui va souvent dans le resto, qui est un ami Jackie.
12: Un ami Jean Reno, Pierre Billon.
0: Ah bah très bien. Jackie, voilà. En tout cas, merci mille fois d'avoir pris le temps. Puis félicitations pour la statue. Si on passe à Sancerre, on passe te voir.
5: Bah oui.
12: C'est moi qui vous remercie. Merci à tous.
13: Et on peut danser quand même dans le bar?
12: Alors, tous les soirs.
5: Génial.
12: Je vous ferai visiter les caves.
0: On arrive. Bouge pas. Merci Jackie. Merci mille fois. On s'écoute Tame Impala et Jenny tout de suite sur Énergie. Belle après tout le monde.
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0: Bienvenue à tous, 18h03. On est en direct sur Énergie avec Rémi, avec Oriane, puis avec vous tous. Il y a Marion qui est avec nous. Ça va, Marion?
15: Ça va et vous, l'équipe?
0: Ça va trop bien, en fait. Dans un instant, Tristan Lopin, humoriste, hyper drôle. On est content, on finira cette émission non pas à 3, mais à 4 avec lui. On va continuer de faire les infos qui se sont passées ce week-end. Et on va également continuer
2: à jouer.
0: Ah, parce que dans un instant, je vous offrirai une Switch 2. Mmh. Et avant ça, Marion, je t'offre des AirPods. C'est le 60 secondes cadeau.
14: L'équipe fera-t-elle gagner
0: J'arrête
14: à l'auditeur
0: pas. C'est fou. T'es plein de balles.
16: 60 secondes cadeau.
0: Ah bah quand c'est pas toi qui paye, t'es généreux.
5: Appelle le jeu, de toute façon, bien sûr.
0: Marion?
15: Oui.
0: C'est simple, je vais poser une question à l'équipe. Vous trouvez en moins de 60 secondes, vous faites gagner Marion. Je vais vous parler de la guerre en Iran déclenchée par Donald Trump. Le gouvernement, et donc qui forcément bloque le détroit d'Ormuz, bloque le pétrole, tout ça. Le gouvernement de Tokyo a demandé à ses employés de faire un truc quand ils vont au travail. Quoi? Top chrono.
5: Bah de pointer.
0: Non, quand ils vont. Mais c'est lié au fait que y ait le pétrole coûte plus cher. Enfin que l'énergie coûte plus cher.
2: Ouais. Ok. Justement de pas prendre la voiture, de venir.
0: Ça pourrait être ça. Non, c'est pas ça. Comment, Marion?
15: Devenir à vélo?
0: Non, c'est pas ça.
5: Covoiturage?
0: Non plus. Non, c'est pas moyen de locomotion. C'est d'arriver au travail d'une certaine façon.
5: Plutôt.
2: Sur les mains, en poirier. C'est pour l'ambiance.
0: Ça va aider l'énergie, ouais.
2: Ouais.
5: Devenir, c'est écologique comme geste qu'ils doivent faire.
2: Ah, ils veulent pas d'infos, pas de smartphone, pas de machin. Ils veulent pas que l'ambiance soit pas ouf.
5: Je ne viens pas en
2: Ils évitent les costumes, ils viennent un peu funky flex avec un style vestimentaire.
11: Ça concerne la tenue vestimentaire, mais ça lié avec l'énergie.
2: Ouais, bien sûr. Peut-être des couvertures de survie pour réfléchir le mien.
11: Dites-moi, créer de l'énergie.
5: Recyclable, chaud, froid. C'est lié au chaud, froid.
11: Ah ben c'est lié au fait qu'il fasse chaud.
2: Ils viennent complètement
5: nus,
2: en sous-vêtements,
5: en maillot de bain,
2: en sous-vêtements,
5: avec des glaçons sur soi-même.
11: Des glaçons.
5: Je ne sais pas.
11: Avec la guerre en Iran, l'Amérique craint une flambée des factures de courant. Ils vont donc mettre les clims moins fort. Ils demandent à tout le monde de venir bosser en short.
5: Oh, oh trop stylé.
13: Ah, mais je l'ai dit en plus, j'ai dit short.
11: Marion, on me dit, je ne l'ai pas entendu, je te prie de m'excuser. Mais en effet, dans l'équipe, on est en train de me dire que tu l'avais dit. C'est donc gagné. Bravo, je l'ai pas entendu. Bravo, Marion. Et pour faire des économies de clim et donc d'électricité à cause de la guerre en Iran, les fonctionnaires de Tokyo sont incités, femmes et hommes, à venir bosser en short.
2: Ça va être sympa le DRH en short là.
5: Ouais, mais du coup ça tu vois, ça enlève les barrières, je pense.
2: Ah bah là oui. C'est pas sympa. Là que tu distancies les gens.
11: Ouais, c'est vrai que ça enlève des barrières. Gambette à l'air, t'es plus naturel.
5: Non, mais dans les jobs sérieux, donc pas le nôtre, j'ai toujours halluciné des mecs qui doivent mettre un costume, une chemise, alors qu'il fait hyper chaud dehors et tout. Ça très cool.
11: Vous êtes team short au travail ou pas?
2: Absolument pas.
5: Oh oui.
13: Moi oui.
5: Ouais, short, robe, salopette. Oui, bon, on a un travail pas très conventionnel, mais
11: ouais. Ouais, mais moi je sais pas, le short en haut taf, ou je sais pas.
5: Quoi. Birkenstock, moi je mets mes birks. Hein,
11: moi je mets mes birks aussi, mais moi je suis plus pas short en ville.
5: Ah bon?
11: Ah ouais, on est en ville ici, mais t'es d'où, Marion?
13: Moi je suis de Bordeaux.
11: Bah pareil, moi je me. Si quand. Attends, pour moi je parle que pour moi je m'en fous que les autres se mettent en short, mais moi quand je suis en ville je me dis bah fais un main futal.
2: Ouais, je suis un peu comme
11: le short, c'est l'été, tu vois.
5: Moi je mets même des hauts de maillot de bain quand il fait chaud à Paris.
11: Calme toi.
5: Non mais attends, une pièce. Comme
11: attention, oui. Je mets pas de short mais je mets des crop tops.
2: C'est important de dire.
11: Bon, c'est fou. Et alors sachez qu'il y a un autre prix qui va augmenter à cause de la guerre en Iran, le prix des préservatifs.
2: Ah bon? Ah, le plastique.
11: Et ouais, ils vont prendre entre 20 à 30% parce qu'une partie des matériaux des préservatifs vient du Moyen-Orient.
2: Ouais. Ben ouais, parce qu'on ne sait pas, mais c'est vrai que quand on fait l'amour, dans l'idée, il y a un peu de sans-plomb 98.
11: Ah, si tu vas bosser en short, il y a moins de chances que tu fasses l'amour aussi. Donc, l'un dans l'autre.
2: Justement, pas l'un dans l'autre.
11: Ouais, exactement. Bravo pour les AirPods, Marion. Bravo.
13: Merci beaucoup.
11: Ben, ça nous fait plaisir. Reste avec nous. Tristan Lopin va nous rejoindre dans le studio du Shakira. Voilà ce qui va arriver pour le Hit Music Only. Et on est à vos côtés jusqu'à 19h. À tout de suite.
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11: Ah ben Rémi, j'ai une bonne nouvelle pour toi, justement. Ah. Tu tombes bien, mon Rémi.
2: Sympa.
11: Le week-end dernier, en Moselle, était organisé un Aerox pour les seniors.
2: Oh, trop bien, ben c'est moi. Hein.
11: T'as fait l'Aerox, hein. L'événement se déroulait au stade de Schlossberg. Et a réuni 300 personnes de plus de 55 ans au programme plusieurs sports adaptés à leur âge, comme des squats et l'ultime frisbee.
2: Ah oui, bah c'est pas vraiment un Aerox avec tout l'amour. Il y a de l'ultimate frisbee.
11: Ils avaient tous plus de 55 ans. C'est toi, c'est dans 5 ans, ça te prend au nez.
2: Ah bah c'est demain, s'il faut faire du frisbee, j'en suis. Hein.
11: Ils avaient ensuite 10 minutes pour faire le plus de tours de stade possible.
2: Oh.
11: Je trouve ça super.
5: Mais génial, super. Évidemment, ça leur fait un bien.
2: Quand arrive, le sport, peu importe l'âge, quand tu te motives, c'est cool en vrai.
11: Bien sûr que c'est bien, tout le monde a essayé d'en faire.
5: Il faut trouver son sport.
11: Ah,
5: c'est ça le truc, c'est qu'on est là à se débattre avec des sports qui nous vont pas. Faut trouver son sport.
2: C'est la rencontre.
11: Et mec, c'est le bad.
5: C'est badminton, ça?
2: Ouais, le bad. Moi, gamin, j'ai fait énormément de premiers entraînements. Rugby, escrime, judo. Et puis, j'ai rien trouvé.
5: Mais bien sûr, faut se chercher. Mais moi, j'ai été viré de tous les cours. Je ralentissais le groupe à chaque fois.
11: Déjà, vous me faites rire parce qu'il y a plein de gens qui m'écoutent là. Et vous avez déjà, vous êtes dans un luxe de gens qui ont grandi en ville. Parce que croyez-moi, vous voyez, premier entraînement de 5 trucs, de là où je viens, gars, t'avais judo. Et sinon, tu aurais regardé la télé.
2: Les books?
11: Ah, mec. Mmh. Peut-être pas les books, calme-toi quand même. Mais.
5: Non, mais vous. Toi, spécifiquement, vous aviez le ski comme sport. Non,
11: bien sûr, voilà. Mais qui dit ski, dit station de ski, et dit l'entraînement de foot, il était à 20 minutes ou 20 km de montagne, ta mère, elle peut pas t'amener. Hein.
2: Oui, donc, mais attends, quand même, la plupart des gens ont eu quand même du choix. Tout le monde n'a pas
11: vécu dans une cabane. Non, mais il n'y a pas tant de choix que ça. Non, mais le côté cet entraînement, le choix de faire cette activité, je te jure, là d'où je viens, on les a pas. Hein.
5: Oui, mais on a plus de chances d'être rejeté dans notre médiocrité. J'ai fait que des premiers cours où j'étais nulle. J'ai fini à l'atelier du clown où j'ai été enfin accepté. Pardon. Bah ouais, c'est parce que j'étais nulle dans tous les sports.
11: Alors regarde en même temps, là t'es à la radio alors que t'es.
5: J'ai pas compris.
11: Non.
5: Je ne comprends pas ce que tu dis. Et il rit. Ouais, mais merci de m'accepter dans ma médiocrité.
0: T'es la meilleure. Mais non, t'es pas médiocre du tout. T'es super. Rémi. Et moi, je suis là.
5: Mais en fait, il faut prendre cette émission comme notre premier essai de ping-pong. Tu vois ce que je veux dire? C'est pas grave. On n'est pas les meilleurs, mais pour l'instant, on ne nous a pas
0: viré. Mais on s'amuse bien.
5: Mais oui, c'est
0: vrai. Exactement. Bah, c'est vrai. Dès que le patron arrive dans le studio, on n'est pas bien parce qu'on se dit, on sait ce qu'on fait. Donc, on se dit qu'on peut sauter à tout moment.
5: C'est ça. Il faut découvrir, bien sûr.
0: Shakira, Shakira, voilà ce qu'on écoute tout de suite. Tristan Lopin est notre invité dans deux secondes. Ça va être trop cool, on file l'émission ensemble avec Oriane et avec Rémi. Je vous remplacerai pour Renaud Monde.
2: Oh, arrête-toi.
0: Renaud Monde, oui. Pas grand monde. Attends, reste avec nous, on est en direct.
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0: Bah oui, depuis 16h, on est là. J'espère que vous le savez quand même. On est en direct sur Énergie et qui est

0: Gérard Klein, il passe une petite tête
1: à la ref,
0: de temps en temps. Salut, je suis le prof remplaçant.
1: Un peu, ouais.
2: Il a un nouveau spectacle, mon Tristan ?
1: Ouais, en septembre.
2: En septembre, ça va arriver, fin août, début septembre. Ouais. Partez sans moi, je vous rejoins. J'adore ce titre.
1: C'est un bon titre. Hein.
0: Ouais, génial.
1: Ça fait un peu cinéma français, genre on va avoir des Césars et tout, alors que trop pas.
2: T'es actuellement en rodage, mais le rodage est complet.
1: Alors, le rodage, c'est en août. Et il est complet, oui.
2: Ah, wow.
1: Là, je termine
2: d'écrire. Donc là, j'ai envie de te voir. Voilà, on va faire simple. On va faire simple de simple. J'ai envie de te voir. J'ai envie de voir mon Tristan sur scène. Comment tu
1: Eh ben, il y a quelques places qui restent encore à Paris entre le 23 septembre et le 10 octobre. Et après, on a des dates qui sont pas encore pleines, mais en Suisse, Belgique et en France, partout. Tout est sur mon site ou sur les Instagram.
2: Allez voir, enfin, de septembre à octobre, tu es au Théâtre de l'Œuvre.
1: Ouais.
2: À Paris, et puis dans partout un peu. Vous allez balader, vous pouvez le voir. Et puis en tournée 2027, après, partout en France.
1: Exactement.
2: 2027. C'est demain.
0: C'est demain.
1: C'est demain. Non, mais alors, c'est ce que tout le monde dit. Hein.
2: Ah, bah oui.
1: 2026, c'est le nouveau 2026. Hein.
2: Non, mais c'est demain. Regardez, ils sont déjà tous candidats à la présidentielle, c'est en 2027.
1: Ouais,
2: bah, 2027,
1: ça va être une année chargée. Les gens vont avoir besoin de sortir. Prenez vos billets.
0: Bien sûr.
2: Parce qu'on va avoir besoin de rigoler. C'est ma tête de 2027, là, que vous voyez.
1: Ah, c'est vrai?
0: Ah, ouais.
2: Après, je suis un peu inquiet. Hein.
1: Parce que
2: je vois tes dates de tournée, ça colle un peu avec les dates de Céline Dion.
1: Alors, non, mais attends. Il n'y avait même pas un sujet. C'est qu'en fait, les dates concordent complètement. Et que moi, du coup, je m'étais inscrit aux deux préventes. Et du coup, je m'étais dit, bon, j'en aurais peut-être une des deux. J'en ai une des deux. J'étais en vacances à ce moment-là. J'appelle mon meilleur pote. Je lui dis, franchement, ça sera à 2h du mat pour moi. Je peux pas prendre les places à 2h du mat. C'est trop chiant. Est-ce que tu peux le faire? Il le fait. Il m'appelle le lendemain matin. Il me dit, c'est bon, j'ai pris des places et tout. Il me donne la date. C'est un soir où je joue. Et du coup, il a pris mes codes pour se prendre des places, et du coup, j'ai pas de place.
3: Tu les vends?
1: Alors, non, parce que j'ai trouvé d'autres places. J'ai été invité,
0: Mais t'es qui, toi? Mais redescends,
2: mais t'es qui pour être invité au concert de Céline Dion?
1: Écoute, on s'en parle après, Camille.
2: Par qui t'es passé?
1: Par qui? Avec qui j'ai couché? Vaste question. Avec beaucoup de monde quand je suis rentré de vacances.
3: Bah, c'est une chaîne humaine, hein, bien sûr.
1: C'est Human Centipede. On est en train de faire le remake, là. Ça va être très, très bien.
0: On va arriver jusqu'à Céline.
2: Oh là là, donc tu vas pouvoir aller la voir.
1: A priori, je vais pouvoir aller la voir, ouais. Écoute, je lui ai envoyé un DM, elle m'a répondu. Voilà. Les gens simples, hein.
2: Non, mais tout le monde est invité au concert de Céline, ça va être tout le monde. On veut aller voir Bad Bunny et rien, on nous donne pas l'heure.
1: Ah, c'est vrai,
2: ouais. Hein, bah, quand tu vas voir Bad Bunny, si tu vas voir Bad Bunny, je te jure que c'est vrai, on va se confronter physiquement.
1: C'est vrai? Allez, on en parle après.
2: Tu vas voir Bad Bunny?
1: Non, je vais pas voir Bad Bunny.
2: La gaffe, hein. Fais gaffe, hein.
1: Non, je vais pas voir Bad Bunny.
2: Allez applaudir, donc Tristan, vous pouvez déjà prendre des tickets pour cette tournée. T'auras 40 ans à ta tournée?
1: J'aurai 40 ans en 2027. Pendant les présidentielles. Enfin, vraiment, ça va être un enfer cette année.
2: Et 2027, c'est demain.
1: C'est demain.
2: Donc, c'est demain que t'as 40 ans.
1: C'est demain que j'ai 40 ans. J'ai 40 ans dans, non, j'ai 39 ans dans 10, le 20 mai, là. Hein.
2: Oh, profite-en.
1: Ouais. Tout le monde a le
2: choix. Tu sens un petit changement?
1: Je vais au crossfit et je fais de l'escalade, donc ouais, je le sens.
3: Ça y est, bien sûr.
1: J'ai une parapharmacie préférée aussi.
2: Ah ouais.
1: Genre, ouais, j'ai des bons plans mélatonine. N'hésitez pas, quoi. Si vous cherchez du fun,
3: en gumise.
1: En gumise, tout à fait, ouais.
3: Bien sûr.
1: Et je prends mes boules qui est sans cire parce que la mousse, ça me fait mal.
2: Fais gaffe, parce que moi j'ai 44 et maintenant, dès que je me baisse, je fais un bruit. Le sol est loin, vraiment, ça fait. Voilà. Si je fais le bruit de mon père, je m'entends être mon père.
1: Moi, je me balade les mains dans le dos dimanche après-midi. Mais mais en fait, c'est même pas un truc enfin, c'est un truc juste, j'ai mal dans le bas du dos, j'ai l'impression que ça me maintient, quoi.
2: Ouais.
1: C'est vraiment juste du confort.
2: Et t'es en couple, alors pourquoi tu parles beaucoup de dates sur Insta, non?
1: Ouais, mais parce que je parle jamais trop de ma vie perso, de la vraie, quoi. Tu sais, tout ça, c'est du storytelling.
2: Ah, d'accord.
1: C'est de la manipulation.
2: Bah, écoutez, j'ai une info à vous faire. J'ai une info.
1: C'est laquelle?
2: À vous faire deviner.
1: Allez.
2: Écoutez bien tout le monde et Tristan va jouer avec nous, bien sûr. Tristan va aussi vous faire gagner un cadeau tout à l'heure. Parce qu'on va jouer à l'Human Centipede. Non. On va jouer à un jeu 0800-10-42-48 pour nous joindre ou passer en direct sur l'antenne. 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
1: Allez. Ah. Une Switch 2?
2: Pas mal. Il n'y a pas ça au Théâtre de l'Œuvre. Hein.
1: Non. C'est sûr que non.
2: On part en 2024. Xavier a posté un sondage sur Twitter. Est-ce que je vais à ce date prévu depuis longtemps ou pas? Il a reçu 50 000 likes sur son post et il s'est donc rendu à ce date très loin de chez lui. C'est l'amour hein, dont je parle ce soir. Mais une fois arrivé au date, personne, on lui a posé un lapin. Pourquoi?
1: C'est très loin de chez lui?
2: C'est assez loin de chez lui. En effet, il devait rencontrer jeune fille et elle n'est pas venue. Pourquoi est-ce qu'elle n'est pas venue?
3: Elle a vu le sondage et elle s'est sentie offusquée qu'il sonde sur le destin de ce date ou non?
2: Non. Il a dit, est-ce que je dois aller à ce date ou pas? Il a mis un contexte que je vais vous expliquer après. Les gens ont dit, oui, il faut y aller. Et quand il est arrivé, la personne n'était pas là. Pourquoi? Alors, c'est pas Xavier, ça pourrait être Dupont de Ligonnès. C'est vrai que c'est
1: non,
2: pas
1: ouais,
2: feel good,
1: c'est
2: feel good.
1: C'est pas feel good, non.
2: Peut-être pas y aller. Là, c'est pas ça,
1: c'était
2: hein, Xavier.
1: À Nantes. Super sympa.
2: Petit barbecue sur une terrasse, enfin bref.
1: Non, non.
2: Pourquoi est-ce que cette jeune fille ne s'est pas rendue? Elle lui a pas donné là.
3: Parce que la dame a du mal à se déplacer, elle a un handicap. Non. Il ne lui permet pas de se déplacer.
2: Non, non, non.
1: Non, mais la meuf, elle est peut-être connue en fait. C'est Nana qui est connue.
2: C'est une bonne idée, mais c'est pas ça. Mais ouais. Est-ce que c'est vraiment.
3: J'aime bien ta DA,
1: Je sais que t'as bien ma DA en fait.
0: Ah ouais, j'aime bien.
2: T'as souvent des bonnes idées qui sont fausses, hein, c'est important.
1: C'est des meilleures idées. Mais bon.
4: Est-ce que c'est vraiment quelqu'un ou est-ce que c'est juste une vanne d'un de ses potes?
2: Non, c'est vraiment quelqu'un. Je perdrais pas mon temps à dire, mais t'es une IA, c'est. Comment il s'appelle? Gaspard là?
4: Une blague, Xavier.
2: Non,
1: le. L'intelligence artificielle.
2: Bon, bref.
3: C'est joli ou c'est glauque?
2: Non, c'est joli, c'est une belle histoire.
1: C'est une belle, mais parce qu'en fait, elle est allée. Non, elle était pas là parce qu'elle, elle est venue chez lui, alors que lui, il est venu chez elle. Du coup, ils se sont croisés sur la route, mais ils se sont pas vus.
3: C'est chou, ça.
2: Pas que des bonnes idées, mais.
1: Mais c'est une bonne idée de faire ça.
2: Non, mais c'est pas ça. Je vais vous le raconter. Vous trouvez pas, c'est magnifique comme histoire. Le rendez-vous a été pris en 2000, 20 ans plus tôt.
1: Hein?
2: Ah, oui. Avec son amour de jeunesse. C'est genre place, tu vois, il s'était dit,
1: rendez-vous. T'as grands hommes, ouais. T'as pas osé la faire, hein.
4: On veut où tu veux aller.
1: Il s'était dit, rendez-vous dans, ouais, peut-être pas, en fait. Bon, allez, elle, ça
2: joue
1: pas, hein.
2: Bon, avec son ami d'enfant, avec son amoureuse d'enfance, il s'était dit, on se quitte, machin, peut-être que la vie, on sera mariés, peu importe. C'est important de le dire. Il est en couple. Et il dit il est très heureux en couple et sa femme était complètement ok pour qu'il y aille. Il avait juste pris cet engagement avec son amour de jeunesse. Je trouve ça trop beau.
1: Ah ouais.
2: De se retrouver 20 ans plus tard pour rediscuter et faire le point où ils en étaient. Il y est donc allé et l'autre, elle est pas venue.
4: Ah là là.
1: Et elle est pas venue parce qu'en fait, elle a oublié quoi.
2: Elle avait passé vraiment autre chose. Ouais, elle avait complètement oublié. On sait pas. Il a plus son numéro. Il s'est rendu par nostalgie et donc, bah voilà, il est pas allé. Elle est pas venue.
1: Comme quoi, un bon agenda, quand même, ça dépanne.
2: Ben ouais, ça dépanne. Et donc, Xavier a posté un nouveau sondage. Derrière, il a dit, ma sœur a retrouvé son Facebook.
1: C'est fou, ce mec.
2: Non, mais il a posté un nouveau sondage. Ma sœur a retrouvé son Facebook. Est-ce que je lui envoie une photo en lui disant que j'étais ou ça va trop loin?
3: Non, non, c'est bien.
1: Vraiment, lâche-la faire, en fait.
2: 90% ont répondu, non, ça y est, on arrête. C'est bon.
4: C'est sa femme qui a dit, bah, c'est bon, Xavier.
1: On est ensemble depuis 10 ans, on a deux mômes.
3: Le mec essaye par tous les moyens d'échapper, ça va.
2: Arrête,
3: non, mais sinon, je peux l'attendre.
2: Est-ce que t'as connu des mauvais dates, Tristan?
1: Des mauvais dates, j'en ai connu plein.
2: Oh,
1: j'en ai
2: le pire, le pire.
1: Franchement, un des pires derniers, c'était pendant le confinement. Il y a un mec que, bah, du coup, on se voit et du coup, il vient chez moi. Et c'était un peu de but en blanc parce que de fait, tout était fermé. Et le mec arrive et je sais pas, bon, on commence à discuter. Et le mec était un peu gênant et en fait, le moment du couvre-feu arrive et le mec essayait un peu des tentatives mais désespérées et un peu gênantes pour me rouler des pelles. Je mets un peu des stops. Bon, je sens que le truc monte pas et tout, machin. Le mec va aux chiottes. Il revient des toilettes. Il avait le fut complètement baissé. Oh. Le mec était à Walpé.
2: Ça, c'est la technique
1: et
2: de...
1: Et le mec... La technique de quoi?
2: Non, mais c'est...
1: Quelle est cette
3: mais
1: technique?
3: Non, mais c'est du naked man. C'est ça.
2: C'est la technique du naked man.
3: Ouais.
2: Ah bon, c'est
1: mais
2: quoi ça?
1: Ça donne envie de quoi?
2: Alors, c'est Barney Stinson, c'est ça? C'est dans How I Met Your Mother, ouais. Où il ressort. Bon, c'était un peu avant consentement et tout, mais en gros, il ressort à poil et il dit, ça marche une fois sur dix.
3: En fait, il dit, tu es dans un tel état, c'est pas forcément ok, mais dans un tel état de sidération que tu te dis, bah, il y a 1% de chance, ouais, 10% de chance que tu dises, ouais,
1: ah non,
3: why
1: parce
3: not.
1: Que là, en plus, le mec arrive.
2: On l'encourage
1: avec...
2: pas, hein, mais c'est dans une
1: non,
2: scène.
1: Ouais. Mais là, vraiment, t'avais le truc de, en plus, le mec, à moitié en érection. Ah, il y a un truc vraiment. Ouais. Mais en plus,
2: ah bah lui, t'es parti, hein,
1: bah lui, il était parti. Il m'a carrément dit comme ça, on brise la glace. Là. Bah c'est pas avec ça que tu vas briser la glace, mon coco. Mais
2: là, c'est
3: surtout,
2: une glace.
3: Ce qui est déstabilisant, c'est que tu dis qu'il l'a baissé, donc il avait encore le pantalon au niveau des mollets.
2: Et il marchait comme ça, comme un pingouin.
3: Voilà.
1: Ouais, un peu, ouais. Non, voilà, gênant.
2: Ça fait ça parce qu'au moins, si c'est un nom, t'es vite dans le beurre, quoi. Tu vois, tu
1: ouais.
2: Bon, bah c'est fini. Tenter le tout pour le coup. Est-ce que tu connais, Mélodrama Thème?
1: J'adore.
2: Tu veux qu'on l'écoute?
1: Allez.
2: Tu veux caler l'intro? Tu veux te faire ce rêve?
1: Arrête. Ah putain. Mais je dis quoi?
2: Comme un animateur de radio. Tu dis tout ce que tu veux. Tu parles de ton spectacle, ce que tu veux. Vas-y, c'est parti.
1: Vous êtes sur Énergie, on écoute Mélodrama avec Théodora et This Is. C'est Tristan Lopin, venez voir le spectacle, prenez des billets. La grosse bise.
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2: Et il est avec nous, il a ses places pour Céline Dion. Regardez-le, ce sourire, cette arrogance qu'il porte en lui. Tristan Lopin est en direct avec nous. Ça va toujours, Tristan?
1: Ça va super.
2: Vous voulez voir son nouveau spectacle? Partez sans moi, je vous rejoins.
4: Ben, oui.
2: Ça commence à être pas mal complet, l'histoire là. 23 septembre au 10 octobre, c'est à Paris au Théâtre de l'Œuvre. Ouais. Et puis une petite tournée, allez voir ça. Et surtout une grosse tournée à partir de 2027.
1: Exactement. Ouais, ouais, il y a plein de dates, ça va être super, j'ai hâte. Franchement, j'ai attendu un peu de temps avant de revenir sur scène. Ça fera 2 ans et demi. Parce que je voulais vraiment avoir un bon truc. Et je crois que ça va être chouette, ouais.
2: T'as tout écrit, là, ça y est, tout est def. Il n'y a plus qu'à
1: Ouais, j'ai tout écrit.
2: T'écris tout seul?
1: J'écris tout seul et j'ai commencé à écrire déjà il y a plus d'un an. Hein.
2: Allez!
1: Parce que j'ai envie vraiment, j'écris toujours le début et je vais jusqu'à la fin. Je fais pas des sketchs que j'incorpore. J'ai vraiment envie qu'il y ait un fil conducteur et tout. Donc j'essaie de vraiment d'écrire et de choisir mes mots. Donc normalement, ça sera Kali.
2: Ça sera Kali. Mmh. Allez. J'ai vu, alors, et je sais que dans ton nouveau spectacle, tu parles de tes cheveux.
1: Ouais. Mais, ouais, mes cheveux qui sont là depuis 2 ans.
2: C'est beau.
1: Ouais, c'est beau. C'est vrai qu'ils sont très beaux, je les adore.
2: T'as fait où? Alors, ça parle à plein de monde qui nous écoute, bien sûr. T'es parti en Turquie ou pas?
1: Pas du tout, j'ai fait ça à Paris. Ouais, j'ai payé, j'ai pas fait non plus de sponsor.
2: Ah non, non, mais c'était juste pour savoir.
1: Mais non, j'ai fait
2: parce
1: ça à Paris.
2: Parce que là, ça a marché. Hein, là,
4: c'est beau, maman.
2: Oh, bah,
1: ouais, t'as
2: mecs,
1: vu.
2: Oh,
1: ouais,
4: j'ai un peu un petit.
1: C'est vrai qu'on m'envoie tout le temps, des messages pour me dire, mais tu sais, j'ai la. Parfois, je suis là, genre, ah putain, mais. Je sais plus comment me coiffer, quoi.
2: Mais surtout, c'est fou parce que ça t'a fait. Des fois, les implants marchent pas tout. Là, ça te fait vraiment des cheveux de riche.
1: Ouais, c'est vrai.
2: Ça te fait vraiment.
1: Ah là là, j'aime trop que tu le dises. Franchement, ça fait trop plaisir, quoi. Mais c'est vrai que c'est hyper satisfaisant.
2: Et pourquoi je te parle de ça?
1: Parce que
2: j'ai une info à deviner.
1: Ah, allez, vas-y,
2: j'adore les jeux.
1: Dis donc, ok.
2: J'adore les jeux. Écoutez bien, dans les années 70. Là, l'info, elle est folle. Là, je vous donne une belle info. Dans les années 70, à 60 ans, Merle a inventé quelque chose pour faire patienter ses clients. Elle était coiffeuse dans l'Ohio. Son invention est devenue tellement populaire qu'elle est devenue très riche. Qu'est-ce qu'elle a inventé
1: dans les
2: pour faire
1: 70.
2: Attendre ses patients dans les années 70?
4: Ben, les magazines People.
2: Eh ben non.
3: C'est un jeu?
2: Eh oui, c'est un jeu.
4: Ah.
2: C'est elle qui l'a inventé, c'est une coiffeuse qui l'a inventé.
1: Elle a inventé le qui-est?
2: Non.
4: C'est un jeu qui joue à deux
2: ou
4: un contrat.
2: Ça peut se jouer à deux ou à plusieurs.
3: Uno.
2: Elle a inventé
1: Arrête.
2: Le Uno.
1: J'allais dire la bouteille.
2: Eh ben, Madame Goubert, vous embrassez Gérard.
1: Carreau de table. Ça serait fou. Elle a inventé le Uno.
2: Non mais attendez, le Uno a été inventé dans un Jacques de Sange, quoi.
4: Génial.
2: Merle Robbins a été coiffeuse. Elle savait pas quoi faire. Et en fait, il jouait beaucoup aux 8 américains. Vous connaissez 8 américains?
4: Ouais.
1: Pas du tout.
2: Génial. Meilleur jeu. Mais qui est un peu compliqué. Donc elle s'est dit, je vais simplifier, je vais créer des cartes. Et ça a commencé à taper la carte dans le salon, à jouer au Uno. Les plus 4, pas les plus 4, est-ce qu'on cumule? Et elle s'est dit, mais attends, c'est fou, il y a un engouement de fou. Les clientes qui n'étaient même pas en couple venaient pour jouer avec d'autres copines au salon.
4: Ah ouais,
2: bien sûr. Elle s'est dit, il y a un truc à faire. Elle a créé le Uno, sauf qu'elle l'a créé 5 ans avant sa mort.
1: Ah merde, du coup, on sait toujours pas si on peut rajouter des plus 4.
2: Elle peut pas nous le dire.
4: Tu peux pas le
2: non.
4: faire.
2: Non, ouais, tu
3: quoi,
2: peux pas,
3: tu
2: pas
3: peux
2: le
3: pas
2: faire.
4: C'est la règle, c'est la règle.
3: Tu peux pas faire plus 12 à force.
2: Non.
4: On n'a pas le droit de cumuler les plus.
2: Non. Écoute, on va pas s'embrouiller maintenant là-dessus.
4: Ah mais genre, on lit.
2: On peut pas.
4: Voilà. On peut pas cumuler les plus 2, les plus 4, etc.
2: Et donc, elle est morte pas tant riche que ça, mais ça avait commencé à prendre et c'est ses descendants qui sont devenus multimillionnaires, puisqu'ils s'en vendent 17 par minute aujourd'hui. Elle a inventé le truc.
1: 17 par minute,
3: mais ça ne déçoit jamais un Uno. Jamais.
2: Non. Ça embrouille. Mais ça
1: déçoit pas. Parce que maintenant ils ont rajouté des cartes, t'as des cartes blanches sur lesquelles tu peux mettre des trucs au feutre et tout. Oui, il y a vraiment
4: tu
1: des.
4: Tu dois être jeu de société, toi, non?
1: Pas tant. Moi, je joue au YAM. Je joue au jeu de dés.
2: Au YAM?
1: Ah oui. Ouais. Le truc où tu dois faire des figures avec 5 dés. Mmh. Ouais, c'est un jeu de vieux.
3: On connaît pas.
4: Ouais, il joue aux osselets aussi. Ouais.
1: Non, mais je pensais que c'était feel good, mais bon.
4: Ça va pas. Il y a pas de
1: zizi, mais attends.
4: Mais c'est toi, tu me dis YAM, c'est pour les vieux. Pas du tout. C'est super le YAM.
1: Tu joues au YAM?
4: Non, pas du tout.
1: Non, voilà.
2: Taylor Swift dans un instant. Tu veux la chanter?
1: Non, je la chante pas du tout. Pas du tout.
2: T'es un Swifty?
1: Je suis pas un Swifty, mais j'ai été invité au concert.
2: Oh, dégagez-le d'ici, c'est bon,
1: j'aime bien.
3: Trop.
1: En vrai, j'aime bien quand même. Ouais.
2: Oh là là, bah, si tu en joues au gars, normalement tu vas voir Hervé Villard, tu vas pas voir Taylor Swift. Reste avec nous, on va dans un instant direct sur Énergie.
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2: Et on va écouter Taylor Swift. Waouh, j'ai vraiment pas réussi à le dire. On va écouter Taylor Swift, surtout sur Énergie, là tout de suite. Tristan Lopin reste notre invité. On va jouer avec lui dans un instant. Je pense qu'on va faire un copain-copain. On va t'expliquer ça. Tu vas devoir devenir le meilleur pote d'un de nos auditeurs ou d'une de nos auditrices. Et avant ça, on s'écoute Taylor Swift sur Énergie. Belle après-midi.
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2: Tristan Lopin, humoriste et alpiniste maintenant, puisqu'il s'est mis à l'escalade.
1: Oui, c'est vrai. Ouais, c'est vrai. J'en fais beaucoup, hein. J'adore ça.
2: Le c'est vraiment, il y a une hype autour de l'escalade. Ouais, vous qui nous écoutez, moi d'où je viens, c'est vraiment c'était l'activité d'or. Je viens des montagnes. Mais c'est vrai que maintenant, il y a plein de murs et tout, dans plein d'endroits. Hein.
1: Ouais, ça sent la vieille chaussette, mais ouais, les gens sont assez sexy quand même.
2: Qu'est-ce qui arrive? Non, rien. Une activité de chez toi, vraiment.
4: Tu sortais, t'étais obligé pour aller à l'école, t'es obligé de gravir une montagne.
2: Calme-toi vraiment avec les Alpes, je te jure. Tu critiques trop
4: mon endroit.
2: Non, mais surtout, là, alors, il vient d'Ardèche, c'est éclat, il parle comme s'il venait de Los Angeles.
4: Nous, pour aller en Ardèche, pour aller à l'école, on y allait en rafting, hein.
2: On est obligé. Amène-moi à Nantes, rodé.
1: C'est le 27 août, si t'as rien à faire.
2: Tu commences là-bas ou pas? Non, 15 ouais. octobre.
1: Non, 27 août à Nantes. Je commence là-bas.
2: Alors, rodage, et après, c'est la première partie de tournée du 23 septembre au 10 octobre. Ou c'est toujours du rodage?
1: Bah, 23 septembre au 10 octobre, c'est à Paris.

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1: Avant de devenir humoriste, je crois que c'est Bérangère qui t'a donné de la force. Et tu faisais quoi avant?
2: J'étais costumé dans le cinéma. J'avais fait une école de ciné, j'avais fait deux courts-métrages que j'avais réalisés. Je suis parti un an à New York. Et en revenant de New York, j'ai été costumé pour des films, pour un film avec Tahar Rahim qui s'appelle Les Hommes Libres. D'Ismaël Ferouki.
1: Et donc, t'as fait un film encore?
2: Non. J'en ai fait un autre après de Gaël Morel avec Béatrice Dalle. Et après, j'ai fait un court-métrage avec Bérangère. C'est là qu'on s'est rencontrés.
1: Bérangère Krief.
2: Ouais. Et ensuite, après, j'ai commencé à monter sur scène. Et en parallèle, je bossais pour une marque de luxe où je vendais des fringues pour payer mon loyer.
1: Oh là là.
2: Ouais. Et je me souviens très bien que le soir même, en sortant du taf, j'avais mes rouleaux d'affiches et j'allais à la sortie des théâtres, genre à la sortie de Nora Hamzavi, je me souviens. J'allais pas lancer mes flyers et tout. Et aujourd'hui, on dîne ensemble. Donc c'est vraiment une belle histoire.
1: Waouh, wow. C'est vraiment une belle histoire. Et c'est, en vrai, je sais qu'il y en a de plus en plus d'ailleurs. S'il y a quelqu'un qui nous écoute là en province ou quoi, en voiture et qui rêverait de faire ce métier, serait quoi le conseil de base que tu donnerais de faire rire, que ce soit sur les réseaux, que ce soit sur scène?
2: Alors moi, ce serait vraiment de faire ce que toi tu trouves drôle et de pas faire un truc parce qu'on sait que ça marche déjà. J'ai l'impression qu'il y a plein de gens qui essaient de faire le même stand-up que d'autres, qui essaient de faire le même contenu sur Insta et tout. Et je pense que plus on est sincère avec ce qu'on veut faire et avec les blagues qu'on veut faire, en fait, il y a toujours des gens que ça fera rire, quoi qu'il arrive. Je pense qu'il faut pas essayer d'imiter quelqu'un d'autre. Il y a trop de gens qui le font. Il y a plein de gens, moi, qui m'ont déjà dit, ah, j'aimerais trop devenir Kev Adams ou Gad Elmaleh, quoi. Et en fait, ils sont déjà là, donc.
1: Ils sont déjà là, ouais, donc ça va pas être ça. Et surtout, il faut s'obstiner un peu, parce que c'est pas tout de suite la première vidéo, elle fait pas un milliard de vues.
2: Ah non, et puis moi, j'ai démarré, j'étais même pas sur les réseaux, quoi. Enfin, vraiment, c'est le genre de truc, faut pas lâcher du tout, quoi.
1: Oui, toi, t'étais à l'interphone, quoi. Tu sonnais chez les gens.
2: J'ai deux, trois vannes. J'étais déguisé en témoin de Jéhovah et je leur vends un spectacle. Et ils croyaient en Dieu et en moi.
1: On va faire un jeu avec toi, Tristan. Allez. Un jeu que j'aime beaucoup. Il y a Clara qui est avec nous au téléphone. Ça va, Clara?
3: Oui, très bien.
2: Clara,
1: je suis ravi de te rencontrer. Je te présente Tristan.
3: Enchantée,
2: Clara.
1: Vous vous connaissez pas tous les deux?
2: Bah non.
1: Non,
3: non du tout.
1: Et pourtant, tu vas avoir le temps de Camila Cabello, 2 minutes 51. Attends, pas tout de suite. Pour devenir son meilleur copain.
2: Ok.
3: Ok, parfait.
1: Tristan, dès que l'audit est lancé, tu vas partir au standard, d'accord? Okay. Récupérer Clara, tu lui poses toutes les questions qui te passent par la tête. En 3 minutes, tu dois en faire ta meilleure amie. Nous, avant, on l'a eu, on lui a posé 300 questions.
2: D'accord.
1: Et je vais vérifier si c'est devenu ta meilleure amie.
2: Ok.
1: Tu te sens prêt?
2: Allez, vas-y.
1: T'as le contact chaud. Facile dans la vie?
2: Ouais, ça va. Après, je ne vois pas Clara, donc j'espère que t'es une belle personne, Clara.
3: Oui.
2: T'avais pas l'air sûr. On va bosser ensemble, Clara, ça va être super.
1: Oui. Bah, mon mec, c'est le mec de ma sœur, mais à part ça, te cache pas que c'était en tout droit, ça va plutôt bien. Tristan, c'est parti.

0: viens de Lille. Super. T'as quel âge?
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0: C'était un connard. Un exemple de truc de connard qu'il avait fait. La tromperie. Il t'a trompé une fois ou plusieurs?
2: Non, mais ça part en.
3: Son son était toxique. Tristan va nous rejoindre, c'est parti. On va vérifier s'il a eu le temps de devenir le meilleur copain de Clara. Il a posé des questions. Nous, vous l'avez compris, en amont dans l'après-midi, on a posé plein de questions à Clara. Ah ouais. Attention, oh papa, bon, je téléphone. Je te l'ai dit, dis. Oh, quand t'es parti, j'ai interdit de prendre des notes. En tout cas, c'est pas grave, tu les as prises, mais t'as pas le droit de les regarder.
0: Non, je te regarde pas. Ok. Qu'est-ce que tu veux savoir sur Clara, c'est ma meilleure amie.
3: Je te présente pas Clara, c'est ta meilleure copine.
0: Je te présente pas Clara, trop pas, non. Je vais pas la présenter, si. Je la présente.
3: Mais non, c'est moi qui vais te poser des questions. Okay, je vais te poser 10 questions. C'est ça la diva.
4: Ouais.
3: Je vais te poser 10 questions et il faut que tu me donnes au moins 5 bonnes réponses sur la vie de Clara.
0: Sinon,
3: bah, c'est ma meilleure pote.
0: Bah oui.
3: Bah, si tu me donnes 5 bonnes réponses, elle gagne une Switch 2.
0: Et sinon, elle gagne rien?
3: Ah, rien du tout.
0: Ah ouais, Clara, on communique.
4: Je compte sur toi, Tristan.
0: Ouais, bien sûr, manifeste à mort. Manifeste. Hein.
3: Quel décan?
0: Non.
3: Plus de questions. Pose une question simple. Ta meilleure pote, Clara.
0: Ouais, bien sûr.
3: Quand vous faites des soirées, ou même après la soirée, le petit plat, son plat préféré.

0: Les pâtes bolognaises de ouf. Surtout après qu'elle ait bu genre Vlad et Pornstar Martini.
1: Attends, dis pas trop.
0: Ah ouais, bah je te dis, mais elle boit que ça. Bah en fait, tu me poses des questions sur Clara, je balance parce que j'ai trop d'infos en fait.
1: Une pâte bolognaise est une bonne réponse. Oh, ouais. Moi je rappelle, je sais pas les questions que t'as pu lui poser. Clara, bon Clara, c'est ta meilleure pote.
0: C'est ma sauce, c'est grave.
1: Je vais pas te demander où elle vit, hein.
0: Bah,
1: je vais lui demander. Et je vais te demander.
0: Ouais.
1: Dans quelle rue elle vit.
0: Elle a déménagé parce qu'elle est restée 3 ans avec son ex et après elle a déménagé et je suis pas retourné dans son appart parce que j'ai pas eu le temps. Elle a déménagé l'année dernière. J'ai pas du tout l'adresse.
1: T'as grandi où?
0: Bah,
1: Clara, la rue?
2: Ah, rue Royale.
1: Rue Royale.
0: Ouais, ouais.
1: Mais t'as pas la.
0: Non, j'ai pas. On a vécu tellement de choses ensemble. Dommage.
3: Tu l'as pas aidé à déménager du coup, non?
0: Non. Je lui ai dit franchement, Clara, au bout d'un moment, moi j'ai 39 ans.
1: Mais il est au concert de Rosalia, donc.
0: Peut-être. C'est possible.
1: Attention, Tristan, Clara, bon, les meilleurs cops, hein, pardon, on a presque l'impression de vous déranger.
0: BFF.
1: Ça date de naissance, ta BFF.
0: Date de naissance.
1: C'est le premier truc qu'on demande.
0: Bien sûr. Et ben elle est née, mais elle est née en 2000. Elle est née en 2000 et elle est, et c'est du 23 mars 2000.
1: 23 mars 2000. Tu nous donnes ta date de naissance, Clara?
2: Le 5 octobre 99.
0: Ah, ouais,
4: c'était à ça.
0: J'étais pas loin. C'était à 6 mois, quoi.
2: À quelques mois après.
0: Ouais, Clara, excuse-moi, j'oublie toujours les anniversaires, tu le sais en plus.
1: Qu'est-ce qu'elle fait dans la vie, tiens, Clara? Qu'est-ce qu'elle fait?
0: Elle est chargée de com chez Castorama.
1: Exactement.
0: Non, mais c'est bon.
1: Ah non, mais. Elle est chargée de com chez Castorama.
0: Bah, évidemment.
1: Bien sûr.
0: Évidemment.
1: On a 4 questions, 2 bonnes réponses, 2 mauvaises réponses. Tu confirmes, Clara, hein, tu bosses chez Casto, hein?
2: Oui, oui.
1: Tu confirmes qu'il y a tout ce qu'il faut?
0: Oh là là.
2: Exactement.
1: C'est le slogan, j'y peux rien.
0: Je vais prendre ma première partie, toi. Hein.
1: Alors, chez Dossi. Question simple, avec qui est-ce qu'elle est en couple, Clara?
0: Elle est en couple avec Clément.
1: Ah ouais.
0: Ouais, mais ça fait pas longtemps. Ouais. Non, ça fait pas longtemps. Là, j'ai pas eu le temps de le voir parce que justement, je te disais, elle a quitté son mec l'année dernière parce que ça faisait 3 ans qu'ils étaient ensemble. Il l'a trompé, ce gros bâtard.
1: Wow.
0: Elle sait même pas combien de fois tellement c'est un chacal, ce mec.
1: Parce qu'elle en a pris qu'il y en avait beaucoup.
0: Elle sait même pas. À chaque fois qu'on en parlait, elle disait, non, mais je sais pas, j'ai l'impression qu'il y en a plusieurs. À un moment donné, je lui dis, en fait, tourne la page. On n'a pas besoin de savoir le nombre. C'est un bâtard. C'est ça qui importe.
1: Oui. Ouais. Ça fait 3 bonnes réponses en 5 questions.
0: Ouais, super.
1: Oh, pas mal, hein.
0: Pas mal.
1: Quel est son acteur préféré? T'es un peu dans l'acting, forcément, vous devez beaucoup en parler.
0: Évidemment, on parle souvent de ça. Et son acteur préféré, c'est Ryan Gosling.
1: Clara?
2: C'est Jonathan Cohen.
1: Allez.
0: Ah ouais, ok.
1: Bah, le Ryan Gosling français.
2: Oui, c'est
1: ça. C'est ce qu'on dit dans le métier, hein, souvent. Je sais plus lequel est dans
0: c'est
1: La La
0: Land. Cohen,
1: moi, le La La Land, La Flamme, je sais même plus.
0: Bah, je le savais pas, tu vois, ça, c'est un truc que je savais pas de Clara.
1: Vous discutez peut-être pas assez, faut peut-être aussi être un peu moins.
0: Non, mais souvent, on va pas aussi noche ensemble. Ah ouais. Oh, il est très désagréable.
1: Et son film préféré, tiens?
0: Son film préféré, c'est Monstres et Compagnie. À chaque fois, on a le débat parce que moi, je suis plus Disney, elle est plus Pixar, et c'est Monstres et Compagnie.
1: Clara?
2: C'est tout à fait ça.
1: C'est ce qu'elle m'a répondu juste après. Allez, c'est une réponse, t'es plus qu'à une!
0: Putain, tu vas l'avoir, la Switch,
1: une
0: ma belle.
1: Une réponse de la Switch. Tu sais que
0: elle
1: adore les animaux, quoi.
0: Ouais,
1: tu l'as pas. Qu'est-ce qu'elle adore faire le dimanche? Vous avez dû en passer des dimanches ensemble, hein. Quelle est son activité dimanche, quoi? La Sunday hobby, quoi.
0: Putain. Bah, Clara, elle adore plein de trucs. Je dois en citer qu'un parce que vraiment, elle a un programme de la journée. Ok. Bah, elle adore aller bruncher.
2: Wow, bien joué.
0: C'est ça.
1: Mais non.
0: Je pense vraiment, Clara, t'es vraiment, j'allais dire une connasse, mais j'adore ça, quoi. Je me suis dit, Clara,
1: c'est le meilleur bac, tu
0: exactement,
1: peux
0: je me suis dit, elle a la vibe un peu comme moi de personne comme ça, et ben, allez, on y va. Tu vas bruncher, tu manges des avocados toast?
2: Exactement.
0: Ah, je l'ai senti. Allez, bah voilà. Allez, c'est pour elle la Switch 2 en fait.
1: C'est grâce à Tristan, tu gagnes ta Switch 2. Bravo.
0: Franchement, avec plaisir, Clara.
2: Merci, trop bien. Bah, on est vraiment devenus meilleurs potes.
0: Mais c'est clair. Franchement, de ouf.
1: Mais ouais, qu'est-ce qui s'est passé avec cet ex alors, Clara? Faut faire le deuil, hein.
2: Oui, bah c'est fait, hein.
1: Ben ouais, t'as bien conseillé, Tristan, il t'a aidé à avancer?
2: Oui, il m'a dit de tourner la page et c'est bon.
1: Non, parce qu'en fait, je vous dis, on écoutait un petit peu ce qui se passait au standard à l'antenne et vraiment au moment où on a rebranché le micro, c'était dans le sens, c'est un connard.
0: C'était vraiment une vraie discussion de BFF, quoi.
1: Félicitations, Clara, tu gagnes la Switch 2. Bravo.
2: Merci beaucoup.
0: Bravo, Clara.
1: On te fait des gros bisous. Qu'est-ce que j'ai fait? Ah, tiens, bah oui, Clara, t'es de Lille.
0: Bah, oui. Qu'elle vienne en janvier voir le spectacle.
1: En janvier, le 28 janvier.
0: Le 28 janvier. Ah ouais, Sébastopol. Arrête. De toute façon, on se voit après, on va boire des coups, en fait.
2: Bah, bien sûr. Ah,
0: dépense ta Martini. Tu ramènes Clément.
2: Oui. Okay. Exactement.
0: Tu laisses la Switch à la maison.
2: Bah oui.
1: Et ramène pas Alex, Tristan, il va pas apprécier, hein.
0: Ah non.
2: Non, pas de soucis.
1: Attends. Donc tu joues à Lille.
2: Merci beaucoup.
1: Eh ben c'est parti, deux places au Sébastopol.
0: Ouais, 28 janvier, ouais.
1: 28 janvier, exactement. Oh, après, il y a du Nancy, du Arras, du Metz. Bref, allez découvrir le nouveau spectacle de Tristan. C'est Partez sans moi, je vous rejoins. Ouais. J'adore cette phrase.
0: Ah ouais, c'est gentil, ça me fait plaisir.
1: Merci d'être venu nous voir.
0: Avec grand plaisir.
1: Donc, moi, avec grand plaisir.
0: Ah non, c'est moi avec non, c'est plus moi de plaisir. J'ai fait plus de plaisir.
1: Moi, j'y mets l'infini plus un.
0: Ah,
1: allez, bon, retour.
0: Je peux rien faire de plus, ça.
1: Nous, on va s'écouter DJ Antoine. Merci Tristan d'être venu nous voir. Tout est à retrouver, bien sûr, en podcast. Vous le savez, on reste en direct. On se dit juste au revoir dans deux secondes. Bougez pas.
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1: Merci à tous de nous avoir suivis. Il est 19h demain. Nolwenn Leroy sera dans ce studio.
0: Ah, cool!
1: C'est sympa. Elle a une série qui arrive sur TF1. Vous allez voir, elle est très, très, très marrante, très sympa. Nolwenn, elle sera là demain soir. Et Steve Mandanda sera là mercredi. L'ancien gardien historique, de Rennes, mais surtout de l'OM.
0: Ah, de l'OM, ouais.
1: De l'Olympique de Marseille. Croyez-moi, je vous rassure, on parlera pas que foot, on va pas être, voilà, on va parler surtout de plein de choses avec lui, mais moi je suis comme un fou, je reçois une de mes idoles là.
0: Tu m'étonnes.
1: Il a arrêté des buts un peu? C'était le Mandanda, ouais. Immense gardien, ouais. Il est même allé à la Coupe du Monde, hein.
6: Et pourquoi il est pas resté?
1: Parce qu'il a 40 ans.
0: C'est dommage.
1: Oui, bon, il a plus l'âge de garder, des buts.
0: Bah oui.
1: De garder des voitures, des immeubles.
6: Tu l'as, t'as un maillot de Mandanda, toi?
1: J'ai pas de maillot de Mandanda, mais j'ai un maillot, j'ai la chance d'avoir un maillot dédicacé de l'équipe dans laquelle il jouait à l'époque.
0: Ah, pas mal.
1: Et ben voilà, donc c'est ça notre programme cette semaine. Nous, on a passé un trop bon moment. On va vous retrouver demain en direct, 16h-19h. Je rappelle, cette semaine, on est là tous les soirs.
4: Oui.
1: Il
4: n'y
1: a pas de nanani, nanana, on n'est pas là jeudi, on est là jeudi, mais on n'est pas là vendredi, on n'est pas là jeudi, mais on est là vendredi. Bref, on est là tous les soirs. Et maintenant, je crois que c'est Charlie qui prend la suite.
7: Oui, salut mes chippies.
4: Coucou.
1: Salut Charlie, qu'est-ce qui se passe ce soir chez toi?
7: Super show énergie, à partir de 22h, vous connaissez le rendez-vous. Hein. 22h minuit, c'est une soirée entre potes, avec Louis et Marie qui seront dans le studio. Et juste avant, on va faire la hitlist énergie, les 40 plus gros hits à connaître.
1: Eh ben c'est parti mon pote, à demain tout le monde, ciao.
4: Ciao.
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1: Émilie est de retour sur Énergie.
4: Émilie
1: est de retour.
4: Tu ouvres l'émission avec mon prénom, mais je suis tellement flattée, je suis
1: Contente. Bienvenue la France, merci d'être là sur Énergie, j'espère que ça va bien. Oui, Émilie est de retour.
4: Oui. Ouais.
1: Vous le savez, ça va être encore mille histoires à nous raconter. Intéressantes, peut-être pas.
4: Mais qui sait, je suis peut-être calme aujourd'hui.
1: Ah.
4: Je suis peut-être dans un jour down, qui vous dit? Je vais parler autant.
1: On va savoir, je te connais même dans tes jours down.
0: C'est un up
4: c'est
0: hein, pour
4: pire.
0: Vous.
4: C'est peut-être pire.
1: Ouais, c'est peut-être pire. Comment va Rémi, il est là aussi?
9: Pleine forme, moi, écoute, il fait beau, je suis bon, voilà, pas plus, hein.
1: On est très, très, très heureux d'être là à vos côtés, bien sûr, toute l'équipe est là, on est là jusqu'à 19h en direct. On doit avoir un invité ce soir, j'imagine.
9: Ouais.
1: On a qui?
9: Marcus.
1: Oh, Marcus,
9: mais
1: oh,
9: bien.
1: Il a fait danser avec les stars.
4: Mais je sais bien, bah ouais, j'adore.
1: Le meilleur copain, Aléna. Aléna, situation. Ah ouais.
4: Moi, je regarde, hein, les vlogs d'août, hein, on était.
1: Vlogs d'août, bien sûr.
4: Oui.
1: Vous l'avez découvert aux côtés de Léna, il fait plein d'autres choses depuis, bien sûr, on l'adore, on reparlera de cette saison de danser avec les stars avec lui. Ça sera tout à l'heure dans l'émission. Des cadeaux aussi à offrir, Rémi.
9: Ouais, qu'est-ce qu'on a?
1: Panier garni ce soir.
9: Ah, sympa, il y a un petit saucisson.
1: Votre pont en foie gras.
9: Ah, sympa.
1: Et t'as offert, on a essayé d'être plus terroir, on a essayé d'être un peu plus Marc Ruther.
9: Ben ouais, mais c'est pas mal.
1: Non, non, qu'est-ce qu'on a? PS5 à offrir.
4: Super.
1: T'as une PS5?
4: Non, mais moi, il me faut pas du tout des jeux vidéo. J'ai failli redoubler la quatrième, hein. À cause de la console, la Nintendo.
7: La Game Boy, toi, à l'époque.
4: Non, alors la Game Boy, j'ai failli divorcer plusieurs fois à cause. Parce que j'étais très accro à Tetris. Et tu sais, quand tu te couches, tu t'endors, t'as toutes les briques qui s'embriquent.
9: Bien sûr. C'est fou parce que l'époque de la Game Boy, Émilie, t'es déjà mariée. Vraiment, elle a 86 ans.
4: Mais bien sûr, j'ai 86 ans. Regardez comme je suis bien conservée, momone.
7: Ma momone.
4: Je rentre à 8h du matin vendredi. Samedi.
1: Attends,
4: matin.
1: Je finis de raconter les cadeaux et on revient avec toi. On a aussi un iPhone 17 à vous offrir.
4: Ah bien, ça bien.
1: Et des AirPods 4, ouais. Le tout dernier, le top du top. Ça, ce sera aux 60 secondes cadeau. Laura est avec nous, ça va Laura?
10: Hello
1: Laura,
10: ça va nickel.
1: Tu vas pouvoir passer quelques minutes avec nous?
10: Oui.
1: Ça nous fait trop plaisir à travers toi. On embrasse tous les auditeurs, toutes les auditrices, toute la France. Ceux qui terminent une journée de course, ceux qui terminent une journée de travail. On est ensemble jusqu'à 19h. Pourquoi t'es rentrée à 7h du matin, maman?
4: Ah, on revient là-dessus?
1: Ah oui. Oh,
4: j'ai fait un karaoké, je me suis laissée embarquer. Après, il n'y avait plus d'heure. Bah, c'est les vacances, j'ai pas mes enfants.
1: Ah non, mais j'adore. Tu me parles à moi, tu connais ma passion karaoké.
4: Passion
9: karaoké. J'ai une petite question
4: à
9: vous poser à tous les deux là.
1: Non, non.
9: Ah, vous êtes des fans de karaoké, mais un karaoké peut t'amener jusqu'à 8h du mat?
4: Bah, quand tu y vas à 6h30, oui.
9: Ah, donc c'est du karaoké plus boulangerie. C'est une boulangerie qui a une.
4: Oui, c'est un after karaoké, quoi.
1: Un after de l'after, quoi.
4: Ah, bah okay. Oui, attendez, c'est tellement rigolo. Je vous cache pas que j'ai un peu arraché le micro des gens qui étaient déjà en place.
1: Bien sûr.
4: Bah, écoutez, faites place. J'arrive.
1: Faites
4: j'ai
1: place.
4: Des vidéos, hein, si vous voulez.
1: Faites place à la diva. Non, mais ouais. Ta chanson de karaoké, c'est quoi?
4: Alors, je voulais que je regarde un peu les vidéos.
1: Non, non, du, ah comme non. Ça, laquelle t'aimes bien?
4: Ah, j'aime bien.
1: Moi, celle-là.
4: Baby One More Time.
1: La Natacha Saint-Pierre, là, je t'en suis.
9: Ah oui,
4: ah ouais, j'ai pas les couplets.
1: Demain.
9: Non, mais il y a du France Gall, du Véronique Sanson, tout ça, c'est des bonnes chansons,
4: Carole. Oui, la Cabrel, là. Elle n'en sort plus de ta mémoire. Tu peux faire des modulations
1: j'aime
4: et tout.
1: Bien. Et alors, puis, vous avez pas encore mon imitation de Renaud en karaoké. Laura, ça vaut vraiment le coup, quoi.
4: De Renaud?
1: Ah ouais? Ah ouais. Ah, moi, Renaud, je l'interprète, quoi.
9: On peut avoir un extrait, un truc?
1: Ah, bon vivant. Rassurément. Bah, j'ai parole, tu vois, carrément. Il n'y a plus rien à foutre. Il y a tous les retours. Ah, j'adore. T'aimes ça, Laura?
10: Ouais, j'aime bien. Après, tout ce qui est artistique, j'aime beaucoup. Je fais du théâtre aussi.
1: Mais bah voilà, bien sûr.
4: Artiste. Mais qui n'aime pas le karaoké, en fait?
1: Ah bah, vous marchez, hein. Mais tu sais qui? Tu sais qui?
9: Je suis pas très fan.
1: Les peines à jouir.
4: Ah, voilà.
1: Pardon, je dis les termes. Les peines à jouir,
4: les
1: pas le karaoké.
4: Je n'aime pas profiter de la vie. Lui, il est...
9: Non, j'adore la vie. Mais est-ce que je suis fan de karaoké? Est-ce que j'aime ça? Pas tant.
4: Tu vois,
9: tant.
4: Alors, il est capable de jouer du djembé et de pas aimer le karaoké. Non. Moi, le perso, je l'ai pas.
1: Et vous savez que j'ai carrément une install chez moi de karaoké.
4: Ah bah, mon rêve.
1: Pardon.
4: Ah,
1: alors, attendez, j'ai une install avec, il y a l'enceinte, le micro, et je démarre le carafone, là, et ça part, et on fait un vrai karaoké à la maison. Tu sais même pas la guerre.
10: Avec le djembé?
9: Ouais, avec le djembé. J'ai une question, monsieur Combal. Il y a une soirée pizza qui doit être organisée.
4: C'est vrai.
9: Est-ce qu'on peut pas combiner les deux, soirée pizza karaoké, là prochainement?
10: Ah, c'est top.
4: Non, mais il a dit qu'il n'aimait pas invité chez lui, parce que c'est trop de pression, il a dit. Après, il se fout la pression.
9: Non, le pauvre. On est tombé sur la plus grosse pince de Paris.
1: C'est surtout ça.
9: C'est surtout ça.
1: Pas du tout. On fera cette soirée pizza, mais ramenez les itounes, hein, parce que les olives, c'est un peu cher. Hein. Sur Détroit d'Ormuz, là. Il n'y a pas que le gasoil qui est bloqué. T'arrives plus à choper une itoune, hein.
9: C'est vrai.
1: Faites pareil, vous. Laura. T'as entendu ce programme? Tu vas rester avec nous ce soir?
10: Oui. Bah là,
1: le oui, il est vraiment. C'est un oui de dans 3 minutes, les copains. Je vous fais un petit coucou. Dans 3 minutes, je suis sur Nostalgie.
10: Non, pas du tout. Mais on m'a dit que je faisais un court passage. C'est pour ça que j'ai dit un oui hésitant. Mais non, je suis là.
1: Qui t'a dit que tu faisais un court passage?
10: Bah, je sais pas. On m'a expliqué que c'était un court passage. Je dis, je suis là.
1: Julia, notre standardiste?
10: Ouais.
1: Julia, c'est quoi ce sort de court passage?
4: Moi, je dis qu'on la garde. On peut la garder 3 heures ou pas?
1: Tu sais quoi? On va te faire un immense passage, toi.
10: Julia,
11: mais j'ai pas dit ça. J'ai dit, je sais pas combien de temps t'es avec nous.
10: Ah, moi, j'ai compris que c'était 5-10 minutes de passage. Passage de court passage.
1: Court passage. Ah ouais.
11: Pas du tout, tu peux rester jusqu'à 23h.
1: Ah non, c'est court. En fait, on dirait, tu sais ce que je fais là? C'est comme quand tu vas dans des restos, ils disent, on vous prend, mais la table à 21h, faut que ce soit débarrassé.
7: C'est clair, c'est insupportable.
1: Tu peux pas faire ça à nos auditeurs, il faut les respecter.
10: Non, pardon, c'est moi qui ai mal compris, je suis désolée, il n'y a pas de souci.
1: Et Laura est trop gentille, elle dit, non, mais j'ai du mal comprendre court passage.
12: C'est impossible à inventer.
1: On n'invente pas court passage, on l'entend ou on l'entend pas.
10: Non, c'est moi après qui interprète.
12: Mais pourquoi?
10: Je viens de terminer le boulot.
12: On la garde en fil rouge pendant 3 heures. On n'a jamais fait ça.
1: Allez, Laura, tu sais quoi? On ne te laisse même pas le choix. T'es en fil rouge 3 heures.
10: C'est quoi le principe du fil rouge?
1: Tu restes au téléphone avec nous. Tu fais tout. Tu fais les jeux. Sur chaque intervention, t'es là. T'as du forfait, j'espère.
10: Hein. Incroyable. Ben, on est limité. Hein.
1: Enfin, c'est surtout là, t'as du temps. Parce que 3 heures, là, il n'y a pas des enfants à récupérer. Enfin, une ambiance.
10: Non, il n'y a pas d'enfants à récupérer.
1: Eh ben, écoute, il est 16h06. Tu restes avec nous sur l'antenne jusqu'à 19h. Et on finira à 7h30 du matin dans un karaoké. Émilie, toi et moi.
12: Voilà. Allez,
1: on quitte plus loin. T'as un temps court, non mais. T'as un temps court, hein. T'as un court instant.
10: C'est un court instant.
1: Oh là là, c'est pas possible. Malora, reste avec nous. Julia, enfin, on fait pas ça.
11: Mais je vous jure, j'ai pas dit
1: ça. Oh là là, c'est pas possible. La table, hein. 21h, faut vraiment en débarrasser, hein. C'est moi, j'ai du monde derrière. K-pop Demon Hunters Free, voilà ce qu'on écoute tout de suite. Bien sûr. Je vous souhaite de passer une très belle après-midi. On est tellement heureux d'être avec vous jusqu'à 19h. C'est le retour de la Amy Loge, c'est le retour de Rémi.
7: Ben
1: on est tous ensemble. 0870-42-48. C'est le numéro pour passer sur l'antenne. Vous tombez sur Julia qui vous dit ça sera un court instant. Et ensuite, vous passez sur l'antenne un court instant. Ah, ok? Restez avec nous jusqu'à 19h.
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1: Bienvenue tout le monde, on est en direct sur Énergie. Je viens d'avoir la meilleure nouvelle de ma vie.
7: Oui.
12: Ah bon?
1: Sur l'antenne, on parlait, appelez-nous 0870 42 48. Il y a Laura qui est là, elle va être notre auditrice fil rouge ce soir. Un jour, on a eu Naël. Hein. Naël est passée sur l'antenne, elle me dit moi ce que je rêverais, c'est de faire un stage, une alternance en tout cas chez Énergie. Et ben on a dit on va y arriver. Et ben regardez, elle est là avec nous dans les bureaux, ça y est.
12: Voilà, je suis là.
11: Incroyable.
1: De auditrice de l'émission à collaboratrice,
7: bien sûr,
1: chère collègue.
7: C'est génial.
1: T'es contente, t'es heureuse?
11: Bah oui, j'ai commencé la semaine dernière, ça se passe super bien, tout le monde est sympa, donc.
1: Ils sont sympas, t'es rémunérée?
11: Non, je suis pas rémunérée.
1: C'est pour ça qu'ils sont sympas. T'inquiète pas, je connais un peu la boîte. Hein.
11: Non.
1: C'est vraiment pour ça. Mais je suis trop heureux pour toi, t'es contente?
11: Oui, mais c'est super, du coup, je vois plein de choses.
1: T'es à la com?
11: Ouais, je suis à la com. Là, je fais beaucoup les réseaux sociaux. Après, je m'occupe un peu de plein de choses. Je vois plein de choses.
1: Community manager. T'as ton badge et tout?
11: Oui, j'ai mon badge de stagiaire.
1: Sympa. Même Emilie, elle n'a pas son badge.
12: Attends, je vérifie. Je vous cache pas que je l'oublie régulièrement, mais non. Tu vois, mauvaise langue, je l'ai amené.
7: Ouais. Ils ont mis un stagiaire aussi.
11: Après, moi, je peux pas l'oublier. Je le pose et je le récupère, donc je peux pas le prendre chez moi.
1: T'inquiète pas, ça arrivera avec la rémunération.
12: Bande de mauvaises langues. Je suis très belle dessus.
1: Ouais, n'hésitez pas, comme Naël, venez partager un moment avec nous le soir, et puis regardez, vous finirez peut-être collaborateur aussi. Hein.
12: C'est génial.
1: Tant que vous voulez pas être payé, ici, on vous embauche. Soirée de Carrie, bougez pas.
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1: On est tous ensemble, on est en direct sur Énergie. J'espère que vous allez bien. On a Laura, notre auditrice, qui sera là jusqu'à 19h. Elle a voulu être là longtemps, elle sera là longtemps. Laura, dans un instant, on va te faire jouer. On va faire un cadeau ensemble, on va faire un jeu ensemble avec Émilie, Rémi et toute l'équipe. On va jouer ce soir, on a des cadeaux magnifiques à vous offrir. Et j'ai aussi une info incroyable dont je vais vous parler dans deux secondes qui concerne un chef à domicile. Incroyable cette info. Restez avec nous, on est en direct sur Énergie comme ça jusqu'à 19h. Les infos pour Brio Dîner de ce soir, la bataille des fun facts, le thème ce soir Rémi.
7: PSG, c'est fou hein, le club de foot.
1: Ce soir en Ligue des Champions, j'ai accepté
7: de
12: faire le PSG.
7: C'est beau hein, parce que quand tu sais que Thibaut va balancer des sons du stade et tout machin, ça va te mettre dans une ambiance.
1: Je vous cache pas que mon info parle également de l'OM.
7: Mais
1: il y a un truc entre OM et PSG. Fallait qu'il y ait l'OM dans mon info quand même. Restez avec nous, on est en direct sur Énergie, le son d'Alex Warren tout de suite.
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1: Eh ben c'est officiel, j'aime Alex Warren.
7: On est d'accord.
1: Écoutez, il a fallu qu'on arrive au mois de mai pour que je me rende compte du potentiel de ce titre.
12: Ouais.
7: Ah ouais.
1: Alors j'ai toujours aimé. Alors attention, grand fan de la carrière de Alex Warren, je sais pas ce que t'en penses, Laura, c'est notre auditrice fil rouge.
10: Oui, qu'est-ce que je pense d'Alex Warren?
1: Ouais, ce que tu penses d'Alex Warren, peut-être rien, hein.
10: Pas grand chose.
1: Eh bah toi, non, en tout cas. Ouais. Mais on lui transmet tes habitudes, t'as pas de soucis.
10: Oui, voilà.
1: Non, mais j'étais un peu du même avis. J'ai toujours bien aimé Alex Warren, mais ce morceau-là, je l'ai lancé plein de fois sur Énergie et je l'ai pas écouté attentivement. Là, je viens de le prendre. Tu sais quoi ? Sur la tempe droite, là.
14: Ah ouais ?
1: Bam !
12: C'est vrai ?
1: Un carreau. Clac !
12: Ok.
14: Ouais, non, si, un truc.
1: J'adore. Si.
14: Parce que c'est le mood actuel. C'est un titre du mois d'avril, ça.
1: Et ça, c'est actuel. Oui. Et ce qu'on aime dans cette émission, vous savez, c'est un peu mélangé, comme un smoothie. Mmh. On mélange l'actuel avec des titres un peu old school qu'on adore et entendre dans un instant. C'est Usher, yes. Yeah.

0: un truc qui est moins poli qu'un toit au grand ouvert. Il a même pas dit décapotable. Alors là, c'est la folie, là, c'est toit ouvrant carrément entre-ouvert, hein, en abat-jour.
1: Hein. Tu l'ouvres, on le file en bâton.
0: Et tu pars là.
2: Mais non, mais cabriolet décapotable.
0: Mais parce que tout le monde n'a pas une décapotable. Moi, mais perso, j'ai un toit ouvrant. Voilà, bah, je m'adapte.
2: Déjà, tout le monde n'a pas une voiture. Moi, j'en ai pas, perso.
0: Mais toi, t'es en vélo, t'es décapoté la journée, toi.
2: C'est vrai,
3: naturellement.
0: Il nous a sorti un truc. Alors là, je t'explique. Hein.
2: Là, y a rien.
0: Là, t'es dans la voiture. Là, c'est t'entrouves la fenêtre, petite senteur chèvrefeuille dans la boîte à gants. Et carrément, tu mets volume à 7. Hein. Il y a rien qui fait rêver. Dans un instant, on va jouer ensemble, Laurent. On va essayer de t'offrir un cadeau. Avant ça, je vous ai promis que j'allais vous parler d'un chef à domicile.
2: Ah oui.
0: Direction la ville de mes ancêtres, Turin.
4: Oh, oh. De tes ancêtres,
0: t'as ah, ça comme Turin, ça. J'ai tellement de souvenirs là-bas. J'ai brûlé le macadam turinois, moi. Avant que je parte faire le Vietnam. Enfin bref, n'est ouais. pas là pour parler de moi. Je vais vous parler de Francesca, chef à domicile, qui se faisait appeler Chef Francesca, logique.
4: Ouais.
0: C'était son nom sur Instagram, tout le monde pouvait la booker. Je vous mets en situation, vous êtes turinoise et 10 potes qui viennent à la maison, vous avez la flemme de cuisiner, vous avez les moyens, vous faites appel à une chef à domicile qui s'appelait Francesca. Sauf qu'aujourd'hui, Francesca est en prison parce qu'elle arnaquait ses clients. Qu'est-ce qu'elle faisait, Francesca?
4: Bah, elle achetait du tout fait, elle décongelait discretos dans le micro-ondes et bim, elle te vendait ça à une blinde.
0: Ils sont pas mal, ces macarons, on dirait de ceux chez Picard. Non, non, non.
2: Pas du tout,
3: pas vraiment chef cette nuit.
2: C'est ça ou pas?
4: Non.
3: Elle n'était pas vraiment chef?
0: Elle était chef. Elle était même excellente chef de cuisine. Bah, et pourtant, elle arnaquait tous ses clients.
2: Bah, elle volait dans leur maison, peut-être.
0: Et comment elle s'y connaissait
4: ça? Je sais. Elle mettait des somnifères dans la bouffe, tout le monde s'endormait.
0: Non, bravo, non. Émilie et Rémi, les deux ensemble. Hein. Elle mettait des somnifères dans la bouffe. Toute la table s'endormait sur la table.
2: C'est hilarant, pardon.
0: Et son petit copain attendait devant, elle ouvrait, et là, il partait, et ça prenait tout, parce que les gens qui ont des chefs, en général, c'est les gens qui ont les moyens, et ça prenait les montres de luxe, les trucs, elle partait même avec des tableaux.
4: Mais attends,
2: mais ils s'en sont pas rendus compte, les mecs, quand ils se réveillent, ils se disent pas, comment ça, vous étiez où pendant qu'on dormait? À la chef?
0: Il était bon. Ben c'est comme ça qu'elle s'est fait attraper quand même à la fin. Hein. C'est quelqu'un a porté plainte à la fin.
4: Il était bon, le hachis.
0: Non, un peu sur le nez.
3: Comment ils ont su que c'était elle? Il y avait des caméras?
0: Eh ben, je pense que c'est comme ça qu'elle s'est fait attraper. Elle a fini par se faire attraper avec son copain. Ils ont trouvé chez elle 10 000 euros en espèces, des centaines d'objets de valeur appartenant aux clients qui avaient porté plainte et un énorme stock de somnifères, bien sûr. Il y a qu'un plat dans lequel elle mettait les somnifères parce qu'elle dit ça se sentait pas. C'était sa spécialité, c'était les spaghettis al vongole.
2: J'adore. Mes préférés.
0: Mais ben, fais gaffe.
2: Allez,
0: vongole. Ben, fais attention maintenant quand on t'en propose.
2: Pas comme si j'avais un chef à domicile. Hein.
0: Non, mais même au resto.
2: Oui. Ouais.
4: Mais c'est fou que ça ait pu durer dans le temps quand même. Enfin, je veux dire, à un moment donné, quand tout le monde s'endort, quand tu te réveilles autour de la table,
0: je pense quand même que ça a duré quelques mois, peut-être pas 10 années non plus, mais ils étaient dans une sorte de frénésie, de fuite en avant.
2: Quoi. Ah bah là, oui. Une fuite en avant.
0: Ils savaient très bien que quelqu'un les rattrapait. C'est une fuite en avant.
2: Mais moi, cette expression est vraiment folle.
4: J'aurais vraiment adoré me réveiller autour de cette table.
0: Parce qu'il y a très peu de fuite en arrière.
2: Bah oui.
0: Rapide. Non mais voilà, donc ça s'est passé. Après, excusez-moi, hein, Pat, moi tu me sers ces pâtes-là, tu manges bien et tu dors bien, tu vas pas te plaindre.
2: Bah ouais, si ça peut finir ma nuit, moi j'y vais. Hein.
0: Votre plat italien, votre plat référence italien.
2: Ah franchement, c'est ça. Hein.
3: Je t'ai fait un vide maison.
0: Comment?
3: Gratuit. Un vide maison gratuit pour faire le tri.
0: Exactement. C'est quoi quand tu vas au resto italien, ton plat préféré, Malora?
3: Les pâtes carbonara.
0: Ah ouais, crème fraîche ou pas crème fraîche?
2: Oula, attends.
3: Ah, crème fraîche.
0: Ben non, les Italiens ne mettent pas de crème fraîche.
2: Pas du tout.
0: C'est pas grave, on t'en voudra pas. Rémi?
4: Moi j'aime bien la parmigiana, ça s'appelle comme ça.
2: Ah, j'allais dire les aubergines.
4: Aubergines, tomates et parmesan.
0: Mmh. Ah, à qui tu parles là, la parmigiana, ouais.
4: C'est ça.
2: Elle est baignée de fleurs de courgette aussi.
4: Aussi, ouais.
0: Ah, je suis pas très friture, moi.
4: T'es quoi, toi?
0: Non. Ah ben moi je suis la moitié-moitié, hein.
4: Hein?
0: Bah, pizza moitié-moitié.
4: Mais ça, c'est pas italien, c'est marseillais.
0: Bah, comment c'est pas italien? La pizza, c'est pas italien.
4: Non, mais la pizza, elle existe pas.
0: La pizza, c'est pas italien.
4: Mais
0: la choucroute, c'est pas asiatique. Alors, dis-moi. La choucroute, c'est d'où? C'est de Pékin?
4: La choucroute, Non. La moitié-moitié, tu me la vends pas italienne, tu me la vends marseillaise.
2: C'est moitié quoi, moitié quoi?
0: À moitié-moitié, c'est moitié mental, moitié en choix.
4: Oui, mais...
2: Ah bon?
3: Oh.
0: Ah oui, la moitié-moitié. Ben, dans le sud, vous commandez une moitié-moitié, vous avez la moitié mentale et l'autre moitié, c'est en choix. Toi, tu manges deux pizzas en une, c'est le top.
2: Oui, mais si t'as envie d'avoir d'autres parfums, tu peux.
0: Ah, parle pas avec moi. Déjà, voilà, déjà quelqu'un qui dit parfum pour une pizza, non,
2: c'est
0: déjà.
2: Maman,
0: je te vois plus. T'es morte à mes yeux.
4: Jamais goûté.
2: Tu sais très bien à quel point j'aime les pizzas des camions. On en a parlé 100 fois. Meilleure pizza au monde.
3: C'est les meilleures.
0: Ah, bien sûr. Bon, dans un instant, je vous fais jouer. On fait le jeu préféré d'Emilie parce que j'ai envie de célébrer le retour d'Emilie.
2: Oui.
0: On fait le jeu des indices. Ah, yes. Vous devez faire deviner des personnalités avec des indices. J'aime bien Emilie parce que c'est son jeu préféré, mais elle ne sait plus quel est le jeu. Bref, c'est comme Pyramide avec des personnalités.
2: Ah oui, alors attends, mais c'est un seul mot ?
0: Ouais, je vais te réexpliquer pendant le show, d'accord ?
2: D'accord.
0: Il n'y a pas de souci. Restez avec nous, on est en direct sur Énergie. J'espère que ça va bien. Tout le monde à la maison, en voiture, soyez prudents, prends soin de vous, nous, jusqu'à 19h.
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0: Merci d'être là tout le monde, 16h32, on est en direct, j'espère que ça va tout le monde. Ma Laura est toujours ici, ça va Laura ?
3: Oui, ça va.
0: Laura, je suis ravie de t'avoir avec nous. T'es passée pour passer 2 minutes sur l'antenne, finalement tu as passé 2h35.
3: Ah bah là, elle a pas son après, non ?
0: Oh bah là, t'es encore contente, t'as pas encore eu les anecdotes de Rémi, elles arrivent.
4: Elles arrivent.
0: Dans un instant, les infos pour Brio Dîner de ce soir. Le thème ce soir, le PSG.
4: Ouais,
0: bravo au PSG, demi-finale de Champions League ce soir. Donc le thème, c'est le PSG.
4: Poser une question, je peux poser une petite question.
0: Bien sûr, Rémi, vous êtes ici chez vous.
4: Qui n'y connaît rien. Donc là, il joue contre le Bayern Munich. Non, mais attends. Et donc, il y a un match retour.
0: Ben oui, c'est les demi. Il y a que la finale qui se joue en direct.
4: Eh ben très bien. Ben tu me donnes une belle info, je vais la noter.
0: Il y a aller-retour.
2: Mais ils ont déjà gagné l'année dernière, non ?
0: Oui, mais c'est tous les ans, ouais. C'est le principe. Ouais. C'est comme Miss France, hein. C'est,
2: ah, ok.
0: Elle a gagné ce jour-là. Mais il y a déjà une Miss, non, de l'an passé ?
4: Ouais, ben c'est tous les ans. Ouais. C'est le principe de la Miss, hein.
2: Je sais pas. Je vous jure, quand j'ai cherché, j'ai appelé Johan pour lui dire je suis tellement nul en foot que j'arrive même pas à évaluer quand une info est bonne ou quand elle est pas bonne, en fait.
0: Eh ben c'est Laura qui évaluera. T'inquiète pas, elle sera
2: non,
0: là
2: mais
0: pour
2: j'en
0: toi.
2: Ai, du coup, j'en ai trouvé une super.
0: Avant ça, on va jouer. Je vous présente Nico. Ça va, Nico ?
6: Salut Camille, bonjour à tous. Ça va et toi ?
0: Ouais, ça va très bien, les copains. Nico et Laura, vous allez vous opposer tous les deux pour une PS5.
2: Ah !
0: Oh, wow ! Ah, Laura, tu vois, t'étais passée pour faire un coucou. Elle va peut-être repartir avec une PS5.
3: Avec une PS5, ouais.
0: De toute façon, Laura, tu feras tous les jeux ce soir. C'est bien
2: et
0: ça,
2: si
0: pour qu'elle gagne jusqu'à 19h.
2: Et si elle gagne tout ?
3: Je sais déjà ce que je veux gagner.
0: Eh ben, si elle gagne tout, elle gagne tout. Hein.
2: Ok, allez.
3: Ah, bah, si je gagne tout, je gagne tout, mais j'ai une petite préférence. Quand
0: comme
3: même.
0: Juste prix, elle fera la vitrine. Hein.
4: Ah, putain, il y a 4 Twingo.
2: Oui, l'halogène.
0: Eh ben, attends, l'halogène.
2: Et le four micro-ondes.
0: Eh bien sûr, le lecteur CD-ROM.
4: Il y a toujours la petite trottinette électrique, n'oubliez pas.
3: Ah, la petite trotte, ouais.
0: Laura, Nico, le principe est simple, c'est. Le jeu des indices. Je vais montrer des personnalités aux membres de l'équipe. Et chacun votre tour, vous devez donner un indice pour faire deviner cette personnalité. Par exemple, on commence avec Émilie et Laura.
2: Oui.
0: Un indice. Si Laura trouve quelle est la bonne personne, le point est à vous. On ira le premier en 3 points gagnants. Sinon, hop, la main passe au garçon, à Nico et Rémi, ou à ton tour, tu pourras donner un nouvel indice sur la personnalité. D'accord ?
4: Très bien.
0: Vous allez comprendre très vite, c'est pyramide.
2: Mais
0: avec des personnalités. Vous jouez avec nous à la maison, bien sûr.
2: Alors, j'ai une question, c'est pas en un mot, c'est pas en une brique.
0: Si,
2: mais oh là là,
0: on a
2: pardon.
0: Fait 10 fois le jeu.
2: Mais je sais, mais.
4: C'est du ping-pong, tu fais un mot, moi je fais un mot.
2: Un mot.
0: Voilà, un mot.
2: Pas un deux.
0: Mot. Oui, non. Voilà.
2: Pas une mini
0: phrase. On va commencer par Rémi. Non, un seul mot.
2: D'accord, une brique.
0: Par exemple, si vous voulez faire deviner Brad Pitt, vous pouvez pas dire 7 ans au Tibet. Vous pouvez dire Tibet.
2: Ah, Tibet. À ce point-là.
0: Ah, bah oui.
2: Ah oui.
0: Bon, un mot. On l'aurait pas dit.
3: Hein. Okay. On va y arriver.
2: Oui, Laura, t'inquiète.
3: On est les meilleurs. Allez.
0: Allez, c'est parti. Je commence avec Rémi.
4: Ok. Ok. Alors. Président ?
6: Macron.
0: Ce n'est pas ça. Donc vous l'avez compris, la main passe aux filles maintenant.
2: Trier Veller.
3: Hollande, François Hollande.
0: Premier point pour l'équipe des filles. Elle a vite retrouvé les marques là.
2: Hein c'est juste que je m'entraîne un peu, que je me chauffe.
0: Ah, bien joué.
2: J'avais compris.
0: Bien joué.
4: Ah, le Trier Veller, bien joué.
2: Et bien sûr, j'aurais dit Gaillet, on l'aurait pas dit.
0: J'aurais dit Scooter.
3: Un scooter,
4: ouais.
2: Ah ouais,
4: je
2: fais
4: partie
2: de
4: scooter.
2: Ouais.
0: Flambi.
2: Ah, bah, c'est la
0: vérité.
2: C'est
0: son surnom, c'est vrai.
2: C'est son surnom.
0: Ou pluie aussi, vous rappelez, ou qu'il aille, il y avait des giboulées.
4: Ouais.
2: C'est vrai.
0: L'enfer. Ah non, mais il allait au mois de juillet à Ibiza, il prenait la pluie dans le sol.
2: C'est tout.
0: Le temps, il lui a plu dessus, celui-là.
2: Incroyable.
0: Laura, Nico, vous restez là. Premier point pour les filles. On rejoue dans un instant. Avant ça, on va s'écouter un petit peu de Angèle. J'aurais bien enchaîné, mais bon, je mets tellement de temps à expliquer les règles à Émilie. J'ai joué 13 fois au jeu. Hein. Restez avec nous, on est en direct sur Énergie avec vous et donc des infos sur le PSG qui arrive aussi. A tout de suite.
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0: Ambiance foot ce soir, puis c'est la Ligue des Champions, le PSG va jouer. Les infos pour Brio Dîner de ce soir, ce sera uniquement sur le PSG.
4: Oui,
0: d'accord. Mais avant ça, on finira notre jeu. On est en train de jouer au jeu de l'indice. Nico, Laura, l'un des deux va gagner une PS5. Surtout, vous jouez avec nous à la maison, au travail. Vous essayez de vous concentrer, essayez de trouver la réponse peut-être même avant nos candidats ici. Et avant tout ça, Angèle, What You Want sur Énergie. Belle après-midi.
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0: Oh, je crois pas que Laura cherche l'amour, hein.
3: Non, pas forcément, non.
0: Pas forcément, mais enfin, on n'est jamais contre. Ouais, apparemment, on n'est jamais contre un BG. Laura.
3: Non, je juge pas.
0: Laura, en effet, tu es factrice. En effet, tu es juste passée nous faire un coucou sur l'antenne. Et puis, Émilie, dans un de ses pétages de câble, elle dit, mais tiens, on va la garder jusqu'à 19h. Et on va te garder jusqu'à 19h. Donc, tu vas parler avec nous tout le long. Tu parleras aussi avec Marcus tout à l'heure, notre invité.
3: Ouais,
0: et en plus, tous les jeux... qu'il y a, bah, tu vas y participer. Donc.
3: Et je vais les gagner.
0: Et on va le savoir tout de suite. Pour l'instant, en tout cas, tu mènes d'un point face à Nico. Ça va, Nico, de retour ?
6: Oui, ça va toujours.
0: On joue au jeu de l'indice. C'est comme Pyramide. J'ai des personnalités que je fais découvrir. Évidemment, vous ne les avez pas à la maison. Que je fais découvrir à Rémi et Émilie. Et à chaque fois, vous devez donner un indice pour essayer de les découvrir. Rémi et Nico ont commencé. C'est à toi, Émilie, avec Laura, d'être la première à donner un indice. Voici la personnalité suivante.
2: Ok. Ouf, attends. Evan.
3: Evan ?
2: Ouais.
3: Evan. Oh, je veux dire un nom, Eva Longoria, mais je pense que ça n'a rien à voir. Hein.
0: Non.
3: Non,
0: mais on se chauffe, c'est pas ça.
2: Ouais.
3: On se chauffe.
2: Écoute bien la suite.
0: Bah oui, tu vas pas être déçu. Chanteur.
4: Ouais, voilà, faut quand même un peu recentrer.
0: Ouais.
3: Ah.
0: Alors maintenant, c'est à Nico de répondre, hein, c'est plus à Laura.
6: Mm-hmm. Pascal Obispo.
0: Non. Evan, chanteur, nouvel indice.
2: Uranus.
3: Ed Sheeran.
2: Non.
0: Ah, je vois, tu vas.
2: Pardon, je suis très forte à Pyramide, j'ai beaucoup regardé.
0: À nous. Avril.
2: Hein? Ah bon?
0: Je vous l'avez dans la voiture. Hein. Chanteur Evan Saturne Avril.
2: C'était grave.
0: Il me faut une propale. Trop tard, je retourne aux filles. Une dernière fois, si là on trouve pas après ce tour-là, on le validera pas celui-là.
3: Ok.
2: Petit.
3: Moi je pense à Katy Perry.
0: Ah non. On a dit chanteur, hein, pas chanteuse.
4: J'ai un dernier tour, moi.
0: Ah bien sûr, dernier tour, cool. Sinon on jettera ce personnage.
4: Alors on y va. Février.
6: Bruno Mars.
0: Ah ouais,
6: bien joué Rémi,
2: j'avoue,
0: j'avais
2: un suspense, c'était
0: fou. T'avais même pas le Avril, toi.
2: Ah ouais, ah ben non, je comprenais que j'ai pensé à Avril Lavigne.
4: Pile au milieu.
2: Ah mais
6: tu vois, bien joué Rémi.
0: Attention, un partout. Rémi qui a le temps, dirait que t'as gagné. C'est le premier en 3 points. Je peux durer 2 dans ce jeu. Laura, Nico, un point partout. Ça recommence à Rémi de redémarrer. Toujours plus dur de démarrer, hein, parce que
2: c'est vrai.
0: Ça offre une balle de match à l'autre. Voici la prochaine personnalité.
4: Ok,
0: c'est parti. Alors, un mot, hein.
4: Ouais, bien sûr.
0: Salsa. Nico. Trop tard.
6: Ouais, non, désolé.
0: Émilie.
2: Attends, attendez, oui, oui, deux minutes.
4: Non. Attendez un quart d'heure, hein.
2: Star.
3: Marcus.
4: Ok. Là, tu as la balle de match. Bah, oui. Allez, Nico, c'est parti. On y va. Juge.
3: Chris Marquez.
6: Super, bien joué, Rémi.
2: Je commence à avoir un peu les boules.
3: Ah ouais, je comprends.
2: Ah, au début, ça me fait rire de perdre et après, ça me... je commence à m'énerver.
4: Surtout quand...
3: Ça va aller.
4: Surtout en ayant la main. Attention, personnage suivant, c'est Émilie. On est à 2-1 pour les garçons.
2: Allez.
4: Émilie, Laura, ça, je le dis avant, hein, le perso que je vais montrer, ça peut être en 1.
2: Dis pas ça.
4: Ah, ça peut être une panenka.
2: Vas-y.
4: Attention, voici le personnage.
2: Ouh. Gitan.
3: Kenji.
2: Oui.
6: Bien joué.
4: Moi j'aurais dit Ritano.
6: Mais j'étais pas loin.
4: Ah bah ouais, magnifique. Oh là là.
0: Oh, c'est serré.
2: Ouh, on est remonté, Laura.
3: Mais oui.
6: 2-2, toujours sur la dernière. Oh, j'adore.
4: Allez, j'adore.
2: J'en peux plus.
4: Alors on y va, c'est parti, c'est la balle de match. Quoi qu'il arrive, c'est la balle de match. Bonne chance. C'est à Rémi de démarrer.
0: Ce qui est toujours très compliqué.
4: Bonne chance à tous les deux. On joue pour une PS5. Premier qui fait découvrir cette personnalité à son auditeur fait gagner son auditeur.
0: Aïe.
4: Québécoise.
6: Natacha Saint-Pierre.
4: Eh non. Émilie et Laura.
3: Super CL.
2: Fine.
3: Céline.
2: Oui.
3: Céline Dion.
2: Non.
4: Je savais qu'elle allait sur Céline Dion, Laura. Alors attends. Ok. Ah là là. Actuel. Je sais pas.
6: Cœur de pirate.
4: Non.
6: Écoute, j'ai cru que c'était là. J'ai cru que c'était la balle de match. Attention, Émilie, Laura.
4: On se rappelle les trois mots, pardon. Actuel. Québécoise et fine.
2: Attendez. Good.
4: Ah mais attends, vas-y alors sur le gong, vas-y.
2: Good.
3: Good.
2: Oui.
3: Good. Oh, j'ai rien. J'ai rien.
2: Ah il a.
3: Je vais dire n'importe quoi, mais je sais que c'est pas elle, Adèle, mais non, je
4: n'ai
3: pas.
4: Non. C'est le dernier tour, je rappelle, c'est le dernier tour si on perdra ce personnage.
0: Et là, je fais un drop. Alyosha.
3: Alyosha ?
6: Charlotte Cardin.
4: Alyosha Schneider, c'est son
0: copain.
4: C'est son fiancé.

0: à tous, merci beaucoup, je suis très heureux.
1: Dis surtout merci à Émilie qui a été nulle.
2: Non, Émilie a très bien joué.
3: Je rigole, c'est parce qu'elle a le seum.
4: J'ai le seum parce qu'il a la victoire tellement agaçante. C'est vrai ou pas?
3: Ouais, c'est vrai, je suis d'accord.
4: Il donne des coups de poing en l'air.
3: Serre les dents et tout. Je suis heureux. Bravo, mon Nico, on est les meilleurs. Ils sont.
4: Non, mais bravo.
0: Merci à toi.
4: Nico, je suis très content pour toi. Mais c'est lui qui m'agace.
3: Nico. PS5 pour toi. Laura, de toute façon, elle reste avec tout dans un instant. C'est notre auditrice fil rouge ce soir. Laura.
4: On va gagner autre chose.
3: Dans un instant, on fera un jeu. Mais avant ça, il y aura les infos pour Brio Dîner de ce soir. C'est toi qui vas décider qui a la meilleure. Le thème, c'est le PSG. Le temps d'écouter Shakira.
5: Noné.
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3: On avait dit qu'on ne disait pas, mais ok, d'accord.
1: Bon, on t'écoute, Laura. Pourquoi t'as une passion?
8: Pour Rémi Guillotton. Ah, pourquoi j'ai une passion?
1: Rémi Guillotton, c'est Rémi de l'émission. Hein.
8: Pourquoi j'ai une passion pour lui? Je ne sais pas parce que j'apprends seulement à le connaître maintenant à l'émission en fait ce soir.
3: On se renifle un peu quoi finalement.
4: Ouais,
3: on
4: sent que
1: c'est une passion vraiment naissante.
8: Voilà,
1: c'est vraiment c'est embryonnaire encore, mais ça ne demande qu'à grandir.
3: Ah oui, il y a fleurir. Oui.
1: Laura, c'est toi ce soir qui va décider qui a la meilleure info pour Brio Dîner de ce soir. Tous les soirs, c'est une séquence importante pour nous. Vous la retrouvez également en podcast, bien sûr. Vous nous écoutez en podcast tous les soirs ou sur l'appli Énergie, comme vous voulez. Et c'est simple, 4 fun facts sur un thème. Le thème de ce soir, le PSG, puisque le PSG ce soir affronte le Bayern Munich au match aller de la Ligue des Champions. Jingle et c'est parti.
9: Qui aura la meilleure info sur... Je suis obligée de le dire, Camille. Je suis obligée. Le PSG.
1: Ah ouais. Je sais, Anna. C'est dur pour toi, c'est dur pour moi. Je le sais, c'est dur. Faites bonne chance au PSG, hein, quand même, qui joue ce soir en Ligue des Champions, bien sûr.
8: Ouais, bonne chance. Hein.
1: Pas de fausse info, sinon c'est 5 euros dans la tirelire qui sera offert à un auditeur en fin d'année. Pour le moment, on a 135 euros dans cette tirelire, dont 125 apportés par Rémi.
3: Absolument, c'est ma petite participation et ça fait plaisir.
1: Vous mettez que je dis une dette, moi, que je dois 10?
3: Oui.
1: Marrant, hein, quand même. Hein. Ça, je les ai, je crois. Je peux me passer ma veste. Ah, je les mets, j'aime pas avoir des dettes, c'est faux. Hein.
3: C'est faux?
1: Rémi, tu dois 10 aussi.
3: Attendez, les gars.
1: Non, je dois
3: encore 10 balles.
1: Ouais. Sors-les là.
8: Enfin.
3: Je les ai pas. Il me reste 2,50€. Mettez ça sur mon ardoise, de toute façon.
8: Ah oui. Nombre de la thune.
4: Il y a combien dans la boîte?
1: 10, hop, je dois plus rien. Je les mets. Là, on est à 145.
8: Ah. Oh.
1: Hop, c'est quelqu'un les gagnera en fin d'année. Bah ouais, c'est très bien. Eh, hein. Hey, toujours mieux qu'un coup de pied au cul. Hein.
3: Hey. Attends.
4: Bien sûr.
1: Rémi,
3: oui.
1: On va commencer avec toi, ton info sur le PSG.
3: Eh bien, j'y vais. Moi, je vais vous expliquer comment a été créé le maillot du Paris Saint-Germain. C'est une info qu'aurait pu faire
1: Daniel Echter.
3: Là, c'est une info. Voilà, c'est une info stylisme.
1: Daniel Echter, inspiré d'une Ford.
3: Ouais. Ben merci.
1: Belle
3: après-midi. Que tu fasses la tienne. Je m'en occupe. Non. Alors, je vous donne quand même les détails, mais t'as tout dit. En gros, c'est Daniel Echter qui a fait le maillot. Bleu et rouge, les couleurs de la ville de Paris. Blanc, c'est la référence à Saint-Germain-en-Laye, qui est le berceau historique du club, là où est né Louis XIV. Et pourquoi c'est divisé comme ça sur le maillot en plusieurs parties? Parce que ça reprend le logo de la Ford Mustang, sans le cheval, mais c'est le petit trait qu'il y a sur la calandre. Il s'est inspiré de ça, Daniel Echter, et ça a donné le maillot du PSG.
4: C'était l'info que je voulais, mais je la trouvais pas ouf.
3: Ouais, pareil. Elle est pas mal, c'est pour ça que je la connais.
10: J'avais une musique pour dire c'est long. J'avais pas du tout, c'était chiant, beaucoup trop chiant.
1: Mais les gars, faites vos infos.
3: Ah, mais c'est le principe de jeu.
1: Vous savez, notre jeu, on n'est pas là pour se valoriser le temps de cette séquence. Sinon, on s'aime d'amour, mais au moment de cette séquence, on est là pour gagner. Ah, c'est la bagarre. Y a pas de soucis.
8: Est-ce qu'on a le droit de toutes les aimer, les infos?
1: Oui, mais tu verras, souvent tu n'en aimeras aucune.
8: Non, moi je trouve c'est intéressant.
1: Toutes les infos que vous pouvez sortir à un dîner ce soir, bien sûr. Émilie, à toi.
4: Alors moi c'est pas mal, je vais vous parler d'un membre de l'équipe qui est essentiel, grâce à qui les joueurs jouent bien ou pas bien.
3: Ah ouais.
4: Et qui est payé 20 000 euros par mois, et ce n'est ni un membre du staff, ni un joueur. Je vous laisse deviner. Oh.
1: C'est pas un membre de staff et non. C'est pas un joueur.
4: Enfin, du staff technique de foot.
1: Staff médical,
4: veux dire.
1: Alors.
4: Pas du tout.
3: Ah ouais, un kiné avec 20 000 balles par mois.
4: C'est 20 000 euros par mois.
1: Est-ce que c'est un animal? Est-ce que c'est un coach mental?
4: Ça aurait pu.
3: Ah, un gardien, genre le mec qui s'occupe du stade.
4: Non, c'est encore...
1: Le jardinier. Il est très connu, je crois.
4: Incroyable.
1: Ils l'ont débauché dans un autre club, il est très connu.
4: Non, le Real Madrid le voulait. ils ont pas voulu le donner. Il s'appelle Jonathan Calkerwood. Et même, il travaille avec 3 faucons tous les matins pour effrayer les oiseaux qui viendraient abîmer la pelouse. Il fait des tests en laboratoire pour savoir quelle herbe est la bonne et tout. C'est un truc de fou. Il est chargé de la pelouse.
10: Et donc, il y a un mercato pour les jardiniers.
1: Bien sûr,
10: c'est
1: pote.
10: Énorme.
4: Il ne veut pas qu'on l'appelle jardinier.
1: C'est quoi alors ?
4: Manager de terrain.
1: Ah, manager de pelouse. Ah, ouais. Comme technicien de surface.
4: Voilà,
1: bien sûr.
4: C'est pas pareil.
1: Bien sûr, bah, c'est pas pareil. Ok, très bonne info. Très bonne info, Dominique. Bonne info, le jardinier.
3: Attends.
1: À toi, mon petit Thibaut.
4: T'as dit pas tant ?
10: Moi, j'ai une super info pour les gens qui aiment le foot, mais aussi les gens qui n'en ont rien à secouer du foot. Figurez-vous que je vais vous révéler pourquoi le Parc des Princes, donc le stade du PSG, s'appelle le Parc des Princes. À l'époque, au XVIIIe siècle, et bah, c'était la royauté, et les rois et les princes venaient chasser dans ce petit bois. Ce petit bois qui s'appelait comment ?
4: Et bah,
10: le Parc des Princes. La royauté venait chasser à cet endroit-là, et du coup, quand ils ont décidé de faire le stade, ils ont mis le stade, et c'est pour ça que le stade aujourd'hui s'appelle le Parc des Princes. Alors, c'est là où les princes et les rois venaient chasser à l'époque. À l'ancienne.
4: Moi, j'ai une théorie. J'ai remarqué, quand les gens répètent deux fois la même info, c'est qu'elle est vraie.
10: C'est moi qui l'ai inventé.
4: C'est ta technique. Quand ils reviennent dessus,
10: c'est que c'est pas faux. L'instant, elle est folle parce que c'est tout posé. Pourquoi le Parc des Princes s'appelle le Parc des Princes ?
1: Laura, à l'instant, vient de dire qu'elle était pas faux.
10: Mais Laura, ma douce, ma belle, ma prunelle, vous, tu la kiffes cette info.
8: Elle est pas folle, hein. Moi, je préférais l'info sur la pelouse.
1: Eh ben, moi, je vais être obligé de parler de l'OM. Ça va être à moi de faire l'info. Je vous expliquais d'où vient la rivalité OM-PSG.
2: Ça a été créé par Canal+, parce qu'ils voulaient faire qu'il y ait des abonnés.
1: Bernard Tapie.
2: Parce qu'il y avait des abonnés.
1: Bernard Tapie qui a décidé... Oui, bah, y a du côté Canal+, je suis d'accord avec toi. Spoiler alert, c'est un peu vrai. En fait, il n'y avait pas du tout de rivalité entre le PSG et l'OM.
3: Ah
1: pas
3: bon
1: du tout, zéro, rien du tout. Et dans les années quoi ? Dans les années...
10: Bisextiles ?
1: Non, dans les années 90, Bernard Tapie est président de l'Olympique de Marseille et Michel Denisot est président du PSG. Et en effet, les matchs du PSG ne créent pas suffisamment d'abonnements à Canal+. Et donc, il dit à Tapie, il dit, est-ce qu'on créerait pas une rivalité ? Lui, dit, bah très bien, parce qu'en même temps, on en a marre d'être Marseille roulé sur tout le monde. Et il dit, il faut qu'il y ait une rivalité. Il avait cette intelligence. Il faut qu'il y ait une rivalité entre les deux clubs. Donc, ils ont créé ça de toutes pièces. Ils ont créé des histoires entre les joueurs. Genre, les présidents, à chaque fois, disaient, mais c'est qui ces Parisiens pour qui ils se prennent et vice versa. Donc, elle est créée de toutes pièces pour vendre des abonnements Canal+, et pour vendre des billets à l'OM.
10: Bah, ça prouve encore une fois que la télé, c'est magouille et compagnie.
4: Ouais, c'est vrai.
10: Moi, j'ai que des magouilles.
3: J'ai un truc quand même, je trouve ça étonnant, c'est que l'embrouille ne serait pas venue d'elle-même, entre le Nord et le Sud.
1: Non, non, pas du tout.
3: Marrant.
8: C'est pas inné, hein.
1: Mais ouais, c'est parce qu'il voulait qu'il y ait des histoires comme ça pour vendre des billets. Pareil avec Claude Bèze à l'époque, président du Girondin de Bordeaux, où il faisait que s'invectiver comme ça pour créer un choc entre le Bordeaux et l'OM. À la base, c'était plus Bordeaux.
4: Ouais. Bah, je trouve ça très intéressant.
1: Bah voilà.
4: Je
1: savais pas.
10: C'est mon info qui est géniale.
4: Non, la mienne est mieux.
3: Non, la mienne est mieux. Le maillot
8: est
3: super.
8: Elle est mieux.
10: Moi, je vais plutôt me faire petit alors.
3: Émilie, le jardinier. Ah ouais.
8: Elle
3: est super. Elle est
8: par moi quand même.
3: Ah, le jardinier,
4: elle
3: est super.
4: Le jardinier, elle est top.
1: Tu votes pour celle-là, Laura ?
8: Ouais, je vote pour celle-là.
1: Eh bah, ben très bien, bravo les filles. Vous prenez la tête du classement, vous passez à 6 points. Moi j'ai 5 points, Rémi moins 6, Thibaut 1 point. À qui tu retires un point ?
4: Alors attends, c'est toujours la même histoire. Qui a le plus de points ?
3: C'est moi, je suis à 5.
4: Bah, tu t'en enlèves un.
3: Allez, bisous.
4: Allez.
3: Je passe à 4.
4: Non, on tire pas sur les ambulances.
1: Ah bah non.
4: Un peu de charité chrétienne, il a moins 6.
1: Mais bon, lui, il fait moins 6 depuis 10 ans, faudrait peut-être que tu gagnes un peu aussi.
10: De toute façon, j'ai garé l'ambulance. Alors, sur le côté, j'attends que ça file.
4: Alors, je vous explique, moi qui suis pas là souvent, j'ai une analyse assez fine et pointue. Je sais pas que ces histoires sont pas bonnes à Rémi le pauvre.
3: C'est qu'il les raconte mal.
4: Il les raconte mal. C'est ça,
8: Rémi.
4: C'est que ça. T'es pas un alors bizarrement parce que t'es très fort à l'oral, on t'adore, t'es drôle et tout, mais tu nous agaces quand tu racontes tes histoires.
10: Mais c'est incroyable de dire ça.
4: Non mais mon chat, je t'aime plus que tout. Tu sais comment tu me fais rire. Mais quand tu racontes tes histoires,
1: casse la tête.
4: Il y a un petit truc qui est un peu.
1: Non, on me savonne, on me polie.
4: C'est vrai.
3: Bien
4: c'est
3: sûr. Vrai. Elle était super cette info sur le maillot là. Elle était mal.
4: Non, elle était pas mal. Non, celle-là, elle était pas ouf, mais c'est une façon de raconter agaçante.
1: Voilà.
4: Qui est un peu agaçante.
2: Oui. Moi, je peux entendre. Tu vois.
1: Je vais travailler là-dessus, ouais.
4: Non, mais que ça. Le reste, je t'adore et je t'aime.
1: C'est super, Rémi.
8: C'est de l'amour vache, quand même, un peu.
10: Ouais, là, vraiment, du côté d'Émilie, c'est de l'amour vache.
4: C'est pas vrai. Il a sa petite tête, il sait de quoi je parle.
1: Bon, restez avec nous, on s'écoute du Gims. Laura, tu restes avec nous aussi. Je fais partie intégrante de l'émission. Ce soir, on est en direct sur Énergie. C'est comme ça jusqu'à 19h. On prend soin de vous. Le meilleur du son, là aussi chez nous. Du Gim, soleil. Et dans un instant, une info dingue. sur un appartement à Monaco.
2: Ah,
1: ah ouais, je vous en parle dans un instant, bougez pas.
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1: On est sur Énergie. On cache pas qu'on était en train de manger du chocolat. Faut le dire.
2: De toute façon, quand on a plein la bouche, faut le dire. Hein.
1: Là, on avait la tête dans le Jeff de Bruges. Et la tête à Bruges. Merci d'être là, les copains. C'est jusqu'à 19h qu'on va s'occuper de vous. Oui, c'est le grand retour d'Emily ce soir.
4: Ouais. Oui, et je mange pas. Vous avez vu depuis c'est le début. Fou. Ça fait une heure que j'ai rien mangé.
2: C'est assez dingue, hein.
1: Bravo. C'est assez rare. Normalement, ça, à cette heure-là, on est déjà
2: sur du saucisson.
1: À deux saucisses sèches.
4: Un nougat de 15 mètres.
2: Et du pain.
4: À ce jour-là, j'ai souffert. Le jour j'avais mangé les 1m50 de nougat. Ouais. Là, j'étais pas bien. Après.
1: Et un sauté de veau en Tupperware, quand même. C'est la ravie de la veille, parce que sinon, après, c'est perdu.
2: Après,
1: hein.
2: C'est gâché. Hein.
1: Il y a Laura qui est toujours avec nous. Ça va, Laura?
11: Ouais, toujours, ouais. Je suis là.
1: T'habites où, Laura?
11: Alors, j'habite à Quimperlé.
1: Eh ben, moi, je t'emmène à Monaco.
11: Oh. Moi, c'est pas mal aussi.
12: Nous survolons actuellement Monaco. Wow. Nous survolons actuellement la Côte d'Azur, The French Riviera. Regardez Marseille.
4: Oh.
12: Regardez le vieux port.
2: Oh, c'est beau.
12: The Old Pig.
2: Je vois Jules là en T-Max, regarde là. Sur le vieux port.
12: La baie des Anges. Et maintenant, Monaco.
11: Monaco.
12: Nous voici à Monaco. C'est à Monaco qu'on a vendu. Bon, ça y est, le son.
1: C'est à Monaco qu'on a vendu le bien immobilier le plus cher au monde.
11: Ah, ça m'étonne pas.
1: Il y a quelques jours, on va le faire en mode juste prix. Essayez de deviner le prix de cet appartement.
4: Je crois que j'ai vu l'info.
1: Alors, ne dis pas.
2: 102 millions.
1: C'est plus.
2: 150 millions.
1: C'est plus. Un appartement.
11: 2 milliards.
1: Non, moins, non. Calme-toi. Non,
13: mais t'es un plot, Laura. Mais calme-toi, Laura. Oh, thermostat 2.
2: 350 millions.
1: Plus.
2: Non, 500.
1: Moins.
2: 450.
11: Ah.
1: Plus. 480.
11: 370 000 millions.
1: 476 millions.
2: Ah bah.
1: Non mais vous rendez compte.
4: Ah ouais, c'est...
2: On peut connaître les mètres carrés.
1: Voir. Je vais tout te dire. Jamais dans le monde un bien immobilier ne s'était vendu à ce prix-là.
2: Ah oui, tu m'étonnes.
1: Alors c'est à Monaco, je connais pas bien, mais j'imagine que les prix sont particulièrement chers. 2500 mètres carrés.
2: Attends, je fais la division.
1: Soit la modique somme de 188 000 euros le mètre carré.
2: 188.
11: Bon, c'est donné.
1: Ah, c'est donné, hein.
2: Mais qu'est-ce qu'il a cet appart?
1: À lui seul, l'appartement occupe 5 étages de l'immeuble.
4: Ouais.
1: C'est un quintuplex.
11: Il y a une piscine?
4: Oui.
1: Oh, je pense que oui, hein.
2: Ouais.
1: Il y a 21 chambres, plusieurs balcons et terrasses face à la mer, une piscine privée, un jacuzzi et 8 places de parking.
4: Mon père disait ça, jacuzzi.
1: Et 8 places de parking.
11: Incroyable.
1: Alors le
11: voiture.
1: Ouais. C'est un Ukrainien, Rinat Aretov, qui a acheté cet appartement.
4: Et les gens ont critiqué en disant et pendant ce temps-là, la France finance envoie des subventions en Ukraine. Et il s'est défendu en disant qu'il avait déjà versé 150 millions d'euros pour l'effort de guerre en Ukraine et qu'il avait bien le droit de s'acheter ce qu'il voulait.
2: Une petite bicoque après, voilà.
4: Ouais.
2: Bon.
4: Trois fois rien.
11: C'est modeste.
1: Mais on va faire un jeu tous ensemble. J'ai pris plein d'infos sur des maisons de stars et vous devrez deviner ce qu'il y a dedans. Dans la maison de Lady Gaga.
11: Un piano.
1: Est-ce qu'il y a une pièce rempli de trampoline ou un terrain de pétanque?
2: Ah, j'adorerais qu'il y ait un terrain de pétanque. Mais
11: un terrain de pétanque.
4: Non, c'est les trampolines.
1: Il y a le terrain de pétanque dans la maison de Lady Gaga.
2: Tu vois, j'ai
11: tout aimé.
1: Dans plein de maisons du Sud, vous dites c'est pas si fou, mais c'est juste de savoir que Lady Gaga tire ou pointe avec son mari, c'est quand même fou.
2: C'est génial. Tu vois là, Steph, elle a quand même un bon mindset.
4: Ouais, elle a un bon
2: état d'esprit.
4: Bah, elle est d'origine italienne, peut-être. Bien,
1: mais oui, c'est vrai.
4: Ouais.
1: Elle doit pointer, elle doit faire le bib, va.
2: C'est sûr.
1: Ah ouais, c'est sûr. Écoutez bien. Dans la maison de Beyoncé et Jay-Z, le couple a un bowling, un mur d'escalade et une autre pièce pour se faire un kiff. Qu'est-ce qu'ils ont à l'intérieur de leur maison?
2: Moi, le perso, je les vois pas faire de l'escalade. Je le vois pas en baudrier, mon Jay-Z.
1: Ils ont une boîte de nuit.
4: Oui, j'allais dire. En fait, ils ont ça, mais on cherche la troisième.
1: Ils ont une boîte de nuit. Miley Cyrus. Ouais. Miley. Oh là, le chien, ça énerve apparemment. Miley Cyrus a un mini golf dans sa maison.
4: Bon, ça, c'est pas dingue.
2: C'est mignon, ça.
1: Un mini golf, c'est pas dingue, pardon.
2: Oui.
4: Ah bon? Je sais pas.
1: Ah bon? Et dans sa maison, Brad Pitt a une collection d'armes datant du Moyen-Âge.
2: Oh bah tiens.
1: Tiens, oui.
2: Brad alors. Bravo. Avec des têtes de cerf et tout. On le voyait pas.
1: C'est vrai que c'est pas si surprenant. En fait, on s'est dit, ouais, il faudrait un truc de fou.
4: Bah oui.
1: Ils ont des collections, quoi.
2: Vous trouvez pas ça un peu la boîte de nuit chez Jay-Z et Beyoncé? C'est quoi?
1: C'est attendu. Pour moi, c'est attendu.
4: Mais oui, c'est attendu.
1: Ouais,
4: qu'est-ce que j'aurais, moi? Non, on n'a pas le temps.
1: Toi, t'aurais une salle de karaoké.
4: Oh.
1: Une salle de glace.
2: Ouais.
1: Comme à Versailles.
4: Un pole dance.
1: Oui, si tu restes avec nous, on revient.
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13: Allez,
14: on va
13: la sauver. Bravo.
1: Bravo. Bravo la team, bravo la team. Laura, t'es toujours là?
8: Toujours là.
1: Laurent, on est tous ensemble jusqu'à 19h et avec toi, on t'a pris en otage. Dorénavant, on ne te libérera jamais.
8: Oui, Rémi. C'est sympa la prise d'otage,
1: j'ai une question. Quoi? Elle est où, Laura, physiquement? T'es où, Laura? T'es assise dans un canapé, dans ta voiture. Comment on fait pour rester 3 heures à l'antenne?
8: Je suis sur mon lit.
1: Ah bah voilà, non mais on a l'info sur le lit, tranquille.
8: On est posé. Voilà.
1: Mais pas avec les habits de la journée, c'est d'autres habits.
8: Ah, avec les habits de la journée, j'ai pas pris le temps de me changer.
1: Avec les habits de la journée. Tu as levé les chaussures quand même, hein?
8: J'ai enlevé les chaussures, mais j'ai encore le gilet de la poste.
13: J'avoue, moi du coup j'ai
1: avec 2-3 recommandés.
3: Calmez-vous les gars.
1: Dans le bon. Alors les copains, je vous amène dans la Drôme. Les automobilistes ont eu une drôle de surprise la semaine dernière sur la Nationale 7 à hauteur de Châteauneuf-sur-Isère. Tu connais?
3: Moi, je
1: connais. Après une opération de maintenance, un radar est devenu fou. Il flashait tout le monde, même les voitures qui respectaient les 80 km/h. Flashait tout le monde. Ouais, c'est comme ça, elle peut rien à foutre. Tout le monde. Ouais, on va la rembourser cette dette.
3: Ouais, c'est ça.
1: Tout est rentré dans l'ordre le lendemain et la préfecture l'assure, les automobilistes flashés n'auront pas d'amende. Et du coup, ils sont obligés d'envoyer tout le monde, ceux en dessous de 80 et ceux au-dessus de 80.
3: Ah oui.
8: Ah ouais.
1: Donc c'est une belle journée.
3: Ah non, mais donc ceux qui ont fait des 120, 130, t'es tranquille. C'est des.
8: Ouais,
3: c'est
8: heureux.
1: C'était pas mal. Donc si jamais vous avez été flashé dans ce coin et que vous m'entendez maintenant, détendez-vous, il n'y aura pas de suite.
3: Accélérez.
1: Bien sûr, bien sûr. Laura, on écoute Taylor Swift et dans un instant on continue cette émission avec vous tous. Il est 17h20. On est à vos côtés. Marcus, notre invité avant la fin de l'émission, à tout de suite.
8: Trop bien.
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1: Oh wow, merci d'être avec nous sur Énergie, 17h23, on est en direct. Pourquoi? Pour passer cette soirée ensemble.
3: Oui.
1: C'est le meilleur moment. Moi à partir de 15h, je suis pas bien, je balbutie. J'ai qu'une envie, c'est de.

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1: Une bière locale fait beaucoup parler d'elle dans le Finistère. Elle fait parler d'elle. Elle fait parler d'elle dans le Finistère, mais aussi à Londres.

0: Ah oui, là j'avoue.
1: Tu m'as dit où?
2: Saint-Jean. À Monaco.
3: Ouais, pas mal. Ah, il y est.
2: Ouais,
3: il y est, hein. Bon, Aurélien Picard, il est fan de John Lennon. Il a lancé sa bière au citron. Très mignonne, parce qu'apparemment, c'est une bière qui aimait beaucoup John Lennon. Il l'a appelé John Lemon. John Lemon, c'est citron en anglais, bien sûr. Faut aimer les jeux de mots.
1: Ah oui, ouais,
4: moi j'aime bien.
3: Je suis pas très jeu de mots, moi,
4: c'est
3: mais
4: vrai
3: si. Pour une marque de bière, c'est marrant.
4: Ouais. Si, ça...
3: En tout cas, je suis très content pour lui. Ça fonctionne bien. Mais pourquoi est-ce que je vous en parle aujourd'hui? Pourquoi est-ce que je vous parle de cette bière, la John Lemon?
0: Est-ce que quelqu'un a porté plainte justement parce qu'on utilisait un peu le nom de John Lemon?
2: Bien sûr.
4: Bah,
3: il va se retrouver interdit de la vendre.
0: Non.
3: Qui a porté plainte?
4: Bah, la Yoko Ono.
3: Eh ben, c'est encore ma Yoko.
4: C'est encore elle.
3: Ah bon, voilà. Yoko Ono. En personne, l'a fait interdire. En plus de nom, la bière avait le design, une caricature de John Lennon pour design.
2: Oh.
3: Ça a pas plu à Yoko Ono, qui habite en Californie maintenant.
0: Et comment elle est tombée dessus?
3: Je vais te péter la clavicule, mais t'es fort. Et le nom John Lennon, est déposé. Il est donc impossible de l'utiliser. Le gérant a reçu une lettre d'avocat en disant que là, c'était trop proche. Et donc, il acceptait pas et que Yoko Ono en personne lui demandait d'arrêter avec la bière. Elle a déjà fait séparer les Beatles.
4: Elle est relou, elle est pénible.
3: M'en occuper, karaté, pied main bouche. Hein.
4: Elle est pas assez milliardaire comme ça pour qu'elle veut.
3: Ben en même temps,
0: non, mais c'est l'image de son mari.
3: C'est l'image du mari.
2: C'est l'image du mari.
4: C'est une bière.
3: Elle est aussi garante de ça.
4: Oui, je suis d'accord.
3: Non, mais surtout, c'est à se demander, mais comment elle est tombée là-dessus? Elle habite en Californie.
4: Mais il y a des veilles. Il doit avoir des veilles, des trucs qui vérifient.
3: Ah bah oui,
4: les gens qui veillent. Mais ça s'appelle une veille.
3: Bah, elle a raison.
4: Une veille média.
3: Mais surtout, elle doit payer des cabinets d'avocats et tout.
4: Bah, bien sûr, pour veiller à tout ça.
3: Ah ben, je suis sûr que ça fait 6 jours qu'elle est en train de regarder une mouette en train de mettre bas dans Central Park. Hein. Je pense qu'il y a des gens qui l'alertent pour lui dire Mayoko.
0: Il y a une petite binge qui est en train de sortir en Bretagne.
3: En tout cas, ça fait 5.
2: Mais du coup,
3: oui
2: Camille, tu m'as demandé d'où je venais. Quimperlé, c'est dans le Finistère.
3: Mais voilà.
2: En Bretagne.
3: Ne le lance pas, Laura. Bon, ça fait 5 ans qu'il commercialisait cette bière. Il a obtenu le droit de continuer à la vendre que jusqu'au 1er juillet. Donc, vous l'avez compris, il lui reste 10 000 bouteilles. Donnez-lui un peu de courage à ce pauvre Aurélien.
4: Oh mince.
3: Il reste 10 000 bouteilles, il doit les écouler d'ici juillet, sinon tout le reste, il devra le jeter.
4: Mais non, attends, on va lui trouver un autre nom. Attendez. Il va recoller des étiquettes par-dessus, venez, on cherche.
3: Non, mais attendez.
0: Un peu le concept. Hein.
3: Excusez-moi, il est en Bretagne, les 10 000, il va les vendre.
2: Hein.
4: Ouais, c'est vrai.
0: C'est avec tout le respect. Hein.
4: Ouais.
0: Là, d'ici juillet, c'est vendu. Hein.
4: Oui, c'est vrai.
3: Moi, ça m'a un vrai coup d'âme, mon projet. Je voulais lancer la Chantal Latsoup. Une soupe au parfum de Chantal Latsou.
4: Mais ça la ferait marrer. Elle ne ferait pas un procès pour ça.
2: Ouais, ça dépend du goût de la soupe. Hein.
0: Ouais, mais c'était, en tout cas, c'était une bonne idée.
3: Soupe tomate, moi je l'aurais bien vu sur un gazpacho.
0: Un velouté.
3: Ah bah attention, je la connais bien, moi, Chantal Latsou. Hein. Un allongé, un velouté tomate. Hein. Ah, c'est comme ça. Hein.
2: Un truc typique.
3: Et vous avez un projet de marque? Il y a un truc que vous aviez que vous n'avez jamais lancé?
4: Mais moi je peux pas le dire. Et non, parce que c'est en vrai, de vrai, alors moi déjà j'ai des marques, hein, j'ai des marques de vêtements, de trucs et tout. Enfin, une marque de vêtements.
3: Bien sûr, Uniqlo, je sais pas si vous connaissez.
4: Zara. Ben,
3: je fais ça à côté, voilà, la radio fait plaisir. Hein.
4: Non, mais moi j'aimerais vraiment bien lancer, j'ai un concept de sport en tête que vraiment je vais pas vous donner, mais que j'ai déjà.
3: Moi je voudrais lancer, j'ai un truc moi. Qu'est-ce que tu veux faire?
4: Moi j'ai le titre et tout. Ça s'appelle Stairway to Heaven. Mais je peux pas vous dire la suite.
0: Elle veut trop dire, mais elle veut pas dire. Elle veut plus s'arrêter de.
4: J'ai envie de tout vous raconter. Non.
3: Moi c'est la mouillarde.
4: Mais je sais, c'est vrai.
3: Sûr, personne l'a lancé, ça c'est pas possible. Tu mets un tube, maillot mélangé à la moutarde, goûtez une fois, la mouillarde, vous y revenez. Hein.
0: C'est énorme.
3: Il faudrait que je le lance en tube.
0: Ben oui, de toute façon, la mouillarde, tu la bouffes en tube.
3: Tu la vois pas en pot.
0: Ah bah c'est du lait concentré.
3: Ah, tu la vois pas en pot. Tu vois, Laura, je regrette que tu prennes comme ça. Alors on lance la mouillarde.
2: Ah, faut aimer
4: quand
2: même.
4: Je te fais toute l'identité visuelle.

0: Elle est tout, hein, tu sais que c'est mon travail. Ah, hein.
1: Ben. Moi, je te la mange.
0: Attendez, c'est vraiment bon?
1: C'est énorme. Extraordinaire.
0: Mais comment ça se fait que j'ai jamais goûté?
2: Ah, la mouillarde, c'est extraordinaire, Thibaut.
1: Moi, j'essaie d'un fois sur des asperges. Asperges mouillardes, c'est énorme. Avec un tour de moulin à poivre noir, incroyable. Je vous conseille.
0: Mais mouillarde, c'est un peu dur comme
2: nom. Mais attention, parce que la mayonnaise, attention, la moutarde, elle est là tout de suite. Faut bien attention que la moutarde, il faut qu'elle soit là sans piquer la vedette. Attention,
0: voilà,
2: il faut qu'elle soit là, qu'elle mette des petits machins, mais il faut pas qu'elle pique la vedette à la mayonnaise.
0: Justement.
2: Voilà.
1: Parce que les deux sont très liés.
2: La mayo que la moutarde.
3: Ah, les la mouillarde, c'est un mélange des deux.
2: Eh oui, et c'est une... ah bah oui, pardon, oui, c'est mayonnaise moutarde, mais c'est quand même, faut que la mayonnaise reste un peu la starlette du programme.
1: Ouais,
2: quoi.
1: Ouais.
2: Faut que l'autre, il soit juste un peu derrière, un petit sniper.
0: Ah, c'est plus de la mayonnaise que de la moutarde.
2: Plus de la mayo que de la moutarde.
1: Ouais. C'est tu vois, ça sonne franchouille. La
2: c'est
1: mouillarde.
2: De la
1: mayarde,
2: c'est de la plus de la mouillarde.
3: La mouillarde. C'est
1: paillard. Voilà, là t'y vas, t'as un petit peu de moyarde. Attendez, foutez ça sur votre poté de tête. Tu vas me dire, ah, des nouvelles, hein.
2: Vous en remets une petite.
0: Ouais. C'est plus mignon la moutardette.
1: J'en mets une lémonne. J'en mets une jeune lémonne.
2: Bon les copains, on continue cette émission tous ensemble bien sûr avec Laura, on te lâchera jamais, ne t'inquiète pas. Lucenzo, voilà ce qu'on écoute tout de suite, il est 17h30 sur Énergie et globalement partout ailleurs, hein. Oui. Pas que chez nous, hein. Bel après-midi.
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2: Bienvenue tout le monde, on est sur Énergie, il est 17h33 et on est tous ensemble jusqu'à 19h. On a à peine à mi-parcours, donc finalement tout va bien.
1: Complètement.
2: Vous n'êtes pas arrivé encore à destination, tout va bien.
1: Ah oui, pas de turbulence, rien là.
2: Ça, encore une heure et demie à passer ensemble, c'est un kiff. Et puis si ben, vous n'êtes pas encore arrivé à destination dans une heure et demie, il y a les podcasts, hein.
1: Ah oui.
2: Vous allez vous réécouter une petite émission à l'ancienne, là, une fois où on a reçu Didier Barbelivien ou je sais pas qui. Et vous allez réécouter l'émission, et puis c'est cool, hein.
1: Et ce qu'on fait pendant la pub, surtout, les petits croustilles, là.
2: Oh. Tiens, ben, on va le faire à la prochaine pub, d'ailleurs. Pendant les pubs, on enregistre une petite séquence qui s'appelle Pendant la pub, gros brainstorm, où on fait une info où il y a que pour vous qui êtes en podcast.
1: Ouais, ça nous fait plaisir, évidemment.
2: Aujourd'hui, on est le 28 avril. Je vais vous poser plein de questions, l'équipe est à Laura aussi d'ailleurs, puisque le 0870 42 48 c'est le numéro pour nous joindre.
1: Ouais, enfin en même temps, Laura est là depuis une heure et demie.
2: Oui, c'est possible.
3: Mais c'est
2: possible.
3: Passé vite, hein.
2: Ouais, c'est possible, ça sonne un peu occupé depuis cette heure, parce qu'on n'a plus lâché Laura.
1: Je sais pas que, Julia vous prend en double appel.
2: Je précise, notre standardiste Julia, ça comptera comme RTT aujourd'hui. Hein.
1: Attends.
2: Alors, 28 avril, c'est la sortie demain du Diable s'habille en Prada 2.
3: Prada.
2: Moi, j'ai adoré le 1. Je suis impatient de voir le 2. En plus, c'est grâce à eux qu'on vous offre des iPhone 17 toute la semaine. Donc, je vous pose des questions très vite sur le cinéma.
1: Ah oui, très
0: allez,
1: bien.
0: Allez.
2: Faut répondre tout de suite. Hein. Laura, ton film préféré, c'est parti.
3: Menteur, menteur.
2: Ah, génial.
1: Oui.
2: Très bon choix.
1: C'est Jim Carrey?
2: Ouais,
3: Jim Carrey.
2: Émilie.
0: Step Brother.
2: Oh, t'es fort.
0: Évidemment.
2: Ouais. Ah ouais. C'est le mien aussi. C'est aussi moi. C'est Frangin Malgré Eux en français, un film extraordinaire.
0: Mais les gars.
1: Moi, c'est Into the Wild avec Sean Penn.
2: Oh, arrêtez un peu. Moi, c'est Les Visiteurs. Arrêtez de vous la raconter.
1: Non, Into the Wild, c'est pas.
0: Moi, il y avait Hotshot aussi.
1: Ah non, mais c'est pas niche du tout. C'est un mec qui pète les plombs, qui va dans la forêt. C'est super.
2: Allez, moi, c'est Les Visiteurs.
0: On l'a lu, hein, je te remercie.
2: À Montmirail. Loge à Montmirail.
3: Elle est bien bonne, la gueuse.
2: Acteur et actrice préférée. Très vite, Laura.
3: Ah bah Jim Carrey, du coup.
2: Ouais, et actrice?
3: Actrice, Sophie Marceau.
2: Oh, génial. Émilie.
0: Bill Murray, Scarlett Johansson.
2: Ouais.
1: Ah ouais?
0: Ah oui.
1: Bah moi, Sean Penn et Virginie Efira. J'adore Virginie Efira.
0: Ouais.
1: Je l'adore.
2: Acteur, actrice préférée, je dirais Jim Carrey. Aussi,
0: bien
2: hein, pardon, hein, Laura.
3: Et, génial.
2: Et actrice préférée, je vais partir sur peut-être Meryl Streep quand même.
1: Ah ouais.
2: Ou Julia Roberts.
0: Oh, j'allais te dire,
2: Julia Roberts.
0: J'ai hésité entre les deux.
2: Mais c'est moi qui l'ai dit. Et enfin, on parle cinéma. Diable s'habille en Prada 2 qui sort demain. Le dernier film que vous avez vu. Let's go.
0: Oh,
2: Laura.
3: Mario.
2: Ah, t'es allé le voir?
3: Ouais.
2: Ah, trop bien.
3: Super sympa.
2: Ouais, ça a l'air sympa. Moi, c'est juste une illusion de Toledano Nakash. Génial.
0: Au cinéma, tu veux dire?
2: Non, c'est un film que t'as vu.
0: Ah, ben, j'ose pas vous dire, mais bon, je vais vous le dire. Je me suis refait une petite crise de chrétienté. Donc, je me suis re-regardé La Passion du Christ au moment de Pâques.
2: C'est marrant parce que tu as dit comme ça, il vu un film porno.
1: En fait, je sais pas si trop si je peux le dire, mais c'est.
2: Et toi, Rémi?
1: Moi, c'est fou. J'ai regardé ça avec ma fille parce que je vais plus au cinéma, mais Le Voyage de Chihiro.
0: Ah, mais
1: attendez, excusez-moi. Non, écoutez-moi. Tout le monde
5: m'a parlé de ce film en disant il faut regarder les trucs de, je sais même plus comment il s'appelle le réalisateur,
0: mais
5: c'est
0: hyper connu. Miyazaki.
5: Écoutez-moi, il y a pas plus dingue que ce film, j'ai rien compris. Je n'ai rien compris, ça part dans tous les sens. Mon monde m'a dit
3: le tombeau des lucioles aussi.
0: Mais les gars, pardon, j'ai Ponyo tatoué, c'est mon idole Miyazaki. S'il y avait la question, votre film préféré, je t'aurais dit Ushiro.
1: Il y a vraiment eu la question.
0: Ah.
1: On revient, soirée mondaine quand même dans un instant, bougez pas.
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1: Pauvre Rémi, c'est pas sympa.
5: Attendez, je peux passer. Vous savez que maintenant, il y a des poteries. On peut péter des poteries et peut-être revenir un peu dans le game.
7: Ah oui, c'est l'année des poteries.
5: Ah oui, c'est l'année des poteries.
1: Bah, c'est l'année des poteries.
5: Non, mais il a fait un peu de mille, il a fait un petit peu de poterie. Il fait des stages de poterie.
0: Ah ouais.
5: Non, mais
7: c'est que poterie. Il tourne à l'île sur la Sorgue.
5: Il fait des assiettes et tout. Fait des services, franchement super.
7: Et non, parce que la prochaine sera sur les parfums, c'est ton agrasse.
5: Ouais.
7: Les parfums, ils sont là, ils sont bergamote.
5: Oh, fleur d'oranger, pas mal.
7: J'adore la fleur d'oranger. Pardon cette parenthèse.
0: Ah, moi aussi, bien sûr.
7: Oh mon dieu, l'odeur, ça me rend fou. Hein.
0: Et c'est beau pour les hommes et pour les femmes, ouais. Je trouve. C'est très. Les parfums fleur d'oranger pour les hommes.
7: Ah non, mais moi, plus en parfum de maison.
0: Ah.
7: J'aime bien quand tu rentres dans une pièce et que ça sent la fleur d'oranger.
0: Oui, ça sent le propre et la lessive fraîche.
7: Bien sûr.
0: Effrité.
7: Ah, j'aime bien.
5: C'est mieux que la litière du chat, oui. De toute façon, quoi qu'il en soit, oui.
0: Moi, j'ai une très bonne litière surtout à te conseiller.
7: Ah ouais, ouais. Surtout de mon chat. Hein, je sais
0: pas. Mais parce que vous avez pas acheté la litière, les nouvelles, là, où ça sent pas pendant un mois. Hein? Moi, j'ai celle-là.
5: Il faut donner l'info.
7: Il y a des litières où ça sent. Mais
0: je te jure, la mienne, elle ne sent pas.
7: C'est un vrai truc où c'est les déos 72 heures, okay, au bout de 24 heures, tu dis ouais.
5: Prends une douche quand même.
7: Ouais, prends une petite douche. Nous, on est là pour 3 jours, mais tu peux nous aider.
0: Je vous jure, c'est de la litière.
7: Ne pas confondre avec la laitière qui n'a rien à voir.
0: Et bah, en revanche, je vide parce que moi, elle est dans les toilettes, donc je mets le caca de Rihanna parce qu'il n'y a que Rihanna qui est dedans. Voilà, bon, bref.
7: On ferme un peu les tiroirs.
0: Il faut bien la remuer, la vider. Tu enlèves le caca avec la petite pelle. Je te jure, ça faisait un mois que je l'avais. Et elle ne sent rien, je vous promets.
7: Ah, tu m'intéresses.
0: Ouais, bah oui, je vais vous donner.
7: Écoutez,
0: le plan.
7: Je lance Auréa soirée mondaine et je vous cache pas que dans la foulée, je suis sur Amazon.
5: Allez, petite précision quand même, hein, caca de Rihanna. Rihanna, c'est le chat d'Emily.
0: Ah, bah oui, c'est pas la vraie.
1: Non, c'est pas la vraie qui vient dans la litière d'Emily. À chaque fois qu'elle a une petite urgence.
7: Soirée mondaine, voilà ce qu'on écoute. On est sur Énergie, on est là jusqu'à 19h à vos côtés. Marcus, notre invité ce soir, va nous rejoindre dans quelques minutes. Bougez pas.
0: Sympa.
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7: J'adore ce morceau. Auréa, soirée mondaine à l'instant sur Énergie. Il est 17h47. J'aperçois Rémi.
5: Oui, je suis là.
7: Ma Gigi, qui c'est là-bas? C'est Émilie dans le noir?
0: Oui, c'est moi.
7: Ça va?
0: Dans le noir.
7: Émilie est là et Laura est avec nous aussi.
5: Bah, bien sûr.
7: Oui. Oui. Attends, on va se plaindre. Tiens, Laura est là avec nous. Tranquillement, j'ai une invention dont je voulais absolument vous parler, tout le monde.
0: Ah.
7: Écoutez ça. Vous tous qui êtes en train de nous écouter à la maison ou dans votre voiture, un constructeur automobile chinois a déposé un brevet pour que dans notre voiture, désormais, il y ait des sièges de voiture toilette.
5: Oh. Bah non. Bah non, faut pas faire ça.
0: Du coup.
7: Bah, je pense qu'il y a un système pour qu'il n'y ait pas les odeurs, mais comprenez bien que dans la voiture, c'est le constructeur automobile CRES, je sais pas comment on dit, SERES, qui a déposé ce mois-ci un brevet pour des toilettes embarquées actionnables par commande vocale.
0: Mais pendant que tu conduis.
7: L'utilisation du WC sous le siège coulissant permet d'optimiser l'utilisation de l'habitacle. Non, c'est au milieu c'est pas pour celui qui conduit. C'est un peu au milieu et chacun peut y aller, quoi.
0: Pour les enfants, ça peut être pratique, en vrai.
5: Oui, pratique. Mais ça, c'est pas en conduisant, c'est vraiment à l'arrêt. Parce que
7: t'es dans la voiture.
5: C'est pas celui qui conduit.
7: Le passager, il se lève, hop, il va vite fait. Bah, il y a même plus besoin de louer un Airbnb, il y a tout dans la voiture.
0: Bah ouais, là.
5: Je la vois pas l'histoire, mais.
0: Ouais, moi non plus. Parce que bon, si t'as envie d'aller aux toilettes, c'est l'occasion de faire une pause et c'est bon de faire une pause toutes les deux heures, donc.
5: Bah, t'imagines derrière, t'as trois personnes là sur la banquette arrière, t'es là, t'es devant. Excuse-moi, pardon Martine. Il faut vraiment que j'y aille.
0: Ça doit être
7: des voitures avec les sièges séparés au milieu. Les toilettes sont dans le coffre. Ah. Et tu l'actionnes, tu dis passager 2 et les toilettes arrivent. Oh. Et se mettent au niveau du passager 2.
5: Oh, waouh.
7: Pour faire directement tes besoins dans la voiture. Alors, je dis la faux, hein.
0: Pardon de
3: Faut se déshabiller.
0: Ouais. Excusez-moi de vous livrer des détails de mon intimité, mais j'ai déjà du mal à faire chez moi. si je sais qu'il y a quelqu'un dans la maison, donc imagine dans les toilettes avec quelqu'un qui conduit, quoi. Oh, ah, oh, ouais. Bah, l'enfer. Bah,
5: ouais, non, enfin,
0: moi, il me faut de la musique, l'eau qui coule.
5: Hein, excuse-moi. Hein, tu... C'était sympa ton gigoflageur, mais je te cache pas qu'heureusement qu'on a les toilettes intégrées parce que.
7: Mais tu t'arrêtes plus. Moi, ma chérie, toutes les 1h30, il faut s'arrêter.
0: Mais bah, c'est pipi. Toi, il faut faire une petite pause toutes les 2 heures.
5: Ouais, mais bon, quand t'aimes rouler, t'aimes rouler. Ah, bah, comme la route.
0: Toi, moi, t'es style... Ouais, mais toi, tu te fais un Paris-Marseille tout droit, c'est sûr et certain.
1: Moi, je me fais un tir, mais tu sais
0: ah,
1: même
0: bah,
1: pas.
0: C'est certain. Moi, musique, je laisse tout le monde. Le chien.
7: Le... Eh, mais t'as tout compris.
5: Voilà. Et il a pas les toilettes intégrées, t'imagines le truc.
7: Moi, il me faut énergie. Mon chien à côté peut te dire c'est tout droit, j'ai plus, t'entends plus parler de moi.
0: Ah, bah, c'est sûr. Sûr.
5: Mais et après il y a quoi, il faut aller récupérer.
7: Ah oh bah j'ai pas tout mon pote, tu me fais marrer. Bah oui,
5: Manuel,
7: il faut la récupérer, il y a pas une litière qui tient.
3: Alors moi j'ai pas la marque de la litière.
7: Non, mais j'ai pas ça.
0: Je vais pas pouvoir vous la donner.
7: J'ai plein de d'infos révolutionnaires, enfin plein d'idées moi. Parce qu'on en parlait tout à l'heure avec Émilie.
0: Oui.
7: Des idées de qui pourrait changer le monde selon moi.
0: Vas-y.
7: J'adore faire ça. Vous savez, moi, dès que j'ai une idée, je la note dans ma to-do list, ouais, sur mon iPhone, et après, je vous la donne. Et parfois, je me les fais piquer, et c'est pas grave du moment que ça améliore le monde.
5: Bien sûr.
7: Vous me dites sincèrement ce que vous en pensez.
0: Allez,
7: vous êtes prêts?
5: Oui, vas-y.
3: Let's go.
7: Nouveauté quand Amazon vous livre. OK? Amazon vous livre à la maison. Le livreur, il arrive avec 2 colis. Votre colis et un colis surprise. Et tu dois choisir si tu veux le colis surprise ou ton colis.
0: Bah pas du tout.
3: Alors non.
1: Mais si, parce que quand t'achètes des lames de rasoir, moi j'ai acheté ça la dernière fois. Je me dis, bah peut-être que je vais avoir un truc mieux. Moi je te suis.
7: Et dessus, il peut y avoir un truc éclaté au sol ou autant un truc de malade.
1: C'est énorme.
7: C'est la vitrine du Big Deal.
0: Dans les deux cas, c'est pas toi qui as commandé de toute façon.
7: Ah bah si, tu commandes. Et alors, ou alors il dit, tu veux ta litière là? Ou alors sinon, bah, j'ai cette truc-là.
0: Mais pas du tout. Et quand je commande les croquettes du chien, ici on me donne autre chose et l'autre il a plus à
7: libre
0: manger.
7: Libre à toi de prendre les croquettes du chien.
0: Ouais, voilà.
3: Non, mais... faut penser aux facteurs. Hein.
7: Quoi, c'est...
1: ça fait 2 colis.
5: Ça fait 2.
1: Hein.
5: Bah, ouais.
3: Non, ouais, mais 2 colis par 2 colis, ça fait beaucoup.
7: Je sais bien, je sais bien.
0: Je suis pas sûr de celle-là.
7: Écoutez bien, un frigo. On a tous un frigo à la maison.
5: Oui, bien sûr.
0: Oui.
7: On règle l'heure à laquelle vous voulez, genre 23h. À partir de 23h, il est verrouillé, tu peux plus l'ouvrir.
0: Ah bah ça ouais.
7: Bah, tu peux plus l'ouvrir. Voilà, c'est fini, il est réglé, tu peux plus l'ouvrir.
5: Ça c'est pas mal. Ça, il y a peut-être un truc à faire.
7: Ah ouais les gars.
5: Là je me dis
0: ça en vrai pour les pour certaines personnes.
5: Bah, ceux qu'on la fringale, j'ai une autre, moi ça m'arrive.
0: Ouais.
7: J'en ai une autre, je suis moins sûr. Un zoo où les animaux peuvent nous donner à manger. T'inverse un peu, tu vois.
5: Genre, il y a un fast-food dans le zoo, mais c'est les singes qui gèrent le dos.
1: Un singe, il peut te jeter 3 cahuètes.
0: Ouais. Ça, j'aime l'idée.
1: Attraper le pistache, tu vois.
0: Ouais, ça, j'aime l'idée.
7: T'inverses un peu les rôles.
3: Il donne à manger avec la cuillère.
0: Sur le principe philosophique, j'aime bien.
7: Pas simple à monter, hein.
5: Non.
7: Peniche, mais pas mal. Écoutez bien, personne n'y a pensé avant, je sais même pas comment. Je pense que n'importe quelle mairie qui me pique l'idée maintenant, ça me fait plaisir.
0: Vas-y.
7: L'hiver. Arrêt de bus. Banc chauffant.
3: Oui, ça existe déjà, ça, je crois, non? Il
7: n'y
3: a pas un truc.
7: Ah ouais, bah,
5: je pense pas, parce qu'en termes d'énergie, ça pompe de l'énergie, ça.
7: Un peu.
5: Mais, un peu.
7: Écoutez, non, c'est comme à qui veut être mon associé. Je vous demande 100 000 euros pour prendre 10% de ma société. Qui en est?
0: Moi, je te dis dans quoi j'investis, en vrai.
5: Moi, je te mets 100 000 là-dessus, pardonne-moi, Mini. Je te mets 100 000 là-dessus, mais je prends 40% du capital et je mets des panneaux solaires sur le bus. Sur l'arrêt de bus. Ah bah, panneaux solaires qui permettent de faire chauffer le banc. Et là, on y va.
7: Après, j'ai 2 idées vestimentaires.
0: Allez, ça
7: Première idée. Des baskets, ou sur le devant de la basket, tu mets des Legos. OK? Comme ça, si quelqu'un te marche sur le pied, c'est lui qui se fait mal.
0: Ah ouais.
1: Oui, c'est un peu
0: des niches également, mais...
7: Et alors, j'en ai une dernière. Sweat à capuche. Mm-hmm. OK, ouais, est-ce qu'il y a un sweat à capuche?
1: Absolument.
7: Sweat à capuche. Sauf que dans le sweat à capuche, vous voyez les 2 cordons devant la capuche?
3: Ah ouais.
7: Au bout, il y a quoi?
0: Des
7: écouteurs.
0: Ah, pas mal.
7: Tu mets tes écouteurs et tu branches ton téléphone dans là où tu mets les mains. Donc ton téléphone, il est branché, tac, et t'as des écouteurs filaires. Donc tu le branches, son filaire, et les 2 lanières, ça devient des écouteurs.
5: C'est
7: même un peu stylé. Bah, quand t'enlèves les écouteurs, t'as 2 petits écouteurs qui balaient comme
0: mal.
7: Ça. Et,
0: ça, je vais
3: C'est pas mal, comme ça on arrête de les perdre.
7: Et pas mal.
0: Ça, je m'en souviens.
1: C'est simple, faut laver à 30. Hein.
0: Ah ouais, non, mais non, ça se déplugue, tu rigoles, ça s'enlève.
7: Tu viens déjà de trouver une solution.
0: Bah évidemment.
5: Bien sûr.
0: Moi, j'en ai une. Vous voulez la mienne?
5: Allez.
0: Moi, je dis un petit bracelet consentant, ou quand tu croises quelqu'un en soirée, dans la rue et tout, eh ben, il est célibataire, toi aussi, vous savez que vous pouvez, ça se connecte directement à vos réseaux sociaux, et comme ça, tu peux savoir un peu qui c'est, tu peux matcher et tout.
5: Ça existe?
0: Ah bon?
5: Il y a une appli comme ça.
0: Une appli, oui, mais un bracelet, ouais. Je dis. Parce que les applis, on n'a pas tout le temps les téléphones sur soi la nuit.
5: Donc ça vibre, ça fait quoi?
0: Ouais, quand tu croises quelqu'un, ça vibre et ça ça peut t'envoyer son profil. Si tu veux, sur ton smartphone.
5: Ouais, c'est pas mal.
3: Avec les lunettes.
5: Après,
3: les lunettes
0: méta, mais ça veut dire qu'il faut mettre des lunettes.
5: Oui, Thibaut.
1: En Polynésie française, c'est ce qu'ils font. Ils mettent souvent, les femmes mettent une fleur du côté de l'oreille. Et en fait, en fonction de là où tu mets la fleur sur l'oreille, ça veut dire si t'es en couple ou célibataire.
5: Ah ouais. Ah.
8: Et les mecs sont toujours OK, donc.
5: Ouais, vous n'avez pas de fleur. Hein.
8: Non, foutez les solaires que vous voulez.
5: Pas de fleur.
0: Non, et puis si on l'élargit un peu, moi qui suis pas du tout physionomiste. On pourrait faire aussi un truc, mais bon, là, il y a un problème de, un peu de, ouais, ça fait un peu Black Mirror, mais où tu croises quelqu'un et ça t'envoie l'info tout de suite qui c'est, quoi.
5: Ah ouais, avec une voix qui fait,
8: je t'aime, je te trouve très charmant.
0: Non, pas du tout, mais genre, le nombre de voix, pardon, ah, Émilie, je sais plus qui c'est. Parce que j'ai un problème de mémoire, bah, ça te dit direct qui c'est. Oui, c'est Sylvie. Hein.
5: On t'amène en institut et on passe te voir une fois par semaine.
0: Ouais, oui, ça peut être ça aussi.
5: C'est
0: hein.
5: Pas de problème.
0: Allez, votre plaisir.
5: Au moins votre compote, Émilie. Allez, au moins la compote. Laura, reste avec nous, t'as pas le choix, de toute façon. Dans un instant, c'est le 60 secondes cadeau, tu vas pouvoir jouer pour une paire d'AirPods. Bruno Mars, avant ça, I Just Might, quel kiff d'être là avec vous tous jusqu'à 19h en direct sur Énergie.
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5: 1 I Just Might. I just might. Oh, pardon, Émilie, si on ne t'amuse.
0: Non, mais on a un ami commun qui a eu un petit bébé, donc je lui ai envoyé un message et je l'ai félicité, il me répondait. Donc,
5: on embrasse fort notre charlu d'amour, un ami d'Émilie et moi. De longue date et qui est papa. Ça y est, c'est bravo. Félicitations à lui.
1: Bienvenue dans le game.
0: Trop mims.
5: Comme dirait ma mère, tu fais une gueule de 6 pieds de long.
0: mais moi aussi je dis ça.
5: Ah ouais,
0: il fait une gueule de 6 pieds de long.
5: Une gueule de 6 pieds de long, lui. Il y a Laura qui est toujours avec nous. Laura, elle a envie de gagner un cadeau. Elle est là depuis 16h. Elle a raté une PS5.
1: Ouais.
5: Tout à l'heure, elle jouera pour un iPhone 17 avec Marcus, notre invité qui est arrivé et qui terminera l'émission avec nous. On reparlera en plus de Danser avec les stars, de cette saison folle qu'on a vécue tous ensemble. Pour le moment, 60 secondes cadeau. Vous trouvez la réponse en moins de 60 60 secondes chrono, ça a fait gagner.
7: Remets-lui quand même des petites caouettes, tu vois bien qu'il manque de caouettes. Mettez-lui de.
5: Ça va.
8: Jingle.
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5: Allez, let's go. Ah, on part dans le monde de la science ce soir.
0: Okay.
5: Je vous amène dans le monde de la science.
3: Ok.
5: A carré plus B carré. Non.
1: Ah ouais.
5: Des chercheurs ont découvert que certains saumons parcouraient 12 km de plus que les autres saumons ordinaires par semaine. Pourquoi?
0: Je l'ai.
5: Certains saumons vont-ils plus vite?
0: Il faut que je réponde.
5: Là tout de suite, ne dis pas, on essaie de faire jouer les autres et comme ça, avant les 60 secondes, tu le dis.
1: Ils vont donc plus vite que les autres parce qu'ils sont croisés, c'est des trucs qui sont croisés avec des tigres, des panthères.
3: C'est pas à cause de leur couleur ?
5: Non, ça dépend pas de leur couleur. Un poisson classique parcourt 12 km par semaine et eux, ils en font 24, le double.
0: C'est peut-être pas ça.
1: C'est des poissons marathoniens.
5: Pour pause.
0: C'est parce qu'il y a des traces de coke dans leur sang.
5: Exactement.
0: Ouais.
5: Quoi ? Parce qu'ils prennent de la cocaïne.
0: Bah pas sciemment.
5: Oui, il y a pas un dealer de son. Attends, tu me rassures.
0: Un dilos à l'entrée de l'estuaire.
5: Ils ont pas de dealer pour commander leur propre cocaïne. Les eaux douces sont de plus en plus polluées par de la cocaïne et de l'ecstasy.
1: Ça prouve que les saumons ont des narines. Je ne savais pas.
5: Et les saumons sont en première ligne. Les chercheurs ont remarqué que les saumons qui ont de la cocaïne dans leur sang vont beaucoup plus vite que les saumons à jeun. Ils vont même deux fois plus vite dans une semaine.
1: C'est drôle et c'est triste.
3: Les mange.
5: C'est plus triste que drôle parce qu'en gros, ça commence tellement que ça commence à polluer les eaux. Et donc, les poissons ont certains saumons ont des traces de cocaïne en eux.
1: Mais t'imagines un jour quand tu peux t'arriver de pêcher un saumon et le saumon tu vas le sortir et te dire enfin lâche pas, je suis en galère.
5: C'est pour ça qu'il frétille comme ça celui-là.
1: Ouais. C'est fou.
5: Puis même vous, évitez de boire la tasse. Pas la même après.
1: Ah bah tu rentres rapide.
5: Non, c'est ouais. dingue.
0: Je l'avais. C'est là que je me dis que je regarde un peu trop TikTok. Faut que je lève le pied parce que c'est niche.
1: Mais attends, mais surtout maintenant, en boîte de nuit, des gars ils vont t'aborder en mode tu veux du saumon, gars.
5: Tu fais un petit sushi.
11: Tu veux un sashimi de saumon? Qu'est-ce que tu veux? Tu veux un grave lax de truite? J'ai tout ce qu'il faut, frère. Viens-moi. Tout ce qu'il faut. Tu vas passer une soirée de fou.
1: On sait dans quelle région c'est?
0: Au Danemark, je crois.
1: Au Danemark, parce qu'il y en a beaucoup. En fait, c'est là. Écoutez bien ce que je vous dis, c'est dans les eaux douces où ils sont de plus en plus pollués. Oh. Donc le Danemark, tout ça, et surtout des endroits où il y a beaucoup de saumon. Bien sûr. Scandinavie, notamment.
0: Encore, s'il y en a moins des saumons.
1: Ah là là là.
12: Mais pourtant, dans les pays nordiques, ils sont pas plus axés sur la protection des poissons, enfin des animaux, même en général.
1: Ouais, mais je crois, je veux pas dire d'ânerie, mais je crois que quand même, malheureusement, manger du saumon, ça devient compliqué entre les élevages et les trucs comme ça qu'on trouve dans les eaux. Il y a de moins en moins de bons saumons, de bonne qualité.
0: Pardon, de toute façon, c'est un petit PEL, hein. Les quatre tranches de saumon au franc prix, je vous cache pas que.
1: Ah ouais, mais bon.
0: Ça fait longtemps.
13: Ah ouais, mais au prix de la cocaïne. Mais non, non, saumon à la cocaïne, je fais comment?
12: T'as la truite, Émilie, si jamais tu veux. Ah bah, franchement,
0: j'ai déjà l'astuce. Je fais croire aux filles que c'est du saumon. C'est de la truite.
1: Ah oui,
0: ah bah tiens, évidemment.
1: Pablo Escobar aujourd'hui serait poissonnier.
13: Avec un tablier au halle.
1: Je vous lève un fier.
0: Avec des cailleuses.
12: La cocaïne dedans.
1: Votre poisson préféré. Laura, c'est quoi ton poisson préféré?
12: Ouais, le saumon.
1: Ah, j'avoue que je crois aussi. Hein.
5: Ah non, ah bon?
1: Ah, ouais. Moi, je préfère la dorade au LSD.
0: Ouais.
1: Ah non, pas
5: la dorade en vrai.
1: On en a parlé, ça vient de chez moi dans mes rivières. C'est pas pour faire le mec toujours chez moi, mais la truite.
5: Ah oui.
1: Mais la truite de chez moi, pêchée dans la Durance, la truite, c'est extraordinaire.
0: Ah bon?
1: Je suis d'accord.
0: Pas fumée, truite au four?
1: Non, trop bon, trop bon. Mm-hmm. Comme tu veux, la truite, c'est trop bon.
0: Nous, on a un poisson, ça s'appelle le dentier, mais je suis sûre que je crois que c'est corse parce que ça finit par un i. Mais ça existe.
1: C'est quoi, le gobi? Non, autre chose?
0: Un denti, c'est des dents, c'est des gros poissons qu'on met au four.
1: C'est Dentex? Non, ça c'est un, ça tu feras gaffe, c'est un dentifrice.
0: Non, un denti, tu rigoles, c'est hyper connu, c'est bon au four avec des pommes de terre.
1: Ah, j'ai vu. Dans un instant, Laura, t'as gagné des AirPods.
0: Ouais.

0: Marcus, on va rejouer pour un iPhone 17 0800 42 48. C'est le numéro pour nous joindre. Avant tout ça, on écoute K-pop Demon Hunters. Bienvenue tout le monde, on est sur Énergie tous ensemble jusqu'à 19h.
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0: Merci de nous choisir pour terminer vos après-midi, pour commencer une soirée aussi. Hein. Vous avez 5, 10, 15 minutes à nous accorder, c'est un bonheur de les partager avec vous. Vraiment entre 16h et 19h avec Marcus, notre invité dans quelques minutes. Avec Laura, bien sûr, qui reste avec nous, notre auditrice fil rouge. Bref, on est toute une équipe, on espère que ça va pour vous dans la voiture, dans le bus, au travail, à la maison.

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2: Merci docteur Yaro. Attention, j'ai eu la sécu là.
3: Voilà, ouais. Un complément à mettre à mon docteur Yaro.
4: Aïe, aïe, aïe. Il y a la mutuelle.
2: La mutuelle, ouais, l'a pas pris en compte là. Non. Faire attention, c'est du hors forfait là.
5: Ah, il me fait une petite ordonnance pour mon genou là, un Voltaren ou un truc.
2: On verra ça. C'est du hors quoi?
5: Ah oui, secteur 2. Ah oui, ouais.
2: Docteur Yaro, il y a le secteur 1 et là c'est secteur 2. Docteur Yaro, confirmé. Et Marcus, notre invité dans deux secondes, il sera avec nous dans le studio. On finira l'émission avec lui. Restez là, on est en direct sur Énergie. Nous, c'est jusqu'à 19h qu'on s'occupe de vous.
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2: Marcus. Qu'est-ce que je suis heureux de l'avoir avec moi. Marcus est avec nous ce soir, créateur de contenu. Vous l'avez découvert au tout début dans les vlogs d'août, aux côtés de sa super copine Léna. Depuis, ça n'arrête pas, il est partout et j'ai eu la chance de te rencontrer sur Danse avec les Stars et c'est mon coup de foudre. Mais je l'ai dit 100 fois.
3: Oui, tu l'as dit 100 fois.
2: C'est une personnalité géniale. Si vous l'avez vu dans l'émission, vous avez eu la chance de vous en rendre compte. Ceux qui ne l'ont pas vu, vous allez le découvrir ce soir. T'as une personnalité attachante, solaire. Et franchement, t'es un coup de cœur, t'es génial. Je suis trop content de t'avoir là.
3: T'es trop chou, mais merci pour l'invitation. Bonjour Énergie.
2: Salut.
3: Bonjour à celles et ceux qui nous écoutent.
6: Regardez comme il est poli.
2: Votre CV, votre LinkedIn. Je suis trop content.
3: Mais merci pour l'invite, mais je voulais te revenir déjà depuis longtemps, je t'avais dit.
2: Ah, on va parler de tous tes projets qui arrivent.
3: On va parler bien de tous les projets qui arrivent.
2: Raconte-nous comment t'as vécu cette saison là.
3: Ben là, je suis en dépression.
2: Ah ouais, oh,
3: ben ouais. Mais franchement, les filles et les garçons qui nous écoutent, non, en vrai, là, ça va mieux. Mais première semaine, les deux dernières semaines, ben en fait, ça fait deux semaines maintenant, dur de reprendre sa vie. À la fois, j'ai beaucoup de boulot, mais j'ai pas envie de me remettre au boulot parce que je pense d'als. Je me réveille à 7h du matin, mais il n'y a pas de pick-up. Donc en fait,
2: pick-up, c'est la voiture qui vient vous chercher.
3: Qui vient nous chercher.
2: Que, oui, c'est pas le petit.
3: C'est pas le gâteau. Donc non, difficile de se remettre à la vie.
2: Ah oui.
3: Mais expérience de dingue. Et c'est ce que je dis, Dals, c'était l'aventure de ma vie.
2: Mais parce qu'il faut expliquer aux gens, on essaie de le dire dans l'émission un peu, mais je sais pas d'ailleurs, Émilie qui est vraiment une téléspectatrice de Danse avec les Stars.
3: C'est vrai, tu regardes?
4: Ah, j'adore, c'est vrai. Depuis le début, mais vie.
2: Je sais pas si on s'en rend compte à la télé, ils travaillent non-stop, mais ils font plus rien, toutes leurs activités sont de côté, ils ne font plus que danser.
4: Tu vois pas les chorégraphies qu'ils font, c'est obligé d'y être toute la journée, toute la semaine, de 7h à je sais pas quelle heure.
3: Ah ouais, de 7h à je sais pas quelle heure, tu veux même pas savoir l'heure. Non mais en fait tu peux faire autre chose à côté, mais sinon tu pars en premier comme Philippe Lelouch.
6: Il est ensemble avec vous, avez beaucoup de trucs à faire.
3: Il y avait tellement de trucs et en vrai cette aventure, comme c'est une aventure physique, tu ne peux être disponible physiquement et mentalement que sur un truc. Moi personnellement, j'arrive pas à faire 1000 choses en même temps. Je suis pas une femme, désolé. Les femmes, vous arrivez à faire plein de choses en même temps.
2: T'as raison.
3: Non, mais faut le dire. Comment je voulais vivre mon aventure? Moi, je voulais être ça. Moi, j'avais un job, je voulais faire le job, et pour faire le job, ben, je voulais être à 100% avec Marie et toutes les équipes d'Elf.
2: Marie qui était ta danseuse et
3: Marie
2: Denis,
3: on t'embrasse. Tu passes par ici, cette reine de la pop culture. mais d'Elf, c'était trop bien. Et c'est ce que je disais, à chaque prime, j'avais l'impression de faire un clip. Mon propre clip.
2: Ouais, bien sûr, c'est vrai.
4: C'est ça qui est génial. C'est ça. Un rêve.
3: Non, mais t'imagines, première presta, il y a écrit Marcus en gros, j'ai des costumes, j'ai des danseurs, je suis en mode, waouh, c'est mon Stade de France.
4: Mais j'adore. C'est pour ça que je te dis à chaque fois que je veux le faire. Bon, moi, du coup, je suis une star. Aucun rapport.
3: Mais
4: c'est génial. Il a raison. T'arrives, tu danses, il y a tes danseurs, ton nom. C'est un rêve. Et pour les téléspectateurs, c'est génial à regarder.
2: Mais vraiment. La pression avant de danser, parce que moi, je le fais, j'ai aucune pression, puisque moi, j'anime. Donc, franchement,
3: t'as l'impression, t'imagines, tu dis des conneries.
2: Alors moi, j'ai aucune pression. Mais je me dis, franchement, j'aurais une danse à faire en direct dans Dallas. Je serais terrorisé. Mais écoute-moi, de 16h l'après-midi, peut-être même avant, jusqu'à ce que je danse, mais je serais terrorisé. Mais en fait, t'as cette peur-là pendant le prime?
3: Ça dépend des danses. Par exemple, mon premier prime, là, je me souviens de mon état. J'étais blessé déjà, ma jambe, là, on n'en parle pas. Mais j'étais dans un état de stress, mais à la fois j'avais hâte de délivrer ce que j'avais à délivrer parce que je savais exactement de quoi j'étais capable pour ce premier prime. Déjà j'avais la musique incroyable, Beyoncé Single Ladies, Et la choré était tellement bien que j'avais hâte. Et je me souviens, si on se dit cette blague avec Marie, mais à un moment, j'étais vraiment possédé. C'est-à-dire que
4: je sais
3: pas si tu te rappelles, Camille, de mon état, comment
5: je me rappelle par cœur.
3: Mais j'étais possédé. Je me vois hurler sur scène.
5: Ça fait des millions de vues.
2: Mais bien voilà.
3: Ouais, les filles.
4: C'est
3: vrai.
4: C'est l'effet de la danse. C'était pas addict à la danse. T'as pas trop envie de danser maintenant.
3: Mais de base, je faisais de la danse.
4: Oui, je sais. Ouais.
3: Mais là, en fait, chaque musique que j'entends, du coup, je l'associe à une danse, truc que je faisais pas avant. Je peux te dire un cha-cha, un tango, une rumba, je sais. Et non, ça me manque. Dalle, ça me manque de.
5: Et puis il y a Stéphane Bern qui doit te manquer aussi. Parce que toi,
3: Stéphane Bern, ma vie.
5: C'est notre mascotte.
3: Ouais, mais c'était cette star.
5: C'est Footix.
2: T'as bien connecté.
5: C'était le Footix de la saison. Non, mais on l'aimait trop. On l'a adoré.
3: Bah, oui. Il était trop mignon.
5: Non, il était trop mignon. À chaque fois, il était là, je vais dead. Je vais peut-être dead ça.
3: C'est grâce à moi si tu dis ça. C'est moi qui. Moi, j'ai mon petit jargon, il y a mon petit vocabulaire, les filles.
2: J'ai une question vraiment que j'ai envie de poser à tous ceux qui font l'émission. Je t'ai peut-être même déjà posé. Comment vous faites pour pas oublier vos pas? Les danseurs pros, je vois, c'est inné. Tu leur montres une choré, une seconde après, ils la font. C'est incroyable. Comment t'arrives à mémoriser autant de pas en sachant que je me souviens du hip-hop, d'un coup, faut faire une salsa? Ma peur, ce serait de me larguer complet en direct.
3: Non, mais Camille, cette question, je me suis trompé tellement de fois.
2: C'est pas vrai.
3: Je me suis trompé tellement de fois, mais personne l'a vu. Mais pourquoi il y a de la musique dans mon oreille? Dans mes oreilles?
2: Bah, on met un petit peu de musique en dessous comme ça.
3: Ouais, mais d'accord, mais en dessous pendant que je parle, les
2: filles. Bah ouais, bien sûr.
3: Je peux enlever.
2: Ah non, t'as peut-être changé ton traitement. Attends, t'as peut-être changé. Attends, vas-y. T'as appuyé sur un mauvais bouton.
3: Ah, voilà les filles.
5: Ouais, t'étais sur notre radio là.
3: Ok. Ok.
2: Mais pourquoi on me demande si je veux faire tourner la roulette?
3: C'est fou. Non, en fait, je me suis trompé plein de fois. Plein de fois. Juste, ça s'est jamais vu parce que j'étais en mode hey. Ça se voyait pas, mais allez, j'ai réussi que 2 chorés sur 8.
2: En perfection? Ah bah t'en as réussi d'autres, tu veux dire sans tromper du tout.
3: Sans me tromper.
2: Ah ouais, ça se voit pas. Les autres aussi, j'imagine.
3: Même des notes que j'ai eues, j'étais en mode, mais ma deuxième danse, mon cha-cha, et les filles, je me suis vraiment trompé à la fin.
5: Mais tu donnes. Tu vois, ça se voit pas parce que tu donnes beaucoup.
2: Et il y a un truc qu'on voit pas à la télé, pardon Marcus, c'est que les danseurs vous parlent énormément. On dirait des ventriloques, c'est-à-dire ils sourient comme si t'allais bien. Et en souriant, ils font 3, 4, 2 pieds, le truc. Et en fait, ils parlent très fort. Et quand tu viens en plateau, mais tu les entends parce que ça parle très fort, parce qu'il faut qu'ils s'entendent au-dessus de la musique qui est déjà à balle.
4: Ouais.
2: Et donc, ils disent vraiment, ils n'oublient pas, la jambe. Et en fait, ils parlent, mais en souriant, des ventriloques.
4: Il faut mettre aussi en lumière tous ces danseurs et ces danseurs.
2: Parce que c'est les stars du franchement, les stars de l'émission. C'est
3: vraiment, il n'y a rien sans eux. Et les chorés qu'ils nous font, qu'elles sont toutes personnalisées en fonction de la célébrité, ça change vraiment tout. Moi, je sais que Marie, moi, enfin, comment dire, quand on m'apprend une choré, moi, si tu me dis pas que je suis le meilleur et que je danse bien et que je vais réussir, si tu m'embrouilles, ça ne fonctionne pas en termes de pédagogie. Et Marie, elle s'est vraiment adaptée à ça. Dès qu'elle me montrait un pas, elle me disait, OK, c'est trop bien, continue, t'es trop fort, moi, j'ai besoin de ça. Je suis encore en enfant.
2: Et puis vos gabarits étaient tellement différents aux deux, impressionnants.
3: Le géant et la naine, quoi, finalement. Non, mais vraiment, le géant est minimized. Et c'est ce qui a fait que les gens ont vraiment aimé notre duo, je pense.
5: Fou aussi. Sur plusieurs portées, parfois, on s'est dit, oula, va peut-être partir un peu trop loin. Là.
3: Bilal, je me rappelle, le porté avec Bilal, pareil, un porté où je me suis foiré.
2: Puisque Bilal Hassani l'a rejoint par surprise, on est d'accord.
3: Oui, par surprise.

0: avec son nouveau single Beaucoup, je tiens à le dire. Oui.
1: Il vient nous voir, Bilal, oui, d'ailleurs. Mais... Faut qu'il vienne nous voir, ouais, il est pas encore venu.
0: Bref. Et pareil, avec Bilal, je me suis trompé, mais la magie du direct a fait que.

0: Notre invité jusqu'à 19h.
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0: On est là avec vous et on est en direct avec Marcus. Ça a été quoi, quart de finaliste de Danser avec les Stars?
2: Ouais.
3: C'est beau, hein?
0: Ouais. C'est super. Vraiment, t'as été une rencontre tellement cool pour tout le monde. On a kiffé t'avoir. Les gens aussi, je le sais. Quand même, donne-nous ton moment préféré de la saison et ton juge préféré de la saison. Enfin, pas de la saison, ton juge préféré.
2: Mon moment préféré de la saison, je pense que c'était mon premier prêt. Ouais. Là où les gens ils m'ont découvert. Ça reste un moment gravé dans ma mémoire parce que c'était dingue. C'est mon moment prêt.
0: Les gens t'en parlent là dans la rue et tout. Les gens t'en parlent à fond.
2: Mais les gens, c'est un choc thermique pour la France. Hein. Non mais vraiment, dès que je sors un endroit, les gens me parlent de ma première perf ou de Dals en général. Donc
0: Moi ce que j'adore c'est que les gens me parlent de Dals comme si c'était moi qui faisais les votes, tu vois. Genre je peux me balader dans la rue, ils font Juju Fit 4 vraiment. Je dis moi je sais pas, voilà, fallait prendre vos SMS, hein. Moi je peux pas faire tout ça.
2: Ils t'embrouillent en plus.
0: Ils m'embrouillent. Gentiment, mais ils m'embrouillent les gens. Ah ouais, donc génial, Juju Fit.
2: Pardon.
0: Je me fais embrouiller vraiment. Et ton juge préf?
2: Fauve.
0: Ouais, je savais.
2: Fauve. Moi, Fauve,
3: en même temps, pardon.
2: Ah ouais. Non, mais parlons de Fauve, cette reine.
0: Ah ouais.
2: Allô, ça fait 15 ans qu'elle est à l'antenne, 15 ans qu'elle est fraîche, 15 ans qu'elle danse bien.
0: Enfin, c'est pire, chaque glow up d'année en année, c'est incroyable.
4: Et sa choré, elle aussi, sa choré qu'elle a faite spécialement pour l'émission qui était incroyable, avec toute son équipe.
0: Bien sûr.
3: C'est vrai que c'est vraiment une couille.
2: Ah
3: je trouve qu'elle a participé à glamouriser la danse de salon.
2: Je trouve,
3: qui, on va pas se mentir, était un truc désuet.
0: Mais large.
3: Et ça fait combien ça a d'Als? 15 ans?
2: 15 ans, ouais.
3: Mais qu'elle l'a rendu sexy, qu'elle lui a donné un truc accessible et sexy surtout. Ouais.
0: Et aussi, j'en profite là de le dire, aussi grâce à des gens comme Marcus qui acceptent de venir faire l'émission, qui était ce qu'elle était dans son jus avec la salsa, l'orchestre derrière et tout. Et aujourd'hui, on a des gens de l'âge et de la génération de Marcus qui viennent s'amuser, qui regardaient l'émission avant et qui du coup se retrouvent dans la télé.
3: Génial.
0: Et qui amènent leurs vibes, la vibe sur un Beyoncé,
3: leur
0: public. Et c'est trop cool. Heureusement, ça rajeunit l'émission. Heureusement.
2: Tu le ressens, toi, en tant que présentateur, qu'il y a un truc qui a changé dans l'émission, le fait qu'il y ait des gens d'internet ou ailleurs?
0: Moi je milite pour ça et moi je trouve que ouais ça change. Après moi j'étais pas avant, mais depuis que j'y suis en tout cas je sens qu'il y a un vent assez cool de chacun. Et puis surtout chacun peut un peu amener son ADN. Et ça c'est cool, parce que juste prendre quelqu'un et lui dire bah tu vas faire ça toute la saison, ça va être des salsas et des trucs, et là on sent que chacun peut quand même amener de son énergie, de son kiff musical et tout. C'est canon ça. Ça c'est super. Bon, t'es pas là que pour ça. T'es aussi là pour nous dire qu'il y a la reprise de ton émission Le Trajet au Festival de Cannes, diffusée sur Instagram et sur TikTok.
2: Ouais.
0: Et le podcast Le Long Trajet, format long du trajet. Raconte-nous tout ça.
2: Exactement. En fait, quand j'étais petit, je faisais des trajets en voiture avec ma mère. Et c'était toujours un moment de ouf. Soit on s'embrouillait, soit on rigolait, soit on dansait. C'était un moment. Et je me suis dit, mais pourquoi pas faire mon émission en voiture où je pourrais recréer ce genre de moment, mais avec des restas. Et donc, du coup, est né Le Trajet. Donc, j'ai fait une saison 1 à Cannes, une saison 2 au Rose.
0: Et la Rose Festival de Big Flo et Oli. Où t'as eu la chance de mettre dans ta voiture Maxence, Youssoupha, Elena aussi montée dans ta voiture. C'est génial.
2: Ouais, c'était trop bien. C'était trop, trop bien. Et surtout, les épisodes sont tellement différents. Il y a rien qui se ressemble. Parce que, bon, en fait, vous verrez Le Long Trajet. Parce que sur Le Long Trajet, la conversation avec Youssoupha, mais elle est dingue, les gars. Enfin, Youssoupha,
3: ah bah,
2: c'est devenu
3: mon pote. Ouais.
2: C'est devenu mon pote. C'est choquant.
0: C'est génial.
2: Marcus Youssoupha, on est où? Et là, on est en train de préparer justement la prochaine saison.
0: Donc, tu seras pendant le Festival de Cannes?
2: Non. On sera dans la France entière.
0: Ah, ok.
2: Ah non, mais les filles, moi, je vais pas te donner toutes mes infos. On sera dans la France entière. On est en train de préparer ça avec la team.
0: Et avec des guests, à chaque fois, bien sûr. Le concept.
2: Avec des guests.
0: Ah, il veut pas bien.
2: Non.
0: Ah bon? Tu veux pas nous donner au moins un?
2: Non.
0: Wow.
2: Non.
0: Ah, les initiales?
2: Ah non, surtout pas.
0: Surtout pas.
2: Surtout
0: mais
2: pas.
0: Mais ça va être.
2: Ça va être quelque chose. Ça va être quelque chose de très sympa.
0: C'est toi qui conduis?
2: C'est toujours moi qui conduis.
0: C'est bien? Non, mais je veux dire, elle est pas sur un.
2: Non.
0: Tu conduis vraiment.
4: L'invité, elle est double pédale au cas où il fasse.
2: Non, c'est moi qui conduis parce que j'adore conduire. Et non, là, on est en train de préparer tout ça avec la team. Parce que Dals, ça m'a pris beaucoup de temps, donc j'ai pas pu avancer là-dessus. Mais là, ça va être quelque chose.
0: T'as tous tes points?
2: Ah, bébé. Plus que tous mes points.
4: Toi, tu peux pas avoir 14 points.
2: Non, mais. Moi? Non, tu peux pas.
0: Non, mais t'as pas 14 points, c'est 12 max. T'as 12.
2: Non, mais quand bien même, j'ai tous mes points, genre.
0: T'as une tête à avoir 8 points.
3: Ah, ouais.
2: Non.
4: Bah, si.
2: Bah,
4: t'as fait 2-3 stages, genre.
2: Non, tu sais, mais sinon, je pourrais même pas faire le trajet, en fait.
0: Quel invité t'as le plus impressionné dans les invités que t'as eu? T'es pas impressionnable, toi.
2: Si. Mais je crois que c'est Youssoupha.
0: Ah, bien sûr.
2: Youssoupha, je me suis pris une claque. Parce qu'il est tellement gentil et généreux dans ce qu'il partage. Que ce soit sa vie, sa carrière. Et Youssoupha, ça m'a vraiment marqué. Je dis pas que les autres, je les ai pas aimés. Ah, Nabilux aussi. Mmh. Parce que j'ai fait Nabila.
0: Ah, il y a eu Nabila.
2: Il y a eu Nabila aussi. Nabila, je l'ai adoré. En vrai, tout le monde.
0: Que des bons moments. Ouais. Et qui t'aimerais trop avoir? Le rêve de ta vie, tu fermes les yeux, il y a une personne à côté de toi dans cette voiture. Je sais qui.
2: Non, mais tu sais, mais on peut pas dire. Parce que si on le dit, ça veut dire que ça existe. Et donc, du coup, ça va pas exister dans la vraie vie. Donc, qui j'aimerais? Zara Larsson, je le souffrais. J'aimerais trop avoir Zara Larsson.
0: Et Queen Bee?
2: Mais Queen Bee aussi, mais attendez, non, mais moi je touche pas à mes idoles. Je touche pas à mes idoles. Mais Zara Larsson, j'aimerais trop.
0: Mais j'ai une info c'est sur vous qui concerne ton idole, qui concerne Beyoncé. Puisque Beyoncé s'est produite à un gala privé pour Uber. D'accord? Ouais, elle a fait un truc privé pour Uber, une très belle soirée Uber, l'entreprise américaine de chauffeurs VTC. Et après la prestation, elle a refusé son cachet de 6 millions de dollars. Quand on qu'elle y aille. Hein. Moi, j'y vais aussi, hein, mon pote.
4: Ça fait combien de temps que je te fais tout là?
0: Bah, bien sûr.
2: Attends, c'était quand? Parce que j'ai pas cette info.
0: C'était en 2015.
3: Ah ouais.
0: En 2015, elle a fait un gala pour Uber, elle a refusé son cachet. Pourquoi? On le devinera dans un instant.
3: Oh ah

0: Mais... toi, tu vas finir dans la casita derrière, tu vas finir dans la maison.
1: Ouais, toi, c'est sûr.
2: C'est sûr que vous allez.
0: Mais tu vas en plus sur, tu vas partir sur une bachata là derrière, ça va être parfait.
3: Alors déjà, on dit rumba.
0: Pardon.
4: Reste avec nous, on revient.
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0: Merci d'être là, on est en direct. On est avec vous sur Énergie, 18h39. On s'écoute du Bad Bunny, Noé Bayol. Et ensuite,
2: oui.
0: Marcus reste avec nous dans le studio. On essaie de deviner cette info sur Beyoncé. Et surtout, tu vas faire gagner peut-être un iPhone 17 à notre auditrice Laura.
1: Je suis mort.
0: Ouais.
1: Oh, j'adore. Mais
0: attention, et c'est pas du placement produit, on le paye de notre poche.
1: Attention.
0: On arrive.
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4: Marcus,
0: mon coup de cœur de Danse avec les Stars est avec nous ce soir. Il nous parle de son émission Le Trajet, diffusée sur Instagram et TikTok, qui est en train de se remettre en place. Alors moi j'ai les infos que c'était au Festival de Cannes, mais il nous dit que ça peut être partout en France. J'ai l'info que ça allait être avec de nouveaux guests. Finalement ça peut être avec plein de monde, on sait pas.
3: On sait pas.
0: Il y a du mystère.
3: Il y a du mystère, ouais, et boule de gomme, les filles.
0: Je pense qu'il y a, parce qu'il y a un peu de mystère et puis encore du travail, j'ai un peu.
3: Ah non ? Oui, mais il y a beaucoup de mystère.
0: Beaucoup de mystère.
1: Mmh. Les filles.
0: On parlait de ton idole, Queen Bee.
3: Oui.
0: Queen Bee, en 2015, a fait un concert pour Uber.
2: Ah oui, c'est ouais. Vrai.
0: 6 millions de dollars la soirée, elle les mérite. Tant mieux, s'il lui donne, c'est qu'elle les mérite. Moi, ça ne me dérange pas. Et ces 6 millions, elle les a refusés à la fin. Pourquoi ? Perché ti amo, Sara ?
2: Attends,
0: parce qu'elle a voulu les reverser ou pas ?
2: Voilà,
3: oui, elle les a... good.
0: Non.
3: Ah bon ?
0: Elle les a refusés. Elle a dit je les prends. App.
3: Mais peut-être parce qu'à un moment, c'était pas problématique, Hubert.
0: Bah là, visiblement, ça... ouais, peut-être, mais non.
2: Elle a participé, néanmoins, elle a participé à la soirée.
0: Elle a fait la soirée.
2: D'accord.
0: Elle a tout fait. À la fin de la soirée, ils sont arrivés, ils ont dit voler ces 6 millions de dollars. Elle a dit non, je les veux pas. Pour une bonne raison, elle a proposé autre chose.
3: Non mais voilà.
0: Ah ouais.
3: Mais bien ma Beyoncé, les filles. Ah, non mais attends.
0: Elle a refusé. Elle a dit. Elle a dit non. Je

0: on n'est pas le beurre d'aujourd'hui. Beyoncé a refusé le cachet de 6 millions de dollars. Et elle a dit, vous savez quoi? Donnez-moi plutôt des stock options, des actions Uber à la place.
1: C'est très...
0: Uber ont dit, bah, alors j'ai pas le montant exact, hein, c'est leur histoire, mais Uber a dit, bon, bah, écoute, je sais pas, on vous donne, allez, 3% de la boîte à la place, de ce que ça valait. Et les actions qu'elle a prises ce jour-là valent aujourd'hui 300 millions de dollars.
1: Et voilà, c'est pour ça qu'elle, elle est là et moi je suis là. Putain. Là, tu non, mais voilà, purée.
2: On n'a pas la vision.
1: Non, mais non. On n'a pas la vision.
0: Après, on est
1: purée, c'est ça, je suis en banqueroute là, purée, je vais faire ça. Hein.
0: La vraie info, c'est que quand vous rentrez bourré de soirée et que vous vomissez dans un Uber, c'est le Uber de Beyoncé.
1: C'est vrai. Ah, ouais. Que je vois Uber différemment là maintenant.
3: Ah, bien sûr.
1: Non, mais alors là, je vois Uber différemment.
3: Ah oui.
1: Oh oh là là, tu m'as donné une info sur Beyoncé, bravo Camille.
2: C'est fou, hein.
1: C'est rare.
0: Ouais, c'est fort. Et donc, Beyoncé donc, a pris des parts. Il y avait une histoire comme ça avec un mec aussi qui avait, au tout début de Facebook, Mark Zuckerberg voulait qu'il y ait un mur avec une peinture. Le gars est arrivé, il a fait un graphe. Et en partant, il a pris des parts de la boîte qui sont valorisées des milliards de dollars. Non, et juste parce qu'il a fait un graphe devant Facebook, il avait 1% de la boîte, quoi.
4: Mais faut avoir la vista, faut voir le truc, tu vois.
1: La vista,
4: parce que les 6 millions sur le papier, tu les prends, hein, à la base.
1: Non, mais tu sais que là, tu parles de Beyoncé, mais il va se passer quelque chose de très important, là, les filles, incessamment sous peu.
2: Avec Beyoncé?
1: Ah oui.
2: Elle repart en tournée?
1: Et qu'est-ce, le Met Gala, c'est lundi.
2: Ah,
0: Met Gala, alors
1: le
0: ça,
1: Met Gala,
0: tu peux expliquer aux gens qui connaissent pas ce que
1: le Met Gala, c'est les Oscars de la mode où il y a toutes les grandes stars qui sont invitées à ce fameux gala de charité. Et Beyoncé avait l'habitude de venir au Met Gala et elle n'était pas venue au Met Gala depuis 10 ans.
2: Ah ouais.
1: Et là, elle revient au Met Gala lundi. Elle co-host avec Anna Wintour. Et là, ah ça ouais. va être, là, ça va être sensationnel.
0: C'est la papesse de la mode et tout.
1: Papesse
0: ça va être
1: de la mode. Et surtout, il y a son album. L'acte 3 qui va sortir. Je suis tellement la bonne promo de Beyoncé, j'adore.
0: Bah, vois, elle va arriver au Met Gala sur un Shetland habillé en cow-boy.
1: Ah,
0: ça fait 5 ans qu'elle est sur un cheval.
2: C'est vrai, il faut qu'elle sorte de son délire.
0: Oui, oui, mais attends, elle est galop 3, vous êtes marrant.
1: Oui, bravo. Quand t'es galop 3,
4: tu le montres, tu restes dessus.
1: Non, mais là, les Met Gala, attention, là, je vous dis, lundi, je joue sur Énergie, vous en parlez. Parce que là, il va se passer quelque chose de très très grave.
0: Elle est où Beyoncé? Elle est sur Yakari, tu vois.
2: Il
0: chope à la longe, hein, il est chiant lui. Ouais.
1: Mais parlez bien vous là, on n'est pas la mer du sable. Hein.
2: La mer de sable.
0: Oh là là, sachez quand même Beyoncé, je vous donne une petite info qui est folle. Hein. Elle fait partie du top 5, les 5, il n'y a que 5 musiciens qui ont dépassé le milliard de fortune. Ils sont que 5, il y a une autre femme, Taylor Swift.
1: Ouais.
0: Beyoncé. Ah non, 3, pardon, Rihanna.
1: Bravo
0: les filles. Il y en a 3 dans le top 5.
1: Et Lady Gaga, elle arrive.
0: Bruce Springsteen et Jay-Z. C'est-à-dire que le couple, chacun ont dépassé le milliard.
4: Oui. Tu te prends pas la tête, quoi. Je veux dire, le dimanche soir, tu peux commander un petit jab tranquille sans regarder s'il en reste sur le compte.
2: Sur Baris.
1: Ouais.
0: Tu penses que t'as combien de numéros de Beyoncé de téléphone? Tu sais, on dit qu'on est à 5 personnes, 3 personnes? 5. On dit qu'on est à 5 personnes de Beyoncé.
1: Vous êtes à 5?
0: Non.
4: Ah non, moi je suis à 25.
0: On dit en gros, qui que ce soit dans la vie, on est à 5 personnes de le rencontrer.
2: Ah!
1: Après, moi, je l'ai déjà vu.
0: Tu l'as rencontré, tu l'as vu?
1: Mais oui, je l'ai rencontré.
0: Mais je te crois pas.
1: Mais je t'avais raconté en plus.
0: Mais non!
1: Il y a 4 ans au. Comment ça s'appelle? La boîte là dans Paris, là. Bref, Paris. Léna m'invite. En fait, j'étais le plus un de Léna. Et elle était invitée à une marque, elle était invitée à une soirée de la marque Tiffany & Co. Et à ce moment-là, Beyoncé faisait des soirées pour la sortie de son album Renaissance. Et je me retrouve à cette soirée-là, il y a tout le monde, il y a Katy Perry, Doja Cat. Et je vois Beyoncé et elle me parle, elle me dit thank you for coming. Enfin, c'était
2: ah ouais,
0: t'as dit merci d'être venu.
1: Ouais, non. Non, j'étais choqué. J'ai eu de la fièvre, pour te dire.
0: Ah, j'ai fait un test PCR.
1: Ah ben oui, mais j'ai dû faire un test PCR, c'est pas une blague, hein. J'ai dû faire un test PCR pour y aller.
0: Pour y aller?
1: Mais
0: vous rencontrez. Ouais, ça c'est la.
1: Ah ben. Mais ça c'est les ricains.
0: Vous voulez me rencontrer? Faites un test PCR.
1: Ah, test PCR, t'as pas de téléphone. Ah oui. Sur les téléphones, il y avait des gommettes et tout. Non, mais c'était un truc.
0: Ah ouais. Dans un instant, on va te faire participer à un jeu pour essayer de faire gagner à Laura.
1: Ma vie, Laura.
0: Là, tout de suite d'ailleurs. Laura, ça va?
5: Oui, ça va.
0: Laura est avec nous depuis 16h ce soir.
1: Laura est ici. Laura est ici.
0: Le jeu, il est très simple. Oui.
1: Gagne. Hein.
0: Est-ce que Léna l'avait gagné ce jeu? Je crois qu'elle l'avait gagné. On va voir si tu vas arriver à le gagner. C'est le jeu du meilleur copain, meilleure copine.
1: Ah, ok.
0: Tu vois, là, il y a Angèle, What You Want, qu'on va écouter. Le morceau dure 3 minutes et 4 secondes.
1: Oh, les paroles aussi, c'est ça votre délire?
0: Putain. Non.
4: Non.
0: Tu vas avoir 3 minutes et 4 secondes pour foncer au standard à mon top, discuter avec Laura, lui poser toutes les questions que tu veux. Nous, on lui a posé 1000 questions.
5: Ah, oui.
0: Et ensuite, on va poser des questions, voir si t'as la bonne réponse. Pour faire simple, t'as 3 minutes pour devenir le meilleur copain de Laura. Si tu y parviens, ouais, tu lui fais gagner un iPhone. Si tu n'y parviens pas, tu lui fais perdre un iPhone.
1: Aïe.
2: Ouais, les gars, préférés, les frères et sœurs.
1: Aïe, aïe, aïe. Aïe, peut-être. Laura
3: Oui, salut.
1: Laura, ma vie. Alors, déjà, tu t'appelles. C'est quoi ton nom de famille?

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1: Que Lucas, c'était ton ex et que je l'aime pas et que vas-y, je l'aime pas. 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T'inquiète, t'invente une story. 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Qu'est-ce qu'on

0: beaucoup. Bisous.
1: Merci d'être là avec nous sur Énergie en direct. Vous entendez Marcus a posé 1 milliard de questions à Laura, notre auditrice qu'on adore, qu'elle est avec nous depuis 16 heures.
2: Oui.
1: Oh là là. Et tu sais, de temps en temps, on t'écoutait à l'antenne.
3: On va dire, on va inventer ça. Ça, tu dis pas
1: ça. Les réponses, je les ai là. On lui a posé plein de questions parce que depuis 16 heures, c'était pas prévu. Laura était avec nous, donc pendant les pubs, on a profité. On a préparé ce jeu avec Marcus. 3 minutes. Est-ce que vous êtes devenu meilleur copain? Vous êtes meilleur copain, Laura?
0: Oui, mais ma vie, oui. Je peux te dire plein de choses à tout de suite. Hein.
1: Non, mais attends.
0: Ah merde. Je peux te dire beaucoup de choses. Hein.
1: J'ai 10 questions.
0: 10.
1: Il faut que tu aies 5 bonnes réponses.
0: Ok, ok.
2: Allez, ça va le faire.
0: Ça va le faire.
2: Je crois en toi, ma vie.
0: Mais moi, attends, mais t'inquiète.
1: Est-ce que tu peux me donner, c'est puisque c'est ta meilleure amie, c'est pour ça que je suis pas
0: c'est
1: vraiment
0: ma bestie,
1: ta bestie
0: filles,
1: de fou,
0: ah non mais alors.
1: Est-ce que tu pourrais me donner, s'il te plaît, son acteur préféré?
0: Eh ben son acteur préféré c'est Jim Carrey.
1: Non.
0: Ah c'est Jim Carrey les filles.
1: Elle m'a répondu Mr Bean moi.
2: Ah merde.
4: Allez, on lui donne, filles. Parce qu'elle dit qu'elle s'est trompée.
1: Bah non, je peux pas la donner.
0: Ah non, mais c'est elle qui s'est trompée, c'est pas moi.
2: Mais oui, c'est moi, je lui ai donné Jim Carrey, ouais.
0: Ah oui, voilà, elle vient de le dire, c'est validé, je suis désolé,
1: non,
0: c'est validé.
1: Non, non, non, moi j'ai mis Mr Bean.
0: C'est pas Maître Moyen. Ça y est.
1: C'est Maître Simonin.
0: Ah oui, Simonin, des filles.
1: Donc ça fera une mauvaise réponse.
0: Laura, c'est ta faute, hein.
2: Ouais, c'est ma faute.
1: Est-ce que tu peux me dire la ville où elle est née? C'est ta meilleure copine.
0: Mais en fait, je connais la Bretagne. Ou bien la Bretagne.
2: Ah non, mais il m'a pas demandé
0: la ville où elle est née. Mais Perros Guirec.
2: Ah
0: Perros Guirec, genre.
2: Ah, il m'a pas demandé.
1: Tu peux nous donner la réponse, Laura?
2: Oui, c'est Thionville.
1: C'est Thionville.
0: Thionville, Perros de Thionville. Ouais.
1: Ça veut dire deuxième mauvaise réponse.
0: Non mais les filles.
4: C'est pas grave, il en reste 8. Pour faire 5, ça va aller.
1: Est-ce que tu peux me donner son plat préféré?
0: Pâte carbonara.
1: Voilà. Pâte carbonara, elle nous l'a dit même plus tôt dans l'émission. Ouais. C'est une bonne réponse.
0: Voilà.
1: Bien joué.
0: Voilà.
1: Ça fait un point. Sur trois questions, un point. Est-ce que c'est vraiment ta meilleure amie?
0: Voilà.
1: Tu peux me citer sa couleur préférée?
0: Bleu.
1: Oh waouh, mais comment
2: oui.
1: Ça
0: voilà, nous sommes besties en fait. Let's continue.
1: Est-ce que tu peux me donner le prénom de son ou sa chérie?
0: Eh ben, elle est célibataire.
1: Elle est célibataire. En tu fait. Confirmes, Laura?
0: Oui, oui. Et son ex, il s'appelle Lucas. Voilà.
1: Oh, c'est la bonne réponse, c'est pour 0 point.
0: Il reste combien de questions?
1: Il reste, on est à 5 questions, t'as 3 bonnes réponses. Il t'en manque 2.
2: Ça va le faire.
1: Attention. Est-ce que tu peux me citer cette pote depuis longtemps? C'est ta meilleure pote de meilleure pote. Juste après les études, quel a été son premier boulot, son tout premier boulot après les études?
0: Ah les filles, en fait il y a un moment dans notre amitié, on a arrêté de se parler. Et du coup, en fait, j'avais pas cette info, mais on a arrêté de se parler. Enfin, c'est de ma faute, enfin, j'ai fait d'Alce, donc on a arrêté, ouais.
1: Tu peux nous donner la réponse? Oh, on a perdu Laura.
0: Ah, Laura.
1: On va la récupérer. Bah, on l'a depuis 16h et c'est à ce moment-là qu'on la perd. Et pourtant, elle est dans son lit, hein, ce soir. Elle a pu passer sous un tunnel.
3: Peut-être elle a plus de batterie.
1: Donc, ça, je vais pas le compter puisque c'était employé chez McDo. Tu me confirmes, Laura, employé chez McDo?
2: Ouais, c'est ça, mais on
0: n'en
2: a pas discuté, ouais.
0: Oui, on s'est quitté, rappelle-toi, à ce moment-là, je t'ai fait la gueule à cause de Lucas. Oui.
2: C'est ça.
1: Attention.
0: Ouais, la musique est doucement. Ça me fait peur.
1: Est-ce que tu peux me citer son fromage préféré? Ça, c'est la base.
0: Ouais.
2: Ah, il m'a pas demandé non plus.
0: Mais Laura, laisse-moi parler, enfin. Je t'ai dit. Son fromage préféré. Moi, je dirais les mentales. C'est ce que tu mets sur les carbonara.
1: Incroyable. Ah ouais. Vous l'étiez pas dit?
0: C'est les mentales.
2: Non, c'est le gorgonzola.
0: Ah, c'est le gorgonzola. Putain.
1: Ça commence à.
0: Ah, c'est ça, ça pue là. Ça part sur un Samsung là. C'est plus un iPhone.
1: Marcus, excuse-moi. On est à 7 réponses. Pour le moment, tu n'as que 3 bonnes réponses. Voici ma question suivante. Est-ce que tu peux me citer son signe astrologique?
0: Oui, elle est taureau.
1: Bonne réponse.
4: Ouais.
1: Bien. Ça c'est bien. Peut-être la dernière question.
0: Changer la musique, ça me stresse là, les guys.
1: Peut-être. Dernière question. Est-ce que tu peux me citer, s'il te plaît, sa date de naissance précise.
0: Est-ce qu'il y a un 12?
1: La musique, c'est quoi? C'est une salsa? C'est quoi ça?
0: Non, mais c'est un thriller. Le 12, elle a 30 ans. Donc, du coup, quand t'as 30 ans, t'es né en 95. Just like me. Le 12.
5: Wow.
0: Allez, je me lance. Le 12 mai 95.
2: Oui!
0: Non mais je voulais pas que t'aies le Samsung, par pitié. Le 12 mai 95, les filles, voilà.
4: Mais tu lui as demandé?
0: Non. En fait, elle m'avait juste dit 12 mai.
4: Ah voilà, oui. Mais
1: et t'as oublié, après,
0: mais après,
1: t'as
0: non, oublié. J'avais tout oublié, je me suis retenu.
1: Incroyable.
4: Bravo.
0: Un iPhone ici. C'est parti, les filles.
1: Bien joué. Marcus fait gagner un iPhone à Laura. Laura, je voudrais avoir un mot pour toi. T'es avec nous depuis 16h, c'était pas prévu. C'est un petit caprice d'Emilie.
4: Oui, excusez-moi.
1: Et on a passé une trop belle soirée avec toi, Laura. Un immense merci. On est content. Tu repars avec des AirPods et l'iPhone.
0: Et ça fait plaisir. Je suis trop content. Tu vois, Laura, J'ai dead, j'ai pas gagné de place, mais j'ai gagné un iPhone. Ça partit, les filles.
1: Laura, je te fais un énorme bisou. Merci d'avoir passé ces 3 heures à nos côtés. 3 heures qu'elle est là. Marcus, on va se quitter, mais je voudrais te remercier d'être venu nous voir.
0: Merci pour
1: ça. Ça a été un kiff de t'avoir dans Danse avec les Stars ce soir aussi. Et je rappelle, allez poncer le trajet. On peut retrouver des anciens.
0: Oui, oui, oui. Il y a tous les épisodes sur les réseaux sociaux.
1: Festival de Cannes, la première édition. Ça repart un peu là-dessus. Il y a le Rose Festival aussi. Tu vas retourner cette année ou tu sais pas encore?
0: Wait and see, vous allez voir sur mes réseaux. Je ne balance rien.
4: Ah là, il a raison.
1: Il est secret.
0: Oh, c'est TF1. Voilà, c'est TF1.
1: Et j'anime Dals également la semaine.
0: Voilà, du coup.
1: Merci d'être venu.

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0: vous accompagner jusqu'à 19h.
1: Et oui,
0: 16h, 19h. On est quoi, une sorte de goûter? On a un tea time.
2: Oui, finalement,
1: ah non, on est oui, on aurait dû appeler émission tea time.
0: Ou un 5 à 7. C'est une autre ambiance.
1: Ah ouais. T'es toujours là-dessus, toi.
2: Ouais, c'est vraiment
1: c'est fou.
2: Ouais.
1: Je suis sur un thé verveine. Moi, je suis sur. Vous voyez comme quoi les différences de DA. Je suis sur une verveine et lui, il est que sur des slopes. C'est fou, comme ça.
3: Bah oui, mais chacun son délire.
0: C'est Rémi que vous entendez, bien sûr, qui veut déjà se foutre en slip à 16h01. On est arrivé depuis 40 secondes, il a déjà envie de se foutre en slip. Et il y a Ornella qui est avec nous ce soir.
2: Oui, salut les garçons, salut tout le monde.
1: Ça va, Orné?
2: Ouais, très bien.
1: Oh
2: super.
1: Là, là, là, là. Vous avez passé un bon week-end?
2: Oui, écoute, très bon week-end. En vrai, j'ai pas fait grand-chose, mais c'était très tranquille. Ça m'a fait du bien.
1: Il y a Valérie qui est avec nous. Ça va, Valérie?
4: Oui, bonjour Camille, bonjour l'équipe.
1: Oh, salut. Valérie, oh, qu'elle est polie. Bonjour Camille, bonjour l'équipe, bonjour à toutes et à tous. Ça va, Val?
4: Oui, ça va très bien, merci.
1: Ah là là, bon, vous savez que j'ai fêté l'anniversaire de mon fils ce week-end.
3: Ah bah oui, ah, je sais.
1: Mais j'ai découvert autre chose, post-anniversaire de ton fils.
3: Les parents?
1: Et je remercie tous les auditeurs la semaine dernière, ils m'ont donné des conseils, il faut faire un thème, il y a eu le thème dinosaure, j'ai improvisé un thème dinosaure et tout
2: bien.
1: Machin. J'ai acheté le costume de dinosaure gonflable, tu vois, je l'ai fait chez moi.
3: Ça devait être trop bien, non?
1: Ah ouais. Je suis en. Bah, donc il gonfle et comme ça, je suis arrivé pour la mise en gâteau en dinosaure.
2: Oh non, mais t'es trop mignon.
1: Génial!
3: Ça, c'est un bon papa. Mais moi, j'aurais voulu avoir un papa qui fasse un truc
1: mais
3: comme
1: bien
3: ça.
1: Bien sûr, là. Tu l'as gardé, rassure-moi, c'est pas une loque. Non, 29 balles sur Amazon.
3: Ah bah let's go, bah demain tu te pointes en T-Rex, ça te dérange pas?
1: Franchement, si vous voulez, hein,
3: donc j'ai un costume gonflable de T-Rex, donc je suis rentré comme ça dans le salon avec le gâteau en T-Rex gonflable.
1: Il était un mélange de peur et de honte. Et j'étais dans un regard d'un enfant et pas mal de Kem, il est Kem, il me fout la honte et en même temps j'ai peur de ce qu'est-ce que c'est mon père ou pas. Donc c'était assez rigolo et j'ai découvert un autre truc.
3: Quoi donc?
1: Que vous m'avez pas dit les parents. Vous êtes pas cool parce que les parents vous traversez des trucs que les jeunes parents n'ont pas traversé et vous nous briefez pas.
3: Mais attends, si.
1: Non, vendredi, tu m'as pas briefé sur un truc.
2: Qu'est-ce donc?
1: L'anniversaire a eu lieu, tout s'est très bien passé. 12 potes sont venus, des petites sœurs qui se sont incrustées, tout ça. Il y avait 17 enfants à la fin. Ouf, 17 enfants.
3: Ouais, une classe.
1: Mais j'ai appris un truc de malade. C'est qu'après, quand tu retournes à l'école tous les matins, c'est moi qui amène mon fils. T'as le moment où tu croises les parents d'élèves qui n'ont pas été invités à la mise.
2: Ah ouais.
1: Et c'est gênant. Et je me le suis pris. J'ai pris un carreau devant l'école. Je m'y attendais pas du tout. Je suis arrivé comme tous les matins. Et d'un coup, je voyais, je dis, oh mon Dieu, mais lui, on l'a pas. C'est mon fils qui a choisi, c'est pas moi.
2: Oui, bien sûr.
1: Évidemment, on n'a pas fait un casting photo. Hein. c'est un casting, c'est lui qui a décidé. Et t'as que 12 potes à la fin, tu vois. Et d'un coup, t'es là et tu dis, oh, mais elle non plus. Mais sa fille, elle n'était pas à l'anniversaire. Et donc, t'es gêné de ouf parce que tu sais qu'il y a peut-être les autres enfants qui savent qu'il y a eu l'anniversaire.
2: Évidemment.
1: Qu'elle n'a pas été invitée. Et t'es dans une gênance. Alors, horrible.
2: Ça, c'est dur, ça, c'est
3: attends,
2: dur.
3: Mais pardon de te prévenir. Là, pour le coup, je te préviens, t'es mal barre.
1: Ah, oui.
3: Parce que ça va être long, ça. Hein. Là, tous les anniversaires de ton petit, à un moment donné, bah, il y a des gars qui, ou des filles qui choisira pas. Donc, tu vas te retrouver tous les autres devant l'école. Bah oui, bah pardon.
1: Et puis après, il doit y avoir un truc de, tu sais qu'il y a eu un anniv, et ton fils a pas été invité à l'anniv. Et
3: donc, là, ça, c'est pas normal, ça.
1: Et là, t'arrives à l'école et t'es un peu en mode, ah ouais. Ok, la Sandrine, ouais.
3: Non, fils à la con.
2: C'est horrible.
1: Ton fils à la con qui invite pas mon fils. Hein?
3: Alors que mon fils l'a invité. Ça, c'est pire.
2: Ah ouais, ça serait horrible.
1: Ah ça non.
2: Ah ouais.
1: Bah attends, ça arrive.
2: Ah non. Ah non, ça c'est affreux.
1: Oh là là. Et donc je découvre ça.
3: Ouais, je comprends.
1: Ah ben bah c'est le, oui c'est l'école, hein.
3: C'est la forge.
1: Ah ouais, c'est dur.
3: C'est l'apprentissage de la vie, hein, parce que la vie ça se passe comment? Bah des fois t'es au travail, il y a une soirée et puis tout le monde n'est pas invité. Bah
2: ouais,
3: au moins comme
2: hein,
3: ça t'es prêt.
2: J'ai entendu ça.
3: Forge. T'es forgé, toi, Camille.
1: Et le soir, je dis à mon fils, je dis, mais gars, est-ce que t'as parlé à l'école de ton anniversaire? Ils étaient contents, les copains? Et là, il me dit, ouais, mais on n'a pas parlé fort parce qu'Adam, il était pas invité.
3: Ah bah voilà.
1: Ah bah ouais, tu vois, c'est déjà. Et le pauvre Adam, j'ai rien construit, j'ai pas assez de place, j'avais 12 places.
3: Oui. Ouais, puis t'en as eu 17 au final,
1: parce que les sont restés. Bah, l'autre, il arrive avec la petite sœur, tu connais, tout ça, machin. Donc, il y a des enfants de 14 ans qui s'amusaient avec des enfants de 4 ans, enfin.
3: C'est surtout que je vois les parents se dire, allez, t'inquiète pas, on va leur filer les deux mômes chez les combats.
1: Et nous, on fait une après-midi.
2: Ils sont restés, les parents?
1: Non, mais c'est trop drôle parce que donc, c'est un endroit. Valérie, t'es maman?
4: Oui, absolument.
1: Alors, tu t'as connu tout ce que je suis en train de te raconter?
4: Absolument, oui.
1: Moi, c'est son premier anniversaire de maternelle, tu vois, où il y a vraiment les invités.

0: station et tout ça. Donc, c'est le premier anniversaire d'école. Et donc, ce qui est drôle, c'est que j'avais préparé des trucs pour les parents. C'est pour me dire, je sais pas, j'avais acheté du kombucha, j'avais acheté des jus de pommes, des machins, mais pour les parents.
1: Oui.
0: Tu vois, donc, je suis arrivé, je voulais boire un truc. Et tous mes parents m'ont regardé en mode, ah bon, reste pas, nous, parce que.
1: Ben, on en profite.
0: Gars, on a une heure et demie, je vais me foutre sur le banc en bas, puis je vais scroller pendant une heure et demie, moi.
2: C'est ça qu'on fait, en fait.
0: Ben, bien sûr, et je comprends tout à fait, parce que j'aurais fait la même chose.
3: Ben, bien sûr.
0: Et donc, du coup, je me suis retrouvé avec 18 bouteilles de, en me disant pour les parents, et il y a personne qui est resté, je me suis retrouvé tout seul.
3: Mais tu les as pas eu après non plus, parce que ça arrive parfois. Ils te disent, on y va. En revanche, quand il est 18h30 et qu'ils viennent récupérer les enfants, tu sens qu'ils veulent rester.
1: Oui, oui.
3: Et il y a pas un petit café, un petit coup de rouge.
0: La porte était entrouverte. Il y a pas eu de. C'était vraiment, je sortais que la tête, comme les sorcières dans les films.
3: Je sortais vraiment comme ça. Je vous l'amène, je vais chercher.
0: Il restait devant la porte.
1: Ah, t'as porté un petit crochet, juste comme ça.
2: Avec mon petit-fils.
0: Ah oui, non, mais c'est ça, Val. Moi, je dis, c'est quoi le vôtre? Adam, j'arrive, j'ai pas. Je vais le chercher.
1: Mais il est pas là, du coup, Adam, donc.
3: Adam, j'ai pas été avec
0: moi. Bon, j'ai des cadeaux géniaux à vous offrir. Hein.
3: Ah, merci.
0: Oh là là, j'ai un puzzle pompier qu'il a eu en double.
1: Génial.
3: Je devrais vous offrir tous les cadeaux qu'il a eu en double.
0: Non, on a quoi? On a de l'iPhone 17 à vous offrir. C'est ça, hein, le tout dernier, avec le film Le Diable s'habille en Prada 2. Le film sort quand ?
2: Génial, ce film.
0: Tu l'as déjà vu ?
2: Non, pas encore.
0: Mais tu sais déjà qu'il est génial.
2: Ah ben oui, le premier déjà je l'ai aimé. Donc.
0: Ah oui, le 29 avril sort le 2. Grâce à ce film, on vous offre un iPhone 17. Mais c'est pas logique, offre-nous plutôt un sac Prada. Bah là, c'est un iPhone.
2: Oui, non, moi, je préfère l'iPhone aussi.
0: Bah écoute, l'iPhone 17 est à gagner. J'ai une semaine de vacances en camping, 1 500 €. C'est pour 6 personnes à vous offrir. Et des AirPods 4.
3: Oh, magnifique.
2: Tu régales, moi, je préfère la semaine en camping.
0: Bah, je me doute bien que tout le monde, personne va vouloir les AirPods, mais à un moment donné, il restera que les AirPods.
3: Oui, ça.
0: Les AirPods. Pas vous mentir, à un moment donné, il ne restera que ça. C'est bien.
2: Mais moi, j'y inviterai mes enfants et puis mon petit-fils parce que je viens d'être grand-mère depuis peu.
0: Oh là là, ma Val, mes félicitations.
2: Oui, un petit garçon. Depuis il est né le 2 avril.
0: Et il s'appelle comment ?
2: Aiden.
0: Bah, trop beau.
2: Cameron, c'est un vrai bonheur.
3: Vous savez qu'aujourd'hui, maintenant, les grands-parents ne se font plus appeler papy, mamie, machin.
2: Bah, mamie, c'est bien, ça me plaît.
3: T'as mamie, toi ?
2: Ouais, moi aussi j'aime bien mamie, j'aimerais bien mamie, ouais.
3: Bah c'est très rare, tu vois, bah tant mieux.
1: Moi, ma mère, c'est mamie, hein.
3: Bah ouais,
2: la mienne aussi. Ma mère, c'est pas beau.
0: Ah ben moi la mienne aussi c'est mamie, mais je donne complètement raison à Rémi. Du côté de ma femme c'est mamouille, mamounouille, papoutouille, grand-pa. Faut surtout pas, si tu dis grand-père il te fait un regard de je sais pas quoi, t'as envie de dire t'es grand-père à moi.
3: Bah ouais,
0: ça y est, si t'as pas l'info on t'envoie recommander que t'es grand-père. Hein.
3: Moi ma mère c'est Manou et mes fils se sont souvent plantés en disant mamie et chaque fois les a recadrés.
0: Ah non, j'ai une tête à être mamie. Ah je crois pas, non. Ah non, moi le père s'il s'appelle papy il se retourne pas.
3: Ah bah voilà, tu vois.
2: Mais c'est genre le plus grand des bonheurs. C'est le plus grand des bonheurs.
0: Bah je suis d'accord. Ben moi le mien il se retourne même pas, mon beau-père. Mais genre vraiment de papy je me noie, il se retourne pas. C'est grand-pa. Je me noie. Ah s'il y a pas grand-pa, je viens pas là.
1: Ouais, je trouve ça pire moi après.
0: Ouais, bon,
3: chacun sa DR,
0: plein de trucs. Chacun sa DR. Taylor Swift, c'est ce qu'on écoute maintenant, ça vous dit ?
3: Oui, avec plaisir.
0: La Taylor, on l'écoute. Elizabeth Taylor, voilà ce qu'on écoute aussi. Enfin non, c'est le titre, pas ce qu'on écoute aussi, c'est ce qu'on écoute. 0870-42-48, le numéro il est gratuit pour me joindre, 16h-19h, pour jouer avec nous, juste pour discuter. On va prendre soin de vous toute la soirée. Courage à vous tous en voiture.
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0: Ça part à Balta. Pour moi, Taylor Swift,
3: ah oui.
0: Ça part à Balta.
3: Oui, oui.
0: Je vous le dis franchement.

0: mal.
1: Ouais. Ça fait mal quand par exemple tu ripes et tu te mets le doigt dans l'œil.
0: C'est ce qu'elle raconte exactement dans le morceau, c'est fou.
1: Et ben voilà.
0: C'est dingue, c'est tout ce qu'elle va nous raconter. On reste en direct sur Énergie. On est là jusqu'à 19h. Belle soirée tout le monde et merci de nous choisir pour finir vos journées.
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0: Merci de nous choisir, merci à Kenji et à tout le monde de nous choisir pour terminer vos journées. Kenji, ça a été un de nos nombreux invités. Vita aussi d'ailleurs, on va l'écouter tout de suite. Vita, juste avant, je voudrais qu'on parle absolument.
4: Oui.
0: De quelque chose qui se passe à Paris. Vous aimez Paris, vous aimez la série Emily in Paris. Vous habitez d'ailleurs en province et vous aimez cette série qui cartonne sur Netflix. Vous avez beaucoup d'argent de côté.
4: Oui.
0: Juste qu'il vous faut 3 appartements situés dans l'immeuble où vit l'héroïne sont mis en vente.
5: Ah, sympa, pour la bagatelle 2.
0: Eh ben, je vais vous dire, c'est dans le 5e arrondissement de Paris. Oui. Les 2 biens sont proposés à 650 000 euros pour le plus petit et un deux pièces de 40 mètres carrés.
4: Waouh.
5: Ah, sympa.
4: Nickel.
0: Après, il y a un 152 mètres carrés qui s'est libéré également, qui est au prix de 3,8
4: millions. Parfait, allez. Je vais prendre celui-là, moi.
0: 3,8 millions, les gars.
4: Nickel.
0: Il y a un petit studio de 20 mètres carrés attenant.
5: Ah, combien?
0: Non, mais dans le prix.
5: Ah, ah merci, c'est commerçant.
6: C'est pour compris. Moi, c'est cadeau.
0: Vous habitez dans l'immeuble d'Emily in Paris.
4: Ouais. Ouais, enfin, elle n'y habite pas non plus. Donc,
0: non, mais
4: du coup.
0: Après, pardon, hein. Évidemment que c'est des preuves de prix, mais demain, quelqu'un qui m'écoute là a beaucoup d'argent et met après sur Airbnb. Je ne sais même pas si on a encore le droit au Airbnb à Paris. Mais tu mets sur Airbnb en mode vous dormez dans un appart. Là, je pense que pendant 2-3 ans, t'es bien là.
5: Ah oui, c'est clair.
4: Oui. Faut mais investir un petit peu, quoi.
0: Faut avoir les 3
4: oui,
0: millions.
4: Oui,
0: quoi.
4: Voilà.
0: J'ai fait le tour, là, j'ai fait un petit peu le tour, on n'y est pas.
4: Non.
0: On n'y est pas. Non, mais bon, cache pas qu'on n'y est pas.
4: Oh, c'est sûr.
0: On s'écoute Vita tout de suite sur Énergie, bien sûr. On est tous ensemble. C'est jusqu'à quelle heure cette histoire? Parce que moi j'ai un rendez-vous à 18h30.
4: C'est 19h.
0: Ah, oh mince, faut que j'annule le pilote. Hein.
4: Ah, bah, oui. Ah bah. Oui, c'est marrant. Marrant. J'ai du reformer.
0: J'ai les reformers à 18h30. Voilà. Bon, ben je vais décaler. J'espère qu'ils vont me prendre à 19h30. Hein. Oh là là là là là là, c'est pas vrai. Bon, j'appelle Kevin. À tout à l'heure, belle après-midi tout le monde. On est là jusqu'à 19h. Alexandre Cominel, notre invité ce soir.
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0: Oh les copains, on est en direct avec vous sur Énergie. J'espère que ça va. J'ai tout ce qu'il vous faut pour bien terminer cette journée. On a des invités canon. Alexandre Cominec, c'est un humoriste que vous connaissez, qui a une série sur Netflix qui va arriver. Ça sera en toute fin d'émission. Et avant ça, le meilleur de la musique, il est là aussi chaque
5: bien
0: jour.
5: Bien sûr.
0: Nous, toute la journée, on a scrollé pour vous les infos que vous n'avez pas forcément eu le temps de voir avec l'équipe. On va vous les donner ce soir. Et en plus, comme je vous dis, il nous y connaît un jour, il nous y connaît toujours. Un petit Martin.

0: tout là, tu vois, t'es là, ah c'est l'ambiance quoi.
1: J'ai envie de l'écouter maintenant.
0: Bah allez, j'adore. Il y a alors on va parler ensemble, bien sûr. Je vous amène tout le monde à 2h35 de voiture du studio.
2: Ok.
0: 1h14 de train. 96 heures à pied, qu'est-ce que vous préférez? Faut mettre des géox, hein.
3: On est sur. Ouais, moi, 96 heures à pied, ça part.
0: Où est-ce que je vous emmène?
3: On est dans le sud de. On est.
0: Non. 2h35 de voiture, 1h14 de train quand vous partez de Paris, je vous emmène où?
2: À 3.
3: On est dans le centre.
0: Non, pas à 3.
3: Orléans.
0: À Lille.
3: Ah, là-haut. Là, ouais.
2: Tout à fait.
0: Il vous emmène à Lille. Clément, t'es déjà allé à Lille?
4: Eh, salut Camille. Non, j'y suis jamais.
0: Oh, je t'entends mal, Clément. T'es où là?
3: À Lille.
4: Je suis pas à Lille. Tu m'entends mieux ou
0: quoi? Ouais, je t'entends un petit peu mieux, mon Clem. T'inquiète pas.
4: On va
0: arriver à choper la liaison. Clément, oui, je t'amène à Lille parce qu'il s'est passé un truc de fou ce week-end. Ambiance 66 minutes, s'il te plaît. À Lille, une personne s'est fait voler son scooter. Jusque-là, bon, ça arrive un peu partout. Pas qu'à Lille, bien sûr, un peu partout. Il part au commissariat sur place et arrive au commissariat pour porter plainte. Il vient de se faire voler son scooter. Il tombe sur un truc de fou, quoi.
3: Sur une star?
0: Non, non.
2: Sur le gars qui a volé son scooter.
0: Exactement. Mais l'histoire, elle est folle. Clément, écoutez bien. Il se fait voler son scooter, ok. Il est dans Lille, il va boire une petite pinte, un petit picombière, bref, il fait sa life. Bah non, d'ailleurs, il est en scooter. Non, il fait pas ça.
2: Non.
0: Il va au cinéma.
3: Bien sûr.
0: Il va au cinéma voir un film. Ok, il est en scooter, il va boire un petit coca. Il retombe, plus de scooter. Oh non, la barbe.
2: Ouais, ça se dit beaucoup.
0: Il part au commissariat. Il arrive au commissariat. Et au commissariat, il y a quelqu'un qui vient de se faire arrêter pour excès de vitesse en scooter. Et donc, il regarde le mec avec excès de vitesse en scooter. Et il regarde ce qu'il a à la main. Et il voit que le casque, c'est son casque. Et donc, il dit, attends, il y a un problème là. Parce qu'en gros, le mec s'était fait gauler en excès de vitesse. Les gendarmes l'ont amené au commissariat. Et au commissariat, il dit, bah attends, t'as mon casque. On peut voir ton scooter. Il sort dehors, il voit le scooter. Il dit, bah c'est mon scooter en fait. Et donc le gars,
2: incroyable.
0: Ils ont chopé. Non mais c'est incroyable, ouais. Le gars qui lui volait son scooter.
4: Bah, il est surtout pas très très malin. Hein. Il est surtout pas malin. Hein.
2: Non, ça c'est sûr.
3: Attendez, excusez-moi. Quand tu voles un scooter, tu roules pas à 30. Hein. Tu voles un scooter, tu pars à 70, 80 ou 100. Tu vois, donc forcément, t'as des chances de te faire arrêter pour excès de vitesse.
0: C'est vrai que tu pars pas à 2 à l'heure. Tu respectes pas forcément les feux rouges.
3: Ah non.
2: Non, tu respectes pas grand chose du coup quand tu voles un scooter.
4: Je suis pas expert en vol, mais je me cache. Je fais quelque chose d'autre quand même. Hein.
0: Peut-être je te donne raison.
3: Derrière un ficus.
0: Mais non, après, pardonnez-moi, c'est tout ce qu'on privilégie aujourd'hui en France. Là, tu perds ton scooter, tu te le fais voler, t'arrives au commissariat, tu le retrouves, c'est du circuit court.
2: Hein. Oui, ah, exactement.
3: C'est un producteur-consommateur. Hein.
0: Ouais. C'est directement, ça retourne au consommateur directement.
2: Ah, ça va vite. Hein.
0: Énorme galère quand même.
3: Oh là là, mais
2: alors, il a de la chance en même temps.
4: Heureux quand il l'a récupéré, hein. C'est clair, il a eu de la chance. Hein.
2: C'est clair.
0: Bah, bien sûr. C'est quoi votre plus grosse bêtise d'ado, vous?
3: Aïe. Moi, j'ai fait un truc, putain, je suis pas fier. C'est pas moi, hein, c'est mon pote Christophe. On a mis le feu. Pardonnez-moi, un champ qui était plus ou moins labouré. Ils avaient coupé le blé, tout ça, mais on a quand même mis un peu le feu et ça a pris quoi.
0: J'ai un peu peur avec toi, Rémi, parce que je crois que t'as beaucoup d'anecdotes de feu.
3: Parce que en fait, je ne fais pas de lien, mais je vais le faire quand même. C'est ce côté un peu, c'est l'époque scoutisme. On faisait beaucoup de feux de camp, machin.
2: Oh, wow.
3: Et voilà. Et là, je sais que là, on a fait une petite bêtise qui était pas dingue. Pompier, tout ça.
0: Ça a fini en pompier.
3: Oh,
0: l'agriculteur, il a dû être fou.
3: Ouais, l'agriculteur, il était un peu comme un dingue. On est venu s'excuser. Voilà. Bon, c'était ta plus grosse bêtise. Ah oui, oui.
0: Police et tout?
3: Non, pas police parce qu'on a réussi à trouver un arrangement. Mais c'était chaud.
4: Coup de chance quand même, parce que c'était chaud.
3: Ah bah ouais.
0: T'es dans quoi, toi, Clément?
4: Eh ben moi, je suis dans l'agricole.
0: Ah bah ouais, bah alors là, tu sais de quoi il parle.
3: Mais je sais,
0: mais c'est perdre sa semence.
3: Mais c'est pas moi, hein, pour de vrai, hein. C'est mon pote qui a foutu le feu et après il nous dit, les gars, ça prend, faites un anti-feu. Je dis, comment on fait un anti-feu?
2: Un anti-feu.
3: Il fallait jeter de la terre dessus, on a pas réussi.
0: Et alors là, vous avez vu, Rémi, j'ai fait une bêtise, c'est pas moi, c'est mon pote. Oh là là,
4: tu t'édouanes rapidement quand même, hein.
3: Moi, je te cache pas qu'il y a une période.
2: Oh non, mais franchement, même 30 ans après, on est combien là?
3: Non, mais vraiment, ça venait pas de moi et je lui en ai voulu pour de vrai, parce qu'il a voulu nous faire peur à la base. Et je l'ai dans l'eau. Et il a réussi, bien sûr. Quand tu vois les pompiers débarquer, le pauvre agriculteur, tes parents, enfin, tu vois, tu dis, waouh.
0: Aïe, aïe, aïe, aïe, aïe.
3: Ah, grosse connerie.
0: Ornella, t'as pas dû faire beaucoup de bêtises. Ça se voit. Si, une fois, à la bibliothèque, j'ai mis le quid à la place de grand universaliste. Laisse tomber les barres avec tes copines.
2: On a tellement rigolé. Non, j'ai pas fait des grosses bêtises, mais j'en ai fait une pas très cool. C'est que j'ai fait croire à mes parents que j'allais dormir chez une copine et j'allais dormir chez mon mec à l'époque, qui s'appelait Grégory, d'ailleurs. Et donc je dis je vais dormir chez Marie et bref. Sauf que le matin, donc nous on est dans le lit dans sa chambre normale, enfin tu vois voilà.
0: Je peux avoir l'âge?
2: J'avais 17, 16, 17. Mais j'avais quand même pas le droit. Moi, mes parents, ils me laissaient pas faire beaucoup de...
5: Je regarde Rémi qui a une fille de 16, 17.
3: Non, non, qui a, ouais. qui a que 14, mais je me prépare, il n'y a pas de souci.
2: Ouais.
3: Je vais dormir chez Léa. Ouais, t'as raison.
2: Oui, non, mais c'est... vérifie bien. Et donc, moi, je dis, je vais dormir donc chez Marie, à l'époque. Et en fait, le matin, donc, je suis dans le lit, pas avec Marie, et il y a la grand-mère de Greg qui arrive, il vivait chez sa grand-mère, qui me dit, Ornella, il y a ton père, en bas.
0: Wow, tu sais quoi? Et les marches, là, ce que j'aime, c'est... Chaque marche que tu descends, c'est un pied vers l'échafaud à chaque fois parce que tu sais ce qui t'attend en bas de ces marches.
2: Horrible. Tu sais, je m'en souviens toute ma vie. Elle a fait toc toc comme ça. Nous, on était un peu genre, oui, moi, je pensais que je vivais ma meilleure vie et tout. Là, elle a dit, oui, Arnella, il y a ton papa qui t'attend en bas. Et là, vraiment, une descente d'organes. J'ai pris mes affaires. Je suis descendue. Il ne m'a même pas parlé. Il m'a pas engueulé. Il m'a pas parlé. Je suis montée dans la voiture. Oh, je suis rentrée à la maison.
3: Pas parlé?
2: Non.
3: Bah, dans ces moments-là, je crois que tu sais pas quoi dire en tant que papa. Tu te dis, j'ai pas l'engueuler non plus. J'ai pas vraiment les mots. On va faire un petit retour en silence.
2: Il a dit, mais je suis au courant. Marie n'habite pas ici, apparemment.
3: Oh mon Dieu.
2: Et là, vraiment, tu te sens con en plus, la honte, tu vois, mais bon.
0: Clément le prend pas mal, mais t'as une voix avoir fait d'énormes conneries. La plus grosse connerie que t'es faite.
4: Non, d'énormes conneries, jamais trop, on est toujours resté plutôt sage dans nos petites campagnes. Après, ce qui me vient en tête là, évidemment les panneaux, faut pas le faire, mais des panneaux, des petits changements de panneaux sur la voie publique après des grosses soirées. Ah oui. Mais
0: attends, changement, c'est-à-dire un endroit où il y a un sens interdit, tu mettais une voie ne pas vous garer là?
4: Ouais, ben c'était des petits panneaux qui finissent à la maison normalement, mais on a fait 2-3 petits échanges et puis on a été à remettre parce qu'on s'est fait chauffer par les voisins.
0: Mais je comprends, mais déjà c'est fou parce que ça veut dire soirée un peu arrosée, ça veut dire déjà tu pars en soirée avec des petites clés de 13 quand même parce que.
4: Non, nous tous les panneaux ils sont plus ou moins bancals, tu les récupères comme tu veux.
3: C'est un beau bourbier dans le village. Hein. Attendez, ça c'est une impasse à la base.
5: Ouais. Personne se retrouve.
0: Bon, ça va, c'est mignon Clément, on te foutra pas en zonzon. Mais heureusement que tu l'as pas fait avec Rémi, sinon il t'aurait balancé le jour même.
2: Ah ouais, c'est clair.
0: Ah, c'est pas moi, c'est Clément.
3: Ah bah c'est le Clément.
0: Clément, je t'embrasse fort, on s'écoute un petit Martin Solveig comme ça à l'ancienne.
2: Allez.
0: C'est génial. Martin Solveig qui a arrêté, il mixe plus, ça y est, il a dit j'arrête, je fais autre chose dans ma vie. Ouais, il a arrêté.
3: Il a une super appli pour les enfants.
0: Qu'est-ce que c'est?
3: Une appli sur laquelle t'écoutes de la musique, des histoires et tout, qui s'appelle
0: Les Histoires.
3: Alma, quelque chose comme ça. À checker.
0: Super pub.

0: Bienvenue sur l'émission de Rémi, c'est démerde-toi jusqu'à 19h. Rémi vous donne les débuts des infos, puis après tu te démerdes. Allez, belle soirée sur Énergie.
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0: Merci d'être là tout le monde, on est sur Énergie, les 16h35 et on est à vos côtés jusqu'à 19h. On va s'éclater ce soir comme tous les soirs, on va être tous ensemble bien sûr à se donner du courage. Après une longue journée de travail, une longue journée de cours, vous pouvez compter sur nous avec toute l'équipe. Les infos pour Brio Dîner de ce soir, c'est un rendez-vous qu'on a tous les soirs. 4 fun facts, 4 infos, à vous de dire laquelle vous préférez. Ben oui. Le thème de ce soir, on est là.
2: Tchernobyl.
0: Tu mens. Tchernobyl.
2: Je
0: suis calé en Tchernobyl.
3: T'es calé en Tchernobyl?
0: Bah... Je suis calé en Tchernobyl.
3: Ah ouais?
2: Moi, je suis calé en Tchernobyl aussi.
3: Ah ouais, bah d'accord.
2: J'aime bien, ouais.
3: Ok, bah enfin,
0: j'aime bien.
2: Hyper intéressant.
0: Intéressant,
2: bien
0: voilà.
2: Sûr.
0: Moi aussi, j'adore Tchernobyl. Ouais.
3: Moi, de toute façon, j'adore les accidents nucléaires.
0: Tchernobyl, Fukushima, je suis là.
3: Hein. On parlera de Tchernobyl, ça a été un événement important. Qui aura la meilleure info? Il y avait une série extraordinaire qui était sortie.
2: Extraordinaire.
3: Malgré tout, c'est intéressant et c'est fascinant un peu ce qui s'est passé là-bas.
0: On va en parler tous ensemble dans un instant. Vous voulez nous joindre? C'est simple. 0870 42 48. Sinon, vous venez 22 rue Boileau. Vous sonnez directement à l'interphone et vous tomberez sur un service de sécurité au top, notre Edouane de la Sécu, qui vous fera monter dans le studio. Et vous pouvez venir voter pour l'info pour Brio Dîner de ce soir directement ici dans le studio. On installe un isoloir et vous irez voter pour votre info préférée. J'ai du Miley Cyrus, Carice. Ça vous
2: très
0: dit
2: bien, oui,
0: bien. Merci, c'est un bon choix. Restez avec nous. Sur l'énergie, je crois que c'est important aussi de laisser un petit peu un moment suspendu.
3: Ouais, comme
0: ça
2: respire. Un petit temps d'espace.
0: Bien sûr, si c'est important que ça respire.
3: Bien sûr.
0: À nouveau.
3: Ouais, c'est bien.
0: Et ça marche.
3: C'est un peu comme les fringues, quoi. Tu sais, les fringues qui respirent, c'est important.
0: Bien sûr.
3: Tu vois, ça...
2: bien.
0: On revient. Sur l'énergie.
3: Ouais, c'est bien. Tout de suite.
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0: Si vous nous rejoignez, oui, Rémi donne le début des infos, puis après il dit bah vous trouverez. Hein.
3: Ouais. Alors j'ai fait mes recherches.
0: Alors on explique, on parlait de Martin Solveig. Ah Martin Solveig, il a une super appli, vous trouverez. Ouais, voilà.
3: Bah, voilà.
0: Et donc il a trouvé, c'est une appli pour des histoires pour les enfants. Et c'est vrai qu'elle est super.
3: Et oui, ça s'appelle Alma Studio, A-L-M-A. On lui donne un peu de force. Je sais pas s'il a besoin de nous, mais en tout cas moi je l'ai un peu utilisé pour mes filles. Et donc voilà, c'est cool, il fait ça, c'est super pour les mômes.
2: Mm-hmm.
3: Alma Studio, et c'est gratuit, je crois. Je sais plus. Enfin, en tout cas, vous trouverez.
2: Bon, je vous démerdez.
0: Et ça repart. C'est extraordinaire. Bah, c'est le démerdez-vous chaud. Hein.
3: Non, bah, c'est
0: alors,
3: ça.
0: Vous savez. Hein. Et donc, c'est gratuit ou pas? Enfin, bon, vous. Voilà.
2: Ouais, non,
0: donc, en fait, l'info, il avait une réponse, et il a plus la deuxième réponse.
3: C'est pas des hacks, quoi.
0: Allez, votez pour qui a l'info, la meilleure info ce soir. Le thème, c'est Tchernobyl. Ok, au les cœurs.
3: Yes.
0: On parle de tout ça dans un instant sur Énergie, en direct avec vous tous, bien sûr. Courage sur la route, Miley Cyrus, tout de suite, on vous lâche pas jusqu'à 19h.
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0: Bienvenue sur Tchernobyl, j'allais dire sur Énergie, pardon. Oh là là là là, j'ai failli m'avoir. J'ai failli. Quand je suis sur le point de faire une erreur, c'est plus fort que moi, je vous dis l'erreur que j'ai failli faire. bienvenue sur Tchernobyl.
2: Oui.
0: On va parler d'énergie tout de suite.
3: Super.
0: Voilà, pourquoi les infos pour Brio Dîner de ce soir sont sur Tchernobyl ce soir? C'est pas gratos. Déjà dans quelques jours, ce sera les 40 ans de ce drame qui a eu lieu à Tchernobyl. Et parce que ce soir sur Arte, il y a un documentaire sur Tchernobyl, anatomie d'une catastrophe.
2: Ouais.
3: Eh ouais. C'est une catastrophe, clairement.
0: Ah ben merci Rémi.
3: Si vous avez besoin d'une info sur l'histoire de Tchernobyl, je vous le dis, c'est une catastrophe. Après le reste, vous cherchez
0: merci
3: des infos.
0: Merci de savoir mettre les bons mots sur les événements.
2: C'est ça ton info de ce soir? Ah c'est bien.
0: Ben moi mon info c'est que Tchernobyl en fait c'est une catastrophe. En fait c'est pas ouf. On pourrait croire que c'est genre canon balance.
3: Votez
2: pour moi.
3: Allez.
2: Ok.
0: C'est Guillaume qui va dire qui a la meilleure info ce soir. 4 fun facts. Bien sûr on va tous essayer de se départager ce soir. Ça va Guillaume?
5: Oui, ça va et toi Camille?
0: Bonjour. Ça va très bien Guillaume.
2: Bonjour.
0: Merci d'être là. Guillaume, tu fais quoi dans la vie?
5: Je suis dans le monde du chauffage. Je suis directeur technique dans le monde du chauffage.
0: C'est ce qui se rapproche le plus pour nous de Tchernobyl.
5: Ouais, carrément. Les énergies, les machins.
0: Attends. Pour nous, t'es ce qui sera le plus proche d'un gars qui bosse à Tchernobyl.
2: On n'a pas trouvé mieux.
0: Donc, je vais te dire un truc, c'est parfait pour voter pour Tchernobyl.
3: Tu gères des pompes à chaleur?
0: Allez, nickel.
3: Il veut voter, il s'y connaît.
2: Bien sûr, il s'y connaît. Attends.
5: Guillaume. J'ai que deux bras, hein, parce que
3: bah, bien sûr, non, non, mais attends.
5: Tu nais avec trois bras.
3: Non, non, mais ils rigolent pas avec ça, parce que Guillaume, il y a eu des drames à cause de Tchernobyl, parce qu'ils nous ont prévenu trop tard, je veux pas griller d'infos à tout le monde, que le nuage passait au-dessus de la France, et notamment au-dessus de chez moi, dans les Hautes-Alpes, et après, il y a eu plein de problèmes, notamment de thyroïde.
6: Bien sûr.
5: Chez les Français. Moi, je me souviens à l'époque, il disait qu'en fait, ça s'était arrêté. Le nuage s'était arrêté à la frontière de la France, quoi.
3: Bah, il avait pas son passeport, hein, tu le fais m'arrêter.
5: Ouais, c'est ça, ouais.
3: Non, mais c'était vraiment ça qu'il disait.
6: Non, mais tu te souviens, ça s'arrête à la frontière.
5: C'est ça, c'était hallucinant, quoi. Ouais.
3: Bon, en tous les cas, les gars, on n'est pas là pour faire le monde, on est là pour essayer d'apprendre quatre choses sur Tchernobyl. C'est parti, jungle.
7: Qui aura la meilleure info sur Tchernobyl?
3: Oh, on est dans l'ambiance de sirène. Oh, ambiance catastrophe, hein.
6: Bah là, ouais.
3: Parce que c'est une catastrophe.
6: Ah bah,
2: selon Rémi,
3: sur le papier, sur le papier. Hein, j'ai pas été voir, mais
6: ça a pas l'air.
3: Sur le papier.
6: Attends, ça m'a pas. Tu commences, ça va un peu de calmer.
3: Attends, mais blague à part, pardon, je fais vite fait une aparté. Vous savez qu'il y a maintenant des agences de voyage qui permettent.
2: Mais attends,
3: aux gens...
2: peut-être que c'est l'info de
3: Non, c'est sûr que non.
6: C'était mon info, ouais.
3: C'est ton info.
6: Attends, Michel.
3: Non, mais en vrai.
6: Moi, je vais en trouver une autre.
3: Ouais. C'était vraiment la tienne?
6: Non.
3: Non, mais attendez, parce que j'ai fini ton info. Enfin, ta pré-info.
6: Ben non, mais juste que voilà, il y a des gens qui proposent des voyages à Tchernobyl, quoi. Enfin, dans le coin, tu vois.
3: Légalement?
6: Ouais, bien sûr.
2: Ah, oui,
6: bien sûr.
2: Oui.
3: Non, mais avec protégé.
6: Non, mais c'est fou.
3: Mais moi, si on m'amenait, j'irais voir.
6: Bon, on va faire là-bas.
3: J'irais voir ce qui s'est passé, être sur le lieu ou quoi. Bien sûr, protégé. J'irais pas en pantacourt.
6: Bien sûr.
3: Mais protégé, j'y vais.
2: Non, mais c'est incroyable.
6: Non, mais ouais, mais c'est 30 km de No Man's Land, donc ça doit être flippant. Bref. Moi, grosse dédicace.
8: D'où je viens, 30 km de No Man's Land.
2: C'est pas beaucoup.
8: Pour moi, c'est un samedi après-midi. Hein, ouais. Je t'explique. Hein.
6: C'est pas beau.
3: Tu veux nous foutre en haut du col du Galibier, je peux te dire, on est tranquille dans les Hautes-Alpes. Hein. T'as vraiment 30 bornes où tu vois deux cerfs et trois mouflons.
6: Non, mais il paraît qu'il y a une ambiance très bizarre. Les gens disent quand ils y vont que, bah, il y a un truc un peu, c'est chelou, quoi. Tu sens, t'entends des bruits, il y a que des animaux, mais qu'il y ait des animaux. Enfin, bref, bon. Moi, ça me fait flipper.
3: Mais comment ça? Mais oui, parce qu'évidemment, la nature a repris ses droits malgré tout là-dedans.
6: Mais même au-delà de ça, quand les gens sont partis. Ils sont partis sans leurs animaux de compagnie. Donc il y a plein de chiens errants qui sont un peu génétiquement, il y a des galères.
3: Tu vois, bien sûr. Bah, ils sont partis. Bah oui, c'est
6: tout les chiens qui arrivent.
3: Il paraît que tu rentres dans les maisons, t'as encore les cadres, les photos, les livres de famille et tout.
2: C'est
3: ça qui est fou.
6: Des Dobermans avec des queues de dauphin. Il y a des
3: animaux. Bien sûr, ils ont été irradiés, les pauvres.
6: Ah ouais, pauvres. Moi, dédicace à trois héros. Donc je vous parle d'eux maintenant, c'est mon info. Alexis, Valérie et Boris. C'est les trois héros à qui on a demandé d'aller plonger dans une cuve d'eau. Pour aller sortir et sortir cette eau avec des vannes pour pas que cette espèce de bloc nucléaire tombe dans cette flotte et explose encore plus fort. Il aurait pété peut-être la moitié de l'Europe. Si ces gars-là, ils étaient trois, on leur a dit vous plongez. L'eau, en effet, elle est pleine de radiation. Oui, on va pas vous mentir, les gars.
3: Ouais.
6: Mais si vous ouvrez pas les vannes.
3: Mais la 29,
6: Ah ben, ça va.
3: Je peux mouiller la nuque.
6: Pourquoi personne y va? Elle est froide. Si vous n'enlevez pas cette eau et que ça tombe dedans, là, c'est vraiment la plus.
3: Est-ce que je sais bien, on n'est pas des. Là, je vais. Voilà, vous allez rien apprendre dans la voiture. On n'est pas des astrophysiciens, tout ça. Est-ce qu'on sait pourquoi est-ce que cette eau de vider l'eau, ça aide à ce que le toit tombe pas ou pas du tout?
6: Non, c'est que en gros, le cœur brûlant du réacteur, s'il était tombé dans cette réserve d'eau que les mecs ont réussi à vider.
3: Excuse-moi de te couper. Ils savaient que ça allait tomber, mais il fallait pas que ça tombe dans de l'eau.
6: Exactement.
3: D'accord.
6: Donc, les mecs ont vidé la cuve, pardon, et ça aurait projeté des matières encore plus radioactives dans l'atmosphère, contaminant potentiellement une plus grande partie de l'Europe. C'est-à-dire vraiment là, c'était un gros bordel. Ils étaient trois, les mecs. Et c'est à ces gars-là qu'on a dit, faut y aller, les gars, on a pas le choix.
5: Comme
6: ils ont dit,
5: allez,
6: d'accord,
5: en fait,
6: on y va.
5: Ces trois mecs-là, c'est des héros, en fait.
6: Bien sûr. Ils nous ont sauvé la vie.
5: Ouais, complètement.
6: Ouais. Ils nous ont sauvé la vie.
3: Heureusement qu'ils y sont allés. Je me mouille la nuque?
6: Pas besoin, là.
3: T'en merde pas. Terrible. Ok. Qui va y aller ensuite? Moi, je peux y aller, si vous voulez.
2: Ah!
3: Sachez que quand même, il y a encore 5 millions de personnes qui vivent dans la zone radioactive actuellement de Tchernobyl. Dans la zone d'exclusion, des centaines de personnes sont retournées vivre sur leur terre près de 2 ans après les événements. Ça a explosé, évidemment. Ils ont évacué ce qu'ils pouvaient, même si beaucoup ont déjà été irradiés, ont été très malades, évidemment, dans cette zone-là. Et sauf que 2 ans après, il y a des gens qui ont dit, irradié ou pas irradié, moi, ma maison, elle est là, je veux y retourner. Il y a toujours des gens qui sont déterrés. Et donc, aujourd'hui, c'est plus de 5 millions de personnes qui vivent dans cette zone radioactive.
6: Quand même.
3: Des retraités, des personnes attachées à leur territoire, qui sont en connaissance de risque.
2: Oui, mais bon.
3: Il y a des enfants qui naissent et tout. Bon, il y a une petite vie qui est reprise de 5 millions d'habitants.
6: Bah ouais.
3: Il y en a qui ont voulu y retourner, hein.
6: Forcément, quand c'est attaché,
2: tu vois. C'est ça.
6: Tu vois, Rémi, il est radioactif, mais je suis attaché. Je suis retourné tous les jours.
3: Voilà. Quand t'es attaché.
6: Bah, je suis attaché.
3: Thibaut, t'es attaché, vas-y, ton info.
9: Moi, j'ai découvert un truc, mais vraiment hallucinant. C'est que du coup, cet accident arrive en 86. Tchernobyl, l'explosion. Ouais. Dans ma tête, moi, je me dis, bah, toute l'usine nucléaire, elle a été arrêtée, c'est terminé. Bonsoir, il y a eu un réacteur qui a explosé. Du coup, tout le reste, c'est fini. Et bah non. Jusque dans les années 2000, les autres réacteurs qui n'étaient pas impactés continuaient de produire de l'électricité pour tout le pays.
3: Mais est-ce qu'il n'y avait pas un risque de les arrêter? Je sais pas.
9: Non, parce que les choses sont pas liées. En fait, comme ils ont fait le sarcophage autour de l'endroit qui a explosé, tout le reste à côté, c'était plutôt clean. Et ils ont décrété qu'ils pouvaient continuer à produire de l'électricité jusque dans les années 2000. On produisait encore de l'électricité à Tchernobyl. Je trouve ça mais hallucinant. Pour moi, c'est l'info qu'il faut retenir sur Tchernobyl. Hein.
3: Et tu sais que ce dôme-là, j'ai lu ça, pardon. Ce dôme-là,
10: c'est encore pas ton info, c'est un petit en plus.
3: Mais c'est un petit en plus. Écoute bien, ça fait la taille de la tour Eiffel. Les mecs ont réussi à construire une sorte de sarcophage. 365 mètres en béton. Non mais c'est fou ce qu'ils ont fait, les gars. Ouais. Je crois que c'est Bouygues et toute l'équipe qui a fait ça.
2: Oui, c'est des Français.
3: Ouais.
10: Donc je te crois pas, c'est des Français.
2: Oui, oui, oui.
3: On a dit les gars, nous sommes des ingénieurs béton pour faire un truc. Ils ont dit ok, on va le faire.
2: Ouais,
5: c'était un truc de fou, ça, je me souviens. Et en plus, je crois qu'ils avaient des limites. Les gars, ils pouvaient bosser que 30 secondes ou une minute. Ouais. En fait, ils s'alternaient parce que justement, pour éviter les risques.
10: Mais ils étaient quand même contaminés. Ils faisaient ça pour dire, bon, allez, on va pas complètement vous irradier. Mais t'imagines, ils prenaient à la pelle des déchets nucléaires, mais d'uranium enrichi et tout. Ils prenaient à la pelle avec un truc comme ton médecin, il met quand il te fait une radio, tu sais.
2: Mais c'est ça.
10: Il va derrière la porte, il met un truc en plomb, là. Ils avaient ça, les gars, alors que c'était irradiable, pas possible. Je suis désolé parce que j'ai choisi le thème et je sens bien que ça nous met un peu bancal. Ça met une ambiance bizarre, mais en même temps, c'est hyper intéressant, je trouve, de parler de ce drame et tout et d'apprendre des petites choses sur Tchernobyl, même si c'est pas happy, hein. Ornella.
2: Alors moi, ça rejoint un petit peu l'info de Rémi, on va dire, mais en tout cas, il y avait donc des, on appelle des liquidateurs, les personnes qu'on envoyait pour nettoyer.
3: Les liquidateurs.
2: Ça s'appelle des liquidateurs, ouais. Les militaires ou les civils, d'ailleurs, qu'on envoyait pour nettoyer. Et ils ont fini de nettoyer le réacteur numéro 3. Bon, peu importe. Ils ont voulu mettre un drapeau rouge tout en haut d'une tour qui fait 78 mètres. Sauf qu'ils n'ont pas réussi à y aller en hélicoptère ou avec trucs comme ça. Et donc, ils ont envoyé 3 gars. C'est marrant parce qu'ils sont 3 aussi. Qui se sont vraiment sacrifiés parce qu'ils sont allés dans l'endroit le plus radioactif. Et pour les récompenser.
3: Mais pardon, pourquoi fallait mettre un drapeau
2: rouge pour dire que ça avait été nettoyé. C'était pour mettre le point final de celui-là. C'était essentiel selon les autorités. Voilà. Ils ont envoyé 3 gars et pour les récompenser, parce que je trouve que c'est ça l'info qui est ouf, ils leur ont offert un jour de congé et une bouteille de Pepsi. Parce qu'à l'époque, le Pepsi c'était
10: dur à obtenir là-bas et tout, c'était un truc de dingue.
2: Ils ont eu un jour de congé et une bouteille de Pepsi.
10: C'est un château neuf du pape chez nous, quoi.
2: Ah bah,
10: quand tu l'as, tu le sors que si vraiment il y a le beau-père qui arrive.
2: Voilà.
10: Le donc Pepsi, on me dit, c'est pareil.
2: Tu vas mourir, mais t'auras un petit Pepsi.
10: Ils savaient pas vraiment, évidemment, hein, tous ces liquidateurs. Ils savaient que c'était dangereux, ils comprenaient qu'il y avait un délire, mais personne leur disait, les gars, là, passez la trêve à ramasser les déchets, demain vous êtes condamnés.
2: Il y en a 25 000 à peu près qui sont morts quand même, c'est un délire.
10: Bon.
2: Voilà, en tout cas pour la bonne ambiance, c'était ça.
10: Oui, mais on apprend des choses, c'est ça aussi, c'est
2: bien sûr.
3: Ça fait partie de choses qu'on a vécues. Hein.
10: Quatre infos, on a appris des choses, à toi de nous dire, Guillaume, pas qui avait la plus pump it up, mais qui avait la meilleure info selon toi.
5: Je pense que la meilleure info, c'est la dernière en fait.
2: Ah.
5: Avec les 25 millions de gens qui ont gratté en fait et qu'on leur a menti, et moi je trouve ça aberrant en fait, c'est vraiment hallucinant. On s'est servi des hommes fragiles, on va dire, pour les faire gratter dans des conditions horribles. Ça me rend dingue.
10: Mais toi, en fait, Guillaume, qui est dans le chauffage, je te préviens, s'il y a une pompe à fioul qui pète ou pas, tu fais pas ça. Hein.
5: Non, moi je fais pas.
10: Mais des belles méthodes.
5: Dans mon bureau, moi. Non.
10: Donc ça veut dire que le point il est pour Ornella, ça veut dire que les filles passent à 3 points. Allez! Moi je suis à 6 points, Rémi moins 6, Thibaut 2 points. À qui est-ce que vous voulez enlever un point, les filles?
2: Oh bah à toi quand même, parce que là c'est normal.
10: Je redescends à 5 points, les filles montent à 3, les taux se resserrent en haut du championnat.
3: Oui. Bien serré les taux là. Hein.
10: On peut être plus serré à moins 6 là. Là t'es serré. Hein.
11: Rémi reste dans la zone rouge.
2: Il reste dans le réacteur.
10: Exactement. De la cuve. Vas-y. Oui. Et demain je suis content, il y aura un nouveau thème pour des infos pour Brio Dîner de ce soir. On va se marrer. Assassinat le thème.
2: Ah, wow.
11: Moment vraiment je nous mets bien quoi.
10: Ah ouais, c'est vrai.
11: Tu vois, assassinat
10: c'est
11: bon parce que demain 15 avril c'est l'assassinat d'Abraham Lincoln.
2: Ah oh, ok.
3: Ah oui.
10: Ou sinon je vous mets président US. Qu'est-ce que vous préférez?
2: Ah bah c'est toi qui vas, ce qui est le plus bon.
10: Président assassiné, sinon.
3: Non, mais.
2: Président assassiné.
10: Hein? On l'a déjà fait, président US. Bon bah assassinat.
6: Bon, bah, assassinat. Bon, bah,
10: on l'a pas fait, assassinat.
6: Ça, l'a pas fait, hein.
10: Bah, c'est dommage.
6: C'est
10: bon, un assassinat, voilà, connu quoi.
2: Bon délire. Hein,
10: ouais, feel good. Hein.
2: Oui, voilà, c'est
10: cool. Hein. Oui, voilà, un truc feel good, un truc qui s'est terminé rapide quoi.
6: Bah, ouais, sympa.
10: Guillaume, merci encore d'avoir voté. On écoute que Black et Franglish tout de suite. Vous avez fait le bon choix. On est sur Énergie. On vous lâche pas jusqu'à 19h en direct du lundi au vendredi.
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10: Merci de nous choisir. On est là sur Énergie. Je vous présente Ornella.
2: Ciao,
10: je vous présente Rémi, Thibaut est là aussi. Et vous,
2: salut.
10: Toute l'équipe, je vous présente Perrine.
2: Oh, salut.
10: Comment tu vas, la Perrine?
12: Ça va et vous?
10: Ça va super, Perrine. Merci de t'en enquérir. T'en enquérir?
13: Ah, bah ouais, j'ai un
10: ça
13: peu de vocabulaire.
10: Bah ouais, bah, wow. Ça veut dire merci de t'en préoccuper.
6: Ouais, ça sonne bien. Ouais,
10: alors, attends. Tu fais quoi dans la vie, Perrine?
12: Je suis professeur des écoles.
10: Oh, bah tiens. Oh. Et est-ce que c'est, on peut dire merci de t'en enquérir?
12: Je connais pas du tout.
10: Mais moi non plus, mais moi non plus.
6: Mais t'inventes peut-être des mots.
10: Bah non, après j'étais. Moi j'ai. Attention, hein, moi j'ai été mérovingien. Hein. Ah, j'étais dans le tiers étage, j'étais en clergé moi.
6: Très bien.
10: Ah bah oui. Ah donc t'as deux, trois petites choses comme ça.
6: Il reste des trucs, forcément, ouais, bah, bien sûr.
12: Ça existait peut-être à l'époque, c'est vrai.
10: Bien sûr. Alors,
2: tu veux la définition?
10: Merci de t'en enquérir.
2: Ça veut dire chercher à savoir quelque chose, à obtenir un renseignement sur quelque chose qui intéresse en examinant, en interrogeant.
6: Mais c'est exactement
2: donc
6: ça.
2: Donc je trouve que c'est valable.
10: Ah, je suis dedans. Hein.
6: Hey, donc, oh.
10: Ah, bah, foutez-moi à l'Académie française. Hein.
2: Dans Camille les synonymes, Pivot, nous avons aller aux nouvelles, se documenter, voilà. S'informer. Oh. Voilà.
6: Mais t'as pris ça où?
10: Ouais, tout simplement, j'ai roudé ma bosse, hein, mon pote. Après, attention, les gars, je serai pas toujours là aussi. Hein.
6: Ouais, mais là, tu
10: fais. Ah ouais, mais attends, mais je peux pas faire que du docteur Yarrow. Il y a aussi, à un moment donné, où il faut peu que j'élève le débat, tu vois.
6: Ah, mais t'as raison, ouais.
10: Ben, même Perrine, prof des écoles, elle savait pas, tu vois. Je l'ai bluffé.
12: C'est vrai, tu m'as appris un truc.
10: Ah, si t'es malade, je te remplace une semaine, Perrine.
12: Il
10: y a aucun problème, tu me dis. Vous voulez une étude qui sert à rien, s'il vous plaît? Oh, je peux vous faire une étude qui sert à rien.
2: C'est toujours intéressant.
10: Ouais. Bah, c'est parti, jingle.
14: Tout de suite, l'étude qui sert à rien. Mais on va en parler quand même.
10: J'en ai une très belle d'étude qui sert à rien et on va en parler quand même. Ça vient d'un scientifique canadien, Farley Ledgerwood. Mmh. Il a fait une étude très sérieuse. Pour lui, si vous le faites pas après un repas, d'accord, c'est une étude, hein, vous le faites pas après un repas, vous êtes égoïste et lâche.
2: De se débarrasser?
10: Non. Ça, si vous ne faites pas quoi après un repas, qu'est-ce qui fait de vous, on en fait simple, un FDP?
2: D'accord. Oh, oui, pour
10: point,
2: faire simple.
10: À
2: d'accord.
10: Ce point, est-ce que c'est quelque chose qui se fait avec le corps? Bah oui, c'est quelque chose qui se fait avec le corps. Bah oui, c'est un mouvement, quoi, oui. Ah, c'est un mouvement, c'est pas une.
2: Quoi? C'est, je sais non, pas. Non, l'idée, c'est de dire merci ou quelque chose comme
10: ouais,
2: ça.
10: Ouais, ou
2: tu
10: peut-être
2: vois
10: un ro dans certaines. Tu vois, ou un paix ou.
6: Oh là là, mais oh.
10: Hey, rappelle-moi de venir manger dimanche.
2: Hein. C'est pas possible.
10: Je vais l'inviter à manger le gigot d'agneau avec toute la famille. Hein.
6: Non, mais culturellement, parfois, t'as des
10: non, ambiances. C'est pas ça, non.
2: Si vous le faites pas, vous êtes un FDP. D'accord, très bien.
10: Ah, de remercier. Bah, de dire merci.
2: Bah, j'ai dit merci.
10: Non, c'est pas ça. Est-ce que t'as une idée, Perrine?
12: Non, j'aurais dit pareil, remercier.
10: Bah, c'est toujours pas
12: ou,
10: ça.
12: Ou débarrasser, ouais.
10: Thibaut, envie de jouer. Oh, tu veux envie de jouer?
6: Moi, j'ai envie de jouer un peu.
10: Alors, vas-y, viens.
6: Parce que moi, j'ai été en couple avec une fille qui avait des bonnes manières et tout à table. Et pareil, que la façon dont tu mets les couverts, c'est important sur les assiettes à la fin. Et alors, est-ce que c'est ça?
10: Alors, il y a un signe pour les cuisines, en fait. C'est quand vous êtes dans un restaurant, si vous mettez les deux couverts côte à côte de côté, ça veut dire que vous avez bien
6: terminé.
10: Mangé.
6: Vous faites ça
10: terminé
6: chaque fois.
10: Et bien mangé. Ouais. Oui, il y a une façon de mettre les couverts dans l'assiette qui veut dire j'ai pas terminé ou j'ai terminé et je me suis régalé. Et en fait, vous envoyez un message
6: positif ou non, quoi.
10: Au chef cuisinier. Ouais, voilà.
6: Moi, je fais ça à la cantine d'énergie tous les jours, je mets les couverts en travers pour montrer que j'ai bien mangé, je me suis régalé.
10: C'est mignon, le dalle de l'entrée. Globalement, si vous avez rien touché dans l'assiette, il a le message.
2: Oui,
10: avec
2: clair.
10: Ou sans couvert. Hein.
6: Ça peut
2: bon, mais
6: ça.
2: Attends, qu'est-ce que c'est que ça alors?
10: Ah, ça. Mais c'est en rapport avec la vaisselle, les
2: couverts.
10: Eh ben, ça veut dire, pardon l'équipe, hein, j'aime pas parler comme ça, mais ça veut dire que vous êtes pas des gens bien. Hein.
2: Ah ouais, attends, bah, visiblement.
10: Parce que vous ne le faites pas. Sachez que si vous terminez un repas et que vous ne rangez pas votre chaise sous la table, ok, je vous le mime, vous terminez et on met la chaise sous la table et on quitte la table. En gros, vous laissez pas en mode je retire la chaise et elle reste à 1m50 de la table. Eh bien, sachez que vous n'êtes pas une belle personne.
2: Très bien. Alors moi, je suis une belle personne, je vous le dis tout de suite. Par contre, je vis avec plusieurs mauvaises personnes.
10: Ah, voilà. Le shérif est pas?
2: Non, les enfants, ah les oui, gens, tu vois, pas souvent. Eh ben,
10: ce geste en dit beaucoup sur la personne que l'on a en face de soi. Perrine, on n'entend plus parler, elle doit laisser les chaises à un mètre de la table. J'entends, elle arrive, elle dit, bah, ça y est, je suis un, ouais. Ah, bah, de toute façon, je suis pas une belle personne. Bah, ça y est, c'est grave. Ranger votre chaise après un repas signifie que vous êtes sincère et attentif aux autres.
2: Eh ben,
6: ah ouais?
10: Voilà. Eh oui.
6: Ah,
10: voilà.
6: Moi, j'ai tendance à la ranger, je crois. Après, bon, ça dépend. Dans un grand restaurant, peut-être. Chez des invités, enfin, quand t'es invité, maybe.
3: Mais quand t'es dans un fast-food ou quoi, tu ranges souvent, tu ranges pas ta chaise, quoi.
10: Ah, si,
2: bah, quand même, alors,
10: non, encore plus, dans un endroit où derrière t'as quelqu'un d'autre, ça s'appelle le vivre ensemble, hein, chez Bastocor. Tu connais le jingle d'RTL? Vivre ensemble?
3: Non.
10: C'est ça, hein. Pardon, c'est le vivre ensemble,
3: hein. Oui, oui, non, mais je sais pas si je le fais à chaque fois, quoi. Tu vois?
2: Non, moi, c'est sûr.
12: Bah, je pense qu'on le fait quand même plus au resto qu'à la maison, hein.
10: Ah ouais. Vous cherchez des excuses, vous êtes des sales personnes, tous, mon Dieu.
3: Ah, parce que toi, tu ranges ta chaise, c'est
10: alors,
3: toi, à chaque fois que tu mets.
10: Lui, c'est sûr. Systématiquement.
2: Oui.
10: Chez toi. Mais moi, je suis un maniaque.
2: Mais tu la mets où, sinon? C'est-à-dire, tu laisses ta chaise comme ça, ouverte, mais c'est affreux.
13: La pose sur la table.
10: Je te dis, chez moi, moi, tu viens, on dirait que c'est un appartement témoin, on dirait que c'est à vendre chez moi. Tu sais, il n'y a rien qui dépasse. Et on dirait qu'il y a eu un meurtre et que la police est passée à tout cliner, quoi. C'est pas possible. Donc, tout est bien rangé. Est-ce que vous avez une mauvaise habitude à la maison?
3: Ah, moi je laisse.
10: Ah, pardon Rémi, hein, à part roter et péter à table, apparemment.
3: Non, pas de soucis.
10: En plus de ça, je veux dire.
3: Oui, hein. J'ai un truc hyper classe. Moi je ne peux pas rester chez moi avec des chaussettes. J'ai besoin d'être pieds nus. Je suis un peu. C'est mon côté Yannick.
10: Ah, moi, je suis pareil. Moi,
3: je suis pareil, coup, moi.
10: Ma paire de chaussettes,
3: tous les jours, elle est sur le canapé. Chaque fois, je l'oublie, quoi.
2: Ah, tu les
3: donc, tous les matins, tu te lèves, il y a une paire de chaussettes sur le canapé. C'est
10: mal. J'ai une vraie question. Est-ce que quand tu enlèves ta paire de chaussettes, tu sens pour savoir si t'as senti des pieds dans la journée?
3: Ah, moi, je sens pas des pieds. Ah, j'ai cette qualité-là, c'est pas la qualité pour tout, mais ça, je ne sens pas des pieds.
9: Faudrait tester maintenant, faudrait savoir. Ah
2: bah, c'est bien déjà.
3: Passe ta truffe.
9: Moi, je veux bien, ouais, je veux bien vérifier. Pour être sûr qu'il ne mente pas. Je suis sûr qu'il fait genre et puis
10: vas-y, Thibaut, vérifie.
9: Je vais vérifier tout de suite.
2: J'arrive tout de suite.
3: Mais il est marrant, mais je sens pas des pieds.
10: T'es honnête, Thibaut.
3: Non, Thibaut, je suis honnête. Ce que tu fais, toi, je te connais, toi.
10: Attention. Non, il sent ou pas?
9: Non, on sent qu'il est quelle heure? Il est 17h. Bon, il y a eu la journée qui est passée, mais
10: oui, mais c'est pas... y a un petit fumé, c'est du harangue.
3: Attends, et oh, ça sent pas les parmigiano reggiano.
9: Hein, pas loin, pas loin.
10: C'est quoi ta mauvaise habitude à la maison, René?
2: J'en ai pas énormément, mais je bois beaucoup de café, donc je me trimballe toujours avec une nouvelle tasse de café. Donc,
10: ah ouais.
2: Et tu peux retrouver
10: des tasses
2: partout, sur la table allongée, dans la salle de bain, une sur le canapé.
10: À moitié plein, bien sûr.
2: Oui, parce que je termine pas, parce que je fais plein d'autres trucs.
10: Ouais. Je suis d'accord, Perrine, je le fais aussi. C'est en gros, tu dis, j'ai bu 9 cafés aujourd'hui, mais si on remet toutes les tasses, t'en as bu 2, quoi.
2: Ça fait 2, voilà.
12: Elles sont jamais finies, en plus, hein.
10: Jamais, jamais. Non, moi, j'ai un truc qui a l'air beaucoup machin, c'est que j'ai des chaussons et je sors avec mes chaussons dans la rue et je reviens. Et je dis, c'est mes chaussons, mais tu vois, s'il faut sortir les poubelles ou quoi, je sors avec mes chaussons, quoi.
2: Oui, oui.
12: Ah non, ça ne fait pas ça.
10: Ah ouais. Je sais, Perrine, mais tu sais, j'ai les North Face.
2: Ah.
10: Tu sais, les North Face, c'est comme des duvets, tu fous tes pieds dedans, t'es trop bien, il y a une vraie semelle d'extérieur.
2: Oui.
10: Donc à la base, c'est des chaussons, mais ils t'appellent à aller dehors. Oui. Ils disent un peu, ils disent, gars, tu fais ce que tu veux, mais nous, on peut sortir. Tu vois, ils te regardent,
2: t'es au pied,
10: ils te chauffent, dans tes chaussons, ils disent, gars, si t'as envie de sortir, nous, on est en compétence, on peut sortir. Après, tu vois, gros. Et donc, tu sors avec, après, tu remets dedans, et puis après, tu divorces.
3: Ah ouais, bref,
2: le classique.
10: Tu connais l'histoire. Oui. Perrine, je te fais un énorme bisou. Est-ce que vous voulez écouter un peu de Blaster Jax?
3: Ah, merci. Ah.
10: Oh, plus que ça, vous l'écoutez du Blaster
13: Jax? Blaster Jax! Blaster Jax!
10: Peut-être pas autant, quand même. Merci. Restez avec nous, on est sur Énergie, on est en direct 17h05.
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10: Bienvenue tout le monde, j'espère que ça va, on est sur Énergie, on est en direct, je suis en train de refaire mes lacets.
2: Eh bah oui, écoute,
10: je vais à une vitesse, t'as une petite technique pour faire tes lacets, tu fais deux boucles ou pas?
2: Moi,
10: je fais encore que ça, moi. Tu fais deux boucles, toi?
2: Ouais, moi je fais comme les enfants, comme on apprend aux enfants toujours.
10: Fais deux boucles,
2: ouais.
10: Ah, vous êtes mignons.
2: Ouais.
10: Oh, c'est mignon. Non, je fais pas,
2: non,
10: je
2: lui,
10: fais
2: un pas.
10: Simple, moi.
2: Ah, tu fais un bon, voilà.
10: Je sais même pas si je sais faire deux boucles. Vous savez ce que je sais plus faire?
2: Non.
10: Poser une division.
2: Oh bah moi non plus, c'est sûr que non.
10: Ça, je crois que c'est quand t'es parent et que t'as eu des enfants qu'il a fallu réapprendre.
3: Ouais.
10: Mais moi, je suis pas en stage là, donc je sais pas poser une division.
3: Bah, moi, heureusement que mes filles sont là parce que sinon je serais largué, mais en fait, tu réapprends.
2: Bah oui.
3: L'histoire géo, les maths, les COD.
2: Mais c'est trop bien en même temps.
10: Ah bah, c'est fou. Moi, vous savez pas ce que je réapprends en ce moment sur les dinosaures. Je suis incollable en dinosaures et en planètes.
2: Ah, j'adore.
10: Parce que là, il est dans sa phase planète, astronaute, il veut astronaute et paléontologue et tout, et donc j'apprends des trucs. Posez-moi des questions sur les dinosaures.
3: Vous voulez savoir, par exemple.
10: Non, j'ai une question.
3: Ouais.
10: Citez-moi un dinosaure herbivore.
3: Le stégosaure.
10: Très bien.
3: Wow.
10: Il a des pics sur le dessus qui lui servent également à. Ça le servait à se défendre et même il a un grand pic sur la queue derrière.
3: C'est fou.
10: Voilà.
3: D'être herbivore et s'appeler stégosaure, quoi.
10: Ah ouais.
2: Oui.
10: Quand tu manges un steak haché, c'est un stégosaure.
3: C'est fou.
10: Vous voulez savoir quel est le.
3: Non, maintenant, j'aimerais savoir quel est le dinosaure le plus féroce de tous, celui qui.
10: Eh ben voilà, vous faites avoir.
2: C'est pas lui.
10: Ah, tu vois pas le tyrannosaurus, c'est l'allosaure. L'allosaure est encore plus gros que le T-Rex. Il a des dents, très pointues et en plus des pics sur la tête que le T-Rex n'a pas. Pam, pam, pam, ça va se péter.
3: Ah oui, là, t'es solide là.
2: Comment il s'appelle celui qui a les ailes?
10: Ah, la collerette.
3: Non, la collerette.
2: Le très connu là.
10: La collerette.
3: J'ai oublié.
10: Ah, tu l'as pas?
2: Tu l'as pas?
6: Zizi Jean-Mère. Hey, il est même.
10: C'est la chemise à jabot, là. Ouais. La jabot, là. C'est Danny Briand. C'est un Danny Briand.
2: Il s'appuie, voilà, il s'appelle comme ça.
10: Bien sûr. Dans un instant, je vous mets du K-pop Demon Hunters.
2: C'est pas vrai.
10: Free.
6: Ouais, libre.
10: C'est le tout nouveau. On va écouter ça et ensuite on va avoir un auditeur à nous, Karim, au téléphone. Karim, il fait une chose extraordinaire, ça sera à vous de deviner ce qu'il fait. Vous jouerez avec nous dans la voiture, bien sûr. C'est le Kiki Karim.
2: Kiki Karim,
10: c'est un jeu qu'on a créé qui ne marche qu'avec des Karim. Donc je ne cache pas qu'on ne le refera pas 100 fois dans l'année. Restez avec nous, on est en direct sur Énergie, on passe l'après-midi tous ensemble jusqu'à 19h.
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10: Merci de nous choisir, les copains, que vous soyez en France. On est en direct avec vous jusqu'à 19h, bien sûr. On vous embrasse fort, on vous souhaite beaucoup de courage pour cette journée qui se termine. Je voudrais qu'on passe un coucou à Daniel Houtin. Daniel Houtin, il a eu une idée, maman. Comment je n'ai pas eu cette idée? Il a monté une app. C'est un retraité normand, il a 70 balais et il a une nouvelle passion. Il a décidé de monter une appli qui recense quelque chose de fou en France. Personne ne l'avait fait avant. Daniel, t'es mon gars, t'es un brave. Lui, c'est un brave. Une appli qui recense tous les camions à pizza de France.
2: Ah, c'est trop bien.
10: Quelle que soit la région, tu te connectes. Alors, pardon pour les pizzerias, mais vous savez que vous n'êtes pas en concurrence, c'est deux DA différentes. Bah mais quand même, pardon les gars, petit camion à pizza, tu sens l'odeur au feu de bois.
2: Ça sent bon.
6: Ah, tu m'as donné faim. Ce soir, ça part.
2: J'aime trop.
10: Et donc, il recense tout ça en disant, il en a répertorié plus de 3700. Il crée un site qui s'appelle camionpizza.eu. Il veut carrément faire sur toute l'Europe. Ah, ouais. Les adresses, les horaires sont renseignés. T'arrives, tu dis, oh, le camion, la caplette, il est ouvert. Il est complètement ouvert. C'est parti.
2: C'est génial.
10: Génial.
2: Ah,
10: ouais,
2: ça, c'est une très bonne idée.
10: Ah mon Daniel,
6: c'est hyper fort. Voilà. Avec en plus il y aura tous les numéros, les machins, comment tu vas, le trajet.
10: Les héros n'ont pas toujours de cap.
6: Ah non.
2: Non.
6: Ah non non.
10: Daniel, on fait partie.
2: Ils ont des apps, mais pas pareil.
10: Oh.
6: Waouh.
16: Bravo, Daniel Alonso. Excellente remarque de Claude Sarotte.
10: Demon Hunters, voilà ce qu'on écoute tout de suite sur Énergie. Je vous souhaite une belle après-midi, tout le monde. Reste avec nous, on est en direct chez 19h.
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10: Bienvenue tout le monde, j'espère que ça va. Il est 17h19 et on est sur Énergie. Dans un instant, c'est Elena, tout a changé, qui va arriver pour le Hit Music Only. Quel kiff d'avoir ça. Ça va vous accompagner en voiture, dans le bus. Vous qui continuez cet après-midi avec nous, un grand merci. Il y a Rémi, il y a Ornella.
2: Oui.
10: Et je vous avais promis de vous présenter quelqu'un qui fait quelque chose de très cool.
2: Ah oui.
10: Très très cool. Il s'appelle Karim. Salut Karim.
17: Et salut Camille. Salut à toute l'équipe.
10: Salut Karim. Karim, sois le bienvenu. Est-ce que tu... Attends, je réfléchis une seconde. Oui, c'est bon. Je vais juste donner ta ville, si tu es d'accord. Tu viens de Narbonne.
17: Ouais, exactement.
10: Et tu as un fast-food.
17: Exactement, pour le moment tout est bon.
10: Je vais pas en dire plus, je vais en profiter, je te fais de la pub. Ça s'appelle Uncle Super. Food.
17: C'est gentil.
10: Comme un oncle. Comme un oncle, exactement. Uncle Food à Narbonne. Vous allez encore plus, après cette séquence, avoir envie d'aller chez Karim, lui donner de l'amour. Parce qu'il fait un truc qui je trouve est génial. Essayez de deviner quoi l'équipe. Karim, tu réponds que par oui ou par non et vous jouez avec nous dans la voiture. C'est parti.
6: Alors, est-ce que tu reverses une partie du prix du menu à une association?
10: C'est exactement ça.
6: Ah bon?
10: Non, c'est pas vrai. T'as cru que t'avais fait un perfect?
6: Ouais, j'ai cru.
2: Est-ce que tu fais pas des speed dating, mais est-ce qu'il y a un truc de rencontre?
10: Non, Karim,
17: non,
10: pas...
17: c'est pas ça.
10: Karim,
17: c'est
10: ne mange pas de ce pain-là.
17: Non.
6: Est-ce que c'est en rapport avec les recettes ou c'est vraiment juste le concept même du resto?
17: Ça n'a pas de rapport avec les recettes du tout.
2: Okay, donc c'est quelque chose que tu fais en fait à côté?
10: Non. C'est dans,
17: non, c'est dans mon activité, ça fait partie de mon activité quotidienne, tous les jours.
2: Okay.
6: Y a c'est un truc autour de l'ambiance? Il y a une ambiance particulière chez toi?
17: Non, je dirais pas ça.
10: Il y a une ambiance, je suis sûr que c'est très sympa, mais ça joue pas là-dessus ce qu'on essaie de deviner. Non. Karim, il offre un menu à condition que vous fassiez quelque chose.
6: Ah, si tu rentres en dansant.
10: Non.
17: Ça c'est déjà vu, c'est pas ça.
2: Il offre un menu si tu
17: Génial. Il danse quasiment tous quand il rentre, tu sais, donc je l'ai ruiné depuis.
6: Déguisé?
17: C'est pas ça.
6: Non.
2: Ah, déguisé, c'est
6: pas déguisé.
10: Non.
6: Attends, est-ce que tu offres un menu parce que il y a eu une bonne action de fête? Entre guillemets, oui.
17: C'est ça. Là, tu te rapproches. Là, c'est chaud.
10: Une bonne action de fête. Je vais même te dire.
17: Très chaud.
10: Il vérifie sur papier si c'est vrai.
6: C'est donneur de sang.
10: Non. Bonne idée.
2: Mais attends, c'est dur.
10: Vous arrivez avec un papier qui prouve.
17: C'est très simple, en vrai.
10: C'est très simple, qui prouve à Karine que, en effet, vous vous êtes amélioré là-dedans.
2: Ah, sur le recyclage, quelque chose comme ça.
10: Ah là là. Qu'est-ce qu'on peut avoir si comme papier qui prouve? Par rapport à notre bilan sanguin. Non. Peut montrer sur le téléphone aussi. Il y a une appli qui permet de vérifier.
2: Ah, mais si j'ai fait mes 10 000 pas.
17: Non. C'est très simple, vous le savez tous.
10: Pas les 10 000 pas, bonne idée. Non, sur une appli. Déjà, toi, souvent, tu regardes cette appli pour vérifier que tout se passe bien.
3: Le temps,
2: École Direct? Non.
10: C'est quoi, École Direct?
3: C'est les notes des enfants.
10: C'est ça.
3: Ah, c'est pour les enfants.
17: Vous y êtes, ça y est.
3: Si les enfants ont eu des bonnes notes, tu leur offres un menu?
17: Alors, c'est pas tout à fait ça. Les bonnes notes, ça peut faire partie, mais c'est pas tout à fait ça. En fait, je sais pas si je peux le dire.
10: Vas-y, Karine, bien sûr.
17: Vous y êtes, là, en fait. En fait, nous, ce qu'on fait, c'est que, sur justificatif, on demande aux jeunes d'essayer d'améliorer leur moyenne scolaire. Et s'ils arrivent à améliorer leur moyenne scolaire d'au moins un point, on leur offre un menu.
10: Mais c'est
17: alors le truc, c'est que
2: c'est génial.
17: Ouais, voilà. C'est pas que la bonne note, en fait, qui est récompensée, parce qu'on a tous connu un élève qui était besogneux, mais qui était pas terrible à l'école, quoi. Et le pauvre, lui, il a jamais de récompense. On récompense. Donc, si c'est de 6 à 7, t'as un menu. Si c'est de 18 à 19,
10: Tu récompenses le progrès, quoi.
17: Progrès. Voilà, le progrès, l'effort, voilà.
10: Il vérifie sur le logiciel Pronote. Donc, les gens arrivent. Ouais. Et si tu t'es amélioré d'un trimestre à l'autre, ça peut être déjà une source de motif. Menu gratos. Et ça vaut, c'est important, Karim, pour n'importe quel cursus scolaire. Vous êtes dans un domaine agricole, un domaine professionnel, peu importe.
17: Exactement. Collège, lycée et au-delà.
10: Ah, voilà. C'est génial.
2: Quelle bonne idée.
10: D'où elle devient cette idée, Karim?
17: Ben, en fait, tu sais, moi j'ai un profil un peu atypique, c'est que souvent dans les snacks, c'est tenu par des gérants plutôt jeunes, tu vois, qui ont la trentaine, super. Moi, je suis papa, j'ai 58 ans, je suis un peu, tu vois, c'est d'où le nom Uncle Food, parce que les jeunes, ils m'appellent tonton, tu vois, moi j'ai un rapport de tonton avec eux, et je me disais, qu'est-ce qu'on peut faire comme animation avec, tu vois, là, une jeune fille qui est en BTS communication, qui travaille chez nous, qu'est-ce qu'on peut faire comme idée, mettre en place, original, mais qui accompagnerait les gamins, tu vois, dans une démarche positive, constructive et tout. Et bon, on s'est dit, les défis, tu sais, tu imagines ta course en 3 minutes, là, bon, c'est pas mon truc. Je me suis dit, non, c'est ça qu'il faut faire. C'est-à-dire que les gamins, il faut les encourager, ils viennent avec leur pronote, ils posent leur pronote, s'ils ont un point d'écart, tu vois, sur une période de 2 ou 3 mois, parce que tu as des pronotes en fonction du privé ou du public.
10: Bien sûr.
17: T'as un point d'écart, t'as ton menu, tu te poses tranquille, tu passes un moment gratos.
10: Et tu manges et voilà, c'est le top, franchement, c'est une trop trop bonne idée.
17: Tu vois, j'ai le souvenir de l'énergie que j'ai passée avec mes enfants. J'ai 3 enfants, une grande qui maintenant est autonome, donc j'ai pu en m'occuper de ça. Mais j'en ai encore 2 derrière, tu vois, Yanis, Léa, mais ma grande qui s'appelle Mélissande, donc je leur fais un petit coucou, je les embrasse très fort, je les aime. Et voilà. Et donc je me souviens encore la souffrance que tu vois que j'ai eue.
10: Bien sûr.
17: À leur faire accrocher ce point-là qui leur manquait pour arriver à la moyenne. Tout
10: et ça peut les aider. En fait, Ted, les élèves à progresser dans toutes les matières sauf en sport, quoi.
17: Alors non, parce que tu vois, c'est suffisamment écarté, tu vois, c'est ou tous les 2 ou tous les 3 mois. Donc à mon avis, un burger tous les 2 ou 3 mois.
10: Bien sûr, c'est émotif.
3: Moi je pense à ma fille.
10: Non mais c'est génial. Uncle Food, c'est au 18 boulevard Joffre, dans le centre-ville de Narbonne. Allez faire un bisou à Tonton.
17: Écoutez, je vous embrasse à tous, c'est super sympa de m'avoir appelé. Et donc voilà, j'encourage tous les gamins à venir, qui viennent. Et on répétera l'opération aussi longtemps qu'on pourra la tenir. Voilà. Si on peut la tenir tout le temps, toute l'année, on la tiendra toute l'année. Voilà, on fera le maximum. C'est des gamins, ils sont super. Moi, souvent, on tape sur les gamins, on dit que, bon, voilà, on dit plein de choses. Moi, je les ai chez moi, ils sont super gentils. Ils nous aident. Voilà, c'est super. Moi, je les aime beaucoup. Donc, je fais ce que je peux pour les accompagner.
10: Trop bonne initiative. Et si ça peut inspirer d'autres restaurateurs, franchement, moi, à l'époque, c'était le Flip Burger à côté de mon collège. Flip Burger, ils auraient fait ça, mais on aurait bugué. Mon gars, j'aurais fini, je serais astrophysicien.
17: En plus, tout à l'heure, là, j'écoutais un off. J'ai vu que vous étiez super fort en dinosaure, tout ça. Bon, ouais. On va faire une exception. Vous pouvez venir, vous magiez, pareil. Vous venez, je vous invite avec plaisir. Voilà. Et puis.
10: Et je le dis pas en l'air, si je passe à Narbonne, il est hors de question que je passe pas te voir.
17: Vraiment, avec plaisir. Venez tous, toute l'équipe. Vous venez. On a un endroit sympa. On a un espace gaming. On fait gagner plein de jeux. On fait faire des concours de jeux. Vraiment, on essaie de créer, de faire des animations sympas. Et puis bon, ils peuvent gagner leur menu comme ça, mais ils peuvent gagner leur menu pour plein de choses différentes. On fait des questionnaires,
10: des trucs
17: de culture générale. Enfin, voilà.
10: Bon, ben génial. Et Karim, merci mille fois d'être passé sur l'antenne. On t'embrasse fort. Félicitations. On s'écoute Elena comme promis tout de suite.
3: Ah, merci.
10: Et après, si vous me prouvez sur Pronote que vous êtes amélioré d'un trimestre à l'autre. Peut-être que je pourrais vous mettre un autre kiff après Elena.
2: Ça avait demandé.
10: Ah, t'as préparé un truc ? Ah, il peut y avoir un Rihanna, un truc, mais il faut vraiment que vous me montriez sur Prodot.
2: Ah,
10: vous êtes amélioré ? Bah ouais, bien sûr. Science Nat, ça reste nul.
2: C'est ouais,
10: nul.
2: Ouais.
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10: Salut à tous, on est sur Énergie, bien sûr qu'on est là en direct avec vous tous. J'espère que vous allez bien. Il est 17h30, il y a Quentin qui est avec nous. Salut Quentin !
18: Salut Camille, salut Ornella, salut Rémi, salut Nicky.
2: Salut.
10: Et un seul salut. Numéro pour nous appeler Quentin, tu confirmes, 0870
18: 42 48. Pardon, j'allais le finir, mais tu m'as perdu au milieu.
10: Je t'en prie, mon pote, t'as pas à le connaître par cœur. Hein. 0870.
18: Ah non, mais pourtant, je le connais par cœur, je connais ton jingle par cœur aussi. On t'écoute tous les jours au boulot. D'ailleurs, il y a mon collègue qui est en train d'écouter, donc si je peux passer un petit big up à mon entreprise, super. Bah, l'entreprise LCS, là où je travaille, on fabrique des lentilles de contact et c'est un laboratoire, donc voilà, ça aide pas mal de gens et il y a mes collègues là qui m'écoutent, donc je leur fais un gros coucou.
10: Attends, est-ce que vous faites des lentilles rigides ?
18: Ah oui, on fait des rigides, on fait des hybrides, on fait des soupes.
10: Attends, mais je pense que c'est toi qui me fais les miennes.
3: Ah ouais ?
18: Il y a moyen.
10: Ouais,
18: il y a moyen.
10: J'ai des lentilles, bah les miennes comme plein de millions de gens, mais je veux dire, moi j'ai des lentilles rigides parce que la cornée, tout ça, tu connais, mais il y a plein de gens qui nous écoutent. En gros, c'est des lentilles éternelles, c'est-à-dire vraiment tu les... Jusqu'à ce que ta vision évolue, si tu les perds pas, tu les gardes à vie.
2: Ah oui,
10: donc faut en prendre grand soin et tout. Et donc je crois que le laboratoire LCS, c'est ça ?
18: Exactement.
10: Donc, je crois que c'est les miennes. Gars, je vois là. Comment j'arrive à voir le superbe teint d'Ornella ? C'est grâce à toi, gros.
2: C'est ça l'histoire.
18: Ça c'est super. Et c'est grâce à mes collègues aussi. Moi j'ai dû te. J'ai peut-être vu passer, mais il y en a beaucoup de clients, donc voilà.
10: Énorme. Là, je sais que ce que vous dites, bah, gars, c'est pas si fou, mais moi, de savoir que je vois grâce à vous, c'est fou, le moment-là.
2: Bah, si, c'est dingue.
18: Et bah, ça fait plaisir, bah, dans ce cas, je suis ravi, dans ce cas, qu'on puisse aider des gens et de savoir.
10: Ah, bon téléphone. Ah, bon, ouais. Ouais, j'ai des lentilles, je sais pas si c'est LCS, mais j'ai des lentilles.
2: Ah, je savais pas que
10: j'avais. Très souple, là, pour le coup.
3: Alors, même toi, si tu les changes tous les jours, quoi.
10: Tous les mois.
18: En vrai, c'est en lien avec beaucoup, beaucoup d'opticiens, donc il y a moyen que si vous en avez aussi, ça soit nous aussi.
10: Je vois le logo et tout, t'inquiète, je vois, parce que c'est très important. Si tu les perds, moi, c'est une galère. Tu sais pas. C'est des nano-trucs, machin.
3: Ouais, c'est spécial. Ouais.
18: Ah oui, c'est très précis.
10: Ouais, c'est ceux qu'on les rigides, parce que ça vient envelopper. En fait, qu'est-ce qui fait mon verre de contact, Quentin, tu témoignes, c'est qu'en fait, entre la lentille rigide, mais c'est une coquille en plastique, je tape dessus, vous l'entendez, et entre l'œil, il y a une larme qui se crée, et la larme est ton verre de contact, en fait.
18: En fait, ouais, globalement, c'est ça. C'est plus complexe que ça. Après, moi, je suis dans le contrôle plus que dans la création. Donc, je vais éviter de m'embarquer dans des questions très techniques. Mais oui, globalement, c'est ça. En fait, le liquide qui est sécrété par les yeux, en fait, c'est lui qui va faire le lien direct avec la lentille. Et il y a zéro problème, en fait, zéro.
10: Douleur, zéro, voilà quoi.
18: Et puis nous on fait attention aussi à pas envoyer des lentilles qui pourraient justement faire mal dans l'œil en fait.
10: Bien sûr, c'est très important. Et surtout, évidemment. Vous savez quand même que c'est des choses là, ce que soignent les lentilles rigides, c'est des choses qui encore, mais 30 ans, on n'arrivait pas à soigner. Il y a des gens qui ne voyaient pas.
18: Bien sûr, ça évolue heure
10: par heure. L'ophtalmologie c'est dingue. Et du coup, on arrive à soigner des maladies qu'on n'arrivait pas à soigner il y a 40 ans.
18: C'est ce qui fait que j'aime mon travail. Quand on m'a dit qu'on a fait pleurer des gens juste parce qu'ils retrouvaient la vue, qu'il n'y ait plus de barre devant les yeux, en fait, c'est...
10: Wow. Oh, c'est magnifique. Bah, Quentin, tu sais quoi, j'ai envie de t'offrir un cadeau, on joue aux 60 secondes cadeau.
2: Ah, allez.
10: Alors là, c'était pas prévu. Là, c'est brand back
18: to back. Je joue.
10: C'est parti, jingle, 60 secondes cadeau. L'équipe, vous trouvez l'info en 60 secondes, vous faites gagner un cadeau à Quentin. Vous trouvez pas, vous êtes mort à mes yeux.
2: On va faire gagner un auditeur.
18: Ok.
2: 60 secondes cadeau.
10: 60 secondes cadeau, je pars en boîte à Londres. On va à Londres. La boîte s'appelle le Yo-Yo.
2: Ouais.
10: Elle fait les gros titres parce qu'il est impossible pour un homme d'y rentrer si... Si quoi ?
18: Oh.
10: Top chrono, okay. 60 secondes.
2: S'il a une barbe.
10: C'est quoi ?
2: S'il a une barbe.
10: Non. S'il est en jean ? Non.
2: S'il n'est pas accompagné ?
10: Non.
2: S'il fait moins d'1m70 ?
10: Pas loin.
2: C'est vrai ?
18: Je peux jouer aussi ?
2: S'il fait
10: ouais,
2: moins
10: bien
2: d'un
10: sûr,
2: mètre...
10: bien sûr, Quentin.
18: S'il sourit pas ?
10: Non.
2: Est-ce que c'est un rapport avec la taille ?
10: Oui.
2: Moins d'1m65 ?
10: Non.
2: S'il fait 1m60 ?
10: Non.
2: S'il fait plus d'1m90 ?
10: Moins.
2: S'il fait plus d'1m85 ?
10: S'il fait moins... Bon, vous l'avez trouvé, c'est la taille.
2: Oui.
10: Il y a une boîte de nuit à Londres qui refuse d'entrer aux hommes qui font moins d'1m83. Mais comment t'as pensé à la taille ?
18: Ah, c'est tellement dommage. Je sais pas, je me suis dit que ça allait...
10: Mais attends, quoi ?
2: Ça avait l'air horrible.
10: Je vais vous raconter tout ça, mais Quentin, ça veut dire déjà, première bonne nouvelle, t'as gagné.
2: Oui !
18: Oh, c'est adorable. Merci, vous êtes trop fort.
10: Les AirPods 4, tu gagnes.
18: Oh, mais ouais, c'est incroyable.
2: Allez.
18: C'est incroyable.
10: Et maintenant,
18: alors,
10: tu vas
18: pas si ça va avec d'autres téléphones que les...
10: Bien

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1: 1m83, tu rentres pas. Moi, je rentre.
2: Ouais, je sais que rentre. Tout le monde rentre. Il y a beaucoup qui rentrent.
3: C'est incroyable.
1: Je viens en échasse, me chauffe pas.
4: C'est
1: sûr.
5: C'est l'univers des boîtes de nuit. Hein.
1: Bien sûr. Bah, ouais, Rémi peut pas. C'est l'univers des boîtes de nuit. Rémi peut pas. Quand il oublie son badge, il saute sous le tourniquet à l'accueil. Il galère. Moi, en boîte, faut boire. Tu rates une soirée avec Rémi, je peux vous dire, vous avez raté.

0: en podcast et les vidéos sur nos réseaux sociaux. Avant ça, on va continuer de parler de plein de choses. On va continuer de s'amuser ensemble, de jouer aussi. On n'a toujours pas joué.
1: Ah bah ouais, dis donc.
0: Bah tiens, dans un instant, l'étude du pouet-pouet. Allez.
2: Ah.
0: On vous fait gagner un très beau cadeau. On vous fait gagner 1 500 euros de vacances à dépenser dans un camping très connu. On vous parle de tout ça dans un instant. Vous voulez partir tout frais payé en vacances dans un camping au mer?
1: Génial. Moi, je veux ça, moi.
0: Bah, tu veux ça? Bah, inscris-toi, là.
1: Allez,
0: 0870 42 48. On joue à l'étude du pouet-pouet dans un instant. Bienvenue tout le monde en direct sur Énergie. Tame Impala tout de suite.
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0: Oh, j'ai envie qu'on joue ensemble. On est en direct sur Énergie, 17h46. J'ai pas offert encore assez de cadeaux ce soir.
1: C'est vrai, c'est vrai.
0: On est radin des cadeaux. Hein. Alors que c'est même pas nous qui les payons.
1: Non,
0: autant les offrir.
1: Ouais.
0: Il nous reste quoi à offrir? iPhone 17. Et en plus, là maintenant, ce qu'on vous offre, c'est une semaine tout frais payé de 4 à 6 personnes. C'est un peu vous qui voyez. En tout cas, on a 1500 euros à vous offrir tout de suite. 1500 euros à dépenser dans un camping au mer. Piscine XXL, pas couloir de nage.
2: Non.
0: Plus de ces couloirs de nage, maintenant c'est le nouveau truc.
1: Non, non. Il n'y a pas de piscine, un couloir de nage.
4: Mettez-nous des piscines dans lesquelles on peut faire des bombes une bonne fois pour toutes.
0: Couloir de nage, c'est une grande baignoire. Hein. Vous ne vous rendez pas compte de ce que c'est juste une double baignoire. Donc là, c'est pas ça que piscine XXL, Kids Club.
1: Mais bien sûr.
2: Oui, bien sûr.
4: Mais voilà, t'es tranquille, tu mets un peu tes enfants, tu profites un peu du transat.
0: Et les petites soirées du camping, hein. Croyez qu'on va pas élire Mister Camping, c'est mal nous connaître, hein.
2: Oh là là, j'adore.
4: Ah ouais. Moi aussi, j'adore.
0: Bon, bref, l'ambiance camping, on vous l'offre, 1500 euros à dépenser, c'est peut-être ce que va gagner Claire maintenant. Salut Claire.
5: Salut Camille, salut toute l'équipe.
0: Salut. Comment vas-tu Claire?
5: Bah, très bien.
0: Ah, super, bah nous aussi, hein. Alors, on veut être Miss Camping?
5: Bah oui, écoute, trop hâte.
0: Bah, écoute, on te le souhaite. Pour ça, va falloir gagner l'étude du pouet-pouet, va falloir compter sur toi et également sur la team.
4: Oui, malheureusement.
0: Je respecte ce jeu. Il faut deviner la fin d'une étude, une vraie étude. Donc à la fois, on s'amuse et à la fois, on apprend des choses sur les habitudes des Français.
2: Qu'est-ce que c'est?
0: D'accord,
2: génial.
0: On termine l'étude, la fin de l'étude, elle est cachée par un pouet-pouet.
5: Ok.
0: J'ai 5 études, il faut que vous en retrouviez au moins 3 bonne réponse.
4: Ok,
0: vous avez droit à 2 erreurs.
1: Faites le calcul.
0: Pas besoin de sortir la Texas Instruments.
4: Non, non, t'inquiète.
0: 5-3, ça fait 2 erreurs. Ça, c'est la galaxie.
2: Il a sorti loin,
0: celle-ci. On l'avait, celle-là. C'est parti de la première. 38% des femmes françaises préfèrent les hommes. Claire.
5: Moustachu?
0: Non. Ornella.
2: Plus âgé?
0: Non.
4: Eh bien, 38%. Ça peut être quoi? De barbu, on a dit moustachu, barbu?
0: Eh non, c'était chauve.
4: Oh, non, mais dis pas que c'était chauve, parce que c'est ce que j'allais dire. C'était chaud?
1: C'est chauve.
2: Arrête, c'est ça? Oh non!
1: 38% des femmes françaises préfèrent les hommes.
2: Il a fait comme ça avec sa tête.
4: J'avais un doute.
1: Il montrait sa tête, j'ai fait non. Pardon, hein, Claire, mais j'aime tellement. Évidemment, ça te fait pas marquer.
4: Mais attends, pardon, je peux m'arrêter sur l'étude là.
1: 38%!
2: Ouais.
1: Non, mais
2: bah ouais, wow. C'est pas mal.
0: 4 femmes sur 10 préfèrent les hommes chauves. C'est ton cas, Claire?
5: Non, c'est pas le cas, non.
4: D'accord, il n'y a pas de souci. On est là?
2: Non, j'ai rien contre, mais.
0: Non, comme ça pourrait être, mais c'est pas. Je préfère pas les hommes chauves aux hommes.
2: Voilà, je pourrais pas dire ça non plus.
4: Il y a pas de souci.
0: Anna Serena, dernier test de l'équipe. Préfère les hommes chauves. Est-ce que tu préfères les hommes chauves aux hommes avec cheveux?
6: Alors, en Corse, il y a beaucoup de chauves, donc un peu.
4: Ah, c'est vrai qu'il y a beaucoup. Alors d'ailleurs, il y aurait une étude à faire. Pourquoi il y a autant de chauves en Corse?
6: Aucune idée.
4: Il y a un truc particulier, ouais.
0: Non, parce que j'aime les Corses, ils sont des terres. C'est que les Corses, ils ont juste un truc de. Ça y est, terrain de golf, ça y est, on rase tout, ça y est.

0: Pastakos.
1: Oui, c'est ça.
0: Allez, on y va, on avance, on va pas s'embêter à dire, attends, je vais remettre mais devant non. le truc, ça, allez, c'est bon, allez,
2: on y va. Coup de tondeuse.
0: Oh là là.
3: Il a essayé de faire l'accent sur tondeuse.
0: Coup de tondeuse. Coup de tondeuse. C'est parti, ça fait déjà 0 point, donc pour l'instant,
2: oui, bah, oui.
0: clair.
1: Enfin, oui.
0: Deuxième étude. On apprend encore un peu sur les Français, que des études qui concernent les Français. 23% des Français ont au moins un collègue de travail qu'ils. Claire.
4: Qu'ils n'aiment pas.
0: Excellente réponse,
1: oui,
0: c'est Sarah.
1: C'est-à-dire qu'ils détestent, c'est ça.
0: 23% des Français ont un collègue de travail qu'ils n'aiment pas. L'équipe, vous me voyez arriver. Est-ce que dans l'équipe, il y a un collègue de travail que vous n'aimez pas?
2: Moi, je peux pas dire que je l'aime pas. Mais je l'ai un peu trop sur les côtes, quoi.
0: C'est Anna. C'est une
2: elle le sait, elle rit, elle sait. Non, moi, attention, moi, j'ai pas dit que je ne l'aimais pas.
3: Bien sûr.
0: Mais disons que tu partirais pas en week-end.
2: Cache pas que je partirais pas en Sologne avec elle.
0: Disons que si tu gagnes une semaine dans un camping au vert, c'est peut-être pas la première que tu mets dans la tente à cadre.
2: Voilà, c'est pas Anna. Je dis tiens, fais un petit sac, on part en week-end. C'est sûr que non. Et avec tout l'amour, hein.
1: Avec tout le respect, oui.
2: Et le respect.
0: Thibaut, il y a quelqu'un dans l'équipe que t'aimes pas?
5: Sincèrement, j'aime vraiment absolument tout le monde dans l'équipe. Mais vraiment tout le monde, sauf Rémi.
0: Ah, c'est beau. C'est parti, ça fait une première bonne réponse. Je rappelle, c'est le jeu des études. Il faut trouver le morceau manquant de l'étude. Voici la troisième étude. Dans la rue, 35% des Français ont déjà reçu. Quoi, Claire?
4: Une merde d'oiseau.
0: Ouah, c'est la bonne réponse.
1: Bah oui, bravo.
0: Incroyable. Dans la rue, 35% des Français ont déjà reçu un caca de pigeon. Moi, j'ai jamais eu ça.
2: T'as jamais eu ça?
0: Ah, si, peut-être, quand même, sur une veste ou quoi.
2: Ah, bah ouais.
0: J'ai jamais eu vraiment sur la tête, le truc de gag. Non, j'ai pas eu ça, mais c'est vrai que peut-être sur un blouson ou quoi, c'est arrivé.
2: Moi, je l'ai eu sur ma tête, et comme tu peux le constater, ce jour-là, il n'y avait pas de casquette, il n'y a pas de cheveux non plus, il y avait une ambiance.
1: Wow.
2: Ah, ouais.
5: Ça a bien un peu le crâne.
2: Ah, bah oui, ça, disons que ça a amené un petit peu de soin. Mais tu sais pas, le truc, c'est pas ça, c'est que, bien sûr qu'il te faut un Kleenex pour cleaner, machin, mais tu te dis, mais qu'est-ce que j'ai reçu? Ça va être quoi?
1: Crâne,
2: et ça pue. Et ça pue.
0: Ouais, ça reste
2: la fiente à la fin.
1: Finalement, oui.
2: Et la voiture, il n'y a rien de pire que ta voiture. Quand tu la cleanes, tu la gardes sous un arbre.
0: Ah non, mais en revanche, ma voiture, elle se fait emplâtrer.
1: Elle
0: s'est
2: détruite par une équipe de pigeons sous gastro. Horrible.
0: Attention, on y va, question suivante. 16% des Français ont déjà fait. On est à deux bonnes réponses pour le moment.
2: Ah, tu t'arrêtes là?
1: Ouais, mais c'est dur là.
2: Ah ouais.
0: 16% des Français ont déjà fait. C'est un truc pas bien, Claire.
4: Je sais pas.
0: Attends, je reviens vers toi. Ouais. On est là.
1: Une infidélité?
0: Oh, c'est mignon. Je pensais beaucoup plus. C'est non.
2: Rémi, ont déjà fait une erreur dans leur déclaration d'impôt.
0: Mais non, c'est pas ça.
1: Non.
0: Claire, la dernière propale, c'est pour Claire, c'est fini pour vous.
4: Ils ont fait un vol.
0: Un vol. Bah, je peux pas te le prendre, c'est un peu précis. T'es pas si loin, t'es la plus proche. 16% des Français ont déjà fait un resto basket.
2: Oh, c'est énorme.
0: Énorme. Moi, j'ai jamais fait un resto basket.
1: Si, je l'ai fait une fois.
0: Oh non.
1: Oui, mais alors, je peux expliquer pourquoi?
0: Bah non, c'est horrible.
1: Bah non, mais parce que on était en terrasse à Paris et j'étais assez jeune et la serveuse était ignoble, une des pires personnes que j'ai rencontrées de ma vie. Une fois, deux fois, trois fois, on lui demande l'addition, elle nous envoyait chier, elle était odieuse. Et à un moment donné, on s'est dit 1, 2, 3, tout le monde se casse. Ah bah clairement, oui. Là, c'était
0: Je peux pas cautionner fils de restaurateur, ça je peux pas le cautionner. C'est arrivé à tes parents? Jure, mais plus de fois que tu crois, les gens ils volent tout, tu peux pas t'imaginer. Dans les restaurants, les gens ils volent tout, mais ils volent tous les sets de table, ils volent les couverts, ils volent tous les gens.
2: C'est dingue, parce que 16%, c'est quand même énorme, hein.
0: Les salières, les poivrières, les gens ils volent tout.
5: Les petites cuillères. Ouais. Belle collection de petites cuillères pour le café.
0: Non, je te promets, c'est dingue. Bon, bref. Attention, on y retourne. Allez. La toute dernière, vous avez deux mauvaises réponses, deux bonnes réponses. La dernière chance, vous allez la voir.
4: Allez, tout se joue là.
0: Vous trouvez Claire gagne ses vacances. Vous ne trouvez pas Claire ne gagne pas ses vacances.
2: Aïe.
0: Ça, c'est simple.
4: Allez, je compte sur vous.
1: Allez.
0: On part au cinéma. Au cinéma, 6% des Français. Qu'est-ce que font 6% des Français au cinéma? Claire.
4: Ne paye pas pour y aller.
0: Non. Ornella.
1: Enlèvent leurs chaussures ou mettent les pieds sur
0: les trucs.
1: Bonne
0: réponse, Ornella.
1: C'est pas vrai.
0: Et j'en fais partie, hein. J'espère que ça vous dérange pas au cinéma. Je le fais déjà en studio ici. Mais 6% des Français retirent leurs chaussures au cinéma. Je suis incapable de garder mes chaussures au cinéma.
2: Alors moi, jamais de la life, tu me verras en chaussettes au cinéma.
1: Oui, moi, non,
0: moi, je suis en chaussettes partout, moi.
2: Mais toi, je suis pas étonné, t'es toujours en chaussettes.
0: Ah oui, je suis toujours en chaussettes, t'es bien en chaussettes, hein.
2: Eh oui, c'est vrai.
0: Orné, bravo. Ah, tu fais gagner avec toute la team, mais tu trouves la dernière, tu fais gagner à Claire une semaine de vacances dans un camping de personne, ça vaut 1500 euros, hein, Rémi.
2: Non, juste, tu payes ton petit barbecue pour l'équipe, on passe une tête. Trois chipots, ça dérange personne.
4: Bon. Eh ben, je vous attends pour payer le barbecue.
1: Ah, c'est sympa.
4: Parti.
0: Parfait.
4: Merci beaucoup. Trop bien.
0: C'est un je vous attends de j'y crois pas. Ouais. On n'aura jamais les dates. Parce que nous, on est un peu prop dog sur les chipots. Hein.
1: C'est un peu genre, on fait ça, ouais.
0: Ouais,
1: allez.
0: Ouais. Allez, tu passes à la maison. C'est les gens qui veulent pas t'inviter à dîner, tout le temps les invités. Tu passes quand tu veux. Bah, ouais. Parce que tu veux, tu vas pas passer à 16h. Hein.
2: C'est mon frère, il passe sa vie à faire ça.
1: Tu sais, la
2: porte est ouverte, quand tu veux, bah donne-moi une date.
0: Mon pote Thomas, c'est pareil, il t'invite jamais à dîner, il dit toujours, il dit, mais tu viens quand tu veux à la maison, chez toi. Mais pareil. Faut qu'on se fasse un dîner, tu viens quand tu veux.
2: Mais tu sais quoi, un jour, on va les prendre au pied de la lettre, on va passer à 23h30, un mardi soir.
0: Chez Thomas, tu vois.
2: Et bah voilà, on est là.
0: Faire le malin. Quasiment 18h, Claire a gagné, félicitations, on reste avec vous. Notre invité va arriver dans quelques minutes. Quoi qu'il arrive, on est en direct, on prend soin de vous jusqu'à 19h, bougez pas.
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0: Quasiment 18h, on est avec vous sur Énergie. Bien sûr qu'on va s'occuper de vous, bien sûr qu'on vous lâche pas. C'est jusqu'à 19h qu'on est là à vos côtés. On vous lâche pas, vous tous qui continuez un petit peu à travailler le soir, vous qui n'êtes pas encore rentré à la maison, vous pouvez compter sur nous. Ah, on est là, il y a Rémi.
2: Oui.
0: J'ai une question pour vous, tiens, il y a Léo qui est là aussi. Salut Léo.
7: Salut Camille, salut l'équipe.
0: Tu bosses dans quoi Léo?
7: La préparation automobile.
0: Oh, c'est-à-dire tuning ou juste prépa?
7: Non, c'est la préparation esthétique pour avant la livraison au client, tout simplement.
0: Attends, ça m'intéresse. C'est-à-dire, si un client a acheté la dernière Sandero, tu fais quoi?
7: Eh bien, on la nettoie extérieur, intérieur, et puis voilà.
0: Mais quand elle sort de l'usine, elle n'est pas propre?
7: Non, justement, tout ce qui est transport, il y a des fois des stickers de protection, des
0: vaches. Ouais. Ah ouais, et tu fais en sorte que quand le client arrive, il a la voiture neuve, il est refait.
7: Tout à fait, c'est ça.
0: Maman, avec la petite bouteille de Prosecco, là. Mais c'est vrai, quand t'achètes, bien sûr. Tu veux dire pour quelle marque tu bosses ou il n'y a pas une marque spécifique?
7: C'est pour plusieurs marques.
0: Ouais, tu bosses pour un grand concessionnaire qui a plein de marques, j'imagine.
7: C'est ça.
0: Ouais, voilà, bien sûr.
2: Non, mais surtout, tu dois avoir des techniques de nettoyage qu'on n'a pas, tu sais, bah il faut utiliser ça pour enlever la poussière à tel endroit et tout machin.
0: Vous avez vu les vidéos Instagram, Léo, c'est un truc hyper satisfaisant de voir les mecs qui prennent au pinceau les vides poches et tout.
2: Maman, je peux regarder ça.
0: Donc tu sais faire ça, Léo?
7: Ouais, tout à fait.
2: Ah ouais, c'est sûr. Les petites, tu sais, des trucs qu'on n'a pas, qu'on sait pas faire. Moi, parfois même, je nettoie même pas les tapis de sol, je fous tout dessous, je remets le tapis de sol.
0: Allez, ça me saoule. Allez, c'est bon.
3: Je fais ça avec mes sentiments.
0: Léo, j'ai une vraie question à te poser. Est-ce que parfois il y a des voitures neuves qui sortent d'usine et qui ont des pépins du coup qui ont été abîmés?
7: Oui, ça arrive soit pendant le transport ou sur des centres de stockage ou autre. Oui, ça arrive. Pas tout le temps, mais ça arrive.
0: Ah, papa. Vous savez qu'un jour ma maman elle a acheté une voiture d'occasion, ouais. D'accord, et elle est reçue d'un... donc en gros elle l'a achetée dans un garage d'occasion. Ok, elle achète une voiture dans un garage d'occasion. La voiture arrive. Et j'ai un pote à moi qui dit, bah si tu veux, en gros, il est du même garage. Bon, c'est une Audi. Ma mère a acheté une Audi. Et donc, elle attend sa Audi d'occasion qu'elle a acheté dans un garage en Alsace. Okay. Et mon pote, bosse chez Audi, dit, ah franchement, ta maman, dis-lui, j'organise. Ça passe de Audi à Audi, ça arrive dans mon garage. Et comme ça, elle passe le récupérer. Tu vois, comme toi, Léo, tu pourrais rendre service à un copain. Et tu dis, comme ça, tu mets dans mon garage et dans le parc. Et le lendemain matin, ta mère arrive, elle récupère la voiture.
7: Tout à fait.
0: Pendant une nuit, cette voiture... et dans un parc automobile qui n'est pas le sien, puisque juste ma mère doit la récupérer comme si elle l'avait acheté à un garage.
2: Ouais. Toi.
0: C'est pas dans la nuit, il a grêlé des melons, d'accord, l'équivalent de grêlons, de melons sur la voiture saccagée dans la nuit. Pare-brise, toit, capot et tout.
2: Oh là là.
0: Mais sauf que...
2: bah ouais, c'est la voiture de ta mère.
0: C'est la voiture de ma mère. Elle est ni dans le parc parce que mon pote a juste dit, bah fais-la, elle réceptionne comme ça, ta mère n'est pas embêtée. Lui, il a toutes ses voitures, mais qui sont assurées chez lui. Mais sauf que la mienne, non. Et sauf que ma mère n'est pas encore assurée de sa voiture.
2: Bah oui.
0: Donc on s'est retrouvé avec une voiture abîmée des deux côtés, avec zéro assurance, puisque ma mère, elle l'avait pas encore dans les mains, la voiture.
2: Non, mais comment elle a fait?
0: Non, mais le hasard, rendez-vous compte, je sais plus comment on a fait. Elle a galéré. Mais le hasard, tu récupères, t'as 24 heures, le mal est à toi. T'as 24 heures où elle est pas à toi et la voiture elle est massacrée ce soir-là.
2: Là tu es là.
1: Ah, c'était
2: la tulasse.
1: Ouais.
2: Ah, bah là.
0: Ah, c'est une vénarde, ma mère. Hein.
2: Ah, pas de chance, la daronne. Bon, alors moi, je vais vous parler d'un truc qu'on met 17 minutes à faire quotidiennement. Qu'est-ce que c'est?
1: 17 minutes?
2: Léo, tu passes 17 minutes à le faire. Ornella, Rémi, moi. On passe 17 minutes à le faire quoi?
0: Toilette ou pas? En rapport avec les toilettes, non.
1: Est-ce que ce serait cuisiner?
2: Non, pas cuisiner. C'est à la maison. On passe 17 minutes tous les matins à le faire.
1: Du ménage?
2: Le matin. Pas du ménage.
0: C'est pas du ménage.
2: Non, on le fait tous dans le studio. Tout le monde le fait. Toi aussi, Léo. Comment? Non, pas le café, Léo.
0: Ouais. 17 minutes, attends, 17 minutes, ça peut pas être les dents, on met pas autant de temps, sinon tu ponces les dents.
1: Non, à réfléchir comment on s'habille,
2: Ornella, elle nous fait des lucarnes sur lucarnes. C'est Mbappé ce soir, Ornella. Mais belle, elle en revient pas avec vous, elle
1: fait wow, c'est moi ça.
2: Et tu te sérieuse, c'est le temps qu'on passe à se demander comment s'habiller dans la journée.
1: Ah ouais, c'est vrai. Je pense que.
0: Combien de fois je me suis pris la tête devant mon dressing en me disant, et voilà! J'ai rien à mettre.
1: Bah oui, alors que t'as 12 000
2: pourquoi
1: trucs.
2: Ouais, t'as 12 000 trucs, mais en fait, vous savez quoi? Vous pouvez faire le tri. Hein. Il paraît qu'on utilise au max un tiers de nos habits.
1: Oui, mais c'est sûr.
2: En fait, il y a un tiers c'est qu'on sûr. Enlève pas, on dira, bah une prochaine fois, mais en fait, t'as plus envie de les mettre, tu les remettras plus.
1: Ouais, c'est clair. Vrai.
0: Et après, il faut faire un tri en se disant, allez, je fais le deuil. C'est bon, je fais le deuil, c'est pas grave, allez.
1: C'est ça qui est dur.
0: C'est trop dur.
1: Parce qu'on a toujours les trucs de, non, mais on sait jamais si un jour j'ai envie d'avoir une jupe vert pomme avec des cœurs.
3: Ce qui n'arrivera pas.
1: Voilà. Mais au moins je l'ai. Tu vois ce que je veux dire? Ouais.
2: Alors, sachez qu'il y a un nouveau truc qui se fait. Intelligence artificielle. Il y a une appli. Écoutez bien. Vous la trouvez facilement. Vous prenez tout votre dressing en photo. Ça prend un moment. Hein. Et après, l'appli, vous lui dites, j'aimerais m'habiller un peu comme ça. Et avec tes habits, elle te dit comment t'habiller. Elle te suggère des looks avec tes propres habits.
1: Ah, pardon, mais c'est exactement comme dans Clueless. Vous avez vu ce film des années 90? Non. C'est un des films les plus cultes des années 90. Et elle a un petit ordinateur. Et le matin, elle regarde comment elle s'habille sur son ordi. Ça met ses fringues sur elle comme
2: c'est
1: ça.
2: C'est fou, pas?
1: Eh bien sûr.
0: Ouais, c'est dingue.
2: Vous pouvez le faire avec l'intelligence artificielle. Attendez, je crois qu'on dirait que je vous ai rien appris là. C'est fou ce que je vous raconte. T'as une intelligence artificielle qui te dit le matin, dit t'as envie d'être habillé comment comme ça? Vas-y, mets ça et ça.
0: Ouais, mais attends, d'accord. Mais si là, l'intelligence artificielle a aucun goût.
1: Ah, non, mais elle fait pas rapport à ton dressing, quand même.
0: Si, la petite chemiserie avec le manteau à carreaux en laine et ton petit pantacourt et tes claquettes là. Ça va être nickel.
2: Ah, mais c'est vrai que si ChatGPT te dit, franchement, il y a que de la merde dans ton dressing. Ouais, il est temps d'aller faire les boutiques.
1: Oui. Voilà, s'il te dit, je peux rien faire pour toi, gars.
2: Là, je vais vous demander un truc important, l'équipe qui segmente la France en deux. Est-ce que vous préparez vos habits le soir ou le matin?
0: Est-ce qu'il y a l'option, on prépare rien?
2: Non, mais c'est-à-dire, c'est pas préparé, c'est, est-ce que tu t'habilles le matin, ou est-ce que tu prépares le soir?
0: Moi, je suis matin, un pro.
2: Moi, j'amène mon fils à l'école tôt le matin, donc parfois, je suis honnête, je peux être soir.
1: Moi aussi.
2: Ah ouais. J'ai rarement le temps, mais si je peux, je fais soir, comme ça, je dis, vas-y, c'est bon.
1: Pas mal. Moi, je prépare mentalement, je vais pas aller installer mes habits.
2: Ah, pareil.
1: Mais le soir, en me couchant, voilà. Je vais me dire, demain, je vais mettre ça. Par exemple, je savais que j'allais mettre mon t-shirt Casper aujourd'hui.
2: Hier soir,
1: je me suis couché, et je me suis dit, ça fait longtemps que je l'ai pas mis, je vais mettre ça demain, tu vois.
3: Thibaut. Moi, je voulais mes skis propres, en fait. Ouais. Je prends les derniers trucs, je fais
2: mais encore pas toujours, hein.
3: Pas toujours. Oh là là. Aujourd'hui, vous avez de la chance.
2: Merci, Thibaut.
3: Dans un grand jour aujourd'hui.
2: Léo, je te fais un gros bisou. Alexandre Cominac est notre invité dans quelques minutes. Avant tout ça, on s'écoute Taylor Swift sur Énergie. Belle soirée, tout le monde.
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2: Merci d'être là sur Énergie. Rassurez-vous, on continue. On est là jusqu'à 19h le

0: et puis il va jouer, il va vous offrir des cadeaux, viennent s'amuser avec nous et vous faire gagner des cadeaux, nos invités, tous les soirs. Ça arrivera 0870 42 48. On va se marrer ensemble, on va jouer ensemble et c'est comme ça jusqu'à 19h en direct. À tout de suite.
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0: Salut Angèle, c'est Camille. On va t'écouter tout de suite What You Want sur Énergie. Passez une belle soirée tout le monde, 18h15. On reste en direct avec vous, avec Alexandre Cominec. On va parler de sa série recalée, puis on va surtout se marrer avec lui et jouer. 0870 42 48, vous passez sur l'antenne. A tout de suite, on écoute Angèle. Tout de suite.
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0: On est en direct sur Énergie. Alexandre Cominec qui est notre... Waouh, je l'ai raté. Alexandre Cominec qui est notre invité.
3: Ça
0: on peut
3: commence dans le respect.
0: Merci. Yes. Il sort de tournage pour venir nous voir en direct. On va parler avec lui de la série Recalée de François Uzan. Elle est disponible dès le 23 avril. C'est quand ça?
3: Jeudi prochain.
0: Jeudi prochain. J'ai vu la série. Allez découvrir Alexandre. Premier rôle.
3: Premier rôle. Premier rôle. Premier pas dans le cinéma. Attention, la concurrence.
0: Attention,
3: attention Laurent Ournac. Je vais bien piquer les places.
0: Mais pique-toi Camping Paradis.
3: Attention.
0: Abri qui est un nouveau gérant. La série canon et surtout t'es super Alex dedans. Est-ce que tu peux nous la pitcher cette série?
3: Alors, c'est l'histoire d'Eddie qui est un escroc, menteur, voyou et qui se fait attraper par la police et qui, pour éviter d'aller en prison, infiltre un lycée afin de retrouver le fils d'un grand trafiquant. Donc il repart au lycée alors qu'il déteste le lycée, c'est une... et puis il va enquêter à sa manière dans ce lycée.
0: Est-ce que pour les anciens comme moi, on peut parler un peu d'un début à la 21 Jump Street?
3: Oui, c'est un peu ça. C'est un 21 Jump Street et flic à la maternelle.
0: Ah, génial. Ah ouais.
3: Et un peu de tout, ouais.
0: J'ai eu la chance de voir, c'est hyper drôle et c'est donc sur Netflix, c'est le 23 avril. Donc tu joues un prof de maths?
3: Ouais, ça va bien faire rire mes profs de maths. Hein.
0: Alors on va tout de suite tester tes maths.
3: Ah non, vraiment, je sais pas.
0: 8 x 9.
3: Ah non, je vais rien entendre.
0: 8 x 9.
3: Non, je vais rien. 8 x 9. Non, je veux pas. 8 x 9. Je ne réponds pas.
0: Je sais même pas trop, il dit juste je veux pas. 8 x 9, l'équipe.
4: 72.
0: Ah oh, et l'arrogance, oh.
5: Moi, je suis
3: 72.
0: 10 puissance 3.
3: Oh. C'est quoi, 30? Non. 10 fois 10. 1000.
0: C'est pas, 1000, c'est ça. La racine carrée de 81.
3: 9.
0: Bah voilà.
5: Ah, on est bien.
0: Voilà. 3x plus 2 égale 20. Combien vaut x?
5: 3x plus 2 égale 20. 9.
0: Non, 6.
5: Ah,
0: ah oui, 3 fois 6, 18.
5: Oui,
0: et enfin,
5: ah oui.
0: Là, Alex, elle est pour toi. Est-ce que tu peux me rappeler le théorème de Pythagore?
3: Bah, bien sûr. C'est un gars. Pythagore, c'est un gars. Il avait une histoire, ouais. C'est comme ça. Il était féministe. Il faisait des bulbes, en fait.
0: C'est ça.
3: C'est quand la tangente arrive à la schneck, on arrive à carré plus 2.
0: C'est pas ça. Dans un triangle rectangle, le carré de l'hypoténuse est égal à la somme des carrés des deux autres. Côté.
3: Oh oui. T'es chaud, toi.
0: Mais je me dis, là, qui rêve, je suis obligé.
3: Ah bah oui. C'est pour ça, moi, comme j'ai reconnu aucun de mes enfants. Continue d'être con, voilà.
0: t'es un peu un citoyen du monde maintenant.
3: Ouais, c'est vrai que je bourlingue pas mal. Ouais.
0: Ah ouais, c'est bourlingue, les gars. C'est vrai, une sorte de Manu Chao.
3: J'ai tout. Ouais, mais en Porsche.
0: C'est Manu Chao. Donc, t'as joué ton spectacle. Oh là là, ce spectacle, les gars, je l'ai vu 3 fois. Je peux pas vous dire mieux. C'est un bâtard sensible. Il a joué à Nouméa, à Tahiti, il y a quelques semaines. Et ça va faire une tournée américaine. Sensible Bastard.
3: Yeah, Sensible.
0: Yeah. Ah ouais?
3: Ouais, je pars fin septembre, joué une semaine. Sur la West Coast et sur New York.
0: Ah ouais, New York. Dans le Texas et tout? Californie?
3: Non, la West Coast.
5: Pas,
3: dans quand on les maths, ça va, mais la géo, c'est un peu délire.
0: C'est pas mon délire. West Coast à Nantes?
5: Incroyable. Chance.
0: Californie, San Francisco, San Diego, Los Angeles, New York. Bah attends, mais qui?
4: Ah ouais.
0: C'est quoi? C'est la communauté française qui va t'applaudir? Tu joues en français?
3: Oui, je joue en français. Je joue en Suisse. Donc oui, il y a une grande communauté qui attend que ça. Hein.
0: Non mais comment on se retrouve à jouer aux US? C'est-à-dire il y a un tourneur qui organise ça? Je suis en allu, moi.
3: Ben apparemment, je l'ai pas encore fait, donc ça se trouve ça va être de la merde. Hein. Mais on se retrouve comme ça, oui, parce que parce qu'il y a des productions qui travaillent avec d'autres productions, ouais. Et puis voilà, on essaye de dire worldwide.
6: Ça pue le fait divers, ton histoire.
3: Ouais, ouais.
5: Ça a pas l'air calé, quoi, tu vois.
3: Ouais, je sais pas si on va revenir sur les États-Unis.
0: Qui y a d'autres dans cette série? Laurence Arnaud, Sabrina Wazani, Fred Testo, Mathilde Seigné. Il y a tout le monde dans la série Recalé.
3: Ouais, ouais, il y a plein. Un casting fou. Moi, au début, je me suis retrouvé avec tous ces monstres de comédie et d'univers différents. Ça, j'avais vraiment la pression et finalement, c'était vraiment une bande de copains, quoi.
0: Et premier rôle?
3: Ouais, premier rôle.
0: T'as fait évidemment d'autres rôles, mais premier rôle, ça fait stresser, tu vas voir ton visage sur les affiches, là, ça y est.
3: Bah, au début, j'y pensais pas, et c'est un pote à moi, genre, deux jours avant le tournage, qui m'a dit, c'est quand même fou, t'auras ta tête partout sur Netflix, tu vas être dans 190 pays, traduit dans 34 langues, moi j'étais là, ah bon, c'est vrai que je l'avais pas vu comme ça. Et, non, finalement, écoute, non, je suis très excité. Très excité.
0: Tu vas être une vraie star, tu vas avoir une doublure fesse comme les stars.
3: Non, ça je pense que c'est vraiment le truc que je fais moi. Je fais une doublure, c'est je double d'ailleurs déjà d'autres stars, dont Laurent Wournac. Pour revenir.
0: Que les fesses,
3: que
0: de,
3: les
0: Laurent
3: fesses de Laurent.
0: T'as des modèles d'acteurs, c'est qui tes acteurs préfs de préfs?
3: Ha! J'adore Jack Nicholson, Al Pacino, De Niro, j'aime beaucoup la vieille génération, ouais.
0: T'aimerais bien aller jouer dans des films un peu gangster comme ça?
3: J'adorerais. J'adorerais. C'est vraiment toute ma came, ça.
0: Mais moi, je vais te parler de Jesse Heyman. Tu connais pas?
3: Non.
0: Vous allez découvrir qui c'est. Mm-hmm. Jesse Heyman. Personne ne connaît son nom. Pourtant, c'est une légende du cinéma et de la télévision américaine. Dans son domaine, il est considéré comme le meilleur. Quel est son métier?
3: Régisseur.
0: Non.
6: Ben, c'est justement ce qu'on disait là il y a deux secondes. Une doublure ou un cascadeur.
3: C'est le meilleur. Il est en activité là?
0: C'est dans sa catégorie le plus célèbre au monde.
5: Dans sa catégorie. Mais on ne le voit pas parce qu'il n'est pas comédien.
3: C'est un doubleur?
0: C'est quoi doubleur? De voix?
3: Ouais.
5: Non. Oh, ouais.
0: Attends. C'est technique ou il est vraiment à l'image? Et il est à l'image?
6: Ah là là là.
5: Ah, il est à l'image.
0: Ah, doublure cheveux?
6: Non.
0: Qui est Jesse Heyman?
5: Figuration, un figurant incroyable.
0: Exactement.
5: C'est vrai.
0: Il n'est pas incroyable, c'est le figurant hollywoodien. Qui a bossé dans les plus grands films au monde. Il a jamais obtenu de rôle principal. Et Jesse a tourné avec les plus grands réalisateurs, Spielberg. Il a joué dans des Fincher. Il a joué avec Michael Bay. On a des photos de lui. Regardez, quand vous allez le voir, vous allez vous dire, j'ai déjà vu sa testasse.
5: Oui, ça me dit quelque chose, c'est vrai.
3: Ah ouais, ouais, ouais.
0: Tu vois ou pas marrant. Cette tête?
3: Mais il attend, lui, en bas, là, pour des autographes. C'est ton public, ça, Camille. Ça, c'est les gens qui veulent des photos avec Camille.
6: J'accueille avec plaisir.
0: Il a joué dans...
3: Camille. T'as des photos, Camille. On va dire la photo, Camille.
0: Il est dans Spider-Man, dans Transformers 3, dans Big Bang Theory, dans Arrête-moi si tu peux, American Pie. Non, vous vous rendez compte tout ce qu'il y a?
6: C'est fou, c'est fou.
5: Oui.
6: Vrai.
0: Non, mais attends, c'est la classe.
3: Ah bah clairement, il a plus tourné que nous.
5: Ah oui, ça c'est sûr.
6: Mais ce qui est fou, c'est qu'on lui ait pas filé un rôle surtout. Arrêtons de lui faire faire de la figure. Filez-lui un rôle, les gars. Oh, c'est bon.
0: Ton premier rôle, ça a été dans quoi, Alex? Tes tout débuts?
3: Mon tout premier rôle, c'était dans un court métrage de Marina Rollman, où j'ai joué un homme pute.
5: Un homme gigolo?
3: Ouais, gigolo. C'est vrai que c'est plus.
0: Hein.
3: Ouais, gigolo. C'est plus. C'était très sombre. Ouais, non. Donc voilà, très proche de mon univers. Pas un grand rôle de composition. Voilà. Et toi, c'était quoi tes premiers pas dans le cinéma, Camille?
0: Oui, j'ai eu quoi mon premier rôle? Si, j'ai fait un court métrage. Mon premier court métrage avec Joko, Alban Ivanov et Tété. C'est mon premier court métrage. Nikon Festival.
3: Ah ouais, d'accord. Nikon Festival, mais avec des grosses rostas, quoi.
0: Bah, à l'époque, on était tous au début, ceux sont devenus des rostas, et moi, je suis là. Ouais.
6: Enfin, c'était le Nikol Festival.
3: Festival réaliste par nous, là.
6: C'est blessant, mais c'est marrant.
3: Ça fait un peu mal, mais
0: je compris que c'était drôle. Allez, on s'écoute Bruno Mars, Grenade, tout de suite sur Énergie. Alexandre Kobinek reste notre invité. La semaine prochaine, vous allez sur Netflix, vous restez à la maison tranquille, et vous découvrez Recalé. Sa toute dernière série, son premier rôle à Alex. On reste tous ensemble sur Énergie en direct.
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0: maintenant et c'est sur Netflix.
1: Il y a pas de piège.
2: Bien sûr.
0: Évidemment.
1: Il va y avoir des dates sur moi.
0: Pourquoi ?
1: Bah parce que c'est sûr qu'il y a des gens qui vont dire tiens viens voir.
2: Ah oui, bien sûr.
1: Petite Netflix.
2: Soirée Netflix.
1: Il y a des gens et ils vont se galocher, ils vont se pécho et je serai dans le fond.
0: C'est fou de penser à ça.
1: Je viens de réaliser ça.
0: Les gars, j'aurais jamais pensé à ça.
1: Il y a des gens, qui font des trucs ça, et moi, je serai à l'écran.
0: Là, ils écouteront rien de la série et ils seront en train de faire des pouilles. Tu parlais d'autographes tout à l'heure. Tu sais qu'il y a des autographes de toi qui sont en vente sur Vinted, 10 euros.
1: J'ai vu 10 balles sur Vinted. Non. C'est pas mal, ouais.
0: Attends, c'est super. 10 balles.
1: Franchement, ouais. Bah, s'il est toujours en vente, c'est que c'est pas.
3: Je te cache pas qu'il est toujours en vente.
0: C'était peut-être pas le bon prix.
1: C'est ça, ouais.
2: Faut faire une offre.
0: Tu sais que ça se négocie maintenant sur Vinted.
2: C'est pour ça que faut faire une offre.
0: Non, une offre en vrai.
2: Vas-y,
0: c'est où?
2: Attends.
0: L'équipe. Alors, il y a qu'un problème, c'est que je le dis, c'est un peu niche. C'est que l'autographe qui est en vente sur Vinted 10 balles est pour Jacques. T'as signé pour Jacques, Alexandre.
1: C'est incroyable.
0: Donc, faut vraiment que tu t'appelles
2: Jacques.
0: Et comment il le vend, le gars? Il y a forcément un argument de vente. Attends, on va aller voir.
2: Attends.
0: On va aller voir la
1: liste. Il y en a plein qui font ça maintenant.
0: C'est quoi ta série culte? Tu joues dans une série Netflix. C'est quoi ta série culte? Vraiment celle que t'as le plus poncé? Soprano.
1: Les Sopranos.
0: Ouais, je connais par cœur.
1: Ouais, j'adore Les Sopranos. Qu'est-ce que j'ai adoré? À l'époque, c'était Prison Break, mais vraiment.
0: Oh, l'ancienne. Il y a que la une qui était bien.
1: Ouais. Non, mais c'était. Je crois que c'est la première série. C'est la première truc de. Oh, il y a une série qui m'accroche comme
0: c'est
1: ça.
0: C'est sur M6 toutes les semaines et tu regardes.
1: C'était quand même assez fou. Breaking Bad, c'était monstrueux.
2: Attends, il est où quelqu'un? Pardon, excusez-moi, je suis sur Vinted.
1: Il est parti.
2: Écoute, il y a celui de Kev Adams.
0: Moi, j'ai
3: combien Kev Adams?
2: Eh ben, écoute, il a 10 euros.
1: 10 balles. Ah, bah voilà. 10 balles, 10
0: Ensuite,
1: balles.
0: Tu sais autant Michel Drucker,
2: on
0: excusez-moi.
2: On a vu d'Alex Ramirez. Michel. Il a 5 euros. Ouais.
0: Michel Drucker, 25 balles.
1: Qu'est-ce que tu veux que je te dise?
0: Drucker, combien?
4: 25, Drucker.
1: Ah, voilà, c'est la légende. Ah,
0: et pour qui? C'est pas pour Camille, je peux en être 25 balles.
2: Et on a Smaïn, 10 euros, malheureusement. Bon.
1: Voilà.
0: Vincent Lagaffe, 25 aussi.
1: Vincent Lagaffe.
2: Mais attends, mais t'es où du coup?
0: Entre Alex Ramirez et Vincent Lagaffe. Voilà où t'en es dans ta carrière.
1: Allez, super. J'étais venu prendre un petit bain de confiance. Voilà. Je vais retourner en bas avec ton public.
0: Mais peut-être que mes autographes seront en vente un jour.
1: Je pense, hein. Je pense qu'ils vont, oui.
2: Bah, il a
0: vendu. L'autographe a été vendu.
2: Mais oui, il est plus.
0: Non, attendez, c'est important. L'autographe, on parlait de l'autographe de.
1: Alexandre
0: Cominac. C'est pas si important.
1: Pour Jacques. Jacques
0: a été vendu 10 balles.
1: Incroyable.
0: C'est génial.
2: Incroyable. Ouais, parce que là, en tout cas, il est plus.
0: Bah, il y a un Jacques heureux qui nous écoute là et qui dit bah, j'ai
1: on
0: mon
1: t'embrasse.
0: Faux.
1: Ouais, on t'embrasse, mon Jacques.
2: Attends.
0: Alex, ton perso est très mytho dans la série.
1: Ouais.
0: C'est vrai, hein.
1: Ouais, c'est vrai, c'était vraiment un grand rôle de composition. Hein.
0: Mais ça le ramène à ça, c'est pour ça qu'il se retrouve dans ce lycée, parce qu'en gros, bah, il faisait un petit peu des mauvaises affaires, et même là, il continue de mythonner des gens qu'il avait mythonnés dans le passé.
1: C'est ça.
0: C'est plus fort que lui.
1: C'est, bah oui, comme tous les mythomanes, hein. Et ils croient en leurs mensonges, et puis ils s'engouffrent dans leurs mensonges, et quitte à blesser même ceux qu'ils aiment le plus.
0: Bien sûr. Mais c'est comédie, hein.
1: Oui, c'est comédie, mais il y a une jolie romance.
0: Bien sûr.
1: Il y a une jolie romance entre moi et Leslie Medina.
0: Exactement, qui joue la proviseure.
1: C'est ça.
0: Du collège dans lequel tu te retrouves.
1: Voilà, et on va découvrir pourquoi, du comment, la backstory.
0: Oh bah, bien sûr, ça vient au fur et à mesure des épisodes, évidemment. Bien sûr. Eh ben, je vais vous parler d'un autre mytho, évidemment. Vous le connaissez, j'adore jouer.
4: Mais oui, c'est ton truc.
0: Je vais vous parler de John Bill.
1: John Bill,
0: il bossait dans une agence de voyage, peu importe. Il bossait en tout cas dans un métier. Et pendant des années, il a menti à ses collègues et à ses employeurs, d'accord, pour qu'on lui paye ses voyages. En gros, il disait, bah, comme je fais ça, bah, il faut me payer mes voyages. Qu'est-ce qu'il a fait pour pouvoir se faire payer ses voyages?
2: Est-ce qu'il mentait sur sa famille, pardon?
0: Non.
2: Je veux dire que ça, ouais.
0: Ah ouais, qu'elle habitait loin, tout ça?
2: Oui, qu'il y avait un problème.
1: Il demandait à ses collègues de lui payer son voyage?
0: Il demandait à son patron, il mentait à tout le monde dans la boîte en disant quelque chose pour que les gens lui payent ses voyages. Et il partait avec toute sa famille à l'étranger, tout frais payé, sur son agence de voyage dans laquelle il bossait.
2: Quoi?
0: Mais c'était du.
1: Il fait du test.
0: Ouais, c'est ça,
1: du test.
2: Est-ce que beaucoup de gens sont morts dans sa famille?
0: En quoi c'est envoyez-moi aux Maldives.
2: Oui. Ça n'a aucun sens. Non, mais je dois aller là-bas, je peux pas me le payer, non. Tu vois. Non.
0: Ah là là. Les amis, on est aux États-Unis. Qu'est-ce qu'on peut faire croire pour dire je suis obligé de partir pendant une semaine en pleine année, voyager, écoutez, j'ai un truc à faire, pas trop vous en dire.
1: Il doit changer de vie.
0: Quoi, il était agent, il a fait croire qu'il était agent secret pendant des années. Son employeur n'a pas vérifié, faisait croire à ses collègues en disant « Vous dites pas ». Il a fait croire à son patron en disant « Je suis agent secret, donc en fait j'ai une mission à Cuba pendant une semaine ». et donc il me faudrait des billets d'avion et tout. Donc le patron disait, bah attends, il disait, dans quelques années, la CIA va te rembourser oui, parce que je suis un agent de la CIA. Sauf qu'il n'était pas du tout agent de la CIA, ah, rien non, du tout. Bien. Et il a détourné plus $1 million à son employeur.
1: À aucun moment, les gars, ils se sont dit, tu pars comme ça ah, en mission, ah ouais.
0: Mais avec trois
1: meufs. Avec trois meufs, d'accord.
0: Et je suis mal au truc,
2: Il est très bronzé, bizarre. Incroyable.
0: L'idée est géniale. Il a fait croire pendant 10 ans donc à son employeur qu'il bossait à la CIA et l'employeur payait. Parce que c'était un agent, un espion, il payait les billets d'avion en business.
2: Mais arrête.
0: Et des hôtels de luxe. Il explosait le plafond. Il disait, ouais, en fait, j'ai eu un rendez-vous important. Il a fallu que je paye un peu des mojitos,
1: ouais,
0: des
1: chai pis. Bien sûr.
0: Et voilà. Et il a terminé. Il est condamné à 32 mois de prison. Il est quand même en prison à l'heure actuelle. Il a fait croire à son employeur qu'il était agent de la CIA. C'est le Jack Lang de la CIA.
2: Après, il devait quand même avoir un boulot déjà bien payé, quoi. Enfin. Ça devait être un taf quand même, parce que pour qu'il dépense autant d'argent en business pour envoyer.
0: Mais non, il faisait croire à l'employeur que la CIA allait le rembourser plus tard et lui faire un petit.
2: Oui, mais incroyable. Moi, si je te dis par exemple que je dois partir aux Maldives, tu vas pas me payer mes billets d'avion
0: non,
2: en business.
0: Si c'est moi, non. Mais c'est.
1: Je suis en mission.
0: Alors qu'elle est à la DGSE,
1: sur le papier. Camille, alors, tu dis pas aux autres.
0: C'est ça. Mais moi, ça va être rapport à la radinerie.
2: Tu dis pas.
0: Bien sûr que je n'irai pas. Alex, tu restes avec nous dans un instant, on va jouer avec toi.
1: Oh!
0: On va faire un jeu qu'on avait fait avec toi, qu'on va peut-être refaire. On va voir tout ça. En tout cas, vous nous appelez 0870-42-48. Vous passez en direct sur l'antenne avec Alexandre et avec nous tous.
1: On va faire gagner des trucs?
0: Ouais.
1: Génial.
0: iPhone 17.
1: Bah, arrête.
0: Tu l'as même pas, toi.
1: Je peux, moi. Ouais, je peux gagner.
0: Tu l'as même pas, toi. Non. Et bah, il est ça, il russe qui arrive aussi.
1: 13.
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0: On est en direct sur Énergie avec Alexandre Cominet qui est avec vous tous. Alexandre, c'est toi qui va lancer le disque maintenant sur Énergie. On va écouter du Miley Cyrus.
1: Exactement.
0: Ça 20 secondes, il faut caler l'intro.
1: Ouais.
0: Tu dois pas arrêter avant.
1: Ouais.
0: Et tu dois t'arrêter au moment où la musique démarre. C'est 20 secondes, regarde, c'est écrit là.
1: Ouais.
0: Le bleu, c'est parti, top chrono.
1: Et tout de suite sur Énergie, on s'écoute Miley Cyrus, Dream as One.
0: Il reste 15 secondes.
1: Pour tous les gens qui nous écoutent, recalé le 23 avril sur Netflix. Dream as One de Miley Cyrus. Dream as One de Miley Cyrus. Dream as One de Miley Cyrus.
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0: Et bien le bonsoir tout le monde, à la maison, bonsoir. Dans la voiture, on est tous ensemble, bien sûr, c'est jusqu'à 19h, plus qu'un petit quart d'heure à passer ensemble, malheureusement, je vous laisse pas comme ça, il y a du Orelsan qui arrive.

0: Et le petit limoncello.
1: C'est normal, on est commerçants.
0: Eh ouais. Alexandre Cominec est notre invité. La série Recalée sort dans quelques jours sur Netflix. Vous allez me poncer tout ça. Il y a combien d'épisodes? 8, je crois.
2: 8 épisodes. Épisodes qui se mangent tout cru d'un coup.
0: Combien de temps de tournage pour tourner 8 épisodes? C'est long, ça.
2: 58 jours. J'en ai fait 56.
0: Pourquoi?
2: Parce qu'il n'y a que deux jours.
0: Ah, deux jours, t'es pas dedans.
2: Sinon, j'étais quasi de toutes les séquences. Vraiment, vous allez bouffer du Cominec.
0: Et toi qui retournes, donc, ça te refait. C'est collège ou lycée? C'est lycée, quand même. Hein.
2: Lycée, ouais.
0: Ouais, ça se passe dans un lycée. T'étais quel élève au lycée, toi?
2: J'étais pas trop là. J'étais.
0: T'as fait une petite tête, quoi.
2: Non, j'étais cancre.
0: Ah ouais?
2: Ouais. Oui, je me suis fait virer d'un lycée. J'ai dû refaire mon bac ailleurs et tout. Non, j'étais une petite merde. vraiment, quand je repense à ce que j'ai pu faire endurer à certains profs, je m'en excuse.
0: Du genre, vraiment. Ah oui, donc vraiment.
2: Non, mais méchant,
0: turbulent et tout.
2: Ouais,
0: ah ouais,
2: con,
0: ouais, ouais, non.
2: Il veut faire marrer, il est méchant. Je pense qu'il y en a vraiment qui sont partis en dépression.
0: Ah mince.
2: Ouais. Aïe. Il y en a qui le méritaient un peu. mais j'étais un peu un sale gosse. Ouais.
0: Parce que c'était en Suisse, toi?
2: J'étais en Suisse.
0: Et donc, ouais. Je connais pas, c'est pareil que chez nous, il y a le bac et tout ça?
2: Oui, tu sais, il y a l'école, il y a
3: des écoles aussi.
0: Par exemple, je sais qu'en Belgique, c'est pas le même bac que nous, tout ça. C'est
2: alors, nous, on a une année de plus. Une année de plus.
0: Ben voilà, tu vois, il y a rien.
2: Ouais,
0: tu veux qu'ils fassent mieux que nous. Ah, donc, vous passez le bac à 19 ans?
2: C'est ça.
0: Ah,
2: et
0: ouais.
2: En fait, oui, pour te dire, genre, je crois que pour venir en fac, pour qu'un Français vienne à la fac en Suisse, il faut qu'il ait mention très bien, je crois, ou mention bien
0: minimum. Redescendez les Suisses.
2: Non, c'est vrai.
0: Redescendez.
2: Et 100 000 en espèces.
0: À la base. Ça aide, ça peut aider.
3: Ça peut aider.
0: Et une meule de l'air d'Hammer.
2: Une meule. Vous voulez 100 000 et une meule.
0: Si t'avais été prof, t'aurais été prof de quoi? La matière quand même dans laquelle
2: arbitrer
0: un peu.
2: Art visuel. J'étais bon en dessin et en peinture et en sculpture.
4: Art visuel.
2: Ouais. Bah quoi, ça s'appelle ça comment?
3: Nous, on est art plastique.
0: Nous, c'est art plastique. Surtout que vous aviez de la sculpture?
2: J'en ai fait, ouais. De la sculpture,
0: ah ouais,
2: ouais?
0: Mais c'est la sculpture.
2: De l'argile, hein, on l'a pas fait non plus.
0: Comme
2: du marbre.
0: Ghost, quoi.
2: Du marbre. je me suis fait une petite réplique de moi en marbre.
0: Je vais vous parler d'un lycée français, moi. Le lycée professionnel Montesquieu de Valence, pas loin de chez toi, mon
2: mec.
0: On est dans la Drôme. Il a réussi à instaurer un nouveau cours fou pour valider l'éducation nationale. En 2017, ils ont été les premiers à le faire chez nous. Donc c'est pareil, je sais pas si c'est pareil.
2: Un stand de tir?
0: Bah non. Il n'y a pas un stand de tir là. Tu
2: imagines? Ouais, je sais pas.
0: C'est Adrien, tu vises bien la cible. Non, c'est pas ça. Mais c'est un truc fou.
2: Bah,
0: fou, c'est un truc qui n'est pas fréquent.
2: Et c'est un cours.
0: C'est en tout cas. À raison de 4 heures par semaine, 12 élèves suivent des cours de quoi pour ensuite faire une option au bac. Non, pas Krav Maga.
2: Mais c'est un truc de combat?
0: Non.
3: De cuisine?
0: De langue?
3: Non.
0: Vous savez, il y a option latin pour avoir son bac, option latin, on peut faire option plein de choses.
2: Option sport, option.
0: C'est un sport, 4 heures par semaine, 12 élèves peuvent, c'est la première fois dans un lycée que ça arrive, ils suivent un cours de quoi? Parapente? Non.
2: Curling?
0: Non.
2: Ping-pong.
0: Et non.
2: Mais c'est un sport.
0: C'est un sport.
2: Pétanque, pétanque. Pétanque.
0: Pétanque est la bonne réponse.
2: Pétanque.
0: Alexandre Cominec repart avec sa machine à jus.
2: Merci énergie.
4: C'est mignon parce qu'il a cru que j'allais vraiment la sortir.
2: Vraiment. J'ai attendu et voilà, je me fais berner.
0: Lycée Montesquieu de Valence a été le premier à proposer des cours de pétanque à l'école. Redonner confiance, c'est ça le but aux élèves et de mettre leurs compétences différentes des autres disciplines de PS, la stratégie, la concentration.
2: Voilà.
0: C'est la région, c'est la Drôme, quoi. Un peu de
2: ça, les futurs chômeurs. On apprend à jeter des boules.
0: Le sport dans lequel t'excelles?
2: Le sport dans lequel j'excelle, je sais pas.
0: Tu te défends quand même en boxe.
2: Ouais, je pense que c'est la boxe.
0: Je le connais mieux qu'il se connaît, c'est fou.
3: Oui,
2: mais j'étais en train de voir, est-ce que c'est boxe anglaise ou boxe thaï, je me demande.
0: Ah, regarde-le, moi.
4: Oh, c'est genre l'aspect pied ou pied-point.
2: Non, je pense que c'est dans les combats, ouais. Au foot, j'étais pas mal à l'époque.
0: Mais
2: j'étais gardien. J'étais gardien parce que gros. Le gros, il va dans les cages.
4: Bien sûr. Non,
0: j'y arrive pas. Hein.
2: Ah ouais, non, j'ai vraiment flubber. C'était tragique, mais j'étais très agile. Hein. J'étais très agile. Mais c'est vrai.
4: Flubber,
2: très grave. Tu sais, je restais. Tu regardes tes camarades jouer avec les mains sur les hanches, comme ça, avec les poignets pliés.
3: Oh,
2: bien sûr.
4: On va jouer à un jeu ensemble.
0: On y a joué la dernière fois que t'es venu et on va le refaire. T'as aucun souvenir, je le vois dans tes yeux, vraiment, t'as aucun souvenir.
2: C'était, il fallait faire deviner des...
0: T'étais en Time's Up, Carlos.
2: Ah oui, Time's Up, Carlos, d'accord. Donc tu veux refaire un Time's Up, Carlos, d'accord.
4: J'aimerais refaire mon Time's Up, Carlos.
2: Ok, ça marche.
0: Carlos, c'est un personnage qu'interprète Alexandre, notamment dans son spectacle Bâtard Sensible, qui part en tournée aux US. On vous redonnera les dates tout à l'heure
4: si vraiment vous voulez faire un trajet pour la Washington, l'applaudir.
2: Voilà, et nous sommes une petite ambiance, Carlos, en plus, avec un peu de musique sensuelle et tout.
4: C'est mon personnage préféré, il n'y a rien à faire, je rigole. C'est terrible, c'est dingue.
0: C'est Carlos, merci d'être là.
2: Mais complacer, tu sais, ça me fait plaisir de te voir, Camille.
0: On va faire un Time's Up. Tu vas essayer de faire gagner Benjamin.
2: Time's Up, Benjamin, ok.
0: Benjamin ?
2: Et j'ai dû lui faire deviner les mots qui sont. Ah, il est là, Benjamin.
0: Ouais, bien sûr qu'il est là.
1: Oui, je suis là.
2: Hola, Benjamin, comment ça va ?
1: Bonjour, ça va et toi ?
2: Ouais, ça va super. On est content, on va essayer de te faire de gagner des cadeaux ?
1: Ah, bah, j'espère, oui, j'espère. En plus, je t'adore, en plus, c'est franchement.
2: Ah, ça, c'est gentil.
1: Je te supporte.
0: T'habites où, Benjamin ?
1: J'habite à Béru, dans l'Oise.
0: Ah, dans l'Oise, t'es un peu allé dans l'Oise, Carlos ?
2: Pas du tout, j'irai jamais.
1: Ah, super.
0: Il habite où, Carlos ? Tiens, il habite où ?
2: Carlos, il habite partout, il habite chez l'habitante. Il est, voilà, il est sans domicile fixe. Sans demoiselle fixe. Évidemment.
0: Quel ringard. On n'est pas sur France Inter. Hein, allez, bon.
4: Je m'en étouffe. C'est un de tes persos sur France Inter.
2: Oui, Carlos, il est né là-bas, ouais, avec les mamans.
4: Bien sûr.
2: Il adore les mamans. C'est que c'est né sur France Inter. Ah oui, il y a ma discographie et tout. Vas-y, c'est l'assassin,
0: Carlos, le principe est simple, c'est un Time's Up. 1 minute 30. Tu vas avoir 8 mots devant toi, ne les regarde pas, ils sont sur la feuille qui est devant toi. Tu vas aller retourner la feuille dans un instant.
2: D'accord.
0: Tu auras 1 minute 30 pour faire deviner 8 mots à Benjamin. À n'importe quel moment, si tu le sens pas, tu peux passer sur un mot.
2: D'accord.
0: Vous êtes prêts tous les deux ?
1: Ouais, je suis prêt.
2: Ça marche, Benjamin.
0: Benjamin, Carlos, c'est parti, top chrono.
2: Allez, ok. Tu sais, c'est un acteur très connu qui est très joli.
1: Ouais.
2: Américain.
1: Will Smith.
2: Allez, non, il est blanc.
1: Ah, il est blanc.
2: Oui. Le symbole de Paris. Non, le symbole de Paris. Le symbole de Paris, c'est quoi ?
1: La Tour Eiffel.
2: Ok, super. Booba, c'est un.
1: Un rappeur.
2: Oui, mais aussi il est sur un bateau. Il a, tu sais, ceux qui sont. Ah non. Sur quoi tu manges ? Sur quoi tu manges ?
1: Une table.
2: Voilà, super. Le mari de Beyoncé.
1: Jay-Z.
2: Voilà, super. Il y a les spaghettis à la.
1: Bolognaise.
2: Non, les autres avec.
1: Carbonara.
2: Ok, super. Voilà. À New York, le symbole de New York, c'est quoi ?
1: Notre-Dame.
2: Non. Non. C'est quoi ? C'est la dame qui tient une flamme.
1: Ouais, passe. Je sais plus.
2: Ok,
1: passe.
2: Tu sais. Voilà. Ok, tu vas les spaghettis à la.
1: Les autres
2: à la bolognaise, super.
4: Oh, il en sort.
2: Voilà. Ok. Ah, j'ai pas le droit.
4: Si, vas-y.
2: Le joueur de foot portugais très connu.
4: Il reste 30 secondes.
2: Ok, super. Quand tu vas dans la lune, t'es un
1: astronaute.
2: Ah non, super. Voilà.
0: 7.
2: Le copain de Fred, avant, ils étaient un duo.
1: Omar Sy.
2: Voilà, super. Les symboles en Égypte, c'est quoi ?
1: Les pyramides.
2: Les pyramides, c'est bon. J'en ai marre. C'est bon, t'as gagné de toute façon.
4: C'est bon, t'es à 9.
2: Il est à 9, allez. C'est bon ?
4: C'est bon, t'es gagné.
2: Ah, c'est bon, c'est gagné.
0: Bravo Carlos. Alors on n'a pas été trouvé, donc c'était Brad Pitt le premier. On avait Pirate aussi pour Booba, pas mal l'idée. Ouais. Qu'est-ce qu'on avait ? La statue de la liberté, les mecs.
2: La statue de la liberté. Ah
0: bah attends, tu peux pas. Il y a Notre-Dame aussi, c'est vrai.
4: Le symbole de New York, Notre-Dame, on s'en rappellera.
0: Et 8 points, tu viens quand même, Carlos, d'offrir.
2: Qu'est-ce qu'il a offert ?
0: À Benjamin.
2: Oui.
0: Un iPhone 17.
2: Oh. Putain, ça c'est bon. Hein.
1: Ah, super.
2: Ça c'est sympa, hein. Je t'en prie, Benjamin, ça me fait plaisir.
0: C'est grâce à un film, tiens. Un petit film, il y a la série sur Netflix, mais il y a aussi un film qui nous l'offre, c'est Le Diable s'habille en Prada 2.
2: Ah, c'est le film qui offre ça.
0: Bah, c'est grâce au film qu'on vous l'offre.
2: L'iPhone, d'accord.
0: Voilà, c'est histoire de ne pas le payer. Okay.
2: Voilà,
0: c'est Meryl Streep.
2: C'est Meryl. Ah ouais, elle était là.
0: Elle sortait de l'Apple Store.
2: Et ça t'a fait quoi de là ? C'est impressionnant, non ?
0: Ah ouais, super.
2: Parce que c'est vraiment une des plus grandes actrices.
0: On a eu Denzel Washington, on a eu Meryl Streep. Hein.
2: Putain. Et là, t'as Alexandre Kominek. Vraiment, c'est
0: bah
2: de
0: ouais,
2: la descente.
0: On passe tout, quoi. C'est fou, quoi.
2: Ah, quel enfer.
0: On lui a fait faire Carlos aussi. Alexandre,
2: oui.
0: Je voudrais te remercier d'être venu. Je vais rappeler que la série sort la semaine prochaine, 23 avril.
2: C'est ça
0: s'appelle Recalé. Est-ce que t'as un dernier mot à dire sur la série? Un dernier truc que t'as envie de rajouter?
2: Franchement, je pense que c'est une série à kiffer en famille ensemble. Je pense que c'est une famille qui réunit autant les ados, les parents. À cette époque où on est tous là sur nos téléphones, dans nos lits, etc., c'est le bon moment de se réunir devant la télé en famille ou entre amis pour rigoler et kiffer cette série, parce qu'on a vraiment, on s'est vraiment marré à la faire et le résultat est vraiment, vraiment cool.
0: Et c'est vrai que ce que tu dis, c'est que tout le monde peut regarder, les parents avec les enfants et tout, et c'est vrai, oui. Comédie pour tout le monde.
2: Et on a fait la projection à Sérimania où on a vu justement des parents et des élèves qui étaient ensemble et c'est hyper cool de voir les deux rire et se retrouver.
0: Eh ben allez poncer ça, c'est sur Netflix, donc la semaine prochaine, le 23 avril. Merci Alex d'être venu nous voir.
2: Merci à vous pour votre accueil, toujours un plaisir d'être là.
0: On s'écoute Orelsan tout de suite, La Quête. On reste en direct avec vous sur Énergie, on se dit juste au revoir dans 2 secondes. On vous dit un petit peu le programme des jours prochains, bougez pas.
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0: Merci à vous tous de nous avoir suivis, c'était un kiff d'être avec vous tous, vraiment sincèrement, une nouvelle fois 16h-19h, de retour en direct demain soir.
6: Eh oui,
0: demain soir on sera là, bien sûr. Qui sont nos invités demain soir? Anaïd Rozam.
6: Ah yes.
0: Elle va nous parler de son dernier film. On est très content de la voir. Il y a Miles Smith qui sera là jeudi aussi, qui sera en live. Il était déjà venu nous voir, il revient.
6: Tellement sympa ce Miles. Live.
0: Bon, s'il se retourne toujours les pouces, il se retourne.
6: Ah ouais, il était hyper lax. Il avait le pouce hyper lax quoi. Il arrive à le mettre de l'autre côté là.
0: Oui, bah hyper lax quoi.
6: Ouais, c'est ça. C'est la définition du truc. Finalement,
0: hyper lax.
3: Hyper lax, ouais, génial.
0: On recevra l'hyper lax Miles Smith bien sûr. Et puis il y a Charlie qui est avec nous. Enfin, il a enfin monté.
6: Oh, regardez-le,
0: bonsoir, là, cette petite beauté. Regardez-moi ce bronzage de. Alors là, vraiment, c'est la jeunesse dorée. Hein.
6: Ah, c'est fou.
0: Il est. Là, c'est la jeunesse dorée. Ce bronzage là, écoute-moi, tu le vois. Que dans Orient, tu le vois que dans 50
6: minutes sur un yacht.
0: Il y a personne est bronzé comme ça.
4: C'est vrai qu'en avril, c'est particulièrement.
0: Ah, oui. Terracotta comme ça, oui. Ouais. En avril, arrivé au travail, bronzé comme ça, il y a un peu de. Franchement, il y a un peu d'arrogance.
4: Ouais. Ça fait pas employé du mois, je suis d'accord. Mais bon, voilà.
3: Non, ça fait le mec qui kiffe sa vie, quoi.
6: Et au Mexique.
0: Mexique, tu te rends compte? Mexique alors qu'il revient de Saint-Barth. Hein.
6: Non mais c'est fou,
4: non,
6: cette ville.
4: Arrête de dire ça, j'étais pas à Saint-Barth.
0: Comment ça, il était pas
4: à
0: Saint-Barth?
4: J'ai fait 24 heures à Saint-Barth, j'ai pas dormi à Saint-Barth.
0: Mais c'était où, c'était pas
4: à
0: Saint-Barth à côté? Mec, tu dors pas au Futuroscope de Poitiers.
4: Non, c'est
3: T'étais où?
4: J'étais à Saint-Martin, exactement.
0: Oh pardon.
4: Non mais c'est déjà moins cher en termes de logement tout ça. Et je dormais chez un pote en plus.
0: On va dans le port. Dans une caravane au fond d'un jardin.
3: Il dormait sur la plage.
4: Le nom de famille de Spot c'est Arnaud.
0: Et du coup tu parles espagnol couramment là?
4: Un poquito aussi. Oui, je vous demande quoi?
0: Demande-nous par exemple, tiens, est-ce que je pourrais avoir 2 bières s'il vous plaît et l'addition parce qu'on est un petit peu pressé, on est attendu pour une activité.
4: Le seul mot qu'on connaît quoi. Donc, hola, dos cervezas, por favor. Oh. Y la cuenta.
0: Parce qu'après on a des activités, on est un peu pressé.
4: Rapido.
0: Ouais, bon. Ah, vous avez des activités, ouais, voilà.
4: Exactement, ouais.
0: Ah, vous parlez français?
4: Ça m'arrange.
0: Je vais vous mentir. Mais très bel accent.
4: C'est bossé, ouais.
3: Oui, c'est bien, au moins il y a l'accent.
4: C'est bon.
0: Charlie, tu vas faire quoi maintenant?
4: Hitlist Énergie jusqu'à 22h.
0: Et puis après la team quand même, fait un peu de la pub pour ta team.
4: Et après, retour du super show, 22h minuit, avec Marie qui est là et Louis.
0: Eh bah très bien. Eh bah les
6: la soupe, comment on dit en espagnol le super show?
4: Ah, c'est différent. C'est pas du tout le même mot.
0: Ah oui, c'est ça.
4: Ça dit escalador, mais ça n'a rien à voir.
0: Allez, on se retrouve demain sur Énergie. Belle soirée tout le monde.

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0: Attention, sachez que nous serons là avec vous aujourd'hui ainsi que demain.
1: Eh ouais, pas le pauvre.
0: Eh non, ils font la gueule l'équipe. Moi je suis très content. Mais là, alors sachez qu'en face de moi j'ai une équipe qui fait 100% la gueulasse.
2: Non,
0: ça tire la gueule. Il y a Émilie qui est là, elle fait pas une gueule tout. De 6 pieds de long.
3: Pas du tout, je suis très contente. Je suis très contente d'être là moi.
0: Ouais. Ouais, moi aussi je suis contente de t'avoir et Rémi est là aussi bien sûr.
4: Ouais, il est là, ouais.
1: Non, mais ça va, on va se marrer.
0: On accompagne à plein de gens qui n'ont pas ce week-end de l'Ascension. Attendez, qu'est-ce qu'on a eu là? On a eu le week-end dernier, c'était quoi, à Pentecôte?
3: Non, 8 mai.
0: Week-end d'avant, 1er mai, il y a Pentecôte qui arrive, ça vous pourrait, c'est demain. Hein. Comme les autres à Pentecôte.
1: Ah bah oui.
0: Week-end de 4 jours, bon ben là on s'est dit, on reste à vos côtés, jeudi, vendredi, comme depuis le début de la semaine. On est là avec vous, avec les deux là, Émilie, Rémi et Mickaël qui est là. Salut Mickaël. Ou Michael.
5: Salut tout le monde, Michaël, oui.
0: Je te crois pas, à l'anglaise?
5: À l'américaine même, Jackson.
0: Ah. Ah là là, t'es quelqu'un toi.
5: Ouais, on va l'aimer.
0: Mais pourquoi Michael?
5: C'est mon frère qui a décidé et à l'époque c'était ça la star du moment.
1: Ton frère c'est ton père?
5: Non.
0: Son grand frère, quand il a su qu'il allait avoir un petit frère, il a dit je veux l'appeler comme Michael Jackson, c'est ça?
5: Mes parents lui ont demandé est-ce que tu veux choisir, il a dit oui, il a choisi ça.
0: Non mais bah,
3: c'est
5: heureusement que c'est pas autre chose, hein, j'ai envie de dire quand même.
0: Bah non mais ça va, parce qu'à l'époque la star c'était Michael Jackson. Oui.
1: Et Patrick Sébastien, ça aurait pu être Patrick.
0: C'était
1: les deux du moment, hein, c'est pas les mêmes. Hein. Après il y a un truc qui est marrant, c'est quand tu déposes toi à la mairie le prénom de tes enfants, tu écris Mickaël sur le papier. C'est la prononciation après
0: que mais comme dans la famille, ils l'ont fait pour Michael Jackson, ils l'appellent Michael.
1: Ouais, c'est stylé. En vrai, c'est stylé.
0: Bah tu vois, t'es obligé de suivre le truc.
3: Il doit passer, tu dois passer ta journée à dire non, Michael.
0: Voilà,
3: non,
5: exactement. Michael.
0: Si tu cites, par exemple, ils avaient été fans de Bon Jovi. Ils t'auraient appelé Bonne et ils t'auraient pas appelé Bon.
1: Oui.
0: T'appellerais Bonne.
1: Mais il aurait passé comme il le fait là, sa vie a rectifié.
3: Vous savez que son prénom c'est John quand même.
0: John Bon Jovi, c'est vrai.
3: Et que c'est mon ex. Donc je le sais d'autant plus.
0: Alors hein, son ex, je précise, vous nous écoutez pour la première fois, dites-vous ce que combat l'a chopé l'ex de Bon Jovi. Non, c'est l'ex imaginaire de John Bon Jovi.
3: Ah bah oui, bien sûr. Je suis sortie avec lui de fin de la 6e à début 4e, rentrée 4e.
0: Et après t'as basculé sur qui?
3: Sur Axel Rose.
0: Ouais, bien sûr.
1: Ah ouais.
3: Ouais.
0: Toujours dans le rock toi.
3: Ouais, moi j'étais très girl fan. Tu vois, le tourbus et tout, c'est moi. Mais j'étais très amoureuse de lui, j'en ai déjà parlé. Hein. Ah bah lui, n'en parlons pas.
0: Tu sais que je pense qu'il doit avoir un nom d'ailleurs pour cette condition ou cette maladie. J'ai la même chose. Moi, j'avais Jessica Biel de 7 à la maison où j'avais fait le transfert. C'était mon amoureuse. Elle était vraiment dans ma vie, quoi.
3: Ah ouais, avec des papillons dans le ventre et tout. Mais je ne plaisante pas.
0: Encore une fois, je pense que c'est moteur notre problème.
1: Oui, oui.
0: Voilà, c'est un problème moteur
1: et mental, si je peux me permettre. Hein.
3: T'as jamais été amoureux d'une célébrité quand
0: il
3: était ado?
0: Il aime même pas sa femme.
3: C'est vrai.
1: Non, si, bien sûr. Il y a des gens que j'ai adorés, mais de là avoir les papillons dans le ventre, non.
3: Mais comment ça? Mais j'avais une cassette en permanence dans le, comment ça s'appelle, un magnétoscope, prête à enregistrer tous les clips qui passaient. Je suis vraiment née dans
0: le Bon Jovi.
3: Et à chaque fois, je m'enquillais, Bed of Roses, tous les clips, et je le regardais en boucle.
0: Alors, on me dit, l'équipe, vous vous trompez. On me dit que la maladie qu'on a avec Émilie s'appelle l'érotomanie.
3: Oui, érotomane, c'est penser que tout le monde est amoureux de soi.
0: Tout le monde veut coucher avec toi, c'est différent.
3: Oui. Je pense aussi un peu. Mais ça, j'ai peut-être un peu aussi cette maladie. On va pas se mentir.
0: Je dis pas que je le suis pas. Ah ouais. Juste, c'est pas la bonne maladie. L'érotomanie, c'est quand tu penses que n'importe qui, dans le monde, je suis irrésistible, être envie de moi.
3: C'est pas vrai, je suis pas du tout comme ça. Mais j'ai des copines qui le sont.
0: Ah oui?
3: Ah oui.
0: Ah ouais.
3: Tout le monde est amoureux d'elle. Et moi, dans ma tête, à chaque fois, je me dis, bah non, pas forcément. Elle est là, mais oui, ouais, non, lui, il me kiffe. Non.
0: Bon, en tout cas, on est là avec vous. On est là avec vous jusqu'à 19h. Et ce soir, on va avoir une visite. Oh là là, la visite
3: qu'on
0: va avoir. Ce soir, il y a quelqu'un qui va venir dans l'émission.
3: Bon,
0: ah oui. Il va avoir quelqu'un dans l'émission.
1: Mais
0: je vous ai préparé une très belle surprise, l'équipe.
3: Ah, c'est vrai.
1: Attends.
0: À Michael qui nous écoute et surtout pour Rémi et Ré et Billy. Bah ouais, les gars.
5: J'ai envie de savoir.
0: Bah ouais, tu vas avoir envie de savoir, Michael, mais je vais te le dire.
1: Ah, je suis
3: pas d'accord.
0: Mais non, vous devriez deviner.
3: Ah,
0: mais attends,
3: c'est pour nous deux? Il y a de la nourriture, si c'est pour nous deux.
1: C'est, si, je l'ai. Si, souviens-toi, on avait fait un truc, il y avait une championne du monde de planche.
0: Championne de France de planche apéro, elle va être là.
3: C'est pour ça qu'Anna, elle a dit, j'ai faim, elle a dit attends.
0: Vous voyez ce que c'est? Vous voyez ce qu'on est en train de faire? On est vraiment en train de faire un truc un peu culinaire. On devient midi en France.
3: Un petit salon de thé. Moi, je le dis depuis le début.
0: On devient village départ du Tour de France. Ça devient maintenant, c'est des artisans qui viennent.
3: Bah oui.
0: Devant, on aura une composition florale également. On aura Patrick et Sandrine. On va faire une petite composition florale.
5: La commande que vous aviez fait, j'aurais bien aimé être là.
0: Eh ben, Michael, t'habites où?
5: Dans l'Essonne.
0: Eh ben, débarque.
5: C'est pas loin.
3: C'est pas loin. Allez,
0: d'accord. Bah, tu débarques, là. Vas-y, prends la voiture. Je suis sérieux. Prends la voiture. Tu débarques. Tu vas manger la planche à apéro avec nous. Hein.
1: Ah, bien sûr.
5: Bah, allez, pourquoi pas.
0: Eh ben, franchement, c'est pas en l'air. Écoute, fan de rue Boileau, Paris 16. Tu débarques. Tu la manges avec nous.
5: C'est noté.
3: Bah, mais allez. Tu sais que c'est loin, l'Essonne, en
0: fait. Non, pas tant.
3: Ah bon?
0: Non. Ça se fait en voiture.
3: Ça dépend
0: là.
3: D'où? D'où
5: ça dans les bouchons.
0: Oui, bon, il y aura un peu de bouchon, faut, voilà, mais.
5: Voilà, c'est ça.
0: Eh, mais ça vaut une planche apéro, ça bah, vous attends, la chambre. Attends, c'est pas des... Attendez, les gars, calmez-vous, là. Vous me parlez d'une planche apéro, on dirait que je suis allé en bas, vous prendre une planche mixte championne de France.
5: Pardon, oui.
0: Ouais, bah, excuse-moi, quand t'es championne de France, c'est championne du monde.
1: Oui, parce qu'ils font pas l'apéro dans le monde, de toute façon.
0: Championne de France de planche apéro, Marie-Charlotte, ça vaut le coup de prendre, la Kangoo, là, et de venir, Paris 16, hein.
5: Allez, c'est parti.
0: Allez, ok, je suis très chaud de te voir arriver. Michael, merci à vous tous d'être avec nous. On est donc sur Énergie.
1: Oui.
0: Ce soir et demain, pas de week-end de l'Ascension. On est ensemble, l'équipe. Ensemble.
3: Ouais, c'est quoi déjà l'Ascension?
0: L'Ascension, c'est quand tu sais, quand t'es au 3ème, tu montes au 7ème.
3: Ah oui, voilà, c'est ça. Tu prends l'Ascension.
0: Non, je sais même pas ce que c'est, tiens, l'Ascension.
1: Ouais, c'est religieux.
3: C'est religieux. C'est Jésus qui remonte.
1: Voilà, c'est ça.
0: Ah, c'est Jésus qui remonte.
1: Qui a pris l'ascenseur, du coup, ouais.
0: L'ascension, ouais. Ah, ok. J'ai capté. Bah, donc, c'est. Bah, nous, on est athées. Donc, on est là avec vous et.
3: Ouais, oui, bah, on remonte pas, nous. Enfin, si.
0: Non, on montera pas.
3: Non, bah,
0: nous,
3: c'est vrai pas qu'on trop, ouais, non.
0: Je sais pas qu'on remontera pas. Non. Maximum, on sera au paradis, mais avec un petit ré sur jardin, quoi. Tu vois ce que je veux dire? Au max du max.
3: Non, on est hyper gentil, on y a droit. Heureux les simples d'esprit.
0: On sera pas en penthouse.
3: Ouais, j'avoue.
0: On est d'accord, vous avez foutu à côté de quelle poubelle, là?
1: Ouais, ça, c'est notre vie, ça.
0: Bon, les copains, on reste ensemble. On a des cadeaux à vous offrir. L'énergie, il y a la PS5, l'Apple Watch et puis l'AirPod 4.
1: Bah oui,
0: allez, vous régale,
1: même les jours fériés, les ponts, les trucs.
0: Même. Même les jours fériés, même l'ascension. Même Jésus, il est en train de monter, il redescend. Il dit non, je veux la PS5. Il est en train de monter là-haut. Il dit, bah quoi, ils ont des AirPod 4. Attends, je redescends tout de suite.
1: Et s'il peut passer une tête sur la planche apéro, pareil. Hein. Il vient pas de l'Essonne, mais il est bienvenu. Hein.
0: Bah attends, puis en plus, il transforme l'eau en vin, celui-là. Attends, il peut nous filer un petit coup de main là, pour la soirée.
3: C'est vrai. Bon,
0: restez avec nous, on est sur Énergie, on va s'écouter tout de suite Tay Tay, Taylor Swift avec Elsa Hayes, Elizabeth Taylor. Ah, j'aurais pas dû aller.
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0: Merci de nous choisir. Oui, c'est le week-end de l'Ascension et oui, on est avec vous. Vous n'êtes pas en train d'écouter un best-of. On est là. Championne de France de planche apéro qui va débarquer. Des infos pour Brio Dîner de ce soir, Émilie, le thème.
3: Star Wars.
0: Oh. J'ai jamais vu Star Wars.
3: Moi non plus.
0: J'ai jamais vu Star Wars.
3: Si, quand j'étais jeune.
0: Ça passionne plein de gens. Et évidemment, c'est un truc de pop culture fou. Donc, on va tous arriver avec une info sur Star Wars.
1: Ouais. Et moi, je suis pas mal en vrai. Elle est très rigolote et très sympathique.
0: Quand il est stratosphérique, c'est déjà pas ouf. Ouais, alors, s'il est pas mal, les gars.
3: Rigolote.
0: Ouais. Elle est rigolote. Non,

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1: Je voudrais qu'on embrasse Philippe Auger. C'est un trentenaire, il vit à Angers dans le Maine-et-Loire et il a une belle idée, il a lancé l'application pour être le TripAdvisor des bancs publics.
2: Ah, génial.
1: Trop bonne idée. Je suis très bon, moi.
2: Moi aussi.
1: Je vieillis, j'aime de plus en plus me poser sur un banc et faire le point.
3: Ah ouais?
1: Ah ouais.
2: Voilà, j'adore.
1: On se avec mon fils au parc et à un moment donné dans le parc, on s'arrête, on se pose et je mets de la musique. Et pendant, je sais pas, on a 10 minutes, on se parle presque pareil, mais il écoute la musique, il adore. Et si je chante, il me dit arrête de chanter.
3: Ah ouais, ok.
1: Ouais, ah bah trop après,
3: c'est cool.
1: C'est bien ces moments. Hein.
2: J'adore.
1: Ouais,
3: quand il va débriefer son enfant, ça va être marrant, le petit.
1: Bah alors, attendez.
3: Bah quoi, avec son père,
2: c'est trop mignon. Avec mon père, on s'asseyait sur un banc, on écoutait de la musique. Y a pas plus.
3: Et comment tu faisais avec ton père pour écouter de la musique, toi?
2: Moi? Mais c'est pas moi qui dis ça, je me mets à la place de

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1: Mais peut-être à l'autre bout de la ville, tu vois ce que je veux dire. Peut-être il y en a, il y aura écrit, il y avait un con qui écoutait du Céline Dion avec son fils sur un banc.
2: Ouais, par exemple.
1: Un banc gonflé, donc n'allez pas là, tu vois, ça veut dire peut-être ça. Bon, les copains, on s'écoute tout de suite Alex Warren. Ah. J'adore cette chanson, Fever Dream. Oh. La fièvre que t'as dans les rêves. Bah, bien sûr. Bah, ça fait quand même gaffe que ce soit pas l'antivirus.
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1: Merci d'être avec nous, merci de nous choisir. On est sur Énergie, il y a Emily, il y a Rémi, oui. Il y a Michael qui est en train de faire le trajet. On l'a eu en direct, il vient en train de faire le trajet pour venir manger la planche apéro avec nous.
3: Bah ouais,
1: c'est sympa.
3: Ah bah nous on sait recevoir hein.
1: Championne de France de planche apéro. Trouvez quelqu'un de plus sympa que moi auprès d'Emily et Rémi, bah, c'est votre passion.
4: Moi j'ai juste, j'ai une petite crainte, est-ce qu'il y a du fromage dedans?
1: Ah oui, bah oui, oui,
4: c'est une planche. Ah voilà, c'est le mixte, oui. Hein.
1: Ah c'est le mixte.
4: Moi j'aime bien avec vous. Et des cornichons.
1: Oui, ah oui. Bah, attendez, Marie-Charlotte, elle va venir. Lui mettez pas la pression.
4: Non,
1: elle
4: mais
1: déjà.
4: Je dirais rien. Je sais me tenir. Je suis bien élevée.
1: Ah, enfin, elle écoute peut-être la radio. Elle t'entend le dire. Du coup.
4: Ah oui, c'est vrai.
1: De rapport au micro, tu vois.
3: Elle est en train d'ajouter des cornichons.
1: Bah, bien sûr. Avant tout ça, Marie, comment vas-tu?
5: Ça va et toi?
1: Ça va très bien, Marie. T'habites où?
5: J'habite à Béthune.
1: Ça te fait un peu de route pour venir manger la planche avec nous?
5: Effectivement.
1: Ne cache pas qu'on sera peut-être plus là à l'heure où t'arrives. Marie, tu fais quoi dans la vie?
5: Je suis téléconseillère chez Vérissure.
1: Oh, je suis chez Vérissure.
3: Ah ouais?
5: Ah, parfait.
1: Marie, je suis chez Vérissure, je le mets jamais.
5: On est les meilleurs.
4: Elle le dit pas.
5: Devrais gagner.
3: Ouais, mais non, t'as la petite pancarte, déjà c'est bien, t'as la pancarte sur ton portail qui dit
1: pancarte, ouais, j'oublie toujours de le mettre.
3: Ouais. Ouais, c'est bien, bah donne l'info, ouais, y a pas de soucis, c'est une belle idée ça.
1: Voulez la vérité? Franchement, j'ai rien à voler.
3: Puis t'as un chien, ouais, qui est très mime.
4: Oui, t'as un chien. J'avoue que c'est dissuasif. C'est pas vérifié.
1: Enfin, mon rot à moi, c'est pareil. On pourrait rentrer, hein, franchement.
3: Moi, j'ai que l'autocollant. Et ça fait peut-être la différence. Hein.
1: Marie, est-ce que tu veux le chiffre du jour?
5: Oui.
1: Eh ben écoute, je vais te le donner. J'ai même un jingle.
3: Allez, si vous avez un petit quart d'heure devant vous, je vous envoie le jingle alors.
6: C'est le

0: génial.
1: C'est pas mal, hein.
2: Ah oui, écoute. Ah
1: ouais. On a un peu bossé.
0: C'est-à-dire que le jingle est plus long que l'info que Camille a donné.
3: Oh bah non, elle est très longue, mon info. Ah bon. Ça va dépendre dans combien de temps vous la devinez avec Marie. J'ai lu dans le magazine Society, ce chiffre est dingue. Les Français perdent plus de 100 millions d'euros par an à cause de ça. Comment?
0: Un les abonnement Français, à la salle.
3: Tous ensemble. Non, non, non, pas d'abonnement à la salle, pas bête. C'est un truc quand on cumule de tous les Français, on perd, à nous tous, 100 millions d'euros par an. À cause de ça.
4: De pas bien fermer les fenêtres.
3: Non, vérissure, on les ferme bien les fenêtres. Si on a l'alarme qui s'est pas bien fermée, on va pouvoir mettre que la sécurité partielle.
4: C'est quelque chose qu'ils font dans leur maison?
3: Non.
4: Qu'ils ne font pas?
3: C'est quelque chose qu'on ne fait pas et qui nous fait perdre 100 millions d'euros quand on cumule à tous les Français.
1: C'est une activité?
3: Non. Attends, je connais ta prochaine question, ça n'a rien à voir avec la bouffe.
1: À la bouffe, ok. Je connais.
4: Un truc au péage avec les voitures?
3: Non, pas du tout.
1: Les parkings?
3: C'est quelque chose qu'on a forcément fait tous au moins une fois et sans doute déjà cette année.
4: Oh.
3: Ah, c'est une mauvaise habitude qu'on a.
1: C'est pas avec notre déclaration d'impôt?
3: Non, monsieur.
4: C'est pas d'impôt. C'est pas oublier d'éteindre les lumières?
3: Non. Quelque chose que vous faites, vous n'avez plus qu'à récupérer cette chose et pourtant on ne le fait pas.
4: Oh, des aides de l'État?
3: Ah, Marie, quoi?
5: On laisse couler l'eau?
3: Non, Marie, faut pas le faire. Ne laissez pas couler l'eau, ce n'est pas ça. Quelque chose qu'on a, on n'a plus qu'à aller récupérer cette somme et pourtant on ne le fait pas.
4: Ah, le PEL, vérifier que... Non?
3: Non, c'est pas ça.
1: Mais c'est en rapport avec notre banque.
3: C'est pas la banque. Une autre façon d'avoir de l'argent. On a gagné cet argent et pourtant on ne le récupère pas.
4: Le chômage, la retraite?
3: Non.
5: Le compte épargne-temps?
3: Pas du tout. Vous êtes sur le côté banque. Comment est-ce qu'on peut gagner de l'argent facilement?
4: Ben, en travaillant.
3: Facilement, plus facilement que
1: ça. En vendant de la drogue?
3: Aussi, moins facilement que ça.
4: En vendant des choses à soi?
3: Mais non. En française des jeux.
4: Ah, les gains.
3: Les gains.
4: Les gens vont pas récupérer leurs
3: gains. Alors, je vais vous donner les anecdotes de gros gains qui n'ont pas été récoltés, mais sachez que, à nous tous, vous savez, des fois, c'est idiot, on gagne 2 euros, on le met, puis je crois que vous donnez un an, c'est périmé, des choses comme ça. Et donc, les petits 2 euros, les 4 euros, les 10 euros à droite, à gauche, à nous tous, on offre à la Française des Jeux plus de 100 millions d'euros. Oh
1: ils tentent de nous refaire gagner après, ils sont malins.
4: Ils peuvent faire des super gagnottes.
3: Eh ben oui, mais je trouve ça même dommage, la Française des Jeux.

0: je trouve que cette somme en fin d'année devrait la donner au centime près et dire, eh ben, on la met en jeu ce soir. Ouais. Et dire, c'est 100 millions ou 124 millions cette année qui n'ont pas été récoltés. On vous les met, cagnotte spéciale, un soir, et ça remet en jeu.
1: Ouais, c'est vrai, t'as raison.
2: Il me la donne, il n'y a pas de souci.
0: Ouais, oui, il la donne, pas bête. Donc, tous les ans, c'est entre 100 et 200 millions d'euros qui sont pas récupérés à la Française des Jeux. C'est fou.
3: C'est énorme.
4: C'est privé ou c'est public? Je sais pas, la Française des Jeux.
0: Ah, ben, non, mais je pense que l'État a un truc, parce que
4: oui,
0: c'est,
4: Mettez cet argent.
1: Mettez cet argent dans les hôpitaux. Voilà, je donne une, Camille, qu'est-ce que t'en penses? Non, je sais pas, je fais un peu de politique,
0: hein, ouais, là, c'est vraiment, ouais,
1: là, je tape du poing sur la table.
0: Bien sûr. Bah, servez-vous-en pour sauver des enfants leucémiques. Oui, bah oui.
1: Bien sûr.
4: Dans l'idée,
0: c'est une bonne idée. Bah, votez pour moi. Voilà.
1: Ah, vite, hein.
0: Alors, je vous donne quand même le gain le plus élevé jamais réclamé. C'est en 2011. Un jackpot du loto de 8 millions d'euros n'a pas été récupéré dans le village de la Chaise-en-Dieu en Haute-Loire.
1: La Chaise-en-Dieu,
4: il est mort, le monsieur, là.
0: 8 millions d'euros. Arrête. Vous savez ce qu'ont fait les gérants? Parce que la Française des Jeux a appelé pour dire il y a un ticket à 8 millions d'euros qui n'a pas été réclamé. Ils ont démonté toute la terrasse du bar en se disant c'est peut-être un gars qui a laissé tomber son ticket qui est passé entre les lamelles du parquet. Et donc les gérants ont dit bah, on va essayer de récupérer ce ticket, quoi. Et donc ils avaient démonté toute la terrasse, sauf que non. Donc la théorie, ce serait que ce soit un touriste qui s'est juste arrêté un après-midi et qui a plus jamais pensé qu'il allait faire un ticket.
1: Oh là là.
0: 8 millions!
1: Imagine les pauvres, ils ont démonté une terrasse, ça leur a coûté 50 000 balles. Ils ont pas trouvé le ticket.
0: Ah, je te jure. C'est 100 millions d'euros. Faudrait les mettre dans l'OM, hein. C'est ça qu'il faudrait faire.
4: Moi, voter pour moi,
0: ça part direct à l'Olympique de Marseille.
1: Oui, je vois ton dos.
4: Moi, je joue pas, je risque pas de perdre.
0: Ouais,
4: allez,
0: pas.
4: Tout au plus, je prends un Gémeaux.
1: Mais moi j'ai gagné là. J'ai gagné 2 euros et bon, je suis dans ton truc, dans l'étude. Je n'ai pas été chercher.
0: C'est dans une poche.
1: J'ai pas récupéré.
0: Ouais. Eh ben voilà. C'est quoi vos numéros fétiches, Marie? C'est quoi ton numéro fétiche?
2: Le 22. Parce que c'est la date de mon anniversaire.
0: Ah, bien joué.
1: Ah oui.
0: Franchement, j'en ai pas, Marie. J'ai envie de dire le 7 parce que j'étais fan de Beckham. Et David Beckham jouait avec le numéro 7. Donc je dirais peut-être le 7, mais il n'y a aucun sens.
2: La date de naissance.
4: C'est de ton fils, ouais. La date de naissance.
2: Pas
4: ta c'était pas ton fils, c'était le début.
0: C'est qui?
4: Ah si, pardon.
0: C'est qui, le petit? J'étais persuadé que c'était pas Smuraille. Je faisais que lui donner des clés, moi.
1: Non.
4: C'est pas lui, c'est ton fils.
0: Ah, ok.
4: C'est ça qui dort chez toi.
0: C'est mon fils, alors. Ah ouais. Et je me disais, c'est bizarre que Pasmurail dort chez moi.
4: Ah oui. C'était ton fils.
0: Émilie, c'est quoi ton chiffre fétiche?
4: Ah, moi, je les ai même tatoués sur moi. 18-20-09.
0: C'est tes filles?
4: C'est moi, mes enfants et mon chien.
0: T'as deux enfants, un chien, donc ça fait une date en trop.
4: Non, parce que mon chien et moi, on est nés le 18.
0: Ah, mignon.
4: Mignon, hein.
0: Mignon. Et moi aussi, donc tu es un peu moins.
4: Mais toi aussi, c'était pour toi, je n'osais pas te le dire.
5: Bien sûr. Moi, c'est tellement spontané.
1: Rémi, tout ce qui finit par 9, moi. 29, 9.
5: Je voulais pas y aller, t'as compris.
0: C'est fou de dire ce qui finit par 9, 9. Tout ce qui finit en 9, 29,
4: 9.
5: C'est extraordinaire.
1: Ah, j'ai mal au dos. T'as raison. Enfin, en tout cas, le chiffre 9 dans sa globalité.
4: Ah ouais, pourquoi?
1: Je sais pas, il y a un truc avec ça. Je suis né un 29 septembre, donc 9. Bon, il y a plein de
0: mots.
4: Voilà.
0: Le chiffre 29, et quoi d'autre?
4: Vas-y,
0: c'est à peu près tout. Pas de mentir, c'est à peu près tout.
1: Voilà, mais bon, c'est des petits chiffres.
4: Ah, c'était vraiment très intéressant. Voilà.
0: Marie, je te fais un gros bisou. On s'écoute tout de suite. Gillo, From the Block, à l'ancienne, avec Pitbull on the floor.
4: Pitbull. J'adore.
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0: Dans un instant, les infos pour briller au dîner de ce soir. Vous n'êtes pas en train d'écouter un best-of.
1: Non.
0: C'est jeudi de l'Ascension. On est là avec vous. On est également là demain soir sur Énergie. On ne voulait pas vous lâcher parce que déjà, il y a plein de gens qui vont prendre la route parce qu'ils ont la chance, d'avoir ce week-end prolongé. Puis il y en a plein d'autres qui, eux, vont pas prendre la route, vont travailler. Donc, on vous accompagne ce soir et demain, 16h, 19h, comme tous les soirs, vous pouvez compter sur nous. Dans un instant, les infos pour briller au dîner de ce soir. Le thème, c'est quoi, les gars?
1: Bah, c'est
0: guerre.
1: Oui.
0: La guerre de sécession?
1: Non.
0: La guerre de 100 ans?
1: Non.
0: La guerre des étoiles?
1: Oui.
0: Vous êtes sur Star Wars dans un instant. J'ai une bonne info, moi.
1: Moi aussi, elle est pas mal, hein.
0: Elle est super. 4 fun facts. C'est vous qui nous dites. C'est vous qui nous dites.
1: Ouais, bah non, c'est vous qui nous dites.
0: Mais ça sonne bizarre, on est d'accord.
4: Ouais, j'avoue. Disait aussi, ça sonne bizarre.
0: Mais là, j'ai dit disait, non.
4: Ouais.
0: Non.
4: Non.
1: Non, on l'a tenté. Dites, on l'a tenté.
0: Ah oui. Ah, c'est vous qui nous dites dans un instant qui a. Ça sonne mal.
3: Ouais, ouais.
0: Bon, appelez-nous, puis vous nous.
4: Vous nous confiez.
0: Voilà, vous nous dites qui a la meilleure info. Ça lui fait un point. Vous connaissez le délot. C'est dans un instant. Merci aussi de nous écouter en podcast sur l'appli Énergie. 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
0: On est avec vous, bien sûr, qu'on vous lâche pas, les copains. Je voudrais qu'on parte en Vendée deux secondes sur Énergie. Bienvenue tout le monde, on est là jusqu'à 19h. Je voudrais qu'on fasse un bisou à Janine, résidente de l'EHPAD Simone Moreau à Aubigny-les-Clouzeaux. Elle vient de fêter ses 84 piges.
1: Ok.
0: Elle a confié à ses proches son vœu le plus cher, recevoir un portrait dédicacé de Emmanuel Macron.
1: Ah.
0: Et ben les infirmières ont envoyé un message à l'Elysée. Quelques jours plus tard, qu'est-ce qu'elle a reçu?
4: Le portrait de Manu.
0: Ah ben, très bel anniversaire, je vous embrasse, Emmanuel Macron, signé de sa main.
1: Énorme.
0: C'est beau.
1: Alors, ouais. On est sûr que c'est signé vraiment de sa main. C'est souvent c'est des trucs. Ouais.
0: Non. Non. Franchement, il est carré là-dessus, Manu.
1: Ouais. Et il est en forme en ce moment. Il chante du Charles Aznavour. Il envoie des portraits dédicacés. Ça devient une petite star. Hein.
0: Mais il lui reste un an.
4: Il
1: est en roue libre.
0: Ouais. C'est en kiff. Ouais, voilà.
4: Ouais, c'est il est plus là pour le kiff, quoi.
0: Là, il est en roue libre. C'est comme quand tu sais, t'as vendu ton appart où tu vas déménager. Et t'en as plus rien à foutre de ça. Si la vitre elle est propre, elle est pas propre. Ça y est, il est en roue libre, mon Manu. Et donc il a écrit. Très bel anniversaire, je vous embrasse. Et voilà, écoutez,
1: un petit chèque pour le birthday peut-être.
4: Mignon.
1: Non,
0: bah non, pas pour le birthday, mais bon, il lui a répondu quand même à notre habitante de 84 ans. Bah, elle était peut-être au collège avec Brigitte.
4: Bah, oui, c'est vrai. Hein.
0: Bah, du coup.
4: C'est même date de naissance en tout cas. C'est pas la même génération, comme on dit.
0: Bon, en tout cas, Janine, elle est contente. Elle a notre beau gosse de président sur sa cheminée maintenant. Les copains, on va s'écouter tout de suite Sound of Legend. If you're going to San Francisco. Ça part en prod.
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0: C'est maintenant, c'est les infos pour Brio au dîner de ce soir. J'espère que tout le monde va bien. On attend qu'Emilie finisse de bailler.
4: Ouais,
0: ça y est.
4: Mais c'est la clim.
0: J'ai pas sommeil,
4: c'est la clim.
0: Je sais.
1: Ça me fait bailler, toi, c'est vrai.
4: Ça me fait bailler. Mmh.
0: Rémi est là aussi, oui. Bien sûr. Thibaut, notre réalisateur, est là. T'as bossé?
8: J'ai bien bossé, ouais. Je sais.
0: C'est vrai.
8: Incroyable.
0: Est-ce que t'es fan de Star Wars?
8: J'ai jamais regardé de ma vie entière.
0: Mais on est vraiment des. Je sais pas, on est bizarre. C'est plutôt non plus.
8: Mais non, jamais.
0: Non, mais attendez, c'est extrêmement rare de tomber sur 4 personnes qui ont jamais vu Star Wars.
4: Si, moi, j'ai regardé petite avec mon frère. Mon frère, il adorait, il avait les Stormtroopers, là, comment ça s'appelle?
8: Les Stormtroopers.
4: Qui étaient toujours en train d'aller vers mes Barbies, d'ailleurs.
0: Alors, pour les fans de Star Wars, vraiment, on veut pas vous vexer, parce qu'on sait que c'est une saga magnifique, c'est canon, on est juste passé à côté petit, donc après, quand tu grandis, tu regardes moins. Mais comme j'ai jamais vu Harry Potter, par exemple, mais je sais que c'est extraordinaire. Bref, on a été contents de se replonger dans Star Wars et d'essayer de trouver la meilleure info, jingle.
9: Qui aura la meilleure info sur Star Wars? Chewbacca, c'était.
1: Oh, wow.
4: C'est bien fait, en tout cas.
1: C'était, ouais.
0: On aurait dit Patrick Fiori qui cherche la note.
1: Ouais. Moi, en Ardèche, il y en a quelques-unes, mais comme ça.
8: Tu montes un peu dans les montagnes, t'en crois deux, trois.
4: J'adore cette chanson.
0: C'est vrai que Chewbacca, tu sens qu'il peut faire du. Il peut faire du charbon, quoi.
8: Et c'est mon info. Je parle de Chewbacca ce soir.
0: Ah bah tiens, commence alors. Avant ça, je te présente Samuel. C'est lui ce soir qui va nous dire qui a la meilleure info. Ça va, Sam?
10: Oui, vous, les copains?
0: Bah, ça va très bien, mon Sam. T'habites où?
10: Près de Bordeaux.
0: D'accord. T'es fan de Star Wars ou pas?
10: J'en ai vu quelques-uns. Je suis pas un fan absolu, mais j'aime bien.
0: Eh ben, écoute, on va essayer de te bluffer avec nos infos. Les infos, vous pourrez ressortir au dîner ce soir. C'est l'ascension. Peut-être que vous allez aller dîner.
8: Bien sûr.
0: Ah, bah voilà. Il y aura 4 infos à sortir, Rémi.
1: Alors, moi je vais vous parler de Chewbacca. Pourquoi? Parce que Chewbacca, c'est quand même un animal qui est complètement dingue. On se dit, mais d'où il vient ce Chewbacca? Eh ben, George Lucas.
0: C'est mon info?
1: Hein? Mais non, c'est pas ton info. Moi je parle de d'où vient Chewbacca?
0: Le chien?
1: Ah non, c'est ton info.
0: Mon info?
1: Bah arrête-toi.
0: C'est fou.
4: Et vous vous trompez en plus, c'est l'info sur les Ewoks. Je l'ai moi aussi.
1: Ah, moi aussi j'avais ça.
0: Mais non, c'est pas l'info sur les Ewoks. Non, mais attends, est-ce que ton info c'est Chewbacca vient de la vie de George Lucas? Le personnage est inspiré de son chien, un malamute d'Alaska.
1: Bah oui.
0: Bah attends, mais les gars,
8: mais vous avez une info en commun, c'est-à-dire que vous êtes des âmes frères, quoi.
1: Alors attends, j'ai une autre qui est plus dingue. Celle-là, elle est pas mal, je te la laisse, c'est cadeau, ça fait plaisir.
0: Du coup, j'ai fait la mienne.
1: C'est
0: alors attends, je t'en fais la mienne.
1: Bah oui.
0: Donc pardon, hein, excuse-moi, c'est Camille qui parle, Samuel. Donc ouais. Chewbacca est inspiré du chien de George Lucas. Le casque de Dark Vador vient des masques à gaz des soldats nazis. Mm-hmm. C'est ça qui a inspiré la forme du masque de Dark Vador. Et la tête de Maître Yoda est inspirée de Jack Lang, non.
3: D'Albert Epstein.
4: Tu peux nous le faire un peu.
0: Epstein, non, ben je vois Jack Lang, j'ai Epstein, du coup.
4: Tu peux nous le faire un peu. Fais-le un peu, Jack Lang, s'il te plaît.
11: Je n'ai absolument rien fait. Je ne suis pas au courant de rien. J'ai envoyé un mail, comme j'envoie des centaines de mails. Mais pas en quoi, c'est moi qui dois être.
4: T'avais bien
0: évité. Oh là là, tu l'as.
4: Je l'adore.
0: Ah ouais. Regarde, demande-moi de faire Jack Lang. Vas-y.
4: Et Jack Lang.
11: Bonjour à tous, j'ai absolument rien fait.
0: Demande-moi de faire une éponge.
4: Fais une éponge.
11: Bonjour à tous, je n'ai rien récuré. Ah.
0: C'est dingue. C'est la même chose. Demande-moi de faire un pruneau d'Agen.
4: Fais un pruneau d'Agen.
11: Mais bonjour, je suis un pruneau d'Agen.
0: C'est la même tête, hein.
4: Ouais, c'est vrai. C'est vrai. Ah oui, ben, pour revenir à toutes ces inspirations, moi je t'en rajoute une si tu veux. Les Ewoks, tu sais, les petits mignons là, trop mignons. Ils sont inspirés aussi de son griffon bruxellois et surtout du Viet Cong, parce qu'il était contre la guerre du Vietnam. Et donc, il a décidé que c'était les plus faibles qui allaient gagner, parce que c'est les petits Ewoks mignons.
0: Ah, c'est génial. C'est ton info?
4: Non, il me l'a enlevé. Pourquoi il me l'a enlevé?
0: Ben, garde celle-là, elle est géniale.
4: Ah, alors je vous la redis bien.
0: Non, mais ouais. Vas-y, redis-la. Je trouve ça génial de se dire, j'ai envie que ce soit les petits qui gagnent, puisque je voulais voilà. Que, parce que par rapport entre les États-Unis et le Vietnam.
4: Exactement. Donc, l'Empire représente les États-Unis et les petits Ewoks tout mignons qui ont d'ailleurs été critiqués par le public. On a reproché à George Lucas d'en faire des petites peluches de produits dérivés. Il a dit pas du tout. Je me suis inspiré du Viet Cong. Et d'ailleurs, c'est pour ça qu'ils vivent dans la forêt de Ben Dor. Ça ressemble à la forêt tropicale vietnamienne. Et il a dit, je veux faire gagner les plus faibles. Donc, c'est les plus mignons, les plus avec la petite voix qui vont gagner.
0: Waouh. Très bonne info.
4: Ah,
0: bonne info,
4: mignon! Dîner. Je t'écouterai plus jamais, toi.
0: Lui, c'est Johan. Comment, Samuel?
10: C'est bon à savoir.
0: Bah ouais, je trouve
4: ouais,
0: que
4: c'est bon, franchement. Ouais.
0: Rémi, alors vas-y, je sais que t'en avais une deuxième, ouais, donc on avait la même.
1: Tu j'en ai une qui est pas mal. En gros, dans le scénario original, et durant une grande partie du tournage de Star Wars, Luke Skywalker s'appelait Starkiller. Et en cours de production, George Lucas, il regarde le truc, il dit, attends, en fait, ça va pas le faire, parce qu'à l'époque, il y a un tueur, en fait, Charles Manson, vous avez entendu parler de ce gars-là?
4: Bien sûr.
1: Qui se faisait appeler comme ça. Starkiller. Pourquoi? Parce que ça devenait une star, le gars. Tout le monde parlait de lui, et c'était un des plus gros tueurs de l'histoire américaine.
0: Et il a tué une star.
1: Et il a tué une star. Et après, il en a fait, enfin, bref. Et donc, il a rebaptisé Luke Skywalker. Et c'est comme ça qu'il s'est né, parce qu'à la base, il devait s'appeler Starkiller.
0: Mmh. Okay. Pas mal, ouf, mais tu t'es bien adapté en urgence.
1: Ouais,
0: donc
1: ouais,
0: bravo sympa. Pour ça. On sait que tu l'as trouvé dans l'urgence.
1: C'est last minute.
0: Non, mais t'en avais deux, donc on sent que tu l'as fait à ton rythme.
1: Mais elle est pas mal.
4: Ouais, mais du coup, il était concis, je trouve.
1: Ouais.
4: Tu vois?
1: Ouais, ouais.
4: Non, moi, j'aime.
10: Les cours.
4: J'aime.
0: Ouais. Pour une fois que c'est court, c'est exactement ce que nous avons.
1: Ouais, je te confirme.
0: Il nous reste Thibaut. Hein.
3: Ouais, bah moi je vais vous parler de Luke aussi, parce qu'on connaît tous, même si on n'a pas vu Star Wars, moi j'ai jamais vu, mais on connaît tous cette fameuse réplique Luke, je suis ton père, que dit Dark Vador. À un moment donné, il dit ça dans le film.
4: Ah oui.
3: Et ben en fait, non. Il a jamais dit ça. Dans le film, à aucun moment, il dit Luke, je suis ton père.
4: Ah, c'est l'effet Mandela.
3: Et c'est l'effet Mandela. Et en fait, écoutez bien, il dit ça.
12: Non, je suis ton père.
3: Il dit non, je suis ton père. Il dit jamais Luke, je suis ton père. Ils nous ont tous brouillé le cerveau. On pense qu'il y a Luke, je suis ton père. Non, c'est non, je suis ton père.
0: Ça gagne pas, ça.
4: C'est vrai. Je suis pas sûr que je pensais que c'était Luke et pas non. Hein.
0: Ça gagne pas, ça.
3: Si, c'est maintenant, énorme.
1: On a un truc plus fou.
3: Ouais, c'est énorme.
0: Bon, bah écoute, Sam, laquelle t'as préférée ce soir? Est-ce que c'est sur les Ewoks? Est-ce que c'est sur ce qui a inspiré George Lucas? Est-ce que c'est sur
3: Luke, je suis ton père.
0: C'est le dernier, j'ai déjà oublié. ou est-ce que c'est sur
1: Skywalker, Starkiller, ouais. Pas mal ça. Waouh.
10: Alors celle de Thibaut, je la connaissais déjà.
3: Là, tu vois, elle était forte. Là où t'es fort.
10: Mais franchement, celle des Ewoks, je la connaissais pas du tout. Okay. J'avais entendu parler pour Skywalker, j'ai entendu parler, donc je vais aller sur Emily.
0: Ouais, mais il est vraiment la mienne, rien à foutre. Non, parce que vraiment,
4: il a pas évoqué.
0: Celle-là, je la connaissais, donc je vais aller sur moi, vraiment, je suis invisibilisé dans cette émission, j'ai même pas existé dans le top 3. Quoi.
4: Non, mais la vérité, c'est que
0: je t'en veux pas, mon pote.
4: Moi-même, je trouvais l'info hyper intéressante, et Johan, notre producteur, a considéré que ça chevauchait un peu la tienne. Et finalement, tu vois, elle se complétait.
0: Ouais, bah c'est génial de se dire. que la tienne chevauchait un peu la mienne, mais de laisser Rémi faire la même que moi. Qui du coup chevauchait un peu la mienne. Hein,
1: non, il a dû changer. C'est moi qui ai fait une erreur. Il m'a dit, je crois que Camille partira là-dessus. Fais attention. C'est moi qui ai pas été vigilant comme d'habitude. Je vous embrasse.
4: Ouh là là, le mauvais élève.
0: Et là, vous voyez un petit peu la tambouille interne. Ouais. Là, vous êtes en
4: train de voir les coulisses.
0: Là, excusez-moi, hein, c'est comme ceux qui ont acheté les places pour Bad Bunny derrière l'écran. Vous voyez un petit peu les fils, les rouages, les câbles et les câbles HDMI de branchés. Là, vous voyez. Là, c'est backstage. Là, vous êtes dans les cuisines. Hein. Là, vous êtes en train de partir les plats du jour. Hein. Là, c'est pas en terrasse. Attends, là, c'était avec tout le monde. Dans la 14, allez, vous voyez.
4: Le coup de feu.
0: Là, vous voyez toutes les coulisses, tous les backstage. Hein.
1: Ouais. Et c'est important cette séquence. Attends, on se bat.
0: On se bat. Et je vous l'aimez, vous la consommez beaucoup en podcast. Donc, un immense merci pour ça. Samuel, tu pourras te réécouter en podcast. Merci d'avoir voté Émilie. C'est mérité.
4: Merci beaucoup, vous êtes tellement mignon.
10: Merci à vous quatre pour faire une super émission. En tout cas.
0: Bah, t'as un petit cœur. Merci, mon Samuel. Demain, vous voulez le thème de demain?
4: Oui. Oui.
0: Demain, ce sera le 15 mai. On sera là aussi. On sera pas en best-of. On sera là à vos côtés. Le 15 mai 1768, Louis XV achète la Corse à la République de Gênes. La Corse est devenue française un 15 mai. Et donc, le thème.
4: C'est la Corse.
0: C'est un Louis connu. Parce qu'on a déjà fait la Corse.
4: Ah, c'est vrai?
0: On l'avait déjà fait. Non, on a attendu que tu sois pas là.
4: Bien
0: sûr. Allez, restez avec nous tout de suite. On s'écoute Joe, The End of Beginning. On l'adore. C'est notre invité il y a quelques mois maintenant.
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0: Pense fort à vous tous. Vous êtes très nombreux, très nombreuses d'ailleurs, en voiture, en train de récupérer tout le monde. Les plus vénards pour partir pour un petit week-end de 4 jours.
4: Sympa. Ah oui, bah, oui.
0: Les moins vénards pour passer quand même un petit jeudi soir en famille. C'est cool. Nous, on va vous changer les idées. 16h, 19h. Prenez vos idées, on les change entièrement.
1: Ah ouais? Du sol au plafond?
0: On repart. On rénove.
4: J'adore. Prenez
0: l'idée, on maroufle, on ponce les murs, petit mur en terracotta, bref, nouvelles idées quoi.
1: Je peux mettre un petit béton ciré sur mon idée ou pas?
4: Oui,
0: béton ciré.
4: Mais ça fissure, attention.
0: Faut bien le faire, bien le tirer.
4: Ouais, d'accord, exactement. Okay. Quand c'est foiré, un pro pour le faire.
0: Ah ouais, quand c'est foiré.
1: Ah bon?
0: Ouais.
1: Ah, c'est une bonne info ça. Ah. Je voulais mettre du béton ciré sur mon idée, mais non.
0: Très dur.
4: Parquet, pointe de Hongrie, ça marche.
0: Ouais, ça marche très bien. Ouais. Après, un plan de travail en béton ciré, très joli, mais après tout un sol, une fois que ça craquait à un endroit, mon pote, faut tout reprendre.
1: Ah bon?
4: Il a raison.
1: Ah
4: oui. Oh là là. On réagrée et tout, laisse tomber,
0: va. Ok. Bon. Y a Laura qui est avec nous. Ça va, Laura?
13: Salut toute l'équipe. Salut. Ça va super et vous?
0: Ça va très bien. Tu viens d'où, Laura?
13: Alors, je suis dans les Alpes de Provence.
0: Ah, mais je connais bien.
13: À côté de Digne-les-Bains.
0: Ah, bah, t'as à Digne. Il y a la tante Louisette qui habite à Digne.
13: Évidemment.
0: Tu la connais ou pas du tout?
13: Oh, je dois connaître une Louisette, mais.
0: Tu fais quoi, toi, là-bas, Laura?
13: Eh ben moi je suis gardienne de refuge de montagne. Donc je connais bien la nature.
0: Mais alors excuse-moi Laura, genre bergère ou rien à voir?
13: Alors non, pas bergère. En fait on a un refuge avec mon compagnon. Donc c'est vraiment c'est une ancienne bergerie qui a été réaménagée comme lieu d'accueil. Et on accueille pas vraiment des randonneurs, nous c'est plutôt des séjours vraiment qui sont encadrés, séjours sportifs, des familles en mode colonie de vacances, hein, voilà. Et on est sur place et on fait ça toute la saison d'été, on accueille du monde.
0: Mais fait de la vue, c'est quoi? C'est de la moyenne montagne ou même pas?
13: Oui, moyenne montagne, on est à 1300 mètres d'altitude, donc c'est pas très haut, mais on est quand même isolé, on est à 30 minutes de la route du village, donc il faut monter à pied, ça se mérite.
0: Mais tu pars de Digne?
13: Non. Alors, moi, je ne suis pas à Digne même. On est à une demi-heure déjà de la ville la plus proche de Digne, mais on est dans un petit village. Et nous, on est on part du village et on monte à pied jusqu'au refuge.
1: Ah, génial. C'est les fameuses vacances d'été à la montagne dont tu parles souvent, parce qu'on n'y pense pas assez, Cam.
0: Ah, les gars.
13: Exactement. Ah, oui.
0: C'est génial.
13: C'est fini, les plages bombées de la Côte d'Azur. Là, maintenant, c'est la montagne, hein, l'été. Il faut profiter des espaces déconnectés. C'est le meilleur endroit pour être.
0: Ah, oui. Ouais. Le cadre de vie est génial, pardon, parce que c'est pas l'office du tourisme des Alpes et des Alpes de Haute-Provence, mais je le dis quand même, parce que le cadre de vie est magnifique, et franchement, c'est un élément important.
13: Et oui, et puis.
0: C'est gratuit. Quasiment.
13: Exactement.
0: Je veux dire, c'est des activités pour les familles, une fois qu'on a fait le déplacement, qu'on va là-bas, qu'il faut remplir le frigo, une semaine, une fois qu'on est en montagne. Il y a des accrobranches qu'on veut, mais vous pouvez aussi passer 3 jours avec des activités, juste une paire de baskets, vous, et vous amuser. Tout est gratuit, en fait. C'est formidable, la montagne d'été.
4: Exactement. Moi j'adore.
0: Même pour les petits budgets. Vraiment, c'est un vrai souvenir.
4: C'est des super souvenirs. Il y a la rivière, tu te baignes, tu fais des randos avec tes parents. C'est... Moi j'adore.
0: Ah ouais, et puis après, voilà, après il y a tout. Voilà, vos Aladdin, il y a tout. Il y a des acrobranches, des machines. Il y a plein d'activités aussi payantes.
4: Ça, tu
0: bien sûr, régaler. Bah, bien sûr, les jeunes.
13: Mais faut venir chez nous. On a plein d'activités sportives. Moi, mon compagnon, il encadre en canyoning tout l'été, randonnée. Voilà. Enfin, il y a pour tous les goûts.
0: Canyoning. Laura, tu restes avec nous?
13: Allez, avec plaisir.
0: Super, Laura, merci. Parce que j'ai pas eu le temps de faire mon info qui est folle, folle, folle. On l'a fait juste après Elena Mapus.
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0: Laura est de retour avec nous. Il y a Émilie, il y a Rémi, puis il y a vous tous dans la voiture. Merci de nous écouter. Peut-être vous êtes partis pour faire un petit peu de route pour ce week-end de l'Ascension. Rassurez-vous, on est là 3h à vos côtés. 16h, 19h, tous les soirs. C'est pas un best-of. On est bien là avec vous et on est là également demain soir. J'ai envie de vous présenter Xavier et Benoît. D'accord? Le Bebe et le Xav, c'est deux jumeaux qui ont fait un truc fou la semaine dernière.
4: Oh.
0: On fait un truc. Ils sont jumeaux, ok? Et ils ont fait un truc de dingue qui est rapport à leur
4: gémellité.
0: Gémellité.
3: Oh, c'est beau comme mot.
0: Il est beau.
3: Gémellité, ouais, c'est.
0: Vous avez senti que je l'avais pas.
3: Ouais.
0: Vous m'avez aidé, ça me fait très plaisir. Vous avez senti que j'étais en train de me noyer, vous avez dit, gars, faut bien chier les sauvetages.
4: Les béquilles, les béquilles.
0: Un grand merci, tout le monde. Vous avez remarqué que les béquilles, c'est vraiment un truc de. Tu dis, mais il n'y a personne qui a des béquilles. Et le jour où tu as des béquilles, tu dis, ouais, gars, il y a plein de gens qui ont des béquilles. Ah bon?
4: Ah ouais,
0: c'est quand t'as des. Ouais.
3: Les invisibilise.
4: Non, quand t'es enceinte, tu te dis, mais tout le monde est enceinte.
0: Ah
4: ou quoi
0: ouais.
4: C'est parce que tu focuses, en fait, sur ce qui est en train de t'arriver.
0: C'est fou, ça. Comment ça s'appelle, ça? Ouais, typiquement, t'as pas de béquilles, tu fais pas gaffe. Et d'un coup, t'as des béquilles, tu dis, ouais, gars, mais c'est pas possible, on est tous en béquilles ou quoi? Qu'est-ce qui se passe? La Terre n'est pas droite ou quoi?
3: On a qu'à appeler ça le syndrome des béquilles, maintenant.
0: On appelle ça le syndrome des béquilles. Très bonne idée. Alors écoutez bien, qu'est-ce qu'ils ont fait Benoît et Xavier, deux jumeaux, la semaine dernière? Un truc fou!
4: Pour prouver leur gémellité, ils ont accompli la même chose au même moment.
0: Ah, c'est une bonne idée, mais c'est pas ça. C'est, ils savent qu'ils sont jumeaux, il n'y avait rien à prouver.
3: Ils ont fait un exploit sportif?
0: Non.
13: Est-ce que c'est dans le domaine médical ou...
0: Ah, c'est pas médical.
13: Non.
4: Ils se sont... Ouais. C'est, ils ont... dans le travail, le monde du travail?
0: Non. Dans le monde personnel, ils ont fait un truc personnel.
4: Ils ont eu des enfants au même moment?
0: Non, ils se sont mariés en même temps?
3: Oui.
4: Ah, avec des jumelles.
13: Ils sont mariés
0: exactement.
13: Avec des
0: jumelles. Allez, ça part pour Émilie. Bravo Émilie, PS5 pour toi, ainsi que des AirPods 4. Ça serait fou qu'on s'offre les cadeaux.
4: Non, mais moi, je ne veux pas de PS5. Je vous l'ai dit 10 fois. Je vais redoubler si vous me mettez encore une console entre les mains.
0: Après, c'est vrai que t'as quand même 40 piges, t'es en quatrième, quoi. De toute façon, je pense qu'il faut que tu renonces. Tu vois ce que je veux dire? C'est pas pour toi. Lâche. Quand t'as septuplé ta quatrième, faut arrêter. Faut que ça cesse.
4: Non, mais je serais complètement addict. Vous me mettez Just Dance, mais je sors plus jamais de la maison.
0: Ah ouais, moi j'adorais. Ah ouais. Moi j'adorais SingStar.
4: Ah, je connais pas, c'est quoi?
0: Un karaoké? Tu joues Guitar Hero.
3: Ouais, ouais. Oh.
0: Tu chantes et tu joues de la guitare.
4: Oh, le 18 juin, c'est mon anniversaire. Offrez-la à moi. Non?
3: Tu viens de dire non?
0: Je viens de dire, j'avoue.
4: Pas. C'est fou, ça. J'avoue, mais tu m'as convaincu avec ton jeu.
0: En tout cas, la PS5 d'ailleurs, elle a à offrir hein, ce soir, les AirPods 4 aussi, ainsi que l'Apple Watch.
3: L'Apple Watch.
0: Laura, écoutez bien, ces deux jumeaux, Xavier et Benoît, ont épousé deux sœurs jumelles.
4: Ouais, mignon.
0: Pour ajouter au côté zinzin de l'info, les quatre sont horticulteurs. Ils travaillent tous ensemble dans une jardinerie en Meurthe-et-Moselle, encore plus fou. Les deux jumelles parisiennes et les deux jumeaux Laurent se sont rencontrés en même temps, à la même soirée, grâce à des amis communs. Mais pas
4: et
0: une
4: des jumeaux.
13: Des jumeaux, ouais.
0: Pas une réunion de jumeaux, hein.
4: Ah ouais.
0: Les deux jumeaux, il y a un copain qui a dit, bah venez les gars, je vous amène à un dîner. De l'autre côté, les deux jumelles, il y a une copine qui a dit, venez fille, je vous amène à un dîner. Les jumeaux se sont rencontrés à cette soirée-là. Ils se sont tous pécho. Un a pécho l'une a pécho l'autre, vous avez compris quoi? Dans le respect, sans tomber dans du Patrick Sébastien.
4: Chacun dans son coin, quoi.
0: Chacun dans son coin. Encore plus fou, ils sont aujourd'hui voisins, ils ont construit leur maison à côté. Les jumeaux, parfois, ont du mal à se séparer. Donc là, ils sont à côté. Et ils bossent tous ensemble, dans la jardinerie.
3: J'ai peur d'un truc.
0: Moi, j'ai peur pour les clients qui arrivent pour la première fois dans la jardinerie. Ils disent, ouais, gars, je vois double tout le monde.
4: Je sais de quoi y voir.
3: Bah non, mais j'ai
4: peur. Je sais, Rémi, il a peur qu'ils se confondent.
3: J'ai peur qu'ils se confondent. J'ai peur qu'un jour, il y en ait un qui soit là. Ah, je suis en train de couper des orchidées. Boum, l'autre, il arrive là. Il pense que c'est sa femme.
0: Non, non, tu te reconnais.
3: Je sais pas. Je sais pas.
0: Non, non, tu te reconnais, Laura. Arrêtez.
13: Mais c'est pas.
4: Oula, la caisse est tombée. Ça, c'est un signe. Ça, c'est quelqu'un.
0: Excusez-moi.
4: Un signe du bon Dieu.
0: Vous avez peut-être entendu le bruit. La boîte du respect vient de tomber.
3: Attends. Mais là, elle était très bien installée sur la table. Et il y avait aucune raison qu'elle tombe. Hein.
13: Elle est pleine ou pas cette boîte?
0: Elle est pleine. On en a combien dans la boîte? On en est à
3: plus de 150 balles.
0: 150 euros qu'on vous offre en fin de saison.
3: Ça, tu sais pourquoi elle tombe? Parce qu'elle en a marre de recevoir mon argent. Elle se dit ça y est, c'est bon.
1: Rémi, ça y est, il a assez donné.
4: Moi, je vous dis qu'il y a assez.
13: Rémi, il a mis pas mal.
4: Peut-être habité ce studio. Moi, j'y crois vachement.
1: Elle est vraiment tombée toute seule.
0: Ouais. Elle est comme ça, elle a aucune raison de tomber.
4: Trop
1: bizarre. Là, j'ai des frissons, je te jure que c'est vrai.
0: Arrête.
1: Arrête, Thibaut.
0: Est-ce que vous auriez aimé avoir des jumeaux ou des jumelles? Moi, j'aurais adoré.
4: Moi aussi, bien sûr.
0: Adoré avoir des jumeaux. Et bon, après, j'ai mon meilleur ami Angelo qu'on a eu. Je vous cache pas, il a plus de cheveux. Voilà.
4: Ah ouais, mais c'est ça. Quand j'ai eu ma fille, la première, je me suis dit finalement, si j'avais dû doubler ce travail-là, ça aurait été compliqué.
0: Écoutez, moi, j'ai connu mon pote Angelo. Il a dit, bah écoute, je suis trop content. On va avoir des enfants, c'est des jumeaux. Il m'a annoncé ça, il avait une houppette. 6 mois après qu'il soit né, il avait... plus un poil sur lequel ça l'a massacré. Ouais. C'est dur, hein. Deux garçons et tout, jumeaux.
1: Elle sait que moi, avant d'avoir mes filles, j'ai des jumeaux. C'est pour ça que j'ai une petite calvitie que j'ai pas reconnue, hein, bien sûr. Non, mais moi, je suis comme toi, j'ai des potes qui ont des jumeaux. Et c'est dur. Et je sais, je vois que c'est dur. Bien sûr que c'est dur.
0: Mais quel kiff, en une fois, t'as fait les deux, ça y est.
4: Mais c'est tellement mignon, j'adore. Ah ouais, mais là, l'histoire, moi, je l'adore. C'est vraiment un truc, la gémellité. Ils étaient obligés de se mettre avec des jumelles. Il fallait qu'ils se comprennent les uns les autres. Ça doit être dur, tu vois.
0: Mais surtout, vous savez que c'est dans les gènes, puisque mon pote Angelo, son père est jumeau.
4: Bien sûr que c'est dans les gènes.
0: Et sa femme a une jumelle.
4: Ah, bah oui, c'était sûr.
1: Bah oui. Meilleur pote François, il a des jumelles et son père était jumeau, quoi. Tu vois, et ça se.
4: Ah, bah tu le sais, s'il y a des jumeaux dans ta famille.
0: J'aurais adoré.
4: Trop mignon, trop mignon.
1: Mais t'imagines perdre tes cheveux, toi. Regarde comme t'as un cheveu de qualité.
4: J'y serais allé.
1: Ouais, mais bon.
4: Je te verrais pas chauve. Bizarrement.
1: Non, tu ferais pas un bon chauve.
4: Mais toi, je te verrais pas avec des cheveux.
1: Mais non, t'as l'habitude.
4: Ouais.
1: Bah oui.
4: Ça doit être ça.
1: Et toi, tu ferais pas un bon chauve.
0: Ouais, mais attention, Rémi sans casquette, c'est un délire.
4: Bah, c'est vrai que t'es plus la même personne.
1: Ah non,
4: t'es
1: plus le même chauve.
4: Non, c'est plus la même personne. Non, c'est une autre.
1: C'est une autre.
4: Ah, c'est incroyable. J'ai changé de sexe. Un hologramme, quelqu'un d'autre.
0: Je suis choqué plus que la tirelire. Ça me met un coup à chaque fois. Laura, j'ai passé un trop bon moment avec toi. Tout de suite, on écoute Shakira, Algo Tout.
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0: Les amis, on reste ensemble jusqu'à 19h. Plein de choses qui arrivent dans l'émission. On va jouer, on va manger la meilleure planche.

0: Salut Camille et toute l'équipe d'énergie, c'est Hakim Jemi. J'ai un énorme cadeau pour toi, Camille. Regarde, c'est. Ah, c'est un bisou arabe.
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2: Enfin, on va jouer ensemble. Enfin. On n'a toujours pas joué alors qu'on a des cadeaux magnifiques à vous offrir. Merci d'être là sur Énergie, tout le monde. Ça nous fait très plaisir de passer nos soirs avec vous. Même l'Ascension, on est là. Vous n'êtes pas en train d'écouter un best-of, je le répète. On est là à vos côtés avec Émilie, avec Rémi.
3: Ouais.
2: Jeu de l'indice dans un instant. ASMR. On choisit avec l'équipe. Vous nous appelez, vous, 0870 42 48. C'est la seule chose que vous avez à faire. C'est complètement gratuit. Et vous choisissez si vous voulez une PS5 ou une Apple Watch dans un instant.
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2: Bienvenue sur Énergie. Merci de nous choisir pour terminer vos journées, pour démarrer ce long week-end de l'Ascension. On est avec vous ce soir et demain avec Émilie, avec Rémi. On vous lâche pas, c'est promis. Il y a Romain.

0: Soko Keko Cuisine.
1: Ah, je connais pas, je connais Mondial Kit. La cuisine, c'est moi.
2: Et Cuisinella.
1: Mondial Kit.
3: Oui.
2: Cuisinella.
1: La la la la la. Vous savez comment vous pouvez bien faire la poule?
2: Non.
1: Vous voulez savoir?
2: Ouais. Ouais.
1: Faut dire Paul Pogba très vite.
2: Ah ouais?
1: Paul Pogba.
2: Ouais, c'est vrai.
1: Tu dis Paul Pogba très vite, tu fais quoi qu'il arrive, tu fais la poule. Paul Pogba.
2: Mais un peu aigu.
1: Un peu aigu,
2: Paul Pogba.
1: Tu vois,
2: ah, c'est dingue, ça marche.
4: La question que j'ai envie de vous poser, monsieur Courbal, c'est quoi? C'est comment c'est arrivé dans votre
2: vie? Oui, c'est vrai.
1: Ça marche pas, sinon, regarde, Martin de Taillé.
2: Oui, mais d'accord, mais comment?
4: À quel moment tu t'es dit, tiens, Paul Pogba, si je le dis vite, ça fait la poule?
1: Il y a des gens, ça marche pas, tu vois. Paul Pogba.
4: Dis Paul Pogba avec la voix.
1: Papa,
2: mais ça marche hyper bien. C'est génial.
1: Bon, apparemment, elle est harcelée, celle de Thibaut. Tu veux essayer, Romain? Regarde, dis Paul Pogba avec la voix de Duné, tu vas voir.
5: Paul Pogba.
1: Ah ouais. Paul Pogba.
4: C'est marrant. T'as des belles soirées.
2: J'adore.
4: Dans la maison.
1: Hein, tiens, écoute, chérie.
4: Je te dis que je fais la poule.
1: C'est ça qui fait le mieux. Hein. Rémi, ben, ça tombe bien. Je vais voir vos talents, puisque je vous ai promis qu'on jouait maintenant. Tu veux quoi, Romain? Tu veux une PS5 ou tu veux une Apple Watch, pardon?
0: Ah, une PS5, ça ferait plaisir à mon fils.
1: Ben pour ça, va falloir gagner la SMR. On va utiliser notre voix. Voilà, vous voulez faire la poule?
4: Oui.
1: Eh ben, il y a d'autres choses à faire. C'est très simple, j'ai une liste de sons. D'accord? On est trois, Émilie, Rémi et moi. Chacun au tour, je vais vous montrer. On met Thibaut aussi, on est quatre avec Thibaut. Et je vous donne le numéro.
2: Ah,
1: donc
2: oui,
1: vous verrez
2: d'accord.
1: Sur la liste, ouais, quel son vous devez arriver à faire. Et ensuite, Romain, ça sera à toi de le deviner, d'accord?
0: Allez, ça va.
1: On va faire, faut qu'on arrive au moins à 4 points.
4: Ah, ça va être, moi, je les ai sous les yeux.
1: Ouais, je vais devoir la liste.
4: Pas commode, hein.
1: Je vais commencer avec Émilie.
2: Ah.
1: Émilie, il va falloir me faire le 16.
2: Oh putain. Attends.
4: Oulala.
2: Non, pas du tout. J'ai droit à plusieurs essais.
1: Mais un deuxième, vas-y.
0: C'est une vache malade, ça.
1: Exactement, c'était une vache en train de mettre bas. Non, c'est un chameau.
2: Ouais, c'est pas évident.
0: Fallait appeler Jean du Jardin.
2: Ouais, c'est ça, c'est vrai qu'il fait bien.
4: Mais c'était vachement bien, là, je trouvais.
2: Ah, c'était pas mal.
4: Ouais, moi, j'étais dedans.
1: Rémi.
2: Désolé. Oui.
1: Il va falloir me faire le 20. Ça fait longtemps que t'en as pas entendu, mais il va falloir faire le 20.
0: Hasard électrique.
1: Eh non.
4: Ah, après,
1: on sent que ça fait longtemps qu'il en avait pas vu. C'était un sèche-cheveux.
4: Ouais, j'étais plus sur la perceuse là, ouais. Peut-être.
1: Pour l'instant, c'est un échec.
4: Ouais.
1: Je vais passer à Thibaut.
4: Ouh.
1: Thibaut, tu me fais la 9.
4: Allez, c'est parti. Allez. Allez, j'y vais.
2: Non, voilà, c'est ce que j'ai dit.
1: Mais non.
2: Non.
1: Le début était bien. Non, c'était une tondeuse à gazon.
4: Oui.
1: Ah.
4: Je pensais que sur le drrr, j'allais l'avoir.
1: J'espère que vous trouvez dans la voiture, hein, parce que là, c'est un échec. Hein. Le pauvre Romain, il va pas trouver la PS5. Hein. Attention. Vous voulez que j'en fasse une?
4: Oui.
1: Je vais faire.
2: Attends, je te la donne, moi.
1: Allez, vas-y.
2: Bien sûr.

0: Ça, c'est l'arroseur de jardin.
1: Non, non, non.
2: Putain, il a raison.
0: La roue de la fortune.
1: Ah, non. Le clavier d'ordinateur.
2: Non, mais c'est dur, non. Il a raison. C'est, tu faisais très bien l'arrosage automatique.
1: Ah,
2: ouais, hein. Ouais. Ça,
1: ah non,
2: bien.
1: Non, non. Non, l'arrosage automatique, c'est le même son que ta femme quand tu demandes si tu peux aller dîner avec tes potes.
2: Ah ouais. C'est vrai. Il est dur ce film.
0: Il est dur ce jeu.
1: Ah, il est dur. Allez,
3: on va y arriver.
1: Le 5.
3: Mais non.
2: Ah bon?
3: Pas tututut.
2: Bah si, le mien il fait
3: non.
2: Souris.
1: Alors.
0: Téléphone qui vibre. Ah, micro-ondes.
1: Oui. Ça démarre.
2: Allez.
1: Rémi,
3: ouais.
1: Le 10. Oh là là, ok.
0: Ça fait de l'eau gazeuse, une couverte.
1: Je reprends, t'écoute.
2: Ouais.
0: La bouilloire.
1: Minutes, on prend.
2: Allez, faut enchaîner.
1: Super banco sur celui-là. Super banco, tous jouent là. Émilie, le 17.
2: Ah. Ah.
1: Romain.
2: Ah, je l'ai bien fait.
1: Je trouve que vous l'avez dans la voiture.
2: Il a pas entendu. Oui, c'était ça le bruit. Attends, je te le refais. Ah.
0: Denis Brognard.
2: Oui.
1: Les amis, bien joué. Oh là là. Et on fait, alors on prend 3 points, mais là le Denis Brognard il revient de loin. Romain, on t'offre ta PS5, félicitations.
0: Ah, super, merci beaucoup.
1: Fais un bisou à tes enfants, c'est quoi leur prénom?
0: Constance, Paul et Harmonie.
1: Oh là là, 3, ça va faire les embrouilles pour qui joue à quoi.

0: ouais.
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0: On est ensemble dans un instant sur Énergie, la championne de France de la planche à pérou. Elle a débarqué, Charlotte, au téléphone. Elle venait de devenir là deux jours avant championne de France de planche à pérou. La passion absolue d'Emilie, même bien avant ses filles.
2: Ah oui, c'est grave.
0: Les planches apéro.
2: Ah ben, mais il faut du pain. Vous pensez qu'elle a prévu le pain?
0: Écoute, attends, arrête de se rouer les problèmes. Mais c'est vous, mais quelle peine à jouir.
2: Non, mais pas du tout. Au contraire, je l'attends tellement.
0: Il y a des fromages, il y a des corniches, il y a du pain. Prends le plaisir. Elle arrive, oui, la championne de France de la planche apéro qui arrive.
2: Si on a une petite baguette un peu croustillante.
0: Comme un dingue. Rends-toi compte d'où on vient, Emilie. La championne de France de quelque chose. Encore, on croisait personne, nous.
2: C'est vrai.
0: Eh ben là, on va la voir avec nous dans le studio. Donc on verra bien ce qu'elle ramène, mais ça va être canon.
3: Là, c'est l'heure. Là, c'est l'heure.
0: Et en plus, on a démarré l'émission avec Michael. Rappelez-vous, c'est un auditeur qui a démarré à 16h avec nous, puisqu'on est là, bien sûr, c'est pas un best-of. On est là ce soir, on est là demain soir. 0870 42 48. Michael, il a démarré, il habite la région parisienne. Je dis, bah, débarque, tu prends la planche. Et il débarque.
3: Ah là là, il est
2: j'adore.
3: Sur la route là.
2: J'espère qu'il n'est pas bloqué. Il a dû prendre les transports pour pas prendre les embouteillages.
0: Et quelle peine à jouir, mais j'en
2: fais rien. Mais aujourd'hui, je suis inquiète. J'ai l'impression de parler
0: avec ma mère, elle voit tout en noir, ma mère.
2: Je suis inquiète aujourd'hui. Là, là, là, là. Je dois être en SPM. Je vais avoir.
3: Voilà. Syndrome prémenstruel.
2: Voilà, c'est ça.
0: Mais c'est fou.
2: Mais je suis inquiète.
0: Mais ma mère, tu lui dirais, mais il y a Eros Ramazzotti qui vient à la maison, il a envie de te rencontrer. Ma mère, elle dirait, ah non, non, non, j'ai rien à mettre, puis il aimera pas la région. Puis machin. C'est fou. Et Emily, ça devient ma mère. Tout en noir.
2: Vous savez qu'il m'a écrit sur Insta.
0: Eros Ramazzotti.
2: Oui. Enfin, c'est moi qui lui ai écrit. Non, attendez, pas du tout. Alors, elle vous intéresse cette histoire ou c'est
0: sûr.
2: Un tiroir?
0: Ah non, non, c'est vrai de vrai.
2: J'ai retrouvé mon CD qui m'avait signé, écoutez-moi bien, au Virgin Megastore. Je n'habitais pas à Paris, hein. J'étais venue exprès parce que je savais qu'il était en concert, donc j'avais assisté au concert et il m'avait signé le CD et je retombe dessus et je le poste et je le tag et il m'a répondu, vous voulez que je vous montre?
0: En MP? Il t'a répondu en italien?
2: C'était il y a longtemps, mais oui.
0: Arrête.
2: Mais je vous jure, attendez. Moi, j'aime pas. Ne me faites pas passer pour une mytho parce que.
3: On n'a rien dit.
0: Bah, attends, on n'a rien dit.
2: Non, mais aujourd'hui, je suis inquiète.
0: C'est fou.
2: Aujourd'hui, je suis pas bien.
0: On est avec toi, là. Hein.
2: Ramazzotti et Rose envoyaient un message.
0: Ouais, bah, tapez Rose, il y en a pas que 5 qui ont été clair.
2: Regardez.
0: Ah, il y a une conversation?
2: Oui. Il m'a envoyé un smiley avec des cœurs. Bon, c'était en 2021, ça date. Hein. J'ai envoyé plein de points d'exclamation, des cœurs, et m'a renvoyé le bras qui fait comme ça. Pardon, excusez-moi, mais j'ai dit, oula, Eros, excusez-moi.
0: Il t'a parlé en smiley, quoi.
2: Non, après, il m'a dit thanks. Je lui ai dit en anglais, bah, on était, j'étais en Corse, on était toutes amoureuses de vous. Merci pour toute la musique et les souvenirs. All the best, il m'a répondu thanks.
0: Oh, trop de valeur, très classe.
2: Vous vous rendez compte? Mais non, mais
0: non, super.
2: C'est pas tellement mignon.
0: Ah, j'ai.
3: Ouais, ouais. Ah,
2: mais vous, alors, moi, maintenant, je m'en fiche, mais la Émilie qui avait 15 ans, qui est rentrée à Ramazzotti.
0: Faut toujours
2: écrit.
0: Respecter ton toi à 15 ans.
2: Mais oui.
0: Et respecter ses rêves et les gens qu'il a aimés et tout, et être doux avec tout ça.
2: Mais
0: je suis d'accord avec toi.
2: Bien sûr. Et ça fait partie de mes ex aussi. Ah, avec Bon Jovi, Axel Rose et Rose, un
0: dans
2: peu plus
0: tête,
2: tard.
0: Hein, toujours, je vous
2: ah
0: rappelle.
2: Oui, on est toujours dans ma tête.
0: Bien sûr. Là, t'avais quand même bien amorcé, c'est vrai, mais il y a eu un truc.
2: Il y a eu un truc.
0: Elle me répond que c'est un truc.
2: Oui, non, oui, c'est ça, mais
0: il y a quand même une conversation, il y a quelque chose.
2: Eh, attends, il va checker mon Insta, imagine, je lui plais maintenant. Bah voilà. J'ai l'âge, hein.
0: Bien sûr, bah alors, pourquoi pas, hein. Je le souhaite, hein.
3: Après, tous les matins, il ressera un insultiste, elle est une enfant.
2: Oh, vous pouvez pas savoir sa voix comme c'est toute mon adolescence.
0: Je m'en lasserai pas. Restez avec nous sur Énergie.

0: Twitter, Bring Your Love. On est ensemble jusqu'à 19h. Désolé pour les fans des Ross, c'était une blague. Ouais.
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0: Merci d'être là, merci d'être avec nous. Peut-être du côté d'Albi, tiens, vous êtes en train de nous écouter sur Énergie dans le Tarn. Courant juin, Sylviane Rivière, une albigeoise de 54 ans, va ouvrir sa boutique pour chiens Dog Amour.
2: Ok.
0: Innovation, il y aura notamment de la glace pour chiens à vendre.
2: Mmh, oh, quel parfum.
3: Avec Emilie, on se connaît là,
4: bah
3: on pourrait
4: oui,
3: tout leur donner.
4: Mignon.
0: Mais aussi des vêtements pour chiens, tous les accessoires habituels, des jouets, etc. Et la boutique fera café et pâtisserie pour les maîtres qui veulent se poser avec leur chien. Vous l'avez compris, un café comme il y en a plein maintenant, sauf que c'est hyper dog-friendly. Vous arrivez, parce que ouais, c'est bon, les bibliothèques pour chats, il n'y a jamais rien pour les chiens.
4: Ouais, c'est rare. Et puis la France est vraiment... Enfin, en tout cas, pardon, Paris, c'est pas dog-friendly du tout.
0: Hein. Non. Bah, les grandes villes, globalement...
4: Oh, tu peux les emmener nulle part, ni dans les supermarchés, ni dans les parcs, enfin quoi.
0: Soit vous savez que j'y passe beaucoup de temps parce que ma femme y est née. À Grenoble, c'est très dog-friendly, Grenoble.
4: Mais parce que c'est nature, Grenoble.
0: Et parce que c'est les verts.
4: Ah ben voilà,
0: aussi,
4: bien sûr.
0: C'est vraiment très très dog friendly. Ils font tout pour que tu sois heureux avec ton chien dans la ville.
4: Quel rêve, comme aux États-Unis, ils ont beaucoup de défauts, mais au moins le chien il a sa place centrale.
0: Il a sa place centrale. Après c'est vrai qu'ils peuvent sortir un flingue et le flinguer. S'il est mort, mais à part ça ils sont
4: mais
0: cool.
4: Voilà,
2: oui c'est cool.
0: Bon en tout cas voilà, vous avez votre chien et vous avez tout ce qu'il faut. Buvez votre café en même temps, lui il peut manger de la glace. Moi, pour
2: mais
0: moi,
2: attends, mais quel
0: rêve.
2: Parfum, c'est génial. Qu'est-ce que tu fais comme
4: mais
2: parfum
4: c'est connu la glace pour chien. Mais moi tu lui donnes de la glace à ton chien, moi non.
0: J'ai jamais donné de glace, je sais même pas que ça existait. Je viens de l'apprendre là.
4: Ah mais si, c'est connu, tu vois beaucoup de vidéos.
2: Moi l'été pour mon chat, je fais congeler la pâtée. Et je lui donne congelé l'été. Marrant. Il adore, il est là, waouh, ouais, merci pour la glace de ouf. Mets-moi un peu de chantilly, je te jure.
4: Hey, c'est une bonne idée.
2: Il adore ça mon chat.
3: Et c'est sur quoi, sardine?
2: Bah non, c'est la pâtée, mais que t'as fait congelée.
0: Ah oui, c'est la
2: donc
0: pâtée.
2: Donc tu lui sers vraiment congelée.
4: Attends, j'ai une dernière question. Tu lui donnes tes restes aussi un peu à manger ou pas?
0: Attention, pas tout, mais ouais,
4: oui,
0: j'en
4: pas
0: donne
4: tout,
0: bien sûr.
4: Mais de temps en temps, il est content, moi aussi.
0: Ah bah oui.
4: Parfois
0: oui.
4: Je me dis, ah, il faudrait pas, il faut les laisser aux croquettes.
0: Bah, et ça les fait un peu grossir. Mais surtout, ça les fait péter.
4: Il aime à deux. À l'enfer.
0: C'est plus la même. Soirée, tu sais où tu vas.
4: Une petite croûte de fromage, oh il bah aime oui, tellement. Bah, donc,
0: c'est marrant parce que chaque Babybel qui va le soir, ça sent le Babybel. Ça ressort Babybel.
2: Non, mais là, ton chien, c'est quand même une ambiance. Moi, je le connais sous Babybel, le Gaspou. Faut être prêt, faut être préparé. Faut être solide.
0: Ah ouais.
4: Je grandis avec un frère, donc tout va bien pour moi. Je suis habitué.
0: PLK, Pocahontas tout de suite. Et juste après, je vous parle du champion du jour.
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0: Je tiens notre champion du jour sur Énergie, vous tous. Merci d'être là. Vous êtes en train de terminer une journée de travail. Vous dites, mais est-ce qu'il y a quelqu'un qui a été encore plus un champion que moi aujourd'hui? La réponse est oui, jingle.
5: C'est le champion du jour.
0: C'est grand aujourd'hui.
5: C'est le champion du jour.
0: C'est très grand.
5: C'est le champion du jour.
0: Ouais, tu vas le faire. Le champion du jour, je vais vous en parler tout de suite. Il y a Benoît qui est avec nous au téléphone. Salut, Buns.
6: Bonjour, salut Camille.
0: Tu viens d'où, Benoît?
6: Je viens de Grenoble, une ville que tu connais bien.
0: Bah, la cuvette.
6: Et la cuvette, ouais, c'est ça.
0: T'es où à Grenoble?
6: Je suis juste à côté, je suis à Cessiné. Petite bourgade d'à côté.
0: C'est ça, c'est ciné. Mais tu connais.
6: Je connais. Ouais, bien sûr, ouais, c'est ça, exactement. Je connais bien les trois tours que tu connais bien aussi, je crois. Donc,
0: côté. Bien sûr. Alors, notre champion du jour, nous, c'est un Californien. Il a 28 ans. Il a réussi à voler pour 30 000 euros de Lego.
2: Oh,
0: c'est énorme, là,
2: c'est énorme.
0: Il y a 30 000 balles. Comment il s'y est pris? Il rentrait dans un magasin et il arrivait à partir avec les Lego. Comment est-ce qu'il a fait?
2: Est-ce que c'est un gars qui serait professionnel de Lego, qui aurait donc monté une structure équivalente à 30 000 balles et qui serait parti avec en disant, bah, c'est quand même moi qui l'ai fait, je pars avec. Une sorte d'exhibition.
0: Non. Non, non.
4: C'est du vrai vol.
0: C'est du vrai vol. C'est de la malice. Il rentrait dans le magasin.
4: Ah, il se fabriquait des faux objets. Il repartait avec un sac en Lego, genre. Un sac à dos en Lego, après des paires de bottes
0: pour
4: en Lego.
0: 30 000 euros, c'est surtout qu'il avait, vous imaginez, la boîte et des pièces un peu uniques. Je sais pas si t'aimes les Lego. Moi, je suis fan de Lego, Benoît.
6: Si, voilà, moi j'adore. J'ai mon frère là qui vient de me faire le Titanic en Lego.
0: Ah,
6: je sais que ça peut coûter cher. Hein.
0: Je l'ai fait. Ah ouais, bien sûr que ça coûte cher. Et justement, pour pouvoir avoir des grandes pièces comme ça et les revendre, comment est-ce qu'il s'y est pris pour rentrer dans un magasin,
4: sans Lego, il rentre, il n'a pas de Lego.
0: Il ressortait, par exemple, tu viens de le dire, un des plus chers, le Titanic ou l'étoile noire là de Star Wars.
6: Ouais.
0: Et pourtant, il ne le payait pas. Il arrivait à ne pas le payer. Comment il a fait?
4: Ah, mais les gens le voyaient faire et le laissaient partir sans.
0: Je suis caissier. Il repartait avec.
4: Et ben c'est
0: je payais. Mais pourtant, il ne le payait pas.
2: Il s'est fait passer pour un ponte de chez Lego.
0: Ça aurait pu être ça, c'est pas ça.
4: Ah, il s'est fait passer.
6: Ou alors. Pardon.
0: Vas-y, Benoît.
6: Non, est-ce qu'il ne s'est pas passé pour quelqu'un qui vient entretenir les maquettes et
0: repart avec? Pas bête. Ouais. Non. Il repartait avec le Lego.
4: C'est malin. Quand on va le savoir, on va se dire, c'est malin.
0: C'est, il partait du magasin et je mets sur la piste, il arrivait, on parle de 30 000 euros, hein, il arrivait à se faire rembourser. D'accord. Donc il avançait l'argent, il se faisait rembourser.
2: Bah, il a fait, à chaque fois, il faisait croire qu'il manquait une pièce. Et quand il manque une pièce, tu rembourses le truc.
0: Pas bête, c'est pas ça.
4: Ah, je suis pas assez vicieuse pour savoir ce qu'il a fait, ce monsieur.
0: Il part du magasin, d'accord, on est en Californie, il rentrait dans le magasin, toujours le même, il prenait des pièces, parfois ça peut monter à 500 euros, Lego. Il prenait la pièce, il vidait le carton, il revendait l'intérieur du carton sans le carton. Par exemple, il revendait le Titanic, que peut-être il avait acheté 500 euros et donc il le revendait 350 euros.
4: Ouais.
0: Il retournait au magasin en fermant le paquet en disant bah, finalement je vais pas le prendre, et dedans, et en fait dedans il remplissait avec des pâtes.
4: Ah.
0: Et donc les salariés secouaient en mode pour nous il y a les pièces, il refermait bien et donc il reprenait. Sauf qu'au bout d'un moment il y a des clients qui arrivaient qui disent excusez-moi j'ai acheté le Titanic puis j'ai des farfales. Et en fait une fois qu'ils s'en sont rendus compte, il a fallu du temps, il avait réussi son coup, il avait fait 30 000 euros de vol. Mais grâce
4: incroyable
0: à des Lustucrus. Ou Giovanni Rana, je
2: crois. Oui, tu fais pas de rumeaux ou machin. Mais attends, il y a un truc. Toi qui connais bien les Lego, Camille. Les pièces sont enfermées dans des sacs plastiques.
0: Mais ils réouvraient pas les salariés. Imagine-toi, tes caissiers, on vient te le rendre. Tu vérifies que le paquet soit fermé. Tu secoues comme on vient de le faire.
2: Ouais.
0: Et là, dire si c'est des Lego ou des Fuzili, j'en sais rien.
2: Mais c'est un génie, le mec.
0: C'est un génie, quelque part. Pour ça que j'ai mis en champion du jour, même si c'est du vol, c'est un peu un génie.
2: Mais
0: c'est une bonne idée, en plus de remplacer par des pâtes. Je me demande si l'an prochain, je vais pas remplacer Rémi par une tagliatelle. Je fous une tagliatelle.
2: Franchement, une tagliatelle aux œufs, par contre, tu fais ça bien. Une tagliatelle, tu mets une belle tagliatelle aux œufs, il y a moyen qu'elle fasse un joli moment avec toi.
0: C'est fou, non?
7: Ah ouais.
4: Il est fort. Des gens, mais je serais pas aussi inventive. J'aurais la flemme.
0: C'est quoi votre hobby préféré? Moi, je sais que j'adore ces puzzles et Lego. Moi, si tu me demandes vraiment à quoi tu peux faire 4 heures de ta vie, je fais des Lego. À la maison, je veux dire. Hein.
2: Ouais. Moi, c'est fabriquer du slime. Depuis que je suis gamin, écoute-moi bien. J'avais un truc qui s'appelait le savant fou. C'était un alien que tu remplissais. C'était mon jeu préféré. Il y avait du slime dedans. C'était les débuts sûrement du slime en France. Et depuis, avec ma fille, la petite, on est vrillé du slime. C'est-à-dire qu'on fabrique du slime,
0: Et après, vous en faites quoi?
2: On fait des collections de slime dans sa chambre. Il y a plein de slime. Et on adore ça. On a fait les musées du slime. On est fou de slime. J'adore ça.
0: Mais vous jouez avec après?
2: Ouais. Et on a des moelleux, avec des petites perles dedans. On fait du slime, quoi.
0: J'adore. Je me rappelle très bien de ce jeu.
4: Je me souviens même de la pub.
0: Le jeu où tu créais genre un habit et tu dessinais la robe.
4: Dessinons la mode. Évidemment, je l'ai eu.
0: Tu tournais le truc.
4: Dessinons la mode.
0: Un costume de mode. C'était le Met Gala pour le Met Gala.
4: Bien sûr. Oui, petite fille.
0: Tes occupations?
4: Moi, je colorie.
0: J'adore colorier. T'es art créatif, de toute façon.
4: J'ai une fille aînée qui, c'est pas du tout son truc, mais j'ai ma petite, je vous dis pas ce qu'on fait. On fait des maquettes dans des cartons, elle fait des montres connectées, mais tout en papier et tout, on se régale.
0: J'adore.
2: C'est génial.
0: Moi, colorier, mais je vous assure, quand au resto, il y a un set de table avec des crayons de couleur, il y a plus que moi qui colorie. Je laisse pas faire mon fils, il déborde trop. Je dis, non, donne-le-moi, et c'est moi qui colorie.
4: Ouais, moi, je leur fais des petits looks. Tu sais, on a les grands papiers, là, les grands trucs de coloriage, et parfois, il y a des choupis un peu grands et tout. Je fais des salopettes à rayures, des petites chemises à pois, tu vois, je fais un peu de stylisme, quoi.
2: Mais ça revient fort, pour les adultes, le coloriage.
0: Ça détend, ça calme.
4: Mais je peux pas te dire comme tu t'évades. Et j'ai un panel de feutres que j'ai acheté sur Amazon. Oula! Magnifique.
0: Tu les remets bien en place et tout?
4: Dans l'ordre de couleurs, pointe fine, pointe pour colorier, pointe pour les contours.
0: Je suis pareil avec ma caisse à outils.
4: T'inquiète pas,
0: exactement rangé où il faut.
4: Moi aussi, j'ai une caisse à outils, j'adore.
0: Bien sûr. Benoît, je t'embrasse fort là-bas à Grenoble. On s'écoute 21 Pilots Ride et la championne de France de planche apéro sera avec nous dans le studio.
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0: Merci tout le monde d'être avec nous. J'espère que ça va bien, les copains. On est tous ensemble. C'est comme ça jusqu'à 19h. Dans un instant, une championne de France. Championne de France de 110 mètres et
8: non.
0: Championne de France de javelot?
8: Non.
0: Championne de France de planche apéro?
8: Oui.
0: La championne de France, Marie-Charlotte, va être là avec nous dans un instant sur Énergie. Quel kiff, on va vous faire partager tout ça. On est une championne de France, de notre passion absolue, à planche apéro. C'est la Lorbanodou de l'apéro.
4: Moi, j'ai une question. Vous seriez champion de France de quoi? vous, en vrai?
0: Attends. C'est une très bonne question. Il y a Jennifer qui est avec nous. On va lui demander aussi. Salut Jennifer.
7: Salut.
0: C'est une excellente question, Émilie. Bonjour Jennifer, bienvenue. Jennifer et tout le monde, c'est-à-dire, c'est important, Émilie, ce que tu demandes. Champion de France, c'est-à-dire, si nous, on, le rêve de, qu'on aurait fait.
4: Non, un talent. Un talent.
0: Où on performe.
4: Si tu devais être champion de France.
0: Sache que dès que c'est ton émission, je l'écoute à fond au podcast. J'adore ton émission. J'adore. Alors, moi, si je suis champion de France, donc c'est ma plus grande compétence, il n'y a rien d'exceptionnel parce que j'y suis né, je dirais que c'est le ski freestyle. Je pense que je serais champion de France, j'en suis loin parce qu'ils ont un meilleur niveau. Mais en tout cas, là où j'excelle le plus, c'est le ski freestyle, le backflip, le 720, tout ça, c'est de là d'où je viens, c'est ce que j'ai fait toute ma vie.
4: Le Edgar Gros-Pierron, quoi.
2: Ouais, plus fort encore.
0: Non, en ride de pure freestyle, quoi.
2: Pure de freestyle, parce que je suis arrivé la génération d'après, c'était plus le ski de boss, c'était vraiment le freestyle, c'est faire les rails flips et tout ça, voilà.
4: Ouais. J'aimerais bien te voir, moi le aussi. Faire.
2: Allez, demain tu viens avec des skis.
0: Moi, je serais champion de France d'allumeur de barbecue. Leur de
4: raclette. Attends, ça c'est très fort. Ouais. Ça c'est
0: d'allumeur de barbecue. Attention qu'on commence pas à me parler d'allume barbecue, de machin. Je te l'allume nature peinture.
2: C'est toujours par taille. Hein. C'est
0: papier, c'est ça qui est important.
2: Les brindilles, exactement. Bois de cagette et le vrai bois.
4: Allumeur de cheminée aussi.
2: Ah oui, ça va avec.
0: Non, oui, mais je ne. Oui, allumeur
4: tu
0: de cheminée.
4: Excelles aussi.
0: Allumeur de feu.
4: Ah, j'aime bien.
0: Ouais.
4: C'est bien quand t'as un mec qui sait faire le feu, tu sais, la cheminée.
0: Après,
4: allez, vas-y Rémi, fais-nous la cheminée.
2: Bien sûr, quand t'es à l'époque de Cro-Magnon, c'est hyper important.
4: Parce que nous, on vit à Paris, mais tu sais les gens qui ont des cheminées chez eux, il n'y a que ça. J'adore.
0: Thibaut, tu serais champion de France de quoi?
8: Moi, je serais champion de France de chute sur commande. Je sais tomber super bien sur commande.
4: Ah, j'aime bien ça aussi. Marrant.
8: Ah, je fais hyper bien.
0: Jennifer?
7: Oui.
0: Tu serais championne de quoi?
7: Alors moi, je serais plutôt championne de... on va dire... J'aime bien râler.
0: Le râlage, ouais, c'est un peu niche.
4: C'est niche, mais si elle le fait bien.
0: Oui,
4: c'est
0: si elle fait bien, tu peux être championne de France.
7: Je le fais bien, mais j'ai toujours raison aussi. C'est ça qui est bien.
4: Ah, de mauvaise foi aussi. La médaille d'or de mauvaise foi.
0: Moi, je dis souvent à l'équipe, j'ai pas toujours raison, mais j'ai jamais tort.
8: Oui, voilà.
7: C'est pareil.
4: C'est une nuance.
0: Émilie serait championne de France de quoi?
4: Moi, honnêtement, de stylisme. Je peux vous rhabiller à la station essence, où que tu me mettes, je trouverai toujours le moyen de te faire un petit look.
0: Être stylé. Et est-ce que tes filles te trouvent stylé?
4: Pas du tout. Une catastrophe. Ah mais je vous ai déjà raconté, j'ai eu le malheur d'aller récupérer des clés devant le collège l'année dernière, il y a 2 ans, de ma fille. Et j'avais une cagoule, il faisait très froid. Et cagoule, c'est stylé, c'est à la mode. Un peu pointu, mais voilà. Elle m'a tendu les clés devant les copines étaient dans son dos, et elle me regardait fixement et disait, enlève ta cagoule, en me tendant les clés, tu sais, genre sans articuler, enlève la cagoule, et le soir elle m'a dit, mais ça va pas, j'ai cru qu'il y avait la BRI qui débarquait, on aurait dit une folle, maman, qui met des cagoules, moi. T'as pas envie, d'avoir une maman normale.
8: Je rêve de vous voir ensemble.
4: Moi je suis pas une maman très normale en look, tu vois, c'est pas que je suis extravagante. Mais les filles elles aiment bien, elles disent pourquoi tu t'habilles pas comme les autres mamans? Parce que c'est mon métier, j'aime bien
0: stylé. Jenny, quand même, je voudrais t'offrir un cadeau, qu'on joue aux 60 secondes cadeau. Ça te va?
7: Oui, pas de soucis.
0: Et c'est simple, l'équipe, vous avez 60 secondes pour deviner cette info. Sinon, il n'y aura pas de cadeau pour Jennifer. Si vous y arrivez, les AirPods 4.
1: L'équipe fera-t-elle gagner un auditeur?
9: 60 secondes cadeau.
0: C'est l'équipe. L'équipe va essayer de trouver. Jennifer, j'espère vraiment que tu vas gagner ce cadeau. 25% des Français vont le faire dans 2 mois. Un Français sur 4. Quoi?
4: Passer le bac.
0: Non. Attends, on est au mois de... Là, on sera au mois de juillet dans 2 mois à peu près. En juillet. 25% des ménages français vont le faire.
4: On peut... Le temps qu'il réfléchit, je peux donner ou c'est chacun son tour?
0: Non, vas-y.
4: Partir en vacances.
0: Non. Faire des valises. Organiser des valises. Est-ce qu'on est loin ou pas?
2: Ah ouais, très loin.
4: Déclarer ses impôts.
2: Mais c'est quelque chose qui arrive en juillet. Non, pas déclarer.
0: C'est en juillet, on est bien en juillet. Nettoyer le barbecue, autour de ça, non?
2: Non.
0: 25% des ménages.
4: C'est beaucoup, 25% des ménages.
0: Un Français sur 4 a prévu de le faire. Il vous reste la moitié du temps. Dépêchez-vous.
4: Nettoyer sa maison, faire un grand nettoyage, partir en vacances. Non,
0: ça n'a rien à voir avec les vacances, rien à voir avec l'extérieur. C'est en rapport avec l'extérieur.
2: Non, au contraire, c'est intérieur, c'est un événement.
0: La Coupe du Monde.
2: Regardez la finale de la Coupe du Monde.
4: S'abonner à une chaîne.
0: Télé.
4: acheter une télé
2: pour la Coupe du Monde.
3: Ah ouais, non mais c'est non, mais là c'est trop triché.
4: Ah, j'avais mon casque.
2: Mais non, mais on joue, mais maintenant carrément elle donne la réponse derrière en fait. Il y a un prompteur derrière qui dit bah la réponse c'est ça.
3: Non, voilà. Non. Bah arrête.
4: Ah, acheter une télé. Pourquoi les gens ils ont pas de télé?
2: Maintenant il a changé la télé.
4: Oh, bon, ah, moi j'ai la même depuis 82. Laisse tomber.
7: Pareil.
2: Eh ben, c'est la bonne réponse pour regarder Mbappé, Dembélé, Olysé. Un Français sur quatre va s'acheter une nouvelle télé pour le mois de juillet. A prévu, ils vont peut-être pas lâcher, mais en tout cas, a prévu de s'acheter une nouvelle télé. C'est énorme, un Français sur quatre.
4: Mais c'est
2: pareil.
4: Énorme.
2: J'ai la même télé depuis 900 ans.
4: Mais moi, j'aime pas les télés, tu sais, trop avec les images trop fortes. Moi, j'ai les vieilles télés à l'ancienne.
2: Moi, pareil, la mille ans. Moi, t'allumes, c'est encore Antenne 2.
4: Moi aussi, il faut tous télécommandes. Ah, je perds toujours le truc.
2: Toi, t'as encore Philippe Risoli quand t'allumes ta télé. Qui allume un truc, quoi.
4: Cathodique
2: à l'ancienne.
4: Oui, bien sûr.
2: Et donc voilà, en moyenne, les Français sont prêts à dépenser 550€ pour cette nouvelle télé. C'est-à-dire Jennifer, avec la triche de Anna Serena de l'équipe, qui maintenant donne la réponse à Rémi, carrément.
3: Non.
2: Ça fait gagner. Oh, pardon?
3: Elle m'a montré un truc. Elle a fait comme si elle faisait la VAR et j'ai deviné qu'elle parlait de télé en effet.
2: Et donc, c'est gagné pour toi. AirPod 4 pour toi. Bravo, Jennifer.
7: Merci beaucoup. C'est gentil.
2: Un grand bravo, Jennifer. Tout de suite, on écoute Elisabeth Taylor de Taylor Swift.
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2: Tout le monde est arrivé. Michael, notre auditeur, notre championne de France de poche apéro. On déguste tout ça dans un instant. Le temps de faire une petite pause, on aura le son de Bébé Rexha New Religion. À tout de suite. Où ça?
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2: Dans un instant, on va déguster la plus belle planche apéro qu'on a jamais vue de notre vie. La championne de France de planche apéro va être là avec nous dans le studio. Il y a déjà Michael, notre auditeur.

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1: La Gilly, j'ai l'impression qu'il y a John Bon Jovi qui va rentrer dans le studio.
2: Ah, mais moi, j'ai mis faim.
1: Pierre Paul Jacques.
3: Qu'est-ce que tu fais
2: Manu
3: là Pierre Paul Jacques.
1: Il aime le reggae, il aime les Starwell. J'aimerais qu'on accueille tout de suite Marie, Charlotte et son chéri, d'ailleurs, qui est là avec nous, puisqu'ils ont la boutique ensemble. Romain, on va les accueillir tous les deux. Venez, oh la planche. Oui. Oh la planche.
2: Elle a du pain, j'ai vu.
1: Oh la planche.
2: Attendez, on va faire des photos, on va les mettre sur les réseaux.
1: On va mettre les photos sur les réseaux et puis on va aussi mettre bien sûr toutes les vidéos. Venez, installez-vous tous les deux. Romain, Marie, Charlotte, bienvenue. Merci d'être venus nous voir. On s'était tenu une promesse tous les deux. T'étais passé à l'antenne juste à la suite à ta récompense. Je te laisse parler dans le micro si tu veux bien.
4: Je t'en prie.
1: Ils ont même dessiné Énergie dans une pomme.
5: Hein,
1: c'est énorme.
2: Ah bon,
5: mais non.
2: Ah, c'est magnifique.
1: Ah ouais. Non, mais vous êtes hyper fort. On a trop de questions à vous poser à tous les deux. Salut Romain aussi.
5: Salut.
1: Merci d'être là tous les deux. On a plein de choses. On s'était eu au téléphone juste quoi, 48 heures ou une semaine après ton trophée.
4: Non, un petit peu plus.
1: Un petit peu plus.
4: 3 semaines.
1: Ouais. Genre 3 ans. Ok. Ouais, c'est un peu plus. Ça fait vraiment 3 piges que j'ai été élu. Donc c'était juste après et tu allais à l'Élysée.
4: Oui. Pour le 1er mai, pour la cérémonie du Muguet, on est allés tous les deux.
1: Arrête. Avec les planches et tout.
4: Ouais. Alors avec d'autres planches, mais oui.
1: Bah oui, tu nous as pas refourgué les restes de Brigitte.
4: Non, non, parce que là, on vous a préparé une des planches gagnantes du concours.
1: Non, mon Dieu, je t'aime.
4: L'épreuve sucré-salée.
1: Ah ouais, wow, c'est tout ce qu'on aime. Alors avant, pour les auditeurs qui nous écoutent, pour Michael qui avait peut-être pas entendu aussi la première fois, vous êtes en couple tous les deux et vous avez un traiteur ensemble.
4: Un primeur.
1: Un primeur.
4: Oui.
1: Mais il n'y a pas de fromage chez le primeur.
4: Si, on est primeur fromager. Voilà, on vend des fruits et légumes, du fromage, du
2: pain,
4: de l'épicerie.
1: Bah, t'es traiteur, quoi.
2: Non,
4: pas tout à fait. Elle propose pas des plats préparés, c'est que du produit brut. On fait des plateaux, on propose des salades le midi pour manger.
2: Ah oui, donc
1: c'est un peu ça.
4: Il n'y a pas écrit traiteur.
1: Je ne sais pas ce que tu as contre les traiteurs, mais tu es traiteur. Je te dis.
2: Attendez, la pomme gravée Énergie.
1: Dingue.
2: Mais ouais, c'est magnifique.
1: Alors, on va tout vous décrire, bien sûr, mais avant, quand même, il faut donc tout expliquer. Vous êtes tous les deux primeurs, où ça?
4: À Gisors, en Normandie.
1: Et oui, vous êtes venus nous voir, merci, vous êtes venus. Bah non, vous êtes tout le temps là, vous êtes allés à l'Élysée, on a plein de questions à vous poser. Donc, vous préparez ces plateaux. Première question, c'est important, si vous êtes d'accord à l'équipe.
5: Bien sûr.
1: Comment on devient champion de France de planche apéro?
4: Avec beaucoup de travail.
5: Oui.
1: J'imagine.
4: Voilà.
1: Mais c'est comment on s'inscrit? Comment, qui va, qui participe?
4: Alors, les inscriptions sont ouvertes plusieurs mois avant. C'est ouvert aux traiteurs, aux primeurs, voilà, tous ceux qui font des planches apéritives.
1: Ah, c'est con de traiteurs, mais également aux primeurs.
4: Non,
1: c'est pas
4: je tiens quand même à dire que sur les finalistes, donc il y avait tous étaient traiteurs et on était les seuls primeurs.
1: Ah ouais. Mmh.
5: Bah, c'est pour ça qu'elle est tiens, je comprends.
1: Et t'as gagné. Vous étiez combien de participants, participantes?
4: Alors, il y avait 75 participants sur toute la France et le jour de la finale, on était 5 finalistes. Et je devais pas y aller.
1: Ah bon?
4: Il y avait eu plusieurs épreuves de qualification et j'étais juste aux portes de la finale.
1: Et là, tu l'as dit de quel bois tu te chauffes.
4: Et une des finalistes s'est blessée, donc ils m'ont appelé une semaine avant.
1: Elle s'est coupée.
4: Oui.
1: Eh ben, planche apéro, tu vas pas te claquer.
4: Et malheureusement pour elle, mais heureusement pour moi, donc improbable.
5: Ah ouais, c'est
1: les blessures de primeur. T'as personne qui dit, bah, tu sais que j'ai failli être traiteur, mais je me suis fait les croiser.
4: Ah oui.
1: Sur un
5: jambon serrano. Bah, bien sûr.
1: Et Romain, dans tout ça, alors? Parce que lui, il est là, mais pourquoi c'est pas toi qui a participé?
6: Parce que elle fait mieux que moi, donc
4: c'est un travail d'équipe, voilà.
5: Oh, t'es mignon.
4: Si, c'est vrai. Bah, c'est son métier à la base. Moi, j'étais pas du tout du métier. Je l'ai suivi.
6: Elle était prof.
4: J'étais professeur des écoles.
1: Ouais. Sérieux?
5: Mais non.
1: Et là, maintenant, t'as tout abandonné pour être traiteur.
4: Voilà. Pour être primeur.
5: J'attendais, bien sûr, Gekoy.
2: J'adore. Génial. Il est beau, votre chemise. Je sais pas comment on appelle ça, avec brodé.
6: Ouais, parce que il y a quelques jours, on est devenu meilleur artisan primeur de France.
2: Ah, bah
1: attendez,
2: double récompense.
1: Excusez-moi, vous êtes champion de France de planche apéro et en plus maintenant vous êtes meilleur ouvrier de France, ça?
4: Meilleur, non, pas encore. Enfin, peut-être un jour, j'espère, mais meilleur artisan primeur de France.
1: Mais bravo, félicitations. Ouais, attendez, bravo.

0: on était tous les deux. Et là, on était tous les deux. C'était une épreuve en binôme pendant 4 heures.
1: Oh, c'est beau. Faites de la pub pour votre resto quand même.
0: Notre primeur.
1: Ah, Excuse-moi, Charles.
0: Et ben voilà, on est primeur à Gisors, en Normandie. On travaille tous les deux avec aussi notre équipe très sympa. On vend du fromage, de bons fruits et légumes. Voilà, tout pour régaler.
2: Un peu de vin.
0: Un peu de vin, un peu de fromage. On fait des planches apéritives, de charcuterie, de fromage, de légumes, des planches de fruits.
1: Primeur délice, je vois écrit sur le.
3: Le mot, délice.
1: Bah oui, bien sûr, oui. Petit jeu de mots, bien sûr. Bah, professeur des écoles, on manie un petit peu la
0: langue.
1: Alors,
0: c'était même pas pour le jeu de mots à la base. C'est parce que sur notre logo, il y a donc trois fleurs de lys comme sur le blason de notre ville.
1: Tu vois, ça tombe vachement bien.
0: De la ville de Gisors.
1: Maintenant, on passe aux questions et dans un instant, il y aura la dégustation. Calme-toi, Michael. Il va regarder avec la planche.
3: Plus passer à la dégustation.
1: Ah, c'est clair. Il a traversé Paris pour venir nous voir.
0: Et quel honneur.
1: Alors, les copains, première question. Est-ce que le maire, il est fier de vous? Est-ce que le maire, vous l'avez rencontré, le maire de votre ville?
4: Elle était en photo dans toute la ville pendant au moins une semaine.
1: Mais non.
0: Sur les panneaux.
1: Génial. Donc toute la ville est fière de toi.
0: Oui, tout le monde, on a un soutien énorme qu'on avait déjà avant, mais ça continue et ça fait très plaisir.
1: Bien joué, on les entend moins les traiteurs là. Et ensuite, raconte-nous, t'es arrivé à l'Elysée puisque t'es devenu champion du monde, champion de France, pardon, de planche apéro, et donc vous êtes reçus à l'Elysée tous les deux. Comment ça s'est passé?
0: Alors c'était pour la cérémonie du Muguet et traditionnellement, tous les ans, le marché international de Rungis vient apporter donc le muguet au président et on y retrouve tous les corps de métier d'artisans de Rungis, donc les bouchers, les fromagers, les restaurateurs, les primeurs et voilà, nous on était avec le pôle gastronomique.
1: Et donc vous étiez, alors attendez, vous tout savoir, vous étiez placé où? C'est dans le jardin, c'est à l'intérieur de l'Élysée, vous êtes où?
0: Alors on était à l'intérieur, il y avait plusieurs tables disposées avec les différents pôles où chacun venait présenter ses produits.
1: Et Manu est passé?
0: Oui.
1: Ouais. Oh, ils sont
4: bons. Elle a la photo officielle.
1: Ah non. Génial, Romain, bravo, machin. Donc il est passé, il a goûté tes produits?
0: Alors il nous a posé des questions, il a goûté quelques produits effectivement.
1: Oh là, il aime bien quoi.
0: Il nous a félicité.
1: Il aime bien quoi, il aime bien quoi. On sait qu'il aime les cordons bleus.
0: Il aime les produits français.
1: Et voilà. Ouais, mais il a dû prendre un petit bout de jambon, tu vois.
3: Mais c'est tellement beau pour un événement, un baptême, un mariage, une réunion de famille. Regarde, c'est une œuvre d'art. C'est magnifique.
5: Mais surtout, artistiquement, je trouve qu'il y a quelque chose qui a un plus de savoir graver, par exemple, le logo d'énergie dans une pomme.
3: Personne
5: ne peut pas le faire, tu vois.
1: Mais personne ne peut le faire, ça. Mon pote, je ne saurais même pas le dessiner avec un crayon de couleur. Il le fout dans un agrume.
3: C'est vrai.
0: Et on a sculpté des roses dans un melon.
3: Oui, j'étais en train
1: pas
3: de regarder.
1: Ma gueule.
3: Si, des roses, et regarde, je peux me permettre.
1: Oui. Mais non.
3: Regarde comme c'est beau, tout le contour comme ça.
1: Ah oui, c'est artistique, vraiment. Oh là là, attendez, il faut décrire. Le melon est fait comme une fleur, chaque melon. Et au milieu, c'est quoi en rouge?
3: C'est une rosace de fraise.
1: Non, mais c'est magnifique.
0: C'est joliment dit.
1: Oh là là, rosace de fraise. Maintenant, on va passer à la dégustation. Avant ça, Obsession Aventura. Oh, l'ancienne.
3: Oh, j'adore.
1: Oh là là là là. Là, ça sent le sol qui pègue.
3: Ah ouais.
1: Colle un peu.
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1: On est toujours sur Énergie, on est avec nous la championne de France de planche apéro et son mari Romain. Je veux pas t'invisibiliser, mais on fait briller Marie-Charlotte ce soir. Tous les deux, ils sont chez le primeur des Lys. C'est à Gisors.
4: En Normandie.
1: Pas Gisors, c'est en dessous de Grenoble, rien à voir, vous ne les trouverez pas les deux.
0: Dans le Vexin normand.
3: Mais Gisors, c'est connu, il n'y a pas la maison de Monet à Gisors ou d'un...
0: Alors,
4: c'est pas loin.
0: C'est pas
4: loin.
0: Très loin.
3: Ah, voilà,
4: Giverny.
3: Oui. Ah oui, Giverny.
1: C'est juste à côté, quoi. Ah, mais il n'y a pas le primeur des Lys.
3: Ah bah non, c'est à Gisors.
1: On t'a vu au téléphone, on t'avait félicité. Entre temps, t'es allé à l'Elysée, t'as vu Brigitte aussi?
0: Oui.
1: Oh là là là là.
5: Ah ouais, c'est quand même là, c'est des grandes réceptions. Là,
1: ça doit y aller. J'espère qu'il n'y avait pas Gérard Larcher parce que mon pote, il te restait rien après. Gérard Larcher, tu sens qu'il a un coup de fourchette, le sénateur là. Mon gars, mais je ramène chez moi, il y a des doggy bags.
3: Attends, c'est pas donné à tout le monde d'aller à l'Elysée. J'irai jamais, j'ai aucune raison d'y aller. Je n'irai jamais. Vous avez vu l'Elysée de l'intérieur?
0: Oui, c'était vraiment un honneur.
3: C'est génial.
1: C'est magnifique.
0: Ouais.
1: Quelle chance.
4: C'est beau.
1: Il a été sympa?
4: Ouais.
1: Ah ouais, ouais? Il est sympa, ça se voit, il est sympa. De toute façon, on le disait, il est en roue libre. Il lui reste un an, ça y est, maintenant il organise, il bouffe du fromage.
5: Et dans la cuisine de l'Elysée, il y a quoi? Il y a écrit kitchen et tout. Comment ils ont décoré? C'est sympa, c'est...
0: Alors, on n'était pas dans la cuisine.
1: Non, et t'as pas trop le droit de rentrer dans la cuisine. Pardon, c'est presque un endroit
5: pour
1: pas empoisonné.
3: Le
1: tout un chacun peut pas rentrer dans les cuisines de l'Elysée, c'est interdit.
0: Non, c'était très protocolaire.
1: Ah oui, j'imagine. Donc ils se sont installés un peu, voilà, ils sont installés et puis après il est passé un petit peu partout,
0: Voilà.
1: là là. Et Brigitte, elle aime quoi? Elle aime quoi, Brigitte?
0: La charcuterie.
1: Eh voilà.
5: Oui.
1: Et maintenant, là?
4: La mimolette.
1: Eh ben voilà, c'est ça qu'on veut savoir, ça. Mmh. Eh, hey, closer public, là. On met la vidéo tout de suite. Brigitte Macron, elle aime la mimolette. Qui l'a avant nous, ça? On est dans l'exclu. Tous les deux, vous êtes venus nous amener une planche apéro. Ça nous fait trop plaisir. Il est temps de passer à dégustation.
5: S'il vous plaît, s'il vous plaît.
1: Michael, un de nos auditeurs, est venu aussi. Approche-toi, Michael. Hein. Viens près de nous. Alors, qu'est-ce qu'on a? Tu peux nous dire un petit peu ce qu'il y a sur les planches?
0: Alors, sur celle-ci, donc, c'est la planche sucrée salée, donc, du championnat de France. Vous avez différents fromages. On a fait un brie de Meaux maison, c'est-à-dire qu'il est fourré à la crème de pistache et abricot. Et ça a fait un carton le jour du concours. Ça a conquis la meilleure ouvrier de France
1: parce
0: fromage.
1: Il y en a peut-être dans ce que tu vas nous faire découvrir, mais souvent le brie comme ça, ils le font avec de la truffe.
0: Ouais,
1: moi je suis pas très truffe. Ouais.
0: Bah donc voilà, ça, bah, c'est le même principe en fait.
1: Et ouais, voilà, et là tu
0: et ça c'est Romain qui l'a fait.
1: C'est Romain qui l'a fait. Celui-là, alors, il dort pas, celui-là.
4: L'homme de l'ombre.
1: Moi, je veux jouer ça. Je peux goûter ça?
0: Bien sûr.
1: Je te laisse continuer à décrire. Tu peux m'en passer un peu, Émilie? Quelqu'un?
3: Je sais pas, j'ai envie de regarder, moi. Oh, non, mais là, c'est. Moi, j'en peux plus, j'ai trop faim. Vous me connaissez quand même.
1: Continue. Voilà,
0: ensuite...
1: t'es un
0: ensuite.
5: Ah, puis il y a les petites pinces pour attraper le fromage, les petites pinces en bois et tout, c'est trop bien.
3: Et t'as prévu du pain, j'ai vu.
0: Oui,
3: tu vois, je savais.
5: Bien sûr, petit bout de pain.
1: On va se servir, nous, surtout, continue de détailler. Tu peux me servir, Émilie?
3: Je t'en prie, qu'est-ce que tu veux?
1: Et comme ça, le truffé, le pistache, là.
5: Ouais.
0: Donc, du coup, on a.
1: Parle bien dans le micro, Marie-Charles, tu veux bien. Non, je t'en prie, t'inquiète.
0: On a un Sainte-Maure de Touraine, donc un fromage de chèvre AOP. On a également de la tome de brebis à l'ail noir, côté sucré salé aussi, un petit peu confit. On vous a fait des petites brochettes de fraises, basilic, feta, concombre. Je tiens à préciser aussi que les fraises sont produites à côté de chez nous. Dans une ville juste à côté, à Chaumont en Vexin, les fraises de Rebet.
1: Magnifique. Et ça, Sébastien Lecornu, il l'a beaucoup aimé. J'adore. Tout soir à l'Élysée, tu fais. Ah, ça, vraiment, il a adoré. Ouais. Attention.
3: Écoute, ça a l'air excellent.
1: Ah non, ça a l'air fou.
0: On a du melon, on a
3: Charente.
0: Oui, du melon charentais. On a de la charcuterie et différents légumes. On a une confiture de fraises maison qu'on associe avec le chèvre.
3: Ah bah oui,
1: bien sûr. Romain, excusez-moi, je suis en train de goûter le fromage que t'as fait, Romain.
3: Il est dingue.
1: Je dois le dire pour les auditeurs. C'est extraordinaire.
4: Merci.
1: Non mais les gars, je suis en train de, comment on disait, manger un jésus en petite culotte.
5: Ouais.
1: Non mais c'est extraordinaire.
4: Pas ça chez le traiteur.
1: Eh hey, mais Sir Michael derrière toi.
5: Non, non mais Michael,
1: notre auditeur.
2: De jambon.
1: Oh là, les amis.
4: T'as de la copa corse, du lonzo.
1: Ah ouais? Attends, mais je peux faire.
5: Bien sûr,
1: si vous nous rejoignez, on est en train de manger. Championne de France de planche apéro qui est venue avec Romain et on est en train de déguster donc des fromages un peu maison. Et puis tout qui est mélangé, surtout c'est magnifique, on vous mettra les vidéos.
0: C'est le chef.
1: Extraordinaire.
0: Le brie.
4: Pour toi, Camille, on t'a fait un plateau de légumes.
1: Non, oh, t'as un cœur. Ah, merde.
4: Body summer.
0: Il y a un petit peu de fromage, mais voilà, c'est pour le summer body.
3: C'est beau. Arrête, bientôt.
1: Merci parce que je l'avais pas demandé, donc c'est un peu frontal. Je vois que ça part d'une bonne intention, mais c'est vrai que moi j'ai rien demandé. Et d'un coup de dire c'est pour ton summer body parce qu'on sait que on sent que la raclette quand même t'en as mangé 3-4. Vraiment c'est un beau moment que je viens vivre, un bel ego boost que vous venez de me mettre, en tout cas un immense merci.
0: On fait aussi des plateaux raclette. Bon là on est sur la fin mais.
1: Votre spécialité au magasin, c'est quoi votre petit banger à vous? Est-ce que c'est ce que je suis en train de manger ou autre chose? Je m'excuse pour les auditeurs, je mange en même temps.
0: Ouais, oui, c'est vraiment tout ce qui est plateau apéritif, que ce soit charcuterie, fromage, que ce soit les légumes, que ce soit les fruits. On fait des brochettes de fruits, on fait des planches de fruits. Voilà, de l'entrée au dessert, on a de quoi régaler vos invités.
1: Oh là là là, vous êtes de plus en plus demandé dans les grandes villes. Hein. Vous allez voir, les deux là, vous allez déménager.
5: Ah oui.
0: Bon après, on aime bien quand même notre ville, mais n'empêche pas qu'on peut effectivement régaler des gens en tout.
3: Il n'y a pas ça à Paris en plus.
1: Non, mais Paris, je pense aux grandes villes parce qu'il y a tellement de demandes et il y a tellement de gens qui vont aimer votre travail, qui vont vous demander un peu partout, est-ce que tu as moyen de me faire ça? Et comme c'est des produits frais, tu peux pas l'envoyer par Amazon. Hein.
5: Ah, bien sûr. Regarde le Michael, il parle plus.
1: T'es content, Michael? Tu manges quoi?
7: Oh bah, le même, le fromage aussi.
1: Vas-y, mollo, parce que s'il y a un incendie cet après, tu montes plus à l'échelle, là.
7: Ça sera plus dur.
1: Ouais, je te vois arriver, là. Ben, 5 minutes à manger du brie, donc. J'arrive, madame.
7: Il y a l'odeur aussi, hein, parce qu'on a le goût, mais pour les auditeurs, il y a l'odeur qui est exceptionnelle.
1: Ah, bien sûr, c'est en odorama magnifique. J'en reviens pas qu'ils aient sculpté énergie dans les pommes.
4: Ouais, c'était long, c'est dingue.
1: T'as fait quoi, l'Elysée?
0: À l'Élysée, on n'avait pas sculpté.
5: La tête de Brigitte dans une orange.
0: Non, on avait sculpté des fruits et légumes, mais on n'avait pas mis, on n'avait pas le droit de mettre de logo, de marque, de.
1: Ah, il y a tout un protocole à suivre et tout. Bah, bien sûr. Oh là là, super. Bah, un immense merci. On va se régaler grâce à vous. Allez-y, donc, dans le Vexin, je peux dire ça?
0: Dans le Vexin normand, à Gisors.
1: À Gisors, primeur d'Élysée. On va bien sûr continuer, on met un peu de musique, on va continuer nous de déguster.
5: Oui.
1: Michael, il y a un petit goût de reviens-y, hein.
5: Oh oui.
1: Ah bah, il arrive de l'Essonne, il a entendu ça, je peux dire, il va pas s'arrêter un petit bout de fromage.
5: Ah, c'est clair.
1: Allez, on met un peu de musique, comme ça on défonce le plateau en attendant.
5: Merci.
1: À tout de suite sur Énergie.
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1: Vous êtes sur Énergie, on est là avec vous en ce jour férié, on s'écoute tout de suite Sound of Legend. Et après on règle les comptes avec notre bon vieux Charlie dans le jeu de l'injustice. Yes. À tout de suite sur Énergie.
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1: Ça y est, il est avec nous dans le studio. Oui, Charlie est de retour. Charlie, hey, qui va prendre la suite avec Lightlist. Et il vient pas pour boire l'eau des pattes.
2: Alors
1: il vient pour gagner le jeu de l'injustice.
5: Aïe, aïe, aïe.
1: Un jeu qui est à l'image de la vie.
2: Ah oui,
5: juste. Injuste.
1: Tout simplement.
8: Bonsoir mes chippies. Je suis venu pour le fromage aussi.
1: Très bien. On remercie encore Marie-Charlotte et Romain qui nous ont fait ce magnifique cadeau. Champion de France de planche apéro. On a pu la déguster. Prends un petit peu.
8: Ouais, merci.
1: Ah ouais, franchement, t'es chez toi, mon Charlie.
8: Je vais ramener aux copains.
3: J'ai abusé.
1: Une régalade.
3: On s'est régalé trop loin encore une fois.
1: Mais là maintenant, il est temps de. Là, c'est le moment de
3: jouer.
1: Ouais. Vous êtes quatre avec Thibaut, Charlie, Émilie, Thibaut, Rémi. À la fin, il n'en restera qu'un. Pourquoi ce jeu est injuste? C'est très simple. Des tours de questions de culture générale. Et à la fin du tour, celui qui a le plus de bonnes réponses élimine qui il veut. Et c'est souvent Charlie.
8: C'est vrai.
1: C'est parti pour la première manche.
8: Attends,
1: Émilie
8: finit sa
3: séquence. Vas-y, c'est bon.
1: Émilie, c'est vraiment le jeu. Émilie, c'est vraiment. J'en peux plus, j'ai abusé. Et une seconde après, elle a le museau dans la truffe. C'est vraiment. C'est j'ai abusé. On va quand même reprendre cette grange de Serrano.
3: C'est exactement ça.
1: Ah, non.
3: T'es pas goûté, ça.
1: C'est trop. C'est du Cantal,
3: hein. Oui, parce que j'ai cette voix. Oui, vous m'imitez quand vous pensez à moi, vous êtes avec cette voix.
8: Oui,
3: non, mais c'est flatteur.
1: C'est parti, une minute de questions. Émilie, je commence avec toi. Pourquoi? Parce que t'es la queen.
3: Allez.
1: Bravo. Bonne chance, une minute de question. Top chrono. Depuis le début de l'année, quel est le film qui a fait le plus d'entrées au cinéma?
3: Oh purée.
1: 3 secondes max.
3: L'amour.
1: Marsupilami. L'amour, c'est vraiment il y a 9 ans. Thibaut, combien font 15 x 3?
2: 45?
1: Oui.
2: Oh.
1: Rémi, quel don possède Christophe Lambert pour le film dans le film Highlander?
5: Il est immortel.
1: Exactement. Charlie, dans le sigle télé TNT, quel veut dire le N?
8: Numérique.
1: Ouais. Émilie, dans quel sport pratique-t-on l'arraché et l'épaulé jeté?
3: Oh, le lancer de poids.
1: L'haltérophilie.
3: Oh.
1: Thibaut, de quelle couleur est l'aîné de Gros Minet?
2: De quelle couleur est l'aîné de Gros Minet? Noir.
1: Rouge.
3: Ah, le nez.
1: Rémi, comment s'appelle la nouvelle PDG de Xbox?
8: Non mais les gars, Martine Pitu.
1: Charlie, de quelle couleur sont les cheveux de la Schtroumpfette?
2: Blond.
1: Jaune, exactement. Émilie, que signifie le P dans le nom de l'agence AFP?
3: Presse.
1: Oui. Thibaut, combien d'angles droits possède un triangle rectangle?
2: Un seul.
1: Bonne réponse.
2: C'est énorme.
1: 2 points pour Charlie, 2 points pour Thibaut, 1 point pour Émilie, 1 point pour Rémi. Ça va se jouer, cette manche, entre Charlie et Thibaut.
3: Ah, j'ai perdu?
5: Non, t'as pas perdu, t'es non, comme moi.
1: On va voir si ça fait 50 fois qu'on joue à ce jeu, Émilie. Je veux vraiment jouer. Je peux pas faire plus.
3: Pardon.
8: Prends une petite tomate, Émilie.
3: Pardon.
1: J'ai attention. Peur. Voici la question de rapidité. Pour savoir qui sera le champion de la première manche, qui pourra éliminer quelqu'un. Ça va se jouer entre Thibaut et Charlie, qui l'eût cru, hein. Lulu Sucru. C'était la question. Facile ou pas?
8: Vas-y, facile.
1: Quel est le nom de super-héros de Tony Stark?
8: Iron Man.
1: Bonne réponse de Charlie. Charlie, tu me fais sauter qui?
8: Ça va, Rémi?
5: Ouais, ça va, et toi?
8: Ouais, ça va.
5: Tu me fais vraiment sauter encore une fois, c'est vraiment. T'es... Allez, un peu de panache. Fait sauter Thibaut, et à chaque fois il te fait sauter en premier.
1: Ah, c'est vrai. Charlie, il faut une décision. Rémi, allez, c'est parti.
5: J'ai tellement envie de te péter l'arcade. Ah,
8: c'est sur la défensive, j'aime pas.
5: C'est fou.
8: Au lieu de Charlie, dire je t'aime bien et tout. Tu
1: Charlie, Émilie, Thibaut pour la deuxième manche. Cette fois-ci, 40 secondes de questions. Je recommence avec Charlie, notre champion de la première manche.
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9: Bravo Charlie.
10: C'est la PDG de l'entreprise Pâté Croûte.
5: Pardon, j'ai un petit seum, excuse-moi.
1: Top chrono, c'est parti. Quel animal a donné son nom à une coupe des années 80?
8: L'iroquoise.
1: Mulet. Et Lily, en calcul, quelle opération permet d'obtenir un produit?
3: Une multiplication.
1: Bonne réponse. Oh. Thibaut, que signifie le R de RSA?
8: Revenu.
1: Oui. Charlie, qui a réalisé, Bienvenue chez les Ch'tis?
8: Danny Boone.
1: Oui. Émilie, quel accent est présent sur le O du mot gigot?
3: Aucun.
1: Bonne réponse. Thibaut, quelle danse de salon est traditionnelle de la ville de Vienne?
7: La valse de Vienne.
1: Oui. Charlie, dans quelle ville est le siège de l'Organisation des Nations Unies?
8: L'ONU, je sais pas, à Bruxelles.
1: Allez, New York. Émilie, en 98, quel Disney met en avant une guerrière asiatique?
3: Mulan.
1: Bonne réponse, Émilie. Émilie, championne de la Manche. Émilie, tu fais sauter Thibaut.
3: Ah, mais moi, je fais sauter Charlie. Charlie, prends-le comme un compliment.
8: Non.
3: C'est parce que t'es très fort.
8: C'est vrai moi, je suis très nul. Je le prends que mal.
3: Bah, Thibaut, t'es moi. T'es pas nul, mais
1: en tout cas, toi, il le prend comme il veut. Toi, le prends pas comme un compliment. le travers, tu le prends comme tu veux, mais vraiment, on le prend pas comme un
3: compliment. Non, je l'adore, Thibaut. Mais c'est mon préféré, vous savez.
1: Finale, 30 secondes de questions entre Émilie et son préféré, Thibaut. Celui qui a le plus de bonnes réponses sera champion du jeu de l'injustice aujourd'hui. Attention. Top chrono. De quels objets parle la chanson pour enfants Ainsi font, font, font, Émilie?
3: Les marionnettes.
1: Oui. Thibaut, aux échecs, quelle pièce se déplace uniquement en diagonale?
7: La dame.
1: Le fou. Émilie, que sert-on quand on s'entraide?
3: Pardon? Les coudes.
1: Les coudes.
7: Oh là.
1: Thibaut, dans quel pays la ville de Tombouctou est-elle située?
7: Congo.
1: Mali. Émilie, quel cow-boy tire plus vite que son ombre?
3: Lucky Luke.
1: Ah, Thibaut, quelle unité sert à définir une échelle d'intensité sonore?
8: Les questions, t'es mal tombé, Titi.
1: T'es mal tombé. Et je vous jure, devant témoin, regardez, j'ai lu exactement dans l'ordre les questions, mais c'est vrai que c'était vraiment. C'était 12 coups de midi, question pour un champion. 12 coups de midi, question pour un champion. C'était un peu difficile. Ça fait 3-0 pour Émilie, notre champion.
3: J'ai eu chaud. Vous savez, je le gagne souvent, ce jeu. Vous vous rendez pas compte?
8: Si. Je sais pas si elle est pas dopée. Faudra vérifier ce qu'il y avait dans les planches.
3: Ouais, c'est vrai, je me suis un peu dopée.
8: Beaucoup de bonnes réponses aujourd'hui.
1: Émilie, je sais pas ce qu'elle a aujourd'hui, Émilie. Vous voyez que je gagne, vous croyez pas?
3: Non, je suis pas bien. Je sais pas. Je suis contrariée. Il y a un truc qui doit me chafouiner. Je vais trouver.
1: Et ça va être notre faute.
8: Ouais,
1: on a rien fait.
8: C'est sûr.
3: Ça, j'ai envie de vous rejeter la faute dessus.
1: Bien sûr, évidemment, on connaît. Charlie va faire la hitlist dans un instant. On se met un peu de musique avant. Écoutez.
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0: Une question de nos auditeurs.
1: C'est clair.
2: Tu nous ressembles finalement.
0: C'est notre gars, hein,
2: tu lui parles d'une planche, il fait une heure et demie de route.
3: Je débarque.
4: Attends, je regarde Waze, 2h30.
3: Ouais, je pense que pas de soucis. Un petit jeudi comme ça. Hein. Merci Énergie, merci France Travail. Permet d'avoir un petit peu de temps pour venir bouffer un petit peu de Roquefort. Et puis il y a mon Charlie, bien sûr, qui va prendre la suite maintenant avec la hitlist. Hein.
0: Ouais, la hitlist jusqu'à 22h, les 40 plus gros hits à connaître. Histoire de s'ambiancer un petit peu, bien terminer la journée.
3: Qu'est-ce que t'as fait pour être rouge comme ça? T'es rouge un peu.
0: Je suis rouge.
2: Il est à côté de moi, ça le.
3: C'est rouge de bronzage, J'avais pas mis de crème. T'as pris un petit carreau.
0: Ah ouais?
3: Non?
0: Non, tu vois, c'est midi, je pense qu'il fait un peu d'effet.
3: Ah oui. Ouais. Mais t'as pas mis une petite crème hydratante, un truc que ta peau n'accepte pas?
0: Non.
3: Ouais, t'es un peu ce gars.
0: C'est allergie alors? Alors,
2: peut-être toi.
0: C'est allergique à toi.
2: Il y en a un qui lui dit qu'il a bonne mine et l'autre il dit qu'il a fait une allergie.
3: Non, mais tu vois, regarde, je lui dis, mais t'es rouge, t'as pris des couleurs et l'autre tout de suite.
0: Mais pas du tout. C'est pas rouge, il est irrité.
2: Non,
0: c'est
2: le bon terme. Non, il est irrité. Là, tu es mauvais. Retire et dis qu'il a bonne mine.
3: J'ai pas du tout envie de retirer.
2: Voilà.
3: C'est vrai, Charlie.
2: Ah, mais c'est bien.
3: Pauvre Émile, il est éliminé au premier tour. Il a une calvasse, l'autre, il a des cheveux. C'est Danny Briand en 76.
0: Qu'est-ce
3: que tu veux faire?
2: Vraiment des cheveux de riche, quoi.
0: Ah,
2: c'est vraiment ça.
0: Il n'y a que les cheveux, alors.
3: Allez,
2: oui, mais
3: cheveux,
2: bon, c'est déjà ça.
0: C'est le Rotary Club. Le coiffeur, c'est le Rotary Club.
3: Bon, merci de nous avoir suivis, tout le monde. C'était pas un best-of, et on n'est pas en best-of non plus demain, même si c'est le week-end de l'Ascension. On sera à vos côtés aussi. 16h, 19h, très belle soirée. Merci de nous poncer en podcast. Et puis on se retrouve très vite sur Énergie. Bah, très vite, c'est demain. À demain, l'équipe. Merci pour tout.
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3: Bienvenue la France, merci d'être avec nous. Comment tu vas, Mathilde?
8: Ça va, super, et toi?
3: Ça va trop bien, trop content de vous retrouver, 16h, 19h, je sais pas quel temps il fait chez vous. Ici, c'est une cata.
8: Oui,
3: ah
8: oui,
3: bah là, c'est novembre. J'espère que ça va. En voiture, il faut être encore deux fois plus prudent. Puis surtout, on va vous changer les idées. Déjà, c'est le retour d'un week-end prolongé. Il y en a un autre qui arrive, tu vois.
8: Ah oui.
3: Mais déjà, c'est plus dur de reprendre le travail, je le sais. On est avec vous de tout cœur, sous cette pluie-là, qu'elle rasera dans toute la France ou pas?
8: Je crois pas. Si, si.
3: Oh là.
8: Ouais.
3: C'est vraiment novembre. T'habites où? C'est simple, regardez, on fait test direct. T'habites où, Mathilde?
8: Moi, j'habite en Vendée, j'habite près de Nantes. Je t'avoue qu'aujourd'hui, c'est pas terrible quand même.
3: Bon,
8: normalement,
3: Vendée,
8: c'est toujours beau en Vendée, mais là.
3: T'es forte. J'allais dire en Vendée, tu tombes pas de l'armoire. T'as pris tes dispositions, quoi, je veux dire. On a une petite veste d'été.
8: Allez, le petit kawé dans le sac.
3: Bah bien sûr, en Vendée on l'a toujours pas loin, en banane.
2: En banane.
3: Et puis attends, en Vendée t'as le parapluie sur la plage arrière de la bagnole, c'est la moindre des choses. Ah bah bien sûr, en Vendée Balenciaga c'est aigle. Hein. T'as les petites bottes aigle à l'arrière de la voiture, tu sais qu'à n'importe quel moment tu peux prendre 42 flottes.
0: Hein. Ah bah c'est sûr.
8: Non, c'est pas pire que la Bretagne quand même.
3: Ouais, je suis d'accord, j'adore la Vendée en plus, tu le sais hein.
8: Oui,
3: mais bon, chaque fois que j'y suis allé, c'était sous la pluie, c'était très cool. Mais ce qui fait, c'est comme souvent à Lille, il pleut parfois à Lille, tout ça. C'est ce qui fait que les gens, vous êtes si gentils. Et tu Mathilde, je ne le dis pas à tout le monde, mais les Vendéens, les Lillois, les gens du Nord, vous êtes à des cœurs. Les Belges, j'en parle même pas, mais ils nous écoutent
2: pas.
3: Oui,
2: bah
3: oui. Donc je ne vais pas perdre mon temps à dire des gentillesses sur les Belges, ils nous écoutent pas. C'est dommage d'ailleurs. Alors, quelle est la météo partout en France? Il pleut partout. Voilà,
2: bah
3: c'est mieux, il y a orage carrément. Bah non, bah bien sûr, Marseille il fait beau. Hein.
0: Ah bah voilà.
3: Mais attention, parce qu'ils disent Nice il pleut, à Marseille il fait beau. Oh, remets-moi là la chanson quand on est arrivé. Ouais. Là, j'écoutais ça dans l'ascenseur en arrivant. Ah, t'as bien aimé aussi, Matt?
8: Ah bah oui, je dansais dans la voiture.
3: Mon Dieu.
2: Ça va pas avec le temps par contre. Hein.
3: Non, ça va pas avec le temps, mais d'un autre côté, t'as presque tendance à oublier le temps.
0: Oui, bah ça te remet un peu de soleil dans ta journée, c'est sûr.
2: Un peu.
3: C'est si long que ça à trouver.
9: Et la machine qui vient de planter la musique.
3: Mais non.
9: Je te jure,
3: on a plus de musique.
9: Plus de musique.
3: Faut en faire que parler. Allez,

0: a fait un carton, notamment sur les réseaux sociaux, et Selena Gomez est arrivée plus tard pour faire un duo avec lui.
1: Elle a passé une tête. Comment s'est fait la rencontre? Je veux tout savoir, je n'ai pas compris. Là, t'es en surface. Là, moi, c'est des clips et des bulles. Hein. Je veux savoir chaque chose sur cet extrait. Je veux tout savoir. Je veux savoir où ils se sont rencontrés. Je veux savoir ce qu'ils ont mangé. Est-ce qu'elle a mangé une côte de bœuf? Une côte de bœuf, Selena Gomez.
2: Très côte de bœuf.
1: Je veux tout savoir.
0: C'est avec Selena qu'ils ont atteint le milliard.
1: Le milliard de quoi?
0: De stream.
1: Ah, c'est beau. Oui, Mathilde.
3: Il y a une polémique en ce moment sur Selena Gomez, vous n'avez pas vu?
1: Qu'est-ce que c'est?
3: Comme quoi?
1: Pas Selena, c'est comme ma sœur. Hein.
3: Comme quoi ça serait un clone et tout ça, parce qu'elle a chuté à un moment donné à
1: Et
3: son pied aurait vrillé, du coup ils ont dit comme quoi ça serait un clone et tout ça. Vous n'avez pas vu cette polémique?
1: Parce qu'en fait elle est tombée parce qu'elle est allée au bout de la terre, et comme elle est plate, au bout, elle est tombée. Et donc ça peut pas être elle. Bah non, mais il n'y a qu'une Selena.
3: Non mais je te jure, c'est un truc de fou.
0: J'ai pas vu ça.
1: Non mais c'est complotant, mais elle aurait un sosie.
3: Ouais, c'est ça. Carrément un clone, comme quoi elle n'était pas humaine, etc.
0: Oui, non, c'est pas une bonne idée,
1: ce serait un robot.
0: C'est du complot.
1: On me fait signe que j'ai pas dit bonjour à Rémi Ornella. Je vous ai dit bonjour en antenne, je vous ai pas dit bonjour à l'antenne, pardonnez-moi. Bonjour Monsieur Combat.
0: C'est là qu'on te fasse signe pour ça.
1: Mais non, parce que en gros j'arrive et je vous fais un bisou, on est content, on se voit, on parle un peu, et puis après l'émission démarre, et du coup c'est vrai que je vous dis pas bonjour parce qu'on s'est dit bonjour avant. On est dans le vrai, hein.
4: On est dans la vie.
1: Je vous dis bonjour.
0: Bonjour.
1: Vous êtes sur télé, je vous vois aussi, alors je vous connais.
4: S'il te plaît.
1: Oh, ça doit être chiant. Vous allez bien, Chantal, là-dessous, alors qu'on se connaît par cœur.
0: C'est vrai que c'est bizarre.
1: Ah ouais, je vous ai dit bonjour avant. Bon, on est là, il y a Rémi, on est là, bien sûr.
0: Oui, bonjour.
1: Est-ce qu'on a des infos sur la chanson?
2: Oui, ils ont reçu un MTV Music Awards.
1: J'adore. Mais ça n'existe plus, MTV, si?
2: Si, la chaîne n'existe plus, mais le prix
1: c'est
2: Energy
1: 12 qui n'existe plus. Mais peut-être que je confonds, oui.
4: Je dois confondre. MTV,
1: en effet.
0: Le prix Energy 12, c'est pas la même ambiance.
1: Attention, 1,3 milliard de vues, vous rendez compte?
0: Ouais.
1: J'adore. Qu'est-ce qu'ils disent dans la chanson? Je veux tout savoir. Qu'est-ce que ça veut dire, ça?
2: Calmos. Ouais. Calm down, ils disent.
4: Redescends un peu d'un étage,
2: ouais.
4: C'est ça que ça veut dire.
1: En plus, cool.
4: Septième que.

0: Même j'adore, j'adore.
1: Ah, je comprends, moi aussi je suis alter.
0: Je crois qu'elle est numéro 1 dans ma playlist. Ça, c'est, regardez,
2: elle arrive.
0: Ça fait ma puce en fait. J'aime trop Selena Gomez. Il lui a brisé le cœur, hein, Justin Bieber, ça y est ça.
1: Oui,
0: ouais. Elle est revenue, il est reparti.

0: lui, ils ont passé Noël ensemble. Ils étaient obligés de louer une maison en dehors parce que la famille de Selena voulait pas le voir. Donc ils avaient pris une maison tous les deux. Elle faisait des allers-retours, t'as compris. Et le soir, elle y allait. Et ben après, il est reparti. Ah, et la famille lui a dit quoi? Ils ont dit, on t'avait dit.
1: Bah ouais.
2: Qu'est-ce qu'on t'a dit?
0: Alors, qu'est-ce qu'ils disent dans la chanson?
3: Alors, le refrain, ça veut dire bébé, calme-toi. Tu as verrouillé mon cœur et tu es douce comme du Fanta.
0: Vraiment comme du Fanta?
3: Comme du Fanta.
0: Bah, des fois, faut pas traduire. Je veux dire un truc, des fois, il faut rester dans le mystère parce que la traduction, elle est pas folle. Mais c'est comme quand vous traduisez Bad Bunny avec tout le respect. Hein.
1: Exactement.
0: Ah, quand tu traduis Bad Bunny, c'est viens, toi, je te mets en quartier VIP. En carré VIP, viens en carré VIP, elle aussi elle vient en carré VIP, et toi viens en carré VIP, mais tu viens sur mes genoux, bon ben voilà.
2: Oui,
0: alors que quand tu l'écoutes, c'est ou VIP, elle dit waouh, ça part en zumba.
2: Non, t'es content.
0: En fait, il dit juste, bah, viens sur mes genoux dans le carré VIP, voilà. Dans le carré VIP, bah oui.
3: Ouais, c'est vrai.
0: Bon, en tout cas, mais écoute, je vais te dire un truc, Cornéla, à mes yeux, t'es comme du Fanta également.
3: Oh, ça me fait plaisir.
0: Bien sûr.
3: Toi, t'es comme du Coca, non, mais du vrai, hein. Pas zéro.
0: Et toi, t'es.
1: Et moi, je suis quoi? T'es un petit Perrier qui.
0: Non, t'es une Châteaudon.
1: Ah, bah si, c'est un pan, la Châteaudon. Ça désaltère.
0: T'es une salvetta, il y a un petit goût de sel.
2: On y retournera toujours, Rémi.
0: Ouais. Bon, il est 16h07. Est-ce qu'on a des cadeaux à offrir ce soir à Énergie?
4: Bien sûr, il y a une PS5.
0: Super. Ouais,
4: énorme. PS5, de retour là.
0: Il y en a deux, personne a battu notre producteur. Hier, c'était son anniversaire. On a fait un grand jeu. Fallait battre Johan, personne n'a réussi. Donc deux PS5.
4: Il est aujourd'hui?
0: Bah attends, vous n'allez pas me la faire à l'envers, bien.
4: C'est énorme alors.
0: Cadeau que j'offre pas la veille, j'offre le lendemain deux fois. Deux PS5, j'ai une Apple Watch.
4: Il y a une Apple Watch.
0: Vous me donnez des AirPods également?
4: Je vous fous les AirPods.
0: Allez, on a un deal.
4: Vous voulez me serrer la main? Vous êtes sûr? J'ai les mains un peu moites.
0: Allez, je vous la serre quand même.
4: Vous êtes sûr?
0: Bien sûr. Oh, que c'est moite.
5: Non, c'est pas moite. C'est.
0: Ça rentre de la piscine. Ouais.
4: J'avais prévu.
0: Ouais. J'y serre la main, une grenouille. Ah, ouais. C'est une grenouille. C'est jamais vu ça de ma vie. Qu'est-ce qu'il y a?
2: C'est tout rouge.
0: Qu'est-ce qu'il a?
2: Oh non!
4: Mais parce que j'ai la maladie de ma moite, c'est pas de ma faute!
0: Mais comment t'as encore à lancer des discours? Tu glisses pas sur la table de glissage?
4: Tu vois bien que je rippe?
0: Oh, t'as une serviette pour t'essuyer un peu ou qu'est-ce?
4: Et puis j'ai un traitement et tout, je mets une crème et tout pour pas moiter les mains.
2: Non, super, mais...
0: Je comprends même pourquoi je me prends 2-3 jingles dans la gueule.
4: Ça rippe, hein,
0: ça part tout seul, hein! Bah, du coup, il est parti seul, hein! Oh bon, allez, on s'écoute du Vita pour démarrer. Je vous souhaite une belle après-midi. On va vous accompagner. On est comme ça en direct jusqu'à 19h. On va se changer les idées tous ensemble. Belle soirée, tout le monde.
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0: C'était Vita à l'instant sur.
1: Ah, bah, Énergie. Sur Énergie.
0: Il n'y avait pas de piège, hein, sur Énergie. Exactement. On est là. Thibault les mains moites est là avec nous.
4: J'adore parce qu'on dirait un nom de mafieux.
0: Ouais.
4: C'est vrai.
1: J'ai lui donner une petite technique à Thibault. Car il faudrait mettre de la magnésie. Prends un pot de magnésie.
0: Ah ouais,
1: tu vois,
0: bien
1: comme
0: sûr,
1: si tu faisais de l'escalade.
4: J'ai déjà les chaussures d'escalade en plus, donc il ne manque plus que la magnésie.
0: On fera ça, on va organiser tout ça. Rassurez-vous, en tout cas, tout se passe bien. Nous, on est là en direct. On est là, Rémi, l'équipe, vous tous, 0870 42 48 pour nous joindre. C'est le numéro, il est gratos, hein, n'hésitez pas.
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0: Merci à tous, merci d'être là, merci à Julien Febro, le présentateur, le commentateur de la Formule 1 sur Canal+. Si vous êtes fan comme moi, bien sûr, vous avez reconnu sa voix. Puis si vous n'êtes pas fan, bah écoutez, il a une belle voix quand même.
4: Oui, il a une très belle voix.
3: C'était très agréable.
0: Très belle voix. Ouais. Bah, après, attention, quand t'as un octave comme lui, c'est magnifique.
1: Ah ouais, moi je le mettrais bien sur un slam, tu vois, par exemple.
0: Ah oui. Est-ce que vous voulez du Docteur Yaro?

0: et croûte de France.
1: Ah,
2: voilà. Et ça, c'est notre gars, ça.
0: Il est jeune, 21 ans, champion du monde de pâté croûte. Il a fait la différence, notamment grâce à la rosace au centre du pâté croûte, avec son émulsion de porc mixée avec de la crème.
1: Mmh,
0: petit summer body, là. Petit winter body, là.
2: C'est plus, on est sur autre chose.
1: Bien, ouais. Parce que l'esthétique, ça compte aussi.
0: Bien sûr, évidemment, on parle du championnat du monde. Pas le championnat de France, là.
1: Non, attends.
2: Et tu sais que les Japonais sont très, très forts. Ils ont failli nous prendre le championnat.
0: Je te jure qu'ils sont hyper forts en pâté croûte.
1: Mais arrêtez. Mais c'est Idriss le meilleur, donc voilà.
0: Sinon, on s'en sort pas. Vous savez bien que quoi que vous fassiez dans la vie, il y a toujours un Corin qui le fera mieux que vous.
2: Bien sûr.
0: Si on parle là-dessus, on fait plus rien. Mais
1: c'est
0: bon,
1: sûr.
0: Là, pardon, c'est un Français, Cocorico, champion du monde de pâté en croûte. Ah, nous, Japonais.
2: Bravo.
0: Allez, les Japonais, ils se chauffent un peu. Mais est-ce qu'on a déjà vu un Français champion du monde de sushi?
1: Bah, peut-être, on sait pas.
0: Il faut vérifier. Tiens, je vais checker tout de suite.
2: On va vérifier tout de suite.
0: Je sais pas si ça intéresse les gens, je passe à les faire rester, mais en tout cas, Rémi de son côté va vérifier.
2: Je vais vérifier.
0: Il fait sa petite émission de son côté.
2: Bien sûr.
0: Dr Yaro, c'est ce qu'on écoute tout de suite. Les infos pour Brio Dîner de ce soir vont arriver. C'est sur Jacques Chirac ce soir.
1: Tout à fait.
0: Je suis énorme. Ah ouais?
1: Bon,
0: on verra ça dans un instant.
1: En
0: général, ça termine mal. Reste avec nous en direct.
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0: Bienvenue à tous, on est en direct sur Énergie. Il est 16h23. Je pense à vous tous qui êtes en voiture, vous tous qui êtes en bus, qui terminez une journée de travail. Je voudrais vous souhaiter beaucoup de courage. Il pleut quasiment sur toute la France, sauf peut-être dans une ville, peut-être à Marseille, dans le 13e à Marseille. Peut-être il pleut pas. Sinon, tout le reste, c'est une galère. Courage à vous tous. Franchement, on vous souhaite plein de bonnes choses. On va terminer cette journée ensemble jusqu'à 19h.
1: Oui,
0: on sera là, quoi qu'il.
1: Oui.
0: Direct, évidemment. On a vérifié.
2: Oui.
0: C'est important parce que Rémi fait son émission de son côté. Nous, on fait l'émission, on est sur la 6. Puis à Rémi, route des fruits et des vins, juste à côté. Et hop, et il dit, ah, bah, tiens, est-ce qu'un Français a déjà gagné champion du monde de sushi? Tout le monde s'en balèque, mais lui veut savoir.
2: Eh bah ouais.
0: Donc, pour ceux qui s'en battent pas l'ec,
2: pardon, je viens de le trouver. Vincent Brogy, ou Brogy, voilà, il a été champion du monde de sushi en 2024.
0: Ah, génial. Ça va être cool, s'arrêter. Hein.
2: Ah, bah, attends,
0: on arrête tout, là.
2: Hein. Faites bon dans votre vie.
0: Non, mais ça dit Cocorico, c'est bien.
2: Bah ouais.
1: C'est bien.
0: Bah, la vraie question, c'est qui est champion du monde actuellement de sushi.
1: Ah waouh.
2: Ah, ouais.
1: Bah, vous le saurez sur l'émission de sur Sister. L'émission de Rémi.
0: Excusez-moi. Ouais, son petit talk show sur Sister, c'est super sympa. Soyez Evangélie ce soir, ratez pas.
1: Ah waouh.
2: C'est un nouveau single.
0: Non mais je vais regarder. Ça vous intéresse?
2: Il y a Anna qui est en train de regarder. T'es en train de regarder, non?
0: Oh non, je le crois pas.
2: Non.
0: Tu ne m'écoutais pas, mais je t'ai vraiment lancé. Mais mets au moins ton casque.
1: Il y a eu de quoi? Pardon, j'étais sur un autre.
0: Vous voyez le niveau de la cellule fact-checking quand même. Elle écoute même pas l'émission. Qu'est-ce que vous voulez qu'elle fact-check?
1: T'es sur un autre truc.
0: Qui est champion du monde de sushi actuellement?
1: Actuellement.
0: Ah oui, bah actuellement.
2: Ah ouais, moi j'ai trouvé le champion de France, mais j'ai pas le champion du monde. Hein.
0: Et moi, mais le champion de France, non, logiquement, est français.
2: Oui. Et moi j'ai Evangélie, si jamais.
0: Trop tôt. Trop tôt, trop vite.
1: C'est pour l'émission de Rémi.
2: Ah ouais, non, il n'y a que Vincent qui ressort. C'est Vincent le taulier, hein, pour l'instant. Hein.
1: Bah, c'est
2: Vincent
0: qui ressort en 2024.
2: Mais c'est peut-être comme les Coupes du Monde, il y en a tous les 4 ans. Hein,
1: non, c'est un Lituanien.
2: Allez, voilà.
1: Bon. Voilà.
2: Bon, bah.
1: Et Iris
0: Zapas Nikas. Lituanie, normalement, c'est que à l'Eurovision que t'entends parler.
2: Ah ouais.
0: Maintenant, ils gagnent même les sushis, ils sont bons. Hein.
2: Ah ouais.
1: Et Vincent est bordelais.
0: D'accord, voilà. Merci pour cet temps.
1: Voilà.
0: Un grand merci à toi. Il y a Jason qui est avec nous, ça va Jason?
4: Salut, ça va toi?
0: Ça va trop bien, mon Jason. T'habites où toi?
1: Oui, salut.
4: J'habite à Gironcourt, près de Vittel-Pontrex, je sais pas si tu connais.
0: Et je connais pas précisément, je vois où c'est, bien sûr, en France, mais je connais pas l'endroit, non. T'es bien, t'es heureux là-bas?
4: Ouais, nickel, tranquillement.
0: Qu'est-ce que tu fais comme taf, Jason?
4: Je suis boulanger.
0: Oh, lève-toi. Oh, ouais.
1: Trop bien. Ah bah oui, il se lève, oui, il n'y a pas de
4: problème.
0: Mais attends, c'est quoi ta spécialité? Vas-y, me sors pas pain au chocolat, ta vraie spécialité, poteau.
4: Ma vraie spécialité, moi j'adore la tresse aux amandes. Tresse aux amandes, une bonne tresse aux amandes, brioche amande.
0: Ah ouais, mais là, mon pote, c'est quoi, comme un croissant aux amandes?
4: Non, c'est vraiment une brioche aux amandes. Ou aussi, chez nous, on fait le pâté lorrain. Je sais pas si tu connais. C'est de la pâte feuilletée avec de la viande de porc, porc veau.
0: Attends, mais t'es boulanger ou t'es traiteur? Tu vas un peu loin.
4: Ah ouais, mais c'est l'idée de chez nous.
0: Ah, génial, Jason. Est-ce que t'aimes pas de Bunny?
4: Ouais.
0: Bah, vous savez qu'il arrive en concert. Pardon, Jason?
4: C'est surtout ma copine qui aime beaucoup Bad Bunny. Je connaissais pas trop avant et à force.
0: Moi je suis fan. Mon fils est fan. Il a 4 ans. Il écoute que Bad Bunny. Il veut écouter Bad Bunny tous les soirs. On est comme des fous. Ici on n'arrive pas à avoir de place. Non.
4: Ah bah, j'allais te demander.
0: Non, je te jure, on en a même pas pour nous. On a rien du tout. On en a 0. On vous les donnerait même, mais on en a pas du tout.
4: Ah, t'as eu Céline Dion, tu peux pas tout avoir.
0: Ah bah, je peux pas tout avoir. Ouais. Bah, Bad Bunny. Écoutez-moi, aujourd'hui, il a annoncé qu'il relançait des nouvelles places. Vous savez quelles places?
2: Non. Sur le toit?
0: Non, parce qu'il fait le Vélodrome et la Défense Arena, t'es pas si loin. Non, juste derrière la scène principale. C'est-à-dire qu'en gros, je me suis chauffé, on me dit hey, demain à 9h, Bad Bunny, il remet des places en vente. Et en fait, quand tu vas voir, ils disent à visibilité réduite. T'es derrière la télé.
1: C'est pas réduit, c'est que tu ne vois pas. Ah oui, non mais d'accord.
0: Regarde, est-ce que je paye mes places pour aller voir Bad Bunny, puis je vois Gérard Montecote en train de dérouler du cal, on va dire, ça va le concert, ça te plaît mon grand? Mais tu vas voir ça? Je vais voir quoi, l'ingé son, Patrick, qui va me dire, ça va gros, ouais, ça va. Là, tu vois, je donne le micro sucette à la choriste, là, tu vois. Voilà, regarde, hop, le micro sucette, c'est pas un choriste. Là, je suis à 12 décibels. Mais
2: t'es gentil, tu me décapsules, là, c'est 64, hein, je crois que ça fout.
0: Tu vas être assistant.
1: C'est mais le tu sais, je vais voir. Concert.
0: Mais je vais voir quoi? Des danseurs faire leur post-clop? Après, attends, tu sais, c'est peut-être aussi le truc de se dire j'y suis, non, et je vis l'ambiance. Peut-être, il y a un peu de.
1: Mais t'as pas d'ambiance derrière la scène, c'est quoi de l'ambiance?
4: Faut voir le prix aussi.
0: Hein?
4: Faut voir le prix aussi.
0: Ah ben le prix va être réduit. Mais non, mais il va être moins cher le prix.
1: Ah ben
0: heureusement qu'il
1: rien.
0: Est moins cher, tu vas avoir, le, non, tu vas avoir les câbles HDMI, qu'est-ce que tu me parles?
1: C'est toi qui les branches après.
0: Non, mais c'est pas possible. Donc ils vendent vraiment les places, parce qu'évidemment, quand il y a un concert, vous le savez, il y a une grande scène, et donc ces places-là sont perdues. Sauf qu'il y a tellement de demandes que l'équipe de Bad Bunny a dit bah on met en vente.
1: Non, mais ça, c'est
0: idiot. Un prix réduit, attention, hein, oui, pour que les gens puissent en être, entendre le concert. Mais ils vont rien voir, gars, tu vas en Bad Bunny de dos.
1: Bah.
0: Ah non, mais franchement, après, moi, je peux comprendre. Quand t'es vraiment. Regarde, comme on est comme des dingues, on veut des places, on n'y arrive pas.
1: Oui, mais tu irais derrière la scène.
0: Bah, si à un moment donné, il y a une petite ambiance où je me dis tiens, on peut s'amuser.
2: Mais quelle ambiance, mais tu vas avoir des mecs en train de déballer des Rolls. En train d'arriver, peut-être à un moment donné, ils vont dire t'as, tire mon doigt. Mais c'est tout ce que tu vas voir.
1: Achète-toi des bons AirPods, puis c'est pas très de meilleure soirée.
0: Ça
1: hein.
0: Je sais pas, ça me chauffe. Moi, je peux me chauffer. Donc là, je te dis, tu peux avoir deux places pour aller derrière la scène, tu vas derrière la scène.
2: Ouais.
0: Moi, je vais derrière la scène, et puis le jour J, vous montrerai un peu comment c'est.
1: Est-ce que t'as pas l'impression d'être un peu les gars du stade qui peuvent pas regarder le match, non, qui sont devant?
0: C'est ça,
1: en fait.
0: T'es le gars quand tu t'es pris une porte en boîte et que t'entends la musique à travers la porte de la boîte. Et toi, t'es pas dans l'ambiance.
1: Et tu dis, oh, j'adore cette chanson.
0: Ah ouais, et toi, t'es dehors et tu rentres pas. C'est l'enfer.
2: Ouais, c'est vrai. Tu regardes la tête du public qui lui kiffe et tu vois, il a l'air de se passer un truc de fou, là.
1: C'est ça, non, ça.
0: Ouais, je
1: sais. Moi, je trouve que ça doit être plus frustrant qu'autre chose, mais bon.
0: Non, mais tu auras des mecs branchés, débranchés des câbles. Qu'est-ce que tu t'en fous?
2: Oui, mais je sais pas. Moi, j'ai envie d'y être, donc je vais trouver une solution. J'ai pas de passeport Bad Bunny, à un moment donné ça commence à bien faire.
1: C'est vrai que c'est énervant.
0: Ah mon pote, tu vois Bad Bunny, bah, tu vas même pas le voir d'ailleurs, il va être sur scène lui d'ailleurs.
2: T'as vu ce qu'il a fait au Met Gala hier soir?
1: Oui, ah
0: ouais, il arrive à gérer.
2: Il est en personne âgée.
1: Ouais.
2: Et il y a quelqu'un qui a mis en commentaire EHPAD Bunny.
0: Ah, il va me faire rire. EHPAD Bunny, c'est rigolo.
1: C'est rigolo.
0: Ah ouais. Pas que le mort. Kent Holders, voilà ce qu'on écoute tout de suite avec Jason, notre boulanger sur Énergie. Voilà, imaginez-vous, il y a ça qui passe dans la salle, et vous voyez Patrick et Gérard en train de tirer les câbles pour que la guitare elle soit branchée. Bah attends, t'en peux plus.
1: Ouais, non.
0: Bah bon.
5: T'es pas le bon câble, Gérard. Ouais. Tu bosses ou tu retires quoi?
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0: Bienvenue à tous, on est sur Énergie, il est 16h30. J'espère que ça va pour tout le monde, à la maison, en voiture. Ça peut pas aller pour tout le monde, mais j'espère que la journée n'est pas trop galère pour vous. Nous, en tout cas, on va se changer les idées jusqu'à 19h. Vous voyez les idées? Vous voyez vos idées?
1: Ouais.
0: On les change.
2: Mais d'autres idées.
0: C'est dommage, j'en avais des cools, moi, déjà. C'est une sorte de rénovation, c'est une sorte de relooking d'idées. Vous avez votre idée, on lui fait un petit relooking, vous avez, c'est une autre idée, quoi, avec un nouveau style.
2: On peut lui mettre un pantacourt à mon idée.
0: Oui. Alors là, c'est vraiment Adlib. Ah, super, plaisir. Hein. Ornella est là ce soir.
1: Oui.
0: Bonsoir, Ornella, bienvenue.
1: Bonsoir, merci.
0: Est-ce que tu as préparé tes infos pour Brio Dîner de ce soir?
1: Sur Jacques Chirac?
0: Ouais.
1: Totalement.
0: Ça tombe bien, c'est dans un petit moment.
1: Ah, si.
0: Oh. Et quitte comme ça. Dans un tout petit instant, on va faire les infos pour Brio Dîner ce soir. 4 fun facts sur un thème. Le thème Jacques Chirac. Pourquoi?
2: Okay.
0: Parce que c'est mon père. Non.
1: C'est pas
0: parce
1: vrai.
0: Parce qu'on est le 5 mai, et le 5 mai 2002, qui c'est qui a été élu?
2: Jacques Chirac.
0: Ah, bah ouais. Voilà, tout simplement, il faut trouver des idées, hein.
1: C'est cohérent.
0: Je
1: ne
0: cache pas que l'année avance. Hein.
2: Écoutez, oh.
0: Et moi, avec mon Alex, avec qui on cherche ça, bah, on commence à être un peu. On tourne en rond.
2: Ah, te cache pas.
1: Oui, ça, c'est pas si farfelu, ça va.
0: Roi et Reine, bah, déjà fait 7 fois, ouais.
2: C'est pas
0: Beatles, bon. Bah, 3 fois, ouais. Non, bah, écoute, Jacques Chirac, on l'a pas fait.
1: Jacques Chirac, on l'a pas fait.
0: Le thème, Jacques Chirac, et bah ouais, comme ça, qui va avoir la meilleure? La mienne est canon, on vérifiera ça dans un instant. Tech Impala, ils étaient en concert dimanche à Paris.
2: Ouais.
0: On va les écouter dans un instant avec Dracula.

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2: Vous rigolez, ça fait à peine un an et demi qu'on est là. Je crois qu'on a vu 5 premiers ministres passer. Ça y est, c'est nous, on en a trop vu. On les a tous vus passer en à peine un an et demi.
3: Toi le prochain?
2: Non, Dieu m'en préserve. Les copains, on est tous ensemble, on est en direct. On va pas faire de politique, non. Je peux vous dire, ça va être autre chose. On va parler français LV1, on va faire des infos pour Bruno Dîner ce soir.
4: On va pas parler politique, on parle de Jacques Chirac quand même.
2: Ah ouais, c'est vrai.
3: Bah c'est pour ça le petit lien qu'on a fait, nous, avec le jingle.
2: Pas bête,
3: malin.
2: Pas bête, t'as fêté ma star, en fait.
3: C'est malin.
2: En fait, toi, t'as un coup d'avance, en fait.
3: Attends, je me suis dit, je fais ça avec le moment de l'émission, je vais les surprendre.
2: Ouais, tu vois, on est passé à côté.
4: Ça fait pas des grosses journées. Hein.
3: Oui, là, je cache pas que c'est le seul truc que j'ai bossé sur aujourd'hui. Mais j'ai pas d'autres projets.
2: Écoutez-moi bien, je vous emmène à Alzone, dans l'Aude. Le camping L'Escale Occitane. Je vous embrasse. Voilà, tous les créateurs de ce camping, vous êtes des génies à ciel ouvert. Une piscine pour chiens a ouvert ses portes le 1er mai jusqu'au 31 octobre. Que vous compreniez, il y a le camping, il y a des piscines, d'accord, pour les gens. Et il y a une piscine où vous pouvez faire baigner votre chien.
5: C'est là où vous nous trouverez avec Camille.
4: Attendez.
2: Il y a deux écoles. Il y a ceux qui aiment les chiens, qui comprennent le délire, surtout qu'ils n'embêtent pas. C'est que pour eux.
5: C'est que pour les petits chiens.
4: Non mais d'accord. Alors attendez, déjà deux choses. Est-ce qu'on met du chlore dans une piscine pour chiens? Première info. Déjà, j'aimerais connaître cette info. Pardonnez-moi, Camille Combal. Deuxième info.
3: Qu'est-ce qu'il y a aujourd'hui?
4: Est-ce que on se suffirait pas à une rivière, un lac? Est-ce que les chiens n'aiment pas
2: plus quand t'as pas
5: au camping?
2: Pardon de vous le dire, moi mon chien il se baigne. J'ai pas de piscine, j'ai pas cette chance. Mais l'été, si j'ai une maison avec une piscine, mon chien il se baigne.
5: Moi aussi, il adore l'eau.
4: Dans la piscine que tu loues avec tes potes?
2: Ah ouais.
4: Ah bah, jamais avec moi, je te le dis.
2: Quoi?
4: Avec tout l'amour que j'ai pour ton chien,
2: je sais.
4: Ah non. Mais non, parce que. Et encore une fois, je comprends qu'ils aient besoin, les chiens, de se dépenser dans l'eau et tout.
2: Non, pardon, alors, attendez, vrai sondage.
4: Ah, mais
2: le chien, il se baigne, tu te baignes plus?
5: Si, moi je me baigne, c'est mon chien.
2: Moi, le chien. Non, mais. Moi, mon chien se baigne, je me baigne. Johan, tu te baignes plus?
6: Toute la semaine, quand même, si, j'y retourne. Mais pas le jour même. Mais,
2: mince, bah attendez, parce que je demande jamais à mes potes si ça leur va.
4: Bah oui, bah demande, oui. Puis après quoi, on lui met un transat de la crème solaire, qu'est-ce qu'on fait?
5: Il a des petites lunettes, moi.
6: Non,
5: je rigole.
2: Non, il galère, bah, parce que le tuba, il tient pas bien. Ah,
3: voilà, il met une masse d'écartement, tu sais.
5: Comme ça.
2: Thibaut, vrai. Bah,
3: moi, si ton chien se baigne, ça me va. Par contre, si Rémi se baigne dans la piscine, je sais pas.
4: T'as pas tant.
2: Mince, mais je vais demander à mes potes, j'en demande jamais leur avis.
5: Attends, parce que les bébés, les enfants, ils font pipi et tout, et on se pose pas la question.
4: Non, mais le chien, c'est pas la question, c'est juste qu'il peut y avoir des poils qui Tu vois?
5: Mais bon.
4: Et puis le pipi, le pissou du chien.
5: Il fait pas pipi.
4: Mais t'en sais rien,
2: Je te dis, je connais mon chien.
4: Mais t'en sais rien. Quand il ressort avec le smile de la piscine, ton chien, t'inquiète pas, il a fait un pissou. Hein.
2: Bah, je savais pas, bah mince. Bah, donnez-moi votre avis. Hein. Appelez-moi 0870 42 48. Il y a deux teams où je suis un gros dégueulasse ou pas.
4: Non, mais t'as les couples qui sont là, tout le monde a réservé. Ça fera 2000 euros par tête. Hein. Et t'as l'autre qui arrive avec son chien. Le petit là, hop. Non, mais non.
2: Je pensais que ça allait, moi.
5: Moi, ça me dérange pas.
2: Je vais demander. Hein. Tem Impala et Jenny, voilà, ça vous va? Ça va tout le monde?
4: Oui, c'est ça.
2: Ouais, c'est bon. Ça vous va?
3: C'est ok.
2: Ok, bon, bah super, parce que maintenant il faut tout demander, donc je veux être sûr.
5: Bien sûr.
2: Eh ben, belle soirée tout le monde. On arrive dans un instant avec les infos pour Bruno Dîner de ce soir.
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2: Bienvenue à tous, il est 5h moins le quart et on est en direct sur Énergie. Je vous présente Ornella, je vous présente même plus Rémi, il est là tous les soirs à mes côtés, mon petit Rémi. Et ce soir, une nouvelle fois, tous les trois avec Thibaut, notre réalisateur, on va vous proposer 4 infos pour Bruno Dîner de ce soir. Le thème, Jacques Chirac.
7: Qui aura la meilleure info sur... Ah, Jacques Chirac. C'est loin, mais c'est beau.
5: Oh, waouh.
2: Ouais, c'est une sorte de père Fouras, de père Chirac. C'est le père Chirac sur Énergie. Allez, on commence tout de suite tous par son imitation.
8: Oh, écoutez. Ah, c'est loin, mais c'est beau. En tant que maire de Paris.
5: C'est Nikos.
2: Ouais, c'est marrant. Ouais, je fais de mon mieux. Hein.
4: Il a rencontré Jacques Chirac.
8: Écoutez.
4: Ah ouais, tu l'as.
3: Super bien.
4: Rennes. Allez, c'est parti. Je l'ai pas du tout, je crois.
8: En tant que maire de...
4: Non.
2: Je l'ai pas du tout.
4: Ah non, pas du tout.
2: Non, je l'ai pas. Orné.
5: Ok, attendez. Écoutez.
3: Oh, c'est le meilleur.
8: C'est énorme, écoutez.
2: Cible.
8: Cher compatriote.
2: Oh, elle est pas mal, elle est pas, pas mal. Tu partais bien.
3: Cher. Non.
2: Eh ouais, non.
3: Cher compatriote.
2: Ouais, elle démarre bien. Ouais, c'est ça. Ouais, ouais. Ça démarre bien. Puis ça, tu nous as fait une ligne, c'est votre. Ouais, t'as bien démarré, puis première pote, t'as enfourché.
3: Mais c'est un peu
2: enfourché,
3: poto.
2: Ça arrive au meilleur, t'as enfourché. Tu dis, tu seras pas en deuxième.
5: C'est le stress.
2: Bah tiens, tu commences, Thibaut, et c'est Honorine ce soir. Bonjour, Honorine.
9: Salut Camille, salut l'équipe.
2: Salut. Salut. Quel beau prénom, mais dis-moi, c'est la bourgeoisie ça, Honorine.
9: J'aimerais bien, en vrai.
2: T'es d'où?
9: J'ai que le prénom. Je suis tour sur mes monts, vers Clermont.
2: Vers Clermont, et le Rotary Club.
9: Et ouais, et nous, il fait beau ici.
2: Ah, très bien, il fait beau à Clermont.
9: Ah, bah, ouais, on a du soleil, bizarrement.
2: Très bien, bah, j'espère que ça t'a permis de monter ton étalon.
9: Et ouais.
2: Bah, bien sûr, la bourgeoisie clermontoise. Honorine, ce soir, va décider, bien sûr, de qui a la meilleure info. On vous écoute.
9: Avec plaisir.
2: Et on embrasse évidemment les francs-maçons de Clermont.
3: Moi, j'ai appris un truc complètement fou sur ce bon vieux Jacques Chirac. Moi, je pensais à un truc de dingue. Bon, on connaît tous cette phrase que Jacques Chirac a dit.
10: Manger des pommes.
2: Mais attends, ça c'est les guignols de l'info. Hein.
3: Ah, bien sûr. Oui. Bah, moi, dans ma tête, j'ai pas bien connu Chirac. J'étais persuadé que c'était une phrase que Jacques Chirac avait prononcée. Manger des pommes dans sa campagne pour être élu. En fait, c'est une phrase qu'il a jamais prononcée, que les guignols ont dit justement sur Canal+, et ensuite qui a été associée à Jacques Chirac. Mais Jacques Chirac n'a jamais dit qu'il fallait manger des pommes. Il a dit oui, j'aime bien la pomme, machin et tout ça, mais ça a jamais
2: surtout
3: fait
2: qu'il était très terroir, ouais. Il allait serrer les mains, il allait dans les terres, il allait sur les exploitations et tout ça. Et donc voilà, il était proche des gens et des agriculteurs, et donc c'est devenu le slogan des guignols, manger les pommes. Mais beaucoup ensuite, de gens pensent qu'il a gagné grâce aux guignols.
3: Mais exactement, en fait, c'est ça qui est fou. Et cette phrase justement après a été reprise, et lui s'en est servi justement pour accentuer le côté sur la nature, les agriculteurs, les pommes et tout ça.
2: Après, je sais pas si quand même il y avait pas un des logos de la campagne qui était une pomme.
3: Si, en fait,
2: même son affiche derrière. Hey, Apple, bien sûr. Apple, ils ont rien inventé. C'était Macintosh, et puis Jacques Chirac, il est arrivé, ils sont appelés Apple. Hein.
4: Non, il a surtout dit, parce qu'il y avait, des pommiers, je crois, sur son affiche, et il a dit je mange pas beaucoup de pommes, mais alors je bois du cidre.
2: Il adorait ça.
5: Toujours la punchline.
2: De toute façon, il y a eu Booba et Chirac.
5: Oui, c'est clair.
2: Le roi des punchlines, c'est Booba et Chirac.
4: C'est mon info du soir.
2: Vas-y.
4: Fais un top 3 des punchs. 1997, il y a Blair, Helmut Kohl et Chirac sont invités dans un colloque.
2: Tony Blair. On parle du premier ministre anglais. Balle, la tirelire, c'est la boîte du respect aussi. Hein.
4: Pour les premiers ministres.
2: Tony Blair.
4: Oui, Tony Blair.
3: Pour l'humanité, quoi. Enfin,
4: excusez-moi, Tony. Donc, bref, ils sont dans un colloque. Ils disent donnez-nous des dates déterminantes.
2: Ça démarre comme alors, c'est un Français, un Belge.
8: Dans un avion.
4: Attends, ça va être long, je vous le dis.
5: Bah oui, c'est bien, mais tu vas, ça va être
2: long. Laissez-moi faire.
5: Je sais.
2: C'est hyper drôle. Vous sabotez mon travail. Je suis depuis hier soir.
5: Mais c'est drôle en plus, vas-y.
4: Bon, bref. Donc ils sont autour d'une table, on dit donnez-nous des dates représentatives de l'Europe pour vous. Et donc Tony Blair dit la grande charte 1215.
2: Et Rudy Blair,
4: Cole dit Vespatil.
2: Mais Cole, Helmut Kohl.
4: Helmut Kohl,
2: prénom, mais c'est fou d'être comme ça, ou Monsieur Cole.
4: 1648, Chirac qui sort une canette de crocs et il dit 1664, Cronenbourg. Première punchline, là je le trouve extraordinaire. Il est en colloque européen, il a sorti une canette, il a ouvert la canette. Pour moi c'est ça la date, écoute bien après. Il est avec la reine d'Angleterre, il est reçu en mode chef d'État, tu connais, dans la calèche avec la reine d'Angleterre. Et là, il y a un cheval qui pose une pêche. Ça arrive, c'est comme ça. Qui pète, et enfin bref, j'ai pas tous les détails, mais en tout cas, il y a un délire.
2: Il y a une odeur, quoi.
4: Il y a une odeur. Et là, la reine, elle est confuse. Elle lui dit, je suis désolé, vraiment, je m'excuse. Et il dit, c'est pas grave.
2: C'est pas grave du tout,
4: je croyais que c'était le cheval. Extraordinaire. C'est la meilleure punch. Il l'a dit ça, la reine d'Angleterre, Elisabeth II. Jacques Chirac, on oublie que c'était quand même un très bel humoriste. Moi, j'aime beaucoup ce mec. Mais il sabotait mon info.
2: Il est parti un peu tôt,
8: mais il devait faire la première saison du Jamel Comedy Club. À la base.
4: Mais oui.
8: Bien sûr, il était avec Dedo et.
2: Avec Albrecht.
8: C'est toi, il va être avec tous les gars.
2: Saison 1 du Jamel Comedy Club.
4: Mais il est trop fort. Il en a sorti pas que des bonnes, hein. Attention, hein. Il n'y a pas que du bon, mais.
2: Ornella, tu veux finir ou j'y vais? Ou tu veux finir ou je finis?
5: J'y vais, si tu veux.
2: Allez, let's go.
5: Ok. Moi, j'en ai une sur la tête de veau qui a été associée pendant très, très, très, très, très longtemps à Jacques Chirac, parce que c'était son plat préféré.
8: C'est partout... sûrement Thibaut à énergie.
5: tête de veau.
2: C'est vrai qu'on appelle comme ça.
5: Mais... partout où il allait, donc tout le monde lui proposait de la tête de veau dans tous les restaurants et tout, parce qu'il a dit un jour qu'il aimait bien ça. Et en fait, c'est une légende urbaine, il n'aimait pas vraiment ça. Il a été obligé d'en manger. On lui en a servi pendant des années et des années, alors qu'en fait, une fois pour être sympa, il a juste dit « Oui, c'est bon, c'est un mec qui représente la France. » Et du coup, c'est devenu le banger en France. Tous les restaurants ont remis la tête de veau grâce à Chirac, et alors qu'ils n'aiment pas ça.
2: Ils étaient dans un resto, ils disaient, bah, c'est pas la carte, mais pour vous, on vous a fait une petite tête de veau, monsieur Chirac.
5: C'est pour vous, monsieur. Et le chef de l'Élysée a dit qu'il en a mangé 2 en 12 ans.
3: Il est archi poli, enfin, il est archi poli.
5: Il est trop poli.
3: Belle éducation.
2: Ça tombe bien, je vais vous parler de l'Élysée.
5: Ah. Allez.
2: Honorine, tu connais l'Élysée?
10: Bah ouais.
2: Et ben voilà, c'est là où il y a le président. Et ben il a laissé un souvenir, le président Chirac, dans les jardins de l'Élysée.
5: Ah, ah oui.
2: C'est le premier à le faire. Personne ne l'avait fait avant.
5: Je l'ai vu.
4: Des quoi, des plants de weed?
2: Eh ben oui.
5: Non.
2: Jacques Chirac planté de la beuh. Bah non. Sachez que c'est complètement interdit puisque tous les présidents ont un chien. D'accord, qui peut être offert par notre dignitaire, peu importe. Et Jacques Chirac, son chien, son labrador, est mort parce qu'il est quand même resté 12 ans à l'Élysée. Mm-hmm. Cache pas que les chiens, à un moment donné, il est parti, il est passé à arme à gauche. Et normalement, il les enterre tous dans le même cimetière en région parisienne. Lui, il a dit non. De nuit, avec le jardinier de l'Élysée, ils ont enterré le chien dans les jardins de l'Élysée.
4: Mais non.
5: En cachette,
2: oui. Parce qu'il n'y avait pas le droit. Et donc, sachez que dans les jardins de l'Élysée, il y a le labrador de feu Jacques Chirac qui est quelque part dans les jardins de l'Élysée.
4: Ah, c'est pas mal.
2: Ah, c'est pas mal.
4: C'est pas mal.
2: Seul. Les autres, les envoient au cimetière.
5: Elle est trop mignonne, celle-ci.
2: Okay. Bah, mignonne, il y a quand même un chien qui est mort. Bah,
5: mais... Non, mais
2: c'est mignon de l'enterrer.
5: Ce qu'il a fait pour son chien, je veux dire.
2: C'est mignon.
4: Je vois Jacques Chirac en boîte avec sa pelle le soir, comme ça, aller enterrer son chien.
2: Oui, c'est ce qu'il a fait.
4: C'est fou.
9: Il a creusé lui.
2: Bah avec le jardinier de l'Élysée, en tout cas, ils n'ont dit à personne parce que c'est interdit. Et ils y sont allés. Il est allé chez Truffaut, il a acheté une bêche de 12. Et puis ils y sont allés. Hein. Après, ils ont mis une petite terre, un petit peu meuble pour que ça puisse repousser tranquille.
4: Ils ont mis des bégonias, justement.
2: Ah non, il y avait de la bêche, j'ai dit. Bon, quelle est ton info préférée, Honorine? Ah ouais, on te laisse, tu peux retourner au Rotary Club.
9: Là, franchement, je sais pas. Elles sont toutes cool, les infos là. Pour manger des pommes, j'avais entendu le truc et pour moi, il avait dit cette info. Enfin, j'associe manger des pommes à Chirac, ça c'est sûr. Mais alors, comme c'est pas lui qui l'a dit, bah du coup.
2: C'est fou, du coup, ça sera pas pour lui, le point.
4: Ça sera pas pour lui. Hein.
2: On a le chien qui est extraordinaire. On a celle de Rémi avec.
9: Tu dis ça parce que.
2: Oui, je dis complètement ça parce que c'est la mienne. Et Ornella, toi, c'était.
5: C'est la tête de veau.
2: Oui.
5: Bah, excuse-moi.
2: Oui.
9: Je sais pas trop.
2: Il va nous falloir un choix, Norine.
9: Ouais.
2: T'es trop mignonne. Ouais, c'est vraiment pour jouer pour un point, t'inquiète pas. Hein.
9: Bon. Bah, ouais, je sais bien.
2: C'est
9: le chien, elle est pas mal quand même.
2: Elle est pas mal, hein.
9: Et c'est les punchlines aussi.
2: Ah, mais c'est pas mal aussi.
4: Bah, les pommes, ouais. C'est pas de remonter un peu au classement.
2: Ouais, même.
3: Allez, 3, 2, 1,
2: on se lance, ben, mouille-toi la nuque, c'est parti.
9: On va rester sur les pommes alors.
2: Attendez, on est quoi? Elle nous avait dit, elle est revenue sur les pommes.
3: Bravo!
2: Honorine, c'est 1 point pour notre Thibaut d'amour. Il passe à 2 points, Thibaut. Les filles sont à 6 points.
5: Ah.
2: Rémi à -8. Moi, je suis à 6. J'ai gagné hier. À qui est-ce que t'enlèves 1 point, Thibaut?
3: J'enlève 1 point à Rémi, ouais.
2: Oh non.
3: Non, franchement, j'ai vraiment envie qu'il aille vers les -10.
4: Il sait qu'à -10, j'ai envie de faire une
5: bourboche. Mais c'est pas possible.
4: J'ai envie de faire une bourboche. Mais bon.
3: Ah ouais, là,
4: c'est
3: dur.
4: On va pas se mentir. Là, je la prends un peu. J'étais
5: un
4: pas
5: peu
4: prêt par les
5: cours.
3: Tu la prends main ouverte.
4: Ah ouais. Ah oui, elle est main ouverte.
5: Parce qu'on y a cru à un moment donné.
4: Ouais. Comme dirait mon père, une petite volée de bois vert, là.
3: C'est drôle, il était à ça de gagner en une seconde, il a moins.
4: J'ai adoré les punchlines.
2: Tout allait très vite. J'ai adoré les punchlines, mais je vais plutôt choisir les pommes et je vais retirer un point à Rémi.
5: Mais si les pommes,
9: c'est l'info que je retiendrai le plus.
3: Bah ouais, je comprends.
2: Bah Honoré, en tout cas, merci mille fois. T'as un petit cœur. Miley Cyrus, voilà ce qu'on écoute tout de suite. Dream as one. On rêve
5: d'un.
2: Ouais. Comment? D'une seule voix, quoi.
5: Ouais.
2: Bah, j'ai pas compris. Il est pas encore 17h, on est en direct. Vous là, numéro pour nous joindre?
3: Oui.
2: 0870 42 40.
3: Allez.
2: Hyper simple. Vous passez directement sur l'antenne, vous jouez. On a plein de cadeaux à vous offrir. C'est bien sûr gratuit pour nous joindre toute la soirée.
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2: Est-ce que tout le monde va bien?
3: Oui.
2: Répondez-moi dans l'Axantia. Est-ce que tout le monde va bien?
3: Oui. Je pense pas que tu m'attends parce que je suis vraiment en région de Rennes.
2: Je vous entends tous. Merci mille fois d'être là. Merci de nous écouter en voiture. Merci de nous écouter dans les transports. Merci de nous écouter en bateau. Merci de nous écouter dans une grue.
4: Oui.
2: Merci de nous écouter en scooter. Oh non, c'est dans le.
4: Non, oh là là, c'est interdit.
5: C'est interdit. Faites pas ça.
2: Moi, je le fais en scooter. Dans mon scooter, j'ai le casque.
4: C'est interdit.
2: Je peux mettre. Je vous ai dit, j'ai un seul problème, c'est que chaque fois, je dis Siri.

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1: Ah, c'est tombé pour la France.
2: Ouais, voilà.
1: Ben, comme c'est vous ça. Le disiez depuis 20 minutes. Mylène, tu viens d'où, Mylène?
3: Salut, ben, je viens d'un petit village à côté de Montpellier.
1: Oh là là, t'es heureuse là-bas, tu fais quoi?
3: Je suis auxiliaire de vie.
1: Et t'écoutes Énergie comme ça, tu passes une petite tête avec nous?
3: Oui, ça fait un moment que j'essaye de passer, ça y est, je suis là.
1: Ben, ça me fait plaisir. Tu nous écoutes
3: exactement.
1: Quoi, toi? Quelle est ton habitude d'écoute? J'aimerais tout savoir. Tu nous écoutes quoi? En rentrant du travail? Une fois que t'es rentré
3: exactement.
1: Du travail? C'est quoi ton
3: habitude? En rentrant du travail, avant d'aller chercher les enfants à l'école.
1: Et là, ils sont encore à l'école à 17h?
3: Non, là, ils sont à la maison avec papa.
1: Ah, et toi, tu te fais ton petit moment radio, ça fait plaisir.
3: Exactement.
1: J'ai l'impression d'être un peu ton amant.
4: Tu t'appelles en cachette dans le
1: cellier.
3: Je suis dans le garage, pas loin, pas le cellier, mais le garage.
1: Dans le garage, appeler son combat, là. Bon, écoutez, j'ai une info de folle. On va jouer avec vous aussi, hein, 0870-42-48. C'est le numéro que ma maîtresse vient de faire là pour nous joindre sur l'antenne d'Énergie. Et c'est un numéro gratuit. Voilà, vous passez sur l'antenne, bien sûr. Faut passer le filtre Julia. Attention,
5: hein.
1: Passez, vous tombez sur Julia. Et une fois Julia, elle décide qui passe et qui passe pas sur l'antenne. Faut montrer pas de blanche. Hein. Si vous pouvez glisser un petit billet de 20, je vous cache pas que ça aide.
5: Oui, ça aide.
1: Tu lui dis, oui. Qu'est-ce que ça a manqué de dire les infos folles et de vous les partager? Là, j'en ai une. J'ai une génie. Une génie du mal.
5: Mmh.
1: Ah. Génie du mal. Génie.
5: Maléfique.
1: Je parle de Diana, une américaine qui a décidé de se faire un kiff. Petite croisière, all inclusive sur un paquebot.
4: Ok, okay. Jusque-là, ok.
1: All inclusive, tu payes pas la petite pina colada, toujours sympa.
4: Ah bah attends, je te confirme.
1: Ni l'osso buco.
3: T'en payes aucune d'ailleurs.
1: Bah, tu payes rien d'ailleurs. Bah, c'est ça qui est cool. Elle vient d'attaquer la compagnie de croisière Cruise Line.
5: Mm-hmm.
1: Et elle vient de gagner 250 000 balles. Combien tu dis?
4: Wow. 250 000 balles. Mais t'es malade, t'es sûr?
1: Oui, je connais mes infos.
4: Mais t'es malade, j'adore.
1: Merci. Combien? 250 000 euros. Pourquoi elle les a attaqués? Comment ça se fait qu'elle ait gagné? Bref, essaie de deviner.
5: Est-ce que ça a un rapport avec le fait que ce soit all inclusive?
1: Oui, madame. Oui, madame. Oui, madame.
5: D'accord. Donc
1: Et tu me connais, toi. Hein.
5: Bien sûr.
4: Est-ce que c'est
1: toi, tu lis en moi comme dans un livre ouvert. C'est bien ça. On peut rien lui cacher à celle-là.
4: Oui.
5: Je te connais comme ma poche.
1: Est-ce que ça a un rapport avec la nourriture? Non.
3: Parce qu'elle a trop bu, justement. Abusé de l'alcool.
1: Exactement. En gros, je vous explique tout.
4: Oh.
1: Diana a pris le pas sur l'inclusive. Donc, tout ce qu'elle boit, tu l'as dit en début, Mylène. Toutes les pina coladas qu'elle boit, elle les paye pas.
3: C'est ça.
1: Tout ce qu'elle mange aussi. Diana était en forme, elle s'est dit, bon, tiens, je vais me faire une petite soirée un peu sympa. Elle s'est envoyée 14 shots de tequila.
5: Oh, wow.
4: Ça fait beaucoup.
1: Ça fait beaucoup. 14e, elle tient plus debout. Elle chute dans les escaliers.
4: Ah oui.
1: Bourrasse.
5: Bah oui.
1: À 2000. Et là, elle dit, je vais faire un tour avec ce moment. Bam! Elle tombe. Elle tombe dans l'escalier, commotion cérébrale, mal de dos. Vacances terminées, pas ouf.
4: Elle
1: termine quand même la croisière.
4: Oui, tu l'as fait quand même ta croisière.
1: Attends, petite escalature, tu passes une tête.
4: Bah, attends.
1: Normal. Diana, ce génie du mal, décide donc de porter plainte contre la compagnie à l'issue de la croisière. Elle les tient responsables de l'avoir laissé trop boire.
3: Oui, trop boire. Bah ouais, c'est facile.
1: La justice lui a donné raison en disant que la compagnie avait été négligente.
5: Non.
1: Diana a gagné 250 000 euros en plus de la cuitasse gratuite.
4: Mais attends,
1: c'est du win-win, hein.
4: Mais venez nous donner 250 000 balles le week-end quand on se
3: prend. Bon, ben voilà, c'est ce qui me reste à faire pour m'acheter une jolie maison dans le sud.
1: Exactement, ben voilà, prends une cuite, hein.
5: Ouais.
1: Tu sais que j'ai entendu chez Combal, ouais. Par contre, faut se boire la gueule et tu auras une maison dans le sud. J'ai pas tout entendu parce que je passais sous le tunnel de Fourvière, mais de ce que j'ai compris, tu te bourres la gueule et t'as une maison dans le sud.
5: Oui, c'est ça, c'est bien.
4: Non, mais.
1: Mais surtout, les gars, Rémi va porter plainte contre un nombre de bars.
4: Je sens mon bar, je vous le dis. Bon. Bah, excusez-moi. Hein.
5: C'est très bizarre.
4: Les rétros, c'est pas moi. Hein. C'est à cause de vous. Non, mais il y a un truc quand même, pardonne-moi, un peu dingo. C'est-à-dire que c'est quand même... Là, on parle à une adulte. Et la juridiction, entre guillemets, devrait dire, mais vous êtes adulte, vous devriez savoir à quel moment vous êtes bourré et pas bourré. Quoi.
1: Mmh. Bah, il y a un peu de ça.
4: C'est-à-dire qu'il faut un tuteur derrière chaque personne.
1: Pardon de vous demander. Tiens, elle tient le choc, ma Diana. Elle est robuste, elle est costaud. C'est délicieux, très.
4: Elle tient le choc. 14. Oh, il en a fallu 14. Je vois pas 14 choses de tequila.
5: Ça va, moi je meurs, je pense 14
1: choses. Je tombe dans l'escalier. Au deuxième, je tombe dans l'escalier.
5: Ouais, ouais.
4: Ça dépend si c'est la tech paf, citron, sel. Là, tu les rentres, les 14.
5: Alors, 14?
1: À consommer avec modération, je vous demande au bout de combien de verres vous êtes pompette. En vrai de vrai.
5: Moi,
1: je bois que de la bière et je vais vous dire, bien, peut-être du vin à table, mais c'est rare. Si je bois une bière et je pense deux bières, les gars, je suis rapta complet.
5: Ah oui, bah
1: je tiens pas du tout l'alcool. Ah ouais. Ouais, je tiens pas l'alcool.
5: Moi, je bois quasiment jamais d'alcool. Je pense deux.

0: gorgée de mojito, déjà ouais. Je sens que Manu qu'il y a des chatouilles déjà.
1: Ouais, déjà mojito.
0: Je suis déjà
1: c'est...
0: genre okay. OK, c'est parti.
1: Mylène elle a l'air
2: bon, plus... je pense que je suis plus team Rémi moi.
1: Voilà. Il te faut combien de verres Mylène? Je rappelle à consommer avec modération, mais Mylène, il te faut combien de verres toi?
2: Oui, bien sûr, après on est dans le sud, l'apéro c'est quand même assez souvent. Ouais.
1: Donc tu dirais combien?
2: Bah ça dépend, si c'est de la bière peut-être 4 ou 5.
1: C'est beau. Non, c'est pas beau, mais
3: on parle de pinte, hein.
1: Non, moi je parle en bière normale.
3: Ah oui, toi tu parles en bière normale.
0: Bon Rémi, tu dis quoi?
1: Il est comme moi,
3: Dingue. Moi tu me mets 4 verres de vin. Non mais pour être vraiment pompette, attention, je parle pas de. Pour être vraiment cassé un peu, je fais 4 verres de vin rouge, je pense que déjà ça part en bamboche là.
2: Okay. Oui, c'est pas pareil déjà le vin rouge, la bière.
1: Ouais, déjà, il y a une petite semaine, on est allé boire un verre, Rémi et moi, après la radio, et les deux, on a bu une bière, on s'est relevé en partant, on a dit, hein, ouais, moi aussi. On s'est rien dit, on s'est relevé, t'as dit, toi? Ouais, moi aussi. Vraiment, on était. Bah, on a plus la caisse. Hein. Après, c'est le stress des examens.
3: Ah bah, si, attends, t'es marrant.
1: Mylène, j'ai passé un trop beau moment avec toi.
2: Bah, moi aussi, je suis super contente de vous avoir eu au téléphone.
1: Bah, écoute, on reste en contact et dès que t'es dans ton garage, que t'as envie de me parler, n'hésite pas, tu m'appelles.
2: Je t'appelle ? Allez, ça marche, on fait comme ça.
1: Avec grand plaisir, Mylène. On s'écoute tout de suite, Angèle. What you want ? Oh là là, je l'adore. Avec Justice, on joue ensemble 0870 42 48. Vous êtes dans votre garage, dans votre buanderie, n'importe où, appelez-nous. Bien sûr. Et vous passez en direct sur l'antenne, c'est canon ça.
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1: Bienvenue tout le monde, j'espère que vous allez bien. On est tous ensemble sur Énergie, dans un instant on va jouer.
0: Oui, tout à fait.
1: Y a pas mon Didier qui a envie de rejouer là, mon pizzaïolo. Comment il va Didier?
6: Salut tout le monde, oui ça va?
1: Passe une tête, hein.
3: Oh le Didou.
1: Johnny remplit le stade. Hein.
6: Ça va, vous allez bien?
1: Ça va mon Didier?
6: Ça va, nickel. Hein.
1: Didier Pizzaiolo, il était déjà passé à l'antenne, il a perdu la semaine dernière, il veut rejouer maintenant. Didier, vous le savez, il est marseillais, il avait un camion, il est parti à Vittel, il a suivi sa femme pour devenir Pizzaiolo à Vittel. Il est heureux comme tout, il fait quand même la moitié-moitié.
0: Trop bien.
3: Et ouais, et puis il fait un casse complet là-bas.
1: Ben, il est heureux.
6: Là, en tout cas, je suis heureux, mes appels sont contents, sauf la dernière fois. Je n'aurais pas gagné la PlayStation, il m'a rôné. Hein.
1: Ben, je te la fais gagner, Didier, je te le promets, dans un instant, tu la gagnes.
6: Ah, merci, je vais tout faire pour gagner. Merci.
1: Ah, on va jouer, mais mon Didier se fait 15 fois pour passer à l'antenne. Ça y est, gros, il a une commande de margarita, t'en sors pas. Il en a 17 à faire. Hey, la pâte, il est à là, gros. Qu'est-ce qu'il fait? Il a 18 pâteaux, il faut encore tout qu'il étale. Est-ce qu'il a gagné sa PS5 hein, qui passe à autre chose?
0: On va tout
6: Je bosse après, Angus, là. Hein. Après, je bosse après. Tu vois, dès que je raccroche, je pars vite travailler après.
1: Je sais, Didier. Bon, on arrive dans 2 secondes. Rassure-toi. Il veut la PS5, il me presse en plus.
6: Non, vas-y, pas de bonne date, t'inquiète.

0: je vais vous amener à Arcachon.
1: Oh, j'adore.
0: C'est vrai, t'aimes bien?
1: Bah ouais.
0: Bassin d'Arcachon, depuis quelques mois, l'association À Vélo Sans Âge promène à vélo les personnes âgées ou en situation de handicap. Les bénévoles installent les personnes dans des triporteurs électriques. Vous voyez ce délire, triporteur, t'es devant et t'as une sorte de bulle autour de toi au cas où il pleuve. Et donc, bah, ils les promènent dans les villes quand il fait beau. Donc, ça sert à rien le truc quand il pleuve, c'est que quand il fait beau. Voilà, autant pour moi.
2: Mais on sait jamais si une averse arrive alors que
1: et puis,
2: bon.
1: Eh, oh, tu peux pas
2: attends, on sait pas.
1: Un coup de soleil aussi, il faut un petit quelque chose pour protéger du soleil. Enfin,
0: je vous en parle parce que peut-être si vous êtes en train de nous écouter dans un EHPAD.
1: Ouais.
0: Et ben les EHPAD, vous pouvez directement les contacter sur Instagram où vous voulez, l'association À Vélo Sans Âge, et ils pourront organiser pour venir chercher certains de vos pensionnaires.
1: Mais tu vois, moi je pense à ma grand-mère. En vrai, c'est extraordinaire d'avoir de créer des choses comme ça, tu vois, pour faire vivre un petit peu les EHPAD, que ce soit les activités à l'intérieur de l'EHPAD ou à l'extérieur. Franchement, moi ça me touche énormément.
0: Mais c'est beau, et puis je suis content de leur donner de l'avance, c'est associatif, hein.
1: Mais
0: ces mecs qui prennent sur leur temps libre de faire ça, donc un grand bravo à eux. Taylor Swift, voilà ce qu'on écoute tout de suite. Elizabeth Taylor, merci d'être avec nous sur Énergie. On est là jusqu'à quelle heure?
1: Bah 19h. Yes.
3: 19, ouais.
0: Oh,
3: ouais.
0: Oh là là.
2: On a le temps, hein.
0: Ah bah on y va, c'est parti, hein. Bonne soirée tout le monde.
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0: Merci d'être là tout le monde, merci d'être là sur Énergie. J'espère que vous allez bien, que vous soyez en France, peut-être sous la pluie, peut-être pas sous la pluie. Ils annoncent la pluie à Clermont-Ferrand. On a une auditrice de Clermont, elle nous dit il pleut pas.
1: Ah bah tu vois, comme quoi.
0: C'est la vraie vie ça. À la fin, la vraie météo, c'est tu sors le doigt par la fenêtre, tu vois qu'on veut qu'elle t'en fait.
1: Tu sais, c'est comme ma femme, pardonnez-moi de parler de ma femme.
0: Ça démarre vraiment, bah alors.
1: C'est Colombo.
2: Olivier de Colombo.
0: Bienvenue à tous. Théâtre Les Blancs Manteaux, 1984. C'est comme ma femme.
1: C'est comme ma femme. Non mais le matin, elle me dit dis-moi, il fait quel temps? T'as regardé sur l'appli? Je dis ben sors sur le balcon et tu verras quel temps il fait. Tu vois? En vrai.
2: Mais elle veut savoir ce que je m'y vais dans la journée.
1: Ah non, mais je dis non, sors sur le balcon, tu verras.
0: Alors moi, pardon, je vais vraiment défendre ta femme parce que je suis vraiment ce lourd là. Tous les matins, je demande à ma femme, je dis quel temps, comment faut que je m'habille, quel temps il fait? Et elle me dit, bah regarde, je dis, non mais je veux dire la journée, quel temps il va faire.
1: Ben voilà.
0: Et elle me dit, bah t'as pas la météo sur ton téléphone. Et je réponds toujours la même fois, ouais je sais pas bien la mettre. Alors que je sais très bien la mettre.
1: Bien sûr.
0: J'aime bien qu'elle me dise, bah alors il va faire à 14h, machin, voilà. En fonction, je m'habille.
1: Je pense que ma femme elle est pareille, tu vois, elle est pareille que toi. Elle veut les petites infos, est-ce que je mets un petit mi-saison?
2: Bah oui, va savoir dans ta journée.
1: Marrant,
0: bah, après, ça crée un petit moment.
2: Tu peux être aussi ma mère, où il fait tout le temps beau. Elle ne veut pas admettre qu'il fait moche parfois chez elle.
0: C'est voilà. Même s'il pleut, non, c'est bien, ça c'est un giboulé, ça.
2: Oui, ma mère, il y a une tornade, elle fait, oh là, ça va, il va pleuviote, après ça va refaire beau. Non, là, vraiment, on va mourir, mais bon.
3: Le microclimat.
0: Ah, bien sûr, le microclimat. Il y a Didier qui est avec nous, ça va Didier?
5: Ça va.
0: Didier, toi, t'as envie de gagner une PS5, t'es pas là pour nous entendre parler climat, t'en as rien à foutre de la minimale Auréate,
5: ouais,
0: ce que tu veux, c'est gagner une PS5.
5: Oui. Moi, je veux la paye, ouais. Surtout pour mes enfants. Je sais pas, je veux la gagner, je croise les doigts.
0: Toi, ce que tu veux, c'est savoir quel temps il va faire dans GTA 6.
5: Ouais, voilà, ouais.
0: Bah, on va te le dire. Didier, comment s'appellent tes enfants?
5: Alors, c'est Alonso, le plus grand, et Théo, le dernier.
0: Voilà. Alonso et Théo. Pour tous les deux, on va essayer de la gagner, d'accord?
5: Ok.
0: On va jouer à l'étude du poète-poète.
1: Oh. Ah,
0: l'étude du poète-poète, c'est simple. Vous allez tous les trois jouer ensemble. Didier, Ornella et Rémi, tous les trois vous jouez ensemble et vous jouez avec nous dans la voiture, bien sûr, essayez de trouver des réponses. Je vous donne le début d'une vraie étude, donc on apprend un petit peu sur les Français, sauf que la fin est cachée par un poète-poète. Et vous avez chacun une proposition pour essayer de deviner quelle est la bonne réponse. D'accord?
2: Très bien. D'accord.
0: Et nous sommes prêts. Voici ma première question, je veux 5 études, il faudra que vous ayez 3 bonnes réponses.
5: Ouais.
0: Sinon, je pourrais rien pour Alonso, je pourrais rien pour Théo.
1: Oh la pression.
0: Ah,
1: oh,
0: là,
1: oh,
0: là,
1: là.
5: La pression.
0: 10% des Français ont déjà eu une aventure avec Didier.
5: Leur collègue de travail?
0: Non. Rémi. Leur patron? Non. Ornella.
2: Quelqu'un de plus âgé.
0: Avec quelqu'un de plus âgé.
2: Une personne plus âgée.
0: La réponse est non, Madame Macron.
2: Oh non.
0: Oh non.
5: Quelqu'un de plus jeune?
0: Non, 10% des Français ont déjà eu une aventure avec leurs voisins.
1: Ah bah ouais.
5: Moi, ça risque pas, moi.
0: Pourquoi?
5: Bah, c'est un mec.
0: Ah bah, tu sais pas, attends. Eh oh, tu peux être curieux un soir, mon Didier.
5: Non.
0: Alors, t'es là. Tu vas peut-être pas avoir marre de mettre des olives sur les pizzas.
5: Ouais, je sais pas. Hein.
0: C'est vrai. Deuxième étude, je rappelle, un poète-poète cache la fin de l'étude, on en apprend sur les Français. 21% des Français ont dans leur voiture un
5: un sambon.
1: Allez, bonne réponse. Un sambon. Ouais. Voilà. Je suis sympa parce que vraiment, je t'aime. C'est un sambon accroché au rétroviseur.
2: Bien sûr.
1: Voilà.
5: Oui, oui. Oh. Ouais, mais j'allais le dire. Il y a le petit sapin, là.
2: Mais oui.
5: Le
1: petit sapin, là-bas. Bon, ça fait une bonne réponse. Une mauvaise réponse. Il en faut trois.
2: Ah, il en faut trois. Bah, c'est bon. Et tu finis à 19h, Rémi.
1: J'ai quand même une PS5 à offrir. Oui, mais c'est vrai, je peux pas les offrir comme ça, tout venant. Hein.
3: T'es capable.
1: Bah, attendez, les mecs, les gars, faut qu'ils gagnent pendant 3 semaines en posant des questions de Matsup, Matspé, la question pour un champion, ils partent avec un CD-ROM. Et vous croyez que j'offre des PlayStation comme ça pour une étude? Non. 68% des Français ne savent pas faire.
5: La cuisine.
1: Non.
2: Un créneau.
1: Non. Combien t'as dit? 68% des Français ne savent pas faire.
3: Ne savent.
1: Je sais que tu sais pas les faire.
3: Ne savent. Eh ouais, les nœuds de cravate.
1: Wow, oh ouais.
5: Les nœuds de cravate. Il connaît. Pas ouais,
1: je sais parce que chaque fois que je fais une cravate devant Rémi, je sais pas le faire. Moi, je sais pas le faire.
5: Bravo, Rémi. Ouais.
1: Voilà, ça vient de loin.
2: Ouh là là.
1: Bien joué, mon pote. Hein.
2: Ah, merci.
1: Oh là là, qui sait faire les nœuds de cravate? Tu sais pas?
2: Non.
5: Moi, je sais pas, moi.
1: C'est vrai, trop tu sais faire, René?
2: Oui.
1: Bah, c'est bien, surprenant. C'est bien.
3: Attends, lui, il faut le voir quand il fait une cravate. Hein.
1: Oui, mais j'en mets beaucoup.
3: Oui, c'est vrai.
1: Bah voilà, j'ai appris. Hein.
5: Ah. J'en ai fait une fois, c'est à mon mariage, c'est mon père qui me l'a fait. Hein.
1: Mais voilà, voilà.
3: Ça fait partie du truc. Non, c'est, je sais, le père, il l'a fait sur lui, puis il laisse le gros rond, et après, tu la passes par-dessus, tu sais.
1: Allez, on continue. C'est parti. Question suivante.
3: Tu vois, regarde, il veut nous piéger.
2: Non,
3: il regarde le Gargamel, là, il se transforme en Gargamel. Là, regarde.
2: De Didier.
1: 29% des enfants français ont été conçus.
5: À la Saint-Valentin?
1: Non.
5: À Noël?
1: Non. Une proposition chacun.
5: Pardon.
2: Jour de l'an?
1: Non.
3: Ah bon? Ah, j'y étais au jour de l'an.
2: Plus large?
3: Plus large pendant les vacances d'été.
1: Pendant les vacances, c'est encore Rémi.
5: Oui,
1: tu
5: gagnes. Rémi,
1: oh, Wemba Nyama.
2: Que les trois points, regarde. La raquette.
5: C'est bon, on a les trois points.
1: Didier, trois points. Préviens Alonso, préviens Théo. Ça y est, ils ont une PS5. Ils vont être en échec scolaire.
5: Merci, je vous embrasse à tous. C'est terrible. Voilà.
1: Ils travaillent bien à l'école, Didier, ou pas, tes enfants?
5: Ouais, ils sont très forts. Franchement, je suis content, je suis très fier d'eux.
1: Ah, bah c'est génial. Bah alors, ils méritent. Fais-en profiter qu'ils fassent pas que ça quand même.
5: Mais là, t'inquiète, franchement, là, ils sont bien éduqués, ils travaillent très bien à l'école, ils mettent pour les tâches ménagères, tout ça, c'est des bons enfants, tu vois.
1: C'est des bons, ouais. Puis bon, de toute façon, je te connais, tu sais que j'ai grandi, mon père était restaurateur, donc on est d'accord qu'il bosse tous les week-ends, de toute façon.
5: Oui.
2: C'est le hic.
1: Restaurateur, c'est le seul métier où tu peux, mais devant tous les clients, et c'est trop mignon, exploiter tes enfants à l'âge de 9 ans. Et on est des Ouïghours. Pardon, hein. Dans la restauration, les parents, c'est à 9 ans. Mais moi, non, vraiment, on était obligé de nettoyer des caclons à raclette et tout à 9 ans. Et tout le monde disait, ah, ben, c'est mignon, ils aident. Bah non, c'est vraiment.
5: Quand je coupe le bois, ils m'aident à ranger. Enfin, ça, c'est trop mignon.
1: Regarde, il est en train de décrire l'exploitation d'enfants.
2: Oui.
3: Trop mignon. Ouais. Franchement, il débarrasse tout. Il lave un peu à la javel et tout. Trop mignon. Ouais, c'est mignon.
2: Il a mérite, ça, tu m'étonnes. C'est clair.
5: Mais en plus, c'est quoi, tant que je leur demande, ils m'aident. Donc, c'est vraiment bien, tu vois.
1: Ah ben, c'est moi, il fallait vraiment demander en vrai. Didier, je t'embrasse fort. Félicitations. Embrasse Alonso, embrasse Théo. Il est quasiment 17h30. On est quasiment à mi-parcours puisque c'est jusqu'à 19h qu'on est là tous ensemble sur Énergie. On va prendre soin de vous, on est ensemble, c'est la sitcom de la ville. Hein.
3: Ah oui,
1: vous avez le moral, venez nous le raconter. Vous n'avez pas le moral, venez nous le raconter. Il y a un numéro gratuit pour me joindre, 0870 42 48.
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0: les trains du sommeil non plus. Hein.
1: Quel enfer.
0: Deux abat-jour là dans la chambre, là, c'est plus moi là. Il y a Amélie qui est avec nous. Ça va, Amélie?
2: Ça va, impeccable. Bonjour à tous.
0: Amélie, salut. Nous sommes le 5 mai aujourd'hui, vous saviez ou pas?
3: Oui.
0: 5 mai. Eh ben le 5 mai, c'est la journée mondiale de quoi?
4: Des crevettes.
0: Tu sais pas, dis pas n'importe quoi, t'imagines tout ce que ça peut être.
4: Mais alors, et pourquoi il n'y aurait pas une journée mondiale des crevettes?
0: Il y a peut-être une journée mondiale des crevettes, alors. Est-ce qu'on peut vérifier? C'est le fact-checking. Pardon de vous réveiller, hein, c'est le fact-checking, je m'excuse. Hein.
4: Non. Sieste.
0: C'est une sénatrice, elle, c'est Gérard Larcher. Elle est derrière son truc comme ça, elle fait des petites siestes. Elle digère, ben comme attends, ça, et puis de temps en temps, elle dit, elle ouvre un oeil, elle dit, ouais, qu'est-ce que vous avez besoin de quoi?
4: Le midi, c'était Blanquette, hein.
1: On s'en remettre.
3: C'est le 10 mai, mais c'est aux États-Unis.
0: Ah,
4: ben, on n'est pas loin. Non, mais avec Internet, c'est l'Amérique partout.
3: C'est la journée nationale de la crevette.
4: Pas bête, mais oui.
0: Ah, alors, en tout cas, le 5 mai, c'est la journée mondiale de l'hygiène des mains.
4: Ah, ben.
3: Ah.
0: Eh ouais. Et donc, une étude dit que les hommes se lavent beaucoup moins les mains que les femmes. Amélie, t'as les mains propres?
2: Toujours.
0: Ouais, prouve-le. Allez, comment? J'ai pas trouvé de solution.
4: Bah, c'est vrai qu'il n'y a rien de plus. Je parle en tant que mec, quand tu rentres dans des toilettes, tu vois un mec sortir des toilettes et partir sans se laver les mains. Moi, ça peut me tendre un peu quand même.
1: Ah oui.
4: Horrible. Ouais, ça me tend, ça.
0: Amélie, j'avais plein de trucs dont je vais vous parler. Tu restes un petit peu avec moi, t'as du temps?
2: Allez, c'est parti.
0: Eh ben, reste là, ne bouge pas d'ici. Dans un instant, on va s'écouter Zao sur Énergie, les 17h35. On est là tous ensemble. On est bien. Ah oui, on bouge pas, nous. On est tranquille, on va prendre soin de vous. C'est jusqu'à 19h, bien sûr, qu'on reste à vos côtés. Rassurez-vous, on est là encore là un bon moment. Vous qui avez de la route à faire, vous qui bossez peut-être les ambulanciers, les livreurs, on reste à

0: avec l'équipe bien sûr et avec vous tous. On a Léandre qui est un humoriste très drôle qui va venir terminer l'émission avec nous. On sera pas trop, on sera quatre pour la terminer cette émission. Ce qui change rien, on va faire des infos, on va se marrer ensemble, vous passez sur l'antenne et surtout on fera des jeux pour vous faire gagner des cadeaux.
1: Oui.
0: 0870 42 48. Je ne pars pas sans avoir offert une Apple Watch, une PS5 et
2: des AirPods.
0: Des AirPods.
2: Ah oui.
1: Ok.
2: Ça fait quand même pas mal, hein. Il reste 3 cadeaux.
0: Là, c'est une Olympiade. Hein. Là, je vais faire des jeux, les gars. C'est Paris 2024, hein, là, les mecs. Hein. Jusqu'à la fin, je peux vous dire, il y a javelot, il y a tout. Hein.
2: Tire à la corde, je peux faire tirer à la corde.
0: Ouais, tu fais tirer à la corde. Cool. Ben, bien sûr, même si c'est plus au JO depuis 1712.
2: À l'époque, c'était super.
0: C'est fou, avec toutes les épreuves qu'il peut sortir, il me sort tire à la corde.
3: Vraiment un scout, hein,
2: c'est vraiment le. T'as ton gars, hein. Pas de problème. Non, c'est tout, nous. Tire à la corde, course en sac, comment ça s'appelle, le jeu du foulard. Vous connaissez le jeu du foulard?
3: C'est quand le curé te met un foulard.
2: Je savais qu'il allait y aller. Non, c'est pas ça, mais ça aurait pu, ouais.
4: Allez, Zao, tout de suite sur Énergie. 17h42, merci d'être avec nous, merci de votre fidélité. On va prendre soin de vous, comptez sur nous jusqu'à 19h.
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0: Ça va, Amélie?
6: Impeccable.
0: T'as dansé un peu?
6: Ah ben, toujours.
0: T'es en direct sur Énergie, Amélie. C'est la première fois où tu nous as déjà passé sur l'antenne?
6: Non, c'est la première fois.
0: Ça me fait très plaisir pour aussi repasser. Eh ben, n'hésitez pas, hein, si on a envie de nous reparler, ça nous fait très plaisir. Amélie, je suis ravie de faire ta connaissance, t'habites où?
6: Moi, je suis en Suisse normande.
0: T'es en Suisse normande?
6: Suisse. Ouais,
0: même endroit, c'est
6: Caen,
0: magnifique.
6: Au sud de Caen.
0: Attends, qu'est-ce que tu me dis? Au sud de Caen?
2: Oui, ouais. La région l'appelle comme ça, la Suisse normande.
6: C'est ça.
0: Ah, c'est, je reconnais, ok, d'accord. La Suisse normande, c'est en dessous de Caen?
2: Ouais.
6: Ouais, c'est ça.
2: C'est extraordinaire.
0: Avant, il y a quoi là-bas? Raconte.
6: Bah, il y a Clécy, on fait le, il y a beaucoup de kayak polo, je sais pas si tu connais.
0: Qu'est-ce que tu me racontes? Écoute, ça, c'est deux disciplines qui n'ont rien à faire ensemble. Non, mais qu'est-ce qu'on va faire? Du ski de fond en tirant sur des cibles aussi pendant qu'on y est? Qu'est-ce qu'on fait là?
6: Non, Clécy, c'est une petite ville, une petite commune pas loin, qui est assez connue dans le coin.
0: Attendez, parce qu'on montre une photo, on peut pas dire que ça existe, il y a un moment donné, il y a quand même assez de sport à pratiquer avant de faire ces dingueries. Du canoë, en même temps, tu mets des paniers de basket?
6: Ouais, du kayak polo.
0: Mais qu'est-ce que tu me racles, un miracle? J'ai jamais entendu ça.
2: C'est génial.
0: Water polo canoë?
2: Ouais.
6: Ouais, c'est ça.
0: Mais c'est incroyable.
2: Ça donne envie, hein. Moi, ça me donne envie dans
6: Ah bah, faut venir, hein, faut venir.
0: Déjà, faut être bon au canoë, mon pote. Et là, c'est oblique transverse.
2: Hein. Ah oui, là, c'est les épaules, hein.
0: Attends, parce que moi, je les vois passer des fois en canoë, là, sur la Seine, c'est un délos, hein.
1: Ah bah oui, oui, oui.
6: Ah bah oui.
0: Ah non, mais parce qu'on croyait que c'est Pocahontas, là, avec ses trois furets, là. Non, non, mon gars. Canoë, quand il commence à s'y mettre, l'aviron, un vrai délire. Oui, voilà un sport que j'aimerais faire, de l'aviron.
1: Ah, l'aviron, c'est un truc. C'est vrai.
0: Ah ouais? Ah, on en revient. On en revient.
2: J'ai fait, mais on en revient.
0: T'as fait de l'aviron?
2: J'ai fait, pas dans un club, mais j'en ai fait plusieurs week-ends sur la Seine, tu vois. Oh,
0: je trouve ça chic, c'est comme dans The Social Network.
1: Exactement, bien
0: sûr. Ils sont là, hop, aviron, ça fait un peu genre, je suis à Harvard.
1: Ouais, c'est les meilleures scènes.
0: Je suis démordé, je suis en train de monter ma licorne. Là, j'aime bien le délire. Ouais. Dans un instant, on va partir à Coachella, d'ailleurs.
1: Ah, cool.
0: Justin Bieber, Nicki Minaj, Beauty and the Beat, c'est un peu à l'ancienne, hein.
1: Ouais.
0: Mais c'est revenu à Coachella, tout le monde écoutait ça.
2: Ah ouais?
0: Ça a re-hypé.
1: C'est un éternel recommencement.
0: Vous savez, c'est un éternel recommencement. C'est un cercle.
2: Ah bah attends,
0: tu vois un rond-point?
2: Oui, je vois.
0: Tu vois le rond-point de Givor?
2: Ouais.
0: Bah, c'est la mode.
2: Ah bah attends,
0: c'est la priorité à droite. Hein.
2: Toujours.
0: C'est un Jean-Paul Gaultier qui est à droite, tu le laisses passer. Enfin, c'est le rond-point. La mode, c'est un rond-point. Il est t-shirt.
1: Ça, ouais.
0: La mode, c'est un rond-point.
1: Oh. Ouais.
0: Ah ouais, c'est pas mal.
1: L'œil prison, il va te le prendre. Attention.
0: Ah bah j'espère, spécialiste de la mode, bien sûr. Amélie, ça va toujours?
6: Toujours.
0: Bon, je suis très content. Je ne connaissais pas cette région. Je ne savais pas que vous faisiez du canoë, du water polo. Faites un choix à un moment donné.
1: Du basket.
6: Ouais, on n'a pas su choisir, on n'a pas su.
0: Qu'est-ce que vous me racontez? C'est génial.
7: Moi, en fait, je fais pédalo escrime. Hein. Donc, moi, je peux faire. Moi, j'aime pédalo. Hein. Et l'autre face, c'est un pédalo. Mais on a deux grands, bon, mais deux grands épées. Hein. Et à la fin, on se croise sur le fleuve. Et celui qui tombe, ben, il a perdu escrime. Hein. Pédalo escrime. Hein.
1: Pédalo escrime.
7: Là-bas, c'est près de Caen. Hein. C'est que nous qui vous.
1: Bah oui, il n'y a que vous, oui, du coup, oui.
7: Ah ben, on est deux. De toute façon, on est deux. Je suis trésorier. Il y a le président du fan club. Et moi, je suis trésorier. Et ben, c'est pas entre nous, finalement.
2: Ouais,
7: hein.
2: Ouais, ça
7: passe. J'ai fait une cote, ben, du coup je suis seul, je sais pas, ben, je m'entraîne, mais ça va vite.
2: Ah ouais,
7: hein.
2: Ouais. Ça a pas pris quoi.
7: Non, ça prend pas encore forme, mais bon. Ouais. Si le canoë water polo a pris, que pédalo escrime, il fera dans un moment donné. Hein.
1: Pourquoi pas?
7: Parce que le sport, c'est un repoint.
2: Ah, bah, c'est un repoint.
7: C'est un repoint. Priorité à droite. Si Tony Estanguet, il arrive, je laisse passer. Hein. Ben ouais.
0: Bon, j'ai une question culture G pour vous.
1: Ah.
0: Vous la voulez? Que s'est-il passé cette nuit à New York?
2: Ah, bah, le Met Gala.
0: Le Met Gala. Est-ce que tu sais ce que c'est, Amélie?
6: Oui.
0: Bah dis-nous.
6: Le Met Gala?
0: Ouais, tout à fait.
6: C'était un musée?
0: Oui. Oh, eh bien non. Tu ne savais pas. Pris les mains dans le pot de confiture.
2: Si, si, elle a raison.
1: Oui, mais
2: c'est... Bah, c'est d'abord un musée avant d'être un gala. Ça se passe dans le musée.
6: Ah oui,
2: enfin, voilà,
6: oui,
2: c'est tout est lié.
0: Le Met,
1: oui, mais le Met,
0: le Met Gala.
1: Le Met Gala.
2: Oui, mais tout est lié. C'est parce que le musée existe que le gala existe.
0: Oui, mais ça, le musée s'appelle pas le Met Gala.
2: Non, le Met.
6: Bah, le Met Gala, c'est un musée.
0: Bah, donc c'est pas le Met Gala.
1: Non.
2: Oui, mais on n'est pas loin.
0: Oui, mais si je te dis, c'est quoi le musée, c'est quoi Orsay, musée d'Orsay, tu me dis, bah, c'est une station de métro, Orsay.
2: Bah, non.
0: Oui, mais c'est, il y a un musée.
2: Oui. Après, tu sais, le Met Gala, c'est un cercle, hein.
1: Aucun moment.
2: Ça rend point, hein. Quand t'as million de ces carrés, tu vas être passé, hein, bon.
0: C'est fou, même quand c'est une mauvaise réponse, on veut que ce soit une bonne réponse. Le Met Gala, c'est la soirée où toutes les stars du monde se retrouvent pour célébrer la mode.
1: Avec
0: c'est
1: un thème.
0: Exactement, c'est l'endroit où qu'il faut qu'être.
2: Ah ouais, bien sûr.
0: Ah là, tu en es ou tu en es pas. Alors, il y a Bad Bunny qui est arrivé grimé en ancien.
2: Et Bad Bunny.
0: Heidi Klum est arrivé en statue. Madonna en avec un abat-jour sur la tête. Bref, un Met Gala classique.
1: C'est roue libre, oui, bien sûr.
0: Léna, ouais. Situation, la tenue de Léna, c'est incroyable, magnifique. Ouais. Magnifique. Si vous l'avez pas vu, c'est les mains du créateur en soi qui font que ça lui cache sa poitrine.
2: Ouais. Absolument.
0: C'est vrai que c'est très joli. Et ben, je suis retombé sur une histoire folle qui s'est passée avec Kim Kardashian au Met Gala 2018. Kim Kardashian a fait un buzz énorme. Elle avait posé en robe Versace devant un sarcophage égyptien. Pourquoi cette photo avait fait parler d'elle?
2: Parce qu'il y avait encore le gars à l'intérieur du sarcophage, ça se fait pas, tu vois, tu sors pas le gars comme ça.
0: Non, il y avait pas Ramsès II.
2: Non,
1: bon. Il l'avait enlevé avant.
0: Et pas Ramsès II.
1: Attends,
0: elle a posé devant un sarcophage très ancien et cette photo a fait polémique. Pourquoi? Est-ce que t'as une idée, Amélie?
6: Eh ben, pas du tout.
0: Ah, Amélie. Il savait pas ce qu'était le Met Gala, mais qui m'a dit qu'elle savait ce que c'était le Met Gala.
6: Bah, c'est un musée, hein, le Met.
7: Oh là, octogone.
1: Est-ce que c'est sa tenue qui posait problème?
0: Non, c'est le sarcophage qui posait problème.
2: Parce qu'ils l'ont sorti d'un musée.
0: Non, parce qu'il était volé, mon pote.
1: Oh, ah ouais?
0: Pour la photo, elle a posé devant un sarcophage. C'était ça, sa photo. Tout le monde arrive dans des tenues un peu extravagantes. Et donc, elle posait avec le sarcophage derrière, qui la suivait pour la séance photo. Sauf que le sarcophage en question avait été volé en 2011. Où ça?
2: Au Met Gala.
0: Bar-le-Duc. Bah non, en Égypte.
2: Bah oui.
0: Il n'y a pas de sarcophage à Bar-le-Duc. Vous suivez ou pas l'équipe? Je ne suis pas toujours là.
2: Ouais, là, c'était. Ouais,
0: on est l'équipe, là. Secret d'histoire, là.
2: Wow.
0: Je suis en train de vous embarquer, là. Il n'y a pas de Bar-le-Duc. Hein. On est en Égypte. Hein.
2: Ok.
0: Le Caire.
1: Oui, en Égypte.
2: Le Caire, bien sûr.
0: Nides pur. Et donc, l'un des pilleurs découvre la photo sur les réseaux sociaux. Seulement, le pilleur n'a jamais été payé par ses complices pour ce vol. Il décide donc d'appeler la police pour Pouka, pour dire le sarcophage que vous avez là, on l'a volé dans une tombe.
1: Ah, hein, wow.
0: Ouais. Et donc, bref, ce sarcophage était volé. Les enquêteurs ont réussi à démanteler le réseau de trafiquants d'antiquités. Le sarcophage, il est reparti où? À Bar-le-Duc?
2: Non, non,
0: il n'y a pas de Bar-le-Duc. Je l'ai dit tout à l'heure.
2: Hein. Non, c'était pas
0: tombé tout le temps dans mes pièges. Il n'y a pas de Bar-le-Duc. En Égypte, et grâce à Kim K. Donc, Kim K, en plus d'être belle, en plus d'être entrepreneuse, en plus d'être avec Lewis Hamilton, en plus de ça, elle retrouve des sarcophages volés.
2: Ouais, enfin, pardon, à la base, sur le papier, elle pose avec sans savoir d'où ils viennent. Hein. Excuse-moi, hein. Prochaine fois, je vais venir à la radio avec un sarcophage, tu vas pas me poser de questions peut-être.
0: Attends, elle peut pas tout savoir, bah excuse-moi.
2: Bah,
0: c'est
2: quoi?
0: Non, mais l'équivalent, c'est Beyoncé qui pose sur la pochette de l'album avec un cheval et on lui dit, bah t'es gentil, et dopé ton bourrin. Elle va dire, bah t'es gentil, on met un cheval, je monte dessus, on fait une photo.
2: Oui,
0: je peux pas tout savoir, attendez, non. On touche pas à Kim K, c'est ma grande sœur.
1: Parce que
0: d'accord.
2: Ah, oui,
0: j'adore,
2: je savais pas.
0: J'adore Kim K.
2: Ah, je savais pas, c'est ta grande sœur, c'est incroyable.
0: Non, mais façon de parler.
2: Ah, d'accord, autant.
0: J'ai un amour pour elle, comme un lien fraternel, comme pour une grande sœur, et pour Selena Gomez, comme d'une petite sœur. Je la protège, Selena, tu vois.
2: Ah, complètement changé.
0: Je veux être sûr qu'elle rentre à une certaine heure et tout, tu vois.
2: Ouais, je comprends.
0: Et Kim K, au contraire, j'ai envie qu'elle m'amène un peu en boîte avec elle.
1: Ouais, bien sûr. Oui.
7: Il est bien qu'il a un problème, quand même. Complètement, franchement.
0: Je vois bien que vous me regardez. Vous voyez bien que vous dites, en plus, vous êtes en train de vous dire, il a un problème, et c'est moteur. Il n'y a plus rien de récupérable.
2: Non,
0: c'est
2: non,
0: beaucoup
2: non,
0: de moins bien. Non, c'est moteur.
7: Non, parce que je te sens sincère en plus.
1: Bah, ça a l'air très clair pour lui en tout cas.
0: Oui, dans Kim K.
2: Ouais.
0: Amélie, on va écouter un petit peu de Coachella puisque je vous envoie du Justin Bieber, Nicki Minaj. Je vais dire, ah, l'ancienne, t'es un ringos, Camille. C'est pas faux quand vous voyez comment je m'habille. Mais là, c'est parce que ça revient à Coachella. Donc c'est une vraie dinguerie.
2: Ouais, c'est une re-hype.
1: Ben, j'ai une question, pardon. Vous dites Coachella ou comme des gens, Coachella?
0: Non, je dis Coachella.
1: Ok, merci.
0: Mais il a
1: et toi une...
2: Bah moi je dis pas parce que je m'en fous. Mais Camille, lui, il a des prononciations de tous les comédiens et tous les acteurs américains qu'on ne prononce pas nous-mêmes. Hein, c'est vrai? Toi tu dis Patrick Swayze.
0: Ah, je dis Patrick Swayze.
2: Voilà.
0: Parce que le E c'est I en anglais.
2: Oui.
7: Et Bruce.
2: Bruce
7: Willis.
0: Bah, je dis Bruce
2: Willis. Tu dis Bruce Willis.
0: Il dit Bruce.
2: Ah bon?
0: Ouais. Et surtout, je dis le gars de Transformers, je dis Shia LeBeouf.
2: Voilà, LeBeouf.
0: Ouais, tu vois, mais c'est son nom normal, hein. Alors que moi, je dis Coachella.
4: T'as bah, pas de problème.
0: Toi, ah ouais, toi, tu dis Rock en scène.
4: Ah, bah, toi. Et pas chier, moi, je retiens de belles formes.
0: Hein. Vieille charrue, vieille charrue.
1: Oui, toi, tu dis vieille charrue.
4: Allez, reste avec nous en direct sur Énergie.
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0: Bienvenue à tous, on est sur Énergie, je crois, hein.
2: Ah, bah, oui, c'est marqué dessus, regardez.
0: Ou alors, je sais pas ce que vous foutez tous dans ma chambre, hein, mais. Il y a quand même un problème.
2: T'arrêtes la tisane au tilleul, toi.
0: Ouais, ouais.
2: Vraiment,
0: on est bien sur Énergie, ouais. Sinon, ça fait quand même être nombreux dans mon salon, là.
1: Non, c'est bon.
0: Pas de soucis, on est bien sur Énergie. J'aimerais parler à Nicolas. S'il y a un Nicolas dans le coin, au standard, qui se manifeste ou qu'il se taise à jamais. Nicolas, bonsoir.
8: Salut, salut.
0: Ouais, voilà.
2: Oh là là.
0: Bien sûr, Nico. Tu viens d'où?
8: Villeroy, à côté de Valenciennes.
0: Rassure-moi, dis-moi qu'il pleut.
8: Bah, on va dire que c'est mitigé. Enfin, il pleut pas, mais le ciel est bien gris, ouais. Il caille, par contre.
0: Écoute, nous là vraiment à l'heure actuelle, j'ai l'impression qu'on a effacé le troisième étage de la Tour Eiffel. Il n'y a même plus de troisième étage à la Tour Eiffel.
1: Là, il n'y a plus.
8: Ouais. Ah, ça c'est bon, ça.
0: Et je voudrais qu'on embrasse Stéphanie. Stéphanie, elle m'écrit. Tout le monde m'envoie des photos de ces beaux chez eux. Regardez Avignon, bam, en voiture.
2: Oh là là.
0: Et il fait beau et il fait chaud à Avignon. On me dit aussi bisous ensoleillés de Marseille. Il y a des endroits où il fait beau. Hein.
2: Ah oui,
1: bien
2: bah,
1: sûr, bah, le sud. Hein.
0: Ah ben, bah, mes auditeurs hein, sur les réseaux, dès qu'ils peuvent mettre un peu le seum, ils peuvent y aller. Hein. Ah bah là, hein, faut pas des go boost. Hein. Nico, tu fais quoi dans la vie?
8: Je suis boulanger.
0: Ah bah alors, ça y est, on est l'émission des boulangers. Hein.
2: Premier sur les boulanges.
1: Oh là là.
8: Ah ouais, c'est ce que j'ai entendu tout à l'heure. En allant chercher mes gosses à l'école, j'ai entendu qu'il y avait un boulanger qui était passé à l'antenne aussi.
1: Bah oui, après on avait un boulanger qui faisait du pâté en croûte, donc c'était quand même particulier. Pas un boulanger.
8: Ah non, moi je fais pas ça. Moi c'est boulanger. Je fais pas accessoirement des gâteaux de temps en temps, mais.
0: Ben. Mais toi t'es vraiment dans le pain, quoi.
8: Ouais, voilà.
0: Bah ouais, mais Nico, en même temps pour toi, on est un morning, hein. On est le morning des boulangers.
1: Ouais, c'est ça.
8: Ah oui. Oui, on va dire ça comme ça.
0: Bah, ouais. Bah, c'est Manu le 6-9, pour vous, c'est le drive, quoi. C'est le soir. Hein. C'est fin de journée. Hein. Quand t'entends Manu les 8, c'est que c'est la fin de journée, c'est acquis. Hein.
8: Ah bah oui, bah exactement, parce qu'à 7h pile poil, je sors du boulot. Donc,
0: À quelle heure tu te lèves, Nico?
8: Minuit la semaine, mais 23h le week-end.
0: Bien sûr.
1: Wow. Oh.
0: Bah oui, mais les amis, pour que vous puissiez, à 5h30, 6h du matin, quand vous sentez l'odeur des pains au chocolat qui sortent du four.
1: La meilleure chose au monde.
0: Bah ouais, bah il faut que quelqu'un les ait fait depuis 2h
8: du matin. C'est la meilleure chose au monde, mais quand tu les fais à 6h du matin, tu préfères être dans ton lit quand même.
1: Oui, bah c'est ça, vrai. J'imagine.
0: Bon, t'as pris le rythme, Nico. Depuis combien de temps t'es boulanger?
8: Ah, depuis 20 ans maintenant.
0: Ah ouais. Wow. Bah t'as pas pris le rythme, hein.
8: Bah c'est toujours compliqué quand même, hein. T'as beau avoir c'est comme n'importe quel boulot, t'as beau prendre le rythme, il y a des moments où tu vas bosser à reculons quand même, quoi.
1: Ouais, je comprends.
2: Nico, j'ai une question, pardonne-moi. Ouais. Est-ce que on est d'accord que la tradition c'est bien cuite? Pardon, j'ai besoin de régler un truc, Camille.
8: Pour apprécier vraiment le produit, ouais.
2: Merci, on mange pas une tradition blanche, pardon. Voilà, c'est tout.
0: Moi je suis le gars qui arrive qui dit. D'une tradition pas trop cuite.
2: Ah non, bah non. Ah
0: pardon, je suis ce gars-là. Ouais.
1: Moi aussi, je dis pas trop cuite, ça m'énerve quand c'est trop cuit.
0: Mais c'est ça le pain.
1: Trop de miettes après.
0: Mais c'est ça le pain.
1: Non, mais pas trop cuite, on dit.
0: Putain, mais il a trop cuit.
8: En règle générale, c'est bien croustillant, donc voilà. C'est plus du bien cuit que du pas trop cuit, quoi.
0: Bah oui, mais t'es d'accord, Nico, toi, si on t'en demande une pas cuite, ça t'énerve pas?
8: Bah, c'est pas du pain, mais bon, après, on va dire que client est roi, entre guillemets. Ah.
0: Bah excuse-moi, j'ai quoi, c'est qu'est-ce que tu veux raconter?
1: Dans la panoplie de tous les pains, quand on dit bonjour s'il vous plaît, je voudrais la pâte trop cuite.
8: Tu fais un peu de tout, ouais, voilà.
1: Il y en a une qui est pas trop cuite, oui.
2: Mais quand on parle entre connaisseurs de pain avec mon Nico boulanger, faut que ce soit bien cuit, faut qu'il y ait de la croûte, pardon.
8: Voilà, exactement.
0: Là, c'est fou de pas laisser les gens kiffer, moi si pas trop cuit, tu vois, j'ai rien demandé.
2: Oui, mais c'est non.
0: Voilà. Bon, je te la laisse, la brûler au bout, là. Ton petit bout, il est noir, là.
1: Oui, c'est ça. Moi, je veux pas la brûler.
0: Ah, là.
8: Bon, après, faut pas que ça soit carbonisé non plus, hein. Parce que bon, Et si tu veux apprécier du pain, ouais, faut que ça soit cuit correctement, parce que sinon, c'est pas ouf, quoi.
0: Bah, je viendrai pas dans ta boulangerie, Nico, parce que moi, je l'aime pas trop cuite, là. Je viendrai pas avec con de Rémi, là. Donc, on peut pas faire ce qu'on veut. C'est fou, ça. Avec Orléans, on l'aime pas trop cuit.
2: Oui, bah très bien.
0: C'est pour ça que j'aime bien. C'est bon la banette ou pas, Nico?
8: C'est un peu du genre. On va pas dire que c'est du genre de la tradition. C'est travailler autrement que du pain normal, donc.
0: Mais ça existe encore les boulangers banettes?
8: Ah bah oui, c'est une franchise, donc oui.
0: J'adore. C'est bon la banette. J'sais même pas trop cuite. Mais...
8: Oh, tu casses les bonbons, toi, avec ton pas trop cuit.
1: Faut pas que tu tombes sur Nico.
2: Nico, faut pas le chauffer sur la baguette. Hein.
1: Ah, oui.
8: Ah, moi, je suis pas en contact avec les clients, donc ça me dérange pas.
0: Mais je pense
8: Heureusement pour eux, mais heureusement pour moi aussi. Hein.
1: Bah,
8: oui,
1: c'est ça.
8: C'est sûr.
0: Nico, je pense que toi, t'as trouvé ta place.
2: Ouais, ouais, ouais, ouais.
0: C'est clair. Je pense que. Qui tient la boutique, toi? C'est ton magasin ou pas, Nico?
8: Non, non, non, t'es fou, toi. T'es fou. Je vais pas faire terrain. Non, je suis juste ouvrier.
0: Donc, t'es ouvrier et je pense que c'est bien que tu sois pas en clientèle. Ouais, ouais, c'est bien.
8: Oui, non, exactement. Ouais, mais j'en suis conscient et je le revendique. Hein. Je ne pourrais pas être vendeur ou quoi que ce soit. Non, non, non, c'est pas possible pour moi, ça.
0: Voilà, attends, on va se mettre une petite mise en situation. On va imaginer qu'on rentre. On imagine que t'es à la caisse. D'accord, Nico?
8: Voilà.
0: Allez, ouais, c'est parti. On ouvre la porte. Bonjour monsieur.
8: Bonjour madame. Bonjour monsieur, pardon.
0: Qu'est-ce que vous avez aujourd'hui? Parce que j'ai un déjeuner. En fait, j'ai 4 personnes qui viennent manger à la maison. Qu'est-ce que vous pourriez me proposer?
8: Bah, ça dépend le repas que vous prévoyez.
0: Bah, comment ça, un repas? Je sais pas encore. Je veux juste un dessert.
8: Ah bah dessert, bah là on va dire que le beau temps est censé commencer à être là, donc une petite tarte aux fraises en dessert, ça pourrait être simple.
0: Non, j'aime pas les fraises.
8: Bah une tarte à la framboise alors.
0: J'aime pas les tartes.
8: Bon bah des éclairs religieuses.
0: Ils sont maison ou c'est congelé, je vous connais hein.
8: Ah tout est maison.
0: Ah bon? Et vous avez du pain pas trop cuit?
8: Oui, enfin voilà ce qu'il nous reste.
2: Bonjour monsieur, bonjour.
0: Pardon, bah, je termine hein.
2: Oui, bah vous voulez quoi, une tarte?
1: Oui, bonjour monsieur.
8: Bonjour madame.
1: Oui, pardon de vous déranger. Non, mais je suis pressée, je suis garée en double queue.
0: Oui, mais attendez, il y a monsieur derrière, non. Faites la queue. Hein.
1: Excusez-moi, monsieur. Voilà.
2: Ah, pardon, moi je cherchais la charcuterie, mais c'est pas là-bas.
0: Non, pardon, c'est là-bas, faut y aller, ouais.
1: Et moi, je vais prendre la baguette pas trop cuite.
8: S'il vous plaît.
1: Oui, la baguette pas trop cuite. Désolé, monsieur, il en reste une.
0: Attendez,
1: je suis désolé.
0: C'est incroyable. Monsieur, excusez-moi, j'étais le premier à être servi.
2: Excusez-moi. Monsieur, vous êtes indécis. Comment vous appelez? Vous appelez comment?
0: Gérard,
2: vous êtes indécis. Laissez ce pauvre boulanger tranquille. Bon, bonjour, monsieur. Moi, je voudrais une tradition.
0: Manspreading, il est passé devant la dame.
2: Pardon, j'étais là avant vous. Excusez-moi.
1: Alors que je suis rentré, je suis en double fil.
2: Mais j'étais là avant vous.
0: Excusez-moi.
8: On va couper court, on va organiser un combat de boxe dehors et puis il sera premier alors.
1: Vous avez du pain sans gluten?
8: Non, du tout, non. C'est dégueulasse, madame.
2: Il y a une croisière qui vient d'arriver à part.
0: C'est pas ici le garagiste?
2: Non.
0: Il est un peu con, lui.
2: Ah ouais, oula, on comprend pas bien ce qui se passe.
0: Nico?
8: Oui.
0: Comment s'appelle ta boulangerie?
8: C'est le nom de mes employeurs.
0: D'accord, t'as pas envie de la. T'as pas envie de la.
8: J'ai pas vraiment envie, par respect pour eux.
1: Je voudrais pas que les gens viennent dans notre boulangerie.
0: C'est vrai que.
8: Je voudrais pas avoir plus de boulot, exactement.
1: Je voudrais pas trop qu'on vienne m'emmerder.
2: T'es un génie.
0: Oh Nico, t'es vraiment le meilleur. J'aime bien les gens bougons comme ça, mais bougons assumés. Ouais, je suis bougon.
8: Ah ouais, non, mais complètement, je l'assume complètement. Oui, non. Bon, après, l'avantage que j'ai réellement, c'est qu'en parlant sérieusement, je suis pas réellement en contact avec la clientèle, parce que bon, j'avoue qu'il y a des fois, il y en a certains, c'est chaud quand même, quoi. De garder son sang-froid, garder son calme devant les gens, c'est pas toujours évident non plus.
2: On sent que le Nico, faut pas le chauffer non plus, quoi. Faut pas le.
0: Oui, c'est pas ici l'esthéticienne.
2: Non, allez, partez.
0: Nico, je t'embrasse, mon pote, on va passer un bon moment avec toi. On va écouter Vita, ça fait mal.
1: Ah, ça
0: fait mal. Comment elle l'aime, sa tradition?
1: Pas trop cuite.
0: Pas trop cuite.
1: Oui,
0: vous êtes qui pour juger? Belle après-midi sur Énergie, 18h06, on est en direct.
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0: Ah ouais, mais c'est un 10-50, hein.
2: Ça cogne.
0: Ah bah sinon tu prends un carreau, ça fait mal, ça brûle.
2: Ah bien.
0: Ah bah ouais.
2: Ça fait des
0: cloques. Mais attention, et mettez de l'après-soleil.
2: Hein. Attends,
0: je l'avais dit à ma Vita, mets de l'après-soleil, m'écoute pas.
1: Elle écoute pas, elle est têtue.
2: Et si ça va pas, tu mets de la bien fine. Hein.
0: Bah bien sûr, après en dernier recours, 18h09, on est en direct sur Énergie. Léandre va nous rejoindre, c'est un humoriste. Oui. Il était chez Léa Salamé il y a quelques jours, il est très très drôle. On va finir cette émission avec lui. On sera pas 3 mais 4 autour de la table pour terminer l'émission avec des infos et avec des jeux. 0870 42 48, c'est le numéro pour nous joindre tout au long de la soirée. Je sais pas, c'est gratuit.
2: Mais il te reste 3 cadeaux à offrir, t'es au courant?
0: Il t'en reste 3.
2: Mais c'est vrai.
0: On va faire des jeux. On va faire plein de jeux, plein de jeux.
1: Là, j'ai l'impression, oui.
0: On a une PS5, on a offert une PS5, il m'en reste une, il nous reste des AirPods, il nous reste de l'Apple Watch. Bref, on va se régaler tous ensemble. Restez là sur Énergie. Le son de Guim.

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1: Et les gens continuent de m'envoyer du soleil de partout. C'est le titre qu'on va écouter maintenant de Gims. Bisous de Monaco, on t'écoute. On a des nuages pour une fois. Enfin bon, je vous montre la photo, l'équipe, des nuages Monaco.
2: Ouais, c'est
1: vraiment, c'est
3: vraiment pas comme les nôtres.
1: Ouais. C'est vraiment, on dirait juste qu'il y a un nouveau pape. Soleil de Marseille, encore et toujours les Marseillais. Merci, vous êtes des cœurs de nous écouter. Mais voilà, en face du Vélodrome, il fait beau. Bref, on continue de m'envoyer. Hélène aussi, des endroits où ils font
3: beau. Bon, il fait beau.
2: Oui, bon, mais il y a des endroits où il fait beau. Bon, voilà.
1: Il y en a quatre, mais alors vraiment, on me pousse sur Instagram. On veut vraiment me mettre le seum. Léandre est notre invité dans deux secondes. Avant ça, on écoute du Gims. On est tous ensemble tranquille jusqu'à 19h. Plein de jeux, plein de cadeaux à vous offrir ce soir.
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1: Et me dites pas que c'est Léandre. Me dites pas que c'est Léandre, lui-même. Pour de vrai?
2: Mais il a l'air surpris, donc je ne sais pas.
1: C'est bien Léandre,
4: évidemment.
1: Incroyable, on est en direct sur Énergie avec Léandre qui va être notre invité jusqu'à 19h. Si tout se passe bien.
2: Ah bah oui,
1: bien sûr, pourquoi il va avoir envie de se barrer dans 10 minutes. Ah bah, et tu vas dire, bah, les gars, mais vraiment, si c'est ça votre délire, je préfère me casser. Ça va Léandre?
4: C'est top, c'est un plaisir. Oh, je m'entends, c'est perturbant. All right.
1: Tu peux mettre qu'une oreille si tu veux ou carrément enlever le casque, c'est comme tu veux.
4: Ah ouais, mais on enlève le... Ah, vous, gars, t'aimes t'entendre, toi?
1: J'aime qu'une oreille. Alors, pardon pour ceux qui nous écoutent, je rentre dans le détail. Moi, j'aime que d'une oreille.
4: D'accord.
1: Parce que j'ai besoin également d'entendre les conneries de mon équipe autour. C'est vrai qu'ils sont vraiment pas drôle. J'ai besoin d'entendre les retours clientèle immédiats.
4: C'est ok.
2: Et ça les auditeurs?
4: Bah ouais, c'est vrai, vous?
1: Ouais, t'as l'air.
4: Merci pour l'invitation. Bah, ouais. Je découvre, c'est bien, monsieur. Il y a des lumières partout, il y a ton prénom partout, Camille, c'est perturbant.
1: Ouais, t'as vu un peu.
4: C'est bien.
1: Un ego trip. Hein.
4: Ouais, tu te régales. Bah, non, mais c'est bien. Bravo.
1: Bah, je suis content de t'avoir aussi, puisque tu viens nous parler de ton one man qui s'appelle Privilégié.
4: C'est
1: ton petit palais des glaces à Paris, les vendredis et samedis à 21h10. Vous connaissez peut-être pas encore Léandre, allez voir sur Instagram, il cartonne, il est très très drôle. Il anime aussi un podcast qui s'appelle Safe Place, et puis surtout, il va être en tournée. Partout en France, tu pars en tournée, toi.
4: Oui.
1: Et tu prends pour qui?
4: 2027, ça va être bien.
1: Trop bien.
4: Ouais. Bah, je sais même pas quelle ville je fais, tu sais.
1: Alors, tu commences quand même. Fais gaffe, 2027, tu commences quand même. T'es à Marseille en septembre 2026.
4: Ah ouais. Bah celle-là, tu vois, je l'avais pas déjà.
1: Bah, c'est noté. Bien qu'il soit quand même.
4: Bah, ouais. 2026.
1: Prends un petit corail, quoi. Pense à descendre et être en bas quand même à l'heure. Marseille. Et puis après, ouais, une tournée en 2027, Chambéry, Lyon, Bruxelles, Besançon, Dijon, bref, partout.
4: Dijon, bien sûr. Ville lumière. Dans Matt.
1: Bah, c'est la ville rose.
4: Ben oui.
1: Bah,
4: bien sûr.
1: Pas du tout les rêves. Incroyable. Aucun des deux. C'est fou. T'es passé il y a pas longtemps chez Léa Salamé aussi.
4: Bien sûr.
1: J'ai eu plein de passages de toi.
4: On a bien rigolé, ouais.
1: T'as un bon moment?
4: Ouais. C'était bien.
1: Ouais. Il paraît que c'est long à tourner.
4: C'est 4 heures, gars. C'est
1: une émission qui est déjà longue à regarder. C'est en général, elle est longue à tourner.
4: J'étais très stressé. Je buvais beaucoup d'eau au début pour éviter d'être stressé. Sauf que j'ai envie de pisser au bout d'une demi-heure. C'est 4 heures, t'as pas le droit. Je me frappais la vessie seule sur le plat. C'était terrible, c'était long. Mais c'était bien, on a bien rigolé. Et tu vois. Ouais. T'as regardé, toi?
1: Bah, j'ai vu des extraits. Maintenant, je suis devenu comme tout le monde. C'est terrible. Je regarde la télé sur les réseaux sociaux, donc je vois les extraits qui passent. Non, je t'avoue que le samedi à minuit, je suis déjà loin.
4: Ouais, je comprends. J'ai pas regardé non plus. Mais on m'a dit du bien.
1: Bah bien sûr. Ah, c'est super. Clair. Elle est super cette émission.
4: Oui.
1: C'est marrant. J'ai noté un truc. Tu joues à 21h10.
4: Non,
1: 20h10, d'accord.
4: Ouais.
1: Ah, j'ai dit 21h10. Hein.
4: Ah ouais.
1: Ah ouais. Wow.
4: Si j'en plie pas, c'est que de ta faute et je le prends.
2: Tu
1: parles de quoi dans le spectacle? Pourquoi ça s'appelle Privilégié? On a plein d'infos après qu'il arrive, il va falloir deviner. Nous, tu sais, ici, c'est vraiment, on joue énormément.
4: Ah ouais? Non, dans le spectacle, je parle, voilà, on fait cette promo-là? Je parle de ça? Ouais.
1: De ce que tu parles dans le spectacle?
4: Ouais.
1: Ben ouais, j'ai pas eu la chance de te voir encore, ça, donc c'est vraiment de la pure curiosité.
4: Tu viens quand?
1: Eh ben, vendredi. Non, je suis pas là ce week-end, week-end d'après.
4: T'es où ce week-end?
1: Ben, je pars un petit peu,
4: je comprends.
1: Non, attention, Schengen, hein. Territoire outre-mer.
4: Non, mais le spectacle, il parle de mon rapport à moi, mon rapport aux autres, mon privilégié, parce que moi, j'ai grandi dans une famille où on disait beaucoup je t'aime, il y avait une expression des sentiments, c'était génial, et je me sens très privilégié par rapport à ça. Et aussi parce que on partait en vacances, ça, je parle de mon rapport à l'argent, je parle de mon rapport à moi, mon rapport à moi dans le sens où moi, j'ai mis très longtemps et je suis encore en train d'apprendre à m'aimer, tous ces trucs là et du coup c'est un travail que je fais, et je crois que si on s'aime pas soi-même, c'est compliqué d'aimer les autres, tout ce truc là donc j'essaie en tout cas de traiter ça avec l'humilité de quelqu'un de 22 ans, hein,
1: évidemment,
4: tranquillou.
1: T'as que 22 piges ?
4: J'ai que 22 piges. J'en fais 68. Mais Et ouais, c'est le beluga. Mais ouais, 22.
1: Est-ce que c'est vrai que t'as fait une école d'humour ?
4: Mm-hmm.
1: Raconte ce que c'est. Il y a peut-être des gens qui rêvent d'être humoriste. Est-ce
4: Bien
1: que
4: sûr.
1: Ça sert à devenir une humoriste, une école d'humour ? Ça prend vraiment des doses.
4: Ben moi, j'arrête l'école à 16 ans pour faire que des blagues. Je dis à mes parents, j'arrête. J'aurais pas le bac, ça sert à rien. Ils me disent, ça se tient, on arrête. On a
1: tes résultats, je te cache pas, qu'on tombe pas de l'armoire.
4: C'était assez cohérent. Et du coup, école de blague. Moi, je tape école d'humour. Il y a une en France et une au Québec. Qui s'appelle l'école nationale du rire. Je postule au Québec. Ils me disent non. Ils disent bon, ok, on va rester en France. Je postule à Paris. Ils me disent, vas-y, go. Du coup, mes parents, ils me disent, on fait cette école-là. Je monte à Paris, je fais les allers-retours tous les jours entre Tours et Paris, genre 8 heures de train par jour. C'est terrifiant. J'habite à ce moment-là à Chissé en Touraine. Il y a des TER, des trucs. Je fais aller-retour tous les jours et je fais cette école là qui m'a servi. C'était un petit cocon quoi, c'était cool.
1: Mais on apprend quoi? Pardon, je connais, je savais même pas que ça existait. On apprend quoi?
4: On apprend pas à être marrant. On apprend juste on apprend à se tenir sur scène, à articuler.
1: Ouais, c'est un peu une école de théâtre.
4: Ouais, voilà, exactement. Mais un peu dirigé humour quoi. Donc moi ça m'a rassuré parce que j'ai envie de faire des blagues. Moi j'ai commencé un peu par le théâtre. Transmettre des émotions sans sourcils, c'est un combat de tous les jours. Hein, et moi, j'ai commencé par ça, quoi.
1: Et la gueule, il est mystérieux. Non, je crois qu'il est mystérieux. Non, je crois vraiment qu'il sourit. Non, on sait pas.
4: C'était angoissant. Mais j'ai école de blague. Ça m'a bien aidé et bien servi.
1: Et ça rassure les parents parce qu'à 16 ans, tu rêves d'être humoriste. Tes parents, ils disent deux secondes. Au moins, ça te fait encore un petit un an, deux ans d'école.
4: Exactement.
1: Ça te permet tout simplement de leur infuser tranquillement que c'est tu vas ça. Faire de la scène, c'est
4: ouais,
1: trop
4: ouais.
1: cool.
4: Exactement.
1: Non, moi, génial. Je vais te parler d'une autre école. C'est là que les jeux démarrent. Vous m'aviez vu arriver? Non, je suis le roi de la transition. En parlant d'école, je vous amène aux États-Unis dans la ville de Midland. Ça fait 90 ans qu'une école y tient une formation insolite. La Charles W. Howard School apprend à être quelque chose. Quoi?
3: À être roi?
1: Non, mon pote, on n'apprend pas à être roi, on le devient.
3: La Charles W.
1: Charles W.
2: Président.
1: Non. Il n'y a pas d'école pour apprendre à être président.
4: Ça fait 90 ans que tu apprennes ça aux gens.
1: Ça fait 90 ans que tu y vas uniquement pour apprendre à être ça.
2: C'est pas artistique.
1: C'est un peu artistique.
2: C'est un peu artistique.
1: Oui, il y a quelque chose, il y a une personnalité à voir.
3: Faire des discours.
1: Eh ben non, mon grand.
4: Je vais pas.
1: Non, on va chercher.
3: C'est comme le bac, il a vraiment un. 16 ans. Je n'aurais pas. Je préfère avant baisser les bras. Là, t'as vraiment fait pas.
1: Je n'aurais pas à jouer entre vous.
2: Oui, ça m'intéresse pas. Non, mais bon.
1: Je vais aller faire une école de réponse. Et je reviens vous voir dans 2 ans. C'est 2 ans. Je fais un jeu entre Tours et Paname, mais on va y arriver quoi.
2: Pas de soucis.
1: On apprend à devenir quoi? Imaginez ce qu'on peut devenir. C'est dingue, c'est un peu artistique.
2: C'est un métier artistique.
1: C'est un métier.
2: Majordome.
1: Non.
4: C'est aux États-Unis.
1: C'est aux États-Unis, mon pote.
4: Il y a un truc en rapport avec les armes ou pas?
1: Ça n'a pas de rapport avec
2: ou
1: les
2: avec
1: armes.
2: Ou avec influenceur, youtubeur.
1: On en a aussi en France. Sachez-le, on en a aussi. Ce que ça apprend à devenir, on en a également en France. Je vais même vous dire mieux. On en a dans le monde entier.
2: Oui, mais est-ce que c'est un nouveau métier?
1: Non. Genre, c'est un très vieux métier.
2: Ah, bah non, t'as dit que
3: donc c'est savoir se comporter un peu en société. Il y a un truc un peu. Ouais.
4: Sinon, on est là, ça fait vraiment 90 ans qu'ils nous apprennent à faire un nouveau métier.
2: Oui, mais vu qu'il n'y a qu'une école dans le monde, ça prend pas ton truc, là, j'ai l'impression.
1: Et sachez que c'est un boulot très. C'est short dans le temps. Hein. On le fait pas toute l'année.
3: Mais qu'est-ce que. Attends. C'est un rapport avec la bouffe ou pas?
1: Non, pas du tout. Et c'est toujours la même question.
2: Lui.
1: On va faire un best-of de Rémi qui dit c'est un rapport avec la bouffe. Toutes les questions disent c'est un rapport avec la bouffe.
2: On t'apprend à être Père Noël.
1: Attendez.
2: Arrête.
4: Vraiment?
1: Non. Léon. Oh bravo. T'as pas appris ça chez Léa Salamé. Hein. Cette école aux États-Unis vous apprend à devenir Père Noël.
2: Et voilà.
1: Vous devenez officiellement, genre pour aller dans les grands magasins, les Macy's ou les choses comme ça, ils veulent vraiment des Père Noël formés pour avoir la bonne voix, la bonne attitude, le bon jeté de clochette. Et donc cette école vous donne tous les secrets pour devenir un vrai Père Noël, top Père Noël. Quoi.
3: Sachant qu'il y en a qu'un, il y en a qu'un vrai, et après les autres ils font un peu le truc.
1: Enfants ils savent bien qu'il y a un seul vrai Père Noël qui livre les cadeaux, mais qu'au Carrefour Market c'est pas le vrai.
3: Ah bah c'est Régis, mais bon.
2: Il fait
3: 16 heures. Hein.
1: Alors.
3: Mais c'est génial.
2: Ah c'était bien. Hein.
1: C'est une bonne info.
3: Mais ce qui serait intéressant de savoir, c'est quelles sont les épreuves, quelles sont les matières à apprendre, tu vois, quand tu comment.
4: C'est combien de temps le processus, la formation?
1: C'est alors, je vais te le dire. Parfois, cette école a été créée par Charles Howard. Elle coûte $500. Ouais. C'est une grosse semaine.
4: Ah oui, ça va.
1: C'est comme un stage de point de permis.
2: C'est une formation plus qu'une école.
1: Ouais, je pense que ça marche avec le CPF d'ailleurs. Il y a des solutions.
2: Ouais.
1: Dans un instant, on va jouer. J'ai une pluie de cadeaux à offrir, Léon. J'ai une pluie de cadeaux.
4: Ah,
1: j'en ai plein. Donc on va faire des jeux ensemble et c'est toi qui feras sans doute gagner les auditeurs ou perdre.
4: J'adore.
1: T'aimes bien l'idée.
4: Oh, j'ai un pouvoir. Je suis pas venu pour rien.
1: Vas-y. Ça va être dans un instant. Avant ça, on va écouter Avicii.
2: Ouais, oui, quand même.
1: Et Brother. Ok, ça va. T'aimes bien ça.
4: Oui, bien sûr.
1: T'écoutes quoi? C'est quoi ta zik préf?
4: Là, en ce moment, j'écoute quoi? J'écoute beaucoup Ino Casablanca. Écoutez, ça c'est incroyable.
1: Oui, c'est très beau. Mais là, c'est Avicii.
4: Là, c'est Avicii.
1: C'est vraiment Avicii. Mais en tout cas, c'est ça qu'on va écouter. On reste ensemble avec Léandre jusqu'à 19h. Bougez pas.
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1: Bienvenue tout le monde. On est en direct sur Énergie avec Léandre qui est avec nous ce soir. Je t'aime bien.
4: Bah, c'est réciproque.
1: Non, je te jure, je t'aime bien.
4: L'inverse aurait été terrible.
1: Bah, je t'aurais dit.
2: Que tu commences comme ça, ça aurait été horrible. Je t'aime pas.
1: Non, vraiment.
2: C'est cool.
1: J'aime beaucoup Léandre. Allez voir, hein, il a un spectacle. Si vous êtes à Paris un week-end, c'est trop cool.
4: Bah oui.
1: Type Aller des Glaces, c'est toujours bien de donner de la force à un humoriste de 23 ans qui démarre pas, mais qui est dans une salle encore où vous pouvez encore tendre la main.
4: Bien sûr.
1: Et te toucher la chaussure.
4: Oui.
1: C'est ça. Une petite salle, mais qui est géniale. Il y a plein d'humoristes canons qui ont démarré au Petit Palais des Glaces. Il y a Laurent Lafitte, Jérôme Commandeur, plein de monde. On espère que ça va te sourire, cette salle. C'est à 20h10, pardon, les vendredis et samedis.
4: Exactement.
1: Et bientôt, on tournait partout.
4: Oui.
1: J'ai envie de jouer.
4: Bah, go.
1: Let's go. Ah, moi, je suis.
5: Ah, bah, toi, t'es un labrador à cette heure-ci, hein.
1: Je suis un labrador. Ah, ouais. Il y a Amandine qui est avec nous. Ça va, Amandine?
6: Bonjour, ça va?
1: Ça va très bien, Amandine. Tu viens d'où?
6: De Tours.
1: Oh!
6: Ouais.
4: C'est hasard.
6: J'ai entendu.
1: Eh oui, c'est Tours.
6: Par hasard.
1: On va. Vous faites peut-être connaissant, peut-être vous connaissez le maire.
4: Bonjour, Amandine.
1: Peut-être vous avez des potes en commun.
4: Amandine, d'accord, j'ai le prénom. Qu'est-ce que vous faites dans la vie, Amandine?
6: Je travaille à la SNCF.
4: Ah, j'aurais pas dit ça. Ok, d'accord. Et ça se passe bien?
6: Oui, super.
4: Ouais. Bah écoute, bah voilà, c'est bon,
2: on est connecté. Je crois que c'est
4: à la SNCF à Tours.
6: Oui, oui, à Saint-Pierre-des-Corps.
4: À Saint-Pierre-des-Corps.
6: Eh ouais.
4: J'ai dû croiser plein de fois. Peut-être même que tu m'as mis une amende, Amandine. Tu es contrôleuse?
6: Non, non. Je travaille dans les bureaux, moi.
4: Ah, dans les bureaux.
1: Okay. Elle reçoit les amendes, quoi.
4: Eh oui.
1: T'es dans quel quartier? T'habites quel quartier, Amandine?
6: J'habite au sud, j'habite à Mont, dans un petit village.
4: Alors là, Mont, j'ai pas.
1: Eh oui, il a pas.
4: Il tournait pas tant.
1: Ah non, mais parce que je te rappelle que son spectacle s'appelle Privilégié, donc il était plein centre. Hein.
4: Ah bah,
1: je
4: pas, cours, hein. Même pas, j'étais à Amboise, moi. Tu connais Amboise, Amandine?
6: Ah bah oui, je connais Amboise.
4: Et bien sûr. C'est mignon, une petite bourgade, on se régale.
6: Bon, c'est plutôt grand quand même, c'est touristique.
4: Ah ouais?
6: Ah bah oui, un château quand même.
4: Je suis un menteur en fait, j'ai grandi dans les Alpes et voilà, je suis un imposteur, désolé.
1: Allez, je reprends la main parce que là, si t'es pas de Tours, tu commences à te faire un peu chier. Amandine, Tours, on va peut-être te faire gagner un cadeau. Puisque là maintenant, on va te faire gagner, tu veux quoi? Une Apple Watch, une PS5.
4: Mais moi aussi je veux ça, pourquoi on fait gagner ça aux gens?
1: C'est les gens, c'est toi qui vas peut-être le faire gagner. Tu veux quoi?
6: Une PS5.
1: Une PS5.
6: Ok. Ah, merci, il serait trop content.
1: Pour ça, il va falloir que tu gagnes le jeu.
6: Suspense.
1: Voilà, allez, le jeu du post-it. Le jeu du post-it, c'est très simple. Léandre, tu vas sortir du studio.
4: Ok.
1: D'accord. Là, il y a trois potes à moi qui vont te tabasser pendant 10 ans. Tu vas sortir du studio, on va se mettre d'accord sur une personnalité. Tu re-rentres et tu vas devoir deviner qui on est.
4: Donc là, c'est à moi de faire gagner cette PS5 à son fils. Mmh. C'est terrible. Je suis navré d'avance. Hein. Allez, go.
1: Ok, tu vas devoir deviner qui on est. On va se mettre d'accord sur une personnalité ensemble. À tout à l'heure.
6: On y croit.
1: Ah oui, quittez toi, pardon. Hein. On va dire quittez toi, bien sûr. Ok.
2: Très drôle. Je pense qu'il faut aller sur.
1: Ah, le maire de Tours.
2: Bien, ouais. Quel
4: drôle. Ah, c'est un peu drôle.
2: Déjà, il connaît pas les endroits de sa ville.
4: Ah, venez, on fait ça, on fait le maire de Tours.
1: Quelqu'un peut me sortir le nom du maire de Tours?
2: Peut-être.
1: On fait ça dans
6: c'est
1: ça.
6: Dur.
1: Bah ouais, c'est dur, Amandine. Oui. Mais bon, c'est ça, c'est le jeu aussi.
4: Ah, c'est une PS5. Hein.
1: Tu me fais marrer. Après, si tu veux, on fait plus simple. Hein. On fait Pierre Niney, mais je t'offre une Game Boy Advance. Hein. Qu'est-ce que tu préfères? Toi qui me dis. Hein.
6: Ok, d'accord.
1: Okay.
2: Comment s'appelle-t-il? Alors, c'est Emmanuel... un homme ou c'est une femme?
1: Emmanuel Denis. Allez, tu es Emmanuel dans un instant. On peut faire rentrer Léandre. Okay. Léandre, ça y est, tu vas avoir 1 minute 30 de questions pour répondre que par oui et pardon pour deviner qui tu es, d'accord?
4: Ok, ça marche.
1: Mais c'est dans un instant. On fait une petite pause avant et on se retrouve en direct sur Énergie. Bougez pas avec Léandre, notre invité.
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1: On est toujours là, on est toujours en direct, on est toujours sur Énergie. Léandre est avec nous, il va essayer de faire gagner une PS5 à Amandine de Tours. T'es toujours là, Amandine ?
6: Je suis là.
1: Il n'y a pas de souci. Dans un instant, on joue...
3: Au post-it.
1: Au post-it.
2: Ah, c'est ça que tu cherchais ?
1: Ouais, c'est
2: d'accord,
1: possible.
2: Pardon.
1: Donc, on a dit qui on allait être. Faudra que, on le redira juste avant de jouer, bien sûr, pour ceux qui nous rejoignent. Dans un instant, jeu du post-it pour gagner une PS5. Avant ça, on écoute du Shakira. Ça, je t'adore. Ça, c'est que ta cam. Hein, Léandre ? T'es bien, hein ?
4: Ouais, évidemment.
1: C'est un petit ouais, mais je vais le prendre comme un grand ouais. En tout cas, je vais l'accueillir comme ça. Restez avec nous, on est en direct avec vous. On joue dans un instant.
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1: Le jeu du post-it, c'est maintenant, c'est pour gagner une PS5. On est en direct sur Énergie avec Léandre. Léandre, je vais faire un truc qu'on fait rarement dans une émission. Je vais te demander de te rebarrer une seconde du studio.
4: All right.
1: Parce que tu sais qu'on fait le jeu du post-it, tu vas devoir deviner quelle est la personnalité qu'on a choisie. Sauf que, on l'a fait avant la pause. Et donc, je veux redire aux gens qui nous rejoignent sans que t'entendes.
4: Ok, ça marche. Ça commence à être vexant.
1: C'est fait ou pas? Ouais. Je comprends. Je me suis un peu excusé avant, mais c'est vrai que c'est pas, niveau accueil, c'est pas 5 étoiles sur ton passe-maison. Qui on va être, c'est très simple. On va être alors Amandine est de Tours, celle qui veut gagner une PS5 au téléphone, c'est elle.
6: Oui.
1: Et également Léandre. Et donc on va être Emmanuel Denis, maire de Tours.
6: Oh, wow. Même moi je sais pas qui c'est.
1: 2020. Bah c'est le maire, c'est ton maire, hein, Amandine. Hein.
6: Bah oui, mais je suis pas de Tours. Et puis c'est ça a changé là en 2022.
1: Ah oui, mais non, il est resté, c'est toujours lui, hein. Toujours Emmanuel Denis, ouais, il a pas pris une veste, hein, il est resté, hein.
4: Ouais, 47%, il est passé direct au second tour.
2: Bon bah.
4: Rien de.
1: Allez, on y va.
2: Okay.
1: On peut répondre que par oui ou par non, je rappelle. Ah non, tu peux pas aider, avant tout ça, on peut répondre que par oui ou par non. C'est parti, une 30, top chrono.
4: Attends, maintenant ?
6: Ouais.
4: Ok, c'est un garçon ?
6: Oui.
4: Oui. Incroyable, bah c'est bon, je sais. Non, c'est c'est un footballeur ?
1: Non.
4: D'accord, c'est un musicien ?
1: Non.
4: C'est
1: enfin, peut-être, mais en tout cas, on le connaît pas pour ça. Après, peut-être qu'il joue un petit peu de flûte avec, on sait pas. Hein.
4: Alright, d'accord. C'est télé-réalité ?
1: Non.
4: Politicien ?
1: Oui.
6: Oui.
4: Oh ! Président français ?
3: Non. J'ai content.
4: C'est pas un président, mais c'est un politicien. C'est un maire ?
6: Oui.
4: Oui, c'est le maire de Tours ?
3: Oui !
4: Amandine. Amandine. C'est bon. J'ai pas son blaze, hein, par contre. Hein,
1: non, bah, on respecte Emmanuel Denis. On
4: bah voilà, bah, gros big up. Mais en tout cas, c'est dingue.
1: RN.
4: Ah ouais? Et le virage de l'émission. Ah non, putain. Bah, c'est bon, PS5 pour le fiston. T'es contente?
6: Ah bah, je suis trop contente. Merci beaucoup, c'est trop génial. Ouais.
1: Surtout que t'étais pas là pour entendre, mais vraiment, Amandine, misez pas.
6: Pas
4: un copec sur moi?
1: Ah non, mais elle a dit, mais c'est impossible, il trouvera jamais, c'est impossible, c'est impossible.
4: Alors, ouais, Amandine, reste tranquille, parce que la PS5, je peux la reprendre aussi. Hein.
6: Non, mais je pensais que j'allais donner le nom et le prénom, et je trouvais ça dur, du coup.
4: Ah bah oui, nom, prénom, non, j'avoue, j'ai pas, non. Mais mère, oui, mère, bah, ouais. Bah, bravo,
1: t'as été
6: merci beaucoup.
1: Ah ouais, bah, ça nous fait plaisir, Amandine, on t'embrasse.
6: Ah, c'est super. Merci beaucoup pour votre émission.
2: Incroyable, les gars.
1: C'est en vrai, c'est
4: bravo. Ah ouais, merci.
1: T'es allé très vite. On a un autre cadeau à offrir. Rappelez-nous 0870 42 48. Tout doit disparaître. Si je vous les offre pas, Énergie me les reprend.
3: Ah bah, bien sûr.
1: Donc autant vous les offrir. Donc on a deux PS5, il nous reste une Apple Watch. Des AirPods aussi. Bref, t'arrêtes pas.
4: C'est la folie ce
1: soir. On a braqué une Fnac. Il y a Emmanuel qui va jouer dans un instant. Ça va, Emmanuel?
7: Oui, ça va, merci. Et vous?
1: Ouais, ça va trop bien. Merci.
7: En fait, j'hallucine.
1: Pourquoi t'hallucines?
7: De vous avoir, en fait.
1: Ah ben, c'est le principe de nous appeler. Hein.
7: Ouais, j'ai appelé plusieurs fois, je ne m'attendais pas. Donc,
1: Elle pensait tomber sur la messagerie. Ça arrive, hein, parfois. Je te présente Léandre, qui est notre invité ce soir.
4: Bonjour, Emmanuel.
7: Enchanté, Léandre.
4: Ça va? Vous allez bien?
7: Ça va bien, vous? Ça va bien, merci.
4: Bah, top au mood. Vous venez d'où, Emmanuel?
7: Alors, moi, je viens d'où? Je suis originaire de Marseille, j'ai vécu au Canada, et là, je vis dans le Var.
4: Allez, Globetrotter, on se régale.
1: Allez. Okay. En tout cas, t'as pas pris l'accent canadien.
7: Je l'ai plus, ça fait 6 ans, malheureusement, je suis revenu en France.
1: Ouais, bah, t'as récupéré le premier.
4: Ah oui, tu marques vite, Emmanuel, si je puis me permettre.
7: Je sais pas, mais après, on sait pas trop le parler, mais apparemment, j'ai encore toutes les expressions, et donc, il y en a qui vont dire que je suis français, il y en a qui vont dire que je suis québécoise, et
1: d'ailleurs,
7: enfin, j'ai plus d'identité.
1: Vous allez vous dire que ma transition est toute faite, mais toi qui es marseillaise, tu sais que Léandre passe bientôt à Marseille, 13 septembre.
7: Honnêtement, je ne le savais pas.
1: Et ben maintenant, tu le sais, t'as intérêt d'aller l'applaudir. On compte sur toi. Surtout si tu fais gagner une Apple Watch. Tu veux une Apple Watch?
7: Alors mon petit de 10 ans aimerait ça avoir la PS5 s'il en reste.
1: Là, j'en ai plus. Là je suis mort sur la PS5.
7: Ça va être avec ce qu'on a, il n'y a pas de problème.
1: J'ai des AirPods sinon.
4: On a une clope électronique pour ton enfant sinon.
7: Non, pas vraiment. Alors, qu'est-ce qu'on. Vous avez ce que vous voulez, l'Apple Watch. Non, pas la clope électronique, c'est pas du tout.
1: Une petite teuf, vous fraise.
7: Non, ça va être correct.
1: Le principe est simple. Léa, oui. Est-ce que tu veux sortir du studio ou tu veux jouer avec nous? Et faire en fait sortir quelqu'un d'autre.
4: Comme vous. Allez, on fait sortir quelqu'un d'autre, j'aurais pu te sortir.
1: Allez, reste avec nous. Eh ben, on fait sortir. Tiens. Tu veux sortir ou on fait sortir Rémi?
2: Si tu veux, tu fais quoi, le post-it?
1: Non, on fait le jeu du point commun.
3: Oh là là.
2: Ah, tu veux. Je préfère que Rémi sorte.
1: Allez, on sort Rémi.
3: C'est fou comme elle.
1: Toute sortie est définitive. Hein.
2: Ouais, parce que tu seras plus fort que moi.
1: Donc Rémi est dans le couloir, le jeu du point commun, je t'explique ce que c'est un peu comme le jeu du post-it, sauf qu'on a un point commun. Faut qu'on se mette d'accord sur un point commun qu'on a tous et ensuite on ne répond que par oui ou par non.
4: On a peu de points communs. On a quoi comme
1: point commun? Ah non, on va l'inventer.
2: Ce serait génial qu'on trouve un vrai point commun. On a vraiment une.

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1: C'est génial, merci, franchement, c'est génial.
2: Bah, ça me fait plaisir, Steph, je te fais un gros bisou.
1: Gros bisou et merci pour le bonheur que vous nous donnez.
2: Bah, t'es gentil, merci.
1: C'est génial.
2: Merci, enfin, Charles, hein, surtout.
3: Et avec plaisir, on fait un petit mimi à son Charlot.
2: Oh.
3: Un petit mimi.
2: Merci bien.
3: Allez, bisous, les petits loulous.
2: Vous rentrez comment, en métro?
3: Ah là, je prends aucun. Je le sais, elle est garée juste en bas. Je prends le. J'ai mis un petit chien sur la plage arrière, qui a remué la tête, pas les yeux.
4: Super.
3: Une petite ambiance, on sait se faire plaisir.
2: Merci mon Charles, on vous laisse repartir là-haut, vous embrassez Elvis pour nous.
3: Avec plaisir, je passe un message à Johnny.
2: Non, ça ira. Non, ah oui, il a eu sa statue en beurre ce week-end.
3: Et alors?
2: Vous lui dites?
3: Vous lui faites un petit mimi. Bisous et loulou.
2: Voilà ce qu'on écoute.

0: J'espère que vous allez bien. On est en direct sur Énergie. Bien sûr, on vous accompagne. Nouvelle semaine qui démarre pour vous. Jamais simple. Lundi, c'est toujours dur.
1: C'est un peu morne, souvent.
0: Ne dit-on pas comme un lundi.
2: Ne le dit-on pas.
0: On dit pas comme un samedi. Hein.
2: Non, c'est vrai, mais faut pas le dire.
0: On dit comme un lundi. Nous, on est là pour vous encourager. Et surtout, on est trop content de vous retrouver une nouvelle semaine, 16h-19h. Éric Toledano et Olivier Nakache, nos invités, tout à l'heure en fin d'émission. On rebascule dans les années 80 tout à l'heure. Les jingles, tout.
2: À l'époque, j'avais une petite nuque longue et tout.
0: Wow. Ah ouais, t'avais des cheveux.
2: T'avais des cheveux, quoi.
0: Toi, t'en as profité, c'est ça qui est bien.
2: Ah oui, bah, je suis né avec des cheveux. Et puis voilà, mon voisin m'a dit c'est bon.
0: Mais capillairement, t'es allé loin. Tu t'es amusé.
2: Ah, je me suis amusé. Peut-être trop d'ailleurs. Peut-être que voilà, il y a un moment où ils disent bon, allez, tu nous as saoulés, on se casse.
0: Il y a Olivia qui est avec nous. Ça va, Olivia?
3: Oui, super, moi aussi.
0: Ça va très bien. Sois la bienvenue dans un instant. Je te fais écouter.

0: jamais le coude sur une miette de pain que t'as pas vue. Ouais. Petite baguette trop cuite, c'est très douloureux et tu peux mal te justifier.
1: C'est pas non plus.
0: Moi, ça me fait mal, Camille.
1: Vous savez le pire? Regardez, vous allez tous faire. Tu te coupes avec une feuille entre les deux doigts.
2: Ouais.
1: Là, là, à la commissure, là.
2: Paf. Arrête. Allez, on se fait tous. On va.
1: Olivia.
3: Oui.
1: J'ai une info pour vous. D'accord.
3: Oui.
1: Écoutez bien. Amir, en Toulousain, est parti en croisière avec 15 membres de sa famille pour fêter son anniversaire.
0: Ok.
1: Alors, première escale en Sicile, Amir s'est fait arrêter. Pourquoi? Pourquoi est-ce que Amir s'est fait arrêter?
0: Ouais, transport Amir. Illicite de quelque chose? Type drogue? Non.
1: Non,
0: ouais.
1: Non, non. Est-ce que c'est un rapport avec sa famille, justement, mais pas avec lui? Non. C'est vraiment lui qui a été concerné. Mais ils étaient 15 membres de la famille, tous ensemble, une belle croisière. Et ça a foiré.
4: C'est du grand banditisme?
1: Oui et non.
0: Est-ce qu'il a fait quelque chose à un membre de sa famille qui ne pouvait plus supporter sur la croisière?
1: Genre le jeter par-dessus bord?
0: Par exemple.
1: Non. Il a rien fait de répréhensible. Et pourtant, la police l'a arrêté.
4: Homonyme? Amir quelque chose? J'y suis, monsieur Combal.
1: Vous y êtes? Fais le corrél avec ce que tu m'as dit avant, où je t'ai dit pas loin.
4: Alors, du grand banditisme, c'est-à-dire que il s'est fait. Qu'est-ce qu'il a pu faire?
1: Le grand banditisme, l'homonyme. Bah non, c'est l'homonyme d'un grand bandit.
4: Ah ouais, j'aurais pu y aller. Ouais,
1: bah ouais. La police italienne l'a pris pour un narcotrafiquant.
4: Oh là.
1: Écoutez bien, Amir est en train de fêter son anniversaire avec sa famille lorsque la police italienne arrive pour le menotter. Première escale.
4: Oh wow.
1: Il s'arrête, lui il reste sur le paquebot, d'accord? Le paquebot s'arrête. T'as la petite soirée magie.
0: Ah,
1: vous voyez ce que
0: ça,
1: c'est?
0: Ouais.
1: C'est magie, puis t'as un petit spectacle de Régis Las Palès, tu vois, parce que faut payer les impôts. Hein. Donc bref, ils sont sur le truc, ils commencent à s'amuser, c'est la soirée, soirée du capitaine. D'un coup, la police arrive sur le bateau, et eux, ils sont tous assis à table en disant, oula, il y en a un qui a dû faire une connerie sur le bateau. Sauf qu'ils se rapprochent de plus en plus de la table, et ils disent, oula, ça a quand même l'air d'être un de nous qui a fait une connerie sur le bateau. Et la police arrive, et ils disent, Amir, j'ai le nom, excusez-moi, non, je l'ai plus. Le nom de l'original, un immense narcotrafiquant, et il dit c'est votre nom. Le gars dit oui, il le menotte.
4: Oh, wow.
1: Ah, pas de chance, hein.
0: La honte devant
1: pas
0: tout
1: de
0: le monde.
1: Pas de fortuna en Italie.
0: Ah, oui. Ah non, pas de fortuna, et puis la honte devant tout le bateau, le magicien, toute la bande, quoi.
1: Écoutez bien, il a été embarqué devant tout le bateau, d'accord. Et c'est qu'en comparant les empreintes que la police se rend compte de la pole pétée. La boulette.
2: Ouais, bien sûr.
1: Bien sûr. Ils ont dit, désolé, tu Paul Pet. Il a compris, Paul Pet.

0: boulette, tu vois. Donc il s'est dit, bah écoute, il y a une boulette. C'est ce qui était arrivé à un, vous savez, à un Français qui s'est fait, ou en Irlande, ils ont cru que c'était Xavier Dupont.
1: Oui, bien sûr.
0: Tu te rappelles de cette histoire à l'ancienne, Olivia?
2: Oui, je m'en souviens. Bon, maintenant, c'est au Texas.
0: Je me rappelle très bien, je sortais du film Le Joker, donc je rallume mon téléphone à la sortie du ciné, tout le monde disait Denis Gonès, arrêtez.
3: Ouais, vous fou. Et là, c'était sur le physique, il l'avait pris pour le. Vous avez dû prendre Denis Gonès, alors qu'il ne ressemblait pas du tout. Après, j'ai envie de dire. Dans une croisière, les spectacles sont jamais, enfin bon, oh c'est jamais ouf. C'est mon avis perso. Oui. Mais là, t'as la police qui débarque, il y a une arrestation. Là, il se passe un truc.
1: J'avoue, je suis la table d'à côté, je prends mon popcorn.
0: Ah bah oui, tiens,
4: d'à côté, je les sentais pas depuis le début.
0: C'est faux, hein. Mais un gars arrêté, tu sentais qu'il y avait un truc qui allait pas, ça tournait pas rond.
1: Il arrêtait pas de doubler à la queue au stand crêpes le matin. Bah voilà. Il l'aura pas volé.
3: Non mais surtout comme
0: c'est terrible, 7 heures de garde à vue jusqu'à ce qu'il prenne les empreintes et qu'il puisse les valider, se rendre compte que c'est pas lui. Et le pire dans tout ça, il est sur une croisière, ça veut dire qu'il a raté l'aquagym de 11h.
3: Ah bah oui.
0: Non, on va pas lui rendre.
1: Et pour ton anniversaire, pire anniversaire de la Terre.
0: Est-ce qu'on vous a déjà pris pour quelqu'un dans la rue? Henriane, on t'a déjà confondu avec quelqu'un?
1: Il y a très longtemps, on m'a à moitié pris ivre pour Elisa Tovati.
0: Oui, un peu.
1: On m'a confondu, mais on me confond souvent avec les gens dans la rue. On m'arrête en me disant Sarah, ou pour une pote de quelqu'un. Je crois que j'ai un physique assez commun parce qu'on me confond.
0: Un physique qu'on confond.
1: Oui, souvent. Mais voilà.
0: Ah ouais.
1: Donc je pourrais me faire arrêter à tout moment sur le croisière avec vous, voyez.
0: En tant que narcotrafiquant. Et tu raterais l'aquagym de 11h, c'est un drame. Rémi, pour qui on t'a pris? Ah oui, on t'a pris pour
3: Carlito, moi.
0: Pour Carlito,
3: Carlito à l'aéroport.
0: Moi, j'ai dû Laurent Ronac, des fois.
1: Quoi?
0: On me prend pour Camping Paradis?
1: Mais non. Ouais.
3: Ah, mais c'est le gars de TF1.
0: T'es déjà arrivé.
3: Ouais. Ah, mais voilà, oui, c'est le gars de TF1. Ouais, c'est le gars de TF1.
0: Non, mais moi, j'ai été au bout du truc. C'est une dame qui est venue faire une photo avec moi, quand même.
3: Et je lui dis, bah, moi, je suis personne, mais pourquoi? J'en sais rien, je fais une photo. Et elle me regarde, elle me dit, quand je vais dire à mon fils que j'étais avec Carlito.
0: Et tu casses pas le délire.
3: J'ai pas le temps de désamorcer, elle est
1: partie. Oh, bah non, faut la laisser heureuse. Son enfant lui dira.
0: Ah,
1: oui.
0: Ah non. L'autre jour, ce week-end dernier, je suis allé à Marseille et le Uber, il arrive, il me dit, oh, je t'adore, Camille Lacour.
3: Il y a Camille Lacour qui est partie aussi, qui est pas mal.
0: Il avait le prénom, il est parti sur un autre blaze de allez, c'est bon. Ce qui veut dire que j'ai un physique de nageur.
3: Ah bah ouais, ouais.
0: Et moi j'ai pris le compliment, hein, je ne cache pas. Olivia, je te fais un gros bisou. Vita, comme promis, qui arrive dans un instant, bougez pas.
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0: sur les réseaux d'énergie. Simplement pour vous dire que ce soir, c'est Olivier Nakache et Eric Toledano qui seront là. On va parler de leur dernier film, Juste une illusion. Quel kiff. Alors, on les attend. Bah, Oriane s'est lavé les cheveux. Ouais.
1: Je me suis lavé les cheveux, j'ai vu le film. Je me suis fait une petite fille.
0: Il est super. Hein.
1: Il est génial.
0: Génial. Hein. Vous allez le découvrir. On va en parler avec eux ce soir, bien sûr. Restez avec nous sur Énergie. Plein de choses qui arrivent encore. On va jouer à ce. Est-ce que ça s'est passé ce week-end ou pas?
2: Ah, t'es dur.
0: Comme on est en direct chaque fois à 16h-19h, je vous donne des infos. Certaines sont vraies. D'autres sont fausses. Mm-hmm. Donald Trump a dit une dinguerie.
2: Oui, c'est vrai.
0: Eh ben non, c'était 11. Reste avec toi, on en parle de tout ça dans un instant. En direct, vite avant tout ça, ça fait mal.
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0: On est en direct sur Énergie, j'espère que ça va pour vous tous. 17h43, il y a des gens qui continuent de bosser pour un bon moment encore. Les ambulanciers, les livreurs, les chauffeurs dans les transports en commun aussi. Et puis d'autres ont la chance de nous écouter peut-être à la maison, en train de faire les devoirs. Vous n'apprendrez rien avec nous, mais on est là en tout cas avec vous. La zone B, c'est en vacances.
1: Oui, voilà, ça y est.
0: Bah, vous le savez.
2: Et ouais. Pour nous, c'est nous on est qui déjà
1: Zone C à Paris. Le 18, je crois.
2: C'est vendredi.
0: Nous, on
2: c'est
0: est
2: vendredi.
0: La zone C, c'est à partir de vendredi, puis après arrivera la zone A.
2: Ah, oh, mais t'es vachement au fait des vacances, toi.
0: Bah, baisser, pas non plus.
2: Ah, d'accord.
0: Je suis pas non plus. C'est gentil, hein. Merci pour les go boosts, hein. Enfin, si on a fait B et C, globalement, il reste A.
2: C'est pas faux.
0: Je suis pas tant calé que ça. Je voudrais vous présenter Mickaël qui est avec nous. Salut, Mickaël.
4: Salut, Camille.
0: T'habites où, Mika?
4: J'habite juste à côté de Bordeaux.
0: Oh, alors. Bah, attends. J'ai une info sur Bordeaux.
4: Ah.
0: Je t'ai rencontré. Il faut que je la retrouve.
2: Il te rappelle. Tu le rappelles?
0: Non, mais il y a une étude sortie sur Bordeaux, mais je sais plus laquelle, mais je vais vous la retrouver. Un de ces quatre, je vais vous la raconter, qui est marrante. Avant ça.
4: C'est la meilleure ville de France.
0: Est-ce que tu es heureux à Bordeaux? Moi, j'adore cette ville.
4: Mais oui, c'est super Bordeaux. Pleut un petit peu trop, mais c'est top quand même.
2: Mais oui, mais c'est ça qui est fou, quand même. C'est que moi j'entends beaucoup parler aussi de il pleut à Bordeaux alors qu'on est quand même dans le sud.
1: Bah dans le sud-ouest globalement il y a un gros volume d'eau annuel effectivement. Ah ouais. Pays Basque c'est pareil.
0: Continue de parler météo parce que je cherche l'étude.
1: Moi j'ai vu une étude sur Bordeaux, c'est peut-être la même, c'est sur l'infidélité.
0: Bah non mais tu me la grilles. Oh
2: non,
5: c'est pas vrai.
2: Oriane,
5: il est sur son petit ordi, il galère là.
0: Je la retrouve sur mon petit ordi de rien du tout, elle m'a tout grillé.
1: Désolée, je détesterais qu'on me fasse ça en plus.
0: Oh là là là là là là.
1: Te fâche pas, je croyais vraiment pas que c'était ça.
0: En fait, dans Sixième Sens, il est mort depuis le début. Bah, merci, Oriane.
1: Je t'en supplie, on refait comme si j'avais rien dit, personne n'a entendu.
0: Ah non, bah voilà, écoute, Mickaël, t'es infidèle ou pas, toi?
1: Non, mais c'est le plus heureux.
4: Moi, je suis célibataire depuis pas longtemps.
0: Ah oui, parce que justement, on te cache pas que, bon, je valide ton étude.
4: j'en dis rien.
0: Ouais, bien sûr.
2: Mickaël, il est fidèle à lui-même.
0: Ouais, c'est ça. Non, mais c'est vrai qu'il y a plusieurs parfums de gaz. Bon, j'aime la pistache. Hein.
2: Mais une petite vanille, bon, de Madagascar.
0: Et ben, sachez que dans cette étude, Bordeaux est en tête et numéro 1 ou la ville où il y a le plus d'infidèles.
2: Mais c'est fou, mais.
0: Ah, si, je sais. Attendez, je vous explique, excuse-moi, poteau, je t'en prie, Kem, comment on sait ça? C'est très simple, c'est qu'en fait, il y a une appli qui s'appelle Glidden, excusez-moi.
2: Presque je le suis.
0: L'appli s'appelle Glidden, et donc, quand on s'inscrit, c'est parce qu'on veut tromper son conjoint, ouais. Homme ou femme, hein. On veut tromper son conjoint. C'est une appli de gens qui veulent être discrets parce qu'ils trompent une personne avec qui ils sont. Et là où il y a le plus d'inscrits en France, c'est à Bordeaux.
1: Mais moi aussi, j'étais surpris, je croyais que c'était Paris. Paris est troisième seulement.
0: Et vas-y, continue,
2: mais c'est pas vrai! Mais j'ai un classement, je suis tout!
1: C'est la seule info que je retiens dans le mois, je suis désolée!
0: C'est pas possible, mais je fais de la radio à quelqu'un qui me sucre toutes mes infos!
1: Attends, on arrête, je parle plus!
0: Alors, qui est troisième d'après toi?
2: Je sais pas, mais j'imagine une grande ville, hein!
0: Non, mais je vous donne ce classement. Cinquième, Rennes.
6: Ah oui, là-bas, ça m'étonne pas.
0: Ouais.
6: Ah ouais.
0: Quatrième, Lyon.
6: Ah, ça m'étonne pas non plus.
0: Troisième, Paris.
6: Ah bah oui, bah c'était sûr.
0: Et deuxième, Lille.
2: Lille, ouais.
1: Bah, les Lillois font la fête. Quand tu fais la fête, tu peux potentiellement déraper et bam, tu t'inscris sur Glidden.
2: Alors que Bordeaux, je pense que c'est la proximité avec le bord de mer, le surf, machin, tout ça, les petites ambiances, je pense. Il y a un délire.
0: En tout cas, je comprends mieux pourquoi Rémi insistait pour faire une déloc à Bordeaux. Hein.
1: Pourquoi
0: on irait tous à Bordeaux, c'est bien, ça me semble. Non, et alors sachez quand même que souvent on dit soit et tout, Marseille, pas de trace de Marseille dans ce classement.
1: Mais ouais.
0: Cocorico, aucune trace de Marseille.
7: Ils ont pas Glidon, ça va être autre chose. Je trompe pas ma fin, voilà, je te le dis, point com. Ça c'est clair. Ah, ben, merde. Calme-toi quand même sur Marseille.
0: À quoi vous voyez quelqu'un, à quoi vous, pour vous, il y a un début d'infidélité dans votre couple?
2: Ah oui, je sais, moi.
0: Mika, réponds à ça. Après, je te promets, on va faire ça s'est passé cette semaine ou pas? Ce week-end?
4: Mais je sais pas trop, ça, c'est compliqué.
7: Tu sais mieux que nous tous, va, t'inquiète pas. Mickaël, j'ai bien compris. Ah, j'ai pas d'idée, là.
4: Mais pourquoi tu m'as appelé pour ça, là?
7: C'est fou, il a appelé notre Mickaël, il a appelé pour. Ça s'est passé ce week-end et on est tombé sur le plus gros charron de Bordeaux. Il a fait monter.
4: Je suis en pleine tournée, je suis tout ça, et là, boum, tu me parles d'infidélité. Non. Allez, on joue.
0: Rémi, c'est le téléphone. En gros, quand t'as ton téléphone qui ne te quitte jamais, que tu le laisses pas traîner ni dans le salon, le machin, tu le prends tout le temps, il y a un petit quelque chose. Il y a un truc de je veux pas que ça traîne, je veux pas qu'on le prenne, je veux pas que quelqu'un puisse se checker.
1: Mon mec a son téléphone greffé à sa main. Et il, a priori, me trompe pas.
0: A priori. Je t'avoue qu'on n'a pas des bonnes nouvelles. J'avoue que ça vient de tomber, mais là, on a Eric Toledano, Olivier Nakache, on les accueille, on reste dans cette bonne ambiance, et puis en fin d'émission, on t'expliquera tout ça. Ouais, on fait un petit point.
1: Super.
0: C'est quoi, toi, qui te ferait mettre la puce à l'oreille?
1: Mais qu'il soit trop gentil d'un coup, qu'il arrive avec...
0: Ça, c'est incroyable.
1: Non, mais je ne sais pas. En fait, non, c'est faux ce que je dis. Pas qu'il soit trop gentil d'un coup, mais qu'il change de comportement d'un coup.
0: Comme ça, c'est fou. J'ai une copine à moi, elle m'a dit pareil ce week-end. Elle me dit, non, mais je comprends pas, lui, je l'aime pas, il est trop gentil. Mais j'ai commencé à être trop gentil. Il me dit, il est trop gentil pour pas cacher quelque chose.
2: C'est ça.
0: Attends, qu'est-ce que tu racontes?
1: Non, mais mon mec est gentil de base, c'est un amour, c'est une crème. Mais être plus gentil que ça, il a forcément un loup. Enfin.
0: Donc toi, t'es du genre, tu reçois un bouquet, tu dis, t'as quoi te faire pardonner?
1: C'est régulièrement ce que je dis.
0: C'est dingue.
2: Ah, c'est terrible.
1: Mais je me pense vraiment, et vous allez me dire, t'en sais rien. Je pense que mon mec n'a pas tout à fait le profil à tromper. C'est quelqu'un de tellement droit, il sait même pas voler une pistache. Il sait pas mentir.
7: Oui, entre voler une pistache et tromper. Il y a quand même une ambiance. Hein.
0: Mickaël, reste avec nous dans un instant. Ça s'est passé ce week-end ou pas? Je l'oublie pas ma séquence. Hein. J'ai promis de la faire, mais là j'ai un bordelais et apparemment, mon nom, j'ai compris l'histoire. Ça fait des belles sorties apparemment à Bordeaux. Reste avec nous, on parle de tout ça avec Mika, notre infidèle qui revient dans un instant. Je vais écouter Bruno Mars à Just Smile sur Énergie.
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0: l'adore, je l'adore, ah, je l'adore. Je sais pas s'il nous écoute, je sais qu'il est de Colmar à la base. Peut-être qu'il est en train de nous écouter. Bruno Mars, on t'adore. Vraiment, c'est top. Dans un instant, Jack et Carla, avant ça, j'ai Mika. Ça va, Mika?
1: Ouais, ça va. Est-ce que je peux passer une toute petite dédicace à une personne très importante
0: chez
1: pour
0: toi,
1: moi?
0: Chez toi, Mika, tu fais ce que tu veux.
1: Merci. Bah, je voudrais faire un gros bisou à ma fille, je sais qu'elle est en train d'écouter là, à Justine, qui est juste à côté de Bordeaux et qui est en train de nous écouter en ce moment.
0: Avec Mika, ton papa, qui a un kiff. On est trop content de l'avoir et on t'embrasse, Justine. Mika, on va jouer ensemble. Ouais. J'ai des infos. Il y a des choses qui sont vraiment passées ce week-end et il y en a d'autres j'ai inventé. Pourquoi? Parce que je suis un foufou.
2: T'es foufou. Ouais. T'es filou.
0: Alors, bienvenue dans mon univers de facétie. J'ai trouvé des infos. Il y en a des vraies, il y en a des fausses. À vous de deviner l'équipe. Vous jouez, Mika. Chacun votre tour. Tiens, allez. Mika. On commence avec toi.
1: Ok.
0: 12 coups de midi sur TF1. Le maître de midi qui est là depuis 200 émissions en a tellement marre qu'il décide d'abandonner. Est-ce que c'est vrai? Est-ce que c'est faux?
1: C'est faux.
0: C'est vrai. Ouais.
1: Oh non.
2: Il est épuisé.
0: Alors, pas marre de l'émission en soi, il se régale, hein. Il aime beaucoup Jean-Luc. C'est juste Jean-Luc Reichmann. C'est juste qu'il est à la 212e victoire et il dit bah ça commence un peu à tirer avec mon patron et mon épouse. Il commence à avoir une petite galère de,
3: bah oui, de
0: d'emploi du temps, quoi. Ouais, ah oui, vu que ça fait 2 ans et demi que j'ai pas déposé des enfants à l'école, je sais pas qu'il y a un petit côté charge mentale de ma femme qui commence à peser un peu dans les couilles.
4: Alors elle est contente, hein, j'ai 18 Twingo, mais ça fait pas le taf, quoi.
0: Ça fait pas le taf, bah oui. Évidemment, il y a un peu de boulot à faire.
2: Mais il gagne quand même quelque chose en partant.
0: Ah bah en partant, ça s'arrête, c'est jusque là où il en est dans la vitrine, stop, terminé, bonsoir.
2: Ah bon,
0: ferme
2: bah ouais,
0: la vitrine, quoi. Rémi.
5: Ouais.
0: Allemagne. Oh. Un loup surgit dans un Ikea et blesse une femme de 65 ans au visage.
3: Pourquoi il y a tant de détails?
4: Qu'est-ce qu'il ferait dans un Ikea? Ah ouais, je dis vrai. Un loup dans un Ikea, s'il cherche les boulettes, je connais les petites boulettes de viande là.
0: Il
4: est pas le pet chez Ikea, il vend des petites boulettes.
0: C'est vrai.
4: Ah bah tiens,
0: c'est arrivé. Mais, non, c'est faux. Oh. Non, c'est vrai.
4: Non, c'est vrai.
0: Non. En Allemagne, un loup est rentré dans un Ikea et a blessé une femme de 65 ans au visage.
2: Ah, oh, mais l'angoisse.
0: Tout va bien, oui. On me fait signe, tout va bien. Bah, quand même un loup qui t'a greffé, mais.
2: Oui. Ouais. Non, mais surtout pour les enfants qui sont là, je passe mon temps à dire ma fille, mais non, il n'y a pas de loup en ville, il n'y a pas de loup en ville dans des boutiques. Bah, là.
0: Non, mais ça va, là, ça va. On l'a eu au téléphone, elle a dit ah. Avait... On dit c'est bon, elle... pour nous, ça passe.
3: Bah,
0: nous,
3: elle avait mal quand même.
0: Ça va, ah. Oriane.
6: Oui.
0: Stockholm. Il s'aperçoit trop tard qu'il s'est marié avec la jumelle de sa copine.
2: Non.
0: Oh là.
2: Arrête. L'odeur, tu reconnais quand même.
0: L'odeur.
3: Mais c'est quoi ça?
2: Mais l'odeur.
0: Mais je suis assez d'accord avec toi.
2: Mais oui. Tu connais l'odeur de mon conjoint. Tu connais bien l'odeur de ta femme. Bien je sûr. Dis non.
0: Tu dis non. T'as bien raison. Je l'ai complètement inventé.
2: Oh, ah, coquin.
0: Oh, je vous ai pas parlé dans mon univers.
2: Pas si.
0: Voilà. Info suivante, c'est pour toi, Mika. Est-ce que c'est arrivé ce week-end ou pas? Selon une étude américaine, les couples mariés, pas pour toi Mika, les couples mariés auraient moins de risques de développer un cancer au cours de leur vie. Est-ce que c'est vrai? Est-ce que c'est faux?
1: Oh, bah, ça pourrait être vrai, bah, ils sont bien, etc. Vrai. Ouais. Ouais. Ouais. Mmh. Voilà,
4: je suis paxé. Je vais me choper un crabe.
0: Je ne sais pas, il n'y a pas longtemps cette expression. Attention, info suivante, c'est à Rémi.
5: Oui.
0: Une étude anglaise affirme que parler 3 minutes par jour à son frigo améliore la conservation des aliments.
3: Tu vas trop loin. Autant parfois j'y vais, mais là je peux pas.
0: Mais on dit que parler à ses plantes, ça les aide. Tu peux parler à ton amoureux, ça aide aussi.
2: Dans les petits mouchoirs, Gilles Lelouch, il parle à son riz. Vous avez pas vu?
0: Tiens.
2: Et il noircit derrière celui à qui il parle pas. À son riz.
0: C'était faux quand même. Mais
2: oui,
0: quand même. Et Auréane, je termine avec toi.
2: Allez.
0: Est-ce que dans ma poche, j'ai une photo de Rémi?
2: Bah.
0: Ouais. Wow, c'est une photo de Rémi. J'ai toujours avec moi une photo de Rémi.
2: Oui.
0: Est-ce que
2: oui
0: ou non, c'est vrai?
2: Oui. Parce que t'es coquin et t'as mis une photo de Rémi avant le jeu.
0: Exactement.
2: Polycopier en plus.
0: C'est une photo de Rémi. Ouais, merci.
2: Qu'est-ce que c'est mignon.
0: Mika, mon poteau, je suis content. Bon célibat à toi, Bordeaux. Hein.
1: Merci.
0: Et le rire, il en dit non.
3: Ouais.
0: Ah, le rire, il est en mode, t'inquiète pas, mon pote, je savoure. Ah bon, Mika? Ah, bah non, il y a ta fille qui écoute.
2: Ah là là là là.
1: Oui, ma fille, elle est cool, elle est grande. Voilà. Elle a 16 ans. Mais et j'ai rien dit à ce sujet-là, les gars. C'est vous qui avez extrapolé.
0: T'inquiète, Mika, on te couvre. T'inquiète, Mika.
4: Non, rien dit du tout, t'inquiète pas. Je t'embrasse, mon pote.
1: Merci, merci, merci beaucoup. Et puis merci de m'avoir appelé, c'était cool.
0: Mais avec grand plaisir. Jack et Carla, tout de suite, la recette, sautez de veau.
4: C'est pas facile. Oh là là.
2: Pas que ce soit sec.
0: Olivier Nakache, Eric Toledano seront nos invités dans un instant. On va pouvoir parler de leur film qui est canon, Juste une illusion, qui sort là dans quelques jours. Reste avec nous, on est en direct sur Énergie.
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0: Énergie, bienvenue tout le monde. On est tous ensemble.

0: la petite aiguille sur le sur le 6 et la grande aiguille, eh ben, elle est sur le 12. Il est 18h01 sur Énergie. On est tous ensemble, on est en direct. Alors j'allais dire avec Eric Toledano et Olivier Nakache.
1: Eric arrive.
0: Eric est en route.
1: On vient d'une radio concurrente.
2: Oh wow.
1: Laquelle? Radio Nova. On était à Nova là. On a enregistré. Ouais. Contrairement à ici où nous sommes en direct. Et donc on a fait un coup de périph. Donc moi je suis arrivé avant.
0: En scooter.
1: Eric est arrivé en scooter. Eric arrive là.
0: En berline.
1: Exactement. Et oui, c'est ça. On partage tout à deux. Sauf la berline.
0: La berline. Merci d'être là. On peut quand même applaudir Olivier qui est avec nous. Le film sort après-demain, Juste une illusion. J'ai eu la chance de le voir, Auriane l'a vu aussi.
3: Ouais.
0: C'est extraordinaire.
3: C'est merveilleux.
0: Il est génial. Il y a tout ce qu'on aime des films de Eric et Olivier. En même temps, ça nous replonge dans les années 80. À eux deux, quand même, on est à 8 films. 32 millions d'entrées. J'ai compté pour toi, je sais que tu le sais pas.
1: Non, je le sais pas.
0: 32 millions d'entrées.
1: C'est énorme.
0: Vous vous rendez compte? C'est
1: 32
0: incroyable.
1: Millions, 32 millions 524. Mais je compte pas. Hein.
0: C'est comme ça, parce que
3: à
0: j'ai
3: la louche,
0: chiffre,
3: quoi.
0: Hein,
1: exactement.
0: Alors, le film sort dans 2 jours. Donc, il y a la sortie du film le jour de ton anniversaire.
1: C'est ça.
0: Donc, quel est l'état d'esprit, Olivier?
1: C'est ça. C'est un état d'esprit qui est... Je suis percuté par 1000 émotions. Je suis stressé, on a peur. Ça fait 4 ans qu'on travaille sur ce projet. C'est le projet le plus intime. On parle vraiment de nous au plus profond de notre cœur. Et donc, on va partager ça avec le public. Et en même temps, on est très, très, très impatients. Parce que ce film-là, on l'adore. On aime beaucoup et on a hâte de le partager et voilà, c'est comme un accouchement.
0: L'accueil est fou, j'ai eu la chance d'être avec vous à l'avant-première du film et vraiment les gens mais rient vraiment, il y a des moments de rigolade de dingue et sont aussi très émus, ça alterne un peu tout et ça replonge vraiment dans ces années-là, touche pas à mon pote, tout la musique, vous avez fait un travail de dingue sur la musique, on est là, les doudounes, on peut le dire quand même. Les doudounes dont on rêve.
1: Les doudounes
0: dont on rêve.
1: Évidemment. Et cette station n'est pas complètement étrangère au film parce qu'à un moment donné, on parle quand même d'énergie.
3: C'est vrai.
1: Parce que énergie, ça fait partie de la bande-son de nos vies. On était là, on guettait, on faisait les compiles. On essayait d'avoir la musique sans jingle et sans l'intro de l'animateur, mais c'était impossible.
0: On mettait pause sur la cassette.
1: Voilà, on mettait pause sur la cassette.
0: Bien sûr, c'était les disques à la demande.
1: Les disques à la demande d'énergie présentés par Marc Scalia.
0: Bah, bien
1: sûr. Donc voilà, c'est la bande-son de notre vie et elle est intégralement dans le film.
0: On parle dessus. Alors il y a Louis Garrel dedans, Camille Cotin, Pierre Lotin,
1: ouais.
0: Plein d'autres bien sûr. Je te laisse les citer. Si
1: il y a des jeunes, il y a Simon Boublil et Alexis Rosenstiel et Jeanne Lamartine. Mais c'est vrai qu'on a écrit pour Camille Cotin et Louis Garrel qui nous font le couple de parents. C'est une fusion de nos parents parce que comme je disais, c'est un film très intime. On parle de nous et le petit garçon Simon Boublil, c'est une merveille. Une merveille, il est miraculeux et il nous offre une prestation complètement incroyable qui nous replonge dans nos années d'adolescence qu'on a tous connues.
0: Et alors, comment vous vous arrêtez sur un sujet, tous les deux? Je demande pas Eric, rapport au fait du retard. Mais toi, dis-moi, comment vous vous arrêtez sur un pitch, vous vous mettez d'accord? Tu dis que c'est 4 ans de travail et en plus, t'écris pour un casting, donc faut très en amont quand même, un peu dit oui.
1: Mais en fait, il y a quelque chose d'un peu de magique entre nous, c'est-à-dire qu'on a envie de défendre les mêmes histoires, on est motivé, stimulé par les mêmes histoires, donc là, on avait envie de parler de nous deux. On a eu la chance d'avoir une adolescence très riche et dense et le récit est parti, l'écriture a été très très très très fluide et voilà, avec toujours l'envie là vraiment de faire marrer les gens. Donc si vous avez envie de vous marrer, faut venir. Et je pense que c'est un film à déguster en salle.
0: Oh, à déguster. Oh,
1: tout à fait.
0: Philippe Pichobard.
1: C'est pour deux citrons. Exactement.
0: Et on parlait de trucs qui étaient inspirés. Tu dis c'est vraiment un film intime. Il y a quoi de votre vraie vie dans le film? Qu'est-ce qui est de l'un, qu'est-ce qui est de l'autre?
1: Ah, il y a énormément.
0: Il y a des vraies choses de votre enfance.
1: Oui, il y a des vraies choses. Mais alors, je veux pas tout spoiler. Mais c'est vrai que par exemple, les décors, l'appartement, il y a un grand frère qui est plutôt New Wave, type Robert Smith des Cure. J'ai eu une période violente de Robert Smith, voilà, exactement comme ça. Et d'ailleurs, avec Eric, il a un jeu. Si le film dépasse un certain nombre d'entrées, il diffusera sur les réseaux sociaux des photos de moi en Robert Smith.
3: Ah, oh, c'est génial. Génial.
0: Voilà. T'as eu vraiment cheveux longs, noirs et tout.
1: Ouais, j'ai eu tout. J'ai eu l'impair, j'ai eu les cheveux crêpés, j'ai eu le Doc Martens.
0: Il y avait le sens interdit sur la porte de la chambre.
1: Ah, évidemment, c'est sûr que ma sœur rentrait quand même.
0: Voilà. Les parents, faites chier, quoi. Rentrez pas dans ma chambre. Très bien, on va continuer de parler de ce film. Tiens, est-ce que c'est la première fois que vous fonctionnez comme ça, Louis Garrel, Camille Cotin, j'ai écrit pour eux, ou c'était déjà le cas, dans le sens de la fête, t'as l'habitude de faire ça?
1: Ouais, on a démarré avec Omar. On a écrit pour lui le film Intouchable. Et ensuite, le sens de la fête, évidemment, pour Bakri, hors norme pour Cassel et Reda Kateb. On fonctionne comme ça. C'est comme ça qu'on est stimulé et motivé. Ah, alors que revoilà la sous-préfète.
2: Voilà. Franchement, j'en peux plus.
0: On fait une interview de fou en solo là.
4: Ouais. Ça n'a jamais été aussi.
1: Mais attends, j'en ai pris périph dans le mauvais sens ou quoi?
2: C'est ce mec, j'en peux plus. Je vous le dis. Retourne, il est là, je sors des toilettes, il est là.
1: Ah oui, en fait, non, c'est ça. Il était aux toilettes.
5: Depuis si longtemps.
0: Les gars, vous
1: c'était ça le bruit, c'était la chasse que j'entendais.
0: Franchement, je crois que c'est une de mes meilleures interviews. 6 minutes là.
2: J'en ai fait. Hein. Véritablement, j'étais dans l'ascenseur, j'entendais sa voix, je me faisais déjà chier.
1: Voilà. Donc il a été aux toilettes. Alors que je tiens à signaler à tous les éditeurs qu'il y a un ciel complètement magnifique.
2: Tu vois comment on se fait chier en 2 minutes ou pas?
1: Il faut quand même regarder ce qu'il y a derrière là.
0: On a une vue de malade. C'est un fond vert, c'est du 4K, c'est du LED.
1: Pour ceux qui n'ont pas la couleur. Il y a beaucoup de monde dans le studio du coup là.
0: Ouais, on a plein de monde.
2: Moi je dis bonjour déjà, merci à tous d'être là. Merci de venir dans mon émission, ça me fait vraiment plaisir d'avoir enfin mon émission.
0: C'est ton plat d'être atterri.
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0: Qui est-ce qui a animé ça, Disque à la demande?
1: Marc Scalia.
2: C'était toute notre jeunesse.
0: Qui était avec nous au téléphone.
1: Oh non, c'est pas vrai.
0: Ouais. Marc Scalia est là avec nous, ça va?
6: Salut les amis, ouais, ça va au top. Canon, tout va bien.
0: Animateur mythique d'Énergie. Marc, t'as un rôle prépondérant dans le film puisque l'ado dont on parle écoute les disques à la demande et c'est un moment important d'ailleurs dans le film. Ça résout quelque chose.
1: C'est vrai.
6: Bah, oui, je fais une dédicace sympathique. Et puis lui, il a la fenêtre et elle est allongée sur son lit. Et puis avec les posters d'Énergie, les posters de Boyer. Mais bon, ça a été un moment nouveau. C'était nouveau pour moi, mais bon, j'ai vachement apprécié. En plus, Eric et Olivier font un travail exceptionnel. Ils m'ont appris à pas comme ça, Marc. Ouais, c'est bien, là, c'est bon. Soit toi. Bon, ça a duré une demi-heure, mais enfin, le travail a été fait. Bon, ça dure 15 secondes, hein, mais c'est gentil d'avoir pensé à moi, les amis.
2: Eh ben, c'était un plaisir. Et d'ailleurs, à l'instant, Olivier va te le refaire dans l'esprit de Marc Scalia des années 80. Vas-y, Olivier.
1: Tout de suite, nous allons écouter une chanson que perso j'adore. Geneviève. Voilà. Non, mais j'arrive pas à refaire vraiment la voix. C'était vraiment la voix de notre

0: T'as bien fait ou pas? T'es prêt?
1: Attends, redis-moi parce que.
0: T'as dit, regarde, t'as Docteur Yaro qui va arriver, t'as 10 secondes d'intro. C'est toi qui la cale, regarde, c'est ici. Regarde, ici là. T'as
1: 10 secondes d'intro. Ah oui, d'accord. Ouais, mais alors
0: que juste après, t'auras Marc Calia qui va nous dire c'est bien fait. D'accord. C'est parti, top chrono.
1: 10, il est où? Alors bien sûr maintenant vous allez avoir une super chanson Docteur Yaro, son titre génial, sapé comme jamais.
0: Bon, c'est confirmé, mais c'est quasiment ça. Qu'est-ce que t'en penses Marc?
2: Ouais, ça va, c'était juste, mais bon, ça va, il a passé le cap, bon, et ça va, il a pas mordu l'intro. Bravo.
1: Bac plus un d'intro, d'animateur radio.
0: Marc, je t'embrasse, merci de nous avoir fait un coucou sur l'antenne.
2: Merci Camille, merci Olivier, merci Eric, et puis, croisez les doigts pour nous, pour vous, surtout pour vous, mais je pense que, à mon avis, j'ai vu le film, ça va le faire, à mon avis. Enfin, je vous le souhaite.
3: Merci Marc, c'est la meilleure promo qu'on ait eue depuis 1960, ça va le faire. On a eu le monde, on a eu tout le monde, mais là,
0: à mon avis, ça va le faire.
1: Ça va le faire. Allez,
0: Marco, je t'embrasse très fort.
2: Salut, merci à toi.
0: Le film sort après-demain, donc le 15 avril, le jour de l'anniversaire d'Olivier. T'as prévu un cadeau, Eric, pour Olivier?
3: Ouais, j'ai prévu 1 million de spectateurs. Allez, belle cette punchline ou pas?
0: Une journée?
3: Non, j'ai prévu un cadeau. Comme chaque année, je fais toujours un beau cadeau à Olivier, n'est-ce pas?
1: Tout à fait.
3: Voilà.
1: Tout à fait.
0: C'était quoi l'an passé?
1: L'an passé, c'était un stylo Bic.
0: Wow, ah ouais, quelle couleur!
1: Oh waouh, les mecs!
0: Hey, pétez pas les plombs, Sinoche! Hein. Il y a la CNC là derrière!
3: C'est pas la valeur des trucs. Tu connais les phrases des radins ou quoi? C'est pas la valeur, le machin. Hein?
0: C'est le moment.
1: Et avec ce stylo, on a écrit ce film.
0: Ben, bien sûr.
3: Oh, c'est le symbole qui compte.
0: Non, mais que tu sois en Corse ou à la Bourboule, je vais te dire, l'important, c'est qu'on soit tous ensemble. On serait bien en Corse.
4: Ouais, mais la Bourboule, c'est bien.
1: Mais j'étais en colo à la Bourboule, tu l'as dit complètement par hasard.
0: Complètement par hasard.
1: Mais la Bourboule, en Dordogne. J'ai fait des colos là-bas à la Bourboule, à côté du Mont d'Or, bien sûr.
0: Il y a une belle ambiance. Colos.
1: Il y avait surtout une première amoureuse.
0: Oh!
3: Et elle est comme Marc Calé, elle est en ligne tout de suite, on va te la passer.
0: On a Solange à l'antenne.
1: C'est les noms exactement.
3: Attention, tout à l'heure, il a fait une vanne, j'ai un plaisir. On a dit, on s'appelle comment? On s'appelle Olivier, Eric, il a dit c'est que des noms de cinquantenaires, des noms de.
1: De moniteurs de ski. Que t'as connu.
3: C'est une spéciale dédicace pour toi.
0: Ben, ça me fait plaisir.
1: Ouais.
0: Les copains, vous restez avec nous. Bien sûr, on va parler du film jusqu'à 19h. Il sort après-demain. Docteur Yaro, avant tout ça confirmé. On l'écoutera. Petite pause et on revient. A tout de suite. Pas de panique.
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0: Bienvenue à tous sur Énergie. Oui, on a ressorti l'habillage, les jingles, les musiques des années 80, puisque c'est là où se passe le dernier film de Eric et Olivier. Ça s'appelle... Oula, j'allais dire Nos Jours Heureux. Pas du tout, les gars.
1: Ça s'appelle
0: Nos Jours Heureux. Ça s'appelle Juste une illusion. Et c'est en salle mercredi. On s'écoute un peu de Docteur Yaro, parce que je sais qu'Olivier adore.
1: J'adore.
0: Et alors, il fait pas une ambiance sans Docteur Yaro. Ah, donc, on met Docteur Yaro pour ton petit plaisir perso. Et juste après, on continue de parler du film et tout ça. Peut-être même faire un blind test années 80. Je vous cache pas qu'on est parti sur une ambiance. On est là jusqu'à 19h en direct avec vous. Bougez pas. Sur Énergie, on est en direct, il est 18h20, vous êtes dans votre voiture, rassurez-vous, vous n'êtes pas trompé d'année, puisqu'on se replonge dans les années 80, puisque le film Juste une illusion sort mercredi en salle, le 15 avril. Et l'histoire, on l'a pitché un peu avant que t'arrives, Eric, désolé. Hein.
3: Bah ouais,
0: t'as pas attendu.
3: Personne
0: hein.
3: M'attend.
0: Excellent pitch d'Olivier, qui dit voilà, ça replonge dans ces années-là.
1: D'ailleurs, dernière nouvelle, je crois que je viens de recevoir le pitch d'or pour le meilleur pitch des films de l'année.
0: C'est mérité.
1: C'est
0: une brioche pitch.
1: C'est vrai.
0: Dans ma poche, bien sûr, évidemment. On replonge dans ces années 80. Quand même, je voudrais qu'on parle deux secondes de Simon Boublil, qui joue l'ado, l'enfant, qui est en train de devenir ado. On est un peu à cet âge-là.
3: Ouais. Il a 13 ans. Il a 13 ans dans le film. Il est dans ce petit moment entre les deux, le sas, l'espèce de passage entre l'ado et l'âge adulte. Moment où normalement, au bout d'une semaine ou deux, tu reviens avec de la moustache quand t'es en casting, et que ça commence à émerger. Et c'était très dur à trouver. Il y a eu 2000 candidats.
0: C'est ça, j'y arrivais. Tu n'as même pas besoin de poser la question.
3: Ouais.
0: C'est déjà la réponse que.
3: Parce que j'ai vu ta fiche, parce que j'ai des yeux spécifiques.
0: Bien sûr. Puis t'as 3 semaines de promo, donc tu sais aussi la question. Mais vous l'avez trouvé,
3: c'est vrai que les journalistes, ils n'ont pas du tout les mêmes questions.
0: Ouais, bien sûr.
3: Non, c'était un vrai périple de le trouver. Franchement, on a même à un moment failli déplacer le tournage tellement c'était compliqué à trouver. Puis un jour, on l'a vu arriver. Il a joué avec Louis Garrel. On a fait venir Louis. Et ça, ça a été une évidence que c'était lui. Et j'invite vraiment à chacun à vérifier que c'est un futur acteur.
0: Allez voir, ça sort après-demain. Je vais vous parler d'un autre ado, moi. On va chercher une info ensemble. Pourquoi ? Parce que j'adore jouer. Vous avez rencontré Spielberg, il paraît.
1: C'est vrai.
0: Vraiment, dans votre vie, vous avez rencontré Steven Spielberg?
3: Rencontré dans une condition un peu particulière. C'était pas plus, on n'était pas.
0: C'est-à-dire?
1: C'est-à-dire qu'on a eu la chance que Intouchable soit nommé en tant que meilleur film étranger au Golden Globe. Et les Golden Globes, c'est une grande salle, comme un grand mariage avec des tables, comme ça. Et toutes les 5-6 minutes, il y a des pubs. Et quand il y a des pubs, tout le monde se lève et tout le monde va parler avec tout le monde. Et nous, on a vu.
3: On est d'abord resté deux fois à rien foutre.
1: On a compris que tout le monde allait parler.
3: Tiens, on va pas quand même rester comme des losers
1: et
3: à table.
1: Et donc, on a pris des photos. On prenait plein de photos alors que c'était interdit. Et le soir, on zoomait. On disait, oh là là, regarde Will Ferrell, Bill Murray. Et à un moment donné, il y a eu la pub et on a foncé sur Spielberg en poussant DiCaprio, George Clooney. On est arrivé sur lui. On a eu la chance de lui parler pendant.
0: Il lui était resté
1: au moins
0: à sa table.
1: Une minute.
0: Il mangeait ses samosas tranquille.
3: C'est peinard. Il a deux relous qui sont venus lui taper à l'épaule. Steven,
0: vous avez parlé avec lui?
3: Olivier. Et c'est très gentil. Et à un moment, il a dit, c'est ça qui était fou, il a dit, mais vous avez fait quoi? Pourquoi vous êtes là? Parce que c'est vrai que, à part si t'es serveur, je vois pas ce que tu fais là-bas. On a dit, on a fait un film français, machin. Et là, on a eu la surprise. Je pense que si on m'avait dit ça quand j'étais jeune, je t'aurais dit,
0: tu
3: reste
0: pas
3: calme.
0: Mais là,
3: il m'a dit, j'ai vu votre film trois fois.
0: Oh, trois fois! Vous l'avez vu trois fois, Intouchable?
3: Quatre fois, même.
1: Four times.
0: Il a dit Untouchable?
1: Il a dit, exactement.
0: Ça veut dire qu'il l'a étudié, peut-être.
3: Qu'est-ce qu'il est, cette musique derrière? C'est toi?
1: Non, c'est quelqu'un qui a la technique.
0: Je joue du piano en même temps, les gars.
1: Comment on voit tes mains? Je ne sais pas comment tu joues du piano.
3: Vu que tu es debout, c'est un secret.
0: C'est un secret. J'ai pas mal de talent.
1: Non, mais c'est vrai que voilà, ça restait gravé dans notre mémoire. Sachant que nous, on a vu 158 fois E.T. et lui, 4 fois Intouchable.
3: On a failli l'embrasser, mais au moment où on l'embrassait, c'était la fin de la pub. Il s'est mis à courir et c'était la fin de cette histoire.
0: Bah, bien sûr. Alors, moi, je vais vous parler d'un autre immense réalisateur, c'est Stanley Kubrick. Vous connaissez Shining? Ben lui aussi, il a eu un enfant de 5 ans dans le film Shining. Il s'appelait le petit Danny. Des années après la sortie du film, il a découvert quelque chose sur Shining, cet enfant qui a joué dans le film. Il a découvert un truc longtemps après. Tu me regardes comme si tu avais déjà la réponse, Eric.
3: Pas du tout.
0: T'as pas du tout la réponse. Ben t'as un regard d'un mec qui a une réponse sans avoir de réponse. Ça, c'est fort.
3: C'est balèze.
0: D'après vous, qu'est-ce qu'il a découvert sur le film? Vous pouvez me poser toutes les questions.
3: Que c'était un film très violent.
1: Non, il a découvert quelque chose sur Danny.
0: Danny a découvert un truc sur le film.
1: Ah, que c'était
3: qu'il était dedans. Qu'il était dedans.
1: Ouais. Il a découvert qu'il était dans le film.
0: Non, il savait qu'il était dans le film.
3: Il a découvert. On doit trouver ou il y a ces autres spectateurs?
0: Le but, oui, c'est de trouver, oui.
3: Oui, ne prends pas
1: bien
3: sur
1: le petit. C'est le petit Danny qui fait du vélo, là, du tricycle.
0: Exactement,
1: là.
0: Dans Shining, c'est un film culte, bien sûr. Il a découvert plus tard quelque chose sur le film.
3: Qu'il savait faire du vélo.
0: Non, c'est pas ça.
4: Qu'il avait été diffusé. Il l'a même pas vu fini. Il s'est dit, c'est un film qu'on fait comme ça. Et il a découvert plus tard qu'il avait cartonné. Mais bien après tout le monde.
0: Pas du tout. Pas
1: non, je crois que
0: Je suis désolé, tu retardes le groupe.
4: J'ai bien vu.
0: Je vais te demander des chaussées. On remonte. Attends, nous restons là-dessus.
3: Est-ce que c'est quelque chose?
1: Est-ce que c'est il a découvert quelque chose sur quelqu'un du casting?
0: Non.
3: Et on peut poser
0: sur Stanley Kubrick. Je vous invite sur lui. Sur Stanley Kubrick sur le film.
3: Sur le film.
0: Il a découvert le scénario. C'est pas ce qu'il jouait.
1: Oui.
0: Quelque part.
1: Ah oui. Je crois que je l'ai. C'est vrai que je crois que comme il était petit, il a pas dû lire le scénario. Donc il a donc découvert son rôle dans le film.
0: C'est pas ça.
4: En fait, j'ai pas compris.
0: Tu l'avais presque.
3: J'allais dire un peu la même chose. Mais alors, qu'est-ce qu'il aurait découvert qu'il ne savait pas quand il tournait?
0: Il a découvert que Shining est un film d'horreur.
3: Ouais, bah ça fait 15 fois.
0: Ouais, mais tu l'as pas vraiment dit.
3: Déjà pas 15 fois.
0: C'est un film d'horreur. Tu l'as dit un peu trop tôt.
3: On va réécouter tout de suite.
0: Tu l'as dit un peu trop tôt, ça m'a arrangé pas. Vous coupez au podcast.
1: Il pensait que c'était une comédie?
0: Non, mais en gros, il savait pas que c'était un film d'horreur et pour le préserver, pour pas qu'il soit trauma, il a tourné les scènes sans jamais qu'il sente tout ça. Si vous regardez bien, il est jamais confronté à l'horreur. Et en gros, lui, il a tourné dans un film en mode, tiens, c'est telle intention.
3: Un monsieur qui a une casquette que je ne connais pas. Monsieur, pouvez-vous confirmer que je l'ai dit dès le début?
4: Oui, et Camille t'a ignoré sciemment. Je me suis dit, ça doit pas être ça.
3: Et après, il continue à me dire, à chercher.
0: C'est fou que personne n'ait trouvé.
1: Mais c'est vrai, mais tu sais que
3: j'aimais beaucoup, j'avais de l'estime pour toi.
0: Incroyable que personne n'ait trouvé. Et pourtant, la réponse était sous vos yeux. Et donc, Shining est un film d'horreur. Il l'a appris que bien plus tard. Aujourd'hui, vous savez ce qu'il est devenu?
1: Il est expert comptable.
0: J'ai pas envie de le savoir ou pas.
1: Il est expert comptable.
0: Il est devenu professeur de biologie dans le Kentucky. Il a même fait un petit caméo dans Dr. Sleep, la suite de Shining. Il découpe également des gens dans les ruelles de Kentucky.
1: Et là, il a découvert que c'était aussi un film d'horreur.
3: Et le mec, à un moment, faut qu'il apprenne à lire des scénarios.
1: En tout cas,
3: il est gentil, mais il va toujours tout découvrir après.
1: Je tiens à dire que le meilleur titre de film, c'est Dr. Sleep. Un très bon titre.
3: C'est le meilleur. Ça aurait pu être un titre pour un film dans les années 80 aussi.
6: Bien sûr.
0: Quel est le nom du film un peu olé olé dans le film?
1: La rue vers l'or.
3: La rue vers l'or, L-A-U-R-E.
1: Et d'ailleurs, la comédienne a découvert que c'était un film érotique. Elle ne savait pas. Mais,
0: je pensais qu'il faisait juste chaud, moi.
3: Moi, on m'a dit, allez, mets tes habits. Voilà.
0: Et vous avez fait un travail génial sur la musique aussi. On a quelques musiques qui passent dans le film. Oh là là, on plonge dans ces années-là. Bon, téléphone, bien sûr. On a quoi d'autre? Ah bien sûr.
1: Ah oui, Imagination.
0: Imagination, c'est obligatoire. Est-ce que vous voulez faire un petit blind test années 80?
1: Ah oui, à fond. Allons-y.
0: Est-ce que ça vous tente?
3: Ça vous tente beaucoup, monsieur.
1: À fond.
6: Je vous invite de vous amuser.
3: Tout à fait.
6: Eh bien, j'ai un blind test. Bienvenue, Radio Maritima. Il est 18h27 et on va s'enjailler ensemble.
0: Attendez.
1: Non, j'adore les logos.
0: Alors, écoutez bien. Ah, je vous ai préparé des goodies. Je me perds. J'ai des petits goodies énergie. Je sais que vous aimez beaucoup venir parler.
3: Les goodies, on verra après pour les chansons.
0: Ouais, t'emballes pas quand même. Hein, ouais.
3: Je fais du 42 en chaussures.
0: Deux petites gourdes.
3: Oh, génial.
0: Ah, bah alors, ça, c'est adorable. Pas dégueu, ça, pour la tournée de la première. Deux petits t-shirts avec le logo de l'époque.
3: Oh.
0: Qui sont pas d'époque, on vient de les faire imprimer.
3: Ouais, mais j'adore.
0: T'as le petit logo de l'époque.
3: Ah bon, ça, c'est adorable.
0: Ah, bah ça, tu me le fous au Golden Globe, hein, les prochaines fois.
3: Et pas que pendant la pub.
0: Et alors là, pour le petit, la petite verveine du matin, les gars. Le petit mug énergie. Ah non, ça fait plaisir, les mecs.
1: Hit music only.
0: Et la gourde, je l'ai offert qu'une fois à Denzel Washington. Vous êtes que les deuxièmes à qui je l'offre, je vous jure que c'est vrai.
3: Tain, merci beaucoup.
1: En plus, on fait du sport dans la même salle que lui.
3: D'un coup. Je te réaimais plus, hein, je te réaimais bien.
0: Éric Toledano, Olivier Nakache sont nos invités. On parle de ce film qui sort mercredi. On replonge dans les années 80 avec vous, avec ce blind test années 80. Est-ce que vous êtes prêts?
3: Tout à fait.
0: Je vous donne les règles et elles sont intransigeantes chez moi. Le premier qui pense avoir la bonne réponse,
3: lève la main.
0: La donne.
3: Ah ok.
0: Vous
3: ah,
0: la donnez. Oui, mais attention, à la première erreur, le point va à l'autre.
3: C'est entre nous.
0: Ah c'est entre vous.
3: Très bien. C'est rare de nous mettre en concurrence.
1: C'est vrai.
0: C'est entre vous. Olivier, Eric, c'est l'un contre l'autre. Je rappelle, vous me donnez la réponse, je cherche l'artiste. Ça sert à rien de me donner le titre.
1: Ah c'est l'artiste.
0: L'artiste seulement. D'accord. Si vous vous trompez, le point va à l'autre.
1: D'accord.
0: Bonne chance, on commence. Numéro 1.
1: Besoin de toi, envie de rien.
3: Besoin de toi, Peter Sloan.
6: Peter et Sloan. Bonne réponse d'Eric.
0: Ah, c'était bien ça. Tu vois, quand t'as des bonnes réponses, je t'entends.
3: Ouais.

0: un coup de soleil, un coup de machin, il a dit.
1: Un coup de soleil, un coup de machin.
2: On l'appelait à l'époque.
3: Violence dans les couples.
2: J'ai attrapé, on l'appelait un coup de shrana à l'époque. C'était ça le vrai titre et ils l'ont changé.
0: C'est vrai.

0: Girl, just want to have fun.
1: Avec que deux. Just...
2: Eric, ouais. Je te donne un conseil, quand tu perds, reste digne. Et la réponse.
1: Ça fait que 2-1.
3: Ça fait 2-1.
2: Attention, on y va.
3: Il est bon celui-là.
1: Ouais, il est bon.
2: Oh, la prochaine, ça va être vraiment. Là, ça va être de la rapide.
1: C'est de la rapide.
2: Là, on est dans les booms. La BASF Chrome, on a lancé Play. Ah, il passait ça.
1: Regarde ton portable, t'as un message.
4: WAM! Comme!
3: Ah ouais.
4: Non, mais c'est George Michael, et l'autre.
1: Ouais, c'est ça. Andy. Andy Serkis, c'est George Michael.
4: Comment
1: WAM,
4: ça s'appelle?
1: WAM,
4: c'est George Michael. WAM, c'est le nom du groupe, mais c'est le nom, excuse-moi, c'est le nom des gens qui chantent.
1: Mais t'as rien dit. T'as dit pas?
4: George Michael.
1: Est-ce qu'on peut revoir au ralenti?
5: Il a fait quoi?
4: Bon, ok, ça fait 3-1, wow. Mais de toute façon, c'est
1: go,
4: moi qui
1: go now.
3: Allez, enfin, super banco.
2: C'est Pierre Radisson.
4: Celle-là vaut 4 points.
1: Il est super, ton imitation.
3: Ouais, merci, Max.
2: La suivante, attention, celui qui gagne celle-là gagne tout.

0: Saïdan, bravo.
1: Dire que c'est un travail d'équipe avant tout. Je suis très heureux d'avoir gagné ce blind test. Je les ai dit à mes enfants.
2: C'est bon là, vous êtes avec nous, c'est un bon blind test.
3: Année 80, on va s'écouter un petit peu d'Imagine Dragons Radioactive.
0: Très bon choix.
1: Très bon choix.
3: Cache pas que.
1: Ouais. Plus moderne quand même.
3: Ouais, c'est un peu moins.
1: Aujourd'hui, quoi.
3: C'est plus actuel, je vous cache pas. On s'écoute ça. Eric Toledano, Olivier Nakache restent nos invités. On parle de leur film. Il sort après-demain. Courez le voir. Ça s'appelle Juste une illusion. C'est formidable. Et on a encore plein de jeux à faire ensemble. On vous lâche pas. On est là jusqu'à 19h.
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3: On est en direct sur Énergie. Il est 18h30. Passé de quelques minutes. On reste avec vous jusqu'à 19h. On prend soin de vous. Vous êtes à la fin d'une journée de boulot. On est très heureux d'être là avec vous, avec Eric Toledano et Olivier Nakache, l'un des deux est ponctuel. Écoutez en podcast, vous saurez lequel. Le film Juste une illusion sort mercredi, ne le loupez pas. Je voudrais que vous nous fassiez, je voudrais qu'on apprenne un peu plus sur ce que vous aimez rapidement au cinéma. D'accord, je vous pose des questions et vite vous me dites le premier film ou le premier acteur qui vous vient, d'accord?
0: Ça marche.
3: Le film qui vous a fait le plus rire dans votre vie. Je sais qu'il faut scanner plein, en tout cas un des films qui vous a fait le plus rire dans votre vie, Eric.
1: Y a-t-il un pilote dans l'avion?
3: Eh ouais, les As.
1: Didier.
3: Didier, ok, très bien. L'acteur avec qui vous rêveriez de tourner.
1: Il peut être mort ou pas?
3: Comment?
1: Il peut être mort.
3: Ça sera plus dur pour tourner en revanche.
1: Ah non, un vivant. Je savais qu'il y avait un truc qui allait pas.
2: Ça allait pas.
1: Jonah Hill aux États-Unis.
3: Ah, Jonah Hill.
5: Alain Chabat, mais qui est très original dans ses questions.
3: Le film que vous avez le plus poncé enfant ado, Eric.
1: Enfant ado, allez, E.T. de Spielberg.
3: Olivier.
1: Parce que aussi, je m'appelle Eric Toledano et c'est mes initiales.
3: Oh, j'ai même pas percuté.
1: Eh voilà.
5: Ouais, moi c'est d'être le Père Noël est une ordure.
3: Ils ont pas tes initiales.
5: Si, je m'appelle Pierre.
1: Noël.
5: Ouais, c'est un prénom composé très long.
3: Un film culte que vous même des fois vous faites semblant de l'avoir vu, vous ne l'avez jamais vu, Eric.
1: Ah, Nosferatus de Murnau. C'est un truc que tout le monde cite. J'ai jamais vu.
3: Tu as jamais
1: c'est
3: vu
1: l'expressionnisme allemand.
3: Ah ouais. Olivier.
5: On a tous les Wong Kar-wai.
3: T'as jamais vu?
5: Bah, j'ai souvent dit ouais, j'ai vu quelques minutes et tout, et j'ai pas vu.
3: J'ai pas vu. Et enfin, le film sous-côté que vous recommandez vraiment absolument, vous dites mais faut aller
1: voir. On va devoir le faire en cœur. C'est un film avec clavier qui s'appelle Je vais craquer, qui est un film des années 80 dont on est complètement fan, mais passé complètement sous le radar.
5: Avec Anémone et lui, et qui est fantastique, c'est une photographie des années 80, franchement, c'est un délire, c'est le clavier qu'on aime, qui a un cadre de lunettes magnifique, un brushing magnifique, qui est poursuivi par Anémone.
1: Il y a une soirée, on a changé de place, et j'ai commencé à dire, putain, tu vas pas me parler que de ce film toute la soirée, toi aussi. On a déjà parlé pendant 2 heures. Ça me plaît presque même pas de l'avoir fait.
3: Redites le titre.
1: Je vais craquer.
3: Je vais craquer avec Christian Clavier. Je vais le noter, je vais aller le voir. Restez avec nous, on revient dans un instant en direct avec Olivier, Eric. Petite pause, et après, on va tout droit jusqu'à 19h avec nos invités. Ça va être cool, bougez pas.
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0: docteur Souchon. C'était ça, hein, je m'en rappelle très bien.
1: Il est ORL. Docteur Souchon, tu sais qui
2: c'est. C'est ça.
1: Il est
2: ça.
1: ORL.
0: Dites 33.
3: Olivier Dacache, Eric Toledano sont avec nous. Pourquoi? Parce qu'ils ont un film qui sort après-demain. Je vous l'apprends pas, les gars.
2: Ah si, je savais pas.
3: Ah ben, après-demain, dans deux jours.
2: Ça s'appelle comment?
3: Ça s'appelle Juste une illusion. Ah, vous devriez aller le voir, c'est pas dégueu. Hein.
2: Eh ben, on va prendre notre place.
3: Vous avez aimé les années 80, les deux là?
2: Un petit peu, ouais.
3: Ah ben, allez voir, il y a plein d'annexes sur les années 80. T'entends du téléphone, tu revis dans l'époque. En même temps, tu te pars bien. Il y a Louis Garrel, Camille Cotin.
2: Pierre Lottin aussi, je crois.
3: Il y a Pierre Lottin aussi. Pardon, c'est un tout droit.
2: Mais non, on rigole, on l'a vu, bien sûr.
1: C'est même eux qui l'ont monté. Regardez, il y avait des caméras ici depuis le début. Vous avez été canulés. Il y a Georges Belair qui va arriver. Venez.
2: On a le goût du canular. On aime bien les canulars, les calembours.
0: On t'a eu, non? On t'a eu?
3: Vous m'avez embarqué dans votre univers de facéties. Je savais plus où j'étais, quoi.
2: C'est ça.
3: Incroyable. Allez voir ce film. Dans un instant, il y a deux vérités, un mytho. Vous avez préparé des anecdotes qui vous sont arrivées, certaines sont vraies, d'autres sont fausses. Vous allez vous jouer de nous, une nouvelle fois. Avant ça, vous dirigez, c'est important, un peu une équipe d'ados dans le film, entre guillemets, un groupe de copains. Et vous l'aviez déjà fait dans Nos Jours Heureux, gérer des enfants ados.
2: Ouais.
3: C'est un truc que vous aimez bien ou c'est difficile sur un tournage?
2: Non, on aime bien. On a le contact avec les ados. D'abord, nous, on s'est rencontrés, on était ados, donc on n'a pas trop bougé au niveau, dans le cerveau. On est toujours un peu ado et donc on a le bon contact et
3: même physiquement hein, vous êtes super bon.
2: Physiquement,
3: c'est vrai. Je tiens à vous le dire, c'est de la radio, mais on sent que vous êtes plein de bon.
2: Physiquement, tu nous trouves super.
3: Ah ouais, on sent qu'il y a du gainage, on sent qu'il y a des choses. Qui
2: Allez, Camille, je te dis, tu n'es pas mal non plus.
4: Oh, ils sont mignons.
0: On a glow up.
3: Et donc vous avez toujours autant de patience.
0: Ouais, bien sûr. Mais Nos Jours Heureux, c'est un souvenir magnifique parce que on filmait une colo dans un endroit où on a fait des colos. Donc c'était quelque chose d'absolument admirable. Et c'est vrai, comme dit Eric, on est très à l'aise avec les enfants, avec les ados. On se sent proche d'eux, de leurs problématiques.
2: Et qui, ça c'est bon comme musique, ça. C'est Doobie Brothers, ça. On peut toujours jouer
1: au Doobie Brothers.
0: C'est carrément le Doobie Brothers chanté par Arthur Mazet.
2: Ah, c'est la version de Nos Jours Heureux.
0: Ouais. C'est carrément un extrait du film.
2: C'est beau.
1: Quand on vous dit qu'ils n'ont pas vu le film, c'est la musique du film.
3: Et je voudrais que vous racontiez quelque chose que vous m'avez raconté, je trouve que c'est extraordinaire. C'est, je sais même plus, j'allais dire Gilles Lelouch, bien sûr que non, Claude Lelouch vous a permis d'utiliser des moments d'un film culte à lui, et en échange, ce qu'il a demandé. Vous pouvez raconter ça, je trouve ça génial.
0: Ouais, parce que, évidemment, on fait beaucoup référence à lui dans le film. Il y a des passages d'un homme et une femme, et on a été obligé de lui demander son autorisation, évidemment. Donc on lui a envoyé le scénario, il nous a dit, écoutez, je me suis beaucoup marré en lisant le scénario, prenez tout ce que vous voulez, à une condition, c'est que je viens tourner un plan dans votre film. Et donc il est venu, un jour, cadrer un plan du film, et pour nous c'était absolument exceptionnel.
2: C'est fantastique. Je m'excuse, mais avec la petite musique derrière, vous trouvez pas qu'il a une voix de radio, vraiment?
3: Mais il l'apprend.
2: Ouais, j'ai l'impression qu'il joue un peu.
0: Il est 18h45 sur Énergie, et maintenant tous les tubes du moment, tous les tubes de l'époque, on va tout de suite écouter Michel Jonas.
2: J'ai l'impression que même la position des mains est dedans.
3: Ah, c'est vrai,
2: je connais pas les auditeurs, mais il y a une
0: voilà. Et bien sûr,
2: c'est fou.
0: Tout à fait. Et maintenant, attention, il y a 35 francs à gagner. Si vous appelez de la Provence, vous faites le 16 et le 1, 46, 90, 10, 10.
1: Vous le pompiez à l'époque?
0: Ah ouais, bien sûr.
3: Bah ouais.
0: Bien sûr.
3: Des disques à la demande. Ce qu'on va faire donc dans un instant, on va jouer ensemble à De vérité, un mytho. D'accord?
2: D'accord.
3: On va également faire le jeu des amis. C'est comme les amours, mais c'est entre potes. Vous allez avoir des pancartes, vous allez devoir deviner ce que l'autre a mis sur sa pancarte.
0: Oh, génial. D'accord. J'adore ce jeu.
3: Je le dis ici, c'est une ludothèque. Ouais. C'est-à-dire, on vient et on fait une soirée jeu de société, quoi. C'est ça qui est cool.
0: Génial.
3: Enfin, c'est détente. Et avec ça, on met un peu de Blaster Jax quand même.
0: Ouais. Ah oui, Blaster Jax. Ouais. C'est très bien.
3: C'est génial. Ça, c'est génial.
0: J'avais adoré son premier album.
1: Qui s'appelait?
0: Qui s'appelait Philippe. Philippe Jacques. Ça s'appelait. C'est génial. Ça démarrait d'ailleurs avec une super intro. Comme ça, il est 18h46 sur Énergie.
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3: Non, j'allais dire, c'est pas une imitation de Laurent Gérard, c'est vraiment Johnny Hallyday. À l'époque, il venait poser un petit liner. Même Dalida a fait des liners.
0: Ouais, incroyable.
7: Ah. Téléphonez au 47.
3: C'est Dalida.
7: 90, 20.
2: Oui. Wow.
3: c'est la classe, franchement.
2: Ah, c'est la grande classe.
3: Éric Toledano, Olivier Nakache sont avec nous. On parle de Juste une illusion. Ça sort après-demain. Il y a un auditeur qui m'a envoyé une info sur Steven Spielberg, parce que j'ai dit que vous l'aviez rencontré.
2: Ouais.
3: Quand même, c'est pas rien. Hein. Mmh. Un dîner. Ouais, et Steven Spielberg, en 1977, a gagné 47 millions de dollars sans rien faire. Est-ce que vous savez comment est-ce qu'il a fait ?
2: 47 millions de dollars sans rien faire.
3: Sans rien faire.
0: Bah, peut-être qu'il y a
3: voilà.
0: un film
3: a joué
0: qui a été
3: dans
0: revendu.
3: Un jeu. Non, il n'a pas joué.
0: Un film a
3: oui,
0: été revendu.
3: Steven Spielberg a fait juste le prix. C'est plus.
0: Vous avez
3: c'est
0: gagné, bon. Steven. Non, mais il y a un film a lui s'est revendu.
3: De... Non.
2: C'est un juste prix de milliardaire. Ah, 47 millions plus.
0: Non. Sais, il a fait les jeux de 20 heures avec Jean-Pierre Descombes.
3: Exactement. Ni oui, ni non. Ni yes, ni no. Non.
0: Attends, non, en fait, je sais. Il a été engagé sur un film. Et il a été
2: licencié,
0: donc
2: ils l'ont
0: indemnisé.
3: Non, pas du tout.
4: Est-ce que rien à voir avec un film, quelqu'un est mort et lui a laissé 47 millions d'euros ?
3: Non, c'est grâce à son pote George Lucas qu'il a touché 47 millions de dollars sans rien faire. Je remercie l'auditeur Philippe qui m'a envoyé cette
2: info. Droit d'auteur sur une idée qu'il a donnée sur Star Wars.
0: Non, Indiana Jones, peut-être.
3: Eh ben non, je vais vous raconter l'histoire. Steven Spielberg et George Lucas sont potes depuis le début de leur carrière, vous le savez, depuis le tout début. En 77, il est en train de tourner le premier Star Wars et George Lucas, il dit « Je suis en train de faire une bouse intersidérale, faut tout arrêter, j'y crois plus, moment de doute. » Son pote Steven Spielberg vient sur les studios, il arrive, il lui dit « Gros, je te promets, je dis pas gros, mais bon, gros, je te promets. »
2: Je crois que la vraie phrase, c'est qu'il a dit frère.
0: Big. Et frère, big.
3: Non, mais il lui dit « Ouais, voilà, gros, en vrai, ton projet, il est canon, t'inquiète pas, ça va être un succès. » Et le gars lui dit « Bah, tu sais quoi ? Je te donne 2,5% de tous les bénéfices qui sortiront de ce film. Je te fais confiance, je continue. Si ça marche, tu prends 2,5%. » Et il a 2,5% de la franchise Star Wars.
0: C'est balèze, c'est
3: quoi, sans rien faire. Juste pour un petit coup de boost.
0: Moi, mais comme c'est pas sans rien faire.
2: Encouragez-vous les uns les autres.
0: Peut-être qu'il aurait abandonné. Du coup, c'est pas sans rien faire, Philippe.
3: Ah ben, film culte que j'ai jamais vu, Star Wars.
2: Bravo.
0: C'est, tu l'as jamais vu Star Wars.
2: Rester,
0: c'est vrai.
3: J'ai pas vu Star Wars.
0: Donc si je te fais, tu sais pas ce que c'est.
3: Bah, si tu sais, si c'est un pote en fin de soirée, ça n'a rien à voir.
2: Indépendamment de ce qui, de ce que tu sais, c'était classe comme ça.
0: Ouais, tu sais pas qui c'est ça. Si je fais,
3: ça vous m'en faites un petit jingle. Hein. ça ressort dans 10 ans.
0: Ah, tu sais que c'est ça.
3: Ah, mais je vois, c'est le petit robot, ça.
0: Voilà, le petit robot.
3: Parce qu'il y a des choses qui me sont remontées, mais je n'ai jamais vu le film.
0: Voilà.
3: Ouais, je sais pas ce que vous faites de cette info. Hein. On n'aura peut-être pas le temps de faire les amis, on va faire le deux vérités un mytho.
0: Ah, deux vérités un mytho.
2: Deux vérités un mytho.
3: Ça vous va ?
2: Ouais, ça nous va bien.
3: Tout nous va. Deux vérités un mytho. On va accueillir quelqu'un qui va peut-être gagner un très beau cadeau sur l'antenne. Bonjour Léo.
7: Bonjour Camille, bonjour tout le monde.
3: Léo, salut. Eric et Olivier t'entendent. C'est eux qui vont peut-être te faire gagner un cadeau ce soir.
7: Trop bien.
3: T'habites où Léo ?
7: Moi j'habite à Montbéliard.
3: Oh là là, il y a eu des avant-premières à Montbéliard ?
0: Montbéliard, on a été avec notre dernier film. Il y a un cinéma en centre-ville.
3: Oui,
0: à Montbéliard.
3: Il y a un cinéma à Montbéliard.
0: Ouais,
3: Montbéliard.
0: Non, mais non, c'est vraiment. C'est vrai. Il s'appelle le. Hop.
7: Le Mégarama, non ?
0: Voilà, le Mégarama. Il y a le Mégarama à Montbéliard.
2: On a été
0: une fois,
2: Pas sur ce film, sur le film d'avant, pour de vrai.
3: Sur le précédent, donc à Montbéliard, en tout cas mercredi au Monterama, là.
2: Mégarama.
0: C'est une scène, il y en a à Bordeaux, il y en a à Montbéliard.
3: Au Diaporama, là, il nous sort, Léo, mercredi, sort juste une illusion, tu y vas, hein.
7: Ah bah oui, bien sûr, avec plaisir.
2: Ça va, on te compte sur toi, on est prêt pour les vérités et les mensonges.
3: D'accord, je parle trop peut-être.
2: Non, pas du tout. J'aurais voulu avoir le temps de faire les amours aussi.
3: Y a pas de souci. Eh ouais.
0: Je peux vous refaire une imitation de Chewbacca si vous voulez.
2: Ça va, t'en as envie.
3: Ça ira.
0: Ah non, je peux faire autre chose de Star Wars que t'as pas vu. Allez. Attendez, c'est compliqué.
3: Ça, c'est Dark Vador.
0: Ah voilà.
3: Ah, ouais. C'est bien fait.
7: Il est content.
3: Tu l'as bien fait. Ouais, c'est vachement bien fait. Sans faire, je suis ton père.
2: Ah, je sais pas si vous êtes pas en train de perdre un peu le public. Avec toutes les imitations d'Olivier.
3: Les copains, on y va, c'est parti. Le principe est simple, vous nous racontez trois anecdotes. À la fin, on devra essayer de deviner, nous, ainsi que Léo, laquelle est la fausse. Si on la trouve, si on trouve la bonne, Léo validera sa réponse. Il gagnera un cadeau magnifique. S'il ne trouve pas, il aura un contrôle fiscal.
2: Est-ce que on les a donné les anecdotes, mais on se rappelle pas de
0: tout. Si, je les ai.
2: Je les ai pas du tout.
0: Non, mais je vais te les rappeler.
2: Vas-y. On en fait une chacun.
0: Il y en a une, tu peux la raconter, c'était en Tunisie.
2: Ah ouais, alors, écoutez-moi, ça c'est...
3: Eric, j'ai oublié mes... Est-ce que je les connais pas,
2: mon cahier et ma trousse. Alors, écoutez-moi bien. On est dans un club de vacances. On n'a pas beaucoup d'argent, Olivier et moi.
0: On est parti parce qu'on était un peu déprimés.
2: On était un peu déprimés. On essaye de faire des courts-métrages. Ça marche pas tellement bien. Et on se retrouve dans un club de vacances un peu angoissant. Et puis à table, les gens se présentent dans les clubs de vacances. Vous connaissez ce principe? Dites-nous d'où vous venez.
3: Au petit-déj, quoi.
2: Voilà, dans un repas, t'es obligé de t'asseoir avec des gens. Et il y a une dame, elle dit, vous faites quoi, machin, t'as toi. Puis à un moment, il y en a une, elle dit, moi, je suis voyante. Je lui dis, c'est sympa. Et alors, vous voyez quoi pour nous, là, ça m'intéresse. Elle me regarde, elle regarde Olivier. Elle dit, vous êtes associé dans l'artistique. Alors, on rigolait, puis d'un coup, on se met à moins rigoler, tu vois.
3: Elle fait un plein dans le mille.
2: Voilà, donc on arrête de rigoler, et je dis, ouais, d'accord, ok. Peut-être elle l'a su, peut-être on a parlé avec quelqu'un d'autre qui lui a dit et tout. Et je lui dis, vous voyez quoi? Elle dit, vous allez faire des millions d'entrées. Ça va exploser pour vous.
3: Alors qu'à l'époque, vous avez même pas vendu un court-métrage.
2: Non, on n'a rien fait. Non, on a commencé à écrire dans des cafés avec le mec qui dit... faudrait consommer un peu. Arrêtez de rester dans cette table. Vous prenez un café, quelque chose, tu vois. Et donc on dit ah ouais vous avez quoi des trucs de fou. J'ai ok. Voilà. Fin de l'anecdote. Voilà,
3: fin de l'anecdote. Ouais, pas mal. Donc une voyante avait vu dans un club de vacances.
2: Dans un club de vacances, on ne la connaît pas. Elle dit vous êtes dans l'artistique, déjà c'est chelou. Elle me dit vous allez communiquer avec beaucoup de gens.
3: À Djerbaladouce.
2: Exactement.
3: Ah, je suis voyant aussi.
2: Ça gère dans un truc. Ça
3: gère la douce vraiment en plus.
2: Ah ouais, en plus. Ouais.
3: Oui. Un jour, vous irez faire chier Spielberg pour qu'il mange une
2: bonne. Dans un mariage.
0: Et vous allez vous ridiculiser en imitant Chewbacca.
3: Ah bon, d'accord. Ah ouais. J'ai juste des flashs.
0: Ouais, pas mal celle-là.
3: Ok. Ouais. Première annec. J'ai envie d'y croire.
0: Okay.
3: En tout cas, on va voir les autres. Quelle est la deuxième?
0: La deuxième.
3: Je me tourne vers Olivier.
0: Non, Eric, la deuxième, c'est un jour, donc c'était pas longtemps après Intouchable, on a reçu tous les deux un coup de fil qui nous a dit, écoutez, on peut pas vous parler au téléphone, il faut que vous veniez à Londres. Et c'était un gros studio, Universal, pour pas le citer. Et on s'est retrouvés, et donc on a dit, qu'est-ce que c'est que ce délire? On a, pour en savoir plus, on a été tous les deux convoqués à Londres. On a dû laisser nos téléphones portables à l'accueil de la production. On a été reçus dans un bureau avec au moins 10 personnes autour d'une table.
2: C'était chelou.
0: Et c'est chelou. Très bizarre. Et ils nous ont dit tout simplement, on veut que vous réalisiez le prochain James Bond. Voilà comment ça s'est passé. Voilà comment c'est passé. On s'est regardé tous les deux. On s'est dit, mais... ils nous ont dit,
2: normalement, tu mets la musique l'histoire de James Bond derrière.
0: Voilà. Ils nous ont raconté l'histoire du film de James Bond. Ils nous ont tout raconté. Ils nous ont parlé même d'acteurs potentiels. Alors nous, on a dit, est-ce qu'on peut en parler à Omar, peut-être? Et voilà, et on a repris l'Eurostar avec ça dans la tête, et on est revenu.
3: C'était après quel James Bond?
0: C'était à View to a Kill. C'était après un Craig...
2: Craig David.
0: Craig David.
3: Craig David.
0: Daniel Craig David. Voilà.
2: Il faut vous dire, quand même, que pour accréditer ça, le truc, c'est qu'on ne l'a pas fait, vous avez compris que c'était...

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1: Tiens, tu sais quoi? Je te l'échange et à la place, tu me prêtes ton appart une semaine à Paris. Un va aux ors, l'autre va à Paris et surtout, ça fait quoi? Ben, ça vous coûte absolument rien.
2: Ouais.
1: Parce qu'on parle d'échange. Mais juste que l'un et l'autre, vous preniez soin du domicile de l'autre.
3: Bien sûr.
1: Je trouve ça génial. Hein.
2: C'est super. J'ai énormément de potes qui font ça.
3: Moi aussi.
2: Oui.
3: Et j'arrive pas à passer le cap. J'arrive pas à me dire, tiens, je vais filer mon appart.
1: Moi, j'arriverais bien à me projeter chez quelqu'un, mais c'est là que ça.
2: Mais surtout, j'ai la flemme de cacher tout ce que je dois cacher. C'est-à-dire
3: qu'il y a pas à cacher.
2: Non, mais cacher toutes mes fringues, tous mes trucs. J'ai pas envie que ça soit là, comme ça, à la vue de tous. Donc, il faut que je fasse un coffre. J'imagine que t'enfermes dans un cagibi ce que tu veux pas. Et ça, j'ai la flemme.
3: C'est comme quelqu'un qui loue, mais sauf que là, on parle pas de louer, c'est vraiment tu pars toi chez l'autre.
2: Mais tu peux aller en Australie, tu peux aller partout, c'est génial.
1: Tu peux faire des kiffs. Manu, tu pourrais le faire?
4: Oh oui, carrément.
1: Bah, bien sûr.
4: Bah, let's go, Manu. Je te file mon appart ici, là, puis tu me files ta baraque aux autres.
3: Allez,
4: allez, c'est bon, deal.
2: Ah, bah voilà,
4: on passe pas par une appli.
1: Il se passe quoi, les gars, quand vous arrivez et imaginez-vous, ils ont abîmé l'appartement parce qu'on n'est pas dans du Airbnb.
2: Oui, t'as des assurances.
1: Ah non, c'est Home Exchange.
2: Bah, le site Home Exchange a des assurances, j'ai demandé.
4: Ouais.
2: Bah vas-y.
4: Du coup c'est jouable hein. Mais après c'est vrai que je suis d'accord, faire un peu de ménage, faut faire un peu de trucs, faut que les gens puissent ranger leurs affaires. Bon, mais après quand moi j'ai une pote qui l'a fait, elle est partie dans une baraque au Mexique. Attention la baraque.
1: Je crois pas. Elle a changé pour du Mexique.
4: Oui. Les gens étaient très contents de venir dans la région parisienne pour visiter Paris. Elle a filé sa maison. Elle a fait la fine au Mexique, mais faut voir la maison au Mexique. Hein.
1: Attends, mais c'est fou. Au Mexique, tu peux faire. Mais je pensais que t'allais Max à Saint-Jean-de-Luz.
4: Ah non, c'est dans le monde entier.
1: Mais non, mais que j'adore. Oui, mais je veux dire Max, un truc français. Tu peux aller jusqu'à là-bas.
4: Dans le monde entier.
1: Oh, c'est extraordinaire.
2: Mais évidemment. Non, je vous le dis, on va tout mettre sur clé et on va le faire.
1: Maxime, t'es à Boulogne-sur-Mer, t'as combien de mètres carrés?
5: J'ai 90 mètres carrés.
1: 90
5: mètres. Au bord de mer, à 5 minutes de la mer.
1: Oh, écoute-moi bien. Toto, j'appelle Jeff Bezos. T'es à Malibu Beach. Dans une heure, là. Il y a un échange qui va se faire immédiatement. Je te dis tout de suite, je sens très bien ton appartement, toi. Vu sur la mer.
5: Ah non, c'est une maison. C'est quoi? Un appart.
1: C'est un appart. Mais moi, je t'échange mon appart. Tu veux, on fait une semaine l'un chez l'autre.
5: Ouais, si tu veux, allez.
1: Mais
5: on se voit deux jours. Hein. Je passe deux jours avec toi quand même.
1: Ah! Ça, c'est ma dernière. En fait, tu veux juste qu'on devienne meilleurs copains.
5: Ouais, bah, je t'écoute depuis toujours. Hein. Je crois que j'ai pas raté une émission depuis le début.
1: Je t'écoute en podcast.
5: Je t'écoute que le lendemain. Je t'écoute jamais en direct. Et bah ouais, si on peut s'échanger et puis se voir deux jours, ça serait super.
1: Bah, ça serait super. En tout cas, là, tu sais que t'es dans l'émission d'aujourd'hui, t'es pas dans l'émission de demain. Hein.
5: Non,
1: je le dis parce que je t'écoute toujours demain, là, t'es en direct.
5: Hein.
1: Ouais,
5: je m'écouterai demain quand même.
1: Maxime, merci d'être là. Zao, comme Caroline, c'est ce qui arrive dans un instant. On est sur Énergie, on est en direct avec vous. 0870-42-48, numéro gratuit pour nous joindre comme Max qui voulait passer sur l'antenne. Vous rêvez de parler à Manu Desor de l'Office du Tourisme? 0870-42-48. Si vous doulez un peu d'oseille ou si vous voulez du GDP, c'est maintenant, faut nous appeler.
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1: Oh, elle nous a régalé. Encore une invitée qu'on a eue il y a quelques jours, ça nous a bluffé, on connaissait le morceau, on l'adore en live, c'était impressionnant. Naïka, vous pouvez retrouver bien sûr tout ça en podcast et en vidéo sur nos réseaux. C'est le live là qu'on entend.
4: C'est fort, hein.
1: On voit même plus la différence avec le.
4: Là, c'est dingue.
1: Incroyable. One Track Mind, on l'écoutera peut-être tout à l'heure. On va surtout écouter dans un instant un petit banger, le Beauty and the Beat de Justin Bieber. Ça sera dans un instant. Je pense plus qu'à ça, je veux plus écouter que ça. Et avant ça, un autre kiff, Zao comme Caroline. On alterne. 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

0: montagne, on vous lâche pas peut-être dans le col des Ors.
1: Ah bah ouais ouais,
0: t'es en train de monter. Bah ouais, vous êtes au niveau des Ribes ou de Baratier.
1: Ça peut lâcher là-haut, non? Les ondes, ça passe partout dans la montagne.
0: Alors les énergies, c'est sur 95.7.
1: Voilà.
0: Et ça peut passer un petit peu. Quand t'arrives un petit peu vers Saint-Sauveur, par moment, ça saute un peu.
1: Ouais ouais, bon bah
0: comme ça. Manu, vas-y, ouvre.
2: Avec le téléphone qui coupe aussi.
0: Ah bah, le tour, ouais. Ah bah il sait pas de passer un coup de fil aux Ribes, hein, ça passe pas.
1: Enfin voilà, tu vois,
0: oui. Zao, tout de suite sur Énergie. On n'a jamais fait autant du local. C'est vraiment, c'est Alpe 1 ce soir, Énergie.
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0: Merci de nous choisir pour terminer vos après-midi. Pourquoi, je ne sais pas, mais ça nous fait plaisir en tout cas que vous soyez tous là avec Oriane,
4: oui,
0: avec Rémi,
4: bah oui,
0: avec Manu Desor. Si vous nous rejoignez, mon Manu, il est venu.
1: Il s'est même pas

0: qu'il fait au mic depuis tout à l'heure. Il est content, mais il dit bon, bah les gars, oui, s'il faut faire l'émission, je la fais.
1: J'ai deux invités ce soir.
0: Oui, alors oui, on a Virginie Grimaldi, on est content, plus grande vendeuse de livres en France.
2: Oui. Ça fait plaisir.
0: Oui.
1: Bon, on a surtout Manu, l'animateur de l'Office du Tourisme.
0: Comme il est bon, c'est fixation béton, ça. C'est magnifique.
1: Il vient de ma station des Ors, il bosse à l'Office du Tourisme. Et surtout, bah après, on va laisser la place après à Virginie, bien sûr.
0: Mais non.
3: Jusqu'à 19h.
0: Mais non, mais voilà, alors, prévenez, je bouge plus de là, moi.
1: On va jouer ensemble, je vous ai même pas encore offert de cadeau, on a un PS5 à vous offrir.
0: Ouais.
1: On a
0: Apple Watch.
1: Apple Watch à vous offrir. On a des AirPods également à vous offrir. Pour ça, il va falloir gagner un jeu que j'adore, c'est le passe à ton voisin. Je crois qu'on a un jingle. Et non.
0: Bien sûr que si, on a un jingle.
1: C'est le passe à ton voisin. Passe à ton voisin. Wouh.
3: Et tu sais quoi, il est pas dégueu.
0: Non, il est bien.
1: C'est ça le pire, c'est que c'est pas dégueu. Il y a Baptiste et Canel qui vont s'affronter. Bonsoir tous les deux.
4: Salut.
5: Hello.
1: Salut mon pote Baptiste, alors tu viens d'où?
5: Salut, moi je suis de Pau.
1: Très bien, t'as envie de gagner quoi toi?
5: Écoute, la play me fait de l'œil mec, hein. Ça me branche bien en tant que partenaire. Deux fois papa bientôt, ça me dit bien, ouais.
1: Ça te dit bien, il y a GTA 6 qui arrive.
5: Bon, on va se régaler, mec. En voiture.
1: Vous avez vu ce délire? Non, quoi. GTA 6, ils sont en train de dire qu'il y a tellement de gens. Moi, le premier, je fais une blague tout le temps. Je dis, moi, je prends une semaine de congé quand GTA 6 arrive.
6: Ah, t'aimes bien que c'est
1: ça? Je suis comme un fou. Je l'attends depuis 5 ans.
6: Des gens qui se tirent dessus?
1: Ouais, ouais. Puis tu sais qu'ils sont en train de faire une pépite. Ça fait 2 ans qu'ils le décalent. Et quand ils le décalent, ils passent que à continuer à l'améliorer. Ça va être fou. Les gens l'attendent tellement qu'ils disent qu'il va y avoir un vrai problème de productivité mondiale. Parce que dans le monde, il y a tellement de gens qui vont prendre des journées de congé pour GTA, qui aura un vrai problème de productivité mondiale, et qui disent que le plus gros défi de la boîte qui est en train de le créer, c'est Rockstar, je crois, qui sont en train de le créer, qu'il va y avoir des problèmes de serveurs, que ça risque de faire bugger. Je parle pas du bug de l'an 2000, mais au niveau énergie mondiale, tellement de gens vont se connecter le même jour sur GTA 6 que et leur serveur et l'énergie mondiale va être surutilisé dans les grandes villes notamment. Ouais.
0: Après aux Ors, on n'a pas ce problème, hein. On sera en heure creuse, Jeanne.
1: En gros,
0: GTA 6, c'est dans la rue aux Ors. Hein.
6: Là,
0: c'est l'ambiance.
1: Calme-toi. Tu te calmes sur les Ors. Hein. Attention.
0: J'aime bien ce petit ascenseur émotionnel là.
1: Oriane,
6: je sais plus. Je ne sais plus ce que je disais.
1: Oh mon Dieu, elle a oublié. Pardon, Oriane.
6: Une seconde, non, j'ai oublié.
1: T'as oublié.
6: Je crois que je parlais d'une lampe de chevet. Je sais plus.
0: Ouais, bah t'en mets pas.
6: C'est chaud quand même.
1: On reprend pas tant que t'as pas trop.
0: Ah ouais.
1: Allez.
6: T'as dit, on va tous jouer au GTA en même temps.
1: L'énergie va être pompée.
6: Ah, j'ai dit, ouais, pas ouf. J'ai dit, oh, ma lampe de chevet va s'éteindre.
4: Ouais.
1: Des barres. T'as dit ça? Et je t'ai coupé là-dessus, la lampe de chevet va s'éteindre à cause de GTA. Des barres de rire. C'est mortel. Et vous me le foutez en podcast. Ça, c'est la promo demain dans les pubs. Hein.
0: Bien sûr.
1: Les gars, là, vous me le foutez dans la matinale de Manu Lévy. Je veux qu'il y ait ce passage-là précisant. C'est des barres de rire.
6: Petite vidéo Instagram également.
1: Bah oui, bien sûr.
6: Ce serait quoi de s'en priver?
1: GTA 6, ça me fait, ça va prendre la puissance mondiale. Ma lampe de chevet va s'éteindre. C'est mortel. Ça ne serait pas venu. C'est des gars, il faut que t'écrives pour Paul Mirabel. Qu'est-ce que tu fous avec nous? C'est le Oriane Comedy Club là.
6: Elle n'en peut plus, vous me tirez vers le bas.
1: Mais c'est un truc de fou. Les gars, il n'y aura plus d'énergie sans galère avec les serveurs.
6: Moi je vais perdre du bien sur ma lampe de chevet. Arrête. Plus tu la répètes, plus c'est horrible.
1: Il faut faire un t-shirt.
0: Ah ouais. Ah oui, on en fait un t-shirt.
1: Là, on vient de créer un mème. Là, c'est bien ça, on vient de créer un mème. Tout le monde va le dire maintenant. Et ça va être une rêve dans toutes les cours d'école.
6: Attends, mais ma lampe de chevet.
1: C'est surtout, pardon, quand GTA va sortir.
0: Oh les gens, attends, tu joues à GTA? J'espère que t'as de l'électricité dans ta lampe de
1: chevet. Ça va être fou. Je pense là-bas, à San Diego, où ils sont en train de faire le jeu là. Je pense qu'ils s'échangent déjà. Ils disent, hey, listen to this. She speaks about the lamp of chevet. Des barres.
6: Je vais le déposer, je suis sûr que je vais le déposer. Je vais faire une blague.
1: Je ferme les yeux, je sais pas. T'es Marine Leonardo, je sais même pas. Je sais pas laquelle t'es, c'est fou. Oh là là. Bon, on va jouer au passe à ton voisin. Le passe à ton voisin, c'est simple. Je vous donne un thème. D'accord?
0: Oui.
1: Tant que vous me donnez des bonnes réponses, c'est vous qui êtes en jeu.
0: Ok.
1: Dès que vous mettez plus de 3 secondes, ou que vous me donnez une réponse que je considérerais pas, il y a beaucoup de subjectifs, comme être une bonne réponse, eh ben, le point ira à l'autre. Le premier à 3 points fait gagner son auditeur.
0: Ok.
1: Canel, tu vas jouer avec Rémi. Baptiste, tu vas jouer avec Oriane.
6: Cool.
5: Ok.
3: Canel, elle a pas répondu.
2: Oui, j'ai dit yes.
1: Ah, cool. Canel, pardon, je t'ai même pas demandé d'où tu venais, ma Canel, pardonne-moi.
2: Pas de souci, de Haute-Savoie, près d'Annecy.
1: Oh là là là. C'est beau la Haute-Savoie, ça vaut pas les ors, hein, mais c'est très joli.
2: Non, c'est sûr, mais c'est très joli.
1: Non, non, très beau, Annecy. Je rêverais de prendre ma retraite. Je suis entre Lille et Annecy.
2: Ah, oui, c'est mieux.
1: Ah non, je te jure, j'adore.
3: Pas la même ambiance, hein. Choisis bien.
2: Non, c'est clair.
1: J'ai rien à dire.
3: C'est choix. Soit t'aimes l'Africadelle, une ambiance un peu festive à Lille, le Nord ou Annecy. C'est un peu plus rangé, t'es posé, t'as ton
1: sportif,
3: petit
1: très sportif.
3: Bien sûr, bien sûr. Donc ça sera peut-être plus Lille, du coup, dans ce que tu m'as décrit.
1: Voilà, c'est ça.
3: Alors c'est parti, on y va. Premier thème, Oriane face à Rémi. Attention, citez-moi des villes qui commencent par B. Oriane.
6: B.
3: C'est pas possible. Non mais regarde.
6: Brest.
3: Mais non, c'est trop tard.
1: Il y avait Besançon, Bordeaux,
3: Béthune. Bah Barry, si t'es malade, Barry. C'est Paris quoi.
1: Il y a toutes les villes quand t'enrhumais quoi.
3: 12.
6: Je vais me reprendre.
5: Pardon, la PlayStation s'éloigne.
6: Non. Tu vas jouer à GTA, je te le dis, Baptiste.
5: Ouais, à BTA.
1: Sur la PlayStation de Canel. Je te le dis, Baptiste.
2: Yes,
1: mais tu joueras, crois-moi.
6: Attends, je me lève.
1: Allez, cette fois-ci, c'est à Rémi. Nouveau thème. Donc, Rémi, t'as déjà pris un point.
3: Ouais.
1: Citez-moi des modèles de Renault, de voitures Renault, Rémi.
3: La Super 5.
1: Oui.
6: Renault 25.
1: Oui.
3: Oui, ça existe.
1: La Laguna.
6: La Mégane.
1: Ouais, la Safrane.
6: La Kangoo.
1: Ouais. Ouais, l'Espace.
6: Renault 2.
3: Renault 2, le retour.
1: Elle existe, la Renault 2. Elle est très vieille. On vérifie en même temps. Elle existe, je ne savais pas, mais elle existe. On vérifie en même temps.
3: La Velsatis. Oh.
6: La Renault.
1: Vous oubliez la plus vendue.
3: Oui, je l'ai.
6: La Clio.
1: Oui.
3: Oh là là, bah la Twingo.
1: Oh.
6: Le break, Renault break.
3: Le break de Renault, enfin, il y a le Renault Espace.
6: Ah oui.
1: Tu t'en es bien sorti, mais là, il est.
6: Ah ouais, parce que je connais rien.
1: Ah ouais, ça va. Attention, déjà 2-0, tout peut se jouer là. Baptiste,
3: allez.
1: Baptiste, il est déjà sur Micromania, en train de dire moi.
5: Là, j'ai la banque en ligne. J'ai la banque en ligne. Le crédit est parti.
6: Non mais ça va le faire. On sait jamais.
5: Allez, let's go.
1: Citez-moi. Pas des habits. Hein. Un objet qu'on met dans sa valise. Oriane.
6: Brosse à dents.
1: Oui. Ah, un objet.
5: Dentifrice.
1: Hop, hop. Alors attends. Est-ce que déjà je te pose vraiment une question. Est-ce que on peut te faire toute la trousse de toilette ou c'est chiant? Et du coup on va sur autre chose. Trop tard.
6: Ouais.
1: C'est une question. Ah bah non mais je suis désolé.
6: C'est pas le jeu des questions hein. C'est le jeu du passe-à-trois.
1: J'y crois pas. Attention, ça fait 2-1. On continue avec le même thème. Des palmes.
3: Bah alors là je les mets dans ma valise.
1: Bah oui.
5: Pour un premier c'est border hein.
6: Sèche-cheveux.
1: Eh oui.
3: Bien sûr. Ma tondeuse électrique qui ne passe pas dans le.
6: Je prends. Crème solaire.
3: Oui. Une brosse à cheveux.
6: Des brassards.
3: Des serviettes de bain. Pour aller en vacances.
1: J'ai dit objet.
3: Non, t'as dit pas d'habit, c'est pas un habit.
6: C'est un textile.
2: Yes, Rémi, au taquet.
3: Non,
1: c'est pas un objet. Une serviette de bain n'est pas un objet.
3: Mais c'est pas un habit.
6: Bah si tu t'enroules autour.
1: Bon, je donne le point à personne, on arrête avec ce thème. Tu négocies trop, j'en peux plus, rien.
3: Pardon,
1: t'es pas dans le souk, hein.
3: Oui.
1: Tu es en train de me négocier tous mes points là.
3: T'as combien la petite théière là. Qui fait le mélange tout seul là.
1: 2-1. Okay. Toujours 2-1. 2 pour Rémi, 1 pour Oriane, on change le thème. Je rappelle, on est en train de jouer comme un petit bac, quoi. Le passe à ton voisin. Citez-moi un nom de philosophe.
6: Oh,
1: Oriane.
6: Descartes.
1: Freud.
6: Rousseau.
5: Attends une seconde, avec Canel qui a dit.
1: Désolé. Qui joue avec Rémi, elle a dit oh merde.
2: Désolé. Pardon Rémi. Je crois pas, vas-y Rémi.
3: Freud n'est pas philosophe.
1: Ah bon, il fait quoi?
6: Ouais, c'est un psychanalyste. Psychanalyste.
1: Psychanalyste.
3: C'est génial. Canel, tu vois, t'as eu bon. Hein. Canel, ah merde, c'est pas.
1: Ça fait 2-2, tout va se jouer. Là, ça, 2-2.
5: Oh là là.
6: Oh là là.
5: Sur le fil.
1: Attention, là ça va aller loin, va être falloir être bien concentré. Ça peut aller très loin. Citez-moi une marque qui commence par la lettre D. Rémi. Danone.
6: Damar.
1: Dunlopilo.
6: Dauphin. Dauphin. Je suis sûr que si on tape dauphin, quelque chose sort.
1: Dauphin est une marque. J'ai assez le fact-checking derrière. Hein. Dauphin est une marque de quoi?
6: Siège.
1: De siège
6: ergonomique.
1: Je m'excuse, parce que je... La cellule fact-checking n'aime tellement pas Rémi que je suis obligé de fact-checker la cellule fact-checking.
0: Merci en tout cas de le faire. Parce que c'est
6: siège ergonomique.
1: Alors moi je vais sur DDP, la marque de vêtements. Ah. Doc DuPont,
0: bien sûr. Ah.
6: Ducro. Oh.
1: Doc Martens.
0: Oh. Ah, il est bon.
5: Ah ouais.
6: Diac.
1: Non, t'as pas le droit, on peut pas le prendre.
5: Ah, bien.
1: Et là, c'est une fact. Je dis, ah, c'est une marque. C'est une marque de coussin. Dis-la-dou.
6: Désolé. C'est une marque de chaussons.
1: Non. Dis-la-dou est une marque de chaussons. Je te le
0: confirme. C'est énorme. Dis-la-dou est une marque de chaussons. On reprend.
1: C'est fou ce qui se passe.
0: Diesel. Attends, vous voulez qu'on change de thème?
1: Comme tu
6: oui,
1: veux.
6: S'il te plaît, je l'aime pas.
1: Ah, mais c'est pas possible.
0: Il restait Diesel, il restait Dove, il restait d'Adidas.
1: Ouais, quand t'achètes des contrefaçons, Décathlon, bien joué, Calais.
0: Non, mais c'est incroyable. Ouais, Didadou est une marque.
6: Mais bien sûr.
1: Allez, on y va, attention.
0: J'ai le cœur qui bat trop fort là.
1: Citez-moi. Allez, une star décédée, Rémi. Charles Aznavour.
6: Jacques Brel.
1: Johnny Hallyday.
6: Edith Piaf.
1: Michel Berger.
6: Nathalie Baye.
1: Star, hein, je précise, cinéma et tout, mais je ne sortais pas de hommes politiques. Une star. France Gall.
6: Michael Jackson.
1: Elvis Presley.
6: Marilyn Monroe.
1: Tupac Shakur.
6: Ah, Notorious B.I.G.
1: Absolument. Oh. N'importe quoi.
6: Oh non!
5: Oh là là, la play qui tombe. La play qui tombe là-dessus.
1: De ouf.
0: Mais Rémi!
1: J'ai séché de ouf.
6: Je t'ai fait gagner sur Didadou.
5: Oh là.
0: Bravo Baptiste, remonte.
5: Bravo.
2: Bravo Ariane.
6: Désolé Canel.
2: Non, pas de soucis.
1: Hey, Canel, franchement, c'est presque injuste. Donc, je te promets, on te reprend là dans un ou deux jours. On t'offre la PlayStation. Enfin, tu rejoues pour une PlayStation, oui. C'est promis.
2: Ah,
1: Canel.
2: Oui, ah, trop cool. Je vous aime. Merci.
1: Avec grand plaisir. Et bravo à toi, Baptiste. Hein.
5: Ben, ouais, bravo. Merci, Ariane. Merci à tout le monde. Merci.
6: Avec plaisir.
1: Puis merci aux philosophes.
0: Ah, bah,
5: attends.
1: Ah, non. Thème, ou
5: oh, les chaussons Didadou, là.
1: Citez-moi un philosophe. Descartes, Mireille Dumas.
0: Si, écoute les gens, ils se confiaient.
1: Ça marche.
0: T'es mis pas là, voilà ce qu'on écoute tout de suite. Dracula sur Energy. Belle après-midi, tout le monde.
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1: 18h03, on est en direct sur Énergie. Dans un instant, mon kiff à moi, Justin Bieber, Nicki Minaj.

0: midi avec vous entre 16h et 19h. On a encore une heure à vos côtés, bien sûr, puisqu'on a la plus grande vendeuse de livres de France.
1: Ah, oh là là, d'où?
0: De France, de Navarre et même de Navarro. Elle vend partout, elle vend des livres, en veux-tu, en voilà. Ah, attention, oui. Je peux vous dire, c'est Virginie Grimaldi qui va être notre invitée. Je sais que vous l'aimez beaucoup, elle a énormément de lectrices, énormément de lecteurs. C'est le livre Transat de cet été.
1: Ah oui, ouais, ça
0: c'est vraiment le livre que vous allez poser au bord de la piscine à 7h pour pouvoir bloquer votre Transat jusqu'à midi.
2: Bien sûr.
0: Ah là là là.
1: Ça c'est vrai que c'est une belle technique ça. Hein.
2: Ouais,
1: ça
2: la serviette.
1: Ah oui, bien sûr.
2: Un brassard sur un Transat, un livre sur un autre, le deuxième brassard sur le troisième.
0: Brassard. On est tous ensemble et on est sur énergie, donc avec Virginie qui va arriver dans 2 secondes à peine. Avant ça, je voulais vous raconter quelque chose, je voulais vous raconter chacun une blague. Pourquoi? Parce que c'est la journée mondiale du rire.
1: Ah bon?
0: Moi je vous le dis en avance, je n'en ai pas, je ne retiens pas les blagues.
1: Ah
0: est-ce
1: ouais
0: que vous en avez une, l'équipe de tête? Je suis nul en blague. Oui. Et pour les auditeurs qui nous écoutent, une petite blague, c'est la journée mondiale du rire aujourd'hui, vous le savez?
1: Ah non, tu l'as
2: pas. Non, mais ouais, on est toujours...
0: La journée mondiale du rire, c'est génial.
1: Que c'est bon de rire. Hein.
0: Ah, qu'il est bon de rire.
1: J'ai beaucoup ri.
0: Rémi, t'en as une?
1: Ouais, j'en ai une. Bon, c'est un hôpital psychiatrique. Et là, il y a des infirmiers qui tiennent un fou qui est vraiment dans une camisole et qui est là. Il dit, ouais, lâchez-moi, laissez-moi tranquille. J'ai été mandaté par Sa Majesté, l'Empereur Napoléon, en mission secrète. Et là, il y a un autre fou qui passe qui fait, non, lâchez surtout pas, hein, j'ai mandaté personne. Je prends pour Napoléon. Elle est technique.
0: Oh, d'accord.
1: Ouais, ouais.
2: Elle est bien, elle est bien.
1: Elle est belle, mais il faut la digérer, il faut la comprendre.
2: Elle est fine.
1: Elle est très fine.
2: Oui.
1: Ok, bon, j'en ai une.
0: Allez, vas-y.
1: Un jour, il y a un kangourou. Il rentre dans un bar.
0: Oui.
1: Et il dit, bonjour, je voudrais un gin fizz, s'il vous plaît.
0: Un gin fizz.
1: Le barman lui sert le gin fizz. Et le kangourou, il dit, c'est combien le gin fizz? Il dit, c'est 20 euros.
0: Oh.
1: Le kangourou sort de sa poche de kangourou et il sort 20 euros. Le barman laisse un peu de temps, puis il dit, bah, je suis désolé de vous dire ça, mais c'est la première fois que je vois un kangourou qui boit un verre dans mon bar. Et le kangourou lui dit, bah 20 balles le gin fizz, tu m'étonnes.
2: Elle est bien.
1: Elle est très bien.
0: Bon. Ah, c'est pas mandaté, Napoléon, il sait pas quoi.
1: Bah c'est bien.
0: On finirait par en rien. Qui, je le sens, doit être bien sur les blagues.
2: J'en ai plusieurs.
0: Allez, alors, une première peut-être, après Thibaut, après on revient à toi, Ryan.
2: J'en ai une sur un bar aussi.
0: Oh,
2: c'est
0: super.
2: C'est un escargot qui rentre dans un bar. Le barman le vire. Un an plus tard, l'escargot revient, il dit, pourquoi tu m'as poussé? Bah, il est tellement lent.
0: Ah oui.
2: Il a mis un an à revenir et à se s'offusquer. Je suis pas très blague, hein. De toute façon, j'ai jamais dit je suis la reine de la blague. Moi, je suis dans les circonstances.
1: C'est bien, si.
0: Allez, dis-moi, toi.
3: J'espère que je vais m'en rappeler, mais moi j'ai une blague de bar aussi.
1: Ah. Alors pourquoi t'as que des blagues de bar?
3: Elle ressemble pas à la tienne, c'est pour ça que je viens de m'en rappeler. Alors en gros, c'est un mec qui arrive dans un bar et il commande un coca au barman. Le barman lui dit, bah c'est 10 euros. Donc le mec, il dit, ok, 10 balles, c'est cher quand même le coca. Bon, il sort ses 10 balles, il donne 10 balles au barman. Le barman prend les 10 balles et il lui rend 5 euros. Le mec fait, bah qu'est-ce que vous faites? Enfin, je veux bien mon coca. Il fait, ah, je suis désolé, je n'ai pas de coca. C'était 10 balles le coca et 5 euros pour le service.
0: Elle est comme la mienne, elle est technique. Ouais. Tu vois,
3: en fait, c'est pas une blague, c'est un problème de maths.
0: Ouais, attendez, j'ai une trop bonne blague. C'est une baignoire qui est remplie aux deux tiers. L'équipe perd. Il y a 20 litres dans la baignoire.
1: Ouais, okay.
0: La baignoire, elle perd 1 litre toutes les 10 minutes. Mais en même temps, je remplis de l'autre côté 1 litre toutes les 20 minutes.
1: Ouais.
0: Au bout de combien de temps, il y aura 30 litres dans la baignoire, c'est mortel. Des barres de rire. J'aurais pas cru dire ça, Thibaut, mais finalement, l'escargot est mieux. Allez, on en refait une, Dorian.
2: Ben, c'est une de mon beau-fils, donc elle est pas non plus totalement déglingo. C'est qu'est-ce qu'un tube de colle avec une cape?
1: Ben, un super tube de colle.
2: Super glu.
1: Oui, c'est...
2: Ben, c'est pas la mienne.
1: C'est
2: non, mais sinon, j'en avais blague courte pour adultes, humour noir et plus encore avec une flamme sur Internet que j'avais trouvé. Et derrière, ils mettent l'alcool ne résout pas les problèmes, mais le lait non plus. Pas dingue, non?
1: Vraiment.
0: Non. Ouais, c'est mimes. Vous savez comment on appelle un lapin sourd?
1: Lapin!
0: Ouais. Vous savez comment? Prévenez notre invitée, Virginie Grimaldi, plus grande, écoutez-moi, plus grande vendeuse de livres en France, c'est la journée mondiale du rire. Elle doit absolument démarrer l'émission avec une blague.
2: Ah ouais. C'est chaud.
0: Ah ouais, sourire pour
2: elle. Parce que nous, on n'a rien à perdre, on n'est que nous, quoi.
3: On n'a rien, vraiment.
0: On n'a plus rien à prouver, notre vie, on l'a faite, hein.
2: Oui.
0: Elle est derrière nous, hein. Tu connais l'histoire du nombril?
1: Non.
0: Bril.
3: Oh là là. Le...
1: Voilà, je suis désolé, mais ça, c'est un carton. Ça, c'est un carton. Pardon. Hein.
3: Moi, je veux bien en retenter une.
4: Oh non, non, non.
3: Vas-y. C'est mon fiole qui me l'a faite. Franchement, elle est marrante. C'est un homme qui rentre dans une bibliothèque et dit « Bonjour, je vais vous prendre un sandwich au jambon. » Et la bibliothécaire, elle lui dit « Monsieur, on est dans une bibliothèque. » Je vais prendre un sandwich au jambon.
1: C'est pas ça.
4: Ah, c'est très drôle.
2: Parce qu'il y a du jeu en plus, pas mal.
1: Justin Bieber, Nicki Minaj, rassurez-vous, ça arrive. On va pas faire que des blagues. Mais Virginie doit arriver avec une blague tout à l'heure. Restez avec nous, on est en direct sur Energy. On s'occupe de vous jusqu'à 19h.
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1: Kianck aujourd'hui qui était notre invité lundi, vous pouvez tout réécouter en podcast. Bien sûr, vous pouvez également avoir une séquence que pour vous qui nous écoutez en podcast, qu'on a beaucoup fait en gros brainstorm et qu'on a appelé Ça s'est passé pendant la pub.
3: Ouais, mais je trouve ça stylé.
1: Parce qu'on le fait pendant les pubs.
3: Ouais.
1: Voilà, tout simplement. Gros brainstorm. Justin Bieber, Nicki Minaj, voilà ce qu'on écoute tout de suite. J'adore. Beauty and the Beat, mettez ça à la fond. Et ensuite, Virginie Grimaldi nous rejoint. On va parler de son dernier roman. Elle doit commencer tout de suite avec une blague. C'est la journée mondiale du rire. Elle fera pas pire que nous.
3: Non, c'est sûr.
1: On est en direct sur Énergie.
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1: Bienvenue tout le monde. On est sur Énergie, 18h20 pile. L'heure d'accueillir. Alors là, mon coup de cœur.
3: Ah oui.
1: Mon coup de cœur 2025, ça fait bientôt un an qu'on s'est pas vu parce qu'elle est venue pour notre dernier livre. C'est Virginie Grimaldi qui est là. On peut... Attendez, voilà. Applaudissez pas trop. Applaudissements, grande librairie.
7: Bonsoir.
2: Bonsoir.
1: Bonsoir. Bonsoir.
2: Merci.
1: Comment va l'autrice la plus lue de 2025?
2: Elle va très bien, elle est très heureuse d'être là.
1: Oh, incroyable. Seule autrice française à dépasser le million de ventes en 2025. C'est bien plus que ça la littérature. Et je sais bien que c'est pas ton moteur, mais c'est quand même à prendre. C'est extraordinaire d'avoir autant de fans.
2: Oui. C'est vertigineux et c'est super.
1: On est très heureux. On a eu David Fuenquinos la semaine dernière. Il a un sub.
2: C'est faux.
4: Non, c'est pas vrai. C'est pas vrai.
1: T'es très sympa aussi. Attention, et je deviens Augustin Trapenard.
3: Bah, attention, il commence à mettre des petites demi-lunes, une petite pipe, oui. Mais une ambiance.
1: Et je remercie Virginie, qui est la première immense autrice à être venue nous voir ici, là, sur ouais. Énergie, quand même. Merci encore.
2: Bah, avec grand plaisir.
1: Et on t'a porté bonheur, enfin.
2: C'est grâce à vous.
1: Non.
2: Ouais.
1: Pas du tout grâce à nous, je veux dire. Ça t'a porté bonheur, en tout cas.
2: Ouais.
1: Puisque le dernier livre a été poncé de partout. Et là, c'est celui de cet été. C'est celui qui va arriver cet été. Je disais, c'est celui qui va être sur tous les transats pour réserver auprès de la piscine. Hop là, je serai là dans 3 heures.
2: C'est ça.
1: Alors, il s'appelle D'autres printemps. Est-ce que tu peux nous le pitcher, s'il te plaît, Virginie Grimaldi, s'il te plaît, Virginie Grimaldi?
2: Je peux. Alors, c'est l'histoire de Flora. J'oublie parfois les prénoms de mes personnages, donc ne m'envoyez pas si je me trompe. C'est l'histoire de Flora qui est à une croisée des chemins. Elle est en plein effondrement personnel. Elle apprend que sa grand-mère va mal. Elle se rend à son chevet. Et sa grand-mère, qui est censée ne plus parler, a une requête étrange. Elle lui dit « Ramène-moi chez moi en Italie ». Sauf que Flora n'a jamais entendu parler de l'Italie, ne sait pas que sa grand-mère a un lien avec l'Italie. Mais elle va accéder à sa requête parce qu'elle comprend que c'est sa dernière volonté et elles vont partir sur les routes de Toscane à la recherche de l'enfance de sa grand-mère.
1: C'est beau. En plus, j'ai la chance de connaître Virginie et la grand-mère de Virginie. Oui. Moi. Donc, je connais toute la famille.
3: Ah ouais,
1: bien sûr. Oui. Mais c'est un peu inspiré, j'imagine, aussi par le lien que tu as avec ta grand-mère, cette histoire.
2: Oui, complètement. Et cette histoire, elle m'est venue justement pendant un voyage en Italie avec ma grand-mère. Elle retournait à ses racines.
1: Et le livre est sorti quand? Hier?
2: Hier.
1: Donc, le stress en moins.
2: 1 million depuis hier.
1: Une vitesse. Petit démarrage. On n'est pas archi content avec l'éditrice. Bon, écoute, tant pis. Quels sont les premiers retours? Est-ce que t'es contente quand ça sort ou est-ce que t'es hyper stressée quand ça sort?
2: C'est très étrange parce que je suis très stressée les jours qui précèdent et les avis commencent à arriver quelques jours avant parce qu'il y a toujours des libraires qui mettent en rayon avant et voilà, je me détends parce que les avis sont super, les premiers avis sont vraiment formidables, donc je suis contente.
1: Et toi, c'est ton livre, mais toi évidemment ça fait un an que tu travailles dessus, quasiment un livre par an, vous vous rendez compte? J'arrive même pas à en lire un par an. Alors l'écrire. C'est fou. Et là, toi, c'est quand la première fois que tu l'as eu dans les mains avec ta petite couverture parfaite, comme tu voulais et tout? Combien de temps avant? Un mois?
2: Trois semaines à peu près. Je l'ai reçu chez moi. Ouais, c'est hyper émouvant. Ouais.
1: Est-ce que t'as une étagère où t'as tous tes livres?
2: Oui, mais vu que j'en donne, il y a des trous.
1: Tu gardes pas un livre à toi?
7: Ah, si j'en ai, mais ils sont pas. Il faut que j'en remette sur l'étagère. C'est le bazar. Mais oui, oui, j'en ai. J'en ai de chaque exemplaire et puis j'en garde pour mes enfants, mes petits enfants. Enfin voilà, je me dis, j'en garde pour les gens qui viendront après.
1: Et qui lit avant que ça sorte? Qui a la chance de lire D'autres printemps avant que ça passe? Au moment, c'est important ce que je te dis. Au moment où tu peux encore faire des petites modifs,
7: des corrections, ouais.
1: Ou corriger un peu le COD. Tu dis, ah, j'ai pas mis le COD, ça s'accorde. Permettre celui qui est.
3: Ouais, ça s'accorde.
7: Il y a mon mari, c'est le premier lecteur. Et ensuite, il y a mon cercle proche, mes amis proches, ma famille, ma mère, ma grand-mère et mon éditrice Pauline, voilà, qui est une des premières lectrices aussi.
1: Donc, c'est un cercle quand même très fermé. Ah
7: ouais. Oui, oui, il y a peu de personnes, ouais. Et on est, c'est 5 ou 6 personnes.
1: Rémi, mais du coup, t'écoutes les avis de tous ces gens en te disant « Ah, là, ils ont peut-être pas accroché, du coup, je vais changer. »
7: Mais en fait, il y a de moins en moins d'avis chaque année parce que je les élimine. Non, non, c'est faux.
1: T'as pas aimé,
7: c'est faux, t'as pas aimé, tu lis plus.
1: Terminé.
7: Non, oui, j'écoute. Alors, mon mari, je le vois sur son visage, en fait. Je vois si il est touché. Si... Et puis, il va me dire « Oh, tu sais... » Et je peux mal le prendre. Je peux lui dire « Bah... » Qu'est-ce qu'il connaît?
3: Voilà, c'est ça. Tu demandes l'avis, mais on
2: peut pas. Après, mon vieux.
1: Bon. Tu me demandes, chérie,
7: mais oui. Ouais. Et son avis est toujours très juste. Donc, après, ça me fait cogiter. Et puis après, je vais lui dire, bon, peut-être que t'avais raison.
1: Voilà. Vous savez quoi, je vous dis, tu m'autorises à lire les premiers mots?
7: Oui.
1: Ouais. Je n'aurais jamais pu faire ça. Je m'en fous.
7: Vas-y.
1: Je ne peux plus saquer les.
3: Tu
1: imagines?
3: Tu découvres que je sais pas. Le je ne peux plus.
1: Tu veux que je mette mon doigt, Camille? Tu veux que je mette mon
3: doigt? Quoi, qu'est-ce qu'il y a?
2: Mais non, continue, c'est très bien.
1: Continue, c'est super. Je ne peux plus saquer les gens. J'avais pourtant. Alors, j'ai un accent, mais je suis pas gêné devant Virginie. Bah là, vous,
7: vas-y,
1: c'est... je le lis avec mon accent. Je ne peux plus saquer les gens. J'avais pourtant un terrain favorable dans la mémoire collective. J'étais une enfant soucieuse des autres et excessivement généreuse. La légende raconte qu'à Noël, je réalisais un dessin personnalisé pour chacun des 246 habitants de mon village. 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
1: 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Petite pub. Dans ton livre, Virginie, tu racontes l'histoire de Flora, donc prête à tout pour réaliser le rêve de sa grand-mère. Je vais vous raconter une histoire dingue qui s'est passée en Guadeloupe, qui fait un peu écho à l'histoire qu'on découvre dans ton nouveau livre. Un grand-père a fait un truc complètement dingue pour retrouver son petit-fils qu'il n'avait pas vu depuis longtemps. Son petit-fils lui manquait. Il a fait quelque chose de dingue pour le retrouver. Qu'est-ce qui a fait grand-père pour ton petit-fils? Vous pouvez me poser toutes les questions que vous voulez.
3: Alors attends, ça se passe en Guadeloupe,
1: pas toi, pas toi, les autres.
3: Non, non. Ça fait...
1: C'est en Guadeloupe, tu disais?
3: Ah, c'est en Guadeloupe. Eh ben, il a traversé l'Atlantique en
7: à
3: bateau.
7: À la nage.
3: En bateau.
1: Non, non, non, non, non, non, non. Il a fait quelque chose de dingue pour rencontrer. Il lui manquait trop, son petit-fils.
2: Un appel un peu particulier, genre à la radio, justement?
1: Ah, ce serait mignon, un peu comme Ross et Rachel dans Friends.
7: Oui, exactement.
1: Non, c'est pas ça. Attends, qu'est-ce qu'il a à faire? Alors, l'autrice. Alors,
7: non, mais
1: la plus grande vendeuse de livres de 2025.
7: Je me retiens pour pas dire des dingueries encore.
1: Non, mais tu peux me poser, évidemment que c'est quelque chose de dingue et d'hyper insolite si je vous en parle.
3: Bien sûr.
2: C'est un voyage?
1: Non. Ah! Les avions, tu sais, les petits avions qui
7: avec
1: passent pendant
7: bandole,
1: les vacances avec la petite bandole. Je recherche Kevin, appelez-moi. Oh. Non. Son petit-fils, il savait très bien où il était son petit-fils, mais il pouvait pas le voir. Et ça lui manquait trop.
7: Il s'est fait opérer pour retrouver la vue.
1: Tu m'as fait peur. J'ai peur que tu fasses une petite sortie de route. C'est pas ça. Ce n'est pas ça. Qu'est-ce qu'il a bien pu faire?
2: Il a changé quelque chose.
1: Comment? Non, son petit-fils était à un endroit. Je vais tout vous dire. Son petit-fils était en milieu carcéral. Il avait fait une bêtise et il était emprisonné.
3: Ah là, bah, il a fait un braquage pour se retrouver en prison.
1: Exactement. Ouais, bah, écoute, c'est pas un début de roman, ça.
7: Il
1: l'année dernière, un homme de 69 ans a braqué un supermarché, il a réclamé la caisse, un morceau d'emmental et une bouteille de vin. Et il a pris en attendant la police, il avait évidemment fait de mal à personne, s'il voulait faire de mal à personne, mais il a braqué la caisse et il a attendu la police en buvant son petit verre de rouge et en mangeant son morceau de Cantal pour se retrouver dans la même prison que son petit-fils et pouvoir le retrouver et passer du temps avec lui.
7: Oh, c'est
3: tout ça pour être en promenade, quoi. En promenade avec son petit-fils.
1: Bah, pour être, ouais.
3: Bah ouais.
2: Surtout qu'il aurait pu aller au parloir quotidiennement plutôt que d'aller en promenade.
1: C'est pas con.
2: C'est
1: pas con.
2: C'est pas con.
0: Et depuis, ils ont intégré le même gang, le gang de la tion, de la carrière. Non, non. Et donc voilà, ils sont dans la même prison aujourd'hui. C'est pour être inspirant.
7: Formidable.
0: Incroyable. Oh,
7: formidable.
0: Ils sont en taule.
7: Je suis wow, pas sûr. Feel good. Ouais. Feel good book.
0: C'est une belle histoire. Attention, on ne pique pas. Hein, 10%. Hein. Est-ce qu'on va écouter Camila Cabello? Qu'est-ce que tu aimes écouter, Virginie? Je crois que tu as un t-shirt Nirvana, mais.
7: Ouais, Nirvana, Led Zeppelin. Aerospace. Voilà.
0: Toi, t'es rock.
7: De musique un peu, ouais.
0: Hein, t'es rock, toi?
7: Oui.
0: Camila Cabello, ça parle, t'aimes bien?
7: Je ne connais pas.
0: Arrête-toi.
7: Ah bon, eh,
0: on va te faire découvrir Havana.
7: Ok.
0: C'est autre chose, il y a moins de pogo, hein, je te cache pas, c'est plus les hanches là. On écoute tout de suite, on est en direct sur Énergie, il est 18h30 avec Virginie Grimaldi, notre invitée. Elle vend des, il y a un nouveau livre qui est sorti, ça s'appelle D'autres printemps, je l'ai même pas dit, j'adore dire ça. C'est chez Flammarion. On dit pas ça,
7: ouais, c'est vrai.
0: Que quand on doit des auteurs. Belle soirée tout le monde.
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0: Elle connaissait en fait Camila Cabello, notre Virginie, hein.
7: Je connaissais.
0: Eh ben bien sûr, Virginie Grimaldi, le livre s'appelle D'autres printemps. Et c'est le nouveau livre de cet été. Comment t'arrives à sortir un livre par an?
7: J'ai beaucoup d'histoires dans ma tête et il y en a forcément une qui s'implante dans ma tête quand je viens de finir d'écrire une histoire.
0: Et est-ce que t'es obligé de travailler au quotidien? Je sais qu'il y a plein de gens qui nous écoutent qui rêveraient de faire le même métier que toi, de vivre en tout cas, de pouvoir écrire. Mais est-ce que pardon, tu t'autorises des jours où vraiment bah t'es pas inspiré? Bon bah écoute, tant pis, je suis pas inspiré, tant pis, on va faire comme tout le monde, on va regarder la F1. Ou est-ce que vraiment t'as une, tous les jours tu passes un certain nombre d'heures sur ton ordinateur?
7: Oui, non, j'essaie d'écouter un petit peu mon inspiration, mais en général, à partir du moment où j'ai l'idée qui m'obsède, je me mets à écrire et j'écris tous les jours pendant plusieurs heures.
0: Après, tu m'as dit, entre 16h et 19h, t'arrêtes, tu nous écoutes tous les soirs.
7: Exactement.
0: Quoi.
7: Ah, ouais. Évidemment.
0: Là, elle peut pas. Mais il y a des jours où t'as zéro inspi. Vraiment, il n'y a rien qui sort.
7: Pas pendant que je suis en... Il y a 4 mois pendant lesquels je suis vraiment en phase intensive d'écriture. Et là, non, c'est vrai que je... Parfois, pendant une heure ou deux, c'est plus difficile. C'est un peu... Je suis un peu dans le brouillard. Et puis tout à coup, ça finit toujours par se lever. Jusqu'à maintenant, j'ai jamais eu le syndrome de la page blanche.
0: Et quand t'as écrit... Est-ce que tu relis et tu peux enlever des chapitres entiers ou globalement ce que t'as écrit tu le gardes ou c'est en relisant 2 jours après tu reviens, tu changes, tu...
7: Oui, ça m'arrive de changer, mais très peu finalement. J'avance en général. Parfois je me dis j'y reviendrai plus tard, mais ça m'arrive d'avoir une nouvelle idée, de venir changer ce que j'ai déjà écrit, mais en général j'avance.
0: Elle sait ce qu'elle fait, hein.
3: Ah ouais, ouais.
0: C'est le combienième?
7: C'est le 12e.
0: Oh, ah ouais, déjà. Mmh.
7: 12e roman, parce qu'il y a eu aussi 3 recueils de petits textes qui étaient...
0: On compte pas, ça, on compte pas.
7: Ben si, parce que c'était pour des associations. Les 3 ont été... voilà, tout l'argent a été donné à 3 associations différentes et 12 romans.
0: Oh là là, quelle classe. Est-ce que tu connais Dan Brown?
7: Oui.
0: Dan Brown, Da Vinci Code, Angers Démon, Inferno, 250 millions de livres vendus dans le monde, vous le connaissez sans doute.
7: 250 millions. Waouh.
0: Hey, c'est fou, hein. T'en manques un peu. Il y a aussi de quoi devenir parano. Pour se rassurer, Dan Brown a ses petites habitudes pour éviter les fuites avant la sortie d'un livre. Il exige quelque chose de ses traducteurs, puisqu'il y a évidemment les gens qui lisent le livre et tous les gens qui vont le traduire. Donc c'est dans le monde entier. Et qu'est-ce qu'il exige auprès de ses traducteurs? Comment est-ce qu'il s'y prend pour traduire ses livres? Particularité, c'est le seul à le faire dans le monde, Oriane.
7: Qu'ils s'isolent chacun dans une maison sans famille, sans personne.
0: Et pas si loin. On parle d'isolement.
3: Il veut être absolument avec eux, justement, isolé dans une pièce. Ils font tout en live.
0: Vous vous rapprochez. Ah.
7: Sans portable, sans internet.
0: Tout est vrai.
7: Il le fait faire juste avant la sortie, alors.
0: Juste avant la sortie, il a tout écrit, c'est validé, ça y est, c'est définitif. Il fait venir les traducteurs du monde entier. Vous avez raison, il s'isole au même endroit.
7: Sur une île, désert.
0: Mais tout ce que tu dis est vrai.
7: Mais non.
0: Il s'isole dans un endroit où il n'y a ni les téléphones, ni rien du tout, le temps de tout traduire. Il est avec eux. Et ils sont tous réunis, et ce lieu est encore particulier, imaginez, aller au plus loin de ce que vous puissiez imaginer.
3: Une grotte?
7: La lune?
0: Non, non, non. C'est quelque part sur Terre, près de chez lui peut-être, mais dans un endroit précis.
7: Sa cave?
0: Un bunker.
7: Un bunker, ouais.
0: Non.
7: Ouais. C'est fou.
0: Un bunker. Il a un bunker, il fait venir tout le monde, il est avec eux, ils lisent le livre, ils traduisent. Tant que le travail de tout le monde n'est pas fini, personne ne quitte le bunker. Et donc, ils ressortent avec les trucs traduits. Ils ont aucune page, aucun rien extrait de ces livres.
3: Mais donc, tout le monde dort là-bas, quoi. Les mecs, ils dorment sur place.
0: Je sais pas, la logistique. Ouais. Est-ce qu'il y a un peu de pâté de foie? Je sais pas, s'il y a une endroit.
4: J'ai pas toutes les infos. Je vous donne déjà l'info du bunker. Ils me demandent s'il y a des
7: ominosa. Et ça dure combien de temps?
0: Ah ben le temps que tout le monde ait fini son travail, si le géorgien il a un peu plus long, ben tout le monde attend la fin du travail.
2: C'est vrai, le stress, t'as l'auteur sur ton épaule quand t'es en train de traduire ce qu'il a écrit, mais l'enfer.
8: Imagine.
1: Je comprends pas ce qu'il écrit. Je comprends pas.
0: Quand c'est fini, il y a une fumée blanche qui sort. C'est fou non comme histoire.
2: C'est complètement fou.
0: Tu sais qu'on va faire un jeu avec toi. Oui. Tu vas peut-être faire gagner à quelqu'un une Apple Watch. Voilà ce qu'on a à offrir ce soir. 0870-42-48. Venez passer, gagner une Apple Watch. Et venez parler à la plus grande vendeuse de livres de 2025.
1: Attends.
0: C'est pas rien, c'est pas tous les jours qu'on parle à Virginie Grimaldi. Merci d'être là sur Énergie.
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0: Bienvenue tout le monde, merci d'être avec nous. On est en direct sur Énergie. On a la chance d'avoir Virginie Grimaldi qui vient nous parler aux éditions Flammarion de son nouveau livre D'autres printemps. Il est disponible, je peux pas vous dire mieux, depuis hier.
2: C'est ça.
0: Depuis hier, disponible partout. Liseuse, vous pouvez, hop, vous voulez acheter le livre directement en vente partout. Fnac. Il existe encore Virgin Megastore?
8: Non, depuis 84.
0: Ouais, malheureusement. On peut l'acheter où? Toutes les librairies?
2: Toutes les librairies indépendantes qui ont besoin de nous.
0: Bien sûr.
2: Qu'on aille en librairie et qui sont toujours de très bons conseils.
0: Et le meilleur conseil, c'est celui-là. Comment il s'appelle, Rémi?
8: D'autres printemps.
0: Eh ben voilà.
8: Moi, ce que j'adore dans les librairies justement indépendantes, c'est les petits post-it qu'ils mettent sur les livres en vous donnant des petits conseils,
2: des coups de cœur.
8: Il est super, les petits coups de cœur et tout, c'est génial.
0: Et t'as fait l'histoire, c'est quand même un road trip en Italie, en quelque sorte. T'es allé quand même un peu en Italie pour pouvoir écrire et décrire.
2: Oui.
0: Allez, je vais aller dans les Pouilles, ouais, voir un peu m'imprégner. Ouais.
2: Non, j'y étais allée avant, justement, oui, avec ma grand-mère, on l'avait fait. Mais oui, c'est un endroit que je connaissais. Mais c'est pas toujours le cas. J'ai déjà écrit sur des endroits que je ne connaissais pas en allant sur Google Street View. J'avais fait un road trip en Scandinavie pour mon quatrième roman, je crois.
0: Et tu fais sur Google Street View?
2: J'étais allée à l'époque et depuis j'ai fait le voyage, mais avant je ne l'avais pas fait. Et donc sur Google Street View, je regardais à quoi ça ressemblait.
0: Et en lisant son livre, elle s'est dit, ça a pas l'air mal.
2: Ouais.
0: Faudrait booker là, sur Expedia, là, chérie.
2: J'avais très envie d'y aller et voilà, maintenant c'est fait.
0: Mais c'est possible, hein. J.K. Rowling, elle avait jamais vu Poudlard. Hein.
2: Oui.
0: Ah bah attends. Sur le papier, non? Il n'y avait pas Google Street View. Hein. On va s'écouter du Taylor Swift. C'est énergie, un peu de musique. Et dans un instant, on joue ensemble.
8: Bah, bien sûr.
0: On joue ensemble et on continue de parler du livre et de plein de choses avec Virginie Grimaldi qui nous fait le plaisir d'être là avec nous ce soir. Belle soirée, tout le monde en voiture.
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0: Il est 18h46 et on est sur Énergie. Me dites pas que c'est Virginie Grimaldi.
1: Il y a une personne là-bas au fond de la salle. Bah, c'est toi là-bas dans le noir.
0: L'autrice la plus longue en 2025 et ça va continuer. Allez découvrir son tout nouveau livre. Ça s'appelle D'autres printemps. Édition Flammarion. Ça va toujours, Virginie?
2: Ça va très bien.
0: Merci d'être avec nous. Je sais que tu fais très peu d'émissions en plus, donc ça nous fait plaisir.
2: Ouais, je suis très, très contente d'être là.
0: Qu'on soit ton rendez-vous annuel.
2: Annuel. Je reviens l'année prochaine.
0: Et comme le dermato, hein. Une fois par an, c'est le dermato et qu'on balle. Hein. on est tous ensemble. Je voudrais aussi t'interroger parce que on a dit que tu arrivais à écrire un livre par an. En vrai, tu lis combien de livres par an?
2: Oh, j'en lis beaucoup plus que toi.
0: Allez, voilà, top.
2: J'en lis, je sais pas, une vingtaine, je dirais.
0: Non,
2: c'est pas tant que ça. Il y a beaucoup de gens que je connais qui lisent beaucoup plus que ça.
0: Eh ben, écoute, je vais te poser des questions qui chaque réponse devrait être un livre.
2: Ok.
0: Oh wow. Un livre qui, selon toi, il faut absolument avoir lu.
2: La vie devant soi de Romain Gary.
0: Je peux que faire des. Je sais que c'est vraiment l'interview où je ne peux pas réagir.
2: Je vais essayer d'en trouver pour toi.
0: Non, vas-y. Je suis sûr qu'on a plein d'auditeurs passionnés justement par ton travail et par l'écriture et qui sont en train de se dire ah ouais, et qu'on vit aussi de tes recos, tu vois. Bon, on fera un questionnaire série, ça me je serais peut-être meilleur. Un livre que t'aurais adoré écrire.
2: Le Prince des Marais de Pat Conroy.
0: Un livre qui n'a pas encore été adapté, c'est dur. Un livre où tu t'aimerais peut-être voir au cinéma un jour, c'est peut-être dur comme question quand même.
2: Un livre.
0: Ouais, n'importe lequel, même un des tiens, mais un livre que tu aimerais bien voir arriver au cinéma.
2: Le Prince des Marais de Pat Conroy.
0: Un livre que tu n'as pas fini.
2: Oh, c'est vache ça. Il y en a plein que je finis pas. Quand j'aime pas un livre, je le repose et je me.
0: Comme un
2: pas.
0: Film, on a fini pas tous. Hein,
2: ouais. Oui. Non, il y en a pas.
0: Dieu, un étranger, ça aura pas.
2: Non. non, mais en
0: les
2: plus,
0: enfants du marais.
7: Le prince des marais.
8: Un livre qu'il faut absolument faire lire aux enfants pour leur donner envie de lire. On est un enfant de 7, 8, 9 ans. Un premier livre pour bien démarrer.
7: C'est de Baptiste Beaulieu, mais j'arrive pas à me souvenir du titre.
8: J'en ai plein.
2: Tout le monde, il est beau.
7: Oui, c'est ça. C'est les gens sont beaux.
8: Oui, super.
7: De Baptiste Beaulieu. Mm-hmm. Qui est le parrain de mon fils, accessoirement.
8: Oh, la chance. Quelle chance de vous faire des dîners littérature. Ah,
7: fou, ça. Alors, pas vraiment littérature, mais des dîners, oui. Côte de bœuf.
8: Le livre que t'as le plus lu, enfant, dont tu te rappelles, peut-être même une bande dessinée. Hein.
7: Enfant, c'était plutôt la Bibliothèque Rose et la Bibliothèque Verte. Ouais. Donc, le Club des Cinq.
8: J'adorais. Voilà. Ouais. Toi, tu l'avais en déco, comme moi.
1: Non, je lisais encore le Club des Cinq.
8: Je me suis arrêté à Alyosha.
7: Henri
8: Troya. Le livre Alyosha, Henri Troya.
7: Non, je l'ai pas lu.
8: Tu vois. Tu cultives un peu.
1: Je suis toujours là pour tirer vers le haut, hein.
8: tu vas peut-être pas vouloir répondre, je comprends. Le livre que tout le monde adore et que tu fais semblant d'avoir lu aussi parce que c'est quand même cool.
7: Oh, il y en a plein. J'ai pas lu beaucoup de classiques. Ou alors je les ai lus. J'ai été un peu dégoûtée des classiques au collège et au lycée. Mais on va dire que je fais semblant d'avoir lu. Non, finalement, j'assume.
8: Ouais, tu t'assumes, tu fais pas.
7: J'ai pas fini Harry Potter.
8: Ça va.
7: Ouais,
8: ça va.
7: Pas vraiment un classique.
8: Ouais. Ça va. On va maintenant jouer à un jeu pour essayer de faire gagner un cadeau à Maïlys.
7: Ok.
9: Bonsoir.
8: Salut Maïlys, comment tu vas?
9: Ça va très bien, et vous?
8: Très bien, Maïlys. Je suis content de t'entendre. Tu vas pouvoir jouer avec Virginie Grimaldi à un jeu pour gagner une Apple Watch. Ah, et pas ça dans la grande librairie. Hein. Ah non, vas-y, fais le tour. Il n'y a pas d'Apple Watch, Trapenard. Hein.
1: Il offrirait Trapenard, d'ailleurs. Qu'est-ce que tu peux offrir dans une goutte d'eau?
8: Tu gagnes un marque-page. Cool. En cuir de la chaîne. Cool. Le principe est simple, on va jouer au rien que sable. Tu vas devant toi, tu as un bol, d'accord? À l'intérieur, il y a des questions. On a tous les trois, on va t'apporter, Rémi, Oriane et moi, on va tous les trois t'apporter une réponse.
7: Ok.
8: Sauf que, dans les réponses, il n'y en a qu'un qui a la vraie. Okay. On doit te persuader que c'est nous qui avons la vraie, il n'y en a qu'un qui a la vraie. Et il va falloir que tu retrouves quelle est la vraie.
7: C'est
8: ça
7: dur.
8: S'appelle le rien que ça bluffe. J'avoue, c'est pas assez.
7: C'est dur parce que ça joue sur la confiance.
8: Ouais.
7: Je vais me sentir super trahi.
8: Absolument.
7: Par deux d'entre vous. Je tire un papier.
8: Allez.
7: Et je lis la question. Complétez la première phrase du roman d'Aragon, Aurélien. La première fois qu'Aurélien vit Bérénice.
8: Oriane.
2: Réponse, il la trouve franchement laide.
8: Complétez la première phrase du roman d'Aragon, Aurélien. La première fois qu'Aurélien vit Bérénice, ses yeux contemplèrent le soleil.
1: Voilà la phrase.
8: C'est la vraie.
1: Oui. Ah ouais. C'est la vraie. Hein.
8: Pardon, excuse-moi. Ouais. Gars, après, vous pouvez foutre de la gueule d'Aragon. C'est pas moi, je le prends pas perso. C'est Aragon dont vous foutez de la gueule là, à l'heure actuelle. Pas de...
1: La première fois, que Aurélien dit Bérénice,
8: il ne pipe pas mot.
7: Eh bien, je connais la réponse. Et il la trouva franchement là.
1: Tu le sais?
7: Oui, je le savais.
8: Bravo! Oh là là,
1: Non, mais c'est un truc d'auteur.
7: Ah, mais j'aurais pas dû le dire.
1: Allez, on refait une.
7: Ça compte pour 0, ça compte pour Uber. Maïlys, je suis désolée, j'aurais pas dû dire. Bah, non, je le savais.
9: C'est pas grave.
1: Ça compte pour Uber.
9: Mais bravo quand même.
7: Dans la Rome antique, que faisaient les spectateurs mécontents lors d'un spectacle?
8: Ah, dans la Rome antique, je vais t'expliquer ce qu'ils faisaient. C'est assez impressionnant parce que peu de gens le savent. Mais quand il y avait un spectacle, c'était déjà pas des théâtres, mais c'était plutôt à ciel ouvert. Et en fait, quand les spectateurs n'aimaient pas un spectacle, ils remontaient sur scène à leur tour. Ils ne parlaient pas, mais un spectateur qui n'aimait pas le spectacle manifestait en rejoignant l'artiste sur scène. Que ce soit un chanteur, que ce soit quelqu'un qui faisait à l'époque du théâtre, entre guillemets, en tout cas qui faisait son tour de chant, peu importe, il montait sur scène sans piper mot,
1: bien sûr,
8: et il rejoignait l'artiste sur scène.
7: T'as envie que je gagne ou que Maïlys gagne
8: Non, mais je te dis la vraie réponse, c'est la réponse.
7: Ok. Il crachait.
8: Oh,
1: Oh.
2: Sur le spectacle du mécontentement.
0: Pas très Covid friendly.
2: À l'époque, ça se filait des trucs, je te dis même pas. Ils cachaient.
0: Et moi, je vais te dire qu'ils applaudissaient très fort. Mais genre, très très fort.
7: Il y en a un seul qui a argumenté, mais ça serait moche de mentir aussi bien. Je dirais.
0: Ah, si tu penses à moi, je mens pas du tout.
7: Bah alors, je pense à toi, oui.
0: Bah, j'ai complètement menti.
7: Oh non! C'est comme quelqu'un d'infidèle qui se justifie plus, il est infidèle.
2: Donc t'as pas du tout envie que Maïlys gagne.
10: C'est ton combat.
0: Virginie Grimaldi, bienvenue dans mon univers.
7: C'était quoi, ils crachaient?
2: Non,
0: ils applaudissaient très fort.
7: C'est vrai.
0: À l'époque, lors d'un spectacle, quand ils étaient mécontents, ils applaudissaient très très fort pour que justement les personnes se taisent.
7: Ah mais pas à la fin, pendant.
0: Ouais, pendant.
7: J'avais pas l'info, ah, okay, il m'a manqué le détail. On recommence.
0: Allez, on en fait une dernière. Allez, on la fait. Allez.
7: Allez.
0: Choisir. Pour vous donner l'idée, elle les a toutes.
7: C'est son septième. Attends, je lis le dernier. Pourquoi le piment oiseau, l'un des piments les plus connus au monde, s'appelle comme ça?
0: Pourquoi le piment oiseau, l'un des piments les plus connus au monde, s'appelle comme ça, Rémi?
1: Ça s'appelle comme ça parce qu'en fait, les oiseaux, certains oiseaux sont insensibles au piment. Et donc, en fait, ils mangeaient, tu vois, les petites graines de piment. Et ils l'ont cet oiseau-là particulièrement. Et ils l'ont propagé dans le monde entier, en Afrique, en Asie, machin. Et c'est justement donc les oiseaux, et c'est pour ça qu'on l'a appelé le piment oiseau.
0: Pas possible, des conneries. Le piment oiseau, c'est tout simple. C'est aussi bête que ça. Il a la forme d'un bec. En fait, il est comme presque un piment normal, mais sauf qu'à la fin, il est très arrondi. Il a la forme d'un bec, donc le piment oiseau.
1: Ouais,
0: pas mal. J'argumente pas, puisqu'apparemment, faut pas argumenter, mais la réponse est là, hein. Et pas ailleurs, hein. Bah, tu peux faire le tour, aller à la réponse.
7: Pourquoi le piment oiseau?
0: Tu peux l'écouter, hein. La réponse, il y a un mytho qui arrive, hein. Regarde bien, Virginie. Là, c'est un mytho, quoi qu'il arrive. Regarde, elle est mal à l'aise.
2: C'est simple comme joue. Les premières personnes à qui on a fait goûter le piment oiseau en tant qu'ingrédient dans un plat étaient tellement échaudées, on poussait des cris d'oiseaux et depuis, on l'a.
0: T'as jamais entendu des gens qui sont chauffés par le.
7: Très drôle.
0: Hot Ones avec Kian.
7: Oui. Ils
0: entendent des cris d'oiseaux. Il fait.
7: On dirait des perroquets.
0: Ah ouais.
7: Ni plus ni moins. Est-ce que statistiquement, vous dites une bonne réponse chacun à tour de rôle?
0: Ah, ça, on peut pas te dire.
7: On sait pas. Non,
0: parmi ces réponses, il y a une bonne réponse.
7: Que c'est la tienne, Rémi, qui est bonne.
0: Quoi?
7: Que c'est parce que. Non, je crois
0: tu
7: pas.
0: Tu crois pas au bec d'oiseau?
7: Pas du tout, parce que le bec d'oiseau, c'est une fleur. Qui est en forme de bec d'oiseau. C'est pas un piment. Et tous les piments ont quasiment la même forme. Et le piment oiseau n'a pas une forme différente.
0: Chiant, t'as tout savoir.
7: Donc, je.
2: T'entends, Camille.
0: Tu as
2: le micro allumé.
0: Tu l'as dit fort.
7: Donc, je pense que c'est parce que les oiseaux les ont goûtés parce qu'ils étaient insensibles et qu'ils ont disséminé.
0: Ouais, ils ont propagé tout
1: qui
0: ça.
1: Qui avait la bonne réponse?
0: C'était moi, bravo!
7: Bravo! Bravo, Maïlys.
0: Ah ouais.
9: Bah, merci à toi, bravo.
7: Merci.
0: Maïlys, tu gagnes une Apple Watch.
9: Bah, merci beaucoup, en tout cas, c'est super sympa.
0: Bah, ça nous fait très, très, très plaisir. Maïlys, t'habites où?
9: Bah, j'habite à Bordeaux.
7: Oh! C'est ma sœur.
9: Bah, oui. Exactement.
0: Virginie de la région, on va pas dire où exactement, bah, oui. On va pas donner son code postal.
9: Bah, non, mais c'est ma voisine, en fait, c'est pour ça.
7: C'est vrai?
9: Non.
7: Ah bon?
0: Elle a eu un petit moment de gêne, Virginie. Oula, ce qui se passe là, c'est. Bon, t'es à Bordeaux, ça se passe bien là-bas, Maïlys?
9: Mais oui, impeccable. Bon, là, il pleut, mais bon, écoute ça.
0: Bah, en tout cas, on est ravis de te faire ce cadeau, on t'embrasse très fort.
9: C'est gentil, merci beaucoup, je m'embrasse pas.
0: Et je te rajoute un livre, tiens.
7: Non,
9: ah, sympa. Bah, merci
0: dédicacé?
9: Beaucoup.
0: Dédicacé, mais par moi. Super. Ah. Meilleur délire.
9: Bah, merci beaucoup, en tout cas.
0: On te rajoute d'autres printemps de Virginie Grimaldi. Merci, Virginie, super. D'être venue nous voir.
7: Merci à vous.
0: C'est sorti hier.
7: Oui.
0: Et on est trop content de t'avoir eu. On est trop content d'avoir passé ce moment avec toi. Et on te souhaite. Bah, qu'est-ce qu'on peut te souhaiter?
7: D'autres printemps.
0: Oh,
7: magnifique
0: là.
7: La boucle.
0: Oh, c'est fou.
7: Regardez là. Elle devrait écrire des livres.
0: Oh, mais ouvrez-lui Word là. Elle nous écrit là le temps de l'émission, une heure là. Vous imaginez, elle aurait déjà fait deux chapitres là. Donc ça elle a perdu avec nous, mais bien sûr. Virginie, merci encore d'être venue nous voir. Nous, on va se donner rendez-vous quand ça?
8: Bah, lundi.
3: Demain aussi.
8: Attends. Attention, demain on est en best-of.
3: Oui, mais attends, oui, c'est la crème de la crème.
8: Un best-of, c'est quoi? C'est un condensé des, oui, des meilleurs moments sur le papier, pardon.
0: Ouais, bon, donc la galère à les trouver, là, les gars. Bah, là, c'est de l'archéologie. Hein. Là, on y était au pinceau. Hein.
3: Ah ouais.
0: Oui. Pour arriver à tenir 3 heures avec des meilleurs moments de cette émission, je peux vous le dire, on a des professionnels. Hein.
3: On a mis des moments de Manu le matin, du coup, là.
0: Ah bah, c'est plus simple, on galère. Hein.
8: Donc, ce sera demain soir et on est pressé de vous retrouver. On sera de retour la semaine prochaine en direct. On a des invités la semaine prochaine. Oh bon, on n'a pas encore, mais il y aura sans doute.
0: Ah si, lundi c'est Tristan Lopin, le humoriste, on l'adore.
8: Ah super.
7: Ah, je l'adore.
8: Ah ouais.
0: Ah ouais. Eh bon, Laura, puis tu reviens si t'es à Paris, hein, Virginie. Quand t'es à Paris, tu repasses.
7: J'y serai plus malheureusement.
8: Allez, salut. Pas vraiment friendzoné en une seconde. Non, ce sera pas possible. Bah, très bien. Les copains. Alors, Nolwenn Laurent, on aura Steve Mandanda, je crois pas, l'ancien footballeur de l'OM. Incroyable, bon, ils seront avec nous dans le studio. L'émission, elle est à retrouver en podcast, elle est à retrouver en vidéo, bien sûr, sur les réseaux. Et Charlie va prendre la suite maintenant. On va vous laisser tranquille. Ça va, Charlie?
4: Oui, salut, Michipi, bon week-end, profitez bien.
7: Merci.
8: Ah, merci. Allez, ne nous fous pas dehors non plus, Charlie, on peut se dire un mot.
7: Allez,
4: profitez bien, au revoir.
8: Il y a quoi ce soir? Il y a le super show?
4: Ouais, super show énergie, 22h minuit, pour démarrer ce week-end de 3 jours. Et juste avant, la hitlist, les 40 plus gros hits à connaître.
8: Qui était premier hier soir?
4: C'est Tame Impala et Jenny en ce moment.
8: Ah ouais, numéro 1. Ah, c'est vrai qu'il est fort. Virginie va prendre un taxi, elle va rentrer chez elle. Il y a moyen de lui mettre un petit Nirvana ou un petit Led Zeppelin.
4: J'ai vu le t-shirt Nirvana.
8: Charlie, tout le monde, on vous souhaite de passer un très très bon week-end. Merci d'avoir été à l'écoute de l'émission. On vous fait des gros bisous. Merci à toute l'équipe.
7: Bisous, bisous. Merci.
8: Merci pour cette semaine. Elle est un peu plus courte. On finit jeudi et la semaine prochaine, on est là tous les soirs.
4: Ouais.
8: Je précise parce qu'il y a encore des ponts et tout, mais on sera là du lundi au vendredi à vos côtés. Comptez sur nous. Belle soirée, tout le monde sur Energy. Salut.
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8: Ah, il est là, hein. Ne vous inquiétez pas, hein. Ça va, Oriane, Cyrémy, tu vas bien?
7: Ça va et toi, mon chat?
8: Il fait des câlins. En fait, le truc, c'est que Camille, le temps qu'il fasse un câlin à toute l'équipe, toute la radio.
7: Il fait un SMS.
8: Ça prend du temps.
7: Il cale un dîner.
8: Tu vois?
7: Un déjeuner.
8: Non, là, je sais ce qu'il fait. Demain matin, il a paddle.
3: Ah, il s'est mis au paddle, ça y est?
8: Je joue
3: au paddle.
8: Ouais, ça le fait réagir. Tu vois, je le connais par cœur.
7: T'as arrêté la boxe pour faire du paddle? C'est comment l'énerver.
3: Je le connais par cœur.
8: Non, je fais pas de paddle. Comment vous allez, la team?
7: Ah,
8: je suis content de vous voir. Tout le monde met une note à sa journée. De 0 à 10. De 0 à 10, tout le monde. Je commence même par Benoît. Ça va, Benoît?
13: Hello, Camille.
8: Oh là là, je suis heureux de vous retrouver, la France. Ben, j'ai des SMS envoyés. J'ai pas le temps dans la journée. Qu'est-ce que vous voulez que je vous dise? Attention, faudrait qu'elle démarre à 17h. À 16h, je suis un peu short sur l'émission. Je ne cache pas qu'il faudrait qu'on se fasse un petit 17h. Après, on finit même à 23. Hein.
3: Oh là,
8: mais 16h, c'est tôt. Hein. J'espère que vous tous, ça va dans votre journée. La France, elle va bien. Ce qu'il en reste.
3: Pourquoi
8: ça va bien?
3: Bah oui, la France va bien, oui.
8: Benoît, une note sur ta journée de 0 à 10.
13: Allez, je vais dire.
8: Attends, stop, je te coupe, stop. Et je vais faire ce que je fais avec mon fils le soir. Et tu me racontes ensuite le. Non, vous savez quoi, on met pas de note. On se raconte juste le meilleur moment de notre journée.
7: Et on fait le pire aussi, moi je fais les
8: non,
7: deux le soir.
8: Je fais pas le pire.
7: Ok.
8: Non, j'ai envie que ce soit positif. Quoi.
7: Ok.
8: Pourquoi tous les écrans passent en noir? On est en basse consommation?
3: Ouais, on essaie de réduire un petit peu la consommation, ouais. Bah, forcément.
8: On passe en heure creuse, qu'est-ce qui se passe? On t'entend pas, on avait plus de micro, on a plus rien qui
7: fait. Non, il y a eu un bug sur l'écran, du coup la technique est en train de le remettre en place.
8: Attends, héros, t'as vu le prix du pétrole?
3: Qui met toujours ça sur l'essence.
8: Est-ce que c'est ça? C'est un coup des Russes,
3: bien sûr.
7: Mais évidemment,
8: Poutine, il veut me couper la chic.
7: Une fois sur deux, on voit pas écrit en gros Camille Combal, on est à deux doigts d'oublier. Et la station.
8: Oriane, elle s'habillait Coluche dans les années 80. Oriane,
1: Étienne, j'avais pas vu. Elle est vraiment. C'est aujourd'hui, on n'a plus le droit ni d'avoir faim ni d'avoir froid.
8: C'est l'histoire d'un mec.
2: Je dois dire que quand j'étais chez moi, ça paraissait cohérent. Je suis arrivée dans l'ascenseur de mon immeuble. Je fais ah, j'aurais
1: pas ravissante. Mais la tenue, vraiment salopette avec le t-shirt rouge derrière, c'est vraiment foutu camtar.
2: Ouais.
1: Un foutu camion.
3: C'est une dame.
1: Ben, elle est là, c'est là. Ni d'avoir froid. Chacun pour soi. Je pense à toi, je pense à moi.
8: Quand est-ce que j'ai trop de choses à vous parler.
3: Quand est-ce que Coluche revient?
8: Non, Coluche il est mort.
1: Ah,
8: il...
1: Oh, non.
8: Okay, il reviendra pas. Il est là-haut avec Charles Aznavour et Loana.
1: Dans les étoiles.
8: Les gars, question, quand est-ce qu'il sort le single de Céline Dion?
2: Avec Jean-Jacques?
8: Vendredi. Avec Jean-Jacques Goldman.
11: Vendredi.
8: Vendredi dans la journée?
11: Vendredi.
8: Faut le passer, hein.
1: Ah bah oui.
2: Évidemment. Vous avez vu, il y a des, elle met des petites images sur Insta, enfin Insta, Internet, de couples qui s'enlacent devant un métro et il y a écrit juste Céline et Jean-Jacques.
8: Oh, écoute, Céline, elle est un peu mystérieuse en ce moment, mais à la fin, ça nous coûte quand même 400 balles la place.
1: Ouais, mais tu m'étonnes, enfin bon.
8: Oh là là.
2: Je me suis un peu réveillée un matin en me disant, c'est quand même beaucoup d'argent dépensé.
8: Ah, mais non, mais c'est bon, bah écoutez, on a tous envie de l'avoir quand même, hein.
2: Mais
8: et,
2: ça va être sympa.
8: Et là, c'est le tirage au sort. Je vous ai promis que si je vous obtenais des places, je me suis inscrit partout. Bon, là, je crois que c'est plein, mais j'ai demandé partout si j'ai des places, je vous offre les miennes. Je vous le jure que c'est vrai, si j'ai des places, je vous les offre. C'est que Rémi est là.
1: Oui, il est là.
8: Michel est là.
2: Oui, bonjour.
1: Michel Colucci.
8: Non, mais moi, je suis toujours à la recherche, Camille. Laisse pas passer ça comme ça. Fais un appel à l'aide pour moi, s'il te plaît.
1: Non, tu sais à quel point j'aime ta maman et à quel point je t'aime, Rémi. Si j'ai des places, ça sera pour les auditeurs. Je suis honnête avec toi.
8: Il n'y a pas de souci.
1: Non, non, je donnerai avant aux auditeurs, ce ne sera pas pour toi.
8: Non, mais très bien, mais alors je peux lancer un appel. Je cherche toujours de place, faut que les gens le sachent. Faut que les gens le sachent. Je cherche toujours de place pour ma mère et moi. Aidez-nous.
2: Ah, c'est vrai, c'est triste. Chose. Sa mère, c'est le rêve d'une vie, faut qu'on lui
8: la
2: trouve
8: pauvre.
2: Un truc.
8: Elle est là tous les jours, mais déjà, sauvez-moi la vie. Tous les jours. Erwan, là,

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1: Benoît, c'est encore mieux. S'il y a des gens qui nous écoutent qui rêvent d'avoir un chien, peut-être adoptez-le avant d'aller dans un élevage si vous le pouvez, c'est encore mieux.
2: Et puis là, ouais, vraiment... après, moi, c'est vrai que c'était un rêve depuis ma tendre enfance d'avoir un husky, mais si je peux adopter, effectivement, je vais privilégier l'adoption quand même, hein, ouais, c'est clair.
1: Bah, si un jour tu sens qu'il ou elle a besoin d'un petit copain, tu adoptes.
2: C'est ça, exactement. Voilà. Exactement.
3: J'ai une question très bête, j'ai jamais adopté d'animaux ni de chiens. Quand tu dois adopter, tu ne vas pas donc dans un élevage où tu achètes, tu vas dans à la SPA, c'est ça?
2: Oui, tout à fait.
1: Il
2: n'y
1: a pas
2: ça,
1: que
2: la
1: SPA, il y a plein d'assos. Moi, par exemple, je leur fais de la pub. Moi, c'est l'asso, c'est Assovade.
3: C'est comme une DAS. C'est la DAS.
1: Ouais, c'est une asso qui récupère les chiens abandonnés, qui en prennent soin, qui ont un réseau aussi de vétérinaires, tout ça, qui fait en sorte que le chien, ils en prennent soin, il ait tous ses bilans faits pour pouvoir après l'avoir. Si vous pouvez l'adopter, il y a tellement de chiens abandonnés, si vous saviez.
3: Ok. Tu m'étonnes.
1: Pourquoi vous ne me dites pas votre meilleur moment
3: mais
1: de la journée?
3: On attend.
4: Rémi, c'est ton tour. Bah moi, c'est le meilleur et le pire. C'est-à-dire que j'ai fait mon dernier entraînement Aerox de ce matin.
3: Ah
1: oui, alors parce qu'il va faire un Aerox, c'est une sorte de crossfit.
4: Exactement, c'est une petite compète cardio, tout ça. Et c'était le dernier entraînement et c'était tellement dur.
3: Mais t'es prêt?
4: On va voir.
5: Ah mais attends, il est prêt, il m'a fait toucher ses pecs. C'est du béton.
4: C'est vrai que j'aime bien faire toucher mes pecs.
3: Mais on arrive à un stade où il fait quand même toucher le pec de ses collègues.
5: Ah, c'est moi qui ai demandé.
4: Non, il a demandé. Il s'est régalé. Hein.
1: Ah, ouais. Je vous avoue que ça sent le Mediapart quand même.
3: Dire
1: comme ça hors contexte, ça sent le Mediapart.
4: C'est un peu le. Coluche.
3: Alors, Coluche a comment ça s'appelle? Un problème de trapèze bloqué. Je suis bloqué.
1: C'est le meilleur moment de ta journée, c'est ça?
3: Attends. Je vais chez l'ostéo. Quelqu'un que je ne connais pas, premier libre dans mon quartier. Et là, qu'est-ce qu'elle fait? Elle me manipule, c'est un peu trop doux, je m'ennuie. Et là, bam, elle me fait craquer. Et là,
1: l'endroit qui t'est bloqué.
3: Exactement. Une des la côte numéro 1, dit-elle. La côte numéro 1, elle s'écrase de tout son corps sur moi.
1: Ouais.
3: Une fois, ça rate. Deux fois, ça rate. Elle commence vraiment à sauter sur mon corps
1: je
3: de tout son poids.
1: Je pensais que ça allait me faire rêver.
3: Bah, excuse-moi.
1: Mais toi, t'as fait quoi,
4: rien,
1: aujourd'hui?
4: Bah, justement, ma journée est nulle. Et donc, je suis arrivé, je me suis dit, je vais être content, je vais voir les copains, je vais voir Benoît, magnifique, ce qu'il nous raconte un nouveau chien.
3: Oui,
4: j'attendais un truc à ce niveau-là. On démarre avec un gars qui a un nouvel husky, après l'autre, elle s'est fait casser la L2. Tu vois ce que je veux dire?
3: J'ai failli pas venir, j'arrivais pas à bouger. Bah là, je peux bouger grâce à mon ostéo.
1: Bah, tu vois, t'es refaite.
3: Ouais.
1: Attends, elle part en tournée des Restos du Cœur.
3: Ouais, je peux pas aller, je peux y aller. Hein.
1: Elle est remise là.
3: Je peux reprendre Yann Folly sur scène avec Tal. Je suis contente.
1: Les copains, on va s'occuper de vous jusqu'à 19h. Je vous rassure, il s'est pas passé grand chose dans nos journées. Mais en revanche, on a trouvé plein d'infos. Plein d'infos dont on va vous parler. On a des infos pour Brio Dîner de ce soir aussi. Le thème, Oriane.
3: L'assassinat. Un assassinat.
1: On va tous raconter une histoire d'assassinat. Pas forcément dark, hein.
4: Ça reste quand même un assassinat.
1: Non, mais tu sais, quand il y a plus de 100 ans, tu racontes, tu dis, Pompougnac, il s'est fait avoir comme ça, tu vois, ça, on s'en fout.
4: Pompougnac.
1: Tu vois, un gars à l'ancienne.
4: Je l'ai.
1: Bon, restez avec nous, on s'écoute un peu de Miley Cyrus, on est ensemble jusqu'à 19h. On se donne la main tous. Coluche, donne-moi la main. Rémi, donne-moi la main. On se donne tous la main. On est avec vous dans la voiture. On vous donne la main aussi. On est ensemble. On se lâche pas jusqu'à 19h. On a des invités, des infos, des jeux. 0870 42 48. C'est le numéro pour me joindre. Passer en direct sur l'antenne jusqu'à 19h. Parce qu'on est en direct. Sinon, ce serait mieux que ça.
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1: Merci de nous choisir sur Énergie, c'est en direct bien sûr qu'on est avec vous chaque soir, 16h, 19h. Le meilleur du son, il est chez nous, vous pouvez pas hésiter. Il est là, Tame Impala qui arrive dans un instant. Les infos pour briller au dîner de ce soir et un tout nouveau concept. Vous êtes célib, j'ai le nouveau concept pour vous. Bougez pas, on revient.
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1: On est en direct sur Énergie avec vous tous dans toute la France. Merci de nous suivre, merci d'être si fidèles à l'émission. Je voudrais vous parler d'Huguette de Beau.
4: Bien sûr.
1: Elle va bientôt fêter ses 101 ans le 15 juillet prochain et elle détient un record. Peut-être que vous êtes dans ce coin-là. C'est la star de son village, Saint-Amour, en Saône-et-Loire. Elle habite le village depuis 99 ans.
4: Oh non, trop mignon.
1: Vous l'avez compris, à 2 ans, elle est arrivée, elle n'a jamais bougé. Ses parents, anciens exploitants agricoles, s'y sont installés. Elle avait 2 piges en 1927. Elle n'est jamais partie depuis. Elle n'a pas fait un délire de « tiens, je m'installe à Poitiers ».
4: Ouais, ouais.
1: Et Bergerac, c'est bon Bergerac, j'y vais. Bah non, elle est restée à Saint-Amour.

0: amour tout le temps. Elle vit toujours dans la maison familiale. Ou alors, il fait un gros bisou à Huguette.
1: Ah bah, tu m'étonnes. Oui. Il faudrait, je veux pas qu'elle, attention, je vais dire un truc, mais qu'on prenne tranquille. À un moment donné, elle partira. Elle partira. C'est comme ça, c'est la vie.
0: Oui, oui, mais donc, bah, cette maison... évidemment que, de toute façon, oui, elle le sait elle-même, Huguette, on l'adore. Elle a 101 ans, elle sait bien qu'elle va partir.
1: Voilà,
0: bien
1: bon. Sûr. Il faut en faire quelque chose de cette maison. Je m'adresse à la mairie. Là, il faut en faire un, tu vois.
0: Mais l'autre, regarde-le-moi, le troisième frère Kretz, l'autre. Bah, attends, il est déjà en train de vouloir faire une OPA agressive sur la casemate. La pauvre dame, elle est là, je te raconte une histoire magnifique. Attends, faudra en faire un truc de la bicoque parce que c'est viagé.
2: Ça non, c'est fou du tech là autour.
1: Mais pas du tout, je veux qu'on en fasse
2: un finlandais, si
1: un mausolée quoi, son image, sa mémoire.
0: Je suis sûr que le village va s'en servir, je suis sûr qu'elle est très populaire dans le village et qu'ils vont en faire. L'autre, il est déjà mais tu... toi de toute façon, tu sais ce que c'est? C'est ce que t'es hein.
1: Dis-moi.
0: Le vautour de la bande
1: FM.
2: Tu as l'âme sale.
1: Non,
2: tu as l'âme
1: je te foutrais un petit accrobranche, quoi. Là, je cache, je fais un accrobranche.
0: C'est incroyable, il y a un truc à faire avec la maison. Mais tu vas pas ou quoi? Ma Huguette, je raconte 99 ans dans le même village.
2: Mais surtout, elle est vivante.
1: On l'embrasse.
0: Oh là là là là.
1: Pardon. On l'embrasse.
0: On écoute tes limpas là?
1: Oui.
0: Il est 16h20, on est en direct, les infos pour Bruno dîner de ce soir. Vous êtes célib, je vous donne la dernière tendance. Vous êtes, de toute façon, on est tous ou célib ou des futurs célibs.
1: Ah bah un jour ou l'autre.
0: Donc
1: oui.
0: Peut-être que ma tendance va venir.
2: On peut aussi mourir avec notre compagnon, je sais pas.
0: Oui.
2: Moi c'est le projet. Hein.
0: Oui, mais quoi qu'il arrive, il y a un compagnon qui part avant, vous voyez ce que je veux dire?
1: Bah oui,
2: oui.
0: On est quoi qu'il arrive, un futur célib d'un côté.
2: Oui, t'as raison. Oui,
1: j'avais pas pensé à ça.
0: Bah oui, quoi qu'il arrive, il y a les divorces, il y a les séparations, il y a.
1: Il y a le décès.
0: Alors si vous avez une maison en cas de décès, n'hésitez pas à faire
1: Rémi. Mais Huguette, bon bah les célibes.
3: Elle est célibe.
0: Une tête de l'eau, tu parles pas comme ça d'Huguette.
3: Une tête de l'eau, t'as fait des plombs.
0: Personne ne parle. Non mais ça va pas ou quoi sur Huguette, magnifique.
1: On l'embrasse.
0: Bien sûr qu'on l'embrasse, t'es Mimpala, Dracula, tout de suite sur Énergie, belle après-midi.
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0: Merci d'être là tout le monde, j'espère que ça va. Il y a Rémi, il y a Coluche qui sont là
2: oui,
0: avec
2: bonjour.
0: Nous ce soir. Bien sûr, c'est Henriade, mais vraiment habillé comme Coluche en 84.
2: C'est fou et je ne m'en suis rendu compte que dans l'ascenseur.
0: Mais vraiment la tenue de scène. Hein.
1: Oui, bah,
0: vraiment la tenue.
1: Là-dessus.
0: Ah ouais, vraiment. T'arrives, bonsoir Mogador. C'est moi. C'est Michel, quoi. Allez, on démarre avec l'autostoppeur.
2: Il ne manque que la croûte.
0: Alors, attention.
1: Oui.
0: Je vous ai promis que j'allais parler aux célibataires qui m'écoutent là en direct sur Énergie, où que vous soyez en France. Marion, est-ce que tu es célibataire? Bienvenue.
5: Bien, merci. Bonjour à Coluche.
2: Bonjour.
5: Non, pas célibataire.
0: Pas célibataire, mais dis-moi, alors qu'est-ce que tu fais là? Tu m'appelles alors que je veux parler aux célibataires, mais je suis pas célibataire, mais bon, on sait jamais.
1: Attends,
0: on n'est pas à l'abri d'un bon coup.
5: Tout à fait.
0: Eh bien, sachez qu'il y a de nouvelles soirées qui cartonnent dans les bars, qui sont faites pour les célibs. Quel est le concept?
1: Alors,
0: what is the concept of the new soirée?
1: C'est un blind quelque chose, on a les yeux un peu bandés et...
0: c'est pas ça.
2: On est menotté.
0: Il y a rien qui est bandé.
2: Est-ce qu'on a quand même une information sur soi autour du cou ou une étiquette avec ses séries préférées ou un truc comme ça?
0: Ah, c'est bien là, ouais, ok. Genre, ça se fait par animaux de compagnie ou par série, enfin, selon nos goûts.
2: Ouais.
0: C'est pas ça. Non. Marion, est-ce que t'as une idée? Comment t'as rencontré ton chéri, Marion? Ou ta chérie d'ailleurs?
5: Oula, mon chéri au lycée.
0: Ah ouais. Ok. Il t'a dragué, il t'a filé les identités remarquables. Il t'a filé son brouillon.
5: J'étais amoureuse de quelqu'un d'autre. Et le quelqu'un d'autre ne voulait pas de moi. Il a dit à mon chéri actuel de me repousser, de me dire d'arrêter de le harceler.
0: Wow.
5: Et du coup, eh ben, on a fini ensemble.
1: Ah bah ouais, tu t'es rabattu quoi.
5: C'est ça. Ouais. Je me suis dit, bon bah voilà.
0: Bah t'es là, je suis là, les dos c'est là. Voilà.
2: Mais comme quoi ça dure, hein.
5: C'est ça.
0: Combien de temps vous êtes ensemble depuis le lycée? C'est beau, hein.
5: 16 ans.
0: Oh waouh, vous avez des enfants? Pas du tout.
5: Oui, on a une fille.
0: Ah oh, génial, bah félicitations, hein.
2: Bravo.
5: Merci.
1: Moi aussi, ça fait 16 ans avec ma femme là.
2: C'est vrai, ouais, déjà.
1: On connaît ton âge, ça date pas du lycée. Hein.
0: On était à l'usine.
2: En vrai, 16 ans, c'est beau.
1: Ouais, ça fait 16 ans, ouais. Je sais pas si c'est beau, mais ça fait 16 ans, ouais.
2: Bah, c'est résistant, quoi.
1: Ah, c'est résistant, ouais, voilà. C'est de la colle,
0: bien sûr. Ah, ouais, c'est du double vitrage.
1: C'est fixation béton, là.
0: T'entends pas l'extérieur, t'entends rien, c'est hyper isolant.
2: C'est isolant,
1: c'est porteur.
0: Combien de temps que t'es avec ton chéri, Oriane?
2: 8 ans, et je suis très fière. C'est mon record. J'ai l'impression que c'est un truc de dingue,
0: ah,
2: moi,
0: bah
2: déjà.
0: Ah, oui, baroudé, ma coluche.
1: Ouais, on va parler, hein.
2: Ah, non, mais là, c'est stable, et en plus, on s'aime encore.
1: Oh, banane! les loulous.
0: Ah non, mais parce qu'avant, elle bossait, elle traînait un peu dans les fripes avec Gérard Lanvin, tout le monde. Et je peux vous dire qu'elle a roulé sa bosse, Marianne. Aujourd'hui, ça y est, elle est revenue. Ouais, ouais.
2: Je elle s'est dit, bon, on bosse. Avec un mec qui tenait un stand opus, et puis voilà.
0: Et puis voilà, voilà. Bien sûr. Bon, attendez, on s'égare énormément c'est ce soir, surtout moi d'ailleurs.
2: Ah oui,
0: quand je fais une erreur, je dis souvent on.
2: Oui, oui.
1: T'as remarqué, moi, que tu mettais ça au
0: là, je suis vraiment brouillon ce soir, mais je préfère dire on est brouillon. Ouais, ouais. Oui. Vous y êtes absolument pour
2: c'est
0: rien.
2: Quand tu pars en c'est vacances, que ta meuf a fait les valises, elle dit, ton mec dit on a oublié les maillots de bain. Voilà, c'est un peu ça.
0: Alors, quel est le concept de ces soirées pour Céline?
1: Il y a de la fléchette ou pas?
0: Ben non, il n'y a pas de fléchette.
2: Bah, je sais pas, est-ce que c'est interdit?
0: Il n'y a pas que l'amour qui rend aveugle, il y a les fléchettes dans les yeux aussi.
2: Est-ce que c'est interdit à quelqu'un?
0: Non, c'est interdit à personne. Mais sachez que votre meilleur pote entre en jeu.
1: Ah oui, je connais. C'est le meilleur pote qui fait un exposé sur ta personne.
0: Exactement. Les soirées s'appellent Pitch ton pote. Tu viens célibataire. Donc Marion, demain, je te le souhaite pas, tu redeviens célibataire. T'amènes ta meilleure copine ou ton meilleur copain. Il doit préparer un PowerPoint.
2: Génial.
0: D'accord, vraiment un document. Il y a un vidéoprojecteur. Il met le PowerPoint. Et donc c'est diffusé. Il doit expliquer pourquoi est-ce que donc Marion est vraiment une âme super, qu'il faut absolument qu'elle trouve un mec ou une chérie. D'accord. Et pourquoi c'est amusant? Parce que non seulement les gens peuvent connecter et se dire, ah ben franchement c'est super, j'ai bien envie de connaître Marion. Et aussi parce que c'est à l'humour, c'est-à-dire plus vous êtes drôle et plus vous gagnez des shooters, des verres ou des softs dans le bar. Donc il y a un côté, on fait une grosse fête tous ensemble.
5: Oui,
0: c'est génial. Mais
2: surtout, il n'y a personne qui me met plus en valeur au monde que ma meilleure amie. Et vice-versa. Il y a personne que j'ai plus envie de flatter que ma meilleure amie. C'est trop bien comme présentation.
1: Ah moi, après, je te cache pas que mes potes, s'ils font un PowerPoint sur moi, je pense que je vais repartir solo du bar. Hein. Je te le dis.
5: Oui, faut choisir
1: le bon ami. Ah bah ouais, faut choisir les bons potes. Hein.
2: Ah, comme pour les mariages,
1: ah oui,
2: les photos gênantes, tout ça.
0: Oui, moi, tu connais mes potes, crois-moi, j'ai pas besoin d'ennemis. Hein. Ils font les deux, ils prennent les deux rôles. Hein.
1: Ouais, ouais.
0: Ça fait un bras-le-corps. Ça fait absolument. Non, mais c'est fou, non?
1: Non, mais
0: moi,
1: c'est
0: ça génial. Et vous l'avez compris, c'est festif. En gros, c'est une soirée de rigolade. Tu vas pitch ton pote et c'est tout le monde rigole. La table avec la table à côté et tout, c'est festif, c'est cool.
1: C'est important le sens de l'humour dans les premiers émois, les premiers pas dans un couple. C'est vrai, c'est important de se faire marrer.
0: Oui. Bien sûr.
1: Nous, parce qu'après, on rigole moins, après.
0: J'ai dit fort. Ah, ok, les betteraves, c'est pas dans le bac à légumes. Ok, super.
1: C'est voilà,
0: super. Ouais, oui, bien sûr. Alors, question rapide. Tiens, on est tous en couple ici autour de la table. Ouais. Si demain, vous avez quelqu'un de célib qui vous demande un conseil pour plaire à quelqu'un, vous lui diriez quoi? Est-ce qu'il y a un truc selon vous, il faut y aller?
2: Je suis nulle en drague. Je dirais, tu sais, c'est un peu comme chercher une place de parking à louer. Faut demander autour de toi. Ça sert à rien. Enfin, ça sert à rien.
0: J'ai rien compris. Attends, l'amour, c'est comme une place de parking
2: quand
0: à louer.
2: Tu sais, quand tu cherches une place de parking, tu demandes toujours autour de toi et c'est toujours par contact que tu trouves. L'amour, c'est ça. Parle-en à tes amis et c'est souvent grâce à tes amis ou contact que tu arrives à faire des jolies connaissances.
0: Bien sûr.
2: Je suis nulle en drague de bar, par exemple.
0: À trouver une place de parking. Attention, voilà. Après, il y a celles qui sont un peu près du mur. Tu peux pas bien garer, tu fais pas un bon créneau. Mais t'as trouvé une place de parking.
2: Voilà.
0: C'est le principe de l'amour. Parfois, tu peux pas faire le créneau.
2: C'est pareil. Voilà, t'en parles autour de toi. Tu vois si ça bourgeonne.
0: Rémi,
1: moi, ça fait 16 ans que je connais plus le célibat, donc je dirais prends les cours de salsa.
0: Ah bah, excuse-moi, moi je te dis en soirée, tu l'invites à danser un blues.
1: Hein. Un beau Madison, ça emballe.
2: Je dirais des cours de quelque chose, c'est bien.
1: Je dirais, alors, le sens d'humour c'est important, mais surtout un petit moment où tu sens qu'en soirée ça se lâche un peu, tu peux faire danser, tu peux t'amuser.
0: Ouais, parce que toi, tu danses bien, moi je sais pas du tout danser, mais ça qui est parce qu'il n'a rien à voir avec s'amuser, je suis d'accord avec toi.
1: Voilà.
0: Amusez-vous, ça veut dire vous libérer, être tranquille sur la piste. Mais moi je sais pas danser par exemple, voilà.
1: Bah, il faudrait que tu prennes des cours. T'arriverais sur le dance floor comme un cador.
0: Non, mais aucune, non. Non, tu montres que tu t'amuses, que t'es bien.
1: Oui, c'est
0: bien très cool. Non, moi, je dirais arrêter de jouer la carte mystérieux, le côté, je reste au fond, mystérieux, elle va ou il va venir. Non, il viendra pas.
1: Mais, Cam, je suis désolé, mais ça marche tellement.
2: Oui, on n'a plus le time, en fait.
0: Mystérieux, mais moi, j'ai un pote. C'est le mystérieux. Mais faut voir.
2: Non, mais la carrière. Mais à 20 ans, je veux bien. Je vais avoir 40 ans. Si demain, je suis célibataire, je n'ai plus le temps de me taire pendant des heures dans la coin d'une pièce, quoi.
0: Excusez-moi, je ne sais pas qui je parle là, qui est en train de m'écouter dans la voiture. Si demain,
1: t'es Robert Pattinson et tu joues la carte du mystérieux, ok, normalement ça va marcher. T'as ma gueule, tu joues pas la carte du mystérieux. T'y vas, tu danses, t'offres un verre, tu te bats. D'accord. Il y a un moment donné, t'y vas. Voilà. Il y a aussi ton pote, j'ai pas besoin de le regarder. Si ça marche, c'est pas pour rien. Hein.
0: Oui.
1: J'ai un pote à moi, Benjamin, c'est pareil. Il arrive dans un bar et les filles viennent me voir pour me dire, est-ce que tu peux me donner le numéro de Benjamin? C'est fou.
2: Oui, mais il a raison. La frontière entre mystérieux et gênant est toujours très très fine. Et souvent, quand tu tais, c'est que t'es gênant.
1: Exactement.
0: Ah ouais, pas mal.
1: Je comprends aucune de tes théories. J'ai toujours pas compris la place de parking, la deuxième, je l'ai pas compris non plus. Bah, c'est mon Coluche. Hein.
0: Ah ouais, attends.
2: Et c'est la salopette. Ah bah, bien sûr. N'importe quoi.
1: Restez avec nous dans un instant, nous fait le sketch de la lessive. En direct, c'est Rire et Chanson ce soir. Coluche est avec nous sur Énergie. On s'écoute David Guetta, I'm Good. Il y a les infos pour Brio Dîner de ce soir. Et justement, on parlait de vendre notre meilleur pote en amour. C'est ce qu'on va faire dans un instant. J'ai créé un jeu avec des boîtes. Enfin, je vous explique ça et on va voir qui est un bon vendeur.
0: Ah bah j'ai fait BTS force de vente, hein, bah
1: c'est, là qu'on va le voir. Restez avec nous sur Énergie, on est en direct, on va jouer, on va s'amuser toute la soirée jusqu'à 19h.
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1: Comment vous allez tout le monde? J'espère
0: bien,
1: que ça va.
0: On est ensemble
1: sur Énergie, très en forme jusqu'à 19h. Très en forme jusqu'à 19h. Il y a un film qui sort cette semaine, il s'appelle Bagarre. Anaïd Rozam, comédienne principale. Ah, il sort aujourd'hui même. Bon bah il sort aujourd'hui.
0: Bah oui.
1: Mais c'est cette semaine aujourd'hui. Hein. Pardon de me reprendre. Hein. Je veux bien, mais enfin mercredi c'est cette semaine. Hein. Ou tu sors ou je te sors. Hein. Mais, enfin, prends une décision. Hein. Le film, ou il sort ou je le sors. Ça va. Anaïd Rozam, la comédienne principale, sera avec nous tout à l'heure.
0: Trop bien.
1: Évidemment, c'est celle qui joue Alexia Laroche-Joubert dans la série culte.
2: Tout à fait.
1: On l'adore. Elle sera là, elle finira l'émission avec nous. On a plein de choses qui vont arriver. Le jeu
0: la
1: des
0: bois-boîtes.
1: Le jeu des bois-boîtes. Le jeu des bois-boîtes.
0: Attends, mais calme, c'est fou. Attends, c'est un nouveau jeu. T'as fait un nouveau jeu, quoi.
1: C'est pas celui d'Arthur, hein, où on ouvrait la boîte Limousin. C'est un autre jeu de boîte.
0: D'accord, ok.
1: Je l'ai pas inventé, mais on va jouer ensemble, on va s'éclater avec. Vous allez comprendre, c'est le jeu de la boîte. Dans un instant, on jouera ensemble. Avant ça, il y aura les infos pour Brio Dîner de ce soir.
0: Ouh là là, oui, assassinat.
1: Et comme on parlait de vente, on va voir qui est bon vendeur grâce au jeu des boîtes. Et ça vous permettra de gagner. On a 3 cadeaux ce soir. Une semaine dans un camping au mer. Ouais. Tout frais payé, c'est pour 6 personnes. 1500 euros à dépenser. Pour 6, pour 4, en tout cas, vous avez 1500 euros à dépenser. On a des iPhones.
0: Ouais.
1: Grâce au film Le Diable s'habille en Prada 2, c'est bien ça?
0: Ouais.
1: Et ensuite, on a des AirPods. Waouh.
0: Ah bah c'est la régalade, c'est la farandole.
2: C'est luxe.
1: C'est plus une tête, c'est une disque dure que j'ai. C'est quoi une disque dure? Jamais vu ça, j'ai 3 terras dans la tête, gros. Jamais vu ça, oh, je suis connecté au cloud. Incroyable. Ma tête, elle est dalle au cloud. Elle est belle après-midi sur Énergie.
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1: On est ensemble et on est en direct sur Énergie. C'est notre moment de plaisir d'être là avec vous pendant 3 heures, de savoir qu'on vous accompagne, qu'on essaie de vous donner en tout cas un peu de courage, vous qui continuez de bosser un peu plus tard, bien sûr, les livreurs, les chauffeurs, dans les bus aussi, on pense fort à vous. Vous terminez une journée de course, vous êtes en train de rentrer tranquillement. Et bon, on est là tous ensemble avec le son de K-pop Demon Hunters. Et dans un instant, un thème, 4 fun facts. Qui aura le meilleur fun fact? C'est les infos pour briller au dîner de ce soir. Le thème, assassinat.
0: Oui, bon, c'est pas, voilà, sur le papier, hein, parce qu'on a des bonnes infos quand même, Cam.
1: Mais parce que, voilà, c'est pas dark. Le 15 avril de 1865, assassinat d'Abraham Lincoln. Bon, c'est un peu dark.
2: C'est pas clair.
1: Mais c'est il y a dark. longtemps. Voilà. On va parler, en tout cas, le thème, c'est assassinat. On va apprendre des choses. Vous direz qui a la meilleure info pour voter, pour passer sur l'antenne, pour réclamer de l'argent que vous doit Rémi depuis 10 ans. C'est le 0870-42-48. OK? Restez avec nous, on est en direct sur Énergie. 16h43, tout le monde prudence en voiture.
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1: Bienvenue à tous, on est sur Énergie, on est en direct comme chaque soir jusqu'à 19h. Coluche est là, Rémi aussi.
0: Oui, toujours.
1: On est tous ensemble, si vous nous rejoignez, vous irez voir les images sur les réseaux. Oriane s'est habillée comme Coluche, prime.
2: C'est à s'y méprendre, c'est fou.
1: À s'y méprendre.
0: Ah bah c'est
1: la tenue, hein. Est là.
0: C'est la tenue officielle. Hein.
2: Très bel hommage.
1: T'as vraiment... Toi, t'as glow-up de dingue, Oriane. T'as toujours été très belle, t'es encore plus belle, t'as un bronzage. Comment tu fais pour avoir des couleurs comme ça?
2: J'ai changé de maquillage. J'étais sur Insta, un mec a conseillé un bronzer et je l'ai acheté.
1: T'as regardé la colorimétrie?
2: Non, mais
0: il y a un fantôme, genre comme quand tu choisis de la peinture?
2: Bien sûr.
1: Ça, là, c'est la grande tendance, je vois, parce que chéri, il fait, c'est la colorimétrie. C'est qu'est-ce qui va en fonction de ton visage? Ah ouais?
2: Tu peux aller te faire diagnostiquer aussi dans des chez Sephora.
1: Moi je l'ai fait, j'ai mis mon visage, j'ai dit quelle couleur irait bien avec moi. Ils m'ont dit fous une cagoule. Toi c'est le mieux pour toi à l'heure actuelle. C'est ce qu'on aura de mieux
6: en termes de colorométrie.
1: Oui, oui, bah oui. Après tu varies beige, pas beige,
6: c'est sûr, que
1: tu
6: choisis la couleur de ta cagoule. Hein.
1: Mais cache cette vilaine tête. Il y a Lola qui est avec nous. Comment tu vas, Lola?
7: Ça va et vous?
1: Lola.
2: Ah,
1: elle a de choses que j'adore cette chanson.
6: Ouais, ah sauf non. Que c'est Laura.
1: Je sais, bah, je sais, je l'adapte.
6: Ah, tu l'as adapté.
7: Oh, oh, t'es fort. Bah, plus, sinon, il y a la classique Superbus.
1: Ah, bah oui.
7: Très bien.
1: Ah, Lola. Lola.
7: Voilà, bah oui.
1: Un garçon. J'ai le cœur
2: qui fait. J'étais sur Alan Théo, moi.
1: Lola, oublie tout, ne rêve pas. Et regarde autour de toi. Les gens ne vivent pas comme ça. Lola.
6: Mais c'est une de ses dernières, ça.
1: Vous voulez tout le rêve.
6: Mais c'est une phase B où on la connaît. Mais regarde.

0: tu portes ce prénom, Lola? C'est pour LMTO?
1: On peut pas vraiment.
2: Ah, non, pas du tout. Pas du tout. C'est mes parents, ils ont des origines portugaises, donc on a tous des prénoms un peu comme ça. Voilà. Donc rien à voir avec le chanteur.
3: J'adore ce prénom, Lola. C'est très joli. Lola, c'est toi qui vas décider qui a la meilleure info ce soir. On parle d'assassinat. C'est le thème de ce soir. Eh oui. 15 avril 1865, assassinat d'Abraham Lincoln. Il est mort à 56 ans. Hein, brave. Hein. 16e président des États-Unis.
0: Personne.
3: Bah non, mais 56 ans, on est en 1800, c'est pas mal, hein.
0: Oui, à l'époque, c'était pas trop mal.
3: Mais vous savez pourquoi? Aujourd'hui, si tu fais avec l'inflation, t'es à 73 ans.
0: Ouais.
3: Si t'es pas à 73.
4: Ah oui.
3: Ça va, il y a tenu, hein.
4: À l'époque, t'avais pas les vaccins, t'avais rien.
0: Non, bah, une scarlatine est où? Enterrée.
4: Ah bah, bien sûr.
3: Mais rien, même rien, hein.
4: Une mauvaise digestion.
3: Non, mais c'est vrai.
4: Colin, il m'a bien sûr.
0: Ouais. Eh bah, ben, il y avait pas Gaviscon, hein.
3: Ah bah non. Il y avait pas Gaviscon à l'époque.
0: C'était horrible.
3: Vous savez ce qu'on fait, Lola? On met le jingle et juste après, on part pour 4 infos. C'est parti.
5: Qui aura la meilleure info sur les assassinats?
3: C'est le premier crime déjà, il vient d'avoir lieu à l'instant. Le premier crime déjà, il y en a un là. Là, en direct, vous venez. C'est Cluedo, là. C'est le colonel Moutarde avec le chandelier.
2: Ah, vous êtes dur, vous êtes dur.
3: Lola, le thème, on commence tout de suite avec. Avec Thibaut, tiens, il commence jamais le Tibbs.
6: Salut la team, bonjour tout le monde.
3: Alors, je rappelle, le score, j'ai 5 points. Ouais. Rémi a moins 6.
6: Ouais.
3: Thibaut a 2. Les filles ont 3. Celui qui gagne, gagne un point et en plus peut enlever un point à quelqu'un d'autre.
6: Moi, je vous amène à Londres en 1978.
3: Ah, oh, Jack l'Éventreur.
6: Non, 78, non.
3: Non.
6: Là, je vais vous parler d'un écrivain bulgare. C'est un bulgare et le mec, il était un peu contre la Bulgarie. Donc, il commençait à écrire des trucs un petit peu tendancieux. Il est parti à Londres justement pour se planquer. Pour pas se faire buter là-bas en Bulgarie. Sauf que là, il est là, le bulgare là, qui a écrit des livres où il dit « Oh, la Bulgarie, c'est chaud ». Il est dans son arrêt de bus. Il sent qu'on le pique un petit peu. Lui, c'est rien de grave, parfois ça arrive et tout ça.
3: Ouais, il dit « C'est un frotteur, ça
6: c'est
3: va.
6: Un frotteur, le frotteur londonien. » Derrière, il se prend une énorme grippe, il est pas bien. Il arrive à l'hôpital et là...
3: Il meurt.
6: Il meurt à l'hôpital.
3: Et il s'est fait empoisonner.
6: Et bien en fait, ce qui s'est passé, c'est que pendant qu'il attendait le bus, ils ont vu ça après l'enquête, ce bon vieux Giorgio Markov, il a été planté par un parapluie. Un parapluie s'était piégé.
3: Et à l'intérieur, il y avait du poison.
6: Il y avait la boule de poison qui est rentrée dans la jambe de ce bon vieux Markov. Et derrière, Markov...
3: Il est passé à trépas, il est décédé quoi.
6: Il a passé l'arme à gauche. Tout ça pour dire cette histoire incroyable.
3: Il a cassé sa pipe.
6: Méfiez-vous des gens en parapluie quand vous attendez le bus. Ça, moi, je veux dire.
3: Globalement, méfiez-vous des gens en parapluie.
0: Oui, ouais,
3: moi, c'est une règle que je vous donne plus globale. Méfiez-vous des gens en parapluie.
0: C'est un peu un truc de pervers, les parapluies.
3: Non, mais parce que les gens, ils passent avec leur parapluie, ils se rendent pas compte que ce qu'on appelle les balais au bout, ça passe toujours à ça de la cornée. Et ça, je sais pas combien ça rend aveugle de gens dans l'année, mais je pense que c'est fou.
7: Ah bah oui, mais en tout cas mon brushing est impeccable.
3: Oui, mais nous on perd les yeux.
4: Il y a pas que ça, vous avez jamais vécu ce truc où tu prends la poignée là un peu un peu recourbée et tu passes derrière. Moi au collège, ils faisaient ça les mecs. Ils passaient derrière et ils te le mettaient dans l'entrejambe.
0: Quoi? Qu'est-ce que c'est que ce collège?
3: Ils tiraient comme ça. Tac.
0: C'est en Ardèche, hein.
3: Ah mais lui autre, il était à Poudlard.
4: Ouais, mais nous bon, c'était des abeilles.
3: Ah non, tu connais les serpentards, hein. Tu te méfies pas d'eux?
4: Ah bah attends. Il a fait deux Quidditch, ils sont pas d'accord.
3: Il nous raconte toujours son enfance et où il a grandi en 1712, où vraiment c'était le pensionnat de Chavagne.
0: Mais tu te rappelles quand il nous disait qu'il devait faire le ménage dans la classe? Ouais. Il devait astiquer les bureaux.
3: Les gars, bah bien sûr.
8: Et pas que les bureaux. Enfin bon.
4: Allez.
3: Non mais Rémi, c'est à toi, tiens.
4: C'est à moi. Bon, moi je vais vous parler de, je vais vous parler de Marvin Gaye. Voilà, Marvin Gaye, vous savez, il a été assassiné.
3: Gaye a été assassiné.
4: Ouais, bah oui.
3: Le chanteur.
4: Bah bien sûr.
3: J'ignorais.
4: Bah, enfin, par son père. Mais la question, c'est pas ça. C'est de se dire, mais comment ça s'est passé? Le Marvin Gaye, il a 44 ans, il divorce. Il est en tanasse, il a plus d'argent, il fait banqueroute, il a plus d'argent. Il vient vivre chez ses parents. Et là, ses parents, ils sont pas dans un bon mood. Le père, il embrouille souvent la madré. Et ce soir-là,
3: il est violent, le père.
4: Il est violent, le père. Marvin, il dit, attends, papa, tu vas te calmer, là. J'ai 44 ans, mon pote. Ouais, mais tu dors sous mon toit. Ouais, mais tu vas te calmer. Sauf que le Marvin, quelques années plus tôt, à Noël, qu'est-ce qu'il a offert à son père?
3: Un flingue.
4: Un flingue.
0: Oh,
4: ouais, belle idée, ça. Donc là, hop, embrouille. Il est avec sa mère, maman, ça va, maman, le père, il revient. Il met deux bastos.
0: C'est effroyable.
3: Il est mort.
4: Et le petit
3: le bilan, c'est quoi? Méfiez-vous des gants parapluies et n'offrez pas de flingue à votre père à Noël. Ça, c'est vraiment une règle de base.
4: Mais
3: ça,
4: oui.
3: C'est vraiment une règle. Je dis aux enfants qui nous écoutent, 8, 9 ans là. Le prochain Noël, n'offrez pas un Beretta à votre père.
4: Mais jamais. Bon, même un Opinel, hein. N'offrez pas un truc qui coupe ou qui tire.
6: Voilà. Offrez des biscuits ou des chocolats, quoi.
4: Bah oui, ou des pâtes de fruits.
0: Oui. Elle est horrible, ton histoire.
4: Bah oui, mais c'est assassinat, c'est le thème.
0: Bah oui.
6: Oh, ça m'a miné, moi, tu vois, j'étais bien, et là,
3: je finis avec Coluche, ok?
0: Ok, très bien.
3: J'y vais avant. Moi, je vais vous parler de l'attentat raté contre Hitler.
2: Okay.
3: C'est une tentative d'assassinat, ça marche, hein. C'est dans le sujet.
4: Bah, tentative, c'est pas assassinat.
8: Oh,
4: si
8: arrête, arrête.
2: C'est pas
8: trop
2: l'assassinat, quand même.
3: Hein?
2: C'est pas trop un assassinat. Bah,
3: merci Lola. Chais sur toi Lola, puis ça finit quand même par un assassinat. Vous avez bien eu là, tous, essayez de me prendre 5 balles là. Écoutez bien. Parce que quand on donne un hors sujet, on doit 5 euros dans la tirelire. Hitler n'aimait pas le changement ni la nouveauté. Et il y a quelqu'un qui voulait absolument le tuer, il s'appelle George Elser. Et en fait, tous les ans, Hitler, il allait faire la fête avec tous ses proches dans une brasserie à Munich. D'accord? Tous les ans, la même brasserie, au fond de la brasserie, réservait une table. Et le Elser, il avait eu vent de ça, il voulait absolument l'assassiner. Donc qu'est-ce qu'il a fait? Un an avant d'aller tuer Hitler, tenter de le tuer, il a dit, tous les midis, je vais aller manger dans le resto pour devenir un habitué.
4: Oui. Oh.
3: Pour que le jour où Hitler est là, leur plus gros habitué, il le laisse quand même rentrer. Et tous les jours, il y va. Et le jour, comme tous les ans, Hitler vient fêter l'anniversaire, il vient une heure avant, il mange sa blaquette de veau, son schnapps, et il laisse une valise piégée dans le resto. Sauf que la valise, il l'avait réglée pour exploser à 21h07, d'accord ? Et que Hitler, ce jour-là, il partit à 19h57, il est parti 10 minutes avant que la valise explose.
4: Il n'a pas pris de dessert.
3: Merde. Il n'a pas. Exactement. Il a dit, il y a quoi? Framboisier, pas ma cam. Allez, merci. Et donc, bref, et la valise a explosé. Il y a eu des morts dans le resto, mais pas Hitler qui avait quitté le restaurant. Et bien sûr, George Elser a été mis en prison. Et Hitler, quand il s'est donné la mort dans son bunker, avant de se donner la mort, il a passé un coup de fil pour dire, hé, le gars que je garde depuis 3 ans, vous le butez. Et donc, il s'est fait tuer quelques heures avant que Hitler se tue. Assassinat.
2: Ah, d'accord.
4: Oh, je suis fini bien, t'as touché les bords. Hein.
0: Mais elle est bien, elle est très bien.
3: Elle est bien. Okay. Donc, le George Elser s'est fini par se faire assassiner. Ouais. Le jour de la mort d'Hitler, Hitler a dit, allez, c'est bon, je le tue. Ouais, quelques heures avant.
4: Ouais, bon.
3: On va pas aller chercher les minutes. Ouais.
8: On est pas janvier, 12 janvier.
4: Ouais, bon. T'as compris. Par là, quoi.
3: Il nous reste mon Coluche, c'est parti.
0: Assassinat de John Lennon, 1980.
3: L'histoire.
0: Ah, donc tu vas peut-être savoir ce que je vais dire. 1980, New York, il prend 4 balles dans le dos sous les yeux de Yoko, c'est horrible. Il est transporté d'urgence à l'hôpital.
3: Yoko Ono, sa femme.
0: Oui.
3: Un mec à qui il avait signé une dédicace avant.
0: Oui, exactement. Là, bon, ça pue, je vous spoil pas. Le docteur Lynn s'occupe de lui, constate qu'il a plus de pouf. Il se vide 3/4 de son sang, il meurt. Ça, tout le monde est plus ou moins au courant. Et ça, on le sait moins. Quand il meurt, le personnel soignant décide de diffuser dans tout l'hôpital, dans les enceintes, une chanson des Beatles. Celle-ci. All my love,
3: I will pray for you. Et donc dans tout l'hôpital est passée cette chanson.
0: Tout l'hôpital, tous les services, tous les patients ont entendu cette chanson qui était une sorte d'alerte comme quoi ils avaient perdu John Lennon, ils n'avaient pas réussi à le sauver.
3: Bah donc, mais bon, moi tu m'as eu parce que si vous me connaissez, là, les gens qui m'écoutent et vous dans l'équipe, il n'y a rien que j'aime plus que les Beatles au monde. Donc chaque anecdote sur les Beatles me passionne. Moi, c'est les Beatles et la moutarde à l'ancienne, je dois avouer.
4: Ouais.
3: C'est différent, mais c'est vraiment les deux trucs que j'aime le plus.
4: Ouais, c'est deux ambiances, mais.
3: Ah ouais, la moutarde à l'ancienne, je pense.
0: Et je me suis dit, il faut qu'on se dise les uns les autres quelle chanson on veut donner à la PHP si on meurt à l'hôpital pour qu'elle soit diffusée, qu'on diffuse pas n'importe quoi. Faut quand même le noter quelque part, sinon ils vont mettre n'importe quoi.
4: Ah, parce que tu crois que demain ils vont nous mettre de la musique?
3: Ouais, je suis pas sûr.
4: On est à ce point-là?
0: Bon, je suis pas.
3: Vas-y, hein. Bah, je meurs demain, je suis pas sûr que dans toute la pitié salpêtrière, ils me foutent un docteur Yarrow, hein. Pas sûr, hein.
0: Un docteur Yarrow,
2: ça pourrait demander gentiment, ça pourrait.
3: Peut-être. Bonne info. Et en plus, il a été assassiné par un fan à lui.
4: Bah ouais.
3: Qui, quand il sort de son hôtel avec Yoko Ono, de son appartement, il l'attend devant parce que tout le monde savait qu'il était là. Le gars lui signe un vinyle et tout. C'est-à-dire en mode, bon, bah, t'es sympa, vas-y, je prends 2 minutes. Il a été gentil avec lui. Et au retour, le gars l'a assassiné. Il avait prévu de l'assassiner.
4: Et on sait pourquoi il a dit un peu au beau.
3: Non, il avait une folie.
0: Il est fou.
3: Ouais, il était fou. Ouais.
0: 5 balles, il en a pris 4.
3: Aïe. Bon, franchement, vous savez quoi, c'était pas le thème le plus gay de l'année. Franchement, on se le dit, mais 4 bonnes infos.
0: Ah, ouais, très bonne info.
3: Je vous félicite l'équipe. 4 bonnes infos.
4: Merci.
3: On a John Lennon, on a Hitler, on a
4: George Barkov, le Bulgare.
3: Ah, ça ne gagne pas.
4: Assassiné avec
3: Marvin Gaye. Et Marvin Gaye. Quelle a été ton info préférée, Lola?
2: Alors moi, j'avoue, j'ai une préférence pour John Lennon.
3: Je sais mériter. Très belle info, Oriane.
0: C'est tendre, voilà. Quoi.
3: C'est beau.
4: C'est tendre,
3: très belle info. Ça veut dire que les filles passent à 4 points. À qui est-ce que tu souhaites retirer un point, Coluche?
0: C'est quoi les scores?
9: J'ai 5, Rémi moins 6, Thibaut 2.
0: Ah bah je vais t'enlever un point.
3: Super, bah parce ça
0: on
3: va.
0: On est égalité.
3: On a égalité, voilà.
0: Parfait.
3: Partout.
4: Ouais. Amusez-vous entre vous, le haut du panier. Non mais amusez-vous.
3: Profitez.
0: En tout cas, courtoisie en plus. Ah bah oui, mais je te l'enlève.
4: Ah mais t'as 4, mais j'ai 4.
3: C'est cool, c'est trop bien. Mais là, Rémi moins 6. Moins 4, il est puissant. Bien.
4: Marrez-vous.
9: Moins 6, tu sais, c'est tellement bas. C'est même quand tu vas dans un parking Vinci ou quoi. Quand t'arrives au moins 6, il n'y a plus que des voitures bâchées. Tu sais, mais qu'est-ce qu'elles font là, ces voitures? Tu ne sais plus pourquoi elles sont là, les voitures. Il y a 2000 places, personne ne les veut. C'est n'importe quoi.
4: Jamais au moins 6.
9: Allez, reste avec nous. On s'écoute Gims tout de suite sur Énergie. Bientôt 17h.
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9: Bienvenue sur Énergie, bienvenue à la maison surtout. Vous savez, cette émission, c'est avant tout la vôtre. On partage du temps ensemble, 16h, 19h. Pendant 3 heures, vous m'appelez 0870 42 48. C'est le numéro pour me joindre. Vous tombez ici, on joue ensemble, on s'amuse, on discute.
3: Ouais.
9: Et c'est comme ça chaque soir, en direct. C'est la sitcom de la vie.
3: Oui, c'est, bah, c'est
9: on
3: la
9: écrit
3: maison.
9: Un moment de sitcom ensemble, on écrit la série de la vie. On va vous dire mieux. J'en sais rien si c'est beau.
3: C'est beau ce que tu dis un mercredi, toi.
9: Il y a Daphné qui est avec nous. Ça va, Daphné?
11: Oui, bonjour tout le monde.
9: Salut. Alors, t'habites où, Daphné?
11: J'habite à Lassy, près de Rennes.
9: Très bien. On va jouer ensemble avec toi, Daphné, près de Rennes.
11: D'accord.
9: On va jouer au jeu des bois. Tout à l'heure, on est tombé sur une nouvelle tendance pour les célibataires. C'est votre pote qui vous vend en soirée. D'accord? Pitch ton pote, ça s'appelle. C'est des soirées célibataires très marrantes. Et je me suis dit, on va voir qui est bon vendeur. Ah bah, on ouvre pas avant, oh.
4: Ah, on ouvre pas avant,
9: ah bah non.
4: J'espère que la paire, elle est en 40 ans.
9: On a des boîtes devant nous. On va tout de suite regarder à l'intérieur de pour chacun, il y a un objet différent. On prend une seconde pour le découvrir. D'accord? C'est un jeu qu'on a déjà vu à la télé américaine. Vous allez découvrir l'objet. Et ensuite, vous allez nous dire ce qu'il y a à l'intérieur de la boîte. Mais soit, moi je aussi. Soit vous pouvez complètement inventer, soit vous dites vraiment ce qu'il y a dans la boîte. Et ensuite, on devra deviner si vous avez menti ou pas.
0: Ah, génial. Yes. C'est filou.
9: C'est filou, hein. On commence avec toi, mon Michel. Allez. Oriane.
0: Je réagis même plus.
9: Elle est en salopette, hein, je rappelle vraiment.
4: Oh là là, elle sourit déjà, il y a un indice.
9: Qu'est-ce qu'il y a à l'intérieur de ta boîte? Et ensuite, avec Daphné, Rémi et moi, on va essayer de trouver. Si t'as dit oui, en vrai ou pas.
0: Oui. C'est un économe.
9: C'est un économe. Juste un économe.
0: Un économe.
9: De quelle couleur?
0: Le manche est en bois, donc couleur bois.
4: Mytho.
9: Ouais, il n'y a pas un économe.
4: J'ai senti
9: que c'est mytho. Daphné, t'en penses quoi?
4: Tête de mytho.
11: Normalement, c'est un bois en plastique, mais bon.
9: Je suis sûr que tu mens. Ouais.
0: Pourquoi je mentirais?
9: Parce que tu mens mal.
0: Oui, ouais. C'est vrai. En général, je veux dire.
11: C'est pas facile.
9: Est-ce que tu veux nous dire? Non, moi, je valide mentir.
4: Ah bah, moi aussi.
11: Ouais, je dirais mensonge. Non, je dirais vérité. Vérité. Ouais.
9: Alors, regarde, est-ce que tu peux nous montrer et nous dire en même temps ce qu'il y avait dans ta boîte?
0: Très bien. Eh bien, vous allez voir que c'est une. J'ai menti.
9: Bah oui.
4: Ah, la menteuse.
0: C'est une carte avec écrit bonne route.
4: Oh. C'est mignon, c'est un départ à la retraite.
0: Mais j'avais envie d'être un peu joueuse et de voir si je savais mentir.
9: Mais qu'est-ce qu'il y a dans la montre? Je peux regarder.
0: Ah mais il y a des petits mots de tout le monde. Pour que c'est bizarre.
9: Oui, en fait, on n'arrivait pas à te faire passer le message. Et donc, c'est une carte bonne route.
0: Je crois qu'il l'avait trouvé dans le bureau, il l'avait foutu là. Il y a Johan, Anna, Victor, Alex, tout le monde a signé. Je lis. Chaque départ est une nouvelle. Chaque départ est une nouvelle aventure. Que la tienne s'annonce prometteuse. Tu vas nous manquer, Jeanne. Moi, à la place de Camille, j'aurais viré Rémi, mais bon. Tu vas. Mais c'est une vraie? Non.
9: Je pense que c'est pour la blague.
0: Évidemment.
9: J'y vais, attention. Ah, regarde ce qu'il y a dans ma boîte. Vous devez deviner si je mens.

0: Tu réfléchis.
1: Il y a.
2: Ouais.
1: Particulier parce que c'est pas un pistolet, c'est un. Comment dire? C'est une arme, on pourrait prendre l'avion avec. Pas de patrouille. De la pas de patrouille. C'est une arme de la pas de patrouille. C'est un pistolet, pas de patrouille.
2: Jamais de la vie.
0: Non, je pense que t'aimes trop te jouer de nous pour dire le vrai objet.
1: C'est un pistolet, pas de
2: jamais
1: patrouille.
2: Jamais de la vie.
3: Daphné? Ah là là, c'est pas facile. Ouais, non, non, je le sens pas.
1: Ah bah ouais. C'est Marcus même. Non, on y croit pas. C'est le problème avec vous.
3: Ah là là.
1: C'est que vous croyez pas la vérité. C'est que vous pensez toujours que je suis. Vous pensez toujours que je suis un menteur alors que tout est vrai.
0: Non mais il est trop bien ça, pistolet à eau.
4: Il tire partout. Il fout de partout sur la console.
1: Hé, hey, je vais mouiller Coluche.
4: Arrête!
1: C'était vrai, c'était un pistolet!
3: Tout peut être vrai en fait, c'est ça le problème.
1: Bien sûr,
3: tout
1: peut être vrai, c'est le principe!
3: Pour ça, c'est compliqué!
0: Mon téléphone!
1: Ils ont fait l'erreur de le charger!
0: Mais il faut jamais lui donner des trucs comme ça, lui il a 7 ans!
4: Enlevez-lui ça des mains là!
0: Il rit!
1: Allez, c'est Rémi, c'est parti, dernière boîte, on va décider s'il m'étonne ou pas!
4: On y va! J'ouvre la boîte, arrête. Je suis trempé.
0: Attends.
4: J'ouvre la boîte. Cam, écoute bien. Oriane, écoute bien. Dans cette boîte, ah c'est marrant, tiens. Dans cette boîte, il y a ta maman en FaceTime.
5: Ouais, parle bien de ma mère.
4: Bien,
5: parle bien de ma mère.
4: Je parle bien.
0: Oui, je pense que c'est vrai.
4: Vrai ou faux, quoi, tu vois?
1: Bah non, ma mère en FaceTime. Comment veux-tu qu'il y ait ma mère en FaceTime?
0: Parce que je le
4: dans
0: vois.
4: Dans une boîte.
0: Je le vois pas inventer un truc aussi chelou. Sinon, il aurait dit une saucisson d'Ardèche.
1: Daphné, t'en penses quoi?
3: Non, je pense que c'est pas vrai.
1: Moi, je pense que c'est pas vrai. Oriane?
0: C'est vrai. Arrête de me mouiller.
4: Il y a ta maman en FaceTime.
1: Il y a vraiment ma mère en FaceTime. Mais pourquoi il y a ma mère en FaceTime?
4: Parce que j'ai appelé ta mère. J'ai son number, salut Miss.
1: Je vous explique, moi, tout ce qu'il nous regardait. Il a vraiment sorti un téléphone de la boîte avec ma mère en FaceTime.
0: Ma mère. Bonjour madame.
4: Coucou.
1: Ça va maman? Allez, j'imagine qu'elle nous répond. Attends. C'est incroyable. Vous allez mettre la vidéo sur les réseaux sociaux. Ma mère, c'est de plus en plus Elton John. Elle a les lunettes. Elle est posée dans son jardin. On dirait vraiment Elton John.
4: Evie, vous m'entendez?
6: Coucou, oui, je vous entendais pas. Bonjour.
4: Bonjour. Bonjour à la maman de Cam.
0: Bonjour à la maman de Cam.
4: Bonjour.
1: T'es où, maman?
6: Comment?
1: T'es où?
6: Je suis aux ors dans le jardin.
1: Ah,
0: il fait beau.
4: Il fait beau, Zorro.
1: Il fait beau, ça y est.
6: Oui.
1: Hein.
6: Oh,
1: ça,
6: oh. Oui.
1: T'as préparé ton jardin?
6: Pas encore, non. Non, il n'y a qu'à voir, tu vois, c'est très triste encore. C'est... Ah ben écoute, on sort de l'hiver, c'est pas encore le moment.
1: Bah, bien classe, ta mère.
0: Ah ouais.
1: Ma mère, elle est toujours classe, ma mère.
4: Elle est classe, on dirait Jackie Kennedy. Mais sérieux?
1: Belle lunette et tout. Dans quel jardin? T'es le jardin d'hiver ou le jardin d'été, là?
6: Je suis en bas. Au balançoire.
0: Des balançoires, c'est génial.
5: Des balançoires.
4: Maman, la vue, c'est magnifique.
1: Bah oui, mais les gars, la vue, c'est les ors, hein. C'est la plus belle endroit, plus bel endroit d'Europe. Hein.
4: C'est vrai, il y a des belles montagnes. Hein.
1: Si. C'est la Californie à 11 heures de Paris. Hein.
6: On est pas mal. Vous êtes bien aussi à Paris.
1: Très bien. Ah oui. Et maman, je t'embrasse fort. Bisous. Merci d'être passé sur l'antenne.
6: Gros bisous.
1: Et maman, tu gagnes ton iPhone 17. Merci d'avoir participé. Maman, arrête, elle va y croire. Daphné, je t'embrasse. Merci d'avoir joué avec nous. S'écoute Zao comme Caroline tout de suite sur Énergie. Belle après-midi.
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0: C'est ce qui arrive là tout de suite. Bienvenue sur Énergie, bienvenue chez vous, 16h, 19h. On est là, toute l'équipe bien sûr.
3: Oui.
0: Le son de Bad Bunny qu'on va écouter tout de suite. Juste avant, deux secondes, calmez-vous. Je voudrais vous parler de Julien Faure. Il habite à Saint-Just-Saint-Rambert, on est dans la Loire. Il a lancé sa rubannerie, une usine qui fabrique des...
3: Des rubans.
0: Oh.
3: Bien foutu, hein.
0: C'est niche, hein. Bravo à lui, il est l'un des derniers, c'est une des dernières rubaneries de luxe dans le monde.
3: Attends, rubanerie, c'est-à-dire tu, des rubans, pourquoi
0: tu
3: faire
0: des rubans?
4: Bah pour emballer les cadeaux, pour mettre dans les cheveux.
0: Ah, vrai ruban quoi. Jeudi dernier, Julien, ils ont découvert que sur les photos de Pâques que la reine Camilla d'Angleterre porte un de leurs rubans.
3: Ah stylé.
4: Ah, sympa,
0: il a la petite entreprise, c'est un des derniers, c'est très niche et il a vu que bah la reine d'Angleterre, elle en a porté un.
4: C'est vrai que c'est beau les rubans dans les cheveux.
3: Ça s'appelle la rubanerie. C'est ça le nom? La boîte?
0: Pardon. Je l'ai pas. Je sais juste que c'est. Vous trouvez Saint-Just-Saint-Rambert. Et donc il fait des rubans. Julien Faure. En fait, il y a quelques semaines, il avait reçu un appel d'un Anglais, très rare, une commande anglaise. Et il l'a envoyé. Et en fait, il savait pas. Il l'a envoyé au chapelier en chef de la reine.
3: Wow.
0: Et la reine. Et il a mis un de ses rubans sur un des chapeaux de la reine. Donc il est refait. Il savait pas du tout que ça allait être porté par la reine.
4: Mais c'est vrai que les Anglais mettent toujours tout plein de trucs dans les cheveux. Au mariage, ils ont des chapeaux dans tous les sens.
0: Ah ouais, ils aiment. Ils aiment l'audace chapelière.
4: Ouais.
0: Ils ont appelé l'audace chapelière. T'as raison.
4: C'est connu.
3: Enfin, dans l'aristocratie, hein, il y a quand même des mariages où en Angleterre, t'as pas forcément de chapeau.
4: Ah, souvent, on se coupe la tête, je te jure.
0: Ah non, mais la reine, attendez, la reine, elle était connue pour ça, là, avec tous ses chapeaux meringues et tout. Là,
3: tu sais pourquoi elle était tout le temps habillée.
0: Parce qu'elle était chauve.
3: En couleur. Non, mais en couleur, des couleurs flashy, vous savez pourquoi? C'était pas un goût comme ça, c'était parce qu'il fallait qu'on la repère. Et pour la repérer, elle a pris le parti de se dire, ok, je mettrai du bleu, du jaune, du vert, et c'était sa DR.
0: Bah, même en dehors, elle était chez des iguales. Hein.
3: Ah, elle s'habillait chez des iguales.
4: Ah, la reine.
0: Elle s'habillait chez
4: vous
0: des iguales.
4: En 40
3: pour son Friday, ouais.
0: Enfin, une fortie, quoi. Restez avec nous, on est en direct sur Énergie. Tout ce qu'on dit n'est pas vrai, hein, mais on est là jusqu'à 19h.
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0: Merci d'être là tout le monde, il est 17h23, on est en direct sur Énergie. J'aperçois Oriane.
4: Oui, bien sûr.
0: J'aperçois Rémi, c'est toi là-bas dans le noir.
5: C'est moi, Gigi.
0: Rémi est là aussi, Thibaut bien sûr. Je vous présente David qui est avec nous, salut David.
6: Salut Camille, bonjour l'équipe.
0: Salut mon David, t'habites où?
6: À côté de Montpellier.
0: Auprès de Montpellier, vais-le celui-là. Qu'est-ce que tu fais là-bas dans la vie?
6: À la recherche d'un emploi.
0: Oh mince, dans quoi?
6: Dans le bâtiment.
0: D'accord, tout corps de métier, tu es plus menuiserie, tu es dans quoi?
6: Conducteur de travaux en menuiserie, si possible.
0: Conducteur de travaux, c'est-à-dire tu montes les nacelles?
6: Non, pas du tout, je surveille les gens qui travaillent.
0: Ah, pas mal. Ah ouais, j'aime bien, moi ça me va ça aussi. Moi. Ouais.
4: Toi tu fais quoi?
0: Il y en a plein qui font ça chez Énergie. Il y en a plein qui sont conducteurs de travaux en menuiserie chez Énergie, visiblement.
6: Ah, ou autre chose, peut-être, ou pas.
0: Bien sûr, bien sûr. Bah écoute, on te souhaite bonne chance pour trouver du boulot dans ce coin-là. Moi j'ai une question pour vous.
6: Oui.
0: Voilà.
3: Bah, dites-nous, monsieur Combal, on a peut-être une réponse.
0: On part en Australie. Qui fait payer 600 euros pour le rencontrer? En ce moment, il y a quelqu'un.
3: Bah, je l'ai.
0: Qui n'est pas australien.
3: Ah.
0: Qui en ce moment est en Australie et faut payer 600 balles pour se retrouver face à lui.
3: Enfin,
0: dans la même pièce que lui.
3: C'est un kangourou?
0: Bah non. Après, ils en font rien des euros.
3: Il suffit qu'il n'y ait pas de conversion, tu vois ce que je veux dire?
0: Ah, tu connais pas les kangourous australiens?
3: Ah bah non.
0: Ah bah ils vivent dans des petites villes, ils ont leur petit food truck, leur petit machin, ils ont une vraie organisation. J'allais dire Crocodile Dundee, blague à part.
3: Non? Tu te souviens Crocodile Dundee, celui qui gérait les alligators?
0: Il est mort, hein, je crois.
3: Ah, il est décédé. D'accord.
4: Est-ce que c'est un personnage fictif, quelqu'un déguisé en Mickey?
0: Là, c'est en ce moment, vous pouvez aller en Australie et le rencontrer pour 600 euros.
4: C'est une star?
0: Ah oui, c'est quelqu'un de très connu. Très connu chez nous, très connu là-bas, très connu dans le monde.
4: Un chanteur?
0: Non.
4: Un acteur?
0: Non.
4: Un sportif?
0: Non.
4: C'est
0: quelqu'un, c'est pour le rencontrer lors d'un sommet. Il est là présent à un sommet, donc il intervient et il faut payer 600 euros si vous voulez le rencontrer. Enfin, même pas le rencontrer, être dans la même pièce que lui et l'écouter. L'écouter,
4: précisément. C'est un ancien président?
0: Pas si loin, mais c'est pas ça.
3: Ah ouais?
4: Ancien ministre?
0: Non, mais un ancien...
4: Roi?
6: Chef de tribu.
0: Oui, tout ce que vous dites est vrai. C'est,
3: attends.
0: C'est un peu un ancien chef de tribu, si je peux me permettre. Je vais pas vous mettre sur la mauvaise piste, mais un peu.
3: Rouhani, là, le chef des Indiens avec son plateau dans la bouche?
0: Non.
4: Attends, un chef de tribu?
0: Non, pas de chef de tribu, mais un ancien chef, quoi.
4: Oh, un chef de secte?
0: Non.
3: Non, mais enfin...
4: Qu'est-ce que c'est?
0: On parlait de sa famille il y a un instant.
4: Ah! Charles, Prince Charles.
3: Le prince Harry.
4: Quoi? Oh mon chaton.
0: Harry et Meghan sont en ce moment en Australie, le Commonwealth. C'est ça, hein, l'Australie,
3: bien
0: on
3: sûr, va partir.
0: Et donc c'est sa première visite officielle dans le pays depuis sa brouille avec la famille royale. Il est là pour un sommet consacré à la santé mentale. Bon, ça c'est bien, il répond présent, il va en parler. 600 balles si tu veux assister
3: ouais,
0: à
3: bah, la santé mentale, elle prend un coup quand tu payes 600 balles pour rentrer, rencontrer le prince Harry. Bah, ça m'a coûté 600 balles, je vais pas bien, voilà, je vais pas bien, j'ai pas le moral.
4: Ok, j'ai bien compris, c'est pour assister à la conférence, c'est pas pour lui faire un câlin, lui dire non, je m'appelle Aurélien.
0: Moi, c'est pour l'écouter.
4: Ouais, mais je pensais qu'on pouvait après se faire une petite dédicace, une photo, un moment, quoi.
3: Mais qu'est-ce qu'il vient comme conférence, le prince Harry, pardon, hein.
4: Bah, si, s'il connaît en santé mentale.
0: Mais si, ils ont souffert justement de santé mentale, ah. Ils parlent de son cas, ils ont eu beaucoup de mal avec les tabloïds et tout, leur couple, il a battu de l'aile pendant un moment, ça a été chaud. Donc j'imagine de ça, et puis s'il est peut-être intéressé, il a peut-être fait un docu, je sais pas quoi. En tout cas, il est en Australie, et tu paierais toi, David, 600 balles pour voir le prince Harry ?
6: Non, plutôt si quelqu'un veut me donner 600 euros pour être dans la même pièce que moi, oui, mais les données, non.
0: Bah, c'est le prix qu'on paye pour voir Céline Dion. Hein,
4: oui, là, oui.
6: Aussi.
0: Là, d'accord.
4: Après, voir le prince Harry parler de santé mentale, je peux le faire sur YouTube, mais je comprends, il y a des gens qui adorent.
3: Surtout, enfin, pardon, Enfin, pardon, quoi. Je m'embrouille avec ma famille. J'ai été aux États-Unis. On m'a filé une baraque de 1500 m² avec ma femme.
4: Non, arrête.
3: Qu'est-ce qu'il va me raconter?
4: Il s'intéresse à la santé mentale bien avant son mariage avec Meghan. Lui et son frère, ça fait très longtemps.
0: Je suis d'accord. Tu m'aimes depuis qu'ils sont petits avec la mort de leur maman et tout. Ils ont été confrontés à plein de trucs. Il y a plein de témoignages qu'ils peuvent apporter. Puis peut-être qu'il s'est documenté aussi. On évolue dans la vie.
4: Oh ouais.
0: Pas obligé d'être juste limité à avoir du Earl Grey, hein. Bon. Il a peut-être appris des choses, il a peut-être des choses à partager. Non, je suis pas là-dessus. En revanche, j'ai une peur pour lui. J'espère qu'il a pris un petit indice 50, hein, parce que t'as cru il là-bas. Il a la peau des roues. Hein.
4: Oui.
0: Après, ah, il a la peau blanche.
4: Voilà. Par contre, 600 balles, il abuse un peu.
3: Non, mais il doit refaire, c'est ça, peut-être à une association pour la santé mentale ou un truc comme ça.
0: Peut-être. Attends. Tiens, ben, je me tourne vers toi, Thibault, là, qui vient de prendre la parole. Pour qui est-ce que vous seriez prêt à mettre 600 euros sur la table pour le rencontrer? Je crois personne, en vrai. Je vais essayer de donner un nom, mais je crois personne. Mais. Sur qui vous serez prêt à mettre 600 euros pour le rencontrer? Là, je vous parle d'une rencontre.
3: Si. Moi, je serais prêt à mettre 600 pour Barack Obama. J'ai trop envie de passer un moment avec ce gars qui m'explique comment ça s'est passé et tout. Là, je les mets les 600. Là, t'as des trucs à me raconter.
4: Dans un autre style, moi, la famille Kardashian, je dis pas non.
3: Si t'as toute la famille, c'est pas 600.
4: Elles ont transformé une partie de la société d'une manière de voir la société. Excusez-moi. Elles peuvent t'apprendre énormément de trucs. Surtout, je les adore, je les kiffe trop, elles sont trop sympas.
3: Bien sûr.
4: Mais bon, 600 euros. Ouais. Si je dois vraiment les mettre, quoi.
0: Non, moi, je serais quand même pour un concert, je pense, pour un show, pour un spectacle, tu vois. Pas juste pour rencontrer, quoi. Tu me dirais demain, je sais pas,
3: Mais t'irais
0: les Beatles, quoi.
4: Ouais, ah bah, oui, mais bon, c'est pas possible.
0: Oui, bah, je sais bien, oui, je suis mort. Hein. Je sais qu'il y en a deux qui sont morts. Hein. Je lis un peu l'actu. Mais je veux dire, pour ça, ouais, pour voir un spectacle de 2-3 heures, juste aller faire un câlin, même à Barack Obama, non.
4: Non, pas un câlin, tu bouffes.
0: Mais qui paye? Parce que si il y a 600 balles et qu'après, il faut encore payer le steak à Barack.
3: Barack, la manzala, c'est pour toi, frérot, hein.
4: Tu regardes la dispo, alors, qui a pris du poulet?
0: Thibaut, tu rêves de rencontrer qui?
3: Moi, Jim Carrey. J'aime trop ce qu'il fait et je me dis, 600 balles, je les ai pas, mais je sais que je peux les trouver demain pour voir Jim Carrey.
0: Ah, pour Jim Carrey.
3: Ouais. Lui, il peut te parler de santé mentale.
0: Ah, bah ouais, il parle de tout. Il a tout connu. Les hauts, les bas, les rigolades, les trucs un peu plus subtils. Enfin,
3: c'est un puits de savoir, de connaissances.
0: Et toi, David?
6: Alors, moi, ça serait Mylène Farmer.
0: Ah, je capte.
6: Là, les 600 dollars, je les mets.
3: Bien sûr, elle est tellement mystérieuse. On sait tellement peu de trucs sur Mylène Farmer.
4: Après, si tu mets les 600, faut qu'elle communique si tu la rencontres.
0: Mais je suis sûr qu'elle est. Tu sais, je suis certain qu'elle communique. Moi, je suis de l'avis de David. Je trouve que c'est une des plus grandes stars françaises, mais je suis sûr qu'elle est hyper sympa dans la vie. Ouais. Je la connais pas. Hein. Après, je suis certain qu'elle est trop sympa dans la vie.
4: Ah non, sympa, je suis sûr. Peut-être si elle est réservée, le moment peut être un petit peu flottant.
3: Oui, faut tendre l'oreille, quoi. Ça fera 600 balles.
0: Pardon, Mylène.
3: Ça fera 600 balles.
0: Pas du tout, mais c'est la DA du truc. Tu crois que Lady Gaga est toujours habillée en poker face chez elle? Après, elle est chez elle est normale. C'est ma Stéphanie après. Hein.
3: C'est la Steph.
0: Ah bah, c'est la Steph.
3: Ouais,
0: hein.
3: Ouais.
0: Tu vas manger chez Steph. Hein.
3: T'as fait les lasagnes.
0: David, j'ai passé un trop bon moment avec toi. On s'écoute Laurine tout de suite. Is it love? Je l'ai tellement mal dit, mon Dieu. Is it love? J'ai des cadeaux à vous offrir. Vous savez ça? Je dis
3: mais
0: tout à l'heure.
3: Mais oui, mais que faites-vous?
0: On dirait que je mens, on dirait que je fais des codes promo sur Snapchat. Je les ai, les cadeaux. Hein. C'est pas une blague. Hein. Je les ai. On a des cadeaux magnifiques, des semaines de vacances. On a des iPhone 17, on a des AirPods. 0870 42 48 pour vous inscrire.
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0: Merci Sandrine, elle vient de m'envoyer sur les réseaux sociaux des prix pour rencontrer des stars.
4: Ah,
0: vous savez, après un événement, en fait, c'est un vrai business, ça, de rencontrer des stars. Je le découvre là. Et en fait, il y en a plein qui le font. Et donc, il y a des prix. Par exemple, si vous allez voir Maria Carré, si vous voulez une photo avec elle derrière, c'est 630 euros.
4: Quand même.
3: Mais attends,
4: juste la photo.
3: Juste bonjour et la photo. Il y a même pas un petit moment.
0: Bonjour. Non, mais c'est pour les archi-fans. C'est en plus, vous avez payé votre place de concert. Et vous rajoutez 630 euros et vous pouvez prendre la petite toffe avec la diva.
4: D'accord. Si t'es fan de chez fan, écoute, tu les mets.
0: Bah, je vous donne les prix. Après, je sais pas si vous les mettez, je vous donne les tarots. Hein. Beyoncé, vous voulez la rencontrer après un concert, une minute, faire une petite photo?
3: Ça va être cher.
0: 2004.
3: Allez. Rends compte le gap entre Maria Carré et Beyoncé.
4: Ah bah ouais. Maria, 2004. Elle est un peu plus, enfin, elle est un peu plus calme en ce moment, c'est pour ça.
0: 2004, une Nissan Micra de 2002. Tout simplement. Les Rolling Stones. Pour une photo, attention. Avec, écoutez bien, parce que le prix est en fonction de ça. Vous voulez rencontrer les Rolling Stones avec une photo. Vous buvez un cocktail avec le groupe. C'est après le concert, les gars boivent quand même un petit drink avec vous, quoi.
4: Trop bien.
0: Bah, il a de la soupe de champagne, Mick Jagger. Il a de la soupe de champagne.
3: Keith Richards, il adore la clairette de Die. Les petits blancs mousseux.
0: Keith Richards. On dit, hein.
3: C'est son
0: il n'y a pas, il prend un Mont Basillac, mais c'est vrai qu'il est.
3: Mais sinon, c'est clairette. Mon Keith Richards.
0: Et donc, les Rolling Stones, c'est la photo, le cocktail avec le groupe et avec la place de concert.
3: Et ça fait combien?
0: 21 000 euros.
4: Oh, tu nous l'as vendu à l'envers, on croyait que c'était un bon plan.
3: C'est un peu Charles Moscou View là.
0: Bon, la VIP, mais bon.
3: Après, là, ça peut être collector parce que pareil aussi, ils sont plus trop jeunes, tu vois. Donc tu te dis, c'est peut-être maintenant qu'il faut les mettre. Hein.
0: Eh ben, bien sûr. Et Francky Vincent, 5 euros avec le tiponche.
4: Voilà, c'est bien ça. C'est un bon début.
0: Ouais. Bah, là, je les mets. Là, j'y vais. Là, il y a une soirée. Là, on est bon. Mais il n'y a même pas de concert avant. Tu l'appelles. Il n'y a plus de concert parce qu'il débarque chez toi. C'est quelle adresse? Bonjour sur Urban, j'arrive.
3: J'ai un pote qui a fait une soirée déguisée chez lui il n'y a pas longtemps. Je te jure que c'est vrai, il habite dans un petit patelin en banlieue parisienne.
0: Non, mais chez lui dans
3: sa maison, il a fait une soirée déguisée.
4: Ah, c'est lui, c'est Francky.
3: Chez Francky.
0: Oui, bah sinon c'est juste. C'est extraordinaire ce qu'on va dire. C'est-à-dire que Oriane pensait vraiment que t'avais arrêté. On parlait de Francky Vincent, t'as dit j'ai un pote qui a fait une soirée déguisée chez lui. Mais
4: je regarde Johan et je lui dis qu'est-ce qu'il fait.
3: Pourquoi il parle de ça? Ouais, c'est Francky Vincent, il organise des soirées déguisées.
4: Et attends, c'est comment chez lui?
3: Il paraît que c'est super, il a une belle maison, tu vois, enfin cool.
0: Ah bah oui,
3: attends, il a vendu des. Mais là où c'est marrant, c'est qu'il a vraiment les bassines de Tiponche préparées où là tu passes une vraie soirée avec le Francky.
4: J'adore!
3: Et là tu y es? Là tu y vas, là
4: c'est
3: ça.
4: C'est fait pour toi.
3: Ah ouais, je veux y aller moi. Je veux y aller, je lui ai dit, donne-moi les dates qu'on puisse m'organiser.
4: Tu sois invité,
3: je te jure. T'es déguisé, il y a du tiponche, il y a du zouk. C'est bon, j'en suis.
0: Il faut être invité.
3: Oui, bah on va trouver une solution.
0: Give Soleil, c'est ce qui arrive dans un instant sur Energy. On est avec vous jusqu'à 19h en direct. Bougez pas, on revient.
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0: Ils sont bons. Ils me font le débrief tous les jours. C'est l'anniversaire d'Olivier Nakache. D'ailleurs, aujourd'hui, la sortie du film Juste une illusion.
3: Ah, mais oui.
0: Ah ouais, en même temps, les deux en même temps, lui souhaitent un bel anniversaire. Et j'espère que vous allez aller voir ce film qui est vraiment canon. On est sur Énergie tous ensemble. Il y a un autre film qui sort aujourd'hui, s'appelle Bagarre. Vous voyez l'affiche partout. La comédienne principale qui joue également Alex Chalaroche-Joubert dans la série culte, c'est Anaïd Rozam. Elle sera avec nous. On termine l'émission avec elle.
3: Yes.
0: Ok.
3: Let's
0: sera go. Dans un instant. Avant ça, on s'écoute Gims. Soleil.
3: Ah, bah, tu vois, il tombe à pic.
0: La Costa del
3: Sol.
0: Voilà, je vous l'apprends pas. On s'écoute un peu de Gims tous ensemble, 17h42. Et juste après, on parle de plein de choses. Il y a un anniversaire aussi aujourd'hui. Pas d'Olivier Nakache, un autre anniversaire, je vous en parle dans deux secondes.
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0: C'est le dernier Gims qu'on vient d'écouter. Et c'est le dernier Taylor Swift qu'on va écouter dans un instant.
3: Oh là là, il y a tous les derniers, quoi, c'est fou.
0: C'est pas le dernier, c'est le précédent.
3: C'est l'avant-dernier.
0: Oui, je me tourne vers la Swifties de l'équipe. Anna, qu'est-ce que tu me confirmes à l'heure actuelle?
7: C'est le deuxième titre de l'album. Le dernier, c'est Elizabeth Taylor.
0: Un grand merci, Anna, on revient vers toi sous quinzaine. Vous avez parlé d'anniversaire?
3: Oui, alors.
0: Bien sûr qu'on a parlé d'anniversaire. Il y a Lucie qui est avec nous. Bonjour, Lucie.
8: Coucou Camille, coucou l'équipe.
0: Salut, salut la team. Eh, hey, salut toute seule. Tu viens d'où?
8: Alors, je viens de Vendée, à côté de la Roche-sur-Yon.
0: Ah, j'adore, ah, j'adore. Ouais. Les Vendéens, c'est comme les Vinois, voilà. C'est comme les Marseillais, c'est des gens, on est content de passer la semaine avec.
3: Ils font une brioche, les Vendéens. Maman.
8: Voilà.
3: La brioche vendéenne,
8: c'est une belle brioche.
4: Non, c'est quoi?
0: Oh, bah, c'est une brioche.
3: Très bon, très bon.
0: Extraordinaire.
3: Ah, ouais. Et la trousse-pinette aussi.
0: Hein?
3: La trousse-pinette, oui. En Vendée.
0: Spinette électrique?
3: C'est. t'es décollé, oui, mais c'est pas.
0: C'est quoi?
3: Bah, c'est une petite boisson, quoi.
8: Consommer. C'est un apéritif.
3: Ah, non, je connais pas.
0: La trousse-pinette.
8: Ouais.
3: Si tu vas en Vendée, faut boire de la trousse-pinette.
8: Hein. Okay. Pas le choix.
3: Ah, oui.
0: Mais je connais pas. Moi, en tout cas, je vais vous parler d'un anniversaire. Aujourd'hui, c'est l'anniversaire du tout premier quoi? Premier, oui. Mais premier quoi?
3: Téléphone?
0: Non.
4: C'est numérique, électronique?
0: Le 15 avril 1955, c'est pas électronique, est arrivé en France le tout premier. Non, d'ailleurs pas en France, aux États-Unis le tout premier.
3: Le tout premier téléviseur.
0: Eh non, c'est pas technologique, sortez un peu des choses branchées.
4: C'est alimentaire?
0: C'est alimentaire.
4: Ah, aux États-Unis?
3: Le tout premier McDo.
0: Eh, c'est une bonne réponse. Le premier McDo de l'histoire, of the humanity, of the world, of the universe, happy birthday.
3: Ben of course.
0: Dick et Mac McDonald ouvrent le premier McDo le 15 avril 55 à Des Plaines, près de Chicago. Ah. Rapidos, votre sandwich préf au McDo.
3: Oh. Mac Deluxe.
0: Mac Chicken.
4: Mac Deluxe aussi, ouais. Mais ils le font pas toujours.
3: Ben ouais.
4: Double cheese.
3: Ou double cheese, je suis d'accord.
0: Ouais. Lucie.
8: Bah, Big Mac ou Deluxe, hein, très bien.
0: Ah ouais, c'est pas sur le chicken, c'est un vrai délos. Hein.
3: Non, il y a pas assez de trucs dedans. Salade panée, ça suffit pas.
4: Au McDo Luxe, t'as l'impression d'en avoir vraiment pour ton argent. T'as de la tomate, t'as de la salade, t'as de la sauce, t'as du fromage.
8: Ah, la sauce, trop bonne.
4: Ah, mais elle est incroyable. Même salive les doigts.
0: J'ai un pote à moi qui a un McDo à Embrun. Je l'embrasse, je devrais pas le dire parce qu'il a pas le droit normalement. Mais je suis allé en cuisine, il m'a fait un McChicken avec la sauce de luxe.
3: Ouais, c'est énorme.
0: Donc quand je vais là-bas, McChicken sauce de luxe.
4: Décevant.
0: Et ouais, comme quoi ils savent ce qu'ils font, ça va pas ensemble.
4: Bien sûr, faire des associations.
0: Ben oui. Faut pas sortir des sentiers battus avec le McDo.
3: Et t'as vu que les portions sont un peu réduites, je trouve. Les burgers sont plus petits, non?
4: C'est moi.
3: Je suis en train de faire un pooch.
4: Ouais, je me suis dit qu'on avait plus faim qu'avant. C'est pas ça?
3: Ah, peut-être qu'on a grandi, ouais. Et que finalement c'est plus petit parce qu'on est plus grand.
4: Mais j'avoue que plus les années passent, plus je commande des trucs dans mon menu, moi.
0: Alors moi j'ai des infos sur le McDo parce que les anniversaires, on fait des infos sur le McDo. Qui les veut?
4: Ouais!
0: J'entends pas, mon martre.
3: Sur McDo.
0: Depuis 2011, il est possible de faire un truc dans tous les McDo de Hong Kong. Quoi? Vous pouvez réserver et le faire. Vous réservez.
4: Nos anniversaires.
0: Plus du yoga. Moins.
4: Se marier.
0: Oui. On peut se marier à Hong Kong dans les McDo.
3: Quelle classe.
0: C'est un onion ring.
3: C'est surtout que c'est fou. Alors ton thème cette année à toi?
0: Bah c'est McDo. Moi je vais vous dire un truc. Ça permet de privatiser, d'avoir un resto pour les gens qui ont peut-être pas les moyens de tout le monde.
3: Bah bien sûr.
0: Et c'est entre 373 et 1290$ selon les options.
3: Ça se fait, c'est cool.
0: Bah je trouve ça pas mal.
3: Et tu sais, quand on était petit, je sais pas si vous l'avez fait, mais moi j'ai visité les cuisines. Quand j'organisais mon anniversaire dans un McDo, on avait le droit de visiter les cuisines.
4: T'as eu l'anniversaire avec Ronald McDonald?
3: Ouais, avec la casquette en papier là.
0: Ouais, mais toi tu parles encore de l'époque où c'était des cartons là en polystyrène les trucs.
3: Des bancs en papier. Peut-être.
0: Ouais. Peut-être cette époque. Écoutez bien cette info sur McDo, vous allez tous halluciner. Il y a des copains dans le public là dans le studio ce soir. Tout le monde va tomber à la renverse. Une star internationale, une femme star internationale qu'on connaît tous quoi. A possédé un McDo à elle.
3: Ah, Madonna.
0: Qui? Non.
4: Actrice?
0: Non.
4: Chanteuse?
0: Non.
3: Hein? Animatrice télé?
0: Non.
4: Sportive?
0: Non.
4: Astronaute?
0: Non.
3: Ben enfin.
4: Mais qu'est-ce qu'il y a d'autre? Peintre?
0: Non.
8: Une comédienne?
0: Non.
4: Attends, qu'est-ce qu'on a?
0: Oh. On a parlé de leur famille beaucoup ce soir.
3: La reine d'Angleterre?
0: La reine d'Angleterre.
3: Quoi?
0: A eu un McDo. J'ai vu que ça soufflait, hein, c'est le fact-checking, hein.
3: Et t'as vu, je l'ai bien joué, hein.
0: Vous l'auriez vu mimer la couronne.
3: Elle mimait un carré plongeant.
0: Oui, oui, oui. Il y avait à 130 km de Londres, eh bien, sachez que la reine Elisabeth a eu un McDo à elle. Le terrain sur lequel est installée la franchise appartient au Crown Estate, au domaine de la couronne, ce qui implique que l'établissement doit reverser 15% des bénéfices à la monarchie.
3: Ouais.
0: Voilà, ce restaurant de luxe est placé près du palais de Buckingham. Il est considéré comme le McDo le plus luxueux du monde.
3: Bah à l'époque, on pouvait la croiser en cuisine. C'est elle qui s'occupait des cheese.
4: Avec la Charlotte.
0: Allez, là, ça part, là.
3: Dans le bin, on appelle ça. Vous savez que ça s'appelle le bin, là, on met les burgers. Je donne une info. Et elle m'a oublié les cornichons, putain.
0: Let's go, the two mac testies.
4: Vous voulez des sauces? Vous avez pris des sauces?
3: Et vous savez qu'il y a des pays qui ont refusé McDo. La franchise ne s'est pas installée dans des
0: pays. Ah ouais?
3: Mais dans pas mal de pays. Vous savez quoi? Je vous donne les pays, vous me trouvez la capitale.
4: Oh là, non, arrête, l'humiliation.
3: Il n'y a pas de McDo en Islande.
0: Oh là.
4: Ah si.
3: Reykjavik.
4: Ouais, c'est ça, j'allais pas le dire.
3: Ah bon? En Bolivie, il n'y a pas de McDo.
0: Santiago de la Mama.
3: Non? Je suis pris un petit accent.
0: Non, ce n'est pas Santiago de la Mama.
3: C'est Sucré ou La Paz.
0: Ah oui, la base, bien sûr.
3: Ouais, constitutionnelle, administrative.
0: C'est fou, les pays comme ça, qui se volent en fout d'eux.
3: Mais comme les États-Unis, Washington et...
0: Washington.
3: Il y a un autre pays qui a ça.
4: Israël.
3: Les Pays-Bas, voilà,
4: oui,
3: c'est ça.
4: Aussi.
3: Venezuela.
0: Ah, on doit... Oh.

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2: On s'est pas pris la tête sur le brainstorming du titre du truc. Mais
1: et
2: bon.
1: Vous avez un petit moment que pour vous tous nous écoutez en podcast, un petit moment exclu pour vous. Il y a Bounyamine qui est avec nous. Salut Bounyamine.
3: Bonjour, bonjour. C'est Bounyamine pour info.
1: J'ai dit quoi moi?
3: Bou.
1: Et c'est Bounyamine?
3: Ouais, c'est ça.
1: Ok, très bien. T'habites où mon pote?
3: J'habite dans une toute petite ville qui s'appelle Oena, près de Lyon.
1: T'es heureux là-bas, tu fais quoi?
3: Bah, c'est de la plastique vallée et moi je travaille dans la charpenterie à Nabord. Je suis dessinateur projeteur.
1: Alors attends, je sais pas tout. C'est la plastique vallée?
3: Ouais, c'est construit comme la plastique vallée, il y en a en France, en général. Moi je travaille dans la charpente.
1: D'accord. Et en dehors, t'es dessinateur?
3: Je suis dessinateur projeteur, oui. C'est mon métier.
1: D'accord, ok, très bien. Dans le monde de la charpente pour la construction.
3: Exactement.
1: Ok, très bien. Mais moi, pour cette info, l'info suivante, j'ai une info dingue que je veux vous raconter. Écoute bien, Bounyamine, je vais vous amener à Vailly-sur-Solde.
3: Mm-hmm. Vous voyez où c'est? Je connais.
1: Non. Je te crois pas.
3: Non, je crois pas.
1: Oh là. Bon, pour mieux connaître la ville, pour prendre le pouls, heureusement, on a notre envoyé spécial à Vailly-sur-Solde, qui est Anna. Ouais. Notre envoyé spécial qui est dans les rues de Vailly-sur-Solde.
4: Bien sûr.
1: Anna, vous allez bien?
4: Ah, je vais très très bien. Il fait très bon vivre à Vailly-sur-Solde.
1: Il fait bon vivre. Ouais, oui. Quelle est la température actuellement là aujourd'hui?
4: Bon, alors attendez, je sors mon petit doigt. Il doit faire 13 degrés, je pense. 13-14.
1: Ah, bah, il fait pas si chaud alors.
4: Combien? Mais ressenti 16.
1: Ah, très bien.
2: Il y a un ressenti là-bas.
4: Ouais, il y a un ressenti.
1: Je vous laisse vous balader un peu dans la ville. Sûr. Faites-nous ressentir un peu le pouls de la ville.
4: Je vous fais ressentir le pouls de la ville sans aucun souci. Alors là, je me trouve à la mairie de la ville. Et j'ai devant moi une passante. Bonsoir. Comment vous appelez-vous?
5: Vanessa.
4: Bonsoir.
1: Bonsoir Vanessa.
4: Bonsoir.
1: Racontez-nous un petit peu comment. Redonnez-nous la ville déjà.
4: Vous habitez où déjà?
1: Non. Redonnez-nous la ville dans laquelle vous êtes.
4: Et je sais qu'elle est dans le Cher.
1: Pas du tout.
4: Non.
1: Non. Vailly-sur-Solde. Si, c'est dans le Cher, ouais.
4: Ah.
1: C'est Vailly-sur-Solde.
4: Ah, vous êtes une habitante de Vailly-sur-Solde.
1: Voilà. Sur Solde, elle a dit.
5: Je suis tout à fait une habitante de Vailly-sur-Solde. C'est vraiment une très belle ville qu'il faut venir découvrir.
4: C'est quoi un peu votre morning routine?
1: C'est génial d'avoir cette info. Vailly-sur-Solde. C'est vrai que c'est la première question qu'on pose à une habitante dans la rue, c'est quelle est votre morning routine?
4: Bah oui.
1: Est-ce que vous êtes loin de la mairie ou pas?
4: Alors moi je me situe devant la mairie.
1: Ah, incroyable, le hasard fait bien les choses. Parce que vous tous qui nous écoutez, je vous raconte l'histoire de fou qui s'est passée là-bas. Jean-Marie.
4: Merci.
1: Erdeven, adjoint au nouveau maire de Vailly-sur-Solde, se balade près de la mairie en pleine nuit et tout d'un coup il voit de la lumière dans la mairie. La mairie est censée être fermée. Il est 23h minuit. Il voit de la lumière devant la mairie de cette ville.
2: Oula.
1: Il se dit oulala, on est en train de se faire cambrioler la mairie, les plans du cadastre. Il dit pas bon du tout. Il appelle les gendarmes. Les gendarmes interviennent en 3 minutes. Vous imaginez bien, on est en train de cambrioler peut-être la mairie. Ils arrivent. Qu'est-ce qu'ils ont découvert? Il y avait bien quelqu'un à l'intérieur de la mairie. Qui c'était?
2: Bah, j'ai peut-être l'info, mais
1: quoi?
2: Bah, le maire avec sa conseillère municipale.
1: Non.
2: Catherine.
3: Avec Catoche.
1: Pas du tout. Non, c'est pas ça?
2: Non.
6: Mais est-ce que c'est des employés de la mairie qui ne devraient pas être là?
1: Quelque part, c'est un petit peu ça. Je vais redemander à notre envoyé spécial, bien sûr, Anna, de demander. Peut-être les gens ont entendu parler de cette histoire dans
4: bien
1: la
4: sûr,
1: ville.
4: Je vais poser directement la question à d'autres habitants.
1: Habitants de quelle ville?
4: Je sais plus.
1: Vailly-sur-Solde.
4: Ah, c'est dur à prononcer. Hein. Alors attendez, je vais demander. Bonjour. Vous avez vu un événement particulier à la mairie ces derniers jours?
7: Oui.
4: Qu'avez-vous vu?
7: Il y avait des gens dans la mairie.
4: C'est tout?
2: C'est vraiment.
7: Oui.
4: Ouais, je crois qu'elle n'a rien vu. Hein.
2: Les habitants n'ont pas l'info, Camille.
1: Mais c'est incroyable. Mais faites le tour, il n'y a pas un fleuriste pas loin? Vous pouvez pas demander.
4: Un fleuriste, vous pensez que le fleuriste serait au courant de ce qui s'est passé? Un boulanger.
1: Qu'est-ce que tu dis, Bounyamine?
4: Oh là là,
3: c'est une petite ville, ça a dû faire le tour obligatoirement.
1: Oui, je pense que ça a dû faire le tour de la ville.
4: Ça a dû faire le tour de la ville, évidemment. Alors attendez, je demande au fleuriste du coin. Bonjour, le fleuriste.
8: Bonjour,

0: suis fleuriste.
1: Voilà, elle est fleuriste. Avez-vous vu ce qui s'est passé tout autour de la ville et de la mairie?
0: Pas trop, je sors pas, je suis vachement sur mes fleurs en ce moment, je suis vraiment très centrée sur mes fleurs.
1: Et vous vendez quoi comme fleurs?
0: Je vends des roses, des pétunias.
2: C'est pas le sujet. C'est pas le sujet. Vous, elle est encore avec vous?
0: Oui.
2: Bah demandez-lui sa morning routine tant qu'on y est.
0: Quelle est votre morning routine? On part sur une petite crème hydratante avant d'appliquer mon fond de teint ainsi que mon anti-cerne et mon rouge à lèvres.
2: C'est top.
3: C'est merci. Merci.
2: Mais bah, qu'est-ce qu'ils ont vu les gendarmes? Il y avait de la lumière, ils sont intervenus, il y avait l'ancienne maire de la ville dans la mairie.
1: Elle avait oublié quoi, des affaires?
2: Elle débarrassait son bureau.
3: Oh la pauvre.
2: Mais donc les gendarmes sont arrivés, disent mais vous êtes plus en poste, vous devez plus avoir les clés, parce que c'est quand même ça aussi, c'est de dire bah vous êtes plus censé rentrer dans la mairie. J'explique.
4: À 11h du soir.
2: Ben à 11h du soir, et elle explique pour le coup, et c'est vrai, ça a été vérifié, elle a évidemment rien volé, tout ça, c'est juste dingue, ça elle dit. Moi pendant la semaine où je suis encore en poste, ça y est, la transition.
3: Ah oui.
2: Elle dit, je me suis mis 100% sur le boulot, je me suis pas pris sur mes heures pour enlever mon bureau. Et je me suis dit, bah, une fois que je suis parti, je débarrasserai mon bureau. Donc, elle l'a fait un soir à 23h minuit toute seule. Sauf qu'elle avait encore les clés de la mairie et tout, c'est fou.
1: Bah oui, puis elle allait pas le faire avec le maire qui est sur le bureau, de lui enlever son mug, tout ça, c'est très gênant.
3: Et puis à 23h, pardon, j'imagine que cette dame n'a rien fait, mais tu peux repartir avec la photocopieuse, tu peux repartir avec le presse-papier, tu pars avec deux, trois trucs, tu vois.
2: Le petit cadre de Macron, s'il est fétichiste. Hein, bah regarde, je vais foutre ça au-dessus de la vaisselle, ça va être super ça. Tu vois, bon, en tout cas, elle était dans l'Amérique, les gens ont cru un vol, c'était l'ancien maire qui était venu, c'est fou, hein.
3: Ça fait même un peu de peine quand tu dois partir.
1: Mais les gens qui débarrassent leur bureau, ça m'attriste, même dans les séries à chaque fois. C'est horrible.
3: Bah, toi, tu as pas tardé à préparer ton petit carton.
2: Hein. Bah, c'est pas sympa, ça.
3: Non, mais c'est par rapport à un jeu qu'on avait fait tout à l'heure où on lui a souhaité une bonne retraite.
1: Ah, avec ma carte.
2: Ah oui, si vous étiez pas avec nous une heure et demie, il y a une heure et demie, on a tapé des barres là-dessus.
3: Bien sûr. Vous écoutez en podcast, quoi, c'est ça que je veux dire.
2: Voilà, évidemment.
4: Les séries, moi, les personnes qui font les cartons et tout pour les bureaux. J'en ai cru que ça existait dans la presse.
2: C'est vrai. Mais tu sais pourquoi aussi ça? Parce qu'en vrai, aux États-Unis, dans la plupart des métiers, tu peux être viré le matin. Il n'y a pas comme chez nous le droit du travail et tout. Et en fait, tu peux vraiment te faire licencier. Nous, c'est en cas de faute grave ou un vrai problème dans l'entreprise. Mais aux États-Unis, globalement, dans le monde de la finance et tout, tu peux arriver un matin et le soir, on te dit. Fais ton carton, c'est terminé, merci, au revoir.
1: Mais donc,
3: c'est pas c'est vrai qu'on l'a pas.
4: La pause café.
2: La pause café, elle est mal, je suis d'accord avec toi. Je t'embrasse, mon poteau, on t'embrasse. Miley Cyrus, voilà ce qu'on écoute tout de suite sur Énergie avant l'arrivée de notre invité. Il y a encore plein de choses qui vont arriver. On n'a pas beaucoup joué ce soir, je suis déçu.
3: Ouais.
2: 0870-42-48, c'est le numéro pour nous joindre. Belle soirée.
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2: Bienvenue chez vous, bienvenue sur Énergie. On est tous ensemble, bien sûr, jusqu'à 19h. On prend soin de vous. Anaïd Rozam, notre invité, elle sera là dans un instant. Avant ça, vous voulez faire un petit 60 secondes cadeau?
1: S'il vous plaît.
2: 60 secondes cadeau, c'est Mickaël qui va jouer. Ça va, Mika?
6: Ça va, DK, bonjour tout le monde. J'ai envie de vous dire bonjour les enfoirés, bonjour Coluche, Jean-Jacques Goldman. Bonjour la team.
2: Alors, Yann est en salopette, t-shirt rouge, vraiment les grandes années Coluche.
1: Ça commence à prendre, hein.
2: Allez, viens en bécane.
1: Ah ouais.
2: Il y a la cacane devant Énergie. Paf. Dis donc, torsadé, hein, j'ai fait. 60 secondes cadeau, l'équipe, je vous donne une info, vous avez 60 secondes pour trouver la bonne réponse, jingle.
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3: Ok.
2: Mais tout dernier. On va parler d'une news hallucinante, d'une mère. Ça concerne une mère et ça vient de tomber. En Italie, dans la région de Ravenne, une mère vient de condamner son fils. Elle l'a condamné à quoi, top chrono?
1: À partir de chez elle.
2: Oh, wow. C'est la bonne réponse. Bravo.
6: Oh, wow, c'est génial.
2: Bravo.
6: Oh, du coup, je te vois, le cadeau, il reste du temps.
2: Bah là, écoute, t'as 50 secondes pour nous parler. C'était une voiture à vendre, c'est le moment.
6: Non, j'ai pas de voiture à vendre, non.
2: Elle en pouvait plus, elle avait un fils de 31 ans qui voulait pas quitter le domicile familial. Elle est allée directement au tribunal, elle l'a fait condamner. Il a jusqu'au 30 juin pour faire ses cartons et il devra payer 3 000 € de frais de justice, il a perdu. Ouais, c'est une belle ambiance.
3: Ah bah elle est tendue, la madrina.
6: T'as pas l'enfant de Noël.
2: Bah écoutez, elle dit non, tu pars. Et donc la loi l'oblige à quitter le domicile familial.
3: Après, j'entends, 31 ans, ça y est.
1: Bah, j'imagine qu'avant le procès, ils avaient eu de la discussion. Il faudrait, elle lui a entouré les annonces et tout. Il comprenait pas.
2: Lui, il est bien. Et puis bon, lui, il a les petites aubergines parmi Jana. Ah ouais, t'as un sac de linge sale, il est bien.
3: c'est la mama quoi. Au début t'es là, t'es, c'est vrai, c'est le cliché, mais c'est la mama quoi, celle qui c'est voilà, t'es bien quoi, t'as fait tes polpettes, t'es bien.
1: Mais il y a des parents qui adoraient avoir leurs enfants pour toujours chez eux.
2: Mais ma mère, elle adorait que je sois là, et moi j'adorerais vivre chez ma mère encore.
1: Ah oui, c'est vrai, t'avais déjà dit.
2: Moi, ouais, mais j'y vais demain, je serais trop content. Ah ouais. À quel âge vous êtes parti de chez vos parents?
1: 21 ans.
3: Moi, je suis parti à 23 ans.
2: Donc, hein, t'as pris le temps quand même.
3: J'ai pris le temps quand même, j'étais bien. Ouais. Ah ouais. J'étais bien. Ouais, fais une bonne soupe, maman. Non, mais ouais, 23 et premier appart direct dans la foulée.
2: Hein. À 17 ans, moi, je suis parti.
1: T'es 17 ans.
2: Ah, mais 17, on part étudier, on part à Aix. Tous les gens qui viennent de comme chez moi, ils savent. Hein. On part à 17 ans, si tu veux continuer, t'apprends ta petite studette étudiante et ça part. Hein.
1: Ah, si tu ouais. devais être comme un fou 17 ans. T'es
2: ouais, mais pas le permis, donc galère un peu.
1: Ah, t'étais un peu un boulet. Enfin, le boulet des gens.
2: Tu je te remercie, ouais.
1: Non, mais tu te faisais transporter. Je l'ai été très longtemps, tu te fais transporter dans
2: ouais,
1: endroit,
2: parce
1: quoi.
2: Que tu peux pas, ouais, t'es quand même pas non plus genre en mode, ouais, trop cool les potes, on va se faire un concert, on va voir les Red Hot. Bah non, t'as pas de permis, donc t'es dans la ville dans laquelle t'es, tu peux pas bouger, t'as pas le permis, tu fais pas n'importe quoi.
3: Mais ouais. Tu te faisais à manger, tu savais te faire tes petits plats, tes petits. Tu savais faire ça?
2: Blanc de poulet, maillot. Pain badette.
1: Oh, wow. Ciao. Tous les jours.
2: 5 ans de scolarité. Ciao tout le monde. Ça m'allait parfait.
3: Oh, le régime alimentaire. Wow. Ah, ouais.
1: Mais en même temps, tu manges trop mal. Au début, moi, avec mes colocs, quand je suis partie, on mangeait du Fleury Michon. On mettait du Saint-Mauré dessus, on l'enroulait et on mangeait ça tous les soirs.
2: Mais bien sûr,
1: évidemment.
2: Ah ouais. À vie, bah, j'adorais. Toi, tu te faisais à manger?
3: Ouais, mais moi j'étais, je suis parti avec mon ex.
2: Parti à 27 ans, donc.
3: Non, mais à 23, j'avais mon ex. On a pris un appartement à deux et puis je savais faire à manger parce que voilà quoi. Après, tu manges beaucoup de pâtes, tu te fais beaucoup de petits plats rapides.
2: Bah oui, c'est le début, c'est
3: mais
2: normal.
3: Mais quand même.
2: Ah, hey, y en a un qui a gagné ses AirPods là. Hey,
3: bravo.
2: Hey, oubliez pas ça, Mika. Bravo à mon pote. On te les envoie. T'es dans quel coin?
6: À côté d'Elbrook.
2: Eh ben, ça part chez toi, Mika. Félicitations. On se fait une petite pause avec du Shakira qui arrive aussi. Anaïd Rozam, notre invitée, sera avec nous jusqu'à la fin de l'émission. Bref, on va kiffer. La soirée continue. C'est mercredi. Courage à vous tous qui avez eu une longue journée.

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2: Ah, moi je suis complètement pour passer de plus de taille.
3: Ah bah ouais.
2: Ah ouais, ouais, ouais. On va mettre un peu de Shakira quand même, hein. Algo Tou, voilà ce qu'on écoute tout de suite. Et juste après, Anaïd Rosam est notre invité dans le studio. On est là en direct avec vous jusqu'à 19h. Tu restes, Oriane ?
4: Bien sûr.
2: Super nouvelle. Tu restes, Rémi ?
5: Pas sûr, là. J'ai un truc là.
2: Super nouvelle aussi. On est là jusqu'à 19h, bougez pas.
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2: Merci d'être là. On est en direct sur Énergie, 18h20 pile. Ça y est, elle est avec nous dans le studio. Anaïd Rosam.

0: sortie du film, et j'ai entendu, toi, ouais. Carrément, tu viens nous voir le jour de la sortie
1: en
0: du film.
1: En tranquillité.
0: Le film est sorti ce matin. Ouais, ouais. Ça a l'air de très bien démarrer. Donc on est vraiment très content pour vous. Le film s'appelle Bagarre, c'est un film de Julien Royal et qui est en salle aujourd'hui. Avec Anaïde Rosam, avec Nassim Lies aussi, avec Ramzy, Bédia, il y a toute une équipe.
1: Il y en a tellement, je sais pas si on aura le temps de toutes les citer, mais ouais, c'est une belle brochette.
0: Allez, ça pitch.
1: Maintenant,
0: Anaïde, c'est peut-être ton dernier pitch de
1: ouais,
0: ce film.
1: Vrai, c'est vrai. Je vais essayer de bien le faire parce que ce sera la première fois en tout cas parce que je m'en rappelle sur les pinceaux. Donc, on suit Naïm qui est un amour dans la vie mais qui est un monstre en bagarre et qui va intégrer Allo Bagarre. Donc, qu'est-ce que c'est Allo Bagarre? C'est comme appeler un Uber, ce qu'on appelle un bagarreur, pour sauver sa chienne Chippy qui est atteinte d'une maladie. Voilà, c'est.
0: Ouais, c'était pas si ouf, mais c'est bien.
2: Il y a l'essentiel, c'est bien.
3: Franchement, on a l'idée.
1: Je sais jamais comment clore ce truc.
0: On a l'idée globale.
1: Oui, voilà.
0: Il y a de la bagarre, les scènes de bagarre.
1: Il y a de l'amour aussi,
0: Il y a de l'amour aussi, ce que j'allais dire. Et il y a de l'humour surtout. C'est avant tout une comédie.
3: Ah oui.
0: C'est pas un Jean-Claude Van Damme, c'est vraiment un film de comédie avec de la bagarre dedans. Et en réal, le Julien Royal, là, les scènes de bagarre, mais c'est. Ouais. Je sais pas, j'ai envie. Comment il s'appelle? C'est pas Largo Winch avec Keanu Reeves?
2: Matrix?
0: Non, John Wick.
1: John Wick.
0: Ralenti, c'est un peu.
3: Ah ouais.
0: Ouais,
1: c'est vrai, il y a des belles scènes de baston qu'on voit peu en France, je pense, et mélangées à l'humour, c'est très original.
0: Et en plus de ça, on rajoute là-dessus, connaissez mon amour pour Marseille, tout est tourné à Marseille, évidemment, au bistrot plage, partout, vous reconnaissez Marseille, vous aimez le cours Julien, vous voyez tout, vous êtes dans Marseille.
3: Ouais. Mais tu sais que ce truc d'appli, un jour, j'y ai pensé à ce truc-là.
0: D'appli de bagarre?
3: Ouais, parce que moi, je sais pas.
1: Dire que c'est grâce à toi.
3: C'est possible. Non, mais je suis pas sûr,
4: c'est pas toi qui venais pour la bagarre.
3: Mais justement, parce que moi, je sais pas me battre. Et je me suis dit, ce serait fou d'avoir une appli où t'appelles des gars, dis, j'ai une embrouille avec un mec.
1: Bah ouais, tu vois.
3: C'est ça. Et bah c'est une super idée.
0: Je sais pas, ce serait si fou quand même.
3: Bah si, je sais pas.
1: Mais ce serait compliqué, j'ai l'impression, à gérer quand même.
3: Oui, après
1: qu'est-ce qu'on en fait après, il y a la police qui vient. Enfin moi ça m'angoisse, mais oui, peut-être.
3: Oui.
1: Pour les gens qui n'arrivent pas à se défendre, mais c'est mieux de communiquer.
3: Bien sûr.
4: Parce que les scènes de bagarre.
2: Une appli sur la communication.
3: Ouais. Ouais. Je sais pas communiquer. Allô, communication.
0: Le film est donc aujourd'hui en salle. Vous pouvez le voir dès ce soir. Là, vous nous écoutez. Vous savez pas quoi faire ce soir. Bim, ça part. Pas TV Player. Vous allez vous faire un petit ciné tranquillement et vous allez voir le film. Avant de continuer de parler de cinéma, je suis obligé de prendre deux secondes pour parler à la fan de Justin Bieber qui est en face de moi. Est-ce que tu l'as vu à Coachella chanter sur son propre clip?
1: Non, genre on m'en a parlé.
0: Non, mais là, c'est juste. Elle met pas le casque, elle nous met le casque.
3: Mais ça te met dans l'ambiance.
1: Ah oui, d'accord. Je dois réagir à ce que tu me dis. Non, j'ai pas vu. C'est en ce moment Coachella, là.
2: Il y a eu un premier week-end et il y en aura un autre plus tard, mais Justin a fait sa première prestation sur le premier week-end qui était ouf.
1: Ah ouais? Non, j'ai pas du tout.
0: Mais tu sais pas. Il a démarré le clip de Baby sur scène, il est allé sur YouTube. Heureusement, il a l'abonnement premium, sinon il y aurait la pub de Franck Leboeuf. Donc il a démarré le clip et il a rechanté sur son clip qui passait sur YouTube.
1: J'adore.
0: Attends, t'es fan à ce moment-là, non, de Bieber?
1: Mais attends, mais il a chanté Baby, la musique à l'ancienne.
0: Ouais. Ah, il a rechanté sur son titre Baby.
1: Trop bien.
0: Tu suis plus trop Bieber, toi?
1: Ouais. Maintenant, j'écoute plus du tout. Ça se voit que tu veux que ça me fasse un truc.
4: J'avais trop envie de savoir comment t'avais réagi.
0: Quand t'as aimé un groupe, tu continues de l'aimer.
1: Non, j'avoue que j'écoute plus trop Justin Bieber.
3: Alors que c'est top. Top ce qu'il fait actuellement.
1: Ah ouais,
3: ouais, je te jure.
1: Ok. Il a sorti un nouvel album.
0: C'est les gens d'aujourd'hui qui écoutent les Bieber à l'ancienne que nous on écoutait.
1: D'accord. Désolé, j'ai pas trop réagi.
0: Ouais, je suis un peu déçu.
3: Je m'en fous.
1: Ça va là, c'est cool.
0: Non, mais c'est pas grave, je vais enlever les 13 questions que j'avais.
2: Ça, j'enlève.
4: Les gars, vous annulez le Bieber quiz. Vous annulez le Justin pas Justin, ok, et vous annulez le happening du sosie.
1: Non.
4: Il y a les portes de Champéry dans un taxi. Oui,
0: il vient de Carpentras, c'est chiant.
1: C'est une belle Madeleine de Proust.
4: Bien.
0: Dans le film, tu joues une personne qui chante mal alors que tu chantes bien dans la vie.
1: Ouais, mais alors dis-toi que depuis que je fais la promo, on m'a tellement demandé de chanter faux que quand je veux chanter bien, il y a des petites sorties de route. Hein.
0: Mais
1: ma carrière musicale.
0: Parce que c'est dur de chanter mal quand on chante bien.
1: Et bah c'est très technique.
4: Ça l'était maintenant. Redescends, Rosam.
0: Mais pour moi c'est hyper dur de chanter mal.
1: Je te jure que au début on a fait des répètes pour que j'essaye de chanter mal parce que c'est très compliqué. Faut aller chercher des notes et tout. Non mais en vrai blague à part c'est assez contre-intuitif. Et maintenant ça allait plus du tout et ça m'inquiète un peu. Parce que je chante.
0: T'arrives bien à les taper la mauvaise
1: note. Ouais, ouais, très facilement.
2: Ah bah dans le film, c'est à s'y méprendre. Tu chantes si mal, c'est merveilleux. C'est trop bon. Non mais c'est vrai.
0: Non, mais c'est hilarant.
1: Je pense qu'on peut retrouver des vidéos de en avant-première où on me demande de chanter mal et donc il y a des beaux petits dossiers, je pense.
0: C'est hilarant parce que vraiment c'est elle trop chante bien. Et elle attend une réaction un peu comme moi avec mon info sur Justin Bieber.
1: Pas grave.
0: Et elle est là, elle attend la réaction et la personne ne réagit pas parce que vraiment ça chante tellement trop mal. C'est quoi ta chanson de karaoké?
1: Ma chanson de karaoké.
0: Oh, Charles, on t'a pas posé assez ta voûte, hein.
1: Je dirais un petit Céline Dion, ouais.
0: Tu restes sur Céline, t'as tes places?
1: Non, j'ai pas mes places.
0: T'as internet quand même.
1: Oui, j'ai internet. Non, mais si, je
0: Elle fait un concert, pardon? Elle est en concert, Céline Dion?
1: Non, si, je sais. Mais attends, je sais qu'elle fait un concert, mais j'ai pas du tout pris mes places. Mais c'est qu'à la base, je suis pas très fan de Céline Dion. Et en fait, on l'a beaucoup écouté pendant le. Toi non plus?
0: Je suis pas archi fan, mais j'ai envie de la voir en concert.
1: C'est ça. En fait, moi, je capte l'engouement et je suis devenue un peu fan avec le tournage. Mais tu vois, Farmer, Céline Dion et tout, j'ai pas trop été élevée à ces artistes-là. Mais maintenant, j'aime trop.
3: Tu sais qu'on peut plus dire on n'est pas fan quand on a 6 places pour aller voir Céline Dion, t'es au courant quand même.
1: Oui, t'as 6 places.
3: Ouais, ouais. 6 places. Il a 6 places, il est pas fan. Mais là, il y a, là.
1: Non, mais tu l'avais déjà la Camille.
0: Anaïs,
1: c'est de la provocation.
0: Non, attendez, je vous explique. Je suis très fan de Céline Dion, mais je veux dire,
1: t'es fan du concept de Céline Dion.
0: Je suis fan du concept d'aller avec des potes, s'amuser, rigoler.
1: Tu sais qu'il y a des gens qui pourraient crever pour avoir des places. Donc là, de dire que t'es fan du concept, c'est une insulte.
0: Mais c'est important de le dire. J'ai pas eu de passe-droit. Je me suis inscrit comme tout le monde. J'ai réactualisé pendant 16h40. Pour arriver à avoir les places
1: fan.
0: Et j'ai réussi à avoir les places. Et je suis fan, mais je suis pas fan.
2: C'est plus affectif qu'artistique.
0: Oui, voilà. C'est
3: comme une grande tata. Ouais, voilà,
0: ouais, c'était il y a longtemps. J'ai ce vieux tatou, mais maintenant il est. Non.
1: Qu'est-ce que c'est quand il est fan, ce fou?
0: Après, bon, il a tête. Alors, je vais vous amener aux Philippines. On va parler karaoké. On en parlait il y a un instant. La chanson de karaoké, tu nous dis que c'est du Céline Dion. Moi, je vais vous parler de la chanson My Way. Vous savez, la chanson My Way?
3: Bien sûr.
0: Là.
3: Je peux avoir ça, bien sûr.
0: My Way a une très mauvaise réputation. Elle est carrément bannie dans certains karaokés un peu partout dans le pays. Pourquoi?
1: Je ne connais pas cette chanson.
3: My Way, si tu connais. C'est la. Claude François l'a chanté, tout le monde l'a chanté.
1: Bon, c'est bon, arrête.
0: Non. J'ai jamais vu ça, quelqu'un qui dit je connais pas la chanson et l'autre à côté qui ne te connaît pas, qui dit si tu la connais. D'accord, bah.
1: Non, il m'a pas dit si tu la connais, il m'a dit tout le monde connaît ça en fait.
0: Je me suis pas rendu compte du passif agressif. Autant pour moi. C'était pas passif
3: dans une oreille.
0: C'est agressif.
3: Non, moi j'ai peut-être une réponse à ta question, Cam, c'est que les gens la chantent malheureusement tout le temps bourré et que ça fait trop de bourré.
0: Non. Cette chanson-là que tu entends, My Way, de. Pas Dean Martin, pardon, Frank Sinatra.
1: Parce qu'elle casse l'ambiance?
0: Non. Même si là, elle est en train de le faire, c'est pas la raison pour laquelle on ne la joue pas dans les karaokés dans ce pays.
2: Parce qu'elle a un double sens dans ce pays.
0: Non. Ah ouais?
1: Ah, aux Philippines, ok.
0: Aux Philippines, ça crée quelque chose de terrible. C'est à cause du fait que tout le monde la chante.
3: Ah, parce qu'ils sont très.
1: Non.
3: Alors, si je peux me permettre. Ils sont très prom dog aux Philippines sur les karaokés.
0: Exactement.
3: Et donc si tu la chantes mal, ça peut partir en baston.
1: C'est
3: en
1: fou
3: bagarre.
1: Un pays prom dog en style et c'est fou un pays prom dog en karaoké, mais c'est enfin nous aussi on est prom dog en karaoké.
3: Non, pas tant.
0: Non.
1: Ah, ils le font pas dans des bars, ils le font genre la journée. Ah oui, d'accord, ouais.
0: Vous voulez la réponse?
3: Oui.
1: Ouais. Ah, c'est pas OK, d'accord, vas-y.
0: C'était pas la bonne réponse là. Pourquoi est-ce que... Ah bah non, c'est pas des bagarres. Je vous donne la vraie réponse. My Way est interdite dans la plupart des karaokés aux Philippines parce qu'il y a eu énormément de meurtres sur cette chanson.
3: Ah, et plus loin que la bagarre.
0: Voilà.
3: Oui.
0: C'est-à-dire que des gens la chantaient tellement mal que des gens prenaient un flingue et tiraient sur les autres aux Philippines.
2: C'est très caractériel aux Philippines, c'est fou quand même. Ouais.
0: Je ne donne jamais de mauvaises infos à Naïd.
1: C'est fou. Tu chantes mal, tac.
0: Bah, c'est pas à ce point-là, mais en gros, ça chante tellement mal. Les gars disent, ah, tu peux arrêter de chanter. Le gars continue, il venait le buter.
2: C'est vrai que c'est très
3: prom
2: dur
3: dog,
2: à chanter.
3: Prom dog.
2: C'est comme le temps des fleurs. C'est très très dur à chanter.
3: Le temps des fleurs.
2: Le temps des fleurs de Daïda.
1: Oui.

0: T'aimes
1: trop chanteur.
0: J'adore. J'ai chanté pour me recrédibiliser.
2: On écoute Indy, la dernière danse à l'ancienne. On se réécoute ça. Anaïd reste notre invité, bien sûr. On est en direct jusqu'à 19h avec vous. Bougez pas, on va jouer aussi avec vous. 0870 42 48 pour vous inscrire.
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2: 18h33, on est sur Énergie. Anaïd Rosam est notre invitée. Elle vient de nous parler du film Bagarre qui est sorti ce matin. Je peux pas te dire mieux.
4: Bah oui.
2: Là, c'est tout frais. Hein. C'est pas dans l'actu. Hein.
4: Ah bah là, c'est...
2: C'est directement circuit court, quoi.
4: Ah ouais.
2: Du réalisateur au cinéma. Vous pouvez aller le voir dès ce soir. Un film de Julien Royal.
0: Et c'est la première fois que Julien fait un film qui sort au cinéma. Donc c'est pour ça aussi qu'on est très très fiers. On allait faire les avant-premières et tout parce qu'il avait fait Nouveau Riche qui était sorti sur Netflix. Donc là c'est grande fierté.
2: Bah, c'est autre chose, c'est le monde de la péloche là.
0: Yes.
2: Sur autre chose. T'as également incarné. On est obligé quand même de te demander, Alexia Laroche-Joubert dans la série culte. Est-ce qu'on t'en parle encore tout le temps? Il a tellement marqué ce perso, c'est dingue.
0: Ouais, mais j'adore qu'on m'en parle.
2: Tous les jours, on t'en parle, non?
0: Non, pas tous les jours, mais on m'en parle souvent. Mais c'est trop c'est une énorme fierté. J'ai kiffé ce rôle. C'était exceptionnel.
2: Dans la rue, les gens te redisent, bah alors, hein, culte.
0: Non, pas forcément dans la rue, mais je sais que souvent on me dit que j'ai encore des airs d'elle, alors qu'en fait, je pense que j'avais déjà des airs d'elle. J'ai peut-être une façon de parler un peu, parfois un peu autoritaire, je sais pas, ou peut-être un truc dans la voix. Mais non, je suis très fière, ça me dérange pas du tout. Et je pense que c'est un truc qu'on imagine que ça dérange les acteurs quand ils sont renvoyés à un rôle. Mais enfin, en tout cas, moi, je kiffe de ouf. Je suis fière, j'ai kiffé, ça a marché, donc grande fierté.
2: Et c'est ton Connemara, hein, ça va être ton hit. Hein. tout les interviews pour 20 ans, on va te dire alors culte. C'est quoi ton film de bagarre préf? En plus de bagarre qui sort là, est-ce qu'il y a des films de bagarre que t'as aimé?
0: Tu sais qu'on m'a demandé ça pendant toute la promo et je suis une grosse quiche en film de bagarre. Mais en vrai, le dernier John Wick. L'avant-dernier, j'avais vu John Wick, j'avais kiffé. C'était la première fois que je voyais un gros film d'action et j'avais adoré.
2: Mais j'adore John Wick.
0: Ouais. Je sais plus lequel.
4: Ah oui, mais c'est béton ça.
2: Mais de la bagarre, c'est canon. Ouais. C'est canon. Ton film préf tout court? C'est
0: mon
2: relou,
0: film très, bref, tout court, je dirais que c'est Canine de Yorgos Lanthimos.
2: Oula, calme-toi. Les rêves, et en fait, j'arrive pas à mal chanter parce que je chante tellement bien, j'ai l'oreille absolue, donc c'est très dur pour moi d'avoir
0: un
2: niveau
0: intermédiaire. C'est un film de Tarkovsky, je sais pas si vous voyez. Non, mais blague à part, je vous jure, c'est Canine de Yorgos Lanthimos. En vrai, ça s'appelle de dire ça. Ouais, bon, bah écoute, en vrai, dans un tout autre genre, Brise de Nice.
2: Voilà.
0: Ça va,
2: c'est pas du carré.
0: D'accord.
2: Et Camping 3 aussi. Bien sûr, évidemment.
0: En vrai, c'est une grosse rêve, Brise de Nice. C'est exceptionnel. Bien ça sûr. Joue bien, c'est drôle. C'est rêve de toute une génération.
2: Acteur bref. Ou actrice.
0: Français hein. Je te dis français. Actrice.
2: Tu commences à te prendre au jeu.
0: Ouais, grave. Je vois ça. Actrice, je dirais Afsa Erzi, Adèle Exarchopoulos, Emmanuel Berco, Leila Bekti. En acteur, je dirais Pio Marmaille, je dirais Jonathan Cohen, très bon acteur. Benoît Magimel.
2: On est resté dans le européen Schengen. On est resté dans le territoire de Schengen, très bien. Et ta série préf.
0: À part culte, tac tout petit. Non, en vrai, j'ai adoré.
2: Il a tout. En fait, c'est un réel coréen qui a fait juste une aventure.
0: C'est lituanien et moi j'adore la traduction japonaise. Non, pas du tout. Attends, comment ça s'appelle les Inner. Si.
2: Finner?
0: Non, ils ont un inner et ils ont un outer.
5: Mainstay?
0: Non. Non, ils travaillent mais ils rentrent chez eux. Mais ils travaillent. Sévérance, pardon, excusez-moi, j'ai hyper
2: mal. Ouais, il y avait rien de inner acteur.
0: Si, ils disent inner. This is my inner.
2: C'est Sévérance, c'est sur Apple TV avec Ben Stiller, c'est extraordinaire parce que c'est tout concept.
0: Ouais, c'est dingue.
2: Tout est concept, tout image.
0: J'adore les dystopies, moi, les trucs un peu cauchemardesques et tout, je kiffe d'eau.
2: Bah, faut absolument que tu regardes Banus Cam, le dernier.
0: Ouais, le de Fresh to Mook.
2: Bah ouais.
0: Ouais, j'ai adoré. J'ai déjà vu.
2: En ce moment, un cadeau Odéon. Reste avec nous, Anaïd, reste avec nous. Je vais vous parler de Squid Game dans un instant. La série culte de Netflix.
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2: Merci d'être là tout le monde, on est en direct sur Énergie. On va écouter un peu de Bébé Rexha dans un instant. Mais avant, Anaïd Rosam est notre invitée. On parle du film Bagarre. Et je vous avais promis une info sur Squid Game.
4: Oui,
0: oui.
2: Anaïd, je tiens mes promesses. La voici, moi bon, je la retrouve. Mais elle est là.
4: Oh, cette musique déjà
2: de... On parlait de série, on parlait de la série préférée d'Anaïd. Et donc, c'était pas Squid Game. Et je vais vous parler de cette série culte de Squid Game. Un quarantenaire coréen se fait harcelé jour et nuit à cause de Squid Game. Pourquoi? Harcelé dans la rue, harcelé tout le temps. Il est harcelé à cause de Squid Game.
0: Parce qu'il ressemble à l'acteur principal.
2: Non.
4: Mais il ressemble à quelqu'un.
2: Il est bien proposé.
0: Belle j'adore effort. La
4: comment
0: musique.
4: Il ressemble à quelqu'un.
2: J'adore
4: ou pas
2: la musique est géniale.
4: Est-ce qu'il ressemble à
2: non,
4: quelqu'un?
2: Non, il ressemble pas à quelqu'un de la série. À cause d'un truc très.
4: Parce qu'il s'habille
2: très
4: comme
2: important dans la série.
4: Parce qu'il s'habille comme la petite fille qui se retourne. Là.
0: Parce que
2: non.
0: Très important dans la série. Un rapport avec les masques, avec les casques.
2: Non, pas de rapport avec les casques. Un autre élément très important de la série.
1: Anatomique.
2: Non, pas les numéros.
1: C'est anatomique physique.
2: Non. Les gâteaux. Qui a vu la série ici?
0: Moi,
2: il l'a vu. Moi, je l'ai vu. Rémi, Oriane, vous avez pas vu?
1: J'ai pas vu.
2: Mais comment vous pouvez vivre dans ce monde?
4: Non, mais moi j'ai vu la première, mais pas la saison 2, quoi.
1: Tout le monde dit que c'est oppressant. Moi, j'avais pas envie d'être oppressée.
0: C'est un rapport avec les jeux?
2: Oui.
0: Ok. C'est un rapport avec un jeu?
2: C'est un rapport avec les jeux dans le métro. Vous êtes tous fans de Squid Game?
0: Oh là là. Ok. Donc, il arrête des gens dans le métro pour jouer parce qu'il joue au jeu. Il joue au jeu du métro.
2: Non.
0: Il joue au truc là.
2: Il joue pas au jeu dans le métro qui sert à sélectionner les candidats dans la série culte Squid Game. Il se passe un truc une fois qu'ils ont fini les jeux.
0: Il donne de l'argent?
2: Non. Il donne quelque chose.
0: Il donne la carte.
2: Et qu'est-ce qu'il y a sur la carte?
0: Il y a un triangle, je crois.
2: Il y a un numéro de téléphone.
0: Il y a un numéro de téléphone.
2: Et en fait, la série.
0: Mais non!
2: Ouais.
0: Ah ouais, c'est niche. Fallait vraiment trouver. Oh, wow. Ah, et donc les gens appellent le numéro de téléphone.
2: Les gens appellent le numéro qui est sur la carte. En gros, quand gagnes le jeu, on donne une carte pour dire appelle-nous si tu veux participer au jeu, ce qui fait que tout le monde est piégé dans Squid Game.
0: Ils ont mis le numéro d'un pauvre gars.
2: Ils ont mis le numéro d'un gars qui ne peut pas changer de téléphone. C'est son numéro professionnel depuis des années.
0: Mais non.
2: Et il a le numéro au hasard qui a été mis dans la série de Squid Game. Ils n'ont pas vérifié que le numéro n'appartienne à personne.
0: Il a porté plainte, le pauvre.
2: Je sais pas où il en est.
4: Bah, moi, j'ai dit ouais.
0: Je sais pas où il en est.
1: C'est fou,
0: on l'embrasse en tout cas.
1: De pas avoir vérifié ça, c'est quand même dingue.
2: Je vous donne l'info.
4: Le pauvre gars, quoi.
2: Bravo, Anaïd.
0: Moi, j'ai pas trop trouvé, mais merci.
2: Ah, toi, j'ai trouvé. Tu gagnes un extracteur de jus.
0: C'est vrai?
2: Non.
0: Tu m'aurais fait kiffer en plus.
2: Dans un instant, tu vas faire gagner quelqu'un.
0: Bah, avec plaisir.
2: On met un musique dans un instant. 0870-42-48. On a plusieurs jeux. Je vais calculer. Il y a un jeu. On va faire un jeu ensemble. Et Anaïd vous fera sans doute gagner un cadeau. Ça te va?
0: Yes. J'espère que cette fois je vais gagner.
2: Bébé Rexa, t'adore, non? Tu connais, j'imagine.
0: Allez. Oui.
2: Oui.
0: C'est trop bien.
2: C'est trop bien. Faut lui offrir une D-Box. Hein. Reste avec nous sur Énergie.
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2: Bienvenue à tous, on est sur Énergie, on est avec la plus grande fan française de Justin Bieber, avec nous, Anaïd Rossam est là. C'est pareil, t'as eu ta phase Tokyo Hotel aussi?
0: Oh là là, mais plus que j'ai. Non, mais je mettais des grosses angoisses sur la plage, j'avais le Pareo Tokyo Hotel. Je te posais sans pression, je mettais une clim à tout le monde, genre. J'avais ça, j'avais le livre, la biographie de Tokyo Hotel, j'étais allée au concert de Tokyo Hotel, j'étais fanatique, genre.
2: T'avais la coupe Tokyo Hotel?
0: Faut pas abuser.
2: Ok. Hein,
0: exactement, merci. Ouais, j'adore.
2: Comment on pourrait décrire la coupe de Bill de Tokyo Hotel?
0: Très lion, très Mufasa,
2: ouais,
0: comme
2: ouais.
0: ça.
2: Ah ouais, il y a un peu.
0: Ouais, j'étais folle amoureuse de lui, mais vraiment. Ouais, j'ai vraiment. Je le ressens encore fort en moi, quoi. J'étais fanatique.
2: Ah, c'est vraiment, c'était le moment où t'étais amoureuse de la personne.
0: Ouais, et je m'étais. Ça, c'est le dernier. Ça, c'est à Tokyo Hotel, ça? Ah, excellent. J'ai arrêté à cette période.
2: Oh, on a compris que t'as arrêté plein de choses depuis. On a compris que globalement.
0: Je viens. Mais ouais, j'adore. Je m'habillais, j'étais gothique, quoi. J'avais des mitaines, j'avais des cravates avec des têtes de mort.
1: Ah, ouais. Oh, j'adore.
0: Toi, j'avais du kohl sous les yeux.
2: Tu pouvais faire aucune blague sur Tokyo Hotel. C'était vraiment les
0: fans. Ah non, attends. Et c'est un peu badant ce que je veux dire, mais ma sœur critiquait Tokyo Hotel et ça fait un peu folle en mode. Je faisais le signe de Tokyo Hotel pour m'excuser auprès d'eux.
2: Ah ouais.
0: Et vraiment, elle disait quelque chose, je faisais.
2: Ah ouais.
0: Ça comme une
2: des R
0: en mode secte, quoi. J'étais.
4: Tu connaissais les paroles en allemand, du coup.
0: Bien sûr. Ils m'ont dit, j'ai mon sou. Non, remets-la, moi j'ai des deux, s'il te plaît.

0: quand même, hein.
1: Ah ouais.
0: Il y a des restes, ouais.
2: T'avais fait allemand ou ça t'as appris l'allemand avec eux?
0: J'ai appris l'allemand avec eux.
2: Ouais, c'était sûr.
0: Et tant de choses. J'ai appris l'amour, l'allemand et l'amour.
1: Excuse-toi auprès d'eux.
0: Je vous aime. Et en vrai, ils sont toujours là. Ils font de la musique très différente, mais.
1: Ils existent toujours,
0: les ouais, ouais, bien sûr, bien sûr, bien sûr.
1: Pas.

0: Ouais.
1: Ce signe nos futurs, vous l'avez pas vu celui-là.
0: Bon, énorme. C'est bon, on peut passer au dessus.
1: C'est génial. Attends, parce qu'on va mettre la plage tête maintenant. C'est parti. On parle du film quand même, le film Bagarre. Il sort aujourd'hui, le film Bagarre, avec Anaïd Rosam, avec Nassim Lies, avec Ramzi Bedia, un film de Julien Royal en salle aujourd'hui. Juste avant de jouer au point commun pour essayer de faire gagner Lucie, je vais vous parler de bagarres.
0: Ouais.
1: Des vraies fausses bagarres qu'il y a eu entre stars. Vous devez deviner si elles sont vraies ou elles sont fausses.
0: J'adore, vas-y.
1: T'aimes bien ?
0: Ouais, grave, j'adore les jeux.
1: Parce que moi je me lance. C'est moi, je prépare mon petit truc l'après-midi, je me lance, je suis un peu sans filet. Et quand je vois que l'invité, il y a un feedback, bah ça m'aide. Donc, ça me invite
0: au bout. On est avec
1: qui m'aide à y aller. Et du coup, je suis un peu plus confiant sur cette séquence. Qui était un peu bancale. C'est parti. Kylie Jenner a rencontré Timothée Chalamet en le séparant d'une bagarre en boîte avec son ex Travis Scott. Est-ce que c'est vrai, est-ce que c'est faux ?
0: Ça m'étonnerait, ouais. Non, c'est faux.
1: Eh ben, c'est faux.
0: Ouais.
2: Excellent. Oui.
1: Michel Drucker s'est battu dans les coulisses de Vivement Dimanche avec Jean Reno.
2: Oh non, ils sont potes.
0: Ouais.
2: Oh, ça me fait mal au cœur.
0: Ouais, ils sont hyper potes.
3: Ils sont hyper potes.
0: Ça attends, ressemble pas à Michel.
3: C'est pas mon Michel, ça.
1: Bravo, c'était faux.
0: Ah.
1: Sylvester Stallone et Richard Gere se sont battus pour une tache de moutarde sur un pantalon. Sylvester, mais ils n'ont pas le même gabarit. Stallone et Richard Gere. Tu dis que oui?
2: Moi je la sens, moi.
0: Moi aussi je la sens, ouais.
2: Faut pas le chauffer.
1: Bastonner.
0: Ouais. Pour une tâche, waouh.
1: Non, mais en gros, c'est une embrouille, mais en gros, il voulait se taper dessus depuis le début du tournage, il se détestait.
0: Ah là là.
1: Justin Bieber, encore lui.
0: Le revoilà.
3: Alors
1: c'est et bien. Orlando Bloom se sont battus à Ibiza.
0: Ah,
1: pourquoi un peu allemand?
0: Possible, un peu éméché après une soirée. Et Orlando Bloom. Attends, Orlando Bloom. Attends, j'arrive vraiment pas à dire
1: la ville, hein, c'est vraiment
0: Orlando Bloom. Peut-être vrai, je sais pas, parce que Orlando Bloom, c'est le copain de Katy Perry, donc concert, donc.
3: Eh ben, c'est vrai.
0: Ouais.
1: Ah ouais.
0: Pourquoi? C'est quoi la raison?
1: Juillet 2014, Orlando Bloom a croisé Justin Bieber dans un restaurant d'Ibiza. Il a pété les plombs, il a tenté de lui coller une droite. C'est Leonardo DiCaprio qui les a séparés.
0: Oh, ah, là là là.
3: Ah, ça fait une belle soirée, ouais.
1: Ah, c'est pas le Phuket, ça.
3: Tout le monde, hein.
1: C'est dingue. Une soirée quand même. Est-ce que tu connais le jeu du point commun?
0: Non, dis-moi tout.
1: Le principe est simple. Tu vas sortir de ce studio.
0: Ok.
1: D'accord. Tu vas te retrouver quelques secondes dans le couloir. Là, on va te mettre un baudrier. D'accord, tu vas devoir prendre une tyrolienne. Tu vas te retrouver dans le couloir. Pendant ce temps, on va se trouver tous un point commun.
0: Ok, et d'accord, je dois trouver lequel?
1: Ouais, exactement, avec Lucie qui est avec nous. C'est elle que tu vas peut-être faire gagner ce soir. Ça va, Lucie?
0: Mais physique.
4: Salut, ça va bien.
1: Lucie, merci d'être là. On va jouer pour un iPhone 17.
4: Merci à vous. Ah,
1: non,
4: super.
1: Ça peut être tout et n'importe quoi. Ça peut être, on est tous allemands.
0: Ok.
2: Ouais.
1: Et on doit te répondre que par oui ou par non. Il faut que tu trouves notre point commun.
0: Ok, d'accord.
2: Allemand, tu vas vite le sentir. Hein.
0: Ouais. Bonjour Lucie.
4: Bonjour.
1: Anaïd.
0: J'y vais.
1: Bah,
0: vas-y.
1: Je vais
0: dans le couloir.
1: On va t'accompagner. T'inquiète pas, quelqu'un te fera signe quand tu peux rentrer. À bientôt. On se revoit sous quinzaine. Alors, Anaïd Rosam est dans le couloir. Le principe est simple, 1 minute 30, elle peut poser toutes les questions qu'elle veut et il faudra qu'elle trouve quel est notre point commun. Quel est notre point commun, tout le monde?
2: On fait quoi? Quelque chose de...
0: Une façon de parler? Un tic de langage?
2: Elle va voir, elle va le griller, ça. Un perso?
1: On serait pas tous fans d'elle. On est tous des fans d'elle.
2: Ah ouais.
0: Ok.
1: Et en fait, on n'ose pas, ouais.
2: On la regarde un peu comme ça.
1: Non.
0: Timide plus que dans la flagornerie, alors?
1: Non, mais ouais, on est un peu, on est un peu gêné, on est un peu fan d'elle. Les amis, je le dis d'avance.
0: Ok.
1: Rémi.
2: Oui.
1: Thermostat 2.
2: Ok, ok.
1: Parce que sinon, Rémi, c'est vraiment, on dit, on est un peu éméché, et à peine elle rentre. Juste un peu en mode, ouais. Laisse-nous faire, Rémi. C'est
2: allez, je suis un peu.
1: Allez, on y va, on est tous fans d'elle.
4: C'est chaud.
1: Allez, on peut l'accueillir. C'est good, c'est parti. Ouais, t'étais parti très loin. Hein.
5: Wow. C'est moi,
1: installe-toi. Ah ouais, ça va super, et toi? C'est parti, top chrono, t'as 1 minute 30.
0: Ok, tu t'appelles comment?
2: Rémi.
0: Tu t'appelles comment?
2: Je m'appelle Camille.
0: Tu t'appelles comment? Ariane. Vous souriez tous, là?
2: Ouais.
0: C'est ça?
2: Ouais.
0: C'est ça?
1: Non, bah, c'est pas notre point commun. Moi.
0: Mais on est content.
1: On
0: est en quelle année?
2: Bah, 2026.
0: Ok, d'accord. Ok, vous travaillez tous ici? Enfin, non, c'est pas vraiment... Attends, attendez, vous êtes tout... T'étais un garçon?
2: Ouais, je suis un garçon, ouais.
0: T'es un garçon? T'es un garçon ?
5: Je suis une fille comme toi, comme toi.
0: Ok, d'accord.
3: Moi, on s'en fout, mais je suis un garçon. Oui, merci de m'invisibiliser, mais il n'y a pas de souci, ça ne me dérange pas.
0: Tu m'as pas répondu, c'est hyper stressant.
3: Il reste une minute.
0: Est-ce que c'est un point commun physique ou pas ?
5: Non,
6: non, bah, c'est un... On a un point commun, tous nous.
1: Oui, mais c'est pas physique.
6: Mais donc. C'est pas physique.
3: Il est lourd.
0: Est-ce que c'est que vous riez à chaque fois ou pas ?
5: Non, mais c'est une très bonne question, Anaïs.
0: C'est chaud ? Vous êtes tous trop gentils ?
1: Non, c'est pas ça.
0: Ok.
3: Il reste 30 secondes.
0: Vous faites que me regarder.
5: On peut te regarde parce que on a envie de te regarder.
0: Donnez-moi un indice, s'il vous plaît, c'est horrible.
1: Rien, on est content que ce soit là, quoi, c'est tout.
5: Oui, on est trop
6: heureux. Enfin, on est content, c'est un petit mot, on est heureux. On est genre.
0: Heureux.
6: On est trop content. Moi, perso, je suis hyper content.
5: Mais moi, j'ai jamais été aussi contente.
0: Vous êtes un peu hypocrite.
5: Non.
1: Non. Alors, non, dis pas ça.
0: Non, mais là, c'est un peu trop parce que vous êtes un peu trop. Vous êtes un peu bisounours.
5: Ah, non. Tu étais presque.
6: Ah ouais.
0: C'est un peu trop.
1: On était tous archi fans de toi.
0: C'était ça ?
6: Ouais.
5: C'est pour ça que ce relou, il arrêtait pas de te prendre en selfie.
1: Vous avez pas l'image à la radio, Rémi, quel lourd. Il allait prendre en selfie et t'as jamais rebondi là-dessus. Tu croyais vraiment que Prom Dog, il faisait des selfies, toi ?
0: Non, je pensais qu'il kiffait me voir galérer et qu'il voulait immortaliser cet instant. Hyper dur comme jeu.
5: Et tu crois juste.
0: Comment tu t'appelles ? Il y a Johan qui me disait, demande-leur en quelle année on est, genre c'est vraiment très très loin. Ah ouais, c'est hyper
1: bon. Allez, ressort. Merci quand même. Ressort, on en trouve un autre. Sinon elle a perdu, Anaïde, on va essayer de la faire gagner.
4: C'est gentil.
1: Allez. Ah là là là. Bon. Rémi, tu joues plus. Ah non, t'es nul, là. Tu dis ça, tu fais des selfies.
5: C'était pas mal, moi j'aimais bien. Un truc sonore qui s'entend plus que comportemental, non ?
1: Sonore. Trois mots dans chacune de nos réponses, il faut trois mots, pas un de plus.
5: Oh, trop bien.
1: Wow, trois mots gars. Et j'adore. Pas un de plus dans chacune de nos réponses. On joue pour toi, Lucie, si elle trouve là, c'est gagné.
6: Parti. Je suis mort.
1: C'est parti.
6: Tu pars toujours aussi loin.
3: C'est vraiment.
0: Vous allez bien ?
1: Ouais, et toi ?
5: Oui, très bien.
0: Ça va ?
5: Ouais, super bien.
0: Vous avez passé une bonne journée ?
5: Ah, carrément, oui.
1: Assez bonne, oui.
0: Ouais, bonne journée ?
1: Plutôt pas mal.
0: Mm-hmm. Vite fait ou ça va ?
1: Ça va bien. Ça...
0: Vous êtes tous qui je pense que vous êtes. Vous appelez par vos prénoms.
1: Ah, on est
0: tous. Vous êtes en 2026.
5: Je suis moi.
0: Tu es toi ?
5: Je suis moi.
0: Tu es quoi ?
5: Je suis moi.
0: Ok, d'accord.
1: Je suis Camille.
5: Okay. Je suis Oriane.
1: Elle est Oriane, il est Rémi.
0: Et
1: moi aussi.
0: Je suis Camille, elle est Oriane. Toi, tu es Rémi aussi ?
1: Absolument que oui.
0: Ok, est-ce que c'est un truc par rapport au langage, la façon dont vous parlez ?
1: Tout à fait, c'est ça.
5: Tu dis
1: ah non,
5: bien.
1: Tout à fait,
3: non.
5: Tu dis bien.
0: Vous commencez tout par T.
1: C'est pas ça.
0: C'est pas ça.
1: Non.
0: Vous parlez comme des robots.
1: Non plus, non.
5: Tu te trompes.
0: Non.
5: Tu te trompes.
0: Vous faites ni oui ni non.
1: Non, on. Non.
0: Ah bah non. Non. Ok.
1: Non.
0: Vous cachez quelques. Enfin, vous. Non, attends.
3: Quoi, il reste 20 secondes.
0: Ah putain, non, s'il vous plaît, aidez-moi, j'en peux plus.
1: Façon de parler.
0: Oui, façon de parler. Ah, vous faites pas de phrases.
1: On peut t'aider.
0: On peut t'aider. Vous parlez comme des.
1: T'es pas loin.
0: Ah, mais en trois, vous faites que trois.
3: Il a galéré, hein. Il est stressant ce jeu.
0: Ah, c'est pour ça que tu disais. Non. Oh my god, mais.
1: Je l'avais pas.
0: Ah, quelle solitude.
3: Ah, là,
0: c'est bon.
3: Oui, tu fais gagner Lucie.
1: Bravo, Lucie.
0: J'ai fait ce que je pouvais, Lucie.
4: Merci beaucoup.
0: Avec plaisir.
1: Ah là là, l'iPhone 17. Lucie, on est ravis de te l'envoyer. Tu pars où ? T'habites où ?
4: Moi, j'habite dans le Nord, à côté de Saint-Omer.
1: Eh ben très bien, l'iPhone est pour toi, c'est parti.
0: Oh là là, génial.
4: Eh ben super, merci beaucoup.
1: Avec grand plaisir. Et va voir Bagarre, hein, c'est sorti ce matin.
0: Oui, il faut y aller ce
4: Mais
0: soir.
4: Oui.
0: Non, pas ce soir, enfin bah, vraiment, fais ce que tu veux. Vas-y quand tu peux.
1: Non, ce soir.
0: Vas-y ce soir, en vrai.
4: Non, apparemment, je vais y aller ce soir.
0: C'est vrai ?
4: Oui.
0: Bah, tu m'enverras une photo de ton ticket de cinéma. Okay. D'accord.
4: Je rigole. Pas de problème.
1: Lucie, je t'embrasse fort, félicitations. Anaïde, merci d'être venue nous voir.
0: Merci à vous, c'était trop drôle.
1: Bagarre avec un casting canon, c'est donc au cinéma, ça démarre bien.
0: J'espère. Est-ce qu'on a les chiffres ? Je sais pas. On verra ça ce soir. Allez, pour la première journée. Croisez-toi.
1: Inch.
0: Inch.
1: Merci d'être venu.
0: Merci à vous, c'était trop cool.
1: Nous on se retrouve demain soir. Miles Smith sera avec nous demain soir. Passez une très belle journée, très belle soirée, très belle journée demain. On vous retrouve bien sûr demain dès 16h. Salut sur Énergie. Ouais, on vous retrouve en podcast. Je fais un AVC en direct.
5: Mais salut à toi sur Énergie.
1: On est en podcast. Vous retrouvez toutes les vidéos aussi, bien sûr. À demain, tout le monde.
5: À demain.
1: Charlie prend la suite. Bisous.

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4: Oh là là là là là là, arrêtez tout, j'ai ma nouvelle chanson Passion.
1: Ah bon?
4: Oh là là là là, bienvenue tout le monde sur Énergie, il est 16h pile, ça va Mathilde?
5: Ça va et vous?
4: Ah Mathilde, comment tu vas, tu viens d'où?
5: Je viens d'à côté d'Annecy.
4: Ah bien ouais, t'es bien là-bas?
5: Ouais, je suis bien, je suis entre Genève et Annecy, on a tout ce qu'il faut.
4: Je vois ton délire, tu bosses en Suisse et tu vis en France.
5: Non, pas du tout. Je fais une des rares qui bosse en France et
4: qui dépense en Suisse. Donc moi, j'ai pas compris.
5: J'ai rien compris, mais
4: j'ai pas été super, ouais, sur le coup, je vous avoue. Mathilde, j'ai découvert une chanson. Je veux plus qu'écouter ça. Alors attention, hein. Je précise l'équipe parce que vous êtes toujours un peu énergie. Attention, faut que ça pousse. DJ Antoine, je sais pas quoi. Là, on est sur une musique.
5: C'est quoi?
4: Plus dark.
1: Oh,
4: dark.
1: Bah alors.
4: J'adore. Pas dark, mais mélancolique.
1: Ah oh bah alors.
4: Eh ben j'aime ça la mélancolie.
1: Qu'est-ce qui t'arrive?
4: Ben j'aime la mélancolie moi.
1: Ah ouais bah,
4: moi j'accueille ma mélancolie et de temps en temps ça fait du bien d'être mélancolie. Faut le temps
5: il
4: de la trouver. Cherchez-moi, il a sorti un EP Maxence.
1: Ah oui.
4: Ah là là.
6: C'est connu, je connais pas.
4: Maxence, il est extraordinaire. Il a sorti un dernier EP là. Il a une chanson. Le bonheur passe plus ma porte.
6: Ah oui, c'est
4: j'ai fait.
6: Oui,
4: écoutez, attends, piano. Attends, deux secondes,
1: Parce que là, ouais.
4: D'ailleurs, elle est où Dalila? Il faut absolument qu'on l'invite. Je vais lui mettre, attendez, je vais lui mettre un message sur Instagram. Il faut qu'il vienne la chanter en live. Écoutez ça.
1: Allez, piano.
4: Écoutez comme c'est beau.
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4: Il n'arrive plus à être heureux, quoi. Je traduis un peu, je le prends si j'en tiens.
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4: Il se demande si c'est pas lui qui fait à cause de lui, tu vois. Après,
1: la
4: question.
1: La chanson est en français.
7: Est-ce que c'est qu'une chose faite pour les autres?
4: Est-ce que moi j'ai pas de bonheur? Est-ce que les autres ont l'air hyper heureux? Mais au final, il y a mes pauses, deux secondes.
1: Le temps que Camille traduise le français au français.
4: Les gars, je l'ai écouté 309 fois en deux jours. Je sais exactement ce qu'il veut dire. Est-ce que c'est que pour les autres? Ça veut dire, est-ce que les autres ont l'air heureux? Et moi je suis pas, mais. Est-ce que parfois aussi on croit que les autres sont heureux, mais en fait si tu vas chez eux c'est pas mieux, ils Absolument. Sont pas mieux dans leur tête, pas mieux dans leur corps. Il faut toujours être gentil avec celui que tu croises en face, tu sais jamais ce qu'il est en train de traverser.
1: Oui, et méfiez-vous aussi des réseaux qui portent le bonheur là-haut alors qu'on sait pas ce qui se passe dans la réalité, dans la vraie vie.
4: Bien sûr, méfiez-vous des réseaux, les 5G, les 4G, peu importe quel réseau, faites gaffe.
6: Il a su le résumer en quelques mots, effectivement.
7: Est-ce qu'il y a un livreur, un type sans cœur, qui se garde le stock?
4: Est-ce que bonheur? Est-ce qu'il y a un livreur, un mec sans cœur qui garde tout son bonheur pour lui? Et en gros, il y a plus lui la plus gros bonheur parce qu'il y a un gars qui le garde. C'est magnifique. Mathilde, tu aimes?
5: C'est très sympa, mais faut pas l'écouter quand il pleut, par contre.
4: Ah ben non, mais attention.
1: Non.
4: Bon, c'est pas une chanson de réveillon. Tu fous pas ça entre le douanier Rousseau et tu fais tourner les serviettes du patoche. Là, c'est un délire de mélancolie. J'adore. On le joue pas sur Énergie, ça. Il faut qu'il vienne nous chanter en live.
5: C'est dommage.
4: C'est magnifique, Maxence. Qu'on l'invite.
1: Non, c'est beau, c'est bien écrit.
6: Oui, artistiquement, j'adore. On dirait un peu l'intérieur de mon cerveau un lendemain de soirée, dimanche, quand je suis chez moi et que j'ai mal dormi.
4: Moi, on dirait l'intérieur de mon cerveau tout le temps.
6: Ah oui. Et tu sais quoi? T'es un grand contrarié, donc forcément, ça te parle.
1: C'est nouilles, jambon, gruyère,
4: Maxence,
1: dimanche soir.
4: Je suis sur Instagram. Maxence, c'est Camille Combal, on est en direct sur Énergie. Est-ce que tu veux bien venir chanter ta chanson? Elle s'appelle comment?
1: Elle s'appelle 30 ans.
4: 30 ans, bah en plus.
1: Ah, déjà.
4: C'est exactement
1: déjà.
4: Mon âge. Sur l'antenne d'Énergie en direct, c'est ma chanson préférée. J'ai jamais rien entendu d'aussi beau. Est-ce que tu veux bien venir nous le chanter quand tu veux? Même là, si t'es à deux stations, tu débarques, tu nous la chantes. On installe un piano et on y va.
1: Il faut qu'on trouve un piano.
4: Je t'embrasse. Je te connais pas, je t'embrasse, j'adore, c'est magnifique.
1: Oh, il va peut-être passer.
4: Ça magnifique, les gars. Remets un peu. Ah, attention, hein. Sur Énergie, on va avoir des chansons géniales. On va vous changer les idées, bien sûr. Mais là, deux secondes, écoutez cette merveille.
7: Pourquoi nos sourires sur nos souvenirs se moquent de moi?
4: Pourquoi nos sourires sur nos souvenirs se moquent de moi? Parce qu'aujourd'hui, j'ai plus le sourire et j'ai l'impression que c'est un sourire narquois.
6: Très poétique. Il y a une allitération.
4: Je sais pas ce que ça veut dire, mais ouais. Mais bien sûr qu'il y a une allitération,
6: voilà,
4: évidemment.
6: Hein,
4: ouais.
6: Les
4: forts. Mais bon, non, vous aimez
7: bien. Ouais, franchement, c'est bien. 30 ans d'air.
1: Moi, je vais te remixer tout ça, je te le mets à 140 BPM, là.
4: Personne ne touche à cette chanson. C'est une merveille, c'est un petit écrin, ça. Ça, vous savez ce que c'est? C'est un petit coffret chef de Bruges.
1: Oui.
4: Comme ça, t'as même pas envie de l'ouvrir, tellement c'est beau.
6: Là, c'est que des couplets qui s'enchaînent.
4: Il monte.
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4: On repasse tu veux le bonheur, j'ai pas des rissures, tu viens à la maison.
1: Ouais, ouais, bah oui, bien sûr, passe une tête.
4: Rémi n'aime pas.
1: Si, j'aime beaucoup.
6: Bah, y a pas de jumbé.
7: J'aurais été une mauvaise
4: copine. Comme c'est beau, écoutez. Vous respectez rien, mes potes. Je fais tes kips, vous ne respectez rien.
6: On essaie d'écouter, tu traduis.
4: Tu traduis.
6: Tu traduis trop. Ça passe rien à rien.
4: Au piano tranquille, mais c'est ça qui est beau, c'est magnifique.
6: Moi j'aime bien, j'aime beaucoup,
1: si,
6: j'adore.
1: Si, si, si, c'est beau, puis c'est beau de nous amener de temps en temps dans des choses un peu plus intérieures.
2: C'est une chanson qui
5: est très beau, le piano.
2: Qui nous permet de prendre le temps un peu.
6: Et tu nous permets, nous force à nous regarder nous-mêmes.
4: Si on dit lui, s'il vient pas la chanter, je la chante moi. C'est une cata.
1: Et Maxence, il s'appelle.
4: C'est connu. Maxence qui a fait plein de morceaux. Là, c'est son dernier EP, c'est magnifique.
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1: Sans moi dedans.
6: Ah oui.
1: Moi
4: dedans. Bon, c'est vrai que bon, il lui faut une petite cure de Béroca. Oui. Et ça repart, mon Maxence. Hein,
1: hey, mais c'est rattrapé là, le
4: mais,
1: matin là.
4: Allez, mais parce qu'on est toujours à dire tout va bien. Et je trouve que c'est beau quand quelqu'un met aussi les mots sur parfois quand tu vas moins bien. Et
2: les mots sur les mots. Mettre les mots sur les mots, Camille.
4: Voilà, si t'avais pas les mains moites, je te serrerais la main, toi.
2: Là, elles sont bien moites comme il faut.
4: Oh là là là là là là là.
2: C'est Eddie les mains moites. C'est son nom de mafieux, lui. Eddie la main moite.
4: Écoutez. Les gars, ça vous le mettez pas en mer, hein, ça attire les sirènes. Hein. Tu me le fous pas en mer, hein, ça attire les sirènes tellement c'est beau. Hein, elles vont débarquer. Elles vont...
6: Un retour en voiture solo, fenêtre ouverte, j'aime bien.
1: Si, bien sûr.
4: Mmh. C'est du solo.
1: Ah, il y a des baleines.
4: Ça, attends, écoute, c'est de l'écoute solo. Hein.
1: C'est des baleines, ça.
4: Entre.
1: Bien sûr que c'est des baleines.
2: C'est moi qui les ai rajoutées.
4: Ah, je sais bien.
1: Ah, t'as bien fait.
4: Non, mais c'est pas dans le morceau, ça. Oh,
1: ah,
4: Rémi,
1: pardon, mais je croyais que c'était comme Michel Berger, le Paradis Blanc. Il met des petites baleines de temps en temps.
2: Il est con.
4: J'osais pas le dire, bah, c'était un beau moment, mais c'est beau. Remets le début. C'est magnifique, ça. Bon, bah écoutez, Gim Soleil, bien sûr. Hein. Mathilde, t'as aimé, t'as le droit de tout me dire. Hein.
5: Moi, je préfère ça à Gim, hein. Personnellement, ça serait bien qu'on en passe plus comme ça.
4: Bah écoute, oui. En tout cas, je vous tiens au courant s'il me répond un jour. Hein.
1: Ouais. Il va répondre quand même, le Max. J'adore.
6: Faut qu'on se la mette en bouche. De toute façon, les deuxièmes fois, c'est toujours mieux. Et la troisième fois, je t'en parle pas.
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4: C'est beau, j'adore. Bon, Gim Soleil, autre registre.
1: Ah oui, là, c'est.
4: Oui, bah, mouillez-vous la nuque. Oui.
2: Écoute, Rémi.
4: Il a mis des baleines, le Gim Soleil.
1: J'ai rien eu le temps de vous dire. Qu'est-ce qui va se passer dans cette émission? On a Nolwenn Leroy qui va être notre invitée ce soir. Elle va venir nous parler. C'est Nolwenn Leroy, la comédienne.
4: Cool, je pensais qu'elle ressortait un album, mais non.
1: Bah non. Elle vient pas nous parler de Kouign-Amann, là. Elle vient pas nous chanter. Elle vient nous parler de sa série qui arrive sur TF1, la Nolwenn. Elle sera là dans l'émission. On va jouer tous ensemble. On va faire plein d'infos. On va essayer d'avoir Maxence en invité. Bref, on va kiffer. On va partager ses moments de vie. Vous êtes peut-être pas toujours le moral. Vous avez peut-être le moral. Vous êtes peut-être dans une belle journée. Peut-être dans une journée un peu galère. Quoi qu'il arrive, on se prend toutes ces énergies ensemble et on fait 3 heures côte à côte. Ça vous dit?
4: Allez, oui, let's go.
1: Ça vous dit, bon. L'équipe, on est ensemble jusqu'à 19h. On se lâche pas, tout le monde. Gim, ce soleil et Mathilde qui reste avec nous. Des gros bisous sur Énergie, 16h08.
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1: Oh là là, on va avoir du son canon ce soir. Je le sens. Gim Soleil, Angèle qui va arriver avec What You Want dans un instant. Tout ce qu'on veut entendre avec Justice, idéal. Point jeudi.
6: Mardi.
1: C'est un vrai décalage. Autant pour moi.
6: Mais ils se ressemblent les deux, hein, souvent. On les
1: confond. Je suis vraiment à l'heure australienne. Il y a vraiment deux fuseaux horaires qui nous séparent. On est mardi, on est ensemble sur Énergie. 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
1: 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On va jouer à plein de jeux. On va écouter Angèle, je vous l'ai dit. On a des infos ce soir. Plein d'infos qu'on va partager tous ensemble. Des trucs que vous avez peut-être pas eu le temps de voir pendant que vous étiez au travail. On est en direct. Et les infos pour Brio Dîner de ce soir. 4 fun facts sur un thème. Oriane.
6: Michel Connu.
1: Michel Patulacci.
4: Qui vous avez? Ah bah, dans un instant, on se dit qui on a choisi. Ok, okay. On reste tous ensemble en direct sur NRJ.
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4: Bienvenue à tous, on est en direct sur Énergie. Oui, c'est Angèle qui va arriver dans deux secondes pour vous dans votre conduit ORL. On est en direct sur Énergie avec Oriane, avec Rémi.
1: Oui.
4: Et je voudrais saluer le restaurant Areski Ait Mezian. Son restaurant, son prénom c'est Areski Ait Mezian. Il a la tête de la pizzeria Del Arte à Albi.
6: Ok.
4: Et je voudrais leur donner de la force, je connais pas, hein, parce qu'il a lancé ce mois de mai l'opération L'Addition Fantôme. Le principe, deux services dans le mois de mai seront entièrement offerts à tous les clients du resto. Sauf que tu le sais qu'à la fin du service.
6: Mais c'est du génie. Mais bien
1: alors,
6: sûr.
1: Attends.
6: Tu vas hyper régulièrement dans l'espoir de ne pas payer. Bon, finalement, tu payes peut-être à chaque fois.
1: Bah, non, mais ça veut dire qu'il faut y aller très souvent pour être sûr qu'à un moment donné.
4: Tu vas juste une fois en espérance, comme le loto. Tu joues une fois et t'espères tomber. Et donc, en gros, pendant tout le mois de mai, il y a déjà les dates ont été tirées par un huissier de justice. Elles sont verrouillées chez un huissier de justice. Et en gros, vous venez et le soir où ça arrive, il dit ben c'était ce soir.
1: Oh,
4: et tous les clients du resto sont offerts.
6: C'est génial.
4: Je trouve que c'est une super idée.
1: Moi, je suis capable de te faire une table de 10 et puis c'est pas le bonjour.
4: Voilà.
1: Ah, bah oui, mais bien sûr.
4: Ah, bah oui,
1: mais
4: attends.
6: Non, mais c'est fédérateur. T'as juste envie de remporter la queue du Mickey.
4: Bravo à lui, hein. Areski, donc pour la pizza Del Arte de Albi.
1: Pour ceux qui veulent remporter la queue du Mickey, n'hésitez pas.
2: Angèle, what you want?
1: Ça va, on écoute tout de suite.
2: C'est parti.
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4: J'ai une info folle qui s'est passée dans une mairie. Je vais vous en parler dans un instant. Bienvenue sur Énergie. On est en direct. Oriane, Rémi, ça
2: va? Oui, ça va super. Être...
4: J'ai une réponse de Maxence. On a commencé l'émission en parlant de Maxence. J'adore cette chanson. J'adore. Bucolique, mélancolique.
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6: Oui, plus mélancolique.
4: C'est un moment de vie, ça. Voilà, notre cellule fact-checking, Anna Serena, elle est folle amoureuse. Elle écoute, elle dit, c'est pas mon endroit maintenant.
1: Ouais.
4: Mais je trouve que c'est magnifique ce qu'il chante. Alors, on lui a écrit, je lui ai écrit, je lui ai mis un vocal. Je dis, Maxence, est-ce que ça te dirait de venir chanter sur Énergie? On va écouter sa réponse.
9: Yo yo yo Camille, oui, je sais tu. Camille Combal sur Énergie, très bien, je vois. Ouais, ouais, c'est top. Bravo. Bravo pour l'historique, bravo pour cette belle radio.
4: Va venir.
9: Écoute, ça peut être sympa, ouais. Écoute, je vais trouver un moment où j'arrive à me libérer.
4: Oh, bah l'autre.
9: Mais si ça te fait plaisir, ça peut se faire.
4: Là, il a le smile, là.
9: Ça peut être sympa, ouais.
6: Mais si attends, ça te fait plaisir.
1: Mais j'espère
10: je
1: bien.
10: Je précise que c'était un personnage.
6: Ah,
10: plaisir, j'en suis honoré. Je viendrai chanter sur Énergie.
4: Attends, il a l'air très drôle. Très marrant, il a joué dans une série avec Julien Doré sur TF1.
1: Ah, bien sûr.
4: Et Panda, il était dans Panda. Il est super drôle et il est comédien aussi. Mais je suis trop content, il va venir chanter ça, écoutez.
6: Trop bien.
4: Bah là il chante pas, il y aura du piano. Il jouera du piano quoi. Il chantera du piano. Le piano est chanté.
1: C'est
4: Grégorio, c'est Michael Grégorio.
1: Comme t'as pas de piano, t'as un Grégorio.
6: Ah
4: là là, t'aimes bien Julie ou pas?
11: Ouais, j'adore.
4: J'adore.
6: Ça y est, elle commence à me rentrer dans la tête.
4: J'adore, j'en suis fou de cette chanson.
1: Je comprends, elle est addictive.
4: Bon, je vous raconte cette histoire qui est arrivée dans une ville. Et donc Maxence sera notre invité dans quelques jours. Let's go. Vous voulez, c'est arrivé dans une ville, c'est une solution pour devenir millionnaire.
1: Ah bah oui.
4: Un employé municipal allemand. T'es déjà allé en Allemagne, Julie?
11: Oui, une fois.
4: Oh, qu'est-ce que tu allais faire là-bas?
11: Un voyage au lycée avec des correspondants.
4: Ouais. T'es allé dans la Ruhr?
11: Comment?
4: Tu es allé dans la Ruhr?
11: J'étais à Hambourg.
4: Hambourg.
1: Sympa.
4: Je connais, très sympa, très briques rouges et très fish and chips. C'est leur concept là-bas.
6: Ouais, tu décris bien, t'as été longtemps.
4: T'es déjà allé en Allemagne?
1: Ouais, j'étais en Norvège en voiture avec mes filles et on est passé par Hambourg.
6: Oui, voilà. T'as vu que les briques rouges et un fish and chips.
1: Bah oui, j'étais avec mes filles, j'ai pas eu le temps de faire le tour d'Hambourg. Hein. Les filles, l'Allemagne, c'était pas leur délire, pas te mentir.
4: Ah ouais, bah Hambourg, hein. C'est dur. Hein.
1: Oui. Donc on a fait les briques rouges et un fish and chips.
4: En passant, quoi, t'as arrêté de faire le plein, quoi.
1: Oui, voilà, c'est ça. Oui. Moi, j'ai vu Hambourg.
2: En
4: tout cas, moi, je vais vous envoyer à Kempten, où un agent municipal, en 10 ans, a gagné 2 millions d'euros. Grâce à son travail. Alors, il n'était pas très réglo, il s'est fait choper, il risque maintenant 10 ans de prison, il va être jugé. Qu'est-ce que cet employé municipal a pu faire? Il n'y avait pas accès sans son travail, il a pu y accéder grâce à son travail. Comment il a pu braqué 2 millions d'euros, volé 2 millions d'euros.
6: Il volait des panneaux, il les revendait.
4: Genre, ouais, c'est vrai qu'il y a un énorme marché pour les panneaux de Kempten.
2: Ça, ouais.
4: Tout le monde se les arrache. Bah, ne m'en parle pas. Alors là, moi, l'abribus de Kempten, là, je suis prêt à mettre une vraie folie. Hein.
2: Non, le passage attends. À niveau, tu me le fais à 500, je le prends.
6: La nouvelle hype, c'est d'avoir genre des panneaux sans interdit chez soi et tout.
2: Ah bon, c'est vraiment l'hype d'où ça? Qu'est-ce que tu racontes?
6: Si, j'ai une pote, elle a ça.
2: Ouais, on l'embrasse. Oui. C'est à ta pote Chantal, tu vois que c'est une hype.
4: Ma pote Chantal, elle fait ça, c'est une vraie hype. Hein. Ah oui, quand t'as rentre bourré, moi, tu prends des panneaux et puis bon, bah. Bonne hype.
6: Si. Si.
4: Ouais, ouais. Attends, est-ce qu'il a pas braqué les taxes foncières ou les taxes d'habitation, un truc comme ça? Il a mis de côté.
2: Non, c'est pas ça.
6: C'est quelque chose.
2: Comment est-ce qu'il a pu obtenir 2 millions d'euros?
6: Est-ce qu'il faisait quelque chose physiquement ou c'était plus des magouilles administratives?
4: Ouais, parce que j'ai ma copine Chantal.
6: Qui vole des dômes.
4: Non, tu as acheté un iPad, il y a une vraie hype. Hein.
2: Mais c'est
4: un iPad, c'est une hype. Hein. C'est Chantal, de toute façon, c'est la hype du groupe. Hein.
2: Ah ouais.
4: Là, acheté la banane, la grosse banane, là. Ah, on la veut toute. Hein. C'est une hype, hein, c'est une hype. Ah, elle a toujours lancé la mode. Tira de coup, là. Tira de coup, elle a sorti, là. C'était la première avant un Beric Angol. De toute façon, t'es première, c'est comme ça. Hein.
6: Donc, on sait pas quoi.
4: Non. Attends. Moi, je vous dis. Il a volé toute la monnaie dans les parcs-mètres. Cet agent municipal, écoutez bien ce que je vous dis, en France, cet agent municipal avait la clé pour les parcs-mètres, d'accord? Et en fait, qu'est-ce qu'il faisait dans les parcs-mètres? Pendant des années, pendant 10 ans, tous les vendredis, il faisait le tour des parcs-mètres après son service, d'accord, à la nuit. Ouais. Il allait ouvrir les parcs-mètres, mais il laissait suffisamment de monnaie pour qu'on croit que le parc-mètre n'avait pas été volé. On disait juste, moi, ça rapporte.

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1: Dans un instant, je suis là, j'entends en fait, j'ai un casque et tout. Et mon cœur saigne.
2: Pardon.
1: Vita, ça fait mal. Bah voilà, comme une remarque de Oriane. comme l'humour d'Oriane.
2: Simplement. Je suis piquante, hein.
1: À toi, t'es arabiata. Vita, ça fait mal. Et Nolwenn Leroy dans le studio avec nous dans un instant.
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1: On est en direct sur Énergie, il est 18h16. Regardez qui est avec nous dans le studio. Là, vous pouvez me faire plus plaisir. Nolwenn Leroy est avec nous. Ah, Nolwenn Leroy. Longtemps que t'étais pas venu sur Énergie, Nolwenn.
3: Ça fait un bout de temps.
1: Oh,
3: mais c'est normal. Parce que là, ça fait un bout de temps que j'ai pas chanté aussi.
1: Ah,
3: là, j'ai fait que tourner.
1: On va dire qu'on va cuisiner. On va essayer d'en savoir un petit peu plus. Voir si t'es toujours à l'octave. Je suis doublement content puisque Nolwenn est là. Nolwenn dans le studio, ça me fait plaisir. Tu sais à quel point je t'aime. Et en plus, ça veut dire que c'est le retour des sagas de l'été de TF1, puisque c'est ça dont on va parler ce soir.
3: Ouais. Pré-estival. Avant, c'était vraiment au cœur de l'été. Là, on est un peu avant l'été, mais c'est l'été 36.
1: C'est printemps-été, quoi.
3: Oui, c'est printemps.
1: Ça commence à être au printemps, ça va arriver dans quelques jours. La série s'appelle L'été 36, 6 épisodes de 52 minutes. Donc, c'est 3 soirées, j'imagine, 6 soirées.
3: C'est 3 soirées, 2 épisodes par soirée.
1: Ça partir de lundi.
3: De lundi, 18 mai, ouais.
1: Ah ouais, lundi là.
3: Lundi là.
1: Ouais. Ah ouais, c'est pas l'été, ouais. C'est mi-saison, ouais. Ça t'amène à l'été, ouais, mais faut garder une petite laine.
3: Ah,
1: je le dis. Donc ça à partir de lundi, pendant 3 lundis, avec un casting de Marboule, Julie Debona, Sophia Essaïdi, Constance Gay, Miu Miu, FX de Maison, Pascal LB, Sam Carman et toi, Nolwenn, et plein d'autres, bien sûr.
3: Plein d'autres, oui. C'est vraiment un film choral. Il y a beaucoup d'acteurs. C'est ce qu'on appelle un murder mystery. C'est vraiment une enquête à la Cluedo dans le Nice de 1936, dans un hôtel, le Riviera.
1: Tout le monde est un peu suspect.
3: Tout le monde est suspect. C'est qui a
1: c'est fait du
3: le colonel Moutarde avec le chandelier. Hein,
1: et Hercule Poirot.
3: Absolument.
1: Et Agatha Christie. Bref,
3: totalement.
1: Que des rêves que j'adore.
3: Tout le monde peut être coupable.
1: C'est ça. Et donc, ça s'appelle L'été 36. Ça se passe à Nice. Toi, tu joues Julia. Est-ce que tu peux nous la pitcher, la série, le mieux?
3: La série, c'est ça, c'est les premiers congés payés, donc il y a tous les ouvriers qui débarquent à Nice
1: pour leur première fois,
3: premières vacances, et ils rencontrent les bourgeois qui eux sont en villégiature à Nice comme chaque année, et donc il y a cet affrontement un peu compliqué, c'est un peu la lutte des classes, et puis donc c'est un vrai fond social historique, et puis ce meurtre à un moment donné dans l'hôtel, et 4 destins de femmes qui sont liés autour de ce meurtre, et puis 4 personnages forts faits féminins de caractère, la fille de la famille bourgeoise, la fille et sa sœur qui est tombée amoureuse d'un ouvrier et qui a tourné le dos à sa famille. Et puis il y a deux arches, je dirais, dans la série, cette arche-là, et puis moi avec Constance Gay qui est ma demi-sœur, moi je suis la gouvernante en chef de l'hôtel, et puis Constance mène l'enquête, voilà.
1: Et alors là, t'avais joué évidemment dans Brocéliande, il y a pas si longtemps sur TF1, et là série d'époque. C'est comment d'être dans les costumes et tout là, d'aller voir tout le monde, d'être dans cette ambiance de dingue.
3: C'est un retour vers le futur. En fait, c'est fou d'arriver le matin au radar, au petit matin, parce que ça demandait beaucoup de préparation, les films historiques, de coiffure, de transformation un peu, plus de temps de préparation, et après pour se retrouver. Projeté dans cette époque-là, en fait.
1: C'est vraiment une série.
3: Plein de figurants,
1: une grosse série.
3: De grande envergure.
1: Ouais, c'est dingue.
3: Totalement. Avec des décors magnifiques, des costumes sur mesure magnifiques. Tout le monde est canon, tout le monde est beau, en fait, parce qu'à cette époque, c'était.
1: Ouais.
3: Tout le monde est élégant, tout le monde est chic. C'est un peu Gatsby, quoi. Il y a un petit côté.
1: Ah, j'adore. Ah là là, tout le monde est trop beau. Et pour ceux qui avaient vu la série de l'époque, c'est un peu dans l'esprit bazar de la charité, c'est-à-dire vraiment
3: totalement.
1: T'es plongé, tu dis mais gars, c'est un film, c'est dingue, les moyens qui ont été mis, t'es plongé dans l'époque.
3: Ouais, c'est une vraie fresque, comme était le bazar de la charité, les combattantes qui sont c'est le troisième de la collection. On a un moment différent de l'histoire, mais toujours on suit toujours le destin de 4 femmes.

0: à un moment différent de l'histoire.
1: Et c'est les femmes qui tiennent tous les rôles, enfin les rôles principaux, donc c'est génial dans cette série, mais voyez. Regardez Nolan, moi je suis là à dire ouais t'es une histoire qui est bien quantifiée. Une fresque.
2: Bah oui, voilà.
1: Le mot c'est celui-là.
0: Bah, une fresque historique.
1: Ouais, tout simplement, hein, bien sûr. Et ça tournait où alors? Ça tournait à Nice?
0: Ça tournait à Nice.
1: Ah là, moi, je comprends ce qu'il n'y a plus dans le scénar, celle-là.
0: Ouais, ouais,
1: 30 jours à Nice, bah, j'en suis.
0: On était pas mal. On était pas mal à Nice et puis on était aussi un peu en studio aussi à Paris parce qu'il y a beaucoup de décors aussi, notamment tous les intérieurs. Il y a une partie qu'on a pu tourner dans des décors historiques comme le bar du Negresco notamment, qui est resté dans son jus, mais toutes les chambres et les intérieurs, c'était pas le cas, donc on a dû les recréer en studio. Donc moi je suis restée jusqu'à juillet à Bray-sur-Marne dans les studios.
1: Ah bah bien sûr, après faut faire les intérieurs, Mais oui. Donc tu l'as dit, c'est quand même pour les gens qui habitent cette région-là et qui connaissent. Moi j'ai étudié un an à Nice, le Negresco, c'est un hôtel très connu sur la croisée.
0: Tout à fait,
1: la promenade des Anglais. Ouais, je confonds.
0: Et qui est un hôtel historique, mythique, magnifique et qu'on a renommé dans la série le Riviera. Voilà, mais on a tourné aussi un peu à Grasse, on a tourné dans l'arrière-pays niçois. C'est somptueux, c'est une région que je connaissais peu. Que j'ai adoré découvrir à travers.
1: C'est pas la Bretagne.
0: On est loin de la Bretagne. On est dans un autre.
1: Bien sûr.
0: Ouais,
1: je vais te parler d'un hôtel, moi, qui a créé quelque chose de dingue. Vous essayez de deviner l'équipe Enol Wen, cette info, et vous tous qui m'écoutez en voiture. En 1960, en pleine tournée, Jacques Brel s'arrête dans un hôtel, la Bonne Auberge. Un hôtel parmi tous les hôtels qu'il a dans sa tournée. Et il a tellement apprécié la gouvernante, l'accueil de tout le monde dans cet hôtel, Jacques Brel, qu'à la suite de son séjour, il a fait un truc dingue. Qu'est-ce qu'il a fait? Un des plus grands paroliers de la chanson française, Brel. Qu'est-ce qu'il a fait à la suite de ce séjour dans l'hôtel, tellement il a aimé le séjour?
3: Il a écrit une chanson en l'hommage de l'hôtel.
1: Une chanson très connue. De Jacques Brel, du répertoire de Jacques Brel.
3: Tu voulais voir un truc,
2: On a vu un vierzon, on a ta sœur, on a vu ta mère, un truc comme ça.
1: Non, c'est pas ça.
4: On a vu vierzon.
1: La chanson Vesoul de Jacques Brel, parce que l'hôtel était à Vesoul. Exactement.
0: D'accord.
1: Et en partant, il a dit au gérant, le gérant a dit, bah, monsieur Brel, ça a été un honneur de vous recevoir. Il dit, non, c'est moi qui suis honoré. Et il dit, un jour, je ferai une chanson sur mon séjour, parce qu'il a passé quelques jours dans cet hôtel. Et quelques années après, Vesoul est sorti.
0: C'est génial. Les paroles.
1: C'est bien.
3: Mais moi, petite, j'ai compris l'existence de Vesoul en écoutant Brel. Je savais pas que Vesoul existait sans Brel.
1: Ah là là, c'est beau quand même.
2: C'est beau.
1: Et puis là, vous me voyez arriver. On parle de chansons françaises, on parle de Jacques Brel.
0: Ouais.
1: Quand est-ce qu'arrive le prochain album?
3: Sans transition.
1: Vous voyez arriver avec mes gros sabots ou pas là?
0: Mais en plus, à force de le dire en ce moment, je dis je vais revenir en 2027. Donc là, j'ai plus le choix là, parce que sinon vraiment, je vais traiter de mytho et ce sera fini. Non, je suis obligée. Mais oui, c'est vrai que ça commence à faire un peu de temps, mais c'était une. Je me devais de prendre le temps pour me préparer à tourner, pour me remettre au théâtre, pour reprendre. C'est vrai que j'enchaînais les albums, les tournées. Donc j'ai fait un vrai break, mais le break est un peu long.
1: Ça te manque? T'as envie?
0: Ça me manque. Ouais, la scène me manque. Ça, c'est vraiment quelque chose pour le coup qui est le contact avec le public en fait qu'on n'a pas quand on tourne. Enfin, c'est physiologique, j'ai besoin de chanter, j'ai besoin je chante chez moi, hein, bien sûr, mais j'ai besoin de chanter pour de partager ça, c'est toute ma vie.
1: Donc ça va arriver, c'est en prépa
0: déjà.
1: Bien sûr.
0: Ça commence à se dessiner, mais c'était une période un peu aussi transitoire pour moi parce que je terminais 25 ans de mon contrat chez Universal. Enfin, je vais pas rentrer dans les détails, mais j'arrivais un peu à la croisée des chemins, en fait. C'est la fin d'une période, d'une ère, comme dirait Taylor Swift.
1: Exactement.
0: C'est le début de la prochaine ère.
1: C'est pour ça.
0: Et comme j'ai toujours travaillé aussi toute seule, que j'ai pas de manager, que je suis aussi la reine de la procrastination. Voilà. Effectivement, ça ne joue pas en ma faveur.
1: T'as pris le temps, mais là, donc, on peut le dire, 2027.
0: Ouais, je me réorganise et puis après, j'ai jamais cessé d'écrire et j'ai jamais, ça, c'est là, mais il faut, voilà, que je.
1: Sur l'album, faut arrêter de repousser,
0: faut y aller là.
1: Alors, on va y aller là.
0: Oui, y aller.
1: Je peux vous le dire. Les autres des rouleaux, il est allé. Regardez. What to want me? Voilà ce qu'on écoute tout de suite sur Énergie. Nolwenn Leroy reste notre invité. On continue de parler de l'été 36 et sa nouvelle série. On va continuer d'avoir plein d'infos sur l'album. Rassurez-vous. À tout de suite.
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1: Vous savez pas quoi faire de vos lundis? Ça tombe bien, vos prochains lundis vont être occupés. Vous allez regarder Nolwenn Leroy dans l'été 36. Ça arrive sur TF1 à partir du lundi 18 mai. Trois lundis d'affilée.
2: Ah, ça va, tu sais, c'est ce genre de série, quand tu la chopes, tu la regardes, t'es là, ça s'arrête, t'es comme un dingue.
1: Ah bah, tu peux pas.
2: Tu sais, t'attends une semaine, tu l'as, bien tu sûr. Sais plus quoi faire.
1: Après, ce genre de série, tu sais ce que c'est, hein? C'est une fresque.
2: Ah, bah ça, attends.
1: Pardon de mettre les bons mots sur les thèmes.
2: Ah bah, c'est une fresque.
1: Une fresque historique. Hein.
2: Historique. Exact.
1: Quand on sait pas, on non. parle pas. Moi, je sais dire fresque. Voilà, je sais ce qu'est une fresque. Pardon. Pas qu'à l'Asco, hein. Il y a aussi des séries. Il y a Julie de Bona à l'intérieur, bien sûr, vous la voyez.
2: L'intérieur de la fresque.
1: Mais non.
2: Ah, pardon.
1: Mais oui, dans la fresque, justement.
2: Ah oui, bien sûr.
1: Sophia et Saïdi, ces comédiennes que vous avez adorées sur TF1, ouais. Qui jouent aux côtés de Nolwenn. Constance Gay aussi.
0: Ouais. Qui était récemment
1: dans Flashback.
0: Avec Miguel dans Flashback, exact.
1: T'as pas dit bien Miguel. Tu as voulu le dire vite. Miguel qu'on embrasse fort d'ailleurs. Ouais, Miu Miu, FX de maison, Pascal LB, Sam Carman.
0: Sam Carman.
1: Le projectionniste dans la cité de la peur.
0: Ah, oui, ouais. Oui.
1: Sam Carman.
0: Ouais.
1: Culte.
0: Culte.
1: On le disait, tournage de dingue. 2000 costumes d'époque. 2000. Wow. 1700 figurants. Mais comment vous les avez trouvés? C'est dingue. T'as gardé des trucs du tournage, t'as piqué des trucs.
0: J'ai piqué.
1: Mais bien sûr, ouais. Elle a direct. Elle a même direct. Pas fait semblant de
0: non. Non, direct. J'ai piqué sur Brosséliande, j'avais piqué. Je garde toujours un petit, quelque chose qui a un sens sur Brosséliande. C'était le costume du. Je sais plus ce que j'avais pris, tu sais, c'était un
1: lingot,
0: marqué hein. du garde-chasse de la forêt de Brocéliande. Et puis là, c'est mon costume de gouvernante, en fait. Parce qu'en fait, je l'avais en double. Il était sur mesure, effectivement. Et moi, j'ai un uniforme. Je me suis très peu changée dans la série.
1: Ah ouais,
0: je suis celle qui se change le moins, puisque je suis au taf.
1: Bien
0: hein.
1: Sûr.
0: Oui. Ouais. Donc, j'ai gardé un de mes deux costumes.
1: T'avais le droit?
0: Ouais, j'avais le droit.
1: Pas demandé, quoi.
0: C'est pour les archives.
1: Ouais. C'est pas une vraie voleuse, je comprends. C'est quoi? Est-ce que t'as des rêves de saga de l'été? On le disait, c'est pas vraiment une saga de l'été, mais c'est un peu le retour de ces grandes fraises sur TF1.
2: Ah ouais.
1: C'est quoi celles qui t'ont marqué, toi?
0: Je sais pas si ça va dire grand chose, parce que là, ça y est, ça commence à faire. Mais moi, j'ai regardé petite, quand j'étais chez ma grand-mère et tout, j'adorais les sagas. Déjà, jeune, hein, quand j'avais, je sais pas, 10 ans.
1: Les yeux d'Hélène.
0: Il y avait Les yeux d'Hélène, Le château des Oliviers, Orage d'été, qu'est-ce qu'il y avait? Terre Indigo! Monstrueux, Terre Indigo. Dolmen.
1: C'était Bruno Madinier, là.
0: C'était Francis Huster et Christiana Reali.
1: Oui,
2: ah ouais.
1: C'est les primes.
0: Il y avait des trucs, mais c'était. Ouais, c'était les...
1: Ouais, c'est des trucs que tu peux pas décrocher, quoi. Une fois que ça t'a attrapé, c'est terminé. Et est-ce qu'il y a des séries que tu kiffes hors saga d'été? Je veux dire, c'est quoi tes séries que t'aimes beaucoup?
0: Ah, les séries que j'aime beaucoup. On parlait de White Lotus tout à l'heure, j'adore.
1: On adore.
0: White Lotus, bien sûr. Qui n'aime pas White Lotus?
1: Oh
0: c'est ça. Et puis toutes les séries. Moi, je suis dingue d'Heroic Fantasy, donc tout ce qui est un peu fantastique.
1: Je sais pas ce que c'est Heroic Fantasy.
0: Bah tout ce qui est fantastique, quoi. Tout ce qui Game of Thrones, Witcher, tous ces trucs-là, un peu. Tous les trucs. Moi, je suis une.
1: Bah tu tombes bien.
0: Je suis une elfe du Seigneur des Anneaux, tu sais.
1: Ah
0: moi,
1: ouais.
0: Je suis. Ah moi, oh là là.
1: Ah mais moi, pas.
0: Ah, je suis pas bretonne pour rien.
1: Ah
0: là,
1: bah oui, ça te parle. Hein.
0: Comment te dire?
1: Ben, je vais te parler de Game of Thrones, tiens, j'ai une info. Après la diffusion de la série, il y a quelque chose qui a explosé dans le monde entier, surtout en Angleterre. Quoi? Après Game of Thrones.
2: Les peaux de bête. Petites peaux de bête.
1: Ah bah non, pas les peaux de bête. Non. Grâce à la série, ça a explosé dans le monde entier.
3: Avoir un truc sur l'épaule tout le temps quand tu te balades,
2: ouais,
3: des mini dragons là.
2: Un ragondin,
1: Penser au personnage.
0: D'avoir une décoloration très blond, très clair comme Daenerys, non?
2: Non, pas ça. Jamais vu moi Game of Thrones.
1: Mais peu importe, ça pourrait marcher pour n'importe quelle série qui a du succès. Je mène que pour Friends aussi, il y a eu ça après Friends. Toutes les séries qui ont du succès.
2: Les prénoms,
0: Sansa, mais oui.
1: Dans les maternités du monde entier, des centaines de bébés ont été nommés en hommage à la série. En Grande-Bretagne, le prénom Arya est rentré direct dans le top 5 des prénoms les plus donnés. En 2019, après la diffusion de Game of Thrones, il y a eu 1000 bébés ont reçu un prénom provenant de la série.
0: Et ouais.
1: C'est vous, ben?
0: Bah c'est fou.
2: Ah ouais, mais moi c'est pour ça que je m'appelle Rémi. Ça vient de Rémi sans famille.
0: C'est vrai?
2: Ouais.
1: J'ai une famille, hein.
3: Mais le message est ignoble.
1: Mais non, s'ils aimaient tirer la fonte, t'appellerais Thierry.
2: Je m'appellerais Thierry. Ah oui, bah.
3: Non, mais voilà. Si, mais après, il y a eu plein de Dylan et de Brandon à l'époque de Beverly Hills en France.
1: Même après Loft, on a connu Nolwenn. Il y a eu des Loana, il y a eu plein de Loana qui sont nés après Loft. Hein.
2: Mais Nolwenn.
0: Je crois qu'il y a eu plein de Nolwenn. Il y a eu une vague de Nolwenn.
1: Mais je te crois peut-être genre. Est-ce que t'as déjà dans ta vie rencontré quelqu'un qui t'a dit la petite s'appelle Nolwenn parce que tu t'appelles Nolwenn?
0: Ouais. Oui, oui, plein. Oui, oui.
1: C'est fou.
0: Et oui, ben il y en avait pas mal en Bretagne, mais au-delà des frontières de la Bretagne, il y en a eu plein. Voilà, plein c'est ça.
1: Mais tu sais que même le roi Merlin, c'était que Merlin avant. Ils ont dit, les gars, on l'aime trop. On l'aime trop.
2: C'est ça, le roi obligatoire. Ouais, ouais,
1: ouais, c'est incroyable, mais en vrai, ça va être touchant de dingue.
0: Bah oui, c'est touchant, oui. Puis de oui, de prendre des petites Nolwenn dans ses bras et des bébés aussi. De tout. Bah oui, c'est toujours ça, ça. Et puis les tatouages aussi. Ça, les tatouages, c'est quand on.
1: Attends. Il y a des gens qui sont faits. Ton visage ou ton nom?
0: Mon visage, mon nom et des dessins. Et alors, je sais pas très bien dessiner. Et pareil, c'est une grosse responsabilité que de dessiner quelque chose quelqu'un va se faire tatouer.
1: Après un concert, on t'a déjà demandé.
0: Et à chaque fois, je me mets une pression.
1: Mais je peux, à chaque fois, on t'a dit, fais-moi un dessin, ouais, et ce dessin
0: sûr,
1: va devenir.
0: Bien sûr. Ouais, ouais, ouais.
1: T'as vu ce qu'a fait Rihanna la semaine dernière? Même pas cette
0: non,
1: semaine.
0: J'ai pas vu qu'est-ce qu'elle a fait.
1: Elle s'est fait tatouer un gribouillis de son enfant de 3 ans.
0: Ah oui, le gribouillis de son enfant.
1: Trop
0: mignon. Ouais, j'ai vu. Ouais, ça c'est mignon. Ouais,
1: c'est mignon.
0: Ouais. Ouais, ça c'est très mignon.
1: Mais donc il y a des gens qui ont tatoué un dessin de toi. Bah, ouais, c'est fou.
0: Et même ma face. Quoi.
2: Ça c'est dingue quand même. Sur l'avant-bras, il y a des visages de Nolwenn.
1: Bien sûr, mais ça doit mettre en boue quand même.
3: Ça te ressemblait bien?
0: Tu sais, j'entends. T'as déjà vu mon site préféré, c'est des tatouages ratés. T'as déjà vu ça? Parfois, t'as la tête, je sais pas, de Michel Sardou, ensuite t'as marqué Johnny, ou tu sais, des mecs qui se trompent, ou des fautes d'orthographe et tout. Et du coup, je réfléchissais à ça, je me disais, c'est marrant que ma tête marquait Jennifer. Ou vice versa, tu vois. Mais je me dis, il doit y avoir des trucs, j'imaginais le truc, tu sais.
1: Jennifer. Oui, je me suis trompé, voilà. Lendemain,
2: c'est Olivia Ruiz, tu me racontes.
0: Écoute.
1: C'est Nolwenn que j'adore, moi. Non, je suis pas dans l'urgence.
0: Non, mais voilà. C'est une responsabilité, quoi. C'est chaud.
1: K-pop Demon Hunters, ils t'ont fait regarder, tes enfants, t'as regardé sur Netflix?
0: Non, mon fils, il boycotte K-pop Demon Hunters.
1: Il boycotte carrément?
0: Ouais, c'est pas son délire.
1: Ah bah, nous, ça va être le nôtre dans un instant. Non, mais attention, bah, énormément.
0: Mais la chanson est dingue. Mais c'est vrai qu'on n'est pas encore là-dessus. Non, il est plus sur les.
1: Où il est déjà passé.
0: Et Delph et de trucs comme moi. Je suis dans mon délire.
1: Comme sa mère,
0: ouais, c'est ça.
1: Ah, bah ouais, bien sûr. Comme ça va,
0: c'est des elfes et des hobbits.
1: Bien sûr, on va revenir dans un instant. C'est K-pop Demon Hunters et on va faire. De vérité, un mytho.
2: Ah, cool!
1: Et oui, elle va essayer de nous mythonner, Nolwenn Leroy, dans un instant sur Énergie. Bougez pas pour gagner un cadeau. 0870 42 48 pour nous joindre.
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1: Merci à Nikos qui était notre invité il y a quelques semaines. Maintenant, ce soir, c'est Nolwenn Leroy qui est avec nous. On va parler de l'été 36, bien sûr. C'est la nouvelle série qui arrive. On est déjà mercredi.
2: Lundi
1: qui
2: arrive. Lundi prochain. Ah ouais.
1: Ça te stresse en vrai?
2: Ben un petit peu parce que c'est vrai que c'est on l'a tourné il y a un an. L'attente elle est folle. Même nous de découvrir les images pour la première fois et.
1: Tu l'as vu non?
2: Je l'ai vu juste avant Sérimania. On a vu les 6 épisodes.
1: C'est un festival à Lille.
2: Exactement, qui était il y a peu de temps là, fin mars. Donc oui, c'est puis le impatient d'avoir les retours du public.
1: Et c'est toujours dur de se voir, c'est toujours stressant. Hein.
2: Ah ouais, non mais ça c'est bizarre.
1: Tu vas te regarder, ça c'est vraiment. Est-ce que à un moment donné tu vas te mettre devant TF1 avec la famille, tu vas te regarder?
2: Je sais pas si je vais les laisser regarder, puis moi je regarderai peut-être le replay.
1: Ouais, au loin derrière. Dans la cuisine.
3: Elle est passée la scène, on joue.
2: Exactement. Mais c'est exactement ça.
1: T'es obligé.
2: Elle est passée, j'embrasse avec mon quand même mon mec. Je lui laisse regarder tout ça, je me casse à ce moment-là. C'est bon, j'entends de loin.
1: Pour voir s'il a réagi.
2: Ouais, exactement.
1: Il y a un casting de dingue, tu joues de plus en plus la comédie, ça te plaît énormément, non?
2: J'adore ça, mais c'est pas si lointain de mon métier de base, en fait, parce que c'est d'être connecté à ses émotions, d'incarner un personnage, de raconter une histoire en chanson, comme dans une fresque. ça fait appel à. Moi, je le ressens comme ça, donc c'est vrai que j'adore être dans cette. J'adore ça, en fait.
1: Est-ce qu'il y a une comédienne ou un comédien qui t'adorerait jouer? On rêve. Hein,
2: avec qui j'aimerais jouer?
1: Ah ouais, vraiment, c'est pour toi, quand tu vois dans une série ou dans un film, hein, tu dis, oh là là, mais c'est...
2: J'adorerais jouer avec Adjani, parce que j'ai une passion pour Isabelle Adjani. Et puis, j'adorerais jouer j'adore Virginie Efira, voilà, déjà, c'est pas mal.
1: Ouais, c'est déjà bien. Ouais, donc Virginie Efira, déjà, c'est pas mal du tout. C'est vrai que quand t'étais petit, tu faisais des spectacles dans ta chambre et tes parents, ils devaient payer pour voir le spectacle?
2: Ouais, je faisais des...
1: Ah, elle dort pas, hein.
2: Ouais.
1: Ah, bah, il y avait déjà une billetterie, hein.
2: Ouais.
1: C'est clair.
2: Ça a commencé par les spectacles de marionnettes et tout, puis après, de fil en aiguille, c'était des spectacles. J'avais mon manche-disque, tu sais, puis je mettais mes petits disques que j'avais achetés au marché, et là, je faisais la mise en scène dingue, je faisais venir les copines et tout, et puis il y avait...
1: Chantais quoi à l'époque?
2: La copine au guichet, et puis, je chantais. Alors, c'était souvent des génériques de dessins animés, donc de Douchka, tu sais, des trucs comme ça, de Dorothée, tous les dessins animés du club Dorothée, folie Dorothée.
1: Et avec la copine à la guichet,
2: Ah ouais, bien sûr.
1: Ah, bien sûr.
3: C'était déjà une grosse prod, hein.
1: Bien sûr, un tourneur.
2: Je sortais tous les trucs à paillettes de dressing de ma maman et puis c'est parti, quoi.
1: Bien sûr. On va s'écouter comme prévu K-pop Demon Hunters dans un instant. De vérité, un mytho. 0870 42 48. Vous appelez, c'est gratuit. Vous passez sur l'antenne, vous repartez avec Switch 2.
3: Ouais.
1: Génial. Restez avec nous, ça arrive dans un instant avec Nolwenn Leroy, notre invité.
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1: On est en direct sur Énergie avec Nolwenn Leroy, figurez-vous. Nolwenn Leroy qui est là. Mais ouais. La série, c'est quoi? Été 39? Pas du tout. L'été 36, les gars.
3: Ah, tu vois, c'est mieux. Je préfère, moi, perso,
2: ça fait plus fresque. Tout de suite.
1: Fresque historique. Je l'ai dit. Vous savez combien de figurants? Vous allez tomber de la micra, là, hein. 1700 figurants, 2000 costumes d'époque. Ça a plus de costumes que de figurants.
2: Ouais.
1: C'est dingue. Après, on a piqué la moitié. Donc, forcément, il en faut, hein. Avec Nolwenn, pareil.
2: C'est
1: tout.
2: Double.
1: Avec les 2000, là, je suis 1003. Donc, il veut faire. Et on va jouer à deux vérités, un mytho dans un instant avec Damien qui est avec nous. 0870 42 48. Salut Damien.
4: Bonjour. Salut. Vous allez bien? Bonjour Nolwenn, bonjour Camille, bonjour à tous.
1: Alors Nolwenn, t'as pas entendu, elle avait pas son casque, mais il t'a dit bonjour Damien.
2: Je t'entends. Voilà. Salut Damien.
1: Damien, c'est peut-être Nolwenn qui va te faire gagner ou perdre dans un instant, on verra ça. Avant ça, quand même,
4: j'espère quand même faire gagner.
2: J'ai choisi des trucs durs.
1: On va voir.
2: J'espère que tu as gagné.
1: On va voir. Toi, tu le fais normal, tu sens qu'il rejouera, t'inquiète.
2: Ah ouais, mais c'est chaud.
1: Bah avant, quand même, vous vous rendez pas compte, là, on a Nolwenn Leroy, vous êtes détente en mode, on reçoit Nolwenn Leroy, c'est trop cool, elle est très sympa, comédienne, chanteuse, bien sûr, qui revient en 2027, mais on n'avait jamais reçu quelqu'un qui a un astéroïde à son nom.
2: Ah!
1: Non, mais attends, c'est vrai?
2: Et je crois que oui, c'est vrai.
1: Mais attends, tu crois, mais c'est fou, comment ça?
2: Si, on m'a envoyé le, mais je crois que c'est pas si compliqué. Tu peux faire offrir ça à quelqu'un, en fait.
1: Un astéroïde?
2: Ouais.
1: Et qui l'a fait pour toi?
2: Eh ben, c'est le public, c'est des gens qui me suivent, des fans, quoi, qui m'ont offert un, ouais. Totalement.
1: Entre les tatouages et les astéroïdes, il y a une ambiance. Là, t'as des fans.
2: Je savais pour l'étoile qu'on pouvait avoir des étoiles, mais des astéroïdes, je savais pas. Bah alors là, c'est ça le problème, c'est l'astéroïde. Bon, bah, si c'est celle qui, comme dans Armageddon, qui nous tombe sur la gueule, on est pas bien.
1: J'ai pris une Nolwenn là, bam.
2: je suis pas bien d'un coup. Mais une constellation, c'est mieux. Une constellation, c'est plus,
1: bien
2: plus poétique déjà, effectivement.
1: Bien sûr. Je te fais une petite interview. T'as déjà, tu me dis si t'as déjà ou t'as pas déjà.
2: D'accord. Ok.
1: Est-ce que t'as déjà rêvé de collaborer musicalement avec un artiste ou une artiste? Peut-être tu peux me dire qui.
2: Je l'ai déjà fait passé, hein. Avec Laurent Voulzy, avec Benjamin Biolay, avec
1: Laurent Voulzy, non.
2: Et oui. Et puis avec plein d'autres au fil des albums, mais avec qui je rêverais, j'adorerais. Peut-être des inters. J'adorerais bosser avec Ed Sheeran parce que je en avais parlé une fois d'ailleurs sur notre passion pour la musique celte.
1: Tu avais parlé à Ed Sheeran?
2: Eh oui. Et qui est passionné par la musique celte, c'est ses racines aussi. Donc forcément, on a des racines un peu communes. Et j'aimerais bien.
1: Il a l'air tellement sympathique. Il a pas de portable, hein?
2: Non, il a non. Que des mails. Que des mails.
1: Ah ouais.
2: Mais j'adorerais un jour, ça serait. Et puis avec d'autres artistes qui ont les mêmes racines, mais des artistes pop comme moi, mais qui ont des racines celtes en fait.
1: Bah, je comprends. Si vous voulez lui écrire d'ailleurs, Ed Sheeran, c'est sexyeddy@caramel.com.
2: Allez-y. Avec Florence Welch aussi, j'adorerais.
1: Ah ouais.
2: Avec je peux en parler pendant
1: et des heures. Promis, je te demande pas qui. Est-ce que t'as déjà refusé un duo?
2: Refusé un duo? Non. Non, j'ai jamais refusé de duo. D'ailleurs, j'ai fait peu de duos. J'ai fait très peu de duos. C'est pour ça que j'aimerais bien le faire un jour. J'en ai chanté beaucoup, beaucoup à la télé, à l'époque de Starac, mais j'ai eu la chance de pouvoir en chanter plein d'artistes merveilleux, internationaux et tout, mais jamais enregistré, pas tant que ça. Donc, c'est ce qui me reste à faire. Ça serait bien.
1: Ah ouais? Est-ce que t'as déjà été viré de cours à l'époque?
2: Viré de cours?
1: Non, je te vois pas, toi.
2: Ouais, non.
1: Je te vois pas faire des dingues, l'enfant. Tu devais être voisine.
2: Ouais, si, quand même.
1: Ah ouais?
2: Ouais, non.
1: Mais gentil, ça papotait, quoi.
2: Ouais, ça papote.
1: Ah, gentil.
2: Ça papote, mais non, j'étais maligne. Non, je me faisais pas virer de cours.
1: Est-ce que t'as déjà mytho ton enfant?
2: Mytho? Ouais, mais il est dur à mytho.
1: Ah ouais?
2: Ouais, il est dur. Ouais, j'ai du mal.
1: Mais tu tentes?
2: Je tente. Lui, il tente aussi. Il commence à tenter maintenant. Il commence à tenter. Mais non, mais c'est pour son bien quand on tente. C'est pour son bien.
1: Moi, j'ai fait le meilleur mytho du monde pour qu'il enlève la couche.
2: Quoi?
1: Ben, je suis arrivé à la douane et le douanier m'a parlé. Et lui, il est derrière. Et tu sais, en fait, il demande aux enfants, il a que 4 ans, donc il regarde comme ça. Il dit, est-ce que je peux voir sa tête? Juste alors que le passeport a plus rien du tout à voir avec sa ganache. Mais tu sais, il regarde pour vérifier, machin. Et du coup, juste après, j'arrive, je dis, c'est parce que je fais le douanier, je lui parle, je dis, allez, vous voulez qu'il enlève la couche? Je vais voir avec lui. Apparemment, dans ce pays, il faut vraiment que t'enlèves la couche, il n'y a pas le choix.
5: Je peux compter sur toi.
1: Et donc, tu me dis, ouais, ben, après quoi? Il me dit, une fois arrivé à la maison et tout, je dis, bon, super. Ouais, il va le faire à la maison, il n'y a pas de souci. Ouais, il faut vraiment. Et là, tu tues aussi, apparemment. Et le gars, t'as tellement flippé du douanier qu'il a dit, bah, let's go. Hein. Je vous jure que tout est vrai. Le soir même, tu ne couches plus rien.
5: Allez,
1: le douanier. Ouais, douanier, faites-le.
5: Le douanier, ça. Oui, ça, tu prends des décisions derrière, hein. C'est sûr. Mais bien sûr.
2: Je prends des notes, là.
1: Énorme.
2: Pas mal.
1: On va passer aux deux vérités, amis. Allez, deux vérités, un mytho, trois infos faites par Nolwenn. Au milieu des trois, il y a un mytho. Il faut retrouver quel est le mytho. On va essayer de t'aider du mieux qu'on peut, Damien. En la cuisinant, en posant des questions, tu peux aussi, bien sûr. Et si on trouve le vrai mytho, celle qui est fausse, tu gagneras une Switch 2.
4: Oh.
1: Ah. Pas mal, hein?
4: Ouais, pas mal.
1: Sinon, une nuit au Negresco. Non, c'est pas vrai. C'est là où était tournée la série, mais pas du tout. On passe pas, on n'a pas les moyens. C'est parti. Première anecdote de Nolwenn.
2: Alors, c'est toi qui dis ou c'est moi qui dis?
1: Ah,
2: c'est moi qui dis.
1: Toi, tu dis. Après, nous, à la fin, on dit ce qu'on pense qui est fausse.
2: Alors, la première anecdote.
1: Ça prend les pieds dans le tapis direct.
2: Mais non.
1: Ça part sur un mytho.
2: Attends, mais non, je m'étais pas préparée à les raconter. Je crois que je devais juste acquiescer ou dire voilà.
1: Non, je ne les ai même pas.
2: Alors, attends, je ne les ai pas. Dans ma tête. Attends, alors, la première, c'est que j'ai raccroché au nez d'Alain Delon.
1: Raccroché au nez d'Alain Delon. Ok, ce serait fou.
4: Ouais,
1: Alain Delon t'a appelé. Donc, on peut poser une petite question. T'as appelé sur ton portable?
2: Il m'a appelé sur mon portable.
1: T'as décroché, c'est Alain Delon.
2: Et je lui ai raccroché au nez.
1: Parce que t'as cru que c'était pas vrai. Que c'était pas le vrai.
2: Je dois dire maintenant.
1: Non, tu dis pas maintenant.
2: Ah, je dis pas maintenant. Alors, voilà, donc ça, c'est
5: la première anecdote.
2: La deuxième. Alors la deuxième, c'est que on m'a proposé d'aller faire un concert privé en Corée du Sud. Pour Kim Jong-un.
5: Du Nord alors.
2: Je vous ai dit quoi? Du Sud. Ah non, la Corée du Nord, pardon. Ouais. Ah, en Corée du Nord, oui. J'étais un change.
5: Corée du Nord.
2: Est-ce que ça va jouer contre moi?
5: Oui, peut-être, oui.
1: Non, je pense que c'est possible. Ça.
5: Ah, ça, c'est possible, moi.
4: Ah. Ok.
2: Et pour finir, ma petite sœur est montée sur scène avec Michael Jackson.
5: Waouh!
1: Déjà, c'est fou parce que ça veut dire qu'entre Kim Jong-un et Michael Jackson, un des deux est vrai.
5: Ouais.
4: Et elle a quel âge, ta sœur?
2: Ma petite sœur, maintenant, elle est de 1990. Elle a 36 ans.
4: Ok.
1: Donc, il était sur scène il y a v'là longtemps, quand même, hein, maintenant.
5: Ouais, mais non, c'est jouable, ça. Sans problème. Il est mort en 2009.
4: Ouais, je vais poser quand même la question.
1: Bon, en 2009. C'est jouable. Mais il a joué où en France? Est-ce qu'il a joué vers la Bretagne, tout ça?
5: Non, mais Parc des Princes.
1: Il a joué, je crois, à Paris. Oui, mais Nolwenn, petite, t'étais pas de pro.
2: Peut-être
1: pas
2: qu'ils se sont déplacés du point A au point B.
1: Non, mais vous avez toujours des réflexes de gens de région parisienne. Mais je vous assure que monter à Paris et tout, c'était pas simple, hein. Vous avez peut-être raison, attention. Et moi, je suis toujours un peu dans ma tête de tout était dur.
5: Mais non, mais on peut avoir un détail peut-être de d'où ça s'est passé avec Michael.
2: Je peux vous dire, ça s'est passé au Parc des Princes. Ah, ouais. Lors de sa dernière tournée, qui était pour l'album History.
6: Oh, ah, l'album. Moi, je pense que la Corée, c'est chelou. C'est bizarre qu'on fasse appeler depuis la Corée du Nord des chanteurs français pour qu'ils viennent.
1: Bon, ça m'étonne pas du tout. Vous connaissez une anecdote sur Kim Jong-un?
5: Non.
1: Il était fan d'une comédienne, absolument fan, d'une Coréenne du Sud. Problème un peu comme ça, hein. Il était fan d'elle, d'accord? Il lui a dit, il y a un festival de cinéma en Corée du Nord. C'était complètement faux. Elle est venue avec son mari réalisateur. Il les a kidnappés.
2: Ben oui,
1: une fois
2: ça.
1: Là-bas, il a dit mais il y a pas de festival. Il les a obligés à faire des films en Corée du Nord pendant des années. Et donc ils étaient très bien, très bien traités, mais quand même kidnappés en Corée du Nord parce qu'il était fan d'elle pour voir des films.
2: Mais là est le nœud de l'histoire. Nolwenn aurait dit j'ai été kidnappé.
1: Elle a dit on lui a proposé. Elle a pas dit accepté. Qu'elle l'avait fait. Elle a dit on m'a proposé.
2: Oui, mais il a l'air de pas vraiment laisser le choix aux gens d'habitude. Là, on laisse entendre qu'il a totalement laissé le choix à Nolwenn de venir chanter.
5: Et Alain Delon, on s'en fout.
2: Mais j'y crois totalement.
5: Alain Delon, tu sais, moi, Alain, ça devait appeler comme ça.
2: Mais oui. Puis on a cru que c'était un démarcheur. Nolwenn a saisi ses indices et puis elle a raccroché.
4: Je pense que la première, c'est vrai.
2: Moi aussi, je pense.
1: Ou peut-être c'est Alain Delon, à un moment donné, un petit creux dans sa carrière, il appelait en disant bonjour, c'est Alain Delon, vous en êtes de votre compte professionnel de formation.
5: On est en train d'un petit peu chercher, voir ce que vous pouvez en faire, on a un petit peu en galère en ce moment.
1: Oui.
5: Vous êtes comment sur le photovoltaïque,
1: quand Eric Rack,
5: on a des solutions super, hein. Je tourne pas en ce moment, donc bon, faire un petit billet.
2: Pas simple, hein.
1: Écoutez, moi je dis faux, Michael, mais je vois que l'équipe est Kim Jong-un, Corée du Nord. Damien, c'est à toi de choisir.
4: Oh là là.
1: Moi je sais pas, hein, vraiment, ne te laisse pas influencer, on t'a donné notre avis. Rémi, t'es d'accord avec ça, hein?
5: Ouais, moi je dirais, moi je pourrais changer en disant Michael comme toi, parce que History, je crois qu'il a pas fait de tournée. En tout cas, pas chez nous.
4: Ouais, j'ai un doute.
1: Ouais, je veux pas qu'on t'influence, parce que là vraiment c'est du hasard.
2: Vous voulez que je donne un autre indice, non?
1: Sans toi, non, pop.
4: Mais il est... Oui, oui.
1: Non, on s'arrête là.
4: Je pense que c'est Kim Jong-un ou c'est faux.
1: Je vais te poser une question déjà. Tout le monde a l'air de s'accorder sur le fait que Alain Delon t'est donc appelé, que tu lui as raccroché au nez. Est-ce que c'est vrai ou faux?
2: Eh bien, c'est vrai. Ouais. Alain Delon, et oui, parce qu'en fait, c'était mon anniversaire. Et je pense qu'il avait écouté à la radio, le jour même que c'était mon anniversaire. En fait, il a réussi à obtenir mon numéro de téléphone. Et de bon matin, mon portable sonne en privé et je décroche et on dit c'était en plus c'est une époque où on faisait pas mal de canulars et là on me dit bonjour c'est Alain Delon et là j'ai raccroché au nez quoi et après je m'en suis voulu tellement je me dis Alain Delon
1: il a jamais rappelé Alain tout Delon. Et t'as su que c'était le vrai.
2: Bah oui, j'ai su que c'était le vrai parce qu'après il a re-rappelé, j'ai dit bon, ça se fuit quand même, hein. Et il a laissé un message et là j'étais mortifiée. Alain Delon. Donner n'importe quoi. Alain Delon quand même. un de long.
1: Oh là là, il
2: voilà,
1: pris...
2: voilà, voilà, voilà. Il n'y a pas beaucoup de filles.
1: Ouais. Non, non, non. Voilà. C'est pris un vu, c'est pris un vu, moi, là.
2: Ouais.
1: Même au meilleur. Hein.
2: Mais que j'ai eu l'occasion de rencontrer par ailleurs.
1: Tu l'as raconté?
2: Non, non, je l'avais rencontré déjà en personne et tout. Donc, mais c'est vrai qu'on ne s'appelait pas, donc je ne m'attendais pas à ce qu'il m'appelle.
6: C'est toujours suspect, les numéros privés. C'est insupportable, les numéros privés.
2: Ouais. J'ai eu l'occasion de m'excuser, heureusement. Mais voilà, c'était une anecdote un peu.
1: Bah, numéro privé, une fois sur deux, c'est Nicolas Canteloup. Hein. Donc méfiez-vous aussi.
4: Il y a la pub actuellement.
1: Ah, bien sûr.
2: C'est ça.
1: On a pris Kim Jong-un, donc je vais te poser une question simple. Alors, est-ce que il est vrai que ta sœur est montée sur scène avec Michael Jackson? Est-ce que c'est vrai, est-ce que c'est faux?
2: Alors, ce n'est pas n'importe quelle anecdote, puisque si j'ai pu monter à Paris alors que j'habitais chez ma grand-mère à l'époque en Auvergne, c'est grâce à Énergie. Puisqu'à l'époque, je passais l'aspirateur dans ma chambre, je m'en rappelle, je faisais le ménage, et là j'écoute que Énergie en fait faisait gagner des enfants pour monter sur scène avec Michael Jackson.
1: Voilà.
2: Eh ouais, chaud.
1: Maintenant, vu le contexte, Énergie, ça partait combien? Énergie faisait monter des enfants.
2: Non, je t'explique, c'est celui parce que l'anecdote, elle est dingue. Énergie faisait organiser un grand concours pour le History Tour de Michael en 1997, faisait monter des enfants et sur scène avec Michael. Et donc moi, j'étais faisais partie des fans syndiqués de Michael Jackson. J'ai envoyé la photo de ma petite sœur parce qu'il fallait faire une certaine taille, il fallait être un petit enfant. Et moi, j'étais une jeune adolescente et j'ai envoyé la photo de ma petite sœur et il s'avère que Jackie Lombard à l'époque, qui est mon amie depuis mais qui organisait les concerts de Michael, qui faisait venir en France, a appelé ma maman un soir. Je suis rentrée du collège et ma maman me dit: écoute, tu deviendras jamais. Ils ont retenu la photo de Kate, ma petite sœur, pour monter sur scène avec Michael sur Heal the World et Earth Song. Et donc me voilà dans le train, dans les locaux d'Énergie. Ça me fait toujours beaucoup d'émotions quand j'arrive dans les locaux ici, parce que je me revois quand j'avais 12 ans, on a 7 ans d'écart avec ma sœur, mais ado, dans les locaux avec ma petite sœur de 7 ans. Et grâce à Énergie, on est passé la journée au Parc des Princes, dans les coulisses, pour apprendre aux enfants ce qu'ils devaient faire sur scène. Et c'est un truc de dingue. Incroyable. Et d'ailleurs, j'en profite pour passer un message à la direction d'Énergie. S'ils ont des images ou des photos, des archives de ce concert-là, parce qu'à l'époque on prenait pas autant de photos, je n'ai absolument aucune photo de ce moment-là. Donc si vous avez la photo d'une petite fille blonde avec plein de bouclettes, aux cheveux carrés et une robe verte, c'était ma petite sœur, c'était le premier soir, parce qu'il y a eu deux soirs, le 27 juin et le 28, je crois. Donc je crois que c'était le premier soir qu'elle y était. Et tout ça pour dire que merci Énergie et que cette anecdote, elle est vraie.
1: Elle est vraie, c'est génial. Bah, Énergie, si vous retrouvez la photo, puis si vous avez place pour Bad Bunny, évidemment, n'hésitez pas. C'est la direction écoute, on sait jamais. Hein.
2: Ah bah oui, attends. Et donc, je n'ai jamais mis les pieds en Corée du Nord, je n'ai jamais. Non.
1: Mais autant un jour, t'as eu bonjour, c'est Kim Jong-un, et t'as raccroché. T'es dit, bon, on va arrêter Laurent Gérard, là. Et autant, c'était le vrai avec sa coupe au vol. Damien, ça veut dire que c'est gagné pour toi, la soutienne. Grâce à Nolwenn.
2: Bravo, parce que c'était c'était tricky quand même.
1: Tricky.
2: La dernière.
1: Mais tu t'es pris un peu les pieds Corée du Sud, Corée du Nord. Je pense que c'est pour ça l'équipe. Et moi,
2: Je sais pas pourquoi je suis partie sur les remarques. Tu me diras, bon, c'était pas.
1: Je me suis fait avoir. En tous les cas, tu prends qu'un engagement, Damien. Sinon, on te retire la Switch. Tu regardes Nolwenn à partir de lundi prochain sur TF1, 21h10, dans l'été 36.
2: Ah oui.
4: Je préfère Nintendo, mais je regarderai les deux.
2: Damien,
1: on t'envoie la Switch si tu regardes sur TF1, hein, t'es d'accord?
4: Ouais, je suis d'accord.
1: Tu prends l'engagement, cool. On te fait confiance. Il y a Julie Debona, Sophia Issaidi, Constance Gay, Miu Miu, tu te rends compte?
2: Miu Miu, c'est culte.
4: Ok, et c'est sur TF1 à quelle heure?
2: Iconique.
1: Il prend vraiment le rendez-vous.
2: TF1, 21h10.
1: Il faudra que tu nous envoies pendant 3 semaines la vidéo témoin, comme quoi tu es devant.
2: Exactement.
1: Une fois qu'on a reçu ça, on t'enverra la Switch.
2: Sur TF1. Et puis après,
4: j'envoie la photo et tout, j'envoie tout.
1: Bah, ça nous fait plaisir. Il y a le patron d'Énergie qui m'écrit: la direction écoute.
2: Oh, mais merci. Là, c'était le moment ou jamais pour cette petite bouteille à la mer.
1: Eh ben, écoute, il va essayer de retrouver les archives.
2: Merci,
1: en tout cas,
2: merci.
1: Direction écoute, mais pas de Bad Bunny. Hein,
2: non.
1: Pour direction écoute, et ça s'arrête là, l'échange. Damien, on t'embrasse dans l'OUN. Merci d'être venu
2: nous
1: voir.
2: Merci à vous, merci beaucoup.
1: Ça a été un bonheur de t'avoir.
5: Bisous,
2: merci,
5: Damien.
2: Merci. Ouais, c'était trop bien. Je suis trop contente d'être de retour chez vous et merci pour l'accueil.
5: Avec grand plaisir.
2: Et pour la rigolade, on est bien chez vous.
5: Bah, c'est gentil, c'est comme cool. Tout, Nolwenn. Steve Mandanda, que j'adore, joueur de l'Olympique de Marseille, il sera avec nous demain soir. Ancien joueur de l'Olympique de Marseille. On va parler de plein de choses. C'est passionnant parce que, évidemment, j'ai la passion de l'OM, mais surtout sur les reconversions. Il dit beaucoup que c'est très dur d'arrêter le foot. On pourra parler de ça l'après. Mmh. Je sais que ça va parler à plein de gens qui ont envie peut-être de changer de profession, des gens qui nous écoutent. Je suis sûr que ça sera très inspirant. On en parlera tous ensemble demain et on est avec vous toute la semaine. Il n'y a pas d'ascension. Lundi, mardi, mercredi, jeudi et vendredi. Bon, oui. On vous accompagnera aussi dans la voiture. Belle soirée, tout le monde sur Énergie. À demain. Ciao!
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5: J'ai appris un truc en venant. Bienvenue tout le monde, il est 16h, on est en direct sur Énergie. Bienvenue la France, on est là jusqu'à 19h en direct. 16h, 19h, 3h. Je ferai l'appel toutes les heures.
3: Écoute,
5: Rémi, est-ce que t'es là?
3: Oui, je suis là, mais 18h30 quoi.
5: Émilie, est-ce que t'es là?
10: Présente.
5: Anna Serena, Johan Lekif, est-ce que vous êtes là?
11: J'arrive.
5: Calmez-vous. Pourquoi vous êtes aussi nombreux à faire une émission de cette qualité?
3: Ouais, c'est vrai, c'est
5: les
3: vrai,
5: calculs ne sont pas bons. Les calculs ne sont pas bons. Les copains, j'ai appris un truc de fou. Tiens, il y a Lucie qui est avec nous. Ça va, Lucie?
12: Ça va très bien, et vous?
5: C'est une journée mondiale aujourd'hui.
3: Ah bon?
5: Quelle est ma passion dans la vie?
3: Les Lego et la raclette.
5: Non.
10: La Formule 1.
5: Mais non, la journée mondiale d'un truc que j'adore.
10: Ah, la raclette. Ah,
5: quand vous me regardez, vous pensez à quoi musicalement?
3: Ah bah musicalement
10: de la country.
5: Pas du tout.
10: Je sais pas, t'aimes Jimi Hendrix.
3: Non, quoi, tu veux
5: country, je suis pas cowboy.
3: Toi t'aimes bien le jazz, toi t'aimes bien
5: journée mondiale du jazz.
3: Mais bah, non, tiens, regarde comme je connais mon gars.
10: C'est la pire.

0: je l'aime pas celle-là. Vous l'aimez?
1: Écoutez bien, c'est ma chanson que je déteste le plus au monde.
0: Je suis d'accord, moi aussi.
1: Et le DJ a démarré mon mariage là-dessus.
0: Mais je ne crois pas.
1: Oh non, je le déteste.
0: Mais il fallait donner ta playlist. Moi, j'avais
1: donné une
0: playlist.
1: Tu sais ce qu'il a fait? Je l'ai fait.
0: Perdu.
1: Il l'a perdu, il l'avait pas. Et toute la soirée, il venait voir en me disant « Et là, si c'était toi qui mixais, tu mettrais, quoi ?»
0: Oh là là.
1: Et je regardais, je disais « Bah, je suis en train de boire un shot de vodka jet. »
0: Celle-là, c'est la pire.
1: Il m'a tué le mariage.
0: Il était nul. Je peux pleurer pour ça.
1: Ah non.
2: Bien sûr. Hier, j'ai regardé le sens de la fête.
1: Il m'a flingué le mariage.
2: Sens de la fête avec les filles. Bon, bah voilà, c'était ton James, quoi.
1: C'était James que j'avais.
2: Il avait pas la clé USB.
1: Oh mon Dieu. Il a fait
0: terrible.
1: Tous les morceaux que j'aimais pas, il les mettait à la suite. On aurait dit qu'il lisait à l'inverse dans ma tête.
0: Est-ce qu'il t'a mis nanana de Cotton Eye Joe?
1: Bien sûr qu'il m'a mis.
2: Bien sûr. Tu l'as payé ou pas?
1: Hein?
2: Il l'a payé.
1: Ah,
2: moi,
1: oui,
2: je suis toujours.
1: Ouais,
2: c'est à la fin du bal, qu'on paye.
1: Je pouvais pas le choisir. Je t'explique le délire parce que en fait, je me suis marié à un endroit. Il y a des gens de l'équipe qui étaient à hommage et à cet endroit-là, ils étaient hyper relous sur la musique parce qu'il y a des voisins et tout. Et donc, il y avait qu'un DJ que t'avais le droit de prendre. Le DJ du voilà, assermenté pour l'endroit où je me suis marié. Donc, j'ai pas eu le choix. J'ai pris ce gars.
0: C'est un super taf, ça, imagine.
1: Et moi, vous connaissez ma passion de la musique. Tu connais ma passion de la musique, Lucie?
3: Bien sûr.
1: Bah, évidemment, j'ai une passion de la musique. Je devais monter un groupe de rock. Après, je ne sais pas jouer de basse, donc j'ai laissé tomber, mais je devais monter un groupe de rock. Donc, j'adore la musique. J'ai fait une playlist. Les gars, j'ai passé 6 ans à faire une playlist.
2: Mais c'est pas possible.
0: Évidemment.
1: Je vous jure que c'est vrai. J'ai passé 20 heures à faire, voilà, je veux ça, après on peut aller là. Je faisais par partie de soirée un peu,
2: bien
1: tu vois.
2: Sûr.
1: Va mettre du Phoenix, va mettre du truc. Mmh. Il a jamais ouvert la truc, il a mis que ce qu'il voulait lui, c'était horrible.
2: Insupportable. Moi j'ai un couple de potes qui a fait simple, alors je sais que ça va pas être cool pour les DJ, mais il a fait la playlist sur la clé USB avec toutes les parties de soirée, ça nous a amené jusqu'à 6 heures du
0: matin. Ouais,
2: pour te dire à quel point, ça donne pas de taf au DJ, je suis d'accord.
0: C'est,
2: mais
0: pas,
2: bon.
0: C'est pas tant ça, c'est que le DJ il est là aussi pour ressentir l'ambiance, savoir à quel moment envoyer, tu vois, si c'était qu'une playlist, il y aurait pas de DJ.
2: Attention, réaction dans le public. Apparemment quelqu'un, c'est comme dans cette discute, apparemment quelqu'un dans le public veut réagir. Oui, comment vous intitulez-vous?
4: Oui, bonjour, je m'appelle Johan.
2: Bonjour Johan, que faites-vous dans la vie Johan?
4: Je suis producteur d'une émission de radio.
2: Ça reste à prouver. Ça reste à prouver.
1: Johan, qu'est-ce que vous voulez dire?
4: Quand tu parles de playlist, Rémi, encore mieux pour faire plaisir aux gens, moi j'avais demandé 3 chansons à tous mes invités, 3 chansons qui les font bouger à tous les coups. Et j'ai fait la playlist à partir de leurs chansons.
1: Ah, mais il est producteur,
2: il a fait des devoirs et tout.
1: Ouais, mais.
2: Et puis si vous pouvez revenir avec un petit part de vacherin, on les cumule, ça
0: une
2: fait
0: un bouteille, quoi. Hein. Une bouteille, personne.
2: Après, c'est
1: tout le monde content ce que tu dis, mais les 3 chansons sont pas forcément les 3 chansons, tu vois, que tout le monde.
2: Mais tout le monde a un plaisir d'entendre ces 3 chansons.
1: C'est
2: une brillante idée.
0: Bravo, c'est génial.
2: C'est pas mal, c'est du taf.
0: Oh, ça me donne envie de me marier, de me remarier.
4: Non, ça va là.
1: Juste pour la cérémonie?
0: Ah bah bien sûr.
1: Faites ton anniv, peut-être ça suffit.
0: Ouais, c'est vrai. Pourquoi je vais si loin?
2: Pourquoi t'es pas obligé d'aller?
0: Non, c'est vrai, je me suis emballée.
1: Tu viens d'où, Lucie?
3: Je viens de Bourges.
1: Ah bah Bourges, le jazz. Attends, c'est le jazz, c'est La Nouvelle-Orléans et Bourges.
3: Ah, et Bourges, exactement, c'est ça. C'est le Plastibi.
1: C'est pas du jazz, ça.
0: J'ai envie d'aller à New York.
1: J'ai envie de beaucoup de choses, toi.
0: Mais c'est vrai, aujourd'hui, je suis où? Je sais pas ce que j'ai, tiens.
1: Je suis où?
0: Ouais, je suis toute.
1: Moi, j'ai envie de jouer de la contrebasse.
0: Oui, c'est non, toi, que des instruments accouchés dehors.
1: Quand j'entends du jazz, là, je me dis, bon, il peut plus rien nous arriver, on est les kings. Ah ouais, j'ai envie de vous dire, on est les kings. Qu'est-ce que vous voulez qu'il nous arrive?
0: Mais attends, qu'est-ce que ça veut dire la journée internationale du jazz?
1: Bah, c'est qu'on célèbre le jazz, tout simplement. Les mecs qui font du jazz, qui montent sur leur guitare, là. C'est contrebasse, les forbans.
2: Les forbans.
1: On célèbre Bébert des forbans.
0: J'adorais.
1: Il est pas mort, lui?
0: Il est mort.
1: Allez, bonne soirée. Alors, on l'embrasse.
3: À son âme.
1: Allez, salut mon Bébert. Embrasse tout le monde là-haut. C'est sympa, tu verras.
0: J'adorais. On avait le 45 tours avec mon frère dans le manche-disque. C'est trop sympa,
1: c'est génial,
0: quand même.
1: C'était sympa. Bâton, le 18e siècle, c'est quand même. On n'en parle pas assez, mais c'est la Renaissance. Hein, c'est la chapelle Sixtine, c'est tout le bordel. C'est Émilie à son prime.
2: Tu pouvais attraper le typhus, mais t'avais de la bonne zik.
1: Ah, mon pote.
2: T'avais de la bonne zik.
1: Ah, bah attends. J'ai chopé la lèpre, il me reste 2 jours. Je peux vous dire,
0: j'ai
1: je vais
0: tout
1: swinguer.
0: Donné.
1: Je ne peux pas trop bouger la jambe sur le reste. Je suis gomme, elle reste sur la piste.
2: Je danse sur le moignon, mais.
1: Et l'ambiance est bonne. Ah, bah Lucie, les cadeaux, Lucie, est-ce que tu sais quel cadeau j'ai offert ce soir?
3: Non, je ne sais pas. J'ai hâte de savoir.
2: Bon, on offre des saxophones ce soir. C'est spécial, Jack.
3: C'est un saxophone que d'offre. Merveilleux.
1: Flûte à bec.
0: Bien sûr.
1: Des petits vernutis cirés également pour aller au caveau de la Huchette.
0: Un pot de gomina.
1: Et je rajoute une trompette à coulisses.
2: Oh, ben c'est normal.
3: Merveilleux.
1: Est-ce que vous avez regardé dernièrement, vous êtes refait La La Land, le film La La Land?
0: Non, je l'ai vu, mais... j'étais malade. Il m'a traumatisé un peu.
1: Non, mais La La Land, je vous jure, refaites-vous La La Land.
2: Bah, moi, je l'ai pas fait tout court.
1: Ah, mon Dieu, mais tu sais, toi, je peux plus rien te dire.
0: C'est vrai, mais comment ça se fait? On va te faire une playlist, mais de films à voir, toi.
1: Une filmlist, quoi.
0: Une filmlist?
1: Ouais, ouais. Non, mais l'autre, je t'explique, il s'est arrêté au Visiteur en Amérique, il a plus rien vu depuis.
2: Ouais, il y a un gros problème là. J'ai pas vu La La Land.
0: Ça m'étonne de toi parce que t'es quand même arty comme garçon.
2: Ouais,
0: t'aimes bien le ciné, quoi.
2: Ouais, c'est, ouais, c'est vrai. Mais La La Land, je suis passé à côté.
0: Ah, c'est trop sympa. Moi, je passe rarement à côté de Ryan Gosling.
1: Tu l'as vu, Lucie, La La Land?
3: Non, je l'ai pas vu, mais je passe quand même rarement à côté de Ryan Gosling. Donc, il faut que je remédie à ce problème.
1: Je pense
3: aussi
1: que c'est son meilleur. Il est magnifique, le film. Et à la fin, ça termine. Je vous dis pas le spoil. Juste, il ouvre son club de jazz là. Et il y a tout le film qui se réinverse. C'est sublime, et il est là au piano et il chante pour une dernière fois devant sa bien-aimée. Bon, je voulais spoiler.
0: Ouais, là, un peu, hein, quand même.
1: Bref, vrai kiff de La La Land. Allez voir ce film, c'est magnifique.
0: Ouais, okay, ouais. Non, il est allez. Et elle, moi, je l'adore, hein.
1: Ah, super.
0: C'est qui déjà?
1: C'est Emma Stone, ouais.
0: Oui, je l'adore.
1: Emily Blunt. Tu l'adores non, fort, ouais. Je l'adore, elle a un
0: non, mais
1: déjà.
0: Je sais qui c'est, mais je me souviens plus du nom.
1: Ouais, c'est ma momone. Ah bah, dis, elle met pas les prénoms devant tous les visages, hein.
0: Bah, hier, j'ai oublié Rémi, quand même.
2: Hein. Ouais, c'est vrai.
1: Elle était quand même en face de moi, bloquée, hein. Taylor Swift, voilà ce qu'on écoute tout de suite. Elizabeth Taylor. Bah, elle était au collège avec Émilie.
2: Écoutez ça, on parle des années de collège, des années coup de cœur. On est tous ensemble jusqu'à 19h. Belle soirée, tout le monde, sur Énergie.
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1: J'ai pas dit les vrais cadeaux, on est en train de m'engueuler, on est en direct sur Énergie. Évidemment qu'on offre pas des saxophones.
2: Ah bah non.
1: C'est les contrebasses qu'on vous offre ce soir. Je cherchais le mot depuis une heure.
2: Ah ouais, c'est chiant pour prendre le métro, mais c'est sympa.
1: Ah bah attends, oh, mon pote. Ouais, mais tu peux t'asseoir dessus.
2: Tu peux t'asseoir.
1: T'as pas de clic-clac, t'as une contrebasse. Bah va jouer de la contrebasse avec ton clic-clac.
0: Ouais. Non, mais les coffres, ils ont des petites roulettes, hein.
2: Oui.
0: Tu bien peux sûr les tirer, hein.
1: On vous offre même le petit Rolls pour mettre dedans. Vous pouvez foutre votre contrebasse ou Carlos Ghosn, hein, faites couler. Mais en tout cas, vous avez une petite caisse à roulettes, vous pouvez mettre des gens avec.
2: Ouais, ouais,
1: bien sûr, vous pouvez fuir
0: diable
1: le Japon. Un diable, exactement. Son côté brico-dépôt. Dans un instant, c'est Miles Smith qui va arriver.
2: Je
1: vous
2: l'adore.
1: Bah, je finis par le dire quand même, la vérité, non. On vous offre des PS5, on ouais vous offre des iPhone 17, et... oh, waouh, il n'y a plus d'iPhone 17.
0: Arrête.
1: On vous offre des PS5, on vous offre quoi d'autre?
2: Des AirPods 4.
1: AirPods 4 et quoi d'autre?
2: Et une Apple Watch et PS5.
1: Ouais.
2: Mais c'est bien.
0: C'est génial.
2: Mais
0: bah
2: non, attends, super.
1: Bah oui, c'est top.
0: Je suis désolée, j'y repense. Où est notre stock de plancha? Là, on est début mai, hein.
1: Je vais m'y mettre, je descends au stock, petite pause et on se retrouve en direct dans un instant sur Énergie.
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1: Attention là, si vous êtes en voiture, Hartung, hein.
2: Qu'est-ce qui se passe?
1: À Hartung, je sais qu'on est très écouté également à Düsseldorf. Alerte si vous êtes en voiture, si vous habitez dans les Landes.
2: Ah.
1: Dans le Lot-et-Garonne, le Pas-de-Calais ou la Charente-Maritime, une nouvelle mesure est mise en place. Donc je rappelle, Lot-et-Garonne, Pas-de-Calais, Charente-Maritime, Landes. À partir de demain 1er mai, chaque personne attrapée avec son téléphone au volant
0: et
1: permis suspendu.
0: Voilà. Oh. Allez, boum.
2: Oh là, faut pas que j'aille traîner là-bas,
1: points,
2: moi.
1: 4 points, 5 points, 6 points. Suspendu. Plus de permis. Avant, l'automobiliste repartait avec une amende de 135 euros et 3 points.
2: Ouais.
1: Et ces départements ont lancé cette mesure parce qu'il y a trop d'accidents. Elle pourrait être étendue à toute la France. En tout cas, là, ce ou demain, là. Tiens, ne le faites pas, mais deux secondes, vous regardez Waze, là, vous prenez votre téléphone dans la main. Vous avez plus de permis, vous restez au bord de la route.
2: Moi, j'en ai fait des frais, hein. Moi, il me reste 6 points, c'est vraiment 3 points, 3 points de téléphone, quoi. 135, 3 points, je sais, c'est bête, c'est nul. C'est souvent au feu, d'ailleurs. Mais au feu, on t'attrape quand même.
1: Je te crois pas, au feu, t'as pas le droit.
2: Non. Oui, tant que le moteur est allumé, attention.
1: Non, non.
2: Et mais caméra, non. Moi, d'ailleurs, là. Une fois caméra, une fois un agent, ouais. La caméra du feu qui est là, qui
1: la caméra de France 2, complètement.
2: Élise Lucet, cache investigation. A tapé au carreau.
0: Mais.
2: Et non.
7: Bonjour, je suis Élise Lucet, France 2, cache investigation.
1: C'est bien vous qui êtes là pour problème de permis. Bah, c'est pour vous dire que c'est retiré, monsieur. Ah bon, voilà.
2: Merci. D'accord. Parce que moi, j'allais chez Auchan, là, à la base.
1: Non,
2: hein,
1: monsieur, c'est Élise Lucet, France 2, cache investigation.
2: Très bien. Bon, bah écoutez, donc je laisse la voiture ici.
1: Exactement.
2: Allez, ça marche, pas de problème. Et la redevance, je la paye quand même.
1: À la redevance, ce sera Thibaut Valec, complément d'enquête.
2: Très bien.
1: C'est pas nous, ça. Mais là, il va sous 15 aides.
2: Pas de soucis.
1: Vous pouvez parler canapé rouge sans livraison.
2: Merci à vous.
1: Bonne journée.
2: Miles Smith.
1: Voilà ce qu'on écoute tout de suite. Bah, Drive Safe.
2: Ah oui, ça va. Bah, tiens.
1: Regarde, non, mais attendez. Là, c'est fou, vous rendez pas compte l'état de grâce. Je vous parle d'un truc et la transition est faite musicalement.
0: C'est incroyable.
1: Ah, maintenant, on a fini le jeu, les gars. On a eu le boss de fin, ça y est. Ah,
0: oui. Ouais.
1: Terminé, Double Dragon. Merci à tous d'être avec nous dans un instant. Une nouveauté dingue dans nos supermarchés. Je vous en parle vraiment dingue. Vous allez devoir la deviner. Et on a les infos pour Brio Dîner de ce soir. C'est quoi le thème?
2: Le thème, c'est marque de luxe. Marque de luxe,
1: bah alors là, vous allez un peu partout. Bonne, hein. Elle est placée, c'est une spécialiste de la mode.
0: Hein. J'ai bien planché, je peux vous dire, je vous en boucher un coin.
1: Bah, moi aussi, je suis prêt. On est d'accord, Waikiki, c'est du luxe.
2: Ah bah, oui, ça passe. Bah, attendez.
1: Un grand merci. Eh bah, ben, j'ai mon info, à tout de suite.
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1: Merci d'être avec nous, 16h23. On est où ici?
2: On est sur Énergie,
1: ce combat. Énergie, évidemment. Est-ce que je pourrais parler? J'ai envie de parler à Pierre, tiens. Comment il va, Pierre? Ça va, Pierre?
8: Ben ça va, super, et toi?
1: Ça va très bien, t'es d'où Pierre?
8: Marseille.
1: T'es vraiment de Marseille ou auprès de Marseille?
8: Marseille même.
1: Oh là là, j'ai une info pour toi, alors attends, je la trouve. J'ai vu une info qui est sortie cette nuit sur toi là. Marseille, Marseille, voilà, Marseille. Ça j'avais écrit, regarde, dès que j'ai un Marseillais, te trompe pas gros. T'habites où à Marseille?
8: Dans le 4e arrondissement.
1: Alors vas-y, mets-moi un monument un peu.
8: Allez, le Dôme.
1: Ah voilà, tu es pas si loin, tu es un peu en bas de Saint-Barnabé.
8: Voilà, c'est ça.
1: Ah, je suis dessous, ouais, ouais. Voilà, un conseil général et tout. Eh bien sûr, t'inquiète pas, mon Pierre.
8: C'est ça.
1: Ah, t'es bien là-bas, hein?
8: Et tu viens quand tu veux.
1: Je débarquerai, t'inquiète pas. J'ai mon collègue à Saint-Barnabé, des fois j'y vais, gros.
8: Eh ben ça va, écoute, quand tu me le dis, quand tu y es, tu me le dis, je viens.
1: Ben voilà, on fait comme ça.
8: Et on sort le 51.
1: Il y a un terrain de foot, j'ai déjà raconté, hein. Il y a un terrain de foot, là, cet endroit-là, juste à côté du Dôme, tu me confirmes, hein. Il y est toujours.
8: Le stade de foot à côté du Dôme, non, il y en a plus.
1: Mais il y avait avant, il y avait le stade de foot là.
8: Il y a longtemps, ouais.
1: Ouais, juste à côté, moi j'étais longtemps. Oui. Hein. Juste à côté, un soir, il y avait Muse qui jouait. Nous sont venus taper le ballon.
2: Ah oui, c'est ça, t'as ton match avec Muse.
1: Ah ouais, énorme.
2: Énorme, énorme.
1: Sympa,
2: ah,
1: ouais,
2: mais ça, c'est à noter dans une vie. Oui.
1: Bon, alors, t'écoutes bien. Pierre,
8: oui.
1: Une nouveauté a été annoncée chez la marque Ricard pour cet été là. Mmh. Pour l'été. Ricard lance une nouveauté.
9: Je voudrais un petit Ricard dans un verre à ballon.
2: C'est quoi ça?
8: Ça, c'est intéressant.
0: Vous la connaissez pas, cette chanson?
1: Ah bah, attends.
0: Mais je te crois pas.
1: Non.
0: Mais c'est une chanson paillarde que tu chantes au bar en sortant de boîte.
1: Ah bon?
2: Ouais, ouais.
1: Jamais entendu, moi.
0: Je voudrais être dans un verre à ballon.
1: Ah bon? Bah écoute, je les ai pas entendus chanter ça à Coachella, en tout cas. Non, alors vas-y, Pierre, qu'est-ce que peut être la nouveauté qu'ont annoncé Ricard?
8: Un Ricard Zéro, comme le coca.
1: Ah non, sois sérieux, gros, tu veux me faire péter le plomb,
2: Ricard Zéro, comme pas là.
8: Allez, avec une nouvelle, nouveau goût.
1: Non, ouais, pas un nouveau goût.
2: Ah ouais, moi j'aurais pensé ça, un petit mélange pas. Déjà fait.
0: Ils ont changé la recette.
2: Ah si, Mauresque, ils ont lancé Mauresque déjà fait.
1: Mauresque déjà fait, non.
2: On est là-dessus.
1: Mauresque, pour ceux qui connaissent pas, Pierre, je te laisse expliquer ce qu'est une Mauresque.
8: Alors moi je vois pas de Mauresque, je pourrais pas trop bien expliquer, mais c'est avec du sirop d'orgeat.
1: Voilà, oui. Sirop d'orgeat à l'intérieur,
0: bien sûr,
1: perroquet, Mauresque. Sirop de menthe, la tomate, sirop de fraise.
2: Bien sûr,
1: grenadine.
2: Bien sûr.
1: À consommer quoi qu'il avec modération. Ah oui. Mais Ricard a lancé une nouveauté. Vous savez ce que c'est? Des bouteilles de Ricard format prêt à boire.
2: Ah donc ta petite dose pour ton verre.
1: Petit flash, alors quoi. Je vous dis tout, je suis transparent avec vous. Je suis un peu circonspect. Parce que ça existait déjà.
2: Bah oui.
1: Et moi, j'ai déjà vu, en boîte de nuit, des bouteilles de Ricard prêtes, tu décapsules comme une canette de bière verre, et tu bois ton Ricard. Et là, je vois bien que Ricard annonce comme c'était une nouveauté, sauf que, moi je vous le dis, il y a 5-6 ans, ça existait déjà.
2: Ah ouais, j'en ai déjà bu moi aussi.
1: Bah oui. Et là, ils annoncent que c'est nouveau. En tous les cas, ils lancent des Ricard tout prêts à boire, avec modération, je vous incite pas à boire, évidemment. Mmh. Mais bon, en tout cas, ils le lancent, c'est une vraie nouveauté. Selon eux, alors que selon moi, non.
2: Sachant qu'il y a un truc quand même avec le Ricard ou le pastis, c'est que chacun a sa dose d'eau prévue.
1: Eh ben là, je te donne. Il est dilué à l'eau pour une teneur allégée en alcool à 4,5 melons noyés.
2: Mais pas de garçon, hein. Si tu mets de la santé, t'es mort.
1: Qu'est-ce que tu m'as fait, Ricard? Déjà, tu as voulu sponsoriser le PSG, maintenant que tu m'en vraiment Ricard. Mais tu es fracassé,
0: Ils ont voulu.
1: Ils sont fous, ils sont devenus gagam, bah oh.
0: Ils ont voulu sponsoriser le PSG?
1: Oui, ça a fait un tollé.
0: Tu m'étonnes.
1: Et ouais, ils ont été obligés d'arrêter.
0: Enfin, rien à voir.
8: Non, mais ça, ils avaient abusé un peu trop de Ricard avant.
1: Ouais, Pernod Ricard, ouais.
0: Ah alors ouais. Attends, j'ai une question. Chez nous, je crois qu'on a du Casanis, non?
1: Oh là là, oh là.
2: Encore sous là, oh là.
0: Bah quoi?
1: Non mais ça existe. Non, on est Ricard.
0: Et Pastis 51, c'est
1: bah
0: pour
1: oui,
0: qui?
1: Mais c'est Pernod Ricard, c'est une marque qui emploie beaucoup de monde aussi dans la région marseillaise, donc on soutient le Ricard.
0: Mais on a rien contre Pastis. Mais c'est quoi les différences? C'est pas marseillais le Pastis?
1: C'est pas la même recette, tu vois. C'est comme le Coca, le Brescola ou le Pepsi, c'est la recette qui diffère.
0: D'accord.
2: On devrait se faire une petite déguste et deviner qui.
1: Comment?
8: Tu sais, Camille. Tu sais, c'est tellement une institution, le Ricard à Marseille. Que moi, j'ai mon ami, il a un restaurant. Il a des toutes petites bouteilles de Ricard et met le sel et le poivre.
2: C'est génial.
1: De toute façon, tu connais. Premier Ricard, chaque fois, le patron, il arrive, il te dit, tu veux quoi, Ricard ou 51? Tu dis, ah, Ricard. Deuxième, tu es, à partir du troisième, tu dis, ah, j'en ai rien à carrer.
8: Mais il pose même pas la question.
1: Ah là là. Je vous fais un petit jeu, je vous donne des slogans de boissons, pas forcément alcoolisés, je préviens, et en vrai, on vous incite pas du tout, on vous donne juste cette nouveauté, pour cet été, mais vraiment, on vous force pas à consommer, bien sûr. Je vous donne les slogans, vous me donnez quelle est la marque, ok?
0: Allez, vas-y.
1: Ah, c'est un petit jeu que je trouve comme ça. Ah,
0: oui, à brûle pour point.
1: À brûle pour point, vous me jugez pas, je vais pas offrir une PS5 là-dessus. Hein.
0: Non,
1: mais attendez, vous n'êtes pas arrivé en me demandant un poney, hein, je l'aurais pas.
0: Non.
1: Là, c'est du comme ça, c'est du frichti, hein. Oui. C'est un petit moment ludique.
0: Apéro.
1: Là, c'est du frichipichi, là, tu sais, c'est les petits.
0: Les amuse-bouches.
2: C'est Antuc, c'est nos croquettes.
1: Non, quand tu commandes les petites.
0: Les amandes.
1: Les graissins. Les petits poissons grillés à partager.
0: Ah, c'est la friture.
1: Frichipichi, là, voilà.
0: Ah ouais.
1: Frichipichi. Celui qui trouve le plus vite, Pierre.
8: Ah. Allez, c'est parti.
1: Ouvre du bonheur.
2: Oula.
1: C'est une boisson? C'est le nouveau de Coca.
2: Ah bon? Ah ouais?
1: Ouvre du bonheur, Coca.
2: Oula.
0: Ce qui est pas faux.
8: Moi, j'aurais dit le Ricard. Hein.
2: Ouais. Voilà. Ouais, ça dépend. Il n'y a pas eu un énorme brainstorm.
4: Ouais. Pierre, je le sens, j'ai dit, je vais répondre que Ricard. Moi, ça sera la bonne.
1: Obéis à ta soif.
0: Ah. Perrier.
1: Sprite.
0: Ah, tu vois, ouais. C'est presque ça.
1: Ouais, on va jouer au presque ça. La plus chaude des boissons froides.
2: Ah ben enfin.
1: Non, les gars.
0: C'est pas moi.
2: Mais c'est Ginny.
8: C'est pas chaud.
1: Ah ouais. Non, Ginny, c'est la plus chaude des boissons froides.
2: Oui, parce que c'est un peu caliente, quoi.
1: Ah ouais. Passe le fun autour de toi.
2: Ah ben, Fanta.
0: Fanta.
1: Bah non, fin de radio. Non. Oui, c'est Fanta. Mon partenaire minceur.
2: Ah, Contrex.
0: Saint-Thior.
8: Contrex.
2: Ouais, bien joué, ça c'est Contrex.
1: Ça coule de source.
2: Ah ben.
0: Volvic.
2: Non.
0: Je dis vraiment merde.
1: Cristalline. Ouais, cristalline. Et Oasis is good.
2: Je sais pas, Orangina.
0: Non, mais il y avait Eke ouais. S'appelle Orio Kezak.
2: Ah ouais, mais c'est un peu facile aussi.
0: C'est un peu trop facile.
2: Un peu facile. Pierre, j'ai passé un trop bon moment avec toi, je t'embrasse.
8: Eh ben, moi aussi. Bisous à tout le monde.
1: Bisous à toi, Sia et Shana Paul, Chavez Gossalen.
0: Ah, je l'adore.
1: Trills, on adore ça. On écoute ensemble, on est sur Énergie. Il est 16h30, vous appelez de Marseille d'où vous voulez. On est trop heureux de vous prendre sur l'antenne. 0870 42 48. Waouh, je fais un AVC, je fais l'oublier le numéro 1. Belle après-midi sur Énergie.
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1: J'espère que tout le monde va bien. On est avec vous en direct sur Energia avec Émilie Albertina.
0: Si, claro que si.
1: Et mon Rémi qui est de retour aussi.
11: Bonjour, Père Guilloton qui est là. Petite caouette, petite olive. Vous êtes ce que vous voulez, c'est l'heure en tout cas.
0: Voilà. C'est sa vraie vie. En fait, c'est sa vraie personnalité, c'est celle-là.
11: Ah bah oui, faut pas trop me chauffer, oui.
0: Ouais. Tout le reste.
1: L'émission, elle dit, ouais, t'as un côté artiste. Si tu veux, bah, ton limoncello, t'es pour moi, hein, c'est normal, t'es pauvre. Tchupito,
11: t'inquiétez pas du chapeau de la gamine, je m'occupe de tout, y'a pas de souci.
0: J'adore cette expression.
1: Bon, vous me faites perdre énormément de temps.
0: Allez, on te ralentit.
1: J'ai beaucoup de choses à faire, je vous jure, et je peux pas avancer.
2: Non, je comprends, t'es un peu tiraillé, on est un peu tes deux boulets là.
0: Moi, je parle avancer. Plus. Je parle plus.
1: Moi, j'ai une vitesse de croisière, je suis Florent Manodou, 50 mètres.
2: Tu vois,
1: et là, j'ai avec moi, j'ai deux gars en brassard derrière qui me disent,
4: attends, mais viens, on rigole deux minutes, j'ai des frites.
1: Dur, hein. J'ai K-pop des mots. Bah, je lance la musique. Je parle d'un truc, j'ai pas le temps.
2: Ah, voilà.
1: Mais dans un instant, on va faire 5 infos, 5 fun facts sur des marques de luxe.
0: Oui.
1: Ok.
2: 4 d'ailleurs.
1: Ouais, 4.
2: Bah, peut-être 5, ça se trouve. Peut-être que Camille en a 2 à donner.
1: Oh, peut-être qu'il y a quelqu'un qui vient pour remplacer quelqu'un. L'info pourquoi? Parce que on est le 30 avril et le 30 avril 97, sortie de La Vérité si je mens. Mmh. Ils sont dans quoi? Dans le textile, luxe, j'avais envie d'une marque de luxe.
2: Bien sûr. Tu sais qu'à force de vraiment faire des trucs tirés par les cheveux, j'en ai perdu les miens, je vous le dis. Vraiment, c'est la calvasse vient de là.
1: Marabout, bout de ficelle. Non, c'est comment?
0: Celle de cheval.
2: Celle de cheval, exactement.
0: Celle de course, course ouais, à pied.
2: Qui est à terre de feu follet.
4: Oh, on est bien.
0: Lait de vache
2: de ferme. Ferme ta gueule. Gueule de bois.
1: Ou des bois.
0: Ou des bois.
1: Ferme ta gueule, c'est 5 euros dans la cale. Ah, bah alors là, c'est une injure, c'est 5 euros. Et tu dois 5 euros déjà, ça fait 10 balles.
2: Non.
0: Lou des bois, bois de
2: lettre.
0: Boîte à lettres, ouais.
2: Lettre d'amour.
1: Quand je vous dis qu'on n'avance pas.
0: C'est vrai que là, on n'a pas.
1: K-pop Demon Hunters, on arrive sur Énergie. Excusez-nous, hein. Merci aux fidèles qui sont encore là après ça. Hein.
0: C'est vrai.
1: 0870 42 48, c'est le numéro pour nous joindre et pour juger qui aura la meilleure info dans un instant.
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0: Au Brio Dîner de ce soir, 4 fun facts qui va gagner sur des marques de luxe. C'est moi.
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0: Merci d'être là sur Énergie. On est en direct avec Émilie, avec Rémi, puis surtout avec vous tous. Je vous le dis souvent, cette émission, c'est la vôtre. Je le pense sincèrement. 0870 42 48. Vous avez une journée un peu galère. Venez avec nous. On se change les idées tous ensemble fin de journée. On est fatigué. La journée de cours, la journée de taf. Vous dites, oh là là là, je suis dans un carcan. Eh ben, on le passe tous ensemble ce moment. C'est beau quand tu dis je suis dans un carcan, ça. Je sais pas, je trouve ça poétique.
2: Mais non, mais c'est vrai.
0: C'est vrai. Galère ou même la journée elle était juste normale. Elles sont pas géniales, elles sont pas nulles non plus, elles sont normales. T'as envie de te changer les idées. Venez ici. On est là pendant 3 heures jusqu'à 19h. Il y a que nous qui restons jusqu'à 19h le soir. On est à vos côtés avec tout le monde et avec 4 infos.
2: Ouais.
0: Sur un thème. Tous les soirs, on a les infos pour Brio Dîner de ce soir. C'est en direct et vous le retrouvez en podcast, bien sûr. On trouve un thème. Celui qui a la meilleure info gagne un point.
3: Qui aura la meilleure info sur les marques de luxe? Prada, Céline, Louis Vuitton, Margiela, Balenciaga, tout ça, quoi.
0: T'as vu que c'est Anna, notre corse de l'équipe, qui dit Louis Vuitton. Louis Vuitton.
4: Balenciaga.
0: Balenciaga. Enfin, tout ça, tu connais. Des marques qui coûtent Vlad l'oseille. En fait, il y a Marie qui est avec nous, en fait. Ça va, Marie?
5: Bonjour tout le monde.
0: Salut,
5: bonjour
0: Marie.
5: Bonjour l'équipe.
0: Marie,
5: salut.
0: T'es ma star, en fait. Ça va, toi?
5: Ça va bien, merci. Vous?
0: T'habites où, Marie?
5: J'habite à côté de Marseille.
0: Oh, mais oh,
6: qu'est-ce qui se passe?
0: On écoutait, ben, je prends mon vrai accent, alors voilà, on écoutait que dans les bouches du Rhône, gros. Qu'est-ce que c'est?
4: C'est normal, c'est fou, les gens, ils s'agrègent à toi, tu sais.
0: Ça me fait plaisir, Marie. T'es où exactement près de Marseille?
5: À La Ciotat.
0: Ah, ouais. Bah alors là, je connais très bien La Ciotat. Bah, Christophe Licata. Christophe Licata de Dals. Lenny aussi. Lenny, elle est de La Ciotat, bien sûr.
6: Bien sûr.
0: Il y a du monde là-bas. Hein. Ah, bah ouais, si je suis à côté de Cassis. Hein.
4: Il y a combien d'habitants?
0: Allez, on a un petit recensement?
4: Oui, mais ça me donne une idée, parce que par rapport à Bastia, par exemple.
0: C'est grand comme Cassis, hein. 37 000.
4: Oui, c'est grand comme Bastia.
0: C'est beaucoup plus grand, tu penses?
5: Ah, je pense que c'est plus grand que Cassis, quand même.
0: Combien d'habitants à Cassis? 37 000, tu m'as dit, à La Ciotat? Ah ouais. Ah ouais, 6 000, ouais, c'est largement plus grand. Largement. Marie?
5: Oui.
0: Tu vas pouvoir élire la meilleure info sur les marques de luxe. T'aimes bien les marques de luxe?
5: Oui, beaucoup, j'adore.
0: Toi,
5: ma fille.
0: Moi, la voix, je sens que t'as un Birkin, t'as un truc, toi. Je dis, hein, s'il y a des braqueurs qui nous écoutent près de Marseille, il y a quelqu'un à braquer, c'est Marie.
6: Ouais. Ah, bah oui.
0: Allez-y. Elle a même pas vérissure et tout. La fenêtre de la cuisine est toujours ouverte. Vous y allez. Émilie, tu commences. T'es notre fashionista de la vente. T'es la spécialiste mode. C'est toi qui nous donne la première info.
4: Alors, moi, j'ai une info incroyable.
0: Oh, l'arrogance, elle y va.
6: Sans papier, sans rien.
4: Non, sans papier. Là, je suis avec mes capacités, là. Tiens, regarde. Sur mon téléphone.
0: C'est organique, ça, en elle. Ah,
4: ouais. C'est un énorme procès qui a eu lieu en 2020. Figurez-vous qu'un sac Hermès, justement, tu parlais de Birkin, est fabriqué par une seule et même personne à la main du début à la fin du process. Tout, la couture double cellier qui fait le chic d'Hermès et toute sa robustesse, les petits détails, le cuir, le tannage au millimètre, le sac, non mais très important.
0: Le petit fermoir,
4: voilà.
0: La boucle autour,
6: la doublure en satin,
0: la doublure, le petit cache-portefeuille, enfin le sac, quoi.
4: Voilà, le sac. Si bien que 5 employés d'Hermès ont été arrêtés en 2020. Depuis 2010, ils écoulaient des sacs Hermès qu'on appelle des super fakes à des prix, on est au-dessus de 1000-2000 euros. Quand on sait qu'un sac Hermès comme ça.
0: C'est-à-dire, avec leur savoir-faire, ils le faisaient.
4: C'était impossible à déceler puisqu'ils avaient tous les outils et tout le savoir-faire. Il y a 5 employés d'Hermès qui ont été jugés, évidemment, emprisonnés. Et c'était des deepfakes qui étaient vendus pas à madame du coin de rue, aux plus grandes stars.
0: Marie de La Ciotat.
4: Moi, je me souviens que quand j'avais entendu ce truc, je disais, c'est pas à moi qu'on vient suggérer ces petits plans. Hein?
0: Ouais. En même temps, c'est du vol, t'as pas envie.
4: Non, bien sûr que non.
0: Mais avec le sigle et tout, avec la marque dessus.
4: Avec
0: quoi.
4: Tout, ils avaient les tampons, ils avaient tout ramené à la maison, si bien que les plus grands experts de Drouot, donc qui est un endroit à Paris, très connu
0: où tu rachètes des choses,
4: n'arrivaient pas à

0: déceler le vrai du faux. Il a fallu qu'il y ait un vol d'un de ces sacs pour qu'il y ait une analyse, etc. Et que finalement, 5 personnes, anciens salariés d'Hermès, ont été interpellées.
1: Bah, bonne info, hein.
2: Ah ouais, super.
3: Ouais, bonne info.
2: J'ai même pas envie d'y aller.
0: Vous savez, faut pas me chauffer sur mon sujet.
1: Hein. C'est Rémi qui a l'air sûr de lui.
2: Non, je suis pas sûr de moi, mais j'ai une info qui est pas mal. Je vais vous parler d'une boss lady.
1: Absolument.
2: Je vais vous parler de Barbe Nicole Cliquot Ponsardin.
0: Ouais.
2: Qui c'est?
1: La veuve Cliquot.
2: Eh ouais.
1: Pourquoi c'est la veuve Cliquot?
2: C'est le champagne, veuve Cliquot. Exactement, c'est l'un des plus grands champagnes. Pourquoi? Parce qu'en fait, c'est la veuve de monsieur François Ponsardin qui est décédé, donc elle s'est fait appeler la veuve Cliquot. Mais ce qui est fou, c'est qu'à l'époque, Napoléon refusait que les femmes créent leur propre business, tu vois. Et elle a dit, attendez, moi je vais reprendre la boîte de mon mari, de toute l'équipe, et je vais faire du champagne. Et qu'est-ce qu'il y a maintenant? Et elle a fait du champagne, elle a inventé le champagne rosé. Elle a inventé la technique de tourner les bouteilles pour que le champagne soit bien dilué et tout. Qu'est-ce qu'il y a?
1: Non, c'est sûr. Ouais.
2: Non, je sais pas si on l'a pas déjà fait ça.
1: Si.
2: Non, on n'a jamais fait.
1: Veuve Cliquot, la veuve Cliquot, Napoléon, je crois.
2: Ah non, je crois pas. Hein.
1: Ah, mais l'année dernière, c'est déjà fait aussi. Hein.
3: Est-ce que c'était dans le cadre de ses enfants?
2: Non, pas du tout. Et donc voilà, elle a depuis 1810, elle a créé ce champagne, Veuve Cliquot, qui s'appelait Veuve Cliquot Ponsardin. C'est fini, Veuve Cliquot. Et je trouve ça extraordinaire parce qu'en termes d'entrepreneuriat pour les femmes, à l'époque, c'était extraordinaire.
1: C'est une bonne info, mais je crois qu'on l'a déjà fait. Mais on va vérifier. Attention. T'es pas à 5 balles près, hein.
2: Non.
1: Mais je pense qu'on l'a déjà faite, mais je peux me tromper. En tout cas, c'est une bonne info. Bravo.
2: Mmh. Vous remerciant.
1: Allez, j'y vais. Moi, c'est rapide. J'ai appris quelque chose d'incroyable sur le propriétaire de Gucci, François Pinault, 3e fortune française. Il a la marque Gucci, il a plein de choses. Il a le club de Rennes, hein, on est d'accord aussi.
0: Il est marié à Salma Hayek.
1: Il est marié à Salma Hayek et tout. C'est pas grand chose, hein. C'est anecdotique, mais je trouve ça très bien pour tous les gens qui nous écoutent, pour donner plein de courage et plein de force. Sachez que c'est quelqu'un qui a quitté l'école à 16 ans. Qui a même pas le baccalauréat.
0: Ah ouais?
1: Ouais. Et ouais. Qui a fait sa réussite, comme ça, sans tous ses diplômes. Vous me demandez s'il a le brevet des collèges, vous voulez savoir?
2: Oui, c'est
1: le BEC? Eh ben, je le sais pas, c'est pas mon info. C'est qu'il avait pas le bac.
2: D'accord. Ah oui. Allez, on s'arrête là?
1: Ah, c'est mon info.
3: Moi, ça me touche. Ça me touche parce que j'ai pas le bac, tu vois. Ça me
1: Bah ouais, mais en vrai, je trouve ça un bel ego boost, quoi.
3: Ouais. Tu m'as touché, Camille.
1: Bah, merci, mon Thibaut. Merci.
3: Dans ton info.
2: Thibaut, vraiment.
1: Vas-y, Thibaut, on écoute la tienne.
3: Moi, j'ai trouvé une super info. Peut-être que Marie, ça va t'intéresser parce que c'est un bon plan. Tu vas pouvoir t'acheter une Lamborghini, une vraie Lamborghini.
1: Oh. Ouais.
3: Pour 5000 balles. Pour 5000 balles. Une vraie Lamborghini, 5000 balles.
1: Allez, tu vas être discrète à la sûreté avec ça.
3: Bah, figurez-vous que Lamborghini.
1: C'est au Bad Bunny ou Lamborghini, mais faut faire un choix.
3: Lamborghini sont associés à une marque de poussettes et ils ont fait une poussette à 5000 balles. Inspirée du russe, de la voiture un peu emblématique, avec de l'Alcantara, des freins céramiques.
0: Une poussette à 5000 euros. Maëva Guénam est enceinte, ouais. Je sens qu'elle va l'acheter, je la vois bien avec.
3: Et alors attention, il n'y a que 500 exemplaires, c'est pour ça que c'est un peu luxe, c'est un peu prestigieux. Mais 5000 balles, tu peux avoir une poussette Lamborghini si t'es fan de la marque. Bah, faut les avoir.
0: Oh là là,
2: c'est bas de caisse aussi, hein, c'est une poussette vraiment très basse. C'est très bas, quoi.
1: Attention, bah bien sûr. Bon, bah écoute, quelle est ton info préférée? Moi, j'ai la mienne, Marie, mais c'est toi qui fais ton choix ce soir.
4: Alors, moi, mon info, je donne mon point à Camille.
1: Oh, mais non.
2: Bah, merci,
0: c'est
2: Marie.
0: C'est tellement pas mérité. Même toi, t'es là. Petite victoire. Là.
2: Si je peux me permettre, parce que l'autre, il fait un sketch, on dirait Louis de Funès à côté, Rémi. Je t'explique. Hein. Je pense que Marie, j'avoue, ce soir, je ne le méritais pas, mais je vais quand même prendre ce point.
3: Oui, tu vas le prendre.
2: Tu le méritais pas non plus. Hein. Il était pour
1: Émilie.
2: Ah, j'ai pas dit le contraire. En revanche, tu vas te prendre un petit moins de temps, toi.
0: C'est pas grave. Moi, j'espère que vos chers auditeurs.
2: Je l'assume, c'est moins simple, parce que vraiment, j'ai mal vécu qu'il est là. Franchement, je l'ai mal vécu. Donc, j'assume ce moins 1, il n'y a pas de problème. Tu as combien?
3: Moi 8.
0: À moi 8.
2: Je passe à 5 points.
0: Génial.
2: Thibaut est à 1 point, les filles à 7 points et Rémi à moi 8.
0: Mais c'est génial. Moi je dis, jusqu'où il peut creuser encore une fois? Où ira-t-il?
2: Moins 10, on fait un événement spécial. Non? Allez, ouais. À moins 10, on fait une ambiance. Moins 10 passe sous le baby, hein.
0: Attends, là il est dans le magma, dans le centre de la Terre. Là, Jules Verne.
2: Là c'est Floris Lava. Hein. De toute façon, encore moins 2, il a Pékin là-bas. Il ressort de l'autre côté, il est sur énergie Pékin.
1: Je vois le noyau.
2: Non, mais il va sortir dans un studio là-bas, il va dire, ah bah gars, je vois de l'autre côté. Hein. Pas vous dire mieux, j'ai traversé part en part. Hein. Pas de problème.
1: Histoire.
2: Gims, voilà ce qu'on écoute tout de suite. Marie, je te remercie mille fois. Bloqué, vous retrouvez cette séquence bien sûr en podcast. Et dans un instant, je vous parle d'un livreur en Allemagne.
1: Ah, j'ai ça. Qu'est-ce qu'il a fait?
2: Mais je vous dis pas maintenant, je suis dans un instant. Dans un instant.
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2: Bienvenue tout le monde, vous voulez voir un tour de magie?
3: Oh oui.
2: Oui, regardez ça, je vais vous faire un cocktail. Regardez, dans ma main droite, le prénom Muriel. Dans ma main gauche, le prénom Monique. Hop, hop, hop, je mélange la ville de Munich.
0: Pas mal.
2: Incroyable, non?
3: C'est fou.
2: J'ai appelé Munich.
3: C'est fou.
2: Je t'en sers un verre?
3: Ouais, s'il te plaît, tu mets
2: un drink.
1: Je vous amène à Munich. Un livreur allemand doit actuellement 2700 euros à la personne chez qui il venait livrer.
0: Ouh.
1: Pourquoi? Perché? Il y a Christophe qui est avec nous. Salut Christophe.
6: Salut Camille, salut la team.
1: Salut. Oh, t'as une voix mignonne, t'as l'air gentil Christophe.
6: Ouais, je suis très gentil, ouais.
1: Ah ouais.
3: J'adore les mecs.
2: Non, je suis très gentil, ouais.
1: Non, non, t'as une voix de gentil. Non, en vrai, t'es gentil dans la vie?
6: J'espère, ouais.
0: Bah imagine, ah, ouais. Il va pas te dire non.
1: Bah je peux dire, je suis pas spécialement nice. Je suis pas une DA d'un gars gentil, quoi.
0: Ouais.
6: Non, je suis très gentil.
1: Ça s'entend à ta voix.
2: Ah ouais.
1: Tu peux dépanner Rémi un petit peu avec Rax, moi aussi, avec tout ce qu'il fout dans la tirelire, ça te dérange pas, Christophe, hein?
6: Bah, vas-y, y a pas de problème.
2: Merci, mon Christophe.
6: Tu veux combien?
1: Bah, là, c'est 10 balles, hein. De toute façon, moi, c'est 10 balles, en général.
2: C'est pas 10 balles.
6: Allez, vas-y.
1: Pourquoi est-ce que ce gars qu'il devait livrer s'est retrouvé à devoir de l'argent au gars qui livre?
2: Parce qu'il a pété un truc en livrant. Il peut péter un portail, une boîte aux lettres, quelque chose.
0: Qu'est-ce
1: qu'il a pété?
0: T'as vu que chaque fois que tu poses une question,
1: il prend la main.
0: C'est incroyable.
1: Mais t'es sur ton téléphone.
0: Je suis pas sur mon téléphone.
1: Mais si, t'es sur ton téléphone.
0: J'étais un peu sur mon téléphone.
1: Mais c'est fou ça. Elle est sur Tinder. Elle me demande à moi.
0: Je suis pas sur Tinder. Non, sur Inge. Pas du tout. Pardon, je suis en train de renseigner un RIB. Excusez-moi.
1: Chouchou loulou, on peut avancer un petit peu.
0: Oui, vas-y.
2: Excuse-nous.
1: Donc moi j'ai dit qu'il avait pété un truc.
2: Mais attends, mais elle claque parce qu'elle a pas la main. Elle a rien à dire.
1: Mais c'est n'importe quoi.
0: Tu voulais me faire parler? Mais il a donné la bonne réponse, j'ai plus rien à dire.
1: Il a qu'à faire quoi?
0: Il me coupe le sifflet systématiquement.
1: J'en profite quand t'es pas là.
0: Non, tu fais du mansplaining.
1: Mansplaining, bon, ouais. Les deux, allez vous discuter en couloir. Allez, je peux ouvrir.
0: Allez.
1: Les deux, dans le couloir, vous allez discuter, vous revenez que quand vous avez fait la paix. Non. Hop, fermez la porte, hein. Je reste que avec Christophe.
6: Ouais, soyez sage.
1: J'en peux plus, Christophe. J'en peux plus. Il va falloir me venir en aide, hein.
6: C'est pas facile, hein.
1: Bon, écoute, Christophe, en tout cas, oui, je vous raconte à vous tous qui m'écoutez en voiture. Je suis dorénavant seul dans ce studio et je suis très bien comme ça. Je me suis fait seul, moi. Je suis monté à Paris, j'avais quoi? Un petit. J'avais une main devant, une main derrière, un petit canif.
6: Vaut mieux être seul que mal accompagné.
1: Ouais, exactement, hein, mon Chris. Alors, écoutez ça, ce livreur à Munich, il a cassé la voiture de la personne chez qui il livrait. En fait, il a eu peur de ses chiens. Le livreur de colis a eu peur de 3 chiens qui lui foncent sur lui. Qui aurait pas eu peur? Pardon, hein. Deux dalmatiens, un petit chien croisé, il court et en fait il monte sur le capot de la Porsche Cayenne du client. Et donc qu'est-ce qu'il fait? Il esquinte la Porsche du gars. Donc le gars attendait un colis et d'un coup il sort, ça sonne, il sort et voit le livreur Amazon debout sur sa Porsche. En sautant sur le capot, il a abîmé la Porsche du monsieur. Et donc 2700 euros de frais de carrosserie, le livreur a été condamné à les payer.
2: C'est pas son liberté.
1: Bon. Elle était à pieds joints dessus, quoi.
2: Ah oui, mais c'est que ça coûte.
6: Qu'est-ce imagine, il va esquinter ta Porsche, Camille.
1: Bah j'en ai pas, mon Chris, hein. Mais moi j'ai une Nissan Micra, je peux dire s'il m'abîme ma Nissan Micra, il entendra parler de moi celui-là. Quel que soit le livreur, hein. Alors là je peux vous dire, on touche pas ma Micra, moi.
2: Ah non.
6: Ah bah oui, tu m'étonnes. C'est une belle voiture, une petite Micra, c'est pratique, ça se gare partout.
1: Mais c'est le top, mais moi je t'ai toujours dit, il faut une citadine. Bah bien sûr, c'est ça qu'il te faut, c'est le max. Qu'est-ce qu'ils veulent dans le couloir? Donnez-leur un micro s'ils veulent se manifester.
3: Ah, partis.
0: Ah ils sont partis loin là.
3: Ils sont partis tout au bout.
0: On vous cherche.
3: Ah, ils sont tout
1: quelles sont leurs revendications, Anna?
2: Bah non, mais parce que
1: quelles sont leurs revendications.
2: Bah nous,
0: nous on était en train de chercher un poste à Chérie FM, en fait.
2: Voilà, là on allait faire les infos là.
0: Parce mais c'est en train de faire les infos.
1: C'est le même étage que Chérie FM, mais je pense que vu l'âge, elle est plutôt chez Nostalgie. Là, Chérie FM, vous l'avez passé. Je pense que vous êtes vraiment plus en âge d'être sur Énergie, mais alors vraiment partez direct sur Nostal.
0: Moi, je comprends pas pourquoi on m'a pas déjà proposé un poste à Nostalgie.
1: Non, attendez, vous devez revenir que si vous avez fait la paix, vous avez fait la paix.
0: On a parlé d'autre chose. Il m'a demandé si je m'étais fait refaire les seins. Hier et aujourd'hui, quoi. Bah oui, bien sûr.
1: J'ai posé cette question.
2: Je m'en souviens plus.
3: T'as eu la réponse
1: pas, en tout cas, tu vois, bien ça s'est bien passé, ça qu'on veut dire. Merci d'être là sur Énergie, hein, cette émission avec mes Secpa.
0: Bah oui, écoute, quand je suis là, bah, le niveau est différent.
1: Les
0: Secpa
1: sur Énergie, on est tous ensemble et c'est jusqu'à 19h avec Émilie et Rémi. On va écouter Shakira. Christophe, je t'embrasse, mon poteau.
6: Merci
1: d'être passé sur l'antenne. 0870 42 48, c'est le numéro pour nous joindre tout au long de l'émission et pour jouer avec nous aussi.
3: T'as pas eu la réponse, Rémi.
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1: On l'aime de plus en plus, ce morceau.
0: Ah oui, mais je l'adore.
1: Oh là, je l'aime de plus en plus. Ça s'appelle Algo Tou. Je vais me le faire tatouer là.
3: Ah bah tiens, ça peut être sympa.
1: Un tap à côté du Labrador. Algo Tou, demain soir.
0: Qu'est-ce que ça veut dire Algo Tou, moi qui parle
1: J'aimerais
0: espagnol.
1: Bien savoir, c'est le fact-checking. Est-ce qu'on pourrait savoir? J'ai la moitié de la Corse là-bas là-dessus, le fact-checking.
0: algo, c'est quelque chose, et tout, c'est tout toi.
1: Elle a ramené toutes ses cousines, j'ai la moitié de Bastia, là, c'est le fact-checking là-bas.
0: Ouais, j'avoue, plus moi, on est bien.
2: Et ça parle un peu espagnol ou pas?
1: Vous vous rendez compte qu'on est 1, 2, 3, 4, 5, 6, 7, on est 8 dans ce studio, il y a 4 Corses.
2: Oh, c'est fou, hein.
0: Oh, bah, on est très protégés. Hein.
1: On est, non, mais même, on est une émission très corse, j'aime beaucoup ça. Anna?
7: Mais j'arrive pas à savoir, c'est fou.
1: Comment?
7: Ça veut dire quelque chose de toi.
1: Quelque chose de toi.
0: Ah, voilà.
1: Je veux quelque chose de toi. C'est beau.
2: C'est beau. C'est très beau.
1: Elle a peut-être retrouvé l'amour. Est-ce qu'elle a retrouvé l'amour, chacun?
0: À un moment donné, on disait qu'elle était avec Lewis Hamilton.
1: Ah bon?
0: Ils avaient été pris en photo. Et puis, t'as la Kimka qui est encore passée. C'est alors.
1: La voiture balai.
0: Ouais, j'aime pas du tout.
1: Ça va, hein.
2: Belle voiture balai.
1: Hein. Bien sûr. Mais je l'adore, Kimka.
0: C'est vrai? Ouais,
1: Manon, ça va, Manon?
8: Oui, ça va. Salut l'équipe.
1: Manon, est-ce que tu sais si Shakira, noné, elle est en couple?
8: Non, pas du tout.
1: Eh ben, elle est en couple, les gars.
0: Ah bon?
1: Avec qui?
0: Eh ben, tant mieux pour elle.
1: Elle est avec. Shakira a officialisé sa relation. Ah. Avec l'acteur Lucien Laviscount. Il a 33 ans, il joue le rôle d'Alfie dans Emily in Paris.
0: Wow. C'est le black? Ah, il est magnifique!
1: Et bah, elle est avec.
0: Ah, la chance! Il est beau, hein?
1: Il est beau, bah, elle est belle aussi.
0: Elle est plus que belle, elle est sexy. Ah ouais. C'est la vraie colombiana. Tu vois, elle doit être très sexy, cette fille.
1: Est-ce que je peux dire qu'elle est électrique?
0: Oh. Elle est électrique.
1: Ah oui, vous voyez ce que je veux dire?
0: Électrique.
1: Je suis d'accord. Ouais, et bah, tiens, tu parlais de Kimka et de Lewis Hamilton, je vais vous en parler. Vous avez vu qu'ils ont officialisé, ça y est, il y a eu un bisou smack sur la plage de Malibu.
2: Mmh. Oh, stylé, ouais. En plus, sur la plage de Malibu.
0: Ouais. Il
2: y avait Mitch à côté en short ou pas?
1: Non, Mitch Buchanan.
2: Non, il est plus là.
1: Il est plus là, le
2: maintenant, il est en couche. Hein.
1: Il est couche rouge quand même. Hein.
2: C'est la sortie de l'état de l'étilleul. Hein.
0: Il est mort, vous n'êtes pas gentil.
1: Non, pas du tout. David Hasselhoff n'est pas mort.
2: Non, il n'est pas décédé.
0: Ah bon?
1: Non. Sachez que je l'ai rencontré parce qu'il a fait Massinger. Et sachez que c'est la personne la plus infâme à qui j'ai pu parler de mon
0: existence.
1: C'est vrai.
0: Arrête.
1: Non. Je jure, j'ai jamais rencontré quelqu'un d'aussi désagréable
0: que
1: David Hasselhoff.
9: Peut-être la barrière de la langue.
0: Sachant que, sauf mon respect, c'est pas.
1: Peu importe, il a quand même une carrière qu'on n'a pas. Oui, il a tourné dans le monde entier, il a chanté sur le mur de Berlin et tout. On pense ce qu'on veut, mais il est quand même connu dans le monde entier.
0: Ah ouais.
1: Gros respect, il est infect.
0: Ah là là,
8: c'est parce qu'il a vieilli.
1: Peut-être, franchement, Manon, moi j'excuse tout, mais vraiment, il était pas sympa. Pas qu'avec moi, avec les équipes et tout, il était affreux.
2: Ah ouais.
0: Arrête.
2: Mais genre, il t'adressait pas la parole, il te parlait pas,
1: Il est pas gentil, quoi.
0: Moi j'ai une autre anecdote là-dessus. La première fois de ma vie où je suis allée à Malibu, je vous le jure, qui traverse devant moi, j'étais en voiture, David Charvel.
1: De Alerte à Malibu?
0: Bah bien sûr.
1: Ah, il est là-bas, hein, il y a
0: Alerte. Mais il était vraiment là. J'ai dit mais c'est fou ça.
1: De toute façon, David Charvel, tu klaxonnes trois fois, pour lui là, hop là,
0: il y a une
1: moyenne. Il y a qu'un truc, faut pas être précis, courant ralenti.
9: Ah bah oui, mais.
1: Oui, bah 2 minutes.
0: J'ai pas
9: du temps.
0: Je voulais trop toucher leur truc rouge là. C'est comme les balles du loto. À votre avis, il était en plastique ou il était en mousse expansé?
1: On sait pas.
0: On sait pas.
1: Non, mais c'est du plastique dur.
0: Ah, moi je pensais que c'est. Longtemps j'ai cru que c'était en mousse.
1: Mais non, c'est du plastique dur.
0: Okay,
9: je te donne la réponse comme vraiment.
1: C'est pas un rafting quoi, c'est rendu plastique dur.
0: D'accord. Allez.
1: Bon, bah, c'est une belle histoire quand même.
2: Ouais.
1: Ah, bah, c'est une très belle histoire.
0: Attends, je sais pas plus trop on parle.
9: On sait même plus
8: quoi. On parlait de Shakira qui est en couple.
0: Excuse-moi, tu parles de tiroir. On est parti de Shakira. On est arrivé à Malibu, à David Hasselhoff.
1: Moi, je rebondis surtout. Vous me dites, on parle de qui? De Shakira.
0: Oui.
1: Vous me dites, à une époque, elle était avec Lewis Hamilton. Je te dis, Lewis Hamilton, ce week-end, est officialisé. On peut pas être plus raccord.
0: Après, on a ouvert plein de tiroirs. Faut les refermer.
2: Après, c'est une commode.
0: Ouais, la commode.
1: Bon, écoutez, dans un instant, il y a Vita qui va arriver, bien sûr. On va s'écouter ça sur Énergie. On va jouer 0870 42 48. Rassurez-vous, je vais reprendre un petit peu les rênes de cette émission-là. Oui.
0: Allez.
1: Ça part dans tous les sens, là. Je récupère, on joue, des bonnes infos. On a une invitée canon qui viendra chanter en live aussi en fin d'émission. À tout de suite.
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1: On est ensemble, on est en direct sur Énergie, les 17h16. Les plus

0: douteux, soyez bien prudents. D'autres sont tout juste en train de récupérer tout le monde, de s'organiser, de finir ce jeudi de travail. On vous accompagne jusqu'à 19h. Comment va la circulation pour le moment? Je vais retourner par... vers Bison Futé,
1: bien sûr.
2: Oui, enchanté, Bison Futé.
1: Bonjour Bison Futé.
3: Bonjour.
2: Alors, il y a 5 km de bouchons entre Cesson-Sévigné à Rennes, sur la N136.
0: Combien?
2: 5 km.
0: C'est énorme.
1: Ouais, c'est ouais. Beaucoup, hein. Surtout sur une nationale. Hein.
2: Ouais. Sur la A61, entre Toulouse et Narbonne, vers Narbonne, 4 km de bouchons.
0: Ça va, ça passe encore, c'est pas encore des 80 km, mais bon, quand t'es dedans, c'est relou. Ça, c'est quand t'entends un gars dire, bon, ça va, mais quand toi, t'es dedans, tu dis, bah non, mec, ça va pas.
2: Et sur l'A8 de Aix-en-Provence vers l'Italie, 6 km de bouchon.
0: Bien sûr, tu veux l'acheter du limoncello.
1: Bien sûr, tu les veux, tes petites pâtes à la vongole.
2: Évidemment.
0: Ça se mérite, hein. Merci Bison Futé.
2: De rien.
0: Comment vous sentez ce week-end? Quelles sont les prévisions du week-end? Vous qui êtes un peu une spécialiste, hein, je me permets.
2: Je pense que les Français vont partir un peu au soleil. Je les vois bien partir au soleil.
0: Belle analyse. Bon, en tout cas, courage si vous êtes en voiture. On va s'écouter du Vita, ça fait mal. Nous, on est là en direct avec vous jusqu'à 19h. Ça va chanter en live ce soir. J'ai des infos. On joue dans un instant au jeu de la top du top. On copie Famille en or.
1: Oui.
0: Tout simplement, dans un instant, avec Émilie, avec Rémi. Restez avec nous. On est en direct et c'est comme ça. Jusqu'à 22h ce soir. Je vous avais pas prévu là-dessus.
1: Non,
3: marrant.
2: Avec plaisir.
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0: Bienvenue tout le monde, 17h21. On est où? On est sur Énergie. Vous le savez quand vous voyez cette belle plante d'Émilie, là, ce talent pur qui nous pète à la gueule. Ce ficus. Regardez ça. Attention, c'est de la terre de glaise qu'il faut dedans.
1: Ah oui.
0: Sinon, ça l'étouffe. Hein.
2: Il ne faut pas m'étouffer. Hein.
0: Attendez, excusez-moi. Hein. Conseil. Hein. Un petit peu de bouillie bordelaise pour l'hiver.
1: Ah non, mais toujours.
2: Des coquilles d'œufs broyées aussi.
0: Bien sûr. Vous savez, depuis le temps que je fréquente ma Émilie, il n'y a qu'un truc qui marche quand il y a des moucherons, c'est des larves de coccinelle. Ah, très bien.
2: Ouais.
0: Est-ce que vous saviez ça?
1: Ah non.
0: Eh ben, il faut aimer le jardin. Moi, j'aime les plantes, j'aime la vie, j'aime la sève. Hein. quand il y a des pucerons, c'est très différent de moucherons.
2: Oui. Et oui.
0: Quand il y a des pucerons sur vos plantes, le mieux, c'est des larves de coccinelle.
1: Et on les trouve où?
2: Mais ouais,
0: ça s'achète sur Internet, gars.
1: D'accord, ok.
0: Et ce qui est beau, c'est qu'après, ça devient des
2: coccinelles.
0: Je vais pas vous mentir, ça devient, il n'y avait pas de piège.
1: J'imagine que pour trouver ça, il faut aller sur le dark web. Pour trouver des larves de coccinelles.
0: Ah, bah, bien sûr, tu vas sur le dark web, bien sûr, tu commandes petite larve et puis en même temps, tu te commandes 2-3 dragons, tu te fais, ils sont déjà roulés. Rémi est donc là aussi, bien sûr. Je voudrais vous présenter mon Didier. Didier qui est avec nous. Salut Didier.
5: Salut Camille, salut tout le monde.
0: Bon Didier, mais tu es de Marseille toi aussi?
5: Eh oui, mais je suis déjà passé à l'antenne. Je suis le pizzaiolo, là, Pizza Belli.
0: Oh, je me rappelle de toi.
5: Eh oui, alors attends. Chante pub. Hein.
0: Me dis rien. Je me rappelle très bien de toi. T'es Marseillais, t'avais un camion et t'es parti ailleurs que Marseille monter une pizzeria, c'est ça?
5: Eh oui, je suis dans les Vosges, à Vittel.
0: Qu'est-ce que tu es parti faire à Vittel, gros?
5: Avec ma femme, on est bien.
0: Il ne faut faire que des conneries. Hein. T'es heureux, ça marche bien la pizzeria?
5: Ouais, ça marche bien. Mais je tenais à vous remercier l'équipe. Ça m'a fait une bonne pub. Hein. J'ai des nouveaux clients grâce à la dernière fois.
0: Ah, t'es un cœur.
5: Et j'ai de bons retours. Les clients sont fidèles. Et franchement, tout roule.
3: Didier n'a pas l'air d'être au courant que tu prends 15% sur les...
0: Ah non. Mais surtout, je vais te dire un truc. Je suis content parce que on vous dit tout le temps, passez sur l'antenne, appelez-nous. Mais n'hésitez pas à nous rappeler aussi. Ça fait un bien fou de réentendre des gars.
5: Non, j'arrête pas d'appeler. J'arrête pas, mais c'est dur. Hein. La fois, je voulais gagner une PlayStation, mais impossible à passer.
0: Mais tu vas la gagner ce soir, gros. Détends-toi, va tomber. Elle va tomber, la PlayStation. T'inquiète pas, mon gros. Je vous le dis aussi tous les après-midi, vous écoutez peut-être pour la première fois. Ce soir, il va y avoir beaucoup de gens sur les routes parce que c'est un week-end prolongé. Si vous nous écoutez pour la première fois, le meilleur de la musique, il est ici.
1: Ah oui.
0: Tous les soirs, Hit Music Only. Mais Hit Music Only, les nouveautés, des trucs très old school, des trucs qui ont juste un ou deux ans, comme la petite pépite qui arrive juste après, la Beyoncé, Texas Hold'em.
1: Quand elle est sur son...
0: Ça qui arrive.

0: Vincent. Didier, on va jouer avec toi, on va essayer de te l'offrir cette PlayStation. Vous jouez avec nous dans la voiture, c'est très simple. Vous aimez le jeu Famille en Or?
1: Oui.
0: Il est connu, un jeu de TF1 depuis des années et des années. Maintenant, il est animé par un vrai con. Et donc, ce jeu-là, c'est simple. On va vous poser des questions qui ont vraiment été posées sur TF1. D'accord?
1: Ouais.
0: Et il faut que vous me retrouviez la top réponse. La réponse la plus donnée par un panel de Français. Mmh. Okay,
2: ok?
0: Rémi, tu pourras faire une propale. Émilie aussi. Et toi, Didier, si un des trois me donne la top réponse, ça fait un point. Si on marque trois points, on a gagné.
3: On est de la même famille, quoi.
0: Ah, c'est tous dans la même famille.
3: Allez.
0: Le temps du jeu, hein.
3: Bien sûr. Bien sûr.
0: C'est parti, voici ma première question, Didier.
2: Oui.
0: Posez des questions posées à des Français. Qu'est-ce qui pourrait vous laisser penser que votre maison est hantée, Didier?
2: Ah, des bruits de comment ça s'appelle, des grincements de bois.
0: Des grincements de bois. Alors j'ai
2: Non, je sais pas, des bruits de des bruits de la nuit, quoi.
0: Des bruits de pas, c'est la cinquième réponse. Cinquième réponse, c'est pas la top réponse. Émiloche.
3: Des apparitions.
0: Non, c'est même pas dans les cinq. Oh. On cherche la top réponse.
2: Top réponse.
0: Rémi, attends, il y a plus que Rémi qui peut proposer. Qu'est-ce qui pourrait laisser penser que votre maison est hantée?
4: Une lumière qui s'allume et qui s'éteint.
3: Ah ouais.
0: La réponse est non. Numéro 5, des bruits de pas. Numéro 4, une porte qui grince. Numéro 3, un bruit dans le grenier. Numéro 2, des fenêtres qui claquent. Numéro 1, des objets qui se déplacent.
3: Ah, je voulais le dire, mais je trouvais que c'était trop long. Je savais plus si on avait droit à un mot ou plusieurs.
2: Et du coup, j'ai un point, du coup, alors.
0: Ah non, là, t'as pas deux points, hein, Didier. Personne n'a trouvé la top réponse.
4: Ah ouais.
0: J'ai l'impression que personne n'a compris Famille en Or.
4: Si, si, mais bon, c'est.
3: Oui, mais parfois, il faut le dire qu'en un seul mot. Moi, je suis perdue. Après, je me fais engueuler parce que j'ai dit des tongs.
4: T'as pas déjà engueulé, si, sois
3: non,
4: honnête.
3: Pas du
2: ouais,
3: tout.
2: Ouais, voilà.
3: J'avoue que non.
0: Attention, on y va.
2: Oui.
0: Deuxième question. Très simple. Citez-moi un film avec Robert De Niro. On cherche la réponse la plus donnée par les Français. Didier.
2: Robert De Niro, l'Irlandais.
0: Comment?
2: L'Irlandais, non, c'est pas, non, il joue pas dedans.
0: Non, l'Irlandais, non. Je connais pas le film. Réfléchis, gamberge un peu, Didier. Je me tourne vers Émilie.
2: Le Parrain.
0: Le Parrain, c'est le 1. Voilà. Top réponse. Il y avait aussi Taxi Driver, Casino, Mon beau-père et moi et Les Affranchis.
3: Les Affranchis, Le Parrain, ouais.
0: Vous avez vu qu'il va y avoir la suite de Mon beau-père et moi?
3: Ah, bon, non.
0: Où en gros, le fils de Ben Stiller, il a grandi et il va se marier avec Ariana Grande.
3: Mais c'est génial.
0: C'est
3: et
0: génial.
3: Avec Jennifer Aniston. Non, elle joue pas dedans. Mais si, dans Mon beau-père et moi, c'est pas elle qui joue dedans.
0: Non, elle joue pas, vraiment, elle joue pas dedans.
4: Il y a Véronique Jeunesse ou pas?
0: Il y aura ou pas? Émilie, bois peut-être un petit verre d'eau sucrée ou un.
3: Tu vas. Alors je confonds avec quoi?
0: Je sais pas, Émilie, mais là ça commence à m'inquiéter. Lève la main droite, dis-moi trois fois ton prénom.
3: Charlotte. Ah non.
0: Allez, on continue, c'est parti.
4: Allez.
0: Question suivante.
3: Allez.
0: Citez-moi un plat qu'on mange avec les mains, Didier.
2: Le couscous.
0: Il me dit même pas la pizza. Il est fou. Les pizzas, attends, le couscous, c'est pas dedans.
2: Ouais.
0: C'est pas dedans, Didier.
3: La pizza.
0: La pizza, c'est numéro 5.
3: Comment ça, numéro 5?
0: Ben, j'ai cité un plat que l'on mange avec les mains.
4: Je sais pas si c'est considéré comme un plat, mais moi, je vais te dire le sandwich.
2: La pizza, c'est.
0: Non, la pizza, c'est cinquième. Le sandwich, c'est troisième.
3: À McDo.
0: Deuxième, le burger.
3: Et oui.
0: Numéro 1, les frites.
4: Ah ouais.
3: Alors moi, je mange pas les frites à la main.
2: Moi, c'est pas une
3: sur
2: orientale, là.
0: D'accord, mais là, il faut se projeter. C'est la plus donnée par les Français.
3: Ah oui, c'est vrai, c'est pas que moi.
0: Ce n'est pas quelle est la réponse la plus donnée par Émilie. Sinon, tu t'imagines que tu gagnerais à ce jeu.
3: Oui, c'est vrai.
0: Et encore. Pas garantie. Mais là, on est sur totalité français, quand même, 60 millions de personnes.
3: Ok, d'accord.
0: C'est bien que t'as le syndrome du personnage principal, mais là, on va essayer de s'ouvrir un petit peu aux 66 millions d'autres Français.
3: Allez, ok.
0: Bon, là, les amis, je vais pas vous mentir. On est à trois questions.
3: On est mal.
0: Il y a deux mauvaises réponses. Donc là, vous avez plus droit à l'erreur.
3: Allez, allez.
0: Une erreur, vous faites perdre la PlayStation à Didier.
2: Bon, assurez les gars.
3: Non.
0: Toi aussi. Attention, voici ma question. Quelle tâche ménagère un peu ingrate vous arrive-t-il de déléguer à vos enfants, Didier?
2: L'aspirateur.
0: L'aspirateur, c'est cinquième réponse la plus donnée. Bon, on joue à Famille en Or, hein, si vous nous rejoignez.
3: Débarrasser la table.
2: Ah ouais, ça aussi, ouais.
0: Non.
4: Mais moi, si je me réfère à mon enfance, je vais dire laver la voiture.
0: Ah mon Dieu, pas du tout.
4: Oh, wow. Non,
0: c'est super dur. C'était vider le lave-vaisselle, enfin faire le lave-vaisselle.
3: Je voulais le dire. En fait,
0: tu sais quel jeu tu serais très fort.
2: Elle aurait gagné là.
0: Eh ouais. Émilie serait très forte au jeu du je voulais le dire.
3: Mais oui, c'est vrai.
0: Tu donnes une réponse et une fois qu'on l'a, tu dis ah, mais c'est celle que je voulais dire, c'était celle-là, et du coup on marque le point.
3: Ouais. Fou. Non, arrêtez, je suis très forte au jeu, mais pas celui-là.
2: Ah, écoute, mais ça met la pression aussi. Ouais.
0: Faudra que tu repasses sur l'antenne. Hein.
2: Ouais, attends, je suis dégoûté, hein, putain. Il n'y a pas un cadeau de consolation.
0: Ah, si tu veux, je t'offre une margarita, mais c'est tout ce que j'ai à la maison.
2: Ah ouais, non,
0: on te trouvera un truc, mais tu repasses sur l'antenne, on te fera jouer la semaine prochaine, mon poteau, t'inquiète pas.
2: Ok, ben c'est gentiment à te passer à l'antenne et bisous à tout le monde.
0: Bisous, Didier. Je suis sûr que j'ai mon tonton qui m'appelle pour son anniversaire. Beyoncé, Texas Hold'em, voilà ce qu'on écoute tout de suite sur Énergie. Vous n'avez pas assuré, là. Vous lui avez fait perdre du PS5. Hein.
4: Bah ouais, mais attends,
3: moi, hier, j'ai fait
4: dur,
3: gagner,
4: hein.
3: Je ne peux pas faire gagner tous les
4: c'est
3: jours.
4: C'est dur. Hein.
0: Oh là là. Mais regarde là, c'est pas possible. Bienvenue chez nous, il est 17h30, c'est jusqu'à 19h qu'on vous accompagne ce soir sur Énergie.
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0: On est en plein mois des ponts, on est en plein mois de mai les amis. Ce week-end, c'est un week-end de 3 jours pour la plupart des gens, bien sûr. C'est également un week-end de 3 jours la semaine prochaine. Ça veut dire beaucoup de monde sur les routes, ça veut dire beaucoup d'organisation, mais aussi beaucoup de kiff, on vous le souhaite.
4: Ah oui.
0: Vraiment, nous on vous accompagne chaque soir entre 16h et 19h. Vous nous écoutez là en direct, vous aimez bien ce qu'on fait, ça tombe bien, on est aussi en podcast. Vous pouvez nous consommer
4: sans modération,
0: samedi 12h.
4: Ah oui, ah
0: samedi ouais. 12h, il y a votre oncle en train de faire griller deux chipots. Pendant ce temps, nous écoutons en podcast tranquille.
3: Il y a la musique et la pub pendant les podcasts.
0: Ah bah non, on enlève la pub.
3: Et mais il y a la musique.
0: Non, il n'y a pas la musique non plus.
3: Ah ouais, je vais écouter.
0: Écoute-toi, ouais.
4: Tu vois, c'est sympa. Hein.
3: Non, mais la dernière fois, j'étais dans la voiture et je vous ai appelé, mais vous n'étiez pas là. Je vous ai entendu, mais c'était un replay. Enfin, c'était un.
0: Oui, c'était un sort de best-of.
3: Ouais, un best-of. Ouais,
0: voilà, bien sûr. Ouais. Alors, les copains, c'est le mois des ponts. Je vous l'ai dit, vous êtes peut-être nombreux en voiture. Si vous voulez, on peut faire un jeu que je faisais quand j'étais petit en voiture.
3: Oui.
0: Alors, très rapidement, mon jeu préf en voiture, le jeu des listes. Quand, tant qu'on a une réponse, on reste en jeu. Ah, on joue tous les trois.
3: Ouais. C'est dur. Ouais,
0: c'est dur. Je sais que c'est difficile.
3: Ouais, ouais.
0: Vous êtes prêts?
3: Oui.
0: Citez-moi une marque de voiture. C'est parti, Rémi. Volkswagen.
3: Hyundai.
0: Toyota. BMW.
3: Peugeot.
0: Renault. Audi.
3: Lamborghini.
0: Ferrari.
4: Mercedes.
3: Porsche.
0: Dacia. BYD.
3: Seat.
0: Xpeng.
4: Trop fort.
0: Nissan.
3: Mini Cooper.
0: Ah non,
3: bah
0: non.
3: Volkswagen.
0: Oui, oui.
4: J'ai dit.
0: Ouais, ouais. Non, mais Cooper, on prend. Bah, du coup, je n'ai pas le temps de réfléchir, moi. Volvo.
4: Peugeot.
0: Déjà dit.
3: Non,
4: c'est trop. C'est la même boîte.
0: C'est entre toi et moi, on finit.
3: Ok, Subaru.
0: Oh, voilà, là. Ford.
3: Wow. Cadillac.
0: Jeep.
3: Wow. Range Rover.
0: J'en ai plus. Mais c'est Emily qui gagne. Oh, bravo.
3: Subaru, je l'ai sorti de loin.
0: Tu gagnes une PS5.
3: Génial.
0: Non, c'est tellement pas vrai. Ouais, on va vous la réoffrir cette PS5 parce que vous êtes nombreux à nous écouter. La PS5 qu'on n'a pas encore offert. On a également des AirPods. Ça sera le 60 secondes cadeau qui va arriver. Et Apple Watch.
4: Mais ouais.
3: Sympa.
0: Ah bien ça, sûr. C'est l'heure qu'il est. Puis vous savez combien il est de palpitant.
4: Ah bah ouais, ça, c'est important.
0: Les runners.
4: Ah bah bien sûr, évidemment.
0: Sound of Legend, voilà ce qui va arriver dans un instant.
3: On joue plus aux listes.
0: Ça y est,
3: on a fait
0: une petite
3: liste.
0: Ah,
3: ok.
0: On prend
3: un jeu. Oui. Je pensais qu'il y avait des rounds.
0: D'autres thèmes, quoi, d'autres thématiques.
3: On joue plus. Avant, on jouait. Maintenant, on joue plus.
0: Excusez-nous, si vous nous écoutez pour la première fois, il faut savoir que vraiment, je suis là pour égayer des après-midi, des midis. Quoi. Je suis son géo. Quoi.
3: C'est vrai, et tu le fais bien. Hein.
0: Restez avec nous, on est là jusqu'à 19h. Je vous parle d'une arnaque folle dans un instant, tout de suite. Ah.
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0: Merci de nous choisir pour terminer vos journées, pour commencer ces week-ends prolongés. Et évidemment, oui. Vous êtes en voiture en train de nous écouter. Je vous emmène dans la commune du Séquestre, près d'Albi. Je voudrais qu'on aille là-bas pour parler d'Adrien Martin. C'est le patron du Sammy Dinner.
3: Sympa. Ah,
0: Sammy cool. Diner même. Sammy Diner. Il a mis en place une belle offre pour ses clients depuis quelques jours. Quand tu vas manger chez Sammy, chez Adrien, au Sammy Diner. Il rembourse les frais d'essence de ses clients.
3: Hein?
0: Il dit, t'as pris ta voiture, l'essence elle est chère, il fait une réduction entre 3 et 5 euros sur la facture qu'il fait du resto.
3: C'est vachement bien, le pauvre. Déjà, on sait comment ils sont taxés, les restaurateurs et tout, c'est vraiment...
0: Je trouve la démarche géniale.
3: Super.
0: Il dit, ça te prend 3 euros d'essence ou 5 euros d'essence pour venir me voir, tu viens, je te l'enlève de l'addition.
7: Oh là, c'est
3: génial.
7: Fort.
0: C'est génial,
3: ouais.
0: Franchement.
3: Tellement rare de nos jours.
0: J'y retrouve, mais c'est fort.
3: Ouais.
0: Je dis même une bêtise. Quand vous venez d'Albi, c'est 3 euros. Les communes proches, genre Puy-Gouzon, c'est 5 euros. Et si vous justifiez que vous venez quand même d'assez loin, il vous met jusqu'à 10 euros de réduction sur la facture.
3: Mais comment il Alors qu'il y est pour rien, lui, hein, de la hausse de...
0: Bravo. Eh, hey, Adrien, ça c'est beau, ça. Ça c'est la France qu'on aime, là.
7: Ah oui.
3: La France solidaire.
0: La France Total Energy, ça.
7: Ouais. pas tant.
0: Ouais, pas tant. Sound of Legends, San Francisco.
3: Je connais pas.
0: France. San Francisco, c'est à côté de plus bas que Los Angeles.
3: Ah oui, ça oui.
0: Bien sûr. C'est quoi
3: C'est pas plus haut que Los Angeles.
0: Je sais pas, j'ai jamais eu la chance d'y aller. J'adorerais voir. Il y a Alcatraz, j'adorerais visiter Alcatraz.
7: Ouais,
0: un de mes rêves, ça. Non,
3: c'est froid à San Francisco.
0: Ah bon ?
3: Eh ben oui.
0: Eh ben en tout cas, c'est ce qu'on écoute maintenant, Sound of Legends, San Francisco sur Energy.
7: Bien sûr.
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0: Salut tout le monde, bienvenue sur Énergie, 17h47, on est en direct bien sûr avec vous et c'est comme ça jusqu'à
7: 19h. 19h sur le papier.
3: Je sais pas, je l'avais pas, j'ai dit au hasard.
0: C'est pas possible. Mais ce soir, mais t'es spécial. Hein.
3: Ouais, je vais vous dire la vérité. J'ai un chat dans ma copropriété qui a miaulé à partir de 5h du mat. Ça m'a réveillé, j'ai pas les idées en place.
0: Vous vous rendez compte, je dis, on est là jusqu'à. Et elle dit 16h.
7: Oh, bah.
0: Demain, 16h demain.
7: On est là depuis 16h jusqu'à 19h.
3: Oui, j'ai mal compris.
0: Oh là là, c'est fou. Quand on va Rémi,
7: je suis en pleine forme. Moi, tu sais, je te l'ai déjà dit. Un rayon de soleil, ça part.
0: Hein. Ah, t'es content comme tout.
7: Ah bah oui, moi c'est pas plus. Hein.
0: Est-ce que vous avez entendu parler du site Polymarket ?
3: Non.
7: Non, je connais les Polypockets.
3: Ouais, bon,
7: ça n'a rien à voir, je crois.
0: Ça n'a vraiment rien à voir.
7: Ouais.
0: Vraiment. C'est un site où on peut parier sur n'importe quoi. Par exemple, vous pouvez parier si Donald Trump va insulter quelqu'un aujourd'hui.
3: Ah, bien,
0: il y a des enchères. Neymar participera-t-il à la prochaine Coupe du Monde ? Quel pays gagnera l'Eurovision ? Jésus-Christ reviendra-t-il avant 2027 ? Il y a vraiment cette question.
7: Ah ouais, bah ouais. Là, je mets pas 10 balles, hein, personne.
3: Non.
0: Eh ben, un Français vient d'empocher 12 000 euros en pariant sur le fait qu'il allait faire plus de 21 degrés le 6 avril dernier à Paris.
3: Oh.
0: D'accord ? Donc, mois d'avril à Paris, normalement, il fait pas 21. Et pourtant, il a fait 21.
7: Mais attends.
0: Comment est-ce qu'il a fait pour gagner son pari ? Parce qu'il a parié quand même, il avait mis, que je dis pas de bêtises. Il avait mis 100 euros, il a gagné 12 000 euros.
3: Oh, c'est pas à moi que ça arrive.
0: Bah, les enchères, vous l'avez compris, c'est des enchères à 120. Il a mis et il a fait 21 degrés à Paris. Sauf qu'il a triché.
3: Oh.
0: Comment il a fait ?
7: Il travaille chez Météo France ?
0: Non. Comment est-ce qu'il a fait ? Il y a Pierrick qui est avec vous, je pense que vous avez besoin d'aide.
3: Comment
0: ça va, Pierrick ?
8: Ça va, et toi, Camille ? Ça va tout le monde ?
0: Ça va très bien, mon poteau. Il a parié sur la température qu'il allait faire à Paris le 6 avril dernier, 21 degrés, c'était impossible. Il a triché. Comment il s'y est pris ?
8: Alors là, je sais pas du tout.
0: Ah ouais, moi,
8: je
0: vais...
7: Attends. Est-ce qu'il est connecté à une appli qu'on ne connaît pas ?
8: Ah, non, que...
3: Il travaille pas à Météo France, ça on l'a dit.
0: Il travaille pas à Météo France.
3: Il a trafiqué la météo, il a pas fait 21 degrés.
0: Il faisait pas 21 degrés à Paris, mais il a réussi à faire croire au site qu'il faisait 21 degrés.
7: Je sais. Un Paris, mais pas en France. Paris au Canada. Il y a des villes qui s'appellent Paris au Canada pour de vrai.
0: Ah, pas bête. Non, c'est pas ça.
3: Ah.
0: Enfin, un peu bête quand même, mais
7: ouais,
0: c'est pas
7: mais
0: ça.
7: C'est pas ça.
3: Attends, c'est une bonne idée, moi, ce que j'ai trouvé.
0: Non. Oui, mais enfin, on joue pas à la bonne idée, hein. Faut vraiment essayer de trouver la. C'est une bonne idée, mais c'est pas la bonne réponse.
7: Attends.
8: Il a réussi à quel site ?
0: Comment ?
8: Il a peut-être réussi à quel site ?
0: Non. Il est descendu dans la rue et il a réussi à faire croire au site qu'il faisait 21 degrés. Comment il s'est pris ? C'est lui-même qui a réussi à faire ça.
3: Il était en t-shirt en terrasse au soleil.
0: Ah,
3: il a dit.
0: Il a filmé des trucs de pharmacie. Tu sais où il y a marqué le. Non ?
7: Non.
3: Bah,
8: il a pris un faux thermomètre, il l'a chauffé sur son radiateur.
3: Sur ses aisselles.
0: Il y a une histoire de chauffe.
7: Ah bon ?
3: Ah.
0: Qu'est-ce qu'il a fait ?
3: Eh ben, il a mis sous ses aisselles.
0: Non, et on lui a retiré un. Sachez qu'il a gagné 12 000 euros, on lui a retiré
3: l'argent. Mais arrête.
0: Il a triché, mais il s'est fait gauler. Parce qu'à l'endroit où il a fait sa bêtise, il y avait une caméra.
7: C'est via son téléphone quand
0: non.
7: On...
3: Il s'est filmé.
0: En fait, il se passe un truc, c'est que pour faire ce pari, c'est un site mondial. Et ils disent, bah, s'il fait plus de 21 degrés à Paris, vous gagnez une enchère à 120. Pariez 1 euro, vous gagnez 120 euros, d'accord ?
7: Ok.
0: Et pour ça, il faut bien qu'ils aient une référence. La référence, c'est le capteur de Météo France.
7: Bah oui.
0: Qu'est-ce qu'il a fait à ce capteur de Météo France ?
3: Ah, il lui a mis un chauffage.
0: Il est arrivé avec un mini groupe électrogène avec son sèche-cheveux de la maison. Le matin, il a dit, demain matin, il fera 20h à Paris. Ok, je mets 100 euros. Il savait où était le seul capteur météo France de Paris pour dire incroyable. La température, près de l'aéroport de Charles de Gaulle. Il est allé, mais sauf que les caméras de surveillance l'ont pris pour pas qu'il y ait de dégradation. Oh. Et en fait, il est arrivé, tu le vois arriver, tranquille, hein, doudoune, au KLM. Il sort, il débranche, il branche le Dyson, il se met comme ça devant.
7: Non.
0: Le capteur monte à 21. À 21, il s'en va. Il a pris le pari, il avait pris les 12 000 euros, mais sauf qu'il s'est fait gauler par la caméra de surveillance.
3: Wow.
0: C'est un escroc et un génie.
7: Ah ouais,
0: trop fort.
7: C'est un peu un génie quand même, mais je vois et le mindset du gars, quoi.
3: Ouais, il avait du temps à claquer aussi, hein, pardon.
0: J'imagine. Je t'emprunte ton babyliss, hein, j'arrive.
7: Imagine.
0: Il avait de casser un truc prévu. Groupe électrogène, il est parti avec un groupe électrogène.
7: Oh, les, franchement, moi, ça c'est respectable. Un peu quand même. C'est une petite escroquerie, quoi.
3: C'est Pierrick, moi, c'est fou. Je l'aime bien, ce site. Je vais aller parier des trucs, moi aussi.
0: Vous voulez que je vous fasse quelques paris?
3: Allez.
0: Alors, allez-y. Une des questions qu'il y a sur le site, est-ce que Taylor Swift sera enceinte avant le 31 décembre 2026?
7: Oui.
3: Non.
7: Bah ouais, non. Si, j'ai eu son mec au téléphone.
0: Toi, tu dis non, Pierrick.
3: Elle a détourné. Non. Non.
0: Bah, si vous mettez 100 dollars sur oui, vous pouvez gagner 101 dollars.
7: Ah ouais.
3: Donc, 1 dollar, en fait.
8: Tu gagnes pas grand-chose.
0: L'enchère pour dire oui, elle est très basse. Ah ouais, c'est si vous dites non qu'il y a une enchère à prendre, vous comprenez?
7: Ouais.
0: Le nom est un bon coup. Toi, tu penses pas?
3: Non, pas du tout. Pas du tout.
0: Autre question, je te demande aussi, Pierrick. Kylie Jenner et Timothée Chalamet seront-ils fiancés en 2026?
3: Non.
0: Il reste 6 mois, faut qu'ils se dépêchent.
3: Non, non.
0: De les connaître tous, t'es sûr de...
3: Si, moi, je suis sûr de moi. Non, pas du
0: tout. Pourquoi? Tu les vois quoi?
3: Bah, ça fait déjà 3 ans qu'ils sont ensemble. Non, c'est pas le moment.
0: Tu crois que ça va finir avant? Avant le mariage?
3: Je le sens pas, je l'ai pas, les gars. Ils vont patienter, vous verrez.
7: Ça dépend, on est à combien? Moi, je peux les mettre sur oui, mais ça dépend.
0: Les bookmakers n'y croient pas, ils pensent qu'ils vont pas.
3: Tu vois, voilà, moi, je suis d'accord avec les bookmakers.
0: Et enfin, Pierrick, est-ce qu'il y aura une nouvelle pandémie cette année? Écoutez bien la cote. La cote pour le oui est à 850 dollars. C'est-à-dire, vous pariez 10 dollars, vous gagnez 850 dollars.
3: Oh, une nouvelle pandémie, là, en 2026?
0: En 2026.
3: Mais on est en mai, mais non, c'est mort.
8: Non, je pense pas.
0: Ça va vite, hein. Un gars qui mange une cuisse de pangolin. Hein, on est reparti pour un tour. Hein.
7: Ça repart.
3: Non.
0: Et enfin, la dernière, la cote est à... Oh, la cote du oui est très, très haute. Est-ce que Rémi racontera une info pour briller en moins de 15 secondes cette année?
3: Non,
0: 2026.
3: Non,
0: je suis capable d'être de l'argent.
3: C'est long, beaucoup de temps.
0: C'est comme vous voulez.
7: Hein. Il reste deux mois.
3: C'est long, mais déchets. Oh, il reste que 2 mois.
7: Ouais.
3: Ah ben, oh, j'ai le cas de
0: ça. Bien sûr.
3: C'est passé vite. Hein.
0: Ah oui, ça va vite.
3: La vie.
0: Merci, Tata.
7: Merci.
0: Qu'est-ce qu'elle est spontanée. Naïka, c'est notre invité ce soir. Pour l'instant, on écoute Oria, Soirée Mondaine. Et Naïka est notre invité tout à l'heure. Elle va chanter en live dans le studio. Ça va être canon. Il est même pas 18h. On est encore plus d'une heure à vos côtés sur Énergie avec Pierrick, avec tout le monde. 0870 42 48 pour nous joindre.
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0: J'espère que tout le monde va bien. On est en direct sur Énergie avec vous tous. Je pense à vous qui êtes en voiture. Je sais qu'il va y avoir un petit peu de trafic ce soir avec ce week-end de 3 jours. Merci de nous choisir en tout cas pour partir en week-end.
7: Ouais, oui, c'est sympa.
0: Prolongé. Ah là là, génial. T'as vu, mai quand même, c'est quand... Si tu t'arranges bien en mai en posant des jours, là tu passes quasiment le mois de mai en vacances. Hein.
7: Ah bah oui, à la pause
0: des jours, bien sûr, bien sûr. Je vous l'avais donné en début d'année, hein. Je vous avais dit où il fallait poser vos jours de congé.
7: Exactement.
0: Pour avoir quasiment un an de congé.
7: Moi j'ai déposé, mais ça n'a pas été accepté.
0: Il vient que le jour où tu les poses. C'est simple, t'arrives lundi, tu dis bah je vais poser ça, puis on te revoit plus de la saison. Il est en congé paternité, Michel.
7: Ah non, il a bien géré son truc.
0: Tiens, il y a Christophe qui est avec nous. Ça va, Christophe?
10: Ça va très bien, merci.
0: Christophe, t'as envie de gagner un cadeau, mon poteau?
10: S'il y a un moyen, bien sûr. Hein.
3: Eh ben, il est corse, il est corse.
0: Ouais. Il est corse, poteau?
10: C'est ça. Exactement, ouais.
0: Non, mais c'est de plus. Il y a que ce soir. Alors, en plus, avec toi sur l'antenne, sache qu'on est au 7e Corse dans le studio avec toi.
10: Ah, oh, ça c'est bien, oui.
3: On est partout. Au fin fond de la Thaïlande, il y a des drapeaux corse. On est partout.
0: Partout.
3: Sur l'Himalaya, partout.
0: sur l'Himalaya.
3: Oui, j'ai déjà fait. Non,
0: ah ouais, c'est fou.
3: L'enfer, imaginez-moi sur l'Himalaya. Alors, je fais 10 mètres, je
0: surtout,
3: redescends.
0: Surtout le Sherpa, le guide.
3: Ah, mais l'enfer.
0: Mais tu sais que moi j'ai un chat qui a miaulé dans ma copro. Et du coup en fait j'ai pas bien dormi. Donc je me sens pas en forme. Il redescend, c'est lui qui redescend.
7: Les kilos de freins qu'il a sur le dos, le pauvre.
3: Ah bah laisse tomber,
0: j'ai mis des doudous sans manche, mais je fais ce que je veux en fait.
3: Tu vas faire quoi?
0: Bon, je vous passe de 60 secondes de cadeau. C'est simple, je vais vous expliquer. Va falloir deviner la fois en 60 secondes. Si vous y arrivez, Christophe repart avec des AirPods 4, ça te ferait plaisir, Christophe?
10: Ouais, très bien, c'est parfait.
0: Et ben voilà, ça c'est un Corse qui est joyeux, c'est le max d'un Corse joyeux.
7: Attends,
0: là, par exemple, il est en train de faire des sauts carpés à la maison. Hein.
10: Nous, on se contente du minimum.
0: Et ouais, voilà, tranquille. Oh. Fais quoi dans la vie?
10: Je suis monteur réseau.
0: Hein? Qu'est-ce que c'est, monteur réseau?
10: Je travaille avec l'EDF, je monte sur les poteaux électriques et je fais l'enfouissement aussi des lignes électriques.
7: Ah, bien joué, ok, très bien. Donc t'as les pinces aux pieds là pour monter aux poteaux?
10: C'est ça, ouais, on a les grimpettes pour monter sur les poteaux.
7: Ah là, j'avais oublié le nom, les grimpettes. Christophe, c'est simple, jingle, je t'explique tout dans un instant.
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3: 60 secondes cadeau.
7: Je vous emmène à l'aéroport de Colombo.
3: Au Sri Lanka.
7: Ah ouais? Exactement. Bien joué. C'était ma question. Bravo les AirPods.
3: Bah ouais.
7: Colombo, au Sri Lanka, 20 moines bouddhistes terminaient leurs vacances, s'apprêtaient à rentrer chez eux en Thaïlande. Et il leur est arrivé une tuile qui les a empêchés de décoller. Quoi? Ils voulaient rentrer chez eux en Thaïlande.
3: Ils avaient de la drogue sur eux sans le savoir.
7: Ils avaient 110 kilos de cocaïne dans leur bagage, mais ils le savaient.
3: Allez, boum.
10: Ah, bravo, Annie, voilà. Bravo.
3: Tu repars avec tes AirPods, t'es content?
10: C'est gentil, merci beaucoup.
3: Je t'en prie, c'est avec le cœur.
10: C'est gentil, merci beaucoup. Entre Corse, on est solidaire.
3: Oui, c'est vrai, peut-être on se connaît, ça dépend l'âge qu'il a.
7: C'est déjà, Christophe, pardon, c'est même pas entre Corse, c'est entre Bastier, là.
3: Ouais.
7: Là, vous parlez entre Bastier, ouais. Là.
3: Ouais. Alors, attends, t'as quel âge, Christophe?
10: Il va avoir 40 ans.
3: Non, trop jeune. Je suis partie à 18 ans et il avait 10 ans.
11: Bah, laisse une chance, plus
7: cher. Peut-être tu connais quelqu'un de sa famille.
3: Oui,
7: ou quoi,
3: peut-être. C'est quoi ton nom de famille? Enfin, qui je peux...
10: Marquette.
3: Non, je connais pas de Marquette.
11: Marquette, celui qui se change toutes les deux secondes.
3: Non, t'as pas un grand frère? T'étais à Jeanne d'Arc? Non.
10: Non, moi je suis de Borgo.
3: Ah oui.
10: D'origine, je suis borgijan, ouais.
3: Ah voilà, donc il est de Borgo.
10: Ouais, je suis de Borgo, ouais.
3: Donc t'allais au collège à Luchan?
10: C'est ça, exactement. Voilà. Ah, toi, c'était Jeanne d'Arc.
3: Eh oui.
10: En ville, ouais.
7: Voilà. Bon, ben, ça n'a pas matché, ça n'a pas matché.
3: Non,
7: mais c'était pas loin. Ouais. Mais l'important, c'est de tenter. Ah, bah, oui. On est passé à ça, de dire, mais c'est pas vrai, je suis un cousin du Doubs. Mais
11: ouais, je suis un cousin du Doubs. Mais c'est pas vrai, mais tu sais que j'ai loué un bateau cet été.
10: Et après, c'est petit d'Albertine, il y en a beaucoup d'Albertine.
3: Oui, c'est le nom le plus répandu.
7: Mais des Émilie Albertini, il n'y en a qu'une.
10: Ah, c'est moi, j'en connais trois.
3: Mais non.
10: Moi, j'en connais. Ouais, avec toi, ouais. Maintenant, j'en connais trois. C'est trois fou, différentes, mais... pas de la même famille.
11: C'est fou parce que je voulais faire un compliment à Émilie, j'en fais une hit. Il y en a qu'une. Ah non, je connais trois. Bon, ben, désolé.
7: Mais il y en a trois.
3: Ouais, ouais, bon, ouais, bah,
7: rien. Bon, en tous les cas, toi, tu gagnes tes AirPods, hein, Christophe, grâce à la bastièce de l'équipe. Bravo, hein.
10: C'est très gentil, merci beaucoup.
7: Vous voulez l'histoire, quand même? Quand même, ouais, qu'est-ce qui s'est passé?
10: Je vais pouvoir me mettre au sport.
7: Ah bah écoute, avec plaisir, t'auras les AirPods. Après, faut aussi un peu de motive, hein. Je te cache pas que
10: ça la motivation, elle y est. Quand on a les beaux jours, nous, là, c'est agréable.
7: En tout cas, lors du contrôle à l'aéroport, les douaniers ont trouvé quoi? 110 kilos de cam. 110 kilos de cam. Incroyable. Une variété de cannabis très forte cachée dans les doublures de leurs bagages.
3: Ah, carrément,
7: ouais. Les mecs étaient organisés. Oh. Chaque moine transportait environ 5 kilos de drogue.
3: J'adore, mais ils le savaient pas.
7: Si, ils savaient.
3: Mais arrête.
7: Et oui.
3: Mais c'est genre des trafiquantes.
7: Mais ah bah du coup oui, c'était un peu trafiquantes, hein.
3: Oh là là.
7: Après c'est peut-être pour leur conso perso, hein. Tu sais, les mouettes ils ont besoin de monter,
3: ouais,
7: un peu en l'air pour.
3: Ils ont pas le droit, attention. Hein.
7: Ah, mais je sais, bien sûr que personne n'a le droit.
3: Non
7: d'ailleurs.
3: Mais
7: ils à mon avis ramener pour acheter des bibles et des trucs, tu vois.
3: Des bibles.
7: Ah ouais, puis les toches, si tu veux faire un peu dans un textile un peu respirant et tout, bah ça coûte un peu, hein.
11: Bah de toute façon c'est du chanvre, hein. Donc.
7: Et du Gore-Tex. C'est fou, non?
3: Ah,
7: c'est
3: incroyable.
7: Ça fait gauler en tout cas, et ça permet à Christophe de gagner son cadeau. Bravo. Bravo mon Chris, on écoute du Taylor Swift maintenant. Elizabeth Taylor, on reste en direct avec vous sur Énergie. Dans un instant, notre invité Naïka va chanter en live, vous allez peut-être la découvrir. Si vous ne savez pas qui c'est, croyez-moi, vos enfants savent très bien qui c'est. Elle cartonne absolument sur TikTok. On l'aura avec nous dans deux secondes.
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7: Tu vois, hier je l'adorais, ce soir je l'aime pas. Ah c'est fou, toi t'es changeant.
3: T'es changeant.
7: Ah, je suis changeant. Et vraiment je le dis tout le temps, franchement on a trop de chance, on vient tous les soirs entre 16h et 19h, on s'amuse avec vous. Et en plus Énergie nous réserve le meilleur du son. Taylor Swift, hier soir j'étais en embellie ce soir.
11: Ouais, tu elle c'est comme
3: ouais,
11: ça.
3: On
11: n'a
3: pas envie de l'écouter tous les jours.
7: Je trouve qu'elle est mercredi, elle est vendredi, elle est pas jeudi.
3: Ouais,
7: elle
11: ah, moi, jeudi. Moi je suis client donc
7: c'est
11: je
7: pas
11: peux
7: jeudi,
11: pas dire.
7: Hein. C'est pas jeudi. En revanche, bon, Miles Smith qui arrive dans un instant, mais c'est jeudi. Vous pouvez me le mettre tous les soirs.
11: Ah là là, qu'est-ce qu'on l'aime.
7: Drive Safe, c'est ce qui arrive dans un instant. Avant ça, tiens, Émilie, je l'ai dit toute la soirée, t'es une grande spécialiste de mode, peut-être t'as eu passer cette info. Rémi, toi t'es vraiment dégueulasse, mais peut-être que tu l'as eu passer aussi.
11: J'ai quand même foutu à Marseille pour respecter.
7: Les gars, quand même.
11: Il est triste, il est impossible, on plaisante
3: ensemble.
11: Mais
3: bien sûr, le pauvre, maintenant j'ai de la peine.
7: On aime bien se taquiner. Hein. En tout cas, quelque chose qui est sold out en deux minutes aux États-Unis hier. Ce sera vendu à partir de demain en France. Kézako.
11: Ah là là, alors attends.
3: C'est de la mode?
7: Ah bah oui, c'est pas correct.
3: Okay, des crocs.
7: En disant
3: des crocs. Non, pas un des crocs. Modèle de crocs. Est-ce que c'est une collab?
0: Ça pèse 97 grammes.
7: Oh.
0: Ça vaut 500 euros. Hein? Et tout le monde se l'arrache dans le monde.
7: Un petit fichu?
0: Non.
3: C'est de... Pardon, j'allais reposer la même question.
0: C'est des chaussures.
3: Ah.
0: 97 grammes. Dans le sens, vous avez vu passer ou pas, hein. Vous avez pas vu passer?
3: Non.
0: Ah non, des chaussures en papier? C'est des baskets de course Adidas qui permettent de courir vite comme quand on était enfant.
3: Ah non,
7: c'est pas les chaussures du marathonien?
0: Exactement.
7: Ah bah si, ils ont fait un casse.
0: Vous avez peut-être vu passer sur les réseaux, vous qui m'écoutez là en famille, en train de partir en week-end. 13 millions de runners en France aujourd'hui. Ouais. Et ce sont des baskets révolutionnaires avec une semelle en mousse qui permet de rebondir quand on court. D'accord? Une éponge.
7: Oui, une éponge. Ouais.
0: D'accord, t'es sur une ultra bright comme ça et ça continue de d'éponger et qui fait courir plus vite. Et le marathonien qui est passé sous le fameux 2 heures, les mythiques 2 heures dimanche dernier, portait ses chaussures. Derrière le runner,
3: il est disqualifié.
0: Non,
7: bah non,
3: non. Ah non, arrête.
0: C'est homologué, c'est des baskets.
3: Ah, je croyais qu'il y avait un petit système électrique pour te faire courir.
0: Pas du tout. Non, non, non, la mousse, c'est juste qu'ils ont trouvé un système révolutionnaire et homologué. Adidas, ils ont pas du tout triché et qui fait que ça fait peut-être gagner quelques secondes autour, quoi.
7: Bah oui, d'accord. Bien sûr.
0: Et donc, ça leur permet de, bah, de donner envie aux autres, puisque les autres sont dit, attends, faudrait passer sous les 2 heures. Ça doit être les baskets. Ça doit pas être ces 40 ans d'entraînement, au Kenya.
7: Bah ouais.
0: Selon moi, c'est les baskets. Les baskets se sont vendus tout sold out en 2 minutes. Tous les runners du monde veulent ces baskets, rêvent de les avoir.
7: Alors que c'est fou parce qu'Adidas, à la base, je suis un peu dans le run en ce moment, pardon, hein. Les Adidas, c'est pas dans la chaussure de runner à la base. C'est pas leur spécialité, mais c'est vrai. Et là, ils ont trouvé le truc qui fait que tout le monde hallucine, tout le monde s'arrache. Je trouve ça fou. Donc, franchement, moi, je mets
0: le j'aime avec Rémi, ce que j'adore. C'est, il va jouer 2 fois au padel, il est champion de padel.
7: Ah bah, bien sûr, bah, tu connais ton
0: il cas, a dû aller courir une fois avec son oncle, là, sur le bord de Seine, et c'est, bah, je fais partie des runners.
7: Bah, dimanche dernier, je fais comme tout le monde, j'arrive au feu, je regarde ma montre, et je suis essoufflé, je fais,
0: ah, et tu restes à trottiner.
7: Ouais, je reste à trottiner, tout ça, ouais.
3: Ah, terrible, ça.
0: Ah, c'est dur, ça.
3: Ah, c'est terrible.
0: C'est terrible, parce que, je le dis pour les gars qui courent, je comprends, parce que c'est votre bonheur, mais non seulement, vous nous envoyez, vous, on voit que nous on est en train de rien faire.
3: Ouais. Je veux dire, vous nous renvoyez à notre condition.
0: Gars, on est en train de manger des Maltesers dans notre voiture et on vous regarde, on tourne, vous êtes déjà en train de courir. Au moins au feu rouge, arrêtez de courir, respectez-nous. Vous voyez bien qu'on est en train d'attendre le feu rouge, c'est
7: fini. D'accord. Ça, c'est le faudrait rentrer cette règle. Ouais.
3: On arrête de sautiller.
0: Dans quel sport vous étiez vraiment, vraiment nul? Un sport dans lequel vous n'excellez pas? Moi, c'était le judo. Je fais du judo petit, c'était terrible. 4 ans de judo, j'étais encore ceinture orange.
7: Ah, ça, c'est
0: nul, nul. Puis j'avais très, j'arrivais pas à me changer dans le vestiaire.
7: Bah oui, tu voulais pas montrer le zizou? Là, je comprends.
3: Non,
7: bah, c'est vrai.
0: J'étais un peu pudique, tu vois.
7: Bah, oui,
0: donc
7: je
0: n'osais pas aller dans le vestiaire.
7: Ouais, tu peux te mettre dans une cabine, hein.
3: Non, non, avec pas là garder où je viens. Un petit slip sur toi, même sous l'eau, tu vois.
0: J'ai plus tous les souvenirs, et je me rappelle, du coup, j'étais un peu en galère. Je faisais jardin, mais je continue de faire des katas, et en fait, j'attendais juste que les douches soient libres.
7: Ah, oh non.
3: Oh, c'est mignon.
7: Ah, bah ouais. Bah, c'est vrai, le vestiaire, attends, tu mets le doigt sur un truc, hein. Le vestiaire, c'est un vrai moment.
0: Le vestiaire, tu mets le doigt sur un truc.
7: Non, mais c'est un vrai moment.
3: C'est vrai, j'ai lu tout un article ce matin à ce sujet.
7: Tu peux ou tu peux pas? Moi, j'étais un peu de ton équipe, j'avais du mal à me mettre.
0: Je pourrais toujours pas aujourd'hui, hein.
7: Ah ouais?
0: Ah non, non,
7: non, mais moi c'était le rugby. Pardon. J'ai essayé, j'ai fait 2 entraînements, je me suis fait casser de la tête et j'ai arrêté.
0: Ah, tu parles à moi, je comprends même pas les règles.
7: Ben voilà, tu vois.
12: Puis toi, tu es une cure-dingue, qu'est-ce que tu as foutu sur la terre de rugby?
7: Mais non, mais c'est qui, j'ai pris pleine tête.
12: Et continue ton running, voilà, j'ai pris un
7: mec. J'ai pris un mec qui s'appelait Buldo. Et le mec, il est arrivé, il est Buldo! Va sur Rémi, je me toute ma vie, je vois un gars arriver, Buldo. Il m'a pris pleine tête. Il m'a cassé 2 côtes. J'ai dit, bah,
0: c'est fini pour toi. Bah oui, t'es pas fait pour toi. Faut que tu fasses le ballon. Émilie.
3: Moi, j'étais nulle au badminton et le prof, il disait, mais personne n'est nul au badminton. Personne.
0: Et si on l'a trouvé?
3: Et si je l'ai trouvé, c'était moi.

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0: dans le studio.
1: Trop bien.
0: On va en parler un petit peu avec elle. Elle va chanter ça en live. On va en reparler avec elle. C'est des millions de streams. Vous l'entendez partout sur les réseaux, partout. Bref, ça sera l'événement avec vous dans la voiture, en partant, en week-end. Vous aurez ce live dans un instant. Vous allez la découvrir. On a plein de choses à lui dire. Avant ça, on s'écoute un peu de Miles Smith.
1: Ah, lui aussi est passé nous voir.
2: Allez. Ah bon ?
0: Bien sûr.
2: J'étais pas là.
0: Ah oui.
1: Bah oui, il a fait son petit live avec son équipe.
0: Et bien sûr, il est super. Miles Smith, Drive Safe, conduisez prudemment d'ailleurs. Et juste après le live dans l'émission, on est avec vous en direct. On vous lâche pas jusqu'à 19h. Soyez bien prudents, il y a du monde sur la route.
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0: Bienvenue sur Énergie, on est en direct tout le monde. Oui, Miles Smith était notre invité la semaine dernière. Ce soir, on a un talent fou avec nous qui est là. Qu'est-ce que je suis contente de l'avoir. Applaudissez, donnez de l'amour, même dans la voiture. Les mains à 10h10, tous les autres vous applaudissez dans la voiture. Naïka est avec nous. Oh,

0: stream?
1: Je crois, oui.
0: Ah, je te le dis?
1: Ah, vérifier, oui, je crois que oui. C'est super.
0: Attends, le temps que je le dise, on m'a dit 12 millions.
2: Bah, ça va vite, hein.
0: Yeah, ça va vite, c'est folle. Là, maintenant, t'as déjà pris 2 millions de streams. Le premier album, il est sorti en février, je crois.
1: En février.
0: Ça cartonne, et là, elle est de retour, Naïka, avec nous ce soir, puisque ça sort d'une tournée mondiale.
1: Oui, effectivement.
0: Comment ça, mondiale? Mondiale du monde?
1: Bon, on a fait l'Europe et les États-Unis, enfin, l'Amérique du Nord. Et on va continuer, donc.
0: Et ça va continuer, puis il y a la tournée des festivals dans le monde aussi. Donc, si vous habitez Milan, on est très écouté à Milan.
1: Ah oui.
0: Énormément écouté. Vous y allez, c'est le 17 juin. Mais surtout, le plus important, sans blaguer, le 26 juin, le Solidays.
1: Oui, c'est chaud.
0: C'est une date super importante. Ouais. C'est un immense festival. Pression ou ça va?
1: Ça va, mais pression un petit peu, quoi.
0: Les deux, quoi.
1: Ouais.
0: Ça
1: va. On veut bien faire les choses.
0: Raconte-moi, alors, parce que je sais que tu as vécu dans le monde entier. Alors, tu me dis si je m'arrête. T'es né à Miami.
1: Oui.
0: Tu me dis si je m'arrête. Hein. Né à Miami. Ta maman est haïtienne.
1: Oui.
0: Ton papa est français.
1: Yes.
0: T'as vécu en Guadeloupe.
1: Yes.
0: T'as vécu dans le Pacifique.
1: Oui.
0: T'as vécu au Kenya. Oui. T'as vécu à Paris. T'as vécu en Afrique du Sud.
3: C'est sympa. Ça.
0: T'as vécu à Boston.
1: Ouais. Tous les 2-3 ans, ouais, on déménage. Ah
2: ouais, ça fait des miles.
1: Ça fait, ouais, c'est vrai.
0: Ouais, mon enfant, David, t'es bien. Tu vis où actuellement? Là, t'es en tournée, mais je veux dire, mais quand t'as enfin le temps de poser la petite Samsonite, elle se pose où?
1: Mes parents, ils sont aux États-Unis depuis quelques années maintenant.
0: Et donc, c'est un peu ton pied à terre,
1: là-bas. Pour l'instant, je vis à l'aéroport. Je sais pas trop encore.
0: Passe nous voir, terminale, passe dîner à la maison ce soir. On se fait un Starbucks, hein.
1: Entre deux. Ouais, donc là, enfin, pour l'instant, c'est un peu instable, mais ma famille est aux États-Unis.
0: Et alors, raconte-nous le succès. Est-ce que tu t'attendais à, sur ce morceau-là, au succès de One Track Mind? T'en reviens pas? T'as que ça sur les réseaux?
1: Ouais, c'est fou. En fait, je m'en rends peut-être pas trop compte. C'est les autres qui me le disent. Mais je savais que c'était un banger. Donc, j'étais content. J'avais hâte de le sortir. Ouais.
0: C'est vrai. Dès que tu préparais l'album, tu sentais que ce morceau-là, il avait un truc particulier?
1: Ouais, bah en fait, c'est mon premier album, donc je voulais que ce soit une introduction de qui je suis au monde, et donc je voulais qu'il y ait plusieurs morceaux qui représentent toutes les choses qui font qui je suis. Donc il y avait le compas avec Haïti, il y a Soleil avec les chansons françaises, et puis tout l'album c'est un peu un mélange de différentes choses qui font qui je suis.
0: Et tu chantes dans différentes langues?
1: Oui, enfin en créole, anglais et en français.
0: Oh, wow.
1: Génial. Yes.
0: Génial. Franchement, c'est extraordinaire.
1: Merci.
0: Dis-moi pareil si je me trompe. Tu bosses beaucoup en famille, avec tes amis. Je crois que ta manager, c'est une amie depuis longtemps.
1: Ouais.
0: Ton papa aussi bosse avec toi. T'aimes
1: j'ai
0: bien bosser
1: embauché
0: avec
1: mon papa, ouais.
2: J'ai embauché le daron.
1: C'est vrai.
2: Génial.
1: Ouais, c'est magnifique. Bah, j'ai dû reconstruire toute mon équipe en 2023. Et ouais, ma manager, que je la regarde avec ses beaux yeux là-bas.
0: Juste à côté. T'es américaine aussi?
1: Italienne.
0: C'est vraiment. Ah non, mais là, il y en a partout. Hein.
2: C'est une équipe internationale.
1: Ouais, c'est vrai. C'est vraiment une équipe internationale. Même les producteurs avec qui on a travaillé, les compositeurs qui ont travaillé sur l'album, c'était vraiment très familial et mes amis très proches. Donc ça a fait toute l'expérience beaucoup plus spéciale.
0: Quel pays t'es pas obligé de dire la France.
1: Quoi?
0: Quel pays tu kiffes dans tous les pays que t'as? Dans quel pays tu sais que tu vas arriver, tu vas atterrir parce que t'as la chance de pouvoir chanter dans le monde entier?
1: Oui.
0: Quand t'arrives dans un pays, tu dis, là, je suis content. Là, j'arrive en Italie, je vais me faire mes petites vongolées. Quel pays tu
1: Italie, je connais pas encore. Écoute, chaque pays a son ambiance spéciale, tu vois. Donc, c'est difficile à dire.
0: En France, t'aimes bien arriver en France?
1: J'adore arriver en France, j'adore Paris, j'adore arriver à Miami. Enfin, vraiment, j'ai pas de réponse, en fait. Chacun droit à sa spécialité.
0: Et quand t'arrives à Paris, tu as vécu un petit peu?
1: Oui, j'ai vécu 2 ans. Quand j'avais 10 ans, j'ai vécu ici 2 ans.
0: Donne-nous le petit endroit que tu rates jamais. L'endroit, tu dis, ah non, là, je suis à Paris 2 jours, bah, ta manager, tu dis, alors là, je t'explique, on va découvrir ensemble, on va à cet endroit-là. C'est lequel?
1: C'est pas un endroit, c'est plus, dès que j'arrive, je prends un petit pain au chocolat. Avec un café.
0: Ah ouais, mais c'est
1: bon, bête, mais c'est vraiment genre, j'adore le pain au chocolat.
0: Mais t'as vu, parce que même aux États-Unis,
1: on n'a pas les bons, mais ils sont pas bons.
0: Mais non.
1: Ils sont pas bons.
2: Mais même en Italie, si je peux me permettre, ils mettent de la crème de chocolat. Avec tout le respect,
0: c'est dégueulasse. En revanche, on vous bat pas sur le panettone. Hein.
2: Ah non.
0: Mais laissez-nous.
3: On a le reste, c'est bon. Vous pouvez avoir le pain au chocolat.
0: Voilà. Commencez pas à nous piquer nos chocolatines ou nos pains au chocolat et on vous laisse vos panettones tout secs.
3: Moi j'adore, à chaque fois j'en ramène, il aime pas. Moi j'adore le panettone.
0: Quels sont les artistes qui t'ont influencé, comme t'as la chance d'avoir voyagé dans le monde entier? S'il y a franchement des artistes qui t'ont marqué dans ta carrière?
1: Des artistes qui m'ont suivi toute ma vie, c'est Bob Marley, Cesaria Evora, peut-être les artistes un peu plus contemporains. Stromae m'a beaucoup influencé avec le mélange qu'il fait dans sa musique.
0: Charles Aznavour aussi.
1: Et Britney Spears, j'ai découvert Britney Spears à 7 ans et Beyoncé aussi. Et c'est ça qui m'a un peu changé quelque chose dans mon cerveau qui m'a dit ça que je veux faire en fait, oh de ma vie. Mmh.
0: Là, vous rendez pas compte de tout cela, hein, parce que là, vous êtes les mains dans les poches en train de boire des canettes, mais Naïka, star mondial, ça, en 2 ans, ça nous donne plus l'heure.
3: Naïka, ouais, ça vient.
1: C'est vrai d'ailleurs, on va le refaire dans 2 ans.
0: Dans 2 ans, on va l'appeler Naïka, on va dire, bah t'es mignon, mon gars, elle a fait 12 Accor Arena, là, t'es sympa, mais vraiment, elle a pas le temps de passer en ton studio canapé, là. Et aujourd'hui, on l'a là avec nous, c'est un kiff de l'avoir. Justement, une dernière question avant d'avoir le live, parce que vous entendez là, on va l'avoir en live. Tu rêves en quelle langue? Quand on parle autant de langues que toi, quand on a voyagé partout, quand tu fermes les yeux, c'est quoi la langue?
1: Je crois que ça...

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1: Et puis surtout, allez poncer ce morceau, c'est magnifique.
2: Puis elle est belle, dis donc,
1: Naïka,
2: elle est belle.
1: Ça ne gâche rien, mais en tout cas, c'est une artiste formidable. Franchement, l'album est canon. Et là, le titre, ça s'appelle One Track Mind. Et c'est en direct sur Énergie. Ouais, ouais.

0: plage. Vraiment, viens nous rejoindre. Ça, les amis, c'est le tube de l'été.
1: Ah bah là, oui, là.
0: On arrête de chercher, on est là, on picore, on picore, on cherche. Qu'est-ce que c'est?
2: Ouais,
0: ça,
2: bah, ça sent le sunset, tu sais.
0: J'ai mis du bon oeil.
2: Bah oui, j'ai vu. Vous a sorti
0: pendant qu'elle chantait,
2: bouteille.
0: Je chantais lundi 50, je cherchais, je sais plus où il était après soleil.

0: Dès que t'es terminale, tu nous dis, tu nous appelles, tu débarques.
1: Avec mon pain au chocolat.
0: Ah, je te jure. Et tu joues déjà, t'as la chance déjà de vivre de ton métier, d'être dans le monde entier. Mais le jour où t'es la star mondiale, que tu nous fais ton duo là avec Elton John, là où je sais pas qui, tu reviens nous voir.
1: Avec plaisir.
0: Là, je compte
1: merci
0: sur toi.
1: Merci beaucoup, merci.
0: T'es 4 deuxième album, 3e album.
1: Yes.
0: Je compte vraiment sur toi. Merci. On lui donne plein d'amour, c'est le tube de l'été.
2: Ah oui, non, mais c'est sûr. Moi, j'ai déjà ma fille qui est à fond dessus.
1: Aussi,
2: elle a une Corée. Elle a travaillé son truc.
1: Ok.
0: Là, tu viens de le chanter. Je pourrais le réécouter. Tu veux pas le rechanter?
3: Non, c'est vrai. Moi, je me suis dit, j'avais envie.

0: quand t'es dans la voiture, que t'aimes un morceau, t'es là, tu dis, allez, je dormais. Là, tu as chanté, j'aurais aimé te dire, arrête pas. Tu sais, c'est le titre, t'arrives chez toi, tu peux pas descendre au parking parce que tu sais qu'il y aura plus, hein, tu pourras plus tâter, tu restes devant chez toi en warning. Voilà.
1: Merci.
0: On embrasse tous les gens en warning.

0: bonne ambiance. On est là. Il y a des pistaches, il y a des carottes.
1: Il y a un petit jeu pour finir.
2: Envie de jouer ?
1: Oui.
0: Ah bon, on va te trouver un petit jeu, t'inquiète pas.
1: On joue aux briques.
0: Bah allez, on va te faire le jeu des briques.
1: Allez.
0: Ah là là. C'est la médiathèque d'Emilie, hein, cette émission. Reste avec

0: Attendez,
1: là vous êtes en train de partir en week-end, il y a du monde sur la route, on n'a pas offert l'Apple Watch, on n'a pas offert la PS5. Moi vivant, je ne pars pas
2: tu vois
1: sans avoir offert les deux.
2: Allez,
1: oh, PS5 et Apple Watch. Appelez-nous maintenant, faites-moi péter ce standard 0870 42 48. D'accord, ouais. Façon de parler, venez pas vraiment me faire péter ce standard.
0: Oui, oui, tranquille.
1: D'accord, non. On reste ok, on reste chacun calme.
0: Voilà.
1: En revanche, si vous voulez appeler nombreux, n'hésitez pas, on a des beaux cadeaux, on les offre ce soir et on écoute Dr Yaro tout de suite.
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1: Non mais c'est fou ce qui est en train de se passer là. C'est complètement fou ce qui est en train de se passer.
0: Qu'est-ce qui se passe?
1: Je crois que vous vous rendez pas compte. Hein.
0: Bah qu'est-ce qui se passe?
1: Les gars, je suis sous-estimé dans cette boîte. Hein. Je suis sous-côté. Hein. Là vous avez là vous ne voyez que la face visible de l'iceberg. Hein. En dessous, je suis une bombe atomique prête à péter là.
0: Ah bah ouais.
2: Qu'est-ce qui se passe?
1: Mais je vous ai dit il y a deux jours, je vous dis quoi? Tout ce que je vous raconte est vrai. On n'est pas dans du fake de je suis en train de monter une collaboration commerciale. Hein. Rien à voir. Je vous dis tout. Hein. On est sur l'antenne et je dis il y aurait une idée géniale. C'est si demain Amazon, ils amenaient un colis chez toi. Tiens, il y a Charlie qui prend la suite sur Energy.
4: Ouais, salut, mes chiffres.
1: Calme-toi. Ils arrivent devant la porte et ils ont un carton, ok,
0: ouais.
1: Pour commander la litière de Mocha.
4: Ouais, bon, jusque là, ça se tient.
1: C'est ton chat. Ils arrivent. Et là, ils arrivent et le livreur te dit il y a un carton, comme prévu, il y a la litière de ton chat. Carton surprise. T'échanges la litière, tu veux le carton surprise. Il y a peut-être un iPhone et il y a peut-être rien du tout.
0: Ouais, un pins.
1: Ouais. Parlant de Jean-Michel Larquet.
0: Voilà.
4: Pas mal. C'est pas mal. Ah non, le Brésil.
0: Qui est un peu Jean-Pierre Foucault.
4: Ah non, l'Uruguay, elle pouvait pas faire ça en fait. Quel tampon sur Schumacher.
1: Des trucs il y a 20 ans, quoi, tu vois.
4: Oh non, pas cette passe, Baptiston.
1: Qui est un peu Maïté. C'est ça qui est génial.
2: Jean-Pierre Foucault, quoi.
1: Ouais.
2: Mythe Maïté.
4: Quel raté de Rocheteau.
1: C'est des trucs, mais du coup, des trucs il y a 25 ans,
4: 70,
1: quoi.
4: Mais c'est pas vrai. Cela, j'irresse.
2: Le prince parlant, c'était génial.
1: Bref, ça. Et donc, tu choisis le carton que tu veux, vous voyez le bail. Donc, t'es en mode, tu choisis le carton. Et là, tu peux avoir ou une bonne surprise ou une mauvaise surprise. Gars, écoute bien, Charlie, écoutez bien la France, là, qui m'écoutait. Jeff Bezos nous écoutait.
2: Ouais.
1: Je te promets que c'est vrai. Le lendemain, Amazon, ils disent, regarde, on est chaud pour le faire. J'ai dit, mais attends, vous êtes chaud pour le faire de quoi? Et là, ils viennent de me poster sur Internet, ils sont chauds pour le faire vraiment. Ils disent comment ils veulent, ils sont un peu enflammés, 10 000 likes.
2: Ils veulent 10 000 likes, ah, 10 000 likes. Et on va mobiliser notre audience.
1: C'est sur quoi? Attendez, les amis, si vous trouvez que l'idée est bonne, on y va, on renverse Amazon. Tout ce que je vous dis est vrai, j'ai pas de deal avec Amazon. Ils m'ont dit là, ils m'ont dit, gars, on est chaud pour le faire.
2: Mais je sais pas si ils ont bien compris les gens. Il faut aller liker le truc sur Amazon.
1: Je peux pas l'expliquer, j'ai pas bien compris moi-même. Je vais faire une story. Et parce que là, ils viennent de me citer Amazon. On voit ta tête, Émilie, sur le compte d'Amazon.
2: On voit ma tête un jour où j'étais pas terrible. Je peux vous dire que j'ai les boules.
1: Ils
2: sont 200 000. On sait pas qui y a dans ces 200 000. Si Ryan Gosling et qui me voit comme ça.
1: Là, on est carrément entre une pub pour de la litière et l'autre qui ressort, tu vois.
4: C'est fou.
1: Ils disent, mais faut,
2: attends, moi je vais liker, mais pourtant.
1: Oui, je l'ai.
2: Ouais, il faut que je like, mais j'aime pas ma tête sur cette vidéo.
1: Mais like quand même.
2: Oui, j'ai liké.
4: Ah, je like aussi.
2: Je vais aller déjà.
0: Alors, Amazon dit, on a vu passer une idée. Camille Combal a 10 000 likes, on réalise ton rêve. C'est quand même extraordinaire.
2: Ah bah, allez, énergie, allez tous liker comme ça. Peut-être on peut prendre des parts sur cette idée, on sait pas.
1: Ah bah là, tous ensemble. Je dis vraiment avec le plus grand respect pour la marque Amazon que j'adore, j'ai pas de problème. Hein. Là, on va parler avec Jeff Bezos. Là, je prends au moins 30% de la boîte.
2: Ah bah, au moins.
1: Peut-être je m'enflamme.
2: Non, peut-être
1: non,
2: tu t'enflammes.
1: Non, mais je pense aussi. Honnête.
2: Non, attendez. Mais attends. Nous aussi, on peut prendre un petit. Mais moi, j'arrête pas de dire que l'idée, elle est claquée.
4: Peut-être tu vas relancer la boîte, parce que ça marchait pas fort, je crois.
2: C'est vrai que.
4: C'est un peu en galère.
2: Jefferson, il est dans la.
0: Pardon, attends, mais je suis le seul, j'arrive pas à trouver moi cette story, c'est où?
2: Mais c'est pas une story, alors, c'est un post sur
0: Amazon. Direct sur Amazon France?
1: Je vais vous donner l'info.
0: C'est énorme.
1: Amazon FR, donc Instagram et autres réseaux.
2: Voilà.
1: Tu as la story. Tu as Camille Combal en live qui fait sa petite. Petite info.
4: C'est dans les réels.
2: Oh, et ouais, on voit que moi, là. Avec ma grosse tête en train
1: allez
2: de
1: voir,
2: dire.
1: Allez, je viens de poster la story. J'ai mis tout le monde. Ah, je t'oublie, mon Thibaut, je t'aime.
0: De quoi?
1: Excuse-moi, je vais te citer, gros.
0: Ah non, mais attends, moi, je t'en veux pas.
1: Oh là, j'ai mis Rémi, j'ai mis Émilie, j'ai mis tout le monde. Là, les gars,
2: là, c'est la bascule.
1: J'ai pas cité Jeff Bezos.
0: Ah, ben, cite-le.
2: Là, c'est la bascule, hein.
1: Il croit qu'il va s'en sortir comme ça, celui-là.
0: Je partage aussi, hein. Même si tu me cites pas, je.
1: Mais il a un stade, Jeff Bezos? Ah ouais,
2: bah,
1: il a,
2: qui c'est qui a écouté l'émission avant-hier, à ton avis, si c'est pas Jeff Bezos?
1: 4 800 000, le Jeff.
4: En plus, il est tôt chez lui, là.
2: Bah, il était en pleine nuit, il avait une insomnie.
1: C'est faire ça. Vous me rajoutez Jeff Bezos? faites ça pour tonton, Jeffrey. tu lui écris, Jeffrey, remets-moi des glaçons.
2: Oh là là.
1: Combien il pèse? Quelle est la fortune de Jeff Bezos, on me l'écrit? 268 milliards, une part. Je peux dire, il va pas y en rester beaucoup après mon passage.
2: 268 milliards. Ouais,
1: les amis, je plaisante, je vous jure que
2: mais
1: c'est vrai.
2: Pourquoi faire?
1: Je pense que c'est impossible, mais on atteint 10 000 likes sur cette idée que tout le monde dans ce studio m'a dit qu'elle était claquée.
2: C'est vrai. Et moi, je suis filmé en train de te le dire.
1: Il y a Amazon qui eux disent, il y a bête d'idée, gros. T'es mal jugé dans cette équipe.
5: Ouais, ouais,
1: vraiment,
5: c'est vrai.
1: Vraiment.
5: C'est vrai, on doit reconnaître.
1: Moi, j'étais pas fan. Minute une, de toute façon, jamais été considéré dans cette équipe.
2: C'est pas vrai, on t'adore.
1: Mais on vous invisibilise.
5: Heureusement que j'ai quelques fois mon nom sur des écrans, sinon vraiment.
1: Et j'ai mentionné Jeff Bezos.
5: C'est bon?
1: Tu lui as mis un petit mot en anglais.
5: Il prend un coup de pression, il prend une notif là.
1: Oui, il va se dire qu'est-ce qui passe. Il va regarder sa femme, il va dire what happens. Comment elle s'appelle sa femme déjà celle-là?
5: Jeffrey.
2: Eva, Sanchez, machin Sanchez.
1: Oh là, ouais. Bah, je vais écrire, écrivez-lui dans la mention, dites-lui, parle-en à machin Sanchez.
2: Ouais. Attends, comment elle s'appelle? Lorraine Sanchez.
1: Lorraine Sanchez. Ok, tu dis, parle-en à Lorraine Sanchez, Jeffrey, et remets-moi des glaçons.
2: Et si tu deviens multimilliardaire, tu penseras encore à nous quand même.
1: Mais bien sûr,
5: bah, je vous file un petit quelque chose.
1: Je pensais à vous.
2: Non, mais genre, si t'as un yacht, un super yacht et tout, tu m'invites.
1: Je vous dis à tout le monde, les amis.
2: On est vraiment tous invités,
1: tout le monde.
2: Auditeurs.
1: Je dis à tous les auditeurs d'énergie. Vraiment, sincèrement, il n'y a rien que j'aimerais moins avoir au monde qu'un yacht.
2: J'ai cru que t'allais nous faire kiffer.
5: Tu payes un resto, tu mets
2: ouais,
5: non,
2: paye un truc.
5: Tu fais une tournée, quoi.
2: Un peu grippe-sous, hein, toi.
5: Ouais, hein.
1: Ah, tu vois ça, mais ouais, tu fais après, chat-donne avec
5: toi. On les a vus les oursets, hein. Voilà, hein. Du mal à mettre la main à la poche, hein. Tu vois.
2: C'est son meilleur personnage, je pense que c'est lui. C'est quand il rentre chez lui, ouais. Il a cette voix et cet accent.
1: Sûr, j'enlève mon masque.
5: Eh ouais.
2: C'est sûr.
1: Oh là là, je suis en train, mais les amis, je suis en train de conquérir les US et derrière
2: moi.
1: Moi,
2: je trouve ça génial et moi, je suis.
5: J'ai Patrick Bosso qui est à côté de moi.
4: On sera toujours là.
1: Je suis en train de conquérir les US et j'ai l'autre.
5: Ah ouais, on sera toujours là pour te rappeler d'où tu viens.
2: Ouais, et moi pour te freiner, t'inquiète pas. Toujours. Je te ralentirai, compte sur moi. Dans tous tes projets. On t'ennuie?
4: Non, je suis les likes en direct pour voir à quel moment ça va se faire.
1: Bah on n'y est pas, hein.
2: Ouais.
4: Ça arrive, ah bah on sait ça, pas, ça arrive très fort. Non, là tout le monde a ouvert un
1: Instagram. Attendez les amis, et faites-le vraiment. On bien arrive sûr. 10 000 likes. Je suis comme un fou. Je prends l'engagement maintenant devant Amazon. Si notre idée que tout le monde
2: c'est la tienne, c'est pas
1: que
2: la
1: tout le monde m'a conspué dans ce sujet.
2: J'avoue. Moi la première.
5: T'es nul, vraiment. T'es nul. T'as toujours été bidon.
2: Non,
1: c'est exactement
2: pas.
1: Ce qui s'est passé. Vraiment, vous m'avez dit vraiment, tu nous mérites pas, machin. Mais comment tes parents t'ont pas renié? C'est tout ce qui s'est dit hier soir sur l'antenne. Et ben si après ça, Jeff Bezos, lui, il aime ce que je fais, ça serait fou. Et je prends un engagement. Il faut qu'il soit d'accord. Je me fais livreur. C'est moi qui livre. Arrive les deux colis. Je passe deux jours, je fais que ça, je livre
2: des
1: colis.
2: Marrant.
1: Mais bien sûr, je fais des colis.
2: Je peux livrer moi aussi avec toi.
1: Non, t'as trouvé l'idée nulle.
2: Ouais, c'est vrai, j'avoue. Non, ça, j'avoue. Je peux pas.
1: Mais tu si, les livres à domicile, hein.
2: Allez, prends-moi avec toi, on fait quelques livraisons, c'est rigolo.
1: Tu conduis le camtar.
2: Allez, voilà. Ça, j'aime.
4: Tu conduis le camtar.
2: Allez.
4: Ok.
2: Allez, moi je vous le fais.
1: Là, il se passe peut-être un truc là.
2: Mais les gars, et avec les autres, vous les auditeurs, les meilleurs auditeurs du monde, évidemment que vous allez aller liker le truc sur Insta, ça prend une seconde.
1: Il faut que je mette de la musique ou pas là un peu, hein.
4: Tu fais ce que tu veux,
2: hein.
1: On met un peu de musique, je vous mets Bruno Mars, I Just Might, et derrière j'ai une PS5. Je pars pas, hein. Je suis désolé, on aura peut-être un petit peu de retard, mon Charlie. Mais moi je suis un doudingue, hein. De toute façon, foutez-moi dans ton blanc sur la tête, je suis complètement barjo ce soir. Hein.

0: explique tout ça, bien sûr. On jouera avec cheveux, bien sûr. Restez avec nous, on est là en direct à vos côtés.
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0: Merci d'être là sur Énergie, il est quasiment 19h. Vous êtes vraiment en train de faire péter ce standard 0870-42-48. Vous voulez tous gagner les cadeaux. Vous l'avez compris, je pète mon crâne puisque il nous reste que 7 minutes d'antenne et en 7 minutes, j'offre une PS5
2: et un
0: Kangoo Pack Clim.
3: Allez,
0: il arrive tout droit de Corse, il vient d'arriver. Il part maintenant, ce soir. Allez, c'est parti. On vous laisse même, il y a deux cochons à l'intérieur. Ça part avec, vous en faites ce que vous voulez. Jennifer et Bastien sont là. Ça va tous les deux?
4: Je suis pas jalouse, mais...
5: Salut
0: les copains. Jennifer, Bastien, on va jouer au jeu des briques. Ok?
5: Ok.
0: Le jeu des briques, c'est très simple. Chacun votre tour, vous devrez faire deviner une personnalité à l'autre, d'accord?
5: Ouais.
6: Ok.
0: On va commencer, il y aura deux tours, bien sûr. Charlie, tu vas pouvoir découvrir ce jeu et tu feras le deuxième tour. Puisque d'abord, on va essayer de faire gagner ou Bastien ou Jennifer. Vous voulez la PS5 ou l'Apple Watch?
6: PS5, est-ce que t'es d'accord?
0: Bah non, mais toi, tu peux prendre la PS5. Tu veux quoi, toi, Bastien?
5: Ouais, pareil pour moi, la PS5.
0: Celui des deux qui gagne la PS5, c'est parti. Le principe est simple. Je commence. Émilie, tu joues avec Jennifer. Rémi, tu joues avec Bastien.
7: Ok.
0: Je vous montre une photo.
2: Alors, si je peux me permettre.
0: On a vraiment joué hier.
2: Jennifer, je sais. Non, mais je lui explique. Ça, je peux dire un mot qui est l'opposé. Hein, tu te souviens, on joue à pyramide, là.
0: On joue à pyramide, mais un seul mot. Et vous devez deviner une personnalité.
2: Alors, je rajoute un petit quelque chose. Hier, par exemple, il y a eu Bruno Mars. Et tu vois.
6: Ouais, je me rappelle. Ça avait dit avril, février.
2: Voilà, tu vois. Donc, élargissez la photo, les amis.
6: Ok, on est connectés, Emilie.
2: Voilà, on est connectés.
0: On va pouvoir y aller. Attention, voici la première personne. Je vais la taper sur mon téléphone.
2: Il faut que je la connaisse. Hein.
0: Ah oui, je vais pas mettre Mikhail Gorbatchev. Des gens du moment. Quoi.
3: Ah, il a l'air un peu énervé.
0: Des gens dans l'actu là. T'as compris. Alors, attention, voici la première personnalité qu'il va falloir découvrir l'équipe. Je commence, c'est Émilie qui donne le premier indice pour Jennifer. Si c'est trouvé, un point, le premier à deux points gagne. Sinon, la main passe à l'autre équipe, ainsi de suite, jusqu'à ce que quelqu'un trouve.
2: Attention, parce qu'il ramasse miettes. Hein.
3: Mais il gagne.
2: Ouais, ramasse miettes, il est fort. Hein.
0: Voici la première personne.
2: Oh là là. Animateur.
6: Jean-Pierre Foucault?
0: C'est non. Allez, c'est parti. France 3. Ah, c'est deux mots, hein.
2: Ouh.
3: Ouais, c'est pas
2: ouais, bon, là, allez.
3: Sur Camille, ça va s'éteindre.
5: Non, on l'a dit Jean-Pierre Foucault.
0: On l'a dit, c'est pas ça. Ce n'est toujours pas Jean-Pierre Foucault. Vous pouvez rester une troisième fois.
2: Il a dit.
0: Ah, mais je peux pas l'accepter.
2: Ah bon?
0: Non, parce que je vais t'expliquer, Bastien. Non seulement il y a eu un peu de triche parce que c'est France et 3, donc ça ne marche pas. Et en plus, tu me l'as dit après avoir dit Jean-Pierre Foucault.
5: Allez,
0: 0-0, balle au centre.
2: J'avais un truc super. Allez, j'allais dire Blondinet.
0: Mais non, Slam.
2: Elle aurait trop. Je sais pas qui. Je sais pas.
3: Et Rémi, t'es nul à tous les jeux, c'est fou.
0: Toi, t'écoutes pas l'émission.
3: T'as un truc à faire.
0: Lundi, j'ai fait gagner tout le monde. C'était Cyril Ferraud. C'est parti. Voici la deuxième personnalité. Je recommence avec Émilie et Jennifer en 1.
2: Ok. Judo.
6: David Douillet.
0: Ah bah non.
6: C'était l'autre.
0: Champion des champions. Champion.
2: Non mais c'est pas
0: possible. Le point va à Jennifer. Un point pour Jennifer.
3: Champion, je fais des champions, mais t'as compris, tu l'avais.
2: Ah mais on est pas au comptoir.
0: Il l'avait. Bah si, il est l'heure.
2: En fin de soirée.
0: Comptoir.
2: Ouais, j'avais.
3: Mais t'es catastrophique, mon pauvre.
0: Là, tu fais perdre son micro à cheville, commence à me gonfler. Excuse-moi, on rigole. Bastien, il a envie d'une PS5, tu lui fais perdre sa PS5.
3: Mais non, mais on l'avait, champion. Il y a ces gosses qui pleurent derrière.
0: Je te dis, France 3, celle d'après, c'est champion des champions.
2: Ok.
0: Voilà. Bon, vas-y. La prochaine année pour nous, excuse-moi. Ça fait 1-0 pour Jennifer, t'es à 1 point de la PlayStation. Attention, cette fois-ci, c'est à Rémi et Bastien de démarrer. Alors, je te dirai...
3: Mon ventou. Attends, par contre, je vais faire un truc, et là, on verra ce que tu me dis, mais en tout cas, je vais faire un truc, je préfère l'annoncer.
0: Attention, c'est un
3: mot. Non, mais je vais faire un truc.
0: Il n'y a pas d'imitation, il n'y a rien.
3: Ah, il me connaît. Il me connaît, celui-ci. Ok, écoute-moi bien. Croquant.
5: J'ai dit Jacou le croquant.
6: Je l'ai.
3: Ah oui, tu l'as.
2: Craquant.
3: Non. Si vous me refusez,
4: ah, non,
7: c'est son accent,
4: son
7: attitude, elle a fusé cet accent. Bah oui, elle l'a.
2: Pardon,
3: mais non, je lui refuse l'imitation. La main passe à toi et tu fais cracam.
2: C'est mon accent, c'est corse.
3: Non. C'est pas l'accent corse.
7: Elle l'a tout le temps.
3: Le point est perdu pour Jennifer. Ça fait un
6: pas.
3: Elle l'avait, Jennifer. Là, vous vous amusez avec vos auditeurs. Il faut les faire.
2: Non, hier, j'ai fait gagner. Tu vas voir, Jennifer, tu vas la voir ce soir. Consomme-moi.
7: Il y a moins un partout, c'est énorme.
3: Non, il y a un partout. Un partout. Celui qui trouve celui-là gagne tout.
2: Vas-y, alors.
3: C'est pas, soyez pas énervé contre moi, je ne suis que le message, et soyez énervé contre vous-même. Hein.
7: Bien sûr.
3: Soyez énervé contre votre incompétence.
2: mais il y a une mauvaise énergie, je le sens.
3: Je suis d'accord, ouais,
2: hein,
3: bien sûr.
2: T'as vu ?
3: Mais c'est qui la met ?
7: Mais ouais, non, c'est pas moi. Tiens, vous rigolez ou quoi ?
2: Écoute bien, écoute-moi bien. Prêt.
6: Karine Le Marchand ?
2: Voilà ! C'est cadeau.
3: Très belle connexion. Jennifer, bravo, tu gagnes ta PS5, Jennifer.
6: Oh, trop bien, merci beaucoup.
3: Bah, je suis très content. Mais j'ai dit que j'avais aussi une Apple Watch à gagner.
4: Aïe, aïe, aïe.
3: Donc, Bastien, on va essayer de te faire gagner ton Apple Watch.
5: Ça marche, merci.
3: Ok, pour ça, on va continuer, sûr. Allez, on vous fait un autre jeu.
2: C'est pas en même temps, je l'adore, celui-là.
7: Tu veux jouer toucher à la jeu?
3: T'as un autre jeu sous la main, là? Comment?
2: C'est
3: un autre jeu
2: sous la main?
3: Non, mais je peux faire un autre jeu en deux secondes. On fait un time's up, on fait un point commun, on fait un truc. Hein.
2: Vous voulez faire un... On continue, lui, les briques, c'est bien.
3: Allez, continue les briques. Let's go. Mais il me faut un autre auditeur. Allez. Puisque Bastien, cette fois-ci, va jouer avec Charlie qui prend la suite. Ah bah non, Jennifer, tu restes avec nous. Et Jennifer, si tu gagnes aussi la Apple Watch.
6: Moi,
3: c'est ta soirée.
6: Tu as compris le jeu.
3: Cette fois-ci, Bastien, tu joues avec Charlie. C'est toi qui vas commencer, Charlie. En deux points gagnants, on joue pour une Apple Watch. Voici la première personnalité à faire deviner. Ça se joue en un, normalement.
7: T'es chaud, Bastien?
5: On va essayer.
7: Sélectionneur.
5: Didier Deschamps.
3: Yes!
2: Joli!
3: C'était un one shot, ça. C'était un pénalty.
7: Ah ouais, c'est bien. Ah, je voulais dire dans au début.
5: Bien joué.
3: Ah bah non,
7: mais ça aurait été trop dur.
2: C'est en 3 points gagnants?
3: C'est en 2 points gagnants.
2: Ok.
3: Attention, voici la personnalité suivante. Cette fois-ci, ça commence avec Emily et Jennifer. On joue pour une Apple Watch.
2: Gladiator.
6: Russell Crowe?
2: Non. Il joue pas.
3: Il est même pas dans le film.
7: C'est pas un bon indice.
3: Il est même pas dans le film.
2: Pardon.
3: Je peux pas vous dire mieux. Elle veut faire deviner Jean Reno. Et elle te dit grise.
2: Non, mais attends, après on saura.
3: Jean Reno, parfait.
2: Après je saurai avec quoi j'ai confondu, mais là je l'ai.
7: Bastien.
5: Oui.
7: Angelina.
5: Oh, mais je l'ai même pas.
7: Si.
3: C'est trop tard, j'avoue que c'était cadeau. La main revient à Émilie.
2: Blond.
6: Avec trois,
2: purée, ouais. Mais n'importe quoi.
7: Brad Pitt, Gladiator.
2: Attends, tu trouves pas que vous trouvez pas que cheveux il a trop la confiance
3: il est bon, il a été très
2: redoutable dans les jeux.
3: Angelina, il a été bon. Attention, tout va se jouer là, un partout. Vous l'avez compris, on joue aux pyramides des personnalités. Si vous nous rejoignez. C'est Charlie face à Émilie, c'est Jennifer face à Bastien. Jennifer, elle a déjà gagné une PS5 et elle en aurait vraiment rien à foutre de prendre aussi la Apple Watch. Elle pourrait dire en mode, non, mais je suis gênée, c'est la fin de cadeau de chacun. Elle en a rien à foutre de la France.
6: Clairement, je veux du cadeau.
2: Elle est là pour la gagne, c'est tout.
5: J'ai bien l'impression.
2: On est à combien de points? C'est tout? Ok.
3: Voici. Attention, donnez-moi une seconde parce que je vous explique que comme c'était pas prévu le jeu, je suis sur mon ordi. Je suis une personnalité. J'attendais, on m'en propose, excusez-moi. Hop, ça y est, je l'ai.
2: Et ça va vite hein, dans sa tête.
3: Ah oui,
2: il est fort
3: vitesse,
2: quand même.
3: Bah, regarde. Regarde-le. Ah, non, c'est beau, en tout cas, je sais qu'on pouvait y aller tout de suite. Allez, C'est beau à regarder en tout cas. Quand il réfléchit comme ça.
7: La Wi-Fi est un peu lente.
3: C'est beau à regarder.
2: Non, il réfléchit à est-ce qu'ils vont gagner trop facilement ou pas. Bah ouais.
3: Non, parce qu'en fait, chanteur, vous sortez le titre et après c'est fini.
2: Bah, faut-il que je le connaisse.
3: Cette fois-ci, c'est à Charlie de démarrer. Pense aussi, attention, qu'il y a une
7: faut pas
3: de
7: que je l'aide
3: derrière.
7: Trop. Ouais.
3: C'est ça le jeu, c'est ça qui est bon.
7: Et oui. Réalisateur.
5: Spielberg.
4: Non, c'est pas ça.
3: C'est pas ça, pardon, ouais.
2: Pupille.
6: Lelouch.
2: Oui. Je fais gagner tout le monde.
7: Après, elle m'a dit quelle louche.
3: Oh là là, non, mais là, c'est vraiment. Écoute-moi, Jennifer, tu gagnes la PS5. Ouais, vas-y, on te rajoute la toute dernière Apple Watch. Je te rajoute une trottinette live.
6: C'est normal.
3: Une semaine à la maison.
2: La tirade,
3: bien sûr. L'appareil à raclette, c'est pour
2: le
3: moi.
2: Le thermomix de Charlotte Cardin.
3: On y va, on l'envoie.
7: Un bulldog français, on rajoute un chien, ça fait plaisir. Un bulldog anglais également.
2: Bastien, je suis désolé, mais je suis injouable.
7: Allô.
2: Mamone, elle est
5: injouable. J'ai pas été très bon, c'est pas grave.
3: Voilà. Voilà, Bastien, écoute, je suis désolé. Vraiment, c'est horrible pour toi. J'ai envie de te dire ça va, mais je vois que t'as perdu deux gros cadeaux.
7: Une bonne demi-heure.
3: On va pas se mentir. T'en as pris une petite main ouverte.
7: Ouais.
3: Ça fait un beau jeu ce soir. Je suis désolé. Bastien, je te promets, je te reprends la semaine prochaine et on essaie de gagner ensemble, d'accord?
5: Bon, pas de soucis, ça marche.
3: Et je te mets toi dans l'équipe des mini.
2: T'es
3: très forte, ouais.
7: Bien sûr.
3: Oh, je vous embrasse tous les deux. Merci de nous avoir suivis. Alors, nous, on n'est pas là demain soir. Comme plein de gens, puisque vous partez dans un week-end prolongé. J'espère qu'on vous a changé des idées là pendant 3 heures. On est quand même dispo en podcast. Hein.
7: Ah oui, toujours.
3: Bah, les gars,
7: peu importe l'heure.
3: Bien sûr, vous avez la Freebox. Bam, vous téléchargez rapidos et vous nous consommez à n'importe quel moment. Vous retrouvez

0: compte de rien.
1: Ah oui, il faut refaire un appel au like. Il faut aller liker le post.
0: Ah non, mais moi, il faut qu'ils veulent. Mais moi, je livre. Hein. S'ils le font, je le fais.
1: Et moi, je conduis le camion, on m'avait dit.
0: Ouais.
1: Sympa.
0: Et moi, je ferme le colis, je mets du scotch.
1: Mais toi, t'es avec nous, on va rigoler, on met la musique et tout dans la voiture.
0: Mais toi, t'es toujours avec nous. Moi, je suis derrière, au pire. Tu sais, je fais en sorte que les colis tiennent bien dans la carlingue. Hein.
2: Ah, bah, bien sûr.
0: Mais c'est un boulot. Hein. Bah, t'es marrant, bien sûr. On sait pas ce qu'il y a dans le colis surprise. Hein. Ça peut être un vase en cristal.
2: Et puis, nous, on descend, on livre. Et si je joue avec attention, c'est un chat méchant, je te laisse.
0: J'ai géré les Doberman. Qu'est-ce qui se passe pour toi ce soir, Charlie? À l'équipe aussi du Super Show.
3: Ouais, Super Show à partir de 22h, on reçoit 47 R. Ils sont de retour avec un nouveau hit. Du coup, on va le découvrir ce soir en live.
0: Canon.
3: Voilà, on va s'ambiancer avec eux à partir de 22h. Et là, juste avant, bah, c'est les 40 plus gros hits à connaître. Petite liste alors.
0: Qui était numéro 1 hier? T'as dormi, toi, hein?
2: Non, mais il a trop. Ah, tu parles hier, ouais. Avant-hier, il sait plus.
3: Je me perds. C'était, il me semble, c'était Tay Tay. Je crois que c'était Taylor Swift.
0: Ouais, c'était ma Taylor.
3: C'est ta Taylor. Hein.
0: Comment ils sont Leslie et Amine, la Sobrie? On doit le remettre.
1: Ouais. Mais bien sûr, on l'avait déjà mis une fois.
0: Bien sûr.
2: Regarde-le comme il va vite. Regarde, je suis un serpent qu'on est en train de charmer.
1: Waouh! Il sort de son panier, regardez-le.
2: Il me séduire.
1: Leslie!
0: Ouais. Mais c'est qui fait les gens?

0: l'époque, quand même, remets le début, c'est fou, c'est l'époque où tu donnes deux fois le nom de la compile avant de démarrer à chanter.
1: Mais ouais, c'est vrai.
0: Parce que son mari était le producteur,
2: bien sûr,
0: qui est devenu son mari, et du coup, mais c'est un événement.

0: reine qu'elle pensait.
1: C'est clair.
2: Elle a dit, ça fait plaisir, c'est beau après toutes ces années. Je te dis, quand je suis de retour et à Paris, ça ne serait tardé.
1: Ben voilà.
2: Je lui avais dit, viens, viens à la radio. Je suis flattée, un grand bonjour à Camille, je viendrai promis.
0: Elle a dit bonjour à Camille.
2: Oui.
0: C'est bon, je peux mourir. J'en ai rien à faire de Jeff Bezos. Je peux mourir. 19h07, on vous laisse tranquille. Merci Charlie, je m'excuse pour le dépassement.
1: Pas de soucis, bisous mes chippies.

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4: Il est là, Camille Combal. Camille Combal, il en a marre, hein.
5: Oh, mais qu'est-ce qui se passe?
4: Ah, non. Bonjour la France, bienvenue. J'en ai. Tout le monde critique mes fringues. Ah, non.
5: Je suis arrivé
4: direct. Rémi me dit que c'est ta chemise, on dirait un peintre. Et dans l'ascenseur, une collaboratrice d'Énergie qui a dit: c'est marrant tes chaussures, mon père a les mêmes. Alors moi c'est plus possible. Alors, on a une spécialiste de mode dans cette émission.
6: C'est l'histoire de ma vie ça.
4: 16h-19h, Émilie Albertini qui avant évidemment d'être animatrice radio est avant tout dans la mode.
6: Je passe une tête moi ici on le sait. Hein.
4: Ah non mais oui.
6: J'ai un vrai travail.
4: Ah bah dans la vraie vie elle est dans la mode. Ne dit-on pas la fashionista de l'équipe?
5: Ah bah, bien sûr.
4: On entend que ça. Où elle est la fashionista?
6: Ouais. Eh ben
4: qui nous? Là maintenant tiens il y a Grégory qui est avec nous. Ça va Greg?
7: Ça va et vous?
4: Bienvenue sur Énergie. Greg pardon je suis énervé, je t'engueule pas. Je suis énervé. Greg, pas écoute bien, tout. Je voudrais connaître les tendances de cet été.
6: Oh, pour homme ou pour femme?
4: Bah les deux, non?
7: Ah ouais,
4: ils ont un peu les deux. Les deux, je t'avoue que
7: pareil, le jaune, c'est pas mal cette année et le vert aussi.
4: Ah mon Greg, ça y est, déjà dans
6: Greg,
4: des
6: c'est
4: couleurs.
6: Pas mal, c'était déjà un peu l'année dernière, je te cache pas.
4: Jaune et vert, si tu supportes le FC Nantes, en tout cas, t'es pile dans le truc. Tu vas à la Beaujoire demain, t'es non, pile mais... dans le bon délire, mon Greg. T'es d'où, Greg?
7: Je suis à côté de Nantes.
4: Voilà, les masques tombent.
5: Il faut faire le jaune et vert et dire allez Nantes.
4: Ouais, bah, donc est-ce que et après tu mettras une note à ma note style à chacun.
6: Oh. Ah, il est pas comptabilisé le petit
4: Thibaut?
8: Non, il est hors concours.
6: C'est mieux.
5: Parce que t'as le seum, je suis en vert.
6: J'aime autant.
4: Émilie, les tendances de cet été, s'il te plaît.
6: Jaune beurre.
4: Ah non, alors là, je peux pas te laisser dire ça, parce que le jaune beurre, c'est la couleur de l'émission.
6: Ouais. Et bah alors, c'est complètement tendance.
4: C'était déjà à tendance l'an passé. Donc si c'est
6: juste. Entièrement d'accord.
4: Moi, je ressors le podcast de l'an passé. L'an passé, Émilie nous dit, bah, tendance, c'est jaune c'est beurre. Alors, mais si tous les étés, c'est jaune beurre, je me tourne plus vers toi.
6: Et bah, si vous m'avez entendu quand il était en train de parler, j'ai dit, c'était déjà le cas l'année dernière. Ah ouais. Est-ce qu'on a envie de contredire un auditeur et de lui dire que ses idées sont désuètes d'un an?
4: Moi, les auditeurs, je leur parle français, LV1.
5: Ah, t'as bien raison.
4: Greg, je l'aime d'amour. Mais s'il a tort, il a tort.
6: Non, il a pas tort. Ça continue.
4: S'il dit une fake news, il mettra 5 balles dans la tirelire. Greg, comme tout le monde. T'es au même tarif que tout le monde. Fake news, c'est 5 euros dans la tirelire.
6: Non, il a raison, ça continue. Et dans cette même mouvance, toutes les couleurs pastel, en fait, il y a un
4: énorme. Non, c'est le teint. Oui.
6: Mais attendez, ça dépend. Un petit bleu ciel, ça peut être joli, tu vois.
4: Non, alors, je suis d'accord que le bleu ciel, c'est joli. Je dis pas que c'est pas joli. Juste sur moi, c'est Famille Adams.
6: Ah ouais? On est au printemps, en été. T'as bonne mine. Moi, je pense que ça tirait bien.
4: Avec une petite chemise en main, toi, le Mao.
5: Ah si.
6: De toute façon, tu m'as dit oui pour que je te fasse un petit relooking. Tu m'as dit oui.
4: Les autres, alors les tendances pour les femmes. Parce que moi, je suis très crop top. Par exemple, je suis encore dans le coup si j'ai mon petit crop top size girl.
6: Mais sachez-le, chers auditeurs qui sont nés comme moi
4: dans les années bisextiles.
6: Voilà. C'est le grand retour des années 90-2000 et si on se souvient bien...
4: Ah bah alors super, bah je vais ressortir mon album de Muse. Hein.
6: Oui, le style est minimaliste. On revient à vraiment... Vous voyez Victoria Beckham dans les Spice Girls?
4: Bien sûr, oui,
6: c'était
4: noir.
6: La poche, la petite robe, le petit jean.
4: Alors attention, je précise un truc, la poche ne veut pas dire la même chose si vous êtes dans un bar tabac. À l'heure actuelle, celui que dans le bar tabac on appelle la poche, c'est pas forcément bon.
6: C'est pas
4: Victoria Beckham.
6: Ça veut dire snob en anglais. Voilà, c'est ce style très minimaliste, un peu Julia Roberts dans Coup de foudre à Notting Hill, le petit cuir, le petit bateau blanc, le jean, les ballerines.
4: Donc est-ce qu'on
6: très
4: peut parler
6: simple.
4: Je vais donner une marque simple. Est-ce qu'on peut être un peu sur du comptoir des cotonniers, Claudie Pierlot, un peu ce look-là très simple?
6: Pas du tout.
4: Allez,
6: c'est les basiques chez Uniqlo, comme ça parle à tout le monde, tu vois, des petits basiques. Un petit t-shirt blanc, petit bateau, ça coûte 30 euros.
4: Excuse-moi, Émilie, je me tourne vers la spécialiste mode, elle me dit, faut un t-shirt blanc,
6: mais c'est le retour du minimalisme, c'est tant mieux parce qu'on se pose plus la question de comment on va s'habiller, au plus simple sera le mieux. Regardez-moi aujourd'hui. T-shirt. Mais tiens, aujourd'hui, je suis full 90.
4: Toi, tout te va.
6: Ah, vous êtes
4: Thibaut, il veut prendre la parole. on parle mode 5 minutes, c'est vraiment pas ton moment.
2: Thibaut,
4: t'es très mignon, mais tu peux aller à la buvette là 5 minutes. Là, on va parler mode, ça te concerne pas du tout.
2: Je repasse dans un petit quart d'heure.
4: Ouais,
6: regardez, j'ai un petit t-shirt noir tout simple. J'ai un jean Levi's vintage vraiment de l'époque, 501. Et des petites ballerines. Pourquoi vous rigolez?
4: Allez,
6: parce que vous me trouvez mal habillée.
4: Non, je rigole parce que si. En une seconde, tu parles comme si c'était sur Instagram.
2: C'est clair.
4: J'ai mon petit truc, ouais, avec mon petit truc, il y a le petit code promo qui tombe.
6: Écoutez,
4: allez-y, c'est Momon77.
6: Momon, elle a commencé à travailler à la télé sur M6 dans Nouveau Look pour une nouvelle liste.
4: Pourquoi je me tourne vers toi? Bah, bien sûr, si j'avais besoin de maroufler, je me serais tourné vers Valérie Damido. J'ai besoin de parler fringues. C'est vers toi que je me tourne.
6: Et donc, pour les mecs, moi, je trouve que là, t'es très bien.
4: Merci,
6: le mieux est l'ennemi du bien.
4: Ah, bien sûr.
6: C'est à ce moment-là que je me retourne vers toi. Il y a un moment donné, mon chou.
4: Oh là, attends, on va mettre un pied dans les dents. Précise quand même. Aujourd'hui, peut-être que ça ne te plaît pas, mais habituellement, t'es à la
6: main. Non, mais
4: je mets des points parce que.
6: T'as toujours ton petit look bobo chic, on est d'accord. T'es très hipster comme garçon.
4: Ouais, je suis très légumes oubliés, ouais.
6: Voilà. Très légumes, tout petit marron et compagnie. Arrête toi.
4: Quand tu vois Rémi. T'as envie d'aller chez Bio, c'est bon. T'as envie d'aller chez Bio, c'est bon. Combien sont vos butternuts?
2: Bien sûr.
4: T'as envie de butternut des graines de chèvre?
6: Oui. Voilà. T'as envie d'un poireau et d'un vélo.
4: Exactement.
6: Pas très sexy. Mais bon, c'est vrai. C'est
4: comme ça qu'on définit, hein, le poireau et le vélo.
6: Bon, alors, un peu ado.
4: 90.
6: Oui, c'est pas faux, il a raison. Mais vous êtes très bien tous les deux. Et les petites sébagos, non, toujours
2: pas.
6: Non, toujours pas.
2: C'est une vraie question que je voulais poser.
4: Ah, vas-y, rapidement, parce que je suis pris par le temps. J'ai Miley Cyrus qui attend. Elle est en salle d'attente, elle est juste devant, elle est en bas d'énergie, elle n'arrive pas à passer le portique.
2: Et je vois que Rémi, il a du noir et du bleu. On m'a dit que le noir et le bleu, ça allait pas ensemble.
4: Alors, moi, on m'a toujours dit ça.
6: Bien sûr, c'est très beau.
4: Coco Chanel.
6: Tout se mélange. Sachez-le,
4: chers auditeurs. Coco Chanel, au je peux te dire que t'as pas envie d'être Coco Chanel. Elle n'a pas fait que des belles choses, ma Coco Chanel.
6: Mais oui, le bleu, le noir se mélange, toutes les couleurs se mélangent, le tout, c'est d'être sexy, solaire et bien dans sa peau. On s'en fiche de la mode, on veut des gens qui rayonnent parce qu'ils se sentent bien dans leur fringue.
4: Il n'y a pas de règle. Donc en gros, achetez les fringues que vous voulez, foutez ce que vous voulez, tant que vous rayonnez, c'est bien.
6: Oui,
4: quoi.
6: Mais je préfère 100 fois un mec qui arrive, qui n'est pas super bien sapé, mais qui est charmant, qui t'embrouille, qu'un mec hyper bien habillé et qui n'a aucun charme.
4: Donc pour les mecs, vous l'avez compris, vous laissez du Rémi, habillez-vous comme vous voulez, mais soyez toxique.
6: Embrouillez-la,
4: soyez toxique, faites-lui croire des choses qui n'arriveront jamais.
6: Oui, bah on
4: c'est
6: a
4: comme ça que vous l'aurez. J'en ai vu passer.
6: Ouh, n'en parlez pas.
4: Oh là là, Grégory, tu fais quoi dans la vie?
8: Je suis diagnostiqueur immobilier.
4: Oh là là, je te crois pas. C'est toi qui mets le DPE?
8: Exactement.
4: Bah, tu sais qu'ici on essaie, on a un très bon DPE.
2: Oui, ah, on essaie.
4: L'émission a un DPE. L'émission radio a un DPE aussi. Hein. Bien sûr.
8: Ah,
4: bien sûr.
8: DPE A, je pense, l'émission radio.
4: Ouais. Non, on essaie parce qu'on n'est pas en double vitrage.
2: Ouais, puis on a une petite clim qui parfois, bon, c'est
4: on n'est pas en double vitrage, puis on est sous les toits, donc c'est pas simple.
2: Ouais,
4: parce qu'on a réussi quand même à isoler le truc, c'est un vrai délire. Grégory, tu restes avec nous parce qu'on a plein de choses dont on va parler ce soir. Et puis surtout, on va vous offrir des cadeaux, les mecs, les cadeaux avec lesquels j'arrive.
2: Ah ouais, t'es chargé là.
4: On arrête dans la journée, on m'arrête. On me tire, on me dit, ah, t'es mal fringué, mais qu'est-ce que t'offres comme cadeau sur énergie? PS5.
2: Ouais.
4: iPhone 17.
2: Allez.
6: AirPod.
4: Oh là. Le trio magique, la complète, salade, tomate, oignon. Et mon petit crop top des Spice Girls. Il part aussi ce soir, 0870-42-48. C'est le numéro gratos pour nous joindre toute la soirée.
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0: de choses ensemble, c'est pas le tout de le dire, va falloir le faire un moment.
1: Oui, à un moment donné, faut y aller, monsieur Combal. Hein.
0: Ah bah oui, on avance, mais alors Vincent va faire une petite pause.
2: Ah,
0: non, c'est bien, ouais, c'est bien.
2: Okay.
0: Non, c'est important parce que ça, c'est en quoi se faire à se péter. Dès le début d'émission.
2: C'est vrai.
0: Il va un peu vite, tu te fais un claquage. On va parler de la victoire du PSG d'hier, on va parler de plein de choses. On a les infos pour Brio Dîner de ce soir aussi. Quatre fun facts sur un thème, Rémi.
1: Oui, absolument, mariage de stars.
0: Les stars, hein.
1: Ouais. Pas les mariages. Ouais. Non. Là, c'est.
2: Pas le mien, quoi.
1: Oui, pas le tien, non.
0: Je pourrais vous raconter le mien, si vous voulez.
1: Ah, s'il vous plaît.
0: Ouais.
1: Il y a eu des petits.
0: Ah, bah, il y a eu des petits trucs, oui. Ah, vu que mon faire-part est passé dans Public un mois avant la cérémonie, je te cache pas qu'il y a.
2: C'est vrai.
0: Il y a eu deux, trois réorganisations au sein du mariage. Il a fallu être inventif, bien sûr. On en parle dans un instant, vite avant tout ça, bougez pas.
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0: Mais je vous ai déjà raconté cette histoire. Bon, j'avoue que peut-être vous en souvenez pas. Mais je m'appelle Émilie. Grâce à ça, ma mère était enceinte. Elle a mis le
1: deux jours d'attin et.
0: Elle a entendu. Et tout le monde pense que ça vient d'Émilie Jolie. Mais comme vous savez que je suis née bien avant les années 80. Émilie Jolie n'était pas encore sortie quand moi je suis née.
1: Très belle, c'est une de mes chansons préférées. Après, ma mère elle est sympa, on est en direct sur Énergie, pardon quand même, bonsoir la France. Ma mère est sympa parce qu'elle fait vos blagues alors qu'elle n'est pas du tout Jodassin hein, même.
0: Elle dit
1: juste très bien qu'elle lit les conneries que vous lui écrivez. Et qu'aujourd'hui, ma mère, à vos yeux, c'est Jeff Panaclock. C'est Jean-Marc.
0: Ouais,
1: vous êtes sa marionnette. C'est votre marionnette. Vous jouez de ma mère. Hein.
0: J'avais oublié.
1: Ah oui.
0: C'est
1: ma mère, c'est
0: Richard Cochet. C'est pas la mieux, celle-là.
1: Oui, mais sa maman, elle aime bien. C'est la chanson préférée de ma mère.
2: La Marguerite, qui est très belle.
1: Coup de soleil.
0: C'est pas Elmuri Food.
1: Non, c'est la mienne. Ma mère, c'est vraiment coup de soleil.
2: La Marguerite, qui est pas mal aussi.
1: Elle est super.
0: En italien, elle est géniale.
1: Bon, mais la préférée de ma mère, c'est coup de soleil.
0: Oui, oui.
1: Elles sont toutes pas mal.
2: Bah, il est fort.
1: Vous me demandez la préférée de ma mère, je vous dis à quelqu'un.
0: La cassette dans la voiture. Non ?
1: Bien sûr.
0: Bien sûr.
1: Moi, c'est pire. C'est dans la première voiture de mon frère, il avait bloqué une cassette de Bernard Peur.
2: Ah.
1: Deux ? Bernard Peur, mais je fais la blague, Bernard Peur.
2: Ah.
1: Il a cru que j'avais pas fait exprès. Il a vraiment cru. Il a marié dans son
2: sang. C'est ton gars. Ouais.
1: Je vais l'attraper. Non, mais l'autre.
0: Il donc, Bernard Peur.
1: Donc, je connais. La moitié, par cœur, hein. La moitié d'un album de Ben Harper. Merci Ben Harper. Mais c'est fou parce que je connais pas l'autre moitié de l'album. Je connais de la plage 1 à la plage 7, on disait plage à l'époque. Plage 1 à la plage 7 d'une cassette, je connais par cœur.
0: Et vous aviez le truc dans le coffre où il fallait charger les CD? Moi j'ai jamais vu ça.
2: Moi je faisais pas de tuning perso. Mais
1: c'est pas un truc de tuning. Le coffre sans CD c'était la classe.
2: Mais pas dans le coffre. Dans le coffre c'était, c'est quand t'avais le caisson avec les enceintes.
0: Non, pas forcément.
1: Ne crois pas que coffret 6 CD c'était pas un truc. Il y a qu'un truc, si tu prenais un Dodan, bon bah.
0: Ah oui, c'est vrai.
1: Tu passais de Ace of Base à Too Unlimited, t'avais rien demandé. Non, Dodan. Qu'est-ce que c'est? Ça a changé de CD tout. Essayez de me retrouver Ben Harper. Oh no, here comes that song again. Je vais vous la chanter par cœur, je ne l'ai pas entendu depuis 15 ans.
0: Moi, si j'avais une voiture, je vous jure, je mettrais un lecteur CD dedans. Qu'est-ce qu'on s'en fout? À chaque fois, on n'arrête pas de se, connecter.
1: C'est comme tu me dis, je veux un lecteur DVD à la maison. Hein.
2: Bah oui.
0: Plus rien. Je l'ai, qu'est-ce que tu crois?
1: Ouais, mais t'as plus de DVD.
0: Pardon? Ah, déjà, j'ai tous les coffrets de Dawson.
1: Elle ne le prend pas perso. Hein.
0: Ah,
1: moi, je demande, je mène l'enquête.
0: Hein. Pardon?

0: Bah non, faut quand même jouer Vita. On écoute Vita, ça fait mal. C'était beau,
1: c'est beau, hein.
0: Mais les gars, je chante pas bien dans ma vie, je comprends pas bien l'anglais, mais je l'ai tellement entendu. Vous savez le nombre de fois où j'ai fait les ors Intermarché sur cette chanson? Un milliard de fois. C'est obligé. Allez, Vita, ça fait mal. On vous embrasse tous. On est en direct. On vous parle d'une offre d'emploi dingue dans un instant qui peut vous intéresser. Tout le monde peut postuler, donc c'est canon. Les infos pour briller au dîner de ce soir, le 0870 42 48. C'est le numéro pour nous joindre tout au long de la soirée, en direct et gratuit, bien sûr. 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
0: On est là tous ensemble et on est en direct sur Énergie. Me dites pas qu'il est 16h25, c'est l'heure à laquelle je pète en plomb.
3: Oh là.
0: Ah ouais,
3: oh là,
0: quelle heure il est, quelle heure il est. Et... Oh, ça, oui, mais il est 16h25, c'est normal.
4: On est que mercredi, hein.
0: On est que mercredi, mais c'est mon jour préféré. C'est le moment où j'ai poussé l'adrénaline le mercredi. Il y a Rémi qui est là.
3: Oui, toujours.
0: Et il y a également Émilie qui est avec nous. Et alors, si vous croyez que je vais pas vous parler de Cécile. Cécile, je l'adore. Cécile, tu viens d'où?
5: Eh ben, côté d'Aix-en-Provence.
0: Voilà, je regardais.
3: Ah là
0: j'ai
3: là.
0: Pas encore dit bonjour. Je sentais déjà qu'on savais. Allait matcher. Tu sais à quel point j'aime Aix-en-Provence? Peut-être pas. Et c'est ma ville préf au monde.
5: Eh ben oui.
0: Bah, pour moi, je vais te dire un truc. Le classement, c'est Jakarta, Los Angeles, Aix-en-Provence.
3: Jakarta, ouais,
0: je sais pas, c'est ce qui m'est venu. C'est une ville sympa. Tu fais quoi là-bas, Cécile, Aix-en-Provence?
5: Je suis assistante de gestion.
0: D'accord, très bien. Tu vis où à Aix?
5: Juste à côté d'Aix, une petite ville à côté d'Aix.
0: Ah voilà, et t'as voulu faire la bourgeoise.
5: Ouais, un petit peu, voilà.
0: C'est où là? C'est quoi la ville? C'est Luynes?
5: Non, Méreuil.
0: Ah ouais, non, très beau Méreuil. Oh là là.
3: C'est joli Méreuil.
0: Ah oui, c'est joli, c'est encore plus à risque.
4: Je connais pas du tout.
3: Et qu'est-ce qu'on peut y visiter à Méreuil? Il y a des trucs sympas.
0: Oh bah, tu repars sur Aix quand même. Ouais.
3: File un coup sur Aix,
0: t'auras un peu plus savoir.
3: Ouais, quand même.
0: Non, mais très belle ville, magnifique Méreuil. Bon, moi je vais vous parler du bon plan du jour, vous voulez?
3: Oui, s'il vous plaît.
0: Bon plan du jour lundi.
6: Allez-y, c'est parti, tout le monde les mains en l'air. C'est le bon plan du jour, le bon plan du jour. On essaie de l'attraper. Le bon plan du jour, c'est le bon plan du jour, on y va.
0: Tu vas partir avec la pocket bike. Allez, c'est parti. Qui veut être payé 70 000 euros par an et être logé?
3: Ben moi perso j'aimerais bien, ouais.
0: Ça va, ouais. Alors Cécile, je sais qu'Aix-en-Provence 70 000 euros par an, ça fait pas rêver, c'est une paille, hein.
5: C'est clair. Ah non, c'est clair.
0: Mais pour les gens qui nous écoutent, c'est beaucoup d'argent, 70 000 euros par an en étant logé, blanchi, nourri.
4: Ah ouais. Sur une île, sans doute, ça.
0: Ah, mais tu vas devoir deviner, parce que c'est une offre d'emploi qu'une famille anglaise, donc c'est pas sur une île, vient de poster. Pour cela, il faut juste savoir faire une chose pour cette famille. Quoi?
4: Ah.
3: Ah bah, il faut savoir étendre le linge, faire des lessives, tout ça, c'est du tout ce qui est blanchisserie.
0: Pas du tout.
3: Non.
4: C'est service à la personne?
0: Oui, on est dans le monde du tertiaire.
4: D'accord.
0: Exactement. Eh bien, primaire, cuisinier. Secondaire, tertiaire, c'est du tertiaire.
4: Cuisinier à domicile?
0: Non.
4: Chef?
0: Je sais pas combien vaut un chef à domicile à l'année, mais ça doit pas être si loin de ça. Mais 70 000 euros par an,
3: c'est pour les enfants, l'extérieur, le jardin, peut-être?
0: Non.
4: Non.
0: Non. Est-ce que c'est un peu improbable? Ah ben, si je vous en parle.
3: Non, mais je veux dire.
0: Oui, bah, je vais pas te dire.
4: Les gens, ils sont milliardaires, ils sont connus.
0: Ils sont très riches, ils habitent dans le comté de Surrey. Ils sont pas connus, mais ils sont très riches. Et ils cherchent un assistant pour faire ça.
3: Remplir le lave-vaisselle. Allez, c'est bon, c'est ça.
0: C'est pas ça.
3: C'est pas ça?
0: Non.
4: Est-ce que c'est un truc vraiment où c'est abusé?
0: C'est pas abusé, ils ont les moyens de pouvoir le faire. Oui, c'est abusé, moi je donnerais jamais ça à quelqu'un pour le faire à ma place.
4: Pour faire ça,
0: quelqu'un pourrait le faire pour moi par exemple.
4: Ah, tondre le gazon?
0: J'ai pas justement de gazon. Donc un truc que j'ai également comme cette famille.
4: Sortir ton chien.
0: Exactement.
4: Ah voilà, ben moi je mets 100 000 hein. Que j'ai pas d'ailleurs. Mais j'ai une idée quoi.
3: C'est remarqué quand elle a dit je mets 100 000, j'ai levé les yeux en disant
0: alors attention, j'ai vu ton livret la semaine dernière, il va falloir attendre un peu.
4: Ouais, j'avoue.
0: Alors oui, Cécile, est-ce que t'as un chien toi-même, Cécile?
5: Non, plus, non.
0: Eh ben, en tout cas, plus il est mort.
5: Eh
0: oui.
4: Aïe. Non.
0: Oh non,
5: mais.
4: Ça va pas, la tête.
3: Respecte.
0: Alors ça, j'accepte pas.
3: Faut imaginer un peu les choses.
4: Arrête. Moi, je pleure tous les jours en y pensant.
3: Mais il est pas mort, il a mort.
0: À quel moment, après un chien qui est mort, tu mets un chien qui est pas bien?
4: Il se fait écraser.
0: Oui, là, oui, mais avant, c'était pas ça.
3: Oui, je me suis peut-être trompé de bouton. C'est sur le bon.
0: Bon, écoutez-moi.
4: Oui.
0: 70 000 euros par an. Pour s'occuper du chien, il faut veiller à la routine quotidienne et au bien-être du chien. C'est un travail à plein temps. Hein. Lundi, vendredi, 9h-19h. Hein. Lui cuisiner des petits plats, gérer son toilettage et coordonner tous ses rendez-vous avec les vétérinaires et les éducateurs canins.
4: Ah oui,
3: ouais, c'est génial.
4: Mais c'est quoi comme race?
0: J'ai pas la race.
4: Ah, moi j'aimerais savoir.
0: Poste à pourvoir du dimanche au jeudi, pardon, de 9h à 18h.
3: Ça va.
4: Du dimanche au jeudi?
0: 9h à 18h, c'est ce que je fais avec Thibaut, hein, moi.
4: Oui, c'est vrai.
3: Mais c'est ça, c'est du gardiennage. Ouais. C'est du gardiennage d'enfants. Ouais. Hein. Et mieux régulier, d'ailleurs.
0: Bien sûr.
4: En garde alternée. Écoute, ça les vaut, attends, pour s'occuper de son chien, si t'es très riche. Moi, je leur prendrais un chacun, une assistante. Non, c'est pas vrai, en fait, c'est de l'argent jeté.
0: Bah, ils pourraient la donner à quelqu'un, mais en tout cas, s'ils ont l'avaient envie de le dépenser, ils font bien ce qu'ils veulent.
3: Ouais, hein. Alors attends, il faut quand même, enfin là, t'as vu, il y a quand même cuisiné des petits plats. T'es pas sur un truc, tu sors la pâtée. Ça veut dire qu'il faut envoyer un petit sauté de volaille. Enfin, tu vois, il y a après, t'es en Angleterre, hein, prends les trois merdes qu'il y a dans le frigo, tu mets du beurre dessus avec du yaourt, et puis tu leur dis c'est un porridge. Tu leur dis c'est un fruit cakes. Et ils le mangent. Hein. Bah, bien sûr, je connais les Anglais. Hein. Ouais. Le porridge, c'est rien du tout, c'est une erreur. Hein.
0: À la base, oui.
3: Bah, bien sûr. Le métier que tu voulais faire quand t'étais petite, je vais te demander, Cécile, Émilie. Le que tu rêvais de faire enfant.
4: Moi, je voulais être rockstar. Tout simplement. Rockstar, vraiment. Je n'ai pas été dotée d'une voix qui sait bien chanter.
0: J'ai jamais rêvé de chanter. Pas du tout. C'est vraiment un truc de chanter, sortir. Ah non, non, non, pas du tout. J'ai jamais rêvé de ça. Hein,
4: alors,
0: Rémi, moi je voulais être ramasseur de myrtilles. Je voulais ramasser des myrtilles. Ah, tu vois, c'est plus terroir.
3: Ah ouais,
0: c'est c'est moins glamour. Hein. Ça, c'est sûr que voilà.
3: Vous seriez pas croisés tous les deux.
4: Ah non. Mais en plus,
3: vous auriez fait vos trucs d'enfant. Un des deux, jamais vous croisiez. Hein, parce que avant que, excuse-moi, hein, avant que Mick Jagger croise le fou du village qui est en train de ramasser des myrtilles.
4: Oui, mais imagine si c'était mis à faire de la confiture hyper confidentielle, très très chère. Moi, j'aurais pu mettre 70 000 euros pour que pour le payer à l'année, faire ma confiture.
0: Si, oui.
4: Mais
3: tu mets les rois à ma grand-mère. C'est une voiture, hein.
0: c'est quoi? Ça ressemble à rien à quoi?
3: Cécile, tu voulais faire quoi quand t'étais petite?
5: Pharmacienne.
0: Ah ouais.
3: Oh, ouais.
5: T'avais fait pas rêver, hein, pourtant, mais
4: Bah si, non, moi j'adore.
5: Non, mais petite, forcément. Enfin, pas forcément quand on est petit, mais trouve vétérinaire. C'est vrai que vétérinaire, ça me plaisait bien.
0: Ah, ah oui, j'adore être vétérinaire.
4: Moi, boucher aussi, pour mettre. J'aimais beaucoup quand j'allais chez le boucher, voir la viande dans le papier et tout. Et l'agrafage du ticket de caisse.
3: C'est vrai que c'est assez loin de Mick Jagger aussi.
0: Ouais, non, mais c'est quand même marrant de dire vétérinaire. Ah ouais, moi aussi. Et boucher aussi. Bah c'est vrai, c'est.
4: Mais oui, mais j'étais ouverte à toute proposition. Désolée. Et toi, tu voulais faire quoi?
0: J'hésite, vraiment, je suis entre les deux. C'est soit vraiment je suis Jimi Hendrix, soit je fais du pâté de tête. Mais j'arrive pas à me décider ce que je préfère.
4: Non, mais tout était envie. C'est ça qui est beau quand t'es enfant. Tu rêves et tout est possible.
0: Bien sûr. Oui. Moi, je rêvais, vous savez ce que je rêvais? Skieur professionnel.
4: Bah, j'allais te dire.
0: Oui. Non, même pas skieur professionnel, c'est pas vrai. Moi, quand j'étais petit, je rêvais d'être Edgar Gros-Piron.
3: Ouais, que c'était même chance.
0: Il y avait un gars, voilà, je voulais être Edgar Gros-Piron, faire la pub Frosties, skier avec des genoux avec des yeux, faire du ski de boss, faire les bamboches qu'il faisait, bref, je voulais être Edgar Gros-Piron.
4: Mignon.
0: Ah ouais. C'est mon idole.
3: Que t'as eu la chance de rencontrer d'ailleurs.
0: Ah, mais je mets même tous les hivers, je mets une petite tannée en ski, je vous rassure maintenant.
4: Ah
0: bah Edgar Gros-Piron, maintenant c'est moi qui l'attends en bas. Hein. Ah bah il a pris son âge, mon Edgar. Ouais, on va s'écouter Pitbull et Keisha. Timber, ça vous dit?
4: Ah oui, complètement.
3: Ah oui, mais bien sûr.
0: C'est ce qu'on dit quand les arbres tombent, vous savez ça. Timber, c'est quand un arbre va tomber.
3: Ah d'accord, bah c'est une bonne info, je savais pas.
0: Bien sûr, c'est dans Lucky Luke qui dit ça.
3: 2013.
0: On est en 2013.
3: Ouais,
0: exactement. Ça, c'était le top, ça.
3: Ça passe, hein.
0: Ah bah attends, Émilie, elle mettait des tarques.
4: À 14
3: des
4: ans,
3: Buffalo.
4: Mais tellement les jeans Cimarron en 2013.
3: T'avais déjà 14 ans. T'avais pas 14 ans en 2013.
4: Ah non, j'avais pas 14 ans du tout.
3: Non, vraiment pas, non. Les comptes ne sont pas bons. Belle après-midi sur Énergie.
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0: Le meilleur son, il est chez nous tous les après-midi de 16h jusqu'à 19h en direct à vos côtés. Pitbull, Keisha, on a les sons à l'ancienne et on a les tout nouveaux. C'est Taylor Swift qui va arriver dans un

0: Non, truc marin là.
1: Ah, les algues.
2: Smoothie.
0: Ouais, bon, du smoothie, kale. Quoi. On arrive dans un instant, bougez pas.
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0: Bravo à eux, hein. Bravo à eux, le film cartonne, juste une illusion. Ça nous fait très plaisir, Olivier et Eric qui sont venus nous le présenter il y a quelques semaines maintenant. Dans l'émission, ils sont déjà plus d'un million de spectateurs au cinéma. Le film est formidable. On va continuer l'émission. Dans un instant, c'est les infos pour Brio Dîner de ce soir. Avant, je peux faire une dédicace.
6: Bah, s'il vous plaît.
0: Il y a mon amoureuse de collège qui est en train de nous écouter.
6: Arrête,
0: oh, énorme. Magali.
6: Mais t'en as déjà parlé.
0: Oui, Magali. T'en as déjà parlé. J'en ai déjà parlé. Elle a beaucoup compté pour moi. C'était mon amoureuse. Je n'osais pas lui dire. Et donc Magali, elle nous écoute de temps en temps le soir. Elle est en train de nous écouter. Et pourquoi c'est mignon? Parce que qu'est-ce qui m'a donné envie de faire de la radio quand j'étais petit?
2: C'est Magali.
0: C'est qu'on avait un long trajet en bus. Parce que je sais qu'il y a plein de gens qui m'écoutent là dans le bus et qui sont comme moi. On avait plus d'une heure de trajet en bus tous les soirs et tous les matins. Et notre chauffeur de bus, Jamel, mettait tous les soirs et tous les matins Énergie.
6: Ah ouais.
0: Et donc c'est en écoutant la radio comme ça que j'en allais au collège et me disant, en fait ça me saoule d'aller au collège, j'ai envie d'être eux là et de rigoler à la radio, de recevoir des artistes, de faire des jeux, de faire gagner des cadeaux à des gens. Et c'est comme ça que j'ai envie de faire de la radio. Tout en regardant du coin de l'œil la Magali, qui j'ai jamais osé dire, je suis amoureux d'elle. Et après c'est devenu une copine, bien sûr, avec le temps, ils sont très bonnes copines à moi. Et donc elle est en train de nous écouter à l'heure à laquelle on écoutait Énergie ensemble dans le bus.
6: C'est bien.
0: La boucle est bouclée, c'est trop bim.
2: Il s'est jamais rien passé avec Magali.
6: Je croyais que t'avais été friendzonée, ça m'aurait fait de la peine.
2: Oui.
0: Bah, j'ai été friendzonée longtemps.
2: Comment t'as embrayé, quoi?
0: Non, parce qu'elle aimait Bad Boy. Bad Boy, moi je suis pas un bad boy.
6: Toutes les collégiennes à ce moment-là, t'aimes les bad boys.
0: Elle aimait les bad boys. Elle est partie avec son John David. Tout est vrai.
2: Ah oui, et du coup, t'as mis quoi, un cuir et tu t'es fait une balafre pour lui plaire finalement?
0: Non, j'ai dû être la voiture balai à un moment donné.
2: Je connais Madea, bien sûr.
0: Taylor Swift, je suis un cœur brisé, moi, de toute façon, hein. Qu'est-ce que je vous dise? Il tient avec deux agrafes. Taylor Swift, Elisabeth Taylor, c'est ce qu'on écoute tout de suite. Belle après-midi, tout le monde. Vous êtes peut-être des enfants comme moi qui rêvaient de faire ce métier. Tous les rêves sont atteignables. En tout cas, on est heureux de passer un moment avec vous, à vos côtés. Dans un instant, les infos pour Brio Dîner de ce soir. Bougez pas.
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0: J'espère que tout le monde va bien. On est où? On est sur Énergie?
6: Oui.
0: Je me disais, je me sens bien, je suis heureux, on est forcément sur Énergie.
6: Oui.
0: Quelle heure il est? Me dites pas qu'il est 16h45, c'est l'heure à laquelle je pète mon crâne.
6: Il est
0: 16h46. Il est 46, c'est bon.
6: Ça va mieux?
0: Bon. Il y a Enora qui est avec nous. Salut Enora.
7: Ouais, salut Camille, salut l'équipe.
0: Salut Enora, comment vas-tu? T'habites où?
7: Ah bah je vais bien, j'habite à Béni, une petite ville, pas loin de Bourg-en-Bresse et de Lyon.
0: D'accord, très bien. Assiette fiscale, ton revenu fiscal. Dernier fiscal déclaré, tes trois derniers mois, s'il te plaît. Je suis désolé, maintenant je suis assermenté par l'État. L'État m'a développé. Ils disent, vous avez passé tellement de monde sur l'antenne que dorénavant, vous allez également faire le recensement. Combien de personnes au domicile, Nora? Tu es toute seule? Tu as des enfants?
7: J'ai un mari et j'ai deux enfants.
0: Situation maritale, concubinage, on vit dans l'illégalité, comment ça se passe?
7: Non, on s'est mariés.
0: Oh, la belle gosse, quand ça?
7: Ça fera 2 ans cet été.
0: Oh belle gosse, ah ouais, toi t'es en plein là, c'est.
6: Ah bah ouais.
0: Là t'es R à Capulco là, tout va bien là. Hein.
6: Ah ouais.
7: Ah bah ça y est, on est cadré, hein. Petite maison, les enfants, le mariage.
6: Un petit break, un labrador à la vie, hein.
7: On a deux chiens, on a des moutons, des brebis.
2: Oh des moutons, quelle chance.
0: Moi j'ai une question qui va tout de suite dire si t'es casé ou pas. Ah on te perd trop, Enora, attends, on va essayer de te récupérer. La question elle est simple, c'est est-ce que t'as une galerie de toi?
6: Ah oui.
0: Est-ce que sur ta voiture t'as une galerie de toi posée chez Noroto? Et là vraiment ça veut dire que ça y est, t'es posé, rangé des bagnoles, ciao, merci, on ferme la porte du garage, Vérissure 24-22.
6: Hop. Toi t'en as une, Camille?
0: J'en ai pas. J'en ai pas, pourquoi? Je vous explique ou pas ma vie, ça vous intéresse?
6: Oui, bien sûr.
0: Parce que je roule en électrique. Et en électrique, en fait, ça t'annonce combien de kilomètres il te reste. Mais si tu fous une galerie de toi, la voiture elle le sait pas. Donc elle te dit 1300-400 km. Et en vrai il t'en reste 200 parce qu'il y a une grosse prise au vent.
6: Bien sûr.
0: Ça t'enlève des bornes, sauf que ça la voiture ne peut pas le calculer.
6: Ah ouais.
0: Elle gamberge pas assez la voiture. Donc toi t'es en mode génial, ben, je vais carrément arriver à l'ère de Ganagori. Et non, je vais vraiment pas y arriver en fait.
6: Mais t'as un petit porte-vélo toi.
0: Parce que le porte-vélo est calculé par la voiture.
6: Voilà, tu vois.
0: Tu dis à ta voiture, j'ai un porte-vélo avec ce poids là. Et du coup il te fait le calcul en fonction de la prochaine ère où tu peux arriver.
6: D'accord. Bien foutu.
0: La technologie. Est-ce qu'on a récupéré Nora? Salut Nora.
7: Oui, c'est bon, je suis là.
0: Ça va Nora?
7: Ouais, je suis désolée, j'étais au gymnase, alors il n'y avait peut-être pas trop de réseau.
0: Qu'est-ce qu'elle faisait au gymnase?
7: Il y a mon fils qui fait du basket.
6: Ah, c'est mercredi.
0: Bah oui,
6: là, c'est mercredi, bien sûr.
7: Voilà, c'est mercredi qu'on accompagne au sport.
0: J'ai accompagné il n'y a pas longtemps mon fils au cirque.
2: Ah bah oui, mignon, bien sûr. C'est vrai.
0: Il est mignon, mais il se fait tout le monde lui passe devant.
6: Hein. Ah mais attends, il est petit par rapport aux autres.
0: J'étais un peu, du coup j'étais à travers la vitre comme ça collé et je vois que tous les enfants doivent faire l'activité. Lui il est comme ça au bord, il parle pas. Donc les autres enfants lui passent devant et au bout d'un moment la fille elle regarde, elle voit un enfant qui a déjà fait trois fois, elle dit bon bah c'est bon, tout le monde l'a fait et le mien l'avait pas fait. Donc
2: oh,
0: je tapais comme ça à la vitre. Elle m'entendait pas à travers le truc et donc il a jamais fait l'activité.
6: Mais faut y aller, dans ce cas-là faut intervenir. Faut que les parents interviennent. Mais si.
0: Mais t'es en dehors du cirque, tu fais comment?
6: Bah tu rentres dans le cirque, tu mets ton costume de clown. Tu fais passer pour un clown. Et tu gères le petit.
2: Ça me fait de la peine.
0: Ça m'a brisé le cœur.
2: Ah oui,
0: mon cœur, il était en miettes.
6: Ah, bien sûr.
0: En miettes.
2: Petit cœur.
6: Moi, c'est les vacances, donc il n'y a pas équitation, là.
0: Ah, ça, ah ouais,
6: toi, c'est équitation. Quand il n'y a pas équitation le mercredi, c'est les vacances pour moi. Franchement, ça fait plaisir. Ah, sinon, c'est.
0: Ah ouais, toi, c'est du boulot.
6: Ah bah, moi, c'est du boulot, l'équitation. T'es là, machin, faut faire le truc, faut faire les pions, faut décrocher.
0: En plus, elles sont dans le Nevada, non? C'est
6: bah
0: pas
6: mais
0: ça,
6: il y a les Texas, faut faire les retours. Ah, parce qu'il faut gérer un cheptel à côté.
0: Qu'est-ce qu'elles font, tes filles, comme activité, Émilie?
2: Oula! La petite, elle fait beaucoup de trucs. Elle fait du dessin, elle fait du tennis, elle fait du piano, guitare, batterie.
6: Wow.
2: Ouais, c'est très mignon.
6: Elle va à l'école?
2: Ouais. La grande, je vous cache pas qu'on est sur une activité plus calme.
0: Plus TikTok?
2: Plus digital, on va dire.
6: Ouais.
2: Plus copines, plus make-up, beaucoup de make-up.
0: Bien sûr, voilà, beaucoup ça, de make-up, beaucoup activité. De copines et beaucoup de laisse-moi tranquille.
2: Skincare, en fait. Maman, je comprends rien.

0: sur la ceinture et jeter un œil, hein. Par-dessus bord, hein. Ouais.
1: Je peux vous dire que j'ai glané quelques sesterces, hein.
2: Attention, hein.
1: Toujours une bonne cervoise, hein. Pardon, Nora, on est en train de s'égarer.
3: Non, c'est pas grave,
1: il
3: n'y a pas de souci, hein, je vous écoute, ça me fait bien rire.
1: Et Nora, tu sais quoi, jingle, et dans un instant, 4 fun facts sur. Non, allez, un peu de musique.
2: Un peu de musique.
1: Okay. Et dans un instant, jingle, et ensuite, 4 fun facts sur des mariages de stars. Je suis Max. Dites-nous juste de quel star on parle. Moi, je parle de Ben Affleck et J-Lo.
2: Ok, moi, je parle de Jay-Z et Beyoncé, pardon.
1: Oh, canon.
0: Moi, je parle de Britney Spears.
2: Angelina Jolie et Brad Pitt.
1: Oh les gars, j'ai trouvé ça mal. 4 fun facts, qui aura le meilleur, on va le savoir dans un instant. Avant ça, on écoute T'avais raison de Gims.
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1: Il est quasiment 17h, on est en direct sur Eneria avec Émilie, avec Rémi, je pourrais pas rêver mieux. On est tous ensemble, toute l'équipe en famille. Et puis bien sûr, il y a un numéro pour nous joindre, 0870 42 48. Vous avez une déclaration d'amour à faire à l'un de l'équipe. Et n'hésitez pas. Vous pouvez
2: si vous avez une déclaration d'impôt.
0: Ah, je croyais qu'entre nous. Sûr, arrêtez de parler d'impôt. Je croyais que c'était entre nous.
1: C'est maintenant. Non, mais nous, maintenant, on bosse beaucoup avec le trésor public. On peut aussi vous aider. On est aussi
0: est-ce
1: des facilitateurs.
0: Vous parlez d'autre chose. Vous savez que ça me terrifie.
2: Bien vous relire à la fin.
1: Vous avez fait une piscine, vous n'avez pas déclaré. Ma mère a fait ça. Donc, on sait quels sont les leviers à activer. Quel préfet il faut appeler aujourd'hui. Parce qu'aujourd'hui, on fait partie du Rotary Club. Hein. Moi, je suis franc-maçon. Donc, moi, je peux vous aider. J'ai la France dans ma poche. Hein. Donc je vous dis un peu et j'essaie d'influer comme ça. Je vous dis attention, appelle lui là. T'as fait une petite galère, t'as pas fait la piscine. Appelle David Gisnard à Canac. De ma part. 06 24 23. Il vous aide dans vos démarches administratives. Oui. C'est un petit nouveau. Bah tu vois, j'essaie aussi avec la concurrence. On essaie de trouver des nouveautés dans l'émission.
2: Attends, c'est super. C'est attractif. Hein.
1: Et en même temps, vous donne des fun facts sur le même thème, mariage de star.
5: Qui aura la meilleure info sur les mariages de star? Si quelqu'un a quelque raison que ce soit de s'opposer à ce mariage, qu'il parle maintenant ou se taise à jamais.
1: Il y a pas ça en France,
2: c'est fou,
1: j'aimerais trop qu'il y ait ça.
2: J'ai déjà dit non comme ça un mariage, j'aurais pas dû.
1: En mode la blague.
2: Non, je veux pas, machin et tout. Mais c'est pas cool à faire un mariage, faut pas faire ça, c'est pas marrant.
1: Ah non, mais tu t'es cru quoi toi à l'ANSOM, qu'est-ce que tu crois que c'est un mariage?
2: Franchement, j'ai trop regretté.
1: Mais attends, c'est comme le beau-père de mon pote. Mon pote est fan de Paris, Saint-Germain. Son beau-père en pleine messe, hein. Il se lève, il fait allez.
0: En pleine messe,
1: en plein mariage à l'église. Oh. Je dis bah non, montre
0: toi. Oh là là,
1: on fait
0: là,
1: pas ça.
0: Non, c'est gênant. Faut pas rien faire.
2: Mais j'ai un pote qui a fait un truc de fou aussi à l'église. Il est rentré sur salle. Quand il est rentré dans l'église. Sur la musique de la Ligue des Champions.
1: Elle devait être contente, sa femme.
2: Bah ouais, vraiment, ils m'ont gardé en balai. Marrant, hein.
1: Je t'explique ce qu'il a dû dealer avec sa femme pour arriver à faire ça. Je t'explique, elle a dû avoir tout ce qu'elle voulait. Hein. Les colombes, les magiciens, la pièce montée en cheesecake. Elle a dû avoir tout ce qu'elle voulait d'autre. Si tu veux la Ligue des Champions, tu vas le payer, mon pote.
2: Ils ont divorcé juste après.
1: Non.
2: Je te jure que c'est vrai.
1: Non, c'est vrai.
2: Ça a duré leur mariage, il a duré moins d'un an.
1: Ouais.
2: Bah en même temps, vous voyez, t'arrives sur ça à l'église.
1: Dans un instant, on fait les fun facts. Avant, chacun, est-ce que vous connaissez le mariage dans votre entourage qui a tenu le moins longtemps?
0: Dans mon entourage.
1: Ouais. J'ai moi. Quoi. Enfin, j'ai 2 ans.
6: Moi, j'ai pas. Je crois que ça a à peu près tout duré un temps.
1: Et tu sais ce qui est fou, c'est que la plupart du temps, c'est de longues années ensemble jusqu'au mariage.
0: Il a raison.
1: À partir du mariage, ça split. Moi, je parle de 15 ans de vie commune.
0: Il a raison.
1: Et à partir de ce moment-là, boum, 2 ans de mariage.
0: Ouais. C'est ça passé. Arrive souvent, ça. Il a raison.
1: C'est fou, hein.
0: Ouais.
1: Comme quoi, faut pas vraiment. Enfin.
0: Moi, non. Les gens sont restés ensemble, mais.
1: Par toi, t'es au troisième, hein, quand même. Hein.
0: Non.
1: Je veux pas te citer. Mais
0: non, mais je suis quand même restée longtemps mariée.
1: Bien sûr.
0: Très longtemps, même.
1: Moi, j'ai du mal avec le mariage.
2: Trop longtemps, même.
0: Peut-être quelques années en trop, ça, c'est sûr.
1: Oui, il y a peut-être 7 ans qui. Je tire un peu de la jambe. Ouais, te cache pas que j'ai plus de crampasse sur les 5 dernières années. Te cache pas que l'adducteur, il galère un petit peu. Mais bon, on y est allé, hein. Tu veux faire des tours. Faut jouer, on joue le championnat.
0: Non, mais c'est vrai que c'est beaucoup d'argent investi. Et c'est vrai qu'en France, même quand tu divorces à l'amiable, ça te coûte beaucoup d'argent. Mais là où je suis pas d'accord avec toi, je regrette absolument pas. C'est quand même l'occasion, une fois dans sa vie, de réunir toute ta famille, tes amis, de faire une grande fête et tout.
1: Il y a les décès pour
0: c'est
1: ça.
0: C'est quand même sympa. Oui, c'est vrai.
1: Il y a les autres.
0: Tu rigoles moins.
1: Ou
0: tu danses moins.
1: Gagner une victoire de la musique. Mais enfin, nous concernant, c'est pas
0: grave.
1: Tu réunis un petit peu tout le monde.
2: Ouais.
1: Non, mais c'est français, l'équipe paye les petits fours, quoi.
0: Non, et puis,
1: en plus, c'est pas mal.
0: Pour les filles, on aime bien quand même la robe. Au moins une fois dans sa vie, avoir eu sa robe de mariée, quoi.
1: Ouais. Bon, moi, je vais vous parler de mariage de star. Je commence si vous voulez. Moi, je vous parle de Ben Affleck. Vous connaissez le principe des infos pour briller dîner ce soir. 4 fun facts. On essaie d'élire le meilleur. Moi, je vous parle de Ben Affleck. Il avait refusé de signer le premier contrat de mariage avec J-Lo pour une raison simple.

0: dans leur premier contrat de mariage, vous savez qu'ils sont remariés après. Il n'a pas voulu le signer parce que dans le contrat, Gillo devait récupérer 5 millions de dollars s'il l'a trompé.
1: Oh, voilà.
0: Plus 1 million de dollars s'il tentait de mentir sur la tromperie. En gros, vous l'avez compris, il disait non, c'est pas vrai, pas du tout, j'ai rien fait avec Julia Roberts. Alors qu'il avait fait, il devait 6 millions de dollars. Et il y avait aussi une clause comme quoi il devait faire l'amour 4 fois par semaine. Enfin, ça lui posait moins de problèmes. Si tu vois où je veux en venir.
2: Il n'est pas revenu
0: dessus. Hashtag papier de jambes en l'air. Hashtag pouille-pouille. Hashtag monter les blancs en neige.
2: Mais attends.
1: Mais qu'est-ce que c'est que cette clause?
0: Mais il y avait vraiment cette clause 4 fois par semaine.
3: 4 fois par semaine, c'est pas pour ça qu'il n'a pas signé au-delà de la blague. C'est parce qu'il y avait les 5 millions de dollars s'il l'a trompé. Il a dit non. On peut pas signer ça et ils sont quand même mariés, mais il a refusé de signer ça.
0: Mais ce qui est fou, c'est que je savais pas que tu pouvais mettre ce genre de clause au-delà de la tromperie, mais les 4 fois par semaine.
1: C'est
4: les Américains.
1: Mais oui.
5: Après, quand tu as de l'argent, je pense que tu peux dire mettre tout ce que tu veux comme clause. Hein.
1: Bah oui.
0: Exactement. Bah, bien sûr.
1: C'est un peu triste de devoir le stipuler par écrit.
0: Bah oui,
1: bien
0: sûr. Bon, écoutez, je vois que j'ai mis une belle ambiance. Je vais passer à Amy Loche.
1: Alors moi, elle est très rapide. Moi, je vais vous parler du mariage de star le plus court de l'histoire des mariages.
0: Ben voilà. Ben je sais, ouais.
1: Ah oui, mais c'était pas mon entourage. Enfin, je connais pas encore.
0: C'est Britney avec son pote d'enfance.
1: 55 minutes.
0: Ah ouais, c'est cool.
1: À Las Vegas.
5: Oh wow.
1: Mais alors, attention, parce que tout le monde pense que se marier à Las Vegas, ça n'a aucun impact juridique. C'est faux, y compris pour les Français qui partent se marier à Vegas. Ce n'est pas vrai. Ça compte pour un mariage.
2: Non, en fait, tu peux le faire valoir en France. C'est-à-dire que si tu le fais pas, il vaut pas. J'ai failli me marier à Las Vegas. Et du coup, quand tu reviens en France,
1: pas exactement.
2: Tu peux le faire valoir. Ouais, si.
1: En fait, si tu te maries à Vegas, que tu rentres en France et que tu décides, un des deux peut décider de le valider sans que l'autre soit au courant.
2: Il n'y a pas besoin
1: de faire valider le.
0: J'ai rien compris. Pardon, en tous les cas, faites gaffe si vous allez à Las Vegas et qu'il y a Elvis Presley qui dit Nut et qui vous signe le truc, ça peut être valable en France.
1: Et voilà, exactement. C'est
0: Anna Serena, quelque chose à ajouter? Il faut lui brancher son micro.
6: Pardon, c'est juste que c'est 55 heures.
1: J'ai dit quoi?
0: 55 minutes.
1: Ah, mais c'est moi qui me suis trompée. Non, pas du tout. Non, c'est ma langue qui a fourché.
0: Et dans 55 minutes et 55 heures, il y a quoi? Il y a 5 balles. Pardon, mais tout est lié, hein.
1: Mais vous êtes à 5 euros près?
2: Oui,
0: c'est pour nos auditeurs. Attends, Émilie, c'est pour nos auditeurs, mais moi je considère que c'est la langue qui a fourché. Tu les dois pas.
1: Ah, regardez-moi bien. Hein.
0: Non, tu les dois pas.
1: Voilà.
0: Oh là. Attendez, le repris derrière.
2: Il n'y a pas de souci, moi je suis avec toi, t'as raison.
1: T'es sous, toi, qu'est-ce que c'est 5 euros?
2: Moi je suis prêt, mais sous, il y a 170 balles à moi dans la boîte.
1: Ouais, j'avoue, tu les dois.
0: Tu dois encore 10 euros. Je rappelle, il y a une tirelire en cas de fake news et à la fin on l'offre à un auditeur ou une auditrice. Rémi.
2: Ouais.
0: Allez.
2: Petite info.
0: Ah oui, petite
2: moi, je vais parler de Jay-Z et Beyoncé, le mariage le plus secret d'histoire.
0: Pas là pour manger des confitures aux cerises, hein.
1: Merci.
2: Mariage le plus secret d'histoire, ils voulaient pas que ce soit, que personne n'ait l'info. Donc, ils se sont mariés chez eux, en tout cas chez Jay-Z dans son penthouse. Et pour pas qu'il y ait de bruit, de machin, notamment sur la robe, on le sait, la robe souvent ça fuite. Vous savez qui a fait la robe de Beyoncé? La robe de Beyoncé, sa robe de mariage, quoi.
0: Tati mariage.
2: En 2008. C'est sa mère. Elle lui a dit, tu bouges pas, 2 minutes, je passe chez Tati récupérer du tissu. Elle lui a fait sa robe de mariage.
0: Ça arrive à une copine à moi. Hein.
2: Ah ouais? Eh ben, tu sais quoi? D'une part, elle était pas fan. En fait, elle l'a dit après, elle a dit, en fait, ma mère m'a fait une robe, j'étais pas fan du tout. Et deux, on a appris après que c'est la mère de Beyoncé qui faisait tous les costumes des Destiny's Child. Donc elle sentait légitime, tu vois. Donc elle a fait la robe et en fait.
0: Moi, c'est arrivé à une copine à moi qui se mariait le samedi à Aix-en-Provence, que j'embrasse fort. Et sauf que sa mère lui a fait la robe et tout machin. Elles ont fait des essayages. Le jour d'essayer le mariage, la robe était pas du tout à sa taille. Pas du tout à sa taille. Horrible. Samedi matin, on est tous allés, plan de campagne, Tati mariage. Elle a acheté sa robe, on l'attendait, on l'a amenée au.
2: Oh là là.
0: Elle se mariait avec mon pote Fred et on l'a amenée au mât se marier. On s'est arrêté à plan de campagne, on lui a acheté une robe le matin, samedi, à une galerie commerciale à côté de Marseille, pour qu'elle puisse aller se marier.
2: Ça fait l'affaire.
0: Ça a marché très bien.
1: Oui,
0: en larmes. Elle était effondrée.
1: Ah ouais,
2: Beyoncé, elle était à ça. Tati New York.
5: C'est tellement important.
1: Mais tu es sûr de ça? J'avais l'impression que c'était Givenchy qui avait fait sa robe.
2: Ah, pas du tout. Justement, les gens lui disaient, alors quel créateur? Elle dit, il n'y a pas de créateur, c'est ma mère qui m'a fait ma robe.
0: Vous me checkez ça?
2: C'est bon,
0: c'est sûr. Parce que comme il a voulu prendre 5 euros à Émilie,
1: oui.
0: Tu sais, parfois le karma il prend un peu d'élan.
1: C'est vrai.
0: Mais là, il n'est pas à l'abri de se le reprendre celui-là.
2: On est dans les clous?
0: On est dans les clous. Allez, Thibaut, pour finir.
2: Moi, je vais vous parler des Brangelina. Figurez-vous qu'ils ont fait un mariage low cost.
4: parce que c'est les enfants qui ont fait la robe. En fait, ils ont fait des dessins. Les dessins ont été brodés un peu sur la robe. Brad Pitt, il avait pas de cravate, il a oublié sa cravate. Il a tiré la cravate à un de ses gamins, il l'a mis autour du cou. Et c'est un de ses enfants qui a fait le gâteau du mariage.
3: Oh, bah c'est bon, arrêtez.
5: Ouais. Oh, trop mignon.
3: C'est pas mignon. Attends, t'arrives au mariage, tu dis, c'est quoi là? Oh, c'est fait main là. Je vous ai acheté un Thermomix. C'est quoi? Je bouffe un vieux cookie là, fait par le petit dernier.
1: C'est vrai.
3: Il y a des dessins là, c'est fait en papier crépon, la robe et tout.
2: Ah, et les couverts en pâte à sel.
5: Ah, mais c'est adorable, c'est sentimental.
4: Bien sûr, et peut-être qu'il voulait économiser pour le divorce qui leur a coûté 6 millions de dollars. C'est pour ça.
1: Il était, moi, je me souviens, ils avaient fait la couverture de Paris Match ou je sais pas quoi. Mmh. Je trouvais un peu tristoun leur mariage. Ouais. Il y avait un truc qui n'allait pas. Quand ils étaient avec leurs enfants et tout.
4: Ouais, c'était un...
3: Après, quand ça démarre pas comme ça, vous savez ce qu'il faut, un mariage, hein? Démon de minuit, hein. Ce qu'ils connaissent, eux, évidemment, The Demons of the Midnight. Bah, bien sûr, voilà.
4: Voilà, t'es bien.
3: Après, forcément, fallait qu'ils me prennent pour mixer. Moi, je leur remettais une ambiance en deux secondes, hein.
1: Ou femme que j'aime.
3: T'enchaînes avec Jean-Luc là et femme.
4: Bien sûr.
3: Et moi, je peux te dire, là, chez Brangelina ou pas, ça part, tout le monde part, hein.
1: C'est vrai, mais c'est tellement mais sympa, les démons de minuit.
2: Avec un qui ça.
1: Ouais.
3: Who's that? Et Nora, qui a la meilleure info selon toi ou la moins pire?
5: Bah, écoute, franchement, je vais être complètement injuste, mais je vais donner le point à Émilie parce que je l'aime tellement quand elle est là.
1: Oh.
5: Elle me fait tellement rire.
1: Oh, mais
5: quand je fais la momone et tout, mais je suis morte de rire.
1: Oh, mais Nora, je t'aime tellement. Bah, c'est
5: du
1: trop
5: coup,
1: mignon.
5: Je te donne le point.
1: Bah, t'as vu le silence? Si tu voyais la tête qui tire de 6 pieds de long en face de moi.
3: On est très heureux pour toi.
5: Je suis désolée, les gars.
3: Tu mérites chacun de ces compliments, Émilie, tu le sais. Voilà. Et crois-moi, si t'étais moins cher, tu viendrais bien plus souvent.
5: T'es pas assez là souvent, Émilie.
1: Je sais, mais c'est parce que tu sais, il y a d'autres filles, donc on est obligé de tourner. On est trois.
5: Ouais, tu sais bien.
1: Bah, c'est pour ça.
3: En tout cas, ça passe à 7 points, les filles. À qui tu retires un point, Émilie?
1: Je vais faire toujours pareil. Ah. Et cette fois-ci, je vais faire tout simplement. J'ai oublié ton prénom.
2: Si elle va pas mieux, mais c'est pas
1: tout. Rémi, je l'avais plus. J'allais dire Thierry.
2: Qu'est-ce qui t'arrive, mais.
1: Non, mais.
5: T'as un problème avec les prénoms.
1: Non, j'ai un problème avec la préménopause. Vous le savez quand même depuis tout le temps.
2: Bon, bah Thierry, t'enlèves un point, Thierry. Je sais pas ce que ça va donner. Hein.
1: Tu sais quoi? Tu sais, chez moi, on dit bien mal acquis ne profite jamais. Ce qui ne correspond pas du tout à notre situation. J'avais envie de le dire quand même.
2: T'as raison, ouais.
1: Non, mais il a voulu faire un petit.
2: Ça te fait passer à combien, ouais, monsieur Combal?
3: Bah, ça te fait passer à moins 7.
1: C'est
3: parce
1: beau.
3: Que chez moi, tu sais ce qu'on dit. Autant
2: t'en vas la cruche
1: qu'à la fin, il n'y a plus d'autre.
3: Ça n'a aucun sens, mais je tiens à te le dire. Tu passes à moins 7, Rémi.
2: Ouais, je suis bien, moi.
1: Moi, je pense que c'est même drôle. Voyons jusqu'où tu peux creuser.
2: Oh, bah, moi, je suis capable de creuser très bas. Hein.
3: Dès que tu trouves du pétrole, tu nous fais
2: rien. Comme on galère un peu avec l'essence,
3: je vous le ferai à 90.
2: Passer à la pompe.
3: Tu nous préviens, dès qu'il y a un geyser, tu nous fais signe.
2: Je suis là.
3: Bravo, en tout cas.
1: Merci, Enora.
3: Merci, Enora.
5: Avec plaisir.
3: Le meilleur
5: son. Comme ça, vous êtes top. Vous écoutez tous les soirs mon podcast.
3: Merci, t'es un ange. Merci beaucoup, Enora. Ça nous fait très plaisir. Tame Impala, ça c'est extraordinaire. Je voudrais remercier les équipes d'énergie, franchement, qui nous préparent la playlist le soir. C'est pas nous qui le faisons, c'est eux. Et vraiment, on se régale. C'est un kiff d'entendre ça. J'espère que pour vous, c'est pareil, que vous soyez dans la voiture, à la maison. Et dans un instant, on joue 0870 42 48. Ça suit à part Émilie qui ne connaissait pas visiblement le dernier chiffre.
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3: Bienvenue à tous, bienvenue sur Énergie. Dans un instant, ça sera Angèle qu'on va écouter. Bien sûr qu'on va écouter Angèle.
2: Ah, sympa.
3: Nanani. J'ai plein d'infos à faire, on n'a même pas démarré. On ne s'en sort pas ce soir. Vous savez ce qu'on fait là? Tout simplement. Là, mais là on est monté du col des Ors sans les chaînes.
2: Ah, donc ça patine un peu de l'arrière.
3: Là, on chasse de l'arrière. On est une Skoda, là. L'émission, de toute façon, c'est ça le titre de l'émission. Hein. Camille Combal sur Énergie, c'est une Skoda. On chasse un peu de l'arrière.
2: En montagne.
3: Aïe. Bon, écoutez, j'ai plein de choses à faire avec vous. Donc, restez dans le coin. Si vous avez encore un peu de voiture à faire, la pub, elle va être très, très courte, je vous rassure. On a des jeux à faire. On a 0870 42 48. On a Pierre Demarque, notre invité.
2: Yes.
1: Sympa. C'est quoi le jeu?

0: temps, on ne dit pas Dua Lipa, on dit Madame Combal.
1: Pardon, je me suis un peu égaré.
2: J'en entendais plus parler, bizarrement.
0: Elle est en couple maintenant, Dua Lipa, je les trouve beaux tous les deux.
2: Ils sont magnifiques.
0: Tu sais, ils sont tranquilles dans Paris avec leur espagnol breton. Qui est là, machin.
2: Ils boivent des coups, ils fument des clopes.
0: Le espagnol breton, il pose une pêche, Canal Saint-Martin. Et l'autre, c'est le futur James Bond. Bah, qu'est-ce qu'il fait? Il sort son sac à crotte et il ramasse la
2: patate. C'est le futur James Bond?
0: Non, il parle de lui qui pourrait être Calum Teneur. Et ils disent que ça. Il est très beau. J'aime bien parce qu'ils sont ensemble. Ils essaient de dire, ah non, mais laissez-nous, ils vont dans le métro et tout, en mode gentiment, laissez-nous. Et je te dis, t'as l'espagnol breton, qu'est-ce qu'il fait? Bah, à un moment donné, il dit, Dua Lipa, pas du Halupa, bah tiens, regarde, tiens, paf, attrape ça. Et bah, l'autre, il prend le sac, il ramasse, et j'aime bien.
3: Bah, bravo, Calum.
2: Bah, oui,
3: Cacaloum.
0: Tant pis, hein, voilà, je suis bon perdant.
2: Ils sont beaux, c'est normal. Et elle, alors, est-ce qu'on peut être plus belle, plus cool, plus talentueuse? Je suis admiration.
0: Elle est extraordinaire. Bravo à elle. Je suis bon perdant. C'est un peu comme quand ton frère, il prend la rue de la paix au Monopoly, t'as le seum, mais t'es bon perdant.
2: Je suis bon perdant.
0: Bon, Angèle qui arrive dans un instant. Le numéro pour nous joindre, 0870 42.
2: 5000.
1: 40. C'est même pas le bon nombre de numéros.
2: Non, c'est vrai, il y en a trop. Coucou Camille, c'est Charlotte Cardin, j'espère que tu vas bien. 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C'est sûr que je pense à toi à chaque fois que je fais mon saumon au miso qui est toujours cuit à la perfection. Donc merci.
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2: Tant pis pour...
0: Bienvenue à tous sur Énergie, on est en direct, c'est fou ce qui est en train de se passer.
1: Qu'est-ce qui se passe?
0: C'est incroyable ce que je viens d'apprendre dans le couloir.
2: Dans le couloir,
0: je viens d'apprendre un truc, vous allez tous tomber à la renverse.
1: Ah bon? Et qu'est-ce qu'on apprend dans le couloir?
0: Hier dans l'émission.
1: Ouais.
0: D'accord. Là,
1: ouais.
0: Je viens de parler avec la patronne de la régie énergie. En gros, c'est elle qui dit attention, il y a Peugeot, là, faites pas les cons.
1: Oui.
0: Attention, il y a Audi, faites les cons. Ouais. Bref, elle nous dit un peu ce qu'on doit faire.
2: Ouais.
0: Elle est venue me voir dans le couloir, c'est ce qu'elle me dit.
1: Non.
0: Elle me dit Camille, on a reçu un appel. Hier, t'as dit un truc sur l'antenne.
1: Oh là.
0: Tu vas te faire virer?
2: C'est toi qui l'a dit ou
0: c'est moi qui l'ai dit?
2: Ah mince.
0: Et vous m'avez tous pris de haut là avec votre arrogance là.
1: Ah bon?
0: Je sais pas.
2: On doit trouver ce que c'est?
0: J'ai raconté, j'ai dit quoi? J'ai dit j'ai des idées pour changer le monde.
2: Oui, c'est vrai.
0: D'accord? Et j'ai dit imaginez, Amazon, ils arrivent et ils ont deux colis. Ok? Deux colis.
2: Oui.
0: Un avec le colis que t'attends, la litière du chat, et un autre colis, c'est un colis surprise. Et ils disent, on a là la litière du chat. Oui. On a aussi un colis surprise. Peut-être qu'à l'intérieur, il y a des peds aux cerises, ça vaut 2 balles.
1: C'est très bon.
0: Peut-être qu'à l'intérieur, il y a 3 iPhone 17.
2: Wow.
0: Tu prends, c'est le rideau du Big Deal. Hein. Amazon ont appelé Energy.
1: Non.
0: Ils ont dit l'idée est extraordinaire.
1: Mais non.
0: Elle vient de me le dire. Ah, dans quoi? Elle m'a dit l'idée est extraordinaire. Ils ont reçu un coup de fil de Jeff Bezos.
1: Mais non.
0: Je jure que c'est vrai.
2: La prochaine fois
0: que je vous dis un truc et vous me prenez de haut en mode tes idées, je mets pas 10 balles. Bah regardez, Amazon, ils sentent. Ce que vous voyez pas, c'est qu'une boule de talent qui pète à votre gueule.
2: Ah, mais c'est vrai.
0: Vous voyez pas, on l'a pas.
1: Oublie pas que moi je croyais en cette idée, je croyais en toi.
0: C'est vrai.
1: Sur l'idée.
0: Si bon, t'embarques avec moi, tu prends 50% d'Amazon.
1: Ah, j'ai mis un billet de 10.
0: Dépose tout de suite. Pas du tout, j'offre avec plaisir, je trouve ça génial.
1: C'est un grand cœur.
0: Vous arrivez, vous pouvez prendre votre colis.
1: Bien sûr.
0: Parce qu'il est là. Il n'y a pas d'arnaque. Il n'y a que du.
1: Il y a un autre délire à côté.
0: Parce que t'aimes le yam, c'est.
1: Parce que t'aimes le castavalité. À toi de dire, c'est tout ou rien.
0: Non, mais après, attention. Si t'ouvres et qu'il n'y a rien dans l'autre carton, t'as juste un livreur qui repart avec ta litière.
2: Ah bah c'est ça, je dois recommander.
1: Il faudrait que ce soit à équivalence en termes de prix, sinon tu peux te faire avoir.
2: Eh bah non, aucun intérêt, il faut que ce soit fou, sinon ça n'a pas d'intérêt.
0: Ça ou un colis surprise? Maman, je savais. Et mon Jeff Bezos qui m'écoute tous les soirs.
1: C'est fou, hein.
0: Il a tilté le Jeff Bezos, il a dit le patron d'Amazon, il a dit what a 90.
1: What a
0: 90. I like this guy, bring him to New York.
1: C'est fou. On va perdre toi. Tu sais qu'on va te perdre toi.
0: Je termine l'émission, je pars aéroport Charles de Gaulle. Ah non, votre billet est pas là. Ok, bon bah c'est à Beauvais. Beauvais, je pars.
2: Frisco.
0: Par Manchester, je redécolle Manchester, New York, j'arrive à New York, Big Apple, vous voulez un jus de tomate, ouais super machin, j'atterris, je vais direct à Amazon et vous connaissez
1: mal. Ben
0: j'arrive
1: part.
0: Là-bas, je dis c'est où Amazon? Ah ben non, en fait c'est à Los Angeles, autant pour moi, je reprends un taxi, je repars à Los Angeles, on me dit bah non c'est San Francisco, bah, je vais le faire en voiture. Hop, je me loue un cabriolet pour une fois, il n'y a pas de raison, New Beetle, hop, je pars en cabriolet, je descends à route 66, il n'y a plus d'essence,
2: ça coûte trop cher. C'est loin.
0: Je me retrouve, je meurs dans le désert. Voilà.
2: Non.
1: Tu rigoles? Non, la fin c'est il est où Camille? Mais Camille a inventé les deux colis d'Amazon.
0: Pas du tout, je vais me retrouver. Ouais. Vous voyez quoi? Une bonne idée où ça amène? Ça t'amène à crever dans le désert.
1: Mais ça, vous voulez jouer les crèves dans le désert?
0: Désert du Nevada, là.
2: Into the wild.
0: On écoute Angèle. What you want?
3: Ce que je veux, c'est ton idée. Peut-être qu'il faudrait la faire.
0: C'est trop tard, mon pote. Fallait embarquer au moment où j'étais.
1: Je sais.
2: C'est vrai.
0: Qu'est-ce qu'on dit dans le business? Fallait embarquer au moment où j'étais au port.
1: Moi, je suis loin derrière, mon pote.
0: Ouais. Je suis parti. C'est au moment au port. Je t'ai dit, monte, il y a une escale. T'as pas voulu?
3: Ouais, je suis
0: déjà vainti, mon pote. Belle soirée, tout le monde sur Énergie. On joue dans un instant 0870-42-48. Je vois que je parle trop. Je vois la tête du producteur de l'émission qui se fige. Parle trop. On écoute dans un instant, on joue.
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0: Bienvenue à tous. Il est 17h25. On est sur Énergie?
1: Oui, paraît-il.
0: Ah, je suis très heureux. Alors, me dites pas, juste un truc, hein.
1: Oui.
0: Je préfère fermer les yeux. Me dites pas qu'il y a un MySpace qui arrive, je vais péter les plombs.
3: Ferme les yeux.
1: Je crois bien.
3: Regarde, on croit bien qu'il y a un MySpace qui arrive.

0: vache. Et non. On soit content
1: de vous trouvez pas que ça fait un peu le générique de la famille de Pasteur, là? Comment il s'appelait?
2: Ah, c'est à la maison.
0: Ah, bah, oui. Je vous la fais à capella, celle-là. Si vous aimez, on a deux auditeurs qui vont jouer dans un instant. Tu peux nous la faire à capella?
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0: Quand j'étais petit, je croyais toujours qu'ils disaient Shalom Atom. Shalom Atom.
1: Tu vois, et c'est, je vous disais quoi?
0: Seven, ils sont sept.
2: Eh oui,
0: sept à la maison.
1: Seven.
0: Pourquoi? Je l'ai déjà raconté sur l'antenne. Si vous êtes des fidèles auditeurs, j'étais fou amoureux de Jessica Biel.
1: Ah bah, elle était belle, hein.
0: Et donc, j'avais fait un transfert de pour moi. Mes potes me disaient, eh, viens, on va au skatepark. Et je disais, bah, je peux pas parce que si je vais pas la voir à la télé, elle va m'en vouloir parce qu'on est vraiment en couple. Donc, si je la vois pas évoluer à la télé, et moi, il n'y avait pas magnétoscope et tout, donc si je l'ai raté, je l'ai raté.
2: Ça allait bien, toi, là?
0: Non, mais il y avait magnétoscope, mais avec mon frère, on avait fait une tirelire à l'âge de 8 ans, dans le Amstrad double cassette, et donc il a pété. Mon père a dit, je ne vous rachèterai jamais un magnétoscope. Et devinez quoi? Mon père est un homme de parole. Il n'a jamais racheté le magnétoscope.
2: Ah bah oui.
0: Donc, on n'avait plus de magnétoscope, donc je pouvais que la voir en direct. Et donc, il fallait que je rentre, mes gars, mes potes me disaient, mais viens, mais je peux pas, je vais la rater, je peux pas, je suis dans un délire.
2: Ah, t'étais vraiment croque.
0: Les gars, c'était Mazouz.
1: Ouais, c'est ton idéal. C'était elle était belle, hein. Elle l'est toujours, hein, d'ailleurs. Elle est magnifique.
0: Bah, bien sûr,
1: elle est
0: devenue Madame Bieber.
1: Oui.
0: Timberlake. Pardon, Timberlake, autant pour.
2: T'as eu un nombre de meufs, toi? Entre Dua Lipa. Vraiment.
1: Moi aussi, j'ai eu plein de mecs, hein.
0: Moi, j'étais très dans les. Moi, j'étais vraiment dans les. Moi, dans mon monde imaginaire, je suis avec le
1: plan. Mais moi, j'avais des vrais sentiments, hein. Moi,
0: Jessica Biel, c'est pour ça que
1: j'avais des vrais sentiments.
0: Toi, t'avais Bon Jovi, Jessica Biel, j'étais amoureux d'elle, premier degré.
1: Oui, Axel Rose, Slash, Bon Jovi. J'ai beaucoup d'ex, hein.
0: J'ai peur, je me disais, les gars, je vais rentrer au collège, je l'ai pas maté, elle va se dire, bah, il était où? Ah ouais, à quelle heure t'es rentré? Bah, super, moi pendant ce temps, je fais ma série, t'es même pas là pour me regarder. Ok, je peux faire rentrer, pas dans d'embrouille. Génial.
1: Je sais, je suis sortie avec Ben Affleck aussi pendant quelques années.
0: Ah ouais?
2: Ah ouais, alors?
1: Juste avant Gwyneth Paltrow, très sympa. Hein? Très amoureuse de lui.
0: Donc tu vois, moi je te juge pas parce que je vois ce truc-là.
1: Mais quand je vous dis que j'avais des sentiments, j'avais des papillons dans le ventre quand ça passait sur MTV et tout.
0: Ah ouais.
1: Mon vrai fiancé que j'aimais vraiment.
0: Ah mais toi t'habitais à la ville, toi tu voyais vraiment des gens.
1: Ouais,
0: nous,
1: non, mais
0: je voyais des gens.
1: Moi j'ai eu M6, j'avais 16 ans, s'il vous plaît.
0: C'est pareil, hein. Ouais. Bon, il y a Freddy et Sophie, ils veulent jouer parce qu'on n'a pas encore fait un seul jeu depuis là.
1: On peut jouer aux briques.
0: Qui brique? Non.
1: Bah.
0: On peut faire un mur.
1: Non, à pyramide.
0: Ah, de quoi?
1: À pyramide, comme hier.
0: Bah non, on va changer, on va pas faire le même jeu qu'hier.
1: Oh, ok.
0: Oh là là. Non, mais attends, il faut un peu de. Aussi,
1: et un peu de renouveau.
0: Mais non, mais il y a aussi des gens qui nous écoutent. Après, ils vont nous dire quoi? Ils font tout le temps la même chose, ces trois corps là. Je les aimais bien, mais je dis, écoute ça, en fait, tu chantes tous la même chose, ces trois corps. C'est un con, voilà. C'est un mal, je l'aimais bien, c'est un con, voilà. Il fait toujours la même chose. Bah non, je suis obligé de faire des nouveaux trucs. Et là, le jeu, il est marrant.
1: Ah.
0: Parce que là, vous allez être en compète les deux, chacun joue avec son auditeur. On va un peu casser les codes. Freddy, ce soir, tu joues avec Émilie.
1: Allez,
0: et Sophie, tu vas jouer avec Rémi.
2: Allez, let's go.
1: Allez, coucou. Je te prends.
2: Salut.
4: Bonjour Camille, bonjour l'équipe.
0: Salut les
5: salut
0: copains.
5: La team.
0: Salut la team en fait. Freddy, Sophie, c'est simple. Celui qui gagne, gagne une PS5.
1: Oh, oh là, oh, oui, alors.
0: Je veux plus vous entendre. Une PS5. Okay. Principe est simple. Je vais vous poser des questions, vous allez devoir répondre à vue de pif, à vue de nez.
1: Ouh.
0: C'est des questions très difficiles. Celui des deux qui a l'enchère la plus proche fait gagner le point.
2: Ah yes.
1: Ah, oh, c'est le tyrolien dans le juste prix, c'est
0: pourquoi
1: ça?
0: Pourquoi tu veux que tous mes jeux soient un autre jeu? Laisse sa créativité s'exprimer enfin.
1: Si, mais c'est le tyrolien dans le juste prix, je vois. Faut s'approcher au max du. C'est ça?
0: Mais je vais vous donner, vous allez me donner une enchère. Vous voulez un exemple?
1: Oui.
0: Vas-y. Combien il y a d'éoliennes dans le monde?
1: Voilà,
2: oh là là.
0: Combien il y a d'éoliennes dans le monde?
2: Ben moi j'aurais dit.
1: Attends, ça commence à jouer?
0: Non, ouais, allez, vas-y, première question. Allez, on y va.
2: Ah, d'accord.
1: Ah ouais, putain.
0: Premier qui fait gagner 3 points. 3 points. Le premier qui gagne 3 points fait gagner son auditeur. Et gagne la PS5.
1: Je suis un peu nul à ça, je suis désolée. Comment? Rappelle-moi ton nom.
0: Freddy.
1: Freddy.
4: Freddy.
1: Ok.
4: Oui.
0: Et Sophie pour Rémi.
1: Ok.
5: Rémi, tu le sens comment?
2: Je me sens pas trop mal.
1: Ah, il faut
0: écrire. Non, pas besoin d'écrire, vous me dites combien vous pensez qu'il y a d'éoliennes dans le monde, Rémi?
2: Et moi, je dirais 2 800 000.
0: 2 800 000. Et toi, ma petite Émilie?
1: Moi, je dirais 458 000.
0: Oh. Eh ben, il y en a un des deux qui est très proche du bon résultat. Et c'est Émilie.
1: Ah.
0: Il y a 341 000 éoliennes dans le monde. Mais. Bravo, c'est très proche. L'autre, il a pété un rond là-bas.
1: Oui,
2: pardon, Sophie, j'ai pété les
0: combien t'as dit?
2: 2 800 000.
0: Non, mais 2 800 000 dans le monde, je t'explique, ils font décoller la Terre. Ouais. 2,8 millions à l'heure actuelle. Il y a 2,8 millions éoliennes, on serait à 15 mètres de la Lune. C'est parti, Artemis, on les rattrape. Et qui partent en fusion, on est derrière. Mais qui c'est qui nous colle au cul?
1: C'est la Terre. Excusez-nous, les 2 millions d'éoliennes là, on
0: colle au cul, j'arrive pas à tourner là. C'est comme quand t'es en voiture, on dit qu'ils m'emmerdent, je vois dans le rétro du milieu. Ah ouais, mais c'est la Terre, elle ne lâche pas.
5: C'est vrai.
0: Ouais, j'ai pété un câble. Pardon Sophie, je vais me remettre. Allez,
6: Rémi.
0: Ah, ça va le faire, t'inquiète.
1: On a dit 3 points, t'as dit 3 points.
0: Ah, 3 points, t'as déjà un point.
1: Ouais. Ah, voilà, ok.
0: Et c'est à toi de commencer cette fois-ci, allez. Première enchère.
1: Oui.
0: Écoutez bien. Combien pèse le cœur d'une baleine bleue?
1: Oh,
0: selon
1: mignon.
0: Toi, Émilie.
1: Mignon. Je dirais.
0: Moi, sinon, j'ai toujours un côté un peu mignon. Hein. Ah bah oui. Moi, même dans mes questions, même quand je suis revêche, j'ai toujours mettre un peu de mignon.
1: Je dirais une baleine bleue qui doit faire quand même quelques tonnes. Attendez, laissez-moi faire mes comptes. Je dirais 92 kilos. Rémi. Non, c'est trop mince.
0: Ah là, Rémi.
1: Je suis allé trop loin.
5: Moi, je dirais. je dirais 90.
1: Yes,
0: c'est
1: de faire
0: je,
1: ça.
0: Eh oui, mais c'est la
4: je
0: technique.
4: C'est, plus.
0: C'est pour ça que je vous démarrez que chacun de votre côté. Ah. Freddy pense que c'est plus.
4: Ouais.
0: Émilie, t'as trop bien joué parce que t'as dit un score et t'as dit oh là là, j'ai trop dit alors que c'était au-dessus où tu l'as mis en porte-à-faux. Le cœur d'une baleine bleue, c'est 180 kilos.
1: Ah là,
0: le double de ce qu'a dit Rémi qui a dit 90. Et donc t'as bien joué Émilie parce que t'as fermé la porte au-dessus et alors qu'il est
1: et
0: parti.
1: T'as vu son... comme il était content.
0: Et j'allais sur du sang. En plus.
1: Non, t'es allé sur tiens, je vais aller en mesquinerie, je vais me mettre deux points en dessous d'elle.
0: C'est exactement ce que je vais refaire là.
4: Mesquinerie.
0: Donc ça fait 2-0 quand même.
1: T'inquiète, la PS5, elle est en chemin.
4: Tu gères.
1: Elle est en chemin.
0: Bouge pas, Sophie.
5: Attention, écoutez.
6: Allez, Rémi, là.
0: Bouge pas. Tu vas voir. Rémi,
5: oui,
0: je commence avec toi. Quelle est la durée de vie moyenne d'une mouche?
5: Laquelle, mouche à merde? Parce que celle-là, en principe, c'est 10 minutes. Hein.
6: J'y vais.
5: Attends, j'y vais. Ça dépend.
1: Moi, je suis cliente de ce genre d'humour. C'est un peu débile.
0: Je réponds même pas. Vous avez vu, je fais que. Moi, pour moi, c'est du silence.
1: C'est un
0: bruit blanc. C'est un bruit blanc.
5: Ah, parce que ça vit
1: c'est
5: chez vous.
1: C'est parce qu'il y a une voix blanche. C'est...
0: Attendez, bougez pas.
4: L'espérance sans croiser une voiture, ni un humain.
0: L'espérance de vie, je dirais. Attends, excuse-moi, parce que Freddy dit sans croiser un humain, c'est rentré dans le paramètre. C'est l'espérance de vie moyenne d'une mouche.
5: Mais c'est pour ça que je dis ça.
0: 8 jours.
1: Moi, je dirais un mois. Je sais pas, allez, j'ai envie de perdre un point. Je veux dire un mois.
0: Tu dis un mois. Eh ben, la durée de vie moyenne d'une mouche, c'est 30 jours, c'est un mois.
1: Pile,
0: je te jure que c'est vrai.
4: Oh merde.
0: Bravo. Un tout pile d'Emilie. 3-0. Réglé, bonsoir.
1: Voilà, Freddy, allez, je t'en prie. Merci. Je t'en
0: c'est
1: prie.
0: Pas jeu.
1: C'est offert de bon cœur.
4: Merci.
1: Je ne comprends pas les règles, mais je suis forte à tous les jeux.
0: Non, mais je peux me permettre. Là, je m'attendais pas à un tout pile à ce jeu. Je vais faire un truc tout simple, hein, les gars. Je te rajoute Crash Bandicoot. C'est un jeu.
4: Trop bien.
1: Ah oui.
0: Freddy, bravo, félicitations. Bravo. On écoute Miles Smith tout de suite sur Énergie. Désolé pour ma Sophie, mais bon.
1: Désolé, elle, Sophie.
5: Elle a rejoué.
0: Ah, c'est ce que c'est. Vous avez équipé avec Rémi, elle s'attendait pas.
5: J'ai gagné hier. Vous rigolez ou quoi?
0: Ça t'en est
1: gagné,
0: pas
1: j'ai gagné hier. À quel prix?
5: Calmez-vous.
0: Je sais pas, on ira vérifier en podcast quand même. Toutes les émissions sont bien sûr dispo en podcast. Miles Smith, nice to meet you. C'est maintenant sur Énergie.
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0: Look at night. Ce qui veut dire, c'est on peut faire la bamboche toute la nuit jusqu'au bout de la nuit.
5: Ouais, bien sûr.
0: Ah, c'est un lover. Hein. Dans un instant, c'est Shakira qu'on va écouter.
1: Ah,
0: qu'est-ce qu'elle raconte, la Shakira?
1: C'est laquelle?
0: C'est Algo Tout. Ça arrive dans un instant, c'est une dernière. On s'écoute ça sur Énergie. Ne bougez pas, il est 17h30, on est en direct.
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0: Si t'écoutes nos jingles, il n'y a pas un artiste en France qui nous écoute pas entre 16h et 19h.
1: Ouais.
5: Ils sont tous là.
0: La
1: classe,
0: planète
1: hein.
0: Rap s'arrête. Tout le monde nous écoute entre 16h et 19h. Oui, Rémi.
5: Tu te souviens de ton idée? Tu voulais les appeler pour leur demander s'ils écoutaient vraiment. Il va falloir le faire, ça, je pense.
0: Essaye d'appeler Oli. Tu vois? Vous connaissez d'appeler Oli?
5: Essaye d'appeler Oli, voir déjà premier test. On pourrait faire ça tous les soirs, tu vois, en se disant, tiens, chaque soir, on en appelle un pour voir s'il écoute vraiment. Ah bah attends, c'est un test, hein.
1: Ouais, est-ce que Nakash et Toledano, ils se partagent vraiment l'antenne?
5: Voilà.
1: Tu vois.
5: Est-ce que Pio Marmaille, il écoute truc?
1: Lui, je crois qu'il écoute, il a
5: Oui, oui. Faut l'avoir au téléphone.
1: Et Gims. Que Gims, il écoute.
5: Là, t'appelles qui?
9: On appelle Oli.
5: Ah, ok. Il y a peut-être...
10: C'est quoi sa photo de WhatsApp?
0: C'est lui petit.
5: Ah,
9: non, c'est Mims.
10: Ouais, j'aime bien. Ah, il t'a...
9: Non,
10: ça répond pas.
5: Ça répond pas. Bon, il est en studio. ça prend. Ouais,
0: ou peut-être qu'il est en train de nous écouter. Il se dit, bah, je peux pas répondre parce que je suis en train de les écouter, savoir ce qui va se passer si ce fameux Oli va décrocher. Bah, tu vois, ça prouve qu'il nous écoute pas.
5: Bah,
0: non. Non, pourquoi il met des jingles en disant qu'il nous écoute?
5: Bah oui, tu vois, donc
0: il y a un métaverse. Qui... Là, on est dans le métaverse.
10: Ouais. Après, on peut faire des jingles où ils disent qu'ils écoutent pas si tu veux. Être sûr que ce soit bien pour l'émission, quoi.
5: Ouais, pas dingue, pas dingue.
0: Shakira. Hola, c'est Shakira. Moi, tous les soirs, j'écoute Camille Gommard, 16h19h. Dans un instant. Oh là là, ce qui se passe dans un instant. Bon, bref, il va se passer un truc génial dans un instant. J'ai une grande surprise au téléphone pour vous tous.
5: Arrête.
1: Pour nous tous, y compris
0: vous,
1: moi.
0: Pour surtout toi, surtout Rémi. Et vous tous qui m'écoutez, ça va vous faire trop plaisir. Restez avec nous. C'est en direct, le temps d'écouter Shakira, Shakira.
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0: Comment ça va tout le monde? On est sur Énergie, j'espère que ça va. Oh là là, dans un instant, Jack et Carla qui arrivent. C'est ce qu'on va écouter, la recette tarte au couèche.
1: Pas facile
0: à réaliser la tarte au couèche.
1: C'est vrai.
0: Surtout, je vous dis pas tout, mais dans la recette, ils nous expliquent même à faire leur fond de tarte.
5: Oh, alors là, c'est vraiment...
0: À briser, hein.
5: Bah, bien sûr.
1: Non, et ne me parlez pas de fond de tarte à la pâte d'amande. Moi, j'aime la crème pâtissière.
0: Ah ouais, voilà, c'est que ça. Ouais, c'est vraiment la crème pâtissière. Ils vont nous raconter tout ça.
5: N'inquiétez pas, lui.
0: Je vous ai promis une surprise au téléphone.
1: Oui, attends.
0: Je suis un homme d'engagement.
5: Oui.
0: Vous le savez, j'ai pris des engagements dans ma vie, j'ai toujours tenu.
1: C'est vrai.
0: Et l'engagement, il est là. Il y a une personnalité que vous allez devoir découvrir qui c'est.
5: Ah, génial.
0: Cette personnalité, elle est géniale. Elle a fait quelque chose de génial puisque c'est Marie-Charlotte qui est avec nous. Bonjour Marie-Charlotte.
12: Bonjour Camille, bonjour à tous.
0: Salut. Salut ma Marie, salut ma Charlotte, salut ma Marie-Charlotte. Marie-Charlotte, t'es au téléphone avec nous parce que tu es devenue championne de France. Surtout, tu ne me dis pas de quoi. Puisque... Oui. Les deux copains là dans le studio et vous tous qui jouez avec nous dans la voiture, essayez de trouver aussi championne de France de quoi. Marie-Charlotte, tu ne réponds que par oui ou par non à leurs questions. C'est parti.
1: Ouf.
0: Marie-Charlotte, est-ce que c'est quelque chose de sportif?
1: Jean-Louis qui commence.
12: D'une certaine façon, oui.
0: C'est vrai qu'il fait du manspreading. Il prend toute la place. Il
1: à chaque fois qu'il y a une.
5: Mais j'ai une idée, je pose une question. Je voyais que tu galérais.
1: Pas du tout. J'avais plein de questions à lui poser. Maintenant, j'ai plus envie.
0: Double manspreading.
5: Allez,
0: t'as posé quoi comme question?
5: Savoir si c'était sportif ou pas. Elle nous a dit pas vraiment, en gros.
0: Non, donc, pas sportif.
12: J'ai dit d'une certaine façon.
5: Ouais.
0: Non, mais tu vas les mettre sur une mauvaise piste. Si tu m'autorises, Marie-Charlotte, je vais dire que non.
1: D'accord.
12: Okay,
0: parce que déjà, avec des bonnes pistes, tu vas voir que c'est pas fou. Alors, si tu me les fous sur la route des fruits et des vents, on est mal.
1: C'est une compétence étonnante.
0: Ah oui.
12: Oui,
0: c'est un championnat de France étonnant.
5: Je peux y aller?
1: Mais je t'en prie.
5: Du cri de mouette. Championne de France du cri de mouette.
1: Ah, déjà eu.
12: Non.
1: Est-ce que c'est avec ta voix?
12: Non.
5: Ok, alors attends. Est-ce que c'est un lancer de quelque chose?
12: Non plus.
1: Est-ce que c'est culinaire?
12: Oui.
5: Pas mal. Ah, est-ce que c'est culinaire? Quand on dit culinaire, est-ce que tu dois manger un maximum de trucs ou faire quelque chose?
0: Elle fait quelque chose. Marie-Charlotte a beaucoup de talent. Quelque chose que vous adorez. Hein. Si je la passe, c'est parce que vraiment c'est quelque chose. Là, vous allez l'adorer, Marie-Charlotte. Vous allez vouloir vous marier avec
1: Attends. Quoi? Du saucisson? Tu fais des choses en rapport avec du saucisson? T'es championne de France, t'as gagné le concours du salon de l'agriculture.
5: Non.
1: C'est pas ça?
12: Non.
5: Bah attends, saucisson, t'as dit oui, donc t'es la championne de France du meilleur saucisson.
12: Non.
5: Mais on est dans la charcute ou pas?
12: Ça a un lien, oui.
1: Les animaux.
12: Mais pas que.
0: Non, il y a du saucisson.
1: Tu as déjà posé la question, c'est à moi. tu fais des planches. Planches. Bah, t'es championne de France de planches. T'as réalisé les plus belles planches.
12: Planches, c'est-à-dire?
1: Bah, planches de charcuterie fromage.
0: Apéro.
1: Apéro, de planches d'apéro.
0: Marie-Charlotte est championne de France de planches apéro.
1: Bravo! J'adore ce championnat.
12: Bravo, exactement.
1: Doit être très beau ce qu'elle fait,
0: surtout,
1: tu sais.
0: C'est devant les deux plus grands fans au monde de planche apéro. Marie-Charlotte est primeur à Gisors dans l'Eure avec son mari. Elle vend aussi fromage planche mix dans sa boutique. Elle fait des sculptures sur fruits et légumes, la Michel-Ange de la salade de fruits, comme on l'appelle là-bas.
5: Génial.
0: Et depuis début avril, elle est championne de France de planche apéro.
5: C'est jugé sur quoi? La beauté de la planche, ce que tu mets dessus, c'est quoi les...
12: Mais c'est un ensemble en fait de plein de critères, aussi bien le choix des produits, leur qualité, esthétique et gustative. Voilà, c'est vraiment un assemblage de tout ça.
1: Ah, génial. Et t'as gagné grâce à quoi? Elle avait quoi de particulier, ta planche? T'avais fait quoi?
12: Il y avait plusieurs épreuves, en fait. Il y avait différentes planches. On était jugés sur différents domaines. On avait notamment une planche sucrée-salée, où donc fallait associer le sucré et le salé, mais de manière assez assez subtile. Et on avait aussi une planche de notre région. Donc, nous, on est en Normandie. Primeur Délices, c'est en Normandie, à Gisors. Et donc, j'ai mis en avant aussi les produits de ma région.
1: Wow, c'est beau, hein. Magnifique.
5: C'est magnifique, hein. Bravo, Marie-Charlotte. Fais de la pub, pour ton magasin, parce qu'à la base, quand même, t'as un magasin, hein.
12: Oui, exactement. On a une boutique, donc Primeur, à Gisors, en Normandie. Et voilà, on fait du fruit et légumes, du fromage, de l'épicerie.
5: Et c'est quoi le nom, Marie-Charlotte?
12: C'est Primeur Délices.
5: Primeur Délices. J'y suis, là.
1: Ah ouais, moi aussi.
5: Ah, je suis avec toi. Bon, un peu de mortadelle. Ah, j'ai une question. Oui? Attention, là, j'ai vraiment une question. Parce que vous savez que quand on fait des quand on s'habille, tout ça, on parle de fashion faux pas. Est-ce qu'on peut parler de planche à apéro faux pas? Et est-ce que par exemple mettre des corniches ou mettre des oignons, est-ce qu'il y a peur des faux pas que vraiment après t'es plus champion du monde?
12: Alors je dirais le faux pas, on va dire que c'est le paquet de chips et les cacahuètes.
5: Ah oui.
12: Par contre pour le cornichon, bah non, pas forcément, c'est sympa, ça apporte de la couleur, du croquant, mais on peut être un peu plus original en prenant des pickles en général, un peu plus spécifiques. Que ce soit des oignons, du chou-fleur en pickles, ou des carottes, ou des pommes, et ça apporte une petite touche en plus, différente du cornichon, même si on est dans la même famille du pickles.
5: C'est trop mignon. Ah, excusez-moi, je suis obligé d'intervenir parce qu'il y a notre invité qui est arrivé, Pierre Demar, dans un instant, et il y a Anna Serena de l'équipe qui vient de lui fermer la porte à la gueule. Parce qu'elle les entendait parler dans le couloir. Il s'est pris un fermage de porte. Le pauvre Pierre Demar, il doit dire mais qu'est-ce qui s'est passé là? On peut pas fermer la porte comme ça à la gueule des invités. Mais ça part pas dans le micro. Je vais aller le voir, je m'excuse.
13: Ah, il l'a pris dans le nez. Attends, l'invité qui prend la porte dans le nez, c'est pas dingue, hein.
5: Excusez-moi, je suis dans le couloir.
13: Ouais.
5: L'équipe, excusez-moi, ça va tout le monde?
13: Camille est dans le couloir.
5: On est en direct, je vois qu'elle vous a fermé la porte à la gueule, je suis même excusé. C'est terrible, hein.
13: Tu vas bien?
5: Ça va, Pierre? Donc je suis désolé au nom de l'équipe, et c'est vraiment pas qu'on reçoit comme ça qu'on reçoit les gens ici. Allez pas nous saquer sur TripAdvisor, hein.
13: 3 étoiles.
1: Ah ouais, on se voit
13: tout à l'heure.
1: Ouais,
13: carrément prêt. Super.
5: J'ai l'impression d'être Paganelli Football Club. Ouais, je suis avec Pierre Demar là. Super match, hein, Pierre.
13: Merveilleux, bonne première mi-temps. Après, on s'est un peu déconcentré, mais voilà.
5: Mais le groupe vit bien, hein.
13: Le groupe très bien, merci.
5: À tout à l'heure, Pierre. Je suis désolé, Anna, mais on fait pas ça à des invités, mais c'est fou.
13: Ah non.
1: C'est, je t'adore en micro volant comme ça. On pourrait faire que ça, que en micro volant.
5: Est-ce que t'es en train de dire gentiment que je me barre du studio?
1: Non, mais ça a apporté.
5: Pas là.
1: Ça a apporté une petite fraîcheur à l'émission, une petite différence.
5: Marie-Charles, je m'excuse, on était en train de parler avec toi. Il y a Pierre Demar qui passe une petite tête pour nous faire un coucou et il s'est pris un fermage de porte.
12: Mais ah, d'une sauvagerie, j'ai jamais vu.
5: Bon, en tout cas, Marie-Charlotte, on va venir dans ton magasin. C'est un très beau magasin. Elle est championne du monde de planche apéro.
12: Avec
5: est-ce
12: grand plaisir.
5: Là, tu serais OK pour prendre un engagement auprès de la France, Marie-Charlotte, et un soir venir nous faire une planche apéro dans le sud.
13: Merci, c'est ce que j'attendais. Merci,
12: mais,
13: Cam.
12: Carrément, quand vous voulez, avec grand plaisir, on fait une date.
5: Ah voilà.
13: Mais attendez,
5: demain?
13: Non, mais attendez, vous vous rendez par contre.
12: Alors,
13: hein,
12: juste, vous me laissez passer parce que je suis conviée à la cérémonie du Muguet à l'Elysée le 1er mai, donc vous me laissez juste passer ça. Et après, je suis dispo quand vous voulez la semaine prochaine.
5: Attention, hein, tu lui mets du Serrano à la Brigitte, hein, parce qu'elle est très Serrano, hein.
1: Ah ouais.
12: Pas de problème.
5: Ah ouais,
12: vous me faites un petit peu votre liste des incontournables et je vous prépare ça quand vous voulez.
5: Attends, vous imaginez, un évitalisé, je vous ramène la championne du monde, là, les gars.
13: Bien sûr,
1: mais hyper content, hein, qu'est-ce que tu crois?
5: Eh, mais bon, c'est comme on tapait un five, là, avec Zidane, hein.
13: Ah, ben, bah, je sais bien.
1: Zidane, on a la charcute.
5: C'est à Zidane de la mortadelle, là. Marie-Charlotte, je t'embrasse fort, embrasse ton chéri avec qui t'as le magasin. Et on est pressé de t'avoir dans le studio. Jack et Carla, voilà ce qu'on écoute tout de suite, la recette sur Énergie.
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5: Merci de nous choisir, on est sur Énergie, on est en direct. Pierre Demar, notre invité dans un instant. Remets un petit peu des titres, on est trop content de l'avoir.
13: Ah ouais.
5: C'est son dernier titre, ça, il va nous chanter en live.

0: 0870 42 48, c'est le numéro, c'est également pour le joindre, pour nous joindre, pour passer sur l'antenne, pour gagner des cadeaux. Il vous offrira un iPhone 17 avant la fin de l'émission, Pierre Demar. Donc restez avec nous, Pierre Demar. Il va rester avec nous. Et avant, il y a Jean-Baptiste qui est là pour le 60 secondes cadeau. Ça va, Jean-Baptiste?
1: Ça va et vous? Salut Camille, salut Émilie, salut Rémi, et puis salut toute l'équipe.
0: Salut. Ça va Jean-Bapt? Tu nous écoutes depuis quelle heure, Jean-Bapt?
1: Depuis 16h.
0: Oh bah t'es un, t'es un brave. Alors toi, je vais dire, t'es un brave.
1: Bah et franchement, Camille, vous avez, votre émission, elle est extra. Ça met de la bonne humeur toute la fin d'après-midi et c'est un vrai plaisir de vous écouter.
0: Oh bah t'es sympa. Moi, tu sais, on me dit souvent, je suis un nouveau Mathilde. Hein. Ah bah toi, c'est ça, t'es vitaminé, toi. Hein. Un peu trop sucré, attention au diabète. Hein. Si vous êtes type 2, faites gaffe. Mais
2: un
0: sinon,
2: granny,
0: ça
2: fait
0: plus de boost. Ah bah, je suis un granny.
1: C'est vrai, Émilie.
2: Oui.
1: Pardon, Émilie, c'est ce qui a été dit tout à l'heure, mais c'est tellement agréable de t'avoir. Les Ornella et Oriane sont aussi top. Hein.
2: Oui,
1: mais
2: sûr.
1: Quelle fraîcheur et quel bonheur de t'entendre.
2: Vous êtes les plus mignons. Vous allez me faire pleurer. Ça me fait trop plaisir. Merci beaucoup.
1: En tout cas, vraiment,
2: adore,
1: c'est top
2: aussi
1: de vous entendre.
0: Bah, t'es trop gentil, Jean-Bapt. Bah, écoute, on va quand même faire un jeu, mais je te le dis, tu vas les gagner, tes AirPods. Après tous ces compliments, t'es obligé de les gagner. On va quand même jouer aux 60 secondes cadeaux.
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0: 60 secondes cadeaux, 60 secondes pour trouver la bonne réponse. Hier soir, il y a eu un match, peut-être un des plus beaux matchs de l'histoire du foot.
2: Ah ouais, c'était bien.
0: Un match extraordinaire entre le PSG et le Bayern Munich. 5-4 pour Paris à domicile. C'était fou. C'est, pour ceux qui aiment le foot, pour ceux qui aiment pas le foot, c'était juste un match extraordinaire, franchement. Fou. Que Paris domine comme ça cette équipe du Bayern, que le Bayern revienne quand même, ils sont menés 5-2 et qu'il y a quand même à remonter 5-4. Bref, deux équipes extraordinaires.
5: Tu m'arrêtes dans le top 5, top 5 des plus beaux matchs de l'histoire.
2: Ah,
0: moi, dans ce que j'ai vu, je ne les ai pas tous vus. Vraiment, c'est dans le top 3 des plus gros matchs que j'ai vus. C'est
2: à ce point-là.
0: Non, mais extraordinaire. Franchement,
2: incroyable.
0: C'est une soirée de foot extraordinaire. Et je vais parler de ça ce soir parce que peut-être que vous le savez. Non, ça ne parle pas du match spécialement.
2: Ah, okay.
0: Mais vous allez de toute façon essayer de deviner. Il y a un joueur de foot qui a très bien joué hier soir d'ailleurs du PSG qui s'appelle Vitinha, milieu de terrain du PSG, très connu, qui était en ce qu'on appelle en zone mixte, en zone d'interview après la soirée, après le match, et qui a dû un petit peu écourter son interview. Pourquoi, top chrono?
2: Ah, sa femme était enceinte, elle était en train d'accoucher.
0: Non.
5: Est-ce que c'est un rapport avec sa famille?
0: Oui.
5: Sa maman?
0: Non.
2: Ses frères et sœurs?
0: Non.
2: Son enfant?
0: Non.
2: Son père?
0: Non.
5: Sa femme?
0: Oui.
5: Sa femme. Ah. Sa femme qui malheureusement.
1: Elle a eu un accident?
0: Non. Il était là, il était tranquille en train de répondre et donc il a dit bah là faut que je file.
2: Bah il fallait rentrer.
1: C'est joyeux ou c'est triste?
0: Ah non, c'est très mignon si je vous en parle, c'est très mignon.
2: Bah il fallait rentrer, relever. Ah. Elle avait un dîner en fait, elle l'attendait pour.
5: C'est son anniv.
2: Sitting.
5: C'est la soirée de son anniv. Même pas, vous allez loin, on n'est pas loin
1: et
5: de tout ça.
1: Sa femme voulait le féliciter?
0: Ben, peut-être un peu de tout ça. En tous les cas, il était en interview et d'un coup, son téléphone a sonné. Il a dit ah, c'est ma femme, je crois que je mets un peu trop de temps parce qu'en gros, ils sont à part et les femmes, ils peuvent rejoindre leur famille et tout qui sont venus au stade juste après. Et donc, à 23h20, il dit ah, je suis désolé, j'ai filé parce qu'il y a ma femme qui m'attend, elle trouve ça un peu long. Et donc, il débarque parce que sa femme est en train de l'appeler en mode bah, t'es gentil, avec ta zone mixte, tu débarques parce que nous, on est en bas, puis j'en suis à 3e verrine de foie gras, je commence à en marre. Et donc, il a quitté, il est trop mignon. Il a quitté la zone d'interview gentiment. Il a fini l'interview, il a dit je file, ma femme m'attend. Et donc, il a rejoint sa femme derrière qu'il attendait. T'es mignon, non?
5: Bah ouais, tu m'étonnes. Puis
1: bah,
5: elle était sûrement solo, la pauvre. Tu vois, elle commençait peut-être à s'ennuyer un peu, quoi.
2: Bah oui,
0: elle était dans les tribunes.
2: Hein.
5: Oui, mais bon, si elle connaît personne.
0: Ah, oui, puis peut-être ils avaient prévu de faire le replay de Koh Lanta, faut rentrer.
5: Bah ouais.
2: Attends, bien sûr.
0: En tout cas, vous savez quelle est la bonne nouvelle?
2: Non.
0: Bah vous venez de faire gagner des AirPods 4 à JP qui est notre auditeur.
2: Super, voilà, c'est cadeau.
0: Voilà.
1: Cool, grand merci.
0: Et toi, c'est toi qui es trop gentil, Jean-Baptiste. Hein.
2: Bah oui, Jean-Baptiste, on t'adore, nous aussi, tu sais.
1: Et bah, franchement, un grand merci à vous. Et puis, continuez comme ça, c'est un vrai bonheur.
0: T'habites où, Jean-Baptiste? J'ai tout envie de savoir sur toi. T'habites où, quoi?
1: J'habite à Lille.
0: Eh ben voilà.
5: Ah ouais,
0: mais
5: ouais,
0: mais je vous
2: mais
0: dis
2: pourquoi
0: tout le temps,
2: il vient pas nous voir? C'est une heure de train.
0: Les gens les plus sympas du monde habitent Lille. Je le dis
2: je
0: chaque
2: sais,
0: fois.
2: Mais moi j'adore Lille. C'est trop beau.
0: Et
2: très belle.
1: Mais
2: Lille.
1: C'est faut que vous veniez sur Lille. Faut que vous fassiez une émission délocalisée sur Lille, Camille.
0: Bah je viens. Le problème c'est que je suis venu 3-4 fois à Lille, mais après à chaque fois je finis dans un bar qui s'appelle l'Irlandais. Puis je me rappelle pas pourquoi je suis monté à Lille. Le problème c'est que je reste 2 jours à Lille, je finis à l'Irlandais, puis le lendemain je repars. Je me dis je sais même plus ce que j'ai fait à Lille pendant 2 jours. J'ai un blackout. Donc
1: c'est les meilleures soirées. Ouais, dans le Nord, c'est les meilleures soirées.
0: Je sais que je suis venu 6-8 fois à Lille, hein, parce que j'ai les facturettes le lendemain de l'Irlandais, là. Mais bon, moi, je suis à l'Irlandais, je me rappelle ce que j'ai. Le lendemain, je me rappelle de rien.
2: Moi j'adore, chaque fois que je suis allée, il faisait trop beau. J'avais vu Rihanna à Lille d'ailleurs.
0: Quoi?
2: Bien sûr.
1: Ouais, bah, moi aussi, c'était un super concert.
2: Ah, tu te souviens? Elle avait pleuré, ouais, si tu t'en souviens.
1: Et puis sa fin sur Love on the Brain, franchement, c'était canon.
2: Ouais, et bah tiens, ah, on était peut-être à côté.
0: Et pourquoi elle avait pleuré?
1: Ah, c'est possible.
2: Parce qu'elle était en fin de tournée, elle avait versé une petite larme, il n'y avait plus de place à Paris. J'avais eu des places à Lille et j'étais partie à l'époque avec un amant. Nous étions partis à Lille. Bon, le concert de Rihanna.
0: Et t'avais dormi où? Oh, me dis pas que c'était Soso la Saumure, là, ton mec.
2: Qui ça? C'est qui Soso
0: la Saumure, là?
2: Non, oh, imagine, à Hilton.
0: Ben oui, c'était
1: Hilton à Lille.
2: Non, non, je sais même plus qui c'était, mais c'était trop sympa.
1: C'est une bonne astuce.
2: Quand il n'y a pas de place à Paris, il faut aller dans les autres villes faire les concerts. Bah
0: ouais, bien sûr. Surtout que Paris, c'est à côté, quoi.
2: À côté.
0: Bah, Jean-Baptiste, si un de ces quatre, t'es à Paris, tu viens nous voir. Hein.
1: Eh bah, ben avec grand plaisir. Franchement, ce serait top.
0: On a des auditeurs d'ailleurs avec nous ce soir dans le studio.
2: C'est pour ça que je propose.
0: C'est quoi vos prénoms? Venez près du micro.
6: Cécile et Anthony.
0: Cécile et Anthony, tous les deux. Un couple magnifique.
5: Ah ouais, ils
2: très
5: sont
2: beaux. Oh là là.
0: Qui ont inversé leur coupe de cheveux, et ça j'adore.
5: Ah ouais, ouais.
0: Parce que la coupe d'Anthony pour Cécile est l'inverse. Et c'est ça que j'adore. Ouais, les deux peuvent vraiment le matin, comme des Playmobil, ils disent, tiens, tu veux laquelle, toi, ce matin? Ah, j'y vais, il y a un peu de vent, là, ce soir au bureau, mais je vais plutôt prendre la courte. Ok, pas de soucis, moi je prends la courte, tu prends la longue. Ils peuvent se les échanger.
5: C'est vrai.
0: Ils sont magnifiques. Et donc, si vous avez un peu de temps, venez dans les studios, ça nous fait très plaisir de vous accueillir. On peut pas avoir tout le monde tous les soirs, mais on s'organise. Nous écrivez sur l'Instagram de Camille Combal sur Énergie, le nom de l'émission, et on vous répond et on essaie de faire un drame comme ça pour que tout le monde puisse venir.
5: Bah oui. Puis en plus, vous êtes trop mignons, ils nous ont ramené des petits cadeaux hyper personnalisés.
2: Oh, trop sympa.
0: Ils vont ramener une Patek Philippe.
5: Ah ouais.
0: Ils connaissent.
5: Ils connaissent. Ces cadeaux.
0: Tiens, t'as deux paquets de Polka et puis toi, t'as ramené une Breitling. À Camille, on sait que t'aimes bien les montres.
5: J'adore.
2: Non, mais on a eu de la nourriture parce qu'ils savent qu'ils ont à faire.
0: Ah voilà. On est très content. Pierre Demar, notre invité dans un instant, Miley Cyrus tout de suite. Et on est tous ensemble sur Énergie. Bravo encore à Jean-Baptiste. On est en direct jusqu'à 19h.
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0: Ah, cette Miley. Ah, on l'adore. Ah, là, si je confirme mes vœux de mariage, là, les noces de je sais pas quoi, là, un jour de porcelaine ou je sais pas quoi, je l'invite.
2: C'est vrai?
0: Ah ouais.
5: Elle sera un plaisir de passer, j'imagine.
0: Ah, attends, bah non, elle aura ses dragées comme tout le monde. Hein.
5: Attends,
0: moi, je suis réglo.
5: Elle adore la chartreuse en plus.
0: J'adore la chartreuse.
5: C'est pour ça que
2: c'est quoi la chartreuse?
0: La chartreuse, c'est un alcool des montagnes de la chartreuse, région grenobloise, bien sûr.
5: Ah oui.
0: Bah, moi, vraiment, chez moi, c'est plus le génépi.
2: Oui, le génépi.
0: Que la chartreuse. Ouais, vous faites un petit amalgame. Moi, c'est le génépi. Mais chartreuse, on adore.
5: Mais t'es obligé de goûter, du coup.
0: C'est 4. Puis tu sais qu'il y a un goût de reviens-y. Hein.
5: Ah bah, attends,
0: il y a un goût de trop peu.
5: Et tu en pareil.
0: Écoute-le, demande.
5: Comment t'as, ça va vite,
0: après. Remplis le stade, Johnny. Dans un instant, Pierre Demar va être notre invité. Donc, attention, là c'est la classe, là c'est l'élégance.
2: Oui, tenez-vous bien.
0: Ah ouais. Il est chic, on l'adore, il est marrant comme tout. Pierre Demar sera avec nous dans un instant, il va chanter en live en plus. On est content, on finira l'émission avec lui. Puis en plus de ça, on va faire un jeu et il vous fera gagner, je vous le souhaite, un iPhone 17.
2: Oh. Bah, écoute, attendez, excusez-moi, les cadeaux en ce moment, c'est du très haut vol. Hein.
0: Ah, c'est du haut vol. C'est du vol, d'ailleurs. Ouais. J'ai braqué un boulanger dans la région d'Aix-en-Provence.
5: Ouais, ouais.
0: Donc c'est vraiment du haut vol.
2: C'est fou, PS5, les AirPods, truc, l'iPhone 17 à 2000 balles, là? Bah, pardon.
0: Ah, puis là, c'est ça que je devrais dire. On vous offre un iPhone 17 à 2000 balles. Hein.
5: Bah, ouais, mais tu vois, au moins, on sait où on va.
2: Bah,
5: tu
2: oui.
0: Bon, reste avec nous dans un instant et le son d'Alex Warren qui arrivera aussi.
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0: Je voulais faire les heures, mais je sais pas dire en anglais. 4 to 7 et M, PM. Dans un instant, Pierre Demar est avec nous, le temps que Émilie nous soigne cette vilaine toux. Et on revient à 11.
2: C'est vrai que j'étais à l'antenne, j'avais.
0: Ah, mais c'est le tabac.
2: Oh, je suis chez moi, vous savez, ici.
0: Oh, c'est tranquille. C'est parti, on arrive, on est en direct sur Énergie, 18h19, on reste là jusqu'à 19h.
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0: Enfin, il est avec nous, Pierre Demar est notre invité ce soir jusqu'à 19h. Je voudrais qu'on lui fasse du bruit. Je voudrais qu'on lui fasse du bruit.
5: Tu dis?
0: Tu mérites chaque pourcentage d'amour qu'on te donne.
6: Merci
0: quoi.
6: Camille, mais toi aussi, merci.
0: Je suis trop content de te revoir.
6: C'est un bonheur partagé.
0: Quentin est un peu vexé, c'est qu'il est parti. J'avais pas fait ça depuis la boum en 4e. J'ai donné mon portable sur un bout de papier.
2: Oh.
0: Tellement j'ai eu un coup de cœur pour Pierre Demar. Il est parti avec mon portable sur un bout de papier, il m'a jamais écrit, jamais rien.
6: Je l'ai jeté à la poubelle juste dehors. C'est fou. Non, mais en fait, c'est qui donne son portable sur un papier en fait.
0: Bah, un ringos, comment?
6: On a des téléphones.
2: Bah, on est âgés, tu sais, on est pas la même génération.
6: De garder là. Ouais, c'est vrai, peut-être. Bon,
0: on discutait, moi j'ai l'impression qu'on s'était trop trop bien entendu avec Pierre. Et j'étais vraiment en mode. Combien de fois je l'ai fait?
5: C'est vrai, je l'ai jamais fait.
0: Deux ans qu'on est là, je l'ai jamais fait. Pierre, j'ai pris un petit stylo, j'ai dit.
6: C'est adorable.
0: Prends mon portable, tu m'appelles quand t'es à Paris.
6: J'ai sorti, j'ai vu un manager, et un peu relou le Camille, non?
2: Il est un peu lourd.
0: C'est normal ça, c'est pas un peu toxique.
2: Gênant.
0: Non, mais je pensais vraiment qu'on était ça, on allait plus
6: qu'il semblait. Il me semblait que tu m'avais donné en fait sur ce bout de papier un numéro, enfin un renseignement de. Non, c'est pas ton numéro de téléphone que tu as.
0: Ah, c'est complètement mon numéro.
6: C'est le numéro de téléphone d'un chef.
0: Pas du tout.
6: Il fallait écrire au chef pour avoir un prix, c'était gênant.
0: Ouais. Non,
6: c'est
0: pas du tout.
6: C'était un truc comme ça.
0: C'était
6: pas possible.
0: C'était vraiment mon numéro. Et donc, il n'y a jamais eu d'appel, mais je suis quand même content de t'avoir pour régler ça maintenant. Voilà. Mais trop content de t'avoir. Alors, évidemment, on l'a découvert avec ces titres-là, Pierre.
8: Un jour, je marierai un ange.
6: Chante-le.
0: J'adore.
6: Ah, bon, joli.
0: Remets le début.
8: Docteur, un jour je marierai un ange.
2: C'est pas mal.
8: On fera l'amour dans les nuages.
6: Ah, c'est bien.
0: Tu l'as,
6: ouais,
0: c'est
6: bien. Toi, tu es formidable.
0: Est-ce que tu t'es marié avec cet ange ou toujours pas?
6: Ben, j'ai trouvé un ange, ouais, carrément, ouais, si. Enfin, marié, non, parce que c'est trop jeune, peut-être, 24 ans, mais.
0: Ouais, c'est un peu jeune.
6: Mais oui, tout à fait, on va en parler avec plaisir. Mais j'ai trouvé quelqu'un qui suivait. Non, mais parce que si on parle du clip et tout ça, il m'a aidé à faire le clip.
0: C'est
6: qui me participe au projet.
0: Oh, génial, super. Ben voilà, tu vois, regarde, c'est magnifique.

0: vu, vous avez enregistré. Je me permets de te tutoyer,
1: bien sûr,
0: vous avez enregistré en parallèle.
1: Non, là, on s'est vu quand même.
0: Dis-nous, parle-nous d'elle.
1: Mais c'est moi, t'as l'air aussi amoureuse que Camille, quoi. La semaine dernière, c'était genre.
0: Je trouve que c'est.
1: Le charme, la grâce.
0: La nana la plus talentueuse, sexy, drôle, cool. Elle a tout, quoi.
1: Ouais, mais je suis d'accord, elle est formidable. Je te parle de. Je te dis quoi?
0: Je sais pas, on a tout dit, mais
1: on s'est rencontrés, figure-toi, pour enregistrer ses voix à elle sur le morceau en français à Londres, ce que je t'avais raconté.
2: Bien sûr.
1: Tu te souviens
2: bien sûr.
1: On s'est très bien entendu, en fait. Au départ, ça devait durer genre 45 minutes, en effet, truc un peu arrangé, et il fallait que ça soit efficace. Je pense que ça tendait à Pierre Demar en mode tunnel, genre on n'en sort pas, et non, on prépare 45 minutes et c'est fini, quoi. Et puis en fait, je pense que j'étais sympathique, on s'est bien entendu, ça a duré 4 heures, on a fait beaucoup plus de voix que ce qui était prévu de faire, on a chanté ensemble en Belgique d'ailleurs, à Anvers, et c'était formidable. Et elle est, comme tu l'as décrit, très charmante, extrêmement talentueuse, très pro, en train de faire les choses bien.
2: Ouais, j'imagine qu'elle lui a donné son portable et qu'il l'a rappelé, elle.
0: Ah oui, tu m'étonnes.
1: J'ai son portable. Elle l'a écrit.
2: Bien sûr.
1: Mais elle l'a écrit dans mon téléphone, tu vois. Ouais. Elle a pas fait un bout de papier, alors minable.
2: Est-ce que c'est vrai ou pas? Alors, tu vas nous chanter ce soir ton nouveau single, Je pense à vous, qui est sorti le 15 avril. On va l'avoir tout à l'heure en live.
1: T'en réjouis, avec nous.
2: Il y a une tournée. Partout en province, dans plein de villes, qui va démarrer le 5 novembre à Reims, qui terminera, peut-être il y aura des dates en plus, mais en tout cas qui terminera le 6 février à Nantes. Vraiment partout, ça va même jusqu'au Luxembourg, ça passe partout en France, et c'est ponctué par deux Olympias. Oh là là.
1: Absolument, le 8 et 9 décembre, je fais le boulot avec toi.
2: Le 8 et 9 décembre 2026, vous pourrez applaudir à l'Olympia.
1: Merci,
2: cette
1: Camille.
2: Pépite.
1: Merci.
2: On passe une petite tête.
1: Ah ouais, venez.
2: Mais soyez les bienvenus.
1: Soyez les bienvenus pour le coup. Je me demande toujours si quand on bosse à la radio, je sais pas à quel point on va avoir des concerts où c'est emmerdant parce que c'est toute la journée, c'est ça.
2: Non.
0: Si je peux me permettre de te répondre, on passe nos journées à mendier des places qu'on n'a jamais.
1: Ouais, jamais.
0: Arrête.
2: Non, mais les artistes, pas ici. Les artistes qui viennent nous voir, on adore venir.
1: Mais venez absolument. Ça va
2: les
1: être
2: voir.
1: Génial.
2: On doit aller voir Charlotte Cardin d'ailleurs qui nous a invité, mais c'est ce soir, non? Demain,
0: ça va faire
2: Non, quand les gens nous invitent, on y va.
0: On adore.
1: Vous êtes invités tous.
2: Allez, le 9
1: décembre. Venez les deux soirs, tiens. La prise d'otage.
2: On va parler de tout ça. Juste avant, quand même, on me dit que tu étais fan d'énergie quand tu étais petit.
1: Tout à fait, ouais, carrément. C'est marrant parce que quand j'étais nommé aux Victoires et au NEMA la même année, je savais pas ce que c'était les Victoires. Et les NEMA, pour moi, c'était. Genre, bon, j'ai pas gagné, mais c'était énorme.
2: Génial.
1: Ouais, carrément, j'étais fan d'énergie. J'écoutais la rap. Je suis désolé pour vous parce que je peux pas le dire, mais c'était fun et énergie un peu les deux comme ça.
2: Bien sûr.
1: Et puis un jour, en fait, je sais pas, j'en ai eu marre de. Je sais pas, déjà c'était l'énergie Belgique, donc c'est pas la même les animateurs que vous, quoique Koé, c'était quand même.
2: Koé, c'était sur les deux, il y avait des émissions qui sont sur les deux. Mais il y a des émissions qui étaient sur les deux, et notamment Koé était sur la France et la Belgique.
1: Et c'était l'énergie Music Awards, c'était un rendez-vous annuel pour moi. Avec ma cousine, on regardait ça et on se régalait.
2: Et du coup, d'y être.
1: Énorme, c'est trop bien, c'est trop bien. Franchement, c'est le rêve, c'est Cannes, c'est marrant. C'était la première fois que je suis allé à Cannes, c'était pour ça, et c'était un peu magique.
2: Là, tu prépares le deuxième album.
1: Carrément, il est plutôt fini en fait. Il sort en septembre.
2: Il sort en septembre. Donc là, t'es à quel moment de cet album qu'on attend?
1: Il reste en gros un mois de mix. Donc le mix, c'est vraiment c'est peaufiné. Mais le truc, c'est que je le fais aussi le mix. Enfin, c'est mon frère qui le fait, mais je suis avec lui tout le temps. Et c'est la partie la plus casse-couille en gros du process parce que c'est vraiment
2: le détail, c'est l'étalonnage.
1: Ouais, exactement. C'est vraiment le polish. Mais je suis très content de tous les morceaux. Et enfin, j'en ai 11 et je trouve ça un peu radin. Donc j'hésite à en écrire un 12e, tu vois là. J'irai bien ce week-end.
2: Tu me demandes, ouais, je gratte un peu sur un coin de table. Tu fais ça sur un coin de table,
1: bien sûr. Mais on s'en parle.
2: Donc, il est trop mignon. Il m'a vraiment friendzoné en mode. Non, on s'en parle, t'inquiète. Bah, tu m'appelles, t'as mon number. Le mieux, Camille, c'est je t'appelle, puis on s'en parle, mais pas là.
1: C'est
2: quoi.
1: Ça.
2: Alors, raconte. Donc, l'album, il est quasiment terminé.
1: Tout à fait.
2: T'as bossé avec ton frère, t'as l'habitude de travailler avec ton frère?
1: Mais depuis le début, c'est Xavier et moi. Moi, je compose des morceaux. La plupart des morceaux, je les compose, les produits. Je fais à peu près tout, en fait. Mais Xavier, il arrive pour m'aider sur les finitions. Et ça se passe plutôt bien. Enfin, parfois, c'est un personnage assez odieux, donc c'est difficile à traiter. Oh.
0: C'est ton frère, quoi. Non,
2: mais au moins, il est honnête.
1: Il est très honnête.
2: Ouais,
1: il est trop honnête. Mais mais ça se passe super bien. C'est trop bien, en vrai. Et, dis-moi.
2: Non, mais en plus, je m'autorise, puisque tu nous l'as dit en début. Et en plus, Il y a un ange qui est venu se poser un peu sur cet album. Caprice à deux,
1: Caprice, les doigts et les mains qui font les ailes d'ange.
2: Camille, c'est vraiment un pigeon de Paris. Hein. Désolé, c'est de la radio. Moi, faut vraiment que je fasse une carrière en télé parce que moi, j'ajoute énormément d'images.
0: C'est vrai, c'était non, c'était une colombe.
2: C'est du gâchis, je perds mon temps.
1: Mais tout à fait. Non, non, t'as raison. J'ai rencontré un mec, Jack, sur Inge, il y a un an. Et non, mais Inge, c'est formidable. Chaque ex, c'est Inge.
0: J'apprends quelque chose. Je pensais que c'était que bah je savais pas que tu pouvais qu'il y avait un Inge. T'as compris quoi, tu vois?
1: Gay? Yeah.
0: Oui.
1: Ah si si, bah il y a tout, hein, tu sais. Non mais
0: c'est vrai.
1: La clientèle gay est énorme, donc non, en fait ils le font pour tout le monde.
0: Mais tu vois, n'empêche, et bah je vais me remettre. Alors du coup ça marche.
1: Mais je pense que Inge pour les femmes c'est plus compliqué.
0: Ah ouais.
1: Parce que ça, c'est beaucoup de cassos un peu.
2: Alors, moi, pardon.
0: Il a raison.
2: Je m'excuse d'intervenir parce que du coup, vu que j'écris mon portable sur des papiers, je n'ai pas le Inge. Pardon, je ne sais pas ce que c'est.
0: Mais c'est une appli de rencontre.
1: Non mais tu sais ce que c'est un peu? Non, pas du tout.
2: Alors là, je le dis devant témoin, tout le monde, Émilie, de mes plus anciens amis. Je ne suis jamais allé sur une appli de rencontre.
0: Non mais
1: t'as une chance folle. C'est beau. Et c'est beau. Attends, t'es en couple? Est-ce que t'es marié?
0: Oui,
1: t'es marié, c'est bon.
0: Depuis longtemps.
2: Je suis marié à 15 ans. Ouais. Et sa femme, il l'a rencontré au bal, donc c'est le bol du village. Mais t'es premier à 11 ans.
0: C'est une appli, tu vois, comme
2: compris, voilà, c'est une appli.
0: Ça permet de connecter des gens que tu n'aurais jamais rencontrés.
1: Bien sûr,
0: mais
1: carrément. Bah, il est allemand, tu vois, donc pas vu de mille façons.
2: Ah ouais, voilà. Pas
1: et ouais, Inge, en gros, c'est Tinder, quoi. Mais je trouve ça un peu le mieux parce qu'on peut plus se raconter, c'est un peu plus romantique, tu vois.
2: Et donc, il a participé avec toi sur.
1: Sur Inge, tu veux dire, il a fait un concours.
2: Non, non,
3: sur l'album, je veux dire, là,
1: exactement. Alors, pas sur la musique, mais sur l'image. C'est quelqu'un, je trouve, qui a beaucoup de goût. Il fait de la photo et il a imaginé, il a écrit le concept du clip de Je pense à vous, sorti de la boutique. Et que j'adore et qu'il y a des bons retours, c'est super. Ça passe très bien, imagine la suite. Bah ouais, regarde, ouais.
0: Avec plaisir.
1: C'est hallucinant que t'es pas regardé avant que j'arrive, tiens.
0: Je suis désolé, mais oui, mais on a des fiches et tout.
3: Tu m'as pris la phrase, j'allais dire. Normalement, tu sais qu'on regarde plutôt. Ou alors, Émilie, c'est vraiment la seule animatrice comme ça qui dit: ah, mais ça a l'air bien ton travail. C'est quoi, je vais écouter le premier album.
2: C'est soit on regarde, soit on ne le dit pas.
0: Non, mais je savais pas que moi, de mon époque, il y avait des clips tout le temps, on avait des chaînes de clips. Je sais même pas si aujourd'hui, il y a un clip associé à chaque titre qui sort.
1: Ah bah on en parlait au déjeuner tout à l'heure.
0: Ah bah tu vois.
1: Et on était déprimés à l'idée de la mort du clip, mais pas vraiment, parce que je pense qu'il faut le faire exister. Je pense que c'est un format qui est magnifique, qui permet de découvrir l'univers de quelqu'un
2: bien
1: de
2: sûr.
1: La plus belle des façons. Mais je pense qu'il y a mille façons de le défendre. C'est faire des extraits courts, les tout a changé, tu vois.
0: Tu sais, c'était indissociable d'un titre à l'époque. Ça faisait partie de son succès, les clips de Michael Jackson et tout.
1: On en parlait aussi.
2: Même Madonna,
0: tu vois. Bah bien sûr.
2: Et on se pressait pour les voir, justement.
1: Les rendez-vous JT.
0: Des chaînes dédiées rien que de clips. T'imagines comme
2: ça. Excusez-moi,
1: ça existe encore.
2: Ça existe encore. Je vais reprendre un petit peu les rênes de l'émission. Excusez-moi les trois.
1: Excusez-moi.
2: Je reprends un peu les rênes là. Pardon d'être un petit peu encore dans le coup. Je suis un peu le jeune de la bande, j'ai l'impression. J'ai deux questions à te poser très simples. Est-ce que cet album va avoir un titre, va avoir un nom? Oui, mais j'aimerais savoir lequel. Est-ce que tu pourrais nous balancer une exclu, s'il te plaît? Est-ce que c'est pas trop demandé? Tout le monde fait rond de la tête. Tu les ignores. Ok. Et tu nous donnes immédiatement le nom de cet album, sinon on te pète les genoux. Mon frère. Et j'ai une deuxième question. Est-ce que t'as enregistré nu et bourré, comme t'as l'habitude de le faire?
1: Je préfère ta deuxième question. J'ai un titre d'album d'abord. Et oui, j'ai enregistré nu, mais pas bourré, plus bourré, plus besoin. Parce que je me suis découvert un talent pour le chant tardif. Et donc j'avais plus besoin de me miner la gueule.

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1: Bienvenue sur Énergie, j'espère que tout le monde va bien. On est en direct à la

0: rester.
1: Là, comme ça, là?
0: Non, mais du premier à du prochain album. C'est vrai que je mets des points où il faut pas dans mes phrases.
1: Tu me regardes premier à rester les deux doigts sur moi, genre, oh.
2: J'ai un vrai problème de ponctuation et ça se sent beaucoup à l'oral.
0: Mets des points, virgule.
2: Et tout ça, ce sera. Autant pour moi. Ça va chanter en live. On va continuer avec Pierre passer cet après-midi là, bien sûr, avec vous tous à la maison. Restez dans le coin. La tournée, allez l'applaudir, Pierre. Il y a deux Olympias aussi, les 8 et 9 décembre. Et puis de novembre jusqu'à février, vous pourrez l'applaudir partout en France, en Belgique, en Suisse, au Luxembourg.
1: Tu fais bien ton métier, je t'en veux.
0: Tous les paradis fiscaux. Pierre passe une tête à un moment donné. Merci du compliment.
1: Tu dis pour en fait, ce que je viens de te dire. Ouais, t'as aussi un temps de latence entre les questions et les réponses.
0: Mais c'est son rythme à lui. Avec Christian.
2: Bah,
0: je suis TDAH.
2: Plus, ouais.
0: Laïka, qui sera notre invité demain soir, on va l'écouter.
2: Allez, on revient dans un instant sur Énergie, bougez pas.
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0: On est en direct sur Énergie, il est 18h41 pile. On est là avec vous, on vous lâche pas. Jusqu'à 19h chaque soir, on vous accompagne pour que soit votre vie. Il y en a qui sont en train de rentrer du travail. Il y en a qui commencent une journée de travail. Il y en a plein qui nous écoutent à la maison en podcast aussi. Merci de votre fidélité. On a un invité qu'on adore. Enfin, je l'adore plus que ce qu'il m'adore visiblement. Mais en tout cas, moi, je l'adore. C'est Pierre Demarque qui est avec nous. On peut le rapplaudir. Pierre Demarque, il vient nous chanter le premier single de son prochain album. On n'a pas le titre. L'album, il sort en septembre.
1: Absolument.
0: Et ce single, vous allez le découvrir peut-être là maintenant en direct avec nous sur Énergie. Ça s'appelle Je pense à vous. Pierre Demarque, plein d'amour pour lui. C'est parti.

0: Merci.
1: Oh, oh, c'était génial.
2: C'était génial. Oh là là là là. C'est le tube de l'été, Camille. Oh là là,
1: ah non, mais j'adore. Et pardon, mais de chanter comme ça, ça doit être tellement dur. Ah non,
3: c'est compliqué.
1: Tu es pas content?
3: Non, non, mais je vais jamais trop content, mais si, ça va tout.
1: Attends, tu rigoles.
3: Non, mais si, c'est superbe, c'est superbe.
0: Mais tu sais, c'est impressionnant s'il chantait dans un petit studio devant 15 personnes.
3: Ouais, bien sûr, c'est très particulier comme exercice, c'est pas facile, mais c'est un plaisir de vous avoir. Et merci pour l'enthousiasme.
0: Mais non, mais on adore ce titre. Putain, c'est chic, toi.
1: Il a une main dans la poche, t'as vu, c'est vraiment cool de chanter.
0: Il est là, tu l'adores, mais toi, il t'énerve.
1: Il est trop chic,
0: toi.
1: Il est chic.
0: Toi, t'es dégueulasse. Attendez, on dirait un gros
1: bof. Je pense que ça fait 2 ans qu'on est là. Il n'y a pas un invité qui a senti aussi bon que lui.
3: Merci, c'est une belle rumeur.
1: Il a un parfum, mais vous sentez depuis tout à l'heure.
0: C'est ce que c'est, Pierre d'Hermès.
2: Non, pas du tout. Je suis sûr qu'il doit avoir un partenariat et tout. Bien sûr, je chic comme
3: Saint Laurent qui va être content.
0: Pardon.
1: Ça sent le chic en fait.
0: Ouais, c'est ça, voilà.
3: Merci à vous, mes amis, vraiment.
0: T'es en contrat Saint Laurent?
3: Le parfum, c'est un baby cat de Yves Saint Laurent beauté, tout à fait.
0: Quel
3: magnifique. Très fort, t'as le nez, hein.
0: C'est fort. Je sens d'ici, hein. Moi, c'est patchouli,
3: Marseillais.
0: Au tollé de Saint-Michel, j'aime beaucoup. Un peu là.
2: J'ai un contrat avec qui Marseillais.
0: Puis tu peux faire pour la lessive.
1: Pinot Sylvestre. Vous souvenez, c'est en forme de pain.
2: Pierre, c'était génial. On est vraiment pressés de découvrir ce nouvel album et la tournée. Je le rappelle, il s'arrête même à Grenoble. Il vient vous voir chez moi dans la cuvette le 7 novembre et partout, bien sûr, avec un Olympia 8 et 9 décembre.
3: Absolument, merci.
0: Tu l'as déjà fait?
3: Ouais, une fois. Ouais, j'adore cette salle, elle est trop bien. Franchement, puis même d'y aller, tu l'as vu, j'imagine que tu es allé à l'Olympia dans ta vie.
0: Dans ma vie, oui, je suis allé.
3: Parce que moi, avant d'y jouer, j'avais jamais été à l'Olympia. Je savais pas que c'était agréable.
0: La première fois que t'es rentré.
3: Ouais, tout à fait.
0: Ah, wow. À chaque fois que tu vas, t'as un gars, j'ai eu la chance de faire pas mal de fois. Et à chaque fois que tu vas, il y a un gars qui dit, Gilbert Bécaud, l'homme au 100 000 votes, il a arraché les sièges. Toujours l'anecdote, toujours la même. Gilbert Bécaud, il a arraché les sièges. Toujours.
3: Je connaissais pas le Gilbert Bécaud jusqu'à ce que je porte une cravate à poids. Et on m'a dit, c'est Gilbert Bécaud, ça, mon ami. Donc il y a 2 semaines.
1: C'est vrai.
0: Je sais pas qui c'est non plus. Je sais que c'est un chanteur français, mais je saurais pas qui chante.
3: Il est légendaire, légendaire.
0: Ah mais je connaissais pas spécialement.
3: Sans honte. Okay.
0: Est-ce que je pourrais avoir ta playlist parce que c'est une séquence que j'ai gentiment piquée à mon ami Yann Barthès de quotidien. Je veux qu'on remercie JC aussi. Merci de la technique.
3: Merci JC infiniment.
0: Qui a fait tous les réglages. Et donc je voudrais qu'on apprenne un petit peu tes goûts musicaux.
3: Bien sûr.
0: D'accord.
3: Je t'en prie.
0: La chanson pour lancer une soirée, une chanson que tu adores, qui pour toi fait démarrer une soirée.
3: Je pense qu'il faut être fédérateur en français. Désolé, je parle comme un président, c'est terrible. Voyage. Moi, je pense voyage.
1: Oui, bien sûr. Un classique.
0: Je suis désolé, Pierre.
3: Ça te prend
0: des désaccords depuis qu'on traîne ensemble, toi et moi.
3: Que tu penses.
0: Là, je t'avoue que.
3: Ah ouais, c'est vrai, t'es pas pris pour un voyage.
0: Celle-là, je mets cafard.
1: Pourquoi. C'est la chanteuse qui te mettait le cafard.
3: Pourquoi elle te met.
0: Je sais pas, elle me met cafard, cette voyageuse.
1: Le début, c'est tellement années 80, j'adore.
3: Ouais, c'est sublime.
0: Mais c'est parce que t'as des souvenirs dessus qui te plaisent pas. Mais
3: toutes les mélodies sont magnifiques, quoi.
1: Mais, tu sais, il aime pas non plus Dépêche Mode. Il y a un petit son.
0: J'adore Dépêche Mode.
1: Ah non, alors qu'est-ce que t'avais dit? Ah non, si t'avais dit qu'il y en avait une qui te mettait un peu le cafard. Ah non, c'est pas Dépêche Mode.
0: Tu confonds avec Christophe de Chavannes ou je sais pas.
3: T'es un peu. Tout le cafard. Non, un peu déprimé. Mais en fait, en ce moment, c'est tout.
1: Oui, c'est ça.
0: Je suis Jean Burnout, sans doute. La chanson que tu écoutes pour te réveiller. Là, je te rejoins.
3: Bonne question. Ah ouais,
0: Mika.
3: Ouais, c'est bien que tu me le dises pour moi, t'as raison.
0: Mais t'as pas devant toi. Hein.
3: Non, mais je l'ai fait tout à l'heure, donc je m'en souviens presque. Mika, Grace Kelly. Énormément fait. Le meilleur pendant les Mika. Elle est énormément fait.
1: C'est vrai, très matinal.
0: Ça, c'est une morning routine. Hein.
3: Dur à chanter aussi.
1: Tellement.
0: Tu sais, comme toi, un peu, ça va dans mes.
3: Ouais,
0: ce que t'aimes faire dans les aigus.
3: J'adore. Hein.
0: Bien, dans sa salle de bain le matin, il sort, petit coup de Yves Saint Laurent. C'est un morning routine. Hein.
2: Une chemise en.
3: Ma foi.
2: En flanelle.
1: En popeline.
3: Ah
1: oui.
0: La chanson que tu chantes à fond sous la douche, Pierre.
3: Mais je chante en fait de Balavoine, ça doit être cafard pour toi aussi ça.
0: Ah non,
3: non, ça va.
0: Attendez,
3: un terrain en détresse. Tu sais pourquoi? Dans la douche, ça résonne tellement, t'as l'impression de chanter extrêmement bien.
0: Ah oui.
3: Et là, inchantable aussi, tiens, ça en fait encore une.
0: J'adore.
3: Mais magnifique.
1: Elle est belle.
0: Encore dans les aigus, hein.
3: Ouais, très aigu, ouais.
0: Et je trouve pas tout cafard non plus, hein.
3: Ouais, non, non, pourtant, ça, c'est quand même plus cafard que Voyage Voyage.
1: Ouais, elle est cafard.
3: Désolé, hein,
0: je sais pas, c'est sa voix qui me
3: met. On lui dira, on lui dira.
0: La plus belle chanson de tous les temps pour toi.
3: Je pense que c'est Françoise Hardy, et ses messages personnels. Ah,

0: Tu lui ressembles un peu d'ailleurs, je trouve, à Françoise Hardy.
1: Ah, merci. Ouais,
0: c'est... Non, mais c'est vrai, je fais pas une blague.
1: C'est vrai.
0: Dans ce que tu dégages et tout.
1: Ah, merci. Bah, c'est très chic.
0: C'est un
1: femme,
0: perso,
1: mais hyper chic.
0: Plus beau compliment.
1: Sublime chanteuse.
0: La chanson idéale pour danser.
1: Qu'est-ce que j'ai dit là? Bien sûr, Michael. Et quel prod, quelle chanson,
0: Michael, quoi. Je juge pas parce que je trouve ça super, mais.
1: T'aimes pas trop, ouais?
0: C'est un débat qu'on a eu.
1: Bah ouais, j'imagine que encore. Ouais, d'accord, mais c'est intéressant d'avoir.
0: Je suis même pas sur le côté problématique.
1: Ouais, tu me parles pas de ça, sur de musique, quoi.
0: Je suis passé à côté, ouais.
1: Ah, faut le faire quand même pour.
0: Ouais, ouais. Mes parents écoutaient très peu de musique.
1: Ah, okay,
0: et par exemple, j'adore David Bowie, mais mes parents écoutaient pas non plus. J'ai découvert plus tard.
1: David Bowie et pas Michael.
0: Et voilà.
1: Ok, je comprends. Et t'es pas allé voir le film?
0: Non, j'irai pas le
1: voir. Tu iras pas le voir. Politique, c'était quoi?
2: Voilà. Voilà, c'est tombé comme un coup. J'irai pas.
0: Non, mais ça.
2: Ouais. C'est
0: incroyable. Il y a de la patte. Et alors, la chanson pour une nuit d'amour. Oh,
1: je pensais à
0: la petite tutoie les anges.
1: Je pensais à Birthday Sex de Jeremy.

0: Là, tu fermes les yeux, tu vois des gens en sueur.
1: C'est très, très, très sûr.
2: Et quand tu réouvres les yeux aussi, parce que la clim est pétée. C'est un peu le problème.
3: C'est nous.
0: On va jouer ensemble, hein.
1: Ça me fait plaisir.
0: On va jouer ensemble puisqu'on va essayer de faire gagner un cadeau à Fiona qui est avec nous, qui nous a appelé au 0870 42 48. Fiona, t'es avec nous ?
1: Fiona.
4: Hello.
0: Merci d'être là, Fiona.
4: Bah, merci à vous. Je suis heureuse de vous avoir.
0: Bah, nous aussi.
1: Salut Fiona, ça va ? T'as la forme ?
4: Ouais, super, Nigel.
0: T'as bien raison de saluer Pierre puisque c'est peut-être lui qui va te permettre de gagner ce cadeau maintenant, Fiona.
4: Ah bah, c'est nickel.
0: Il a chanté et il va rechanter maintenant, puisqu'on va jouer tous ensemble au On baisse le son.
1: C'est génial, je peux savoir c'est quoi les cadeaux s'il te plaît, Kim?
0: Le cadeau c'est un iPhone 17.
1: Oh. Ah, c'est bien.
4: Ah oui.
1: C'est bien, c'est très bien.
4: Bon bah je compte sur toi Pierre.
1: Ouais, je suis avec toi Fiona. Je suis avec toi. Tu repars avec cet iPhone ou rien, c'est... On est ensemble.
0: Et on te rajoute un petit Durjador.
1: Et on te met un MacBook.
0: Ah, c'est fou. Il y a toute la gamme.
5: Dit, ouais,
0: Il y a tout le monde.
6: Pardon. Pardon mon Yves. Je suis désolé. Donc un petit parfum Saint-Laurent, ouais. On rajoute, c'est pour nous. C'est normal, j'ai 20% chez Mario
1: Camille.
0: T'as une carte de fidélité. Pierre, le principe il est très simple.
1: Dis-moi.
0: C'est un jeu qui existe en France, peut-être en Belgique, j'en sais rien, qui s'appelle N'oubliez pas les paroles, quelque part.
1: Ça nous dit un truc, quoi. Ouais.
0: Voilà. Avec Nagui sur France 2, et peut-être que c'est en Belgique, je sais pas.
1: Bah. Si, ouais, carrément, ouais, tout le monde connaît ça en Belgique.
0: Eh ben, nous, c'est simple, on va faire à peu près la même chose, comme tu peux le voir, on ne fait que des séquences qu'on a piquées aux autres.
1: C'est très bien.
0: C'est vrai.
1: T'as bien raison.
0: Je t'avoue que on arrive au bureau à 10h, 10h20, l'émission elle est prête. Hein.
1: Demain il y a les 12 coups de midi, si on passe une tête à midi, je vais voir, c'est sympa.
0: Super. Le principe est simple, une chanson, on va arrêter le son à un moment donné. Il va falloir qu'on t'a imprimé quand même les paroles, c'est mais adorable. Il va falloir que tu sois parfaitement dans les temps.
1: Ouais, faut que rythmiquement quand ça reprend, je sois en même temps que.
0: Et on sera intransigeant à la nanoseconde. Ouais. Il faut que ce soit parfait.
1: Je peux m'aider de ma main pour faire du.
0: Tout ce que tu veux.
1: Très bien.
0: Mais attention, si ça ne l'est pas, on passera à
1: et
0: la
1: Fiona,
0: musique d'après.
1: Et c'est mort pour Fiona.
0: Ouais.
1: Putain.
0: Dès qu'un perfect.
4: Dommage.
1: J'étais batteur à une époque, donc.
0: Tu jouais de la batterie?
1: Ouais, c'est mon instrument. J'ai 10 ans de batterie.
0: C'est vrai?
1: Ouais, tout à fait.
0: J'aurais adoré jouer de la batterie.
1: Toi, t'as une tête à jouer de la batterie, je trouve.
0: Waouh, je sais pas ce que ça veut dire, parce que c'est rarement les plus beaux dans le groupe. Hein.
1: Ils sont souvent au fond, quoi. C'est un beau compliment, je t'assure.
0: Quel est le seul groupe de rock très connu dont le leader est le batteur? Un des seuls.
1: C'est Genesis.
0: Genesis, c'est un autre.
1: Ça. Encore un autre? Putain, on en a parlé il y a pas si longtemps.
0: Kaiser Chief.
1: Bah, ça, je connais pas.
0: Kaiser Chief, c'est le batteur qui est le leader du groupe.
1: Ok, ah, d'accord. Okay,
5: c'est vrai, okay. Genesis aussi.
1: Merci.
0: Ouais, Phil Collins.
6: Phil Collins, attends.
1: Ouais, magnifique.
0: On y va, on commence avec quoi? Je peux te proposer, j'en ai trois à te proposer.
1: Ouais, dis-moi.
0: Ciel de Gims, Grace Kelly de Mika ou Alejandro de Lady Gaga.
1: Faut commencer par Ciel de Gims.
0: Oh, j'aime ton audace.

0: tous.
1: À bientôt, Fiona.
2: C'est
1: une double croche de c'est rien. C'est
3: rien. C'était très bien quand même.
0: Bon, il va y avoir une deuxième chance.
1: Merde, très bien.
0: Est-ce que tu veux Grace Kelly Mika? Vous l'avez compris, il doit être parfaitement dans les temps sur la chanson. Est-ce qu'on fait Grace Kelly Mika ou est-ce qu'on fait Alejandro de Lady Gaga? T'es fan de Lady Gaga, il
1: paraît. Je suis une énorme fan de Lady Gaga.
0: T'es vraiment très fan?
1: Hyper fan. J'étais là voir 4 fois, figure-toi, au Stade de France. Non, c'était pas au Stade n'importe quoi. Merci. Il y a quelques.
0: Je peux te faire un petit test sur Lady Gaga?
1: Vas-y, ouais, pour voir.
0: Quel est son vrai nom à l'état civil?
1: Stéphanie. Tu fais tout le reste?
0: Ouais.
1: Alors Stéphanie, Joanne, Angelina, Jean-Malotta. C'est comme ça.
0: Exactement.
2: Ah ouais, carrément.
0: Ah ouais, wow. Date de naissance.
1: Putain, c'est fin mars ou c'est fin avril?
0: 28 mars.
1: 31, ah, 28 mars.
0: 28 mars, exactement. D'où vient son pseudo Gaga?
1: Radio Gaga de Queen. Je sais plus si son manager qui lui a soufflé, un truc comme ça.
0: Oh. Exactement.
1: Ah ouais.
0: C'est
1: vrai. Ah ouais. Radio
0: Gaga. Non, mais non. Comment s'appelait sa chienne décédée en 2013?
1: C'est pas Miss Asia, non, c'est pas ça? Non, merde. Non,
4: mais attends, je faisais une blague, c'est Alice.
1: Non, c'est, j'ai pas.
0: Sa chienne,
1: ouais, elle avait une chienne qui est décédée, putain, pauvre chérie. Elle s'est rattrapée, elle a 2 bulldogs français.
4: C'est vrai.
1: Tu sais que. Non, mais il y a un de ses chiens qui a été carrément kidnappé. Et son garde du corps s'est fait tirer dessus, mais sans mourir, heureusement.
0: Pour avoir une rançon?
1: Absolument.
2: C'est vrai, je m'en souviens.
1: Dingue, histoire de dingue, ouais.
2: Ouais, ouais.
1: Wow. Il y a genre 2 ans, non, je sais pas.
0: Mm. Ah, faites pas ça avec mon Gaspou, hein. Mon Gaspou, là, n'allez pas me le prendre.
1: Non, ils sont de 300 balles.
0: Ils sont au-delà de 100 balles, je vous le laisse.
2: Non, c'est pas vrai.
0: Bon, allez, on y va, parce que je m'égare là. Donc, tu m'as dit laquelle, Lady Gaga ou
1: Vas-y, ok, Lady Gaga.
0: Allez, let's go.
1: L'anglais, c'est plus dur pour moi.
0: On va vérifier tout de suite. C'est d'être dans les temps, c'est important.
1: C'est pas ma tonalité. Catastrophe. Ouais, c'est ça.

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1: Don't go. Okay.
0: C'est validé. Sans le monde d'Autriche. Non, mais là, c'était très haut. On aurait dit que j'étais castré. On va essayer de voir ce qu'on fait pour Mika.
2: Tu veux essayer Mika?
0: Je sais pas. On a le temps.
2: Si t'as envie, on a le temps.
3: Ah oui.
0: J'adore jouer, mais ça, c'est un autre jeu.
2: Allez, eh ben, on fait Mika. Alors, c'est parti.
0: Fiona, est-ce que Fiona a déjà gagné l'iPhone ou pas?
2: Là, c'est pour. Tu sais quoi? Elle l'a gagné. Là, c'est que pour le plaisir.
4: C'est, oh,
0: c'est
4: bah
0: pour un MacBook. Camille,
4: allez, go.
2: Là, c'est pour l'amour du jeu.
0: C'est pour l'amour du jeu.
2: Et l'amour des affiches.
0: Pour l'amour des affiches.
2: C'est parti, on y va.
0: Tu fais avec moi, s'il te plaît, ou pas?
2: J'ai pas du tout la tonne, je vais jamais arriver.
0: Ok.
2: J'ai pas du tout la tonne.
0: J'ai pas la tonne du tout.

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2: C'est pas mal.
1: Bravo Camille,
2: bravo.
1: C'est
2: insontable quoi.
1: Grâce à toi, Fiona gagne un iPhone 17. Félicitations Fiona.
0: Bravo Fiona.
3: Eh ben, je suis tellement contente. En plus, franchement, si je peux raconter une petite anecdote. Lundi, ma meilleure amie a joué avec Redouane et a aussi gagné son iPhone 17. Donc comment la coïncidence fait que c'est ouf. Donc moi aussi, je pourrais la narguer avec mon iPhone 17.
1: C'est une énorme coïncidence.
0: C'est flippant, je crois.
1: Bah, bien sûr. Et on embrasse notre demi-sœur, hein, votre standardiste. C'est vraiment une coïncidence qu'on prend à chaque fois sur l'antenne. Donc, c'est complètement fou. Merci, Julia. Hein, t'es une cousine en or. Bisous.
3: Non, mais merci beaucoup, en tout cas. Merci, Camille et toute son équipe. Vous écoute tous les soirs. C'est un plaisir. Je vous écoute en podcast. Merci beaucoup à toi, Pierre. Hein, parce que c'est grâce à toi que ce soir, je gagne l'iPhone 17. Donc, merci beaucoup.
0: Bravo.
1: Et Fiona, tu habites où?
3: Moi, j'habite à côté d'Annecy.
1: Près d'Annecy, il y a une tournée qui arrive de Pierre Demar, puisque le nouvel album arrive en septembre. Et juste après, quelques semaines après à peine, il partira sur les routes le défendre et vous le faire découvrir cet album. Ça commencera à Reims le 5 novembre. Il y a du Grenoble, c'est pas si loin, Fiona.
3: C'est pas très loin. Non.
1: Voilà, il y a du Grenoble, il y a Nîmes, il y a Bruxelles, bien sûr, Lille, Liège. Et puis surtout, cette tournée, elle va aller tout au long de 2027. Absolument. Et elle s'arrêtera à l'Olympia les 8 et 9 décembre 2026.
0: Exactement, t'es fort. Elle reprendra en festival certainement. En 27.
1: Oh là là, il est déjà sur les
4: festoches. Ah oui,
5: les festoches.
1: Il est déjà sur les festoches là.
4: Attends, les grandes charrues. Oh.
0: Les grandes charrues.
1: Bien sûr.
4: C'est les vieilles charrues.
1: C'est bien.
4: Même si c'est bien grande, moi, les charrues. Après,
1: nous dépensons des liens.
4: Peuvent être vieilles et grandes.
1: Un grand merci d'être venu. Et donc, l'album, il va arriver en septembre. Pierre, ça a été un bonheur de t'avoir.
0: Plaisir partagé, merci infiniment, merci beaucoup et à bientôt mes amis.
1: À bientôt,
2: tu m'appelles avec le numéro que j'avais pris.
1: De soucis, en tout cas, bel ego boost. Demain, c'est Naïka qui sera notre invité demain soir. On revient en direct 16h-19h, bien sûr. Charlie prend la suite maintenant, toute l'émission écoutée en podcast. Avec le ça s'est passé pendant la pub basse, c'est pendant les pubs, on enregistre une séquence qui est que pour vous. Donc vous allez pouvoir la découvrir, vous tous qui allez nous écouter en podcast. Passez une belle soirée, soyez bien prudents sur la route. On se retrouve demain. Salut tout le monde. Ciao.
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0: puisque c'est le jeudi de l'Ascension, sachez que nous serons là avec vous aujourd'hui ainsi que demain.
1: Eh ouais, pas le faux.
0: Eh non, ils font la gueule les gars. Je suis très content. Alors sachez qu'en face de moi, j'ai une équipe qui fait 100% la gueule. Ça tire la gueule. Il y a Émilie qui est là, elle fait une gueule de 6 pieds de long.
2: Pas du tout, je suis très contente. Je suis contente d'être là, moi.
0: Ouais. Moi aussi, je suis contente d'avoir. Et Rémi est là aussi, bien sûr.
3: Ouais, il est là, ça va, on va se marrer.
0: On accompagne à plein de gens qui n'ont pas ce week-end de l'Ascension. Attendez, qu'est-ce qu'on a eu là? On a eu le week-end dernier, c'était quoi, Pentecôte?
2: Non, 8 mai.
0: Week-end d'avant, bah, 1er mai, il y a Pentecôte qui arrive, ça vous pourronnez, c'est demain. Hein. Comme les vœux, t'as Pentecôte.
1: Bah oui.
0: Week-end de 4 jours, bon, là, on s'est dit, on reste à vos côtés, jeudi, vendredi, comme depuis le début de la semaine. On est là avec vous, avec les deux, là, Émilie, Rémi et Mickaël qui est là. Salut Mickaël. Ou Michael.
4: Salut tout le monde, Mickaël, oui.
0: Je te crois pas. À l'anglaise?
4: À l'américaine même, Jackson.
0: Là, t'es quelqu'un, toi.
4: Ouais, on va l'aimer.
0: Mais pourquoi, Michaël?
4: C'est mon frère qui a décidé et à l'époque c'était ça la star du moment.
1: Ton frère c'est ton père?
4: Non.
0: Ton grand frère, quand il a su qu'il allait avoir un petit frère, il a dit je veux l'appeler comme Michael Jackson, c'est ça?
4: Mes parents lui ont demandé est-ce que tu veux choisir, il a dit oui, il a choisi ça.
0: Non mais
2: mignon,
4: heureusement que c'est pas autre chose, hein, j'ai envie de dire quand même.
0: Bah non mais ça va, parce qu'à l'époque la star c'était Michael Jackson. Oui.
1: Et Patrick Sébastien, ça aurait pu être Patrick.
0: C'était
1: les deux du moment, hein, c'est pas les mêmes. Hein. Après il y a un truc qui est marrant, c'est quand tu déposes toi à la mairie le prénom de tes enfants, tu écris Mickaël sur le papier. C'est la prononciation après
0: que mais
1: le
0: dans la famille, ils l'ont fait pour Michael Jackson, ils l'appellent Michael.
1: Ouais, c'est stylé. En vrai, c'est stylé.
0: Bah, tu vois, t'es obligé de suivre le truc.
2: Tu dois passer ta journée à dire non, Michael.
0: Voilà,
2: non,
4: c'est Michael.
0: Si tu cites, par exemple, ils avaient été fans de Bon Jovi, ils t'auraient appelé Bon et ils t'auraient pas appelé Bon.
1: Oui.
0: T'appellerais Bon.
1: Mais il aurait passé comme il le fait là, sa vie a rectifié.
2: Vous savez que son prénom, c'est John quand même.
0: John Bon Jovi, c'est vrai.
2: Et que c'est mon ex. Donc je le sais d'autant plus.
0: Alors, son ex, je précise, vous nous écoutez pour la première fois, dites-vous ce que combat l'a chopé l'ex de Bon Jovi. Non, c'est l'ex imaginaire de John Bon Jovi.
2: Ah, bah oui, bien sûr. Je suis sortie avec lui de fin de la 6e à début 4e, rentrée 4e.
0: Et après, t'as basculé sur qui?
2: Sur Axel Rose.
0: Ouais, bien sûr.
1: Ah, ouais.
2: Ouais.
0: Toujours dans le rock, toi.
2: Ouais, moi, j'étais très girl fan. Tu vois, le tourbus et tout, c'est moi. Mais j'étais très amoureuse de lui, j'en ai déjà parlé. Hein. Ah bah lui, n'en parlons pas.
0: Tu sais que je pense qu'il doit avoir un nom d'ailleurs pour cette condition ou cette maladie. J'ai la même chose. Moi, j'avais Jessica Biel de 7 à la maison où j'avais fait le transfert. C'était mon amoureuse. Elle était vraiment dans ma vie, quoi.
2: Ah ouais, avec des papillons dans le ventre et tout. Mais je ne plaisante pas.
0: Psychologiquement. Encore une fois, je pense que c'est moteur notre problème. C'est un problème moteur
1: et mental, si je peux me permettre. Hein.
2: T'as jamais été amoureux d'une célébrité quand t'étais ado?
0: Il aime même pas sa femme.
2: C'est vrai.
1: Bien sûr. Il y a des gens que j'ai adorés, mais de là avoir les papillons dans le ventre, non.
2: Mais comment ça? Mais j'avais une cassette en permanence dans le un magnétoscope, prête à enregistrer tous les clips qui passaient. Je suis vraiment née dans
0: le Bon Jovi.
2: Et à chaque fois, je m'enquillais, Bed of Roses, tous les clips, et je le regardais en boucle.
0: Alors, on me dit, l'équipe, vous vous trompez. On me dit que la maladie qu'on a avec Émilie s'appelle l'érotomanie.
2: Oui, érotomane, c'est penser que tout le monde est amoureux de soi.
0: Avec toi, c'est différent.
2: Oui. Je pense aussi un peu. Mais ça, j'ai peut-être un peu aussi cette maladie. On va pas se mentir.
0: Je dis pas que je le suis pas. Juste, c'est pas la bonne maladie. L'érotomanie, c'est quand tu penses que n'importe qui dans la tournée, je suis irrésistible, être envie de moi.
2: C'est pas vrai, je suis pas du tout comme ça. Mais j'ai des copines qui le sont.
0: Ah oui?
2: Ah oui.
0: Ah ouais.
2: Tout le monde est amoureux d'elle. Et moi, dans ma tête, à chaque fois, je me dis, bah non, pas forcément. Elle est là, mais oui, ouais, non, lui, il me kiffe. Non.
0: Bon, en tout cas, on est là avec vous. On est là avec vous jusqu'à 19h. Et ce soir, on va avoir une visite. Oh là là, la visite qu'on va avoir. Ce soir, il y a quelqu'un qui va venir dans l'émission.
1: Bon,
0: ah oui. On va avoir quelqu'un dans l'émission.
1: Mais
0: je vous ai préparé une très belle surprise, l'équipe.
2: Ah, c'est vrai.
1: Attends.
0: À Michael qui nous écoute et surtout pour Rémi et Ray et Billy. Bah ouais, les gars.
4: J'ai envie de savoir.
0: Bah ouais, tu vas avoir envie de savoir, Michael, mais je vais te le dire.
1: Ah, je suis
2: pas d'accord.
0: Mais non, vous devriez deviner.
2: Ah,
0: mais attends,
2: c'est pour nous deux? Il y a de la nourriture. C'est pour nous deux.
1: C'est, je l'ai. Si, souviens-toi, on avait fait un truc. Il y avait une championne du monde de planche.
0: Championne de France de planche apéro. Elle va être là.
2: C'est pour ça qu'Anna, elle a dit, j'ai faim, elle a dit attends.
0: Vous voyez ce que c'est? Vous voyez ce qu'on est en train de faire? On est vraiment en train de faire un truc un peu culinaire. On devient midi en France.
2: Un petit salon de thé. Moi, je le dis depuis le début.
0: On devient village départ du Tour de France. Ça devient maintenant, c'est des artisans qui viennent.
2: Bah oui.
0: Devant, on aura une composition florale également. On aura Patrick et Sandrine. On va faire une petite composition
4: florale. La commande que vous aviez fait, j'aurais bien aimé être là.
0: Eh ben, Michael, t'habites où?
4: Dans l'Essonne.
0: Eh ben, débarque.
2: C'est pas loin.
0: Allez, d'accord. Bah, tu débarques, là. Vas-y, prends la voiture. Je suis sérieux. Prends la voiture. Tu débarques. Tu vas manger la planche à purée avec nous. Hein.
1: Ah, bien sûr.
4: Bah, allez, pourquoi pas.
0: Eh ben, franchement, c'est pas en l'air. Écoute, 22 rue Boileau, Paris 16. Tu débarques, tu la manges avec nous.
4: C'est noté.
2: Bah, mais allez. Tu sais que c'est loin, l'Essonne, en
0: fait. Non, pas tant.
2: Ah bon?
0: Non. Ça se fait, en voiture.
2: Ça dépend d'où. D'où dans l'Essonne.
1: Oui, bon, il y aura un peu de bouchon, faut, voilà, mais.
4: Voilà, c'est ça.
0: Eh, mais ça vaut une planche à apéro, ça Attends, c'est pas. Attendez, les gars, calmez-vous, là. Vous me parlez d'une planche à apéro, on dirait que je suis allé en bas, vous prendre une planche mixte championne de France.
4: Pardon, oui.
0: Ouais, bah, excuse-moi, quand t'es championne de France, c'est championne du monde.
1: Oui, parce qu'ils font pas l'apéro dans le monde, de toute façon.
0: Championne de France de planche à apéro, Marie-Charlotte, ça vaut le coup de prendre la Kangoo, là, et de venir Paris 16, hein.
4: Allez, c'est parti.
0: Allez, ok, je suis très chaud de te voir arriver. Michael, merci à vous tous d'être avec nous. On est donc sur Énergie.
1: Oui.
0: Ce soir et demain, pas de week-end de l'Ascension. On est ensemble, l'équipe. Ensemble.
2: Ouais, c'est quoi déjà l'Ascension?
0: L'Ascension, c'est quand tu sais, quand t'es au 3ème, tu montes au 7ème.
2: Ah oui, voilà, c'est ça. Tu prends l'Ascension.
0: Non, je sais même pas ce que c'est, tiens, l'Ascension.
1: Ouais, c'est religieux.
2: C'est religieux. C'est Jésus qui remonte.
1: Voilà, c'est ça.
0: Ah, c'est Jésus qui remonte.
1: Qui a pris l'ascenseur, du coup, ouais.
0: L'ascenseur. Ah, ok. J'ai capté. Bah, donc, c'est. Bah, nous, on est athées. Donc, on est là avec vous. Et,
2: ouais, on ne remontera pas.
0: Non, on ne montera pas.
2: Non, on ne remontera pas.
0: Maximum, on sera au paradis, mais avec un petit ré-sur-jardin, quoi. Tu vois ce que je veux dire? Au max du max.
2: Non, on est hyper gentil, on y a droit. Heureux les simples d'esprit.
0: On ne sera pas en penthouse.
2: Ouais, j'avoue.
0: On est d'accord, vous avez foutu à côté le quelle poubelle, là.
1: Ouais, ça, c'est notre vie, ça.
0: Bon les copains, on reste ensemble, on a des cadeaux à vous offrir. Énergie, il y a la PS5, l'Apple Watch et puis l'AirPod 4.
1: Bon, allez,
0: même les jours fériés, les ponts, les trucs. Même les jours fériés, même l'ascension, même Jésus, il est en train de monter, il redescend, il dit non, je veux la PS5. Il est en train de monter là-haut, il dit bah quoi, ils ont des AirPod 4. Attends, je redescends tout de suite.
1: Et s'il peut passer une tête sur la planche apéro, pareil, hein. Il vient pas de l'Essonne, mais il est bienvenu, hein.
0: Bah attends, puis en plus il transforme l'eau en vin, celui-là. Attends, il peut nous filer un petit coup de main, là, pour la soirée.
2: C'est vrai. Bon,
0: restez avec nous, on est sur Énergie, on va s'écouter tout de suite Tay-Tay, Taylor Swift, avec Elsa Hayes, Elizabeth Taylor. Ah, j'aurais pas dû aller.
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0: Merci de nous choisir. Oui, c'est le week-end de l'Ascension et oui, on est avec vous. Vous n'êtes pas en train d'écouter un best-of. On est là. Championne de France de planche apéro qui va débarquer. Des infos pour Brio Dîner de ce soir et midi, le thème.
2: Star Wars.
0: J'ai jamais vu Star Wars.
2: Moi non plus. Si, quand j'étais jeune.
0: Ça passionne plein de gens et évidemment, c'est un truc de pop culture fou. Donc, on va tous arriver avec une info sur Star Wars.
1: Ouais. Et moi, je suis pas mal en vrai. Elle est très rigolote et très sympathique.
0: Quand il est stratosphérique, c'est déjà pas ouf. Ouais, alors s'il est pas mal, les gars.
2: Rigolote.
0: Non, mais

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1: Je voudrais qu'on embrasse Philippe Auger. C'est un trentenaire, il vit à Angers dans le Maine-et-Loire et il a une belle idée, il a lancé l'application pour être le TripAdvisor des bancs publics.
2: Ah génial.
1: Trop bonne idée, je suis très bon moi.
2: Moi aussi.
1: J'aime de plus en plus me poser sur un banc et faire le point.
3: Ah ouais.
2: Moi aussi, j'adore.
1: Moi je pars avec mon fils au parc et à un moment donné dans le parc, on s'arrête, on se pose et je mets de la musique. Et pendant, je sais pas, avant 10 minutes, on se parle presque pareil, mais il écoute la musique, il adore. Et si je chante, il me dit arrête de chanter.
3: Ah ouais,
2: ok.
1: Ouais, ouais, après, c'est cool. C'est bien ces moments. Hein.
2: J'adore.
1: Ouais,
3: quand il va débriefer son enfant, ça va être marrant, le petit.
1: Bah alors, attendez.
3: Bah quoi, avec son père,
2: c'est
3: sur
2: trop
3: un banc,
2: mignon. Avec mon père, on s'asseyait sur un banc, on écoutait de la musique. Et pas
3: ah ouais
2: Mims.
3: Et comment tu faisais avec ton père pour écouter la musique, toi?
2: Moi? Mais c'est pas moi qui dis ça, je me mets à la place de son fils.
1: Moi, j'habite en 2026. Hein.
3: Très bien.
1: Tu te rappelles? Donc, en fait, après une nuit d'insomnie, il a lancé Benchmark qui référence les bancs du monde entier. Vous êtes à Londres, je sais pas, vous connaissez pas Londres, vous allez sur son appli et il vous dit, bah, celui-là, il est bien situé parce que tu vois ça, puis il y a des circus, machin. Et il donne, c'est pas pour y dormir, vous l'avez compris, hein. C'est pour passer un moment, il vous dit quels sont les bancs les mieux placés de la ville.
3: Et ce qui est intéressant avec cette appli, ça veut dire qu'il y a des gens qui peuvent aussi mettre des commentaires en disant, pas si ouf, le bois était un peu dur.
1: C'est le but, c'est
3: pas mal.
2: Il faudrait le faire pour tout. Je crois que ça existe aussi pour les terrasses ensoleillées en France.
3: Ah oui, mais là oui.
2: Malin.
1: Vous voulez par exemple, il y a un banc sur la place de la mairie à Angers.
3: Ouais.
1: Il y a écrit, banc pas en bon état, pas ergonomique car pas de dossier. Vu sur un parking, c'est dommage. Je m'attendais à mieux, je vais aller sur le banc d'en face qui lui au moins a un dossier. Donc il te dit,
2: ah ouais, c'est niche, hein. C'est précis. Ouais. Ah ouais,
4: c'est quand t'as plus de problèmes, tu t'engrais, tu fais ça, je pense.
1: Bah bien sûr.
4: Ah ouais. Faut avoir des problèmes, sinon elle vient.
2: C'est vrai qu'un banc sans dossier, c'est pas agréable.
3: Voilà. Après, c'est vrai que quand t'arrives sur la place, tu peux faire peut-être toi la différence entre le banc sans dossier, le banc avec dossier, et choisir.
2: Et se dire, tiens, peut-être
1: là, bah, c'est une place, mais peut-être à l'autre bout de la ville, tu vois ce que je veux dire. Peut-être il y en a, il y aura écrit, il y avait un con qui écoutait du Céline Dion avec son fils sur un banc.
2: Ouais, par exemple.
1: Un banc gonflé, donc n'allez pas là, tu vois, ça verra peut-être ça. Bon, les copains, on s'écoute tout de suite Alex Warren. J'adore cette chanson, Fever Dream. Ah, la fièvre que t'as dans les rêves. Bah, bien sûr. Bah, ça fait quand même gaffe que ce soit pas l'antavirus.
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1: Merci d'être avec nous, merci de nous choisir. On est sur Énergie, il y a Émilie, il y a Rémi, oui. Il y a Michael qui est en train de faire le trajet. On l'a eu en direct, il vient en train de faire le trajet pour venir manger la planche apéro avec nous.
3: Bah ouais,
1: très sympa.
3: Ah bah nous on sait recevoir, hein.
1: Championne de France de planche apéro. Trouvez quelqu'un de plus sympa que moi auprès d'Émilie et Rémi, bah, c'est votre passion.
2: Moi j'ai juste, enfin, j'ai une petite crainte, est-ce qu'il y a du fromage dedans?
1: Ah oui,
2: bah
1: oui, oui,
2: c'est une planche. Ah voilà, c'est le mixte, oui. Hein.
1: Ah c'est le mixte.
2: Moi j'aime bien avec vous. Et des cornichons.
1: Oui, ah oui. Bah, attendez, Marie-Charlotte, elle va venir. Lui mettez pas la pression.
2: Non,
1: elle
2: mais
1: déjà,
2: je dirais rien. Je sais me tenir, je suis bien élevée.
1: Ah, enfin, elle écoute peut-être la radio, elle t'entend le dire. Du coup.
2: Ah oui, c'est vrai.
1: De rapport au micro, tu vois.
3: Elle est en train d'ajouter des cornichons.
1: Bah, bien sûr. Avant tout ça, Marie, comment vas-tu?
5: Ça va et toi?
1: Ça va très bien, Marie. T'habites où?
5: J'habite à Béthune.
1: Ça te fait un peu de route pour venir manger la planche avec nous?
5: Effectivement.
1: Ne cache pas qu'on sera peut-être plus là à l'heure où t'arrives. Marie, tu fais quoi dans la vie?
5: Je suis téléconseillère chez Vérissure.
1: Oh, je suis chez Vérissure.
3: Ah ouais?
5: Ah, parfait.
1: Marie, je suis chez Vérissure, je le mets jamais.
5: On est les meilleurs.
2: Elle le dit pas.
5: Devrais gagner.
4: Ouais, mais non, t'as la petite pancarte, déjà c'est bien, t'as la pancarte sur ton portail qui dit
1: pancarte, ouais, j'oublie toujours de le mettre.
3: Ouais. Ouais, c'est bien, bah donne l'info, ouais, y a pas de soucis, c'est une belle idée ça.
1: Voulez la vérité? Franchement, j'ai rien à voler.
3: Puis t'as un chien, ouais, qui est très mimes.
2: Oui, bah, t'as un rot, chien. J'avoue que c'est dissuasif. C'est pas vérifié.
1: Enfin, mon rot à moi, c'est pareil. On pourrait rentrer, hein, franchement.
3: Moi, j'ai que l'autocollant. Et ça fait peut-être la différence. Hein.
1: Marie, est-ce que tu veux le chiffre du jour?
5: Oui.
1: Eh ben écoute, je vais te le donner, j'ai même un jingle.
4: Allez, si vous avez un petit quart d'heure devant vous, je vous envoie le jingle alors.
6: C'est le

0: génial.
1: C'est pas mal, hein.
2: Ah oui, écoute.
1: Ah ouais. On a un peu bossé.
0: C'est-à-dire que le jingle est plus long que l'info que Camille a donné.
3: Oh bah non, elle est très longue, mon info. Ah bon. Ça va dépendre dans combien de temps vous la devinez avec Marie. J'ai lu dans le magazine Society, ce chiffre est dingue. Les Français perdent plus de 100 millions d'euros par an à cause de ça. Comment?
0: Un les abonnement Français, à la salle.
3: Tous ensemble. Non, pas d'abonnement à la salle, pas bête. C'est un truc quand on cumule de tous les Français, on perd, à nous tous, 100 millions d'euros par an. À cause de ça.
2: De pas bien fermer les fenêtres.
3: Non, vérissure, on les ferme bien les fenêtres. Si on a l'alarme qui c'est pas bien fermé, on va pouvoir mettre que la sécurité partielle.
2: C'est quelque chose qu'ils font dans leur maison?
3: Non.
2: Qu'ils ne font pas?
3: C'est quelque chose qu'on ne fait pas et qui nous fait perdre 100 millions d'euros quand on cumule à tous les Français.
1: C'est une activité?
3: Non. Attends, je connais ta prochaine question, ça n'a rien à voir avec la bouffe.
1: À la bouffe, ok, c'est bien.
2: Un truc au péage avec les voitures?
3: Non, pas du tout.
1: Les parkings?
3: C'est quelque chose qu'on a forcément fait tous au moins une fois et sans doute déjà cette année.
2: Oh.
3: Ah, c'est une mauvaise habitude qu'on a.
1: C'est pas avec notre déclaration d'impôt?
3: Non, monsieur.
2: Il n'y a pas d'impôt. C'est pas oublier d'éteindre les lumières?
3: Non. C'est quelque chose que vous faites, vous n'avez plus qu'à récupérer cette chose et pourtant on ne le fait pas.
2: Oh, des aides de l'État?
3: Ah, Marie, quoi?
4: On laisse couler l'eau?
3: Non, Marie, faut pas le faire. Ne laissez pas couler l'eau, ce n'est pas ça. Quelque chose qu'on a. On n'a plus qu'à aller récupérer cette somme et pourtant on ne le fait pas.
2: Ah, le PEL, vérifier que... Non?
3: Non, c'est pas ça.
1: Mais c'est en rapport avec notre banque.
3: C'est pas la banque. Une autre façon d'avoir de l'argent. On a gagné cet argent et pourtant on ne le récupère pas.
2: Le chômage, la retraite?
3: Non.
4: Le compte épargne-temps?
3: Pas du tout. Vous êtes sur le côté banque. Comment est-ce qu'on peut gagner de l'argent facilement?
2: Ben, en travaillant.
3: Facilement, plus facilement que
1: ça. En vendant de la drogue?
3: Aussi, moins facilement que ça.
2: En vendant des choses à soi?
3: Mais non, en Française des Jeux.
2: Ah, les gains.
3: Les gains.
2: Les gens vont pas récupérer leurs
3: gains. Alors, je vais vous donner les anecdotes de gros gains qui n'ont pas été récoltés, mais sachez que, à nous tous, vous savez, des fois, c'est idiot, on gagne 2 euros, on le met, puis je crois que au bout d'un an, c'est périmé, des choses comme ça, et donc, les petits 2 euros, les 4 euros, les 10 euros à droite, à gauche, à nous tous, on offre à la Française des Jeux plus de 100 millions d'euros. Oh
1: ils tentent de nous refaire gagner après, ils sont malins.
2: Ils peuvent faire des super gagnottes.
3: Eh ben oui, mais je trouve ça même dommage. La Française des Jeux, je trouve que cette somme en fin d'année devrait la donner au centime près et dire, eh ben on la met en jeu ce soir. Ouais. Et dire c'est 100 millions ou 124 millions cette année qui n'ont pas été récoltés. On vous les met, cagnotte spéciale, un soir et ça remet en jeu.
1: Ouais, c'est vrai, t'as raison.
4: Ils me la donnent, il n'y a pas de souci.
3: Ouais, oui, ils la donnent, pas bête. Donc tous les ans, c'est entre 100 et 200 millions d'euros qui sont pas récupérés à la Française des Jeux. C'est fou.
1: C'est énorme.
2: C'est privé ou c'est public? Je sais pas, la Française des Jeux.
3: Ah ben, non, mais je pense que l'État a un truc, parce que c'est...
2: Oui, bien sûr.
1: Mettez cet argent dans les hôpitaux. Voilà, je donne une. Camille, qu'est-ce que t'en penses? Non, je sais pas, je fais un peu de politique. Hein,
3: ouais, là, c'est vraiment. Ouais,
1: là, je tape du poing sur la table.
3: Bah, bien sûr. Servez-vous-en pour sauver des enfants leucémiques. Oui, bah oui.
1: Oui, bah, oui,
3: bah, oui, bah,
2: bah,
3: bien sûr.
2: Dans l'idée, on voulait.
3: C'est une bonne idée. Bah, votez pour moi. Voilà.
1: Vite.
3: Alors, je vous donne quand même le gain le plus élevé jamais réclamé. C'est en 2011. Un jackpot du loto de 8 millions d'euros n'a pas été récupéré dans le village de la Chaise-en-Dieu en Haute-Loire.
1: La chaise en Dieu,
2: il est mort, le monsieur ou la dame.
3: 8 millions d'euros. Arrête. Vous savez ce qu'ont fait les gérants? Parce que la Française des Jeux a appelé pour dire il y a un ticket à 8 millions d'euros qui n'a pas été réclamé. Ils ont démonté toute la terrasse du bar en se disant c'est peut-être un gars qui a laissé tomber son ticket qui est passé entre les lamelles du parquet. Et donc les gérants ont dit on va essayer de récupérer ce ticket, quoi. Et donc ils avaient démonté toute la terrasse, sauf que non. Donc la théorie, ce serait que ce soit un touriste. Ouais. Il s'est juste arrêté un après-midi et qui a plus jamais pensé qu'il avait pris un ticket.
1: Oh là,
3: 8 millions!
1: Imagine les pauvres, ils ont démonté une terrasse, ça leur a coûté 50 000 balles. Ils n'ont pas trouvé le ticket.
3: Ouais, je te jure. C'est 100 millions d'euros. Il faudrait les mettre dans l'OM. Hein. C'est ça qu'il faudrait faire.
2: Moi, voter pour moi,
3: ça part direct à l'Olympique de Marseille.
1: Oui, je vois ton dos.
2: Moi, je ne joue pas, je risque pas de perdre.
3: Moi,
2: tout au plus, je prends un Gémeaux.
1: Mais moi, j'ai gagné là. J'ai gagné 2 euros et bon, je suis dans ton truc, dans l'étude. Je n'ai pas été chercher.
3: C'est dans une poche.
1: J'ai récupéré
3: mes deux. Voilà. C'est quoi vos numéros fétiches, Marie? C'est quoi ton numéro fétiche?
4: Le 22. Pourquoi? Parce que c'est la date de mon anniversaire.
3: Ah, bien joué.
1: Ah oui.
3: Moi, franchement, j'en ai pas, Marie. J'ai envie de dire le 7 parce que j'étais fan de Beckham. Et David Beckham jouait avec le numéro 7. Donc je dirais peut-être le 7, mais il n'y a aucun sens.
4: La date de naissance.
2: C'est
4: de ton fils,
2: La date de
3: naissance.
2: J'ai pas d'enfant, moi. Ah, c'était pas ton fils, c'était le début.
3: C'est qui? Ah, si, pardon.
1: C'est qui, le petit?
2: Le petit.
3: J'étais persuadé que c'était Passe-Muraille.
2: Non.
3: Je pensais que je faisais que lui donner des clés, moi.
1: Non.
2: C'est pas lui, c'est ton fils.
3: Ah, ok.
2: C'est ça qui dort chez toi.
3: C'est mon fils, alors. Ah ouais. Et je me disais, c'est bizarre que Pasmura, il dort chez moi.
2: Ah oui. C'était ton fils.
3: Émilie, c'est quoi ton chiffre fétiche?
2: Ah, moi, je les ai même tatoués sur moi. 18-20-09.
3: C'est tes filles?
2: C'est moi, mes enfants et mon chien.
3: T'as deux enfants, un chien, donc ça fait une date en trop.
2: Non, parce que mon chien et moi, on est nés le 18.
3: Ah, oh, mignon.
2: Mignon, hein. Mignon.
3: Et moi aussi, donc tu es un peu moins.
2: Hé, mais toi aussi, c'était pour toi, je n'osais pas te le dire.
5: Bien sûr, bien sûr. Moi, c'est tellement spontané.
1: Rémi, tout ce qui finit par 9, moi. 29, 9.
5: Ça peut 9.
1: Je voulais pas y aller, t'as compris.
3: C'est fou de dire ce qui finit par 9, 9. Tout ce qui finit en 9, 29,
2: 9.
5: C'est extraordinaire.
1: Ah, j'ai mal au dos. T'as raison. Enfin, en tout cas, le chiffre 9 dans sa globalité.
2: Ah ouais, pourquoi?
1: Je sais pas, il y a un truc avec ça. Je suis né un 29 septembre, donc 9. Bon, il y a plein de
3: mots dans ma vie.
2: Et voilà.
3: Le chiffre 29, et quoi d'autre?
2: Vas-y,
3: c'est à peu près tout. Pas te mentir, c'est à peu près tout.
1: Voilà. Et bon, c'est des petits chiffres.
2: Ah, c'était vraiment très intéressant.
3: Voilà. Marie, je te fais un gros bisou. On s'écoute tout de suite. J-Lo, From the Block, à l'ancienne, avec Pitbull on the floor.
2: Oh, oh j'adore.
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3: Dans un instant, les infos pour briller au dîner de ce soir. Vous n'êtes pas en train d'écouter un best-of. C'est jeudi de l'Ascension. Non. On est là avec vous. On est également là demain soir sur Énergie. On voulait pas vous lâcher parce que déjà, il y a plein de gens qui vont prendre la route parce qu'ils ont la chance, d'avoir ce week-end prolongé. Puis il y en a plein d'autres qui, eux, vont pas prendre la route, vont travailler. Donc on vous accompagne ce soir et demain, 16h, 19h, comme tous les soirs, vous pouvez compter sur nous. Dans un instant, les infos pour briller au dîner de ce soir. Le thème, c'est quoi, les gars?
1: Bah, c'est
3: la guerre.
1: Oui.
3: La guerre de sécession?
1: Non.
3: La guerre de 100 ans?
1: Non.
3: La guerre des étoiles?
1: Oui. Oui.
3: Ah, oui. Sur Star Wars, dans un instant, j'ai une bonne info, moi.
1: Moi aussi, elle est pas mal, hein.
3: Elle est super. 4 fun facts, c'est vous qui nous dites, qui vous nous disiez.
1: Qui nous disiez.
3: Ouais, c'est vous qui nous dites.
1: Ouais, bah non, c'est. Si, c'est vous qui nous dites.
2: Ouais, c'est dites.
3: Mais ça sonne bizarre, on est
2: d'accord. Ouais, j'avoue. Vous disiez aussi, ça sonne bizarre.
3: Ouais. Mais là, j'ai dit disiez, non?
2: Ouais.
3: Non.
2: Non?
1: Non, on l'a tenté.
3: On l'a tenté. Ah oui. C'est vous qui nous dites dans un instant qui a. Ça sonne mal.
1: Ouais, ouais.
3: Bon, appelez-nous, puis vous nous.
2: Vous nous confiez. Vous nous confiez.
3: Voilà, vous nous dites qui a la meilleure info. Ça lui fait un point. Vous connaissez le délot. C'est dans un instant. 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Partout en France, on est là à vos côtés.
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3: On est avec vous, bien sûr, qu'on vous lâche pas, les copains. Je voudrais qu'on parte en Vendée deux secondes sur Énergie. Bienvenue tout le monde, on est là jusqu'à 19h. Je voudrais qu'on fasse un bisou à Janine, résidente de l'EHPAD Simone Moreau, à Aubigny-les-Clouzeaux. Elle vient de fêter ses 84 piges.
1: Ok.
3: Elle a confié à ses proches son vœu le plus cher, recevant un portrait dédicacé de Emmanuel Macron.
1: Ah.
3: Eh ben, les infirmières ont envoyé un message à l'Élysée. Quelques jours plus tard, qu'est-ce qu'elle a reçu?
2: Le portrait de Manu.
3: Eh ben, très bel anniversaire. Je vous embrasse, Emmanuel Macron, signé de sa main.
1: Énorme.
3: C'est beau.
1: Alors, Rims. Ouais. On est sûr que c'est signé vraiment de sa main. C'est souvent c'est des trucs. Ouais.
3: Non. Non. Franchement, il est carré là-dessus, Manu.
1: Ouais. Et il est en forme en ce moment. Il chante du Charles Aznavour. Il envoie des portraits dédicacés. Ça devient une petite star. Hein.
3: Mais il lui reste un an.
2: Ouais,
1: c'est vrai, il est en roue libre.
3: Ouais. C'est en kiff. Ouais, voilà.
2: Ouais, là pour le kiff, quoi.
3: Là, il est en roue libre. C'est comme quand tu sais, t'as vendu ton appart où tu vas déménager. Et t'en as plus rien à foutre de ça, si la vitre elle est propre, elle est pas propre. Là, ça y est, il en roule libre, mon Manu. Et donc il a écrit très bel anniversaire, je vous embrasse. Et bah voilà, écoutez,
1: un petit chèque pour le birthday peut-être.
2: Mignon.
3: Bah non, pas pour le birthday, mais bon, il lui a répondu quand même à notre habitant de 84 ans. Bah, elle était peut-être au collège avec Brigitte.
2: Oui, c'est vrai. Hein.
3: Bah, du coup.
2: C'est même date de naissance en tout cas. C'est pas la même génération, comme on dit.
3: Bon, en tout cas, Janine, elle est contente. Elle a notre beau gosse de président sur sa cheminée maintenant. Les copains, on va s'écouter tout de suite Sound of Legend. If you're going to San Francisco, ça part en prod.
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1: C'est maintenant, c'est les infos pour Brio au dîner de ce soir. J'espère que tout le monde va bien. On attend qu'Emilie ait fini de bailler.
2: Ouais,
1: ça y est,
2: mais c'est la clim.
1: Je sais.
2: Pas sommeil, c'est la clim.
1: Je sais.
0: Ça fait bailler, toi, c'est vrai.
2: Ça me fait bailler.
1: Rémi est là aussi, bien sûr. Thibaut, notre réalisateur, est là. T'as bossé?
0: J'ai bien bossé, ouais.
1: C'est vrai.
0: Incroyable.
1: Est-ce que t'es fan de Star Wars?
0: J'ai jamais regardé de ma vie entière.
3: Mais on est vraiment des. Je sais pas, on est bizarre. C'est
0: plus rien. Non, jamais.
3: Non, mais attendez, c'est extrêmement rare de tomber sur 4 personnes qui ont jamais vu Star Wars.
2: Si, moi, j'ai regardé petite.

0: Vraiment, on veut pas vous vexer parce qu'on sait que c'est une saga magnifique. Oui. Ces canons, on est juste passé à côté petit. Donc après, quand tu grandis, tu regardes moins. Mais comme j'ai jamais vu Harry Potter, par exemple, mais je sais que c'est extraordinaire. Bref, on a été content de se replonger dans Star Wars et d'essayer de trouver la meilleure info. Jingle.
1: Qui aura la meilleure info sur Star Wars? Chewbacca, c'était.
2: Oh wow.
3: C'est bien fait en tout cas.
2: C'était ouais.
0: On aurait dit Patrick Fiori qui cherche la note.
4: Ouais.
2: Moi en Ardèche, il y en a quelques-unes des comme ça.
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3: J'adore cette chanson.
0: C'est vrai que Chewbacca, tu sens qu'il peut faire du. Il peut faire du charbon quoi.
2: Et c'est mon info. Je parle de Chewbacca ce soir.
0: Ah bah tiens, commence alors. Avant ça, je te présente Samuel. C'est lui ce soir qui va nous dire qui a la meilleure info. Ça va, Sam?
6: Ça va, et vous, les copains?
0: Ça va très bien, mon Sam. T'habites où?
6: Près de Bordeaux.
0: D'accord. T'es fan de Star Wars ou pas?
6: J'en ai vu quelques-uns. Je suis pas un fan absolu, mais j'aime bien.
0: Eh bah écoute, on va essayer de te bluffer avec nos infos. Les infos, vous pourrez ressortir au dîner ce soir. C'est l'ascension. Peut-être que vous allez aller dîner.
2: Bien sûr.
0: Ah bah voilà, il y aura 4 infos à sortir, Rémi.
2: Alors, moi je vous parlais de Chewbacca. Pourquoi? Parce que Chewbacca c'est quand même un animal qui est complètement dingue. On se dit mais d'où il vient ce Chewbacca? Et ben George Lucas.
0: C'est mon info.
2: Hein? Mais non, c'est pas ton info. Moi je parle de d'où vient Chewbacca?
0: Le chien?
2: Ah non, c'est ton info.
0: Mon info.
2: Bah arrête-toi.
0: C'est fou.
3: Et vous vous trompez en plus. C'est l'info sur les Ewoks. Je l'ai moi aussi.
2: Ah moi aussi j'avais ça.
0: Mais non, c'est pas l'info sur les Ewoks. Non mais attends, est-ce que ton info c'est Chewbacca vient de la vie de George Lucas. Le personnage est inspiré de son chien, un malamute d'Alaska.
2: Bah oui.
0: Bah attends, mais les gars,
2: vous avez une info en commun, c'est-à-dire que vous êtes des âmes frères, quoi. Alors attends, j'en ai une autre qui est plus dingue. Celle-là, elle est pas mal, je te la laisse, c'est cadeau, ça fait plaisir.
0: Du coup, j'ai fait la mienne. Hein.
2: C'est que
0: alors attends, je t'en fais la mienne.
2: Bah oui.
0: Donc pardon, hein, excuse-moi, c'est Camille qui parle, Samuel. Donc, Chewbacca est inspiré du chien de George Lucas. Le casque de Dark Vador vient des masques à gaz des soldats nazis. Mm-hmm. C'est ça qui a inspiré la forme du masque de Dark Vador. Et la tête de Maître Yoda est inspirée... De Jack Lang, non. D'Albert Epstein.
3: Tu peux nous le faire
0: Epstein. Ah ben mince, je vois Jack Lang, j'ai dit Epstein du coup.
3: Tu peux nous le faire un peu. Fais-le un peu, Jack Lang, s'il te plaît.
7: C'est absolument rien fait. Je suis pas au courant de rien, j'ai envoyé un mail, comme j'envoie des centaines de mails. Je vois pas en quoi c'est moi qui dois être.
3: T'avais bien
0: hésité.
3: Oh là là, je l'adore.
0: Ah ouais, regarde, demande-moi de faire Jack Lang. Vas-y.
3: Et Jack Lang.
7: Bonjour à tous, j'ai absolument rien fait.
0: Demande-moi de faire une éponge.
3: Fais une éponge.
7: Bonjour à tous, je n'ai rien récuré.
0: C'est dingue, c'est la même chose. Demande-moi de faire un pruneau d'Agen.
3: Fais un pruneau d'Agen.
7: Mais bonjour, je suis un pruneau d'Agen.
0: C'est la même tête, hein.
3: Ouais, c'est vrai. C'est vrai. Ah oui, pour revenir à toutes ces inspirations, moi je t'en rajoute une si tu veux. Les Ewoks, tu sais, les petits mignons là, trop mignons. Ils sont inspirés aussi de son griffon bruxellois et surtout du Viet Cong parce qu'il était contre la guerre du Vietnam et donc il a décidé que c'était les plus faibles qui allaient gagner parce que c'est les petits Ewoks mignons.
0: Ah, c'est génial, c'est ton info?
3: Non, il me l'a enlevé. Pourquoi il me l'a enlevé?
0: Regarde celle-là, elle est géniale.
3: Ah, alors je vous la redis bien.
0: Non mais vas-y, redis-la. Je trouve ça génial de se dire j'ai envie que ce soit les petits qui gagnent puisque je voulais parce que par rapport entre les États-Unis et le Vietnam.
3: Exactement. Donc l'empire représente les États-Unis et les petits Ewoks tout mignons qui ont d'ailleurs été critiqués par le public. On a reproché à George Lucas d'en faire des petites peluches de produits dérivés. Il a dit pas du tout. Je me suis inspiré du Viet Cong et d'ailleurs c'est pour ça qu'ils vivent dans la forêt de Ben Dor. Ça ressemble à la forêt tropicale vietnamienne. Et il a dit je veux faire gagner les plus faibles. Donc c'est les plus mignons, les plus avec la petite voix qui vont gagner.
0: Waouh, très bonne info.
3: Ah,
0: bonne
3: mignon info. Je t'écouterai plus jamais, toi.
0: Lui, c'est Johan. Comment, Samuel?
6: C'est bon à savoir.
0: Bah ouais, je trouve
3: ouais,
0: ça.
3: Ouais.
0: Rémi, alors vas-y, je sais que t'en avais une deuxième, on avait la même.
2: Tu j'en ai une qui est pas mal. En gros, dans le scénario original, et durant une grande partie du tournage de Star Wars, Luke Skywalker s'appelait Starkiller. Et en cours de production, George Lucas, il regarde le truc, il dit attends, en fait, ça va pas le faire parce qu'à l'époque, il y a un tueur en fait, Charles Manson, vous avez entendu parler de ce gars,
3: bien sûr,
2: qui se faisait appeler comme ça, Starkiller. Pourquoi? Parce que ça devenait une star, le gars. Tout le monde parlait de lui et c'était un des plus gros tueurs de l'histoire américaine.
0: Et il a tué une star.
2: Et il a tué une star. Et après, il en a fait. Enfin bref. Et donc, il a rebaptisé Luke Skywalker. Et c'est comme ça que c'est né, parce qu'à la base, il devait s'appeler Starkiller.
0: Mmh. Okay. Pas mal, c'est pas ouf, mais tu t'es bien adapté en urgence. Ouais, donc
2: ouais,
0: bravo sympa. Pour ça. On sait que tu l'as trouvé dans l'urgence.
2: C'est last minute.
0: Non, mais t'en avais deux, donc on sent que tu l'as fait à ton rythme.
2: Mais elle est pas mal.
3: Ouais, mais du coup, il était concis, je trouve.
2: Ouais.
3: Tu vois?
2: Ouais, ouais.
3: Non, moi, j'aime.
0: Ouais. Pour une fois que c'est court, c'est exactement ce que nous avons.
2: Ouais, je te confirme.
0: Il nous reste Thibaut. Hein.
4: Ouais, bah moi je vais vous parler de Luke aussi, parce qu'on connaît tous, même si on n'a pas vu Star Wars, moi j'ai jamais vu, mais on connaît tous cette fameuse réplique Luke, je suis ton père, que dit Dark Vador. À un moment donné, il dit ça dans le film.
3: Ah oui.
4: Et ben en fait, non. Il a jamais dit ça. Dans le film, à aucun moment, il dit Luke, je suis ton père.
3: Ah, c'est l'effet Mandela.
4: Et c'est l'effet Mandela. Et en fait, écoutez bien, il dit ça.
8: Non, je suis ton père.
4: Il dit non, je suis ton père. Il dit jamais Luke, je suis ton père. Ils nous ont tous brouillé le cerveau. On pense qu'il y a Luke, je suis ton père. Non, c'est non, je suis ton père.
0: Ça gagne pas, ça.
3: C'est vrai, je suis pas sûr que je pensais que c'était Luke et pas non.
0: Hein. Ça gagne pas, ça.
4: Si, c'est
2: Maintenant,
4: énorme.
2: On a un truc plus fou.
4: Ouais, c'est énorme.
0: Bon, bah écoute, Sam, laquelle t'as préférée ce soir? Est-ce que c'est sur les Ewoks? Est-ce que c'est sur ce qu'a inspiré George Lucas? Est-ce que c'est sur...
4: Luke, je suis ton père.
0: C'est le dernier, j'ai déjà oublié. ou est-ce que c'est sur...
2: Skywalker, Starkiller. Ouais.
0: Pas mal, ça. Waouh.
6: Alors, celle de Thibaut, je la connaissais déjà.
4: Là, tu vois, elle était forte. Là où t'es fort.
6: Mais franchement, celle des Ewoks, je la connaissais pas du tout. Okay. J'avais entendu parler pour Skywalker. J'ai entendu parler. Donc, je vais aller sur Emily.
0: Ouais, mais il est vraiment la mienne, rien à foutre. Non, parce que vraiment.
3: Il a pas évoqué.
0: Celle-là, je la connaissais, donc je vais aller sur. Moi, vraiment, je suis invisibilisé dans cette émission, j'ai même pas existé dans le top 3.
3: Non, mais la vérité,
0: je t'en veux pas, mon pote.
3: Moi-même, je trouvais l'info hyper intéressante, et Johan, notre producteur, a considéré que ça chevauchait un peu la tienne. Et finalement, tu vois, elle se complétait.
0: Ouais, bah c'est génial de se dire que la tienne chevauchait un peu la mienne, mais de laisser Rémi faire la même que moi. Qui du coup chevauchait un peu la mienne, hein, pardon.
3: Il a dû
2: changer. C'est moi qui ai fait une erreur, il m'a dit, je crois que Camille partira là-dessus, fais attention. C'est moi qui ai pas été vigilant, comme d'habitude, je vous embrasse.
3: Ouh là là, le mauvais élève.
0: Et là, vous voyez un petit peu la tambouille interne. Ouais. Là, vous êtes en train de voir.
3: Les coulisses.
0: Là, excusez-moi, c'est comme ceux qui ont acheté les places pour Bad Bunny derrière l'écran, vous voyez un petit peu les fils, les câbles et les câbles HDMI de branchés. Là, vous voyez. Là, c'est backstage. Là, vous êtes dans les cuisine, hein. Là vous êtes en train de partir les plats du jour. Hein. Là c'est pas en terrasse, t'attends, là c'était avec tout le monde dans la 14, allez. Vous voyez.
3: Le coup de feu.
0: Là vous voyez toutes les coulisses, tous les backstage. Hein.
2: Ouais. Et c'est important cette séquence, attends, on se bat. Hein.
0: On se bat et vous l'aimez, vous la consommez beaucoup en podcast, donc un immense merci pour ça. Samuel, tu pourras te réécouter en podcast. Merci d'avoir voté Émilie, c'est mérité.
3: Merci vous êtes tellement mignon.
6: Merci avocat, tout ça, une super émission. En tout cas.
0: Bah t'as un petit cœur, merci mon Samuel. Demain, vous voulez le thème de demain?
3: Oui.
0: Demain, ce sera le 15 mai. On sera là aussi, on sera pas en best-of, on sera là à vos côtés. Le 15 mai 1768, Louis XV achète la Corse à la République de Gênes. La Corse est devenue française un 15 mai. Et donc, le thème...
3: C'est la Corse.
0: C'est un Louis connu. Parce qu'on a déjà fait la Corse.
3: Ah, c'est vrai?
0: On l'avait déjà fait. Non, on a attendu que tu sois pas là.
3: Bien sûr.
0: Allez, restez avec nous tout de suite. On s'écoute Josie, End of Beginning. On l'adore. C'est notre invité il y a quelques mois maintenant.
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0: Force fort à vous tous. Vous êtes très nombreux, très nombreuses d'ailleurs, en voiture, en train de récupérer tout le monde. Les plus vénards pour partir pour un petit week-end de 4 jours.
3: Sympa.
0: Ah oui, merci. Les moins vénards pour passer quand même un petit jeudi soir en famille. C'est cool. Nous, on va vous changer les idées. 16h, 19h. Prenez vos idées, on les change entièrement.
2: Ah ouais? Du sol au plafond?
0: On repart. On rénove.
3: J'adore.
0: Prenez l'idée, on maroufle, on ponce les murs, petit mur en terracotta. Bref, nouvelles idées quoi.
2: Je peux mettre un petit béton ciré sur mon idée ou pas?
3: Ah
0: ouais. Oui, béton ciré.
3: Mais ça fissure, attention.
0: Faut bien le faire, bien le cirer.
3: Ouais, d'accord, exactement. Okay. Quand c'est foiré. Pour le faire.
0: Ah ouais, quand c'est foiré, c'est foiré.
2: Ah bon?
0: Ouais.
2: Ah, c'est une bonne info ça. Je voulais mettre du béton ciré sur mon idée, mais non.
0: Très dur.
3: Un parquet, pointe de Hongrie, ça marche.
0: Ouais, ça marcherait bien. Ouais. Après, un plan de travail en béton ciré, très joli. Mais après, tout un sol, une fois que ça craquelle à un endroit, mon pote, faut tout reprendre.
2: Ah bon?
3: Il a raison.
2: Ah oui.
3: Oh là là. Pour réagréer et tout, laisse tomber,
0: va. Ok. Bon. Y a Laura qui est avec nous. Ça va, Laura?
10: Salut toute l'équipe. Ça va super, et vous?
0: Ça va très bien. Tu viens d'où, Laura?
10: Alors, je suis dans les Alpes de Haute-Provence.
0: Ah, mais je connais bien.
10: À côté de Digne-les-Bains.
0: Ah, bah, t'as Digne. Il y a la tante Louisette qui habite à Digne.
10: Évidemment.
0: Tu la connais ou pas du tout?
10: Oh, je la connais une Louisette, mais.
0: Tu fais quoi, toi, là-bas, Laura?
10: Eh ben moi, je suis gardienne de refuge de montagne. Donc, je connais bien la nature.
0: Mais alors, excuse-moi, Laura, genre bergère ou rien à voir?
10: Alors non, pas bergère. En fait, on a un refuge avec mon compagnon. Donc c'est vraiment, c'est une ancienne bergerie qui a été réaménagée comme lieu d'accueil. Et on accueille pas vraiment des randonneurs, nous c'est plutôt des séjours vraiment qui sont encadrés, séjours sportifs, des familles en mode colonie de vacances, voilà. Et on est sur place et on fait ça toute la saison d'été, mais, on accueille du monde.
0: Mais fait de la pub, c'est quoi? C'est de la moyenne montagne ou même pas?
10: Oui, moyenne montagne, on a 1300 mètres d'altitude, donc c'est pas très haut, mais on est quand même isolé, on est à 30 minutes de la route du village, donc il faut monter à pied, ça se mérite.
0: Mais tu pars de Digne?
10: Non. Alors, moi, je ne suis pas à Digne même. On est à une demi-heure déjà de la ville, la plus proche est Digne, mais on est dans un petit village. Et nous, on est, on part du village et on monte à pied jusqu'au refuge.
2: Ah, génial. C'est les fameuses vacances d'été à la montagne dont tu parles souvent, parce qu'on ne pense pas assez, Cam.
0: Ouais, les gars.
10: Exactement.
0: Ah, oui. C'est génial.
10: C'est fini, les plages bombées de la Côte d'Azur. Là, maintenant, c'est la montagne, l'été. Il faut profiter des espaces déconnectés. C'est le meilleur endroit pour être.
0: Ah, oui. Ouais. Non, mais le cadre de vie est génial, pardon, parce que c'est pas l'office du tourisme des Alpes et des Alpes de Haute-Provence, mais je le dis quand même, parce que le cadre de vie est magnifique, et franchement, c'est un élément important.
10: Et oui, et puis.
0: C'est gratuit. Quasiment,
10: exactement.
0: Je veux dire, c'est des activités
10: exactement.
0: Pour les familles. Une fois qu'on a fait le déplacement, qu'on va là-bas, qu'il faut remplir le frigo une semaine, une fois qu'on est en montagne, il y a des accrobranches qu'on veut, mais vous pouvez aussi passer 3 jours avec des activités, juste une paire de baskets, et vous amuser. Tout est gratuit, en fait. C'est formidable, la montagne d'été.
3: Moi, j'adore.
0: Même pour les petits budgets. Vraiment, c'est un vrai
3: souvenir. Et c'est des super souvenirs. Il y a la rivière, tu te baignes, tu fais des randos avec tes parents. Moi, j'adore.
0: Ah ouais, et puis après, voilà, après, il y a tout. Regardez, vos Aladdin, il y a tout. Il y a des accrobranches, des machines. Il y a plein d'activités aussi payantes.
3: Vous pouvez
0: bien se régaler. Bien sûr, les jeunes.
10: Mais faut venir chez nous. On a plein d'activités sportives. Moi, mon compagnon, il encadre en canyoning tout l'été, randonnée. Enfin, il y a pour tous les goûts.
0: Canyoning. Laura, tu restes avec tout?
10: Allez, avec plaisir.
0: Super, Laura. Merci, parce que j'ai pas eu le temps de faire mon info qui est folle. On l'a fait juste après Elena Mapus.
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0: Laura est de retour avec nous. Il y a Émilie, il y a Rémi, puis il y a vous tous dans la voiture. Merci de nous écouter. Peut-être vous êtes partis pour faire un petit peu de route pour ce week-end de l'Ascension. Rassurez-vous, on est là 3h à vos côtés. 16h, 19h, tous les soirs. C'est pas un best-of, on est bien là avec vous et on est là également demain soir. J'ai envie de vous présenter Xavier et Benoît. D'accord? Le Bebe et le Xav, c'est deux jumeaux qui ont fait un truc fou la semaine dernière.
3: Oh.
0: On fait un truc. Ils sont jumeaux, ok? Et ils ont fait un truc de dingue qui est rapport à leur
3: gémélité.
0: Gémélité.
4: Oh, c'est beau comme mot.
0: Il est beau. Hein.
4: Gémélité, ouais, c'est.
0: Vous avez senti que je l'avais pas.
4: Ouais.
0: Vous m'avez aidé, ça me fait très plaisir. Vous avez senti que je suis en train de me noyer, vous avez dit, gars, faut bien chier les sauvetages.
3: Les béquilles, les béquilles.
0: Un grand merci, tout le monde. Vous avez remarqué que les béquilles, c'est vraiment un truc de. Tu dis, mais il n'y a personne qui a des béquilles. Et le jour où tu as des béquilles, tu dis, ouais, gars, il y a plein de gens qui ont des béquilles.
4: Ah bon?
3: Ah ouais,
4: c'est quand t'as des.
0: Ouais.
4: Les invisibilisent.
3: Non, quand t'es enceinte, tu te dis, mais tout le monde est enceinte.
0: Ah
3: ou
0: ouais.
3: C'est parce que tu focuses, en fait, sur ce qui est en train de t'arriver.
0: C'est fou, ça. Comment ça s'appelle, ça? Ouais, typiquement, t'as pas de béquilles, tu fais pas gaffe. Et d'un coup, t'as des béquilles, tu dis, ouais, gars, mais c'est pas possible, on est tous en béquilles ou quoi? Qu'est-ce qui se passe? La Terre n'est pas droite ou quoi?
4: On a qu'à appeler ça le syndrome des béquilles, maintenant.
0: On appelle ça le syndrome des béquilles. Très bonne idée. Alors écoutez bien, qu'est-ce qu'ils ont fait Benoît et Xavier, deux jumeaux, la semaine dernière? Un truc fou!
3: Pour prouver leur gémélité, ils ont accompli la même chose au même moment.
0: Ah, c'est une bonne idée, mais c'est pas ça. Ils savent qu'ils sont jumeaux, il n'y avait rien à prouver.
4: Ils ont fait un exploit sportif?
0: Non.
10: Est-ce que c'est dans le domaine médical ou...
0: Ah, c'est pas médical.
10: Non.
3: Ils se sont... Ouais. Ils ont... dans le travail, le monde du travail?
0: Non. Dans le monde personnel, ils ont fait un truc personnel.
3: Ils ont eu des enfants au même moment?
0: Non, ils se sont mariés en même temps?
4: Oui.
3: Ah, avec des jumelles.
10: Ils sont mariés
0: exactement. Ouais, ça part pour Émilie. Bravo Émilie, PS5 pour toi, ainsi que des AirPods 4. Ça serait fou qu'on se offre les cadeaux.
3: Non, mais moi je ne veux pas.

0: travaillent tous ensemble dans une jardinerie en Meurthe-et-Moselle. Encore plus fou, les deux jumelles parisiennes et les deux jumeaux lorrains se sont rencontrés en même temps, à la même soirée.
1: Arrête.
0: Grâce à des amis communs, mais pas
1: et
0: une
2: des jumeaux, ouais.
0: Pas une réunion de jumeaux, hein.
1: Ah ouais.
0: Les deux jumeaux, il y a un copain qui a dit, bah venez les gars, je vous amène à un dîner. De l'autre côté, les deux jumelles, il y a une copine qui a dit, venez fille, je vous amène à un dîner. Les jumeaux se sont rencontrés à cette soirée-là. Ils se sont tous pécho. Un a pécho l'une a pécho l'autre. Vous avez compris quoi? Dans le respect, sans tomber dans du Patrick Sébastien.
1: Chacun dans son coin. Quoi.
0: Chacun dans son coin. Encore plus fou. Ils sont aujourd'hui voisins. Ils ont construit leur maison à côté. Les jumeaux parfois ont du mal à se séparer. Donc là ils sont à côté et ils bossent tous ensemble dans la jardinerie.
3: J'ai peur d'un truc.
0: Moi j'ai peur pour les clients qui arrivent pour la première fois dans la jardinerie. Ils disent ouais gars, je vois double tout le monde.
1: Je sais pas y voir.
3: Bah non mais j'ai
1: peur. C'est Rémi, il a peur qu'ils se confondent.
3: J'ai peur qu'ils se confondent. J'ai peur qu'un jour il y en ait un qui soit là. Ah, je suis en train de couper des orchidées. Boum, l'autre il arrive là, il pense que c'est sa femme.
0: Non, tu te reconnais.
3: Je sais pas.
0: Non, tu te reconnais, Laura. Arrêtez.
2: Mais c'est pas.
1: Oula, la caisse est tombée, ça c'est un signe. Ça c'est quelqu'un.
0: Excusez-moi.
1: Un signe du bon Dieu.
0: Vous avez peut-être entendu le bruit. La boîte du respect vient de tomber.
3: Attends. Mais là, elle était très bien installée sur la table.
0: Oui.
3: Et il n'y avait aucune raison qu'elle tombe. Hein.
2: Oh, allez, elle est pleine ou pas cette boîte?
0: Elle est pleine, on en a combien dans la boîte? On en est à
4: plus de 150 balles.
0: 150 euros qu'on vous offre en fin de saison.
3: Oh, ça, tu sais pourquoi elle tombe? Parce qu'elle en a marre de recevoir mon argent. Elle se dit, ça y est, c'est bon. Rémi, ça y est, il a assez donné.
1: Moi, je vous dis qu'il y a assez.
2: Ouais, Rémi, il a mis pas mal. Hein.
3: Ah, merci.
1: Peut-être habité ce studio. Oh. Moi, j'y crois vachement.
0: Elle est vraiment tombée toute seule.
3: Ouais. Elle est comme ça, elle a aucune raison de tomber.
1: Trop
0: bizarre. Oh là là, j'ai des frissons, je te jure que c'est vrai. Arrête. Arrête Thibaut. Est-ce que vous auriez aimé avoir des jumeaux ou des jumelles? Moi j'aurais adoré.
1: Moi aussi,
0: ah bon,
1: bien sûr.
0: Adoré avoir des jumeaux. Et bon, après j'ai mon meilleur ami Angelo qu'on a eu. Je vous cache pas, il a plus de cheveux. Voilà.
1: Ah ouais, mais c'est ça. Quand j'ai eu ma fille, la première, je me suis dit finalement, si j'avais dû doubler ce travail là, ça aurait été compliqué.
0: Écoutez, moi j'ai connu mon pote Angelo. Il a dit, bah écoute, je suis trop content, on va avoir des enfants, c'est des jumeaux. Il m'a annoncé ça, il avait une houppette. 6 mois après qui soit né, il avait plus un poil sur lequel ça l'a massacré. Ouais. C'est dur, hein. Deux garçons et tout, jumeaux.
3: Elle sait que avant d'avoir mes filles, j'ai des jumeaux. C'est pour ça que j'ai une petite calvitie que j'ai pas reconnue, hein, bien sûr. Non, mais moi, je suis comme toi, j'ai des potes qui ont des jumeaux. Et
0: c'est dur.
3: Et je sais, je vois que c'est dur, bien sûr que c'est dur.
0: Mais quelqu'un, enfin, une fois, t'as fait les deux, ça y est.
1: Mais c'est tellement mignon, j'adore. Ah ouais, mais là, l'histoire, moi, je l'adore. C'est vraiment un truc, là, j'ai médité. Ils étaient obligés de se mettre avec des jumelles. Il fallait qu'ils se comprennent les uns les autres. Ça doit être dur, tu vois.
0: Mais surtout, vous savez que c'est dans les gènes, puisque mon pote Angelo, son père est jumeau.
1: Bien sûr que c'est dans les gènes.
0: Et sa femme a une jumelle.
1: Ah bah oui, c'était sûr.
3: Bah oui. Moi, mon meilleur pote François, il a des jumelles et son père était jumeau, quoi. Tu vois, et ça se.
1: Ah bah tu le sais, s'il y a des jumeaux dans ta famille.
0: J'aurais adoré.
1: Trop mignon, trop mignon.
3: Mais t'imagines perdre tes cheveux, toi. Regarde comme t'as un cheveu de qualité.
1: T'as un cheveu de qualité, toi.
0: J'y serais allé.
3: Ouais, mais bon.
1: Je te verrais pas chauve. Bizarrement.
3: Tu serais pas un bon chauve.
1: Mais toi, je te verrais pas avec des cheveux.
3: Mais non, t'as l'habitude.
1: Ouais.
3: Bah oui.
1: Doit être ça.
3: Mais toi, tu ferais pas un bon chauve.
0: Ouais, mais attention, Rémi sans casquette, c'est un délire.
1: Bah, c'est vrai que t'es plus la même personne.
3: Ah non,
1: c'est
3: plus le même sujet.
1: Non, c'est plus la même personne. Non, c'est une autre.
3: C'est une autre.
1: Ah, c'est incroyable. J'ai changé de sexe. Un hologramme, quelqu'un d'autre.
0: Je suis choqué plus que la tirelire. Ça me met un coup à chaque fois. Laura, j'ai passé un trop bon moment avec toi. Tout de suite, on écoute Shakira, Algo Tout.
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0: Les amis, on reste ensemble jusqu'à 19h. Plein de choses qui arrivent dans l'émission. On va jouer, on va manger la meilleure.

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2: Enfin, on va jouer ensemble. Enfin, on n'a toujours pas joué alors qu'on a des cadeaux magnifiques à vous offrir. Merci d'être là sur Énergie, tout le monde. Ça nous fait très plaisir de passer nos soirs avec vous. Même l'Ascension, on est là. Vous n'êtes pas en train d'écouter un best-of, je le répète. On est là à vos côtés avec Emily, avec Rémi.
3: Ouais.
2: Jeu de l'indice dans un instant. ASMR. On choisit avec l'équipe. Vous nous appelez, vous 0870-42-48. C'est la seule chose que vous avez à faire. C'est complètement gratuit. Et vous choisissez si vous voulez une PS5 ou une Apple Watch dans un instant.
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2: Bienvenue sur Énergie. Merci de nous choisir pour terminer vos journées, pour démarrer ce long week-end de l'Ascension. On est avec vous ce soir et demain avec Émilie, avec Rémi. On vous lâche pas, c'est promis.

0: Soku Keiko Cuisine.
1: Ah, je connais pas, je connais Mandiakit. La cuisine, c'est moi.
2: Cuisinella.
1: Mandiakit.
3: Oui.
2: Cuisinella.
1: La la la la la. Vous savez comment vous pouvez bien faire la poule?
2: Non.
1: Vous voulez savoir?
2: Ouais.
1: Faut dire Paul Pogba très vite.
2: Ah ouais?
1: Paul Pogba.
2: Ouais, c'est vrai.
1: Tu dis Paul Pogba très vite, tu fais quoi qu'il arrive, tu fais la poule. Paul Pogba.
2: Mais un peu aigu.
1: Un peu aigu.
2: Paul Pogba.
1: Tu vois?
2: Ah, c'est dingue, ça marche.
4: La question que j'ai envie de vous poser, monsieur Courbal, c'est quoi? C'est comment c'est arrivé dans votre
2: vie? C'est vrai.
1: Que ça marche pas, sinon, regarde, Martin de Taillé.
2: Oui, mais d'accord, mais comment?
4: À quel moment tu t'es dit, tiens, Paul Pogba, si je le dis vite, ça fait la poule?
1: Il y a des gens, ça marche pas, tu vois. Paul Pogba.
4: Dis Paul Pogba avec la voix.
2: Mais ça marche hyper bien. C'est génial.
1: Ouais, apparemment elle est harcelée celle de Thibaut. Tu veux essayer Romain, regarde, dis Paul Pogba avec la voix du nez, tu vas voir.
0: Paul Pogba.
1: Ah ouais. Paul Pogba.
4: C'est marrant, t'as des bonnes soirées tout le temps à la maison. Hein.
1: Tiens, écoute, chérie.
4: Je te dis que je fais la poule. Ça, tu fais le mieux. Hein.
1: Rémi, ça tombe bien. Je vais voir vos talents, puisque je vous ai promis qu'on jouait maintenant. Tu veux quoi, Romain? Tu veux une PS5 ou tu veux une Apple Watch, pardon?
0: Ah, une PS5, ça ferait plaisir à mon fils.
1: Bah pour ça, va falloir gagner la SMR. On va utiliser notre voix. Voilà, vous voulez faire la poule?
4: Oui.
1: Eh bien, il y a d'autres choses à faire. C'est très simple, j'ai une liste de sons. D'accord? On est trois, Émilie, Rémi et moi. Chacun autour, je vais vous montrer. On met Thibaut aussi, on est quatre avec Thibaut. Et je vous donne le numéro.
2: Ah, donc oui,
1: vous verrez
2: d'accord.
1: Sur la liste quel son vous devez arriver à faire. Et ensuite, Romain, ça sera à toi de le deviner, d'accord?
0: Allez, ça va.
1: On va faire... Faut qu'on arrive au moins à 4 points.
4: Ah, ça va être...
1: Je les ai sous les yeux.
4: Ouais, je viens de voir la liste.
1: Pas commode, hein. Je vais commencer avec Émilie.
2: Ah.
1: Émilie... Il va falloir me faire le 16.
2: Oh putain. Attends. Attends.
4: Ouh là là.
2: Non, pas du tout. J'ai droit à plusieurs essais.
1: Mais un deuxième, vas-y.
0: C'est une vache malade, ça.
1: Exactement, c'était une vache en train de mettre bas. Non, c'est un chameau.
2: Ouais, c'est pas évident.
0: Fallait appeler Jean du Jardin.
2: Ouais, c'est vrai qu'il fait bien.
4: Mais c'était vachement bien là, je trouvais.
2: Ah, c'était pas mal.
4: Ouais, moi j'étais dedans.
1: Rémi,
2: désolé. Oui.
1: Il va falloir me faire le 20. Ça fait longtemps que t'en as pas entendu, mais il va falloir faire le 20.
0: Électrique.
1: Eh non.
4: Ah, frère,
1: on sent que ça fait longtemps qu'il en avait pas vu. Mais c'était un sèche-cheveux.
4: Ouais, j'étais plus sur la perceuse là, ouais. Peut-être.
1: Pour l'instant, c'est un échec.
4: Ouais.
1: Je vais passer à Thibaut. Thibaut, tu me fais la 9.
4: Allez, c'est parti. Allez. Allez, j'y vais.
2: Non, voilà, c'est ce que j'ai dit.
1: Mais non.
2: Non.
1: Mais non. Le début était bien. Non, c'était une tondeuse à gazon.
4: Oui.
1: Ah.
4: Je pensais que sur le drrr, j'allais l'avoir.
1: J'espère que vous trouvez dans la voiture, hein, parce que là, c'est un échec. Hein. Le pauvre Romain, il va pas trouver la PS5. Hein. Attention. Vous voulez que j'en fasse une?
4: Oui.
2: Oui.
1: Je vais faire.
2: Attends, je te la donne moi.
1: Allez, vas-y.
2: Bien sûr. Je vais te donner le 6, facile.
0: Ça, c'est l'arroseur de jardin.
1: Non.
2: Putain, il a raison.
0: La roue de la fortune.
1: Oh.
2: Non.
1: Le clavier d'ordinateur.
2: Non, mais c'est dur, il a raison. Tu faisais très bien l'arrosage automatique.
1: Non, l'arrosage automatique, c'est le même son que ta femme quand tu demandes si tu peux aller dîner avec tes potes.
2: Ah ouais. C'est vrai. Il est dur ce film.
0: Il est dur ce jeu.
1: Allez,
4: on va y arriver.
1: Le 5.
4: Mais non.
2: Ah bon?
4: Pas tutut.
2: Bah si, le mien il fait
4: non.
2: Sourire.
1: Alors.
2: Ting.
0: Téléphone qui vibre. Ah, micro-ondes.
1: Oui. Ouais.
2: Allez,
1: enfin, ça démarre.
2: Allez.
1: Rémi,
4: ouais.
1: Le 10.
4: Oh là là, ok.
0: Ça fait de l'eau gazeuse, une couverte.
4: Je reprends, écoute.
0: Ouais. La bouilloire.
1: Allez, ah, 4 minutes, on prend.
2: Allez, faut enchaîner.
1: Allez, super banco sur celui-là. Super banco, tous jouent là. Émilie, le 17.
2: Ah. Ah.
1: Romain.
2: Ah, je l'ai bien fait.
1: Je trouve que vous l'avez dans la voiture.
2: Il a pas entendu. Oui, c'était ça, le bruit.
1: Ça, le bruit.
2: Attends, je te le refais. Ah.
0: Denis Brognard.
2: Oui.
1: Les amis, bien joué. Oh là là. Et on fait, on prend 3 points. Mais là, le Denis Brognard, il revient de loin. Romain, on t'offre ta PS5. Félicitations.
0: Ah, super, merci beaucoup.
1: Fais un bisou à tes enfants. C'est quoi leur prénom?
0: Constance, Paul et Harmonie.
1: Oh là là, 3. Bah, ça va faire les embrouilles pour qui joue à quoi.
0: C'est ça. Bah, bon,

0: là. Ah ouais.
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0: On est ensemble dans un instant sur Énergie, la championne de France de la planche à pérou. Elle a débarqué, Marie-Charlotte. Elle venait de devenir là deux jours avant championne de France de planche à pérou. La passion absolue d'Émilie, même bien avant ses filles.
2: Ah oui, c'est grave.
0: Les planches apéro.
2: Ah ben, mais il faut du pain. Vous pensez qu'elle a prévu le pain?
0: Mais écoute, arrête de soulever les problèmes. Mais c'est vous, mais quelle peine à jouir.
2: Non, mais pas du tout. Au contraire, je l'attends tellement.
0: Il y a vraiment que... il y a des corniches, il y a du pain. Prends le plaisir. Elle arrive, ouais, la championne de France de la planche apéro qui arrive.
2: Si on a une petite baguette un peu croustillante.
0: Comme un dingue. Rends-toi compte d'où on vient, Émilie. La championne de France de quelque chose. Encore, on croisait personne, nous.
2: C'est vrai.
0: Mais oui. Eh ben là, on va la voir avec nous dans le studio. Donc on verra bien ce qu'elle ramène, mais ça va être canon.
3: Là, c'est l'heure. Là, c'est l'heure.
0: Et en plus, on a démarré l'émission avec Michael. Rappelez-vous, c'est un auditeur qui a démarré à 16h avec nous, puisqu'on est là, bien sûr, c'est pas un best-of. On est là ce soir, on est là demain soir. 0870 42 48. Michael, il a démarré, il habite la région parisienne. J'ai dit, bah, débarque, tu prends la planche. Et il débarque.
3: Ah là là, il est sur la route là.
2: J'espère qu'il n'est pas bloqué. Il a dû prendre les transports pour pas prendre les embouteillages.
0: Et quelle peine à jouir, mais j'en fais rien.
2: Aujourd'hui, je suis inquiète. J'ai l'impression
0: de parler avec ma mère, elle voit tout en noir, ma mère.
2: Je suis inquiète aujourd'hui. Je dois être en SPM. Je vais avoir.
3: Voilà. Un syndrome prémenstruel.
2: Voilà, c'est ça.
0: Mais c'est fou. Mais
2: je suis inquiète.
0: Mais ma mère, tu lui dirais, mais il y a Eros Ramazzotti qui vient à la maison, il a envie de te rencontrer. Ma mère, elle dirait, ah oh, non, j'ai rien à mettre, puis il aimera pas la région. Puis machin. C'est fou. Et Emily, ça devient ma mère, tout en noir.
2: Vous savez qu'il m'a écrit sur Insta.
0: Eros Ramazzotti.
2: Oui, enfin, c'est moi qui lui ai écrit.
3: Non,
2: attendez, pas du tout. Alors, elle vous intéresse cette histoire ou c'est un tiroir?
0: Non, c'est vrai de vrai.
2: J'ai retrouvé mon CD qui m'avait signé, écoutez-moi bien, au Virgin Megastore. Je n'habitais pas Paris, hein. J'étais venue exprès parce que je savais qu'il était en concert, donc j'avais assisté au concert et il m'avait signé le CD et je retombe dessus et je le poste et je le tag et il m'a répondu, vous voulez que je vous montre?
0: En MP? Il t'a répondu en italien?
2: C'était il y a longtemps, mais oui.
0: Arrête.
2: Mais je vous jure, attendez. Moi j'aime pas, ne me faites pas passer pour une mytho parce que.
3: On n'a rien dit là.
0: Non
2: mais aujourd'hui je suis inquiète.
0: C'est fou.
2: Aujourd'hui je suis pas bien.
3: On est avec toi là, hein.
2: Ramazzotti et Rose, envoyez un message.
0: Oui, bah t'as Péros, il y en a pas que 5 qui ont voté cœur.
2: Regardez.
3: Ah, il y a une conversation?
2: Oui. Il m'a envoyé un smiley avec des cœurs. Bon, c'était en 2021, ça date. Hein. J'ai envoyé plein de points d'exclamation, des cœurs, et il m'a renvoyé le bras qui fait comme ça. Pardon, excusez-moi, mais je dis, oula, Héros, excusez-moi.
0: Il t'a parlé en smiley, quoi.
2: Non, après, il m'a dit thanks. Je lui ai dit en anglais, bah, en Corse, on était toutes amoureuses de vous. Merci pour toute la musique et les souvenirs. All the best, il m'a répondu thanks.
0: Oh, trop de valeur, très classe.
2: Vous vous rendez compte?
0: Super.
2: C'est pas tellement mignon.
0: Ah, j'ai.
3: Ouais, ouais.
2: Mais moi, maintenant, je m'en fiche. Mais la Émilie qui avait 15 ans, qui est rentrée à Mazotti,
0: lui écrit. Faut toujours respecter ton toi à 15 ans.
2: Mais oui.
0: Et respecter ses rêves et les gens qu'il a aimés et tout, et être doux avec tout ça. Je suis d'accord avec toi.
2: Bien sûr. Et ça fait partie de mes ex aussi. Ah, avec Bon Jovi, Axel Rose et Rose, un
0: peu
2: plus tard.
0: Dans sa tête, toujours.
2: Ah oui, on est toujours dans ma tête.
0: Bien sûr.
3: Là, t'avais quand même bien amorcé, mais il y a eu un truc.
2: Il y a eu un truc.
0: Elle répond dingue, c'est un truc.
2: Oui, mais non, mais oui, je veux c'est dire, ça, je veux mais
0: dire, il y a quand même une conversation, il y a quelque chose.
2: Eh, attends, il va checker mon Insta, imagine, je lui plais maintenant, ben voilà. J'ai l'âge, hein.
0: Bien sûr, bah alors, bah pas, hein. Tu le souhaites, hein.
3: Après, tous les matins, il recevra un Insta, si tu n'en as pas cité.
2: Vous ne pouvez pas savoir sa voix comme c'est toute mon adolescence.
0: Je ne m'en lasserai pas. Restez avec nous sur Énergie dans un instant. Poco momento. On écoutera du Eros Ramazzotti.
3: Oh là là.
0: Non, c'est pas vrai. Madonna et Sabrina Carpenter, Bring Your Love. On est ensemble jusqu'à 19h. Désolé pour les fans d'Eros, c'était une blague. Ouais.
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0: Merci d'être là, merci d'être avec nous. Peut-être du côté d'Albi, tiens, vous êtes en train de nous écouter sur Énergie dans le Tarn. Courant juin, Sylviane Rivière, une albigeoise de 54 ans, va ouvrir sa boutique pour chiens Dog Amour.
3: Ok.
0: Innovation, il y aura notamment de la glace pour chiens à vendre.
3: Oh, quel parfum.
0: Avec Emilie, on se connaît là, on pourrait tout leur donner.
2: Mignon.
0: Mais aussi des vêtements pour chiens, tous les accessoires habituels, des jouets, etc. Et la boutique fera café et pâtisserie pour les maîtres qui veulent se poser avec leur chien. Vous l'avez compris, un café comme il y en a plein maintenant, sauf que c'est hyper dog-friendly. Vous arrivez, parce que c'est bon, les bibliothèques pour chats, il n'y a jamais rien pour les chiens.
2: Ouais, c'est rare. Et puis la France est vraiment. Enfin, en tout cas, pardon, Paris, c'est pas dog-friendly du tout.
0: Hein. Non. Bah, les grandes villes, globalement.
2: Oh, tu peux les emmener nulle part, ni dans les supermarchés, ni dans les parcs. Enfin, quoi.
0: Soit vous savez que j'y passe beaucoup de temps parce que ma femme y est née. À Grenoble, c'est très dog-friendly, Grenoble.
2: Mais parce que c'est nature, Grenoble.
0: Et parce que c'est les vers.
2: Ah ben bah voilà.
0: Aussi,
2: bien sûr.
0: C'est vraiment très très dog friendly. Ils font tout pour que tu sois heureux avec ton chien dans la ville.
2: Quel rêve, comme aux États-Unis, ils ont beaucoup de défauts, mais au moins le chien il a sa place centrale.
0: Il a sa place centrale. Après c'est vrai qu'ils peuvent sortir un flingue et le flinguer. S'il est mort, voilà. À part ça, ils sont cool.
2: Voilà. Non, voilà.
0: Oui, c'est cool. Bon, en tout cas, voilà, vous avez avec votre chien et vous avez tout ce qu'il faut. Buvez votre café en même temps, lui peut manger de la glace. Moi, pour
3: mais
0: moi,
3: attends, mais quel rêve. Parfum, c'est génial. Qu'est-ce que tu fais comme
2: mais
3: parfum
2: c'est connu
3: pour
2: la glace pour chien. Mais moi, tu lui donnes de la glace à ton chien. Moi, non.
0: J'ai jamais donné de glace. Je sais même pas que ça existait. Je viens de l'apprendre là.
2: Ah mais si, c'est connu. Tu vois beaucoup de vidéos.
3: Moi, l'été, pour mon chat, je fais congeler la pâtée. Et je lui donne congelé l'été. Marrant. Il adore, il est là, waouh, merci pour la glace de ouf, mets-moi un peu de chantilly, je te jure.
2: Oh, c'est une bonne idée.
3: Il adore ça, mon chat.
0: Et c'est sur toi quoi, sardine?
3: Ben non, c'est la pâtée, mais que t'as fait congeler.
0: Ah oui, c'est la
3: donc
0: pâtée.
3: Donc tu lui sers vraiment congelé.
2: Attends, j'ai une dernière question. Tu lui donnes tes restes aussi un peu à manger ou pas?
0: Attention, pas tout, mais ouais,
2: oui,
0: j'en donne,
2: tout,
0: bien sûr.
2: Mais de temps en temps, il est content, moi aussi.
0: Ah bah oui.
2: Parfois, je me dis, ah, il faudrait pas, il faut les laisser aux croquettes.
0: Bah, et ça les fait un peu grossir, mais surtout, ça les fait péter, quoi.
2: Il aime à deux. À l'enfer.
0: C'est plus la même soirée, tu sais où tu vas.
2: Petite croûte de fromage, il aime tellement.
0: C'est marrant parce que chaque Babybel qui vraiment, le soir, ça sent le Babybel. Ça ressort Babybel.
3: Non mais là, ton chien, c'est quand même une ambiance. Moi, je le connais sous Babybel, le Gaspou. Faut être prêt, faut être préparé. Faut être solide.
0: Ah ouais, ouais.
2: Je grandis avec un frère, donc tout va bien pour moi.
0: Je suis habitué. PLK, Pocahontas tout de suite. Et juste après, je vous parle du champion du jour.
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0: Je tiens notre champion du jour sur Énergie, vous tous. Merci d'être là. Vous êtes en train de terminer une journée de travail. Vous dites, mais est-ce qu'il y a quelqu'un qui a été encore plus un champion que moi aujourd'hui? La réponse est oui, jingle.
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0: Le champion du jour, je vais vous en parler tout de suite. Il y a Benoît qui est avec nous au téléphone. Salut Buns.
5: Bonjour, salut Camille.
0: Tu viens d'où Benoît?
5: Je viens de Grenoble, une ville que tu connais bien.
0: Bah la cuvette. Hein.
5: Et la cuvette, ouais, c'est ça.
0: T'es où à Grenoble?
5: Je suis juste à côté, je suis à Cessiné. Petite bourgade d'à côté.
0: C'est ça, c'est ciné.
5: Mais je connais. Ouais, bien sûr, ouais, c'est ça exactement. Je connais bien les trois tours que tu connais bien aussi, je crois. Donc,
0: de l'autre côté. Bien sûr. Alors, notre champion du jour, nous, c'est un Californien. Il a 28 ans. Il a réussi à voler pour 30 000 euros de Lego. Ouh, c'est énorme, la
3: c'est
0: somme.
3: Énorme.
0: Il y a 30 000 balles. Comment il s'y est pris? Il rentrait dans un magasin et il arrivait à partir avec les Lego. Comment est-ce qu'il a fait?
3: Est-ce que c'est un gars qui serait professionnel de Lego, qui aurait donc monté une structure équivalente à 30 000 balles et qui serait parti avec en disant, bah, c'est quand même moi qui l'ai fait, je pars avec. Une sorte d'exhibition.
0: Non. Non, non.
2: C'est du vrai vol.
0: C'est du vrai vol. C'est de la malice. Il rentrait dans le magasin.
2: Ah, il se fabriquait des faux objets. Il repartait avec un sac en Lego, genre. Un sac à dos en Lego, après des paires de bottes
0: pour
2: en Lego.
0: 30 000 euros, c'est surtout qu'il avait, vous imaginez, la boîte et des pièces un peu uniques. Je sais pas si t'aimes les Lego. Moi, je suis fan de Lego, Benoît.
5: Si, moi j'adore. J'ai mon frère là qui vient de me faire le Titanic en Lego.
0: Ah,
5: je sais que ça peut coûter cher. Hein.
0: Je l'ai fait. Ah ouais, bien sûr que ça coûte cher. Et justement, pour pouvoir avoir des grandes pièces comme ça et les revendre, comment est-ce qu'il s'y est pris? Pour rentrer dans un magasin,
2: sans Lego, il rentrait, il n'a pas de Lego.
0: Il ressortait, par exemple, tu viens de le dire, un des plus chers, le Titanic, ou l'étoile noire là de Star Wars.
5: Ouais.
0: Et pourtant, il ne le payait pas. Il arrivait à ne pas le payer. Comment il a fait?
2: Ah, mais les gens le voyaient faire et le laissaient partir sans.
0: Je suis caissier. Il repartait avec.
2: Et ben c'est
0: je payais. Mais pourtant, il ne le payait pas.
3: Il s'est fait passer pour un ponte de chez Lego.
0: Ça aurait pu être ça, c'est pas ça.
5: Pardon.
0: Vas-y, Benoît.
5: Non, est-ce qu'il s'est fait pas passer pour quelqu'un qui vient entretenir les maquettes et repart avec?
0: Pas bête. Ouais. Non. Il repartait avec le Lego.
2: C'est malin. Quand on va le savoir, on va se dire
0: c'est
2: malin.
0: C'est, il partait du magasin. Et je mets sur la piste, il arrivait, on parle de 30 000 euros, hein, il arrivait à se faire rembourser. D'accord? Donc il avançait l'argent, il se faisait rembourser.
3: Bah, il a fait, à chaque fois, il faisait croire qu'il manquait une pièce. Et quand il manque une pièce, tu rembourses le truc.
0: La bête, c'est pas ça.
2: Je suis pas assez vicieuse pour savoir ce qu'il a fait, ce monsieur.
0: Il part du magasin, d'accord? On est en Californie, il rentrait dans le magasin, toujours le même, il prenait des pièces, parfois ça peut monter à 500 euros, Lego. Il prenait la pièce, il vidait le carton. Il revendait l'intérieur du carton sans le carton. Par exemple, il revendait le Titanic, que peut-être il avait acheté 500 euros et donc il le revendait 350 euros.
2: Ouais.
0: Et il retournait au magasin en fermant le paquet en disant, bah, finalement, je vais pas le prendre. Il est dedans. Et en fait, dedans, il remplissait avec des pâtes.
2: Ah.
0: Et donc, les salariés secoués en mode,
3: voilà.
0: en mode bah pour nous il y a les pièces, il refermait bien et donc il reprenait. Sauf qu'au bout d'un moment il y a des clients qui arrivaient qui disent pardon, excusez-moi, j'ai acheté le Titanic puis j'ai des farfales. Et en fait une fois qu'ils s'en sont rendus compte, il a fallu du temps, il avait réussi son coup, il avait fait 30 000 euros de vol. Mais grâce incroyable. À des Lustucrues. Ou Giovanni Rana,
3: je crois. Oui, tu fais pas de, voilà, rumeaux, machin. Mais attends, il y a un truc. Toi qui connais bien les Lego, Camille. Les pièces sont enfermées dans des sacs plastiques.
0: Mais ils réouvraient pas les salariés. Imagine-toi tes questions, on vient te le rendre, tu vérifies que le paquet soit fermé, tu secoues comme on vient de le faire.
3: Ouais.
0: Et là, dire si c'est des Lego ou des Fuzili, j'en sais rien.
3: Mais c'est un génie, le mec.
0: C'est un génie, quelque part. Pour ça que j'ai mis en champion du jour, même si c'est du vol, c'est un peu un génie.
3: Ouais.
0: C'est une bonne idée, en plus de remplacer par des pages. Je me demande si l'an prochain, je vais pas remplacer Rémi par une tagliatelle. Je fais une tagliatelle.
3: Franchement, une tagliatelle aux œufs, par contre, tu fais ça bien. Hein. Une tagliatelle, tu mets une belle tagliatelle aux œufs, il y a moyen qu'elle fasse un joli moment avec toi. Hein.
0: C'est fou, non?
6: Ah ouais.
2: Alors, il est fort, il est fort. Des gens, mais je serais pas aussi inventive. J'aurais la flemme.
0: C'est quoi votre hobby préféré? Moi, je sais que j'adore ces puzzles et Lego. Moi, si tu me demandes vraiment à quoi tu peux faire 4 heures de ta vie, je fais des Lego. À la maison, je veux dire. Hein.
3: Ouais. Moi, c'est fabriquer du slime. Depuis que je suis gamin, écoute-moi bien, j'avais un truc qui s'appelait le savant fou, c'était un alien que tu remplissais. C'était mon jeu préféré, il y avait du slime dedans, c'était les débuts sûrement du slime en France. Et depuis, avec ma fille, la petite, on est vrillé du slime. C'est-à-dire qu'on fabrique du slime,
0: Et après, vous en faites quoi?
3: Ben, on fait des collections de slime dans sa chambre, il y a plein de slime. Et on adore ça, on a fait les musées du slime, on est fou de slime. J'adore ça.
0: Mais vous jouez avec après?
3: Ouais. Et on a des moelleux, des moins moelleux, avec des petites perles dedans, on fait du slime, quoi.
0: J'adore. Je me rappelle très bien de ce jeu.
2: Je me souviens même de la pub.
0: Vous vous rappelez de le jeu où tu créais genre un habit et tu dessinais la robe.
2: Dessinons la mode. Bah, évidemment, je l'ai eu. Tu tournais le truc.
0: Un costume de mode. C'était le Met Gala pour le Met Gala.
2: Pour les petites filles.
0: Tes occupations.
2: Moi je colorie.
0: J'adore colorier. T'es art créatif de toute façon.
2: J'ai une fille aînée qui c'est pas du tout son truc, mais j'ai ma petite. Je vous dis pas ce qu'on fait. On fait des maquettes dans des cartons. Elle fait des montres connectées, mais tout en papier et tout. On se régale.
0: J'adore.
3: C'est génial.
0: J'adore. Moi colorier, mais je vous assure, quand au resto il y a un set de table avec des crayons de couleur, il y a plus que moi qui colorie. Je laisse pas faire mon fils, il déborde trop. Je dis non, donne-le-moi et c'est moi qui colorie.
2: Ouais, moi je leur fais des petits looks. Tu sais, on a les grands papiers là, les grands trucs de coloriage et parfois il y a des choupis un peu grands et tout. Je fais des salopettes à rayures, des petites chemises à pois, tu vois, je fais un peu de stylisme quoi.
3: Mais ça revient fort pour les adultes le coloriage, ça détend,
2: mais
3: ça calme.
2: Mais je peux pas te dire comme tu t'évades et j'ai un panel de feutres que j'ai acheté sur Amazon. Oula. Magnifique.
0: Tu les remets bien en place et tout?
2: Ah, dans l'ordre de couleurs, pointe fine, pointe pour colorier, pointe pour les contours.
0: Je suis pareil avec ma caisse à outils.
2: T'inquiète pas,
0: exactement rangé où il faut.
2: Moi aussi, j'ai une caisse à outils, j'adore.
0: Bien sûr. Benoît, je t'embrasse fort là-bas à Grenoble. On s'écoute 21 Pilots Ride et la championne de France de planche apéro sera avec nous dans le studio.
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0: Merci tout le monde d'être avec nous. J'espère que ça va bien, les copains. On est tous ensemble. C'est comme ça jusqu'à 19h. Dans un instant, une championne de France. Championne de France de 110 mètres et
7: non.
0: Championne de France de javelot?
7: Non.
0: Championne de France de planche apéro?
7: Oui.
0: La championne de France, Marie-Charlotte, va être là avec nous dans un instant sur Énergie. Quel kiff. On va vous faire partager tout ça. On est une championne de France de notre passion absolue à planche apéro. C'est le sport. Pour moi, c'est l'orbe à nos doux de l'apéro.
2: Moi, j'ai une question. Vous seriez champion de France de quoi, vous? En vrai.
0: Attends. C'est une très bonne question. Il y a Jennifer qui est avec nous. On va lui demander aussi. Salut Jennifer.
8: Salut.
0: C'est une excellente question. Emily, bonjour Jennifer, bienvenue. Jennifer et tout le monde, c'est-à-dire, c'est important Emily ce que tu demandes. Champion de France, c'est-à-dire si nous on le rêve de qu'on aurait fait
2: un talent. Un talent.
0: Où on performe.
2: Si tu devais être champion de France.
0: Sache que dès que c'est ton émission, je l'écoute à fond au podcast. J'adore ton émission. J'adore. Alors moi, si je suis champion de France, donc ma plus grande compétence, il y a rien d'exceptionnel parce que j'y suis né. Je dirais que c'est le ski freestyle. Je pense que je serai champion de France. J'en suis loin parce qu'ils ont un meilleur niveau. Mais en tout cas, là où j'excelle le plus, c'est le ski freestyle, le backflip, le 720. Tout ça, c'est de là d'où je viens, c'est ce que j'ai fait toute ma vie.
2: Le Edgar Gros Pierron, quoi.
0: Ouais, plus fort encore. Non,
3: en ride pur, ouais, freestyle, quoi.
0: Pur de freestyle, parce que je suis arrivé la génération d'après, c'était plus ski de boss, c'était vraiment le freestyle, c'est faire les ride flips et tout ça, voilà.
2: Ouais. J'aimerais bien te voir, ouais, moi le faire.
3: Allez, demain tu viens avec des skis.
0: Allez, demain tu viens avec des skis.
3: Moi, je serai champion de France d'allumeur de barbecue.
2: Alors, de rapidité. Oh, attends, ça c'est très fort. Ouais, ouais. Ça, c'est
3: d'allumeur
2: très
3: de barbecue. Et attention qu'on commence pas à me parler d'allume barbecue, de machin. Je te l'allume nature peinture.
0: C'est toujours par taille. Hein. C'est,
3: oui,
0: papier,
3: c'est ça qui est important.
0: Les brindilles, exactement. Le bois de cagette et le vrai bois.
2: Allumeur de cheminée aussi.
0: Ah oui, ça va avec.
3: Non, non, oui, mais je ne. Oui, allumeur
2: tu
3: de cheminée.
2: Excelles aussi.
3: Allumeur de feu.
2: Ah, j'aime bien.
3: Ouais, ouais.
2: C'est bien quand t'as un mec qui sait faire le feu, tu sais, la cheminée.
3: Après,
2: allez, vas-y Rémi, fais-nous la cheminée.
0: Bien sûr, quand t'es à l'époque de Cro-Magnon, super, c'est hyper important.
2: Non, non, mais
0: super,
2: non, parce que nous, on vient à Paris, mais tu sais, les gens qui ont des cheminées chez eux, il n'y a que ça. J'adore.
0: Thibaut, tu serais champion de France de quoi?
6: Moi, je serais champion de France de chute sur commande. Je sais tomber super bien sur commande.
2: Ah, j'aime bien ça aussi. Marrant, marrant.
6: Ah, je fais hyper bien.
0: Jennifer.
7: Oui.
0: Tu serais championne de quoi?
7: Alors moi, je serais plutôt championne de... on va dire... J'aime bien râler.
3: Le râlage, ouais, c'est un peu niche.
2: C'est niche, mais si elle le fait bien...
3: Oui, c'est... elle fait bien, tu peux être championne de France.
7: Je le fais bien, mais j'ai toujours raison aussi. C'est ça qui est bien.
2: Ah, de mauvaise foi aussi. La médaille d'or de mauvaise foi.
0: Moi, je dis souvent à l'équipe, j'ai pas toujours raison, mais j'ai jamais tort.
3: Ah, oui, voilà.
7: Bah, c'est pareil.
2: Voilà. C'est une nuance.
3: Émilie serait championne de France de quoi?
2: Moi, honnêtement, de stylisme. Je peux vous rhabiller à la station essence, où que tu me mettes, je trouverai toujours le moyen de te faire un petit look.
0: Être stylé. Et est-ce que tes filles te trouvent stylé?
2: Pas du tout. Une catastrophe.
3: Oui.
2: Ah, mais je vous ai déjà raconté, j'ai eu le malheur d'aller récupérer des clés devant le collège l'année dernière, il y a 2 ans, de ma fille. Et j'avais une cagoule, il faisait très froid. Et cagoule, c'est stylé, c'est à la mode. Enfin, un peu pointu, mais voilà. Elle m'a tendu les clés devant les copines étaient dans son dos. Et elle me regardait fixement et disait, enlève ta cagoule, en me tendant les clés. Tu sais, genre sans articuler, enlève la cagoule, enlève la cagoule. Et le soir, elle m'a dit, mais ça va pas. J'ai cru qu'il y avait la BRI qui débarquait. J'en aurais dit une folle, maman, qui met des cagoules? Ben moi. Ah non, t'as pas envie, envie d'avoir
8: ensemble,
2: une maman
8: je
2: normale.
8: Rêve de vous voir ensemble.
2: Ben moi, je suis pas une maman très normale en look, tu vois. C'est pas que je suis extravagante, mais les filles elles aiment bien. Elles disent pourquoi tu t'habilles pas comme les autres mamans? Bah parce que c'est mon métier,
3: ben
2: j'aime
3: bien
2: être stylée.
3: Bien sûr, c'est normal. Jenny, quand même, je voudrais t'offrir un cadeau. Pardon, je voudrais qu'on joue aux 60 secondes cadeau. Ça te va?
7: Oui, pas de souci.
3: Eh ben c'est simple. L'équipe, vous avez 60 secondes pour deviner cette info. Sinon. Il n'y aura pas de cadeau pour Jennifer. Si vous y arrivez, les AirPods 4.
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3: Allez, c'est l'équipe. L'équipe va essayer de trouver Jennifer. J'espère vraiment que tu vas gagner ce cadeau. 25% des Français vont le faire dans 2 mois. Un Français sur 4. Quoi?
2: Passer le bac.
3: Non, attends, on est au mois de... Là, on sera au mois de juillet dans 2 mois à peu près. En juillet. 25% des
2: attends.
3: Ménages français vont le faire.
2: On peut... Le temps qu'il réfléchisse, je peux donner ou c'est chacun son tour?
3: Non, vas-y, vas-y.
2: Ah, partir en vacances.
3: Non. Faire des valises. Organiser des valises. Est-ce qu'on est loin ou pas?
0: Ah ouais, très loin. Ça n'a rien à voir avec les vacances.
2: Déclarer ses impôts.
0: Mais c'est quelque chose qui arrive en juillet. Non, pas déclarer.
3: C'est en juillet, on est bien en juillet. Nettoyer le barbecue, enfin, autour de ça, non?
0: Non, non.
3: 25% des ménages.
2: C'est beaucoup, 25% des ménages.
3: Un Français sur 4 a prévu de le faire.
2: Ah, a prévu de le faire.
3: Il vous reste la moitié du temps, dépêchez-vous.
2: Nettoyer sa maison, faire un grand nettoyage, non. Partir en vacances. Non,
3: ça n'a rien à voir avec les vacances, rien à voir avec l'extérieur, c'est en rapport avec l'extérieur.
0: Non, au contraire, c'est intérieur, c'est un événement.
2: Ah,
3: la Coupe du Monde. S'abonner
2: à une chaîne.
3: Acheter une télé
0: pour la Coupe du Monde.
3: Ah ouais, non, mais c'est trop triché.
2: Moi, j'ai pas entendu, j'avais mon casque.
3: Mais non, mais on joue, mais maintenant, carrément, elle donne la réponse derrière, en fait. Il y a un prompteur derrière qui dit, la réponse, c'est ça.
2: Acheter une télé? Pourquoi les gens, ils ont pas de télé?
3: Maintenant, il a changé la télé.
2: Moi, j'ai la même depuis 82, laisse tomber.
7: Pareil.
3: C'est la bonne réponse pour regarder Mbappé, Dembélé, Olysée. Un Français sur 4 va s'acheter une nouvelle télé pour le mois de juillet. A prévu, ils vont peut-être pas lâcher, mais en tout cas, a prévu de s'acheter une nouvelle télé.
0: C'est énorme, un français sur 4.
2: C'est énorme.
0: J'ai la même télé depuis 900 ans.
2: Mais moi, j'aime pas les télés, tu sais, trop avec les images trop fortes. Moi, j'ai les vieilles télés à l'ancienne.
0: Pareil, la 1000 ans. Moi, t'allumes, c'est encore Antenne 2.
2: Moi aussi, il me faut tous télécommandes. Je perds toujours le truc, vraiment.
3: Toi, t'as encore Philippe Risoli quand t'allumes ta télé qui allume un truc, quoi.
2: Ouais,
3: à l'ancienne.
0: Et donc, voilà, en moyenne, les Français sont prêts à dépenser 550 € pour cette nouvelle télé. C'est-à-dire, Jennifer, avec la triche de Anna Serena de l'équipe, qui maintenant donne la réponse à Rémi, carrément.
3: Non.
0: Ça fait gagner. Oh, pardon.
3: Elle m'a montré un truc. Elle a fait comme si elle faisait la VAR et j'ai deviné qu'elle parlait de télé en effet.
0: Et donc, c'est gagné pour toi. AirPod 4 pour toi. Bravo, Jennifer.
8: Merci beaucoup. C'est gentil.
0: Un grand bravo, Jennifer. Tout de suite, on écoute Elisabeth Taylor de Taylor Swift.
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0: Tout le monde est arrivé. Michael, notre auditeur, notre championne de France de poche apéro aussi. On déguste tout ça dans un instant. Le temps de faire une petite pause, on aura le son de Pepe Rexha New Religion. À tout de suite. Où ça?
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0: Dans un instant, on va déguster la plus belle planche apéro qu'on a jamais vue de notre vie. La championne de France de planche apéro va être là avec nous dans le studio. Il y a déjà Michael, notre auditeur qu'on a eu à 16h avec vous, qui est déjà là avec nous dans le studio. Ça va, Michael ?
11: Ça va très bien, merci.
0: Merci d'être venu. Tu viens pour nous, pour manger un petit peu de jambon serrano ?
11: Un peu les deux.
0: Allez ! Tu fais quoi dans la vie ?
11: Je suis sapeur-pompier.
0: Je te crois de métier ?
11: Oui.
0: Professionnel ?
11: Oui.
0: Oh là là.
2: En même temps, ça se voit.
0: Ça se voit un peu, ouais.
2: Ouais.
0: Bah, il est costaud. D'ailleurs, j'en profite puisque je suis parrain de l'œuvre des pupilles des pompiers de France, qui est une association magnifique. Donnez si vous pouvez les soutenir. C'est pour tout, malheureusement, les pompiers qui ont péri et qui ont les enfants et la famille, bien sûr, qui reste sur le côté. Et c'est pour les aider. C'est une association fantastique parce qu'ils les suivent tout au long de leur vie, bien sûr, suite au drame, évidemment. Mmh. Il y a tout un suivi qui est fait. Mais pendant des années après, par exemple, pour quelqu'un qui part étudier à Lille, eh ben, ils ont des appartements là-bas pour pouvoir les loger, pour qu'ils puissent continuer de vivre, même si leur papa ou leur maman, malheureusement, est parti. Donc, c'est très beau. Et en plus de ça, ça crée une vraie cohésion aussi entre les pupilles. C'est-à-dire qu'il y a l'œuvre qui les aide et eux entre eux, mais ça devient une famille. Vous pouvez pas vous imaginer l'aide qui se donne entre eux. Magnifique. C'est une association magnifique. Très fier d'être le parrain.
2: Bravo. Ah ouais,
0: bravo.
2: Magnifique.
0: Merci. Et en plus, j'ai mon Michael qui est là aujourd'hui, un pompier qui vient pour manger une planche apéro. Dans un instant, ils vont faire leur entrée dans le studio. Restez avec nous. J'ai l'impression qu'on reçoit Shaggy. Hein.
3: Ah ouais, super.
0: Les gars, moi, Shaggy.
2: Ouais, c'est vrai qu'on avait reçu Shaggy.
0: Non, mais Shaggy, ou même tu mets Harry Styles ou Marie-Charlotte avec sa planche apéro, je suis beaucoup plus saucé par Marie-Charlotte.
2: Bah, c'est clair, moi aussi, hein.
0: Alors, restez avec nous, c'est dans un instant sur Énergie.
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0: Ça y est, c'est le moment. Michael, notre auditeur qui a traversé toute la région parisienne pour venir manger cette planche apéro avec nous, Émilie et Rémi.
3: Voilà, ils ont
2: l'air. Moi, ne m'en parlez pas.
0: Émilie, j'ai l'impression qu'il y a John Bon Jovi qui va rentrer dans le studio.
2: Ah, mais moi, j'ai
0: Rémi,
2: faim.
0: Pierre Paul Jacques. Qu'est-ce que tu fais Pierre Paul Jacques. Il aime le reggae, il aime les Sarouel. J'aimerais qu'on accueille tout de suite Marie, Charlotte et son chéri, d'ailleurs, qui est là avec nous, puisqu'ils ont la boutique ensemble. Romain, on va les accueillir tous les deux. Venez, oh la planche. Oh la planche.
2: Ah, elle a du pain, j'ai vu.
0: Oh la planche.
2: Attendez, on va faire des photos, on va les mettre sur les réseaux.
0: On va mettre les photos sur les réseaux et puis on va aussi mettre bien sûr toutes les vidéos. Venez, installez-vous tous les deux. Romain, Marie, Charlotte, bienvenue. Merci d'être venus nous voir. On s'était tenu une promesse tous les deux. T'étais passé à l'antenne juste à la suite à ta récompense. Je te laisse parler dans le micro si tu veux bien.
12: Il faut que je mette.
0: Je t'en prie. Donc, ils ont même dessiné Énergie dans une pomme.
3: Hein, oh,
0: c'est énorme.
3: Ah bon, mais non.
2: Ah, oh, c'est magnifique. Ah ouais.
0: Non, mais vous êtes hyper fort. On a trop de questions à vous poser à tous les deux. Salut Romain aussi.
3: Salut.
0: Merci d'être là tous les deux. On a plein de choses. On s'était eu au téléphone juste 48 heures ou une semaine après ton trophée.
12: Non, un petit peu plus.
0: Un petit peu plus.
12: 3 semaines.
0: Ouais, genre 3 ans. Ok. Ouais, c'est un peu plus. Ça fait vraiment 3 piges que j'ai été élu. Donc c'était juste après et tu allais à l'Élysée.
12: Oui, le 1er mai pour la cérémonie du Muguet, on est allés tous les deux.
0: Arrête.
3: Avec les planches et tout?
12: Ouais. Alors avec d'autres planches, mais oui.
3: Bah oui, bah oui, tu nous as pas refourgué les restes de Brigitte.
12: Non, non
3: pas,
12: mais je veux dire.
3: Pas contact, hein.
12: Non, parce que là, on vous a préparé une des planches gagnantes du concours.
3: Non, oh, mon Dieu, je t'aime.
12: L'épreuve sucré-salé.
3: Ah ouais, wow, c'est tout ce qu'on aime. Alors avant, pour les auditeurs qui nous écoutent, pour Michael qui avait peut-être pas entendu aussi la première fois, vous êtes en couple tous les deux et vous avez un traiteur ensemble?
12: Un primeur.
3: Un primeur.
12: Oui.
3: Mais il n'y a pas de fromage chez le primeur.
12: Si, on est primeur fromager. Voilà, on vend des fruits et légumes, du fromage,
2: oh,
12: du
2: pain,
12: de l'épicerie.
3: Bah, t'es traiteur, quoi.
2: Non,
12: pas tout à fait. Elle propose pas des plats préparés, c'est que du produit brut. On fait des plateaux, on propose des salades le midi pour manger.
2: Ah oui, donc
3: c'est un peu
12: ça. Il n'y a pas écrit traiteur. Marie-Charles,
3: je ne sais pas ce que tu as contre les traiteurs, mais tu es traiteur. Je te le dis.
2: Attendez, la pomme gravée énergie.
3: Dingue.
2: Mais ouais, c'est magnifique.
3: Alors, on va tout vous décrire, bien sûr, mais avant, quand même, il faut donc tout expliquer. Vous êtes tous les deux primeurs, où ça?
12: À Gisors, en Normandie.
3: Et vous êtes venu nous voir, merci, vous êtes venu. Bah non, vous êtes tout le temps là, vous êtes allé à l'Élysée, on a plein de questions à vous poser. Donc, vous préparez ces plateaux. Première question, c'est important, si vous êtes d'accord à l'équipe.
11: Bien sûr.
3: Comment on devient champion de France de planche apéro?
12: Avec beaucoup de travail.
3: Oui. J'imagine.
12: Voilà.
3: Mais c'est comment on s'inscrit? Comment, qui va, qui participe?
12: Alors, les inscriptions sont ouvertes plusieurs mois avant. C'est ouvert aux traiteurs, aux primeurs, voilà, tous ceux qui font des planches apéritives.
3: Ah, c'est con de traiteurs, mais également aux primeurs. Non, c'est pas ce qu'il y a avec les
12: traiteurs. Je tiens quand même à dire que sur les finalistes, donc il y avait tous étaient traiteurs et on était les seuls primeurs.
3: Ah ouais. Mmh.
11: Bah, c'est pour ça qu'elle est tiens, je comprends.
3: Et t'as gagné. Vous étiez combien de participants, participantes?
12: Alors, il y avait 75 participants sur toute la France et le jour de la finale, on était 5 finalistes. Et je devais pas y aller.
3: Ah bon?
12: Il y avait eu plusieurs épreuves de qualification et j'étais juste aux portes de la finale.
3: Et là, tu les as. Tu l'as dit de quel bois tu te chauffes.
12: Et une des finalistes s'est blessée, donc ils m'ont appelé une semaine avant.
3: Elle s'est coupée?
12: Oui.
3: Eh ben, planche apéro, tu vas pas te claquer.
12: Et malheureusement pour elle, mais heureusement pour moi, donc improbable.
3: Ah ouais, c'est les blessures de primeur. T'as personne qui dit, bah, tu sais que j'ai failli être traiteur, mais je me suis fait les croiser, tu connais.
12: Ah oui.
3: Bien sûr. Et Romain, dans tout ça, alors? Parce que lui, il est là, mais pourquoi c'est pas toi qui a participé?
13: Parce que elle fait mieux que moi, donc
12: c'est un travail d'équipe, voilà.
3: Oh, t'es mignon.
12: Si, c'est vrai. Bah, c'est son métier à la base. Moi, j'étais pas du tout du métier. Je l'ai suivi.
13: Elle était prof.
12: J'étais professeur des écoles. Ouais.
3: Sérieux?
13: Mais non.
3: Et là, maintenant, t'as tout abandonné pour être traiteur.
12: Voilà. Pour être primeur.
3: J'attendais, bien sûr, Gekoy.
2: J'adore. Génial. Il est beau, votre chemise. Je sais pas comment on appelle ça, avec brodé.
13: Oui, parce que il y a quelques jours, on est devenu meilleur artisan primeur de France.
2: Ah, bah
3: attendez,
2: double récompense.
3: Non, attendez, excusez-moi, vous êtes champion de France de planche apéro et en plus maintenant vous êtes meilleur ouvrier de France, ça?
12: Meilleur, non, pas encore. Enfin, peut-être un jour, j'espère, mais meilleur artisan primeur de France.
3: Mais bravo, félicitations. Ouais, attendez, faites de la pub pour votre
12: tous
3: magasin.
12: Les deux. Et là, on était tous les deux, c'était une épreuve en binôme pendant 4 heures.
3: Oh, c'est beau. Faites de la pub pour votre resto quand même.
12: Notre primeur.
3: Je vais y arriver, pardon. Excuse-moi, là, Charles.
12: Et ben voilà, on est primeur à Gisors, en Normandie. On travaille tous les deux avec aussi notre équipe très sympa. On vend du fromage, de bons fruits et légumes. Voilà, tout pour régaler. Un peu de vin, un peu de fromage. On fait des planches apéritives, de charcuterie, de fromage, de légumes, des planches de fruits.
3: Primeur délices, je vois écrit sur le...
2: Ah ouais. Le mot délice.
3: Bah oui, bien sûr, petit jeu de mots, bien sûr. Bah, professeur des écoles, on manie un petit peu la
12: langue.
3: Alors,
12: c'était même pas pour le jeu de mots à la base. C'est parce que sur notre logo, il y a donc 3 fleurs de lys comme sur le blason de notre ville.
3: Mais tu vois, ça tombe vachement bien.
12: De la ville de Gisors.
3: Maintenant, on va passer aux questions et dans un instant, il y aura la dégustation. Ah, calme-toi, ouais. Michael. Il va
2: la plus passer à la dégustation.
3: Ah, c'est clair. Il a traversé Paris pour venir nous voir.
12: Et quel honneur.
3: Alors, les copains, première question. Est-ce que le maire, il est fier de vous? Est-ce que le maire, vous l'avez rencontré, le maire de votre ville?
13: Elle était en photo dans toute la ville pendant au moins une semaine.
3: Mais non.
12: Sur les panneaux.
3: C'est génial. Donc toute la ville est fière de toi?
12: Oui, tout le monde, on a un soutien énorme qu'on avait déjà avant, mais ça continue et ça fait très plaisir.
3: Bien joué, on les entend moins les traiteurs là. Et ensuite, raconte-nous, t'es arrivé à l'Elysée puisque t'es devenu champion du monde, champion de France, pardon, de planche apéro, et donc vous êtes reçus à l'Elysée tous les deux. Comment ça s'est passé?
12: Alors c'était pour la cérémonie du Muguet et traditionnellement, tous les ans, Le marché international de Rungis vient apporter donc le muguet au président et on y retrouve tous les corps de métier d'artisans de Rungis, donc les bouchers, les fromagers, les restaurateurs, les primeurs et voilà. Et nous on était avec le pôle gastronomique.
0: Et donc vous étiez, alors attendez, vous tout savoir, vous étiez placé où? C'est dans le jardin, c'est à l'intérieur de l'Élysée, vous êtes où?
12: Alors on était à l'intérieur, il y avait plusieurs tables disposées avec les différents pôles où chacun venait présenter ses produits.
0: Emmanuel est passé.
12: Oui.
0: Oh, ils sont beaux.
13: Elle a la photo officielle.
0: Ah non. Génial, Romain, bravo, machin. Donc il est passé, il a goûté tes produits?
12: Alors il nous a posé des questions, il a goûté quelques produits effectivement.
0: Oh là là,
12: il aime bien quoi. Il nous a félicité.
0: Il aime bien quoi? Il aime bien quoi? On sait qu'il aime les cordons bleus. Par
12: exemple. Il aime les produits français.
0: Ouais, voilà. Ouais, mais il a dû prendre un petit bout de jambon, tu vois.
2: Mais c'est tellement beau pour un événement, un baptême, un mariage, une réunion de famille. Regarde, c'est une œuvre d'art. C'est magnifique.
3: Mais surtout, artistiquement, je trouve qu'il y a quelque chose, qu'il y a un plus de savoir graver, par exemple, le logo d'énergie dans une pomme.
2: Bah, t'imagines.
3: Personne ne peut pas le faire, tu vois.
0: Et personne peut le faire, ça. Mon pote, je saurais même pas le dessiner avec un crayon de couleur. Il le fout dans un agrume.
2: C'est vrai.
12: Et on a sculpté des roses dans un melon.
2: Oui, j'étais en train de regarder.
0: Ma gueule.
2: Si. Des roses, et regarde, je peux me permettre.
0: Oui. Mais non.
2: Regarde comme c'est beau, tout le contour comme ça.
0: Ah oui, c'est artistique, vraiment. Oh là là, attendez, il faut décrire. Le melon est fait en comme une fleur, chaque melon. Et au milieu, c'est quoi en rouge?
2: C'est une rosace de fraise.
0: Non, mais c'est magnifique.
12: C'est joliment dit.
0: Oh là là, rosace de fraise. Maintenant, on va passer à la dégustation. Avant ça, Obsession Aventura. Oh, l'ancienne.
2: Oh, j'adore.
0: Oh là là là là. Là, ça sent le sol qui pègue.
2: Ah ouais,
0: colle un peu.
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0: On est toujours sur Énergie, on a avec nous la championne de France de planche apéro et son mari Romain. Je veux pas t'invisibiliser, mais on fait briller Marie-Charlotte ce soir. Tous les deux, ils sont chez le primeur des Lys. C'est à Gisors.
13: En Normandie.
0: Pas Givors, c'est en dessous de Grenoble, rien à voir, vous ne les trouverez pas les deux.
12: Dans le Vexin normand.
2: Mais Gisors, c'est connu, il n'y a pas la maison de Monet à Gisors ou d'un...
13: Alors, c'est pas loin.
12: C'est pas
13: loin.
12: Très loin.
2: Ah, voilà,
13: Giverny.
2: C'est ça. Oui. Ah oui, Giverny.
0: C'est juste à côté, quoi. Ah, mais il n'y a pas le primeur des Lys.
2: Ah bah non, c'est à Gisors.
0: On t'a vu au téléphone, on t'avait félicité. Entre temps, t'es allé à l'Elysée, t'as vu Brigitte aussi?
12: Oui.
0: Oh là là là là.
13: Ah ouais, c'est quand même là, c'est des grandes réceptions. Là.
0: Ça doit y aller. J'espère qu'il n'y avait pas Gérard Larcher parce que mon pote, il te restait rien après. Gérard Larcher, tu sens qu'il a un coup de fourchette, le sénateur là. Bon, gars, mais je ramène chez moi, il y a les doggy bags.
2: Attends, c'est pas donné à tout le monde d'aller à l'Elysée. J'irai jamais. J'ai aucune raison d'y aller. Je n'irai jamais. Vous avez vu l'Elysée de l'intérieur?
12: Oui, c'était vraiment un honneur.
2: C'est génial.
0: Grâce, c'est magnifique.
12: Ouais.
0: Quelle chance.
13: C'est beau.
0: Et il a été sympa?
13: Ouais.
0: Ah ouais, ouais? Il est sympa, ça se voit, il est sympa. De toute façon, on le disait, il est en roue libre. Il lui reste un an, ça y est, maintenant il organise, il bouffe du fromage.
3: Et dans la cuisine de l'Elysée, il y a quoi? Il y a écrit kitchen et tout. Comment ils ont décoré? C'est sympa, c'est...
12: Alors, on n'était pas dans la cuisine.
0: Non, et t'as pas trop le droit de rentrer dans la cuisine. Pardon, c'est presque un endroit
2: pour
0: pas empoisonné. Le tout en chacun peut pas rentrer dans les cuisines de l'Elysée, c'est interdit.
12: Non, c'était très protocolaire.
0: Ah oui, j'imagine. Donc ils se sont installés ils se sont installés et puis après il est passé un petit peu partout, ma mère.
12: Voilà.
0: Ah là là. Et Brigitte, elle aime quoi, Brigitte?
12: La charcuterie.
0: Eh voilà. Et maintenant, là?
13: La mimolette.
0: Eh ben voilà, c'est ça qu'on veut savoir, ça. Mmh. Eh, closer public, là. On met la vidéo tout de suite. Brigitte Macron, elle aime la mimolette. Qui l'a avant nous, ça? On est dans l'exclu. Tous les deux, vous êtes venus nous amener une planche apéro. Ça nous fait trop plaisir. Il est temps de passer à la dégustation.
3: S'il vous plaît.
0: Michael, un de nos auditeurs, est venu aussi. Approche-toi, Michael. Hein, viens près de nous. Alors, qu'est-ce qu'on a? Tu peux nous dire un petit peu ce qu'il y a sur les planches?
12: Alors, sur celle-ci, donc, c'est la planche sucrée-salée, donc, du championnat de France. Vous avez différents fromages. On a fait un brie de Meaux maison, c'est-à-dire qu'il est fourré à la crème de pistache et abricot. Ça a fait un carton le jour du concours. Ça a conquis la meilleure ouvrier de France
0: parce
12: que fromage.
0: Il y en a peut-être dans ce que tu vas nous faire découvrir, mais souvent le brie comme ça, ils le font avec de la truffe.
12: Ouais.
0: Moi, j'ai pas très truffe.
12: Ouais. Bah voilà, bah, c'est le même principe en fait.
0: Ouais, voilà, et là tu.
12: Et ça, c'est Romain qui l'a fait.
0: C'est Romain qui l'a fait. Celui-là, alors, il dort pas, celui-là.
13: L'âme de l'ombre.
0: Moi, je veux jouer ça. Je peux goûter ça?
12: Bien sûr.
0: Je te laisse continuer à décrire. Tu peux m'en passer un peu, Émilie? Quelqu'un?
2: Je sais pas, j'ai envie de regarder, moi. Oh, non, mais là, c'est... moi, j'en peux plus. J'ai trop faim. Vous me connaissez quand même.
0: Continue. Voilà,
12: ensuite...
0: t'es un
12: homme.
3: Ah, puis il y a les petites pinces pour attraper le fromage, les petites pinces en bois et tout, c'est trop bien.
2: Et t'as prévu du pain, j'ai vu.
12: Oui,
2: tu vois, je savais.
13: Bien sûr, un petit bout de pain.
0: On va se servir, nous, surtout, continue de détailler. Tu peux me servir, Émilie?
2: Je t'en prie, qu'est-ce que tu veux?
0: Et comme ça, le truffé, le pistache, là.
13: Ouais.
12: Donc du coup, on a...
0: Parle bien dans le micro, Marie-Charles, tu veux bien. Non, je t'en prie, t'inquiète.
12: On a un Sainte-Maure de Touraine, donc un fromage de chèvre AOP. On a également de la tome de brebis à l'ail noir, côté sucré salé aussi, un petit peu confit. On vous a fait des petites brochettes de fraises basilic feta concombre. Je tiens à préciser aussi que les fraises sont produites à côté de chez nous. Dans une ville juste à côté, à Chaumont-en-Vexin, les fraises de Revette.
0: Magnifique. Et ça, Sébastien Lecornu, il les a beaucoup aimé. J'adore. Tout soir à l'Élysée, je fais. Ah, ça, vraiment, il a adoré.
11: Attention.
12: Écoute, ça a l'air excellent. Ah non, mais ça a l'air fou. On a du melon, on a...
14: Charente.
12: Oui, du melon charentais. On a de la charcuterie et différents légumes. On a une confiture de fraises maison qu'on associe avec le chèvre.
0: Excusez-moi, je suis en train de goûter le fromage que t'as fait, Romain.
14: Il est dingue.
0: Je dois le dire pour les auditeurs, c'est extraordinaire.
3: Merci.
0: Non mais les gars, je suis en train de... Comment on disait ? Manger un jésus en petite culotte.
3: Ouais.
0: Non mais c'est extraordinaire.
13: Pas ça chez le traiteur.
0: Hey, mais Sir Michael derrière toi, le
11: producteur.
0: Un
11: coup de jambon.
0: Oh là là là là, les amis.
13: T'as de la copa corse, du lonzo.
3: Ah ouais.
0: Attends, mais je peux faire bien sûr, si vous nous rejoignez, on est en train de manger. Championne de France de planche apéro qui est venue avec Romain. Et on est en train de déguster donc des fromages un peu maison. Et puis tout qui est mélangé. Surtout, c'est magnifique. On vous mettra les vidéos.
12: C'est le chef.
0: Extraordinaire.
12: Le brillant.
13: Pour toi, Camille, on t'a fait un plateau de légumes.
0: Oh, t'as un cœur. Oh, merde.
13: Body summer.
12: Il y a un petit peu de fromage, mais voilà, c'est pour le summer body.
14: C'est beau. Ça arrive bientôt.
0: Merci parce que je l'avais pas demandé, donc c'est un peu frontal. Je vois que ça part d'une bonne intention, mais c'est vrai que moi j'ai rien demandé. Et d'un coup de dire c'est pour ton summer body parce qu'on sait que on sent que la raclette quand même t'en as mangé 3-4. Vraiment c'est un beau moment que je viens vivre, un bel ego boost que vous venez de me mettre, en tout cas un immense merci.
12: On fait aussi des plateaux raclette. Bon là on est sur la fin mais.
0: Votre spécialité au magasin, c'est quoi votre petit banger à vous? Est-ce que c'est ce que je suis en train de manger ou autre chose? Je m'excuse pour les auditeurs, je mange en même temps.
12: Ouais, oui, c'est vraiment tout ce qui est plateau apéritif, que ce soit charcuterie, fromage, que ce soit les légumes, que ce soit les fruits. On fait des brochettes de fruits, on fait des planches de fruits.
0: C'est extraordinaire.
12: Voilà, de l'entrée au dessert, on a de quoi régaler vos invités.
0: Oh là là là là, vous êtes de plus en plus demandés dans les grandes villes. Hein. Vous allez voir, vous voulez voir les deux là, vous allez déménager.
3: Ah oui.
12: Bon après, on aime bien quand même notre ville, mais n'empêche pas qu'on peut effectivement régaler des gens autour.
14: Il n'y a pas ça à Paris en plus.
0: Non, mais Paris, je pense aux grandes villes parce qu'il y a tellement de demandes et il y a tellement de gens qui vont aimer votre travail, qui vont vous demander un peu partout, est-ce que tu as moyen de me faire ça? Et comme c'est des produits frais, tu peux pas l'envoyer par Amazon. Hein.
3: Ah, bien sûr. Oh, regarde le Michael, il parle plus.
0: T'es content, Michael? Tu manges quoi?
15: Oh, bah, le même, le fromage aussi.
0: Vas-y, mollo, parce que s'il y a un incendie cet après-midi, tu montes plus à l'échelle, là.
15: Ça sera plus dur.
0: Ouais, je te vois arriver, là. Ben, 5 minutes à manger du brie, donc. J'arrive, madame.
15: Il y a l'odeur aussi, hein, parce qu'on a le goût, mais pour les auditeurs, il y a l'odeur qui est exceptionnelle.
0: Ah, bien sûr, c'est en odorama magnifique. J'en reviens pas qu'ils aient sculpté énergie c'est dans dingue. Les pommes.
13: Ouais, c'était bon, c'est dingue.
0: T'as fait quoi, l'Elysée?
12: À l'Élysée, on n'avait pas sculpté...
0: La tête de Brigitte, dans une orange.
12: Non, on avait sculpté des fruits et légumes, ouais. Mais on n'avait pas le droit de mettre de logo, de marque. De...
0: Ah, il y a tout un protocole à suivre et tout. Bah, bien sûr. Ouais. Oh là là, super. Bah, un immense merci. On va se régaler grâce à vous. Allez-y, donc, dans le Vexin, je peux dire ça?
12: Dans le Vexin normand, à Gisors.
0: À Gisors, primeur d'Élysée. On va bien sûr continuer, on met un peu de musée, on va continuer nous de déguster.
3: Oui.
0: Michael, il y a un petit goût de reviens-y, hein.
3: Oh oui.
0: Ah bah, gars, il arrive de l'Essonne, il a entendu ça, je peux dire, il va pas s'arrêter un petit bout de fromage.
3: Ah, c'est clair.
0: Bon, allez, on met un peu de musique, comme ça on défonce le plateau en attendant.
3: Merci.
0: À tout de suite sur Énergie.
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0: Vous êtes sur Énergie, on est là avec vous en ce jour férié, on s'écoute tout de suite Sound of Legend. Et après on règle les comptes avec notre bon vieux Charlie dans le jeu de l'injustice. Yes. À tout de suite sur Énergie.
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0: Ça y est, il est avec nous dans le studio. Oui, Charlie est de retour. Charlie, ouais. Qui va prendre la suite avec Lightlist. Il vient pas pour boire l'eau des pâtes.
3: Alors
0: il vient pour gagner le jeu de l'injustice.
3: Aïe aïe aïe.
0: Un jeu qui est à l'image de la vie.
3: Ah oui.
0: Injuste. Tout simplement.
17: Bonsoir mes chippies. Je suis venu pour le fromage aussi.
0: Très bien. Merci encore Marie-Charlotte et Romain qui nous ont fait ce magnifique cadeau. Champion de France de planche apéro. On a pu la déguster. Prends-en un petit peu.
17: Ouais, merci.
0: Ah ouais, franchement, t'es chez toi, mon Charlie.
17: Je vais en ramener aux copains.
14: J'ai abusé.
0: Une régalade.
14: On s'est allé trop loin encore une fois.
0: Mais là maintenant, il est temps de. Là, c'est le moment de
14: allez,
0: jouer.
14: Go, go.
0: Vous êtes quatre avec Thibaut, Charlie, Émilie, Thibaut, Rémi. À la fin, il n'en restera qu'un. Pourquoi ce jeu est injuste? C'est très simple. Des tours de questions de culture générale. Et à la fin du tour, celui qui a le plus de bonnes réponses élimine qui il veut. Et c'est souvent Charlie.
3: C'est vrai.
0: C'est parti pour la première manche.
3: Attends,
0: Émilie. Minutes de questions.
3: Émilie finit ça.
14: Non, vas-y,
3: tard.
14: C'est bon.
0: Émilie, c'est vraiment le jeu. Émilie, c'est vraiment. J'en peux plus, j'ai abusé. Et une seconde après, elle a le museau dans la truffe. Quoi. C'est vraiment. C'est j'ai abusé. Moi, quand même, reprendre cette grange de Serrano.
14: C'est exactement ça.
0: Ah non.
14: T'es pas goûté, ça.
0: C'est trop. C'est du Cantal, hein.
14: Oui, parce que j'ai cette voix. Oui, alors, vous m'imitez quand vous pensez à moi, vous êtes avec cette voix. Oui, non, mais c'est flatteur.
0: C'est parti, une minute de questions. Émilie, je commence avec toi. Pourquoi? Parce que t'es la queen.
14: Allez.
0: Bravo. Bonne chance, une minute de question. Top chrono. Depuis le début de l'année, quel est le film qui a fait le plus d'entrées au cinéma?
14: Oh purée.
0: 3 secondes max.
14: L'amour.
0: Marsupilami. L'amour, ah ouais, c'était vraiment il y a 9 ans. Thibaut, combien font 15 x 3?
6: 45?
0: Oui.
6: Oh.
0: Rémi, quel don possède Christophe Lambert pour le film Highlander?
3: Il est immortel.
0: Exactement. Charlie, dans le sigle télé TNT, que veut dire le N?
3: Numérique.
0: Ouais. Émilie, dans quel sport pratique-t-on l'arraché et l'épaulé jeté?
14: Le lancer de poids.
0: L'haltérophilie.
14: Oh.
0: Thibaut, de quelle couleur est le nez de Gros Minet?
6: De quelle couleur est le nez de Gros Minet? Noir.
0: Rouge.
14: Ah, le nez.
0: Rémi, comment s'appelle la nouvelle PDG de Xbox?
3: Non mais les gars, Martine Pitu.
0: Charlie, de quelle couleur sont les cheveux de la Schtroumpfette?
6: Blond.
0: Jaune, exactement. Émilie, que signifie le P dans le nom de l'agence AFP?
14: Presse.
0: Oui. Thibaut, combien d'angles droits possède un triangle rectangle?
6: Un seul.
0: Bonne réponse.
6: C'est énorme.
0: 2 points pour Charlie, 2 points pour Thibaut, 1 point pour Émilie, 1 point pour Rémi. Ça va se jouer, cette manche, oui, entre Charlie et Thibaut.
14: Ah, j'ai perdu?
3: Non, t'as pas perdu, t'es non, comme moi.
0: On va voir si ça fait 50 fois qu'on joue à ce jeu. Émilie, tu peux vraiment jouer. Je peux pas faire plus.
14: Pardon.
3: Prends une petite tomate, Émilie.
14: Pardon.
0: Attention. Voici la question de rapidité. Pour savoir qui sera le champion de la première manche, qui pourra éliminer quelqu'un. Ça va se jouer entre Thibaut et Charlie, qui l'eût cru, hein.
6: Lulu Sucru.
0: C'était la question. Facile ou pas?
6: Vas-y, facile.
0: Quel est le nom de super-héros de Tony Stark?
3: Iron Man.
0: Bonne réponse de Charlie. Charlie, tu fais sauter qui?
3: Ça va, Rémi?
6: Ouais, ça va, et toi?
3: Ouais, ça va.
6: Tu me fais vraiment sauter encore une fois. C'est vraiment... Allez, un peu de panache. Fais sauter Thibaut. Et à chaque fois, il te fait sauter en premier.
0: Ah, c'est vrai. Charlie, il faut une décision. Rémi, allez, c'est parti.
6: J'ai tellement envie de te péter l'arcade. En fait.
3: C'est sur la défensive, j'aime pas.
6: C'est fou.
3: Au lieu de dire, je t'aime bien et tout. Tu
0: vois. Charlie, Émilie, Thibaut pour la deuxième manche. Cette fois-ci, 40 secondes de questions. Je recommence avec Charlie, notre champion de la première manche.
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0: Bravo Charlie.
14: C'est la PDG de l'entreprise Pâté Croûte.
3: Pardon, j'ai un petit seum, excuse-moi.
0: Top chrono, c'est parti. Quel animal a donné son nom à une coupe des années 80?
3: L'Iroquoise.
0: Mulet. Émilie, en calcul, quelle opération permet d'obtenir un produit?
14: Une multiplication.
0: Bonne réponse. Oh. Thibaut, que signifie le R de RSA?
6: Revenu.
0: Oui. Charlie, qui a réalisé, Bienvenue chez les Ch'tis?
3: Danny Boone.
0: Oui. Émilie, quel accent est présent sur le O du mot gigot?
14: Aucun.
0: Bonne réponse. Thibaut, quelle danse de salon est traditionnelle de la ville de Vienne?
6: La valse de Vienne.
0: Oui. Charlie, dans quelle ville est le siège de l'Organisation des Nations Unies?
3: L'ONU, je sais pas, à Bruxelles.
0: Allez, New York. Émilie, en 98, quel Disney met en avant une guerrière asiatique?
14: Mulan.
0: Bonne réponse, Émilie. Émilie, championne de la Manche. Okay.
3: Émilie, tu fais sauter Thibaut.
14: Ah,
3: ou Charlie?
14: Mais moi, je fais sauter Charlie. Charlie, prends-le comme un compliment.
3: Non.
14: C'est parce que t'es très fort.
17: C'est vrai qu'il y a... Moi, je suis très nul. Je le prends que mal.
14: Bah, oui. Thibaut, t'es moi. T'es pas nul, mais
3: en tout cas, toi, il le prend comme il veut. Toi, le prends pas comme un compliment. le travers, tu le prends comme tu veux, mais le vent, on le prend pas comme un compliment.
14: Non, je l'adore, Thibaut. Mais c'est oui. Mon préféré, vous savez.
3: Final, 30 secondes de questions. Allez. Entre Émilie et son préféré, Thibaut. Celui qui a le plus de bonnes réponses sera champion du jeu de l'injustice aujourd'hui. Attention. Top chrono. De quels objets parle la chanson pour enfants Ainsi font, font, font, Émilie?
14: Les marionnettes.
3: Oui. Thibaut, aux échecs, quelle pièce se déplace uniquement en diagonale?
6: La dame.
3: Le fou. Émilie, que sert-on quand on s'entraide?
14: Pardon? Les coudes.
3: Les coudes.
6: Oh là.
3: Thibaut, dans quel pays la ville de Tombouctou est-elle située?
6: Congo.
3: Mali. Émilie, quel cow-boy tire plus vite que son ombre?
14: Lucky Luke.
3: Oui. Thibaut, quelle unité sert à définir une échelle d'intensité sonore?
17: Les questions, t'es mal tombé, Titi.
3: T'es mal tombé. Et je vous jure, devant témoin, regardez, j'ai lu exactement dans l'ordre les questions, mais c'est vrai que c'était vraiment. C'était deux niveaux. C'était 12 coups de midi, question pour un champion. 12 coups de midi, question pour un champion. C'était un peu difficile. Ça fait 3-0 pour Émilie, notre champion.
14: J'ai eu chaud. Vous savez, je le gagne souvent, ce jeu. Vous vous rendez pas compte?
17: Si. Je sais pas si elle est pas dopée. Hein. Faudra vérifier ce qu'il y avait dans les planches. Hein.
14: Ouais, c'est vrai, je me suis un peu dopée.
17: Beaucoup de bonnes réponses aujourd'hui.
3: Émilie, je sais pas ce qu'elle a aujourd'hui, Émilie. Vous voyez que je gagne, vous ne croyez pas.
14: Non, je suis pas bien. Je sais pas. Je suis contrariée. Il y a un truc qui doit me chafouiner. Je vais trouver.
3: Et ça va être notre faute.
17: Ouais, on n'a rien fait.
14: Ça, j'ai envie de vous rejeter la faute dessus.
3: Bien sûr, évidemment, on connaît. Charlie va faire la hitlist dans un instant. On se met un peu de musique avant. Écoutez.
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3: Et bien voilà.

0: Ah ouais, c'est vrai.
1: Une question à nos auditeurs.
2: C'est clair.
0: Qui nous ressemble finalement.
1: C'est notre gars, hein.
0: Tu lui parles d'une planche, il fait une heure et demie de route.
2: Je débarque.
3: Attends, je regarde Waze, 2h30.
2: Moi, je pense
3: que pas de souci. Un petit jeudi comme ça. Hein. Merci Énergie, merci France Travail. Permet d'avoir un petit peu de temps pour venir bouffer un petit peu de Roquefort. Et puis il y a mon Charlie, bien sûr, qui va prendre la suite maintenant avec Lightlist. Hein.
1: Ouais, Lightlist, jusqu'à 22h, les 40 plus gros hits à connaître. Histoire de s'ambiancer un petit peu, bien terminer la journée.
3: Qu'est-ce que t'as fait pour être rouge comme ça? T'es rouge un peu.
1: Je suis rouge.
0: Il est à côté de moi, ça le.
3: C'est un rouge de bronzage, J'avais pas mis de crème. T'as pris un petit carreau.
1: Ah ouais?
3: Non,
1: tu vois, c'est humide, je pense qu'il fait un peu d'effet.
3: Ah oui. Ouais. Mais t'as pas mis une petite crème hydratante, un truc que ta peau n'accepte pas?
1: Non.
3: Ouais, t'es un peu ce gars.
1: C'est allergie alors? Mmh. Alors, peut-être
0: toi,
1: t'es allergique à toi.
0: Il y en a un qui lui dit qu'il a bonne mine et l'autre, il dit qu'il a fait une allergie.
3: Non, mais tu vois, regarde, je lui dis, mais t'es rouge, t'as pris des couleurs et l'autre tout de suite,
1: mais pas du tout. C'est pas rouge, il est irrité.
0: Non,
1: c'est
0: le bon terme. Il est irrité. Là, tu es mauvais. Retire et dis qu'il a bonne mine.
3: J'ai pas du tout envie de retirer.
0: Voilà.
3: C'est vrai, Charlie.
0: Ah, mais c'est bien.
3: Pauvre Emile, il est éliminé au premier tour, il a une calvasse quand il a des cheveux. C'est Dany Briand en 76.
1: C'est clair.
3: Tu veux faire
0: vraiment des cheveux de riche, quoi.
1: Ah,
0: c'est ça.
1: Il n'y a que les cheveux, alors.
0: C'est
1: le Rotary Club. Le coiffeur, c'est le Rotary Club. Bon, merci de nous avoir suivis, tout le monde.
3: C'était pas un best-of, et on n'est pas en best-of non plus demain, même si c'est le week-end de l'Ascension. On sera à vos côtés aussi. 16h, 19h, très belle soirée. Merci de nous poncer en podcast. Et puis, on se retrouve très vite sur Énergie. Bah, très vite, c'est demain. À demain, l'équipe. Merci pour tout.
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3: 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Bienvenue la France, merci d'être avec nous. Comment tu vas, Mathilde?
7: Ça va, super, et toi?
3: Ça va trop bien, trop content de vous retrouver, 16h, 19h, je sais pas quel temps il fait chez vous. Ici, c'est une cata.
0: Oui,
3: là, c'est novembre. J'espère que ça va. En voiture, il faut être encore deux fois plus prudent. Puis surtout, on va vous changer les idées.

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1: Ce qui fait, c'est comme souvent à Lille, il pleut parfois à Lille, tout ça, c'est ce qui fait que les gens, vous êtes si gentils. Et tu le sais, Mathilde, je ne le dis pas à tout le monde, mais les Vendéens, les Lillois, les gens du Nord, vous êtes à des cœurs. Les Belges, j'en parle même pas, mais ils nous écoutent
2: pas.
1: Oui,
2: ils nous écoutent pas.
1: Donc je vais pas perdre mon temps à dire des gentillesses sur les Belges, ils nous écoutent pas. C'est dommage d'ailleurs. Alors, quelle est la météo partout en France? Il pleut partout. Voilà, bah c'est mieux, il y a orage carrément. Bah non, bah bien sûr, Marseille il fait beau. Hein.
3: Ah bah voilà.
1: Mais attention, parce qu'ils disent Nice il pleut, à Marseille il fait beau. Oh, remets-moi là la chanson quand on est arrivé. Ouais. Là, j'écoutais ça dans l'ascenseur en arrivant.
3: Ah, attends, je
1: te remets ça. Ah, t'as bien aimé aussi, Matt?
4: Ah bah oui, je dansais dans la voiture.
1: Mon Dieu.
2: Ça va pas avec le temps par contre.
1: Non, ça va pas avec le temps, mais de l'autre côté, t'as presque tendance à oublier le temps.
3: Oui, bah ça te remet un peu de soleil dans ta journée, c'est sûr.
2: Un peu.
1: C'est si long que ça à trouver ?
3: Et la machine qui vient de planter la musique.
1: Mais non. Je te jure, on a plus de musique ?
3: Plus de musique.
1: Faut en faire que parler. Allez.

0: Et il a fait un carton, notamment sur les réseaux sociaux. Et Selena Gomez est arrivée plus tard pour faire un duo avec lui.
1: Elle a passé une tête. Comment s'est fait la rencontre? Je veux tout savoir, je n'ai pas compris. Là, t'es en surface. Là, moi, je sais déclipper des bulles. Hein. Je veux savoir chaque chose sur cette extrait. Je veux tout savoir. Je veux savoir où ils se sont rencontrés. Je veux savoir ce qu'ils ont mangé. Est-ce qu'elle a mangé une côte de bœuf? Très côte de bœuf, Selena Gomez.
2: Très côte de bœuf.
1: Je veux tout savoir.
0: C'est avec Selena qui a atteint le milliard.
1: Le milliard de quoi?
0: De stream.
1: Ah, c'est beau. Oui, Mathilde.
3: Il y a une polémique en ce moment sur Selena Gomez, vous n'avez pas vu?
1: Qu'est-ce que c'est?
3: Comme quoi?
1: Pas Selena, c'est comme ma sœur. Hein.
3: Comme quoi ça serait un clone et tout ça, parce qu'elle a chuté à un moment donné à son pied aurait vrillé, du coup ils ont dit comme quoi ça serait un clone et tout ça. Vous avez pas vu cette polémique?
1: Parce qu'en fait elle est tombée parce qu'elle est allée au bout de la terre et comme elle est plate, elle est tombée. Et donc ça peut pas être elle. Bah non, mais il y a qu'une Selena.
3: Non mais je te jure, c'est un truc de fou.
0: J'ai pas vu ça.
1: Non mais c'est complotiste.
4: Mais quoi, elle aurait un sosie. Alors un sosie.
3: Ouais, c'est ça. Non, carrément un clone, comme quoi elle n'était pas humaine, etc.
0: Oui, non, c'est pas une bonne idée.
1: Ce serait un robot.
0: C'est du complot.
1: On me fait signe que j'ai pas dit bonjour à Rémi Ornella. Je vous ai dit bonjour en antenne. Je vous ai pas dit bonjour à l'antenne. Pardonnez-moi.
4: Bonjour Monsieur Combal.
0: C'est là qu'on te fasse signe pour ça.
1: Mais non, parce que en gros j'arrive et je vous fais un bisou. On est content, on se voit, on parle un peu. Et puis après l'émission démarre et du coup c'est vrai que je vous dis pas bonjour parce qu'on s'est dit bonjour avant. Oui. Nous on est dans le vrai. Hein.
4: Bah oui. Nous on est dans la vie.
1: Je vous dis bonjour. Bah bonjour.
0: Bah bonjour.
1: Vous êtes sur télé, je vous vois aussi alors que je vous connais.
4: S'il te plaît.
1: Oh, ça doit être chiant. Vous allez bien, Chantal, là-dessous, alors qu'on se connaît par cœur.
0: Ah, ouais. C'est vrai que c'est bizarre.
1: Ah, voilà,
0: ça.
1: Bah, je vous ai dit bonjour avant. Bon, on est là, il y a Rémi Ornella, bien sûr.
0: Oui, bonjour.
1: Est-ce qu'on a des infos sur la chanson?
5: Oui, ils ont reçu un MTV Music Award.
1: J'adore. Mais ça n'existe plus, MTV, si?
5: Si, si, la chaîne n'existe plus, mais le prix
1: c'est Energy 12 qui n'existe plus. Mais
4: peut-être que je confonds.
1: Je dois confondre. MTV, c'est là. En effet.
0: Le prix Energy 12, c'est pas la même ambiance.
1: Attention, 1,3 milliard de vues, vous vous rendez compte?
0: Ouais.
1: Ah, j'adore. Qu'est-ce qu'ils disent dans la chanson? Je veux tout savoir. Qu'est-ce que ça veut dire, ça?
5: Calmos, calm down, ils disent.
4: Redescends un peu d'un étage,
1: c'est ça?
0: Ouais.
4: C'est ça que

0: Ouais, j'adore, j'adore.
1: Ah, je comprends, moi aussi, je suis hyper.
0: Je crois qu'elle est numéro 1 dans ma playlist. Ça, ah, regardez,
2: ah,
0: regardez.
2: Ouais.
0: Ça fait ma puce en fait. J'aime trop Selena Gomez. Il a brisé le cœur, hein, Justin Bieber, ça y est ça.
3: Oui,
0: ouais. Elle est revenue, il est reparti.

0: Elle faisait des allers-retours, t'as compris. Et le soir, elle y allait. Et bah après, il est reparti.
1: Ouais.
0: Ah, et la famille lui a dit quoi? Ils ont dit, chèque, on t'avait dit.
2: Bah ouais, ouais.
1: Qu'est-ce qu'on t'a dit?
0: Alors, qu'est-ce qu'ils disent dans la chanson?
3: Alors, le refrain, ça veut dire bébé, calme-toi. Tu as verrouillé mon cœur et tu es douce comme du Fanta.
0: Vraiment comme du Fanta?
3: Comme du Fanta.
0: Bah, des fois, faut pas traduire. Je veux dire un truc, des fois, il faut rester dans le mystère parce que la traduction, elle est pas folle. Mais c'est comme quand vous traduisez Bad Bunny avec tout le respect. Hein.
2: Exactement.
0: Quand tu traduis Bad Bunny, c'est viens, toi, je te mets en quartier VIP. En carré VIP, viens en carré VIP, elle aussi elle vient en carré VIP, et toi viens en carré VIP, mais tu viens sur mes genoux, bon ben voilà.
1: Oui,
0: alors que
1: voilà,
0: quand tu l'écoutes, c'est ou VIP, elle a dit waouh, ça part en zumba.
1: Il est content.
0: Ouais. Et tu dis juste, bah, viens sur mes genoux dans le carré VIP, voilà. Bah oui.
1: Ah ouais, c'est vrai.
0: Bon, en tout cas, mais écoute, je vais te dire un truc, Cornéla, à mes yeux, t'es comme du Fanta également.
1: Oh, ça me fait plaisir.
0: Bien sûr.
1: Toi, t'es comme du Coca, ou du vrai, hein. Pas zéro.
0: Et toi, t'es.
2: Et moi, je suis quoi? T'es un petit Perrier qui.
0: Non, t'es une Châteaudon. Ah, bah si, c'est un pan, la Châteaudon. Eh, ça désaltère. T'es une salvetta, il y a un petit goût de sel.
1: Ouais. On y retournera toujours, Rémi.
0: Ouais. Bon, il est 16h07, est-ce qu'on a des cadeaux à offrir ce soir à Énergie?
4: Bien sûr, il y a une PS5.
1: Ah.
4: Super. Énorme, hein. PS5, de retour là.
0: Il y en a deux, personne a battu notre producteur. Hier, c'était son anniversaire, on a fait un grand jeu, fallait battre Johan, personne n'a réussi. Donc deux PS5.
4: Il est aujourd'hui?
0: Bah attends, vous allez pas me la faire à l'envers, bien.
4: C'est énorme alors.
0: Cadeau que j'offre pas la veille, j'offre le lendemain deux fois. Deux PS5, j'ai une Apple Watch.
4: Il y a une Apple Watch.
0: Vous me donnez des AirPods également?
4: Je vous fous les AirPods. Ouais.
0: Allez, on a un deal.
4: Oh, vous voulez me serrer la main? Vous êtes sûr? J'ai les mains un peu moites.
0: Allez, je vous la serre quand même.
4: Vous êtes sûr?
0: Bien sûr. Oh, que c'est moite.
5: Non, c'est pas moite. Hein.
0: C'est. Ça rentre de la piscine. Ouais.
4: J'avais prévu.
0: Ouais, j'y serre la main, une grenouille.
1: Oh, ouais.
0: C'est une grenouille. C'est jamais vu ça de ma vie. Qu'est-ce qu'il y a?
1: Il est tout rouge.
0: Qu'est-ce qu'il a?
1: Oh non!
4: Mais parce que j'ai la maladie de ma mouette, c'est pas de ma faute!
0: Et comment t'as encore à lancer des disques? Pourquoi tu glisses pas sur la table de glissage?
4: Tu vois bien que je grippe?
0: Oh, t'as une serviette pour t'essuyer un peu ou qu'est-ce?
4: J'ai un traitement et tout, je mets une crème et tout pour pas mouetter des mains.
1: Non, ouais,
0: je comprends même pourquoi je me prends 2-3 jingles dans la gueule.
4: Ça rippe, hein?
0: Ça part tout seul, hein? Bah écoute, je suis parti seul, hein? Oh bon, allez, on s'écoute du Vita pour démarrer. Je vous souhaite une belle après-midi. On va vous accompagner. On est comme ça en direct jusqu'à 19h. On va se changer les idées tous ensemble. Belle soirée, tout le monde.
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0: C'était Vita à l'instant sur.
2: Ah, bah Énergie. Sur Énergie.
0: Il n'y avait pas de piège, hein, sur Énergie. Exactement. On est là. Thibault les mains moites est là avec nous.
4: J'adore parce qu'on dirait un nom de mafieux.
0: Ouais.
4: C'est vrai.
2: J'ai lui donner une petite technique à Thibault. Il faudrait mettre de la magnésie. Prends un pot de magnésie.
0: Ah ouais,
2: tu vois, comme si tu faisais de l'escalade.
4: J'ai déjà les chaussures d'escalade en plus, donc il manque plus que la magnésie.
0: On fera ça, on va organiser tout ça. Rassurez-vous, en tout cas, tout se passe bien. Nous, on est là en direct. Ornella, Rémi, l'équipe, vous tous, 0870 42 48 pour nous joindre. C'est le numéro, il est gratos, hein, n'hésitez pas.
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0: Merci à tous, merci d'être là, merci à Julien Febreau, le présentateur, le commentateur de la Formule 1 sur Canal+. Si vous êtes fan comme moi, bien sûr, vous avez reconnu sa voix. Puis si vous n'êtes pas fan, bah écoutez, il a une belle voix quand même.
4: Oui,
0: bah,
4: il a une
1: très belle voix.
0: Ouais. Bah, c'est, après, attention, quand t'as un octave comme lui, c'est magnifique.
2: Ah ouais, moi je le mettrais bien sur un slam, tu vois, par exemple.
0: Ah oui. Est-ce que vous voulez du docteur

0: pâté croûte de France.
1: Ah voilà.
0: Et ça, c'est notre gars, ça.
2: Il est jeune,
0: 21 ans, champion du monde de pâté croûte. Il a fait la différence, notamment grâce à la rosace au centre du pâté croûte, avec son émulsion de porc mixé avec de la crème.
2: Du
0: summer body, là. Tu winter body, là. C'est plus, on est sur autre chose.
3: Bien, ouais. Parce que l'esthétique, ça compte aussi.
0: Bien sûr, évidemment. Parle du championnat du monde. Pas le championnat de France, là.
2: Non, attends.
0: Et tu sais que les Japonais sont très, très forts. Ils ont failli nous prendre notre
2: part
0: de Japonais. Je te jure qu'ils sont hyper forts en pâté croûte.
2: Mais c'est Idriss le meilleur, donc voilà.
0: Sinon, on s'en sort pas. Vous savez bien que quoi que vous fassiez dans la vie, il y a toujours un Corin qui le fera mieux que vous.
2: Bien sûr.
0: Si on parle à jour, on fait plus rien. Mais bon, là, pardon, c'est un Français, Cocorico, champion du monde de pâté en croûte.
2: Bravo.
0: Japonais.
1: Bravo.
0: Allez, les Japonais, ils chauffent un peu, mais est-ce qu'on a déjà vu un Français champion du monde de sushi?
2: Peut-être.
0: Il faut vérifier. Tiens, je vais checker tout de suite. Je sais pas si ça intéresse les gens, je sais pas si ça les faire rester, mais en tout cas, Rémi de son côté va vérifier.
1: Je vais vérifier.
0: Il fait sa petite émission de son côté.
1: Bien sûr.
0: Docteur Yaro, c'est ce qu'on écoute tout de suite. Les infos pour Brio Dîner de ce soir vont arriver. C'est sur Jacques Chirac ce soir.
2: Tout à fait.
0: Je suis énorme. Ah ouais? On verra ça dans un instant.
2: Démarre.
0: En général, ça termine mal. Reste avec nous en direct.
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0: Bienvenue à tous, on est en direct sur Énergie. Il est 16h23. Je pense à vous tous qui êtes en voiture, vous tous qui êtes en bus, qui terminez une journée de travail. Je voudrais vous souhaiter beaucoup de courage. Il pleut quasiment sur toute la France, sauf peut-être dans une ville, peut-être à Marseille, dans le 13e à Marseille. Peut-être il pleut pas. Sinon, tout le reste, c'est une galère. Courage à vous tous. Franchement, on vous souhaite plein de bonnes choses. On va terminer cette journée ensemble jusqu'à 19h.
2: Oui,
0: on sera là, quoi qu'il.
2: Oui.
0: Direct, évidemment. On a vérifié.
1: Oui.
0: C'est important parce que Rémi fait son émission de son côté. Nous, on fait l'émission, on est sur la 6. Puis à Rémi, route des fruits et des vins, juste à côté. Et hop, il dit, ah, bah tiens, est-ce qu'un Français a déjà gagné champion du monde de sushi? Tout le monde s'en balèque, mais lui veut savoir.
1: Eh bah ouais.
0: Donc, pour ceux qui s'en battent pas l'aigle.
1: Pardon, je viens de le trouver. Vincent Brogy, ou Brogy, voilà, il a été champion du monde de sushi en 2024.
0: Ah, wow, génial. Ça va tout s'arrêter. Hein.
1: Ah, bah attends,
0: on arrête tout là.
1: Faites pas ça dans votre vie.
0: Ah, mais ça dit Cocorico, c'est bien.
1: Bah ouais.
2: C'est bien.
0: Bah, la vraie question, c'est qui est champion du monde actuellement de sushi?
2: Ah waouh.
1: Ah, ouais.
2: Bah, vous le saurez sur l'émission de sur Sister. L'émission de Rémi.
0: Excusez-moi. Ouais, son petit talk show sur Sister, c'est super sympa. Soit Evangélie ce soir, ratez pas.
2: Ah waouh.
1: C'est un nouveau single. Non mais je vais regarder. Ça vous intéresse?
0: Il y a Anna qui est en train de regarder. T'es en train de regarder, non?
1: Oh non, je le crois pas.
0: Non. Tu ne m'écoutais pas, mais je t'ai vraiment lancé. Mais mets au moins ton casque.
2: Il y a eu de quoi?
5: Pardon, j'étais sur un autre.
0: Vous voyez le niveau de la cellule fact-checking quand même. Elle écoute même pas l'émission. Qu'est-ce que vous voulez qu'elle fact-check?
5: C'est sur un autre truc.
0: Qui est champion du monde de sushi actuellement?
5: Actuellement.
0: Ah oui, bah actuellement.
1: Ah ouais, moi j'ai trouvé le champion de France, mais j'ai pas le champion du monde. Hein.
0: Et moi j'ai. Ah oui, mais le champion de France, il... non, logiquement, il est français.
1: Oui. Moi j'ai Evangélie, si jamais.
0: Trop tôt. Trop tôt, trop vite.
5: C'est pour l'émission de Rémi?
1: Ah ouais, non, il n'y a que Vincent qui ressort. C'est Vincent le taulier pour l'instant. Hein.
5: C'est
1: Vincent le taulier.
0: C'est en 2024. Mais c'est peut-être comme les Coupes du Monde, il y en a tous les 4 ans.
5: Non, c'est un lituanien.
1: Allez, voilà.
2: Bon.
1: Voilà. Bon,
5: Eiris Zapas Nikas.
0: Lituanie, normalement, c'est que à l'Eurovision que t'entends parler.
1: Oui.
0: Maintenant, ils gagnent même les sushis, ils sont bons. Hein.
1: Ah ouais.
5: Et Vincent est bordelais.
0: D'accord, voilà. Merci pour cet an.
5: Voilà.
0: Un grand merci à toi. Il y a Jason qui est avec nous. Ça va, Jason?
6: Salut, ça va toi?
0: Ça va trop bien, mon Jason. T'habites où, toi?
5: Oui, salut.
6: J'habite à Gironcourt, près de Vittel-Pontrex. Je sais pas si tu connais.
0: Et je connais pas précisément, je vois où c'est, bien sûr, en France, mais je connais pas l'endroit, non. T'es bien, t'es heureux là-bas?
6: Ouais, nickel, tranquillement.
0: Qu'est-ce que tu fais comme taf, Jason?
6: Je suis boulanger.
0: Oh, lève-toi. Oh, ouais.
2: Trop bien. Ah bah oui, il se lève, oui, il n'y a pas de
6: problème.
0: Mais attends, c'est quoi ta spécialité? Vas-y, me sors pas pain au chocolat, ta vraie spécialité, poteau.
6: Ma vraie spécialité, moi j'adore la tresse aux amandes. Tresse aux amandes, une bonne tresse aux amandes, brioche amande.
0: Ah ouais, mais là, mon pote, c'est quoi, comme un croissant aux amandes?
6: Non, c'est vraiment une brioche aux amandes. Ou aussi, chez nous, on fait le pâté lorrain. Je sais pas si tu connais. C'est de la pâte feuilletée avec de la viande de porc veau.
0: Attends, mais t'es boulanger ou t'es traiteur? Attends, tu vas un peu loin.
6: Ouais, mais c'est l'idée de chez nous.
0: Ah, génial, Jason. Est-ce que t'aimes Bad Bunny?
6: Ouais.
0: Ben, vous savez qu'il arrive en concert. Pardon, Jason?
6: C'est surtout ma copine qui aime beaucoup Bad Bunny. Je connaissais pas trop avant et à force.
0: Moi, je suis fan. Mon fils est fan. Il a 4 ans, il écoute que Bad Bunny. Il veut écouter Bad Bunny tous les soirs. On est comme des fous. Ici, on n'arrive pas à avoir de place, non?
6: Ah ouais, j'allais te demander.
0: Non, je te jure, on n'en a même pas pour nous. On n'a rien du tout. On en a 0. On vous les donnerait même, mais on n'en a pas du tout.
6: Ah, t'as eu Céline Dion, tu peux pas tout avoir.
0: Ah bah, je peux pas tout avoir. Ouais. Bah, Bad Bunny, écoutez-moi, aujourd'hui, il a annoncé qu'il relançait des nouvelles places. Vous savez quelles places?
1: Non. Sur le toit?
0: Non, parce qu'il fait le Vélodrome et la Défense Arena, t'es pas si loin. Non, juste derrière la scène principale. C'est-à-dire qu'en gros, je me suis chauffé, on me dit, demain à 9h, Bad Bunny, il remet des places en vente. Et en fait, quand tu vas voir, ils disent, à visibilité réduite. T'es derrière la télé.
3: C'est pas réduit, c'est que tu ne vois pas. Ah oui, non, mais d'accord.
0: Regarde, est-ce que je paye mes places pour aller voir Bad Bunny, puis je vois Gérard Montecote en train de dérouler du cal, on va dire, ça va, le concert, ça te plaît, mon grand? Et tu vas voir ça? Je vais voir quoi, l'ingé son, Patrick, qui va me dire, ça va, gros, ouais, ça va. Là, tu vois, je donne le micro sucette à la choriste, là, tu vois. Voilà, regarde, hop, tu vois, le micro sucette, c'est pour la choriste. Là, je suis à 12 décibels. Mais genre, t'es gentil, tu me décapsules la C64, hein, je crois que ça fout. Tu vas être assistant.
3: C'est mais tu sais, je vais voir. Concert.
0: Mais je vais voir quoi? Des danseurs faire leur post-clop? Après, attends, tu sais, c'est peut-être aussi le truc de se dire, j'y suis, non, et j'y vis l'ambiance. Peut-être, il y a un peu de.
3: Mais t'as pas d'ambiance derrière la scène, c'est quoi de l'ambiance?
6: Faut voir le prix aussi.
0: Hein?
6: Faut voir le prix aussi.
0: Ah ben le prix va être réduit. Mais non, il va être moins cher le prix.
3: Ah ben
0: heureusement qu'il est moins cher, tu vas avoir le, non, tu vas avoir les câbles HDMI. Qu'est-ce que tu me parles?
3: C'est toi qui les branches un peu.
0: Non, mais c'est pas possible. Donc ils vendent vraiment les places, parce qu'évidemment quand il y a un concert, vous le savez, il y a une grande scène, et donc ces places-là sont perdues. Sauf qu'il y a tellement de demandes que l'équipe de Bad Bunny a dit, bah on met en vente.
3: Non mais ça, c'est
0: il devrait. À prix réduit, attention, hein, oui, pour que les gens puissent en être, entendre le concert. Mais ils vont rien voir, gars, tu vois, Bad Bunny de dos.
3: Bah.
0: Ah non mais franchement, après moi je peux comprendre. Quand t'es vraiment. Regarde comme on est comme des dingues, on veut des places, on n'y arrive pas.
3: Oui mais tu irais derrière la scène.
0: Si à un moment donné il y a une petite ambiance où je me dis tiens, on peut s'amuser.
7: Mais tu as l'ambiance, mais tu vas avoir des mecs en train de déballer des Rolls, en train d'arriver, peut-être à un moment donné, ils vont dire t'as là, tire mon doigt. Mais c'est tout ce que tu vas voir.
3: Achète-toi des bons AirPods, puis c'est pas une meilleure soirée.
0: Je sais pas, ça me chauffe. Moi je peux me chauffer, Ouais, je peux me chauffer. Donc là, je te dis, tu peux avoir deux places pour aller derrière la scène, tu vas derrière la scène.
7: Ouais, je vais derrière la scène et puis je vous. Le jour J, vous montrerez un peu comment c'est.
3: Est-ce que t'as pas l'impression d'être un peu les gars du stade qui peuvent pas regarder le match, non, qui sont devant?
0: C'est ça
3: en fait.
0: T'es le gars quand tu t'es pris une porte en boîte et que t'entends la musique à travers la porte de la boîte. Et toi, t'es pas dans l'ambiance.
3: Et tu dis, oh, j'adore cette chanson.
0: Ouais, et toi, t'es dehors et tu rentres pas. C'est l'enfer.
7: Ouais, c'est vrai. Tu regardes la tête du public qui lui kiffe et tu vois, il a l'air de se passer un truc de fou là.
3: C'est ça, non, ça.
0: Ouais,
3: je trouve que ça doit être plus frustrant qu'autre chose, mais bon.
0: Non, mais tu vas avoir des mecs débrancher des câbles, qu'est-ce que tu t'en fous?
7: Oui, mais je sais pas, moi j'ai envie d'y être, donc je vais trouver une solution.
3: D'accord.
7: De passe pour Céline Dion, j'ai pas de passe pour Bad Bunny, à un moment donné ça commence à bien faire.
3: C'est vrai que c'est énervant.
0: Ah, mon pote, tu vois, Bad Bunny, même tu vas même pas le voir d'ailleurs, il va être sur scène lui d'ailleurs.
7: T'as vu ce qu'il a fait au Met Gala hier soir?
3: Oui,
0: ah, il est arrivé à agir.
7: Il est en personne âgée.
3: Ouais.
7: Et il y a quelqu'un qui a mis en commentaire EHPAD Bunny.
0: Ah, il m'a fait rire. EHPAD Bunny, c'est rigolo.
3: C'est
0: rigolo. Ah ouais. Pas que le mort. Kent Holders, voilà ce qu'on écoute tout de suite avec Jason, notre boulanger sur Énergie. Voilà, imaginez-vous, il y a ça qui passe dans la salle, et vous voyez Patrick et Gérard en train de tirer les câbles pour que la guitare elle soit branchée. Bah attends, t'en peux plus.
3: Ouais,
0: bon.
8: T'es pas le bon câble, Gérard. Ouais. Tu retiens quoi?
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0: Bienvenue à tous, on est sur Énergie, il est 16h30. J'espère que ça va pour tout le monde à la maison, en voiture. Ça peut pas aller pour tout le monde, mais j'espère que la journée est pas trop galère pour vous. Nous en tout cas, on va se changer les idées jusqu'à 19h. Vous voyez vos idées?
3: On échange.
7: Mais d'autres idées. C'est dommage, j'en avais des cool moi déjà.
0: Ah ouais, mais c'est une sorte de rénovation, c'est une sorte de relooking idée. Vous avez votre idée, on lui fait un petit relooking, vous avez, c'est une autre idée quoi, qui arrive avec un nouveau style.
7: On peut lui mettre un pantacourt à mon idée.
0: Voilà, c'est vraiment Adlib. Ah, vous faites plaisir. Ornella est là ce soir.
3: Oui.
0: Bonsoir Ornella, bienvenue.
3: Bonsoir, merci.
0: Est-ce que tu as préparé tes infos pour Brio Dîner de ce soir?
3: Sur Jacques Chirac?
0: Ouais.
3: Totalement.
0: Ça tombe bien, c'est dans un petit moment.
3: Ah si,
0: c'est quito comme ça. Dans un tout petit instant, on va faire les infos pour Brio Dîner de ce soir. 4 fun facts sur un thème. Le thème Jacques Chirac. Pourquoi?
7: Okay.
0: Parce que c'est mon père. Non.
3: C'est fou.
0: Parce que on est le 5 mai et le 5 mai 2002, qui c'est qui a été élu?
7: Jacques Chirac.
0: Ah bah ouais. Voilà, tout simplement, il faut trouver des idées, hein.
3: C'est cohérent.
0: Je cache pas que l'année avance. Hein.
7: Écoutez,
0: et moi avec mon Alex et qui on cherche ça, bah on commence à être un peu on tourne en rond.
7: Ah, te cache pas.
3: Oui, ça c'est pas si farfelu, ça va.
0: Roi et reine, bah déjà fait 7 fois, ouais.
7: C'est pas
0: Beatles, bah 3 fois. Ouais. Non, bah écoute, Jacques Chirac, on l'a pas fait.
3: Hein. Jacques Chirac, on l'a pas fait.
0: Le thème, Jacques Chirac, et bah ouais, comme ça, qui va avoir la meilleure? La mienne est canon, on vérifiera ça dans un instant. Techmin Pala, ils étaient en concert dimanche à Paris.
7: Ouais.
0: On va les écouter dans un instant avec Dracula.

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2: Vous rigolez, ça fait à peine un an et demi qu'on est là. Je crois qu'on a vu 5 premiers ministres passer. Ça y est, c'est nous, on en a trop vu. On les a tous vus passer en à peine un an et demi.
3: Toi le prochain.
2: Je m'en préserve. Les copains, on est tous ensemble, on est en direct. On va pas faire de politique. Non. Je peux vous dire, ça va être autre chose. On va parler français LV1. On va faire les infos pour Bruno Dîner ce soir.
4: On va pas parler politique, on parle de Jacques Chirac quand même. Hein.
2: Ah ouais, c'est vrai.
3: Bah c'est pour ça le petit lien qu'on a fait, nous, avec le jingle.
2: Pas bête.
3: Malin.
2: Pas bête. Ah ouais. T'as fait, t'es ma star, en fait.
3: C'est malin.
2: En fait, toi, t'as un coup d'avance, en fait.
3: Ce matin, je me suis dit, je fais ça avec le moment de l'émission, je vais les surprendre.
2: Ouais, tu vois, on est passé à côté.
4: Ça fait pas des grosses journées. Hein.
3: Oui, bah, je ne cache pas que c'est le seul truc que j'ai bossé sur aujourd'hui. Mais je vais faire un autre projet.
2: Écoutez-moi bien, je vous emmène à Alzone, dans l'Aude. Le camping L'Escale Occitane. Je vous embrasse. Voilà, tous les créateurs de ce camping, vous êtes des génies à ciel ouvert. Une piscine pour chiens a ouvert ses portes le 1er mai jusqu'au 31 octobre. Que vous compreniez, il y a le camping, il y a des piscines, d'accord, pour les gens. Et il y a une piscine où vous pouvez faire baigner votre chien.
5: C'est là où vous nous trouverez avec Camille.
4: Bah, attendez.
2: Il y a deux écoles. Il y a ceux qui aiment les chiens, qui comprennent le délire, surtout qu'ils n'embêtent pas. C'est que pour
5: les petits chiens.
4: Non mais d'accord. Alors attendez, déjà deux choses. Est-ce qu'on met du chlore dans une piscine pour chiens? Première info. Déjà, j'aimerais connaître cette info. Pardonnez-moi Camille Combal. Deuxième info.
3: Qu'est-ce qu'il y a aujourd'hui?
4: Est-ce que on se suffirait pas à une rivière, un lac? Est-ce que les chiens n'aiment pas
2: mais quand t'as pas
5: au camping?
2: Pardon de vous le dire, moi mon chien il se baigne, j'ai pas de piscine, j'ai pas cette chance, mais l'été si j'ai une maison avec une piscine, mon chien il se baigne. Hein.
5: Bon, ah moi, bon ouais. Moi aussi, il adore l'eau.
4: Dans la piscine que tu loues avec tes potes?
2: Ah ouais.
4: Ah bah, jamais avec moi, je te le dis. Tout.
2: Quoi?
4: Avec tout l'amour que j'ai pour ton chien,
2: tu le sais.
4: Ah non. Mais non, parce que, et encore une fois, je comprends qu'ils aient besoin, les chiens, de se dépenser dans l'eau et tout.
2: Non, pardon, alors, attendez, vrai sondage.
4: Ah ben,
2: le chien, il se baigne, tu te baignes plus?
5: Si, moi, je me baigne, c'est mon chien.
2: Moi, le chien, non mais, moi, mon chien se baigne, je me baigne. Johan, tu te baignes plus?
6: Toute la semaine, quand même, si, j'y retourne. Mais pas le jour même.
2: Mince, bah attendez, parce que je demande jamais à mes potes si ça leur va.
4: Bah oui, bah demande, oui. Puis après quoi, on lui met un transat de la crème solaire, qu'est-ce qu'on fait?
5: Il a des petites lunettes, moi.
6: Non,
5: je rigole.
2: Non, il galère parce que le tuba il tient pas bien.
3: Il passe des 4 ans, tu sais.
5: Comme ça.
2: Thibaut, vrai.
3: Moi, si ton chien se baigne, ça me va. Par contre, si Rémi se baigne dans la piscine, je sais
4: pas. T'as pas tort.
2: Ouais. Mince, mais je vais demander à mes potes, j'en demande jamais leur avis.
5: Attends, parce que les bébés, les enfants, ils font pipi et tout, et on se pose pas la question.
4: Non, mais le chien, c'est pas la question, c'est juste qu'il peut y avoir des poils qui
5: se. Oui.
4: Tu vois?
5: Mais bon.
4: Et puis le pipi, le pissou du chien,
2: non, mais il fait pas pipi.
4: Mais t'en sais rien, mais t'en sais rien.
2: Je connais mon chien.
4: Mais t'en sais rien. Quand il ressort avec le smile de la piscine, ton chien, t'inquiète pas, il a fait un pissou. Hein.
2: Bah, je savais pas, bah mince. Bah, donnez-moi votre avis. Hein. Appelez-moi 0870-4248. Il y a deux teams où je suis un gros dégueulasse ou pas.
4: Non, mais t'as les couples qui sont là, tout le monde a réservé. Ça fera 2000 euros par tête. Et t'as l'autre qui arrive avec son chien. Le petit là, hop. Non, mais non.
2: Je pensais que ça allait, moi.
5: Bah, moi, ça me dérange pas.
2: Je vais demander, Hein. Tame Impala et Jenny, voilà, ça vous va? Ça va tout le monde?
4: Oui, si c'est
2: ça. Ouais, c'est bon. Ça vous va?
3: C'est ok.
2: Ok, bon, bah super, parce que maintenant il faut tout demander, donc je veux être sûr.
5: Bien sûr.
2: Eh ben, belle soirée tout le monde, on arrive dans un instant avec les infos pour Bruno Dîner ce soir.
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2: Bienvenue à tous, il est 5h moins le carré, on est en direct sur Énergie. Je vous présente Ornella, je vous présente même plus Rémi, il est là tous les soirs à mes côtés, mon petit Rémi. Et ce soir, une nouvelle fois, tous les trois avec Thibaut, notre réalisateur, on va vous proposer 4 infos pour Bruno Dîner ce soir. Le thème, Jacques Chirac.
7: Jacques Chirac. Qui aura la meilleure info sur... Ah, Jacques Chirac. C'est loin, mais c'est beau.
5: Oh, waouh.
2: Ouais, c'est une sorte de père Fouras, de père Chirac. C'est le père Chirac sur Énergie. Allez, on commence tout de suite tous par son imitation.
8: Oh, oh écoutez. Oh. Écoutez. Ah, c'est loin, mais c'est beau. En tant que maire de Paris.
5: Nikos.
2: C'est Nikos, ouais, c'est marrant.
4: Ouais, je fais de mon mieux. Hein.
2: Il a rencontré Jacques Chirac.
8: Ah, écoute.
4: Ah ouais, tu l'as.
3: Super bien.
4: Ren. Allez, c'est parti. Je l'ai pas du tout, je crois.
8: En tant que maire de...
4: Non.
2: Je l'ai pas du tout.
4: Ah non, pas du tout.
2: Non, je l'ai pas. Orné.
5: Ok, attendez. Écoutez.
2: Ah,
3: oh, wow. Oh, c'est le meilleur. Oh,
8: c'est énorme, écoutez.
2: Tim.
8: Cher compatriote.
2: Oh, elle est pas mal. Elle est pas mal. Tu partais bien.
3: Cher. Non.
2: Eh ben non.
3: Cher compatriote.
2: Ouais, elle démarre bien. Ouais, c'est ça. Ouais. Ça démarre bien. Puis ça, tu nous as fait une lince et vote. T'as bien démarré. Puis première pote, t'as enfourché. T'as enfourché, poto. Ça arrive au meilleur, t'as enfourché. Tu seras pas en deuxième.
5: Le stress, le stress.
2: Bah tiens, tu commences Thibaut et c'est Honorine ce soir. Bonjour Honorine.
9: Salut Camille, salut l'équipe.
2: Salut. Quel beau prénom, mais dis-moi, c'est la bourgeoisie ça, Honorine.
9: J'aimerais bien en vrai.
2: T'es d'où?
9: J'ai que le prénom. Je suis de Tournemont vers Clermont.
2: Vers Clermont, elle est au Rotary Club.
9: Et ouais, et nous il fait beau ici.
2: Ah, très bien, il fait beau à Clermont.
9: Ah, bah, ouais, on a du soleil bizarrement.
2: Très bien, bah, j'espère que ça t'a permis de monter ton étalon.
9: Et ouais.
2: Bah, bien sûr, la bourgeoisie clermontoise. Honorine ce soir va décider, bien sûr, de qui a la meilleure info. On vous écoute.
9: Avec plaisir.
2: Et on embrasse évidemment les francs-maçons de Clermont.
3: Moi j'ai appris un truc complètement fou sur ce bon vieux Jacques Chirac. Moi je pensais à un truc de dingue. Bon, on connaît tous cette phrase que Jacques Chirac a dit.
10: Mangez des pommes.
3: Mangez des pommes.
2: Ah bah, attends, ça c'est les guignols de l'info. Hein.
3: Ah, bien sûr.
2: Oui, oui.
3: Bah moi, dans ma tête, à moi de, bah j'ai pas bien connu Chirac. J'étais persuadé que c'était une phrase que Jacques Chirac avait prononcée. Mangez des pommes dans sa campagne pour être élu. En fait, c'est une phrase qu'il a jamais prononcée, que les guignols ont dit justement sur Canal+, et ensuite qui a été associée à Jacques Chirac. Mais Jacques Chirac n'a jamais dit qu'il fallait manger des pommes. Il a dit oui, j'aime bien la pomme, machin et tout ça, mais ça a jamais.
2: Surtout qu'il était très terroir, il allait serrer les mains, il allait dans les terres, il allait sur les exploitations et tout ça. Et donc voilà, il était proche des gens et des agriculteurs, et donc c'est devenu le slogan des guignols, manger les pommes. Mais beaucoup de gens pensent qu'il a gagné grâce aux guignols.
3: Mais exactement, en fait, c'est ça qui est fou. Et cette phrase justement après a été reprise, et lui s'en est servi justement pour accentuer le côté sur la nature, les agriculteurs, les pommes et tout ça.
2: Après, je sais pas si quand même il y avait pas un des logos de la campagne qui était une pomme.
3: Si, en fait,
2: même son affiche derrière. Hey, Apple avant Apple,
3: ah bah bien sûr.
2: Apple ils ont rien inventé. Chirac, c'était Macintosh et puis Jacques Chirac qui l'arrivait, ils sont appelés Apple. Hein.
3: Il a surtout dit, parce qu'il y avait des pommiers, je crois, sur son affiche, et il a dit je mange pas beaucoup de pommes, mais alors je bois du cidre.
2: Il adorait ça.
5: Toujours la punchline.
2: Ah bah la punchline, il y a eu Booba et Chirac. Hein.
5: Oui,
2: ah bah,
5: c'est clair.
2: Le roi des punchlines, c'est Booba et Chirac.
3: C'est mon info du soir.
2: Vas-y.
3: Fais un top 3 des punch. 1997, il y a Blair, Helmut Kohl et Chirac sont invités dans un colloque.
2: Blair, Tony Blair.
3: Oui,
2: on parle du premier ministre anglais.
3: Balles,
2: la tirelire, c'est la boîte du respect aussi. Hein.
3: Pour les premiers ministres.
2: Tony Blair.
3: Oui, bah, Tony Blair. Pardon.
2: Pour l'humanité, quoi. Enfin,
3: excusez-moi, Tony. Donc, bref, ils sont dans un colloque. Ils disent donnez-nous des dates déterminantes.
2: Ça démarre comme alors, c'est un Français, un Belge.
8: Dans un avion.
3: Mais attends, ça va être long, hein, je vous le dis.
5: Bah oui, c'est bien sûr que tu vas.
2: Laissez-moi faire.
5: Je sais,
2: oui,
5: je sais.
2: C'est hyper drôle. Vous sabotez mon travail. Je suis depuis hier soir.
5: Mais c'est drôle, en plus, vas-y.
3: Bon, bref. Donc ils sont autour d'une table, on leur dit donnez-nous des dates représentatives de l'Europe pour vous. Et donc Blair il dit Tony Blair il dit la grande charte 1215.
2: Rudy Blair.
3: Kohl il dit Vespatil.
2: Mais Kohl, Helmut Kohl.
3: Helmut Kohl.
2: Prénom, mais c'est fou d'être comme ça, ou Monsieur Kohl.
3: 1648, Chirac qui sort une canette de croc et il dit 1664, Cronenbourg. Première punchline. Là je le trouve extraordinaire. Il est en colloque européen. Il a sorti une canette, il a ouvert la canette. Pour moi c'est ça la date. Écoute bien après. Il est avec la reine d'Angleterre, il est reçu en mode chef d'État, tu connais, dans la calèche avec la reine d'Angleterre.
5: Ça,
3: okay
5: ça,
3: et là, il y a un cheval qui pose une pêche. Ça arrive, c'est
2: qui
3: comme
2: pète.
3: Ça. Qui pète. Oui, qui pète. Et, enfin bref, j'ai pas tous les détails, mais en tout cas, il y a un délire.
2: Il y a une odeur, quoi.
3: Il y a une odeur. Et là, la reine, elle est confuse. Elle est confuse, elle lui dit, je suis désolé, vraiment, je m'excuse. Et il dit, c'est pas grave.
2: C'est
3: pas grave du tout, je croyais que c'était le cheval. Extraordinaire. C'est la meilleure punch. Il a dit ça, la reine d'Angleterre, Elisabeth II. Jacques Chirac, on oublie que c'était quand même un très bel humoriste. Moi, j'aime beaucoup ce mec. Mais il sabotait mon info.
2: Il est parti un peu tôt, mais
8: il devait faire la première saison du Jamel Comedy Club. À la base.
3: Mais oui.
8: Bien sûr, il était avec Dedo et.
2: Avec Abrina Dabou,
8: c'est toi. Il va être avec tous les gars.
2: Saison 1 du Jamel Comedy Club.
3: Mais il est trop fort. Il en a sorti, il y a pas que des bonnes, hein. Attention, hein. Il n'y a pas que du bon, mais.
2: Ornella, tu veux finir ou j'y vais? Ou tu veux finir ou je finis?
5: J'y vais, si tu
2: allez,
5: veux.
2: Allez, let's go.
5: Ok. Moi, j'en ai une sur la tête de veau qui a été associée pendant très, très, très, très, très longtemps à Jacques Chirac parce que c'était son plat préféré.
8: Quel partout... surnom de Thibaut à énergie.
5: Tête de veau.
2: C'est vrai qu'on appelle comme ça. Oui.
5: Partout où il allait, donc tout le monde lui proposait de la tête de veau dans tous les restaurants et tout parce qu'il a dit un jour qu'il aimait bien ça. Et en fait, c'est une légende urbaine. Il n'aimait pas vraiment ça. Il a été obligé d'en manger. On lui en a servi pendant des années et des années, alors qu'en fait, une fois pour être sympa, il a juste dit « Oui, c'est bon, c'est un mec qui représente la France ». Et du coup, ça, c'est devenu le banger en France. Tous les restaurants ont remis la tête de veau grâce à Chirac, et alors qu'ils n'aiment pas ça.
2: Ils sont pointés dans un resto, ils disaient, bah, c'est pas la carte, mais pour vous, on vous a fait une petite tête de veau, monsieur Chirac.
5: C'est pour vous, monsieur. Et le chef de l'Élysée a dit qu'il en a mangé 2 en 12 ans.
3: Il est archi poli, en fait. Voilà. Il était archi poli.
5: Il est trop poli.
3: Belle éducation.
2: Ça tombe bien, je vais vous parler de l'Élysée.
5: Ah. Allez.
2: Honorine, tu connais l'Élysée?
11: Bah ouais.
2: Eh ben voilà, c'est là où il y a le président. Et ben il a laissé un souvenir, le président Chirac, dans les jardins de l'Élysée.
5: Ah bon, oui.
2: C'est le premier à le faire. Personne ne l'avait fait avant.
5: Je l'ai vu.
4: Des quoi, des plants de weed?
2: Eh ben oui. Hein? Non. Jacques Chirac planté de la beubane.
4: Non.
2: Sachez que c'est complètement interdit puisque tous les présidents ont un chien. D'accord, qui peut être offert par un autre dignitaire, peu importe. Et Jacques Chirac, son chien, son labrador, est mort parce qu'il est quand même resté 12 ans à l'Élysée. Mm-hmm. Je cache pas que les chiens, ouais, à un moment donné, il est parti, il est passé à arme à gauche. Et normalement, il les enterre tous dans le même cimetière en région parisienne. Lui, il a dit non. De nuit, avec le jardinier de l'Élysée, ils ont enterré le chien dans les jardins de l'Élysée.
4: Mais non.
5: En cachette,
2: oui. Parce qu'il n'y avait pas le droit. Et donc, sachez que dans les jardins de l'Élysée, il y a le labrador de feu Jacques Chirac qui est quelque part dans les jardins de l'Élysée.
4: Ah, c'est pas mal.
2: C'est pas mal. Les autres les envoient au cimetière.
5: Elle est trop mignonne, celle-ci.
2: Bah, mignonne, quand même, un chien qui est mort.
5: Mais...
2: C'est mignon de l'enterrer.
5: Ce qu'il a fait pour son chien, je veux dire.
2: C'est mignon.
4: Je vois Jacques Chirac en botte avec sa pelle le soir, comme ça, aller enterrer son chien.
2: Oui, bah, c'est ce qu'il a fait.
4: C'est fou.
11: Il a creusé lui.
2: Bah avec le jardinier de l'Élysée, en tout cas, ils n'ont dit à personne parce que c'est interdit. Et ils y sont allés. Il est allé chez Truffaut, il a acheté une bêche de 12. Et puis ils y sont allés. Hein. Après, ils ont mis une petite terre un petit peu meuble pour que ça puisse repousser. Attends, tranquille.
4: Ils ont mis des bégonias, justement.
2: Ah non, il y a mis de la bêche, j'ai dit. Bon, quelle est ton info préférée, Honorine? Ah, on te laisse, tu peux retourner au Rotary Club.
11: Là, franchement, je ne sais pas. Elles sont toutes cool, les infos là. Pour manger des pommes, j'avais entendu le truc et pour moi, il avait dit cette info. Enfin, j'associe manger des pommes à Chirac, ça c'est sûr. Mais okay, comme c'est pas lui qui l'a dit, bah du coup.
2: C'est fou, du coup, hein, ça sera voilà, pas pour lui le point.
4: Ça sera pas pour lui. Hein.
2: On a le chien qui est extraordinaire. On a celle de Rémi avec.
11: Tu dis ça parce que
2: c'est. Oui, je dis complètement ça parce que c'est la mienne. Et Ornella, toi, c'était.
5: C'est la tête de veau.
2: Oui.
5: Bah, excuse-moi.
2: Oui, oui.
11: Je sais pas trop.
2: Il va nous falloir un choix, Honorine.
11: Ouais, ouais,
5: trop
11: ouais.
2: T'es trop mignonne. Ouais, c'est vraiment pour jouer pour un point, t'inquiète pas. Hein.
11: Bon. Bah ouais, je sais bien.
2: C'est
11: fou. Le chien, elle est pas mal quand même.
2: Elle est pas mal, hein.
11: Et c'est les punchlines aussi.
2: Ah, mais c'est pas mal aussi.
4: Bah, les pommes, ouais, c'est pas dégueu.
2: De remonter un peu au classement.
4: Ouais, même.
3: Allez, 3, 2, 1,
2: on se lance, ben, mouille-toi la nuque, c'est parti.
11: On va rester sur les pommes alors.
2: Ah non, on est sur les pommes. Elle nous avait dit, elle est revenue sur les pommes.
3: Bravo.
2: Honorine, c'est 1 point pour notre Thibaut d'amour. Il passe à 2 points, Thibaut. Les filles sont à 6 points.
5: Ah.
2: Rémi à -8. Moi, je suis à 6. J'ai gagné hier. À qui est-ce que t'enlèves 1 point, Thibaut?
3: J'enlève 1 point à Rémi, ouais.
2: Oh non.
3: Non, franchement, j'ai vraiment envie qu'il aille vers les -10.
4: Qui sait qu'à -10, j'ai envie de faire une
5: mais c'est pas possible.
4: J'ai envie de faire une bourboche. Mais bon.
3: Ah ouais, là, s'il te
4: plaît. Pas se mentir, là, je la prends un peu. J'étais pas préparé.
5: Ouais, ouais, ouais.
3: Comme on dit, tu la prends main ouverte.
4: Ah ouais. Ah oui, elle est main ouverte.
5: Parce qu'on y a cru à un moment donné.
4: Ouais, ouais, ouais. Comme dirait mon père, une petite volée de bois vert, là.
3: C'est drôle, il était à ça de gagner en une seconde, il a moins.
4: J'ai adoré les punchlines.
2: J'ai adoré les punchlines, mais je vais plutôt choisir les pommes et je vais retirer un point à Rémi.
5: Mais si
11: les pommes, c'est l'info que je retiendrai le plus.
3: Bah ouais, ouais, je comprends.
5: Bah,
2: bah
5: ouais.
2: Bah Honorine, en tout cas, merci 1000 fois. T'as un petit cœur. Miley Cyrus, voilà ce qu'on écoute tout de suite. Dream as one. On rêve
5: dans.
2: Ouais. Comment? D'une seule voix, quoi.
5: Ouais, ouais.
2: Bah, j'ai pas compris. Cyrus, il est pas encore 17h, on est en direct. Vous voulez un numéro pour nous joindre?
3: Oui.
2: 0870 70 42 40.
3: Allez.
2: Hyper simple. Vous passez directement sur l'antenne, vous jouez. On a plein de cadeaux à vous offrir. C'est bien sûr gratuit pour nous joindre toute la soirée.
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2: Est-ce que tout le monde va bien?
3: Oui.
2: Répondez-moi dans l'Axantia. Est-ce que tout le monde va bien?
3: Oui. Je pense pas que tu m'attends parce que je suis vraiment en région de Rennes.
2: Je vous entends tous. Merci mille fois d'être là. Merci de nous écouter en voiture. Merci de nous écouter dans les transports. Merci de nous écouter en bateau. Merci de nous écouter dans une grue.
4: Oui.
2: Merci de nous écouter en scooter. Oh non, c'est dans
4: le. Non, oh là là, c'est interdit.
5: C'est interdit. On n'a pas fait ça. Faites pas ça.
2: Moi, je le fais en scooter. Dans mon scooter, j'ai le casque.
4: C'est interdit.
2: Je peux mettre. Je vous ai dit, j'ai un seul problème, c'est que chaque fois, je dis Siri, Mémoire Radio France, et il me lance voici Lettre à France d'Étienne Dao. Ah,
5: oui, pas
2: oui,
5: du
2: Lettre
5: tout.
2: À France.
5: Mais c'est pas Étienne Dao, non, c'est
2: non.
5: Paul Naref.
2: Non, Étienne Dao, oui.
3: Ah, tombé pour la
5: France. Tombé pour la France.
3: Mais non, France, pas Rome.
5: Oh purée, Weekend à Rome, bien chanté.
4: Mais je lui donne des titres de Dao.
5: Oui, mais.
2: Non, il y a un titre avec France de Étienne Dao, il est bien d'ailleurs, il est beau le titre. Hein. Bah, demain, je le connais par cœur. Parce que
4: mais t'as le droit de faire ça, attention. Dans ton casque, là,
2: ah,
4: dis
2: oui,
4: Thierry,
2: crois.
4: Là.
2: Je crois, oui.
4: Ah ouais ? Moi, j'ai dit Thierry. C'est un gars. Tu dis Thierry. Moi, tu sens, il met du son.

0: voix de l'ancien patron d'énergie qui s'appelait Roberto qui parle exactement comme ça.
1: Ah baby, viens me voir. J'ai pas aimé quand t'as dit ça.
0: Baby.
1: My baby, ouais. Et ben c'est comme Tindao quoi. Baby, que t'étais là.
0: C'est une voix très 80. Ah bah, ils chantaient tous comme ça à l'époque,
2: là,
0: bien sûr.
2: Bah, le son là, oui.
1: Sur toi, cette photo, t'aimais pas.
0: J'adore cette chanson.
3: C'est génial.
0: Tombé pour la France.
3: Ouais. Voilà.
0: Eh ben, comme vous le disiez depuis 20 minutes. Mylène, tu viens d'où, Mylène?
4: Salut, ben, je viens d'un petit village à côté de Montpellier.
0: Oh là là, t'es heureuse là-bas, tu fais quoi?
4: Je suis auxiliaire de vie.
0: Et t'écoutes énergie comme ça, tu passes une petite tête avec nous?
4: Oui, ça fait un moment que j'essaye de passer, ça y est, je suis là.
0: Ben, ça me fait plaisir. Tu nous écoutes
4: exactement.
0: Quoi, toi? Quelle est ton habitude d'écoute? J'aimerais tout savoir. Tu nous écoutes quoi? En rentrant du travail? Une fois que t'es rentré
4: exactement.
0: Du travail? C'est quoi ton...
4: Non, en rentrant du travail, avant d'aller chercher les enfants à l'école.
0: Et là, ils sont encore à l'école à 17h?
4: Non, là, ils sont à la maison avec papa.
0: Ah, et toi, tu te fais ton petit moment radio, ça fait plaisir.
4: Exactement.
0: J'ai l'impression d'être un peu ton amant.
3: Tu t'appelles en cachette dans le
0: cellier.
4: Je suis dans le garage, pas loin, pas le cellier, mais le garage.
0: Dans le garage, appeler son combat, là.
2: Ouais, oh, wow.
0: Bon, écoutez, j'ai une info de folle. On va jouer avec vous aussi, hein, 0870-42-48. C'est le numéro que ma maîtresse vient de faire là pour nous joindre sur l'antenne d'énergie. Et c'est un numéro gratuit. Voilà, vous passez sur l'antenne, bien sûr. Faut passer le filtre Julia. Attention,
3: simple, hein.
0: Passez, vous tombez sur Julia. Et une fois Julia, elle décide qui passe et qui passe pas sur l'antenne. Faut montrer pas de blanche. Hein. Bon. Si vous pouvez glisser un petit billet de vin, je vous cache pas que ça aide.
2: Oui, ça aide.
3: Tu viens dire, oui.
0: Qu'est-ce que ça a manqué de dire les infos folles et de vous les partager? Là, j'en ai une. J'ai une génie. Une génie du mal.
2: Mmh.
0: Ah, génie du mal. Génie.
2: Maléfique.
0: Je parle de Diana, une américaine qui a décidé de se faire un kiff. Petite croisière, all inclusive sur un paquebot.
3: Ok, jusque-là, ok.
0: All inclusive, tu payes pas la petite pina colada, toujours sympa.
3: Ah bah attends, je te confirme.
0: Ni l'osso buco.
4: Moi, t'en payes aucune d'ailleurs.
0: Bah, tu payes rien d'ailleurs. Bah, ça qui est cool. Elle vient d'attaquer la compagnie de croisière Cruise Line.
2: Mm-hmm.
0: Elle vient de gagner 250 000 balles.
3: Combien tu dis? Wow.
0: 250 000 balles.
3: Mais t'es malade, t'es sûr?
0: Oui, je connais mes infos.
3: Mais t'es malade, j'adore.
0: Merci. Combien? 250 000 euros. Pourquoi elle les a attaqués? Comment ça se fait qu'elle ait gagné? Bref, essaie de deviner.
2: Est-ce que ça a un rapport avec le fait que ce soit all inclusive?
0: Oui, madame. Oui, madame. Oui, madame.
2: D'accord. Donc c'est
0: ça. Et tu me connais, toi. Hein.
2: Bien sûr.
3: Est-ce que c'est
0: toi, tu lis en moi comme dans un livre ouvert. C'est bien ça. Comme
3: oui.
0: Rien du cachet, celle-là.
3: Oui.
2: Je te connais comme ma
3: preuve. Est-ce que ça a un rapport avec la nourriture?
0: Non.
4: Parce qu'elle a trop bu, justement. Abusé de l'alcool.
0: Exactement. En gros, je vous explique tout.
3: Oh.
0: Diana a pris le pas sur l'inclusive. Donc, tout ce qu'elle boit, tu l'as dit en début, Mylène. Toutes les pina coladas qu'elle boit, elle les paye pas.
4: C'est ça.
0: Tout ce qu'elle mange aussi. Diana était en forme, elle s'est dit, bon, tiens, je vais me faire une petite soirée un peu sympa. Elle s'est envoyée 14 shots de tequila.
2: Oh, wow.
3: Ça fait beaucoup.
0: Ça fait beaucoup. 14e, elle tient plus debout. Elle chute dans les escaliers.
3: Ah oui.
0: Bourrasse.
2: Bah oui.
0: À 2000. Elle dit, je vais aller faire un tour. Bam! Elle tombe. Elle tombe dans l'escalier, commotion cérébrale, mal de dos. Vacances terminées, pas ouf.
3: Ah oui.
0: Elle termine quand même la croisière. Elle termine quand même.
3: Oui, tu l'as fait quand même ta croisière.
0: Attends, petite escalature, hein, tu passes une tête.
3: Bah, attends.
0: Normal. Diana, ce génie du mal, décide donc de porter plainte contre la compagnie à l'issue de la croisière. Elle les tient responsables de l'avoir laissé trop boire.
4: Ouais, trop boire. Bah ouais, c'est facile.
0: La justice lui a donné raison en disant que la compagnie avait été négligente.
2: Non.
0: Diana a gagné 250 000 euros en plus de la cuitasse gratuite.
3: Attends,
0: c'est du win-win, hein.
3: Mais venez nous donner 250 000 balles le week-end quand on se prend.
4: Bon, ben voilà, c'est ce qui me reste à faire pour m'acheter une jolie maison dans le sud.
0: Ah, exactement, ben voilà, prends une cuillère.
2: Ouais.
0: Tu sais que j'ai entendu chez Combal, ouais. Par contre, faut se boire la gueule et tu auras une maison dans le sud. J'ai pas tout entendu parce que je passais sous le tunnel de Fourvière, mais de ce que j'ai compris, tu te bourres la gueule et t'as une maison dans le sud.
2: Oui, c'est ça, c'est bien.
3: Non, mais.
0: Mais surtout, les gars, Rémi va porter plainte contre un nombre de bars.
3: Connaissant mon Rémi, je vous le dis. Hein. Bah, excusez-moi.
2: Hein. Bah, c'est très bizarre.
3: Les rétros, c'est pas moi. Hein. C'est à cause de vous. Non, mais il y a un truc quand même, pardonne-moi, un peu dingo. C'est-à-dire que c'est quand même... Là, on parle à une adulte. Et la juridiction, entre guillemets, devrait dire, mais vous êtes adulte, vous devriez savoir à quel moment vous êtes bourré et pas bourré. Quoi.
0: Mmh. Bah, il y a un peu de ça.
3: C'est-à-dire qu'il faut un tuteur derrière chaque personne.
0: Pardon de vous demander. Tiens, elle tient le choc, ma Diana. Elle est robuste, elle est costaud. C'est délissante. Hein.
3: Ça, elle tient le choc. 14.
0: Oh, il en a fallu 14. Je vois pas 14 shots de tequila.
2: Ça va, moi je meurs, je pense.
0: C'est pas que je tombe dans l'escalier. Au deuxième, je tombe dans l'escalier.
3: Ça dépend si c'est la tech paf citroncelle. Là, tu les rentres, les 14.
2: Alors, 14
0: à consommer avec modération, je vous demande, au bout de combien de verres vous êtes pompette? En vrai, de vrai.
2: Moi,
0: je bois que de la bière et je vais vous dire, bière, peut-être du vin à table, mais c'est rare. Si je bois, je bois une bière et je prends deux bières, les gars, je suis rapta complet.
2: Ah oui, bah
0: je tiens
2: bah
0: pas du tout l'alcool. Ah ouais. Ouais, je tiens pas l'alcool.
2: Moi, je bois quasiment jamais d'alcool. Je pense deux gorgées de mojito. Déjà, ouais. Je sens que Manu, qu'il y a des chatouilles déjà.
0: Ouais, déjà mojito.
2: Je suis déjà là, genre, okay. Ok, c'est parti.
0: Mylène, elle a l'air
4: bon. Plus... Je pense que je suis plus Team Rémi, moi.
0: Voilà. Il te faut combien de verres, Mylène? Je rappelle à consommer avec modération, mais Mylène, il te faut combien
4: oui,
0: de verres, toi?
4: Oui, bien sûr. Après, on est dans le sud, l'apéro, c'est quand même assez souvent. Ouais.
0: Donc, tu dirais combien?
4: Bah, ça dépend. Si c'est de la bière, peut-être 4 ou 5.
0: C'est beau. Et on parle, non, c'est pas beau, mais
3: on parle de pinte, hein.
0: Ah ouais. Non, moi je parle en bière normale.
3: Ah oui, toi tu parles en bière normale. Ouais.
2: Bon, Rémi, tu dis quoi?
0: Non, là... moi, non, mais non, moi, il est comme moi. Il
3: n'en chien pas dingue. Moi, tu me mets 4 verres de vin. Non, mais pour être vraiment pompette, attention, je parle pas de. Pour être vraiment cassé un peu, je fais 4 verres de vin rouge, je pense que déjà ça part en bamboche là.
4: Okay. Oui, c'est pas pareil déjà le vin rouge, la bière.
0: Ouais, déjà, il y a une petite semaine, on est allé boire un verre, Rémi et moi, après la radio, et les deux, on a bu une bière, on s'est relevé en partant, on a dit, hein, ouais, moi aussi. On s'est rendu dans une journée, t'as dit, toi, ouais, moi aussi. Ouais. Vraiment, on était.
3: Bah, on a plus la caisse. Hein.
0: Après, c'est le stress des examens.
3: Ah bah, aussi, attends, t'es oui. Marrant.
0: Mylène, j'ai passé un trop beau moment avec toi.
4: Bah, moi aussi, je suis super contente de vous avoir eu au téléphone.
0: Bah, écoute, on reste en contact et dès que t'es dans ton garage, que t'as envie de me parler, n'hésite pas, tu m'appelles.
4: Tu t'appelles ? Allez, ça marche, on fait comme ça.
0: Avec grand plaisir, Mylène. On s'écoute tout de suite, Angèle. What you want ? Oh là là, je t'adore. Avec Justice, on joue ensemble 0870-42-48. Vous êtes dans votre garage, oui. Dans votre buanderie, n'importe où, appelez-nous. Bien sûr. Et vous passez en direct sur l'antenne, c'est canon ça.
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0: Bienvenue tout le monde, j'espère que vous allez bien. On est tous ensemble sur Énergie, dans un instant on va jouer.
2: Oui, tout à fait.
0: Il n'y a pas mon Didier qui a envie de rejouer là, mon pizzaïolo. Comment il va, Didier?
7: Salut tout le monde, oui ça va?
8: Ouais, passe une tête, hein.
0: Oh le Didou.
8: Johnny remplit le stade, hein.
7: Ça va, vous allez bien?
0: Ça va mon Didier?
7: Ça va, nickel, hein.
0: DJ Pizzaiolo, il était déjà passé à l'antenne, il a perdu la semaine dernière, il veut rejouer maintenant. Didier, vous le savez, il est marseillais, il avait un camion, il est parti à Vittel, il a suivi sa femme pour devenir Pizzaiolo à Vittel, il est heureux comme tout, il fait quand même la moitié-moitié.
2: Trop bien.
0: Et ouais, ouais. Et puis la fille, il fait un casse complet là-bas.
7: Là, je suis heureux, mes appels sont contents, sauf la dernière fois. J'aurais pas gagné la PlayStation, il m'a rôné, hein.
0: Bah, je te la fais gagner, Didier, je te le promets, dans un instant, tu la gagnes.
7: Ah, merci, je vais tout faire pour gagner, merci.
0: Ah, on va jouer, mais mon Didier, se fait 15 fois pour passer à l'antenne. Ça y est, gros, il a une commande de Margarita, t'en sors pas, il en a 17 à faire. Hey, il est talent là, gros. Qu'est-ce qu'il fait? Il a 18 pâteaux, il faut encore tout qu'il étale. Est-ce qu'il a gagné sa PS5, hein, qu'il passe à autre chose?
2: On va tout
7: Je bosse après en plus, là. Après, je bosse après, tu vois. Dès que je raccroche, je pars vite travailler après.
0: Je sais, Didier. Bon, on arrive dans 2 secondes. Rassure-toi. Il veut la PS5, il me presse en plus.
7: Non, vas-y, pas de bonne date, t'inquiète.

0: Oh, je vous amène à Arcachon.
1: Oh, j'adore.
0: C'est vrai, t'aimes bien?
1: Bah ouais.
0: Bassin d'Arcachon, depuis quelques mois, l'association À Vélo Sans Âge promène à vélo les personnes âgées ou en situation de handicap. Mmh. Les bénévoles installent les personnes dans des triporteurs électriques. Vous voyez ce délire, triporteur, t'es devant et t'as une sorte de bulle autour de toi au cas où il pleuve. Et donc, bah, ils les promènent dans les villes quand il fait beau. Donc, ça sert à rien le truc quand il pleut, c'est que quand il fait beau. Voilà, autant pour moi.
2: Mais on sait jamais si une averse arrive alors que
1: et
2: bon.
1: Et puis, tu peux pas
2: prendre
1: un coup de soleil aussi. Il faut un petit quelque chose pour protéger du soleil.
2: Enfin, bon, je
0: vous
2: en parle
0: parce que peut-être si vous êtes en train de nous écouter dans un EHPAD.
1: Ouais.
0: Et ben les EHPAD, vous pouvez directement les contacter sur Instagram où vous voulez, l'association À Vélo Sans Âge, et ils pourront organiser pour venir chercher certains de vos pensionnaires.
1: Mais tu vois, moi je pense à ma grand-mère. En vrai, c'est extraordinaire d'avoir de créer des choses comme ça. Tu vois, pour faire vivre un petit peu les EHPAD, que ce soit les activités à l'intérieur de l'EHPAD ou à l'extérieur. Franchement, moi ça me touche énormément.
0: Mais c'est beau, et puis je suis content de leur donner de l'avance. C'est associatif, hein.
1: Mais ouais.
0: Mecs, ils prennent sur leur temps libre de faire ça. Donc un grand bravo à eux. Taylor Swift. Voilà ce qu'on écoute tout de suite. Elizabeth Taylor. Merci d'être avec nous sur Energy. On est là jusqu'à quelle heure?
1: Bah 19h. Hein.
3: 19, ouais.
0: Oh là là.
2: On a le temps, hein.
0: Ah bah on y va, c'est parti, hein. Bonne soirée tout le monde.
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0: Merci d'être là tout le monde, merci d'être là sur Énergie. J'espère que vous allez bien, que vous soyez en France, peut-être sous la pluie, peut-être pas sous la pluie. Hein. Ils annoncent de la pluie à Clermont-Ferrand. On a eu une auditrice de Clermont, elle nous dit il pleut pas.
1: Ah bah tu vois, comme quoi.
0: C'est la vraie vie ça. Hein. À la fin, la vraie météo, c'est que tu sors le doigt par la fenêtre, tu vois qu'on veut qu'elle t'en
1: Tu sais, c'est comme ma femme, pardonnez-moi de parler de ma femme.
0: Ça démarre vraiment, bah alors.
3: C'est Colombo.
0: Bienvenue à tous, théâtre Les Blancs Manteaux 1984. T'es comme ma femme.
1: T'es comme ma femme. Non mais le matin, elle me dit dis-moi, il fait quel temps? T'as regardé sur l'appli? J'ai dit, sors sur le balcon et tu verras quel temps il fait. Tu vois, en vrai.
2: Mais elle veut savoir quel temps il fait dans la journée.
1: Ah non, mais je dis non, sors sur le balcon, tu verras.
0: Alors moi, pardon, je vais vraiment défendre ta femme parce que je suis vraiment ce lourd-là. Tous les matins, je demande à ma femme, je dis, quel temps il faut que je m'habille? Quel temps il fait? Et elle me dit, bah regarde, et je dis, non, mais je veux dire la journée, quel temps il va faire.
1: Ah ben voilà.
0: Elle me dit, bah t'as pas la météo sur ton téléphone. Et je réponds toujours la même fois, ouais, je sais pas bien la mettre, alors que je sais très bien la mettre.
3: Bien sûr.
0: J'aime bien qu'elle me dise, bah alors il va faire à 14h, machin, voilà. En fonction,
2: je m'habille.
1: Je pense que ma femme, elle est pareille, tu vois, elle est pareille que toi. Elle veut les petites infos, est-ce que je mets un petit mi-saison?
2: Bah oui, va savoir dans ta journée.
1: Marrant.
0: Bah, après, ça crée un petit moment.
2: Tu peux être aussi ma mère, où il fait tout le temps beau. Elle ne veut pas admettre qu'il fait moche parfois chez elle.
0: C'est voilà. Même s'il pleut, non, c'est bien, ça du... serait giboulé, ça.
2: Oui, ma mère, il y a une tornade, elle fait, oh là, ça va, il va pleuviote, après ça va refaire beau. Non, là, vraiment, on va mourir, mais bon.
3: Le microclimat.
0: Ah, bien sûr, le microclimat. Il y a Didier qui est avec nous, ça va, Didier?
5: Ça va.
0: Didier, toi, t'as envie de gagner une PS5, t'es pas là pour nous entendre parler climat, t'en as rien à foutre de la minimale Auréa,
5: ouais,
0: tout ce que tu veux, c'est gagner une PS5.
5: Oui, moi je veux la paix, ouais. Surtout pour mes enfants. J'espère que je vais la gagner, je croise les droits.
0: Toi, ce que tu veux, c'est savoir quel temps il va faire dans GTA 6.
5: Ouais, voilà, ouais.
0: Bah, on va te dire. Didier, comment s'appellent tes enfants?
5: Alors, c'est Alonso, le plus grand, et Théo, le dernier.
0: Wow. Alonso et Théo, pour tous les deux, on va essayer de la gagner, d'accord?
5: Ok.
0: On va jouer à l'étude du poète-poète. Oh. L'étude du poète-poète, c'est simple. Vous allez tous les trois jouer ensemble, Didier, Ornella et Rémi, tous les trois vous jouez ensemble et vous jouez avec nous dans la voiture, bien sûr, essayez de trouver des réponses. Je vous donne le début d'une vraie étude, donc on apprend un petit peu sur les Français, sauf que la fin est cachée par un poète poète.
2: Tout à fait.
0: Et vous avez chacun une proposition pour essayer de deviner quelle est la bonne réponse. D'accord?
2: Très bien. D'accord.
0: Et nous sommes prêts. Voici ma première question, je veux 5 études, il faudra que vous ayez 3 bonnes réponses.
5: Ouais.
0: Sinon, je pourrais rien pour Alonso, je pourrais rien pour Théo.
1: Oh, la pression.
0: Ah,
1: oh
0: là,
1: oh
0: là,
1: là.
5: La pression.
0: 10% des Français ont déjà eu une aventure avec Didier.
5: Leur collègue de travail?
0: Non. Rémi. Leur patron? Non. Ornella.
2: Quelqu'un de plus âgé.
0: Avec quelqu'un de plus âgé.
2: Une personne plus âgée.
0: La réponse est non, Madame Macron.
2: Oh non.
0: Oh non.
5: Quelqu'un plus jeune.
0: Non, 10% des Français ont déjà eu une aventure avec leurs voisins.
1: Ah bah ouais.
5: Ça risque pas, moi.
0: Pourquoi?
5: Bah c'est un mec.
0: Ah bah tu sais pas, attends, tu fais être curieux ce soir, mon Didier.
5: Non.
0: Alors, t'es là, tu vas peut-être pas avoir marre de mettre des olives sur les pizzas.
5: Ouais, je sais pas. Hein.
0: C'est vrai. Oui, deuxième étude, je rappelle, un poète-poète cache la fin de l'étude, on en apprend sur les Français. 21% des Français ont dans leur voiture un
5: Un sambon.
1: Allez, bonne réponse. Un sambon. Ouais. Alors, je suis sympa parce que vraiment, je t'aime. C'est un sambon accroché au rétroviseur.
2: Bien sûr.
3: Oui, oui. Oh.
5: Ouais, mais je vais le dire. Il y a le petit sapin là.
1: Mais oui, petit sapin là. Bon, ça fait une bonne réponse. Une mauvaise réponse.
2: Il en faut trois. Il en faut trois. Bah, c'est bon.
1: Trois mois, ça y est.
2: Et tu finis à 19h, Rémi.
1: J'ai quand même une PS5 à offrir. Oui, mais c'est vrai, je peux pas les offrir comme ça, tout venant. Hein.
3: T'es capable.
1: Bah, attendez, les mecs, les gars, faut qu'ils gagnent pendant 3 semaines en posant des questions de Matsup, Matspé, la question pour un champion, ils partent avec un CD-ROM. Et vous croyez que j'offre des PlayStation comme ça pour une étude? Non. 68% des Français ne savent pas faire.
5: La cuisine.
1: Non.
2: Un créneau.
1: Non. Oh, combien t'as dit 68%? 68% des Français ne savent pas faire.
3: Ne savent.
1: Je sais que tu sais pas les faire.
3: Ne savent. Eh ouais, les nœuds de cravate.
1: Wow, oh
5: ouais. Mais quoi, ouais, mais les nœuds de cravate.
1: Je sais parce que chaque fois que je fais une cravate devant Rémi, je sais pas le faire. Bravo, voilà, ça vient de loin.
2: Oh là là.
1: Bien joué, mon pote. Hein. Ah, oh là là, qui sait faire les nœuds de cravate, c'est pas
2: non. Moi.
5: Moi, je sais pas moi.
1: C'est vrai, tu sais faire, René?
2: Oui.
1: Bah, c'est bien, surprenant. C'est bien.
3: Attends, lui, il faut le voir quand il fait un nœud de cravate. Hein.
1: Oui, mais j'en mets beaucoup.
3: Oui, c'est vrai.
1: Bah voilà, j'ai appris.
5: J'ai essayé une fois, c'est à mon mariage, c'est mon père qui me l'a fait.
1: Mais voilà.
3: Ça fait partie du truc. Non, c'est, je sais, le père il a fait sur lui, puis il a le gros rond, et après tu la passes par-dessus avec sa sœur.
1: Allez, on continue. C'est parti. Question suivante.
3: Tu vois, regarde, il veut nous piéger.
2: Non, il
1: veut. Regarde le gargamel, là, il se transforme en gargamel. Là, regarde.
2: Le Didier.
1: 29% des enfants français ont été conçus.
5: À la Saint-Valentin?
1: Non.
5: À Noël?
1: Non. Une proposition chacun.
5: Pardon.
2: Jour de l'an?
1: Non. Ah bon? Ah, j'y étais au jour de l'an.
2: Plus large?
1: Plus large? Pendant les vacances d'été.
3: Pendant les vacances, c'est encore Rémi.
5: Bravo Rémi,
3: que les 3 points, regarde
5: là. Bon, on a les 3 points.
1: Didier, 3 points. Préviens Alonso, préviens Théo. Ça y est, ils ont une PS5, ils vont être en échec scolaire.
5: Merci, ils nous embrassent tous, c'est terrible. Voilà.
1: Ils travaillent bien à l'école, Didier, ou pas, tes enfants?
5: Ouais, ils sont très forts. Franchement, je suis content, je suis très fier d'eux.
1: Ah, bah c'est génial. Bah alors, ils méritent. Fais-en profiter qu'ils fassent pas que ça quand même. Hein.
5: Mais là, t'inquiète, dans les franchement, ils sont bien éduqués, ils travaillent très bien à l'école, ils mettent pour les tâches ménagères, tout ça, c'est des bons enfants, tu vois.
1: C'est des bons, ouais. Puis bon, de toute façon, je te connais, tu sais que j'ai grandi, mon père était restaurateur, donc on est d'accord qu'il bosse tous les week-ends, de toute façon.
5: Oui.
2: C'est le hic.
1: Restaurateur, c'est le seul métier où tu peux, mais devant tous les clients, et c'est trop mignon, exploiter tes enfants à l'âge de 9 ans. Et on est des Ouïghours. Hein. Pardon, hein. Dans la restauration, les parents, c'est à 9 ans. Mais moi, non, vraiment, on était obligé de nettoyer des caclons à raclette et tout à 9 ans. Et tout le monde disait, ah, ben, c'est mignon, ils aident. Bah non, c'est vraiment. Non,
5: quand je coupe le bois, ils m'aident à ranger. Enfin, ça, c'est trop mignon.
1: Regarde, il est en train de décrire l'exploitation d'enfants.
2: Oui.
3: Non, trop mignon. Ouais. Franchement, il débarrasse tout. Il avait un peu à la javel et tout. Trop mignon. Ouais, c'est mignon.
2: Il a dit, il la mérite, ça, tu m'étonnes. Tout. C'est clair.
5: Mais tant que en plus, c'est quoi sans que je leur demande, ils m'aident. Donc, c'est même bien, tu vois.
1: Ah bah, moi, il fallait vraiment demander en vrai. Didier, je t'embrasse fort. Félicitations. On embrasse Alonso, embrasse Théo. Il est quasiment 17h30. On est quasiment à mi-parcours puisque c'est jusqu'à 19h qu'on est là tous ensemble sur Énergie. On va prendre soin de vous. On est ensemble. C'est la sitcom de la ville.
3: Ah oui.
1: Vous avez le moral, venez nous le raconter. Vous n'avez pas le moral, venez nous le raconter. Il y a un numéro gratuit pour me joindre, 0870 42 48.
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0: J'attends le dernier train du sommeil non plus. Hein.
1: Quel enfer.
0: Deux abat-jour là dans la chambre, là, c'est plus moi là. Il y a Amélie qui est avec nous, ça va Amélie?
2: Ça va impeccable, bonjour à tous.
0: Amélie, salut. Nous sommes le 5 mai aujourd'hui, vous saviez ou pas?
1: Oui.
0: 5 mai, et ben le 5 mai c'est la journée mondiale de quoi?
3: Des crevettes.
0: Bah, tu sais pas, dis pas n'importe quoi, t'imagines tout ce que ça peut être.
3: Mais alors, et pourquoi il n'y aurait pas une journée mondiale des crevettes?
0: Il y a peut-être une journée mondiale des crevettes, est-ce qu'on peut vérifier? C'est le fact-checking. Pardon de vous réveiller, hein, c'est le fact-checking, je m'excuse. Hein.
3: Non, non, sieste. Mais...
0: c'est une sénatrice, elle, c'est Gérard Larcher, maman. Elle est derrière son truc comme ça, elle fait des petites siestes. Elle digère, bah, comme attends, ça, et puis de temps en temps, elle dit, hein, j'ouvre un oeil, elle dit, ouais, qu'est-ce que vous avez besoin de quoi?
3: Le midi, c'était Blanquette, hein.
1: On s'en remet. C'est le 10 mai, mais c'est aux États-Unis.
0: Ben, on n'est pas loin.
3: Non, mais avec Internet, c'est l'Amérique partout. Hein.
1: C'est la journée nationale de la crevette.
3: Pas bête, mais oui.
0: Et alors, vois, en tout cas, le 5 mai, c'est la journée mondiale de l'hygiène des mains. Eh ouais. Et donc, une étude dit que les hommes se lavent beaucoup moins les mains que les femmes. Amélie, t'as les mains propres?
2: Toujours.
0: Ouais, prouve-le. Allez, comment? J'ai pas trouvé de solution.
3: Bah, ouais. C'est vrai qu'il n'y a rien de plus. Je parle en tant que mec, quand tu rentres dans des toilettes, tu vois un mec sortir des toilettes et partir sans se laver les mains. Moi, ça peut me tendre un peu quand même.
1: Ah oui.
3: Horrible. Ouais, ça me tend, ça.
0: Amélie, j'avais plein de trucs dont je vais vous parler. Tu restes un petit peu avec moi, t'as du temps?
2: Allez, c'est parti.
0: Eh ben, reste là, ne bouge pas d'ici. Dans un instant, on va s'écouter Zao sur Énergie, les 17h35. On est là tous ensemble. On est bien. Ah oui, on bouge pas, nous. On est tranquille, on va prendre soin de vous. C'est jusqu'à 19h, bien sûr, qu'on reste à vos côtés. Rassurez-vous, on est là, qu'on a un bon moment. Vous qui avez de la route à faire, vous qui bossez peut-être, les ambulanciers, les livreurs. On reste.

0: ensemble avec l'équipe, bien sûr, et avec vous tous. On a Léandre, qui est un humoriste très drôle, qui va venir terminer l'émission avec nous. On sera pas trop, on sera quatre pour la terminer, cette émission. Ce qui change rien. On va faire des infos, on va se marrer ensemble, oui. On va passer sur l'antenne, et surtout, on fera des jeux pour vous faire gagner des cadeaux.
1: Oui.
0: 0870 42 48. Je ne pars pas sans avoir offert une Apple Watch.
2: Oh.
0: Une PS5.
2: Ouais.
0: Et,
2: des AirPods.
0: Des AirPods.
2: Ah oui.
1: Okay.
2: Ça fait quand même pas mal, hein. Il reste 3 cadeaux.
0: Là, c'est une Olympiade. Hein. Là, je vais faire des jeux, les gars. C'est Paris 2024. Hein, là, les mecs. Jusqu'à la fin, je peux vous dire, il y a javelot, il y a tout. Hein.
2: Tire à la corde, je peux faire tir à la corde.
0: Ouais, tu fais tir à la corde. Cool. Ben, bien sûr, même si c'est plus au JO depuis 1712. Il n'y a aucun problème.
2: À l'époque, c'était super.
0: C'est ça, avec toutes les épreuves qu'il peut sortir, il me sort tir à la corde.
2: Vraiment un scout, hein, celui-là.
3: C'est vraiment le.
2: T'as ton gars, hein. Pas de problème. Non, c'est tout, nous. Tire à la corde, course en sac, comment ça s'appelle, le jeu du foulard. Vous connaissez le jeu du foulard?
3: C'est quand le curé te met un foulard.
2: Non, c'est pas ça, mais ça aurait pu, ouais.
3: Allez, Zao, tout de suite sur Énergie. 17h42, merci d'être avec nous, merci de votre fidélité. On va prendre soin de vous, compter sur nous jusqu'à 19h.
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0: Ça va, Amélie?
5: Impeccable.
0: T'as dansé un peu?
5: Ah ben, toujours.
0: T'es en direct sur Énergie, Amélie. C'est la première fois où tu nous as déjà passé sur l'antenne?
5: Non, c'est la première fois.
0: Mais ça me fait très plaisir pour aussi repasser. Ben n'hésitez pas, hein, si vous avez envie de nous reparler, ça me fait très plaisir. Amélie, je suis ravie de faire ta connaissance. T'habites où?
5: Moi, je suis en Suisse normande.
0: T'es en Suisse normande?
5: Suisse normande. Ouais.
0: Au même endroit,
5: c'est Caen, magnifique. Au sud de Caen.
0: Attends, qu'est-ce que tu me dis? Au sud de Caen?
2: Oui. Ouais. La région l'appelle comme ça, la Suisse normande.
5: C'est ça.
0: Ah, mais je comprenais. Ah, ok, d'accord. La Suisse normande, c'est en dessous de Caen?
2: Ouais.
5: Ouais, c'est ça.
2: C'est extraordinaire.
0: Ah bon, il y a quoi là-bas? Raconte.
5: Bah, il y a Clécy, on fait le, y a beaucoup de kayak polo, je sais pas si tu connais.
0: Qu'est-ce que tu me racontes? Écoute, ça, c'est deux disciplines qui n'ont rien à faire ensemble. Non, mais qu'est-ce qu'on va faire? Du ski de fond en tirant sur des cibles aussi pendant qu'on y est? Qu'est-ce qu'on fait là?
5: Non, Clécy, c'est une petite ville, une petite commune pas loin, qui est assez connue dans le coin.
0: Attendez, parce qu'on montre une photo. On peut pas dire que ça existe. Il y a un moment donné, il y a quand même assez de sport à pratiquer avant de faire ces dingueries. Du canoë, en même temps, tu mets des paniers de basket?
5: Ouais, ouais, du kayak polo.
0: Mais qu'est-ce que tu me raques en Irak? J'ai jamais entendu ça.
3: C'est génial.
0: Water polo canoë?
2: Ouais.
5: Ouais, c'est ça.
0: Mais c'est incroyable.
2: Ça donne envie, hein. Moi, ça me donne envie d'y
5: aller. Ah bah, faut venir, hein, faut venir.
0: Déjà, faut être bon au canoë, mon pote. Et là, c'est oblique transverse.
2: Hein. Ah oui, là, c'est puis les épaules, hein.
0: Attends, parce que moi je les vois passer des fois en canoë là sur la Seine, c'est un délos. Hein.
1: Ah bah oui, oui, oui.
5: Ah bah oui.
0: Ah non, mais parce qu'on croyait que c'est Pocahontas là avec ses trois furets là. Non, mon gars. Canoë, quand il commence à s'y mettre, l'aviron, un vrai délire. Oui, voilà un sport que j'aimerais faire, de l'aviron.
1: Ah, l'aviron, c'est un truc. C'est vrai.
0: Ah ouais? Ah, on en revient. On en revient.
1: Et tout.
2: J'ai fait, mais on en revient.
0: T'as fait de l'aviron?
2: J'ai fait, pas dans un club, mais j'en ai fait plusieurs week-ends sur la Seine, tu vois. Oh,
0: je trouve ça chic, c'est comme dans The Social Network.
1: Exactement, bien sûr.
0: Ils sont là, hop, hop, aviron, ça fait un peu genre, je suis à Harvard.
1: Ouais,
0: je suis demandé, je suis en train de monter ma licorne. Là, j'aime bien le délire. Ouais. Dans un instant, on va partir à Coachella, d'ailleurs.
1: Ah, cool.
0: Justin Bieber, Nicki Minaj, Beauty and the Beat, c'est un peu à l'ancienne, hein.
1: Ouais.
0: Mais c'est revenu à Coachella, tout le monde écoutait ça.
2: Ah ouais?
0: Ça a re-hypé.
1: C'est un éternel recommencement.
0: C'est un cercle.
2: Ah bah attends,
0: tu vois un rond-point?
2: Oui, je vois.
0: Tu vois le rond-point de Givor?
2: Ouais.
0: Bah c'est la mode.
2: Ah bah attends,
0: c'est priorité à droite. Hein.
2: Toujours.
0: C'est Jean-Paul Gaultier qui est à droite, tu le laisses passer. Enfin, c'est le rond-point. La mode, c'est un rond-point.
1: La mode, c'est un rond-point.
0: Ah ouais,
1: c'est pas mal. Il va te le prendre. Attention.
0: Ah bah j'espère, un spécialiste de la mode, bien sûr. Amélie, ça va toujours?
5: Toujours.
0: Bon, je suis très content. Je connaissais pas cette région, je savais pas que vous faisiez du canoë, du water polo. Faites un choix à un moment donné.
1: Du basket?
5: Ouais, on n'a pas su choisir, on n'a pas su.
0: Qu'est-ce que vous me racontez?
2: C'est génial.
3: Moi, en fait, je fais pédalo escrime. Hein. Moi, j'aime pédalo, hein. Et l'autre face, c'est un pédalo. Ben, on a deux grandes épées. Hein. Et à la fin, on se croise sur le fleuve. Et celui qui tombe, ben, il a perdu escrime. Hein. Pédalo escrime. Hein. On a créé là-bas, près de Caen. Hein. C'est que nous qui faut.
1: Bah oui, il n'y a que vous, oui, du coup, oui.
3: Ah, ben, on est deux. Hein. On est deux. Ben, je suis trésorier. Ben, le président du fan club. Et moi, je suis trésorier. Et ben, c'est ben, entre nous, finalement.
2: Ouais,
3: hein.
2: Ouais, ça
3: va. J'ai fait une cote, ben, du coup je suis seul, je m'entraîne, mais ça va vite.
2: Ah ouais,
3: hein.
2: Ouais. Ça a pas pris quoi.
3: Non, ça pas encore fort, mais bon.
2: Ouais, ouais.
3: Si le canoë water polo a pris, que pédalo escrime, il fera dans un moment donné. Hein.
1: Pourquoi pas?
3: Parce que le sport, c'est un rond-point.
2: Ah bah c'est un rond-point.
3: C'est un rond-point, priorité à droite. Si Tony Estanguet arrive, je laisse passer. Hein. Ah ouais.
0: Moi j'ai une question culture G pour vous.
1: Ah.
0: Vous la voulez? Que s'est-il passé cette nuit à New York?
2: Ah bah le Met Gala.
0: Est-ce que tu sais ce que c'est, Amélie?
5: Oui.
0: Bah dis-nous.
5: Le Met Gala?
0: Oui, tout à fait.
5: C'est un musée?
0: Oui. Oh, eh bien non. Tu ne savais pas. Pris les mains dans le pot de confiture.
2: Si, elle a raison.
1: Oui, mais
2: c'est... Bah, c'est d'abord un musée avant d'être un gala. Ça se passe dans le musée.
5: Ah oui,
2: enfin, voilà, oui, c'est tout est lié.
0: Le maître, le maître gala.
2: Oui, mais tout est lié. C'est parce que le musée existe que le gala existe.
0: Oui, mais ça, le musée s'appelle pas le maître gala.
2: Non, le maître.
5: Bah, oui. Pas de gala sans musée.
0: Bah, donc c'est pas le maître gala.
2: Oui, mais on n'est pas loin.
0: Ouais, mais si je te dis, c'est quoi le musée, c'est quoi Orsay, musée d'Orsay, tu me dis, bah, c'est une station de métro, Orsay.
2: Bah non. Oui,
0: mais c'est, il y a un musée.
2: Oui. Après, tu sais, le Met Gala, c'est un cercle, hein.
1: Donc, ça rend point.
2: Ça rend point, hein. Quand t'as Beyoncé c'est carré, tu laisses passer, hein, bon.
0: C'est fou, même quand c'est une mauvaise réponse, on veut que ce soit une bonne réponse. Le Met Gala, c'est la soirée où toutes les stars du monde se retrouvent pour célébrer la mode.
1: Avec
0: c'est
1: un thème.
0: Exactement, c'est l'endroit où qu'il faut qu'être.
2: Ah ouais, bien sûr.
0: Ah là, tu en es ou tu en es pas. Alors, il y a Bad Bunny qui est arrivé grimé en ancien et Bad Bunny. Heidi Klum est arrivé en statue, Madonna en abat-jour sur la tête. Bref.

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1: Ah, il savait pas ce qu'était le Met Gala, mais qui m'a dit qu'elle savait ce que c'était le Met Gala.
2: Bah, t'as un musée, hein, le Met.
3: Oh là, octogone.
4: Est-ce que c'est sa tenue qui posait problème?
1: Non, c'est le sarcophage qui posait problème.
3: Parce qu'ils l'ont sorti d'un musée.
1: Non, parce qu'il était volé, mon pote.
4: Oh, ah ouais.
1: Pour la photo, elle a posé devant un sarcophage. C'était ça sa photo. Tout le monde arrive dans des tenues un peu extravagantes. Et donc, elle posait avec le sarcophage derrière, qui la suivait pour la séance photo. Sauf que le sarcophage en question avait été volé en 2011. Où ça?
3: Au Met Gala.
1: Bar-le-Duc. Bah non, en Égypte. Bah oui. Y a pas de sarcophage à Bar-le-Duc. Vous suivez ou pas l'équipe? Je suis pas toujours là.
3: Ouais, là, c'était. Ouais,
1: on est l'équipe, là. Secret d'histoire, là. Wow. Je suis en train de vous embarquer, là. Y a pas de Bar-le-Duc, hein. On est
3: okay.
1: En Égypte, hein.
3: Ok.
1: Le Caire.
4: Oui, en Égypte.
3: Le Caire, bien sûr.
1: Ni d'espion. Et donc, l'un des pilleurs découvre la photo sur les réseaux sociaux. Seulement, le pilleur n'a jamais été payé par ses complices pour ce vol. Il décide donc d'appeler la police pour Pouka, pour dire le sarcophage que vous avez là, on l'a volé dans une tombe.
4: Ah, hein,
1: wow. Ouais. Et donc, bref, ce sarcophage était volé. Les enquêteurs ont réussi à démanteler le réseau de trafiquants d'antiquités. Le sarcophage, il est reparti où? À Bar-le-Duc?
3: Non, non,
1: il n'est pas à Bar-le-Duc. Je l'ai dit tout à l'heure.
3: Hein. Non, c'était pas
1: tombé tout le temps dans mes pièges. Il n'y a pas de Bar-le-Duc. En Égypte, et grâce à Kimka. Donc, Kimka, en plus d'être belle, en plus d'être entrepreneuse, en plus d'être avec Lewis Hamilton, en plus de ça, elle retrouve des sarcophages volés.
3: Ouais, enfin, pardon, à la base, sur le papier, elle pose avec sans savoir d'où ils viennent. Hein. Excuse-moi, hein. Prochaine fois, je vais venir à la radio avec un sarcophage, tu vas pas me poser de questions peut-être.
1: Attends, elle peut pas tout savoir, bah, excuse-moi.
3: Bah,
1: c'est
3: quoi?
1: Non, mais l'équivalent, c'est Beyoncé qui pose sur la pochette de l'album avec un cheval et on lui dit, bah, t'es gentil, il est dopé ton bourrin. Elle va dire, bah, t'es gentil, on a un cheval, je monte dessus, on fait une photo.
3: Oui,
1: on peut pas tout savoir. Attendez, non. On touche pas à Kimka, c'est ma grande sœur.
4: D'accord.
3: Ah, oui,
1: j'adore,
3: je savais pas.
1: J'adore Kimka.
3: Ah, je savais pas, c'est ta grande sœur, c'est incroyable.
1: Non, mais façon de parler.
3: Ah, d'accord, autant.
1: J'ai un amour pour elle, comme un lien fraternel, comme pour une grande sœur, et pour Selena Gomez, comme d'une petite sœur. Je la protège, Selena, tu vois.
3: Ah, complètement changé.
1: Je veux être sûr qu'elle rentre à une certaine heure et tout, tu vois.
3: Ouais, je comprends.
1: Et Kimka, au contraire, j'ai envie qu'elle m'amène un peu en boîte avec elle.
4: Ouais, bien sûr.
1: Oui.
3: Mais bien qu'il a un problème, quand même. Complètement,
1: en ce moment. Surtout, je vois bien que vous me regardez, vous voyez bien que vous dites en plus, vous êtes en train de vous dire il a un problème et c'est moteur. Il n'y a plus rien de récupérable.
3: Non, c'est pas moins bien,
1: c'est moteur.
3: Parce que je te sens sincère en plus.
4: Bah, ça a l'air très clair pour lui en tout cas.
1: J'adore Kimka.
3: Amélie,
1: on va écouter un petit peu de Coachella puisque je vous envoie du Justin Bieber, Nicki Minaj. Je vais dire, ah, l'ancienne, t'es un ringos, Camille. C'est pas faux quand vous voyez comment je m'habille, mais là, c'est parce que ça revient à Coachella. Donc, c'est une vraie dinguerie.
3: Ouais, c'est une re-hype.
4: Ben, j'ai une question, pardon. Vous dites Coachella ou comme des gens, Coachella?
1: Non, je dis Coachella.
4: Ok, merci.
1: Mais il a
4: et toi?
3: Bah moi je le dis pas parce que je m'en fous. Mais Camille, lui, il a des prononciations de tous les comédiens et tous les acteurs américains qu'on ne prononce pas nous-mêmes. Hein, c'est vrai? Toi tu dis Patrick Swayze.
1: Ah, je dis Patrick Swayze.
3: Voilà,
1: parce que le E c'est I en anglais.
3: Oui. Et
1: Bruce.
3: Bruce Willis.
1: Bah, je dis Bruce Willis.
3: Tu dis Bruce Willis.
1: Il dit Bruce.
3: Ah bon?
1: Ouais. Et surtout, je dis le gars de Transformers, je dis Shia LeBeouf.
3: Voilà, LeBeouf.
1: Ouais. Tu vois? Bah, c'est son nom normal, hein.
3: Alors que moi je dis Coachella.
1: Bah, pas de problème. Toi tu dis Rock en scène.
3: Ah bah toi. Mais pas chier, moi je dis Rock en de Belfort.
1: Il est vieille charrue, il est vieille charrue.
4: Oui, toi tu dis vieille charrue.
3: Allez, reste avec nous, on est en direct sur Énergie.
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1: Bienvenue à tous, on est sur Énergie, je crois, hein.
3: Ah bah oui, c'est marqué dessus, regardez.
1: Ou alors je sais pas ce que vous foutez tous dans ma chambre, hein, mais.
3: Il y a quand même un problème.
1: T'arrêtes la tisane au tilleul, toi.
3: Ouais,
1: vraiment. T'arrêtes. On est bien sur Énergie, ouais. Sinon ça fait quand même être nombreux dans mon salon, là.
4: Non, c'est bon.
1: Pas de soucis, on est bien sur Énergie. J'aimerais parler à Nicolas. S'il y a un Nicolas dans le coin, au standard, qui se manifeste ou qu'il se taise à jamais. Nicolas, bonsoir.
5: Salut.
1: Ouais, voilà.
3: Oh là là.
1: Bien sûr, Nico. Tu viens d'où?
5: Villeroy, à côté de Valenciennes.
1: Rassure-moi, dis-moi qu'il pleut.
5: Bah, on va dire que c'est mitigé. Enfin, il pleut pas, mais le ciel est bien gris, ouais. Nickel, par contre.
1: Écoute, nous là vraiment à l'heure actuelle, j'ai l'impression qu'on a effacé le troisième étage de la Tour Eiffel. Il n'y a même plus de troisième étage à la Tour Eiffel.
4: Là, il n'y a plus.
5: Ouais. Ah, ça c'est bon aussi.
1: Et je voudrais qu'on embrasse Stéphanie. Stéphanie, elle m'écrit. Tout le monde m'envoie des photos de ces beaux chez eux. Regardez Avignon, bam, en voiture.
3: Oh là là.
1: Et il fait beau et il fait chaud à Avignon. On me dit aussi bisous ensoleillés de Marseille. Il y a des endroits où il fait beau. Hein.
3: Ah oui,
4: bien sûr, le sud. Hein.
1: Ah ben, bah, mes auditeurs sur les réseaux, dès qu'ils peuvent mettre un peu le seum, ils peuvent y aller. Hein. Ah bah là, hein, faut pas des go boost. Hein. Nico, tu fais quoi dans la vie?
5: Je suis boulanger.
1: Ah bah alors, ça y est, on est l'émission des boulangers. Hein.
3: Premier sur les boulanges.
4: Oh là là.
5: Ah ouais, c'est ce que j'ai entendu tout à l'heure. En allant chercher mes gosses à l'école, j'ai entendu qu'il y avait un boulanger qui était passé à l'antenne aussi.
4: Bah oui, après on avait un boulanger qui faisait du pâté en croûte, donc c'était quand même particulier.
1: Bien sûr.

0: Boulanger.
1: Ah non, moi je fais pas ça, moi c'est boulanger. Je fais pas accessoirement des gâteaux de temps en temps, mais.
2: Ouais. Mais toi t'es vraiment dans le pain quoi.
1: Ouais, voilà.
2: Bah ouais, mais Nico, en même temps pour toi on est un morning, hein. On est le morning des boulangers.
0: Ouais, c'est ça. Ah
1: oui, ouais, on va dire ça comme ça. Ah ouais.
2: Bah, et c'est Manuel 6-9, pour vous, c'est le drive, quoi, c'est le soir. Hein. Fin de journée, hein. Quand t'entends Manuel et vite, c'est que c'est la fin de journée, c'est acquis. Hein.
1: Ah bah, oui, bah exactement, parce qu'à 7h pile poil, je sors du boulot, donc.
2: Mais à quelle heure tu te lèves, Nico?
1: Minuit la semaine, mais 23h le week-end.
2: Bien sûr.
0: Waouh. Wow.
2: Bah oui, mais les amis, pour que vous puissiez, à 5h30, 6h du matin, quand vous sentez l'odeur des pains au chocolat qui sort du four.
0: C'est la meilleure chose au monde.
2: Bah ouais, bah, faut que quelqu'un. Les effets depuis 2h du matin.
1: C'est la meilleure chose au monde, mais quand tu les fais à 6h du mat, tu préférerais être dans ton lit quand même.
0: Ouais, bah ça, vrai. J'imagine.
2: Bon, t'as pris le rythme, Nico. Depuis combien de temps t'es boulanger?
1: Ah, depuis 20 ans maintenant.
2: Ah ouais. Wow. Bah, t'as pas pris le rythme. Hein.
1: Bah, c'est toujours compliqué quand même. Hein. T'as beau avoir. C'est comme n'importe quel boulot, t'as beau prendre le rythme, il y a des moments où tu vas bosser reculons quand même. Quoi.
0: Ouais, je comprends.
3: Nico, j'ai une question, pardonne-moi. Ouais. Est-ce que on est d'accord que la tradition c'est bien cuite? Pardon, j'ai besoin de régler un truc, Camille.
1: Pour apprécier vraiment le produit, ouais.
2: Merci, on mange pas une tradition blanche, pardon. Voilà, c'est tout. Oui. Non, moi, je suis le gars qui arrive qui dit une tradition pas trop cuite.
3: Ah non, bah non. Ah,
2: pardon, je suis ce gars-là. Ouais.
0: Moi aussi, je dis pas trop cuite, ça m'énerve quand c'est trop cuit.
2: Mais c'est ça le pain.
0: Trop de miettes après.
2: Mais c'est ça le pain.
0: Non, mais pas trop cuite, on dit.
2: Putain, mais la
1: cuite, c'est le même chacun. En général, c'est bien croustillant, donc c'est plus du bien cuit que du pas trop cuit, quoi.
2: Bah oui, mais t'es d'accord, Nico, toi, si on t'en demande une pas cuite, ça t'énerve pas?
1: Bah, c'est pas du pain, mais bon, après, on va dire que le client est roi, entre guillemets. Ah.
2: Bah, excuse-moi, j'ai quoi, c'est. Qu'est-ce que tu vous racontes?
0: Dans la panoplie de tous les pains, quand on dit bonjour, s'il vous plaît, je voudrais la pâte
1: trop cuite. Tu fais un peu de tout, ouais, voilà.
0: Il y en a une qui est pas trop cuite, oui.
2: Mais quand on parle entre connaisseurs de pain avec mon Nico boulanger, faut que ce soit bien cuit, faut qu'il y ait de la croûte, pardon.
1: Voilà, exactement.
2: Bah, c'est fou de pas laisser les gens kiffer, moi, je kiffe pas trop cuite, tu vois, j'ai rien demandé. Oui, mais c'est non. Voilà. Moi, je te la laisse, la brûler au bout, là. Parce que ton petit blanc, il est noir, là.
0: Oui, c'est ça. Moi, je veux pas la brûler.
2: Ah, là.
1: Bon, après, faut pas que ça soit carbonisé non plus, hein. Parce que bon, voilà, mais. Et si tu veux apprécier du pain, ouais, faut que ça soit cuit correctement, parce que sinon, c'est pas ouf, quoi.
2: Bah, je viendrai pas dans ta boulangerie, Nico, parce que moi, je l'aime pas trop cuite, là. Je viendrai pas avec Conde Rémy, là. Donc, on peut pas faire ce qu'on veut. C'est fou, ça. Avec Cornelia, on l'aime pas trop cuit.
3: Oui, bah très bien.
2: C'est pour ça que j'aime bien. C'est bon la banette ou pas, Nico?
1: C'est un peu du genre. On va pas dire que c'est du genre de la tradition. C'est travailler autrement que du pain normal, donc.
2: Mais ça existe encore les boulangers banettes?
1: Ah bah oui, c'est une franchise, donc oui.
2: D'or, c'est bon la banette. J'sais même pas trop cuite. Mais...
1: Oh, tu casses les bonbons, toi, avec ton pas trop cuit.
3: Faut pas que tu tombes sur Nico. Nico, faut pas le chauffer sur la baguette. Hein.
0: Ah, oui.
1: Ah, moi, je suis pas en contact avec les clients, donc ça me dérange pas. Heureusement pour eux, mais heureusement pour moi aussi. Hein.
0: C'est sûr.
2: Nico, je pense que toi, t'as trouvé ta place. Ouais. Je pense que. Qui tient la boutique, toi? C'est ton magasin ou pas, Nico?
1: Non, t'es fou, toi. T'es fou, je vais pas faire terreur. Non, je suis juste ouvrier.
2: Donc, t'es ouvrier, et je pense que c'est bien que tu sois pas en clientèle. Ouais, c'est bien.
1: Oui, non, exactement. Ouais, mais j'en suis conscient et je le revendique. Hein. Je ne pourrais pas être vendeur ou quoi que ce soit. Non, c'est pas possible pour moi, ça.
2: Voilà, attends, on va se mettre une petite mise en situation. On va imaginer qu'on rentre. On imagine que t'es à la caisse, d'accord, Nico?
1: Voilà.
2: Allez, ouais. C'est parti. On ouvre la porte. Bonjour monsieur.
1: Bonjour madame. Bonjour monsieur, pardon.
2: Qu'est-ce que vous avez aujourd'hui? Parce que j'ai un déjeuner. En fait, j'ai 4 personnes qui viennent manger à la maison. Qu'est-ce que vous pourriez me proposer?
1: Bah, ça dépend le repas que vous prévoyez.
2: Bah, comment ça, le repas? Je sais pas encore, je veux juste un dessert.
1: Ah bah dessert, bah là on va dire que le beau temps est censé commencer à être là, donc une petite tarte aux fraises en dessert, ça pourrait être simple.
2: Non, j'aime pas les fraises.
1: Bah une tarte à la framboise alors.
2: J'aime pas les tartes.
1: Bon bah des éclairs religieuses.
2: Ils sont maison ou c'est congelé, je vous connais hein.
1: Ah tout est maison.
2: Ah bon? Et vous avez du pain pas trop cuit?
1: Oui, voilà ce qu'il nous reste.
3: Bonjour monsieur, bonjour.
2: Je termine. Hein.
3: Oui, vous voulez quoi, une tarte?
0: Oui, bonjour monsieur.
1: Bonjour madame.
0: Oui, pardon de vous déranger. Non, mais je suis pressée, je suis garante.
2: Oui, mais attendez, il y a monsieur derrière, faites la queue. Hein.
0: Excusez-moi, monsieur.
3: Pardon, moi je cherchais la charcuterie, mais c'est pas là-bas.
2: Non, pardon, c'est là-bas, faut y aller, ouais.
0: Moi, je prends la baguette pas trop cuite,
1: s'il vous plaît.
0: Oui, la baguette pas trop cuite. Désolé, monsieur, il reste une.
2: Attendez,
0: je suis désolé.
2: C'est incroyable. Monsieur, excusez-moi, j'étais le premier à être servi.
3: Excusez-moi. Monsieur, oui. Vous êtes indécis. Comment vous appelez? Vous appelez comment?
1: Gérard,
3: vous êtes indécis. Laissez ce pauvre boulanger tranquille. Bon, bonjour, monsieur. Moi, je voudrais une tradition. Qu'est-ce que vous...
2: Manspreading, il est passé devant la dame.
3: Pardon, j'étais là avant vous. Excusez-moi.
0: Alors que je suis rentré, je suis en double fil.
3: Mais j'étais là avant vous.
2: Excusez-moi.
1: On va couper court, on va organiser un combat de boxe dehors et puis le il sera premier alors.
0: Vous avez du pain sans gluten?
1: Non, du tout, non.
2: C'est dégueulasse, madame. Il y a une croisière qui vient d'arriver à part.
3: C'est pas ici le garagiste?
2: Non.
3: Il est un peu con, lui.
2: Ah ouais,
3: voilà. On comprend pas bien ce qui se passe. Nico?
1: Oui?
3: Comment s'appelle ta boulangerie?
1: C'est le nom de mes employeurs.
3: D'accord. T'as pas envie de la.
1: J'ai pas vraiment envie, par respect pour eux.
0: Je voudrais pas que les gens viennent dans notre boulangerie.
3: C'est vrai que.
1: Je voudrais pas avoir plus de boulot, exactement.
2: Qu'on vient de m'emmerder. T'es un génie. Oh Nico, t'es vraiment le meilleur.
3: J'aime bien les gens bougons comme ça, mais bougons assumés.
1: Ouais,
3: je suis bougon.
1: Ah ouais, non, mais complètement, je l'assume complètement. Après, l'avantage que j'ai réellement, c'est qu'en parlant sérieusement, je suis pas réellement en contact avec la clientèle, parce que bon, j'avoue qu'il y a des fois, il y en a certains, c'est chaud quand même, quoi. De garder son sang-froid, garder son calme devant les gens, c'est pas toujours évident non plus.
3: Ouais. On sent que le Nico, faut pas le chauffer non plus, quoi. Faut pas le.
2: Oui, c'est pas les esthéticiennes.
3: Non, Nico, je t'embrasse, mon pote. On va passer un bon moment avec toi. On va écouter Vita, ça fait mal.
0: Ah, ça fait mal.
3: Vous savez comment elle l'aime, sa tradition?
0: Pas trop cuite.
3: Vous êtes qui pour juger? Belle après-midi sur Énergie. Et 18h06, on est en direct.
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3: Ah ouais, mais c'est un 10-50, hein. Ça cogne. Ah bah sinon tu prends un chaos, ça fait mal, ça brûle, t'es pas bien.
2: Ah bah ouais.
3: Faites attention et mettez de l'après-soleil.
2: Hein. Attends,
3: je l'avais dit à ma Vita, mets de l'après-soleil, m'écoute pas.
0: Elle écoute pas, elle est têtue.
3: Et si ça va pas, tu mets de la Biafine. Hein. Bah bien sûr, après en dernier recours, 18h09, on est en direct sur Énergie. Léandre va nous rejoindre, c'est un humoriste. Oui. Il était chez Léa Salamé il y a quelques jours, il est très très drôle. On va finir cette émission avec lui, on sera pas 3 mais 4 autour de la table pour terminer l'émission avec des infos et avec des jeux. 0870 42 48, c'est le numéro pour nous joindre tout au long de la soirée. C'est pas assez gratuit. Mais il te reste 3 cadeaux à offrir, t'es au courant? Il t'en reste 3. Mais c'est vrai. On va faire des jeux. On va faire plein de jeux.
0: J'ai l'impression, oui.
3: On a une PS5, on a offert une PS5, il m'en reste une, il nous reste des AirPods, il nous reste de l'Apple Watch. Bref, on va se régaler tous ensemble. Restez là sur Énergie. Le son de Gim, soleil qui arrive, bougez pas.
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3: Et les gens continuent de m'envoyer du soleil de partout. C'est le titre qu'on va écouter maintenant de Gims. Bisous de Monaco, on t'écoute. On a des nuages pour une fois. Enfin bon, je vous montre la photo, l'équipe des nuages Monaco.
0: Ouais, c'est clair.
3: C'est vraiment pas comme les nôtres.
2: Ouais.
3: C'est vraiment, on dirait juste qu'il y a un nouveau pape. Soleil de Marseille, encore et toujours les Marseillais. Merci, vous êtes des cœurs de nous écouter. Mais voilà, en face du Vélodrome, il fait beau. Bref, on continue de m'envoyer. Hélène aussi, des endroits où ils font
2: beau. Bon, il fait beau.
0: Oui, bon, mais il y a des endroits où il fait beau. Voilà.
3: Il y en a 4, mais alors vraiment, on me pousse sur Instagram. On veut vraiment me mettre le seum. Léandre est notre invité dans 2 secondes. Avant ça, on écoute du Gims. On est tous ensemble tranquilles jusqu'à 19h. Plein de jeux, plein de cadeaux à vous offrir ce soir.
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3: Et me dites pas que c'est Léandre. Me dites pas que c'est Léandre, lui-même. Pour de vrai?
0: Mais il a l'air surpris, donc je ne sais pas.
3: C'est bien Léandre?
6: Évidemment.
3: Incroyable. On est en direct sur Énergie avec Léandre qui va être notre invité jusqu'à 19h. Si tout se passe bien.
0: Ah bah oui,
3: bien sûr. Pourquoi il va avoir envie de se barrer dans 10 minutes. Ah bah il va dire, les gars, mais vraiment, si c'est ça votre délire, je préfère me casser. Ça va, Léandre?
6: C'est top, c'est un plaisir. Oh, je m'entends, c'est perturbant. All right.
3: Tu peux mettre qu'une oreille si tu veux ou carrément enlever le casque. C'est comme tu veux.
6: Ah ouais, mais on enlève le. Ah, vous, gars, t'aimes t'entendre, toi?
3: J'aime qu'une oreille. Alors, pardon pour ceux qui nous écoutent, je rentre dans le détail. Moi, j'aime que d'une oreille.
6: D'accord.
3: Parce que j'ai besoin également d'entendre les conneries de mon équipe autour. C'est la équise. Vraiment pas drôle. J'ai besoin d'entendre les retours clientèles immédiats.
6: C'est ok.
0: Et ça les auditeurs?
6: Bah ouais, ça va, vous?
3: Ouais, t'as l'air.
6: Merci pour l'invitation. Bah, je découvre, c'est bien, moi, il y a des lumières partout, il y a ton prénom partout, Camille, c'est perturbant.
3: Ouais, t'as vu un peu? C'est un vrai ego trip.
6: Ouais, tu te régales. Bah, non, mais c'est bien, bravo.
3: Bah, je suis content de t'avoir aussi, puisque tu viens nous parler de ton one man qui s'appelle Privilégié. C'est ton petit palais des glaces à Paris, les vendredis et samedis, à 21h10. Vous connaissez peut-être pas encore Léandre, allez voir sur Instagram, il cartonne, il est très très drôle. Il anime aussi un podcast qui s'appelle Safe Place, et puis surtout, il va être en tournée
2: tournée. Partout en France, tu pars en tournée, toi.
6: Oui.
2: Et tu prends pour qui?
6: 2027, ça va être bien.
2: Trop bien.
6: Ouais, bah, je sais même pas quelle ville je fais, tu sais.
2: Alors, tu commences quand même, fais gaffe, 2027, tu commences quand même, t'es à Marseille en septembre 2026.
6: Ah ouais, bah celle-là, tu vois, je l'avais pas déjà.
2: Bah, c'est noté, bah, c'est bien qu'il soit quand même.
6: Ouais, 2026. Ouais.
2: Prends un petit corail, quoi. Fais, pense à descendre et être en bas quand même à l'heure. Marseille, et puis après, ouais, une tournée en 2027, Chambéry, Lyon, Bruxelles, ouf, Besançon, Dijon, bref, partout.
6: Dijon, bien sûr. Ville lumière. Non, Matt.
2: Bah, c'est la ville rose.
6: Ben oui. Bah, bien sûr.
3: Pas du tout la
2: rêve. Aucun des deux. C'est fou. T'es passé il y a pas longtemps chez Léa Salamé aussi.
6: Bien sûr.
2: J'ai eu plein de passages de toi.
6: On a bien rigolé, ouais.
2: C'était un bon moment.
6: Ouais. C'était bien.
2: Ouais. Il paraît que c'est long à tourner.
6: C'est 4 heures, gars.
2: Ah, voilà. Ben, une émission qui est déjà longue à regarder, c'est en général, elle est longue à tourner.
6: J'étais très stressé. Je buvais beaucoup d'eau au début pour éviter d'être stressé. Sauf qu'envie de pisser au bout d'une demi-heure, c'est 4 heures, t'as pas le droit. Je me frappais la vessie seule sur le plat. C'était terrible, c'était long. Mais c'était bien, on a bien rigolé. Et tu vois. Ouais. T'as regardé, toi?
2: Ben, j'ai vu des extraits. Maintenant, je suis devenu comme tout le monde. C'est terrible. Je regarde la télé sur les réseaux sociaux, donc je vois les extraits qui passent. Et après, non, je t'avoue que le samedi à minuit, je suis déjà loin.
6: Ouais, je comprends. J'ai pas regardé non plus. Mais on m'a dit du bien.
2: Bah bien sûr. Ah, c'est super. Clair. Elle est super cette émission.
6: Oui.
2: C'est marrant. J'ai noté un truc. Tu joues à 21h10.
6: Non, 20h10.
2: À 20h10, d'accord.
6: Ouais.
2: Ah, j'ai dit 21h10. Hein.
6: Ah ouais.
2: Ah waouh. Wow.
6: Si je remplis pas, c'est que de ta faute et je le prends.
0: Qui après toi, par contre, on lui a fait une bonne pub.
2: Oui. Tu parles de quoi dans le spectacle? Pourquoi ça s'appelle privilégié? On a plein d'infos après qui arrivent, il va falloir deviner. Nous, tu sais, ici, c'est vraiment, on joue énormément.
6: Ah ouais? Non, dans le spectacle, je parle, voilà, on fait cette promo-là? Je parle de ça? Ouais.
2: De ce que tu parles dans le spectacle?
6: Ouais.
2: Ben ouais, j'ai pas eu la chance de te voir encore, donc c'est tu vraiment de la pure curiosité.
6: Tu viens quand?
2: Eh ben, vendredi. Non, je suis pas là ce week-end. Week-end d'après.
6: T'es où ce week-end?
2: Ben, je pars un petit peu.
6: D'accord, ok, ouais, je comprends.
2: Ben, attention, Schengen, hein. Territoire, en portant en territoire outre-mer.
6: Non, mais le spectacle, il parle de mon rapport à moi, mon rapport aux autres, mon privilégié, parce que moi, j'ai grandi dans une famille où on disait beaucoup je t'aime, il y avait une expression des sentiments, c'était génial, et je me sens très privilégié par rapport à ça. Et aussi parce qu'on partait en vacances, ça, je parle de mon rapport à l'argent, je parle de mon rapport à moi. Mon rapport à moi dans le sens où moi j'ai mis très longtemps à et je suis encore en train d'apprendre à m'aimer, tous ces trucs là et du coup c'est un travail que je fais et je crois que si on s'aime pas soi-même c'est compliqué d'aimer les autres, tout ce truc là donc j'essaie en tout cas de traiter ça avec l'humilité de quelqu'un de 22 ans hein,
2: évidemment
6: tranquillou.
2: T'as que 22 piges?
6: J'ai que 22 piges, j'en fais 68 mais... Et ouais, c'est le beluga. Mais mais ouais, 22.
2: Est-ce que c'est vrai que t'as fait une école d'humour?
6: Mm-hmm.
2: Raconte ce que c'est, il y a peut-être des gens qui rêvent d'être humoriste. Est-ce ça sert à devenir une humoriste, une école d'humour? Ça prend vraiment des doses.
6: Ben, moi, j'arrête l'école à 16 ans pour faire que des blagues. Je dis à mes parents, j'arrête, j'aurai pas le bac, ça sert à rien. Ils me disent, ça se tient, on arrête. On a
2: tes résultats, je te gueule pas, qu'on tombe pas de l'armoire.
6: C'était assez cohérent. Et du coup, école de blague. Moi, je tape école d'humour. Il y a une en France et une au Québec qui s'appelle l'École nationale du rire. Je postule au Québec, ils me disent non. Je dis bon, bah ok, on va rester en France. Je postule à Paris, ils me disent bah vas-y, go. Du coup, mes parents, ils me disent bah on fait cette école-là. Je monte à Paris, je fais les allers-retours tous les jours entre Tours et Paris, genre 8 heures de train par jour, c'est terrifiant. J'habite à ce moment-là à Chissé en Touraine, il y a des TER, des trucs. Je fais aller-retour tous les jours et je fais cette école là qui m'a servi. C'était un petit cocon quoi, c'était cool.
2: Mais on apprend quoi? Pardon, je savais même pas que ça existait. On apprend quoi dans
6: On apprend pas à être marrant. On apprend juste on apprend à se tenir sur scène, à articuler.
2: Ouais, c'est un peu une école de théâtre.
6: Ouais, voilà, exactement. Mais un peu dirigé humour quoi. Donc moi ça m'a rassuré parce que j'ai envie de faire des blagues. Moi j'ai commencé un peu par le théâtre. Transmettre des émotions sans sourcils, c'est un combat de tous les jours. Hein. Et moi, j'ai commencé par ça, quoi.
2: Et la gueule, il est mystérieux. Non, je crois qu'il est mystérieux. Non, je crois vraiment qu'il sourit. Non, on sait pas.
6: C'était angoissant. Mais j'ai école de blague. Ça m'a bien aidé et bien servi.
2: Et ça rassure les parents parce qu'à 16 ans, tu rêves d'être humoriste. Bah, tes parents, ils disent, bah, rien, deux secondes. Au moins, ça te fait encore un petit un an, deux ans d'école. Ça te permet tout simplement de leur infuser tranquillement que c'est tu vas ça. Faire de la scène, c'est trop cool.
6: Exactement.
2: Non, moi, je vais te parler d'une autre école. C'est là que les jeux démarrent. Vous m'aviez vu arriver? Non, je suis le roi de la transition. En parlant d'école, je vous amène aux États-Unis dans la ville de Midland. Ça fait 90 ans qu'une école y tient une formation insolite. La Charles W. Howard School apprend à être quelque chose. Quoi?
3: Bam! À être roi.
2: Non, mon pote, on n'apprend pas à être roi, on le devient.
6: La Charles W.
0: Charles W. Président.
2: Non. Il n'y a pas d'école pour apprendre à être président.
6: Ça fait 90 ans qu'ils apprennent ça aux gens.
2: Ça fait 90 ans que tu y vas uniquement pour apprendre à être ça.
0: C'est pas artistique.
2: C'est un peu artistique. Oui, il y a quelque chose, il y a une personnalité à voir.
3: Faire des discours.
2: Eh ben non, mon grand.
6: Je l'ai pas.
2: Non, on va chercher.
7: C'est comme le bac, il a vraiment un. 16 ans. Je n'aurais pas. Je préfère avant baisser les bras. Là, t'as vraiment fait pas.
2: Je n'aurais pas à jouer entre vous.
0: Oui, ça m'intéresse pas.
2: Non, vraiment. Je vais aller faire une école de réponse. Et je reviens vous voir dans 2 ans. C'est 2 ans. Je serai étranger entre tour et Paname. Mais on va y arriver, quoi.
0: Pas de soucis.
2: On apprend à devenir quoi? Imaginez ce qu'on peut devenir. C'est dingue, c'est un peu artistique.
0: C'est un métier artistique.
2: C'est un métier.
0: Un peu artistique.
2: Majordome. Non, non.
6: C'est aux États-Unis.
2: C'est aux États-Unis, mon pote.
6: Il y a un truc en rapport avec les armes ou pas?
2: Ça n'a pas de rapport avec les armes.
0: Ou avec influenceurs, youtubeurs, quelque
2: chose. On en a aussi en France. Sachez-le, on en a aussi. Ce que ça apprend à devenir, on en a également en France. Je vais même vous dire mieux. On en a dans le monde entier.
0: Oui, mais est-ce que c'est un nouveau métier?
2: Non, genre, c'est un très vieux métier.
0: Ah bah non, t'as dit que
3: donc c'est savoir se comporter un peu en société, il y a un truc un peu
7: Sinon Ornella, ça fait vraiment 90 ans qu'ils nous apprennent à faire un nouveau métier.
0: Oui, mais vu qu'il y a qu'une école dans le monde, ça prend pas ton truc là, j'ai l'impression.
2: Et sachez que c'est un boulot très c'est short dans le temps hein. On le fait pas toute l'année.
3: Mais qu'est-ce que Attends. C'est un rapport avec la bouffe ou pas?
2: Non, pas du tout. Et c'est toujours la même question.
0: Lui.
2: On peut faire un best-of de Rémi qui dit c'est un rapport avec la bouffe. Toutes les questions, mais c'est un rapport avec la bouffe.
0: On t'apprend à être Père Noël.
2: Attendez.
7: Wow, arrête.
6: Vraiment?
0: Non.
2: Léon.
7: Oh bravo.
2: Ah, t'as pas appris ça chez Léa Salamé hein. Cette école aux États-Unis vous apprend à devenir Père Noël.
0: Et voilà.
2: Vous devenez officiellement, genre pour aller dans les grands magasins, les Macy's ou des choses comme ça, ils veulent vraiment des Pères Noël formés pour avoir la bonne voix, la bonne attitude, le bon jeté de clochette. Et donc cette école vous donne tous les secrets pour devenir un vrai Père Noël, top Père Noël, quoi.
3: Sachant qu'il y en a qu'un, il y en a qu'un vrai, et après les autres ils font un peu le truc.
2: Les enfants ils savent bien qu'il y a un seul vrai Père Noël qui livre les cadeaux, mais qu'au Carrefour Market c'est pas le vrai.
3: Ah bah c'est Régis, mais bon.
0: Il fait
3: 16 heures. Hein.
2: Alors.
3: Mais c'est génial.
0: Ah c'était bien. Hein.
2: C'est une bonne info.
3: Mais ce qui serait intéressant de savoir, c'est quelles sont les épreuves, quelles sont les matières à apprendre, tu vois, quand tu comment.
6: C'est combien de temps le processus, la formation?
2: C'est alors, je vais te le dire. Parfois, cette école a été créée par Charles Ward. Elle coûte $500.
3: Ah,
2: ouais. C'est une grosse semaine.
6: Ah oui, ça va.
2: C'est comme un stage de point de permis.
0: C'est une formation plus qu'une école.
2: Je pense que ça marche avec le CPF d'ailleurs. Il y a d'avoir des solutions.
0: Ouais.
2: Dans un instant, on va jouer. J'ai une pluie de cadeaux à offrir, Léon. J'ai une pluie de cadeaux.
6: Ah,
2: j'en ai plein. Donc on va faire des jeux ensemble et c'est toi qui feras sans doute gagner les auditeurs ou perdre.
6: J'adore.
2: T'aimes bien l'idée?
6: Oh, j'ai un pouvoir. Je suis pas venu pour rien.
2: Vas-y. Ça va être dans un instant. Avant ça, on va écouter Avicii.
0: Ouais, oui, quand même.
2: Hey, brother. Ok, ça va? T'aimes bien ça?
6: Oui, bien sûr.
2: T'écoutes quoi? C'est quoi ta zik pref?
6: Là, en ce moment, j'écoute quoi? J'écoute beaucoup Ino Casablanca. Écoutez, c'est absolument incroyable.
2: Oui, c'est très beau. Mais là, c'est Avicii.
6: Là, c'est Avicii.
2: C'est vraiment Avicii. Mais en tout cas, c'est ça qu'on va écouter. On reste ensemble avec Léandre jusqu'à 19h. Bougez pas.
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2: Bienvenue tout le monde. On est en direct sur Énergie avec Léandre qui est avec nous ce soir. Je t'aime bien.
6: Bah, c'est réciproque.
2: Non, je te jure, je t'aime bien.
6: L'inverse aurait été terrible.
2: Bah, je t'aurais dit.
0: Que tu commences comme ça, ça aurait été horrible. Je t'aime pas.
2: Non, vraiment.
0: C'est cool.
2: J'aime beaucoup Léandre. Allez voir, hein, il a un spectacle. Si vous êtes à Paris un week-end, c'est trop cool.
6: Bah oui.
2: Type Palais des Glaces, c'est toujours bien de donner de la force à un humoriste de 23 ans qui démarre pas, mais qui est dans une salle encore où vous pouvez encore tendre la main.
6: Bien sûr.
2: Et te toucher la chaussure.
6: Oui.
2: C'est ça.
0: Ouais.
2: Une petite salle, mais qui est géniale. Il y a plein d'humoristes canons qui ont démarré au Petit Palais des Glaces. Il y a Laurent Lafitte, Jérôme Commandeur, plein de monde. On espère que ça va te sourire, cette salle. C'est à 20h10, pardon, les vendredis et samedis.
6: Exactement.
2: Et bientôt, on tournait partout.
6: Oui.
2: J'ai envie de jouer.
6: Bah, go.
2: Let's go.
6: Ouais.
2: Ah, moi, je suis.
3: Ah, bah, toi, t'es un labrador à cette heure-ci, hein.
2: Je suis un labrador. Il y a Amandine qui est avec nous. Ça va, Amandine?
9: Bonjour, ça va?
2: Ça va très bien, Amandine. Tu viens d'où?
9: De Tours.
2: Oh!
9: Ouais.
6: C'est l'hasard.
9: J'ai entendu.
2: Ah oui, c'est Tours.
9: Alors,
2: on va. Vous faites peut-être connaissance, peut-être vous connaissez le même.
6: Bonjour,
2: endroit.
6: Amandine.
2: Peut-être vous avez des potes
9: Bonjour.
2: En commun.
6: Comment vous. Amandine, d'accord, j'ai le prénom. Qu'est-ce que vous faites dans la vie, Amandine?
9: Je travaille à la SNCF.
6: Ah, j'aurais pas dit ça. Ok, d'accord. Et ça se passe bien?
9: Oui, super.
6: Ouais. Bah, écoute. Bah voilà, c'est bon,
0: bah, ils se connaissent pas, je crois.
2: Bah, voilà, je crois
6: que c'est assez à la SNCF à Tours.
9: Oui, oui, oui, oui. À Saint-Pierre-des-Corps.
6: À Saint-Pierre-des-Corps.
9: Eh ouais.
6: On a déjà dû croiser plein de fois. Peut-être même que tu m'as mis une amende, Amandine. Tu es contrôleuse.
9: Non, non. Je travaille dans les bureaux, moi.
6: Ah, dans les bureaux.
2: Okay. Elle reçoit les amendes, quoi.
6: Eh oui.
2: T'es dans quel quartier? T'habites quel quartier, Amandine?
9: J'habite au sud, j'habite à Mont, dans un petit village.
6: Alors là, mangez pas.
2: Eh oui, il a pas.
6: Il tournait pas tant.
2: Ah non, mais parce que je te rappelle que son spectacle s'appelle Privilégié, donc il était plein centre. Hein.
6: Ah, bah,
2: pas
6: tour, hein. Même pas, j'étais à Amboise, moi. Tu connais Amboise, Amandine?
9: Ah bah oui, je connais Amboise.
6: Et bien sûr. C'est mignon, une petite bourgade, on se régale.
9: Bon, c'est plutôt grand quand même, c'est touristique.
6: Ah ouais?
9: Ah bah oui, un château quand même.
6: Je suis un menteur en fait, j'ai grandi dans les Alpes et voilà, je suis un imposteur, désolé.
2: Allez, je reprends la main parce que là, si t'es pas de Tours, tu commences à te faire un peu chier. Amandine, oui. Tours va peut-être te faire gagner un cadeau. Puisque là maintenant, on va te faire gagner, tu veux quoi? Une Apple Watch, une PS5.
6: Mais moi aussi je veux ça, pourquoi on fait gagner ça aux gens?
2: C'est les gens, c'est toi qui vas peut-être le faire gagner. Tu veux quoi?
9: Une PS5.
2: Une PS5, ok.
9: Ah, mon fils, il serait trop content.
2: Pour ça, il va falloir que tu gagnes le jeu.
9: Suspense.
2: Voilà, allez, le jeu du post-it. Le jeu du post-it, c'est très simple. Léandre, tu vas sortir du studio.
6: Ok.
2: D'accord. Là, il y a trois potes à moi qui vont te tabasser pendant 10 ans. Tu vas sortir du studio, on va se mettre d'accord sur une personnalité, tu re-rentres et tu vas devoir deviner qui on est.
6: Donc là, c'est à moi de faire gagner cette PS5 à son fils. Mmh. C'est terrible. Je suis navré d'avance. Hein. Allez, go.
2: Ok, tu vas devoir deviner qui on est, on va se mettre d'accord sur une personnalité ensemble. À tout à l'heure.
9: On y croit.
2: Ah oui, quittez-toi, pardon, hein. On va dire quittez-toi, bien sûr. Ok.
0: Ça va être très drôle. Je pense qu'il faut aller sur.
2: Ah, le maire de Tours.
0: Bien, ouais.
7: C'est un peu drôle.
0: Déjà, il connaît pas les endroits de sa ville.
7: Ah, venez, on fait le maire de Tours.
2: Quelqu'un peut me sortir le nom du maire de Tours?
9: Peut-être.
2: On fait ça
9: c'est dur.
2: Ah, bah ouais, c'est dur, Amandine. Oui. Mais bon, c'est ça, c'est le jeu aussi.
7: Ah, bah, c'est une PS5, hein.
2: Tu me fais marrer. Après, si tu veux, on fait plus simple. Hein. On fait Pierre Niney, mais je t'offre une Game Boy Advance. Hein. Qu'est-ce que tu préfères? Toi qui me dis. Hein.
9: Ok, d'accord.
2: Okay.
0: Comment s'appelle-t-il? Alors, c'est Emmanuel... un homme ou c'est une femme?
2: Emmanuel Denis. Allez, tu es Emmanuel dans un instant. On peut faire rentrer Léandre. Okay. Léandre, ça y est, tu vas avoir 1 minute 30 de questions pour répondre que par oui et par non pour deviner qui tu es, d'accord?
6: Ok, ça marche.
2: Mais c'est dans un instant. On fait une petite pause avant et on se retrouve en direct sur Énergie. Ah. Bougez pas avec Léandre, notre invité.
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2: On est toujours là, on est toujours en direct, on est toujours sur Énergie. Léandre est avec nous, il va essayer de faire gagner une PS5 à Amandine de Tours. T'es toujours là, Amandine?
9: Je suis là.
2: Il n'y a pas de souci. Dans un instant, on joue au post-it. Au post-it.
0: Ah, c'est ça que tu cherchais?
2: Ouais, c'est
0: d'accord,
2: possible.
0: Pardon.
2: Donc, on a dit qui on allait être. Faudra que, on le redira juste avant de jouer, bien sûr, pour ceux qui nous rejoignent. Dans un instant, jeu du post-it pour gagner une PS5. Avant ça, on écoute du Shakira. Ça, je t'adore. Ça, c'est que ta cam. Hein, Léandre? T'es bien, hein?
6: Ouais, hein, évidemment.
2: C'est un petit ouais, mais. Je vais le prendre comme un grand ouais. En tout cas, je vais l'accueillir comme ça. Restez avec nous, on est en direct avec vous. On joue dans un instant.
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2: Le jeu du post-it, c'est maintenant, c'est pour gagner une PS5. On est en direct sur Énergie avec Léandre. Léandre, je vais faire un truc qu'on fait rarement dans une émission. Je vais te demander de te rebarrer une seconde du studio.
6: Alright.
2: Parce que tu sais qu'on fait le jeu du post-it, tu vas devoir deviner quelle est la personnalité qu'on a choisie. Sauf que, on l'a fait avant la pause. Et donc, je veux redire aux gens qui nous rejoignent sans que t'entendes.
6: Ok, ça marche. Ça commence à être vexant.
2: C'est fait ou pas? Ouais. Je comprends. Je me suis un peu excusé avant, mais c'est vrai que c'est pas, niveau accueil, c'est pas 5 étoiles sur ton passe-maison. On va être, c'est très simple. On va être. Alors, Amandine est de Tours, celle qui veut gagner une PS5 au téléphone, c'est elle.
9: Oui.
2: Et également Léandre. Et donc, on va être Emmanuel Denis, maire de Tours.
0: Oh,
2: wow.
9: Même moi, je sais pas qui c'est.
2: 2020. Bah, c'est, le maire, c'est ton maire, hein, Amandine. Hein.
9: Bah oui, mais je suis pas de Tours. Et puis, ça a changé, là, en 2022.
2: Ah oui, mais depuis. Mais non, il est resté, c'est toujours lui, hein. Toujours okay. Emmanuel Denis, ouais, il a pas pris une veste, hein, il est resté. Hein.
6: Ouais, 47%, il est passé direct au second tour.
0: Bon, bah.
6: Rien de.
2: Ouais, allez, on y va.
0: Okay.
2: On peut répondre que par oui ou par non, je rappelle. Ah non, tu peux pas aider, avant tout ça, on peut répondre que par oui ou par non. C'est parti, une 30 top chrono.
6: Attends, maintenant?
9: Ouais.
6: Ok, c'est un garçon?
9: Oui.
6: Oui, incroyable. Bah, c'est bon, je sais. Non, c'est. C'est un footballeur?
2: Non.
6: D'accord, c'est un musicien?
2: Non.
6: C'est.
2: Enfin, peut-être, mais en tout cas, on le connaît pas pour ça. Après, peut-être qu'il joue un petit peu de flûte avec, on sait pas.
6: Alright, d'accord. C'est un. C'est. Télé-réalité ?
2: Non, non.
6: Politicien ?
0: Oui. Oui.
6: Oh, oh. Président français ?
7: Non. Je suis content.
6: C'est pas un président, mais c'est un politicien. C'est un maire ?
0: Oui.
6: Oui, c'est le maire de Tours ?
7: Oui.
6: Amandine. Amandine. C'est bon. J'ai pas son blaze hein, par contre. Hein,
2: non, bah on respecte Emmanuel Denis. On
6: bah voilà, aussi. Bah gros big up. Mais en tout cas, c'est dingue.
2: RN.
6: Ah ouais. Et le virage de l'émission. Ah non, putain. Bah c'est bon, PS5 pour le fiston. T'es contente?
9: Ah bah je suis trop contente. Mais merci beaucoup, c'est trop bien. Ouais.
2: Surtout putain. Que t'étais pas là pour entendre, mais vraiment, Amandine, misez pas.
9: Pas
6: un copec sur moi.
2: Ah non, mais elle a dit, mais c'est impossible, il trouvera jamais, c'est impossible, c'est impossible.
6: Alors, ouais, Amandine, reste tranquille, parce que la PS5, je peux la reprendre aussi. Hein.
9: Non, mais je pensais que t'avais donné le nom et le prénom, et je trouvais ça dur, du coup.
6: Ah bah oui, nom, prénom, non, j'avoue, j'ai pas, non. Mais mère, oui, mère, bah, j'ai, ouais, ouais, ouais. Bah, bravo,
2: t'as été
6: mère.
9: Merci beaucoup.
2: Ah ouais, bah ça nous fait plaisir, Amandine, on t'embrasse.
9: Ah, c'est super. Merci beaucoup, pour votre
0: émission. Incroyable, les
2: gars. Ouais. C'est en vrai, c'est
6: bravo. Ah ouais, merci.
2: T'es allé très vite. On a un autre cadeau à offrir. Rappelez-nous 0800 70 42 48. Tout doit disparaître. Si je vous les offre pas, Énergie me les reprend.
7: Ah bah, bien sûr.
2: Donc autant vous les offrir. Donc on a deux PS5, il nous reste une Apple Watch. Des AirPods aussi, bref, t'arrêtes pas.
6: C'est la folie, ce
2: soir. On a braqué une Fnac. Il y a Emmanuel qui va jouer dans un instant. Ça va, Emmanuel?
11: Oui, ça va, merci. Et vous?
2: Ouais, ça va trop bien. Merci.
11: En fait, j'hallucine.
2: Pourquoi t'hallucines?
11: De vous avoir, en fait.
2: Ah bah c'est le principe de les appeler. Hein.
11: Ah ouais, ouais, ouais, ouais, mais j'ai appelé plusieurs fois, je m'attendais pas donc.
2: Elle pensait tomber sur la messagerie. Mais oui,
0: ça
2: arrive hein, parfois. Et tu viens d'où, je te présente Léandre qui est notre invité ce soir.
6: Bonjour Emmanuel.
11: Enchanté Léandre.
6: Ça va? Vous allez bien?
11: Ça va bien vous? Ça va bien, merci.
6: Bah top au mood. Vous venez d'où Emmanuel?
11: Alors moi je viens d'où? Je suis originaire de Marseille, ça mais j'ai vécu au Canada et là je vis dans le Haut-Var.
6: Allez, Globetrotter, on se régale.
2: Allez. Okay. En tout cas, t'as pas pris l'accent canadien.
11: Je l'ai plus, ça fait 6 ans, malheureusement, je suis revenu en France.
2: Ouais, bah, t'as récupéré le premier, t'as récupéré le Marseille.
6: Tu marques vite, Emmanuel, si je puis me permettre. Hein.
11: Je sais pas, mais après, on sait pas trop le parler, mais apparemment, j'ai encore toutes les expressions, et donc, il y en a qui vont dire que je suis français, il y en a qui vont dire que je suis québécois,
2: et d'ailleurs,
11: je suis d'identité.
2: Vous allez vous dire que ma transition est toute faite, mais toi qui es marseillaise, tu sais que Léandre passe bientôt à Marseille, 13 septembre.
11: Honnêtement, je ne le savais pas.
2: Eh ben, maintenant, tu le sais, t'as intérêt d'aller l'applaudir. On compte sur toi. Surtout si tu fais gagner une Apple Watch. Tu veux une Apple Watch?
11: Alors mon petit le design aimerait ça avoir la PS5 s'il en reste.
2: Là j'en ai plus. Là je suis mort sur la PS5.
11: Ça va être avec ton âme, il n'y a pas de problème.
2: J'ai des AirPods sinon.
6: On a une clope électronique pour ton enfant, si
11: non, pas vraiment. Non.
2: Ah, une
11: alors, qu'est-ce que. Vous avez ce que vous voulez, l'Apple Watch. Non, pas la clope électronique, c'est pas du tout.
2: Oh, une petite bœuf, vous fraise.
11: Non, ça va être correct.
2: Le principe est simple. Léo, oui. Est-ce que tu veux sortir du studio ou tu veux jouer avec nous? Et faire en fait sortir quelqu'un d'autre.
6: Comme vous. Allez, on fait sortir quelqu'un d'autre, j'aurais pu te sortir.
2: Allez, reste avec nous. Eh ben, on fait sortir. Tiens. Tu veux sortir ou on fait sortir Rémi?
0: Si tu veux, tu fais quoi, le post-it?
2: Non, on fait le jeu du point commun.
7: Oh là là.
0: Ah, tu veux. Je préfère que Rémi sorte.
2: Allez, sors Rémi.
7: C'est fou comme
2: elle.
7: Je préfère que Rémi sorte.
2: Toute sortie est définitive. Hein.
0: Ouais, parce que tu seras plus fort que moi.
2: Donc Rémi est dans le couloir, le jeu du point commun, je t'explique ce que c'est un peu comme le jeu du post-it, sauf qu'on a un point commun. Faut qu'on se mette d'accord sur un point commun qu'on a tous et ensuite on ne répond que par oui ou par non.
6: On a peu de points communs. On a quoi comme
2: point commun? Ah non, mais on va l'inventer. Ah,
0: ce serait génial qu'on trouve un vrai point commun. On a vraiment une seconde pour jouer.
2: Génial.
0: Alors, t'as quoi comme idée, toi?
2: Toutes nos réponses sont des questions.
0: Okay.
2: Tu vois, ça peut être ça.
0: Ouais.
2: On pense que c'est un fou qui nous parle dans la rue. Tu vois, il faut trouver un truc qui fasse qu'on a ce point commun-là. Et quand il revient, il faut qu'on le découvre.
6: Ah.
2: Tu comprends le jeu?
6: Ok, d'accord.
2: On est tous ses ex.
0: On est tous un peu peur de lui. Ah, qu'on soit ses ex. Mais du coup.
6: Que toutes nos réponses soient des questions, je trouve ça assez smart.
2: C'est marrant.
6: Ouais, ouais.
2: Toutes nos réponses. Donc par exemple, s'il nous dit est-ce que je suis ça? Ben ça dépend de toi. Non, je sais pas, j'aurais pas arrivé à
0: dire. Bah, on va dire oui.
2: Hein?
0: Faut que ce soit une question, oui.
2: Allez, let's go. Allez, on y va. Toutes nos réponses sont des questions. Emmanuel, s'il trouve en 1 minute 30, c'est gagné.
0: C'est le ton.
2: Rémi, bonsoir. En 1 minute 30, tu dois deviner quel est le point commun entre Léandre, Ornella et moi pour
7: absolument.
2: Offrir une Apple Watch. À Emmanuel, top chrono.
7: Ok, comment allez-vous?
6: Ça va très bien, toi?
7: Alors, attends, on est là déjà, elle vient de faire un squat.
2: Elle vient de faire un squat.
7: Ça n'a rien à voir, elle vous
0: abandonne. Qu'est-ce que ça peut te faire?
7: Ok, vous êtes. Parlez-moi un peu, comment ça s'est passé votre journée, Léandre?
6: C'est très bien, moi, parfait. Et toi?
2: Ça a été super. Oh là là, vous avez rien de particulier, c'est fou. Et vous, monsieur Combal?
12: Bah, ça a été, mais j'imagine, comme lundi, on est lundi?
2: On est carrément mardi.
12: Ah, ouais, vous êtes dépressif.
2: Si.
12: Après, peut-être.
0: On n'est pas dépressif, si?
2: Ah, vous avez.
0: Tu trouves qu'on a l'air dépressif?
2: Vous êtes de la même famille?
12: Bon, je crois pas.
2: Est-ce que vous avez un Germain?
6: Non, je crois pas. Pourquoi?
2: Ah, vous êtes indécis. Dépressif et indécis?
0: Non, on n'est pas
2: dépressif. Vous êtes chiant? Non?
12: Je crois pas, non?
2: Bah, ah là là, ouais. Arrêtez de dire je crois pas. Vous êtes. Faites que dire je crois pas. Vous êtes des je crois pas?
0: Non, on est sûr qu'on n'est pas indécis, oui?
6: Je crois.
2: On est sûr qu'on n'est pas indécis, je crois.
7: T'en
2: penses quoi? Ah, vous êtes ensuqué. Vous sortez d'une sieste.
6: Oui, bah avant de démo, c'est
0: bien. Non,
6: c'est
0: pas. On est bien, toi, tu te sens comment? T'es bien?
2: Moi, je me sens très bien.
0: Bah alors, si tu te sens bien, nous aussi, on se sent bien, nous.
2: T'es en forme, toi?
6: Léon? Moi, ça va très bien. Vous, ça va, toi?
2: Moi, ça va. Faites que de me poser des questions à moi. Parce que vous êtes.
7: Il a un peu. Hein.
2: Bah, il a un peu. Oui, vous vous intéressez à moi et non,
0: non
2: pas. Vous êtes psy?
0: Voilà. Est-ce qu'on a l'air de psy?
2: Bah non, vous êtes complètement.
12: 5 secondes.
2: Vous êtes toujours dans l'interrogation, posez des questions.
0: Oui.
2: C'était Emmanuel, bravo. Enfin, bravo parce que. J'aurais jamais trouvé. Mais c'était. Vous êtes quoi donc? Vous posez des questions?
12: On pose des questions. On terminait toutes nos. Il aimait bien aimer, Léandre, et t'as été bon. Toutes nos réponses devaient être des questions.
2: Ah, ok, bah voilà, tu vois.
0: C'est
2: ça d'être.
0: Vous vous intéressez à moi, c'est extraordinaire.
2: Emmanuel, tu gagnes une Apple Watch.
6: La triste.
2: T'es contente?
11: Bah oui, je suis bien contente, ouais.
2: Ah, les bagues,
0: mais quelle est cette. Marseille est vraiment le Québec, oui?
12: On sent qu'il n'était pas habitué, Rémi dit.
2: Vous intéressez à moi, c'est ça? Je n'ai pas habitué.
0: Et vous,
2: ça, c'est ému.
0: Merci
2: Emmanuel, félicitations.
11: Merci beaucoup.
2: On t'embrasse, passe une belle soirée. Léandre, on va jouer au J'ai jamais. Je te pose des questions, tu me dis si c'était déjà arrivé dans la vie.
6: D'accord, très bien.
2: Est-ce que tu as déjà été arrêté par la police?
6: Jamais.
2: Jamais?
6: Non. Bah, je suis blanc. Hello. Non, moi je suis les règles. Je suis vraiment un mec dans les règles.
12: Oui, je suis pareil.
6: Je suis vraiment les règles. Chaque ticket de métro est payé. J'ai vraiment peur de pas être dans les règles.
2: Ah ouais, pareil.
0: Mais t'as ton permis?
6: J'ai mon permis, j'ai tout.
0: Et tu t'es jamais fait arrêter en voiture?
6: Jamais, non.
2: Ah là là. Est-ce que t'as déjà redoublé une classe?
6: Non. J'étais
2: très
6: mauvais.
2: Arrêté avant?
6: Mais j'étais filou, moi. J'étais le 9-10. Je passais, je baissais la tête. Non, c'est un miracle, mais jamais redoublé de
2: mais
6: classe.
2: Mais t'étais mauvais en cours?
6: J'étais pas intéressé. Ça m'intéressait pas profondément.
2: Ouais.
6: On n'avait vraiment rien à faire.
2: Genre la matière dans laquelle tu galérais le plus?
6: Les maths. J'étais très nul en maths. Ouais.
2: Est-ce que t'as déjà été sur une appli de rencontre?
6: Non. Ça, pareil, jamais fait ce truc-là.
2: T'as jamais?
6: Non.
2: C'est de ta génération?
6: Ouais. Non, ça, j'ai jamais.
0: Moi, je voudrais avoir 22 ans juste pour ça.
2: Bah oui. Ah ben moi aussi.
6: Ben faites-le, vous pouvez, c'est grave accessible. Hein.
0: Ouais, mais après on est tous en couple, donc des enfants, c'est compliqué notre vie.
6: Avec des gens. Ça se tient. Ça.
12: Ouais, sinon il faut aller sur celle des.
2: Avec des gens qui trompent.
12: Ouais, Glidden.
2: Ouais.
12: Voilà, t'as l'air de.
2: Glidden, ça existe, ouais. Ça existe, ouais, bien sûr.
0: Oui, bien sûr.
6: Que des gens qui trompent.
12: Ben c'est en gros, les gens savent que c'est des gens en couple, quoi. Ils sont au courant que c'est pour une relation adultère.
6: Ok, intéressant.
2: Il l'a noté. Hein. Est-ce que t'as déjà stalké une ex ou un ex sur les réseaux?
6: Bien sûr. Oui,
2: c'est vrai.
6: Oui.
2: En espérant qu'il ait une moins bonne vie.
6: Ah, oui. Ah oui, même juste pour pas de la curiosité malsaine ou autre. Mais je crois que c'est.
2: Et alors? Meilleure vie.
6: Ouais, meilleure vie en général. Ouais.
2: On va pas se mentir. Est-ce que t'as déjà DM une star qui t'a genre?
6: Bien sûr. Moi, quand j'ai commencé le stand-up à 16 ans, j'ai envoyé un message à genre 15-20 humoristes. Il y avait Florence Foresti, Eric Ramsey, McFly et Carlito, et trucs comme ça. Et j'ai envoyé tout le monde. Il y en a genre 4-5 qui ont répondu. Dont, à l'époque, c'était quoi? C'était Farid qui avait répondu, Jason Broker, c'est un humoriste, Roman Frécinet. Et c'est tout. Et là, maintenant que je commence à prendre des abonnés, machin ou quoi, il y a des gens à qui j'envoie un message en 2019, qui me renvoient un message en mode, ah, c'est marrant, machin, tac, tac. Donc, voilà.
2: Ah, c'est marrant, je t'avais basé. c'est cool, maintenant.
6: Je comprends. Mais ouais, j'ai graffé ça. Moi, je suis un rat de star. J'adore les stars. Te rencontrer, là, j'adore ça. Tu rentres dans mon Pokédex, j'adore rencontrer des gens. Mais toutes, que ça soit toi, Colonel Rayel, Thierry Falouna, tout le monde. Genre, c'est mon. Ouais. Hein, tu rentres dans le 2000 tours. Hein.
0: Thierry Falouna,
12: elle fait mal, mais elle est bonne.
2: Plan B, si t'étais pas devenu
12: humoriste, ça aurait été quoi?
6: J'ai que ça. C'est un peu aussi grâce à ça que j'ai tout donné, parce que j'ai que ça. J'ai pas le bac, j'ai rien, j'ai aucun parachute. Hein. J'ai sauté.
12: Ah ouais, t'es pas plombé quoi.
6: Ah, j'ai que ça.
12: Et t'as un podcast aussi, parle-nous de ce podcast.
6: Oui, avec Safe un Place. Podcast avec un ami, Anthony Giuliani. On interviewe des gens. Là, on a fait Eric Judor, là, dimanche.
12: Ah,
6: là.
12: Génial.
6: C'est génial. On a fait Big Flo récemment. On interviewe des gens qu'on aime. On les interviewe. On n'est pas du tout des vrais intervieweurs, juste on se déguise en tomate ou en chevalier et on parle avec eux pendant une heure et on balance ça sur YouTube et ça fait des chouettes vidéos, ça nous fait rire.
0: C'est drôle. Avec Biflo, c'était très drôle.
6: Oui, on s'est régalé. Il est génial. Ouais, ouais, c'est vraiment un chic type.
12: Bah, trop bien. Ça s'appelle Safe Place avec Anthony Giuliani, on peut le citer quand
6: exactement,
12: même.
6: Exactement. Bah, bien sûr. Ouais, c'est son idée et tout. Moi, je.
12: Je suis
6: c'est
12: pas sûr.
6: C'est un miracle que ça marche. Je croyais absolument pas. Et ça commence un peu à marcher, donc c'est grâce à lui.
12: Bah c'est cadeau. Reste avec nous, on écoute un peu Taylor Swift. On se dit au revoir Taylor Swift. Et on se dit au revoir dans un instant. On reste en direct sur Énergie, bien sûr. Bougez pas.
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12: C'était Taylor Swift à l'instant. Et c'est Léandre qui est avec nous. Encore quelques secondes. Léandre, le spectacle, il s'appelle comment? Il s'appelle Privilégié.
14: Ben ouais.
12: Ben ouais.
0: Ouais.
12: Pourquoi elle a raconté sa jeunesse à Tours.
6: Exactement.
0: Oui. Jeunesse dorée.
12: Entre autres.
6: Oui. Oui, oui.
12: Et plein d'autres trucs. C'est à 21h10, à 20h10, je vais y arriver.
0: 20h.
12: Vendredi et samedi au Petit Palais des Glaces, la seule salle où il y a un pilier au milieu.
0: Oui.
6: C'est ça.
12: Il
6: ouais.
12: faut essayer de le voir. Ouais,
6: le spectacle, il est en scripté pour des gens. C'est un plaisir.
12: Et bientôt en tournée dans toute la France, vous pourrez l'applaudir, bien sûr. Qu'est-ce qu'on peut te souhaiter, Léandre?
6: Eh bien, d'être heureux, c'est bien d'être heureux.
12: C'est voilà. génial d'être heureux.
6: Ben oui, c'est une réponse très Miss France, mais voilà. Ouais.
12: Les témoins de guerre.
15: Hein. Le monde, bien sûr, évidemment.
12: Eh ben écoute, nous on va vous retrouver tous demain, hein, évidemment. Ornella, Rémi.
6: Ouais, absolument, on sera là.
12: Hein. Tu retournes demain?
0: Non, je suis pas là demain.
12: Qu'est-ce qui se passe, toi?
0: Mais on m'a volé ma place. Demande aux filles, je sais pas moi.
12: Tu viens plus nous voir. Hein.
0: J'étais. Ouais, non, je sais pas. Je suis là fin mai, c'est dans longtemps. Vous allez trop manquer. C'est horrible.
14: Oui. Bah, il faut qu'on fasse un truc avant.
12: C'est Johan qui fait les plannings. Il y a un problème. Hein.
0: Bah,
12: il y a un problème avec Johan. Hein.
14: Il t'a dans le pif.
0: Ouais, à mon avis, il m'aime plus trop. Mais bon, c'est pas grave.
14: Bon, écoute, on va.
12: Excuse-nous, hein, c'est nos petites histoires. Hein, Léandre.
6: Non, je comprends, on réglait ça. Il y a, pas
12: y a un petit problème de planning. Je suis désolé. Léandre, on va te retrouver à Safe Place aussi.
6: Safe Place sur YouTube, exactement.
12: On l'a dit.
6: Interview.
12: YouTube, et c'est découpé, bien sûr. Vous voyez ça sur les réseaux. Moi, c'est là que je le vois, notamment.
14: Exactement. Et sur toutes les plateformes de podcast, j'imagine.
6: Partout.
14: Enfin, Spotify, Deezer, etc.
12: Toutes les plateformes. Même plateforme pétrolière. Partout. Sur une plateforme sur laquelle il est pas. C'est un truc de fou.
14: C'est dingue.
12: Léon, ça a été un kiff de te rencontrer.
6: Merci à vous. C'était marrant de venir. C'était génial.
12: Merci. Plein de bonnes choses. Nous, on va vous laisser avec Charlie maintenant qui va faire la hit list, je crois. Qui est là. Ou il est pas là. Ça dépend les moments.
16: Oui, bonsoir, mes chippies.
12: L'autre, il est en micro.
16: Il y a Léandre, je suis en one man.
12: Hey, Danny Briand, on redescend un peu.
16: Mais je sais pas pourquoi on m'a donné ce micro.
0: Il y a un micro trottoir.
16: Non, bah ouais, vous allez voir les Parisiens. Non.
12: Charlie va prendre la suite maintenant. Après, il y aura le super show s'il fait un peu de promo pour ta émission.
16: À 22h, 22h minuit, super show énergie avec Louis et Marie, comme d'hab. Hein.
12: Bah, bien sûr,
16: même bande. Hein.
12: Marie, elle t'accompagne partout, j'ai
16: elle
12: vu.
16: Elle est là, Marie.
12: Hein
16: eh, bah, oui. Elle donne tout. Ça fait 10 minutes, elle peut pas bosser.
12: Il y a quoi ce soir?
17: Plein de choses, hein. Faudrait écouter l'émission, Camille, comme d'habitude.
12: Il y a un invité ou pas?
17: Non.
16: Ah
17: pas
16: non, ouais, non.
17: C'est entre
16: les gens
17: nous.
16: Veulent, les gens ne viennent plus. Hein,
12: non, mais c'est entre nous.
16: C'est trop tard. Les gens ne viennent plus.
12: Léon, tu veux rester jusqu'à 22h?
6: Non, absolument.
12: Allez, ciao.
16: C'est la même réaction chez tout le monde, quoi. Ouais.
12: Non, bon, pas de soucis.
14: Allez, bon, entre nous, quoi.
0: Bonne émission à vous.
12: J'ai pas un cheesecake, hein, donc. Tant pis.
16: Non, mais on est là, si tu veux rester, c'est avec plaisir aussi.
0: Non, tu prends pas la tête, hein.
16: T'as pas de galère.
0: Allez, je me prends pas la tête.
12: Moi, j'ai un dîner, tu nous as. Je me rends compte que ça fait un an qu'on est là, tu ne nous as jamais invités.
0: Et voilà
16: arrêtez,
0: pourquoi.
16: Mais arrêtez, c'est pas bien ce que vous faites, parce que chaque semaine je vous dis quand est-ce que vous venez, et à chaque fois ça regarde ailleurs de. Ah non, Camille, la dernière fois je lui dis, t'es sur la calculatrice, son tel, il faisait genre de regarder l'agenda.
14: Il faisait genre de regarder l'agenda sur sa calculatrice, vraiment tu lui as fait un sale coup.
12: On n'a jamais eu d'invitation officielle. Je veux dire, non, mais... un faire part comme quand t'es invité à un baptême.
16: Ouais.
14: Non, non, mais ça, je suis assez d'accord avec toi, Cam. En fait, tu peux pas nous dire passez quand vous voulez.
16: On non, mais toi, c'est dans
0: ça, c'est la chose que
16: j'ai jamais proposé.
14: Non, mais d'accord. Et ne pas donner une invite officielle tel jour, c'est bon, c'est réglé.
0: Oui, il faut dire les choses parce que sinon, c'est pas nous.
17: Non, mais on s'adapte à vos agendas aussi.
14: Ah oui.
12: Ah, mais toi, moi, j'ai beaucoup plus confiance en toi, Marie.
17: Et bah, je vous invite officiellement dans le
12: super. Fais-toi un petit faire part, un truc que tu reçois comme au baptême, une jolie enveloppe, un truc qu'on ouvre avec trois dragées. Voilà.
14: On demande pas plus.
0: On demande pas grand chose.
14: Si t'as pas de dragée, tu mets les cahuètes et ça passe pour tout le monde.
0: Et pas au chocolat. chocolat, les dragées, s'il vous plaît.
12: Léandre, il nous regarde, je comprends rien. C'est fou. Léandre, allez l'applaudir. Nous, on se retrouve demain. Vous nous retrouvez, bien sûr, en podcast. Vous le savez, ça, on est dispo en podcast. Vous retrouvez tous les passages avec les invités, tous les lives de ceux qui viennent chanter, tout ça. Et puis, on a la séquence, ça s'est passé pendant la pub, qui est juste pour vous, qui nous écoutez en podcast. Passez une très belle soirée, tout le monde.

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3: Ah, je m'entends pas, pardon, j'ai même pas allumé mon micro.
4: Oh là,
3: c'est vendredi, hein, monsieur Combal.
2: Comment c'est la radio hier, moi? Pas au courant comment ça fonctionne. Et Ophélie qui est avec nous, salut Ophélie.
5: Salut Camille.
2: Bienvenue Ophélie, je te présente Ornella qui est là, je te présente Rémi.
6: Salut Ophélie.
2: On est reparti jusqu'à 19h ensemble. Et après, on part faire la finale de Danse avec les Stars.
6: Oh,
2: c'est vrai, j'ai le smoke. Voilà. Ça y est, c'est ma dernière salsa.
3: En fait, je raccroche les vernis, je raccroche les répétos.
6: Les talons, ouais. Oui, bien sûr.
2: Ophélie.
5: Oui.
2: Ça va?
5: Ça va et toi?
2: Tu vas regarder Dalle ce soir ou pas la finale? T'es pas obligé de me dire oui, t'as tout à fait le droit de me dire j'aime pas l'émission.
5: Pas trop, non, je suis désolée.
2: Il n'y a pas de mal, on va dire non. Alors, moi j'aime l'honnêteté dans la vie.
3: Ah oui, bah là c'est tu l'as.
2: Là, tu l'as. Moi je me la prends en pleine face.
6: Oui, voilà, t'as
2: ça que j'aime.
5: Désolée.
2: Il n'y a pas de mal. Nous en tout cas on va y être, hein, je te rassure Ophélie. Et on sera là en direct bien sûr jusqu'à 5h du matin.
3: Ah oui là c'est
2: Bien sûr.
6: Minimum. Et moi je vais regarder.
2: Ah t'es sympa.
6: Parce que je peux pas tout le temps, mais je me suis dit quand même que la finale j'allais la regarder.
2: Finale, ça se mate,
6: donc je compense avec Ophélie, tu vois.
2: Finale ça se mate, hein.
6: Bah, quand même.
2: Il y a un trophée à gagner.
6: Bah c'est ce que je me dis, attends.
3: Ouais, et puis bon, c'est censé être les meilleurs, hein, donc il y a de la danse qui envoie un peu.
2: Ah,
3: quoi,
2: bah, bien sûr,
6: bah oui,
2: évidemment.
6: Oui.
2: Bah ouais, les gars.
6: Alors, la finale, ça donne envie quand même.
2: Qui gagne selon vous? Il reste Juju Fit Cat, il reste Emma ou
6: Bambi.
2: Il reste Samuel Bambi.
6: Moi Bambi.
2: Ah ouais. Bambi.
3: Pareil, Samuel Bambi, là, ce qu'il a fait avec Michael Jackson la semaine dernière.
2: Là, c'était fort.
3: C'était très fort parce qu'il est drôle. Mais là, j'étais impressionné parce qu'il a pris ça au sérieux, il a bien dansé.
2: Et toi,
3: moi, je vois bien Juju, j'aime bien Juju, je trouve que c'est elle tient le truc depuis le début, quoi.
6: Ouais,
3: elle est forte.
2: Ils sont tous trop forts. Bah, franchement, là, ça commence à être. Non, mais on dit tout, il y a des années, ils sont moins forts. Là, ils sont très forts.
6: Oui.
3: Ouais, ça va être dur, hein. Là, notamment pour les téléspectateurs qui vont devoir voter, ça va être chaud, quoi.
2: Alors là, ouais.
3: Là, tu vois,
2: c'est les législatives. Hein. Là, tous vous mobiliser, il n'y a pas d'abstention. Tu fais quoi dans la vie, Ophélie?
5: Je travaille dans le sommeil.
2: Attends, c'est-à-dire tu bosses à la compagnie du lit?
5: J'aurais préféré, ouais.
2: Ah ouais? Pourquoi? Tu fais quoi?
5: Non, en fait, je traite la plaine du sommeil.
2: Ah, je te crois pas, je sais pas si j'en fais pas.
3: Moi aussi.
5: Il faut faire un test. Hein.
2: Mais comment, un test, c'est quoi? Faut aller à l'hôpital et tout?
5: Bah, nous, c'est dans un cabinet privé, donc tu vas pas à l'hôpital, tu viens, on te pose une machine, tu rentres à la maison chez toi, tu dors, tu reviens le lendemain matin. On regarde ce qui se passe et soit t'as une machine, soit t'as pas de machine.
3: Mais c'est chaud. Moi, mes parents, ils ont ça. Ils dorment tous les deux avec des machines. T'as
2: les deux, ils ont.
3: Ah ouais, c'est l'enfer.
2: Les deux,
5: ils dorment mieux.
3: Ah ben, par contre, ils dorment super bien. Ils font des grasses mat et tout. Mais je te jure, quand tu ouvres leur chambre, tu vois deux personnes avec des masques sur la gueule. C'est pas très sexy, pas très glamour, quoi.
2: Mais heureusement qu'ils sont deux.
5: Ah,
2: hein. Quand on a qu'un des deux, c'est pas la même soirée.
3: Ah ben, c'est oui.
2: Au moins, t'es dans le même mood.
3: C'est pas le même truc.
2: Après, oui, je vois que Thibaut est déçu de rentrer dans la chambre de ses parents et de ne pas les trouver sexy. Chacun son délire. Non, mais je vois, j'ai un pote qui a ça. Ouais, bien sûr, il fait des grosses apnées du sommeil, il a ça.
3: Puis ça fait du bruit, la machine.
6: Bah oui.
5: Mais non.
6: Maintenant, ça fait moins de bruit. Avant, elle faisait beaucoup de bruit, je crois. Mais
2: ah non, c'est à l'enfer.
3: Bah, c'est Dark Vador, quoi. Hein.
2: Ça s'est amélioré, mais c'est un délire.
5: Bah, c'est que c'est mal réglé, alors.
2: Oui, c'est vraiment avant de te coucher, tu dis bon, on fait l'amour ou pas? Non, ouais, bon, ouais, j'y vais, quoi. C'est pas dans la nuit, il peut pas venir l'ennui de l'ennui. C'est vraiment avant de. Y'a rien? Allez, let's go.
6: Ça finit dans une autre chambre en général pour toi. Tu dégages, Jean-Pierre. Merci, tu vas dans ta chambre.
2: Les copains, ce soir encore, on va vous régaler. Ophélie, même si tu regardes pas d'âge, j'ai envie de te couvrir de cadeaux. J'ai envie de t'offrir un iPhone 17.
6: Ouais.
2: J'ai envie de t'offrir des AirPods 4 qui vont avec l'iPhone 17.
6: Allez.
2: Et j'ai envie de t'offrir une semaine de vacances d'une valeur de 1 500 € dans un camping au mer. Comme ça, tu peux faire tomber l'iPhone 17 dans l'eau de la piscine. Bref, tout est lié. Vous régalez. Vacances, la téléphone, AirPods.
3: Ah, mais là, c'est la régale.
5: Incroyable.
2: Pour gagner, 0800 70 42 48. Le numéro, il est payant.
3: Non,
2: il est gratos.
6: Mais non.
2: Je n'ai pas arrivé à vous joindre. Si, vous allez arriver à nous joindre.
3: Enfin, arrêtez.
2: Il faut tenter votre chance. Mais la standardiste, elle n'est pas sympa. C'est vrai. Que Julia.
5: Si, elle est sympa.
2: Non, elle est adorable, Julia. On l'aime d'amour. Vous tombez sur elle et c'est elle qui vous retient pour les jeux, bien sûr. N'hésitez pas à vous inscrire. On aura aussi les infos pour Brio Dîner de ce soir. Le thème, Orné.
6: C'est les Spice Girls ce soir. C'est qui a dit que c'était sa chanson détestée?

0: parlera tout à l'heure, mais avant on écoute Miley Cyrus, Dream as One.
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0: Merci d'être avec nous tout le monde, merci de nous choisir. C'est, j'allais dire c'est Danse avec les Stars, non, ça c'est tout à l'heure sur TF1. Pour le moment c'est Énergie,
2: oui.
0: C'est Rémi,
2: oui.
0: Et c'est Ornella. Vous n'êtes pas Samuel Bambi, vous êtes Ornella.
3: Oh, j'aimerais bien être Samuel Bambi, mais non, je suis Ornella.
0: Vous êtes Ornella. Restez avec nous dans l'émission, il va se passer plein de choses. On l'a dit, les infos pour Brigodine et de ce soir, je sais que vous l'écoutez, puisque vous le poncez aussi en podcast. Merci d'ailleurs d'être si nombreux à nous écouter en podcast aussi l'émission. 4 fun facts sur un thème. Ce soir, c'est les Spice Girls.
3: On n'a pas les balances.
0: Non,
3: on les apprendra jamais.
0: Après 30 ans.
3: Mais non.
0: Ils datent de 80.
3: Mais non.
0: Ah, d'accord. Sur scène,
3: elle va mettre. Mais oui.

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2: On est tous ensemble et on est sur Énergie, évidemment. Je voudrais qu'on embrasse Tanguy Pénin, un Aveyronnais qui cartonne sur les réseaux sociaux. Il est devenu le premier influenceur pétanque. Ses vidéos où il enchaîne les carreaux ont fait près de 1 milliard de vues.
3: Wow.
2: Il rend la pétanque accessible à tous en donnant ses conseils pour mieux tirer ou pointer. Il réalise aussi des défis comme éteindre une bougie avec une boule de pétanque ou lancer une boule par-dessus une bouteille de Perrier.
3: Ah ouais.
2: Il fait de la pétanque freestyle.
3: Ouais, c'est
4: comme
3: ça.
4: On dit chez moi, c'est un bras d'or.
3: Voilà.
4: C'est le bras d'or.
2: Freestyle de pétanque, c'est pas tiens, tu pointes, c'est tu vois la bouteille de Perrier, paf, j'en veux plus la capsule, c'est
5: ça. Et pourquoi pas?
3: Mais pourquoi pas?
5: Tu vois, voilà.
4: Tu tombes sur lui en compète, t'es pas bien.
3: Non,
4: tu sais tout faire là.
3: C'est chiant, hein.
2: Ouais, mais à la fin, s'il faut aller pointer sur un truc où il y a un peu de la caillasse, c'est pas du tout.
4: Ah, voilà non plus.
3: Attends, c'est pas impossible.
2: Ah, bah, il est où le bouchon de Perrier là?
5: C'est ça.
2: Hein, s'il faut être à ça du bèbe.
3: Oh, dis le bèbe, ah oui, c'est vrai.
2: Comment on appelle déjà quand tu fais un. Quand la boule est collée au cochonnet?
3: Ah!
5: Oh là là.
4: J'en sais rien.
2: Ah là, ça.
5: C'est pas bisou.
4: C'est pas bisou.
2: Ah, je pense que tu peux dire il a fait bisou.
3: Ah, c'est bien ça.
5: Attends,
3: comme,
5: moi,
3: comme
5: je crois
3: info.
5: Que tu disais ça.
4: Non, il faut qu'on sache là.
2: Quand la boule est collée au cochonnet, c'est un terme.
5: Ah bon?
4: On cherche tous là.
3: Ah bah oui, non mais là.
5: Moi
3: il
5: le terme c'est. Wow. Je crois que c'est ça.
2: Le tété.
5: Ah, le tété.
2: Tu as fait le tété.
4: Ah ouais, bah c'est ça.
5: Ouais.
2: Alors peut-être il nous fait des têtes. Les copains, on reste ensemble sur Énergie, on écoute Angèle et Justice et ensuite on joue au jeu de l'indice, je l'adore.
3: Ah ouais.
2: Dans un instant.
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2: On est là tous ensemble avec vous, 16h-19h comme chaque soir, on pense à vous tous qui êtes en voiture, vous qui peut-être avez la chance de partir en week-end ou en vacances. Hein. Zone B déjà en vacances et c'est la zone C
3: là, ce soir.
2: Qui les rejoint. Ah bah oui, ça y est.
5: Oui. C'est nous, on les rejoint.
2: Yes.
5: Ah.
2: Et tous, on les rejoint, la zone C, puis la zone A, ce sera, vous l'avez compris, dans une semaine maintenant pour ses vacances de Pâques. Il y a Constance qui est avec nous et il y a Tiffany. Salut tous les deux.
6: Salut.
2: Aux arrêts. Tiffany, Constance.
6: Oui.
2: Merci
6: oui.
2: d'être là. Vous êtes d'où les filles?
6: Grenoble. Et bah Grenoble aussi.
2: Oh,
5: ah,
2: la cuvette.
6: À côté de Grenoble. À côté de Grenoble aussi.
2: Oh, mais attendez. Attendez, c'est extraordinaire. Vous nous écoutez dans toute la France, en voiture, à la maison, au travail. Vous êtes toutes les deux de la cuvette. D'où exactement?
6: Moi, je suis de la Murette. Ah, pardon.
2: La Murette, et toi?
6: Montbonneau.
2: Montbonneau. Je connais très bien. Vous savez que ma femme est grenobloise, donc j'y passe ma vie. Mon beau-père est à la Buisse.
6: Le monde est petit, mes beaux-parents sont de charge. Donc.
5: Moi aussi, ma famille, elle est à charge.
2: Écoutez bien, on a une auditrice donc de charge, vraiment, il n'y a rien. Il y a un entrepôt Royal Canin.
5: Oui.
2: Il y a la Roche des Écrins qui est faite là-bas.
5: Bien sûr.
2: Et il y a une gare. Voilà, il n'y a que ça à charge. Hein. Et donc, il y a quand même Ornée qui est de charge. Moi, pas loin, en gros, je connais du monde. Et là, regardez, on a Tiffany.
5: Quand même.
6: Les ravioles, les quenelles.
2: Bien sûr. Là, je sais pas qu'à nous tous, il y a 100% des habitants de Change.
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2: Ouais, ça sent l'énergie
5: Grenoble.
2: Bon, on est quand même là pour jouer au jeu de l'indice.
3: Oui,
2: Tiffany.
6: On est chaud. Allez.
2: Est-ce que tu veux jouer avec Rémi ou avec Cornella?
6: Allez, avec Cornella.
2: Allez, on est là.
6: Petite fille.
5: Allez.
2: La team Charge.
5: Team Charge, ouais.
2: Et Constance, tu vas donc jouer avec Rémi. Let's go.
6: Parfait.
2: Ouais, allez. Allez. Oh, vas-y, parfait.
6: Eh ben, allez, on y va.
5: Elle est contente.
6: Ouais, non, je suis trop contente. Non,
2: pour l'honneur.
6: Contente.
2: Je peux me permettre de t'appeler Stance?
4: Moi, j'ai une copine, je les appelle Stance. T'appelles Constance.
6: Ouais, si tu veux. Ouais, pas de soucis. Ça me va. Tu seras une seule, donc c'est bien.
2: Allez, ça part. Le jeu, il est simple. C'est un peu comme Pyramide à l'époque.
4: Okay.
2: Je vais vous montrer, chacun, les animateurs ici, la photo d'une célébrité et vous allez me dire en combien de briques vous pensez pouvoir faire deviner la célébrité à votre auditrice.
5: Okay.
2: Les briques, c'est les propositions que vous allez pouvoir avoir. D'accord? Le nombre d'indices que vous allez pouvoir donner.
4: Yes.
2: Par exemple, vous dites moi en 5, Rémi dit en 4, et toi après tu dis si tu peux faire encore moins que 4.
5: Ok.
2: Celui qui a l'enchère la plus petite a le droit de tenter la chance. Il gagne, il marque un point, il gagne pas, il donne le point à l'autre.
4: Oh, il donne le point à l'autre.
2: Ah bah oui.
4: Ah ouais, chaud.
6: Oh.
5: Il donne sa voix
6: de tenter Rémi.
2: Première star là-bas.
6: Là, on mise tout sur toi là.
5: Ah, t'inquiète. Je me donne.
2: Attention, on y va pour la première star. La voici. C'est parti. On est là, selon toi, en combien d'indices tu peux la faire deviner à Tiffany?
5: En en deux.
4: Rémi, okay. C'est simple, soit un, soit tu laisses la main.
7: Rémi, c'est pas qui c'est, je crois.
5: Non, arrête.
4: Donc tu laisses la main.
6: Ouais, moi, je suis mal barré, bien sûr. Hein.
4: Non, mais je vais être super après.
7: On laisse la main en deux, c'est
5: moi,
7: parti.
5: Moi, c'est que ça me paraît évident, mais je sais pas.
4: Bah oui.
5: Actrice.
4: Tu peux faire une proposition, Tiffany. Voilà, c'est là.
6: Ouais. Julia Roberts.
5: Euphoria.
4: Tiffany, il me faut une proposition.
6: Ouais, ouais, ouais, ouais, ouais, ouais, pardon. J'ai pas là. Camille Lelouch, non.
4: Camille Lelouch dans Euphoria, non.
6: Non, non.
4: Alors, c'est une série américaine, Euphoria, dans laquelle il y a notamment, mais très connue, l'actrice Sydney Sweeney et l'actrice Zendaya.
7: Et ouais.
6: Ah, Zendaya, punaise.
4: Oh, Zendaya.
5: Que Rémi n'avait pas. Ne t'en veux pas,
6: Rémi, j'avais même pas reconnu.
4: En vrai, j'avais. Là, ça y est, je commençais à être inquiet pour tes filles. Là, t'es vraiment, t'es vraiment le daron de.
5: Mais qui c'est,
4: Zendaya. Attendez, maintenant que ça me revient, j'aurais pu faire un casse, j'aurais dit actrice Tom Holland, bam, Zendaya, c'est sa femme. Ah, parce qu'on l'a réduit à la femme 2.
7: Mais non, mais c'est que l'info que j'avais.
5: Si tu sais pas qu'elle joue dans Euphoria, je suis pas sûre que tu saches que ce soit la femme de Tom Holland.
4: Si, ça m'est revenu.
5: Si, ça vient. Non, elle vient de te dire.
6: Je n'aurais pas trouvé Rémi.
5: Allez, Rémi, c'est ciao. Enfin, t'as gagné un point sûrement, mais
6: malheureusement.
4: Ça fait que vous n'avez pas trouvé en deux, ça fait un point pour Constance et Rémi. Bravo. On va pouvoir passer à la deuxième personnalité. C'est toi qui donnes la première enchère, Rémi. Je te souhaite bonne chance. Alors, on va essayer de lui trouver quelqu'un qui connaît. Donc, peut-être un Serge Lama.
7: Christian Clavier, là. Juste là.
4: Alors, celui-là, je vais le faire, ce personnage, en deux. Là, c'est simple. Est-ce que tu veux le tenter en un ou est-ce que tu le laisses en deux?
5: Moi, je vais faire en... Je le laisse.
4: On laisse,
7: ouais. Ok,
4: c'est parti. Rémi, c'est à toi. Rappeur.
6: Ouais. Maître Gims.
4: Ok. Ourson.
6: Ourson.
4: Oui.
6: Booba.
4: Yeah.
7: Oh, allez, tout le monde déjà.
4: C'était Booba.
5: Pour combattre l'enfer, il me faut
4: Air de
5: Ah ouais, on est connecté. C'est bien, c'est bien.

0: Ouais.
1: La main repasse à Ornella. Attention, voici la star suivante. En combien d'indices tu es prête à la faire deviner?
0: En 1.
1: Oh, allez. J'adore le panache, elle veut remonter.
2: Attends,
1: là, c'est tout ou rien. Bonne chance, Tiffany, il faut le trouver.
0: Attention,
1: celui-là.
0: Tiffany.
3: J'écoute, chef. Je suis tout oui.
0: Tente un truc. Jay-Z.
3: Beyoncé.
0: Allez,
2: si elle est pas, j'y allais là-dessus.
1: Bien joué.
3: On lâche rien, mais...

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1: On peut jouer un mobile homme, il y a une petite place pour Rémi, il est pas con, ah tu l'as fait gagner.
2: Ah bah, mais carrément, non mais carrément tu viens.
3: Ah ouais, non mais moi dès qu'il y a une piscine, un kids club, c'est cool, hein, tu vois, t'amuses quoi.
4: Rémi, c'est sûr que c'est
2: avec
4: le relou.
2: Avec plaisir, venez tous, on se trouvera une place.
5: La France pas de border. Hein, mais...
3: Dès qu'il y a une piscine, un kids club.
4: Ouais, c'est clair. Si on a du compte à plaire, on va l'avoir dit.
6: Ah ouf, ouais.
3: Bah, la phrase est pas dingue, hein, dans la voiture, les gens disent, ouais.
1: Merci d'être là sur Énergie. Vous aussi tentez votre chance, jouez avec nous. Il y aura plein d'autres jeux d'ici la fin de l'émission. 0870 42 48. On s'écoute tout de suite un gros kiff. Alicia Keys, Jay-Z, Empire State of Mind.
4: Mais le cadeau,
1: ça part.
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1: Je vous ai promis qu'on allait jouer. On va continuer sur Énergie. C'est vendredi, vous voulez des cadeaux, on en a plein à vous offrir. De toute façon, les bilans, les quotas sont ça. On doit vous offrir tous ces cadeaux en une semaine. Donc tout doit disparaître.
6: Allez.
1: Il nous reste des iPhone, on peut encore vous offrir des séjours tout frais payé en camping, bref on vous régale. 0870 42 48, le numéro il est gratos.
4: Ah, oui,
1: c'est important de le dire. Et justement il y a trois objets intacts qui va revenir.
4: Oh wow,
1: j'adore ce jeu.
6: Trop bien.
1: Vous avez un travail un peu insolite avec trois objets, l'équipe doit essayer de deviner le plus vite ce qu'est votre travail et celui qui gagne entre deux auditeurs repartira avec un très beau cadeau, lui aussi. Les infos pour briller au dîner de ce soir, c'est dans un instant. On parle de AllSense.
6: Je ne crois pas.
1: Les Spice Girls. C'est comment Rémi? Il paraît pas beaucoup en fait.
3: Non, si, alors je vais te dire même, j'en ai deux, faut que je fasse un choix. Voilà, j'en ai deux qui sont.
4: Deux de merde, mais.
3: Ah ben, moi, tu connais mes choix. Les choix sont entre deux infos pourries, hein, de toute façon.
1: Restez avec nous sur Énergie, on revient dans un instant, il y aura le son de K-pop des Demon Hunters aussi, à tout de suite.
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1: Merci d'être là tout le monde, tellement content d'être avec vous ce soir. Grande finale de Danse avec les Stars, on termine l'émission et c'est parti. Emma, Juju, Pitcat, Samuel, qui va remporter le trophée? On le saura ce soir, vous pouvez voter bien sûr, c'est vous qui déciderez. Hein. Et en plus, ce sera le retour de tous les anciens. Il y aura Stéphane Bern qui va revenir.
3: Oh, j'aimerais trop moi, avoir ma voix comme ça sur un Foxtrot. Rémi Guilloton et sa partenaire, Favoto.
8: Sur une burrata. Rémi Guilloton.
3: Fais ça, toi.
1: Bon, restez avec nous. Rendez-vous ce soir donc sur TF1 et pour le moment sur Énergie. On est là à vos côtés avec K-pop Demon Hunters. Laquelle, Rémi?
4: Ah, bah c'est une belle colle que tu me fais là.
1: C'est free, la Freebox.
4: Ah bah très bien,
1: c'est free.
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1: Qui voilà, je vous présente Anthony, bienvenue sur Énergie Anthony.
9: Salut, salut Camille, salut tout le monde. Salut,
1: merci d'être salut. Là, je te présente la team, c'est Ornella, c'est Rémi en fait, évidemment, salut. Bien sûr.
9: Salut, salut tout le monde, merci, merci de m'accueillir, merci, merci beaucoup.
1: Avec
9: à vous.
1: Plaisir, et bien sûr qu'il y a Thibaut les filles.
4: Salut,
1: les girls. Oh, wow. Thibaut est là aussi, puisqu'on est quatre, pour essayer d'avoir la meilleure info pour briller au dîner de ce soir. Merci d'écouter cette séquence, vous voulez toujours savoir qui va gagner, on va le savoir ce soir, le thème. J'avoue que c'est pas sur celui sur lequel je suis le plus à l'aise. C'est Spice Girl.
6: Ouais. Qui aura la meilleure info sur les Spice Girls? 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
1: allez,
6: my friends. Ouais.
1: Allez, c'est bon.
4: C'est bon, merci. Allez.
1: Les Spice Girls, pourquoi?
6: Oh, wow.
1: Pourquoi les Spice Girls? Parce que c'est l'anniversaire de Victoria Beckham.
4: Oh.
1: Elle est née un 17 avril.
3: On a envie de, parce que là c'est juste pour nous de savoir un peu où on se situe dans notre life. On a envie de savoir quel âge elle a. Elle est éternelle.
1: Elle a 52 ans.
3: Ah, on le dit 52, ah ouais.
4: Elle les fait pas, hein.
1: Non, mais c'est pas très élégant de donner l'âge d'une femme, mais là elle est anglaise, elle nous écoute pas.
4: Puis bon, à la fin, tu tapes sur internet.
1: Oui,
6: oui, c'est pas caché non plus.
1: Elle est très belle, hein.
4: Ah, merci.
1: Victoria Beckham.
6: Et en plus, attends, c'est pas très élégant, mais quelle est la différence entre donner l'âge d'un garçon et d'une femme? C'est pareil.
1: Bah, c'est pas très élégant de donner l'âge d'un homme non plus.
6: Oui, mais on le fait beaucoup plus facilement.
1: Ouais.
6: Tu vois ce que je veux dire?
1: C'est vrai.
6: Alors que c'est pas grave d'avoir 52 ans, c'est génial.
1: Bien sûr.
6: Tu voilà, c'était, si vous voulez, un petit point féministe de temps en temps, je me lance. Voilà.
1: Très bien. Les copains, moi je vais commencer tout de suite puisque mon info concerne justement Victoria Beckham. Quatre infos, laquelle sera la meilleure? Peut-être la

0: Moi, elle est très rapide. Hein.
1: Je rattrape le temps que va nous faire perdre Rémi.
0: Sachez que sur scène, le micro de Victoria Beckham était coupé parce qu'elle chantait trop mal en live. Je veux pas être dénigré. C'est pas qu'elle chante mal tout le temps parce que la Kem, elle chante mieux que moi. Et en studio, ça va. Mais en live, c'est une autre presta. Et donc en live, elle arrivait pas à chanter. Donc il lui coupait son micro. On peut pas tout avoir. David Beckham bien chanté, à mon avis, il faut faire un choix.
2: Oui,
0: et elle l'a fait.
2: Et aussi être aussi belle qu'elle, voilà. Donc il y avait un truc où là, ouais.
1: Après, avec tout l'amour, moi, c'était aussi ma préf. Quand tu chantes mal en live, tu chantes mal en studio. Ou alors, t'as l'ingé son qui trafique un peu le truc, qui rajoute de l'autotune.
2: Oui, bah, principe, ça marche, c'est comme ça.
0: Excuse-nous, Kanye West.
1: Excuse-moi, j'ai éteint un G-son. Avant de venir ici, je tirais de la câblage, j'ai éteint un G-son, voilà. J'avais mon studio d'enregistrement, j'ai fait les plus grands.
0: Vas-y, Pat Le Guen. Dis-nous un petit peu quelle est ton info, toi.
1: Alors, moi.
2: Oh là.
1: C'est simple, ça va aller très vite aussi, parce que voilà, je ne perds plus de temps. Les Spice Girls ne s'appelaient pas. Les Spice Girls.
0: Ouais.
1: Bah, quoi? Tu rigoles ou quoi? Elles ont failli s'appeler Touch.
2: Comme
1: The Touch. Et en fait, on leur a dit, les filles, vous allez vous appeler Touch. C'est, ça reste quand même un girls band. Elles ont dit, non, on n'aime pas ce nom, ça représente rien, ça ne représente pas nous, nos personnages, nos personnalités. Non, on va s'appeler les Spice Girls. C'est elles qui ont décidé de leur propre nom. Spice, c'est un peu.
0: Elles l'ont choisi, voilà. C'est tout ce qu'elles ont choisi. Quelqu'un va parler de la constitution des Spice Girls ou pas du tout? Non?
2: Pas totalement.
0: Moi, j'ai un petit peu. Tu peux raconter comment ça a été fait le groupe?
2: Oui. Ah, attends, parce que j'ai un truc sur
1: okay,
2: les.
1: Parce que c'est un groupe constitué par des producteurs, quoi.
2: Ouais,
1: je connaissais pas avant.
3: Voilà. Mais moi, j'ai une question. Ouais. Une question. Est-ce qu'il y a une chef des Spice Girls?
2: Est-ce qu'il y a une chef?
3: Ouais. Non. Est-ce qu'il y en a une qui décide plus que l'autre?
1: Moi, j'ai l'impression, tu me demandes à moi, j'ai l'impression que c'est Ginger Spice.
2: Ouais, Jerry Halliwell, on avait l'impression qu'elle gérait un peu plus.
1: Ouais, mais je pense que c'est Ginger, mais c'est un ressenti poteau. Je suis pas dans leur intimité. Elles ont toujours dit que non.
0: Ah bah non, hein.
1: Elles ont toujours dit qu'elles prenaient toutes leurs décisions ensemble. Mais si tu me demandes, j'ai l'impression que Jerry Halliwell, elle avait un peu la main sur.
3: Je pense qu'elle avait aussi le
1: nerf. Ouais. Bah, tu me rejoins, elle avait un truc en plus.
4: C'est qui chantait? C'est qui était au milieu du groupe?
1: Bah, forcément,
0: ça changeait.
1: Non, elle voulait pas montrer qu'il y avait une leaduse mère. Ginger Spice que.
2: C'est quand même elle qui est partie aussi, qui a quitté tout. Bref, ça c'est une autre info.
1: Elle a quitté le groupe aussi?
2: Bah oui.
1: C'est la première qui a quitté.
2: En plein milieu d'une tournée, c'est elle qui a arrêté la tournée. Elles ont fini à 4.
1: Ben ouais, elle a pincé les fesses du prince Charles, hein, les gars. Oh,
0: rappelez ça, le prince Charles les a rencontrés, il a un petit peu pincé les fesses et il a pas dit non.
1: Il a pas dit non.
0: Prince Charles,
2: il a bien aimé.
0: Il avait déjà Diana, Camilla Parker Bowles. Il s'est dit, je vais remettre une troisième. J'en ai des résidences secondaires. Hein. Ah, il est chaud. À toi, Mordé.
2: Oui, moi j'en ai une sur une des Spice Girls que vous ne connaissez pas et qui s'appelle Michelle Stephenson.
1: Ah, il y en avait une
2: en
1: cinquième.
2: En fait, il y en
1: une
2: avait.
1: Sixième.
2: Et non, à la base, elles étaient cinq. Mais il n'y avait pas Emma Baby Spice. Elle n'a pas été prise dans le groupe.
1: Miskina.
2: C'était cette Michelle qui a été prise. Et quelques temps avant de faire l'album et tout, sa maman est tombée malade, cette jeune femme. Et du coup, elle a quitté le groupe pour aller rester auprès de sa mère. Et donc, du coup, Baby Spice est apparue. Et ensuite, les millions d'albums. Un peu dur.
1: Ouais. C'est beau pour soigner sa maman.
3: Il y a une des Spice Girls qui voulait pas faire le groupe parce qu'elle pensait que ça allait pas marcher, mais qu'après elle s'est rendue compte que finalement ça avait marché, elle était un peu dans le seum, quoi.
1: En tout cas, c'est ce qui s'est passé avec les Beatles, ça. Sachez qu'il y avait un cinquième Beatles qui est tombé amoureux d'une photographe lors de leur premier voyage en Allemagne.
3: J'ai dû confondre alors.
1: Le cinquième Beatles, il s'est pointé en Allemagne et la photographe a été trop mignonne. Il dit, les gars, je rentre pas avec vous, de toute façon, nous ça marche pas, je reste avec elle et tout.
2: Non, là c'était que c'était pas Baby Spice à la base.
1: Très bonne info. Et notre Thibaut alors?
4: Moi je vais vous dire quelque chose de fou, j'ai trouvé une info incroyable, c'est grâce aux Spice Girls et grâce à Victoria Beckham, et aujourd'hui qu'on a Beyoncé. Elle l'a dit dans une interview, Beyoncé, elle a dit, c'est grâce aux... Elle dit exactement ça, je vais vous citer. Ce sont les Spice Girls qui m'ont inspiré et m'ont donné envie de faire ce que je fais. Elles m'ont rendu fière d'être une fille et fière d'être qui je suis. En gros, le côté girl power et le côté genre, en fait, je suis une femme et il n'y a pas de limite, il n'y a pas de frontière. Et c'est grâce aux Spice Girls que Beyoncé a dit, ok, je vais faire de la musique. Et notamment grâce à Victoria Beckham. Et Victoria Beckham a fait cette chanson. Qui s'appelle Resentment. Et Beyoncé lui a rendu hommage en reprenant cette chanson.
2: avec un petit peu plus de maîtrise vocale.
5: Un petit peu plus de soul.
1: Ouais, c'est ce que je disais tout à l'heure. C'est beau parce qu'à la fin, il faut toujours rendre hommage aux prédécesseurs qu'on fait bouger les lignes. Ouais, tu vois, ça même si on a Boss Lady aujourd'hui, notre Théodora et tout, bah, tout ça, c'est aussi parce qu'elle, à l'époque, était des vrais produits marketing. C'est-à-dire, en gros, c'est comme les N5 ou quoi. C'était vraiment la maison disque qui dit, bah voilà, on vous met dans des cases et vous êtes celle-là. Et bah après, une fois qu'elles ont eu de la notoriété, bah, elles ont pincé les fesses. Elles ont montré qu'on pouvait bouger les choses et avoir du relief et pas être les petites filles parfaites. Et c'est génial, elles ont ouvert la voie à plein de gens.
5: Mais déjà, pardon de revenir sur mon info, mais le fait de dire on va changer de nom.
1: Non, mais c'est fou, c'est déjà le départ. Mais c'est déjà le départ de la vie, quoi.
2: Non, mais c'est pas le syndrome
1: du personnage.
2: Non, c'est pas
4: ça. Et puis il hésitait quand même entre deux infos, il a choisi celle-là.
1: Ah, l'autre, elle était dingue, mais elle. Bon, allez, quatre infos. Anto, selon toi, qui a la meilleure?
3: Est-ce que tu peux me faire un récap vite fait des quatre?
1: Bien sûr.
2: Tu les as?
1: Nous avions, moi, Victoria Beckham, on lui branchait même pas son micro, elle chantait trop mal. Rémi, le premier nom, que des Spice Girls, ça devait être The Touch.
2: Moi, ouais. C'était que les Spice Girls, à la base, il n'y avait pas Emma Baby Spice, c'était une autre fille qui a démissionné.
1: Et Thibaut, c'est que c'est Beyoncé
4: qui a été inspirée par les Spice Girls.
3: Bon, alors ça va jouer entre deux. Je vais pas faire de déçu, attention. Ça va se jouer entre Camille et Thibaut.
1: Ok, super.
3: Je suis désolé pour les autres, mais. Et je pense que je vais partir sur toi, Camille, parce que le truc de qu'elle chante très mal, ça, je veux bien te le croire. Et d'ailleurs, je pense que c'est tous leurs mix sont remixés. Toutes leurs chansons sont remixées, c'est obligatoire.
1: Eh bah, écoute,
3: à mon avis.
1: Moi, je vais te dire un truc, j'apprécie beaucoup. Ça me fait plaisir, vraiment. Moi, vous savez, j'ai mangé une raclette avec une Spice Girl.
4: Ah oui, c'est vrai.
1: Ouais.
2: Avec laquelle tu sais plus, Melcy, avec la sportive.
1: La sportive.
2: Ouais.
1: Manger une raclette.
2: C'est si ou bizarre.
4: Voilà. Ah, manger les croûtes du fromage.
2: Oui.
1: Ah non, mais c'est pas la sportive.
2: Ah.
1: Moi, c'est Melby. C'est okay. Melby avec qui j'ai mangé une raclette. Ah ouais. Et
2: avec
1: alors
2: le léopard.
1: Adorable, marrante à crever, les amis.
5: Elle met des cornichons sur ses pommes de terre ou pas?
1: Ouais, je crois, mais vraiment.
3: On n'a pas déjà une Spice Girl qui est venue danser avec l'Hector? Ou à Masked Singer peut-être?
1: Ouais, mais c'est là que j'ai rencontré. Derrière, après, on a mangé une. Quand elle est revenue à Paris, on a mangé une raclette.
5: Ah ouais, sympa. Ouais,
1: voilà. Adorable, les amis. C'est l'ex-femme de Eddie Murphy. Ah oui, elle a été mariée au comédien Eddie Murphy. Ah,
5: ça, c'est le showbiz, hein.
1: Ah ouais.
5: Voilà.
1: Ah bah là, c'est le showbiz autour d'une raclette. On reste montagnard.
2: Hein. Non, mais oui, c'est clair.
1: Moi, mon showbiz, je l'amène à la raclette. La raclette est vin chaud, hein. Pas pour commencer à tourner autour du pot. Anto, t'as été adorable. Merci d'avoir voté. Tout de suite, on écoute D'ici Théodora, Mélodrama sur Énergie.
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1: Merci de nous choisir pour terminer vos après-midi. C'est un kiff d'être à vos côtés avec Ornella, avec Rémi, avec Cassandra qui est là. Bonjour Cassandra.
7: Bonjour l'équipe.
1: Hey, salut. Bienvenue sur Énergie. Comment tu vas Cassandra?
7: Ça va très bien, merci.
1: T'habites où?
7: J'habite à Oudin dans le Pas-de-Calais, à côté de Lens.
1: Maman, tu vas à Bollard, tu supportes le RC Lens?
7: Monsieur, ouais, supporte le RC Lens, il est abonné. Ah, il va tous les matchs.
1: Ah, il est comme un fou sans or, il a les maillots et tout.
7: C'est ça, ouais. Une panoplie de maillots et des chartes.
1: Tu l'accompagnes jamais?
7: Bah, il me propose jamais.
1: Mais ouais. Oh, bah attends.
2: Mais voilà, bah tu vois, c'est après, ça le thème.
5: Après, c'est aussi des soirées entre copains. Bah, avec ses potes, donc il se dit que c'est un petit moment avec mes potes. Tu vois.
1: Oh, puis il y a tout. Hein. Moi, vous savez, j'ai amené ma femme au vélodrome une fois, au stade vélodrome. Hein. Elle m'a dit, bah ça y est, c'est fait, voilà, on coche.
2: C'est vrai?
1: Plus pour moi, mais un grand merci. Non, mais tu sais, elle est pas foot, elle était contente de venir avec moi, elle a vu l'ambiance, elle m'a dit, bah maintenant, voilà, je peux. Il n'y a pas de problème, voilà, amène ton cousin. Il n'y a pas de problème.
2: Drôle.
1: Elle y retournerait pas, quoi, voilà, elle l'a fait.
2: C'est génial pourtant. Elle a pas insulté des gens et tout, ça lui a pas fait du bien?
1: Ah non, parce qu'elle est pas. Non, comme elle est pas branchée foot, tu vois, c'était cool, mais elle a passé une bonne soirée, c'était bien, mais bah, pas toutes les fois, quoi.
2: Ouais, bah ok, d'accord.
1: Moi j'ai envie de vous raconter une trop belle histoire. Oh, vous voulez une vraie belle histoire,
5: s'il vous plaît?
1: Non, mais là vous avez pas compris. Pas une belle histoire, une trop belle histoire. On a un jingle, je vais vous raconter l'histoire de Ronnie, c'est parti.

0: années R&B.
1: Je crois juste que Thibaut veut me ken.
2: J'ai l'impression, oui.
3: Tu dis ça parce que j'essaie de te faire des bisous dans le cou.
0: Exactement. Ça va avec le jingle. Voilà, vous ne voyez pas tout à la radio.
2: Bizarre.
0: Écoutez l'histoire de Ronnie, elle est magnifique. Franchement, je suis content, je vais vous donner plein d'espoir dans la voiture. Ça va vous mettre les larmes aux yeux, j'en suis sûr. On part à Loganey. D'accord, on va parler de Ronnie, 41 ans. On va même parler de l'Action de Loganey, le magasin Action,
2: Action bien sûr.
0: De Loganey en France donc. Sachez que Ronnie vient d'être embauché en CDI au magasin Action de Loganey, c'est près de Toulouse. Hein.
3: Ok.
0: L'an passé, c'est Thibaut qui a signé son CDI sur Énergie.
3: Ça fait quelque chose, hein. Je peux te dire, t'es plus le même quand t'es en CDI.
0: Ah oui. Oh là là. Eh ben, Ronnie aussi est en CDI maintenant. Et si je vous parle de ça, c'est parce que son histoire est dingue. Comment la direction a-t-elle repéré Ronnie?
4: Eh bien, c'est une cliente qui est passée en caisse et qui, à un moment donné, était hyper joviale, souriante, sympathique. Ils ont dit, très bonne conseillère, caissière.
0: Ou membre du staff.
4: Non.
2: T'avais l'air vraiment enthousiaste avec Rémi, je me suis dit, ça doit être ça.
0: Il a une belle DA. Il est parti sur une belle histoire, mais qui est pas la bonne. Mais c'est beau.
4: Bon, bah, c'est cool.
2: Est-ce que c'est un peu plus, on va dire, dramatique au démarrage? Comme histoire.
0: Oui, un peu. T'as raison. Et sachez qu'aujourd'hui, c'est une belle histoire. Et aujourd'hui, il range les rayons, il entretient le magasin.
2: Est-ce que c'est quelqu'un qui faisait la manche ou qui était devant le. Qui avait pas de logement ou quelque chose
0: exactement.
2: Comme ça?
0: Exactement.
4: Ah ouais.
0: Ronnie était sans domicile fixe et il faisait, comme malheureusement ça arrive à plein de gens devant les grands magasins en espérant que quelqu'un leur donne quelque chose, il faisait la manche devant le magasin Action, devant la boutique. D'accord, il était sans domicile fixe depuis quelques mois maintenant, il gagnait un petit peu d'argent comme ça. Et un jour, il se dit, et si je déposais mon CV? Et ça a fonctionné, la directrice du magasin, mais bravo à elle, Cassandra, c'est une belle personne.
2: Ouais, c'est clair.
5: Oui,
0: la directrice.
5: J'ai lu cet article.
0: Tu l'avais lu?
5: Oui, je l'ai lu.
0: Oh, elle nous l'a pas grillé, t'es mignonne. La directrice du magasin lui a donné sa chance et l'a embauché en CDI. CDI, hein? Et donc, il range le magasin, tout ça. Aujourd'hui, c'est un employé modèle, toujours à l'heure, assidu à son travail. Et donc, on dit merci au magasin Action pour
4: Et bravo surtout à cette responsable qui a eu l'audace, entre guillemets, de prendre quelqu'un dans le besoin. Ça, c'est toujours pareil, c'est l'humain après qui parle. Hein.
0: Bien sûr.
4: C'est le cœur. Hein.
0: Après, j'apprends surtout qu'apparemment, les magasins Action sont rangés.
2: Ronnie, attention.
0: Si vous êtes déjà allé chez Action, il y en a à côté de chez moi, tu te dis, c'est pas le rangage de rayon, c'est pas la spécialité chez Action.
4: Après, si tu passes le samedi à 18h30,
0: je cache pas que c'est un peu mon heure.
2: C'est ça.
4: Voilà, c'est un peu bordel.
0: Netflix, on se réveille ou pas, Netflix, là?
2: Qu'est-ce qu'il y a?
0: Là, vous avez une histoire, là, Netflix, hein?
4: Bah ouais.
0: Pardon, hein, vous avez un film, hein. Si vous deviez remercier quelqu'un qui a cru en vous dans votre vie, Cassandra, est-ce qu'il y a quelqu'un, et c'est le moment de dire merci aux gens, est-ce qu'il y a quelqu'un qui t'a fait du bien dans ta vie, Cassandra?
5: Mon conjoint.
0: Oh, c'est beau. Il s'appelle comment?
5: Olivier,
0: il t'a bien encouragé dans ta vie, même si t'amènes pas au stade?
5: Oui.
4: Voilà. Bah, tu vois.
0: Toi, Rem.
4: Moi, plein de gens viennent, bien sûr, les parents, mon frère, mais quand même dans ma construction d'enfant et d'ado, un prof de français qui m'a donné un coup de boost à un moment donné, qui m'a fait comprendre que c'est cool, ça pouvait le faire et qui te donne confiance en toi, quoi. Et ça, c'est extraordinaire.
0: Et
4: en
0: ça
4: fait
0: comment?
4: Monsieur Lopez.
0: Allô,
4: Monsieur Lopez, et qui nous faisait faire des folies, tu vois. Il avait pas forcément les autorisations, on partait faire des expos, des machins, c'était pas prévu, mais il nous donnait de l'envie, quoi.
0: Et ça, c'est extraordinaire. Ordé.
2: Moi, en dehors de ma famille, j'aimerais dire merci à Olivier Marchal, parce que c'est lui qui m'a inscrit dans ma toute première école de théâtre à Paris. J'étais serveuse dans un bar où il venait régulièrement et moi j'étais un peu perdue, je savais plus trop ce que je voulais faire de ma vie.
0: Et Olivier Marchal de 36 Quai des Orfèvres.
2: Oui. Et on se connaissait pas du tout, mais il jouait au théâtre pas loin, donc il venait régulièrement.
4: Ouais, dans un bar.
2: Oui, dans un bar. Mais en plus, il venait bosser son texte. Quand même, je remets l'église au milieu du village. Et puis non, et en fait un jour il m'a dit, mais en fait t'as envie d'être comédienne et tout ça. Et moi je n'osais pas faire ça. Et il m'a dit, j'ai un prof de théâtre génial que tu vas adorer, je te le présente. Et en fait il l'a appelé et j'ai fini par m'inscrire dans ce cours de théâtre. Et depuis je suis comédienne. Et avant lui je n'avais pas fait ça.
4: Et toi Cam? Moi, je voudrais remercier le patron de TF1.
2: Ouais.
4: Qui m'a quand même mis il y a quelques années sur une émission de billes. j'ai animé vraiment en direct sur TF1 une émission où les gens lançaient des billes.
2: Arrête.
4: C'était celui qui lançait le mieux la bille. Et avec la bille qui allait arriver en première. Et donc vraiment, je voudrais remercier le patron de TF1 pour ça. Un grand merci d'avoir cru en moi pour cette émission de billes.
2: Ah, c'est beau.
4: Ah ouais, Bah, ça a changé ma vie, quoi.
2: Bah ouais.
4: Vraiment, les billes, quoi.
2: Il y avait des galons ou juste des billes?
4: Ah non, que des billes, attention.
2: Ah, d'accord,
4: ouais, parce que c'était assez réglementé et tout. Ah, tout ça, quand même, il a fallu que je prenne un Thalys et que j'aille en Hollande tourner ça.
2: Oh, waouh.
4: Oh, ouais. Cassandra, je te fais des gros bisous tout de suite. On écoute Tame Impala et Jenny Dracula.
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4: Dans un instant, mon jeu préféré sur Énergie, vous allez pouvoir jouer avec nous, bien sûr, dans la voiture, au travail, à la maison. Je sais que vous l'aimez ce jeu aussi, c'est le 3 objets, un taf.
3: Ah ouais.
4: On nous appelle au standard, on a trouvé deux personnes qui avaient un boulot assez insolite. Je vais aller au standard maintenant me caler avec eux sur les 3 objets que vous aurez pour pouvoir deviner leur travail. Ornella, Rémi, vous tenterez de deviner. Les gens aussi qui nous écoutent essaieront de deviner le métier un peu insolite, bien sûr, qu'ils ont. Évidemment, on choisit pas les 3 objets les plus essentiels au boulot, sinon ça serait trop facile. Comment tu fais quand tu notes les objets? Tu prends des infos sur le boulot et puis après
3: avec Julia.
4: On a le boulot, on discute avec Julia, on se met et on cherche 3 objets qui permettent de découvrir le travail, mais qui en même temps sont pas trop faciles,
3: bien sûr.
4: Bah, si je vous dis râteau, bêche, et ben oui, voilà.
3: Ben oui,
4: c'est aura aucun intérêt. Et voilà.
3: D'accord, bien sûr. Ok, très bien.
4: Et bien sûr. Restez avec nous, c'est dans un instant sur Énergie. On aura aussi le dernier Gims Soleil. À tout de suite.
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4: Merci de nous choisir pour terminer vos après-midi, l'équipe.
3: Oui.
4: On part à Condom dans le Gers.
3: Condom.
4: La production.
3: Oh.
4: Ouais, Condom.
3: Comme les.
4: C'est là qu'on
3: fabrique les préservatifs.
4: Eh ben, figurez-vous que la production de préservatifs gersois a été lancée Condom from Condom.
3: C'est énorme.
4: Mais c'est génial. La ville de Condom s'est dit. Alors, Condom veut dire préservatif en anglais.
3: Ouais.
4: Et donc, ils se sont dit, bon, on va lancer des préservatifs au nom de la ville.
2: Ah, waouh. Wow.
3: C'est marrant, ça.
4: C'est Sylvain Mansuy qui va présenter ses premiers préservatifs lors du prochain festival de fanfare de Condom. Du 8 au 10 mai, suite à ça, une campagne de financement participatif sera lancée pour une production nationale.
2: Eh ben.
3: Après, c'est toujours pareil, ça dépend le prix de la boîte. Tu vois, faut faire attention.
4: Ah, mais c'est du 100% local, ça.
3: Oui, bah écoute.
4: Testé par Sylvain.
3: Comment il s'appelle?
4: Sylvain Mansuy.
3: Ah ouais. Ok.
2: Quoi?
3: Pardon, j'avais un jeu de mots horrible, donc je vais pas le faire.
4: Vas-y,
3: non, je pensais que c'était assez bon. Moi, je suis occupé.
4: Oh. Allez, Rémi, tu sors.
3: Oh,
4: tu sors.
3: Oh,
4: ouais.
3: Aussi.
4: Yeah.
3: Ça va.
4: Dans un instant, 3 objets, un taf. On devine vos métiers tous ensemble avant Gims Soleil.
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4: On va jouer. Eh oui, on a la chance de jouer maintenant à mon jeu préféré, le 3 objets, un taf. Le principe, il est très simple, je vous le réexplique. Vous allez jouer avec nous en voiture. On a 2 auditeurs qui ont un métier un peu insolito.
3: Absolutely.
4: Qui n'est pas le métier le plus classique du monde. Va falloir que vous découvriez chacun votre tour quel est le métier de l'un et de l'autre.
2: Oui.
4: D'accord. Celui qui devine le plus rapidement le métier de son auditeur lui fait gagner un cadeau. Maman.
3: Qu'est-ce qu'on lui fait gagner, monsieur Combal?
4: iPhone 17 avec... Grâce au film Le Diable s'habille en Prada 2.
2: Ok, génial.
3: Ah ouais, j'ai vu que ça revenait, ça.
2: Mais évidemment.
4: Ah bah ouais, les gars, le diable, il revient, il s'habille pas en TN. Hein.
2: Non.
4: Il s'habille en Prada, c'est de retour, c'est le deuxième. En Prada 2.
2: Oui.
4: Ça sort fin avril. Vous imaginez la pub pour Prada gratos?
3: C'est vrai, ça.
4: Ouf, la pub est folle.
3: Ouais, c'est dingue. Non, mais c'est vrai, c'est fou.
4: Donc, Le Diable s'habille en Prada 2, ça sort le fin avril, et grâce à eux, on vous offre un iPhone 17.
2: Allez.
3: Ouais, bah, pas mal, pas mal.
4: Vu Merci. Comment j'arrive pas à parler, mon avis, danser avec les stars ce soir, ça tient pas. Parce que vraiment, j'ai quand même dit, on vous offre le iPhone 17.
3: Avec, avec Le Diable s'habille en Le Prada.
4: En Le Prada.
2: En Le Prada 2.
3: Ah, Le Prada.
4: Elle va être belle, la finale, ce soir, sur TF1.
2: Bon, bref. Allez, courage.
4: 3 objets, un taf. Pourquoi? Parce que, évidemment, vous n'aurez, avant les 2 minutes max pour découvrir quel est le métier, que 3 objets. C'est important. Avec ma Julia au standard, on a donné 3 objets. Mmh. Un peu. Qui sont. Il n'y a pas de piège. Ils en ont besoin dans leur métier, mais pas les plus évidents, sinon ce serait trop facile.
3: Eh bien sûr.
2: C'est
4: je vous présente Ben et Brice qui sont là. Salut tous les deux.
7: Salut. Salut Camille.
4: Ben, sois le bienvenu. Ben, est-ce que si tu nous dis simplement d'où tu viens, ça n'enlève, ça donne pas d'indice sur ton métier?
7: Non, pas du tout.
4: Eh ben, tu viens d'où alors?
7: Je viens à la base de Angoulême.
4: Très bien. Et toi, pareil, Brice, tu peux dire d'où tu viens ou ça donne un indice?
7: Ouais, non, pas de soucis, je viens de Bastia.
0: Bastia, ok, très bien, on a une Bastiaise dans l'équipe.
2: Okay.
0: On a une Bastiaise dans l'équipe, je peux te dire, ça va que t'es pas d'Ajaccio, sinon, ça serait mal parti. Alors, trois objets en taf, je vais commencer avec Ben, si tu veux bien, on va commencer avec Ornella et Ben. Ornella, une fois que je t'ai donné les trois objets, t'auras 2 minutes max pour poser toutes les questions que tu veux à Ben. Ben, je te rappelle, tu peux répondre que par oui ou par non, d'accord?
7: Oui.
2: Mais là, t'as le droit de parler. Là, c'est bon.
7: Ok, c'est bon, je suis prêt.
0: Bonne chance, mon poteau. Les trois objets qui sont nécessaires au boulot de Ben. Un passeport. Une carafe à vin. Et des clés, top chrono.
2: Alors, est-ce que tu voyages beaucoup?
7: Oui.
2: Tu voyages donc pour ton travail?
7: Oui.
2: Tu vas vendre quelque chose à l'étranger?
7: Non.
2: Est-ce que tu fais du... tu travailles pour une marque et puis tu vas, je sais pas, en parler à d'autres personnes ou...
7: Non.
2: Ok. Est-ce que tu fais du vin? Bah, ce serait facile, mais du coup, carafe à vin.
7: Non.
2: C'est un rapport avec quelque chose que toi, tu fabriques?
7: Non.
2: Donc, toi, tu ne fabriques rien. T'as besoin d'aller à l'étranger.